0: alors vas-y.
1: Ah oui, j'adore les femmes à bijoux, comme ça au moins, si tu veux, on passe le temps avec, quoi. On sait quoi faire avec, on achète des bijoux et encore des bijoux, et puis voilà.
0: D'accord.
1: Quand on en a marre de baiser, ben c'est les bijoux.
0: Non mais...
2: Moi, je suis pas d'accord, hein.
1: Moi, je suis d'accord.
0: Qui est pas d'accord?
2: Petite friandise.
0: Vas-y.
2: Écoute, moi, je pense que, sincèrement, les femmes à bijoux, je les trouve premièrement très coquettes. Ce sont de grandes coquines et je vois pas... Je vois pas ce que ça a à voir là-dedans, quoi, ce que dit le garçon.
0: Bon, celui qui s'amuse à rôter, reste poli ou il dégage?
2: Ouais, s'il vous plaît.
3: Oui, rôter poliment, poli. Ben moi, je crois que j'ai trouvé la réponse à la question, c'est Start.
0: Oui.
3: Tu peux répondre?
0: Vas-y.
3: Je te remercie. Ben, je crois que les femmes à bijoux, elles sont plus à bijouterie qu'autre chose, hein, quand je les vois.
0: Dans quel sens?
3: Ben, plus, je pense comme toi, hein, surtout.
0: Non, ben, si tu peux pas répondre à la question que je viens de te demander.
3: Mais si, ben, tu dis, aimez-vous les femmes à bijoux? Je te dis, plus à bijouterie.
0: Mais je te demande dans quel sens?
1: Le sens inverse des aiguilles d'une montre.
3: Si bon, je vais de l'avant, je vais de l'avant et que je rencontre une femme à bijoux, j'y dis tri.
0: Je vois pas
3: le rapport. Une bijouterie.
0: D'accord, je vois pas du tout le rapport. Aphroyide.
1: Non, Gérard, c'est juste entre nous. C'est
0: Aphrodite.
3: Je crois qu'elle est partie.
0: Aphrodite, une fois.
4: Non, mais je suis en train de la rappeler parce qu'elle avait un téléphone pourri. Je suis désolé, Gérard.
0: Ouais, non, mais attends, faudrait peut-être prévenir avant. Hein.
4: Bah, je suis en train de te le dire.
0: Alors, Fanny.
5: Ouais, les filles à bijoux.
0: Les femmes à bijoux.
5: Moi, je préfère les hommes à bijoux.
0: Ah bon, t'as déjà vu des hommes qui portaient plein de bijoux, toi?
5: Ouais.
3: Bien absolument. Vous savez, justement, à ce sujet, c'est M. Mazur à l'appareil, qu'il existe des clips sexe pour hommes assez fabuleux.
5: Avec plein de bijoux.
0: Mazur, vous commencez à me les gonfler. Écoutez, sérieusement.
3: Mais justement, si ça gonfle trop, n'accrochez pas de clips parce que ça risque de vous faire très mal.
0: Bonne nuit. Comme ça, vous répondrez...
3: À qui tu dis bonne nuit?
0: À Mazur.
3: Ah, d'accord. Attendez. Bonne nuit, monsieur Mazur.
0: Allez, hop.
4: On a retrouvé Aphrodite. Hein.
0: Donc, Aphrodite.
2: Oui, tu peux me répéter la question?
5: Non.
3: Est-ce que vous avez déjà vu des femmes à bijoux?
2: Est-ce que j'ai déjà vu des femmes à bijoux?
0: Oui.
2: Ouais, ma mère.
0: Ah, bah voilà.
3: Ouais, mais comment elle est, ta mère?
2: Je l'ai en face, là, elle est pas terrible.
3: C'est-à-dire?
2: 80 kilos, hyper grosse, pas belle.
3: Ouais, voilà. Mais précise son nom.
0: Non, ah non, bon, celui qui veut en savoir trop, tout à l'heure, tu vas dégager au standard.
4: Il y a encore.
0: Stop!
4: Il y a encore Max Dadji sur Minitel qui nous dit que toi, les femmes à bijoux, tu t'en contrefous. Ce que tu préfères, c'est les femmes à lunettes.
0: Ça,
2: femme
0: je vois
2: à lunettes,
0: pas.
2: Femmes à quéquettes.
0: Mais attends, si toi, tu commences à te taire, toi.
2: Oh.
0: Ouais, il n'y a pas de haut.
4: Et donc, on nous dit qu'au Pakistan, il existe des cotons-tiges en or pour porter en bague.
0: Alors ça, tu vois, cette merde-là, c'est pas la peine de les lire.
4: Ok.
0: D'accord?
4: Pas de problème.
0: Donc, Fildar, t'as quelqu'un d'autre à la place de Mazur?
4: Ouais, Coussin d'Air, il a 25 ans, il appelle de l'île de La Réunion.
3: D'où il appelle? C'est Coussin d'Air, à La Réunion. Ah, d'accord.
2: Bonsoir.
3: Ça va?
2: Bonsoir.
3: Il doit faire chaud à La Réunion. Hein?
0: C'est pas le thème du débat.
3: C'est carrément l'hiver, là, en ce moment. Il fait 32 degrés.
2: Ah ouais.
3: Écoutez,
2: ouais.
3: Le début du débat. Non, je crois que c'était un truc sur la nourriture créole, c'est ça?
0: Là, c'est ça, alors tu vas déjà aller voir Phil Dark pour commencer.
4: Mais c'est un débat sur les bijoux, voilà, il le sait, maintenant on peut continuer.
3: D'accord. Non, c'est en raison du décalage avec La Réunion, hein. il y a quand même plus 12 chez nous. Ah, c'est mieux.
0: Ouais,
3: plus
0: bon, 12. Aphrodite.
3: C'est toujours elle qui répond.
0: Aphrodite!
2: Oui.
0: Bon, tu réponds à la question,
2: mais
0: où tu travailles?
2: Là, au standard, c'est bon. Bon, tu peux la répéter?
4: C'est Fildar au standard, mais c'est pas vrai.
0: Bon, Fildar, tu commences à me les gonfler, hein. Non, il n'y a pas d'aller, d'accord?
3: GG.
0: Tu as travaillé ou sinon tu vas prendre la lourde?
3: C'est Start. Je voulais savoir si toi tu tombais amoureux d'une femme qui portera jamais de bijoux, qu'est-ce que ça te ferait?
0: De toute manière, une femme sans bijoux, c'est pareil, hein. Tu peux y en acheter quand tu la connais bien et c'est tout.
3: Ouais, mais généralement, tu vas en acheter où? Dans une bijouterie, mais tout seul?
0: En principe, oui, pour y faire la surprise.
3: Ah, d'accord, mais dans quel sens?
0: Dans quel sens? Tout à l'heure, tu vas te prendre mon sens, tu vas retourner au standard, toi, Brouti.
4: Tu peux aussi aller à la foire du trône, hein, pour acheter des bijoux.
0: Ouais, ben ça, foire du trône, tu veux? Arrête un peu tes conneries, toi. Occupe-toi de faire ton standard correctement.
3: Ouais,
0: Fanny.
2: Gérard?
3: À la Réunion, il y a des très jolis petits bijoux, vraiment, qui sont faits à base de... d'écailles de cramouille. C'est vraiment des bijoux absolument somptueux pour offrir à des dames.
0: Ouais, c'est ça. Et surtout qu'on peut faire... On peut offrir des cornes de rhinocéros ou d'éléphant.
3: Il n'y a pas de rhinocéros à la Réunion. Le problème, c'est que... Mais en tout cas, là, ces petits bijoux, là, avec les écailles de cramouille, c'est vraiment splendide.
0: Donc, Fanny, tu avais une question à me poser?
5: Ouais. Sandy, c'est une femme à bijoux?
0: Alors, je vais te dire une chose. Elle va te répondre sur les bijoux, elle va pas te répondre sur ta deuxième question pourrite.
5: Non. moi, j'ai posé la première, pas la deuxième.
3: Et puis d'ailleurs, on ne dit plus quéquette, mais bite. Hey, GG, c'est ça.
0: On laisse répondre Sandy, s'il vous plaît, merci.
6: Donc, je vais répondre à sa question à, je sais plus c'est quoi.
0: Fanny.
6: À Fanny, oui, je porte une gourmette et puis une bague.
3: Ah ouais.
5: Et Gérard?
0: Moi, je porte simplement.
5: Cartier.
0: Non, je porte une montre.
5: Marque.
0: Je porte une montre et une bague, c'est tout.
3: Ouais, mais Sandy, tu voudrais pas que Gérard il t'offre. Si par exemple, il t'offrait un bijou avec ton nom, ça te ferait plaisir?
6: De quoi?
3: Si par exemple, Gérard il t'offrait un bijou, mais qu'avec ton nom dessus. Ouais.
6: Bah, j'accepterai parce que je suis amoureuse de lui et puis je l'aime.
3: Et toi, par exemple, même si c'est ce que tu viens de dire.
5: Waouh!
3: Oh, bah bravo! Et même si c'était sur une chevalière, parce que c'est petit quand même, on peut pas voir tellement le nom là.
0: Non, mais sur une chevalière, tu fais graver les deux initiales, c'est-à-dire GS.
4: Ouais. Et puis, ça dépend de la taille du doigt aussi.
0: Sur une chevalière.
3: Et pour la chevalière, il faut faire de l'équitation, c'est.
0: Et pour la chevalière, faudra peut-être que tu réfléchisses à ce que je viens de dire, que les chevalières, il n'y a pas besoin de monter sur un cheval, espèce d'abruti.
3: Ah, pourtant, moi, c'est ce qu'on m'a dit. On m'a toujours dit, nous, ici, à La Réunion, on monte sur des chevaux pour porter des chevalières.
0: Hein, c'est ça.
3: Mais ça, c'est de l'histoire ancienne.
5: Ouais, ça remonte à l'histoire. Hein.
0: Donc, qui c'est qui voulait poser une question?
3: C'est moi.
7: Bah, elle est à côté de toi, la grosse?
0: La grosse, ça t'emmerde.
6: Exactement, je t'emmerde, connasse.
5: Gérard.
4: Excusez-moi, avant de vous poser des questions, on accueille Fleur Danus à la place d'Abou Machin.
8: Oui, bonsoir Gérard, bonsoir tout le monde.
5: Bonsoir.
8: Salut, tout seul.
5: Ça va?
8: Ouais, ça va, tranquille.
5: Gérard.
0: Je t'écoute.
5: Je voulais te poser une question. Je voulais savoir, ne penses-tu pas qu'une femme avec plein de bijoux n'est-elle pas précieuse?
0: Dans quel sens?
7: Eh bien,
0: prétentieuse. Oh, tu restes poli avec ta gueule, toi, pétasse.
5: Ouais, exactement. Donc, je te disais, Gérard, ne la trouves-tu pas précieuse, prétentieuse? Qu'en penses-tu?
3: Ouais, voire un peu pétasse, en clair.
5: Non, pas du tout, non.
3: Non. Vous
5: n'avez pas compris.
0: Non, je vois pas du tout le rapport, là, avec la femme au bijou.
3: Gérard,
5: j'ai pas dit la question, GG. Ça n'a rien à voir avec ça, mais c'est une question que je te pose. Une femme avec plein de bijoux, des colliers, des bagues, des bracelets... Ne penses-tu pas qu'elle est précieuse?
0: De toute manière, t'en vois souvent, hein, des femmes comme ça.
5: Mais
0: ça,
5: c'est.
0: Ça, non, mais.
3: Non, mais.
0: Tu me laisses répondre, s'il te plaît, ou quoi, là?
7: Il est où,
0: non,
7: le bulldog?
3: Je viens d'avoir une idée.
0: Le bulldog, il t'emmerde.
5: Quelle est ton idée?
3: Je peux poser ma question, Gérard?
0: Mais attends, toi, tu as déjà essayé de savoir qui c'est qui s'amuse à traiter les gens de bulldog?
9: Bah oui!
0: Ok? Ouais, là,
3: probablement.
0: Oui. Mais ça va être maintenant!
9: Bah oui!
0: Sinon, tu.
9: Dans quel sens?
0: La lourde!
9: Dans quel sens?
4: Et pourquoi?
3: Est-ce qu'on peut mettre des bijoux à un bulldog, en fait?
0: Non.
3: Non, on peut, pourquoi est-ce qu'on peut pas?
7: C'est moi, Sandy.
6: T'es vraiment une petite conne, toi, hein?
9: Ouais.
6: T'as rien à foutre que de faire des conneries.
3: Bon, c'est Fleur Danus, est-ce que je peux parler de bijoux?
6: D'abord, je suis pas un chien.
0: Vas-y. Oh, tu fais quoi, là? Oh, tu travailles? Je t'éclate, là, maintenant.
5: Ouais, te laisse pas faire, Sandy. Hein.
0: Hey. Tu vas travailler ou quoi?
4: Gérard, calme-toi.
3: Ouais.
4: On va éviter. Tu vas éviter de taper fil d'art.
0: Alors, fil d'art, tu dégages.
3: Gérard.
0: Dehors.
7: Je m'appelle Sandy. C'est moi, Sandy.
0: Bon, allez, moi, j'arrête.
4: Attendez, les auditeurs, attendez 30 secondes.
10: Qu'est-ce qui se passe?
0: Attends, tu te démerdes avec lui, là.
10: Mais attends, mais lui... Mais tu te marres, Gérard, aussi.
0: Il fait son bordel, qu'est-ce que c'est que cette merde, là? Il laisse passer n'importe qui.
10: Bah, tu la vires, elle.
9: Ouais, bah, je vais la trouver, ouais.
0: Bah, tu vas la trouver, tu trouves rien.
10: Bon.
0: Connard.
10: Non, mais c'est la haine, elle a raison, t'as parlé, t'as gueulé, Sandy. Parle ton micro, allume.
2: C'est peut-être Sandy qui fait double
10: ton micro, on n'entend rien.
6: Non, j'ai traité la fille de connasse, quoi.
10: Bah, approche ton micro, qu'on entende ce que tu dis.
6: J'ai traité la fille de connasse.
10: Eh ben, c'est très bien, mais attends.
0: Non, mais toi, tu te démerdes.
10: Bah oui, je vais trouver.
0: Mais vite fait.
10: Ah oui, vite. Non, mais il y a Karine aussi hein, qui peut aider, hein, Gérard. Ah, hein,
11: elle fout rien, elle fout rien, Karine, elle est nulle. Sale, nulle, 2-0.
9: Elle est là pour glander ou quoi?
0: Mais attends, tu fais quoi là?
10: Elle a les 24 lignes, on a dit.
0: Tu fais quoi là avec le combiné ici?
10: Connard. Demande-lui de prendre sur les 24 lignes, putain.
0: Ça commence à bien faire, Pildard.
9: Regardez l'heure qu'il est, il faut dire jusqu'à 5h, 6h même, on a dit.
0: Karine.
11: 6h30, je crois.
0: Karine, tu me prends le. Tu me prends. Tu prends la ligne et tu me prends sur des 24 lignes.
11: Pildard, t'as qu'à prendre Karine sur les 24 lignes, ça peut être sympa.
0: Ouais, ben ça, je le sais qu'on sera pas arrivé jusqu'à 5h.
11: Déjà qu'on n'est pas parti. Tiens, Gérard, j'ai une petite brève. On nous dit qu'en 1985, un Hollandais a fait monter la Joconde du musée du Louvre sur une bague, mais elle est tombée, elle s'est cassée la cheville. Qu'est-ce que t'en penses?
0: Tes trucs comme ça, qu'est-ce que tu me parles des trucs comme ça?
11: Bah, je sais pas, c'est une info. Hein.
12: Ah oui, moi j'étais là, j'étais présent d'ailleurs, hein, j'étais en vacances là.
2: Et dès qu'elle met du synthol.
12: À Paris, et c'est vrai que j'ai vu ça, c'était très impressionnant. Hein.
13: Ouais, mais tu nous fais chier avec tes vacances.
12: Oui, mais je sais, je te fais chier, écoute. Qu'est-ce que tu veux que je te dise? Moi, j'essaie d'alimenter le débat, d'apporter des trucs, tu vois, un peu le soleil.
13: Ouais, parce que plus tu l'alimentes le débat, plus il est gros et plus t'es
12: ouais,
13: gros.
12: Petit bisous, pépère. Petit bisous, pépère.
13: Je veux plus le savoir, moi.
12: Petit bisous, pépère.
13: Ça me fait pas plaisir ce que tu me dis.
12: Oui, je sais.
0: Bon, s'il vous plaît. Merci.
13: Ouais, mais pose ta question, toi, mieux.
0: Ouais, bon, si t'es pas content, tu retournes au standard, toi, ça me fera des vacances.
8: Gégé, c'est Fleur Danus, est-ce que je peux répondre à la question?
0: Vas-y.
8: Donc moi, je voudrais parler d'un bijou que tout le monde connaît, c'est le cœur de l'océan. C'est un diamant que portait Kate Winslet quand elle était jeune.
2: Titanic?
8: Non, pas du tout, ça n'a rien à voir. Et donc, ensuite, quand elle était plus vieille, elle l'a lancé dans l'océan. Donc ça a fait le cœur de l'océan. Et j'ai vu ce documentaire au cinéma, et 17 millions comme moi l'ont vu. Et c'est un diamant qui coûte la peau du cul, hein, faut le dire.
0: Bon.
8: Et qui a été taillé dans une pierre selon Louis XVI.
13: Ouais, mais c'est bien, précise ton nom.
8: C'est Fleur Danus. Ah bah voilà.
2: Ouais, mais t'as dit ça, Gérard.
8: Ah, c'est Élisée Bonnet.
0: Allô, Fleur Danus. On se calme, Fanny.
2: Fanny, ouais, tu iras chercher le cœur de l'océan pour samedi.
14: Je paye ma dette à la société. Enfin bref, j'ai que ça à foutre dans la journée. Alors,
2: Élie, tu la fermes.
14: Allez, au plaisir.
2: Salut.
13: Ouais, salut. Ça va vous coûter cher en production.
0: Bon, Fanny, tu voulais poser une question?
2: Oui, j'entendais là le cœur de l'océan.
8: Oui, c'est moi.
2: Ouais.
0: Mmh. Bon, Fleur Danus, tu t'écrases, s'il te plaît, merci.
13: Allez, tu dors. Hein.
2: Gérard, tu vas le chercher pour samedi?
0: J'irai mettre le.
2: Au bout du monde. Putain, on est envahis.
8: Ah, c'est le bordel là, c'est le bordel.
0: C'est quoi là, Pildard?
4: C'est, je sais pas, je cherche.
0: Ah ouais, tu cherches vachement là.
4: Ah ouais, cherche la réponse.
0: Tu cherches vachement, t'es en train de marquer des numéros de téléphone pour faire chier le monde encore.
4: Mais non, j'ai en 5 lettres, petit homme qui parle avec une voix bizarre.
13: Eh, Gégé, tu peux poser ta prochaine question, Pildard?
0: Oui.
2: S'il te plaît, je vais te dire une chose.
13: Le débat, il peut avancer là un peu.
0: Non, mais Manu!
11: Quand je suis au champ, c'est bien les. Oui, Gérard, je t'écoute.
0: Ouais, t'essayes de voir parce que sinon tu vas pas faire la deuxième réa.
4: Ben, et qu'est-ce que tu veux que je vois, moi? Je peux.
8: C'est quelqu'un de la radio qui s'amuse.
4: Je peux rien voir du tout, là, Gérard, moi.
2: Gérard,
13: arrête de chanter et fais le débat, s'il te plaît.
0: Donc, seriez-vous prêt?
13: À quoi?
0: À vous faire un piercing?
13: Oui, mais un piercing, c'est pas un bijou.
0: Non, c'est quoi, connard?
2: C'est un bijou. Aphrodite, tu peux répondre, Aphrodite? C'est quoi un piercing?
13: Ah, un piercing.
11: C'est quoi ça, Gérard?
0: Et celui qui se lave les dents va se laver les dents en dehors de.
9: En dehors du débat.
13: Alors, Gérard, moi j'ai une question à te poser là.
0: Vas-y.
13: Je voudrais savoir, à ton avis, quand on a un piercing là dans la langue, est-ce qu'on peut se laver les dents?
2: Oui, mais c'est quoi un piercing?
13: C'est, tu sais, quand tu trous, en fait.
2: C'est vrai, Gégé?
0: Un piercing, c'est ce que les nanas se mettent sur le nez ou sur le nombril ou sur la langue.
13: Ou sur une balle, et ça donne un coup de balle.
11: Excusez-moi tout le monde, il y a une dépêche AFP qui vient de tomber. Et on vient d'apprendre que le dénommé Monsieur Gérard de Suresnes aura un piercing en forme de camion de 30 tonnes au bout du gland. Et l'information a été confirmée par la grosse Christine.
13: Non, mais... Elle a des
4: Gérard, je te donne la dépêche.
15: Je sais pas si c'est vrai ou pas.
16: C'est pour ça qu'il a du mal à marcher.
13: Oui. Tu penses vers l'avant quand tu marches.
0: Tu vois, parce que ça, c'est des trucs que vous avez fait cet après-midi. Ça.
4: Ah non, elle est tombée là, la dépêche.
0: Bah oui, c'est ça, elle est tombée, t'as un connard.
13: Et dis-moi.
0: Et toi, t'es pas tombé du lit ce matin, non?
13: Bah,
0: t'as des conneries comme ça.
13: Et quand Gérard.
0: Donc, on va demander à Fanny.
16: Fanny, t'as dit que le piercing c'était pour le nom pour les femmes et pour les hommes, ça s'appelle comment?
0: Ben pareil,
4: putain, Gérard.
16: Pareil, ok.
13: Gérard,
16: Aphrodite, t'as pas répondu?
0: Non mais attends, on va laisser finir Fanny.
16: Vas-y. Ouais, moi j'ai vu que certaines.
0: Oh, personnes... celui qui se mouche, s'il vous plaît, merci. Cela vous commence à me gonfler. Je sens que ça va pas durer jusqu'à 5h du matin comme prévu.
16: Mais si.
0: Non mais attends, tu fais quoi là? Tu t'amuses à quoi, là, Pildar, s'il te plaît?
16: Au tennis.
0: Ah ouais, au tennis, pour l'instant, t'es même pas capable de gérer un standard. T'es vraiment con, hein.
4: C'est pas évident, hein. Tu t'amuses, toi?
0: Ah oh, ouais. Ouais, t'es en train de gérer le standard quand on te demande quelque chose, t'es en train d'écrire. Donc, Fanny.
16: Ouais, tout dépend de la personne, le look. Parce qu'il y a des personnes à qui ça va, il y a des personnes à qui ça va pas.
13: Qu'est-ce qu'il dit n'importe quoi là?
0: Non, c'est Karine au standard et elle a raison.
13: Alors, moi, je peux, c'est coussin d'air là.
0: Non, il n'y a pas de coussin d'air.
13: Non, mais c'est juste.
16: Aphrodite, elle peut répondre.
0: Alors, Aphrodite.
16: Alors.
0: Bon, Manu,
4: pardon. Je suis désolé, vraiment. Non, je te jure, je suis désolé. Non, sans déconner.
0: Manu, tu commences à me les casser aussi, toi. Hein.
4: Je suis désolé.
0: T'es comme Pildar, vous êtes deux connards ensemble. Hein.
4: Pardon.
0: Heureusement que
4: j'ai désactivé. Écoute, regarde. Vas-y, parle.
0: Ouais, heureusement que c'est les vacances. Hein.
4: C'est désactivé. Hein.
13: Est-ce que les nickel. Connards peuvent se faire du piercing?
0: Donc, on va demander à
17: nos
0: Aphrodite.
17: Nos candidats sont concentrés.
0: Aphrodite.
16: Oui, alors moi j'en ai un au niveau du sein, on va dire.
17: Nos candidats sont concentrés.
16: Et un au nombril. Hein.
0: D'accord.
13: Gérard, c'est Fleur Danus. J'aurais une question à te poser.
0: Non, bah attends, pour l'instant, on va laisser continuer les gens.
13: D'accord.
0: Donc, petite friandise.
16: Oui, écoute, Gérard, très sincèrement, moi, je trouve que le piercing, c'est ringard.
18: Ah non, c'est pas vrai, ça.
16: Non, mais je peux continuer, s'il te plaît?
0: Non, mais moi, je peux te dire, moi, je vais te couper avant que tu conduises.
16: Non, mais je t'ai pas expliqué, Gégé.
0: Non, mais moi, je peux te dire.
16: C'est toi qui te la ferme, ok?
0: Ouais, vous vous calmez, là, toutes les trois, là. Sinon, je vais en saquer une au hasard.
4: Vas-y, Gérard.
0: Oui. Non, mais quand vous me laisserez les auditeurs.
4: Ben, ils sont là, les auditeurs. Mais qu'est-ce que j'ai fait? C'est pas moi.
0: Allez hop, réfléchissez à la question. Moi, je demande à Max qui vient ici.
16: Non mais je
0: là, tous les deux, vous allez dégager.
16: Non, vas-y, Gégé, vas-y, réponds-moi.
0: Donc, tu disais que c'était...
16: Moi, je dis que le piercing, c'est ringard.
0: Et pourquoi? Mais non, moi, si c'est bien porté, non, c'est pas ringard. Désolé.
16: Non, j'explique, Gégé.
4: Explique, Gérard, pourquoi c'est ringard. Après, tu m'expliqueras, Aphrodite.
0: Non, bah, c'est pas Aphrodite, c'est petite friandise. Ah, bah, expliquez maintenant.
16: Dans la
0: allez hop, non, vous me faites chier.
4: Réponds, ouais.
16: Oui, écoute, moi, sincèrement, je pense que les gens qui portent des piercings, je pense qu'ils veulent marquer une différence.
0: Dans quel sens?
16: C'est-à-dire que c'est comme.
0: Non, mais là, c'est tous les deux. C'est tous les deux, là.
13: C'est tous les deux.
19: C'est Karine aussi,
4: là. Ouais.
0: Non.
4: Elle est pas innocente, hein.
16: Gérard, il faut qu'elle explique, hein.
0: Non, mais tu permets, il y a Max qui vient d'arriver. Moi, je commence à en avoir ras-le-bol des deux.
19: Oh,
0: Max, ta gueule, toi. D'accord.
19: Ah non.
4: Bon, moi, je propose une chose. Non, je propose... Voilà. Ouais, oh.
0: Non, mais cherche qui
4: c'est. Cherche, Fidda. Quand est-ce que tu travailles? Moi, je propose je propose une chose. On va mettre le standard ici, comme ça, Karine, elle fait le standard et l'area.
0: Non.
19: Par contre,
0: tu le vires, lui.
4: Mais qu'est-ce que j'ai fait? J'ai rien fait.
19: Mais tu pues.
4: Mais j'ai rien fait.
19: Tu pues.
4: Ok. Hein? Tu pues l'Adidas ou un truc. Ça sent.
0: Lui.
4: Ça pue depuis tout à l'heure là.
0: Toi, tu l'as dégagé. Hein, tu as. Parce que qu'est-ce que tu fais là?
19: Je t'ai mis le 10. Mais c'est le 10.
0: Ah ouais. Et ça, tu t'amuses à quoi là?
19: Mais c'est tes auditeurs.
0: Ah ouais, c'est les auditeurs.
18: Regarde, c'est pas des auditeurs, c'est Fanny, des auditeurs.
16: Fanny, tout ça.
18: Ce que tu rappelles après.
0: Ah ouais.
19: Alors.
0: Non. Donc, vous réfléchissez à la question.
4: Non, mais attends, ça se passe bien. Moi, le débat, j'écoute, c'est un peu le bordel, mais ça va qu'on comprend. En tout cas, moi, j'ai appris des trucs. Je savais pas que le piercing, c'est vrai que c'est un bijou. Je suis d'accord avec Gérard. Le piercing est un bijou.
0: Voilà. Donc, on va reprendre la question juste après. On va s'écouter un petit poussé.
19: Ah, bon, mais attends, c'est combien? C'est toutes les 10 minutes, une demi-heure disque?
0: Toutes les demi-heures. Toutes les demi-heures.
19: Encore 5 minutes, on peut prendre une question.
0: On laisse finir. Donc, petite friandise. Eh, tu me le mets comme il faut, toi, le... Tu me mets les
11: double son. Le double son. Ok, c'est parti.
16: Je continue ma lancée, GG.
12: Gérard.
16: GG.
0: Celui qui a du monde derrière se calme.
12: Gérard, t'as un piercing au cerveau ou quoi?
0: Attends. Oh non. Attends, cherche-le.
17: Concentré.
0: Va le chercher.
19: Ouais, bah oui, j'y vais.
16: Voilà, je réponds, GG.
15: Bon, tu peux la laisser finir, Gérard?
16: Ouais, s'il te plaît.
12: Elle n'a vraiment rien à foutre des auditrices, hein,
16: GG. GG, voilà, je continue sur ma lancée.

0: de cinéma et rien ne marche.
1: C'est ta copine.
2: Quelle Fleur Vallée, s'il vous plaît.
0: Hein, je peux te dire que là, maintenant, elle trimballe son truc.
2: Coussin l'air, tu te calmes.
0: Tu peux citer son nom.
2: Fleur Danus.
0: Ouais. Ah, je crois pas. Tant pis.
2: Fleur Danus.
0: Ouais. Donc moi, j'aimerais te poser une question. J'aimerais savoir.
1: Réponds d'abord à la question.
3: On te demande le prix d'un piercing, Fleur Danus.
0: Ça dépend.
3: Non, s'il vous plaît, pas tous en même temps parce qu'on s'entend plus, on comprend rien là.
0: Ouais, c'est vrai.
1: Je réponds.
0: Non, les Fleur Danus. Fleur Danus,
2: combien?
0: Bah, ça dépend si c'est plaqué or, si c'est en or, si c'est en argent.
3: Donne un prix,
0: si
3: c'est tout.
2: Bon, Fleur Danus, bonne nuit, allez hop.
0: Qu'est-ce qu'il y a?
3: Non, donne un prix, vas-y.
0: Un prix, 2000.
3: Voilà.
0: C'est mon dernier.
1: Aphrodite, moi j'en ai fait des piercings. Et ça vaut entre 200-300 francs, quoi. Ouais.
0: Ça a mal été fait parce que des vrais piercings, t'en trouves pas à moins de 1200 francs.
2: Fanny!
1: Fanny! Moi, je dis comme Aphrodite, c'est par là, normalement. Moi, personnellement, je l'ai fait 300 balles, quoi. C'est avec du métal chirurgical. Ouais, c'est ça.
0: Non, mais moi, j'aimerais bien savoir le nom de la pétasse qui s'est fait un piercing sur le ventre.
2: Le nom de la pétasse, ça t'emmerde, toi, connard.
4: Ouais. Gérard, est-ce que je peux répondre?
1: Moi, j'en ai au niveau du sein.
3: Attendez, les auditeurs.
2: Petite friandise.
1: Oui, écoute, entre 500 et 1000. Ouais.
2: Donc entre 500 et 1000 francs.
3: Ouais. Sur Minitel, on nous dit quand même entre 300 et 500 francs.
2: Attends. Ouais. Qui c'est qui nous reste, Star?
0: Ouais, mais TTC ou pas?
5: C'est le directeur technique là, qui met des sons là.
1: C'est lui, Gérard.
2: Star.
0: En euros?
2: Non, en francs, abruti. Tout à l'heure, tu vas aller faire l'euro dans ton lit, toi.
3: Ouais, mais pourquoi?
2: Star deux fois. Star trois fois, bonne nuit.
3: As-tu j'ai vendu?
2: Ouais.
4: Moi, Gérard, je peux répondre?
1: Qu'est-ce qu'il a comme ça?
0: Tu vas faire l'euro dans ton lit.
3: C'est vrai que c'était drôle ce que t'as dit, Gégé. C'était hyper drôle, merde.
0: Excusez-moi, faut que j'aille pisser, j'en peux plus.
3: Mais quoi, de savoir quoi? Moi, je sais rien, moi.
2: Je te demandais de me virer Star, toi.
3: Je sais rien, moi.
2: Donc,
4: moi, je voulais dire que j'ai un piercing au nez. Et j'ai payé 200.
6: Elle est à côté de toi, la grosse?
4: J'ai payé ça 200 francs.
2: Et la grosse, ça t'emmerde, connasse.
4: Exactement, je t'emmerde. Donc moi, je voulais dire que j'ai un piercing sur le nez, j'ai payé ça 200 francs.
6: Bulldog,
4: tu vas te la fermer ou c'est moi qui va te gerber?
0: Ouais. C'est pas mal, ça aussi. Je vais te comprendre.
4: Oh, bah, si t'es pas content, tu vas voir ailleurs.
1: Sandy, casse-la.
2: Alors donc, personne n'a été capable de me donner entre 200 et... Entre 200 et 300, hein.
1: Moi, je t'ai dit.
4: Moi, je vais payer aussi.
6: Alors déjà, ça dépend si... Non, mais tu l'as payé 200 francs quand tu l'as fait poser?
4: Ouais, quand je l'ai fait poser.
6: Moi, j'ai payé beaucoup plus cher, mais avec la pose plus l'anneau. Et après, effectivement, quand tu l'achètes, tu payes entre 300 et 400 francs. Mais il n'y a pas un prix exact, ça dépend des magasins dans lesquels tu vas.
0: C'est remboursé.
6: Ça varie.
0: C'est remboursé par la sécu ou pas?
6: Et puis, toi, tu l'as fait au nez, moi, je l'ai fait au nombril, donc c'est déjà différent.
4: Mais moi, je vais bientôt faire au nombril aussi pour faire plaisir à Gérard.
6: Ah bon, pourquoi ouais, Gérard,
1: c'est
6: ça t'intéresse?
4: Je lui en ai parlé, puis je pense qu'il a.
3: Et les auditeurs, 30 secondes, laissez-les répondre.
6: C'est vraiment pourri.
2: Et toi, t'es vraiment pourri. Pétasse.
4: Exactement, t'es vraiment pourri de toi-même.
3: Ah, Gérard, donc ça te plaît, toi, les piercings au nombril? Explique-nous un peu, parce que...
6: Bah, elle est à côté de toi, la grosse.
2: La grosse, ça t'emmerde.
3: C'est pas grave. Gérard, tu peux répondre
2: à... Bah, moi, si elle s'en fait un au nombril, moi...
4: Putain, mais elle comprend rien, celle-là, ou quoi?
2: Je crois qu'elle a oublié de se laver les oreilles ce matin, cette connasse.
1: C'est le cadre, laisse tomber.
2: Et donc...
1: Mais Gérard?
2: Oui.
1: Je voulais savoir, mais moi, je pensais avant... que le prix dépendait de la partie du corps.
2: Non, il n'y a pas...
1: Non, du tout.
2: Ça n'a rien à voir avec la partie du corps.
4: Si, je crois que c'est plus cher au nombril, quand même.
1: Non. Aphrodite, Gérard?
2: Oui.
1: Tu peux répondre? Aphrodite, moi j'en ai
7: fait
1: un.
7: Ouais, mais tu m'interromps pas, s'il te plaît, ok?
1: Tu peux répondre? Gérard, une fois, deux fois...
2: Non, mais je t'écoute, mais j'attends. Je voudrais bien savoir qui c'est ce connard qui s'amuse à mettre n'importe quoi. Ouais. Non, Olivier?
3: Comme par hasard, il arrive dans le studio, les sons s'arrêtent. C'est bizarre, c'est douche. Ah, tu vois, il repart, ça reprend.
1: Ça, c'est Max. Donc,
2: Non, c'est pas Max.
0: Ben non, Max, c'est un bijou.
3: Excusez-moi,

0: la place de start, on accueille Monsieur Show Arty.
1: Merci à toi, Filda.
0: Tiens, Gérard, prends l'affiche.
1: Vas-y, continue ton débat.
0: Accueille le Gérard. Vas-y, tu peux l'accueillir. Dans les débats. Dans les débats du jeudi soir.
2: Vas-y, Francky, c'est bon, bon, bon.
3: Oh, le dernier arrivé là, tu fermes ta gueule, s'il te plaît, merci.
2: Vas-y, Francky, c'est bon, bon, bon. Vas-y, Francky.
4: Il va retourner en standard, lui, hein.
3: Voilà, comme ça au moins on sera tranquille. Donc apprenez des Fanny, bon ben apparemment vous êtes à peu près dans les bons tarifs.
4: Ouais, ouais.
3: Dans l'autre.
5: Jordanus, non.
4: Mais tout dépend de la grosseur du bijou, hein. Ouais, tout à fait, ouais, c'est vraiment plus. Hein.
2: Qui dit maintenant,
4: maintenant. Mais non, mais non.
5: Là, ça va pas crescendo, là.
3: Bon, je pense que.
4: Et tu peux répondre, toi, Gérard?
3: De quoi?
4: Réponds à la question.
3: Non mais quand celui qui sera amusé à mettre sa musique de merde.
4: Mais c'est Olivier de la prog.
2: C'est quand même vachement mieux que Michel Sardou, hein.
3: Mais Michel Sardou, il t'emmerde, connard.
2: Oh ben ça, je crois pas, parce que je l'ai rencontré personnellement, il m'emmerde pas du tout.
6: Gérard, on va peut-être mettre un disque.
7: Ouais.
6: Hein, donc tu vas poser la question et tout
3: non,
6: ça
3: mais
6: et tout
3: on,
6: ça.
3: Non, on va rester sur la question du piercing. Non.
6: On va rester sur la question du piercing, ils ont pas tous répondu.
3: Non.
6: Ok, un fil d'art, c'est quoi le disque alors?
3: Donc c'est un petit poussé avec un stérilet à la foire du trône. Et vous pouvez toujours nous appeler au 0803-08-5000 et 0870-5000 et toujours le 3615, Scalpen Radio, rubrique directe. 0803-08-5000 et 0870-5000 et toujours le 3615, Scalpen Radio, rubrique directe.
6: Qui cartonne fort ce soir d'ailleurs, puisqu'il y a 65 connectés en ce moment même.
3: Ah ben, c'est bien ça, 65 connectés. Ouais.
6: Faut qu'on tape la barre des 100 hein, ce soir, Gérard.
3: Je crois que depuis à peu près 3 ans, mais je pense que ça va continuer. Ouais, on en veut d'autres, hein, des connectés. Donc on va récupérer Coussin d'air.
2: Ouais.
3: Fanny.
2: Toujours en direct de la Réunion.
3: Fanny.
4: Oui, je suis là.
2: T'as qu'à mâcher, Gérard.
3: Aphrodite.
4: Présente.
3: Petite friandise.
4: Bonsoir.
3: Choarty.
8: Tout à fait.
3: Et qu'est-ce qui nous manque?
6: Fleur d'anus et coussin d'air.
3: Bah, ça y est.
2: Non,
3: mais...
2: je suis là, coussin d'air, en direct de la Réunion.
8: Fleur d'anus, je viens d'arriver.
3: Voilà, donc c'est bon.
8: Mais Gérard, je voulais préciser sur mon nom.
3: Ouais.
8: Tu peux m'appeler seulement Arty.
3: Bon, non, mais c'est bon. Donc, on reprend la dernière. Donc, je vais abréger vite fait. Normalement, le prix d'un piercing, ça, personne pourra en démentir. Normalement, ça coûte entre 2 et 500 balles.
8: Non, non, non, non.
3: C'est tout.
8: Stop.
3: Non, non, mais ça y est, on a.
2: Gérard, écoute-moi.
3: Coussin
2: d'air. Si tu payes ce prix-là, tu te fais arnaquer parce que il faut le prix d'un piercing, c'est 1500 francs.
3: Ah ouais.
2: Si tu le payes entre 200 et 500, tu te fais entuber vraiment.
4: Non, ouais. C'est des instruments non stérilisés, hein.
2: Absolument.
3: Non.
2: Tu vois bien que Sandy, bah voilà, elle a enflé.
3: Attends, toi. Sandy, elle connaît avec connard.
2: Ça n'a pas été stérilisé, faut pas déconner non plus.
3: Alors tu dégages, Fleur d'anus, tu dégages. Fleur d'anus, tu dégages.
2: Eh, ta femme, c'est l'infection, c'est pas possible.
3: Allez,
2: nous, on croyait que tu lui avais soufflé dedans, mais non, finalement.
3: Non, tu me les calmes un peu, là. Merci. Donc,
4: Mais Gérard, GG.
3: Oui, je t'écoute.
4: Penses-tu que les instruments pour faire des piercings doivent être stérilisés ou pas?
3: Normalement, oui.
4: Mais est-ce que tu penses que c'est bien?
3: De toute manière, tu peux pas faire un piercing non stérilisé, ma petite.
4: Bah si.
3: Ah bah, bon. Alors si t'attrapes des boutons ou autre, c'est normal.
4: Mais Sandy, oui, elle a fait.
3: Ouais, mais ça a été stérilisé, hein.
4: Ben Gérard. Non, elle a des boutons.
3: Gérard, elle a pas de boutons, connasse.
2: Gérard, parce que Gérard, moi je suis étudiant, je sais coussin d'air, je suis étudiant en médecine et je peux te dire que les boutons de Sandy, ça n'a rien à voir avec le piercing, c'est plutôt l'acné.
9: Excuse-moi, je peux te dire que moi j'ai pas de boutons sur la figure.
2: Non, mais peut-être pas sur la figure, mais tu dois certainement en avoir sur les fesses parce que tu.
9: Bah oui, c'est ça, les fesses, c'est des fesses de bébé, espèce de con.
2: Et donc voilà, mais.
3: Connard de. Eh, hey, fleur d'anus.
7: Non, c'est coussin d'air.
3: Eh, coussin d'air.
2: Oui, Gérard.
3: Je serais que toi, j'irais m'en mettre un sur le bout de la queue pour savoir si ça stérilisé.
2: Que je me mette quoi, une Sandy sur le bout de la queue?
3: Non, tu iras te mettre un piercing en forme de taureau et un brouti.
2: Ah bah oui, comme ça je pourrais faire concurrence avec ton piercing en forme de camion sur ta bite.
3: Ah mais attends, pas... avec un camion comme moi, je vais te dire, on s'amuse avec un camion comme toi, on se fait chier. Bon, quatrième.
7: Avant Gérard, Fleur d'Anus est parti, comme tu l'as viré, on accueille Kaira.
10: Bonsoir tout le monde, bonsoir Lascar.
3: Non, attends, toi, Fildar, quand je te demande de me virer quelqu'un, tu me demandes pas de changer de nom derrière, non, s'il te plaît.
11: C'est un
3: trablo.
11: C'est un trablo.
2: J'ai pas bien compris, c'est Arti.
11: Bon, qu'est-ce que tu penses des piercings?
3: Cinquième question, je m'en fous, mais je vous
11: ai... Ah, si.
10: Moi, je voulais dire que j'ai fait un piercing à ma Fatima, et pareil que ta femme, elle a enflé. C'est une infection, maintenant. Elle pèse 80 kilos. Donc voilà quoi, il faut pas.
11: Ouais, comme ma mère quoi.
10: Faut pas faire ça.
3: Voilà. Moi je connais des trucs qui pèsent 200 kilos.
10: Ouais, mais on va pas parler de ta rhum.
3: Mais ma rhum à t'emmerde, connard.
11: Sandy, elle pèse 200 kilos.
3: Et Sandy à t'emmerde.
9: Je pèse 55 kilos.
2: Ah, c'est juste le bras droit alors.
3: Le métier de bijoutier vous attire-t-il?
11: Comment?
3: Ouais, comment tu te laves les oreilles, s'il te plaît, merci.
2: Est-ce que vous vous êtes déjà fait tirer par un bijoutier? C'est la question.
3: Ah, est-ce que tu t'es fait tirer par une taupe, toi? Je crois que tu t'es... Toi, à mon avis, je crois que tu t'es fait tirer par un éléphant.
2: Bah, réponds, Sandy.
3: Sandy, elle va pas te répondre parce que c'est moi qui pose des questions. Le métier de bijoutier vous attire-t-il? Si oui, comment?
2: Bah, écoute, il m'attire... c'est Arti.
3: Oui.
2: Il m'attire dans un sens plutôt positif. Parce que si je fais le métier de bijoutier, c'est que j'ai un métier.
3: Bah oui, mais est-ce que ça t'attire? Est-ce que tu vois beaucoup de monde qui viennent t'acheter des montres, des bagues, des gourmettes, des chevalières ou autres?
7: Des glaces.
3: Des glaces, toi tu fermes ta gueule parce que quand...
7: Ah, t'es lourd.
3: Toi tu vas aller réparer ta glace ta bagnole dans un bijoutier, toi, brouti.
2: Ouais, mais Gérard,
7: et deux dans le bijoutier. Hein.
2: Tu dis ça les attire, mais faut pas confondre les bijoux et les aimants non plus.
3: Non mais je te pose la question.
2: Oui.
3: Donc, est-ce que que t'es prêt à fabriquer des montres, des bagues ou autre?
2: Bah, par exemple, oui. Ouais. En tout cas, les montres, ça dépend à quelle heure.
10: Gérard, en parlant de bijoux, j'aimerais savoir si c'est vrai que pour l'anniversaire Sandy, tu lui as offert une muselière en argent.
3: Et toi, pour ton anniversaire, tu sais ce qu'on va t'offrir?
11: Ouais, Sandy.
3: Non, on va lui offrir une tétine. Comme ça, il fermera sa gueule toute l'année. Donc Gérard, Fanny.
2: Ouais, j'ai répondu, je crois, mais je peux compléter?
3: Non, je demande à Fanny maintenant.
10: Tu complètes
11: pas les bijoux, non?
10: C'est pas tout.
2: Ah voilà, en fait.
10: Vas-y, on t'écoute.
3: J'ai demandé à Fanny qui réponde.
11: Ouais, bah sans arrêter de me couper.
12: Je suis une chance.
11: Ah, tout de suite.
10: Comment cela, wesh, la femme?
2: Fanny, on peut poser une question.
10: Comment cela, wesh, comment?
3: J'en connais un tout à l'heure qui va se prendre un verre de café dans le coin du museau bien bouillant.
11: Oh.
3: Il va comprendre sa douleur. Non, c'est toi. C'est toi qui s'amuses à couper les gens. Donc Fanny, reprends parce que j'ai pas tellement compris parce que Fildar il s'amuse avec le standard.
11: Tu peux répéter la question s'il te plaît?
3: Le métier de bijoutier vous attire-t-il?
11: Non.
3: Et dans quel sens, pourquoi non?
11: Non, parce que moi je préfère les porter que les fabriquer.
3: Ah ouais, mais si un jour tu te maries avec un bijoutier, tu seras bien obligé de voir comment qu'il les fabrique.
11: Ouais.
7: Mais pourquoi?
3: Bon, toi, avec tes pourquoi, tu fermes ta...
7: Ouais, mais si tu veux, mais comment il les fabrique, alors? Comment?
2: Pourquoi? Oh,
3: ouais.
7: Ça fabrique quoi, en plus?
3: Aphrodite.
11: Ben, non.
7: Mais pourquoi non?
11: Pourquoi non?
3: Mais attends, c'est toi qui... tu veux faire les débats, toi?
7: Ouais, j'aimerais bien, mais c'est pas le problème, non? C'est parce que je m'intéresse. Ouais.
11: Non, mais oui, laisse-le parler, quand même. Occupe-toi ton standard, Manu.
3: Non, Manu...
7: Ça va pas être facile.
3: Manu, il s'occupe de ça, Réa. Moi, je me...
2: Manu.
3: Bon, qui c'est qui s'amuse avec le téléphone?
2: C'est moi. Manu?
7: Oui, je suis là.
2: Ouais, pourquoi tu t'intéresses?
7: Même moi, je me demande à l'heure qu'il est là. Pourquoi je m'intéresse à ça?
2: Ah, mais Gérard, t'as pas répondu à la question.
11: Ouais, mais les auditeurs n'ont pas répondu. Hein,
3: bah non, tout le monde n'a pas répondu. Petite friandise.
11: Oui, écoute, Gérard, très sincèrement, moi, ce métier me frustre.
3: Et dans quel sens?
11: pour moi, c'est de la frustration perpétuelle, continuelle.
3: Mais je vois. Mais dans quel sens?
11: Vers la droite. C'est-à-dire que... Comment t'expliquer, Gérard?
3: Attends, petite friandise, parce que l'autre il se marre comme un perdu. Non. Si c'est une question bidon, c'est pas la peine.
6: Non, c'est pas une question,
3: poser.
6: C'est une affirmation. C'est Albert sur Minitel qui nous dit Gérard a une diarrhée mentale, dès qu'il a une idée, c'est la merde.
3: Et ça te fait rire de dire ça comme ça à l'antenne, toi, connard.
6: C'était pas moi.
3: Pauvre con, non, c'est toi qui lis les messages Minitel. Donc, petite friandise.
11: Oui, écoute, Gérard, c'est comme. C'est comme si tu adores le chocolat et que tu tenais un magasin de chocolatier.
6: Il faut rien, Karine. Regarde, elle dessine.
3: Non, pour l'instant, Karine, elle est en train de chercher des gens pour le deuxième débat parce que je crois que ça
2: Karine
3: va aller vite.
2: Et Gérard Karine, il paraît, elle est super bonne. C'est vrai.
3: Bon, start.
11: Gérard, j'ai pas répondu.
10: Elle est nebout, Karine.
2: Elle paraît qu'elle est super bonne.
6: C'est pas start, c'est chaud, artichaut.
2: Non, c'est. Moi, il y a aussi start.
10: Elle a un cumin.
3: Bon, start.
2: Oui.
3: Non, chaud, je veux dire.
2: Karine, aussi.
11: Chaud, partout.
3: Oh, vous vous calmez, s'il vous plaît, maintenant.
2: La question, c'était si je voulais...
3: Le métier de bijoutier vous attire-t-il? On se dépêche, là.
2: Bah non, parce que j'ai choisi une autre voie.
3: D'accord. Coussin d'air.
2: Le métier de bijoutier, comment te dire en fait, non, pas tellement. Pas tellement, parce que je trouve que... D'abord, le bijoutier, c'est le dernier à porter les bijoux. Là, les bijoux que lui, il fait, tu les vois sur les CRS, tu les vois sur les routiers, qui portent beaucoup de colliers et de petits diamants, comme ça, pour faire efféminer. Et je trouve que non, je préfère pas faire bijoutier.
3: D'accord.
10: Gigi, pose-moi la question, moi, c'est Kaira, je veux m'intégrer, vas-y, pose-moi la question, pourquoi, c'est quoi ça?
6: C'est celui qui a remplacé Fleur Danus.
3: Bah vas-y maintenant, réponds.
6: Bah note-le.
10: Tu me fais quoi, pose-moi la question, là.
3: Oh, tu parles correctement et tu réponds maintenant à la question.
10: Ouais, moi je voulais dire qu'avec avec mon cousin Zoubir, on tape des bijouteries.
3: Bon, allez hop.
6: Bah attends, ça peut être intéressant, Gérard.
10: Vous rigolez comme ça? Vous foutez de ma gueule, c'est ça?
6: Vas-y, on rigole pas. C'est tranquille.
10: Je tape des bijouteries avec mon cousin Zoubir. Après, je repense à...
3: Attends, ça te fait rire, abruti, connard. Personne. Bon, c'est bon, ça y est.
10: J'ai percé le fameux, elle m'a fait, ouais, pour plaire à mon mec, je vais mettre un piercing sur mon nez. J'ai fait, ok, la grosse, je te perce. Voilà. Ok, c'est tout, c'était une anecdote, voilà.
3: Ah, c'est bien. Tu restes poli, t'arrêtes de roter, merci.
11: Ouais, on rote pas dans cette émission.
10: Vas-y, je rote pas, je m'intègre, c'est tout.
3: Savez-vous comment sont fabriqués les bijoux?
2: Oui.
11: Mais t'as pas répondu, Gégé.
12: Allez, toi, réponds un peu.
3: Moi, le métier de bijoutier, ça m'intéresse pas du tout.
6: Mais dans quel sens?
3: Parce que ça m'intéresse pas, c'est tout. Il n'y a pas dans quel sens, ça m'intéresse pas.
6: Elle est bidon, ta réponse. C'est naze comme réponse.
3: Ça m'intéresse pas,
13: non?
3: Ça m'intéresse pas. C'est mon droit, si ça m'intéresse pas, c'est tout. Il n'y a pas des pourquoi, il n'y a pas des comment. Oh, tu fermes ta gueule, tu t'occupes du standard.
6: Ouais, mais pourquoi il devrait s'occuper du standard?
3: Toi, tu t'occupes de l'arrière et tu t'écrases.
2: Dans quel sens ça t'intéresse pas et pourquoi?
13: Et dans le sens d'une aiguille d'une montre.
2: Et si oui, pourquoi?
3: De toute manière, ça m'intéresse pas. Point final, à la ligne.
2: Pourquoi?
3: Ça c'est trop dangereux.
2: Et comment?
3: Oh, ta gueule avec tes comment?
2: Pourquoi?
3: Ta gueule.
10: Vas-y, faut que tu fasses un taf, là.
11: Pourquoi?
3: Manu.
6: Je suis là.
3: Fildar, c'est la première fois, c'est la première et dernière que je te dis de me calmer.
10: Qu'est-ce qu'il y a?
3: Sinon, tu te prends le capet dans la gueule. C'est clair et net, maintenant.
11: Non, c'est plus vert de coca, là. On a
10: viré. Pourquoi t'es violent comme ça?
3: Alors,
10: comme ça.
3: Savez-vous comment sont fabriqués les bijoux?
2: Oui.
3: Qui?
11: Oui.
2: Moi.
3: Oui, moi, donne ton nom.
2: Coussin d'air.
3: Vas-y.
2: Tu prends, j'ai vu une fois, un marteau et un burin, et tu tailles.
3: Un marteau et un burin. Alors, pour toi, les bijoux, les alliances sont fabriquées
2: bien
3: avec
2: sûr.
3: Un marteau et un burin.
2: Bien sûr. À la
3: ouais, non, mais attends, allez, coussin d'air.
2: Je t'explique. À La Réunion, on a plein de plages avec des galets et beaucoup de réunionnais. Le week-end, ils vont prendre le marteau et le burin et ils fabriquent les bijoux à partir des galets qui sont sur la plage.
3: Non, mais attends, des bijoux en or.
2: Ça donne des bijoux qu'on vend dans les bijouteries les plus.
3: Coussin d'air. Je te repose bien la question. Est-ce que tu crois que les gens vont porter des bijoux de galets?
2: Oui. Mais écoute, bien sûr, s'ils sont assez cons pour les acheter, ils vont les porter, hein.
3: Ah bah ça, il y a que chez vous qui sont cons pour les acheter, hein. Je suis désolé.
2: Attends, les Réunionnais, ils savent totalement. Non, je parle par exemple des Français spécialement. Ça marche très très fort, paraît-il, la Suresne. Et bon, qu'est-ce que tu veux que je te dise? C'est comme ça.
3: Non, mais moi, je peux te démentir que...
2: Si, moi, j'y suis pour rien. Si un pourcentage énorme de connards à Suresnes qui achètent des bijoux qui sont taillés à partir de galets. Moi, j'y suis vraiment pour rien.
3: Et tu sais que le pourcentage de connards qui habitent à Suresnes, ils t'emmerdent aussi.
7: Ouais. Parce que moi, j'ai vu un couple. J'ai vu un couple à Suresnes qui avait des boucles d'oreilles en galet.
3: Un couple-coupe.
7: Un couple.
3: Un couple-coupe.
7: Un couple de deux.
2: Mais cependant, c'est très élégant, hein, faut pas croire.
3: Arty.
10: Un amateur radio, ça même pas pour les Français.
3: Attends, si t'es pas content, toi, tu dégages. Toi, on va parler français avec toi. Moi, je parle aussi bien le français que toi et je t'emmerde.
10: Mais pourquoi tu me parles comme ça? Toi, je t'attends à la t-shirt, toi, tu vas voir.
3: Avec mes attends, tu m'attends à la t-shirt. Va te faire sauter.
10: Tu vas voir, toi.
3: Allez, retourne chez toi.
10: Moi, je suis une descente, je te nique.
3: Ouais, moi aussi, je te nique.
2: Ah, vous êtes pédé, alors.
3: Allez, vas-y, Arty.
8: Oui.
3: Arty, pour toi.
8: Alors, seulement pour moi et pas pour les autres, on peut cueillir des fleurs.
3: Non, bon, alors attends. Maintenant, tu vas me sortir qu'on fabrique des bijoux avec des fleurs.
8: Bah, écoute, on peut même
4: manger... Par la queue.
8: Des fleurs pour un repas, hein.
3: Ah bon?
8: Ah oui, tout à fait. Écoute, les fleurs, on peut faire aussi...
3: Non, mais c'est bon. Ça y est, c'est bon.
8: On peut faire fleuriste aussi avec des fleurs.
3: Ouais. Petite friandise.
11: Écoute, Gérard, moi je pense que c'est la création, hein. Un bijou, c'est à partir d'un dessin, c'est à partir
14: Je vous souhaite bonne chance.
11: Gérard.
3: Je t'écoute.
11: Ah, j'ai été coupé, là.
3: Non, mais je t'écoute.
14: Je vous souhaite bonne chance.
11: Je dis, c'est de la création, tout ça.
8: Bah, mais dans quel sens?
11: Mais c'est-à-dire que...
3: Déjà, savez-vous comment qu'on fait pour fabriquer des bijoux?
8: Oui, mais pourquoi?
3: Bah, attends, pour l'instant, toi et ton pourquoi, tu vas te la fermer.
11: Mais je peux répondre.
3: Moi, je te demande, est-ce que vous savez comment qu'on fabrique des bijoux?
11: Oui, à partir de dessins.
3: Ah oui, à partir de dessins, d'accord. Et...
11: C'est comme un tableau.
3: Ouais, c'est comme un tableau. Oui. Et comment qu'on les fait?
11: Bah avec des outils.
3: Oui.
11: Mais la base, GG, c'est un dessin.
3: Mmh. Ouais, mais oui, GG... mais...
8: Pourquoi
3: oh, 5 minutes, attendez.
11: Oui.
3: Je vais répondre à petite friandise. D'accord, c'est à base de dessin. Mais ça, tes dessins, je commence à en avoir plein le cul. On le sait que c'est à base de dessin.
11: Ouais.
3: Mais alors maintenant, je te demande, est-ce que tu sais, à part les outils et les dessins, comment que c'est coulé?
11: C'est des grandes bassines avec de la fonte, tout ça,
4: c'est
11: non
4: des louches.
3: Non.
4: C'est comme le chocolat.
3: Bon, alors déjà, pour commencer...
8: C'est comme à la télé.
11: C'est comme où on prépare le pain, je crois, non?
10: Vas-y, Gérard, pose-moi la question.
11: Vas-y, Gérard, je t'écoute.
10: Je vais m'intégrer, moi aussi, vas-y.
3: Donc, les bijoux sont fabriqués. On les coule dans un moule.
8: Mm-hmm. Ouais, mais dans quel sens?
3: Oh là, dans quel sens, tout à l'heure, tu vas voir dans quel sens qu'on retourne au standard, toi. Donc, c'est fabriqué dans un moule. C'est coulé, c'est mis à 50 ou 100 degrés plus que le pain. Et après... C'est ressorti, c'est préparé par des personnes qui sont compétentes pour ça, pour faire ce métier-là. Et c'est eux qui les font. Et les alliances à l'heure actuelle qu'on trouve dans les bijouteries, que ce soit les bracelets de montre ou autres, même les colliers, c'est eux qui les fabriquent. Et je peux vous dire une chose, qu'à l'heure actuelle, un bijou, si vous voulez vraiment offrir un bijou à quelqu'un que vous aimez, vous n'en avez pas pour, comme on m'a dit, même pour un piercing ou autre. À l'heure actuelle, si vous voulez payer un bon bijou pour quelqu'un que vous aimez, vous mettez à peu près 10 000 balles. Au-dessus de 10 000 balles, peut-être que vous aurez quelque chose de plus bien, mais ça va être très dur.
7: Il y aura peut-être les raisins avec.
3: Donc voilà.
11: Ouais.
3: Ouais. Ouais.
11: Mais Gérard.
3: Oui.
11: Gérard.
8: Ah mais Gérard, comment ça se fait qu'on fait des bijoux?
11: Mais Gérard, on utilise quoi? On utilise des marteaux?
7: Mais oh, téléphone.
14: Je vous souhaite bonne chance. Merci.
3: Donc... Pour cette histoire, on utilise des marteaux et on utilise des petits tournevis qui sont adéquates pour ça.
2: Moi, je le disais tout à l'heure, à la réunion, on prend un marteau et un burin, tu voulais pas me croire.
3: Oui, mais on prend pas un marteau et un burin
2: mais
3: pour
2: ta... Bien sûr. Tu viens de dire on prend le marteau et le
3: oui,
2: burin.
3: Mais ça c'est pour tailler sur ce qui ressort du four qui a été
2: boulangé. Pas la peine de parler comme ça, écoute. Non, mais franchement, tu vois maintenant que j'ai raison, on prend le burin, on prend un marteau et puis on taille.
3: Mmh.
4: Gérard, où on trouve les matériaux?
3: Ah bah ça, les matériaux, c'est aux fabricants de bijoux de savoir comment qu'il fait pour les trouver.
2: Oui, mais pourquoi?
3: Mais... Non mais attends toi avec tes pourquoi et tes comment et...
10: Mais non, mais pourquoi là, tu fais quoi toi?
11: Gérard.
3: Oui.
11: Gérard, t'as dit tout à l'heure que on utilisait un marteau, mais est-ce que c'est le même que le marteau du menuisier?
3: Non, c'est un marteau spécial qui est en bijouterie.
10: Voilà.
11: Ah, d'accord.
10: À ce sujet-là, je voulais dire aussi que moi j'utilise le marteau pour refaire les numéros de mobilette. Je le vole avec mes potes.
3: Ouais, tiens-moi ça.
10: Et après, je les retape. Je les vends. Je les vends normal. Je fais du commerce, moi aussi, putain. Je suis aussi français que toi, merde.
3: Moi, je t'emmerde. Donc, faites-vous de l'allergie au toc.
4: Ouais.
2: Ah ouais.
3: Alors attendez, je précise, que ça soit le toc, l'argent, ou l'or, ou le plaqué, ou le plaqué.
2: Ok.
3: Parce qu'il y a beaucoup de personnes qui sont allergiques au plaqué or et à l'argent.
4: Alors, Aphrodite.
3: Oui.
4: Alors moi, je mets que de l'argent, donc je suis pas allergique, non, je suis pas allergique.
2: Coussin d'air.
3: Non mais attends, coussin d'air, tu laisses aller.
2: Je crois que tu avais fini. Chouarty.
4: Fanny.
3: Oui.
2: Coussin d'air.
3: Coussin d'air, tu la fermes s'il te plaît pour la troisième fois.
7: Non,
3: merci.
7: Tu demandes à qui, Gérard? Demande.
3: Fanny.
7: Voilà.
4: Ouais, avec le plaqué.
3: Oui.
4: Je deviens rouge, mais.
3: Non, mais. Non, mais plaqué or, hein, je te dis.
4: Non.
2: Mais pose la question à Pierre.
4: Tout ce qui est je viens rouge, quoi. Rouge, j'explose.
3: Oui, mais dans ce cas-là, si vous avez quelque chose en plaqué or, je pense qu'à mon avis, ça va vous faire des traces noires.
2: Pourquoi
4: noir?
7: Ça, c'est quand tu t'essuies pas aux toilettes.
3: Toi, t'as des questions cons, si j'y répondrai même pas.
7: Non, c'est quand c'est en bronze, les toilettes.
3: Bon, Aphrodite.
7: Gérard, t'as pas 2 francs pour un café, s'il te plaît?
3: Non, c'est pas marqué banque.
7: Et 5 balles pour un coca non plus.
3: Aphrodite.
4: Et je t'ai répondu, hein.
3: Donc, petite friandise.
11: Oui, écoute, GG, c'est une question d'allergie, donc en fait, ta peau ne tolère pas un certain matériel.
3: Mmh.
11: Donc, je pense que c'est un phénomène chimique, quoi. Donc, c'est bactériel, tout ça.
3: Hein. Bah oui, mais ça dépend si c'est...
11: Mais ça dépend des bactéries.
3: Déjà, une question que je vais poser à tout le monde, et je pense que...
10: Je peux répondre à la question, au moins.
3: Bon, attends, tu permets, toi, s'il te plaît, merci.
10: Attends,
2: pourquoi, toi?
10: Moi, je voulais dire que j'étais pas allergique au toc, mais c'est les flics, les enculés, là. Ils me tapent avec des bretons.
7: Ouais. Ok, je le calme. Vas-y, Gérard.
3: Donc, c'était avec qui? J'étais avec...
7: Non, tu voulais poser une question à tout le monde.
3: Ouais. Donc, moi, je vais vous demander, est-ce que vous savez comment qu'on reconnaît de l'or au toc?
2: Oui, moi, avec les dents d'air, coussin d'air.
3: Vas-y.
2: Bah, c'est-à-dire le doc, c'est un médecin qui fait de la radio.
3: Et... Le toc, connard.
4: Mais fini, vas-y, continue.
7: C'est pas gentil de traiter Christian,
2: donc,
7: connard.
2: Bon, il est reconnaissable parce qu'il porte, je crois, un stéthoscope.
4: Oui.
2: Et quand tu es malade, eh bien, il vient, il te le met là sur la poitrine et puis voilà.
10: C'est le toc et Rimmel.
3: Donc, oui. Je répète.
10: Le toc et Rimmel, moi je connais l'émission.
3: Je répète.
2: Tu connais, c'est bien comme émission. Oui, c'est
3: à quoi reconnaît-on l'or au toc?
2: À sa voix. On le reconnaît à sa voix.
3: Oh, oh.
15: Bulldog.
3: Le bulldog, il t'emmerde.
4: Fanny.
16: Mais faut l'enlever là.
4: Fanny.
3: Ça commence à me casser.
16: Non, parce qu'ils ont l'impression qu'ils sont pas à l'antenne, c'est pour ça.
3: Alors, je répète la question. À quoi reconnaît-on du toc à l'or?
2: À sa voix.
3: Fanny
4: avec du mercure.
3: Non.
4: Si.
3: Non.
4: Si tu mets du mercure sur l'or, normalement ça fond, sinon c'est pas sonné.
3: Attends.
4: Aphrodite. Eh bien, tu mets de la javel, c'est pas?
3: Non plus.
4: C'est pas de la javel?
3: Non, petite friandise.
11: Moi je pense que c'est une réaction chimique.
3: Non.
11: Donc,
3: plus.
11: Tu mords dedans, quoi, je sais pas.
3: Non.
11: Bon.
7: Gérard.
3: Arty.
7: Il y a une réponse sur Minitel. On nous dit que l'or c'est jaune, alors que le plaqué c'est jaune.
3: Non.
7: Qu'est-ce que t'en penses?
3: Il y en a aucun de tous les auditeurs qui est capable de me dire à quoi qu'on reconnaît l'or au toc.
4: L'or, il est poinçonné.
3: Ah, voilà enfin. Une question que j'attendais.
2: Oui, moi je voudrais savoir. Il est poinçonné par qui?
3: Par un poisson.
2: Par un
3: dessus, pour savoir si c'est... Oh! Au lieu de te marrer comme un perdu. Bon, tu me le casses. Allez.
7: Vas-y, Gérard, dessus.
3: Donc, dessus, il y a une espèce de poisson.
7: De poisson rouge?
3: Non, c'est un poisson qui est dessus, et on sait si c'est de l'or ou du toc.
7: Parce que
3: le toc n'est pas poinçonné, tandis que l'or est poinçonné par un petit poisson.
7: Bravo! Okay. Et ça rime à quoi, les lilas, là-dedans?
2: Gérard, c'est coussin d'air. Puisqu'il y a un poisson sur l'or, le vrai, c'est-à-dire tu peux l'acheter qu'en avril.
3: N'importe quoi, toi. Je m'y attendais à cette question.
4: Non, réponse.
3: Je m'y attendais, de manière, je vois pas le rapport avec un poisson d'avril sur une alliance. Hein.
2: Pourquoi?
4: Ouais.
3: Non, il n'y a pas de pourquoi, parce que des poissons, d'accord.
2: Comment ça, dans quel sens?
15: Ouais, vous commencez à me les gonfler, hein.
10: Dans quel sens aussi? Je voudrais raconter une anecdote qui m'est arrivée.
11: Ouais, vas-y.
10: Dans ma banlieue. Ouais. Il y avait un mec qui m'avait demandé 100 lagots d'or. Et ce que je lui ai fait, c'est je lui ai refourgué 100 lagots de toc. Et le mec, il me recherche partout. Le mec, il me recherche partout. Jamais il me trouvera. Jamais, bon. jamais. Avec mes potes, on a tout refourgué, on a blanchi l'argent.
15: Ça y est, t'as fini la...
10: J'ai fini, je t'en...
2: Mais comment tu as fait pour blanchir de l'or?
10: C'est-à-dire que moi, je fais appel à des fondations.
2: Ouais.
10: Je fais notamment la fondation Fun Radio.
2: Ouais.
10: Qui blanchit
15: l'argent. Hey, tu le sais.
7: Et tu reprends le débat, c'est toi le chef.
10: Ah ouais, donc, c'est toi. Hey, tu m'arrêtes quand tu veux, je veux dire.
15: Pour l'instant, tu te tais. Non, mais c'est bon.
10: Zarma, tu vas pas te la prendre comme ça, quoi. Je veux dire, tu m'arrêtes et puis voilà, je m'arrête.
15: Bon, bah, tu te tais, c'est tout. Ok. Alors, pensez-vous que les bourgeoises en font trop avec leurs bijoux?
11: Comment?
15: Bon, celle qui s'amuse à prendre son pied quand je pose des questions, ça vaudra mieux.
7: Tu les excites.
10: C'est ma femelle entre.
2: Ah, c'est vraiment une petite cochonne, celle-là.
9: Gérard.
17: Alors, démonstration.
10: Vas-y, pose ta question, là, qu'est-ce que t'attends?
11: Gérard, tu peux poser ta question, s'il te plaît?
15: Pensez-vous que les bourgeoises en font trop avec avec leurs bijoux?
11: On comprend rien, Gérard.
2: Je sais pas ce que tu lui fais, mais tu lui fais bien, en tout cas.
15: Tu travailles!
11: Merde!
7: Mais elle jouit, j'y peux rien.
15: Toi, tu as travaillé.
7: C'est pas grave si je me suis endormi, quoi.
15: Ouais, tu as travaillé tout à l'heure, tu vas voir.
2: Gérard, excuse-moi.
15: Oui.
2: Gérard, c'est Coussin d'air. Je voudrais juste savoir, est-ce que tu pourrais demander à la jeune fille qui jouit là, de continuer parce qu'il faut que je me finisse là, hein.
15: Ouais, bah tu vas te finir que on va faire la conclusion.
18: Gérard. Tu jouis dans le téléphone, c'est quoi ce son de merde?
15: Alors.
18: Putain, c'est le directeur du son là.
15: Il fait rien.
7: Directeur du son, lui, dit-il.
10: Le bordel, là, c'est quoi ça?
15: Donc, conclusion du débat.
11: Mais non.
15: Conclusion, c'est moi qui commande, je rattaque le deuxième à 2h. Conclusion.
7: Ça va être une super conclusion, il y a 25 minutes de conclusion.
18: Le prochain, il n'est pas à 2h. Hein.
15: Mais là, à quelle heure?
18: Il est
15: tout de suite.
18: On dit qu'on y va.
15: Donc, conclusion. Conclusion!
11: Les bourgeoises!
18: Allez, Gérard!
11: Tu peux répéter la question? Les bourgeoises aiment-elles les bijoux?
15: Voilà!
11: Bah, tu peux la répéter toi-même, s'il te plaît!
15: Non, mais t'as très bien compris, là, maintenant
11: c'est
15: que.
11: C'est ça?
15: Bon, et conclusion, parce que vous me prenez la tête.
11: Attends,
15: toi, tu as déjà commencé par te calmer, parce que ça commence à bien faire que tu coupes tout le monde aussi!
10: Ouais, moi, je voudrais
11: répondre. Eh, mais lui, elle était t'aider, pour avancer au débat, hein.
15: Bon, allez!
10: La question. Moi, j'aime pas les bourgeois, moi, je les dépouille.
15: D'accord, ok, c'est bien. Alors, ça, c'est ta conclusion. Ouais, coussin d'air.
2: Alors, moi, j'aime bien, je vais te dire, parce qu'on est très chaud, nous, ici, à La Réunion.
15: Ouais.
2: Moi, j'aime bien les bourgeoises quand elles sont couvertes de bijoux et qu'elles sont complètement à poil et que tu les prends pas derrière et ça fait gling, gling, gling.
15: D'accord. Coussin d'air.
2: Ouais.
15: Tu crois pas qu'on ferait mieux de leur mettre une cloche au cou pour comme ça on pourra les suivre de plus loin?
2: Ça c'est une.
15: Mais c'est con parce que Pâques est passé mais on a oublié des cloches, hein.
2: Ah bah ça c'est vrai, Gérard.
15: Il y a des cons qui sont partis mais les cloches elles sont restées comme au standard, hein.
2: Excuse-moi, ça c'est super envoyé, ça.
15: T'as pas écouté, c'est dommage pour toi.
10: Excuse-moi, monsieur de La Réunion, t'es où? T'es dans le 95, c'est ça?
15: Conclusion s'il vous plaît.
10: C'est où ça, La Réunion?
15: La Réunion, c'est dans le département 974.
10: Ok, d'accord.
15: Donc, c'est pas du tout dans le 95, comme tu me viens de dire.
10: Je sais pas.
11: La Réunion, c'est en Afrique.
10: À quelle heure? Je connais que la banlieue.
15: Allez, conclusion.
18: Chacun leur tour, allez.
15: Fanny.
11: Conclusion, bijoux, super.
15: D'accord. C'est tout?
11: Bah ouais.
15: Je vous signale que c'est la semaine prochaine, on va faire un débat sur l'amour. Alors faites-moi confiance sur l'amour, vous allez en prendre plein vos oreilles.
2: L'amour avec du poil autour.
15: Il y a l'amour avec du poil autour et l'amour sans. Et faites-moi confiance que là, je vais vous poser des questions sur les positions. Vous avez intérêt de vous réveiller parce que ceux qui vont pas vouloir réagir vont gerber sec.
2: Ah ouais.
15: Donc, Fanny, ta conclusion, t'as dit l'amour, c'était bon. Les bijoux, c'était bon. Donc pour toi, débat sur les bijoux. Allô?
2: Mais tu parles à qui?
7: Tu parles à qui là?
15: À Fanny.
7: Elle vient de répondre, on en a Aphrodite là. Tu
15: alors
7: suis pas,
15: Aphrodite
7: là.
11: Alors je veux dire que le débat était nul.
15: Nul là-bas.
11: Passer le bonjour à Mickaël, David.
15: Non, c'est bon, t'es bonjour, bonne nuit. Alors petite friandise.
11: Oui, écoute, débat fort intéressant. le monde des bijoux est fascinant et je trouve que Gégé, tu as mis de la lumière dans ce débat.
3: D'accord.
11: Voilà.
3: Artie,
19: j'ai bien aimé le débat, alors pourquoi?
3: Bah oui, bah, dis pourquoi.
19: D'accord, alors petit A, parce que toi t'as été excellent, parce que tu nous as appris d'où venait la différence entre le plaqué, l'or, le toc, etc. Ça c'était pas mal.
3: Mmh.
19: Petit B, parce que les meufs, bah, pour une fois, elles participaient.
3: Ouais.
19: Petit C, parce qu'il n'y a pas eu trop d'habituels.
3: Ouais.
19: Petit D, parce qu'on n'a reconnu personne.
3: Et petit E, maintenant c'est bon, on a compris ta conclusion. Coussin d'air.
20: Oui.
3: Coussin d'air.
20: Oui, c'est à moi. Bah, écoute, moi je suis ravi par le débat sur les bijoux. Et j'aimerais ajouter, comme je viens d'une île où la population créole est quand même représentée en majeure partie, que les bijoux, c'est bon pour le moral. C'est bon pour le moral.
3: Ouais, bah ça...
20: Avec moi, c'est bon, bon.
3: Non, mais ça, coussin d'air.
20: Un bijou dans le cul, tu verras, ça fait du bien, c'est bon pour le moral.
3: Coussin d'air. Coussin d'air. C'est bon, bon.
21: Qu'est-ce que tu nous fais
3: de là? Bon, bah c'est bon, tu me calmes le coussin d'air maintenant. Qui c'est qui nous reste?
7: Kaira.
21: Et qu'est-ce qu'il nous a fait, la coussin d'air? Il a chanté. Ouais, moi, je voudrais faire une case dédiée, là, à tous mes topos de Sarcelles.
3: Ouais.
21: Et je voulais dire que si jamais il y a quelqu'un qui veut acheter des scooters...
7: Ouais. On s'en fout, Kaira, on veut une conclusion sur les joubis.
21: Sur les joubis?
7: Ouais, les joubis.
3: Oui.
21: Putain, là, tu me colles, là, enculé.
3: Y a pas d'enculé.
21: Putain, alors les...
3: on dit pas putain.
21: Les bijoux, bah, moi, je les tape, moi. Donc, Il y a pas de problème, quoi, je veux dire. Si jamais il y a quelqu'un qui veut des scooters ou des jouets,
3: ouais, ben c'est bon.
21: Il y a pas de souci, quoi.
3: D'accord.
21: Puis j'embrasse tout le monde.
3: Ouais, ben moi aussi, on t'embrasse. Allez, donc, conclusion, bon, ben...
7: La tienne.
3: Ben moi, conclusion, donc, je pense que j'ai pu donner des renseignements sur les bijoux. La fabrication, comment que c'était fabriqué, comment qu'on reconnaissait de l'or et tout.
7: Jacques.
3: Donc, c'est pas évident, parce qu'avec un abruti qui dort au standard. Donc sinon, ben, je pense que le deuxième, on va essayer de le mener aussi bien que le premier. Et là, c'est sur la chanson française. Alors donc, comme on en a un qui venait de l'île de la Réunion, j'espère qu'on va pouvoir finir. Et puis on va pouvoir lui faire plaisir.
22: Une chanson de là-bas, Blur.
3: Ouais, voilà, une chanson.
7: Ouais, bah,
3: donc on va demander... On va demander à Miss, là, si elle pouvait faire sa conclusion, si elle est d'accord avec moi, comment sont fabriqués les bijoux.
23: Bah, ma conclusion, c'est que bah, j'adore les bijoux, moi, et puis j'adore en porter, et puis que le débat, il était bien.
3: Non, mais est-ce que tu es d'accord avec moi de reconnaître de l'or au toc?
23: Bah oui, je suis d'accord avec toi, on peut reconnaître avec un poinçon.
3: Voilà, donc c'est ce que je voulais dire, c'est ce que je voulais savoir.
7: Merci,
3: donc
23: il n'y a pas de quoi.
7: Grâce à toi, on a encore avancé un peu plus dans la conclusion, on est d'accord.
3: Grave. Donc, Laure, on va s'écouter. Ouais. Manu, tu mets un... Merci.
7: J'ai rien fait.
3: Laure, donc on s'écoute. Laure avec une montre, c'est mieux pour avoir l'heure. C'est simple. Alors là, j'espère que c'est un bon titre. Ça s'est signé Fil d'Art. Et donc, le deuxième débat, c'est sur la chanson française. Et on se retrouve tout de suite après au 0803 08 5000 et 0870 5000 et toujours le 3615. 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Donc, vous pouvez nous joindre au 0803 08 5000 et 0870 5000 et toujours le 3615. 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Donc, si vous voulez réagir sur l'euro en premier, surtout pas de conneries sur Minitel parce que je ne répondrai pas aux conneries. Pas comme la semaine dernière. Voilà, c'est tout ce que j'avais à dire. Donc, on accueille Orchidée.
24: Bonsoir Gérard, c'est Orchidée.
3: Orchidée, bonsoir. Baisse le son vers... Baisse la radio parce qu'il y a un petit écho derrière.
24: Bah, c'est pas chez moi.
3: Ok. Aglaé, bonsoir.
25: Bonsoir.
3: Christine, bonsoir.
26: Bonsoir.
3: Bizarre.
27: Bonsoir.
3: Bonsoir. Fred.
28: Bonsoir tout le monde. Bonsoir Gérard.
3: Bonsoir. Et Cure-Dent.
29: Bonsoir Sandy. Bonsoir Gégé.
3: Salut. Donc, alors, on va parler un peu de l'euro. Donc, la première question, quelle est la valeur en francs d'un euro?
28: Je sais pas. Je sais pas.
26: 10 francs. Non, moi je crois que c'est 6 francs et quelques. 6 francs 50.
3: Qui
26: Christine.
3: Oui.
26: Je crois que c'est 6 francs 50.
28: T'as vu ça où?
26: Ben, je me suis renseignée, mais je m'en rappelle plus trop.
28: Mais non, c'est non, dollars, mais
15: c'est...
28: ça.
15: Non, non, non, non. 6 francs 50, on peut, on pense, mais pour l'instant, on sait pas, parce que c'est vrai que on en entend parler que ça va venir. On en entend régulièrement parler. Oui. Attendez.
0: Sur Minitel, on nous dit aussi 6 francs 50. Hein.
15: Ouais, bah, donc, apparemment, ouais, tout le monde a l'air d'être d'accord avec.
28: Le dollar.
15: Mais non, c'est
26: mais
15: pas.
26: Non.
15: Qui c'est qui dit que c'est le dollar, là?
28: C'est Fred, non?
15: Non, c'est pas le dollar, Fred.
26: Oui, c'est le dollar aussi, mais c'est pour s'aligner sur le dollar.
28: Ah,
15: ouais, mais comme pour l'instant, on en entend parler régulièrement, donc pour l'instant, moi, j'ai pas eu.
28: Bah, moi, j'ai rien vu.
15: Bah, si, faut écouter les informations quand même.
28: Ouais, Gérard, c'est Fred, là.
15: Oui.
28: T'es allé à la bourse, non, pour voir le taux et tout?
15: Non, non, mais.
28: T'es renseigné?
15: Non, parce que là, on sait que ça va commencer en 2002.
28: 2050.
15: Non, 2002, je crois qu'on va changer de monnaie. Donc, okay. Pour l'instant, tout le monde, je pense qu'à l'heure actuelle, on peut pas exactement dire vraiment le prix réel d'un euro par rapport au franc.
28: On sait pas trop, quoi.
26: C'est pas en 2020 que l'euro va exister?
15: Non, non, c'est en 2002. Hein.
28: Ah, non, je pense pas si tôt, hein, Gérard.
29: Ouais, mais.
15: Ah, si, oui.
29: Ouais, c'est bizarre.
15: Oui.
29: Mais est-ce que l'euro, il va changer par rapport au pays? Tu dis 6 francs 50, mais en France?
15: Ah bah oui, ça va être uniquement dans les pays, le pays
28: ouais,
15: français.
28: Ouais, c'est Fred, là.
15: Oui.
28: Donc en fait, un franc, ça vaudra 6 francs 50?
26: Non,
15: je pense pas.
26: Et un Deutschmark, ça vaut combien?
15: Ah non, mais là, si on commence à parler des monnaies, de la monnaie allemande, c'est plus du tout le thème.
26: GG,
15: oui.
29: GG, c'est cure-dent. Mm. Des euros français, ça vaudra combien en euros anglais?
15: Ah là, je sais pas.
26: 1,5.
29: Hein. 6,50.
15: Mais non, si francs 50, ça sera après, d'après ce que...
29: Ça sera qu'en 2020.
15: Mais non, ouais. Ça sera en 2002, qu'on vient de dire.
28: Ouais, Gérard, c'est Fred, là. Oui. Donc, en conclusion, 1 franc en 2020 égale 6 francs 50.
26: Non.
29: Ouais, mais pas
26: non.
29: En euros anglais.
26: Mais non, un euro, c'est 6 francs 50. Voilà.
29: Bah, 6 francs 50 en France, mais en Angleterre, ça sera un euro anglais, ça sera pas le même, pas la même chose.
15: Mais non, mais on parle pas de la monnaie anglaise ni allemande, on parle de l'euro.
29: Ouais,
15: c'est ce qui va changer notre pays à nous.
29: Ah, d'accord.
26: Et quand ce sera l'euro, est-ce qu'il faudra diviser ou multiplier par 6,50?
15: Ah là, je sais pas. Hein, tu me poses une question que je pourrais pas te répondre dessus. Hein.
0: On nous dit que le Minitel...
15: Attendez.
0: Que l'euro, en fin de compte, c'est 6 francs 60, 85. Enfin, 60 centimes.
15: Donc, 6 francs 60. Il y a 6 francs 60, on me dit 6 francs 50, donc on verra.
0: À peu près 6 francs 50, on va arrondir.
15: On va arrondir, parce qu'après ça me fera des chiffres dans ma tête et ça me fera travailler ma cervelle, alors ça sera bon.
29: On va en 17 alors,
15: hein,
29: au monde.
15: De quoi?
29: En 17 alors.
15: En 17? Ouais, ouais. Allez, carrément, on arrondit à 7 francs, c'est bon.
26: Ouais, allez, 7 francs.
29: Et ça veut dire qu'on va gagner plus alors?
15: Bah oui.
26: Non, ce sera pas.
29: Bah non, on va gagner plus d'argent.
26: On va gagner moins.
15: Bah non, on gagne.
29: Ouais, mais on a 17 comme ça. Pour
28: ouais, attends, si c'est fait, bah ouais. C'est
0: là,
28: fini après.
0: On nous dit sur Minitel qu'il faut multiplier par le taux en fonction de savoir si t'es sur Itineris ou SFR.
15: Ah. Ouais, mais alors là. Là, ça n'a rien à voir avec les portables quand même.
26: Parce qu'en fait, quand tu gagneras 7000 balles en francs, tu gagneras 1000 euros.
29: Ah ouais, on parle en euros français.
26: Non, mais il y a les euros 100 aussi, hein.
15: Hein?
26: Il y a les euros 100.
15: C'est quoi ça?
26: Les euros 100, bah, c'est moins qu'un euro, quoi. C'est comme les centimes.
29: Voilà, les euros 10 000, c'est la multiplication des deux
26: centimes. Ah, t'imagines.
15: C'est un peu compliqué.
29: Attends,
15: pour moi.
29: GG, c'est une émission de maths, là. Hein.
15: Bah ouais, c'est ce que je vois. Apparemment, vous avez l'air de bien vouloir apprécier qu'on fasse un débat sur ça. Alors,
29: t'es bon en maths, toi, GG?
15: Pas tellement, non.
29: Faut dire que c'est l'actualité.
15: Bah oui, c'est pour ça que je suis...
29: On en entend parler dans tous les médias.
26: Mais GG ?
15: Oui ?
26: Ouais, moi, l'euro, en fait, je crois que ça va dépendre quand même de la bourse, de la fluctuation, du dollar et tout
29: c'est
26: ça.
29: C'est pas sûr.
15: Non, je pense pas. Hein.
29: Moi non plus.
26: Bah, apparemment... quand même, il y a une cotation de la bourse, donc il faudra quand même...
29: Non.
15: Ah non, pour l'instant, c'est pas, on sait pas. On entend parler que
29: non,
15: c'est...
29: Rien
15: c'est... Oui, c'est pas encore sûr. Hein. Ah, on sait d'accord. Que c'est en 2002, mais on...
29: Je dis 6,50, nous on a rendu à 7.
15: Ouais, ben d'accord.
29: Bah, ton paquet gitane, GG, tu vas l'acheter encore en euros alors?
15: Bah oui, mais justement, ça va être. Justement, on va y venir à ce fameux bon,
29: aujourd'hui,
15: question.
29: Tu payes combien le paquet?
15: Bah, le paquet, il a 13 francs.
26: Combien?
15: 13 francs 90.
29: Bon, on a arrondi à 14.
26: Euros,
15: bon, ça fait 14.
26: Bon, 14.
29: Ah, c'est les cigarettes de pauvre. Ça fait combien?
15: Bah oui.
29: 2020.
15: Hein?
29: En euros français, ça fera combien en 2020?
15: Bah j'en sais rien.
29: 2 euros.
15: Ben, multiplié par 7.
29: De 14, la règle de 2.
1: Oh là, c'est trop compliqué ça pour moi.
29: Demande à Sandy.
1: Non mais non, Sandy, elle va, elle pourra pas vous répondre non plus là-dessus. Hein.
29: Pourquoi elle a la tête sur la bouche?
1: Comment? Ouais, j'ai mal entendu là. Eh, vous n'allez pas commencer comme ça parce que sinon vous allez, ça va commencer à gerber dès le départ.
29: Bon, arrête, d'où c'est moi?
1: Non, entre bizarre près des cure-dents, là, vous allez commencer à vous calmer, là.
29: Ah, y a pas de problème. Il y a les meufs, y a rien.
1: Ouais, non, mais c'est pas une meuf qui a dit ça, c'est un mec. Alors, vous avez pas commencé comme ça, parce que sinon, vous allez virer.
29: Peut-être à la pro.
1: Ouais, c'est à la pro, c'est ça. Ouais.
28: T'es là. Au début, on disait les culs, après, on a dit l'euro. Maintenant, on parle de. J'ai entendu dans les journaux, coucou. Qu'est-ce que t'en penses, toi? C'est quoi le nom, vraiment, en fait?
1: De quoi?
28: Au début, on disait, pour la monnaie européenne, on parlait des culs.
1: Ouais.
28: Après, on a dit euro, et maintenant, dernièrement, on parle de coucou. Est-ce que tu penses que c'est vraiment un nom
1: Ça s'appellera pas coucou, ça s'appellera l'euro.
26: Tiens, à Marseille, ça s'appellera couscous.
1: Ouais, ben ça, à Marseille, on sait pas encore.
29: Mais Gégé,
1: oui,
29: quand tu vas aller acheter ton paquet de gitane chez Ginette... Ginette, elle va te vendre tes gitanes, et elle va dire, bon, bah, vous me devez 70 euros.
1: Ben, on verra. Donc,
26: Gérard.
1: Oui.
26: Non, mais de toute façon, il va y avoir des calculatrices spéciales pour les euros.
1: Oh non, mais attends, là, si on commence à faire le tour avec les calculatrices après le, et tout, on va pas en finir.
29: Bah, ça va être le bordel, hein, de toute façon.
1: De toute manière. Oui.
26: Ce système monétaire, ça te bouleverse pas?
1: Ben, ça va être la question.
26: Ah, est-ce que tu parles encore en ancien franc?
1: Ouais, je sais pas. Donc, comme on a fait à peu près le tour de la première, on va aller sur.
29: On va faire une parenthèse.
26: Ouais, on va attaquer la deuxième.
1: On va attaquer la deuxième. Comment? Ah bah si tu veux qu'on fasse la conclusion, moi je veux bien. Dans ces cas-là, je rentre à 2h chez moi.
5: Ah bah non.
26: Non,
5: Gégé.
1: Bah attends, déjà il commence à me dire la conclusion. Moi je veux bien. Dans ces cas-là, on fait la pétanque.
29: Ouais,
1: hein.
29: C'est de l'humour, Gégé.
1: Bah oui, je sais.
5: On va prendre plein de trucs sur l'euro là ce soir. Ça commence bien en plus.
1: Êtes-vous pour l'euro? Merde, pardon.
29: C'est pas grave,
1: c'est le café qui a pas passé.
29: Voilà.
1: Êtes-vous pour l'euro ou pas?
29: Quoi?
1: Êtes-vous pour ou contre l'euro?
26: Qu'on soit pour ou contre, on n'a pas trop le choix. Hein.
1: Ah ouais, mais...
29: Ça va être imposé, hein, c'est les lois.
1: Ah oui, d'accord.
29: C'est les lois monétaires.
1: Ouais. Qui c'est qui parle là? Donnez vos noms au fur et à mesure.
29: Bizarre.
1: Hein?
26: Bizarre.
29: Je disais, c'est les lois monétaires. En 2020, ça sera comme ça. Tu pourras pas dire oui.
1: Mais
29: ou
1: non, mais ouais, c'est pas en 2020 que ça va changer, c'est en 2002.
29: 2002.
26: Orchidée veut répondre.
1: Oui.
26: Bah écoute, moi je pense sincèrement que l'interchange planétaire-monétaire va complètement changer, quoi. Donc tu seras pas toujours sur les mêmes bases.
29: C'est vrai.
26: Et ça va être vraiment difficile, quoi. Tu t'imagines, tu vas vouloir acheter ton paquet de cigarettes, des tomates, des trucs comme ça. Ben, il faudra tout le temps que tu aies dans ta tête des calculs à faire. C'est que
29: la monnaie qui change, hein.
1: Ouais, mais
29: en tout, comme on en a rien. Eh, GG.
1: Oui.
29: Ouais, ils vont au départ, ils vont nous gruger sur les prix, forcément.
1: Mais non, mais justement, là, pour l'instant, je crois que je sais plus dans quelle ville que c'est, là, que j'ai entendu ça.
29: Où ça? C'est dans quelle ville?
1: Je sais pas, dans. Non.
26: T'as vu ça où?
29: Proche Paris.
1: Non, je sais plus dans quelle ville. Non, je sais pas, je sais que c'est en province,
29: à la
1: mais. Non, arrêtez de dire des bêtises.
29: Bon, peu importe.
1: Donc, pour l'instant, ils sont en train de faire une étude là-dessus.
29: Ouais, mais dans quelle ville?
1: Mais j'en sais rien, je sais que c'est en province, mais savoir où? Non, je sais pas si c'est du côté de Toulouse, Marseille, Bordeaux.
26: Non, mais dans quelle ville reste?
1: Non, je sais que c'est en province du côté de la Méditerranée.
29: C'est pas, c'est une ville au hasard, qu'on avance. Ça doit être à Monaco, GG.
26: C'est à Rome?
1: Où
26: ça?
1: Non!
26: Non, mais où?
1: Mais on sait pas, ils sont ça à l'étude à l'heure actuelle.
29: Voilà, vite tous, Randy.
1: Bon, elle habite au troisième bouton de ma braguette.
29: Alors, on apprend des choses. Hein.
1: Si tu veux savoir les tâches, c'est quatrième porte à gauche en sortant des toilettes.
29: Ah,
26: il est fort.
29: Bravo, Gégé.
26: Ouais. Mais Gégé?
1: Oui.
26: Ouais. Mais écoute, les gens, par exemple, tu t'imagines quand tu devras toujours faire un calcul? Et pour les gens qui sont faibles en maths,
29: mais
1: attendez, c'est qui là qui parle? Ouais.
26: Bah écoute, c'est ça, tu pourras te faire avoir, quoi, parce que bon, on va te donner des chiffres. Mmh. Et on va dire voilà, ça c'est ça et
29: baiser,
26: c'est bon,
29: mais
26: quoi.
29: Grave.
1: Mais oui, ça c'est sûr. Oui.
26: C'est Christine.
1: Oui.
26: Ouais, non, mais ce que je veux dire, c'est qu'il va y avoir des calculatrices spéciales.
1: Ah non, mais
26: Non, ce qui va être plus chiant, c'est quand on va aller, genre, en Espagne, passer des vacances.
1: Attendez, attends, Christine. Christine, 5 minutes, je te coupe. Je crois qu'il y a une question Minitel.
5: Ah, ouais, okay. Exactement. On nous demande, ce sera combien les tarifs d'une sodomie ou d'une pipe en euros.
1: Alors Manu, qu'est-ce que j'ai dit? Des conneries comme ça, ça m'intéresse pas.
5: Mais non, mais ça peut être intéressant.
1: Demande-le s'il y a personne là-bas, mais
5: je peux pas parce que les filles, ils vont casser.
1: Ah d'accord. Oui, qui c'est qui parle derrière?
28: Ouais, c'est Fred là.
1: Ouais.
28: Moi je sais pas, je pense. C'est quoi ta question en fait? Ta question c'était quoi concrètement?
29: Je suis pas drôle.
1: Oh, vous... Oh. La radio.
28: Gérald, ta question.
1: La radio derrière, sinon je ça gerbe d'entrée. À 1h25, j'en gerbais un. Attention Fred.
28: Non, non, j'ai rien fait, je te pose une question Gérard.
1: Alors ça va être vous pour ou contre l'euro?
28: Voilà, alors moi je pense pas que... Enfin, je pense sincèrement que l'euro est irréalisable.
4: Ça changera rien.
28: Tu m'entends? Car je vois mal des pays comme, je sais pas, le Groenland, la Grèce ou même...
1: Mais attends.
28: Qui refusent d'indexer
1: en plein intérêt. Fred.
28: Ouais.
1: Hey, on parle en France.
4: Ben oui.
1: On parle pas des pays... On parle pas des pays qui sont...
4: étrangers.
1: Des pays étrangers.
28: Leur monnaie par rapport au taux d'intérêt. Là,
26: on fera du change.
1: Ah bah si, on sera obligé. Si, je pense que...
26: Si tu vas genre en Amérique, tu vas faire du change.
4: Comment ça, on sera obligé?
1: Si, mais de toute manière, je pense qu'on sera obligé de changer.
4: Mais pourquoi?
1: Bah si, on sera obligé.
4: Mais pourquoi?
1: Pour avoir la monnaie du pays où qu'on ira.
26: Bah voilà, mais attends,
1: c'est qui là qui n'arrive pas à comprendre là?
26: C'est Aglaé. Si tu vas en Italie, tu vas payer en quoi?
1: Eh ben en pesetas.
4: Bon, Orchidée, si t'arrives pas à comprendre, tu lâches l'affaire.
26: GG ?
1: Oui.
26: Ouais, c'est Orchidée. Ouais, je vais te dire, en fait, l'euro, bon, ça va être quand même une monnaie qui sera un peu européenne. Donc, tu vois qu'il y aura l'Océanie, l'Afrique.
4: C'est quoi ce bordel, GG ?
26: Tu sais très bien que dans chaque pays où tu iras, donc en Australie, tout ça, bah, tu seras obligé de payer.
1: Bah, tu seras obligé de payer avec la monnaie du pays. Oh, vous arrêtez là! Bon, Manu, tu essayes de me trouver qui c'est là entre les.
5: Je suis en train, Gigi.
4: C'est pas nous, GG.
1: Non, c'est pas vous, mais c'est bizarre. Bon, Aglaé.
4: N'aie pas peur,
1: bizarre, Fred Turdan, vous vous calmez là, s'il vous plaît.
4: Moi, je disais que j'étais pour l'euro.
1: Bon, allez, hop. Allez. J'en connais un sur trois qui va gerber, je vais pas chercher qui c'est, hein.
4: Ouais, mais faut dire que c'est pas nous qui ont les bruits aussi. Hein.
29: Bon, GG, trêve de plaisanterie.
1: Bon, c'est qui, là?
4: Continuez le débat.
29: Moi, j'aimerais bien savoir un truc, quand on sera en euros, on paiera en billets ou en pièces?
1: Bah, pas, ça sera en billets et en pièces, à mon avis.
26: Ah bon?
29: C'est pas vrai.
1: Ah, qui dit que c'est pas vrai?
29: Ah, c'est Fred, je crois que c'est en truc uniquement, tu sais, traveler check, petit restaurant et tout ça.
1: Mais non, n'importe quoi, toi.
29: Hey GG,
1: oui.
29: Je crois que pour l'euro, ils passeront tout en pièces, il n'y aura plus de billets parce que pour les aveugles, sinon ils vont pas comprendre.
1: Mais il y aura des billets, des pièces à mon avis.
29: Mais comment ils vont faire les aveugles?
1: Je sais pas justement.
5: Et ils sont en braille
29: avec la calculatrice, les billets, les pièces, ils vont plus s'y retrouver.
4: Ouais, mais si on voit bien.
1: Non, mais donnez vos noms au fur et à mesure que vous voulez parler là.
29: Ouais, c'est cure-dent.
1: Ouais.
29: Bon, le gars, il est aveugle, il va acheter son paquet de gitane chez Ginette.
1: Cure-dent, on n'en a rien à foutre de Ginette, d'accord?
29: Bon, il va acheter son paquet de gitane. Il a sa calculatrice.
1: Bon, cure-dent, tu dégages.
29: Mais c'est pas moi!
1: Cure-dent, tu vas faire un tour au standard.
29: Je te pose une question. GG.
1: Quoi?
29: Je te pose une question, je suis pas en train de te donner des bruits là. Je te pose une question.
1: Ouais, vous arrêtez là!
29: C'est le bordel.
1: Bah écoute, ça commence à bien faire, hein.
26: GG ?
29: Oui. Larsen, hein.
26: GG ?
1: Oui.
26: Ouais, c'est Orchidée. Ouais, je voulais te dire un truc, en fait, moi je trouve que le fond du problème, c'est que toute l'Europe va être chamboulée. Donc t'as toute l'Europe, quoi, l'Amérique du Nord, l'Afrique, tout ça.
1: Mais ça n'a rien à voir, on parle des pays européens, on parle de la France. Non mais attends, quand tu vas aller en Allemagne, tu vas payer en Deutschmark.
26: Mais non, t'as payé en euros.
1: Mais non.
26: Mais t'es con, quoi.
1: Mais attends, qui c'est qui vient de dire que je suis con?
26: Mais non, mais réfléchis.
29: C'est pas bizarre, hein.
26: L'euro, ça va être la monnaie européenne. Donc en fait, on va payer en euros. L'euro, voilà, ça va être la monnaie européenne.
1: Bon, d'accord. Ça y est, c'est bon.
26: L'Europe,
29: voir l'avenir.
1: Ça y est, c'est bon, on a fait le tour de la question.
26: Voir grand.
29: D'accord.
1: On a fait le tour.
29: Ok.
26: Ouais, mais GG, c'est important de dire où se situe l'Europe.
1: Ouais, mais Orchidée. Et Orchidée, ouais. Tu laisses un peu les autres parler parce que
29: tu vas pas faire comme d'habitude de prendre
1: sans arrêt la parole. Voilà. Parce que ça commence à devenir lourd.
29: Laissons voir les jeunes en
6: léger.
1: Oui.
6: C'est cure-dent. Quand à Monaco, si jamais je vais à Monaco, on paiera en euros aussi ou on paiera en francs?
1: Ben, à mon avis, je pense que ça sera en euros. Hein. Faudra essayer de se renseigner là-dessus.
6: Et ça sera pas des euros.
1: Attendez, il y a Manu qui veut me poser une question.
8: Ouais, sur Minitel, on nous demandait comment on va faire pour l'euro tari et l'euro opération.
1: L'euro tari et l'euro opération?
8: Ouais.
1: Mais attends, le mec, c'est quoi ça?
8: Ben, je sais pas.
1: Moi non plus, je sais pas. Hein.
8: Il y avait l'euro opinion aussi.
1: Il
29: y a aussi l'euro Disney.
1: Ouais, c'est ça.
9: C'est des termes très scientifiques, hein, tout ça. Hein.
1: Ah ouais, bon, c'est bon, ça y est. Christine, faudra peut-être que tu te réveilles un peu là.
9: Ah bah, tout le monde parle.
1: Ah ouais, mais tu pourrais réagir quand même. Hein,
9: mais moi je voudrais parler, mais pas en même temps que les autres.
1: Ah bah, un débat, c'est quoi?
9: Mais moi j'ai déjà répondu tout à l'heure. Mais Gérard, un débat, c'est entre plusieurs, quoi. Mais à chaque fois qu'on parle, tu dis, il faut se taire.
1: Oui, mais dans ce cas-là, vous donnez vos noms au fur et à mesure et c'est tout.
9: Non, mais attends, tout à l'heure j'ai parlé, mais tu m'as coupé.
1: J'ai rien entendu. Bah oui, je peux.
29: C'est vrai que.
1: Oh, c'est fini là, celui qui fait de la CBI.
29: C'est vrai que tu coupes souvent les gens quand même, GG.
1: Bah ouais, mais c'est normal. S'il y a une question Minitel intéressante, faut bien que j'y réponde aussi.
9: Oui, c'était très intéressant.
29: Mais il y a un écho là derrière ta voix.
1: Non, c'est pas moi qui fais des échos. Je vous préviens tout de suite chez vous.
12: Oh, le bordel.
29: GG, il y a quelqu'un qui pirate la ligne là.
1: Ouais.
9: Je pense aussi, ouais.
1: Ouais, non, mais c'en est un qui s'amuse avec une CB.
9: C'est Radio Ado.
13: Ouais, c'est un dame. Hein.
1: Est-ce que l'euro va changer votre vie, votre habitude dans la vie?
29: Bah, à partir de 2020, moi je suis d'accord que.
1: Qui? Oh, tu donnes ton nom, tu dégages, toi. Tu vas pas me prendre la tête comme ça là, tu vas te réveiller un peu, toi.
29: S'il te plaît.
1: Tu donnes ton nom.
8: Bon, allez, c'est bizarre ce qui se passe, hein, GG.
1: Ouais, bah, un bizarre, tu me le vires. Comme ça, il répondra.
8: Mais j'ai pas dit que c'était bizarre. J'ai dit c'est bizarre ce qui se passe.
1: Non, mais attends.
8: J'ai pas dit que c'était lui.
1: L'autre, il donne même pas son nom, là, celui qui veut répondre.
8: Bah, c'est bizarre, justement.
1: Ah, bah, alors bizarre, tu le sors.
8: Mais c'est pas lui. C'est que c'est bizarre.
1: Ouais. Bizarre. Vous avez dit bizarre, comme c'est bizarre. Si c'est pas le thème du débat, hein.
29: Oui.
8: Ouais, mais c'est pas bizarre.
29: Putain, GG, t'es en forme, là. Hein.
1: Bon, est-ce que.
29: Ouais, j'avoue qu'on me l'avait jamais fait.
1: Ouais, bizarre, c'est bizarre, d'accord.
9: Quoi?
1: Oh, vous arrêtez avec ce son là!
29: Autre question, Gérard.
1: Bah non, pour l'instant, vous répondez à celle-là.
29: Bon, c'est comme si toi. On a fini, Gérard, on a répondu.
1: Ouais. Alors là, je vous préviens, les trois mecs, vous allez dégager vite fait.
29: On a rien fait.
1: Alors vous répondez ou pas?
29: Quoi?
9: Allô, c'est Christine.
1: Ouais.
9: Ouais, bah moi, ça va me changer la vie parce que ça va me prendre la tête, quoi, de calculer les euros en francs.
29: Je suis pas d'accord.
1: Qui est pas d'accord?
29: Bizarre.
1: Ouais. Pourquoi que t'es pas d'accord?
29: Bah, faut voir dans l'avenir.
1: C'est-à-dire?
29: Bah, bientôt, on paiera plus par carte ou billet, ça sera des puces, ça sera monétaire, ça sera une loi.
1: Mais de manière, qui c'est qui. Bizarre.
29: Oui.
1: Qui c'est qui t'a dit qu'on allait nous supprimer les cartes? Personne encore.
29: Les quoi?
1: Les cartes.
29: Les cartes à quoi?
1: Mais les cartes de crédit ou autre, personne n'a dit que.
29: Mais aujourd'hui, on commence à supprimer les chèques.
1: Ils vont pas. Pour l'instant, ils parlent de changer la monnaie. Ils ont pas dit qu'ils allaient supprimer les cartes bleues ou les carnets de chèques encore.
29: Ouais, mais entre nous, soit dit.
1: Ouais.
29: Hein.
1: Ouais. Oh, bizarre, tu dégages. Allez, allez hop, là, ça sera bizarre chez toi. Allez hop, bonne nuit.
8: C'est bizarre.
1: Allez hop, bizarre, il dégage.
9: GG, je réponds.
1: Ouais.
9: C'est Orchidée.
1: Ouais.
9: Je vais te dire, moi je pense que, ouais, en fait, hein, ça va vraiment me changer la vie. Parce que bon, on va vers l'an 2000, donc vers le nouveau millénaire, tout ça.
1: Mm-hmm.
9: Donc le système de change, tout ça. Tout va changer.
1: Mm-hmm.
9: Et il y aura plein de trucs qui vont disparaître, dont le chèque, quoi.
1: Ben pour l'instant, ils n'ont pas encore étudié ce problème-là. Ils parlent de changer uniquement que la monnaie française.
29: Pardon?
9: Comment?
29: La monnaie
1: française. Vous allez vous réveiller ou vous gerbez, là?
29: Ouais, mais attends, Fildar, il vient de reprendre le standard. Les choses, elles sont là.
1: Ouais, bah, les choses, elles sont là, bizarre, moi, je te dis de...
9: La monnaie française qui va changer, c'est clair.
29: Ouais, ben c'est ça, c'est l'émission, c'est les débats.
9: Quoi?
29: Tout le monde ne peut pas entendre la question, mais je suis avec Fildar.
1: Hé, Fildar!
29: Ouais.
1: Fildar, s'il te plaît. Fildar. Tu viens t'occuper là un peu là du standard ou quoi?
29: S'il te plaît, merci.
1: Merci. Voilà. Je t'ai dit, bizarre
29: donc,
1: dehors
29: ouais,
1: pour lui.
29: Ouais, Gérard.
2: Attends, il m'a dit, si je le vire, il va me choper à la sortie. Il va me choper à la sortie de fin de radio.
1: Et alors, c'est pas un haut.
2: Qu'est-ce que je fais, moi, s'il vient me choper?
29: J'ai pas entendu la question.
1: Non, t'as pas entendu la question, tu dégages et c'est tout. Comme ça, tu comprends. Tu dégages et c'est tout.
2: Attends, il a un grand fer d'un mètre 90.
1: Il dégage. Allez, hop. Allez.
2: Gérard.
10: Il y a une question Minitel, on nous dit en 2002 à Suresnes, on paiera pas en euros mais en EP.
1: N'importe quoi. Mais qu'ils arrêtent de donner les noms de villes comme ça parce que ça me prend la tête, merci.
29: GG,
1: oui.
29: Ça va te changer les habitudes toi ou pas?
1: Qui?

0: Parce que le nouveau millénaire,
1: c'est pas le thème du débat, Orchidée. Orchidée, tu me reposes encore une question comme ça, tu vas retourner chez toi vite fait, toi aussi.
0: Gégé, tu te calmes, hein.
1: Attends, si t'es pas contente, tu dégages.
0: C'est pas un, hein.
2: Gégé.
1: Oui.
2: GG, c'est cure. Non, Orchidée, elle est hors sujet quand même.
0: Non, bah, pas du tout. Mais c'est si. Important de savoir le nouveau millénaire.
1: Mais c'est pas le thème du débat.
3: Ouais, Gérard, c'est Fred là.
1: Ouais.
3: Ta question, c'est est-ce que ça va vous changer la vie, c'est ça?
1: Ouais.
3: Bah, moi, personnellement.
1: Non, vos habitudes dans la vie.
3: De quoi?
1: Vos habitudes dans la vie.
3: Habitudes, ouais.
0: Bah, oui, bah oui.
1: Mais attends, Orchidée, laisse finir Fred, merde. Si tu commences à me gonfler là.
0: Ouais, bah, toi aussi, GG.
1: Bon, allez, hop. Orchidée, tu dégages.
4: Attends, qu'est-ce qui se passe là? Il est 1h30, t'as déjà 20 tensions là. Qu'est-ce qui se passe, Gérard?
1: Orchidée dehors.
4: Qu'est-ce qui se passe?
1: Orchidée dehors.
0: Non.
1: Bah quoi, non? Ouais. Tu dégages.
0: Non.
1: Tu l'as
4: bon, alors, les auditeurs, on se calme un peu parce que là, Gérard, il va pas finir à 4h là. Il va finir à 2h, ça va être vite fait. Hein.
0: D'accord.
1: Alors, déjà, Orchidée, bonne nuit.
0: Ouais, bah, tu restes poli avec moi, s'il te plaît.
4: Je l'arrose et je la remets, c'est ça?
1: Non. Hop, bonne nuit, on reprend quelqu'un d'autre, ça, sa place, ça ira vite. Aglaé.
5: Oui.
1: Donc pour toi.
4: Elle aussi, Denis.
5: Est-ce que ça va me changer la vie?
1: Mmh.
5: Ça va changer
6: on
5: la
6: a déjà
5: vie.
6: Fait 4 fois la vanne, Philou.
5: Quoi?
1: Non mais c'est bon là, entre la pro et le standard là, ça va
6: Non mais je lui disais juste qu'il était pas marrant.
1: Non mais,
6: quoi.
1: Ouais bah d'accord, bon bah vous vous calmez là tous les deux. Donc Aglaé.
3: Oh là, le bordel.
0: Ah, mais c'est vraiment le bordel. Hein. C'est le soupe.
1: Bon, je sens que tout à l'heure, à la première pause, je vais vous prendre tous et je vais vous calmer, moi. Vous allez voir comment que ça va faire.
2: GG.
1: Ouais.
2: Si ça vient de la pro, comment veux-tu qu'on y soit pour quelque chose?
1: Non, mais attends, ça vient pas de la pro, le bruit, d'accord?
2: Comment veux-tu qu'on fasse un écho?
1: Hein?
5: Ça vient pas de chez nous, hein.
1: Ouais, ben, on verra. Donc, Aglaé.
5: Oui.
1: Donc, pour toi.
5: Bah ouais, non, moi ça va pas du tout changer mes habitudes. Sauf qu'au début, je pense que ça serait sympa, j'aurais toujours l'air de... D'habiter à l'étranger, parce que tu payes plus avec ta monnaie, c'est sympa, et puis bon, au bout de deux jours, ça te gonfle, quoi. Ça, je pense que ça va me gonfler, ouais.
1: D'accord. Christine?
7: Vous savez, j'ai répondu tout à l'heure.
1: T'as répondu étrange.
2: Quoi?
1: Étrange! Oh là, allez, hop, tu me le sors, lui, il répondra demain, lui. Allez,
8: ouais,
1: c'est bon. Non, c'est bon, ouais. Ouais, tu me le vires, là, parce qu'il comprend rien.
4: D'accord. Donc, et à la place d'Orchidée, on a Clochette. Bonsoir.
1: Allô.
0: Bonsoir.
3: Ouais, Gérard, c'est Fred là.
1: Ouais. Ouais.
3: Ouais, donc c'est pour répondre à ta question. Bah moi je pense que ouais, c'est un bouleversement quand même hein, de changer ses monnaies et tout ça, et je pense que l'adaptation va être dure quoi. Ça me fait flipper, j'y pense souvent et ça me fait flipper moi.
1: D'accord.
5: Est-ce que tu en rêves la nuit?
3: Bah un peu ouais. Mm-hmm. Je suis allé voir des psys et tout et ça me fait flipper.
5: Et qu'est-ce qu'ils disent hein?
3: Bah ils me disent faites attention, l'euro, ils me parlent du yen et tout, puis moi je dors toute la nuit, puis voilà quoi.
2: C'est vrai qu'il y a le yen aussi.
3: Il y a le yen, tu vois, on nous intéresse.
2: C'est quoi?
5: Non mais c'est dangereux hein.
3: Les yens.
1: Oh, c'est pas le thème du débat, donc Clochette.
3: Ah si.
5: Oui.
1: Clochette.
3: Du pute, oui. Les yens.
1: Oh, du calme là derrière, s'il vous plaît. Mais merci. C'est qui?
2: C'est Curnant, le thème du débat, c'est l'euro. L'euro, c'est quoi? C'est de la monnaie.
1: Oui, c'est la monnaie.
2: Bon, bah voilà.
3: Bah, t'es idiot, toi.
2: C'est de la monnaie. Eh ben, le yen, c'est de la monnaie.
3: Et ouais, Gérard, c'est Fred.
2: Ouais,
3: le yen,
2: mais on parle de l'euro.
5: Mais c'est pas grave.
3: Ouais, Gérard, les yens, faut en parler des yens, hein.
1: Non, mais ça, c'est une monnaie.
3: Européenne ou non. Des animaux, hein, les yens aussi.
4: Non, c'est des loups, ça.
1: Bon, Fred, tout à l'heure, tu as dégagé.
3: Pas méchant.
2: Ouais.
1: Bon, Clochette.
9: Bonsoir.
3: Bonsoir.
1: Donc, pour toi.
9: Bah écoute, oui, je pense que ça va nous changer la vie. Hein.
1: Mmh. Dans quelles circonstances, à peu près?
9: Ben, c'est-à-dire que ben, notre monnaie va changer, quoi, donc voilà.
1: D'accord.
3: C'est bien.
1: Donc, qui c'est qu'on a à la place d'étrange?
9: C'est calmé.
4: Jean-Philippe. Bah, pardon?
3: Jean-Philippe.
4: Jean-Philippe.
1: Non mais hey, je préviens que celui qui continue comme ça va gerber tout de suite encore. Ça va aller vite. Merci. Donc Jean-Philippe.
3: Oui.
1: Pour toi.
3: Bah excuse-moi Gérard, hein, je te prie de pas me jeter pour une fois au standard, mais comme j'étais au standard, je n'ai pas entendu la question.
1: Alors, est-ce que l'euro va changer vos habitudes dans la vie?
3: Bah effectivement, de manière évidente, l'euro va changer totalement ma forme de vie. Je vais payer, bien évidemment, je suis tout à fait en billets, et ce qu'on appelle en 2020, je crois que ma vie va changer vestimentairement ou bien encore par mes loisirs.
5: Les deux.
1: Eh, t'aurais pas fumé la moquette avant de répondre à la question, toi?

0: Ah, Jean-Philippe!
1: Non, mais hey. Tu peux l'appeler Jean-Phi. Hein.
0: Ouais, calme-le, lui, parce que je crois qu'il a.
1: Est-ce que j'y fais un morceau de moquette?
2: Moi, je veux dire, moi, j'avance, je suis jeune, hein, c'est pour l'avenir, j'ai 25 ans, j'habite Cambrai.
3: Ah, bon présent!
0: N'importe quoi, ça.
2: Bon, voilà, maintenant, j'appelle, sur sous de ma gueule, bon, bah, je peux très même casser, hein, y'a pas de problème.
0: Oh, non, bah, si tu veux, hein.
2: Pardon?
0: Y'a pas de problème, si tu veux te casser, tu te casses, hein.
2: Non, bah, je sais pas, je crois que j'étais quand même bienvenu.
4: Non, je voudrais qu'il reste.
0: Oh bah c'est
2: on
0: bon c'est
2: même. Alors, hein. On parle de l'euro et tu ouais. Retournes au Moyen-Âge, Gérard.
0: Ouais, Fred, tu vas te calmer.
2: Parce... Si je peux me permettre, hein, si... Oui.
0: On se calme.
2: D'accord, tu vas le verbe un peu haut, mais bon.
0: Alors, combien coûtera un café en euros? Voilà, là. Là, comme tout le monde me faisait chier. Comme tout le monde me faisait chier là-dessus, bah on y vient, cette question.
2: Un café en euros?
0: Ouais.
2: Ouais.
4: Ça dépend.
5: Ouais, c'est Fred.
0: Ouais.
5: 1 euro, j'ai gagné.
0: C'est-à-dire ?
5: 6,50 francs.
2: Combien ? Mais précise son nom.
0: Ouais, ça fera 6,50 francs, c'est ça ?
5: Un yen.
6: Et bah donc, ils vont nous gruger sur le prix.
4: Ouais.
0: Pourquoi ?
6: Bah parce qu'un café, c'est combien, GG ?
0: À l'heure actuelle, ça dépend, c'est 5 francs,
6: je crois. Fun, c'est combien un café ?
0: Combien ?
6: À Fun Radio, c'est combien un café ?
0: C'est 2 francs, ça sera peut-être 3 francs, après, on sait pas.
6: Ouais, et en écu, ça fera combien ?
0: Ben, j'en sais rien.
6: Et en yen ?
0: J'en sais rien.
1: De toute façon, Fun va être équipé en euros, hein.
6: Ah clair. Oui, en euros, ça fera combien?
0: Bah, ça fera 6,50 francs, on te l'a dit depuis.
6: Eh bah, donc, on va nous baiser la gueule.
0: Bah, oui, bah, de toute manière, on se fera baiser la gueule.
2: Quoi.
0: Ouais, on se fera baiser la gueule.
2: Ouais,
4: mais
2: ouais.
4: GG?
0: Ouais.
4: Ouais, c'est Clochette.
0: Ouais. Mmh.
4: Bah, écoute, je voulais dire quand même que ça dépend d'où tu te trouves, quoi, dans quel pays tu te trouves, hein. Pour ton café, bah, parce que généralement, ça n'a pas le même prix.
0: Ouais, mais attends, comment ça, parce que là, j'arrive pas à suivre ton truc, là.
4: Je t'explique, l'euro, ça dépend dans quelle partie du monde tu seras, quoi, si tu seras en Allemagne.
2: Non, mais moi, je crois avoir une solution.
0: Ouais, attends, Jean-Philippe, tu te calmes un peu, là.
2: Cool, hein.
4: Si tu es en Allemagne ou si tu es en Angleterre, ben, le café, ça sera le prix, ça sera pas le même.
2: Ouais, mais là, on t'a dit en euros, hein.
4: Donc, l'euro. En euros, ben, bien sûr, la ouais. Valeur.
2: Excuse-moi.
4: La valeur n'est pas la même.
2: Mm-hmm. Tout à fait.
4: C'est sûr.
0: D'accord. Aglaé
7: il paraîtrait que l'euro parisien serait un peu plus élevé que l'euro provincial.
0: Mm-hmm.
5: Parce que les gens se bernaient, là.
0: Paris, oh, ouais, c'est bon, là, celui qui parle derrière. Merci.
7: À Paris, tu peux compter le café à 10 balles. En province, c'est 5 balles.
0: Donc, non. Attends, Aglaé, là, je suis pas d'accord avec toi.
7: À Paris, dans les vrais cafés, pas dans les bars à Ginette.
0: Ah non, mais moi, je peux te dire une chose. Tu vas dans n'importe quel café. Ça dépend, bien sûr, là où tu te trouves. Mm-hmm. Mais je sais que... Ouais, c'est bon, Jean-Philippe. Tu as commencé à...
2: Non, mais c'est pas ça, mais quand tu dis café, tu dis aussi brasserie.
0: Bah oui, abruti.
2: D'accord. Continue.
1: Excuse-moi, Gérard, est-ce que tu es déjà allé prendre un café en province?
0: Mmh.
1: C'est mais combien, toi?
0: C'est 5 francs.
1: 5 francs, et à Paris?
0: À Paris, c'est pareil.
1: Ah non, je suis désolé.
0: C'est 5 francs à Paris, je suis désolé.
2: 10 francs,
5: tu rêves.
0: C'est 5 francs, je suis désolé. 15
1: bon, alors laissez Gérard expliquer pourquoi il estime que c'est le même prix à Paris en province.
0: Bah oui.
7: Tu rigoles, Gérard, si. Un café à Saint-Germain, il est à 14,50 le café.
0: Ouais, mais attends, à quelle heure tu l'as pris?
6: Ça dépend où tu l'as pris aussi.
0: Non, mais
2: t'as pas un peu fumé la moquette?
0: Jean-Philippe, tu dégages.
4: Mais c'est juste.
0: Jean-Philippe, tu dégages. Dehors pour lui. C'est
4: GG,
0: pas la peine.
4: Je pense que tu as tout à fait raison. Ça dépend des horaires, exactement.
0: Bah, c'est
8: allô, Gérard?
0: Oui.
8: C'est Christine.
0: Oui.
8: Bon, bah, j'ai déjà payé le café 50 balles. Hein, hein? Sur les Champs.
0: Sur les Champs-Élysées, un café 50 balles?
8: Bah, ouais.
0: À quelle heure?
8: Bah, il était 11h du soir.
0: Oh non,
8: mais
0: c'est
8: si,
0: pas. Non, non.
8: Hey,
1: si, c'est vrai, c'est vrai. C'est vrai.
8: Le café, là, qui fait karaoké?
9: Cole?
0: Ouais.
8: Allô?
0: Oui.
8: Tu connais pas le café qui fait karaoké, là, à côté de l'Arc de Triomphe?
9: Fouquette.
8: Non,
0: okay.
8: C'est le
0: LEF.
4: GG ?
0: Oui.
4: Ouais, c'est Clochette. Je voulais te dire, mais tu as tout à fait raison. Parce que ça dépend de l'horaire. Ça veut dire que où que tu sois en Europe, ça dépend de l'horaire.
0: Hey, Clochette.
4: Ouais.
0: Hey, réveille-toi un petit peu, toi. Parce que tout à l'heure, tes cloches, ça vont sonner.
6: Non, mais GG.
4: J'ai pas fumé la moquette.
6: Quand
4: mais GG se disait, quoi.
0: Non, mais moi, je vais te dire une chose, Clochette, l'horaire, ça dépend à quelle heure tu le prends, si c'est à 6h du matin ou à
4: 22h.
6: Ouais, mais, ouais. Okay. Si te plaît, si alors... ça dépend, tu le prends aussi, GG.
0: Bah oui, mais...
6: Allô.
3: Si tu prends au comptoir, c'est moins cher.
1: Non, Gérard, il prend souvent dans le cul, quand même.
7: Si tu prends dans un bar PMU, bon, c'est 5 balles.
0: Toi, tout à l'heure, tu vas te prendre les cassettes vidéo si tu commences comme ça, toi.
7: Oui, qu'est-ce qui se passe?
0: Toi, ça va être vite fait, toi aussi. Hein.
7: Moi, les cassettes vidéo.
3: Hey, donnez votre nom, on comprend rien.
5: C'est quoi tes cassettes vidéo, Gérard?
0: Oh!
5: Walt Disney?
0: Eh, je crois qu'au bout de la quatrième question, vous commencez à me prendre la tête. Là, ça va.
3: Ouais, parce qu'on en arrive au bout, GG.
0: Ouais, ben il reste encore 6 questions.
3: Ouais.
0: Bon, on va mettre une.
7: Ouais, c'est super.
0: On va mettre. T'as calé, Manu, s'il te plaît.
1: Attends, Gérard, tu poses la question pendant que je te trouve le titre.
0: Ouais, alors, comment va-t-on enlever les anciennes monnaies? Voilà. Non, mais c'est bon, vous réfléchissez.
3: On
0: ta gueule, toi. Toi, tu n'as pas comme.
7: Qu'est-ce qu'on écoute?
0: Ben, je vais vous le dire.
1: Rappelle les numéros de téléphone.
0: Donc, si vous voulez nous joindre, c'est au 0803-08-5000. Merci pour celui qui paye le cochon. Et les mecs, vous allez saquer, là. Fred et Cure-Dent, vous allez dégager pendant la pause.
3: Non, j'ai rien fait, c'est Fred.
0: Non, mais je veux pas le savoir.
3: J'avais 4 ans.
0: Vous avez Fred. Bien, vas-y, ça t'amuse. Eh ben, moi aussi, ça va m'amuser. Si vous voulez nous joindre au 0803-08-5000 et 0870-5000 et 3615, code Fun Radio, rubrique directe. Et bien sûr, pour les Belges, 033.
1: On s'en fout, les Belges, on s'en fout.
0: Ta gueule, toi. Merci. 033-1-47-929-5000.
1: 79.
0: 79-5000. Et on écoute le petit poussé. Le son.
1: Il
0: sent les pieds avec cet ongle. Ah ben c'est pas mal, je suis sûr que ça va être encore pas ça comme musique. On se retrouve tout de suite après. 1h47, on a écouté quoi comme musique là? Parce que vous m'avez filé.
1: Je te l'ai dit, le petit poussé, il sent des pieds avec cet ongle.
0: Celui-là, il déconne à moitié, il dort lui là.
1: Qui c'est à moi?
0: Ouais, t'as dû fumer la moquette avant de venir.
1: Tout quoi.
0: Donc, on récupère Clochette. Clochette!
9: Bonsoir!
1: Manu, putain, c'est Manu!
0: Ouais, il n'y a pas putain, on dit d'accord, toi.
9: Bonsoir.
1: Il y a Gérard alors.
0: Aglaé, pardon.
9: Oui.
0: Donc, Christine.
9: Bonsoir.
0: Oh putain. L'autre tout à l'heure.
1: Bon, allez, on gère le débat là.
0: Bon, Fred.
10: Rebonsoir, Gérald.
0: Ouais, toi, tu vas te calmer parce que tu vas sortir.
1: DG Squad ? Gérald DG Squad ?
10: Ouais.
9: C'est toi, Gérald DG Squad ?
0: Bon, c'est pas le thème du débat, donc
9: ça
0: vous avez pas
9: compris. Comment quand même, Gérald?
0: Oh,
10: laissez Gérald.
0: Et Cure-Dent.
9: Est-ce que tu te rases?
10: Bonsoir Sandy,
9: moi,
10: bonsoir
9: GG. Je suis fan des GSQ.
0: Sandy, attends, merde.
10: Bah, quoi, Gérald?
1: Il a rien dit, Gérard, là, il a rien dit du tout.
0: Voilà.
10: Police, s'il te plaît.
0: Ouais, si je veux. Pas avec les gens qui parlent des autres.
10: Je l'ai pas insulté?
0: Ouais, non, mais même, elle est pas.
10: Bah, si, elle est là.
0: Ouais, elle est là, mais elle a pas envie de vous parler, c'est
10: bah,
0: tout.
10: Bah, je lui dis bonsoir quand même.
0: Eh ben, c'est bien.
9: Non, on le passe le bonjour.
0: Eh ben, c'est bien. Donc, bon, ça y est, les bonsoirs. Donc, tu sais qu'on a la place de Jean-Philippe?
9: On a bizarre. Je vais dire bonsoir à
0: Dehors, celui-là.
9: Non, je suis pas dehors.
0: Non, mais t'es pas bien. Bah, tu vas être bien, tu vas rentrer chez toi, mon pote. Allez, hop, bonne nuit. Allez, hop.
9: Écoute, je t'explique, je veux pas qu'on me reconnaisse, c'est tout.
0: Bon, allez, oh.
10: Il y a des problèmes.
9: On est de toute façon tous.
0: Tout le sac, lui, j'aime pas les abrutis.
9: Non,
0: c'est
9: change ma voix.
0: Pas ce bon, Trablo.
10: Il veut pas te faire reconnaître.
9: Trablo, change ma voix.
7: C'est Moon.
9: Non, c'est un trave.
1: Gérard, t'as même pas reconnu qu'on avait une star avec nous au standard.
0: Quoi?
1: C'est une star,
9: il est
1: là.
9: Idiot, il a
0: mais alors,
9: pas
0: j'en ai
9: compris.
0: Rien à foutre.
1: Tu l'as pas reconnu?
0: Non, j'en ai rien à foutre.
10: C'est Madonna.
9: Oui, je peux le changer.
7: Non, c'est Michael Jackson.
1: Bon, allez, on reprend le débat. Allez, Gérard, pose la question.
0: Déjà, c'est qui? C'est qui, là, qu'on a?
1: Tu l'avais pas reconnu?
0: C'est qui?
1: Chut, pauvre
9: cas. Mais c'est bizarre.
0: Non, c'est pas bizarre. C'est qui?
1: Garcimore, tu l'as même pas reconnu?
0: Ouais, je m'en fous. Bon, allez, comment va-t-on enlever les anciennes monnaies? C'était la question que je vous ai posée avant le disque. Non, mais répondez.
9: Bon, c'est Christine.
0: Ouais.
9: Bah, je sais pas du tout. Hein.
0: D'accord.
10: Ouais, c'est Fred.
0: Ouais.
10: Bah, moi, je sais pas non plus.
0: Cure-Dent.
9: Aglaé.
10: Ouais, c'est Cure-Dent.
0: Bah alors?
10: Bah, je sais pas.
0: Ouais, mais d'accord, personne ne sait.
9: Orchidée.
0: Oh,
9: bah écoute, moi je pense que.
0: T'as Orchidée, tu vas reprendre ton. Tu vas regarder. Tu vas pas commencer à me reprendre la tête?
9: Non, GG, c'est Clochette là.
10: Il n'y a pas d'Orchidée, elle est pas.
9: L'Orchidée, elle s'est tirée. Hein. J'ai remplacé.
0: Ouais, bah je sais, c'est moi qui l'ai virée.
9: Bah voilà.
10: Sympa.
0: Bon alors, Clochette.
9: Bah écoute, moi je pense qu'on va la supprimer à coup de. À coup d'ordinateur.
0: Un coup d'ordinateur, pas mal pour toi. C'est pas mal la question.
9: Bah attends, je peux finir?
0: Oui.
9: Donc on va effacer tous les systèmes dans l'enregistrement, ce qui concerne la monnaie. Donc on va effacer toute trace d'ancienne monnaie.
0: Alors donc tu crois que ça va être mis sur ordinateur, toi?
9: On va mettre une puce électronique qui va effacer tous les systèmes monétaires du monde.
0: Non mais il ferait mieux de mettre une puce électronique dans ton cerveau et puis et changer ta cerveau parce que.
9: Mais en quoi t'es pas d'accord avec moi?
0: Bon allez, c'est bon, Aglaé, tu voulais.
9: GG.
0: 20 minutes, clochette.
11: Quoi?
0: Oh putain, tu as pas commencé toi là?
1: Non, je regardais juste un petit truc, c'est tout.
0: Ouais, non mais tu as pas commencé.
1: Non mais j'ai pas fait exprès, je regardais.
0: Non mais tu as pas commencé.
1: Non mais j'ai pas fait exprès, je regardais.
0: Aglaé.
9: Oui.
0: Donc pour toi.
9: J'en ai aucune idée.
0: Donc là, il y a quelqu'un qui m'a dit que sûrement. Merci pour le bruit derrière. Je sens que tout à l'heure, ça va aller vite. Ça, je vais pas chercher qui c'est. Allez hop, tu me le vires.
1: Mais c'est clochette.
12: Hey, Manu, on t'a reconnu.
0: Allez, hop. Non, parce qu'il y a quelqu'un qui m'a posé une question qui est là dans les studios et qui m'a dit comme ça qu'à un moment donné, bientôt, avec le système de la monnaie euro.
11: C'est pas vrai.
0: Oh, Cure-Dent, tu t'écrases s'il te plaît.
11: C'est pas moi, non, c'est vrai, bien, c'est pas vrai ça.
1: Laissez-le finir.
0: Alors, moi, je vais te dire une chose que si c'est vrai, parce que ça, à l'heure actuelle, c'est en cours.
11: Alors, vas-y.
0: On va avoir des espèces de petites boîtes magnétiques.
11: Ah, ouais, là, c'est vrai, ouais.
0: Alors. Donc tu vois que.
1: Non mais pourquoi faire
0: bah, pour savoir les prix en euros, ça en étude aussi. Et à l'heure actuelle, il y en a dans des grandes surfaces.
12: Ça sera comme des petites télécommandes.
0: Tu me laisses terminer.
11: GG comme au Monoprix, tu sais.
0: Voilà.
12: Là ils ont déjà commencé, moi j'ai vu ça à la télé.
0: Ouais. T'as vu ça dans Spirou Magazine, toi, pour l'instant, tu me laisses finir, j'aime pas qu'on me coupe la parole, merci.
12: Moi, je trouve que t'es un peu mesquin.
0: Bon, bah alors, dans ce cas-là, si c'est mesquin, tu dégages. Genre,
1: pas d'insulte, hein.
0: Allez, hop.
12: Ouais,
0: c'est bon, tu me le vires.
1: Il est mesquin, ils ont dit.
0: Oh
11: Gérard, laisse-le, il a 12 ans.
12: Ouais, mais
0: non, allez, c'est bon, allez, hop.
9: Mais c'est léger.
0: Oui.
9: Ouais, je voulais te dire, dans une revue économique, hein.
0: De quoi? De quoi?
9: Il était marqué justement comment effacer, comment changer de monnaie. Et ben, il était bien dit, clair et net, qu'il y avait une sorte de puce électronique qu'on allait mettre sur Internet et qui allait effacer tous les interchanges monétaires.
0: Non mais attends, clochette, je vais te dire une chose, que ce que je viens de dire,
9: ouais.
0: C'est...
9: Mais en fait, c'est la même chose que ce que tu viens de dire, en fait, ça se rejoint, GG.
0: Mais attends, mais moi, ce que je disais, c'était pour calculer les prix, d'accord?
9: Ouais, c'est vrai, mais c'est exactement la même chose que j'ai dit, en fait.
0: Bon, bah alors.
9: Bah voilà.
0: Mais dans ces cas-là, ça c'est pas dans une revue, hein. Puis on donne pas les noms des revues, s'il te plaît.
9: Gérard, c'est pas de pub.
1: Gérard, on nous demande comment on va faire pour le rôti soir et le rôti.
0: N'importe quoi, ces questions.
11: Ça répond?
0: Non, de toute manière, c'est des conneries, je vais pas répondre sur des conneries.
11: T'en fous, c'est vrai.
1: Et pour l'euro Carina, non?
0: Non plus.
13: Et l'euro-tunnel?
0: Ouais.
13: L'Eurovision.
11: Et l'Euro Disney.
0: Bon, ça y est. Et l'euro, et vous allez commencer à vous calmer parce qu'il est 2h et je pense que tout à l'heure, ça va virer vite fait là.
13: D'accord.
1: Et pour l'Eurodition, tu pourrais, non?
11: Et l'Euromag.
0: Bon, allez hop, celui qui vient de dire ça dehors, cherche pas. Allez hop, Fred au hasard.
11: Mais non, attends, tu rigoles
1: ou quoi?
11: C'est pas moi.
1: Oh, vas-y, t'as pas le droit au hasard.
0: Je veux pas le savoir.
11: J'assume, mais c'est pas moi.
0: Bon, allez, on va peut-être vous réveiller au standard, hein, parce que ça commence à bien faire.
9: Je vais répondre à la question.
0: Pensez-vous que les personnes âgées s'y habitueront?
9: C'est quoi la question?
0: Bon, alors, Clochette, tu dégages. Parce que j'aime pas que tu te foutes de ma gueule, Clochette, tu dégages.
9: C'est pas moi qui a rigolé.
0: Gérard, je veux pas le savoir. Clochette, tu dégages.
1: Excusez-moi.
11: Oui, Gérard, c'est Fred, tu peux répondre.
9: Non, minute, Fred.
1: Deux secondes. On va accueillir Tania.
14: Salut, Tania.
15: Bonsoir, Tania. Salut tout le monde.
11: Salut Tania.
1: Donc Tania est d'origine de l'Est, hein,
15: oui.
1: Des États-Unis. Donc elle parle pas beaucoup le français.
15: Oui.
1: Donc sois indulgent.
0: Et tu me dis
1: Gérard, c'est peut-être un travelot, je sais pas.
0: Ouais, mais
1: et donc
0: et tu vires clochette.
1: OK,
0: et tu vires clochette.
1: OK.
0: Donc Aglaé.
14: Oui. Je réponds.
0: Oh, celui qui comme Cure-Dent et Fred, vous commencez à me les casser là.
11: Pas nous, Gérard.
0: Vous commencez à me les gonfler tous les deux.
11: Mais pourquoi c'est toujours les mecs?
0: Parce que c'est avec vous deux que tu pètes les cons.
11: Mais non, Gérard, c'est Fred, je peux répondre à ta question.
0: Pour l'instant, j'ai demandé à Aglaé.
11: Voilà, comme par hasard.
15: Gérard, tu m'excuses, mais j'étais en train de changer le téléphone d'oreille et j'ai pas entendu.
0: Donc.
15: Non, c'est bon.
0: Pensez-vous que les personnes âgées s'y habitueront?
15: Non, je pense qu'elles vont encore.
12: Bah, moi, je trouve qu'ils auront encore.
0: Oh, toi, le tremble, tu t'écrases!
12: Parce que déjà qu'on a changé la monnaie, qu'on a changé les petites pièces de 10 francs et tout ça, ils ont eu du mal.
15: Ouais.
12: Avec, tu sais, au milieu quand c'était en or et autour en argent.
16: Ouais.
12: Ils voyaient, ils confondaient les pièces, les petits vieux.
0: Eh, hey, tu peux donner ton nom, s'il te plaît,
12: mais
0: quand tu
12: bizarre,
0: parles.
12: C'est bizarre, tu sais très bien, non ?
0: Ouais, bah bizarre, tout à l'heure, tu as dégagé, parce que tu commences à me faire chier.
12: D'accord, mais dis pas que j'ai pas raison.
0: Non, t'as tort.
12: Ouais, tu crois que quand...
0: Pour un soir...
17: Gérard, c'est Fred.
0: Ouais.
17: Ouais, bah moi, mes grands-parents, quand on a fait les nouveaux billets de 100 francs, bah, ils sont morts, quoi.
0: Comment ?
17: Quand j'ai mis les nouveaux billets de 100 francs, ils sont morts, donc...
0: D'accord,
17: alors,
0: eh ben Fred, tu sais ce que tu vas faire ?
17: Non, mais attends, mais c'est vrai.
0: Non, mais tu sais ce que tu vas faire ? Tu vas aller dormir maintenant. Au revoir, Fred. Bonne nuit pour Fred.
12: Bonne nuit,
0: Fred.
12: Allô. Ce...
0: Oui.
12: Allô. Hey, tu sais quoi, les petits vieux, tu sais pourquoi ils ont des mal ?
0: Dis.
12: Parce qu'ils ne seront plus là en 2020.
0: Bon, allez, hop. Bizarre, tu dégages. Bizarre
12: ah,
0: aussi.
12: C'est vrai.
0: Allez, bizarre, bon, et Fred dehors.
1: Bon, alors à la place de Fred, on accueille Sylvain.
18: Salut, Sylvain.
19: Salut Sylvain.
1: Et à la place de comment elle s'appelait la clochette, on accueille Sirène, la sirène.
18: Salut la sirène, bonsoir.
0: Bonsoir. Donc,
19: oh là là, la voix, GG, la voix.
18: Bonsoir tout le monde.
0: Oh là là. Bon. Wow. Tania.
18: Chaude, hein. Vous allez bien.
0: Oh, ça y est, oh. Punaise. Eh, je sens que les quatre premières questions sont bien passées, on va pas commencer à foirer sur la sixième.
17: Alors, non, j'ai pas répondu.
0: Qui c'est?
20: Gérard ?
0: Oui. Oui.
20: Ouais, bah moi je veux dire que bah déjà les vieux là avec les anciens fronts et les nouveaux fronts. Allô ?
18: Oui.
0: Oh, oh, oh, qui
20: allô,
0: c'est ?
20: Gérard ?
0: Non, mais attends.
1: Bon, attends, Tania, elle a un problème. On accueille Dany à la place de Bizarre.
0: Allô ?
21: Salut à tous. Salut Dany Moon, ça va ? Ouais, ça va bien.
18: Salut Dany. Ça va, Dany ? Bon.
21: Salut les poulettes.
20: Salut.
21: Ouais, il y a un big qui s'attendit aussi.
0: Bon,
20: bon, alors, c'est Christine.
0: Ouais.
20: Ouais, bah, je disais que les vieux, ils avaient du mal déjà avec l'ancien franc et le nouveau franc.
0: Mm-hmm.
20: Alors, avec l'euro, laisse tomber, quoi.
18: Ah, ils vont en crever.
0: Non, c'est mais. Oui.
21: Bah, écoute, je suis d'accord avec toi, ma poupée.
0: Okay. Bon, ouais, Dany, okay, s'il te plaît, tu te calmes un petit peu.
21: Non, j'ai toujours pas répondu. Non, mais excuse-moi, je veux intervenir, j'en ai pas pour long. Je veux dire, moi, en tant que forain, on a déjà du mal à s'y reconnaître avec toutes les pièces.
0: Mmh.
21: Et bon, je voyage beaucoup et c'est vrai que déjà, aujourd'hui, on a pu rencontrer déjà de l'euro.
0: Non, mais pour les personnes âgées.
18: Est-ce que les personnes âgées font...
21: Effectivement, même en tant que forain.
0: Non, mais pour les... Oh, mais Dany, t'as pas compris. Oh, Dany!
21: Je comprends très bien, mais écoute. Déjà, j'appelle de mon portable, hein, ça passe très bien.
0: Ah, bah alors, sur un portable, j'en veux pas. Allez, hop.
21: Je voulais te dire, oui, les personnes âgées aussi. On a rencontré, par exemple, j'ai rencontré dans les pays plus au nord des personnes âgées qui paieraient des gens en euros.
0: Ouais. Oh, ça commence à bien faire, ce bruit.
21: C'est Sylvain, je peux répondre.
0: Ouais.
21: Moi, je pense sincèrement que les vieux, quoi, sont au sommet de l'économie en tant que...
17: Ah, bah, il va avoir beaucoup de mal.
0: Oh!
21: Dans le domaine économique et financier, ils sont obligés de s'adapter.
17: Mmh. Ah, mais beaucoup de la merde.
21: Sera pour eux, quelque part, un petit enfant.
18: Il faudrait répondre, s'il vous plaît.
0: Oui, c'est qui ?
18: C'est Sirène.
0: Oui.
21: Allez, ma poulette.
0: Oh là là, ça commence à bien faire. J'attends que les mecs, vous allez tous...
21: Dany, c'est à la fête à côté, ça fait un peu de bruit, je suis désolé.
0: Alors, Dany, bonne nuit.
18: Ouais, je réponds, GG.
21: Bon, bah, je m'en vais. J'ai encore un big kiss à Sandy.
0: Très bien, bah, va te faire foutre. Qu'a te dit
18: GG, je réponds.
21: Salut.
18: C'est Sirène. Donc, moi, je disais que tous les vieux allaient avoir une crise cardiaque.
0: Pourquoi ?
18: Parce que ça va produire un choc émotionnel.
0: Bon.
21: Salut.
18: Un choc émotionnel.
0: Je sens que ça commence à bien faire. Celui qui s'amuse avec un portable au lieu de laisser parler les gens, ça commence à me prendre la tête. Alors, Dany, tu dégages.
21: Ben, salut.
0: Dany, tu dégages.
21: Salut.
0: Salut.
21: Salut.
18: Au revoir.
21: Au revoir, Dany.
18: GG ?
0: Oui.
18: Ouais, bah, je te disais que ça va leur faire un choc émotionnel.
0: Oh ! Allez, sur dents, tu dégages.
21: Oh non, c'est pas moi.
0: Allez.
21: Salut. Putain, c'est pas moi, j'écoute Dany.
0: Non, de toute manière, Dany, il dégage.
21: Salut.
0: Bon, allez, hop. Bon, allez, moi, je...
1: Oh bon, allez, sérieux, on se calme deux minutes, là. On va
0: non,
1: pas commencer le bordel.
0: Non, tu viens cure-dent, je vais plus le savoir, maintenant.
1: Okay.
21: Putain, mais j'écoute Sirène.
0: Je vais pas le savoir. Comme ça, t'écouteras mieux le plus. Bon, allez, hop.
1: Mais qui joue avec le téléphone? C'est une fille, en plus.
0: Non. Tu vois, quand je te demande de virer les mecs, tu les vires, c'est tout. Ouais, bah, tu prends d'autres personnes, sans prendre les mêmes avec les mêmes noms. Alors, Sirène, tu disais...
18: Ben oui, moi je disais qu'en fait ça va leur produire un choc émotionnel.
0: Pourquoi ?
18: Parce qu'ils vont être habitués à un autre mode
2: de monnaie, c'est pas possible tout ça.
1: Ouais.
2: Mmh. Donc voilà, donc ils vont être vraiment.
1: Quoi?
0: Ça te dérange pas que j'écoute les gens quand on vient de parler là?
1: Ah non, mais ça me dérange pas, tu peux, vas-y. Allez,
0: non,
1: vas-y.
0: Mais.
1: Ouais, donc, quand je te dis, quand je suis au sport.
16: Ah, pardon, ah, le micro, pardon.
2: Gégé, je t'aime.
0: Bah, moi, je t'aime pas, alors, va te faire foutre. Bon, Aglaé.
2: Oui.
0: Donc, pour toi.
2: Ils vont crever.
0: Ouais, mais quand. Non, mais attends, okay. C'est bien beau de dire qu'ils vont crever, mais est-ce qu'ils vont s'y habituer ou pas?
2: Bah non, ils vont en crever, donc ils vont pas s'y habituer.
0: Bon, d'accord. Bah, apparemment, vous êtes.
2: Attends, mais Gérard, deux fois en 40 ans, ils vont pas s'en remettre.
0: Mais attends, hé. Manière, tout le monde va pas s'y habituer. Hein. Même nous, on aura du mal à s'habituer au début.
2: Toi,
0: hein.
2: Tu auras du mal.
0: Tout le monde. Il y aura
2: toi,
0: pas.
2: Toi, tu auras du mal.
0: Non, mais attends, Aglaé. Oui. Si je te dis que tout le monde va avoir du mal toi. À s'y habituer.
2: C'est toi, tu auras du mal.
0: Et pourquoi?
2: Moi, j'ai l'habitude d'aller à l'étranger. J'ai aucun problème pour les opérations, pour payer. Aucun problème.
0: D'accord. Donc, Christine. Moi, je l'emmerde, celui-là, tu vois. Okay. Ouais, moi, je l'emmerde, celui-là.
1: Bah, il doit t'écouter, dis-lui. Hein.
0: Ouais, bah, moi, je t'emmerde, petit con qui s'amuse à ça sur Minutel.
1: Ok, il s'appelait Stéphane.
0: Ouais, bah, c'est bien.
1: Alors, à la place de. Je sais plus comment il s'appelait, là, Dany, on accueille Sergio.
2: Mm-hmm.
1: Et à la place de Cure-Dent, on accueille Stérilet.
0: Je sens que tu les as repris pour avec d'autres noms.
22: Je voulais préciser que j'étais non-voyant.
1: Oh. Ah oui, Sergio est non-voyant, j'avoue.
0: Ouais, non, mais moi, je te dis, tu as repris les mêmes et tu leur as demandé qu'ils changent de nom. C'est pas possible, ça.
1: C'est pas eux qui changent de nom. Si jamais ils changent de nom, c'est moi qui leur donne. Mais là, c'est pas le cas.
22: T'as qu'à faire le standard, Macaque.
0: Attends, qui c'est qui vient de dire ça? Bon, alors maintenant, c'est simple, tu me les dégages tous. Hop, tu laisses les nanas, tu me dégages tous les mecs, ça leur apprendra d'être poli avec moi. C'est lui qui m'a traité.
22: Ouais, moi, je suis d'accord.
0: Je viens de te parler?
1: Bah oui.
0: Donc tu les vires tous et tu vas te reprendre d'autres.
1: Non,
0: maintenant.
1: Bah c'est bizarre, je viens de te remettre trois nouveaux mecs.
0: Ouais,
1: et bah,
0: je les
1: dégage
0: déjà. Il y en a un qui m'a dit que j'étais un macaque, alors il dégage.
22: Mais non, Gérard.
0: Non, mais c'est bien.
1: Je suis pas une usine à auditeurs. Hein,
0: ouais, bah, tu vas voir. Oui.
2: GG ?
0: Oui.
2: Ouais, c'est Sirène, je voulais dire que je suis vraiment heureuse que tu sois pouée avec les nanas.
0: Attention, parce que ça pourrait peut-être changer d'ici la fin du débat.
2: Ah, j'espère pas.
0: Alors, combien coûtera un téléphone en euros ? C'est la 7e question. Bon, et oh, vous
23: voyez. Ah non, c'est Christine.
0: Ouais.
23: Eh ben, ça dépend si tu prends le téléphone avec répondeur ou pas déjà.
0: Ouais, mais que ça soit avec répondeur ou autre, ça sera pareil.
23: J'ai pas un téléphone à 400 francs, je sais pas moi. 1 euro, 7 francs, donc je sais pas, 50 euros.
0: Mmh, d'accord.
23: Ouais, ça dépend de
0: ta
23: taille.
0: Non, mais. Ouais, attends. Combien coûtera un téléphone en euros? Donc on peut partir sur le téléphone normal et sur les factures, ça c'est à peu près la question.
23: C'est Christine.
0: Oui.
23: Bah, ça sera en euros 100, quoi.
0: C'est-à-dire?
23: Bah, en 100, si ta communication a fait 0,615.
0: Mmh.
23: Et ben ça fera genre 10 euros 100, je pense.
0: D'accord. Aglaé.
2: Oui, je t'ai répondu.
0: Non, c'est Christine qui vient de répondre.
2: Oui, non, mais je t'ai dit que ça dépendait de t'appeler.
0: Ouais, mais si t'achètes un téléphone.
2: Ouais, mais si t'achètes un téléphone, si t'achètes une brique de lait, c'est pareil.
0: Bon, allez, Aglaé,
1: tu dégages tout le monde, là. Comment je fais, moi? Attends.
0: Bah, tu reprends des gens, ou sinon.
1: Ouais, mais attends, ils sont pas tous intelligents, les auditeurs. Hein. Comme toi.
0: Bah, attends. Les 4 premières, ça s'est passé impeccable. On arrive déjà à la 7e que ça commence à foirer. Depuis que t'es arrivé, c'est le bordel. C'est bizarre.
2: Hein?
1: Bon, alors.
24: Bah non, tu l'as viré bizarre.
1: En plus. Non, bon, alors, j'ai des nouveaux mecs, hein, d'accord. Alors, il y a Thierry de Perpignan.
25: Bonsoir Thierry.
26: Salut.
0: Salut Thierry.
1: Bon, Stérilet, elle est revenue parce que ça faisait 2 minutes qu'il était là. Il est cool, je le connais.
26: Bonsoir. Hein,
1: il est de la ville.
25: Stérilet.
1: Et il y a un autre Sylvain, c'est pas le même, mais c'est encore un Sylvain.
25: Ça va. Salut Sylvain.
26: Salut
25: Sylvain.
0: Donc, vous avez entendu la question?
26: Tu peux la répéter, on vient juste d'arriver.
0: Alors, combien coûtera un téléphone en euros ainsi que la facture, hein? J'oublie de préciser.
26: Ouais, c'est Sylvain.
0: Oui.
26: Bah, moi, je pense style 30 euros à peu près et des poussières.
0: Mmh. Et la facture?
26: Pareil.
0: Ouais, mais ça va dépendre combien de temps que tu restes au téléphone.
26: Oui,
0: aussi.
26: Bien sûr, et aussi des numéros qui sont faits à l'étranger ou national ou local.
0: D'accord. Bah, voilà, qui c'est qui a un téléphone pourri? Oh, Sterilé, Sylvain ou Thierry?
26: Non, Sylvain,
0: qui c'est qui a un téléphone pourri? Qui c'est qui a un téléphone pourri?
26: Eh, c'est peut-être toi, c'est peut-être ta radio qui est pourrie.
0: Bon, oh, bah alors tu dégages.
3: Oh, mais Gérard, il a rien dit!
0: Bah attends, la radio pourrie, mais attends, celui qui.
3: Mais ça se trouve, c'est ton casque qui est pourri.
26: Oui, il y a un problème de retour.
25: On entend bien, hein?
26: Ouais,
0: ouais, mais moi,
26: t'as bougé
0: ouais,
26: un peu.
0: Ouais, si t'es pas content, tu dégages, toi.
26: Ouais, bah vire-moi alors, vas-y.
0: C'est qui?
26: C'est Thierry.
0: Thierry, bah tu dégages, salut.
26: Eh bah, salut.
25: Je réponds.
0: Voilà. Oui?
25: C'est Sirène.
0: Oui?
25: Bah écoute, moi, je voulais te dire que, en fait, ça dépend de ce que tu veux dire par téléphone, quoi.
0: Ben quand t'achètes un, quand tu vas dans au télécom pour acheter un téléphone automatiquement.
25: Bah c'est à dire.
0: Bah si tu prends avec répondeur ou sans répondeur.
25: Ouais mais ça dépend. Ouais mais ça dépend, ça dépend.
0: Ouais mais
26: ouais,
0: ça
26: dépend. C'est Sylvain.
25: Ça dépend du modèle que tu prends.
0: Mmh.
25: Et donc à partir du modèle, ben ta facture elle est. Ta facture est sur ce modèle quoi.
26: C'est non, mais Sylvain.
0: Oui.
26: Et à ton avis, toi tu dis combien en...
0: Je sais pas, je te dis, pour l'instant, tout à l'heure, à la première question, c'était... Merci quand du bruit quand je parle, j'adore ça.
26: Approximativement, tu dirais combien?
0: Bah, pour, moi, je sais pas, tout à l'heure, on a la première question qui était quelle est la valeur en francs d'un euro. On a dit tous 6 francs 50, voire 7 francs.
26: On a dit 7 francs, donc là, tu dis combien pour le téléphone et les dépenses?
0: Mais j'en sais rien, justement.
26: 300 francs?
0: Bah, peut-être, on sait pas.
26: Donc je demande parce que je suis en train de prendre des notes là.
0: Non, bah tu prends des notes, tu verras bien. T'as qu'à écouter les informations et tu verras bien que.
26: C'est des informations là aussi.
25: C'est ce que je disais, Gégé. Ça dépend du modèle que tu prends.
0: Voilà.
25: Bah, et les portables?
0: Bah, ça sera pareil.
25: Voilà, exactement. Ça dépend du modèle du portable.
26: Le portable, ça s'écrit comment?
0: Oh, Sylvain!
25: Eh, hey,
0: Sylvain!
26: Oui.
0: Et conneries, ça s'écrit comment? D'accord?
26: D'accord.
0: Mais même, ça sera pareil. Que ça soit tous les appareils qu'on aura, ça va dépendre
26: même
0: de là.
26: Même les appareils ménagers.
0: Oh là là là.
25: Sylvain,
0: s'il
25: te plaît, tu peux
0: laisser
25: j'ai répondu.
26: Ah, c'est pas Sylvain, là.
0: C'est qui?
3: C'est pas grave, réponds, Gérard, vas-y.
0: Ouais, mais attends, mais moi, je...
26: Thierry, t'énerve pas, d'accord?
0: Ouais, bah, tu vas te calmer, d'accord? Sinon, tu as gerbé. D'accord?
26: Ouais, on sait, on connaît la leçon.
0: Alors, reste un peu calme. Que je réponde quand même à la question.
26: Ouais, bon. C'est toi qui faisais l'air depuis tout à l'heure.
0: Bon, allez, Thierry, tu dégages pour de bon, ce coup-là, ça commence à bien faire. Allez, hop, bonne nuit.
26: Et bah voilà, ça prouve bien, encore une fois, que t'es vénère.
0: Ouais, bah, tu dégages, allez, hop, salut. Bonne nuit à toi.
26: Ça prouve bien.
0: Allez.
3: Quoi?
0: Tu le vires et c'est tout.
3: Bah, ça y est, elle est virée.
0: Non. Tu le vires complètement, parce que tout à l'heure, c'est moi qui vais le virer.
26: Prouve bien.
0: Hein? Bon, alors... moi, j'arrête, je continue pas. Ça, là, vous commencez à me les gonfler. Bon, et tu te réveilles, toi, au standard, quand je te dis quelque chose?
3: Mais Thierry, je l'ai viré.
0: Depuis que t'es arrivé, c'est le bordel.
3: Mais tu veux regarder, Thierry, il est plus là. Qu'est-ce que tu veux que je te dise, moi?
0: Eh ben, tu reprends quelqu'un.
3: S'il y a un téléphone qui sonne, j'y peux rien, moi.
0: Donc, qui c'est qui me posait la question? Entre Sirène, Aglaé, Christine, Sterilé et Sylvain.
26: Bah, c'est Sylvain, je te demandais.
0: Non, mais il y a une nana qui m'a posé une question aussi en même temps, et Thierry faisait le con.
25: Ouais, c'est Sirène.
26: Pardon.
0: Oui.
25: Ouais, bah, je te disais, ça dépend du modèle.
0: Ouais, mais c'est ce que je disais.
25: Ouais, mais qu'est-ce que t'en penses, c'est ça?
4: Gégé,
25: ouais.
4: Oui. On nous dit, de toute façon, on s'en fout, parce que c'est en 2002, et en l'an 2000, il y a la fin du monde.
26: Mais on n'avait pas parlé de ça, c'est ça le problème.
0: Ouais, c'est pas le thème du...
4: Donc en fait, l'euro, on s'en fout, parce qu'on sera tous morts.
0: Lui, il sera mort avant, cette espèce de con.
25: Partout général pour le réveillon.
0: Voilà, bon, donc... Oui, c'est qui?
25: C'est Sirène.
0: Oui.
25: Je voulais te dire, là, le sujet, là, j'ai pas très bien compris la fin du monde, là.
0: Non, mais c'est rien, c'est une question minutale. Le mec, je crois qu'il est à côté des pompes.
26: Qui c'est? C'est mon père.
0: Donc, la huitième.
25: Ouais.
0: Pourquoi on passe du franc à l'euro? Ah, ça, c'est la question que je voudrais...
25: C'est une question intéressante.
0: Ouais.
25: Quand même, depuis le début qu'on attendait.
0: Bah, ouais. Et pour l'instant, je sais pas si t'as écouté jusqu'au début, mais jusqu'à maintenant... Bon, Sylvain, tu te calmes, s'il te plaît, merci.
26: Ah, c'est pas Sylvain, non.
0: Alors, Sterilé, tu te calmes.
26: C'est pas moi non plus.
0: Alors, c'est qui?
3: Alors...
0: C'est bizarre, parce que...
3: Bah, c'est bizarre, il n'y a plus que des meufs, après. Alors là, on dit rien, monsieur, il dit rien.
0: Bon, allez, Sirène.
3: Ouais. Excuse-moi, on accueille Jean-Pascal, qui travaille à la bourse. Donc, il pourra te parler de l'euro, parce qu'il connaît très bien.
26: Ah, bah voilà, un spécialiste, enfin.
3: Enfin, un spécialiste.
25: Salut, Jean-Pascal.
5: Bonsoir à toutes, bonsoir. Et bonsoir.
26: Salut, Jean. Salut, Jean-Pascal.
25: Salut. Bonsoir, Jean-Pascal.
5: Salut, je ne connais pas les prénoms de tout le monde, mais bon.
25: Aglaé,
0: Christine et Sirène.
5: Oui.
3: Il y a Tania aussi.
5: Et Sterilé.
6: Tania, t'es là?
26: Bah bonsoir, oui,
6: Cyril.
0: Ça va? Ouais, Tania,
6: ça
0: que...
6: va.
0: Hey, Tania.
6: Comprends ce qu'on dit? Oui. Ça va, tu suis?
7: Bah, j'entends mal avec ce téléphone.
6: Oui, c'est un peu pourri.
3: Ouais.
6: Tu peux parler, hein, si tu veux.
3: Tu peux poser des questions à Tania, Gérard, la
0: pauvre. Si elle se réveille pas, hein, la pauvre.
6: Mais c'est intéressant d'avoir quelqu'un qui vient de l'Est. Qu'est-ce que t'en penses, toi, de l'euro?
0: Oui, c'est ça, mais il faudrait peut-être qu'elle arrive à s'exprimer.
6: Bah, laisse-la parler.
0: Bah oui, mais j'attends qu'elle réponde maintenant.
26: Tu tournes des films?
0: Tania.
6: Tania, qu'est-ce que tu penses de l'euro?
7: Qu'est-ce que je pense? Je pense que très belle idée,
6: oui.
7: Avoir de l'argent pour tous les pays en Europe. Même, je pense, mon pays, excuse-moi parce que je ne parle pas bien français, tout avoir le même de l'argent, quoi.
6: Oui.
7: Avoir les relations avec France, c'est plus facile.
0: Mm-hmm. D'accord.
7: Tous les variantes de relations, et même succès, je ne sais pas.
26: Ah ouais, c'est vrai. Hein.
6: Gérard, Tania? Tania?
7: Oui.
6: Est-ce que t'es un travelot?
7: Pardon?
6: Je prends combien en euros?
7: Pardon?
6: Non, rien. Tu viens de quel pays, Tania?
7: Je suis ukrainienne.
0: Gérard,
26: tu parles russe, Tania?
3: Sur Minitel, on nous...
0: Attends,
7: il y a quelqu'un qui parle russe?
0: Tania!
7: Ah, c'est bien.
3: Tania, ouais. Tais-toi, je te remercie. On nous dit sur Minitel que c'est chiant ce soir parce que t'es trop intellectuel et les gens ils comprennent pas.
0: Ouais. Ben c'est bien pour une fois.
6: Ouais.
0: Pour une fois que les gens ils comprennent pas, ça me fait bien plaisir. Au moins ils voient que je suis pas un con comme on a l'air de dire. Tu vois, là moi je leur baisse la gueule ce soir aussi.
3: Ouais, mais.
0: Là maintenant ils vont être tiens, ils vont tous comme ça ce soir.
3: Gérard, président. Par contre, on nous dit. Attends, Gérard, excuse-moi, encore une petite question Minitel. On nous dit qu'en euros, l'Adidas, ça va raquer grave.
0: Bon, lui, je l'emmerde avec ses conneries.
3: Eh, attention, oh, t'es intelligent, tu dis pas je l'emmerde. Exactement.
0: Donc, alors, pourquoi?
6: GG?
0: Oui.
6: Ouais, c'est Sirène.
0: Oui.
6: Je vais te demander, ça te plairait d'être un jour président de la République française?
0: Non.
26: Député?
0: Non plus. Bon, vous me laissez poser la question parce qu'il il reste deux questions, puis on va se mettre un petit disque après. Alors, donc, on répond à celle-là. Donc, pourquoi on passe du franc à l'euro? Donc, Sirène, pour toi.
6: Bah, écoute, parce que le monde change.
0: Mmh.
6: Donc, il y a les bouleversements économiques.
0: Mmh.
6: C'est normal qu'on passe à autre chose. Nous sommes à l'aube du millénaire, GG.
0: Ouais, mais et qui c'est qui dit ça?
6: C'est Sirène.
0: Ouais, oui, mais ça, on sait qu'on est à l'aube du milieu du... je sais plus quoi, là. Du millionnaire.
26: Du millionnaire.
0: Ouais, ben c'est bon, d'accord. Aglaé?
6: Oui?
0: Donc pour toi?
6: Pourquoi on passe de l'euro en franc?
0: Mmh.
6: Parce que je pense, est-ce qu'on passe aussi la peseta en euros, la lire en euros,
0: mmh.
6: Du franc en euros, quoi.
0: D'accord. Il y a une question Minitel?
3: Non, c'est pas vraiment une question. On nous dit Gérard est une lumière, mais il n'a pas été livré avec l'ampoule. C'est Taz qui nous dit ça.
0: C'est
3: Taz.
0: C'est Taz
3: qui nous dit ça.
0: Pauvre con, va.
3: Et il y en a une autre.
8: Là, tu l'as cassé, hein, grave.
3: On nous demande si t'es eurotiste.
6: Ah oui,
8: c'est autiste, tout court.
3: Ouais, non, mais c'était... Enfin...
0: Bon, n'importe quoi.
3: Ah, okay.
0: Enfin, Aglaé, tu disais?
6: Je disais que ça passe en euros, mais aussi en peseta, etc.
0: D'accord. Christine?
9: Ouais, je sais pas ce qu'ils ont. Ils ont rien à foutre, quoi, à part échanger les francs en euros, quoi. Je vois pas pourquoi ils changent les francs en euros. C'est con.
0: Mm-hmm.
9: Ah, je suis désolée, je suis pas d'accord.
0: Qui est pas d'accord?
9: Je t'aime. À pas emmerder les gens...
6: Mais il faut tenir compte du contexte économique, ma chère.
26: Et oui.
0: Bon, ce que vous allez faire, vous allez réfléchir à la question.
6: Gérard, est-ce que le monsieur de la bourse pourrait nous parler de...
0: Oui, mais justement, on va se retrouver tous après. Hein, et on va s'écouter le disque. La vie est dure quand tu manges des carottes avec des capotes. Monnaie donc sur l'euro. Donc on récupère. Donc si vous voulez toujours nous appeler pour le deuxième débat qui portera sur la pétanque, n'hésitez pas à nous appeler au 0803 08 5000 et 0870 5000. Et bien sûr le 3615 Code Pun Radio, rubrique directe. On récupère Sirène.
6: Bonsoir.
0: Rebonsoir. Aglaé.
6: Bonsoir.
0: Christine.
9: Salut. Et en fait, Gérard.
0: Oui.
9: Tu peux me passer le standard de mute? J'ai un problème avec mon téléphone.
0: D'accord. Ringo, tu peux prendre Christine?
10: Je t'écoute. Pas de problème.
0: Elle a un problème avec son téléphone.
10: Ok.
0: Voilà. Je te remercie. Stérilé.
26: Salut.
0: Re-salut. Sylvain.
26: Salut à tout le monde.
0: Re-salut. Salut. Jean-Pascal.
10: Aïe.
0: Oh.
10: Ouais, salut.
0: Salut. Bon, Jean-Pascal, tu te calmes ou sinon tu vas dégager. Merci. Et Tania.
11: Oui. Salut.
0: Re-salut.
11: Ça va, donc, Tania? Ça va.
0: Alors. Donc,
10: oh,
0: alors. Bon, attends, stérilé ou Sylvain, tu restes poli, s'il te plaît, parce que tout à l'heure.
10: C'est pas stérilé non plus.
0: C'est qui?
10: C'est Jean-Pascal.
0: Ouais, bah Jean-Pascal, si la voix te plaît pas, tu vas dégager, toi.
10: Bah attends, à vous, quoi, t'as vu la voix qu'elle a.
0: Et alors? Ça te gêne? Ça te gêne?
10: Ouais, ça me gêne, ouais.
0: Eh bah alors, Jean-Pascal, bonne nuit.
10: Salut.
0: Ouais, Jean-Pascal, tu le vires. Ouais, comme ça, au moins, il sera poli avec les gens, ouais, celui-là. Voilà, donc, alors, la question, c'est pourquoi on passe du franc à l'euro? Donc, on va demander à Tania.
11: Si vous avez gentillesse, m'a demandé dernière fois parce que j'ai pas compris la question. Je vous attendais les réponses des autres personnes, quoi.
0: D'accord.
11: Ok.
0: D'accord. Donc, Sylvain.
26: Bah, écoute, pourquoi on passe du franc à l'euro?
0: Ouais.
26: À ton avis?
0: Bah, moi, je te pose la question.
26: Et moi, je te la repose.
0: Bah, moi, si tu veux pas répondre, tu vas dégager.
26: Si, mais attends, je demande, je voudrais être inspiré par tes réponses.
11: Mais
26: quoi.
11: C'est un débat, Gégé.
0: Bah oui, mais.
11: La semaine dernière, le ping-pong.
0: Comment?
11: C'était la semaine dernière, le ping-pong.
0: Ouais, c'était la semaine dernière, l'histoire des ping-pong, hein, d'accord?
26: Bon, bah, je dirais simplement que c'est un processus de mondialisation irrévocable qui mène irrévocablement vers la mondialisation.
0: Oh là là, voilà. D'accord. Cyrilé?
10: Bah, je pense que c'est pour être aussi fort que le dollar.
0: Pourquoi?
10: Parce que le dollar, c'est la monnaie la plus forte.
0: Oui, mais...
10: Avec les yens.
0: Non, mais pourquoi qu'on passe de du franc à l'euro?
10: Eh bah, ben, pour être aussi fort que les Américains.
0: Ah bon? D'accord.
10: T'es pas d'accord, GG?
0: Personnellement, non.
11: Gérard, quelle est la monnaie la plus forte actuellement sur le marché?
0: Ah là, j'en sais rien. Là, je peux pas te répondre. Hein.
10: Bah voilà, bah, je te dis, c'est le dollar.
11: C'est le dollar.
0: Okay.
11: Tu payes en dollar maintenant. Dollar.
12: Gérard, excuse-moi, à la place de je sais plus qui tout à l'heure.
0: De Jean-Pascal.
12: Voilà, on accueille Darwin qui appelle Chicago.
10: Ah bah très bien. Alors,
0: Et Olivier.
12: Donc j'explique aux auditeurs qu'on l'a par internet. Donc voilà, on accueille Darwin.
11: Hello Darwin, good evening Darwin.
12: C'est la liaison satellite, c'est la liaison internet, c'est normal Gérard.
10: Hello.
12: J'essaie de régler ça.
10: Hello JJ, hello les Français.
11: Hello.
0: Et à quoi vous jouez là-bas là?
13: On répare, il y a un problème. Ouais, c'est bon maintenant. C'est bon.
0: Bon, donc...
11: Je réponds.
0: Oui.
11: Ouais, bah moi je dis que c'est un projet intergalactique de mondialisation de la monnaie.
0: Non, mais... Non mais ça va, ouais, t'es pas trop gêné là, Pildar? Ça va,
3: écoute.
11: Ouais, c'est Michael.
0: Non mais ça va là ou quoi?
3: Ah, je faisais un essai.
0: Non mais ça y est, c'est bon.
3: Je faisais un essai, si ça vous plaît, on le mettra tout à l'heure.
0: Wow, vous calmez.
3: Oh, on se calme.
12: Mais Gérard, on a un problème avec la liaison internet avec.
0: Non mais je m'en fous moi de la liaison internet, c'est que les nanas se calment un peu là.
10: Ouais, bah okay. Gérard, tu vas pas dire que c'est pas les nanas là.
0: Ouais, donc bah si, c'est elle qui a.
11: Je réponds.
0: Oui.
10: Ça la refait.
0: Oh là là là là là là. Qui c'est qui a un portable? Bon, bah personne répond, c'est bien.
11: C'est Cyrène qui répond.
0: Oui.
11: Je dis que c'est un projet intergalactique de mondialisation de la monnaie.
0: Mmh, d'accord. Aglaé.
11: Oui.
0: Aglaé.
11: Crash.
0: Aglaé.
3: Gérard, on nous dit un truc sur Minitel. On nous dit que t'as pas de chance parce qu'à cause de l'euro, tu devras réapprendre ta table de multiplication par 6.
0: Et lui est premier d'apprendre ses conneries à savoir combien que ça va coûter la facture de téléphone avec les Minitel.
3: Cassé.
0: On va voir combien qu'il va payer avec sa facture de Minitel là.
11: Ouais,
0: on va rigoler.
10: Donc,
0: Aglaé. Aglaé. Oh, Aglaé, s'il te plaît, merci. Tu réponds.
10: Réponds.
11: Oui, je suis en train de répondre justement. Ça dépend du flux pour constituer le flux, le reflux. Enfin, c'est mondial, c'est trop long à expliquer.
0: Mmh. Christine, si ton téléphone va mieux. Christine,
10: Tim.
0: Bon, allez, au standard, s'il vous plaît, là. Qu'est-ce qui se passe avec Christine?
3: Elle est partie parce qu'on allait la rappeler, elle avait un problème de téléphone.
0: Ah bon?
26: C'est Darwin. Parler l'américain, la remplace. Stéri... On m'a dit qu'on ne parlait pas de Christine.
25: C'est Darwin qui la remplace.
0: Stérilé.
26: Ouais.
0: Donc pour toi?
26: Bah je t'ai répondu, c'est plus fort que le ça va être aussi fort que le dollar.
0: Et Sylvain?
26: Bah je t'ai répondu sur la mondialisation. Ok. Non.
0: Et Darwin?
14: Ok, si pour répondre à la question d'avant, non. Ça n'atteint pas le dollar, Gérard.
0: Bon, ben ça, c'est pas moi qui ai posé cette question-là, d'accord?
14: Ouais, ok, mais je préfère répondre quand même. Voilà. Et quand tu disais que le franc allait se transformer en euro, j'étais d'accord. Moi, je crois que la politique aujourd'hui française, et ce que tu disais, le débat est... Mais après tout, c'est peut-être...
0: Bon.
14: Enfin, tu crois que peut-être... Non ?
0: Non, mais Manu, ça va, oui. Ça va de balancer la musique Oh non, bah dis donc. Tania ?
15: Oui ?
0: Donc, pour toi ?
15: Donc, parce que je suis un peintre, je pense les nouvelles de l'agence, c'est simplement plus joli comme papier et plus joli comme couleur.
0: D'accord.
15: Mon avis particulier,
26: Tania, ta voix.
15: Pardon ?
0: Non, c'est rien. Laisse, parce que tout à l'heure, ils vont gerber les deux.
26: Tiens, Harachou.
15: Merci, c'est
0: très
15: gentil.
0: Bon, pourra-t-on faire un crédit avec la monnaie de l'euro? Donc, sirène.
3: Ah, elle répond. Sirène? Ouais, c'était la sirène. Excuse-moi Gérard, on a récupéré Christine, qui a un téléphone correct.
25: Moi, je réponds.
0: Ouais.
25: Bah écoute, ça dépend, un crédit sur quoi?
0: Bah pour acheter une voiture ou des électroménagers.
14: Oui, mais quel genre d'électroménager?
0: Tout, machine à laver, cuisinière, frigo, brosse à dents, toi.
14: Et quel genre de voiture?
0: Mais n'importe quelle voiture, oh là là.
25: Christine, mais en fait, je pense...
26: On a dit qu'on parlait pas de Christine.
14: Oui, oh, Christine.
0: Moi, de toute manière, ça va être la conclusion après, parce que vous commencez à me dégonfler.
25: Je réponds de sirène.
0: Oui.
25: Je disais qu'au fait, ça dépend de la banque, hein, si elle veut te faire un prêt.
0: Non, mais un crédit.
25: Oui, si elle veut te faire un crédit, oui, ça dépend de la banque.
0: Oui, mais avec la
14: société. Les crédits sont difficilement acceptables. Quoi?
17: Allô, Gérard?
0: Oui.
17: C'est Christine.
0: Oui.
17: Ouais, bah, bien sûr qu'on peut faire crédit.
14: On a du mal à les obtenir. J'imagine qu'en euro, ça ne doit pas éviter.
3: Pas tous en même temps, merci Darwin.
0: Bon, Christine.
17: Ouais, bah, okay. je crois qu'on peut faire crédit, comme si c'était des francs, c'est pareil. Hein.
0: Voilà, mais parle plus fort. Parle plus fort parce qu'on t'entend très mal.
17: Ouais, c'est bon là?
0: Là, c'est un peu mieux.
17: Ouais. Non, bah, je disais que c'était pareil que si on avait des francs, quoi. On fait crédit comme avant. Hein.
0: Ouais, mais est-ce que la société de crédit acceptera aussi, c'est ça?
17: Ah, bah attends, on nous impose l'euro. Hein. Donc, bien sûr qu'on peut faire crédit. Hein.
0: D'accord.
25: Ouais, mais GG?
0: Oui.
25: Ouais, ça dépend de plusieurs critères, en fait.
0: Qui c'est qui réagit là?
25: Sirène.
0: Ouais. Aglaé. Aglaé.
25: Oui.
0: Tu réponds s'il te plaît.
14: Oh, tu dors un peu, Aglaé.
0: Bon, et Darwin, tu t'écrases s'il te plaît, merci.
14: Shit on you.
0: Alors tu vas te faire chier toi-même, pauvre tasse. Allez hop, tu dégages.
3: Mais non, en anglais ça veut pas dire va faire chier.
0: Dégage.
14: Cool.
0: Dégage.
14: In your house, cool.
0: Dégage. Allez, c'est bon. Aglaé.
25: C'était quoi déjà?
0: Donc, pourra-t-on faire un crédit avec la monnaie de l'euro?
14: Bien sûr.
0: Bon, Darwin, tu t'écrases, s'il te plaît, merci.
14: Ok, keep cool.
0: Bon.
25: Non, c'est pas moi qui a parlé.
14: Shit on you.
25: Bien sûr.
0: Bon, et tu me le dégages.
14: Oh, cool.
0: Allez,
3: il te souhaite bienvenue.
0: Non, mais hop.
14: It's satellite.
0: Allez, je m'en fous, moi.
26: Bonjour, l'image de la France, hein, GG.
14: It is mondial.
0: Bon, allez, hop. Conclusion. Mais je vais m'énerver. Non, je veux pas le savoir, on conclut, parce que vous m'énervez.
25: Tu te calmes un peu.
17: Gérard.
0: Oui.
14: Okay.
17: Bah, vas-y, continue le débat.
25: Bah, vas-y, GG, les mecs, ça y est, se sont calmés, là.
14: Ok.
0: Bon, Darwin, tu t'écrases, merci.
14: Ok. Voilà. Reverse. Cool.
25: Donc, GG.
0: Eh, hey, au standard, là, vous le dégagez ou quoi? Merde!
14: In your house, cool.
3: Ah, Gérard!
0: Tu le dégages ou quoi?
3: Ouais, mais attends, tu sais combien ça nous a coûté, la liaison satellite, là, avec la Chicago?
0: Tu dégages, ça! Ça commence à me faire chier, là.
16: Allez, sérieux, ton débat, il avance pas, il est bidon.
0: Ouais, ouais, mais il est bidon, vous déconnez, là, depuis que t'es arrivé.
25: Ouais, comme
0: depuis
25: ça.
0: Depuis que t'es là, c'est le bordel.
26: Ouais, c'était mieux au début.
0: Ouais.
25: Ouais.
0: C'est
25: ouais.
0: simple, on arrive aux deux dernières questions. T'arrives, c'est le vrai bordel avec toi.
25: Ouais.
0: Tu commences à nous faire chier, hein.
25: Ouais, exactement. Bien dit.
26: Ah, là, c'est une bouche.
0: Donc, Aglaé.
25: Ah, c'est bien, là.
0: Aglaé, pour toi.
16: C'est bon, je fais la gueule. Hein. C'est plus la peine.
0: Oh parle.
16: Quoi?
0: Tu peux éteindre ton micro, s'il te plaît, merci.
16: Excuse-moi.
0: Aglaé, pour toi.
25: Oui. Merde, oui, si on peut faire un crédit, oui, on peut faire un crédit, bien sûr.
0: Mmh. Oui.
25: Bah, moi, je te dis, en fait, c'est sirène.
0: Oui, bah, d'accord.
25: Ça dépend. ça, t'as pas des critères, quoi. C'est-à-dire, bon, il faudra quand même avoir assez de sous.
0: Mmh.
25: On voit ta gueule aussi. T'as pas l'air d'un voyou, d'un voleur.
18: Bah, dis que GG, il a une sale gueule.
25: Non, GG, ça dépend de la gueule aussi. Hein. Si t'as une sale gueule, bah, on te prend pas.
26: Mais GG, ça fait des années que personne lui accorde de crédit.
25: Et elle est en train de dire que t'as une
0: sale gueule. Toi, Darwin, tu dégages et merci, au revoir. À la ce coup-là, ouais. C'est terminé.
26: Mais il est encore là.
25: GG,
0: oui.
25: Tu penses du critère physique pour qu'on te... on t'accorde un crédit.
0: Dans quel sens?
25: Bah, c'est-à-dire qu'en fait, le mec qui va vouloir te donner un crédit, il faut qu'il voit ta gueule. Si t'as une sale gueule, ben, il te donne rien. Maintenant, c'est un critère. Si t'es pas. Si
26: tu rentres dans les normes, t'as une sale gueule, ben.
0: D'accord.
25: Qu'est-ce que t'en penses, GG?
0: Bah, personnellement, pour l'instant, j'en sais rien. Hein, donc.
25: Tu penses que c'est normal qu'on regarde ta gueule pour t'accorder un crédit?
0: Ouais, ça dépend des mecs qui acceptent les crédits ou pas. Hein. Ça dépend des sociétés.
25: En fait.
0: Voilà.
19: Gérard, ouais. Sur Minitel, il y a Yo-Yo qui nous dit que c'est plus agréable de se retourner un ongle plutôt que d'écouter tes débats.
0: Et bah, dans ce cas-là, qu'il aille se perpute et c'est bon, lui.
25: Okay. Tu sais pourquoi ils aiment pas le débat ce soir? Parce qu'en fait, c'est intellectualisant. Tu leur as prouvé.
19: Ah, ils sont pas habitués, hein.
16: N'inquiétez pas, après, c'est la pétanque.
0: Donc, Stérilet.
19: Ça va revenir comme d'hab. Hein.
0: Stérilet.
16: Excuse-moi, avant que tu accueilles Stérilet pour la conclusion, j'aimerais qu'on accueille Jeton, qui vient d'arriver à la place de Darwin pour une conclusion.
0: Non, il reste une question, c'est pas là.
26: Une question.
16: Ah ouais, d'accord.
0: Ouais. Donc, Stérilet.
25: Ouais.
26: Bah, je pense qu'on pourra faire des crédits, ouais.
0: Mmh. Sylvain.
26: Alors, moi, je te dirais simplement une petite citation. Si tu fais crédit...
20: Bah, je m'en fous de ta citation, moi, je vais répondre.
0: Oh, c'est bon, Jeton, tu vas te calmer.
20: Ok, je crois que tu m'avais pas pris.
0: Bah si, mais pour l'instant, tu te calmes, tu laisses Sylvain répondre.
20: Vas-y, laisse-le répondre. C'est Sylvain, là, je peux répondre.
0: Oui.
20: Ouais, la citation, c'est la suivante. C'est citation coréenne. Si tu fais crédit, tu ne feras jamais ton nid.
25: D'accord.
20: Ouais, bah, les bisons, ta citation.
25: Ouais.
20: J'ai mis 10 ans à trouver.
0: Ouais, bah, dis donc, tu es premier de réfléchir à la question que je viens de poser que de répondre à côté.
25: Ouais.
0: Donc, Tania.
21: Oui. À mon avis, moi, je pense que si tu demandes crédit correctement, gentiment, je pense que c'est pas un problème.
0: D'accord. Et Jeton.
20: Ah, je t'ai touché, là.
0: Oh, Jeton.
22: Gégé, je t'aime.
0: Ta gueule, moi, je te dis.
20: On t'aime tous, Gégé.
0: Jeton, tu
20: réponds.
16: Pas tous en même temps, merci.
0: Jeton, s'il te plaît, tu réponds à la question.
20: Ta gueule, laisse la meuf orner.
0: Alors, Jeton, tu dégages, tu vas te faire enculer, pauvre con. Allez hop.
16: Pas d'insulte, Gérard.
0: Je veux pas le savoir, il dégage.
16: Non, mais non, il dégage, mais tu lui dis pas, va te faire enculer, quoi. Ça, d'ailleurs, c'est pas.
0: Tu le bires comme ça, il aura compris la question.
25: GG.
0: Oui.
25: T'as pas peur du patron de fun parce qu'il t'engueule?
0: Non.
25: T'as pas peur de ton maître?
0: Non. Donc, alors, la dernière question. Donc, pourra-t-on...
26: Hein?
25: Quoi?
0: Pourra-t-on acheter des CD avec l'euro?
26: Doit-on aussi? Pourra-t-on
25: passer en PV?
0: Un CD?
25: Allô?
26: Des PV? Oui. À qui les PV?
25: Allô?
0: Oh!
25: Pourra-t-on prendre le TGV?
0: Oh. Acheter des CD!
25: Ah, si t'es décédé...
0: Non, vous commencez à me les gonfler là, les nanas.
16: Quand t'es décédé, tu peux pas prendre des euros.
0: Décédé, abruti.
16: Quand t'es mort.
0: Un compact disque.
16: Ah, un compact disque. Bah oui, mais précis, Gérard, on peut pas savoir.
0: Bah attends, un CD, c'est quoi?
16: Bah oui, mais tu dis décédé.
26: Ouais, c'est Sylvain là.
0: Ouais,
26: mais c'est rien, tu fais concert à CDC. C'est Sylvain, ouais. Si t'es décédé, bah tu peux pas payer tes PV, ouais.
0: Bon, bah allez, hop, tu dégages, Sylvain, bonne nuit. Bonne nuit. Bonne nuit, Sylvain.
25: Je réponds.
0: Oui.
25: C'est Sirène.
0: Oui.
25: Donc, moi, je pense...
0: Vas-y, réponds.
25: Je réponds. D'accord. Je pense qu'avec l'euro, on peut acheter des CD, hein, parce que...
26: Mais combien?
25: Comme l'industrie de la musique...
26: Combien?
25: Elle est prospère.
22: Prospère.
25: Donc, Donc c'est normal que la monnaie va changer aussi. Donc on peut acheter des CD.
0: D'accord. Aglaé.
25: Oui. Bah oui, je pense, oui.
0: Mm-hmm. Ouais, tu réponds pareil que Sirène alors.
25: Pareil que Sirène, ouais.
0: Ok. Christine.
1: Ouais, bah je suis d'accord avec Sirène aussi.
0: D'accord. Stérilé.
25: Et Aglaé. Et Aglaé, excuse-moi Aglaé, non de rien.
0: Stérilé. Stérilé.
26: Moi je les vole, mais CD, je les achète pas.
0: Ah, n'importe quoi. Et Tania, pour finir. Oui.
2: Moi je pense que tu peux acheter les CD avec Euro, mais ça dépend où est-ce que tu veux acheter. Par exemple, si tu veux acheter un grand centre musical comme Virgin, tu peux. Si tu veux acheter un supermarché, je pense que ça peut poser des problèmes. Et encore, deuxième chose, je pense que si tu fais les compiles, si c'est bien.
16: Gérard, ils s'en foutent, ils se mouchent.
2: Si tu veux acheter avec Euro, si c'est disque déjà vieux, tu ne peux pas faire ça avec.
25: Qu'est-ce que tu penses de Gérard?
2: C'est ce que je pense. Hein.
0: D'accord, ok. Bon, alors on va faire la conclusion. Donc, on termine parce que ça je pense que ça,
16: on a pris plein de trucs hein.
0: On a fait quand même
16: grave,
0: le tour
16: grave.
0: Donc alors Sirène, pour toi qu'est-ce que t'en as pensé?
25: Bah écoute, moi je vais te dire que le premier débat était excellent. Les questions elles étaient intelligentes et tu leur as prouvé GG ce soir, c'est en avant-première mondiale, que tu étais intelligent GG. Que tu avais des facultés intellectuelles.
0: D'accord.
25: Voilà, ben je me suis bien amusée.
0: Okay.
25: Voilà.
16: Non, Gérard n'a pas été à la fac, hein, je te le dis tout de suite.
0: Aglaé.
25: Oui.
0: Donc pour toi, la conclusion
25: Moi, j'ai retenu plein de choses. Entre autres, que c'est en 2020, que ça va faire crever tous les vieux, que ça sera que en France, et qu'en Allemagne, on paiera toujours en Deutsche Mark.
0: D'accord. Christine.
1: Ouais, je trouve que le débat était super. Mais bon, l'euro, c'est nul, quoi. C'est trop naze. Ça nous prend la tête, quoi.
0: Non, mais sinon, qu'est-ce que t'as pensé, toi, du débat?
1: Ah, il est super.
0: D'accord.
1: Ouais.
0: Stérilé.
26: Bon, j'ai appris beaucoup de choses. C'est sympa qu'on va payer en euros, on paiera plus en francs. Et t'as été super. T'es excellent, GG.
1: Okay. Oh, il est super.
25: George Best.
0: Tania.
2: Moi, je pense que c'est comme d'habitude, c'est très original. Une chose que je n'ai pas compris, pourquoi tu penses que je suis travaux?
0: Non, mais c'est bon, ça y est, c'est fini, on n'en parle plus de ça.
16: Si, t'as cru que c'était un travelot, dis pourquoi, Gérard.
0: Non, mais ça y est,
16: explique.
0: T'écrases, toi, parce que depuis que t'es revenu, c'est le vrai bordel avec toi.
2: Non, écoute, Gérard, parce que tu m'as vu tout à l'heure au studio, tu m'as fait le sourire, et tu essayais de me draguer.
4: Mais c'est travaux, t'es un peu de cochon.
0: Bon, stérilé, tu dégages, dit... merci.
4: C'est pas stérilé.
1: Quoi, Gérard, il t'a dragué?
2: Oui.
1: Ouais?
2: Oui.
4: Voilà,
2: et puis il m'a dit que je suis
0: très heureux.
4: C'est normal, t'as une
0: voix de cochonne. Bon, c'est allez, bonne nuit. Bon,
1: bah
0: moi je peux.
1: Moi j'en connais
26: qui est. Ouais, c'est Sylvain, j'ai même pas parlé.
0: Toi, t'es encore là, toi, je t'avais dit
16: de dégager. Oui, je te laissais pour le débat quand même.
26: Quand même, pour la conclusion.
0: Ouais, bon, alors vas-y.
26: Bah écoute, ouais, débat très sympa, un peu houleux, mais depuis la fin de ce débat, je te considère quasiment comme mon oncle.
4: Ouais, mais je peux pas parler des conséquences.
0: Bon, bah moi je peux vous dire que pour une fois ça s'est bien passé, à part que depuis que j'ai eu Philippe ça a été le bordel.
26: What?
0: Avec tout le monde, parce qu'il a pas fait ce qu'on demandait, mais c'est pas grave. Sinon moi je pense qu'on a encore quand même pas mal de trucs à essayer de voir. On aura du mal. Non, il y a plus de questions, donc merci. Oui.
25: En conclusion, tu pourrais dire quand même aux gens qui nous écoutent qu'est-ce que l'euro?
0: Ben, l'euro, en fin de compte, si j'avais eu le temps de pouvoir regarder dans
16: le dico... C'est vrai que t'as pas le temps, tu cherches du boulot, c'est vrai.
0: Bon, Fildar, merci.
16: Et puis, il fait que ça jour et nuit.
0: Bon, toi, Manu, tu t'écrases, merci.
16: Il fait des câlins à Sandy.
0: Oh, c'est mignon. Entre deux cons, va, que vous êtes.
16: Bah quoi?
0: Entre deux cons comme vous, c'est bien. Hein.
16: Mais non, mais tu peux pas regarder ce que c'est que l'euro dans un dico, ça prend 5 minutes.
0: Écrase,
16: et trouver du boulot et faire l'amour avec Sandy.
0: Écrase un peu.
16: Mais écrase quoi?
0: Écrase, c'est tout. depuis que t'es là, c'est le vrai bordel. Hein. Je te le dis tout de suite, toi. Donc,
16: Tu sais qu'on est payé 10 000 balles de plus pour faire tes débats?
0: Merde!
16: 15 000. Ah, ça a augmenté?
0: Bon, ça y est, vous la fermez un peu là, tous les deux? Bon, allez, c'est simple, on va reprendre le deuxième débat dans moins de 3 minutes. On verra. Avec,
16: non, mais il y a deux disques, là, donc on a le temps.
5: Il y a deux disques, hein, Gérard.
0: Donc, les débats sur l'euro, ils puent avec Gérard, ça c'est pas mal, ça c'est connerie. Toi, t'es vraiment une tâche quand tu mets des disques. Ça changera pas. Donc, et puis on se retrouve pour le deuxième débat. À tout de suite.
19: Non, bah non. Non, Gérard. Non,
16: tu relances les numéros.
19: Tu relances les numéros.
16: Ça,
19: oui, le Minitel, parce qu'on n'est plus que 4.
0: Et alors, c'est non Minitel, comme ils ne savent pas réagir.
19: Mais c'est, si, mais c'est si, ils savent réagir.
0: Non, ils savent réagir en disant des conneries, c'est pas de leur faute.
16: Si tu veux que Manu, il parle du Minitel tout le temps, ça parlera de Sandy tout le temps.
0: Donc, bah ouais. Bon, ça, c'est mon problème, c'est pas le vôtre, d'accord.
16: Ouais, mais...
0: Donc, si vous voulez nous appeler au 0803 08 5000 et 0870 5000, vous pouvez toujours nous joindre et toujours 36 15.

0: Airbnb.
1: D'accord. Propriétaire ou en location propriétaire?
0: Proprio peut-être.
1: Ouais.
0: Ça serait peut-être plus sympa.
1: Tu penses, mais...
0: Ouais, comme ça, moi, tu pourras faire ta propre déco et là, ça peut être chaud, là.
1: Hein?
0: Combien?
1: Donc,
0: le problème, c'est que si t'es locataire, tu vas être frustré. Il va falloir que tu gardes la porte propre et tu vois, c'est un peu galère.
1: Alors, ouais, mais
0: tu,
1: ça...
0: t'en fais ce que tu veux. Quoi. Puis tu peux construire, tu peux faire
2: ça. Construire, ouais.
1: Ça va dépendre de comment que ça va se passer cette année, c'est tout.
0: Au niveau de la banque.
1: Voilà.
0: Très bien. En tout cas, on te souhaite beaucoup de bonheur et on espère un enfant avec Bibi.
1: Bah oui.
0: Puisque
1: qu'on l'embrasse bien fort.
0: Bon, ça, il n'y a pas de problème, on l'embrasserait très fort. Donc, Gérard, bon, tu ne pouvais pas être présent parce qu'il y a des problèmes de voiture qui ont été résolus. Ta voiture fonctionne bien, donc c'est génial. Donc, l'année 2001 refonctionne bien. Vendredi, donc je ne dis pas de débat, mais vendredi, une radio libre. Alors en plus déjà demain, moi je vais aller jusqu'à 6h du matin avec, on le rappelle, entre minuit et 6h pour les amateurs de musique électronique, 6h de éclectique, drum and bass, jungle, trip-hop, techno, ambiante, house, deep house, enfin bon, je serai là pour animer tout ça jusqu'à 6h du matin, pour donner directement l'antenne à Bob, Isa et Martin. Et vendredi, encore une radio libre assez violente, puisque nous irons jusqu'à 3h du matin, soit 6h de radio libre, entre minuit et 3h, on peut l'annoncer officiellement, Gérard, là il n'y aura pas de problème, pas de faux bon. 3h de radio libre spécial Gérard, un peu comme pourrait faire Michel Drucker, des spéciales Foucault, des spéciales Cabrel ou des spéciales Sardou. Moi j'ai décidé de mettre un spécial Gérard. Ça ne veut pas dire qu'il n'y aura que du débat. Minuit, 1h, un tour de table avec des questions que tous les auditeurs peuvent se poser te concernant où tu répondras. Donc de ta vie, de ce que tu as vécu avant la radio, pendant la radio, tes passions, ce que tu aimerais faire plus tard, enfin bon, tes rêves, etc. Hein, tes soucis, tes angoisses, etc. Hein, 2-3 questions sur l'actualité, si tu veux bien y répondre, sans aller trop loin. D'accord. Sachant que, bien sûr, tu utiliseras... Enfin, pas les jokers, mais on a convenu tous les deux qu'on n'irait pas jusqu'à très très loin. Pas dans l'intimité la plus poussée. Donc ça c'est entre minuit et 1h, ça c'est uniquement entre Fildar, Manu, moi et Anka, et donc toi Gérard, donc un tour de table, il va falloir écouter ça très attentivement. Entre 1h et 2h, le débat qu'on attend depuis bien longtemps, non-stop sans coupure pub, on va faire ça non-stop pendant 1h, si on peut, 10 questions portant sur la relation amoureuse, et entre 2h et 3h, une radio libre avec cette fois-ci tous les auditeurs de Fun Radio qui pourront te poser des questions en direct.
1: C'est sûr que bon, entre 2h et 3h, les questions, bon, faudra quand même les gérer au standard.
0: Fildar et Manu seront là avec Anka pour gérer tout ça, il n'y a pas de problème de ce côté-là. Gérard, tu veux peut-être fêter tes vœux à l'antenne en direct et donc faire profiter tous les auditeurs, non? Je ne sais pas, enfin tu me dis, moins que.
1: Bah, de toute manière, qu'est-ce que je peux dire? Une bonne année à tous et puis beaucoup de bonheur pour ceux que. Beaucoup de la santé à ceux qui sont sur les lits
0: d'attente.
1: Non, sur des lits d'hôpital. Donc,
0: d'hôpital, ouais.
1: Ça, on pense quand même très fort à eux, malgré que c'est pas évident pour eux.
0: Hein. Ouais.
1: Bon, ceux, les copains Fildar, ceux qui en zonzon, comme tu dis si bien, là, ton copain, il sort quand, ton copain, là?
0: Sort d'où?
1: De Zonzon, là.
0: Comment il s'appelle déjà?
1: Fofana,
0: ouais. Tous les taulards, bien sûr, qu'on salue. Ouais.
1: Donc, tous ceux qui sont sur la route, les routiers, les chauffeurs de taxi, bien sûr, les infirmières et les veilleurs de nuit qu'on n'oublie pas.
0: Ouais. Et les fonctionnaires, non?
1: Ouais, les fonctionnaires.
0: Ils dorment depuis 17 heures.
1: Ils dorment, c'est des feignants, alors.
0: Ouais.
1: Donc, voilà. C'est tout ce que j'ai à dire. Et bien sûr, une bonne année à toute l'équipe de Fun Radio. Donc, celle du Star System, du matin, et puis tout ça. Voilà.
0: C'était les vœux de Gérard de Suède. Tous
3: de vous. L'instant sera là. Bonsoir, Stéphane.
4: Hello, everybody. I'm right. It's right.
3: Alors, tu sais que là...
4: Salut, Max.
3: Alors là...
4: Max. Ça va?
3: Fildar, il doit être content parce qu'il t'aime. Hey.
4: Max, salut Gérard.
3: Gérard. Est-ce que tu peux passer un petit bonjour? Ouais. Attends, Stéphane.
4: Ouais. Bonjour à Gérard.
3: Il y a un mec qui est fan de toi ici, c'est celui qui réalise Fun TV, c'est Fildar. Il s'appelle
4: Philippe. Je connais Philippe.
3: Il s'appelle Fildar.
4: Philippe est beau et gentil.
3: Oh là là!
4: Philippe est beau et gentil.
3: Dis Fildar.
4: Je l'aime bien. J'ai vu et m'a filmé pour Fun TV.
3: Dis que s'il s'appelle, hein? Il s'appelle Fildar.
4: Et Fildar.
3: Voilà, dis-lui.
4: Fildar, t'es beau.
3: Voilà, dis-lui, t'es
4: beau. Max, c'est beau.
3: Ouais.
4: Et Julien Bert.

0: Et Gérard, c'est un PD.
1: Gérard est un copain.
0: Et Gaël, comment elle est, Gaël?
1: Gaël, je la connais pas, j'aime bien la sauter.
0: Ouais, t'aimes
1: bien. J'aime bien la voir.
0: T'aimes bien la voir?
1: Elle est belle.
0: D'accord.
1: Et gentil.
2: 0800 et 0870 5000. Nous sommes donc toujours en direct sur Fun Radio, bien entendu, avec le débat de Gérard comme chaque jeudi. Et nous sommes en ce moment en train de nous balader dans les studios de la radio. Nous allons d'ici quelques instants. Je vais peut-être mettre un petit bourre-pif encore à mon petit filard. Mon petit filard. Stéphane, t'es là?
1: Oui, Stéphane est là.
2: Bon, je suis avec...
1: Bonsoir, Gérard.
2: Bon, il y a également...
1: Mon ami Gérard, bonsoir.
3: Bonsoir, Stéphane.
2: Ça va, Stéphane? Alors, Stéphane...
1: Gérard est gentil.
2: Oui, attends, Stéphane, il y a Fildar en ce moment, qui est donc... On est dans la...
1: Philippe.
2: Oui, t'écoute. Qui... Vas-y.
1: Oui, j'ai un poème, et je vais parler, je vais dire bonsoir, Gérard.
3: Ça va, Stéphane?
1: Tu là, Philippe?
2: Ouais, il va bien.
1: Tu me connais, Philippe, hein?
2: Ouais, bien sûr qu'il te
1: reconnaît.
2: Ah bah, il est fan, hein?
3: Ouais, très fan.
2: Il est très fan. Je peux te mettre un dernier petit bourre-pif avant qu'on s'en aille.
1: Vas-y. D'accord. Je reçois mal.
2: Voilà, je suis en train de le... Voilà, ça fait du bien. Ah,
1: je
2: bon, allez.
1: Mal.
2: Bon, ça va, Stéphane, sinon?
1: Oui.
2: La vie est belle?
1: Bon. La vie est belle.
2: La vie est belle. Donc, on va...
1: Je dis bonsoir, Gérard.
2: Ouais. Allez,
1: mon
2: on va...
1: ami Gérard, oui.
2: Allez, on va y aller. C'est parti. On va essayer. On a un petit problème technique pour. C'est bon, ça fonctionne.
1: Oui.
2: C'est la magie. Allez, viens. Hop, on passe devant et on y va.
1: Bonsoir,
2: allez.
1: Bonsoir, Fun Radio. Je suis Sola.
2: C'est quoi ça?
1: Pas un petit Sola.
2: Ah, d'accord.
1: Je vais au bar. Je vais boire un car. Au bistrot. Jean-Claude Pascal au bistrot.
2: Oui.
1: Je bois avec. De la bio. Il me dit bravo. Et je vois Gérard.
2: Sacré Gérard.
1: Il me dit bois un écart. Je suis maîtresse de hangar.
2: Oui.
1: Il me dit casse-toi de ce bar.
2: Casse-toi.
1: Et si tu veux, assis ici et ne revois pas ma gueule de hangar.
2: T'as quand même un petit peu... Gérard, Stéphane, t'as un petit peu bu quand même.
1: Eh oui,
2: T'as picolé ce soir. Ce soir, est-ce que t'as bu ce soir ou pas?
1: Oui.
2: Un petit peu quand même, hein, ouais, un petit peu quand même.
1: Oui.
2: Bon, alors, on n'est pas très loin de l'entrée principale
1: de... Je vais parler avec Gérard.
2: Gérard, il arrive, on va le chercher.
1: C'est
2: un ami. On n'est pas très loin de l'entrée principale. On galère comme...
1: Moi, j'ai bu des Saint-Émilion.
2: Saint-Émilion, d'accord. On galère comme des fous pour arriver avec les câbles à les tirer, donc...
1: C'est pas...
2: Je suis dans... j'ai des câbles de partout, c'est un bordel sans nom. Oui, Stéphane.
1: Oui.
2: Stéphane, évite de parler dans le vide et écoute-moi un petit peu.
1: Je parlais dans le vide.
2: Parce que là, t'as bu combien de litres?
1: J'aime bien parler à Philippe.
2: Oui, ah bah oui.
1: Et pourquoi il me filme pas bien?
2: Oui, parce que Philippe, c'est vrai que là, il peut pas te parler parce qu'il a pas, mais pourquoi il te filme pas bien? Je sais pas pourquoi, donc...
1: Je vais rester
2: là et on va...
1: Je vous écoute.
2: Il faut aller chercher donc les Gérard.
1: Pas de problème.
2: Donc là, on est en train...
1: Vous êtes gentil.
2: On est en train d'aller chercher Gérard pour toi. Donc là, on est dans l'entrée principale. Voilà, on y est.
1: J'aime bien Max et j'aime bien Gérard.
2: Ouais, ben, je sais, Stéphane.
1: Je sais bien.
2: Mais Julie, elle est là.
1: J'aime bien Gaël, mais je ne connais pas.
2: Elle est où, Julie? Elle est là, Julie, ou Gaël?
1: Oui, Gaël. Est-ce qu'elle est... Gaël,
2: elle peut
1: est-ce qu'elle est excitante?
2: Gaël...
1: Est-ce qu'elle est mexicaine?
2: Je sais pas.
4: Non, je suis pas mexicaine. Tu quoi? Il a dit quoi? Mexicaine?
2: Non, excitante.
4: Excitante, ouais. Non,
2: excitante.
4: Non.
2: Quand t'es bourré, ça fait mexitante, ouais.
4: Ça fait... Moi, j'ai compris mexicaine.
1: Et
4: Dodo, je suis magnifique. Ouais. Dodo, il y a rien à dire.
2: C'est vrai qu'elle est belle, Dodo, ouais.
4: Alors, de face,
1: tu m'as
4: contre,
1: pas vu. Max, il m'a vu. Ah. Lui, il m'a vu.
2: Gérard
1: m'a vu.
2: C'est vrai que...
1: Moi, je suis dans... Et je bois. Et je les emmerde tous. Et là, je suis... Et je les emmerde. Moi, ces cons-là, je connais la philosophie.
2: Quoi, Marco?
1: La philosophie de Karl Marx.
2: Fais des grimaces un petit peu. Gérard, il y a...
1: Des grimaces. Oui, Gérard.
2: Fais une grimace.
1: Gérard.
2: Ah non, c'est bien. Hein. C'est bien. Attends, approche-toi un petit peu. Attends, Stéphane, il y a Gérard qui va te parler. Reste bien face à la caméra. Regarde la caméra. Regarde la caméra.
1: Gérard est beau. Je connais Gérard. Il est beau. Et les filles, elles n'aiment pas. Pourquoi?
2: Alors, attends, je te passe. Attends,
1: très beau,
2: Stéphane, attends, je te passe.
1: Il y a un problème.
5: Ouais, qu'est-ce que ça comme problème?
1: Il y a un problème de communication.
5: Ouais, je t'écoute.
1: Mais Gérard, t'es beau.
5: Ouais.
1: Tu ressembles à...
5: Ah, t'es merde.
1: Pardon?
5: Non, c'est pas toi que je m'adresse. Qu'est-ce que t'as comme problème? Attends. Attends, je descends en bas.
1: Gérard.
6: Reste là, la lumière.
1: T'es là, Gérard.
5: Arrête avec monsieur.
1: Gérard, tu ressembles à Nicholson.
5: À qui?
6: Attends, bouge pas.
1: À Nicholson, Jack Nicholson.
5: Jack Nicholson.
1: Jack Nicholson?
5: Non, je connais pas.
1: Jack Nicholson.
5: Ouais. Bon, qu'est-ce
1: que... Et t'es beau comme lui.
5: Ouais, d'accord.
1: T'es un acteur.
5: D'accord, ouais. D'accord. Monsieur Gérard, Blanc...
1: ouais,
5: non,
1: Gérard,
5: non, mais attends.
1: Pourquoi t'aimes pas les femmes?
5: Non mais attends, t'es
1: charmé.
5: T'es charmé là, mon copain.
1: Mais les femmes.
5: Attends, moi j'adore les femmes.
1: Et te vois comme Jack Nicholson.
5: Et je veux dire une chose, j'adore les femmes, j'ai trois femmes qui sont là et qui m'attendent.
1: J'entends mal.
5: T'entends mal, et bien débouche-toi les oreilles, c'est comme le cul, c'est comme
1: l'oreille. Non, parce que le téléphone est cassé.
5: Ah, le téléphone il est cassé. Alors si c'est... Non mais je veux dire une chose.
1: T'es beau comme une lune.
5: Oui, d'accord, je suis beau comme une lune, je suis beau comme un camion, et tout tralala.
1: Ouais,
5: Ouais.
1: Vraiment, pourquoi... Tu fais la grosse tête.
5: Quoi?
1: Pourquoi tu prends pas un Insta?
5: Non, mais attends.
1: T'es un mec comme toi, qui est gentil, t'es modeste.
5: Non, mais attends.
1: Aimable, et tu.
5: Oh, Stéphane.
1: T'envoies les filles dehors.
5: Non, mais attends, Stéphane. Déjà une, j'envoie pas les filles dehors. Hein? J'envoie...
6: On va descendre, Gérard.
5: Bon, je descends, je vais chercher un café. Hein, parce que j'ai du monde quand même qui m'attend juste à l'entrée. Qu'est-ce que vous voulez me dire d'autre?
1: Mais pourquoi les femmes, elles t'aiment et toi, tu les rejettes?
5: Mais non, je rejette aucune nana, arrête tes bêtises. Mais non, je rejette aucune nana.
1: T'es un beau mec.
6: Attention, Gérard, tu vas faire mal.
5: Gérard. Quoi?
1: Tu m'écoutes?
5: Oui, je t'écoute.
1: Oui, il y a des pucelles.
5: Ouais, il y a des pucelles.
1: Il y a des belles femmes. Il y a des belles filles.
5: Ouais.
1: Qui veulent te rencontrer.
5: Ouais.
1: Mais toi...
7: C'est vrai, on se pose cette question, Bruno. Comment Mirwes a rencontré Madonna? Non?
8: Alors là, je vais vous dire...

toi, est-ce que t'aimeriez... Alors la question c'est, aimeriez-vous travailler dans un parc d'attractions ou faites pour être... Enfin, Manu, t'arrêtes de rigoler comme un porc ou tu vas te prendre quelque chose dans la gueule. D'accord.

0: ça, c'est il y a pas longtemps que lors de la parade là,
1: la gay parade
0: qui se fait les après-midi, c'est vrai que à Disneyland Paris, il y a eu un étranger qui s'est fait faucher par
1: je sais, à la gay parade de Disney, il y en a tous les jours.
0: Non mais là,

0: Ouais, ben tu commences à être poli, toi, parce que sinon, essaies tout, d'accord? Je te signale, c'est la dernière fois que tu t'amuses à dire une connerie comme ça, sinon tu vas gerber avant la fin du débat. On est bien clair là-dessus. Alors, tiens-toi à tes gardes. C'est la dernière fois que je vous le dis tous les deux, d'accord? Parce que ça va mal se terminer pour vous deux. D'accord? On va pas commencer.
1: D'accord, on va pas commencer. Manu

0: Donc bonsoir à tous et bonsoir à toutes. Donc si vous voulez participer au débat, vous pouvez nous appeler au 0803 08 5000 et 0870 5000 et 3615 code Fun Radio rubrique direct. Et donc ce soir on va commencer par les parfums et après le deuxième ça sera sur la Saint-Valentin. Donc
1: on avait dit le contraire, hein, Gérard.
0: Non,
1: même,
0: je pense.
1: Te le rappelle. Non.
0: Bah non, maintenant que je viens d'annoncer, on commence les parfums et on finira sur la Saint-Valentin.
1: C'est pas ce qu'a dit le chef, Gérard.
0: Bah ouais, mais là. Non, mais la Saint-Valentin, c'est dans.
1: C'est en premier.
0: Non, c'est en deuxième.
1: C'est en premier.
0: Non, on avait dit en deux.
1: Non, on avait dit en un.
0: En deux.
1: Filou, on avait dit quoi? En un ou en deux, la Saint-Valentin?
2: On avait dit en un.
1: On avait dit en un.
0: Dans ces cas-là, vous demandez au chef est-ce qu'il redescendait et qu'on voie. Parce que moi, j'ai annoncé les parfums et la Saint-Valentin en deux.
1: Mais non, c'est pas grave, t'as annoncé, tu peux changer.
0: Alors ouais, mais maintenant, moi, comme j'ai pas de liste, j'ai rien, donc on peut rien commencer.
1: Tiens, mais voilà, si, on va commencer.
2: Chacun, parce que bon, tu sais ce que je veux dire.
1: Mais on commence.
0: D'accord.
1: Avec la Saint-Valentin.
0: Bon alors, là, ok, on va commencer comme ça. Alors, tant pis, ça m'a...
2: Ça change rien.
0: Non, ouais, mais...
1: C'est pareil.
0: Donc, on va que dire Cédric.
3: Oui, bonsoir Gérard.
0: Ouais, c'est bien. Ça, c'est encore pas une voix d'un habituel.
3: Oui, bien entendu, plus comme d'habitude, de son.
0: Oui. Benjamin, bonsoir.
3: Mes respects du soir, Gérard.
0: Stéphanie, bonsoir.
4: Bonsoir, Gérard.
0: Et Cosette.
5: Bonsoir, Gérard.
0: Bonsoir. Réveillez-vous un peu, s'il vous plaît.
3: Ouais, j'espère, la top forme.
5: Gérard.
0: Quoi?
5: C'est vrai que t'es beau et tout parfumé.
3: Ouais, ça, c'est du mytho, ça.
0: Ouais, qui c'est qui dit ça, là?
3: C'est pas moi.
0: Wow.
3: Donc que représente la Saint-Valentin pour vous? Rien du tout.
0: Bon alors attends, déjà qui t'a posé cette question? Bon alors Fildar, s'il te plaît, ça commence déjà bien.
3: Tu me chauffes. J'ai dit ça au hasard, t'énerve pas Gérard.
0: Non mais attends, ça commence déjà bien. Déjà.
1: Je te dis où?
0: Non mais ça commence déjà. Là, ça commence déjà bien. Les questions sont à peine que posées. Que j'en ai déjà un qui pose déjà la question.
1: Mais
0: c'est
1: non,
0: lui qui va faire le débat.
1: Mais non, ça Jean. Se trouve. Mais non.
6: Genre, je viens de voir le chef, il n'est pas très content que t'aies changé l'ordre des débats.
1: Ça y est, on a refait, Rigo. On a remis dans l'ordre.
0: Donc, avez remis dans l'ordre.
1: Voilà. Excusez-moi, Saint-Valentin, c'est bon.
6: C'est le temps de bouger.
1: Et ce que je veux dire, Gérard, c'est que ça se trouve, le mec, il a posé une question comme ça et que toi, tu l'avais pensé aussi.
0: Ouais, mais c'est pas lui de la poser, c'est à moi, d'accord?
1: Bah oui, bon, on les remet à l'antenne.
0: Voilà. Donc, alors, celui qui vient de poser ça, maintenant, tu réponds?
3: Ouais, réponds.
0: Alors?
3: Allô?
0: Réponds! Oh!
3: Ouais, réponds.
0: Non, mais tu vas répondre à la question, comme c'est toi qui l'as posé, abruti.
3: C'est quoi la question?
0: C'est quoi la question? Tu te fous de ma gueule ou tu prends le train?
3: Pour ou contre, c'est ça?
0: Déjà, t'as du monde derrière. T'as du monde derrière toi?
3: Ah non, pas du tout. Alors, donc, la première question, c'était quoi, tu m'as dit? La Saint-Valentin, vous aimez bien? Ouais, non, ça représente l'amour, voilà.
0: Alors, t'es qui, toi?
3: Cédric.
0: Alors, Cédric, tu vas aller te calmer au standard.
3: Calmer. Ok.
0: Tu vas te calmer, tu vas comprendre ta douleur. Comment, mon petit canard? Alors là, tu dégages complètement. Allez, hop! Tu me retires Cédric d'entrée.
1: Déjà,
0: tu
1: ça commence,
0: ouais.
1: Gérard.
0: Gérard.
3: Ouais, c'est bon, mon petit canard, tu vas pas stresser.
0: Non, c'est bon, celui-là, tu me le retires, ça y apprendra.
1: Ok.
0: Attention,
1: je le vire.
0: Pas le repasser pour quelqu'un d'autre. Hein.
1: Je le vire.
0: Voilà. Donc, alors, Benjamin, donc, la première question, on va y aller. Il nous reste donc Benjamin, Stéphanie et Cosette, c'est bien ça?
5: Oui.
0: Donc, alors, la première. Oui.
5: C'est vrai que t'es tout beau et tout parfumé, ça?
0: Oui.
5: Ah, bah, c'est bien. Ça
0: donc,
5: fait plaisir.
0: Donc, comme Cédric vous l'a dit, donc que représente la Saint-Valentin pour vous maintenant, voilà.
3: Ouais, c'est Benjamin là.
0: Oui, Benjamin.
3: Bah, je crois que c'est un symbole.
0: Mm-hmm.
3: Symbole de la détresse humaine face à l'amour.
0: Ouais.
3: Je conviens. On peut remonter la philosophie égyptienne.
5: Ah oui, s'il te plaît.
0: Non, mais attends, Benjamin.
3: Oui.
0: Qui c'est qui se marre là, comme une perdue? Ça commence à bien faire là.
3: Mais
0: vous avez pas... Non, attends Benjamin. Entre Stéphanie et Cosette, vous avez pas commencé.
5: Oui, mais enfin moi je suis intéressé par la régie.
0: Oui, non, mais on en a rien à foutre.
3: Ouais,
0: non, on va pas commencer à se prendre la tête, à savoir 13e siècle, 20e siècle et autres.
1: Excuse-moi.
5: Non, c'est bien avant Gérard.
1: On a un conseil pour toi sur le Minitel.
5: Ah.
1: On nous dit, je te remercie. On nous dit qu'il faudrait que tu arrêtes de gueuler parce que tu vas faire exploser la couche d'ozone.
5: Exactement.
0: Et alors, dans ces cas-là, ils ont commencé à se calmer quand je dis quelque chose. C'est moi qui fais les débats, c'est pas eux.
3: Mais l'art égyptien, c'est bien.
1: Oui,
3: quand
1: mais
3: même.
1: Sans eux, tu fais pas de débat aussi, Gégé.
0: Non, bah peut-être, mais dans ces cas-là, on n'a pas besoin de revoir les mêmes que la semaine dernière.
1: C'était pas les mêmes.
0: Non, c'est pas les mêmes. Cédric, c'était pas le même.
1: Bah, c'est pas grave. Vas-y.
0: Bon. On va pas s'amuser à faire comme la semaine dernière, à jouer sur les siècles. Hein,
4: Bon, d'accord. C'est Benjamin, je peux passer tout de suite à l'Empire romain, tout de suite.
0: Non, mais je viens de te dire. Benjamin, tu as pas commencé à me prendre
4: d'accord,
0: la tête là-dessus.
4: Pas d'histoire ce soir, ok.
5: Une autre fois.
7: Excuse-moi Gérard, donc à la place de ceux que t'as virés, on accueille Gargamel et Patrick.
0: Non mais attends, tu me donnes la liste.
7: Bah, tu marques à la suite, Gabriel et Patrick, c'est tout.
8: Salut Gérard.
0: Salut
5: Gérard. Gargamel.
8: Salut GG, salut tout le monde. Ça va?
0: Et pas pour toi.
5: Ça va, Israël?
8: Ouais, ça va.
0: Et Gargamel?
8: Ouais.
0: Salut.
8: Ouais, salut. Tu peux répéter ta question déjà, s'il te plaît, parce que je viens d'arriver et...
0: Alors, que représente la Saint-Valentin pour vous?
5: Gérard, j'ai juste un petit truc à te dire. Est-ce que tu peux sourire quand tu nous poses des questions?
8: Ouais, c'est vrai.
5: Et ouais, sois pas égoïste, s'il te plaît. On le ressent vachement. Hein.
8: Franchement,
5: c'est
8: exact, Gérard. Exact.
0: Tout à bon, fait, vous répondez à la question et c'est tout.
8: Bah alors, moi, tu vois, je dis, j'ai une copine, tu vois, mais je dis, c'est complètement commercial, la Saint-Valentin.
0: Bon, ouais, mais attendez, parce que là, ça commence à bien faire.
5: Hors sujet.
8: Oh non, pas déjà.
0: Mais toi, tu vas pas recommencer comme la semaine dernière.
8: Allez, hop.
0: D'accord. Donc, Patrick, pour toi.
9: Ouais.
0: Non, mais tu te réveilles parce que tout à l'heure, tu vas sortir et vite fait.
9: Alors, c'est quoi la question que représente la Saint-Valentin, c'est ça?
0: Ouais.
9: Dans l'art égyptien. Dans l'art égyptien, la fête de tous les cachalots, GG, si tu vois ce que je veux dire.
0: Bon, alors, Benjamin
9: mais
0: et Patrick.
9: Mais attends, c'est pas méchant, la Saint-Valentin, pour les animaux, ils ont le droit.
0: Ouais, mais attendez, j'ai dit, on parlait pas des trucs.
5: Des siècles.
0: Hein, des siècles, ok.
9: Des siècles, c'est des cachalots, maritimes,
5: ouais,
9: baleines.
5: Des siècles passés.
0: Gargamel.
8: Ouais, moi je t'ai dit, hein. Moi je dis, c'est commercial, hein, c'est pour vendre, c'est tout.
0: Ouais, parce mais c'est-à-dire
8: que... Bah, c'est-à-dire, franchement, Gérard, pourquoi le 14 février et pas le 30 février, ou enfin, je sais pas, quoi, tu vois.
0: Mm-hmm.
8: Pourquoi cette date-là, quoi?
9: Ouais, c'est Benjamin, là.
0: Ouais.
9: Je suis désolé, tu vois, il pose une bonne question et il faut qu'on reparle de l'art égyptien dans ces conditions.
0: Non, mais attends, Benjamin, s'il te plaît.
5: Parce que tout part de là, Gérard.
9: Tout part de l'Égypte.
5: Tout part de là.
0: Et ouais, alors,
9: mais bon, parmi les deux, Gérard, on n'en parle pas.
0: Non, mais. Ça y est, oui.
9: Bon, bah.
8: Mais toi, qu'est-ce que t'en penses, Gérard?
0: Mais attendez, pour l'instant, on n'a pas fini. Stéphanie, pour toi. Stéphanie!
5: Oui?
0: Bon, tu te réveilles, s'il te plaît.
5: Excuse-moi. Pour moi, ça représente un gros cœur rouge avec plein de chocolat dedans. Mais c'est tout, tu sais, pour moi, ça n'a rien à foutre de la Saint-Valentin. Quoi. Ton amour, tu le prouves pas en offrant une boîte de chocolat de merde ou de rose de merde.
8: Ouais, on peut offrir des cotons-tiges.
0: Non,
5: mais ça représente... Je veux dire, ton amour, tu le prouves tous les jours. Quoi. Tu n'as pas besoin d'attendre une date précise. Quoi.
0: Hugo, Cosette, pardon.
5: Écoute-moi, pour moi, la Saint-Valentin, ça représente Cupidon.
0: Hein?
5: Ça représente Cupidon avec sa flèche.
0: C'est-à-dire?
5: C'est-à-dire, c'est le symbole de l'amour, c'est quand Cupidon lance sa flèche vers quelqu'un et c'est l'amour qui explose, quoi.
9: Ouais.
5: Donc, la Saint-Valentin, c'est les cadeaux, les boîtes de chocolat, les roses et tout ça.
0: Non, mais attendez, Cosette, les boîtes de chocolat pour la Saint-Valentin, j'ai jamais vu ça. Hein.
5: Ah, les romantiques, ils offrent toujours pour la Saint-Valentin.
9: Et
5: ils offrent une boîte de chocolat et un bouquet de roses, c'est romantique tout ça.
0: D'accord. Ok.
8: De mon chéri, si ça marche pas mal.
0: Mais c'est un truc qui revient à la mode maintenant.
5: Ouais,
7: hein. Et toi, Gérard, qu'est-ce que t'en penses de la question?
0: Moi, personnellement, que représente Saint-Valentin pour moi, c'est personnellement, c'est une preuve d'amour vis-à-vis de la personne. Hein.
5: Ouais.
9: C'est Patrick.
0: Ouais.
9: Ouais, je vais te demander, tu sais, on parlait de Cupidon, la fille a parlé de Cupidon il y a deux secondes. Je vais te demander, t'es cupide, toi ou pas?
0: Comment ça?
9: Est-ce que t'es cupide?
0: Non.
9: Non, pas du tout.
7: Ça veut dire quoi, alors. Gérard? Ça veut dire quoi, je sais pas.
0: Justement, je voudrais bien savoir, comme il celui.
9: T'es quoi alors? Si t'es pas cupide, t'es quoi? T'es hétéro? T'es quoi?
0: Non plus.
9: Non plus?
0: Mais attends, si ça te fait rire, tu vas pas rigoler longtemps, toi.
9: Ouais, les filles, hein, calmez-vous.
0: Non. C'est toi, Hugo. Patrick, tu vas te calmer, d'accord?
9: Ok, c'est bon.
0: Ok.
9: Et toi, Gérard, comment t'as préparé ta Saint-Valentin? T'as prévu quelque chose?
0: Non, pour l'instant, j'ai rien prévu.
9: Ouais, comme moi, quoi.
0: Voilà. Donc, qu'offrez-vous à la Saint-Valentin, à votre copine ou à votre concubine? Donc, on va demander à Cosette.
5: Moi, jusque-là, j'ai rien offert du tout. On m'a rien offert. Je suis triste.
0: Mm-hmm.
5: Mais voilà.
0: Ouais, mais
5: Juste, si tu pouvais m'offrir quelque chose, ça serait sympa.
0: Voilà, tu rêves, hein.
5: Bah, pourquoi?
0: Mais tu rêves.
5: Bon, d'accord, je rêve.
0: Crois au Père Noël, hein. Père Noël, c'est 25 décembre, hein, d'accord.
5: Ok, ok.
7: On accueille Marguerite.
10: Bonsoir Marguerite.
11: Oui, bonsoir.
10: Oui, bonsoir.
5: Salut Marc.
10: Bonsoir Marguerite. Bonsoir.
11: Bonsoir à tous. Tu rumines.
10: Bonsoir. Bonsoir Marguerite.
11: Bonsoir
10: Marguerite.
11: Bonsoir.
10: Bonsoir. Bonsoir.
0: Allô.
10: Salut Marguerite.
12: Allô Marguerite, bonsoir.
7: Laissez Marguerite répondre.
0: Donc
11: c'est quoi la question déjà?
0: Qu'offrez-vous à Saint-Valentin à votre concubine ou copine?
11: Gérard, souris.
5: Bah ça dépend quel cadeau. Hein.
0: C'est-à-dire?
5: Bah du parfum.
0: Ouais, oui.
5: Donc si la personne aime bien le parfum, on peut lui offrir du parfum.
0: Mmh.
5: Et sinon, des CD ou des cassettes.
0: Ouais, mais quoi, comme CD ou cassette ou autre, je sais pas, tu... Approfondis.
5: Des CD de musique. Voilà, des CD sur de la musique. Tout dépend de ce que la personne elle aime comme musique.
0: Mmh. C'est un... Ouais, mais quel... par exemple, si... Je sais pas, je vais...
5: Par exemple, si elle aime le rap, tu offres quoi?
10: Décédé de rap.
5: Voilà, décédé de rap.
10: Ouais.
5: C'est pas con, alors.
0: Hein?
5: Non, je dis, c'est pas con.
0: C'est ça qui vient de dire ça?
5: C'est Stéphanie.
1: Ouais. Excusez-moi, oui. J'ai un petit truc sur Minitel. On nous dit que Gérard...
7: Attention,
1: était...
7: Manu.
1: Ouais, mais je fais gaffe, non, mais c'est pas méchant. Hein. On nous dit que Gérard était tellement manché à ta naissance que t'avais mis des vides teintés sur ta couveuse.
5: Oh là là.
0: Bon alors toi Manu,
1: ouais.
0: Je crois que tout à l'heure on avait prévenu, donc des questions comme ça, Minitel, j'en veux pas.
1: Ah mais c'est pas une question.
10: T'as raison,
0: non,
10: Gérard.
0: Mais même.
1: C'est une affirmation. Hein.
0: Ouais, ben peut-être, mais ensemble, sur Minitel, moi, tu vois, je vais te dire une chose, tu vois, tu veux que tout le monde soit exposé avec moi, et ben moi je vais te dire une chose, je sais pas son nom, mais celui-là, c'est un petit con, il va se faire enculer.
1: C'est fou. C'est fou.
10: Il va se faire sodomiser, je
0: voilà. Et ben il va se faire sodomiser, ouais. Comme on vient de dire.
1: Ok.
5: Mais
0: donc, oui.
10: Allô? Allô G?
0: Oui.
10: Ouais, c'est Gargamel. Tu vois, il y a une bonne idée de cadeau aussi, c'est des sous-vêtements.
0: C'est-à-dire?
10: Bah, des sous-vêtements sexy, quoi, du style
5: des caleçons.
10: Ou...
5: Des
0: non, mais, oh, Cosette, s'il te plaît, merci. Tu vas te calmer, merci.
5: Des chaussettes?
10: Ouais, ou des chaussettes, mais des chaussettes hyper sexy, quoi. Mais bon, des sous-vêtements, tu vois. Ou, enfin, des trucs qui.
5: Bon, enfin,
10: qui fait que la Saint-Valentin, tu la passes au pieu, quoi.
5: Le cadeau, il est surtout pour le mec, quoi, parce que la fille, elle est porturelle, elle les voit pas, quoi.
10: Attends, ça fait hyper plaisir à une fille quand on lui offre des sous-vêtements, des beaux sous-vêtements.
0: Mmh.
10: Et au mec aussi, bah voilà.
5: Oui, tout à fait, c'est la fête des deux, ouais.
10: La fête des deux.
0: D'accord.
1: Gérard, on nous demande aussi sur Minitel si t'as offert un head fucking à Sandy.
10: Oh.
1: Non, c'est pas méchant, c'est un parfum.
10: Ah oui, c'est un parfum.
5: C'est Jean-Paul Gaultier.
0: Non plus.
1: Ok.
5: Non.
0: Donc,
7: et tu penses que tu en offriras un ou pas? Si maintenant que tu connais le parfum, est-ce que tu vas lui en offrir un?
0: Non, mais de toute manière, elle l'a déjà eu, ça, Saint-Valentin.
7: Ah bon? Mais ah elle n'a bon, jamais eu le parfum, l'être fucking.
0: Elle l'a déjà eu avec.
7: Tu veux faire quoi alors? Vas-y.
10: Une chiclette de berme.
0: Comment? J'ai mal entendu là. J'ai mal entendu, Gargamel, Patrick.
10: Une giclée de.
7: Je l'ai coupé.
0: Voilà, ben dans ce cas-là, tu peux le couper complètement, lui.
7: Ok, d'accord.
10: Ouais, c'est
0: tu peux lui dire au revoir. Tu peux lui dire au revoir complètement, celui-là.
7: Au
0: donc,
7: ouais,
0: c'était qui?
7: Au revoir.
0: Non, mais
7: au
0: pour de bon. C'était qui? C'était qui?
7: C'était qui quoi? C'était Patrick, Patrick.
0: Eh ben, voilà, ben...
7: Bonne nuit, Patrick.
0: Voilà. C'est mais pas attends, la peine
10: mais,
0: de...
10: Mais Gérard, attends, c'est Gargamel, mais t'as pas respecté? Pourquoi tu t'es offert ton cadeau avant?
0: Non, mais attends, moi, j'ai offert le cadeau à la personne que j'aime, c'est tout, avant.
5: Et c'est quoi?
10: Pourquoi avant?
0: Ce que c'est non, si je me souviens bien, c'est un petit...
10: T'as rien offert.
0: Un petit tailleur en cuir gris.
5: Oula,
10: comment
5: c'est
10: gris.
5: Moi,
0: ouais, c'est un petit truc en gris.
5: Un petit truc sexy, quoi.
0: Non, mais de toute manière...
10: Un tablier, quoi, pour la cuisine.
0: Non, un tablier tout à l'heure, je vais te mettre un tablier quelque
1: c'est,
0: part.
1: C'est ouais, du... Gérard,
5: ouais,
1: excuse-moi. C'est du cuir vachette, non?
0: Non, je sais pas, c'est les trucs avec des franges, là, style
10: là. Hein.
0: Bon, non, mais donc, Benjamin.
10: Ouais, bah écoute, moi j'offre trois choses à ma copine, j'ai décidé. Donc, première chose, donc une bague en or avec des émeraudes.
12: Ouais, t'as déjà une. Toi.
10: Deuxième chose, des cactus. Et deux, un couple d'hamsters.
0: Ah ouais, mais ça, j'ai remarqué une chose, Benjamin. Même Gargamel, Stéphanie, Cosette et Marguerite.
5: Oui.
0: Donc réveillez-vous quand on vous appelle, s'il vous plaît, merci.
10: Oui. Ouais, c'est...
0: Donc je pense que Benjamin, la première question, c'est ce qui revient le plus souvent à la mode.
10: De quoi, les cactus?
0: Non, non,
7: les hamsters.
0: Non, l'histoire des bagues.
10: Ah oui, t'as raison. Ouais.
0: Que ça soit une bague ou un...
10: Oh, c'est plutôt rare quand même, hein, Saint-Valentin, non?
0: Enfin, ah non.
11: T'en as une fois, mais pas tous les ans, elle n'a pas
10: vraiment de bagues. C'est surtout les animaux en ce moment, les hamsters.
0: Non, mais ce qui revient le plus à la mode, je pense, de toute manière, ça fera marcher le...
10: Ouais, t'as raison, le commerce.
0: Le commerce. Ce qui revient le plus à la mode, je sais pas si vous allez être d'accord avec moi, mais ce qui revient le plus à la mode le jour de la Saint-Valentin, c'est ou les dessous féminins ou des bouquets de roses. Je sais pas ce que vous en pensez.
10: Ouais, c'est vrai que les fleurs, ça revient souvent.
11: Ça peut aussi.
7: Et toi, Gérard, tu préférais offrir un hamster ou des fleurs?
0: Moi, personnellement, je préfère y offrir un bébé.
7: Oh, non, un hamster, quoi.
0: Non, un bébé.
7: Ah, d'accord.
0: C'est pas pareil. Oui.
11: Je vais te poser une question.
0: Oui.
11: Je voulais savoir quel est le cadeau de la Saint-Valentin que tu as reçu et qui t'a fait le plus plaisir.
10: Bah, il t'a dit des dessous féminins.
11: Non, quelque chose qu'on t'a offert, Gégé.
0: Pour l'instant, ce qu'on m'a offert, rien.
10: Si, l'Adidas. Bon, menteur, on t'a offert l'Adidas.
0: Non.
10: Un cactus ?
11: Rien, Gégé ?
0: Non, on m'a rien offert encore.
11: Même quand tu étais adolescent ?
0: Bah, même à toute manière, j'ai pas connu l'amour.
11: T'as pas été adolescent ?
0: Ben si, mais j'ai pas connu l'amour comme ça.
7: Quoi, Sandy, elle t'a rien offert pour la Saint-Valentin?
10: Dans un collège de garçons.
7: Sandy, elle t'a rien offert pour la Saint-Valentin? Je te demande. Est-ce que Sandy t'a offert quelque chose pour la Saint-Valentin?
0: Bah, je sais pas, on va lui demander.
11: Mais ça te ferait plaisir, j'ai qu'on t'offre quelque chose.
0: Ah bah oui, moi j'attends que ça. Hein. Ah,
10: mais faut que t'attendes samedi encore.
0: Bah ouais, mais...
10: Patient, Gérard.
7: On va demander aux filles. Vous, on va commencer par Marguerite. Marguerite, si t'étais avec Gérard, tu l'offrirais quoi?
12: Moi, je lui offrirais du parfum.
7: Du parfum. Cosette ?
11: Je lui offrirais...
10: Un dictionnaire.
11: Je lui offrirais une lame à raser et du savon.
7: Ok. Et Stéphanie ?
11: Un cerveau. Oh.
0: Bah, pourquoi un cerveau ?
7: Parce que t'as perdu le tien, il paraît.
10: Ouais, mais ça se retrouve, attention.
0: Hey, Stéphanie ? T'as envie de continuer le débat, là ?
13: Non, mais c'était une blague, oh là là.
10: Ouais, non, pour rire, ouais. Gérard, faut rire. Hein,
11: et je lui offrirais de beaux caleçons avec des Mickey dessus.
0: Qui dit ça?
11: C'est Cosette, parce que j'adore les caleçons.
0: Ouais, mais pour moi.
11: Moi, je t'offrirai un rôti, pas grave.
10: Moi, j'aime bien ça avec Homer Simpson.
11: Non, mais Gégé.
13: Et j'en ai.
11: Gégé?
10: Ah ouais.
0: Ouais.
11: Ouais, moi, je voulais te dire, en fait, pour la Saint-Valentin, je suis pas d'accord, parce qu'en fait, je trouve que c'est un gros business quand même.
0: Bah ouais, mais de toute manière, c'est ce qui rapporte le plus, hein, le jour de la Saint-Valentin ou les fêtes de fin d'année. Hein.
11: Ouais, mais tu trouves pas que c'est une histoire de gros sous, tout ça?
0: Bah ouais, mais de toute manière, c'est là où sont leur beurre, les commerçants.
11: Ouais, t'es d'accord pour ça?
0: Hein?
10: Attends, on dit qu'on parlait pas de cuisine ce soir.
0: Non, mais attends.
10: Ah, j'ai un écho, là.
11: Mais t'es d'accord, Gégé?
0: Non, pas du tout.
7: Non, pas du tout. Voilà. Excusez-moi, à la place de Patrick, on a que Kiwi, j'avais oublié, excusez-moi.
11: Salut Kiwi.
10: Bonsoir tout le monde, bonsoir Gérard.
11: Salut Kiwi.
10: Salut. Gérard, j'aurais deux questions à te poser avant tout.
0: Ouais.
10: C'est quoi ton parfum préféré et combien tu payes les bouteilles de parfum?
0: Oh, c'est quoi ce son, Manu, s'il te plaît?
7: Allez, Gérard, je touche à rien, c'est pas moi. Mais c'est pas moi. Ça commence, pas tout de suite, c'est pas moi.
14: Tu joues à quoi, Manu?
15: Manu.
7: C'est pas moi. Ok. Bah alors prends le débat, allez Gérard.
0: Donc Kiwi.
10: Ouais.
0: Donc ta question, j'y répondrai pas, d'accord?
10: Ok, pas de problème.
0: Parce que c'est pas.
10: Non, mais je te respecte et je suis d'accord avec ton opinion.
0: Mm-hmm. Mais de toute manière, les questions, c'est pas toi de les poser, c'est à moi, d'accord?
14: Il y a Max là, parce que juste une petite parenthèse que notre l'un des directeurs de la station qui a entendu qu'on t'avait jamais offert de cadeau. Mm-hmm. Donc de la part de la direction de la programmation.
7: Le directeur.
0: Merci.
10: Bravo.
14: Regarde ce que c'est, remarque.
10: C'est quoi, c'est un god?
11: C'est quoi?
14: Ah bah tu vas voir, non mais c'est...
10: Encore un god?
14: Non, c'est pas un god cette fois-ci.
0: C'est une montre.
7: Va se le mettre quand même.
0: C'est une montre. Non, c'est une montre.
11: Bravo Gérard.
0: Merci.
11: Fais un petit discours, Gégé.
0: Merci monsieur le directeur.
7: Faudra bien lubrifier quand même avec une montre.
10: Fais un poème Gérard au moins.
11: Allez, un poème pour le directeur.
10: Bon Gérard, c'est cool.
7: Ah, tu peux improviser un petit poème, vite fait.
0: Ah oui, un poème, directeur.
7: Gérard, un poème, vite fait.
0: Non,
7: t'es obligé, Gérard.
0: Oh, on revient.
10: Hey,
7: 3-4 lignes, comme moi tout à l'heure.
0: On revient sur le tome du débat, s'il vous plaît. Merci.
10: Ouais, il a bien raison, Gérard. Mais c'est ta première montre.
0: Non, mais attends, Kiwi.
10: Oui.
0: Déjà, ta question, c'est pas toi qui les poses, d'accord, c'est moi.
10: Non, mais je disais que tu devais continuer ton débat parce que.
0: Oui, non, mais attends, Kiwi. Kiwi, déjà, la question que tu viens de poser. elle est prévue de, dedans. Donc, c'est,
3: ah, oh, bah, désolé,
0: si tu t'amuses déjà à interverser les questions, ça sert à rien.
3: Ah, on est bien d'accord. C'est ta première montre, Gérard ?
0: Non.
3: Bah, déjà, faudrait qu'il apprenne à lire, là.
11: C'est des
0: chiffres. Bon, s'il vous plaît.
3: C'est avec des chiffres ou avec des aiguilles ?
0: Non mais on revient sur le thème du débat. Merci.
11: Ouais,
0: donc pour la fin, pour la Saint-Valentin, invitez-vous votre copine au restaurant.
3: Bah moi j'aimerais bien inviter Sandy.
0: Alors qui c'est qui vient de dire ça ?
11: Pas moi.
0: Alors bon,
3: c'est pas moi. C'est pas moi.
0: Philippe, s'il te plaît.
7: Ouais.
0: Donc tu me prends les trois mecs. Et t'essayes de savoir lequel qui a été dire Sandy, d'accord ?
7: D'accord. Et à la place de Marguerite qui dormait, on accueille Sylvie.
11: Bonsoir Sylvie.
15: Bonsoir.
11: Salut Sylvie. Ça va ?
15: Bonsoir Gérard.
0: Salut.
11: Souris Gérard.
0: Ouais, ben réveille-toi aussi.
15: Ouais, oui.
0: Donc alors, pour la Saint-Valentin, invitez-vous votre copine au restaurant ou votre copain ?
15: Non.
0: Qui
15: bah,
0: non ?
15: Stéphanie.
0: Oui.
15: Bah, moi en fait, je vais l'inviter, puis c'est moi qui vais faire la cuisine, quoi.
0: Mais parce comment ça ?
15: Parce que je fais jamais la cuisine. Je déteste faire la cuisine. Et là, pour lui, je vais faire la cuisine.
3: Ah, ça c'est beau, c'est une belle preuve d'amour.
15: Non, c'est pas une preuve d'amour ça.
0: Mm-hmm.
15: Bon, bolino, chips et poulet froid, mais bon, au moins j'aurais fait chauffer l'eau.
0: Ah ouais, mais attends, bolino, chips, merci.
15: Ouais.
0: Ouais, ça,
15: bolino.
0: Non, non, mais attends, Cosette, s'il te plaît.
15: Ouais.
0: Tu te calmes ?
15: Ouais.
0: Hein ?
15: Mm-hmm.
0: Je vais quand même répondre un peu à Stéphanie.
15: Ouais,
0: parce que je peux quand même répondre sur les questions. J'ai quand même le droit.
3: Autant aller au McDo.
15: Bah, c'est rien dit, hein.
0: Donc, moi, je vais te dire une chose, Stéphanie, tu vois. Tu viens de dire chips ou bolino. Ça, à longueur de journée, c'est ce que les gens, ils mangent. Hein.
15: Ouais, bah, attends, il a 4 mois radin et puis invité au resto. Hein.
0: Ouais, non, mais attends. Oui, mais attends, Stéphanie.
15: Oui.
0: D'accord, il a quatre mois radin, mais ok. Mais attends, toute une journée, quand tu vois les gens qui travaillent, les trois quarts du temps, qu'est-ce qu'ils mangent ? Ou un sandwich, ou ils ont...
3: Ouais.
0: Mais attends, c'est pas vrai. Alors, qui c'est qui est pas d'accord avec moi ?
3: Benjamin.
0: Ouais, alors Benjamin, vas-y.
3: Bah, je sais pas, mais je voulais te contredire, quoi, c'est tout.
0: Hmm ?
15: Ah, moi, je suis d'accord.
0: Non, mais attends.
3: Il y a McDo
0: attends.
3: Aussi. Il y a McDo.
15: Tu vas au McDo, tu prends une salade, tu peux très bien manger des choses sèches.
3: Ouais, c'est Benjamin,
0: mais,
3: là.
0: Oui, mais d'accord. Qui c'est qui vient de dire une salade ou autre, là ?
15: Stéphanie.
0: Ouais, mais Stéphanie, dans ce cas-là, c'est ce que tu remangeras le soir chez toi.
15: Pas du tout.
0: Attendez, il y a une question Minitel,
7: ouais,
0: je pense.
7: Ah, Gérard, il y a Gaberman qui voudrait savoir si ton resto préféré, c'est bien Super Phoenix.
0: Non mais attends, le mec ça sert à rien qu'il pose des questions. On pose des questions sérieuses, on s'amuse pas. On s'amuse pas sur les trucs.
7: C'est pas un resto ?
14: Non, c'est un hôtel.
7: C'est un hôtel,
0: il fait pas un restaurant.
7: Il fait, c'est quoi ?
0: C'est un truc nucléaire.
7: Ah merde.
0: C'est une centrale nucléaire.
7: Je savais pas, Gégé.
3: T'es sûr, Gérard ?
0: Oui,
3: j'entends ça. C'est pas un jeu vidéo ?
0: Comment ?
3: T'es sûr que c'est pas un jeu vidéo ?
0: Non. Donc,
7: à la place de Kiwi, on accueille Melon, bonsoir.
11: Bonsoir Melon.
3: Salut.
11: Bonsoir Melon.
3: Bonsoir à tous.
11: Bonsoir.
0: Salut.
3: Salut.
0: Salut.
3: Melon. T'en veux une tranche
0: Sylvie ? Comment ?
3: T'en veux une tranche Melon ?
0: Tu commences pas s'il te plaît, merci.
3: Ok, je me casse.
11: Moi j'en veux bien deux.
0: Bon okay. Sylvie ?
11: Oui ?
0: Donc pour toi ?
3: Oh ma cochonne.
0: Bon ouais. On se calme parce que tout à l'heure ça va gerber sec. Hein.
3: Calmez-vous Gérard.
11: Non, moi je préfère que le mec m'invite au restaurant.
0: C'est-à-dire ?
11: Bah qu'il m'invite au restaurant quoi.
0: Ouais mais comment ça ? Ouais,
11: bah, qu'il m'invite au restaurant.
3: Mais quel resto ?
0: Mais quel resto ?
11: N'importe quel resto mais.
3: Il y a Planète Hollywood hein, Planète Hollywood.
11: Pas
3: mal,
11: McDo
3: hein.
11: Ni.
3: Planète des charges ouais.
11: Je préfère le restaurant quoi normal.
7: Bon tu te réveilles Sylvie.
11: Non, okay. Ouais, je suis réveillée, hein.
15: Mais chinois, indien,
11: Ah non, pas chinois, non.
15: Non, pas chinois. Indien, français,
7: français.
15: Français, ouais, bah, mange chez toi.
11: Un restaurant chic, quand même, hein.
0: Mm-hmm.
11: Ah ouais.
0: Gargamel ?
3: Ouais, bah moi, moi j'aime bien Planète Hollywood.
11: Mm-hmm.
3: Parce que, pour voir les acteurs.
0: Mm-hmm.
3: Et puis, sinon, McDonald's, quoi.
0: Bon, bah ça, McDonald's, c'est ce qui est.
3: Attends, le menu Best of Plus.
0: Ouais, mais d'accord, mais c'est ce que tu manges toute une journée, hein.
11: Ah, mais moi j'aime bien les McDo. Hein.
0: Qui ?
11: C'est Sylvie.
0: Hein. Mm-hmm.
3: Tu sais, des fois, Gérard, faut pas faire compliqué, hein. Des fois, tu sais, tu fais compliqué, ça plaît pas. Alors moi je dis McDo.
0: Par exemple, moi je vais prendre un truc comme ça au hasard. Par exemple, pour ton anniversaire.
3: Ouais.
0: Tu as demandé à ta copine qu'elle te offre un McDo pour ton anniversaire.
3: Oh bah non.
7: Ouais, mais avec le McDo, il y a la pipe. Hein.
3: Non. Oui, ouais, au moins ça alors.
0: Mais non, mais attends. C'est le standard. Les...
8: Ah bon, ok.
0: Donc, moi, je te disais, donc, pour ton anniversaire, donc, tu préfères aller au McDo que d'aller dans un bon restaurant. Je sais pas, moi.
8: Ouais, mais
0: il y a d'autres restaurants que le McDo.
8: Ouais, c'est vrai. Il y a Quick.
0: Je plunge. Non, mais je vais vous dire. Bon, bah, on a quand même bien mangé, et puis tout.
8: Non,
0: on était. On était une dizaine, et ben. Ouais, on s'est quand même régalé.
7: C'est toi qui as payé?
0: Tout le monde a participé.
8: Bah, on t'a offert quand même la pizza.
0: Donc, tout le monde a répondu à la question?
8: Non. Il y a Melon.
11: Il y a Cosette aussi.
8: Et Benjamin.
0: Si Benjamin, t'as répondu des conneries, toi.
8: Répondu,
0: attendez, stop, il y a une question Minitel, merci.
7: On nous demande quel est le point commun entre Gérard et le dernier prix Goncourt. La réponse, tu sais, GG?
0: Non.
8: La couverture?
7: Non, ils ont tous les deux été tirés à 100 000 exemplaires.
0: N'importe quoi.
7: Ok.
0: Benjamin?
16: Ouais, bah écoute, moi c'est un plan, ça fait à peu près 2 ans que je suis dessus. Donc j'emmène ma copine dans un restaurant thaïlandais, je fais semblant de me laver les mains et je me casse avec ma maîtresse le jour de la Saint-Valentin.
8: Ah mais ça, franchement...
16: Nickel.
8: Ouais.
16: J'ai tout prévu depuis 2 ans.
7: En fait, la lumière...
16: C'est dur quand même.
0: De quoi? Donc pour toi, tu te tires carrément avec ta...
16: Ouais.
0: N'importe quoi.
16: C'est génial, hein?
0: Non, pas du tout. Là, ça me fait... Non, tu vois, là, je vais te dire une chose que ça me fait pas rire du tout.
11: Exactement.
16: Ça fait 2 ans que je suis là-dessus, Gérard.
0: Mais ouais, mais même... Bon, Melon.
16: 95C.
0: Bon, Melon.
16: Ouais, c'est Melon. Bah, je voulais savoir, tu parlais de cuisine. Sandy, fait bien la bouffe?
0: Oui, très bien.
16: Et quand est-ce
8: que ton plat préféré?
16: Quand est-ce que tu nous invites à manger chez toi, GG?
0: Jamais.
8: Nous tous. Alors là, ça c'est pas sympa.
0: Non, bah, si c'est pas sympa, dans ce cas-là, tu retournes voir
7: Rigolet, c'est rien.
16: T'as peur qu'on s'empoisonne?
0: Non.
16: Non? C'est pas gentil de faire travailler les esclaves juste pour toi, faut en faire profiter les autres. Hein. Si t'as pris 110, c'est pour une raison. Hein.
0: Non, mais attends, je vais te dire une chose que.
16: On m'a dit que tu l'avais pris pour le ménage, la cuisine, les fenêtres, nettoyer les chiottes, parce que toi, c'est clair, t'es pas capable. Il paraît que chez toi, c'est dégueu.
0: Ah,
16: et
0: ouais.
16: Depuis qu'il y a 110, il paraît que c'est vachement plus propre.
0: Ah ouais, alors qui t'a dit ça?
16: Bah, je sais pas, c'est des rumeurs qui courent.
0: Non, attends, toi, Cosette, tu as déjà. Ouais, alors Melon.
7: Bon, on va se calmer, on va revenir au débat, hein, d'accord?
11: D'accord.
8: Tu vas répondre, Gérard.
0: Hein, Melon, tu vas te calmer, toi, parce que tu vas pas continuer, d'accord?
11: Je réponds à la question.
0: Ouais.
11: C'est Cosette.
0: Mmh.
11: Donc, moi, il y a 2 solutions. Hein. C'est clair et net. Première, un bon restaurant.
0: Mmh.
11: Tu vois la totale, quoi. Et la deuxième solution, ben, je prépare un bon petit dîner à mon petit Jules. Tu vois la totale, les chandelles, un bon petit plat, et puis ça va, quoi.
8: Ouais. Mmh. Y a un resto qui marche bien en ce moment, c'est Hippopotamus. Où tu manges des steaks d'hippopotame.
11: Ouais.
8: C'est pas mal.
11: Ouais.
0: Non, mais de toute manière, il n'y a pas besoin d'aller dans un grand restaurant. Hein.
11: Ouais, mais on fait pas de pub. Hein, pour
8: ouais, mais tout à l'heure, tu disais qu'il ne faut pas aller dans McDo, alors on va où?
0: Mais non, mais il n'y a pas. Mais tu. Pourquoi? Mais je te dis, il n'y a pas que le McDo qui compte.
16: Et les restaurants thaïlandais pour larguer tes copines.
0: Mais non, mais tu peux aller n'importe où, dans n'importe quel restaurant, sans aller manger ce que tu manges toute une journée.
8: Ouais, non, t'as raison.
0: Ce que tu manges constamment quand tu sors du boulot. Oui.
7: Et on nous demande un autre nom de resto, si t'aimes bien, c'est la bouche d'égout. Bah, non, mais c'est en deux mots, Gérard.
17: C'est dans le Marais, c'est à Paris, dans le Marais.
8: Mais c'est pas à côté de Super Phoenix?
11: Moi, je crois que c'est à côté de Planète Hollywood.
0: Non, bah toi, Cosette, tout à l'heure, tu allais faire Planète Hollywood dans ton lit, toi.
11: Ah ouais? Ah ouais,
8: chaud!
0: J'ai l'impression, hein.
8: C'est facile pour lui.
0: De quoi, Cosette?
11: Non, rien, je garde ça pour plus tard.
0: Ah ouais?
8: Bon, allez, question suivante, Gérard.
0: Tu permets?
8: Dépêche-toi, Gérard.
0: Non, mais vous êtes pressé?
11: Non, mais moi,
0: j'ai jusqu'à 4 heures du matin, donc si vous êtes pressé, vous allez réfléchir, on va.
16: On est motivé, c'est pas pareil.
8: On est motivé, exactement.
0: On va s'envoyer.
11: Moi, je suis pressé d'aller me coucher.
0: Qui?
11: C'est Sylvie.
16: C'est Planète Hollywood.
0: Ah bah alors Sylvie, si t'es pressé d'aller te coucher, ben je vais te laisser.
8: Allez, on lui dit bonne nuit.
11: Je pourrais rêver de toi comme ça.
0: Allez, ouais. Bah Sylvie, si t'es pressé.
17: Oh là là, on dirait qu'elle est amoureuse de toi là.
0: Ah bah tant pis. Ah, si elle est pressée d'aller se coucher, ben tu lui dis au revoir alors. Tant pis pour elle, hein.
8: Bah, laisse-lui une chance encore.
11: Petite chance.
0: Allez, vous marier le jour de la Saint-Valentin, Sylvie. Ah non, elle est plus là, donc Cosette.
11: Non.
8: Gargamel.
0: Gargamel.
11: Qui c'est qui répond là?
8: Vas-y, honneur aux femmes.
11: Ouais, merci, t'es galant.
0: Bon alors, donnez vos noms s'il vous plaît, merci.
11: Ouais, c'est Cosette.
0: Ouais.
11: Donc, je me marierai jamais le jour de la Saint-Valentin, c'est clair.
0: Pourquoi? Pourquoi?
11: C'est ridicule, hein.
0: Mais attends, mais là, c'est une preuve d'amour au mec que t'as.
11: Mais GG, je comprends pas. Non, mais attends, GG, je comprends pas pourquoi Le 14 février, c'est la Saint-Valentin. Ça peut être le 3 mars, le 15 avril.
0: Mais c'est pas de notre faute si le calendrier a été choisi comme ça. Mais attends, Cosette. Mm-hmm. Dans ces cas-là, pourquoi tu une fois par an, le 13 février tombe toujours, le 13 tombe toujours un vendredi. C'est de la faute à qui?
8: T'es sûr de ça?
0: Oui.
11: Ouais, mais ça remonte à l'histoire.
0: Oui, mais là, pourquoi qu'aujourd'hui on est le 13?
8: Ouais, c'est Benjamin.
0: Et pourquoi que vendredi on est le 14?
8: On peut parler de l'art égyptien si vous voulez pour
0: ça. Non, de l'art égyptien, Benjamin, si
8: bah
0: ça.
8: Ouais, mais ça explique tout aussi.
0: Non, mais on en a rien à foutre,
11: vas-y,
0: tu vois.
11: Mais tu cherches même pas à cultiver.
8: Gérard,
0: on s'en fout. Oui, Gargamel.
8: Mais alors à ce moment-là aussi, pourquoi le 1er avril on met des poissons dans le dos, quoi?
11: Exactement. C'est commercial, le 1er avril.
8: Ça, c'est commercial, Gérard. Pour vendre du poisson, ça. Gérard?
14: Oui, attendez, oui.
8: Benjamin.
11: Pourquoi le jour de son anniversaire, on reçoit des cadeaux?
0: Bon, ça, vous vous calmez, s'il vous plaît, on me parle, merci.
11: Eh ben, on remplit les blancs, je te préviens. Bon, Gégé, vas-y, continue ce que tu
8: fais. C'est Benjamin.
11: Hein. On n'entend plus rien.
8: Et voilà. Oh, Gérard, t'es
11: bizarre. Il y a quelqu'un, mmh. Gégé,
0: pardon. Oui, on vous écoute, non, je suis revenu.
8: Ah.
11: Ouais, ben, Gégé, c'est ce que je te disais, quoi. Mmh. Pourquoi le 14 février, ça remonte à des siècles, ça remonte à l'histoire?
0: Oui, mais...
8: Oh. Ouais, Gérard, je peux te poser une question, c'est Benjamin.
0: Oui.
8: Tu parlais des dates. Si le jour de l'an, la veille, le 31 décembre, ça tombait un vendredi 13, tu le fêterais quand même ou pas, toi?
11: Ah, moi, je le fête pas, hein, c'est clair.
0: Qui?
11: Trop les boules.
8: Et toi, Gérard,
11: trop les boules. Hein.
0: Mais non, mais moi, de toute manière, le vendredi 13, c'est.
8: Non, mais le 31 décembre, la veille.
0: Attendez, il y a une question.
8: Lent,
0: y a... Attendez, il y a une question minutale. Merci.
14: Ouais, on nous demande si, donc, la Saint-Valentin. Donc c'est le 14 février. Mmh. On nous demande pourquoi c'est la fête. On nous dit que c'est la fête des amoureux. Mmh. Et on nous demande pourquoi à la Saint-Gérard c'est pas la fête des enculés.
0: Oh. Alors là, non mais là par contre, oh. La question ouais. Minitel, que ça soit de la fête des amoureux, je l'adore, je veux bien.
14: Ouais.
0: Mais alors que l'autre partie, je suis pas d'accord. Parce que si le jour de la Saint-Gérard c'est pas le jour des enculés, et ben dans ce cas-là celui qui a dit ça c'est lui-même l'enculé.
8: Ah, okay. Il va faire
0: sodomiser,
8: Gérard.
0: Okay. Ouais, vas-y Gérard.
17: Okay. Sur ces belles paroles, on accueille Banane à la place de Kiwi ou Melon.
11: On a un beau panier de fruits ce soir.
17: Et bonsoir, Véronique.
8: Gérard. Bonsoir tout le monde.
11: Bonsoir
8: à toi.
11: Bonsoir.
8: Mais au fait, c'est quoi Saint-Gérard alors?
0: Ça, je te le dirai pas.
8: Attends,
0: qui à la place de Sylvie?
17: Véronique.
0: Véronique. Véronique, bonsoir. Véronique.
11: Ah, bonsoir.
8: Bonsoir.
0: Donc, alors, je répète la question pour Banane et Véronique. Donc, allez-vous vous marier le jour de la Saint-Valentin, donc, pour toi, Véronique?
11: Non, je ne me marierai jamais le jour de la Saint-Valentin.
0: Et pourquoi?
11: Bah, si je ne suis pas amoureuse... Non, mais c'est hors sujet, ça.
0: Non, mais c'est bon, vas-y, mais c'est hors sujet, Cosette, tu permets?
11: Non, moi, je préfère me marier, c'est le jour de mon anniversaire, par contre.
0: Pourquoi?
11: Bah, parce que c'est mon anniversaire. Ouais, mais bon, si tu te maries et ton anniversaire, t'auras deux fois plus de cadeaux. Bah voilà, t'auras des cadeaux deux fois. Ouais.
0: Non, mais dans ces cas-là, même à la Saint-Valentin, ah, tu peux te marier le jour de la Saint-Valentin.
11: Ah,
0: si,
11: ouais, bon.
0: Si le jour de ton anniversaire tombe le jour de la Saint-Valentin, admettons.
11: Oula,
0: et que tu te maries
11: ce jour-là.
0: Et que tu te maries ce même jour, t'as le double de cadeaux.
11: Gérard, t'as réfléchi,
18: bah, oui,
11: là.
0: Oui.
8: Faut voir Gérard que on sky les miches hein, le 14 février. Donc
0: ah non, attends, moi je vais te dire une chose.
8: Hein. Ouais.
0: Là, je vais te dire une chose, tu te détrompes, parce que je vais te dire quand même, c'est pas le truc de la météo, mais faut quand même dire que pour un 12 février, on a eu quand même 17 degrés.
8: Ah ouais, non,
14: bravo,
8: bien parlé. La question yes. Est
0: plus
8: à ça.
0: Hein?
8: Cette année, on a de la chance, faut dire.
0: Oui, c'est qu'on n'a pas eu d'hiver.
14: Et ça, c'est grâce à Gérard, vous ne le savez pas.
8: C'est une année spéciale, c'est pour ça.
0: Donc, vous réfléchissez, on peut envoyer
14: juste
0: un petit
14: avant,
0: disque.
14: Juste avant, il y a un truc sur Minitel de la part de Roby. Il nous demande quelle est la différence entre Gérard et le hardcore, la techno-hardcore. Tu sais, Gérard Non, personne?
8: Non.
14: Aucune, c'est tous les deux 200 bits par minute.
0: Voilà. Bah, c'est bien. C'est bon, t'envoies, tu me donneras le titre tout à l'heure.
14: Ok, d'accord.
19: Non, on a le titre,
0: On a le titre, j'espère que c'est pas une... Un titre bidon.
19: Non.
0: Je l'espère pour toi, Fildar. Donc on a fait le tour de la cinquième. Alors je pose la sixième.
14: Ouais.
0: Faites-vous l'amour le jour de la Saint-Valentin. Donc on se retrouve tout de suite après et
19: on
0: va s'écouter les Daft Punk avec 809. Révolution. Et toujours le 3615 code Fun Radio, rubrique direct. Et on récupère Banane.
16: Oui.
0: Bonsoir.
16: Bonsoir.
0: Rebonsoir. Gargamel.
18: Ouais, salut Gérard.
0: Rebonsoir. Stéphanie.
20: Oui, bonsoir.
0: Rebonsoir. Cosette.
21: Bah, elle est virée, j'en prends une autre.
0: Ok.
16: Il y a la Belgique qui sonne. Hein.
0: Et Véronique.
20: Allez, mon amour.
16: Tu peux pas avoir un américain, ça ?
0: Comment ?
16: Tu peux pas avoir un américain pour faire ce qu'il pense à Saint-Valentin ?
20: Non. C'est sympa, ça.
0: Non, on va. Là, j'ai pas l'intention de faire des débats de merde comme la semaine dernière, donc je voudrais que ça se fasse.
16: Non, c'était pas de la merde.
0: Non, mais la semaine dernière, c'était le vrai bordel. Donc cette semaine, je voudrais que les deux débats, au moins, pour une fois dans l'année, hein, je voudrais qu'au moins que les deux débats se passent comme tout le monde le souhaite. Parce que si ça se passe mal, il n'y aura plus de débat.
16: On peut rigoler comme de temps en temps.
0: Oui, mais d'accord. Mais il y a rigoler et rigoler. Moi, je voudrais qu'une fois, au moins une fois par semaine, qu'on fasse des débats un peu qu'on puisse réagir tous, mais au moins qu'il n'y ait pas d'insultes.
16: D'accord.
0: Yeah, hein, c'est tout ce que je demande.
16: Alors faites-vous l'amour le jour de la Saint-Valentin.
0: Voilà.
16: Ouais, Gérard, c'est Benjamin, tu m'as pas dit bonsoir. Hein.
0: Si.
16: Non.
0: Ah bah excuse-moi.
20: Moi non plus, Stéphanie. Hein.
0: Ah bah si, Stéphanie, je t'ai dit bonsoir, je suis désolé. Et on accueille plus,
17: hein. Cruella.
0: Cruella.
20: Cruella, bonsoir Cruella.
16: Salut Cruella.
20: Bonsoir.
0: Allô.
20: Bonsoir.
0: Bonsoir. Oh, réveille-toi parce que si ça commence à dormir, ça va pas aller vite. Hein.
20: Je suis réveillée.
16: Allô. Gérard, c'est Gargamel.
0: Ouais.
16: Tu peux répondre ?
0: Ouais, bah vas-y, donc faites-vous l'amour le jour de la Saint-Valentin. Donc,
16: Écoute, je crois que c'est. Ouais, moi je pense que. Bah oui, c'est sûr, je vais faire l'amour, mais surtout, je pense que bon, j'ai déjà demandé si elle veut bien. Bon, si elle veut bien se faire sodomiser, quoi. Je n'ai jamais essayé, je trouve que justement, la Saint-Valentin, ça pourrait être l'occasion de demander, quoi, tu vois.
0: Ouais, mais moi je vais te poser une question, Benjamin, comme c'est toi qui viens de parler.
16: Ah non, c'est Gargamel.
0: Ah, c'est Gargamel, pardon, excuse-moi. Donc, est-ce que tu crois que le jour de la Saint-Valentin, c'est comme ça que tu donnes une preuve d'amour à ta copine en lui faisant mal par derrière ?
20: Non, c'est une super.
16: Non, lui tirant une cartouche.
0: Ah non, mais non. Non, mais là.
16: Sérieusement, tu peux exposer tes fantasmes le jour de la Saint-Valentin, quoi.
0: Oui, ouais, mais d'accord, mais si elle n'est pas d'accord.
16: Eh ben, j'assiste pas.
0: Ah, voilà.
16: Et dans la bouche.
0: Si elle veut pas.
16: Ah, dis donc, je sors pas avec des nonnes, hein.
0: Ah bah oui, mais attends, dans ce cas-là, si elle te refuse la sodomie...
16: Ok, ça je suis d'accord, c'est normal, mais la bouche, quand même, merde.
0: Ah bah si elle veut pas, si elle aime pas, tu vas pas la forcer.
16: Bah non, je vais pas la forcer, mais... Pff, c'est
0: triste, alors, dans ce cas-là, tu vas la quitter parce qu'elle veut pas...
16: Ah non, j'ai pas dit ça.
0: Ah bon?
16: Bah je me taperai de main droite.
0: Comme tu veux.
16: Ouais.
0: Donc, Benjamin, pour toi?
16: Donc, tu peux répéter ta question, parce que j'ai...
0: Oh non, ouais, Benjamin. Benjamin,
21: la question, c'est faites-vous l'amour le jour de la Saint-Valentin. La septième, c'est avez-vous connu l'amour le jour de la Saint-Valentin. La huitième, attends.
17: Je l'ai coupé.
0: Voilà, merci.
16: Comment ça se fait, il connaît tout ? Oui, comment ça se fait ?
0: Oui, je voudrais bien savoir, celui-là.
16: C'est pas lui qui t'a envoyé le débat ?
0: Donc, Benjamin.
16: Ouais, donc, écoute, ouais, c'est symbolique. Autant faire... Est-ce que tu peux parler moins fort, Gérard ? Parce que je sors du resto, là, et ça me fait mal à la tête.
0: Oh, mais attends.
16: Attends, laisse-moi finir. Et ouais, je fais ça aussi le jour de la Saint-Valentin, ouais.
0: Ouais, d'accord. Ouais, Stéphanie.
20: Eh ben moi, l'année dernière, j'ai demandé à mon copain qu'il me sodomise le jour de Saint-Valentin.
16: Ah, tu vois, Gérard.
0: Oui, non, mais attends. Gargamel, s'il te plaît,
16: Non, mais c'est pour dire que je suis pas tout seul, quoi.
20: Non, mais je comprends, hein.
0: Oui, mais alors, et t'as accepté?
20: Non, c'est moi qui lui ai demandé de le faire.
0: Ah, c'est toi? Mm-hmm. Ah, donc, nuance, et il a bien voulu.
20: Bah oui, attends, tu proposes à un mec de t'enculer, il dit pas non, hein.
16: Ah, ça, c'est
0: ouais, mais attends, dans ce cas-là, il y a un proverbe qui dit l'homme propose, la femme dispose.
16: N'importe quoi.
20: Bah là, c'est moi qui ai proposé.
22: Même, les gars.
0: Ah, ok.
21: Ouais.
0: Ok. Véronique.
21: Ah, c'est bizarre.
16: T'as encore lu le dictionnaire, Gérard.
20: Oui.
0: Véronique.
20: Oui.
0: Oh, tu travailles, s'il te plaît, merci.
20: C'est quoi déjà la question ?
0: Oh non, mais. Eh, les oreilles, c'est comme le cul, ça se lave, ma chérie. Hein.
16: Ah, on en revient au cul encore, tiens.
0: Ouais, mais. C'est
20: pas. Non, y'a pas de problème, mon amour. Hein.
0: Ouais, mon amour, tu vas voir tout à l'heure, mon amour. Faites-vous l'amour le jour de la Saint-Valentin ?
20: Non. Pas le jour de la Saint-Valentin, parce que moi, je fais ça tous les jours.
0: Ah bon ?
20: Ouais.
16: Waouh, il paraît que c'est très bon pour la santé de baiser tous les jours.
20: Ouais, c'est vrai.
0: Ouais, non, mais il paraît qu'à la fin, ça rend les couilles molles. Hein. Ouais.
16: Voilà, c'est n'importe quoi.
0: Quoi, c'est n'importe quoi, mais attends, tu as baisé tous les jours pendant 24 heures et après, tu vas pas avoir les couilles molles.
16: Non, mais d'accord, Gérard, mais une fois par jour, pas 24 heures.
0: Il y en a qui veulent ça toute une journée, hein, je suis désolé.
20: Oui, mais sérieux, tous les jours.
16: Tu peux me présenter ?
0: Donc, Cruella, pour toi ?
20: Moi, je suis plus celle.
16: Alors ça...
0: Non mais alors, Cruella, Cruella.
2: Est-ce que tu donnerais ta virginité?
0: Attendez. Cruella, s'il te plaît. Ouais. Tu as parlé bien fort devant ton combiné parce que sinon.
20: Mais c'est parce qu'elle est sensuelle.
0: Non, mais attends, moi, des voix comme ça, ça me prend la tête quand on pose des questions et qu'elles répondent pas.
2: Allô, Gérard.
0: Bon, Cruella, tu réponds.
20: Ouais, bah, je t'ai dit, je suis pucelle, mon mignon.
0: Voilà. C'est quoi celle-là?
18: Elle est chaude, elle est chaude.
0: C'est quoi celle-là?
18: Elle est chaude.
0: Elle sent d'où celle-là?
20: Mais je sais pas.
0: Ouais, tu m'entends?
20: Ouais.
0: Ouais, tu m'entends, bah
20: t'as. Je t'attends, Gégé.
0: Ah, tu m'attends?
20: Ouais.
0: Eh ben, je t'attends, ben.
20: Tu pourras faire ce que tu veux, Gégé.
0: Ouais, ben, quand on aura marre de m'attendre, eh ben, tu verras le jour se lever, hein.
20: Ouais, je serai comme Pénélope.
0: Voilà. Ouais, ok, merci. Ouais. Donc, on va passer la. La prochaine question.
2: Déjà.
18: Avant Gérard, j'aimerais qu'on accueille les nouveaux, hein, parce que j'en ai viré comme d'habitude. Mm-hmm. Alors, on accueille Pomme.
2: Ouais, salut Pomme.
0: Refais-moi une liste, s'il te plaît.
18: Ouais, et Poireau.
0: Pomme Poireau. Ah ben, c'est pas mal. Et c'est bizarre, ce soir, on va dans les fruits. Hein. Donc, avez-vous connu le.
2: C'est trop cool ce que t'as dit, Gérard, là.
0: Ouais, ben c'est sympa, merci. Donc, bon, ça y est, là, on se calme un peu, là. On se calme un petit peu, merci. Donc, avez-vous connu l'amour le jour de la Saint-Valentin?
22: Pardon, on parlait rien.
0: Ben, avez-vous connu l'amour?
22: Ouais, c'est Benjamin.
0: Oui.
22: Avec ma grand-mère, ouais.
0: Alors, Benjamin.
22: Qu'est-ce que j'ai dit?
23: Tu es donc zoophile.
20: Non, il a pas
0: on dit. Se calme.
22: On parle pas de Candy.
0: Oh. Bon, allez, hop.
18: Oh non, putain.
23: Et on enlève les fruits, là.
22: Ouais, allez, Pomme, hop.
0: Non, mais moi, je cherche pas qui c'est, donc...
18: Non, mais je gère, vas-y. Mmh.
0: Donc, Véronique.
2: Véronique.
20: Ah, oui.
0: Oh, tu... moi, hein. Ouais, bah, avec toi, s'il te plaît, merci. Ouais, tu veux que je répète la question, c'est ça?
20: Oui, voilà, oui, si tu veux, oui.
0: Ouais. Avez-vous connu l'amour le jour de la Saint-Valentin?
20: Non, pas du tout.
0: Pourquoi?
20: Bah, parce que j'ai pas connu l'amour.
0: Hein. Non, mais répondez tous en même temps, mais réveille-toi.
2: Tous en même temps, ouais.
0: J'ai dit répondez tous en même temps, mais c'est pas là. Je vous ai pas dit de faire le bordel.
2: On a répondu tous en même temps.
0: Ouais, non, mais.
23: Tu sais, Gérard, tu fais de la radio, fais attention à ce que tu dis.
2: Bah ouais, c'est un peu chaque parole, c'est hyper chaud.
0: Ouais, non, mais il y a certains trucs qu'il faut quand même respecter quand je dis répondez tous en même temps, c'est-à-dire réagissez, mais sans foutre la merde.
2: Ok.
0: Hein? C'est pas en mettant le bordel que tout le monde comprendra.
23: Ah, d'accord, ok, pas de problème.
20: Hein? Affirmatif.
23: Ça roule.
0: Donc, Cruella.
20: Ouais.
0: Donc, pour toi.
20: Ouais, je l'ai connu.
0: Bon, mais attends, Cruella.
20: Ouais.
0: Tu vas te réveiller parce que tout à l'heure tu as gerbé toi.
2: Mais Cruella,

0: Avant que t'appelles, t'essayes de savoir la question.
1: Ok, mais je pouvais pas écouter, donc tu peux répéter la question.
0: Avez-vous connu l'amour le jour de la Saint-Valentin?
1: Non, bon, voilà.
0: Pourquoi?
1: Oh, tu vas pas me gonfler, parce que...
0: Non, alors je vais pas te gonfler, bah pas non plus. Putain. Allez hop, tu vires. Comme ça, je vais pas te gonfler, tu vas te dégonfler.
1: Ok.
0: Alors, bonne nuit. Allez hop. Bonne nuit, Vojica.
2: Ah, je l'ai viré, on accueille la paire aussi.
0: À la place.
3: Oui, c'est la paire.
2: Ben, c'est un nouveau.
1: Salut la paire.
2: Ouais, je suis sûr, il y en a deux.
3: Vojica, parce qu'entre gens du meuble, on se soutient. Hein.
4: Ouais, d'accord.
3: Ouais.
0: Donc, Benjamin, pour toi.
5: Pour moi, quoi?
0: Est-ce que t'as connu l'amour le jour de la Saint-Valentin?
5: Je dis avec ma grand-mère, mais tu m'as zappé.
4: Ouais, ça veut dire quoi, ça, ou juste avec ta grand-mère?
5: Non, c'est-à-dire qu'elle m'a expliqué un peu à ce moment-là tout ce qui se passait dans l'amour. Et après, bon, bah, j'ai connu d'autres femmes, quoi.
4: Ah, c'est une initiation, en fait.
0: Eh, hey, ouais. Merci pour celui qui a du monde derrière, hein. Ça s'entend presque pas. Gargamel.
6: Ouais, ben, moi, non. Enfin, moi, genre, je me suis fait draguer par un garçon, mais c'est tout.
5: C'est Gérard.
6: C'était dans une boîte, mais... bon,
0: là...
4: C'est des chiottes,
6: non? Non, c'est... Non, pas dans les chiottes.
0: Alors, Gargamel, bonne nuit.
6: Arrête, mais qu'est-ce que je t'ai fait?
0: Ça t'apprendra, bonne nuit.
6: Mais je t'ai dit tout simplement que je t'ai dragué.
0: Bonne nuit. Bonne nuit.
2: Je viens, tu me dis bonne nuit, et on accueille Formica à la place de Vojica.
4: Bonsoir, Formica. Salut, Formica.
0: Non mais
2: Formica! Formica!
6: Ouais, salut, je suis là, j'en arrivais, désolé, voilà. J'étais un petit peu endormi.
0: Ouais, bah tu as travaillé parce que sinon tu allais être endormi.
6: Bah ouais, t'as raison.
4: Gérard?
0: Oui?
4: Est-ce que j'ai déjà fait draguer par des mecs?
0: C'est qui?
4: Bah c'est Cruella qui pose la question.
0: Non, pas du tout, tu vois.
4: Jamais.
0: Non.
4: Est-ce que tu as déjà visité une prison turque?
0: Non plus.
5: Est-ce que tu as visité un gladiateur?
4: Gérard, ça t'intéresserait d'être dragué par un mec?
0: Non.
5: Bon. Gérard,
4: il faut tenter des expériences dans la vie, GG.
0: De quoi?
4: Il faut tenter des expériences.
5: Hey, Gérard, je sais pas si t'es d'accord avec moi, mais Véronica, elle est pas drôle du tout. Hein.
4: Non.
5: Elle est vraiment pas drôle. Hein.
4: Elle est lourde.
2: Et puis elle dort. Là.
5: En plus, elle est chiante. Hein.
0: Non, mais attends.
5: T'es pas d'accord? Non, mais franchement, honnêtement, moi, c'est mon idole, tout ça. T'es pas d'accord?
0: Bon, et Benjamin, si t'es pas content.
5: Non, j'ai une question à te poser, moi.
0: Ouais.
5: C'est est-ce que t'aimes quand un chien il s'agrippe à ton mollet, il fait des mouvements de haut en bas?
0: Benjamin.
5: Allez hop, tu me le dégages, le Benjamin.
0: Ouais, voilà. Bonne nuit, Benjamin.
2: Ok, et à la place de Benjamin, donc, on accueille Azraël.
4: Bonsoir, Azraël. Salut, Azraël.
7: Salut, Azraël.
6: T'as un peu viré méchamment, quand même.
4: Oui.
0: Mais Gargamel. Tu sais qu'on a pas viré, Gargamel.
2: Si, tu l'as viré.
0: Ah, ouais. Ah, bah, tant pis. Donc, la paire.
5: La paire de quoi?
0: Il n'y a pas de la paire.
5: Tu peux me répéter la question?
2: Mais si, il y a la paire.
6: Oui, il y a la paire.
0: Avez-vous connu l'amour le jour de la Saint-Valentin? Mais dépêchez-vous parce que
3: moi, j'aimerais bien faire un bébé le jour de la Saint-Valentin, GG, ouais, c'est clair.
5: Exactement, mais... ça c'est bien ça.
0: Ouais, non, mais
5: bien.
0: attendez.
3: J'ai tout plein de bébés, GG.
5: Non, moi, mais je préférerais. Ça, c'est une belle preuve d'amour, ça.
0: Ouais, mais la paire.
3: Tu mets une bonne cartouche vite fait, c'est une belle preuve d'amour, ouais.
0: D'accord. Véronique?
5: Moi, je suis.
0: Non mais attends, toi pour un son, tu vas attendre un petit peu, merci.
5: Mais la paire, il a pas un frère jumeau?
3: Bah il y avait...
2: Bon, tu les as coupés, demande à Véro.
0: Véronique!
7: Oui, c'est quoi la question?
0: Oh non mais arrête. Bon allez, bonne nuit Véronique.
2: Allez, bonne nuit!
0: Putain, elle est bouchée celle-là ou quoi?
5: Non mais elle est trop conne, mais viens la moi celle-là.
2: Ah c'est fait?
4: Bah tu te calmes.
0: Attends,
5: c'est pas drôle, Véronique, c'est pas marrant ce que tu fais.
4: Et ça se croit que t'es drôle.
5: On va pas se battre.
0: Tu restes poli, d'accord? C'est pas toi qui commande, le lascar qui dit que c'est une conne, d'accord?
4: Ouais, merci.
5: Calme le jeu.
0: C'est avec une conne comme elle, on s'amuse, avec un concomitant, on se fait chier.
5: Calme le jeu, Gérard, c'est quelque chose là.
0: Ok,
5: donc. Sauve le débat.
2: Bon, là, je vais accueillir de nouveaux candidats, bien sûr, au superbe jeu de Gérard. Mais après, on répond aux questions.
5: Ouais.
2: Alors, Poisson-Lune.
5: Bonsoir.
0: À la place.
5: Bonsoir.
2: Poisson-Lune à la place de Benjamin et Patricia, pardon, à la place de Véronique.
4: Bonsoir.
6: Salut Patricia.
0: Allô.
3: Oui. Bonsoir, c'est au standard, oui, bonsoir.
0: Ouais. Oui, non mais c'est bon, non mais je reprends pas ta...
4: Allô.
3: Oui, allô,
4: ouais.
3: Bonsoir, tu veux parler de quoi?
4: Allô.
5: Allô, fait bonsoir. Allô.
4: Allô.
0: Oh, c'est quoi là? Il s'amuse à quoi là?
5: Chut, on y va crescendo, alors vous arrêtez.
4: D'accord. Non mais attends, tu te prends pour Gérard, toi ou quoi?
0: Non mais attends, vous jouez à quoi là? Depuis quand que vous vous amusez à faire des conneries comme ça là?
4: Ouais.
5: Mon GG.
0: Quoi?
5: Ah, tu nous entends?
0: Non mais attends, je suis pas ton GG, d'accord?
5: Excuse-moi, c'est Poisson-Lune, c'est quoi la question?
3: Tout le monde partage ton trou de balle.
0: Merci. Donc alors, attendez-vous un bébé le jour de la Saint-Valentin?
5: Attends, je comprends pas la question.
4: Tu peux répéter la question.
5: Est-ce qu'on attend un bébé ou est-ce qu'on fait un bébé?

0: Faites-vous un bébé le jour de la fin de la Saint-Valentin?
1: Alors, Azrael, tu peux répondre?
0: Oui.
1: Donc, bah, écoute, je pense que c'est quand même ce qu'il y a de plus beau, quoi. De faire un bébé à sa copine le jour de la Saint-Valentin, c'est magique, quoi.
0: Mmh.
1: Tu penses pas?
0: C'est qui vient de dire ça?
1: Azrael.
0: Oui.
1: T'es pas d'accord?
2: Non, je suis pas d'accord.
0: Moi, qui est pas d'accord? Donnez vos noms et dites pourquoi que vous êtes pas d'accord.
2: C'est Cruella.
0: Ouais, Cruella.
2: Moi, je suis pas d'accord.
0: Mais pourquoi?
1: En plus, ça fait un petit Capricorne après.
2: Ah non, parce que t'es pas obligé que ce soit la Saint-Valentin.
1: Ou... Ah non, t'es pas obligé, mais c'est beau, quoi. C'est pour le symbole.
2: Ah non, ça veut rien dire.
1: Tu te rends compte? Tu dis à ton enfant que tu l'as fait le jour de la Saint-Valentin, quoi.
2: C'est con.
0: Non, mais attendez. Mais attendez, mais pourquoi?
1: Ouais, mais toi, t'es une paysanne, c'est pas possible. Ouais.
0: Non, mais attends, qui c'est là? Qui c'est qui dit ça?
2: C'est mon mignon.
0: C'est qui ça? Oh, le mec qui vient de dire ça là, donne ton nom.
1: C'est Azrael, excuse-moi, mais je me suis emporté.
2: GG?
0: Oui.
2: Elle arrête pas de me traiter de poufie à cette conne, alors réagis quand même.
0: Qui?
1: Oui, c'est sérieux, c'est vrai qu'il y a beaucoup d'insultes ce soir entre eux.
2: Oui, c'est Azrael, il arrête pas de m'insulter.
1: Ah non, arrête-toi.
0: Non, bon, dans ces cas-là, je vais vous prévenir d'une chose.
1: Oui.
0: Soit que vous arrêtez de vous insulter ensemble, ou soit que je vous vire tous, on met un disque et je reprends du monde.
3: Bon, non, on va arrêter de virer les gens toutes les deux secondes. Tu vires les gens toutes les deux secondes.
1: Ouais, alors, c'est Formica là.
0: Ouais, Formica.
1: Tu peux passer à ta prochaine question s'il te plaît, parce que je pense qu'on s'embrouille un petit peu dans le débat et que ça part mal.
0: Bon, alors, Formica, si ça te plaît pas.
1: Non, ça me plaît, c'est vachement super.
3: Il est d'accord avec toi.
1: Mais je dis ça pour ton bien et le bien de tes auditeurs.
0: Oui, mais dans ce cas-là, moi, c'est moi qui pose des questions, c'est tout.
1: Attends,
0: faites-vous un bébé le jour de la Saint-Valentin, c'est tout.
1: Ouais,
0: c'est pas toi qui commande.
4: GG, quand est-ce que tu nous demandes si on a reçu des CD pour la Saint-Valentin? Vas-y, accouche.
0: Non, mais accouche, tu iras accoucher toi-même.
1: C'est Gargamel, c'est Azrael.
0: Comment ça se fait qu'on a encore Gargamel?
1: Non,
3: c'est Azrael.
1: Allô, c'est Azrael, je t'emmerde, tiens.
0: Alors là,
1: Non, il déconne.
0: Non,
3: rigoler un peu.
1: Il essaie de te fermer, Gérard.
3: Il peut rigoler.
1: C'est Formica, je vais te mettre le trou du cul en étagère, c'est possible.
0: Non, mais tu fais ce que tu veux.
1: C'est pas Formica. Faut gerber, Gérard.
0: Ouais, mais je sens que ça va gerber vite fait. Il y a 15 questions.
3: Gérard, reprends ton débat avec la question et tout le monde va répondre un par un, parce que là, c'est le bordel. Ok?
0: On y va. Faites-vous un bébé le jour de la Saint-Valentin, donc Formica. Formica.
1: Ah. Ouais, donc la question, je suis pas tout à fait d'accord avec.
0: D'accord.
1: Voilà.
0: Poisson-lune.
1: Je vais te dire ouais.
0: D'accord. Bah ça, c'est ça. Comme ça, tu réponds vachement vite, toi.
1: Je voulais être concis, quoi. C'est pour ça. Je voulais être concis sur cette réponse.
0: Cruella.
1: C'est bien.
0: Oui, Cruella.
2: Je passe.
0: Tu passes, bah c'est bien. Qui c'est qui nous reste encore?
1: Azrael.
0: La paire.
1: Ouais,
0: la paire.
4: Ouais, moi j'attends un petit bébé labrador pour la Saint-Valentin.
0: Ouais.
4: Ouais.
0: C'est bien.
4: On s'est cassé le cul à le faire et tout, il a fallu gérer, enfin je suis pas le genre.
0: Quoi. Ouais, Véronique. Qui c'est qu'on a? Philippe.
5: Oui, je suis là.
3: C'est pas Véronique.
0: C'est
5: Patricia. Non, c'est Patricia.
0: Ouais, Patricia.
5: Non, j'ai pas.
3: Patricia.
5: J'ai pas encore de bébé, mais j'aimerais bien en avoir un de toi, par contre.
0: Ouais, quoi, pourquoi au secours?
1: Bah, parce qu'Alien 4 c'est déjà sorti. Tu veux un petit singe?
5: Au secours.
1: Tu veux un gibon?
0: Bon, c'est bon, tout le monde a fait le tour. Bah, moi,
5: non, mais j'ai pas répondu.
0: Qui?
5: Stéphanie.
0: Stéphanie?
5: Oui.
0: Ouais, bah je t'écoute.
5: Bah non.
0: Et pourquoi non?
5: Bah parce que.
0: Parce que quoi?
5: Bah
3: parce que
5: ça,
3: quoi?
5: Ça se calcule pas, c'est tout. Parce que.
0: Bon bah d'accord, bah dis donc.
5: Tombe.
1: Ah ouais, voilà, c'est vrai ça.
5: Faut attendre et tout. En plus, ça tombe une fois par an. Il suffit que cette semaine-là, j'ai mes trucs. Et bah faut que j'attende l'année d'après. Donc j'ai pas à me casser le cul à calculer 14 février, 21 juin, j'en ai rien à foutre. Mmh. Ça sera quand mon cycle ovulatoire me le permettra.
0: Bah moi, je peux te dire une chose, que si la nana elle veut un bébé le jour de la Saint-Valentin, si elle veut le porter 9 mois, elle porte 9 mois. Sinon, c'est pas la peine.
3: Et si elle veut le porter 12 mois? Et si elle veut le porter en 5 ans?
0: Non, non, c'est
1: ouais, ça d'ailleurs, je trouve ça dégueulasse, quoi. Elles sont jamais libres de faire ce qu'elles veulent, quoi.
5: Exactement.
0: Ah non, mais attends. Qui c'est qui vient de dire ça?
1: C'est Azrael, qui m'oublie tout le temps.
0: Non, mais attends, Azrael, je vais te dire une chose. Si elle veut, celle qui décide...
1: Ouais, mais Gilda a raison, pourquoi pas 12 mois? Pourquoi?
0: Mais non, 9 c'est mois 9 mois, c'est 9 mois, c'est pas 12 mois. J'ai jamais vu quelqu'un qui portait un bébé 12 mois.
1: Bah ça, c'est ce que je te dis. C'est comme la Saint-Valentin, c'est comme le 1er avril, tout ça c'est commercial, quoi.
4: T'as jamais vu quelqu'un qui porte un bébé 12 mois? Va en Hongrie, tu verras.
0: N'importe quoi.
1: Non, bon. C'est Poisson Lune.
0: Ouais. Je t'écoute, Poisson Lune.
1: Non, je disais, va en Hongrie, tu verras.
0: D'accord. Mais donc, oui.
2: Ouais, c'est cruel, hein.
0: Ouais.
2: Je voulais savoir combien tu voudrais de bébé, toi.
0: Non, j'en veux 9.
2: Comment 9
1: Qu'est-ce que t'as dit?
2: Comment
3: 9. Oh, 9 petits Gérard, t'imagines le tableau.
0: Non, 9 babouins.
3: Non, ah bah ouais, c'est clair de le dire.
6: C'est clair, c'est clair.
0: Donc.
2: Gégé, t'en veux combien?
0: Donc.
1: Et tu veux nous faire arriver?
3: Qu'est-ce qui se passe, Gérard? Vas-y, on braye le débat.
0: Avez-vous reçu des CD pour la Saint-Valentin, donc Stéphanie?
3: Saint-Valentin.
2: Moi, mes CD, je me les achète toutes seules.
0: Mmh. Et pourquoi? Ah ouais, c'est vrai, parce que toi, tu.
3: Et pourquoi?
0: Merci, Manu.
2: J'achète toutes.
3: C'est pas moi, Gérard.
0: Ouais, donc tu te les achètes toutes seules.
2: Exactement.
3: Ouais. Seule.
2: Oui, parce qu'à chaque fois qu'on m'offre un truc, ça me plaît pas. Donc là, je suis sûr que ça me plaît.
0: Ok. Patricia.
7: Non, moi, on m'offre les CD, moi.
0: Si on me demande d'en offrir un à quelqu'un, tu serais prête à le faire?
7: Non, pas du tout, parce que je suis radine, donc.
0: Ah d'accord.
1: Eh ben dis donc.
0: Et toi, Stéphanie, si quelqu'un t'offre un CD?
2: Ouais.
0: Donc tu le prends ou pas?
2: Non, je t'ai dit non, moi c'est moi qui m'achète mes CD. Bon, je le prends si ça me plaît, évidemment, j'ai pas craché dessus. Mais j'aime pas qu'on fasse des cadeaux parce qu'en général, c'est toujours moche, ça me plaît pas. Donc voilà, je préfère en faire. Non, moi je suis pas d'accord.
0: Hein. Qui est pas d'accord?
2: Bah, Créa.
0: Oui.
2: Bah, il faut tenir compte du geste. Non, mais je veux dire, c'est pas le cadeau pourri qui compte, quoi. C'est vrai que c'est le geste.
7: Non, mais attends, c'est vrai que j'adore. Désolé, tu fais un geste, tu l'acceptes pas, c'est mauvais.
2: Mais non, c'est pas que je l'accepte pas, mais un truc pourri, on t'offre un truc pourri, t'es contente. Hein.
0: Non, mais attends.
2: Pas parce que
7: non, mais attends, t'as fait le geste.
1: De toute façon, si ça te plaît pas, tu peux le refiler après encore.
2: Non, ouais, voilà. Tu te fais rembourser.
0: Non, tu vas pas aller chez le magasin parce que le cadeau est.
3: Non.
1: Non, tu le refiles.
2: Non, moi je le revends.
1: Ouais, tu le revends, voilà, exactement. Ouais, Gérard.
0: Oui.
1: C'est Poisson Lune. Moi, si on m'offre un CD le jour de Saint-Valentin, je m'en sers pour caler la table de la cuisine. Et voilà.
0: Non, mais attends.
1: Parce que ça se fait pas, quoi.
0: Mais n'importe quoi. Formica.
3: Non, Formica, il est parti. Et justement, à la place de Formica, on accueille Saint-Valentin.
1: Ah, comme par hasard. Comme par hasard.
2: Bonne fête, Valentin.
1: Bonne fête. Ah bah oui, bien fête.
2: Ouais.
3: Bon, ouais.
1: Ah bah, c'est un trave encore, ça.
2: Oui.
1: Gérard, c'est un travelot. Gérard, t'as encore fait avoir.
0: Ah. Ça y est, là, ou quoi? Il se réveille, lui, là, ou quoi?
3: Ouais, réveille-toi. Oui, c'est vrai, réveille-toi.
8: Alors... Ah, vous parlez de moi, j'imagine.
0: Oui. Non, on parle du pape.
8: Ah. Ouais, mais je n'ai pas entendu la question, j'arrive du standard.
0: Bon, allez, c'est bon, on va faire...
3: Bon, allez, c'est bon, allez.
0: Dixième.
1: Gérard, gère.
0: Non, dixième, faites-vous un voyage.
3: Donc,
0: le jour
3: dixième,
0: de
3: la... faites... Ouais, Manu, merde! C'est moi, t'as vu mes mains? Elles sont sur les boutons, elles sont en l'air, mes mains! Je fais le son avec mes mains?
1: Comme par hasard.
2: C'est pas mes mains.
1: Bon, Gégé, c'est quoi la question que représente la Saint-Valentin?
3: On reprend le débat,
1: c'est ça? Bon, ben. Ah bon, allez, c'est bon.
0: Vous allez vous calmer parce que le premier débat il commence à foirer, ça commence à me plaire.
2: Je souris, Gérard.
0: Il est quand même 2h10 et il commence déjà à poirer. Il reste encore 5 questions.
1: Eh, hey Gérard, je vais t'offrir le CD de Kiki Martin, Undo Stress dans tes fesses, tu vas voir.
0: Ok.
1: Je vais t'offrir le CD de Kiki Martin, Undo.
3: J'ai découpé.
0: Voilà, comme ça, celui-là, tu peux lui dire maman, au revoir tout de suite à lui.
1: Au revoir, bon, c'est pas au revoir.
2: Au revoir, GG.
0: Donc, faites-vous un voyage le jour de la Saint-Valentin.
1: Ah, c'est une bonne idée.
0: Et qui? Oui.
1: Azrael.
0: Oui.
1: Bah, écoute, là, tu viens me donner une idée. Bah, ouais, pourquoi pas, tiens.
2: Tu vas l'emmener où?
1: Un truc où on va jamais. Tiens, à Euro Disney, tiens.
2: Center Park.
1: Ou Center Park. Ouais, Center Park, tiens,
2: Center
1: parfait.
2: Center Park, hein.
1: Comme ça, il y a des jacuzzis. Moi, j'aime bien baiser dans les jacuzzis.
0: Ouais. D'accord. Cruella?
1: Attends, Gérard, t'as pas baisé dans les jacuzzis?
0: Bon, attends, tu permets qu'on voie un peu les gens, ce qu'ils ont à répondre là-dessus?
1: Ok.
3: Tu peux répondre rapide, est-ce que t'aimes faire ça avec un jacuzzi?
0: Non.
1: Et d'ailleurs, manière, je ne pense que dis,
0: c'est. C'est quoi?
3: C'est quoi un jacuzzi, Azrael?
1: Bah, un jacuzzi, c'est.
2: C'est un gros bonhomme, tu sais.
1: Exactement.
2: Et on appelle ça les jacuzzis. Tu sais, c'est un sport, hein, au Japon.
1: Non, sérieusement, c'est une espèce de piscine où il y a des bulles et où l'eau est chaude. Mais fais gaffe, Gérard, c'est hyper dangereux de baiser dans une piscine. Et tu sais pourquoi, Gérard?
0: Non. Non, c'est pas un de jouer avec ton combiné.
3: Avec ton combiné.
0: Merci.
3: Bon, bah, merci.
1: Parce que. Tu m'écoutes, Gérard?
0: Oui, merci de jouer avec ton téléphone. Je viens de te dire.
1: Non, mais donc Gérard, je te disais qu'il faut pas baiser dans un jacuzzi. Pourquoi? Parce que lors de la pénétration, Tu sais ce qui se passe?
7: Oh là là.
1: Eh ben ouais, exactement.
3: Bon. Gérard. Moi, ce que
0: attends,
3: ah, écoute-moi.
0: Vas-y.
3: Ce que je te propose de faire, si tu poses ta question, on met un disque, on revient après.
0: D'accord.
3: Okay.
0: Faites-vous. Donc, faites-vous un voyage pour la Saint-Valentin.
6: Oui.
0: Et on se retrouve,
6: et
0: juste,
6: on se retrouve
0: après.
6: Juste après.
3: Les numéros de téléphone, quand même.
0: Donc, 0803-08-5000. 0803-08-5000. Et 3615, code Fun Radio.
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0: Super. Valentin.
9: Bonsoir.
0: Bonsoir, Poisson Lune.
9: Bonsoir.
0: Azraël.
10: Bonsoir.
0: La Paire.
11: Bonsoir.
0: Truella.
12: Bonsoir.
0: Oh, je suis
3: C'était juste un message personnel.
0: Voilà, c'est bien, message personnel, on n'en fait pas, oui. Ouais.
11: Alors on est combien en tout?
0: Bah attends, tu permets, j'ai pas fini, Stéphanie.
13: Oui.
0: Bonsoir. Et Patricia.
14: Bonsoir.
0: Viens avec toi, toi. Oh, Patricia.
14: Oui, bonsoir.
0: Ouais, réveille-toi, merci.
11: S'il te plaît,
0: ça c'est toi qui vas me donner des ordres maintenant.
11: Oh, ouais, jamais on n'oserait faire ça.
0: Non. Donc, alors, faites-vous un voyage le jour de la Saint-Valentin. On va demander à Azraël, tiens.
11: Eh ben oui, moi je vais faire un. Hein. Je pense que je vais aller, normalement, je devrais aller au Brésil.
14: Au pays des Schtroumpfs.
11: Te faire opérer. Éventuellement.
15: Te faire opérer.
11: Bah oui, pourquoi pas.
15: Bah oui.
11: Me faire opérer de l'anus. Exactement.
15: Ouais, bah c'est pas très drôle hein.
0: Non mais ça va, j'entends même pas ce que les auditeurs disent, vous parlez entre vous là.
16: Manu.
0: Non mais c'est bien Manu hein.
15: On peut.
0: Bon, la paire.
15: Y'a Christophe qui voulait partir au Brésil.
0: La paire.
15: Oui. Ouais, non, donc moi je pars pas en voyage, pas de thunes. Pas de thunes.
11: Tu te touches la paire?
15: Ouais, je me touche, ouais. Ouais, mais si t'en avais, t'irais où?
0: C'est qui, là, qui parle comme ça?
15: Si j'en avais, j'irais... la banlieue proche. Sur Rennes.
11: C'est-à-dire?
15: Sur Rennes.
0: Qui vient de dire ça? Donne ton nom.
15: L'auberge de jeunesse, sur Rennes, cité Carnot.
0: Donne ton nom, toi. Donne ton nom.
15: Armette.
0: Donne ton nom.
15: C'est ton nom.
16: C'est énorme, c'est pas lui.
11: Mais comment tu veux qu'il te le donne par téléphone?
14: C'est pas évident.
11: Bah, Gérard.
14: Putain, mais révèle ton identité.
11: Moi, je voulais quand même répondre. Mais si je devais partir quelque part pour la Saint-Valentin, déjà, je partirais pas tout seul. Allô, Gérard.
15: C'est bizarre, ça.
0: Gérard, vous permettez, s'il vous plaît.
11: Je partirais accompagné. Gérard, viens pour débat.
15: Mon amoureuse.
0: Non, mais.
15: C'est quand même bizarre,
6: tous,
15: ce que tu dis, hein.
11: Bon, Gérard, puis, tu veux tout lâcher.
15: Je prendrais peut-être le train ou le bateau ou voir l'avion.
14: Ouais.
15: Et puis, on regrette dans les.
0: Ouais, mais attendez,
15: parce que j'ai vu un film sur ça. Il coule.
11: Gérard, qu'est-ce que tu fous?
6: D'accord.
15: Ah, vous savez ce que moi j'ai dit,
0: maintenant
15: à la maison, vous voyagez.
0: Bon, Manu, s'il te plaît, essaye de me.
3: Alors, gère un peu ton débat là, t'es tout seul, Gérard.
0: Oh
6: Attends, j'ai coupé. Bonsoir à tous.
14: Bonsoir.
0: Bon.
6: Bonsoir.
0: Oh, ça y est, oui ou quoi là?
15: Non, mais c'est le bordel là.
11: Gérard, fais gaffe, attention.
0: Attends, je t'ai pas demandé quelle heure il était.
14: Souris, Gérard.
6: Bon, 2h20.
15: Bon, il doit pas être loin des 3h, 4h.
0: Eh, hey, y'en a un qui s'amuse à passer sur tout le monde, ça va pas commencer.
15: Ouais, c'est Poisson Lune, calme-toi, Gérard.
0: Ah bah toi aussi. Bon, oh, Patricia, t'arrêtes, s'il te plaît, merci.
14: Comment?
0: Ouais.
15: On va éviter les génériques de fin, ça sert à rien.
0: Patricia, t'arrêtes de jouer avec ton téléphone, s'il te plaît.
14: Ah non, mais je t'assure que je pas.
15: Tu te réveilles, s'il te plaît, Patricia.
0: Attends, toi, tu t'écrases, s'il te plaît.
15: Calme-toi, Gérard.
14: Ah, je t'assure, c'est pas moi.
15: Je t'aide.
0: Donc, hein, Valentin.
15: Tout, on va plus loin, remercie-moi.
0: Oh
15: bah, Valentin, il disait que si on était.
0: Bon, les Valentins.
15: On pouvait aller bien plus loin que tout seul. C'est ça l'avantage de la Saint-Valentin. C'est pour ça que c'est une fête. C'est l'amour qui est représenté.
0: D'accord. Poisson Lune.
15: Bah, écoute, moi, j'aimerais partir sur l'île de Pâques avec Christelle, avec le Titanic.
0: Mm-hmm.
15: Ouais, mais précise ton nom, Valentin.
0: Non, mais c'est.
15: Poisson Lune. Le prénom, c'est ça.
0: Bon, ouais. Je sens que tout à l'heure, les mecs, vous allez saquer, ça va aller vite, hein.
15: Calme-toi, Gérard. Attention,
11: on a le droit de tout savoir le jour de la Saint-Valentin.
0: Azraël.
15: Propose-nous, toi, où tu vas partir avec Sandy.
16: Il est aux toilettes, Azraël, il revient. Saint-Or
14: Park.
16: Bah, dis hors antenne qu'il était aux toilettes, Azraël.
0: Non, bah, c'est bon, les mecs, s'ils font des débats et puis qu'ils vont aux toilettes entre deux, c'est pas la peine, hein.
3: Surtout qu'ils raccrochent, parce qu'on le rappelle. Hein.
0: Ouais, bah alors, bonne nuit. Hop.
15: Ouais.
0: Donc, la paire.
15: Bon, bah, Valentin, il est toujours là.
0: La paire.
15: Oui. Oui, mon chéri.
0: Bon, bah, tu te réveilles, s'il te plaît. Je suis pas ton chéri, parce que tout à l'heure, tu as dégagé. Non, ouais,
10: tu m'éteins
0: ta saloperie de radio derrière.
10: Éteins, s'il te plaît, Goldorak.
0: Allez, hop, c'est bon. Philippe, ouais. Tu me vires la paire.
13: Ouais.
15: En fait, je crois que la Saint-Valentin, c'est le jour où on peut rêver de l'amour.
17: Bon, on peut répondre.
0: Cruella.
15: On peut embrasser les autres.
17: Ouais.
0: Cruella.
17: Ouais.
0: Donc pour toi.
17: Moi, je dis, il y a deux trucs, quoi. Premièrement, une croisière à bord du Titanic.
15: Ouais.
17: Et deuxièmement, dans le désert australien avec
15: les
0: étoilés. D'accord. Stéphanie.
17: GG.
0: Quoi?
17: Tu ferais une croisière avec moi au bord du Titanic?
0: Non. Bon. Stéphanie.
17: Oui.
15: Ah, Stéphanie.
0: Ah, mais ça y est, Valentin ou Poisson Lune, vous vous calmez.
15: C'est Poisson Lune, j'adore Stéphanie.
0: Tu te calmes ou sinon tu vas dégager, toi, maintenant.
15: Calme-toi, Gérard.
18: Mais reste cool, Gérard.
0: Ouais, vous vous calmez déjà, vous deux.
15: Gérard, c'est Poisson Lune, j'ai fait 2 ans de karaté, fais gaffe.
17: Souris, Gérard.
0: D'ailleurs, Poisson Lune, tu as dégagé, tu vas faire du karaté dans ta plotte.
15: Bah oui, je te le dis,
0: Oh là là, 2h30, vous commencez à foutre le bordel à la 10e question, c'est pas bon, hein. Et que le débat, il est pas fini.
15: Pas vrai,
0: hein.
15: C'est pas les auditeurs qui foutent le bordel. Attention, là, tu vas un peu loin dans ce que tu dis.
0: Non, mais c'est vous.
15: Tu t'énerves sans arrêt.
0: Ouais, dans ce cas-là, vous vous calmez, vous me laissez.
15: Même pas.
0: Bon, ça y est, toi, tu te calmes. Donc, Stéphanie.
15: Non, mais c'est vrai, quoi. Voilà, encore une preuve.
17: Moi, en fait,
15: j'étais
17: bien en voyage, ouais. Pour l'instant, je suis seule, donc un voyage toute seule, ça me fout les boules, quoi.
0: Attendez, il y a une question Minitel avant de passer à Patricia.
19: C'est une petite devinette. C'est quelle est en athlétisme, quelle est la distance préférée de GG?
0: Vas-y.
19: Le 110 mètres R.
0: Non, l'autre, complètement con.
13: Compris.
0: Patricia.
19: Oui, attends, oui. Avant, j'aimerais qu'on accueille quand même des nouveaux. Il y a Père Fouras.
15: Salut, Père Fouras.
20: Bonsoir à tous.
15: Hey, tu sors de ton fort.
20: C'est une énigme à la fin.
19: Attendez, calmez-vous. Et on retrouve Azrael qui est revenu des toilettes.
18: Ça fait du bien. Bonsoir tout le monde.
15: Azrael, je peux te poser une question personnelle?
18: Vas-y.
15: Tu te torches de la main droite ou de la gauche?
17: Oh putain, vous êtes crade.
20: Avec la langue du perfoir.
15: Et perfoir.
20: Oui.
15: Avec la main droite ou la gauche?
21: Est-ce que t'as une relation sexuelle avec Passepartout?
15: Gérard.
19: Oui, tout à fait. On continue le débat, s'il vous plaît. Le débat, Gérard, t'as 11e question.
15: Non, allez. Avec les hommes questions. Avec
17: GG.
0: Patricia.
15: Gérard, tu te torches de quelle main?
17: Allô?
21: Ouais, GG. GG, c'est Passepartout, je suis avec le perfoir.
18: Ah, par derrière?
21: GG, c'est Passepartout, je suis avec Passepan et on se demandait si les nains pouvaient fêter la Saint-Valentin.
19: C'est une bonne question, mais on y reviendra à la fin du débat. Vas-y, Gérard, continue.
0: Patricia, pour toi?
17: Bah non, je peux pas voyager parce que j'ai. Bah c'est pareil, c'est le manque d'argent.
0: Mmh. Ok.
17: GG?
0: Ouais.
17: Moi, j'ai une question à te poser, s'il te plaît.
0: C'est qui?
17: Voilà.
0: Mmh.
17: Je voulais savoir quel pays t'as visité, toi? À part la France, bien sûr.
0: Non, t'as qu'à écouter quand Max annonce des soirées que je vais avec lui.
17: Voilà. Mais non, mais dans quel pays?
15: Non, mais dans les pays, Gérard.
17: Il est en Belgique, il est en Allemagne.
15: T'as déjà vu la mer, en gros?
17: GG.
0: Quoi?
17: Dans quel pays?
0: L'Allemagne.
17: En Australie ou je sais pas.
15: T'as déjà vu la mer?
18: Mais franchement, t'es sourd ou quoi?
0: Ouais. Je viens de vous dire l'Allemagne, ok?
15: Tu réponds pas, t'es dans le vent, toi, tu dors.
0: Quoi? Qu'est-ce que t'as, toi? T'es pas content?
18: Ouais, c'est vrai, ça.
17: GG,
18: je suis pas content.
17: J'ai pas entendu ta réponse.
19: Chacun son tour.
0: Je viens de te dire en Allemagne, ok?
18: Connard.
0: Alors, connard, il t'emmerde, dégage.
18: Allez, hop.
0: Je cherche pas
15: qui
0: c'est.
15: Et donc, pour ma question, t'as déjà vu la mer?
0: Mais qui est quitté, toi? Là, tu donnes ton nom, tu dégages tout de suite. Alors, Valentin, comme tu m'as traité de connard...
19: Non, c'est pas lui qui t'a traité de connard. Je sais pas, je vais chercher, mais réponds.
18: Allô, Gérard?
0: Quoi?
18: Je voulais m'excuser tout à l'heure, j'avais vraiment envie d'aller te
17: mettre. J'ai
19: putain.
20: Gérard, c'est le Père Fouras, on a enfermé le Père Fouras.
15: Sur un bateau et de voir les vagues frotter contre la coque et se mettre des buts à ma meuf.
0: Alors t'es qui, toi?
15: Et rien que l'horizon
0: t'es
15: est...
0: T'es qui, toi? T'es qui?
15: C'est Valentin qui explique son amour de la Saint-Valentin.
0: Non, mais c'est bon, dans ces cas-là, je pose quand même mes questions,
15: ouais,
0: d'accord?
15: C'est bon, la Saint-Valentin.
0: Ok. Non, c'est pas bon parce qu'il y a 15 bon. Questions et c'est moi qui commande, d'accord? Et le deuxième, il y en a 15 aussi.
15: Il n'y a pas de problème.
0: Alors, tu représentes la Saint-Valentin pour un mec? Patricia?
15: Eh ben, écoute...
0: attends, toi, tu t'écrases. Tu t'écrases. Vous vous écrasez.
17: Non, je vous assure, je suis une fille. Hein.
0: Patricia?
15: Elle peut pas répondre.
17: Oui?
0: Alors, pour toi?
17: Bah, que représente l'amour pour un garçon, c'est ça?
0: Que représente la Saint-Valentin pour un mec?
17: Bah, je pense que l'amour, s'il est amoureux.
0: Ouais, d'accord. Stéphanie?
4: Oui. Bah, pour moi, tu vois, c'est les sous-vêtements, c'est. Et puis, c'est ce qui s'ensuit, quoi. C'est pas le romantisme.
0: Alors, Cruella?
4: Ouais?
0: Non mais qui c'est qui s'amuse à mettre de la musique là?
5: Leader, c'est qui?
22: Je sais pas, je vais gérer. Continue, Gérard. Gérard.
0: Mais non, mais là, moi, je continue pas avec de la musique en parlant aux auditeurs.
22: Mais hein. C'est pas grave, Gérard, elle est toute douce, vas-y, continue. On va.
4: Donc je réponds?
0: Oui.
4: Ben, je crois que pour les mecs, c'est une occasion pour offrir aux nanas des sous sexy.
0: D'accord. Azrael?
23: Bah écoute, moi je pense que c'est l'occasion de faire une bonne touche, quoi. Voilà.
0: Père Fouras? Oh!
24: Allô, oui?
0: Tu travailles?
24: Oui, oui.
23: Le sablier tourne.
4: Et il est vieux, hein.
0: Bon, allez, tu me le dégages, lui. Allez, hop, allez, il a pas compris. Ah, non, non, mais c'est bon, c'est bon, c'est bon. Allez, hop, bonne nuit pour lui.
24: Comment j'ai les mains enflées?
0: Allez, vas-y.
24: Je me fais
0: la télé. Allez, allez, allez, oh!
24: Père Fouras.
0: Bon, fais gaffe.
24: Le premier va se faire choper dans un
0: allez, bureau. Terminez-moi, je fais conclusion.
5: Non, je vais venir.
0: Non, pas conclusion, Gérard. Fildar! Eh, ça commence à bien faire, Fildar. Hein.
5: Je l'ai bon, gonflé.
0: Ouais, bah, tu le casses. Comme ça, il va se désenfler les mains dans les chiottes, lui. Poisson
23: trop
0: lune.
23: Fort, Gérard. C'est là trop fort. 19, Gérard.
0: Poisson lune pour toi.
23: Bah écoute, moi, non, pour moi, c'est une fête commerciale. Je préfère un bon bain dans l'océan Atlantique.
0: D'accord. Et toi, Valentin? Valentin. Valentin, une fois.
23: Il est parti.
0: Oui. Alors, tu te réveilles?
23: Oui.
0: Et alors?
23: Ah mais je comprends maintenant.
4: Putain, t'es lourd hein.
0: Bon allez Valentin, tu me le dégages aussi.
23: Ah bah voilà ouais.
4: T'es
0: allez,
4: lourd.
0: Allez hop.
23: Va te laver les mains.
0: Voilà donc.
23: Bah, t'as bien fait le ménage Gérard là, c'est bien.
0: Ouais.
23: Tranquille pour toi.
0: Donc peut-on divorcer le jour de la Saint-Valentin?
5: Oh là.
23: Aïe.
4: Gégé, t'as pas répondu toi à la question précédente.
25: C'est un peu tabou comme question.
23: Bah tu casses l'ambiance quand même. Hein.
0: Non, ben peut-être, mais quand vous arrêterez de dire de jouer au con, ben moi aussi.
4: Est-ce qu'on peut mourir?
23: Attends,
4: pour un tuyer?
23: Ah non, t'es dur. Mais Gérard, c'est Poisson Lune.
0: Mmh.
23: Alors moi, j'ai fait des études de droit, et on n'a pas le droit de divorcer le jour de la Saint-Valentin.
0: Et pourquoi?
23: Le décret de 1892.
0: Ouais, mais pourquoi?
23: Bah pourquoi? Parce que justement, ça serait une attaque, si tu veux, au symbole premier du mariage, quoi.
0: Mmh. Okay.
4: Non, je suis pas d'accord.
0: Attends, Stéphanie, s'il te plaît.
23: Ça, c'est seulement si t'es hétérosexuel, attention.
0: Ouais. Bon, ok. Azrael.
23: Oui.
0: Peut-être pour toi?
23: Bah écoute, non, je pense quand même que ce serait triste, quoi. C'est dommage, quoi.
0: Mm-hmm. Cruella?
4: Bah écoute, d'après le code pénal, l'article 212-23, c'est pas possible.
0: Parce que
4: ça provoque un traumatisme crânien.
0: Ah ouais, ça provoque un traumatisme crânien.
4: Et un choc émotionnel.
0: Ah ouais, d'accord.
4: Bah, Gérard, c'est la loi, hein, il faut respecter la loi. Hein.
0: Ah ouais.
23: Et puis, Stéphanie... on peut te faire flasher aussi. Hein.
0: Stéphanie?
4: Oui. Non, moi, je suis pas d'accord. Divorce ces jours-là, non, je suis pas d'accord. Ça représente pas grand-chose, mais c'est quand même le jour des amoureux. Et même si t'aimes plus la personne, tu peux pas faire ça, quoi.
24: Qu'est-ce que c'est beau, Stéphanie?
4: Mais je sais qu'elle s'entend,
0: toi. Non, mais attends, tu permets, Cruella?
23: Non, mais c'est vrai que t'as pas beaucoup répondu aux questions.
4: Non, parce que tu réponds jamais, GG.
23: Aucune question, t'as donné ton avis aujourd'hui.
4: Tu fais que poser des questions comme ça, une, deux, trois, et allons-y.
0: J'ai répondu, je suis désolé.
23: Non,
0: je suis désolé, vous avez qu'à vous déboucher les oreilles, c'est comme le cul, ça se
4: casse. Non, t'as pas répondu.
0: Mais attends, Cruella, déjà, tu vas pas commencer à mêler ton grain de sel.
23: Surtout,
0: Cruella.
4: Attendez,
0: toi, tu vas pas commencer, parce que déjà la semaine dernière, tu m'as cassé les burnes comme ça tout le long d'un débat. Alors, tu vas pas recommencer cette semaine. Je te le dis tout de suite. Je suis une brêle, tu dégages.
22: Non, je suis une nouvelle.
0: Ouais, c'est une nouvelle. Comme par hasard, hein, c'est une nouvelle
4: c'est,
0: aussi.
4: C'est une nouvelle,
0: ouais, c'est
4: je
0: ça.
4: Viens d'appeler.
22: Bon, c'est pas grave, c'est pas grave. Gérard répond à la question alors.
0: Non, mais, oui.
23: Enfin, ouais, vas-y, enchaîne.
0: Donc, Patricia, pour toi. Patricia!
4: T'emmerdes, non, on peut
0: attends,
4: pas.
0: Attends, tu m'emmerdes.
23: Alors là,
0: Cruella, tu dégages, moi
4: mais
0: je t'en cule.
4: C'est pas moi qui a parlé, mais t'es malade ou quoi?
22: Non, Gérard, c'est Patricia qui a dit ça.
23: C'est le tribunal, là.
4: Non, c'est pas moi qui ai dit ça. Attends, GG, là, il faut que tu m'expliques. À chaque fois que je dis un truc, t'arrêtes pas de me faire chier, quoi.
0: Ouais,
4: t'arrêtes
0: bah,
4: pas
0: alors.
4: De m'envoyer.
24: Toi,
4: c'est pas moi qui a parlé, là.
0: Non, c'est qui, alors, qui vient de dire que qu'on m'emmerde? C'est
23: le
4: gars d'une voilà, quelqu'un t'a dit je t'emmerde.
0: Alors, attendez. Ok, on va remettre la DAT.
23: Voilà, repasse la DAT, Gérard.
0: On met la DAT.
22: Vas-y.
0: On met la DAT, on va le savoir.
22: Attends, on le calme.
4: Alors, remettons-la, vas-y.
1: Olivier, ouais. Merde.
2: Non, non, mais là, vous allez tous sur antenne, on va le savoir.
19: Moi, je suis sûr, c'est pas elle. Hein.
1: Vas-y, GG, parce qu'à chaque fois que quelqu'un dit un gros mot, tu dis toujours Cruella ou Cruella.
2: Tu viens de dire qu'on m'emmerde.
1: Rebalance.
19: T'en es où, alors?
7: Attends.
19: C'est pas elle, hein, Gérard,
2: non,
19: c'est sûr.
2: Attends,
1: non, mais vas-y, vas-y, non, non, mais vas-y.
7: Oh là là là, la merde.
19: Bon, tu le trouves ou pas?
7: Ah, mais attends, t'as une matos, toi?
19: Bah ouais, mais bon, hein.
1: Ta merde, la dette.
2: Toi, tu vas pas commencer, parce que déjà la semaine dernière, tu m'as cassé les burnes comme ça tout le long des débats. Alors, tu vas pas recommencer cette semaine. Je te le dis tout de suite. Alors, si je suis une brêle, tu dégages.
19: Non, je suis une nouvelle, elle a dit.
2: Ouais, c'est une nouvelle. Comme par hasard, hein. C'est une nouvelle aussi.
1: C'est une nouvelle,
2: ouais, c'est ça.
1: Je viens d'appeler.
19: Bon, c'est pas grave, c'est pas grave. Gérard répond à la question alors.
2: Non, mais oui.
1: Enfin, ouais, vas-y, enchaîne.
2: Donc, Patricia, pour toi. Patricia.
1: Je t'emmerde. Non, on peut
2: attends,
1: pas.
2: Attends,
19: c'est pas elle. C'est pas elle. Alors.
8: Elle te répond en même temps.
7: Alors, Gérard.
19: Alors, tu vois.
1: Non, c'est des excuses. Hein.
2: Non, bah attends, si je.
19: Non, non, si, si, je pense que tu peux, Gérard, là.
1: Gérard.
19: Et là, t'as eu la preuve.
1: Parce que en fait, moi je participe au débat, c'est parce que je t'aime bien, tu vois.
2: Ouais, ben.
1: C'est parce que j'ai participé au débat. Bah, alors si tu me fais chier,
2: ouais.
1: Si tu me casses les couilles, et ben moi je m'en vais. Tu comprends maintenant?
2: Ouais. Ouais. Dans ce cas-là, si t'es pas content, tu t'en vas.
19: Bah voilà, une auditrice en moins, bravo. Voilà. Bravo Gérard, bravo.
1: Bien joué, hein. Putain. Oh, oh. Non, mais c'est pas l'ami. Bah maintenant je vais pleurer toute la nuit, GG. Arrête, calme-toi.
2: N'importe quoi.
1: Gérard, c'est toi.
7: 0-0-0-0.
1: GG, maintenant t'as bien fait le truc. Manuel, je voudrais mettre la merde, s'il vous plaît. Gérard,
7: excuse-toi.
19: Voilà, elle pleure maintenant. Bah,
1: Gérard,
19: je vais la prendre en antenne.
2: N'importe quoi.
19: Bravo, non, mais ouais.
1: C'est à la veille de la Saint-Valentin.
19: C'est
1: Gérard,
19: malin, tu fais pleurer une meuf.
2: Gérard, je m'en fous.
1: Non, Gérard, excuse-toi, Gérard.
19: Non, c'est nul.
2: Donc, Patricia.
1: Non, excuse-toi, Gérard.
19: Non, excuse-toi.
1: Non, on peut pas continuer si tu t'excuses pas.
2: Non, sérieux, vous voulez pas continuer, bah dans ce cas-là, je rentre chez moi.
1: Mais Gérard.
2: Mais
19: non,
2: vous allez me faire chier.
1: Gérard, c'est
2: tout à l'heure, je vous ai prévenu. Allez hop, terminé.
1: Mais Gérard, t'as fait pleurer.
2: Je rentre chez moi, c'est tout, mon petit.
1: Mais non, Gérard, cool, calme-toi.
19: Il veut pas s'excuser.
7: Ouais.
2: D'accord.
7: Non, mais attends, tu vas pas partir toutes les 5 minutes, oh.
2: Ouais, là, ça commence à bien faire.
1: Mais t'as fait pleurer une fille, là, Gérard, quand même.
19: Tu l'as fait pleurer, Gérard.
2: Mais j'en ai rien à foutre.
1: Mais arrête, sois pas comme ça.
2: J'en ai rien à foutre.
1: Oh, Gérard, t'es nul, t'es. T'étais pas comme ça, il y a pas si longtemps que ça. Ça, c'est depuis que t'es maqué. C'est depuis que t'es maqué, ça.
19: T'as changé, ça nous a pas fait plaisir.
2: Donc, Stéphanie.
9: Oui.
2: Donc, pour toi.
9: Pour moi, attends, c'était quoi? Parce que là, je suis émue, tu l'as fait pleurer, je suis émue.
2: Peut-on divorcer le jour de la Saint-Valentin?
9: Non, je t'ai dit que non, ça me faisait mal au cœur. Même si t'aimes plus le mec ou la fille, c'est trop dégueulasse, quoi. Mmh.
2: D'accord. Et pour toi, Patricia?
1: Tu m'as déçu, Gérard.
25: Non, on peut pas divorcer.
9: Ouais,
25: on peut pas divorcer plus. Le jour de la Saint-Valentin.
9: Mmh.
25: Mais non. Par contre, on peut divorcer le jour de Noël.
2: Non, bah, c'est pareil.
1: Mais attendez,
2: il y a une question Minitel.
19: Ouais, on nous demande quand est-ce que tu feras un débat nylon.
2: Un débat sur sur le nylon.
19: Ouais, un débat nylon, ouais.
2: Voilà, c'est qui pose ça comme question?
19: C'est Schmouldu.
2: Schmouldu, ben dans ce cas-là
19: Non, c'est peut-être une bonne idée, faut étudier.
2: Ouais, mais dans ce cas-là qui te donne l'éducation, tu les marques.
1: Okay. Ouais, mais tu fais plus ton taf après. Tu fais plus ton taf.
2: Non, mais après c'est moi qui reprends les questions. Ah, okay. Si elles me plaisent pas, je les change.
1: D'accord.
2: Donc moi
9: Gérard,
2: je peux
9: vous oui. Un débat résille.
2: Hein?
9: Un débat résille.
1: Ouais, mais on s'éloigne là, on s'éloigne.
2: Non, non, mais
1: Gérard,
2: non.
1: Reprends,
2: oui.
1: Reprends.
2: Donc moi je peux vous dire une chose, que c'est vrai que pour le jour de la Saint-Valentin, si on divorce, c'est un peu ça fait mal au cœur à la personne.
1: Bah ouais,
2: ça, c'est
1: interdit
2: sûr.
1: Surtout.
2: Bon donc je vais quand même donc je représente, je vais quand même, parce que tout le monde dit ouais je réponds pas aux questions, donc là je viens de vous répondre.
1: Bah ouais.
2: Donc ça serait.
1: Petit bonhomme, c'est pas assez bien répondu hein.
2: Ouais mais attends quoi? Mais si. Mais...
1: Non, mais t'as pas, enfin, je trouve que t'as pas trop expliqué, quoi.
9: Explique
2: mais,
9: un peu.
2: Mais attends, est-ce que tu peux divorcer le jour de la Saint-Valentin? Non, tu peux pas, parce que si tu te maries, tu vas pas divorcer.
1: Ouais, ah non. Ouais, c'est vrai, remarque.
2: T'es d'accord avec moi?
1: Ouais, ouais, tout à fait, c'est pas pour lui, ça marche, ouais. Tu peux me rappeler ta moyenne de mathématiques, Gérard?
2: Moyenne de mathématiques,
1: Non,
2: merci
1: en quatrième.
2: Merci, qui c'est qui joue avec le téléphone?
1: C'est un gamin, ça, encore,
2: c'est pas. Ouais. Donc, que représente la Saint-Valentin pour un mec? Bon, bah, s'il est tout seul, c'est vrai qu'il se retrouvera tout seul dans un coin et ça sera malheureux pour lui.
1: Et d'ailleurs, t'en as pas parlé, ça, des mecs qui se retrouvent tout seuls le jour de la Saint-Valentin.
2: Bah, mais que représente la Saint-Valentin pour un mec qui est tout seul?
1: Bah, c'est quelque chose de terrible. Mm-hmm. C'est quelque chose de terrible. Et tu sais qu'il y a des suicides, hein?
2: Ouais, d'accord. Ok. Non, mais je continue de faire mon tour. Ouais,
22: excuse-moi, on accueille de nouveau parce que tu les as virés. Donc, il y a Gérard. Il y en a, il s'appelle Gérard. Et Passepartout.
6: Bonsoir.
2: Salut.
8: Salut tout le monde. Salut la compagnie.
6: Salut.
25: Bonsoir.
2: Donc, je continue mon tour de table sur les 12. Les 12 premières questions. Oui.
6: Gérard, une question à Avrel.
2: C'est qui?
6: Avrel. Mmh. Comment on va reconnaître, toi, l'autre Gérard, l'auditeur?
25: Ben, ça va être trop dur.
2: Parce que là, de toute manière, tu peux savoir, tu reconnais ma voix maintenant.
6: Pas pareil. Ah oui, on reconnaît.
2: Et on va demander donc. On va demander au Gérard qui vient d'arriver.
6: Allô Gérard?
8: Ouais.
2: Allô le Gérard, allô, qui vient d'arriver.
8: Ouais, je t'écoute, je te dis ouais.
2: Bon, bah alors, tu te. Non, et là, il y en a qui vont plus. Je crois que tout le monde va confondre entre moi et puis lui.
6: Ouais, hein. Ça va pas aller.
22: Hein. On va l'appeler alors.
8: Qu'est-ce que tu voulais me demander? J'ai pas saisi là.
2: Non, là, je pense qu'on va pas pouvoir continuer comme ça avec toi. Hein.
25: Gérard.
2: Quoi?
25: Non, pas tout.
2: Ah ouais, voilà, donc.
25: Gérard dira à toi que représente Saint-Valentin pour toi? Un mec.
6: Gérard, je peux te poser une question?
2: Oui.
6: Non, le auditeur. Comment elle s'appelle ta copine?
8: J'aime bien.
6: Comment elle s'appelle ta copine? Gérard? Ouais, ta copine, comment elle s'appelle?
8: Je peux pas dire à l'antenne.
25: Ah bon? D'accord.
2: Non, bon, allez, celui-là, c'est pas la peine.
25: Mais tu dis qu'il a raison, hein.
2: Non, mais on lui pose une question.
8: Mais quand tu la verras, tu comprendras.
25: Bon, bah, on dit qu'elle s'appelle Antoinette. Hein.
8: Ouais, ou Footix.
25: Voilà,
8: Footix.
2: Bon, donc je continue de répondre quand même sur les 12 premières questions. Donc faites-vous un voyage pour le jour de la Saint-Valentin. Moi, pour l'instant, jusqu'à maintenant, j'ai pas encore eu l'occasion de voyager le jour de la Saint-Valentin.
25: Même quand t'étais à l'armée?
2: C'est-à-dire.
8: Avec ton sergent.
2: C'est-à-dire, c'est ce que ça veut dire. Oui, donc, à part aller. Bon, c'est
8: ouais,
2: bon que.
8: Mais si tu pouvais partir, tu partirais où?
2: C'est qui pose cette question? Non, mais vous allez être gentil, vous allez donner vos noms quand.
22: C'est Gérard.
2: Donc, vas-y, alors, tu disais.
8: Pas ma voix.
6: Bon, bah.
2: Bon, ok. Bon, avez-vous déjà reçu des CD pour la Saint-Valentin? Moi, jusqu'à maintenant, j'en ai pas encore, à part une montre là, qu'on vient de m'offrir tout à l'heure, qu'en direct, vous l'avez bien vu.
25: C'est pas ta copine.
2: Hein?
25: C'est pas ta copine.
8: On peut la revoir encore une fois?
2: De quoi?
25: La montre.
2: Bah non,
8: La montre.
2: Vous l'avez déjà vu.
8: Vous pouvez m'écrire un peu comment elle est?
2: Bon, on verra ça tout à l'heure.
8: Okay. Donc, je ne la vois pas bien, là.
2: Bon, les CD, donc, je vous l'ai dit. Attendez-vous un bébé le jour de la Saint-Valentin. Donc, moi, je voudrais bien en avoir un, si ça se fait. Donc, ça
8: sera. Un bébé de qui? Attends, là, tu lances un appel, Gérard.
2: Non.
8: Tu veux un bébé de qui?
2: Ben, un bébé de.
8: De Poisson Lune?
2: Non, de ma copine, c'est tout.
8: Donc on peut dire. Attends, Gérard.
6: Mais gros, Sandy.
8: Donc Sandy,
2: attendez.
6: Un bébé de Tony et Arnett. Donc Sandy, à bel entendeur, salut alors.
2: Attends, qui c'est qui vient de dire ça?
8: C'est Avrel, couché avec Sandy.
2: Non mais attends, je couche avec elle, oui, et si je veux un bébé avec elle, j'aurai un bébé avec elle, d'accord?
6: Attends, Gérard, là c'est grave, tu viens quand même de lui lancer un message, que tu veux faire un bébé dans deux jours, quoi.
25: Tu mets pas de capote?
8: Gérard,
25: tu mets pas de capote?
8: Est-ce que tu feras un bébé avec Tony et Arnett?
2: Non.
8: Mais est-ce que tu mets ton doigt avant ou pas? Est-ce que tu mets la tête avant ou pas?
2: Non, mais ça vous regarde pas. Donc, avez-vous connu l'amour?
8: Est-ce qu'elle prend des douches?
22: Non, on continue le débat.
2: Donc, je continue de répondre sur
8: Gérard, j'ai une question, Gérard.
25: Oui.
2: Je voudrais bien répondre sur les questions, s'il vous plaît,
6: Gérard,
2: merci.
6: C'est partout. Oui. Laissez parler Gérard, là.
2: Je voudrais bien continuer de répondre avant.
22: Vas-y, Gérard, vas-y.
2: Donc, avez-vous connu l'amour le jour de la Saint-Valentin? Je peux vous dire que ça va être la première année que je connais l'amour. Donc là, faites-vous l'amour le jour de Saint-Valentin, ça, c'est un truc qui pourrait se réaliser.
22: Ça va être ça son cadeau? C'est moi, Gérard. Ça va être ça son cadeau de la Saint-Valentin, tu vas coucher avec?
2: Bah, elle sait. Elle sait. Donc.
6: Ça n'est pas un meilleur cadeau?
2: Donc, allez-vous.
6: C'est quand même une cochonne.
2: Merci, vous me laissez finir. Oh. Donc, allez-vous vous marier le jour de la Saint-Valentin? Pour l'instant, on n'en a pas discuté. Je pense qu'on en a aussi, on en a discuté. Et comme Max en a parlé, donc c'est prévu pour le mois de juin.
22: Là, je suis en train de discuter avec la fille que t'es en train de faire chialer depuis tout à l'heure. Donc,
2: bravo,
22: c'est
2: bravo,
22: pas grave.
2: Bravo.
22: Mettre les... Non, c'est pas grave. Je crois qu'on va être obligé de mettre un peu les points sur les Gérard parce que c'était devenu depuis un mois très exécrable depuis que t'es maqué et ça va.
11: Réunion, plus. Je pense.
22: Je pense que tous les gens en ont un peu marre vraiment parce que t'es devenu très méchant, quoi.
2: Ben, c'est bizarre, mais dans ce cas-là, on n'avait qu'à pas m'insulter comme on m'a insulté, c'est tout. Moi, je suis pas un chien.
8: Réunion avec les auditeurs.
2: Donc allez-vous vous marier le jour de la Saint-Valentin? Donc je pense qu'on en a discuté là. Donc je viens de le dire qu'on allait sûrement se marier pour le mois de juin. Donc ça c'est une question qu'on confirmera. Mais ça je vous le dirai pas en direct. Ça regardera pas les auditeurs. Donc pour la Saint-Valentin, invitez-vous votre copine au restaurant. Bon ben pour l'instant moi je peux vous dire qu'on en a discuté, mais
23: on est bien en peine.
2: Vu les moyens, on peut pas. Qu'offrez-vous à la Saint-Valentin, hey, à votre copine ou concubine? Merci pour celle qui joue, ou celui qui joue au téléphone. Merci.
25: Ah, bah si, on y était.
2: Voilà. Merci. Donc, avez-vous. Qu'offrez-vous à la Saint-Valentin, à votre.
23: C'est quand, au mois de juin? Saint-Valentin.
2: Bon, celui qui fait la double voix, tu vas te calmer ou tu vas dégager?
23: Ouais, Gérard, j'ai une question.
2: Ouais, mais
23: c'est
2: minute.
23: Attends, Gérard, c'est passe-partout. Je suis à Fort Boyard, je suis enfermé dans une cellule avec Sandy, c'est l'épreuve de force.
2: Ouais, Fort Boyard, tu vas voir, tu retournes chez toi.
23: C'est l'épreuve de force.
22: On arrête de virer les gens toutes les 5 secondes, maintenant c'est terminé, les gens ils restent à l'antenne
23: mais
22: jusqu'à la fin.
23: Moi,
2: ouais, mais dans ces cas-là, ils ont pas besoin de balancer de nous pourrir. Ok, alors tu t'écrases.
23: C'est l'épreuve de recherche, je suis dans le grand secours.
2: Ouais, bah tu es. Ok, bah continue. Tu restes poli, s'il te plaît, merci.
22: Excusez-moi, j'ai une devinette.
23: Est-ce que Sandy a déjà choisi sa robe?
22: J'ai une devinette sur le Minitel, oui, de la part de Myst.
23: Hey.
22: Qui vous demande qu'est-ce que ça fait? Non. Voici, ouais, qu'est-ce que ça fait un GG qui
23: deux,
22: met
23: trois.
22: Le feu à sa petite amie? Réponse: un incendie.
2: Non, ouais. Ouais. Ouais. Ça je le savais, mais.
23: Ah,
2: donc, qu'offrez-vous à la Saint-Valentin à votre copine ou concubine? Bon ben, je l'ai déjà dit ce qu'elle avait eu. Elle a eu un truc avec des. Comme les Indiens, là, un espèce
23: avec
2: de.
23: Avec deux bouts blancs, tu t'es voilà. Bien foutu de sa gueule, hein, et un
2: bâtonnet.
23: Ouais,
2: c'est
23: bleu.
2: Ça, je me suis bien foutu de sa gueule, toi, abruti.
23: Non, c'est pas sans lui, mais tu t'es bien foutu de sa gueule quand même.
2: À qui?
25: 50 balles.
2: Oui, à 50 balles, c'est ça, t'as raison.
23: Bah, écoute, allez, Gérard, de toute façon, la valeur, ça n'a aucune importance.
2: De toute manière, c'est pas l'argent, c'est pas l'argent qui compte, ouais, c'est le geste. Donc tu représentes la Saint-Valentin pour vous. Pour moi, le plus gros cadeau qu'on peut faire à quelqu'un, c'est une preuve d'amour, c'est tout.
23: Oh,
2: voilà.
23: Super, Gérard.
3: Et sinon,
23: ouais, mais c'est quand même une fête avant tout.
2: Oui, c'est une fête, mais.
23: C'est preuve d'amour.
2: Oui.
3: On en vient au fait. Est-ce que tu vas la sodomiser pour la Saint-Valentin ou pas quand même?
2: Ça vous regarde pas.
3: Ok.
2: Donc alors 13e question. Croyez-vous au cadeau le jour de la Saint-Valentin?
22: Conclusion. C'est la dernière question. Non, fais la dernière question carrément, directement. Passe à la dernière question parce
25: que
22: là on a la bourre.
2: Pensez-vous
3: que la Saint-Valentin c'est mieux que la Saint-Jean?
22: Voilà.
2: Donc
22: voilà.
2: Alors, celui-là.
3: Bah quoi?
2: Celui-là, il n'a pas besoin de passer dans les débats, c'est moi qui commande.
3: Voyons, Gérard, attention.
2: D'accord.
3: Putain.
2: Alors toi, t'as donné la paye à quelqu'un? Si.
3: Elle est sur le net, elle est sur Internet.
2: Mais oui, c'est ça.
3: C'est pas bien.
2: Mais voyons, ça y est, maintenant les questions sont sur Internet. Non mais attends, Pildard, tu te crois
3: et
2: où
3: je
2: là?
3: Je peux même te dire la 13 et la 14 qu'on a pas fait, c'est croyez-vous au cadeau le jour de la Saint-Valentin pour votre anniversaire et que pensez-vous du vendredi 1er avant la Saint-Valentin numéro 14? C'est
2: juste pour
3: internet ça. Elle
2: merci Pildard. Ah ben il est temps que tu te casses.
3: Avec les photos, on résiste avec une queue de 1 mètre. Ouais mais c'est truqué ça.
2: Non mais moi, et le deuxième, alors dans ces cas-là, tu prends tous les auditeurs, tu fais faire le deuxième débat.
3: J'ai pas broutille, de partout, voilà. Je peux te mettre un sablier dans le cul. Gérard!
2: Allez, conclusion!
3: Ok.
2: Allez, c'est terminé, je ne fais même pas la dernière.
3: Arrête,
2: conclusion!
3: Gérard.
2: Poisson
3: Gérard,
2: Lune!
3: Calme-toi.
2: Poisson Lune, pour toi, qu'est-ce que tu as pensé du débat?
23: Je sais pas, j'ai pas trop compris. Hein.
2: T'as pas trop compris,
23: mais c'était plutôt cool quand même. Hein.
2: C'est pas mal, ok.
23: Et je t'aime.
2: D'accord, mais moi je t'aime pas. Voilà, passe-partout!
23: Ouais, bah ton débat c'est de la merde comme d'habitude.
2: Ouais, d'accord, Tony, c'est bien.
23: Tu sais ce qu'il faut que tu fasses?
2: Ouais, bah dans ce cas-là, si c'est de la merde, pourquoi que t'as appelé?
23: Bah parce que j'ai rien d'autre à foutre.
2: Bah voilà, donc...
23: Non mais pour avoir la 7ème clé, c'est ce qu'il faut faire.
2: Voilà, bah tu rentres chez toi. Voilà, bah bonne nuit. Azrael.
3: Bah écoute, tu sais que moi je suis un de tes fans, mais je regrette quand même, là aujourd'hui, tu as fait pleurer une fille, et ça c'est triste. Là,
2: bah tant mieux.
3: Je comprends pas que ce qui t'est arrivé, quoi. Ça c'était jamais arrivé avant à l'antenne, et là, je sais pas, t'as craqué, là. Qu'est-ce qui s'est passé?
2: Voilà, donc Stéphanie.
25: Oui, moi je suis choquée, je suis outrée. Tu as été méchant avec une femme et j'aurais jamais cru ça de toi.
3: Ça, il y a deux mois, jamais tu l'aurais fait. Avoue-le au moins.
25: Fait, y a deux mois,
23: c'est scandaleux, Gérard.
3: Avoue-le, Gégé.
23: Non, mais il est clair d'une chose, faut remettre les points sur les i.
25: et les bars sur l'été.
2: Bon, ça y est, c'est terminé, merci.
10: Attends, Gérard, un fable, Gérard, toi tu l'offres.
11: Il a représenté le mâle parfait.
25: Exactement, belle débute.
11: Le stupide.
10: Parce que Gérard, tu lances des ultimatums, mais il est enfant branle, des ultimatums, quoi.
2: Eh ben, vous en relèvez des ultimatums, et ben, il n'y a pas de deuxième débat. Il est 3h, moi j'arrête.
10: Mais chasse-toi,
2: ouais, vous me faites chier.
11: On lance des
2: ultimatums. Vous me faites chier.
22: Au revoir, Gérard.
10: Mais tu fais pleurer des filles maintenant.
2: Bah ouais, mais moi, dans ce cas-là, il y a des abrutis qui font passer des débats sur Internet.
10: Ah ben, ça fait rien.
2: On avait bien dit mardi, pas de questions comme ça. Alors ça sert à quoi? À rien.
11: Moi, je te moque de nous.
2: Donc Patricia,
22: mais là c'est pissé comme dans un violon, Phil Dard.
12: Non mais je sais.
22: Parce que tout ça parce qu'il s'en va, sur énergie. Ouais. Alors monsieur, il met les débats.
2: Eh ben comme ça, il y a pas de deuxième débat.
22: Non mais comme ça, il se fait virer. Mais c'est pour ça qu'il se fait virer.
2: C'est pour ça. Donc c'est dommage.
10: Et Gérard, s'il y a pas de deuxième débat, tu m'expliques comment tu vas gagner ta thune?
22: Fais-le quand même. Non. Fais-le quand même, Gérard, le débat.
2: Je le veux plus au standard. Ni à l'arrière, non plus.
22: Il passe à l'arrière comme ça.
2: Non, il va s'amuser encore.
22: Non.
2: Patricia, pour toi. Allô.
10: Parce qu'en fait, Gérard, tu dis tout le temps que tu vas arrêter, mais tu peux pas.
22: Elle est partie, Patricia.
10: Il y a une plus de thune.
2: Bon, bah moi, je peux vous dire une chose, que vous avez été un peu con.
10: Non, attends.
22: C'est pas ça la conclusion du débat.
12: Aussi, t'as été un peu con, Gérard. T'as fait pleurer une fille quand même.
22: C'est un peu dégueulasse. Bah, c'est dégueulasse.
12: Moi, je suis outré, Gérard.
22: Moi aussi, un peu. Les gens sont très choqués, en tout cas. Il y a du shocking, réflexe du côté du standard.
2: Qui c'est qui parle comme ça?
22: T'es toujours en train de gueuler, t'es jamais sourire.
12: Tu sourires tout le monde.
22: Tu sais sourire, Gérard?
25: Gérard, t'es pas agréable à écouter.
11: Mais tu te rends compte de ce que tu fais?
2: Non mais attendez, dans ce cas-là,
22: si... Et là, tous les auditeurs qui passent à l'antenne, ils sont blessés.
2: Mais dans ce cas-là, moi, quand
22: j'allais tous...
11: C'est pire que ça, ça nous a atteint dans notre petit cœur, tu comprends?
2: Bon, tu parles, moi, je couche pas avec des mecs, d'accord?
10: Non mais ok, là, ça a rien à voir, Gérard.
2: Non, ça a rien à voir,
10: on est pas dans les
2: chiottes
10: de la... On n'est pas dans les
2: chiottes
10: de la loco, là.
2: Voilà tout de suite les chiottes de la loco. Voyez comment vous parlez.
11: Infâble.
10: Non, mais tu dis qu'on drague, mais c'est pas vrai, on ne drague pas, Gérard.
2: Non. Alors pourquoi vous arrêtez pas de parler des chiottes de la loco?
10: Oh, ouais, c'est
2: vous êtes tous les
10: bons.
2: Tous
10: les
11: jeudis. Mais c'est la vérité, c'est tout.
2: Mais c'est pareil.
11: C'est du parano, mon Gégé. Tu vis avec, maintenant tu fais comme ça. C'est parano, mon Gégé.
2: Allez, c'est bon. Moi, la conclusion du premier,
11: c'est du mytho.
10: Ah vraiment, Gérard, pas
22: fameux. Tu cries. On coupe un peu le son, tu cries trop, le mec il en peut plus, le patron il a dit c'est bon, il gueule trop, il faut l'enlever le mec.
2: C'est dommage.
10: Il va reprendre ta montre,
22: Oh, Phil Dard.
2: Toi tu commences à m'énerver, Phil Dard, sérieusement hein.
12: Il s'en va.
2: De toute manière, tu fais pas le deuxième débat, tu dégages. Je veux pas te voir ici.
22: Viens, rue Boileau.
2: C'est dommage.
10: Ça montre, Gérard.
22: T'as de toi ce qui part à énergie, Phil Dard.
12: Grosse tête, Phil Dard.
22: Il a plus la grosse tête, le Phil Dard.
2: Bon, vous me laissez faire la conclusion ou pas?
10: Non. Allez, c'est ta dernière chance.
2: Non, bah c'est ma dernière chance.
11: T'as intérêt à assurer, hein.
2: Donc, c'est dommage parce que les 10 premières questions se sont bien passées. Il y a
22: 40 suivantes.
11: Ouais, si on veut.
2: Bon, si de toute manière, t'as pas participé tout le long, donc toi, tu peux pas le savoir. C'est dommage parce que...
11: Ouais, j'ai écouté. Hein.
2: Ouais, si t'as écouté, c'est bien. Moi, ça me fait une belle jambe.
10: De toute façon, Gérard, ça a bien allé.
11: Je t'explique.
2: De quoi?
10: Ça s'est bien passé jusqu'à ce que t'aies fait pleurer la fille.
2: Ouais, mais moi, ça s'est bien passé. J'avais dit que je voulais que les deux débats se passent dans le truc le plus complet. Il y a eu cette histoire. Maintenant, il y en a qui sont poissés par Poisson Lune, Passepartout, Azrael...
10: Poisson Lune.
2: Hein?
10: Hey, j'ai perdu deux nageoires à cause de toi.
2: Ouais, bah moi, tu sais ce que j'ai perdu?
10: On pourrait peut-être quand même remercier.
2: Moi je recherche des espoirs.
10: Au-dessus de tout le monde.
2: Oh, tu t'écrases un peu, toi, s'il te plaît. Moi j'ai perdu mes deux boules pour jouer à la pétanque. Si tu m'emmerdes, moi je te suis au bec.
22: C'est pas drôle.
2: C'est nul. Alors maintenant, je vous préviens si vous voulez.
10: Tu avais dit que je vois ta radiographie. Je savais pas que t'étais abonné à TéléZ.
2: Et t'es pas abonné à...
25: Oui, allez.
10: Allez, vas-y.
22: Excel. Non, c'est nul, Gérard.
12: C'est nul.
10: Même tes blagues sont nulles.
2: Eh ben alors, si vous êtes pas content, vous avez qu'à venir.
10: Allez, t'es mauvais, Gérard. On rigole.
22: Voilà, le deuxième débat.
2: Donc, ça sera sur le parpaing.
12: Bon. Ouais.
2: Et en espérant qu'il se passe...
22: On met disque.
2: Sur le parfum.
10: Pourquoi tu dis plus les titres des disques?
2: Parce que les trois quarts des disques...
22: J'espère qu'il n'y a pas des gens, on veut aucun auditeur, Phil Dard, qui a...
12: Mais c'est plus moi qui va gérer.
22: Qui a gagné sur Internet, qui a les questions sur l'Internet.
2: Ça sert à rien de jouer comme ça.
10: Mais alors pourquoi tu dis plus les titres des disques?
2: Parce que on me les marque plus, c'est tout.
12: Non mais là ça va être acte avec Else Bells.
11: Quelle heure il est?
2: Il est 3h.
10: Pourquoi tu passes plus Jump?
11: Tu fais quoi, Gérard?
2: Ça te regarde pas.
13: Te dépêche pas, il y a personne qui attend, hein, tout va bien. Pff, le Gérard, là. Alors là, le casque, con. Ça y est ?
14: Ça, c'est la gueule, mais c'est pas grave.
13: Donc, on Gérard fouille dans sa mallette.
0: Donc, on vient d'écouter Johnny avec les pâquerettes sont partis.
13: Voilà.
0: Donc, merde, il y a du vent, c'est pas grave. Donc voilà, donc il est 1h16 du matin, donc on va commencer les débats. Donc sur l'intelligence, on va accueillir Amélie, 19 ans de Montpellier. Bonsoir.
16: Bonsoir Amélie.
0: Bonsoir Amélie.
18: Bonsoir Amélie.
0: Bonsoir, Amélie.
18: Alors là, Amélie.
0: Amélie.
16: Oui.
0: Bonsoir.
16: Bonsoir mon plus simple.
0: Bonsoir. Voilà, tu éteins ta radio s'il te plaît.
16: Ben, elle est éteinte.
13: Ouais, c'est bon, Gérard.
0: Voilà. On va accueillir Magali, 24 ans de Caen.
16: Bonsoir Magali.
18: Magali. Bonsoir Magali. Alors là, ma Magali.
16: Ouais.
0: Ouais.
18: C'est bon, sur le son, je t'ai demandé tout à l'heure, tu n'as pas répondu.
0: Bon, Axel, Axel, tu commences à te taire.
18: C'est pas moi.
20: Ouais, Axel, tu fais chier.
18: C'est pas Axel, c'est relou.
0: Non mais vous avez pas commencé comme ça parce que sinon vous allez finir au standard vite fait bien fait.
18: S'il te plaît Gérard, non.
0: Voilà. On va accueillir Sophie, 21 ans de Reims.
16: Salut,
0: bonsoir.
16: Sophie.
18: Bonsoir Sophie.
16: Salut
18: Sophie.
0: Merci pour la radio.
16: Et bonne fête Gérard.
0: Merci. On va accueillir Philippe, 19 ans. Salut, du Vésiné.
18: Salut Gégé. Bonne fête Gégé.
0: Merci. On va accueillir Axel.
18: Bonsoir,
0: de Poitiers.
20: Bonne fête, Gégé.
0: Merci.
20: Bonne fête, Gégé.
0: Bon, ça y est,
18: Bonne fête, Gégé. Arrêtez, laissez pas parler.
0: Voilà, on va accueillir Niels.
21: Niels, salut.
0: Salut, Niels.
21: Salut, Gérard. Bonne fête, Gérard.
0: Merci. Donc, le premier débat, c'est sur l'intelligence. Alors, la première question.
18: Ouais.
21: Que pensez-vous de l'intelligence ?
16: Pour ou contre l'intelligence ?
21: Pour ou contre l'intelligence ?
0: Alors déjà, vous allez vous calmer, parce que sinon, ça va aller vite fait. Vous allez passer au standard, mais vite fait,
21: bien fait.
0: Vite fait, bien fait.
21: Bon, vite fait, net.
0: L'intelligence est-il...
16: Il est pas sur les T.
21: Le premier qui commence à faire...
16: Gérard, tu es malade.
0: Celui qui veut ma crève, il me le dit.
18: Moi.
0: Je lui redonne tout de suite.
18: S'il te plaît, Gérard.
0: Donc, l'intelligence est-il nécessaire pour vous ?
18: Moi, Philippe.
0: Oui, Philippe.
18: Ouais.
0: Pourquoi oui ?
16: Bonne
18: Parce
16: réponse.
18: Parce que sans l'intelligence, on n'est rien. Réfléchis un peu.
16: Ouais, Gérard.
18: Ouais.
16: C'est
18: l'intelligence qui nous guide dans la vie. L'intelligence qui nous guide dans la vie. Si on est con...
0: Non, mais c'est pas si on est con ou autre. Je vous demande si l'intelligence est-il nécessaire pour vous ?
18: Oui.
0: Maintenant, Philippe, tu as dit oui. Pourquoi ?
18: Pourquoi c'est nécessaire ?
0: Oui.
18: Parce que sinon on vit pas.
0: Mais comment ça on vit pas ?
18: Ah ouais, sans l'intelligence, on pense à rien.
0: Non mais attends, t'as pas besoin de vivre avec l'intelligence.
18: Mais regarde Gérard, c'est ce qu'il fait, par exemple sur Gérard, par exemple.
0: Bon d'accord, Philippe, apparemment, je crois que... T'as pas tellement compris le sens de la question.
16: Gérard, c'est Amélie.
0: Oui, Amélie.
16: Est-ce que tu arrives à vivre avec ton intelligence ?
0: Tout à fait.
16: Et comment ? Et vas-y, décris-moi ta vie avec ton intelligence.
0: De toute manière, ma vie, je pense que j'en ai assez parlé sur l'antenne. Hein.
18: D'ailleurs, on s'en fout.
16: Mais est-ce que tu ne trouves pas que tu es trop intelligent, justement ?
0: C'est-à-dire, du quel côté ?
16: tous les gros ça.
0: Mais de quoi comment ça de tous les côtés dis-moi pourquoi
16: pas, tu es trop intelligent.
0: Mais pourquoi
16: pas.
0: Mais pourquoi?
16: Parce que c'est Sophie, je vais t'expliquer pourquoi on pense que t'es peut-être un petit peu trop intelligent.
0: Ouais, mais parle plus fort Sophie s'il te plaît.
16: Tu m'entends mieux là comme ça?
0: Pas trop.
16: Je peux pas faire plus hein. Parce que justement tu ne nous comprends pas Gérard, en général on est toujours obligé de répéter donc on se demandait si tu n'étais pas trop intelligent.
18: Ouais. Toi en fait t'es tellement intelligent
16: Regarde Gérard, je sais pas, il y a quelques mois t'étais inconnu et tout, t'as fait une montée fulgurante, tu fais de la radio, on entend parler de plein de trucs quoi, je sais pas, de journaux, t'as fait des boîtes de nuit.
18: Ouais, t'es tellement intelligent que maintenant on trouve tes cassettes dans le commerce, c'est génial.
16: Un film, j'en sais rien, c'est quand même pas donné à tout le monde, regarde, tu prends les To Be Free, c'est pareil quoi.
0: Non mais attends, attends, attends, attends, attends, Sophie.
16: Oui.
0: Sophie, déjà, attends, Sophie, je vais répondre déjà à ta question.
25: Oui.
0: Bon, celui qui s'amuse à... Tu me dis, ça fait quelques mois. Non, ça fait pas quelques mois,
25: ça fait presque un an maintenant.
0: Non, ça fait 2 ans, quand même.
25: Ah, ouais.
0: Ça fait quand même 2 ans.
23: On vient de passer en quelques mois.
25: Non, je voulais pas te vexer, je veux dire. C'est bien.
0: Merci pour la radio. Merci pour la radio derrière. Voilà. Voilà, c'est bien. Donc, je préfère prévenir d'une chose que, bon, bah, maintenant, ça fait 2 ans que je tourne avec le Star System.
25: Ouais.
0: Et en 2 ans, bon, ben.
25: Oui, mais je veux dire, ça fait 2 ans, mais t'appelais pas aussi régulièrement que depuis 1 an, c'est vrai. Tu venais pas animer d'émission, je veux dire.
4: T'es quand même une star,
25: c'est quand même une montée fulgurante, il faut le reconnaître, Gérard. Mais c'est bien, je veux dire.
23: J'ai
25: l'impression que t'es vexé, mais c'est bien. Je te félicite, au contraire. Parce que c'est pas donné à tout le monde, je veux dire.
23: Gérard, est-ce que tu penses que je fais partie du Star System maintenant?
0: Qui c'est qui me pose cette question?
23: Je sais pas, maintenant il travaille avec Max, tout ça, c'est.
0: Oui, ben.
23: T'es un peu là-dedans, non? T'es un peu dans le showbiz maintenant.
5: S'éloigne un peu de la question. Là.
0: Ouais, non, au contraire, on ne s'éloigne pas de la question. Je vais répondre. Bon, maintenant, ça fait quand même 2 ans que je tourne avec Max, ça c'est vrai.
23: Top délire.
0: Bon, celui qui s'amuse à faire ça tout à l'heure, il va retourner au standard, ça va aller de but fait.
25: Gérard, on se croirait un peu dans Fan 2 quand même. Hein.
0: Ouais. Oui, mais pour l'instant, vous y êtes pas, d'accord?
25: Okay. Mais si, on s'y croirait. Hein, ça
0: non, bah, dans ce cas-là, si personne veut répondre à la première question... Bah...
25: Tu l'as pas encore posé.
0: Ouais,
25: mais
0: je l'ai posé la première question, bah, donc vous allez répondre. Vous allez pas me... Non, attendez.
23: Axel, moi je veux répondre.
0: Ouais, vas-y, Axel.
23: Ouais, ben moi je dis que l'intelligence c'est nécessaire quoi, que par exemple pour répondre à tes casses dans les débats quoi.
0: Mmh.
23: Ouais. Intelligence hein.
25: Mmh. Ouais, c'est vrai.
23: Ça c'est ce que je voulais dire. Gérard, on t'appellera pot de chambre, tu sortiras de ce lit, je crois que ça calme, quoi. GG.
0: Oui.
23: C'est Philippe, là.
0: Oui.
23: Est-ce que tu pourrais poser tes questions plus facilement, pour qu'on comprenne mieux, quoi?
0: Non, mais dans ce cas-là, si t'arrives pas à comprendre, mon pote, c'est pas la peine d'appeler.
23: Non, mais si, mais bon, bah, c'est un peu compliqué, hein.
0: Ah bah, si elles sont compliquées, je suis désolé, moi...
23: C'est parce que c'est trois
0: intelligents. Moi, les questions, c'est moi qui les fais, c'est pas vous qui les faites.
7: Ah, Gérard, est-ce que c'est vraiment toi qui fais les questions du débat?
0: Sur celle-là,
7: est-ce que parfois tu ne te ferais pas aider
0: dans le train, sur celle-là, on l'a fait dans le train avec Max. Les autres, il y en a certaines, c'est sûr qu'on m'aide pour les faire.
23: Tu les fais dans le train avec Max?
0: Comment?
23: Attends, c'est Nice, là, tu les fais dans le train avec Max?
0: On les a faites au retour de Belgique, oui.
25: Bravo.
23: Et tu fais quoi encore dans le train avec Max?
0: Mais ça te regarde pas, mon pote. Max, il dort et c'est tout.
7: Oui, alors, est-ce que Max ronfle?
0: Non.
23: C'est toi qui leur finis la crève?
0: Non, pour l'instant, c'est tout le monde qui a la crève et malheureusement, on peut pas s'en séparer. Donc, si quelqu'un la veut, vous nous le dites.
23: Mais moi, Gérard, on fait quel effet un verre de bière dans la gueule pour ça?
0: Comment? De quoi? Qui c'est qui vient de poser une question qui n'a pas du tout un rapport avec le débat?
25: D'abord, c'est pas de la bière qu'il a bu, mais du Ricard et du café.
0: Non.
25: Voilà.
0: Alors, je vais vous prévenir d'une chose.
25: Comment
0: que
25: tu
0: ça...
25: sais? Ah, parce que je suis bien, moi.
23: T'as des deals?
0: Qui c'est qui ose parler, qui me connaît bien, là?
25: Qui ose parler?
23: C'est Mario.
25: Je dis que je sais que t'as bu 2 cafés et un Ricard.
0: Et qui c'est qu'on se dise ça?
25: C'est un espion!
0: Et qui c'est qui ose dire ça? Quelle est la nana qui ose dire ça?
23: C'est Ricky Martin.
0: Ouais, c'est Ricky Martin, d'accord. Eh ben, si vous me faites chier, vous allez voir que vous allez vous en choper plein la nuit.
7: Justement, Gérard, le débat.
25: Je peux répondre à la question?
0: Oui.
25: Bon, alors moi, je pense que l'intelligence est nécessaire, et d'ailleurs, je la cultive, et je mange beaucoup de poisson. Je mange du poisson pané, grillé, bouilli, et je voulais savoir si toi tu aimais le poisson et si tu pensais que ça rendait intelligent.
0: Tout à fait. Moi je vais dire, attendez, c'est qui vient de poser ce
25: sujet? C'est Amélie.
0: Amélie, moi je vais te dire une chose. Amélie.
25: Oui.
0: Amélie, moi je vais répondre à ta question. Le poisson, je n'aime pas ça. Donc je l'ai déjà assez. Non. Non, attendez. Je l'ai déjà assez dit sur l'antenne que le poisson, je n'aime pas ça. Pourtant, le poisson, ça donne des vitamines, ça, je suis d'accord. Mais le poisson ne rend pas intelligent. Nuance. Donc, stop.
23: Gérard.
0: On va pas. Comment?
23: Gérard, là, c'est Nice, tu préfères la viande d'homme, toi?
4: manière, c'est pareil que ça soit.
23: Plus intelligent.
4: Non, non, mais je vois pas le rapport avec. Avec ce qu'on vient de dire. Alors, croyez-vous que certaines personnes sont intelligentes?
23: Oui. Mais non, oh là là. Tu peux répéter la question?
4: Non, non, mais attends, je vais pas m'amuser à faire ça toute la soirée.
25: Oui, mais répète-la une fois quand même.
4: Alors, croyez-vous.
23: Gérard, bonne fête. Ouais, bonne fête, Gérard.
4: Non,
23: bonne fête,
4: bon, ça y est, vous allez vous.
25: Je peux juste te poser une question.
23: Bonne fête, Gérard. Bonne fête, Gérard. Allez,
4: à
23: trois. Quatre. Bonne fête.
4: Bon, Philippe, Axel et Niel.
23: Bonne fête, GG.
4: Bon, arrête.
23: Bonne fête, GG. Bonne fête, Gérard.
4: Non, non, c'est bon, tu me les prends tous les trois.
25: Gérard,
9: moi je pense que vous êtes quand même assez dur avec Gérard qui est aujourd'hui malade et qui vient justement pour vous faire son débat à propos d'intelligence. Donc je demanderais quand même un peu ce que vous soyez un peu plus cool avec le GG quand même, non?
25: Bon, pardon Gérard. Et...

0: C'est moi le mec, le gérant.
1: Ouais, mais c'est pas toi qui décide, c'est moi.
2: Non, Milly, t'as raison, défends-nous un peu.
0: Voilà, l'homme
3: non, non, mais moi, voilà.
2: On se fait opprimer par Gérard.
0: Mais Gérard.
3: Bon, moi, je voudrais savoir ce que c'est que l'intelligence.
1: Alors, l'intelligence, à ton avis, ça veut dire quoi?
3: Ah non, non, non, bah, toi, pour
1: ah, alors, l'intelligence, c'est quelqu'un avec un dans la tête.
2: Mais qu'il y a quoi dans la tête?
0: Qu'il y a quoi dans la tête?
2: Du riolet,
1: me prenez pas pour un con les trois cums, hein.
0: Gérard, pourquoi?
3: Est-ce que tu te crois intelligent, toi, Gérard? C'est Magali qui pose la question.
2: Donne-nous une raison de te prendre pour un con, Gérard. Moi, franchement, j'en vois aucune.
1: Ah bah, la preuve, si tu me prends pas, tu m'y prends pas, tu m'y laisses pour un con. Donc vous avez pas commencé à me faire gueuler maintenant.
0: Ok.
1: D'accord. J'ai pas l'intention de m'énerver ce soir. Alors si vous voulez me forcer, il y en a pas pour longtemps. Donc
2: Amélie. Ok Gérard. Bonne fête quand même.
1: Bon, ça y est,
4: Il y a Nécron sur Minitel qui dit: Gérard, si l'intelligence est un défaut, alors tu es le roi de la radio.
1: Voilà. De toute manière, on va y revenir sur les dépôts et tout ça. Donc, apparemment, personne ne veut répondre à la deuxième question.
4: Attendez, parlez pas, attendez.
0: Stop! Gérard, Philippe.
1: Voilà.
3: Non, mais.
0: Gérard, je peux répondre.
3: Vous êtes pas marrant.
0: L'intelligence, c'est quand t'as de la réflexion.
3: Exactement.
1: C'est-à-dire?
0: Ouais. C'est-à-dire, c'est quand tu peux prendre un peu de temps pour réfléchir, mais rapidement, en fait.
1: De toute manière, je vais te dire une chose, que je prends mon temps toute une semaine.
0: Ouais.
1: Hein, et je peux réfléchir sur certains trucs. Comme là, tout à l'heure, je sais pas si vous avez écouté, j'ai réfléchi sur ce que Françoise avait été dire.
0: Ah, mais Françoise, elle était vache avec toi.
1: Oui, mais ça, de toute manière, ça, c'est bon, ça y est, c'est fini, on n'en parle plus.
2: Moi, je dis que Françoise est jalouse de ton succès.
0: Exactement.
1: Non, mais ça, c'est son problème, c'est pas le mien.
0: Elle est pas intelligente.
1: Moi, de toute manière, je ne suis jaloux de personne. D'accord?
2: Bah oui, c'est pas de toi, t'es la star, toi.
1: Moi, je m'occupe de. Déjà, j'ai déjà du mal à m'occuper de moi-même. Donc, c'est pas pour aller m'occuper des autres. Ok, en de bon entendeur, salut. La télé ou la radio vous rend-elle intelligente?
0: Non.
1: Alors qui non?
0: Moi, Philippe.
1: Alors Philippe, vas-y, pourquoi?
0: La radio ne nous rend pas intelligente quand on t'écoute, quoi.
1: Et la télé?
0: Et la télé, c'est pareil, c'est superficiel et...
1: Alors attends, Philippe, Philippe,
0: ouais.
1: Philippe, tu dis non à la radio parce que tu m'écoutes, mais quand je suis pas là, les jeudis soirs, est-ce que tu écoutes toujours Fun Radio?
0: Non, bah non, j'écoute que toi.
2: Bah non, on écoute que
1: alors
2: toi.
1: Donc, apparemment, t'es pas un auditeur fidèle.
0: Je suis un auditeur fidèle.
2: Mais fidèle à toi, Gérard.
0: Et fidèle à toi.
5: Ah, Gérard a quelques problèmes justement avec son succès.
1: Merde.
4: Il y a la caméra qui ne lâche pas.
1: Je t'ai dit non,
5: je t'en prie.
2: Ça n'a pas paradis, t'as qu'une caméra.
1: Bon, alors Philippe.
0: Ouais.
1: Donc apparemment, t'écoutes pas régulièrement Fun Radio. T'écoutes que le jeudi parce qu'il y a les débats. Non, non, c'est ce que tu viens de dire.
0: Je suis fidèle à toi.
1: Ok. Parce qu'il y a les débats.
0: Parce que, voilà, c'est très intelligent les débats.
1: Ok. D'accord.
0: Tu as fait pour arrêter le business, toi.
1: D'accord.
0: Pour des documentaires pour
1: moi. Ok.
3: Nice. Merci, Amélie.
1: Attends, Amélie. Je vais arriver à.
3: Je vais poser une question.
1: Oui, Amélie.
3: Je voulais savoir quelle était ton émission de radio préférée, ton émission de télé préférée.
1: Alors, je vais dire une chose.
2: Comment?
1: Qui c'est qui vient de dire Europe 1?
2: Qui c'est qui vient de dire Europe 1?
1: Bande de dégonflés, là, les trois mecs.
2: C'est bossé sur Europe 1.
0: C'est pas moi.
1: Non, non, mais...
2: C'est bon,
1: allez, couchez. Allez.
2: Gérard, là, c'est...
1: Ça suffit.
3: Non, parce que Gérard, on m'a dit que tu rêvais de faire une émission sur France Culture. Je voulais savoir si c'était vrai.
1: Et qui c'est qui pose cette question?
3: C'est Amélie.
1: Ouais, bah, Amélie, je vais te dire une chose, que tu te trompes complètement.
3: Bah, c'est pas moi, on me l'a dit, hein.
1: Ah ouais, mais on... On, pour moi, c'est des cons.
3: Des cons, d'accord.
1: D'accord.
3: Bon, alors, c'est quoi ton émission de radio préférée à part la tienne?
1: Ah ben, de toute manière, mon émission préférée de radio, c'est Fun Radio et ça restera...
3: Non,
1: ça
5: non, ça, c'est une radio, c'est pas une émission, Gérard.
1: Non, mon émission préférée, eh ben, c'est... C'est le soir, de 22h à minuit, et même de 20h à 22h, d'écouter...
3: Oui, je sais quand tu passes.
1: D'écouter les...
3: Non, mais sérieusement, Gérard, on ne demande pas de faire le lèche-cul.
0: Ouais, ouais,
1: hein. Non, non, mais de toute manière, je ne fais pas le lèche-cul. J'écoute régulièrement Fun Radio. Stop!
3: Tu vas te fermer la lèche, Gérard.
1: Vous taisez, je réponds à Amélie. L'émission que j'écoute le plus à l'heure actuelle, c'est Le Doc et Max.

0: Ça, bah, c'est normal.
1: D'accord.
2: Ah, bah, c'est normal. Ah, t'as tout, là, Gérard.
1: Laurent, Non, c'est pas chez moi que ça sonne.
3: Gérard, on pourrait revenir un peu sur le débat, là.
4: Gérard.
1: Oui.
4: C'est Magali, là.
1: Oui, Magali.
4: Est-ce que tu crois, toi, que la télévision rend intelligent?
1: De quoi?
4: Est-ce que tu crois que la télévision rend intelligent? Je te pose la question.
1: Ben, ça dépend ce que tu regardes à la télé.
5: Mais Gérard a regardé Le Gendarme, son mari.
4: Quelle émission tu préfères?
1: Ben, moi, j'aime bien le dimanche de regarder la 6 sur Capital ou Zone Interdite, parce qu'il y a certains débats, il y a certains débats qui puissent nous aider dans la vie.
2: Allez, c'est bien dit. Gérard.
1: Par contre, non, mais je vais pas citer tout parce que ça deviendrait trop long. Il y a certains trucs que je peux pas citer malheureusement ce soir parce qu'il est trop tard.
2: Ouais.
1: Il est trop tard et puis même c'est pas le thème des débats que je veux faire.
3: Ouais, d'ailleurs, en parlant de ça, ce serait bien d'y revenir.
1: Voilà. Donc pour revenir à la question à Magali, donc je préfère regarder la 6.
4: Ok.
2: Ouais, et déjà, tu regardes les piégeurs.
6: Je vais expliquer un truc.
1: Oui.
6: À la télé, il n'y a que les documentaires qui sont bien parce que, en fait, l'intelligence, c'est aussi la connaissance.
4: Mm-hmm. La culture.
6: Et donc, les films, c'est rien, c'est superficiel, donc il n'y a rien à apprendre de ça.
1: Mm-hmm.
6: Et donc, c'est vrai que tu as raison qu'il n'y a que les documentaires qui sont potables parce qu'on. On apprend des choses.
1: Mm-hmm. Ouais, voilà. Ok.
7: Donc, justement.
1: Stop.
7: Une autre question peut-être, Gérard?
1: Ouais. On va passer à la quatrième.
4: Déjà.
1: Pensez
4: pour. On passe vite.
1: Ah bah oui, ben.
4: On est avec toi, Gérard.
2: C'est agréable.
1: Ouais, mais c'est bien parce que ce soir.
4: On est gentil, hein. C'est parce que c'est ta
1: fête. Apparemment, vous avez. J'espère que le deuxième, il va se passer comme le premier.
4: Mais oui, le deuxième.
1: Donc pensez.
2: Intelligent.
3: Il y a David sur Minitel qui demande si l'intelligence est le prolongement, je pense que tu es d'accord, si l'intelligence est bien le prolongement de l'hypothalamus sur l'encéphalolo.
4: Moi je suis d'accord. Hein.
1: Qu'est-ce qu'il veut dire là-dessus lui? David.
2: Pas tout le temps.
1: Arrête.
3: Pas tout le temps?
2: Pas tout le temps, non.
1: Non, mais attends, David, s'il te plaît, tu essaies d'éclaircir plus ta question parce que je comprends pas trop ta question. Donc, on va revenir au débat. Pensez-vous qu'on puisse faire des cours d'intelligence? Alors, oui, comment et non, le pourquoi. Donc, je vous laisse réfléchir.
2: D'accord.
1: Et on va écouter les bourses. Attention,
3: Tu as
8: quoi?
1: Attention, tu as de la morve. Donc rebonsoir à tous, donc c'est la suite des débats, donc 1h43, donc c'était le disque, c'était les Bangas avec les Petits Suisses, donc c'est toujours la suite des débats, donc si vous voulez nous joindre c'est 0800 085 000 et 0803 085 000, toujours le 3615, code Fun Radio, rubrique direct, et j'espère que vous allez vous réveiller sur Minitel, parce que pour l'instant ça n'a pas l'air de marcher beaucoup. Donc on va accueillir Amélie de... Vous calmez, s'il vous plaît. Vous calmez. Vagal. Vagal.
2: Allô, Gérard.
1: On va accueillir Amélie.
4: Oui, Gérard.
1: Toujours là. Merci pour la radio. Vous la baissez, s'il vous plaît, derrière. Je ne le répète pas 50 fois, sinon vous allez au standard. Ça va aller vite fait, bien fait.
2: Ouais.
1: Magali.
4: Ouais.
1: Toujours là. Sophie.
4: Oui.
8: Bonsoir.
1: Toujours là. Philippe.
2: Bonsoir.
1: Vagal.
4: Oh.
1: Voilà, merci.
4: Ouais. Oui, insulte-nous, Gérard. Grand fou, va.
1: Oh, pauvre con, si t'es pas content, tu retournes au standard et pétasse.
4: J'aime quand tu es sauvage.
7: Gérard, s'il te plaît, en parlant d'intelligence, je sais pas si traiter quelqu'un de pétasse, c'est vraiment intelligent.
4: Bon, pas
1: vraiment. Oh là là, celui qui s'amuse à mettre la radio, qui a la CB, c'est pas la peine de rester.
4: Oui, sois violent.
1: Philippe.
2: Oui.
1: Rebonsoir.
2: Rebonsoir, Gérard. T'as vu que tout à l'heure, j'ai parlé intelligemment.
1: Ouais, ben, t'as intérêt de te réveiller.
2: Rappelle
1: sur
2: la télé, là.
1: Axel, oui. Tais-toi, Philippe, s'il te plaît.
4: Enfin, Axel.
1: Axel, rebonsoir. Et Niels. Ouais, ben, c'est bon, on va pas coucher sur ma fête, hein.
3: Bon, ok, on va.
7: Justement. Bah, toi.
1: Oui.
3: On va revenir au débat.
1: Attendez.
3: Attends, mais moi, je suis ta gazelle.
1: Ouais.
3: On va revenir au débat.
1: Non, mais t'es pas ma gazelle, attends.
3: Mais si. Gérard, sur Minitel, il y a Baltrin qui te demande un truc. Je pense que tu vas pouvoir répondre. GG, penses-tu que l'intelligence parallélise la pensée mentale?
0: Bonne question.
1: Ah, ouais, très bonne question. Alors, faut que je réfléchisse. T'auras la réponse tout à l'heure.
2: Menteur,
3: il sait
2: même pas quoi répondre là.
0: Non, la réponse maintenant, Gérard.
3: Là,
0: tout de suite, ouais.
3: Gérard, il veut la réponse maintenant.
1: Bon, c'est bon, toi, avec ta caméra, t'arrêtes, s'il te plaît.
2: Gérard, arrête avec ta caméra, ok.
7: Bon, Gérard, s'il te plaît, le débat. Les enfants, on se calme un petit peu. On écoute Gérard au sujet de l'intelligence, s'il vous plaît.
1: C'est, pensez-vous que l'on puisse faire des cours d'intelligence? Alors oui, comment et non pourquoi?
2: Axel,
1: non, mais attendez.
2: Axel.
1: Non, pour l'instant, Axel, tu la terre, s'il te plaît.
0: Ouais.
1: On va demander Magali, tiens.
0: Ouais.
1: Comme on ne l'a pas entendu beaucoup, parce que si tu dors, Magali, tu vas aller au standard vite fait. Hein.
0: Mais non, arrête.
2: Ok, alors Magali, tu dors, alors Axel.
1: Voilà,
0: En des cours d'intelligence, non.
8: C'est con comme question.
0: Carrément, ouais.
1: Bon, alors si. Hey,
0: c'est pas que c'est con, mais bon, les cours d'intelligence, non, boss.
2: T'as qu'à les faire, les questions, si elles sont cons.
1: Non, mais attendez, Magali.
0: Ouais.
1: Est-ce qu'il y a quelqu'un derrière toi qui te souffle?
0: Non, du tout.
2: Il y a du monde, là. Il y a du monde derrière.
1: J'ai l'impression qu'il y a du monde. J'ai entendu du monde derrière toi.
0: Non,
1: Magali,
0: t'exagères.
1: Bon, alors, Magali.
0: Non, je suis toute seule.
1: Merci. Bon, alors. Magali, tu vas au standard, si tu vas voir si j'y suis.
0: Mais non.
1: Tu vas voir si j'y suis, tu t'amuses avec le téléphone, tu vas voir si j'y suis. Tu vas voir si j'y suis. Tu vas voir si j'y suis.
2: Bonne nuit, Magali.
1: Amélie.
8: T'es gonflé, hein, Magali, quand même. Hein.
1: Amélie. Amélie.
8: Oui.
2: Amélie.
1: À ton tour.
8: Ben moi, je pense que l'intelligence, c'est quand même un peu de la science-fiction pour toi.
1: Non, mais attends. Eh, hey, vous arrêtez avec le bordel derrière ou sinon j'arrête tout là. Alors Magali, Amélie, pardon.
0: Oui.
1: Je répète ta question.
0: Oui.
1: Pensez-vous qu'on puisse faire des cours d'intelligence? Si oui, pourquoi? Sinon, si oui, comment? Et le non, pourquoi?
2: Bah si on est un prof comme Gérard, c'est pas...
1: Non, c'est pas à toi que je m'adresse, c'est à Amélie, s'il te plaît.
2: Ouais, on t'a pas appelé
8: pour question, c'est que peut-être tu veux me donner des cours.
2: Poser une question, alors c'est quand tu veux, hein.
1: Bon, hein? Alors, le mec qui s'amuse avec un téléphone, hein, il arrête, sinon il va au standard.
7: Justement, en parlant de standard, nous accueillons une nouvelle personne, Stéphanie, 22 ans, d'Alençon. Bonsoir, Stéphanie.
2: Stéphanie. Alors, attends, moi les fouilles, je note, j'ai perdu dans mes fiches. Donc, alors, Stéphanie qui a 22 ans et qui habite à Alençon, tes mensurations, s'il te plaît.
1: Eh, hey, ta gueule, toi, c'est pas toi qui. Hey, c'est pas toi qui dois dire tes mensurations. Tu fermes ta gueule!
2: Gérard.
8: Bon, Stéphanie.
1: Stéphanie, à la place de qui?
2: À la place
7: de Magali que tu as viré.
1: Dans ces cas-là, tu me prends les trois gugus, là, parce qu'il y en a un qui s'amuse avec le téléphone et puis la radio.
0: Mais donc, oui, bien sûr. On regarde que les filles.
2: N'importe quoi. Non.
1: Gérard. Non, mais vous allez vous calmer, donc...
8: T'entends des voix, hein, Gérard.
2: Ouais.
1: Gérard, donc, alors maintenant, Amélie.
2: Oui.
1: Amélie, s'il te plaît, tu réponds à la question.
2: Et moi, je réponds à une question.
8: Des cours d'intelligence, bah écoute, non, je pense pas, voilà.
1: Ouais, mais pourquoi non?
8: Bah parce que je pense pas que ce soit possible. L'intelligence, c'est quelque chose qu'on a à la naissance et c'était payé pour le savoir, quoi, je veux dire.
1: D'accord. C'est qui
0: l'autre? C'est Sophie.
1: Sophie.
0: Ouais, moi je pense qu'on peut donner des cours d'intelligence.
1: Bah, j'ai deux Sophie.
0: Bah non, il y a Sophie, Stéphanie.
1: Stéphanie.
2: Toi, si tu faisais des fiches comme moi, bah t'arriveras à suivre.
1: Oh, ta bouche à toi, Médor, je t'ai pas appelé.
2: Non, moi,
1: alors, Sophie.
0: Oui.
2: Non, j'ai un chien, mais il s'appelle pas Médor non plus.
1: Bon, mais pour l'instant, je t'ai pas appelé Pochon.
0: Comment?
1: Sophie. Sophie, s'il te plaît, tu réponds à la question.
0: Mais j'aimerais bien, j'essaye, là.
1: Bon, bah alors, vas-y, Sophie.
8: Allez, Sophie, réponds à la question, là.
0: Bon, moi,
1: je... Ouais, regarde les mecs un peu derrière.
8: Oh oui, insulte-nous.
2: Tiens, là, moi, je suis avec toi, la radio, viens ici.
1: Bon là, je sens que tout à l'heure, ça va aller vite fait le débat et je vais conclure à la cinquième, hein, si
7: bah
1: vous
7: juste
1: me faites chier.
7: Continue ton débat sur l'intelligence, Gérard, s'il te plaît.
2: Gérard, voilà.
1: Sophie.
0: Mais oui.
2: passer une.
1: Ta gueule, quoi.
2: Bah oui, mais écoute, j'arrive pas à parler.
1: Bah, attends, tu l'as faire.
2: Ok.
1: Bon, ça y est, toi.
7: Ah.
1: Maintenant, c'est bon.
7: Gérard donne donc une consigne au caméraman.
1: Ouais. Alors Sophie, maintenant, s'il te plaît, tu réponds.
0: Oui, je suis pour les cours d'intelligence.
1: Mais alors pourquoi?
0: Pourquoi? Bah parce que c'est utile.
1: C'est-à-dire?
0: Bah, c'est-à-dire qu'il n'y a pas beaucoup de gens intelligents, non? T'es bien d'accord avec moi quand même. Je veux dire, tu vois, on a besoin de gens intelligents.
1: Mm-hmm.
0: Tu vois? Alors ce serait bien. Bon, je crois que le plus difficile, c'est quand même de trouver des profs, parce que c'est pas évident, hein. Parce que comment
1: non,
0: savoir
1: mais des profs, il n'y en a pas.
0: Bah, si tu apprends l'intelligence à quelqu'un, tu lui apprends comment? Faut bien quelqu'un pour lui expliquer comment être intelligent.
2: Il faut que le prof soit intelligent, sinon ça marche pas.
0: Et ben voilà.
1: D'accord.
0: Mais c'est la vie, je suis pour.
2: Dans l'enseignement.
0: Tu vois, écoute-moi Gérard, surtout maintenant avec les progrès de la technologie, il y a des magnétoscopes, il y a tout ça, on pourrait enregistrer, je sais pas moi, des émissions comme Capital,
2: voilà.
0: Tout ça quoi.
2: Il y a des matériels pour qu'on soit intelligent, très jeune.
0: Tu dépasses en boucle, je veux dire, ça rend intelligent, tu l'as dit toi-même, c'est une bonne idée.
1: Ah, d'accord.
5: C'est Gérard qui a eu l'idée en plus.
0: Bah, exactement.
5: Oh là là.
1: Gérard est intelligent. Pas dit.
9: Ouais, non, je trouve pas qu'il y a. Non, faut pas de cours d'intelligence. Bon, y est pas, quoi.
2: Stéphanie, j'ai pas encore eu tes mensurations.
1: Ta gueule, toi.
2: Ça fait 10 minutes que t'es là et.
1: Non, mais attends.
9: Non, mais je trouve que bon.
3: Qu'est-ce qui se passe?
5: Bon, Gérard, tu t'occupes un peu de nous, là.
2: Ouais, attends,
1: Bon, Stéphanie.
2: J'ai pas vu parler de
0: t'entends pas, Stéphanie, un problème.
1: Stéphanie, je t'entends pas du tout.
0: On n'apprend pas à quelqu'un, la
2: Stéphanie, sans pas timide,
0: tu là.
1: Tu veux.
0: Non, je disais, on n'apprend pas à quelqu'un.
7: Bon, qu'est-ce qui se passe un peu? Hein, on en était où, Gérard?
1: On l'entend pas.
0: Et on entend l'intelligence.
7: Et donc
1: Stéphanie,
0: on l'entend pas.
7: Ah, Stéphanie, on entend très mal, c'est ça?
0: Je disais que les cours d'intelligence, non, ça peut pas exister. On est intelligent, on y est pas.
1: Attends, c'est qui là qui parle? C'est qui parle?
0: Stéphanie.
1: Ah, ça y est, tu parles un peu plus fort quand même derrière ton combiné. Voilà. Ok.
7: Justement, excusez-moi de vous interrompre, nous accueillons donc un nouvel auditeur puisqu'un autre vient de s'en aller, donc nous accueillons.
2: Bonsoir, Gérard. Salut, Caramel.
5: Bonsoir.
2: Salut, c'est Caramel. Salut, Caramel.
0: Ouais, Caramel.
2: Salut, Gérard.
1: Ah, et dégage avec ta caméra.
7: Ah, la premier geste dégage. De violence avec là, Gérard dégages, et le caméraman qui vient de donc gifler le caméraman.
3: Bon, Gérard, tu peux retourner un peu sur le débat là parce que là.
7: Et l'intelligence, s'il te plaît.
5: Gérard, ça ne m'intéresse pas.
3: Attendez, laissez Gérard poser ses questions là.
2: Gérard.
1: Bon, Caramel, tu commences à la fermer.
2: Je vais en expliquer une autre fois, Gérard. C'est Caramel.
10: Pour répondre à une question, toujours très bien, quoi.
2: Bonne fête, Gérard.
10: Ouais, bonne fête, Gérard.
1: Joyeux Noël. Ah, ça y est.
10: Bonne fête, Gérard.
1: Arrête.
10: Joyeux Noël. Ouais.
1: Joyeux Noël et va te faire enculer.
10: Bonsoir tout le monde.
2: Bonne année.
1: Putain, je sens que le débat, je vais l'arrêter vite fait, bien fait.
7: Gérard. Justement, Gérard.
1: Bon, Caramel, tu la fermes.
10: Gérard, je peux répondre à tes questions?
1: Bon, tu te dépêches.
10: Alors, moi, je viens d'arriver, pose ta première question.
1: Non, mais attends, Caramel, tu vas pas me casser les couilles, hein.
10: Bon, Gérard, là, c'est Nice, tu voulais répondre à une question et en poser une autre. Alors, pour ou contre l'intelligence, c'est ça?
2: Ouais, c'est ça.
10: Bon, là,
2: ouais,
10: tu
2: c'est
10: répondu,
2: ça, Caramel.
10: Hein.
1: Le Caramel, bonne nuit.
10: Rappelle la semaine prochaine. Bon, Gérard.
2: Ah, bah, attends, je viens d'arriver, je vais pas partir.
10: Bon, Gérard, t'es où, là?
2: Allô?
5: Gérard, tu pourrais nous poser une question, n'importe laquelle.
0: Arrête de faire la tête, Gérard, ne fais pas l'enfant.
5: C'est pas professionnel ce que tu fais là, Gérard.
1: Pensez-vous que l'intelligence se perd comme la mémoire?
2: Gérard, j'ai pas répondu.
1: Pensez-vous que l'intelligence se perd comme la mémoire? Caramel, tu fermes ta gueule.
2: Gérard, c'est lire, j'ai pas répondu aux questions d'avant.
1: Caramel, tu fermes ta gueule.
2: Caramel,
1: tu fermes ta gueule.
2: Gérard, tu fermes ta gueule. Taisez-vous, écoutez. On t'écoute, Gérard.
1: Alors, Caramel, tu dégages, allez, bonne nuit. Hop.
7: Non, attends, Gérard, j'ai pas viré Caramel parce que Caramel n'a rien fait.
1: Non, mais pas à ça, il me fait comme la semaine dernière, il comprend rien.
5: Gérard,
1: c'est pas de ma
2: il a rien fait, Caramel.
5: Gérard, c'est Amélie, je vois pas pourquoi tu engueules encore Caramel qui n'a
2: rien fait.
5: C'est ton souffre-douleur à chaque fois, c'est une
7: Voilà, c'est vrai.
1: Pensez-vous que l'intelligence.
2: Je sais pas, Gérard.
1: Se perd comme la mémoire.
2: C'est Caramel, non.
1: Bon, Caramel, pour l'instant, tu la fermes, c'est pas à toi que je m'adresse.
0: Moi je dis Gérard, tu te fais du mal là.
2: Mais j'ai pas répondu aux premières questions.
1: Oh là là.
2: Axel, moi je veux bien répondre.
7: Bon, faites un effort, essayez quand même de répondre aux questions de Gérard.
2: Alors, on répond, Axel, moi je veux bien répondre. Moi depuis le début.
1: Amélie, tu réponds s'il te plaît.
0: Oui,
8: répéter la question ?
10: Je préférerais que ça soit Sophie d'abord.
11: Et moi, tout à l'heure, ça va être personne, vous avez tous dégagé.
10: Ouais, ben, hein. Alors,
12: ouais, d'abord, ouais, bah, tu vas te calmer. Hein.
7: Bah, justement, pour le prochain, ils dégageront tous, mais là, pour l'instant,
11: voilà. Alors, Massan.
10: Magali, réponds à la question de Gérard.
11: Pour l'instant, c'est pas toi qui pose des questions, c'est moi. C'est moi qui pose des questions, c'est moi qui dis à qui je demande.
10: Ouais, d'accord, ouais.
11: Ok. Amélie, tu réponds, s'il te plaît.
8: Tu pourrais reposer la question, je l'ai pas entendu, Gérard.
11: Pensez-vous que l'intelligence se perd comme la mémoire?
10: Non, ça se perd pas.
11: Non,
10: non, non, c'est l'homme. Je veux dire une chose. Bon, on se calme, on se calme.
11: Oh là là là.
10: Du calme, les amis, du calme.
3: Attendez, Gérard, tu remets ton casque. Gérard, tu te dépêches, c'est de la radio. Allez, et tu réponds et tu leur dis de se taire.
11: Bon, alors,
3: pose un ultimatum, sinon.
10: Vas-y.
8: Bonjour.
11: Caramel, tu la fermes. Philippe, tu la fermes. Et Axel, tu la fermes.
10: Est-ce que je peux péter quand même?
11: Tu la fermes.
10: Est-ce que je peux
11: C'est
10: rentrer?
11: Pas à toi que je m'adresse.
10: D'accord.
11: Amélie, tu réponds, s'il te plaît.
10: Amélie, tu réponds. Est-ce qu'on a le droit de respirer?
11: Vous,
10: Amélie.
11: Oh là là, vous allez vous la fermer.
8: Arrête de gueuler.
10: Bon,
11: mais
10: arrête, putain, tu me pètes les tampons.
11: Eh, si t'es pas content, tu dégages.
10: Taisez-vous, laissez parler Amélie.
8: Oui, je répondrai à la question si tu la poses gentiment.
11: Pensez-vous que l'intelligence se perd comme la mémoire?
10: Alors,
11: oh là là.
8: Moi, personnellement,
11: vous êtes sourd, hein?
8: Allô?
10: Faut faire court, hein?
11: Bon, moi, Amélie.
8: D'accord, je peux pas parler, c'est bon, je parle pas. Voilà.
11: Bah, Amélie, s'il te plaît, tu réponds.
8: Non, j'ai pas envie.
11: Bon, tu veux pas répondre?
8: Non, je veux pas répondre.
11: Eh ben, dans ce cas-là, tu retournes au standard. Bonne
8: non,
11: nuit.
10: Bonne nuit, bonne nuit.
11: Bonne nuit, Amélie.
10: Bonne nuit, Gérard. Moi, j'aurais une question à poser.
11: Bonne nuit, Amélie. 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
10: Bonne fête, Gérard. Bonne fête, Gérard. Bonne fête.
11: Regarde.
10: On se calme. Du calme, les amis, du calme.
11: Bon, Stéphanie, s'il te plaît, tu réponds.
8: Stéphanie. Non, moi, je trouve pas que si tu t'as l'intelligence, bon, tu la perds pas automatiquement.
10: Bah oui,
8: tu l'as déjà.
10: Ça, je suis pas d'accord. C'est Caramel, je suis pas d'accord.
11: Caramel, pour l'instant, tu te tais, c'est pas toi que je m'adresse. Caramel, tu te tais, c'est pas toi que je m'adresse.
10: Bah écoute,
11: Caramel, tu te tais, c'est pas toi que je m'adresse.
10: Enfin, quand même, je voudrais dire un truc.
8: C'est que... con, quoi, mais sinon, bon, va la perdre.
10: Moi, je voudrais intervenir, quand même. Je suis pas d'accord avec la demande.
11: Bon,
10: alors, Gérard.
8: Non, mais je laisse pas les Caramel.
10: Gérard.
11: C'est Caramel. Caramel, tu commences à me les gonfler.
10: Commence sérieusement. Bon, moi, si on répond pas, je raccroche. Hein.
8: Non, mais vas-y, laisse répondre Caramel.
7: Et d'ailleurs, nous avons une nouvelle auditrice, Gérard. Je profite de ce petit moment de calme pour t'apporter Delphine, juste avant de Paris. Bonsoir, Gérard. Delphine.
8: Salut, Delphine. Bonsoir, tout le monde.
10: Bonsoir.
11: Salut.
8: Bonne fête, Gérard.
11: Merci.
10: Caramel,
11: maintenant, tu vas répondre à la question. Je te la répète pas, comme t'as une grande gueule. Maintenant, tu vas répondre.
10: Et moi, oui, je suis pour les cours de l'intelligence.
11: Non, mais attends, connard.
8: Mais non, c'est pas ça.
11: Putain, mais il est con, celui-là, ou quoi?
10: Bah oui, il est comme toi. Gérard, moi,
11: avec un con comme moi, on s'amuse. Avec un con comme toi, on se fait chier.
10: Oui,
11: ok.
10: Ouais.
11: On demande un salut.
10: Voilà, bravo.
11: Ouais. Remplace qui l'autre
7: Alors,
3: Attendez.
11: Bon, attendez, je voudrais un peu des questions Minitel parce que là,
3: alors, justement, sur Minitel, il y a Baltringue. Gérard, tu m'écoutes? Gérard. Y a Baltringue qui te demande si la duperie de l'intelligence biaise-t-elle la gouaille de l'esprit.
11: C'est quoi ça? Je vois pas le rapport avec le débat sur l'intelligence. Je vois pas du tout sa question.
3: Ah, pourtant,
7: on est en plein dedans.
3: Pourtant, vrai, l'intelligence biaise la gouaille de l'esprit.
8: C'est le fondement du problème. Hein,
3: ouais. Ouais, d'accord.
8: Alors Gérard.
3: Gérard répond.
11: Ouais, bon ben.
8: Ma réponse,
10: Allô, c'est Caramel, je peux répondre?
11: Oh, Caramel, tu commences à me les gonfler sérieusement, toi, maintenant. Hein.
10: Tu peux pas répondre à la question Minitel, quand même.
11: Vous commencez à me les gonfler. Bon, allez, hop. Êtes-vous intelligent dans la vie, allez, hop. Delphine.
10: Un petit peu quand même.
11: Bon, allez, Caramel.
8: Bon, GG.
2: Oui.
11: Caramel, tu la fermes.
2: Gérard,
11: c'est... Caramel, tu la fermes. Philippe, tu la fermes. Axel, vous la fermez.
2: Il faut répondre aux questions quand même.
11: Pour l'instant, c'est pas à vous que je m'adresse. Delphine.
13: Oui.
11: Êtes-vous intelligent dans la vie? C'est la question.
3: Je pense que tu peux la tutoyer.
13: Moi, ça me ferait plaisir que tu me tutoies, Gérard, quand même.
11: Est-ce que tu es intelligente dans la vie?
2: Va gueule,
11: les mecs!
2: Si on veut. Dans la vie, un cerveau, Gérard.
11: Moi, quand je vous appellerai pas de chambre, vous sortirez de sous le lit! Alors Delphine, s'il te plaît.
2: R, le D.
11: Delphine.
2: Gérard, j'ai une question.
11: C'est bon.
13: Quand même,
2: elle a pas répondu.
11: Delphine. Viens-moi les mecs là.
13: Bon Gérard, moi je pense que la seule personne intelligente ici c'est toi.
2: Non.
13: Je me prosterne devant ta grandeur.
11: Les mecs, vous vous fermez vos gueules, vous retournez au standard.
2: Ça veut dire ça, vous fermez vos gueules.
11: Oh ta gueule, toi, va te faire enculer, connard.
7: Gérard, s'il te plaît, tu n'es pas obligé d'être vulgaire avec les auditeurs.
11: Bah, dans ce cas, tu me reprends les trois mecs, tu leur dis qu'ils se calment.
7: Eh ben, fais plus d'intelligence, Gérard.
2: C'est fait, mais attends, Gérard, on peut répondre à tes questions, moi j'ai toujours pas répondu.
11: Vous commencez à me les gonfler.
2: Stop,
7: répète la dernière question, ensuite on fait une conclusion.
3: Gérard, tu te fais respecter un peu.
11: Bon, toi, tu dégages.
2: C'est caramel.
11: Là, tu dégages.
3: Tu poses un.
11: Tu dégages.
13: Non, vous êtes odieux avec Gérard, vraiment.
11: Maintenant, tu dégages.
2: Gérard,
11: bon, caramel, tu la fermes. Philippe, tu la fermes. Axel, tu la fermes. Voilà. Fin final à la ligne. Maintenant, je pose la question à Delphine.
2: Pourquoi c'est toujours les garçons qui doivent se la fermer? Les filles.
11: Parce que.
2: C'est vrai que vous voulez la fermer. Si vous voulez la fermer.
13: Non, on a le droit de parler.
11: Delphine, s'il te plaît, tu te réveilles.
2: La ferme des.
11: Oh, tu te réveilles, s'il te plaît.
13: Je chantais, Gérard.
11: Non, mais tu chantes pas, pour l'instant, tu réponds à la question.
2: Bon, c'est Caramel.
11: Bon, Caramel, tu la fermes.
13: Elle a déjà répondu.
2: Mais pourquoi je peux jamais répondre aux questions?
11: Parce que tu comprends pas.
2: Mais je vous comprends pas. Bah, pose-moi une question.
11: Attends, et sans arrêt, t'es en train de me dire. Ah, mais c'est quoi la question? Abruti, allez hop.
2: Pose-moi la question.
11: Allez, va te coucher.
13: Je suis un peu avec Gérard, quoi, merde, c'est ça.
11: Bon, Delphine.
13: Alors là, Gérard, j'ai déjà répondu à la question.
11: Ok. Alors, Stéphanie.
13: J'ai répondu aussi.
11: Ah bah, c'est bizarre, je t'ai pas entendu.
13: Ah bah si, tout à l'heure, j'ai répondu.
14: Mais oui, elle a répondu.
13: J'arrive pas.
2: Mais Caramel, il a pas répondu.
11: Sophie.
13: Les mecs n'ont pas répondu.
11: Sophie.
2: Caramel.
13: Oui.
2: Là, c'est Nils, il a pas répondu. J'aimerais bien répondre.
11: Sophie, s'il te plaît.
13: Mais je suis là, Gérard.
11: Tu réponds.
13: À quelle question t'en as fait?
2: Voilà,
11: à la 6. Êtes-vous intelligent, oui ou non?
2: Non, je réponds, moi.
11: Alors, vas-y.
2: Ah, ben, putain, bon, d'abord, j'aurais une question à poser. Une question à poser.
13: Et moi, voilà.
2: Alors,
13: écoutez-moi
2: tous. Eh, vous la fermez, vous m'écoutez. Alors, Gérard, penses-tu que c'est un... la ferme, Gérard, arrête de siffler maintenant.
13: Vraiment, Gérard, merci beaucoup.
2: J'ai une question très sérieuse sur l'intelligence.
13: Moi, je te souhaite, si je peux, franchement...
11: Toi, le mec, avec Christine, tu dégages. Bonne nuit. Salut.
2: C'était Caramel.
11: Eh ben, Caramel, tu dégages. Et Philippe, tu dégages. Axel, vous dégagez. Et Nils, vous dégagez. Bonne nuit.
2: Bon, Tony, tu te calmes.
11: Bonne nuit, vous dégagez tous les trois. Alors maintenant, je vais rester avec les nanas. Pour une fois.
13: Ça va être bien, alors. Hein.
11: Alors, pour vous, l'intelligence est-elle une qualité ou un défaut? C'est Delphine.
13: Encore?
11: Oui.
13: L'intelligence, c'est une qualité, évidemment, bien sûr. C'est une question très con, tu vois, ce que tu viens de poser. Voilà, et donc, voilà. Ouais, c'est une qualité.
11: D'accord. Stéphanie, pour toi?
13: Moi, je dis que c'est une qualité aussi.
11: Mais pourquoi?
13: Il faut être intelligent, donc
14: automatiquement, mais pas forcément,
13: c'est une qualité quand même.
14: C'est pas forcément vrai ce que vous dites. Hein.
13: À part, ça dépend, parce que bon, tu peux être quelqu'un de très intelligent et de con aussi à la fois.
14: Attendez.
13: Oui, si on est trop intelligent.
14: Non, c'est pas ça que je veux dire.
11: Non, mais de manière, je vais vous répondre.
13: Si quelqu'un peut être intelligent et être bête.
14: Sophie, je voudrais juste dire quelque chose.
11: Oui, Sophie.
14: Finalement, quelqu'un qui est intelligent, tu vois, Gérard, c'est quelqu'un qui réfléchit énormément, qui se prend la tête. Est-ce que le gars qui est bête, il n'est pas plus heureux parce qu'il n'a pas de problème, finalement, il ne se prend pas la tête.
0: Bah voilà, c'est
14: parce que ce serait pas plus mal. Donc c'est peut-être le plus intelligent.
1: Ouais, mais Sophie.
14: Oui.
1: De manière, je vais te répondre, de manière, qu'on ait des problèmes ou pas, de manière, c'est pas parce qu'on a des problèmes qu'on n'est pas intelligent dans la vie.
14: Non, c'est pas ça que je dis, Gérard. Mais c'est bien que vous soulignez.
1: Oui.
14: Est-ce que je peux terminer quand même?
1: Oui, vas-y, Sophie.
0: Non, je vais juste demander à Gérard s'il se prenait la tête, lui.
1: Ben, la preuve, t'as bien vu, j'ai viré les mecs et je reste plus qu'avec vous.
14: Donc bah voilà, peut-être que c'est intelligent, t'as refusé de te prendre la tête, t'as fait le bon choix. Donc finalement, est-ce que refuser de se prendre la tête, c'est pas être intelligent? Donc finalement, le gars, enfin, tu vois, en fait, c'est vachement profond tout ça.
1: D'accord. Ok.
0: Où sont les mecs?
1: Les mecs, il y en a plus pour l'instant, c'est comme ça et c'est tout.
14: Franchement, les nanas, être seule avec Gérard, c'est quand même le pied. C'est pas une chance qu'on a tous les jours et je crois que c'est bien d'en profiter.
1: Voilà. Profitez-en bien. Profitez-en bien jusqu'à au moins 4h du matin.
7: Justement, Gérard, pour mieux en profiter, ta conclusion.
1: Ouais, non, mais on n'a pas fini, on va compter.
14: On est entre nous, je veux dire, on est tous les quatre.
1: Et comme il y a quand même deux filles au standard, il y a la crapette et puis je pense que...
7: C'est la crapette bis.
1: L'autre, merde, je me souviens même plus de son nom, c'est...
14: Cyril,
1: c'est
7: Philippe.
1: Merde, je sais même plus son nom.
14: C'est la deuxième fille.
1: C'en est une qui fait le standard avec... qui faisait le stand...
15: Karine.
1: Ah, c'est Karine. Voilà, c'est Karine qui est à côté de la crapette. Alors, pensez-vous qu'une femme soit intelligente pour être avec un homme? Alors, attendez, avant de répondre, les trois filles, attendez, Delphine, oui. Stéphanie et Sophie, je vais demander à Karine de répondre à cette question, si elle veut bien répondre.
7: Tu peux me la répéter, Gérard, ta question?
1: Alors, pensez-vous qu'une femme soit intelligente pour être avec un homme?
7: Bah, je pense qu'une femme est aussi intelligente d'être avec un homme qu'un homme avec une femme.
14: Non, Gérard.
1: Attendez.
7: Tu n'es pas d'accord avec ça, Gérard?
14: Je veux être obsédé. Et là, ça te fait un enchaînement super pour ton débat d'après.
1: Ouais. Non, mais ça.
14: Quand même.
1: Donc je suis d'accord. Je suis d'accord avec ce que tu viens de dire. Maintenant, on va demander à la crapette. La crapette, si elle veut répondre, si elle veut pas me répondre, tant pis. Hein.
7: Ben justement, Gérard, je suis carrément à la bourre, donc je peux pas te répondre. Donc,
1: d'accord. Delphine.
0: Ouais. Ben, je pense qu'une femme, avec ou sans homme, peut être intelligente. Et avec un homme, elle est intelligente. Et sans homme, elle est intelligente. Mmh. Ça dépend des hommes. Hein,
14: voilà. Enfin, c'est pas parce qu'elle est avec toi, elle sera moins intelligente.
1: D'accord. Stéphanie.
0: Pourquoi tu réagis pas?
1: Stéphanie?
6: C'est Caramel.
1: Bon, non, Caramel, ta gueule.
0: Oui, c'est exactement. On est intelligent avec un homme et même ça, tout à fait.
1: Mais comment ça?
0: Bah oui, tu peux être, ça peut être très bien être intelligente avec un homme et être intelligente aussi sans homme.
1: Merci pour la radio qui est derrière.
6: Bah, je dis, il faut d'abord que tu sois bonne avant d'être intelligente pour être avec un homme.
1: Non, mais attends, pour l'instant, c'est pas appelé pot de chambre, toi.
6: De quoi?
1: La radio!
0: Tu pourrais être une femme dans ces cas-là.
6: De quoi?
0: Je te retourne la question.
6: Bah,
1: moi,
6: l'homme
1: doit être
6: aussi intelligent,
1: alors qu'on attaque une femme. Bon, Sophie.
6: Oui.
1: Bon, ta gueule, Sophie.
6: Sophie, elle a 21 ans, elle mesure 1m65.
14: Mais qu'est-ce que. Mais toi, tu sais que tu nous gaves des
0: le mec là. T'es bonne, toi, le mec là qui parle.
1: Bon. Alors, on va faire la conclusion sur ce débat parce que vous commencez à me prendre la tête.
6: Question à Caramel.
1: Non, mais vous commencez à me prendre la tête.
6: Oui, bah, toi aussi, tu me prends la tête, alors je vais te dire.
1: Alors, si t'es pas content, mon pote.
6: Non, je suis pas content.
1: Eh ben, dans ce cas, tu raccroches ton téléphone et tu dégages.
6: Non, mais attends, un peu de respect, va. Gérard.
3: Bon, tu poses un ultimatum, Gérard.
7: Gérard, on ne peut pas faire de censure, donc c'est toi qui dirige ton émission. Ouais.
1: Donc, on fait la conclusion. On fait la conclusion. C'est con. Il est 2h10 du matin, je pense qu'à 3h, je vais arrêter.
6: Bonne fête, Gérard.
1: Ça y est, t'as fini tes conneries? Alors maintenant, la conclusion. La conclusion! La conclusion!
10: Caramel, on se calme, s'il vous plaît.
11: Caramel, ta gueule.
10: Gérard est pas capable, c'est Caramel.
7: Tu pourrais être poli.
13: Très bien, Caramel, on se calme.
10: Caramel, on se calme. C'est Caramel qui vous le demande que Gérard est pas capable.
13: C'est Caramel, le chef.
10: Voilà, c'est,
11: bah, c'est Caramel, le chef. Pour l'instant, c'est pas lui le chef, c'est moi qui commande. La conclusion. La conclusion.
10: Alors, la conclusion, on va commencer par les filles. Qui veut commencer?
11: Non, on va commencer par les mecs.
10: Alors, les filles,
13: voilà, par les mecs.
10: Qui veut commencer?
11: Bon, alors c'est bien.
13: Alors, si tu te respectes, fais arrêter cette musique.
11: Bon, Olivier, s'il te plaît. Tu t'envoies le disque, je ferai la conclusion après.
7: Non, non, Gérard, on n'envoie pas le disque. On n'envoie pas le disque.
3: Non, je peux pas, Gérard. Mais fais-toi respecter un peu. Tu poses un ultimatum, tu fais un truc.
7: Voilà, tu fais ta conclusion, alors, on verra pas le disque.
11: Caramel, comme t'as une si grande gueule, tu vas faire ta conclusion.
10: Alors, c'est les filles d'abord.
11: Non, c'est toi pour l'instant.
10: Alors, j'ai pas répondu aux questions d'abord.
11: Eh ben, si t'as pas répondu, ta conclusion, c'est que t'en as rien à foutre.
10: Non, pas du tout, c'est que tu poses pas les questions aux gens qui viennent au débat.
11: Eh ben, non, dans ce cas-là, bonne nuit, Caramel. Hop! Bonne nuit, Thomas. À chaque fois, ça, la semaine dernière, tu m'as fait le même coup que tu me demandais sans arrêt les mêmes questions. Alors maintenant, bonne nuit. Bonne nuit.
13: Gérard, c'est Delphine.
11: Delphine.
13: Oui, moi je voulais dire que Caramel n'avait pas répondu à la question 1, à la question 3,
10: exact.
13: À la question 5 bis.
10: Exact.
11: Non mais attends, Delphine.
10: Exact.
11: Delphine.
13: Alors. Oui.
11: Delphine. Je vais te dire une chose. Parce que si. Bon. Celui qui rentre, tu dégages.
13: Voilà. Merci.
3: C'est Delphine.
10: Tu pourrais te retenir.
11: Delphine. Je te préviens tout de suite que s'il n'a pas répondu à la question 1, 3 et 5, comme tu dis, il n'arrête pas sans arrêt, il ne connaît rien. Alors à la conclusion, vous faites vite fait, bien fait.
10: Moi je suis pour, moi je te l'ai cours d'intelligence. Moi je suis
13: Magali.
3: Caramel, faut que t'arrêtes parce que tu vas te faire jeter après, hein, ça va être fini. Hein.
11: Non, mais Caramel, maintenant il dégage, je ne veux pas dans le deuxième débat.
3: Ça va être terminé, Caramel.
11: Caramel, bonne nuit.
10: Caramel, il va intervenir.
11: Au revoir. Caramel, tu dégages. Caramel, tu ne te veux pas dans le deuxième débat. Je ne te veux pas dans le deuxième débat.
3: C'est un ultimatum, Gérard.
11: Je ne te veux pas dans le deuxième débat. Je veux que des nanas.
10: Moi, je voulais parler des obsédés.
11: Eh ben, attends, un obsédé comme toi, j'en suis un tous les matins. Alors, bonne nuit, Caramel.
10: Je suis contre les obsédés.
11: Va te faire foutre.
10: Va te faire foutre toi-même, espèce d'enculé.
11: Eh, sois poli avec les gens, tu t'emmerdes, connard.
7: Justement, Gérard, je passe un moment une bonne preuve d'intelligence.
11: C'est bon, on envoie le disque.
7: Non, Gérard.
11: Conclusion.
3: Gérard, je peux pas le faire.
7: On ne peut pas envoyer le disque, Gérard. Il faut que d'abord tu fasses ta conclusion.
11: Delphine, ta conclusion sur le débat. Delphine.
13: Oui, ma conclusion sur l'intelligence, ben, c'est que l'intelligence, on l'a vu ce soir à chaque instant et que c'est très émouvant.
10: Gérard.
13: Que, voilà. Et je pense quand même que Caramel devrait répondre à la question 1, 3, 5 et 5 bis, donc.
11: Non, mais Delphine, je vais te dire une chose.
13: Ça s'appelle Magali, je crois. En
11: Delphine.
13: Fait.
11: Oui. Delphine, je vais te dire une chose, que si Caramel il écoutait un peu plus les questions, il pourrait peut-être répondre. Parce que sans arrêt, il me dit, qu'est-ce que c'est la question? Alors, il n'a pas à répondre. Si c'est parce que c'est un débat, c'est pas de ma faute. Hein, c'est toutes les semaines qu'il me fait le coup. Alors maintenant, Caramel, c'est en de bon entendeur, salut, je veux plus l'avoir dans mes débats. Voilà.
13: J'essaye même pas d'être gentil avec lui.
11: Non, mais je veux pas le savoir. C'est tout, c'est clair et net. Bon, Stéphanie.
7: La conclusion, s'il vous plaît.
11: Stéphanie.
15: Alors, moi, oui. Alors pour moi l'intelligence c'est essentiel quand même parce que sans intelligence c'est rien. Voilà.
11: Et pourquoi?
15: Simplement. Bah parce que tu peux rien faire si t'es pas intelligent.
11: D'accord.
15: Je pense que même tout le monde a quand même de l'intelligence quand même, même si c'est peu. On est tous intelligents quand même.
11: D'accord. Sophie.
16: Oui ben moi je trouve qu'on a quand même fait pas mal le tour de la question ce soir.
13: Ça c'est vrai.
16: Et bon, je tiens quand même à te remercier pour cette bonne idée parce que c'est vrai que tu vois c'est un sujet comme ça on n'y aurait pas pensé et puis on voit que voilà quoi ça donne plein d'ouvertures sur le monde. Enfin je veux dire c'était vraiment intéressant.
7: Il y a beaucoup de travail derrière.
16: Et voilà exactement et je crois qu'on devrait faire ce genre de choses de plus en plus souvent à la radio parce que c'est une mission éducative. Ouais, voilà.
13: Des vrais débats sérieux et construits. Et
10: un jour j'ai des enfants, toi, bah, j'ai branché sur Fun sur tes débats, ça c'est clair.
16: Bah voilà.
10: Ouais.
11: D'accord. Donc.
16: Et merci Gérard.
11: Il n'y a pas de quoi, c'est gratuit. C'est pas
16: en plus, t'es malade, c'est ta fête et tu nous trouves un sujet super. Je crois qu'on devrait tous t'applaudir vraiment.
10: Ouais. Voilà. Ouais. Après moi, 3, 4. Ouais. Bonne fête, Gérard. Bonne fête, Gérard. Allez, on suit.
1: Non mais c'est bon. Non mais c'est bon. Ça, on verra ça en fin d'émission. On verra si les gens, si sur le deuxième débat ça se passe comme sur le premier, on verra. Donc oui.
15: Stéphanie, et toi ta conclusion c'est quoi?
1: Bah moi ma conclusion.
10: Bah, attends d'abord nous, Gérard. Ah, oui. Bah, nous, ouais, on a fini les mecs là. Ouais.
15: Bah, allez-y. Bah,
7: il reste quand même deux mecs.
10: Gérard. Ouais,
1: okay. Alors, allez-y les mecs.
10: Allez c'est Nils, j'ai fait.
1: Ouais, vas-y.
10: Voilà, moi je pense que l'intelligence c'est bien, ça vaut mieux en avoir que pas en avoir. J'ai une question à te poser.
15: Attends,
10: je vais demander, penses-tu que c'est intelligent de passer par l'intermédiaire d'un Belge pour vendre tes cassettes?
1: Alors là, je vais te dire une chose.
10: Oui.
1: Nils, oui, je vais te répondre.
10: Oui, vas-y.
1: Tu vois, la question que tu viens de me poser, je vais te dire une chose que le
15: je
1: mec.
15: Pas.
1: Le mec qui sait. Non, mais attends, Nils.
10: Laisse-moi, Nils.
1: Attends, tu permets, je réponds à ta question.
10: Attends, parce qu'il est vrai, c'est comme assez intelligent de passer par un intermédiaire pour vendre des cassettes. Comme ça, tu te mouilles pas, quoi. Toi, il y a un problème.
1: Attends, Nils. Je vais te dire une chose que le mec. Nils.
10: Tu t'occupes pas des trans, quoi.
1: Nils.
10: Oui, je t'écoute, ma couille, vas-y.
1: Ouais, ma couille, tu la fermes, s'il te plaît. Alors, Nils, je vais te dire une chose que le mec. Qui s'amuse à vendre des cassettes sur moi, qui habite en Belgique, n'a même pas été capable de venir à la soirée de Brême-le-Comte.
10: Il t'a même pas filé les bénéfices?
1: Non, on l'a même pas vu.
7: Gérard,
1: en devant un entendeur, salut pour celui-là, et c'est pas la peine qu'il s'amuse à me faire chier.
10: Bon, okay. Alors, Axel, moi.
1: Bon, Axel, attends, ta conclusion. C'est bon, Nils. Nils, c'est bon.
10: Axel.
17: Ouais, donc, alors, je voulais dire que le sujet de débat ce soir, c'était excellent, quoi. Intelligent, c'était pas trop mal. T'as pas mal assuré, sauf que t'as un petit peu gueulé sur les bords, quand même.
1: Bah, ça... Ça, fallait pas me forcer. Bon, normalement, d'habitude, les premiers débats, je ne gueule pas, mais là, vous m'avez forcé, donc...
15: On t'a pas forcé, quand même.
1: Non, presque pas.
15: Non, il a mal à la gorge, soyez gentil un petit
17: Bonne
15: peu.
17: Bonne chance avec Henri, quand même.
15: Voilà, à cause
1: de... qui c'est qui vient de poser... qui c'est qui vient de sortir cette question, là?
17: C'est Axel.
1: Ouais, Axel, je vais te dire une chose, qu'avec Henri, c'est un copain que je connais...
17: De toute façon, on va pas dire ce qui se passe à l'antenne.
15: C'est beau, l'amitié, Gérard.
1: D'accord. Donc, il faut mieux avoir un ami que pas du tout. Et ok. En devant l'entendeur, salut Axel.
17: Gérard.
1: Salut Axel.
15: Oui. On ne dira pas que vous allez tous les deux à la boîte le Fuck Boys.
1: Comment, quoi
17: Gérard.
1: Qui c'est que... Philippe?
17: Gérard.
1: Qui c'est?
17: Axel.
1: Mais Axel, c'est bon.
17: Non, mais je voulais te poser une question.
1: Dépêche-toi.
17: Bah alors, je voulais te dire une chose.
18: Dans tous les cas, ce qu'il a préféré...
1: C'est bon, Axel, bonne nuit.
7: Ouais. Et ta conclusion, Gérard?
15: Voilà, ta conclusion.
1: Donc, il nous reste Philippe, je crois, non?
7: Il est parti.
1: Il est parti, bah c'est bien. Donc moi, ma conclusion... Donc ma conclusion, c'est que le premier débat d'habitude, j'avais pas l'habitude de pousser mes gueulantes comme je l'ai poussé, mais là ce soir on m'a forcé.
3: C'est pas gentil.
1: Donc si on me force à pousser encore plus, je vais commencer à gueuler plus fort sur le deuxième.
7: Pousser
1: et là ceux qu'on les Watman dans les oreilles ont intérêt de les retirer.
15: Ouais.
1: Parce que ça risque de cartonner sur le deuxième. Donc.
3: Les quoi dans les oreilles?
1: Les Watman.
3: D'accord.
7: Les Watman,
1: ils ont intérêt de les retirer. Parce que sinon, ils vont avoir mal au tympan. Donc, au deuxième débat, je ne veux pas les mêmes.
7: C'est clair
1: et net. À part les trois nanas, à part une qui s'est un petit peu endormie sur les...
7: Voilà, laquelle, Gérard?
15: Des noms.
1: Je sais pas parce que...
7: Un petit peu de délation, hein, Gérard, allez.
1: Je sais pas, tu vois ça au standard, tu essayes de me réveiller un peu les trois filles, là. Comme je peux rien faire pour la réveiller, moi.
3: Okay. Après, c'est un débat sur toi, c'est ça?
1: Non, après, c'est un débat sur les hommes obsédés.
15: Ouais, c'est pas intéressant comme débat.
1: Ouais, ben... Bon, et de toute manière, les mecs qui viennent de passer, c'est pas la peine. Je ne veux vous... Ah, merde. D'accord, vous m'avez compris.
15: Oui, Gérard.
1: Oui.
15: Est-ce que Stéphanie, là, c'est pas faire les bonnes questions pour le deuxième débat? Parce que c'est quand même intéressant.
1: Ah ben si tu veux participer jusqu'au bout, il n'y a pas de problème.
15: Ah ben il n'y a pas de problème, ouais.
1: Bon ben, t'as pu répondre quand même à toutes les questions.
15: Ah ben oui, j'ai répondu à toutes les questions, moi.
1: J'espère que tu as travaillé un peu plus.
15: Ah ben je suis réveillée, j'arrête pas de parler, est-ce que je dis pas mon nom à chaque fois?
1: Ouais ben, faudra peut-être donner ton nom plus souvent possible.
15: Ah ouais, c'est important, est-ce que tout le monde respecte?
11: Non, mais attends, elle se respecte. Ouais, c'est bon. Eh, Dominique, qui c'est qu'on va écouter?
19: Non.
11: Les.
19: Johnny.
11: Les.
18: Notre Gérard Rie, grâce à ses poèmes.
11: Et c'est qui ce clown qui s'amuse à mettre sa musique?
7: Bah écoute, justement, moi j'arrive pas à voir parce que je peux pas voir sur mon écran donc qui met quoi. Donc c'est peut-être aussi une fille.
11: Celui qui vient de mettre la musique. Ouais, je voudrais poser.
18: Mais quand tu descends pour se promener, wow, c'est pour se faire monter un coup de bite parti avec du latex. Qu'est-ce qui se passe? C'était des envies de sexe.
11: Gérard
18: va
11: t'emmener. Gérard réagit, hein.
7: Non, là, Gérard fait quelque chose.
11: Voilà, alors on va écouter les Daft Punk. On va écouter les Daft Punk avec Virginité.
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11: Et donc bonsoir à tous, 0h23 pardon, on attaque avec 7 minutes d'avance. Donc bonsoir à Rigo. Donc Rigo, si t'as des réponses sur le thème du débat de ce soir, tu fais comme la semaine dernière, t'hésites pas.
21: OK, pas de problème.
11: Fildar.
22: Salut Gérard, ça va?
11: Toi, pas comme la semaine dernière.
22: Nickel.
11: Ok. Au débat Manu.
23: Bonsoir Gérard.
11: Au standard.
23: Oui.
11: Donc pareil. S'il y a un problème, je te signale.
23: Tu dis le nom de l'auditeur et je le dégage voilà. Aussi sec.
11: Et donc, Olivier Delapro, qui est un peu plus loin derrière.
22: Viendra nous rejoindre tout à l'heure.
11: Qui viendra nous rejoindre pour le deuxième débat pour faire l'ARIA.
22: Ouais.
11: Donc, on va attaquer tout de suite avec Sucre d'Orge.
22: J'ai déjà Bernard sur le Minitel du 75 qui dit qu'il t'aime. Gérard, je t'aime. J'aime tes
11: non,
22: débats.
11: Non,
22: j'aime tes débats, il veut dire.
11: Non, mais pour l'instant, on commence pas comme ça. On va déjà accueillir les gens. Donc, Sucre d'Orge, bonsoir, 20 ans de Paris.
24: Bonsoir.
11: Bonsoir.
24: Comment vas-tu?
11: Donc, on peut écouter Fun Radio sur 101.9.
24: Ouais.
11: D'accord. Braguette.
25: Bonsoir, Gérard.
11: 22 ans de Clermont-Ferrand. On écoute Fun Radio sur 96.6. Oui. Coquelicot, 19 ans de Troyes.
26: Bonsoir Gérard.
11: Donc on peut écouter Fun Radio
22: 102.2 FM, c'est ça?
11: 102.2.
22: Ouais.
11: C'est
22: moi.
11: Ça c'est du côté de chez Fildar. Christian de la Selle-Saint-Cloud, 56 ouais. ans.
27: Bonjour Gérard.
11: Pourquoi Bounty?
22: Parce qu'il a voulu s'appeler Bounty, c'est drôle.
11: Non mais on aurait pu laisser Christian, c'est pas grave.
27: Ah, oui.
11: Donc 101.9, ouais. Moustache,
27: ouais,
11: 21 ans de Toulon, on peut écouter Fun Radio sur... Les filles, vous calmez s'il vous plaît, merci.
27: Calmez-vous là.
11: Moustache, c'est pareil.
27: Ouais, ok, j'ai...
22: C'est quoi 93.1, c'est ça?
11: 93.1, ouais, et ouais. Briquet.
28: Bonsoir, j'allume le feu ce soir.
27: Ouais, vas-y, moi aussi.
11: Non, mais alors, Tony et Arnett, vous allez commencer à vous calmer tous les deux.
22: Non, mais il n'y a pas, Tony, y a pas de Tony et Arnett ce soir.
11: Ouais,
22: non, il n'y a pas.
11: Non, mais ils ne vont pas commencer à me dire on va vous mettre le feu. Ok. Donc, Beson. Beson, c'est 95. Donc, on peut écouter Fun Radio sur 101.9.
28: Exactement.
11: Voilà, non, 104.8.
22: Ah, pardon.
11: N'est-ce pas, Manu?
28: J'ai dit ouais.
11: Ok. Alors, première question, donc je pense que vous l'avez écouté, on en a discuté juste avant la pause.
28: Ouais, pollution, c'était la pollution dans la Seine.
26: La Seine.
11: Voilà. Qui c'est qui a un téléphone portable?
28: C'est pas moi, c'est pas moi.
22: Non, il n'y a personne, c'est parce qu'on est en train de refaire le son, c'est pour ça.
11: Ah oui, mais...
28: J'ai arrêté de souffler dedans aussi. Bah, c'est pas drôle ça.
11: Bon, qui c'est qui vient de dire ça?
22: C'est bon, je l'ai coupé. Alors c'était quoi la première question, Gérard?
11: Alors la question, on l'a posée juste avant.
22: Il faut la relancer parce que tu sais, ils ont peut-être réfléchi.
11: Donc, pensez-vous que la Seine est trop polluée?
28: Oui.
26: Sucre d'Orge.
11: Alors, Sucre d'Orge, vas-y.
26: Ben oui, elle brille. Il y a plein d'huile, toutes les couleurs.
0: La scène est de toutes les couleurs parce qu'elle est vraiment trop polluée, ça brille.
2: Ouais, mais dans un autre sens, c'est joli.
0: C'est joli, mais...
11: Non, attendez. Stop. Pensez-vous que la scène est trop polluée? Moi, je peux... Allez-y, répondez tous. Sucre d'orge.
0: Moi, je dis que oui, bien sûr, elle est trop polluée, on peut pas se baigner.
11: Oh, bah, tu crois que tu vas te baigner dans la Seine, toi?
0: Elle est dégueulasse, là.
11: Ben, d'accord.
28: La Seine est très polluée.
11: Ouais, d'accord. Bounty? C'est toi, Bounty?
28: Oui.
11: Donc, c'est Christian de la Salle 5.
28: Ah oui, okay.
11: Coquelicot?
4: Extrêmement pollué.
11: Braguette.
4: S'il te plaît. Ouais, je trouve qu'elle est polluée, mais en même temps, c'est sympa, quoi. T'as des rats, t'as plein d'animaux, t'as des jolies couleurs sur l'eau. C'est vachement animé comme région.
11: Moustache?
28: Ouais, ben moi, je dis, elle est polluée, la Seine. Voilà.
11: Briquet?
28: Ouais, la Seine, c'est dégueulasse. Il y a des gens qui balancent plein de trucs alors qu'il y a à peu près, je sais pas, 80 ans, on pouvait se baigner dedans quand même.
11: Non.
28: Si.
11: Oh!
28: Il y avait des gens qui allaient se baigner dans la Seine parce que c'était propre avant.
11: Alors, moi, je vais te dire une chose.
28: Oui.
11: Tu pourras me dire en quelle année que la Seine a été trop polluée et qu'on pousse se baigner dedans?
28: Je crois que c'était en 1910, un truc comme ça.
11: Ouais, ben, je pense que, à mon avis, là, je crois que tu te trompes vachement. Parce que la Seine.
28: Oui.
11: Elle est polluée, et de toute manière, tu ne peux pas te baigner dedans. Pourquoi? Parce que moi, je vais te dire pourquoi. Je pense que tout le monde va être d'accord avec moi, j'espère. C'est que toutes les personnes qui viennent avec leur péniche ont l'habitude de balancer des saloperies.
23: Des ordures et tout.
11: Des ordures. Et moi, je peux te dire une chose. Que là, j'ai des écluses où j'habite, et faites-moi confiance que là, à chaque fois qu'ils ouvrent les écluses pour laisser passer les péniches, eh ben, faites-moi confiance que ça reste bloqué. Y a aucun truc qui s'en va.
28: Ouais, bien dit. Mais il y a une centaine d'années, les gens, c'était pas ça.
11: Hein?
23: Ouais, mais il y a 100 ans, ça existait pas, les péniches, Gérard.
28: Voilà.
11: Non, mais attends, de toute manière, les péniches, je sais pas.
23: Il y a 100 ans, je sais même pas si la Seine, elle existait. Alors, ça sert
11: non, non, non, non, mais moi, je peux vous dire une chose. Qu'à l'heure actuelle, de toute manière, on peut pas se baigner. Moi, j'ai vu une fois une personne, je sais pas comment qu'elle a fait son compte, elle est tombée. Je sais pas si c'est le mec qui a dérivé ou autre, mais le mec il s'est gouré et tout le monde est tombé. Il y en a une qui est tombée dans la Seine et justement l'écluse s'ouvrait.
23: Ouais, mais c'est normal, si le mec c'était une ordure.
11: Non, mais c'était une nana.
23: Ah ouais. Bah c'était peut-être une ordure.
11: Oh, non, mais on sait jamais.
28: Ouais, c'est vrai.
11: Donc,
23: Par contre, j'ai vu un mec tomber dans la Seine et ben il est mort noyé, quoi.
11: Non, mais attends, toi. Toi, avec tes conneries.
23: Mais non, c'est pas une connerie, il est mort noyé. Est-ce que ça vient de la pollution ou pas?
11: Ah. Non, mais ça, c'est.
28: Ça n'a pas de rapport avec le débat, de toute façon.
4: Non.
11: Mais de toute manière, c'est même pas une des questions.
28: Ouais, alors.
23: C'était pour avoir ton avis. Hein.
11: C'est pas une des questions.
23: J'ai un petit message Minitel de Orem, qui a 23 ans, qui est dans le département 77, qui dit « La Seine, c'est dégueulasse, les poissons baissent dedans. »
11: Non, mais ça, je vais dire une chose. Les gens qui s'amusent à pêcher dans la Seine, les poissons, ils peuvent les laver au vinaigre. Là, je peux dire que les poissons sont... la personne qui pêche dans la Seine peut laver ses poissons avec le vinaigre parce que...
23: C'est la pollution.
11: Non, mais même. Le poisson, il sera immangeable et tout.
23: Pourquoi?
11: Non, moi...
28: Parce qu'elle
0: pue, la Seine.
28: Elle pue, la Seine.
11: Ouais, mais elle pue, c'est de notre faute à nous.
28: Il y a les égouts de Paris en même temps.
11: Ouais, non, mais faut dire une chose, c'est que faut voir que dans la Seine... Que dans la Seine, à l'heure actuelle, les gens balancent n'importe quoi. Même ceux qui sont en péniche, je pense qu'on doit en avoir qui nous écoutent des
23: pénichiers, ouais.
11: Des bateliers. On appelle ça des bateliers.
23: Ah ouais, pardon.
11: Donc, je pense qu'ils doivent nous écouter. S'ils nous écoutent, arrêtez de balancer n'importe quoi.
23: Arrêtez.
11: Quand on voit des bouteilles de flotte, des bouteilles de
23: vide.
11: Coca, tout ça.
28: C'est dégueulasse.
4: C'est horrible.
11: Mais oui, mais attendez. Moi, je... Rigaud, oui. Une question Internet.
5: Sur l'IRC, il y a Shun qui me disait « Qu'est-ce que tu penses du fait que Jacques Chirac avait dit qu'il se baignerait dans la Seine ?»
11: Non, mais ça, on va pas parler politique là-dessus.
23: Pas de politique, Rigaud. Pas de politique.
11: Donc, là-dessus, on va pas continuer.
6: Donc moi je peux vous dire une chose, c'est que là c'est que ça va trop loin. Moi je peux vous dire une chose, qu'il y a même les gens, ils s'amusent à nous balancer n'importe quoi et après ça reste coincé. Dès qu'ils ouvrent les écluses, ça reste coincé. Ouais. Et je vois c'est en 95 ou 96 la fois où qu'on a eu une chaleur à crever, ouais. C'est que les poissons ils étaient morts, ils remontaient. Et là, ils ont fait appel donc au...
8: À la DDE ?
6: Non, au responsable
8: des travaux
6: de la Seine pour nettoyer tout ça, parce que c'était impossible. C'était impossible de pouvoir continuer comme ça. Donc, deuxième question. Faut-il... fumer est-il un moyen de pollution ? Donc, on va demander à Briquet.
28: Moi, je m'allume des cigarettes. Et non. En fait, non, ça pollue pas.
6: Ah bon ?
28: Pour la santé, c'est ce que m'a dit mon médecin.
6: Ouais.
28: En fait.
6: Ben, ton médecin, tu me donneras son adresse, j'irai le voir.
28: Ok.
6: Hein ?
28: Pas de problème.
6: D'accord. Ok.
28: Bonjour.
6: Moustache ?
28: Moi je vais dire que ça pollue, hein. Parce que t'as vu le nombre de gens qui fument.
6: Mm-hmm.
28: Et puis, moi je dis, ça avait beaucoup de fumée, tout ça. Hein.
6: Ouais, mais, puis, non, mais attends, moustache.
28: Ouais.
6: Moustache, moi je veux dire, fumer est-il un moyen de pollution ?
28: Ouais, bah ouais, ça pollue non seulement le corps, mais en plus ça pollue l'oxygène qu'on respire. Hein.
6: Non, mais de toute manière, bah, attendez, s'il vous plaît, derrière là. Coquelicot.
8: C'est sucre d'orge, on se calme.
6: On se calme, ceux qui ont du monde derrière, vous avez.
25: On parle plus, on écoute.
6: Non, mais vous vous calmez parce que là, j'ai pas envie de faire un débat de merde ce soir. Ok ?
28: Faut assurer ce soir.
6: Donc, moi, je vais répondre à Moustache.
28: Voilà.
6: Donc, pour toi, quand tu fumes, pour toi, ça tu veux dire que tu pollues tout le monde.
28: Ouais, bah ouais. Hein.
6: Ouais, mais alors, moi, je vais te dire une chose. Moi, qui ai l'habitude de fumer, moi, je peux te dire une chose que... Bon, d'accord, Sandy, elle aime pas quand je fume, parce que si j'ouvre pas la fenêtre, elle peut pas supporter l'odeur de la cigarette.
28: Normal, bah ouais, si elle aime pas, c'est logique, hein.
6: Ben oui, mais alors dans ces cas-là, quand t'es dans une voiture,
28: ouais.
6: Bon, admettons que tu conduises, que le chauffeur qui est à côté de toi, ouais. Par exemple le passager, ne fume pas, mm-hmm. Est-ce que tu vas continuer à fumer pour l'empester ?
28: Non, carrément pas, quoi.
25: C'est une question de logique.
6: Alors, attends, Moustache, ouais. Qui c'est qui dit oui ?
25: C'est Braguette.
6: Oui.
25: Si il est pas content, il prend sa voiture. Hein. Moi, je fume dans ma voiture. Si.
6: Ouais, mais attends, Braguette. Si par exemple le passager ne fume pas, qu'est-ce que tu fais ?
25: Bah, je fume. Moi, je suis dans ma voiture.
9: On va dans un autre endroit.
6: Qui ?
9: Christian.
6: Bounty, ouais, Christian. Donc toi, tu vas dans un autre endroit.
9: Oui. Mais non, Moustache. Là.
6: Non, attends, Moustache. On va demander à Bounty quand même parce que.
9: Dans un autre endroit ou dans une autre salle ?
6: Ouais, mais par exemple, mais admettons Bounty,
9: oui.
6: Christian,
9: oui.
6: Admettons que t'as pas d'endroit pour non-fumeurs, tu vas où ?
9: Dans les WC.
6: Ouais, mais si
8: c'est interdit.
6: Non, mais si admettons dans les WC, c'est interdit.
9: Bah tu vas aller dehors.
6: Oui, mais dans ces cas-là, dehors, ok. Mais est-ce que tu pourras re-rentrer dans là où t'étais ?
8: Non, c'est interdit.
9: C'est interdit.
8: Non, parce que regarde, si tu fumes, tu vois, parce que t'es dans un lieu interdit, donc tu vas fumer dehors. Et le problème, c'est qu'après, tu sens la fumée et que t'as encore de la fumée, donc si tu rentres...
6: Non, mais attends. Pour l'instant, Fildar, c'est pas toi que je m'intéressais, c'était Christian.
8: Ah, pardon.
25: Alors ?
6: Donc, Christian.
9: Ah ouais.
6: Donc, admettons que tu sortes pour fumer une cigarette.
9: Ouais.
6: Est-ce que tu pourras re-rentrer dans la boîte ?
9: Non.
6: Ah, bah non. Voilà. Donc...
25: On était dans la voiture, là.
6: Hmm ?
25: On était dans la voiture et tu nous parles de boîte.
6: Ouais, oui, mais dans les boîtes de nuit, de toute manière, souvent, moi, t'as... Ouais, non, mais... toi, tu fumes pas.
25: Bah si, moi, je fume.
6: Bon, bah donc, dans les boîtes de nuit, de toute manière, on a le droit de fumer.
25: Bah, tout à fait.
6: Ouais. On est bien d'accord.
9: Ouais. Tout à fait. Ouais.
6: Donc, par contre, si t'as une personne qui est à côté de toi qui supporte pas la cigarette et qui te dise, est-ce que vous pouvez arrêter de fumer, qu'est-ce que vous faites ?
25: Bah, il sort.
6: Ah ouais, mais si elle est dans une boîte de nuit, tu vas lui demander de sortir.
25: Ah bah il fait ce qu'il veut, s'il supporte pas, il va plus loin.
6: Bah il change de coin.
25: Exactement.
6: Ah voilà, c'est ce que je voulais entendre dire. Voilà.
8: Qu'est-ce que chiant c'est.
28: GG.
6: Oui.
28: Moustache.
6: Oui.
28: Moi je dis quand même, c'est celui qui fume qui doit se barrer, non pas celui qui fume pas et qui est dérangé.
25: Ah non.
6: Non mais attends, Moustache, tu as pas demandé, par exemple, si toi t'as pas envie de fumer. Ouais. Tu vas pas dire à la personne si tu fumes pas, tu dégages.
28: Mais non, justement, c'est le contraire. La personne qui fume pas, normalement, elle doit rester à sa place.
6: Ouais, mais c'est la plus gênée qui s'en va, alors.
25: Exactement.
28: Ah ouais, mais bon.
6: Ouais, mais dans une boîte de nuit, tu vas pas dire bon bah tu fumes pas, tu dégages. Moi, ouais. je fume et c'est tout. Point final à la ligne.
28: Ouais.
6: Mais moi, je vois pas le rapport. Je vois pas le rapport sur la question. Parce que d'accord, je sais.
22: J'ai peut-être une solution, c'est qu'en fait, les personnes qui fument pas et donc qui sont avec des gens qui fument, en fait, ils sont pelés parce qu'après, ils puent la fumée.
25: Ouais,
28: en plus.
6: Ouais, non, mais ça. Ouais, mais ça s'imprime sur les vêtements, ça, je suis d'accord.

0: Les voitures, ça te dérange, tu vas pas dire au gars, enfin si, tu vas pas dire au gars, vas-y, arrête de conduire, quoi.
1: Bah si, c'est pour ça que...
2: Attends, hey, sucre d'orge.
0: Oui.
2: Je vois pas le rapport avec la fumée de cigarette.
0: Ah, mais si, c'est de la pollution, quoi.
2: Justement, on va en parler des voitures.
0: Ok, ouais. J'anticipe pas.
2: Hein, on va en parler. Donc pour l'instant, je parle de fumée. Par exemple, moi je peux vous dire une chose, que il est là et il peut très bien réagir, il est planqué derrière moi là-bas. Il peut très bien prendre la place à fil d'art, c'est que lui quand il vient dans les studios et qu'on fume, ça le dérange. Et dans les soirées, il y a certaines personnes qui fument. Mais est-ce que ça te dérange à toi, Max?
3: Alors d'abord, bonsoir.
0: Bonsoir.
3: Appelle-nous. Savoir si ça me dérange la cigarette. Dans des lieux comme les discothèques.
2: Voilà.
3: Non, sauf si une personne qui fume et qui va me mettre la fumée dans la gueule, quoi.
2: Mm-hmm. Ouais, mais...
3: C'est vrai ? Mais j'ai marqué ça dimanche en étant dans un lieu public qui était...
2: Attendez.
3: J'étais dans un lieu public qui était le Parc des Princes, et je voyais quand même des mecs qui fumaient le cigare. C'est-à-dire qu'eux, ils fument le cigare, donc c'est quand même un truc qui empeste. Mmh. Mais eux, quand ils recrachent la fumée, à aucun moment ils se la prennent dans la gueule. Par contre, ils l'envoient à la gueule de gens qui ne fument pas. Mmh. Donc, alors, le minimum, c'est au moins quand tu fumes, c'est de voir si tu déranges pas des gens autour de toi.
2: Ouais. Mais moi, par contre, il y a une paire.
3: On pourrait me balancer 2-3 applauds quand même.
0: Bravo,
2: chef. Mais moi je peux répondre à la personne, je sais pas, c'est sucre d'orge ou braguette ou coquelicot, oui, qui a dit ça. Quand on envoie la fumée sur la personne d'un mec, ça veut dire qu'on l'aime. Mais moi je peux vous dire une chose, c'est qu'à l'heure actuelle, j'ai 2 paquets de cigarettes, même voire 3. Et sur les 3, c'est marqué.
3: Mais tu fais un débat sur la santé.
2: Nuit gravement à la santé.
3: Mais nuit ou jour?
2: Ah mais ça c'est...
3: C'est nuit et jour ou c'est nuit gravement dans le sens de la nuit?
2: Non, c'est nuit gravement à la santé.
3: Mais c'est juste nuit. Donc le jour c'est
4: toléré.
2: Fumez nuit à votre entourage.
3: Mais pourquoi il parle de la nuit?
2: C'est ce qui est marqué sur les paquets. Hein.
3: Ouais, mais désolé. Pourquoi ils disent que c'est la nuit?
2: Je sais pas, je pense que Manu...
3: Oui. Je sais pas si on est vraiment dans le débat de la pollution avec...
2: Je sais pas
3: si on fait un débat sur le tabac et sur le cancer ou si on fait un débat...
2: Je
3: crois qu'on est un peu sorti du débat, mais par contre, c'est vrai qu'il faut y réfléchir. Pourquoi on dit nuit gravement? Pourquoi c'est la nuit grave?
2: Parce que ça esquinte. Ça esquinte. Ça esquinte la santé. Ça, c'est un débat qu'on fera peut-être la semaine prochaine.
1: Bravo.
2: C'est un débat qu'on fera la semaine prochaine.
1: Ok.
2: Donc.
4: Toi, t'as répondu, Gérard. T'as répondu à la question. Oui. Donc, on peut passer à la troisième.
2: Voilà. Donc, un incident provoque-t-il une pollution?
0: Un quoi?
2: Un incident.
4: C'est-à-dire, tu peux expliquer un incident, ce que tu entends par incident, parce que...
0: Quel genre d'incident?
4: Un accident de voiture, des trucs comme ça?
2: Non, un incident.
0: Quel genre d'incident?
2: Bon, même un incendie. Ah non!
1: Ah oui,
4: un incendie, ouais.
2: Ouais, c'est un incendie, pardon. Non, parce que c'est moi qui me suis trompé. C'est un incident. Provoque-t-il
4: un incendie, Gérard?
2: Un incident. Oh, là. Un incendie, par contre. Je vais y arriver. Un incendie provoque-t-il une pollution? Donc, on va demander à sucre d'orge.
0: Oui. Un incendie accidentellement incendieux?
2: Non, mais Oh là, sucre d'or, c'est un téléphone pourri.
0: Ah bon?
1: Ouais.
2: Je pense que t'as un portable.
0: Ah non, j'ai le téléphone de chez moi, tu m'entends pas bien, là?
2: Ah non, parce que là, j'ai un grésillement, c'est pas possible.
4: Ça vient pas d'eux, en fait.
0: En fait, je crois que c'est pas nous, c'est...
4: C'est le standard de fun.
0: Il déconne, hein?
4: Non, c'est le standard de fun, on peut rien faire, GG. Ce qu'ils sont en train de refaire derrière. Moi aussi, j'ai le même.
5: C'est pareil, partout.
4: Abaisse un peu ton casque, alors.
5: Allez.
0: C'est bon, tu m'entends?
4: Donc
2: sucre d'orge.
0: Oui, ça pollue. Hein. T'as vu la fumée quand il y a un incendie dans le midi, là, avec les canadaires et tout, c'est de la folie. Ça pollue grave.
2: Ouais, mais non, mais attends, je vois pas sucre d'orge.
0: Oui.
2: Je vois pas le rapport.
0: Tu vois pas le rapport?
2: Je vois pas le rapport avec un incendie.
0: Oui.
2: Et
0: un incident?
2: Non, mais un incendie plus les canadaires. Parce que qu'est-ce que le Canadair a à voir dans les incendies? Le Canadair, il provoque pas une pollution.
0: Non, mais quand il y a un incendie, il y a un Canadair.
1: Si, Gérard, le Canadair, il provoque la pollution, puisqu'il va chercher l'eau dans la mer, Et certains endroits, tu vois, la mer, elle est polluée.
0: Et quand le canadair, il s'ouvre, ça fait plein de fumée blanche sur le feu.
2: Non, mais ça, c'est l'eau. C'est l'eau qui

0: ressort de.
1: C'est l'eau. Ça touche la
2: fumée. L'eau, elle peut être polluée.
0: Stop. Gérard, s'il vous plaît.
3: Le Canadair, là, il y a bien de l'essence dedans.
0: Non mais attends Manu, je sais pas si t'as regardé le reportage sur les Canadair. Ils ont une trappe en dessous qui prennent l'eau.
3: Ouais, mais moi justement j'avais vu ce reportage et ils avaient pas de pastille verte sur le pare-brise les Canadair.
0: Non mais on s'en fout de la pastille verte.
3: Donc ça pollue.
4: Gérard, oui, ils prennent de l'eau pour éteindre le feu, mais pour décoller.
3: Pour décoller, il y a des gaz d'échappement.
0: Non.
4: Ils prennent bien de l'essence, ils volent pas à l'eau.
0: Non.
4: Ils roulent pas à l'eau quand même.
0: Non, je suis pas d'accord avec vous. Donc on va demander à Brigade. Par contre, t'essayes de voir avec le sucre d'orge si elle peut pas changer de poste parce que là.
1: Tu m'entends toujours pas là?
0: Non, j'ai du mal.
3: Essaye de changer de poste, va à la caisse d'épargne.
4: Non, t'es lié droit, c'est ça?
0: Braguette.
4: Tu te mets en pilier.
1: Je passe en avant?
4: Ouais.
0: Braguette.
1: Oui.
4: Ouvre-la un peu.
1: Allô?
0: Braguette.
1: Oui.
0: Bon, alors toi?
1: Moi, je dis que ça pollue, mais bon, c'est bien, quoi, parce qu'après, les forêts repoussent et c'est de la bonne pollution, quoi.
0: Ouais, mais tu
4: parles.
0: Tu crois... Attends, Braguette.
1: Yes.
0: Braguette.
1: Oui.
0: Tu crois que même en éteignant un incendie...
1: Oui.
0: Tu crois qu'après, ça va repousser?
1: Mais exactement, ça repousse.
0: Ah oui. Mais alors, ça met combien de temps pour repousser?
1: Mais ça met 10-20 ans, mais c'est de la bonne pollution qui va te donner une bonne forêt.
0: Ah oui, quand tu vois 120 000 hectares qui partent en fumée...
1: Ouais.
0: Hein? Les gens sont derrière, qui ont des habitations, qui ont l'habitude de voir de la verdure, et que maintenant, ils voient que simplement des arbres qui sont partis en feu, tout ça. Oui. Et tu crois que.
1: Mais ça,
0: pour toi.
1: Ça, c'est le coup du sort. C'est des pauvres gens, c'est pas grave. C'est grave pour eux. Mais bon, avoue quand même qu'une forêt incendiée, c'est vachement beau à regarder.
0: Non. Braguette.
4: Ferme-la un peu.
0: Non, Braguette.
1: Oui.
4: Ferme-la.
0: Braguette, oui. Moi je vais te dire une chose. Même derrière là, moustache et briquet, vous calmez parce que.
2: Bounty là.
0: Ouais, ben Bounty, Christian. Mais Christian, 5 minutes. Christian, s'il te plaît.
2: Oui.
0: On se calme. Je réponds à Braguette, d'accord?
1: Oui.
0: Donc, moi, je peux te dire une chose, Braguette. Moi, c'était... J'ai regardé les infos. Et quand tu vois ce qu'on a vu cette année, qui sont partis en fumée, fais-moi confiance que c'est toute la ville qui va payer pour remettre tout ça en état. Et quand tu vois des arbres... Quand tu vois des arbres qui partent en fumée,
1: oui.
0: C'est pas possible.
1: Tu trouves pas ça vachement beau, un arbre en tort?
0: Non. Moi, je vais te dire une chose... Que je préfère regarder des arbres qui fleurissent et tout.
1: Oui.
0: Ouais, bravo. Oui,
1: j'adore voir les arbres en feu. Bah, c'est chacun ses.
0: Ouais, ben dans ce cas-là, toi du côté. Ah, c'est dommage. Tiens, en fait, Braguette, ouais. Ça sera pas le thème du débat.
1: Oui.
0: À Clermont-Ferrand, est-ce qu'il y a des volcans?
1: Oui, il y a des volcans à Clermont-Ferrand.
0: D'accord. Ok, je te remercie.
1: Bravo,
4: Braguette.
0: Non, mais c'était simplement pour savoir. Ok, donc on va demander à Coquelicot de répondre.
5: Bah oui, moi je crois que ça pollue, mais je crois qu'on peut pas faire grand-chose, parce que c'est des choses qui arrivent naturellement et on peut pas arrêter ça, quoi.
6: Contre, moi je suis contre, sucre d'orge.
5: Bah c'est sûr,
6: je suis
0: contre. Oh là là, mais qui c'est qui a un téléphone pourri, là?
3: Ça vient pas du standard, Gérard.
0: Oh là, c'est mauvais d'entendre
4: c'est
0: un...
4: C'est vrai que c'est chiant, mais on peut rien faire.
6: Non, là, on a un téléphone pourri, là.
0: Donc, Coquelicot.
5: Oui.
4: Elle vient de répondre, Gégé.
0: Donc, tu viens de répondre. Christian de la Selle-Saint-Cloud.
2: Oui, moi, je suis d'accord avec les autres. Il y a pas mal de fumée.
0: Ouais.
2: Il y a des fumées de cheminée, exactement, aussi.
0: Non, mais attends, Christian.
4: Ça pollue, ça, au fait, Gérard, les feux de cheminée ou pas?
0: Non.
4: Pourquoi?
0: Non, mais attends, ça dépend s'ils sont bien allumés dans l'appartement.
2: Et Gérard?
0: Oui.
2: Ça pollue les feux de bois ou pas?
0: C'est qui pose...
2: C'est Briquet. Est-ce que ça pollue les feux dans les forêts?
0: Mais attends, on vient de... Hey.
2: Oh, oui,
0: Briquet.
2: Oui.
0: Tu vas aller voir Manu au standard, s'il te plaît.
2: Mais non,
0: mais attends. Attends, tu vas aller... tu vas être gentil. Tu vas aller voir Manu au standard, parce que j'ai répondu à la question à Braguette.
4: Ouais, tu suis pas Briquet. Hein.
2: Mais si, mais j'ai...
0: Ouais, mais t'as pas compris, tu vas aller voir Manu. Il va te faire comprendre au standard. Rigaud.
2: Oh là là.
7: Oui, sur IRC, il y a l'agafou qui te demande si péter ça pollue.
8: Ouais.
0: Ça dépend si les fenêtres sont toutes fermées. Même dans un lit, ça peut polluer. Je peux dire oui. Briquet, s'il te plaît.
8: Oui.
3: Il n'a rien dit, Gérard, c'est pas lui.
0: Non. Mais Briquet, tu le reprends au standard, il va comprendre.
4: Tu expliques la troisième question et tu le remets après.
0: Mais là, on finit la troisième et je pose la quatrième.
4: Ouais.
0: Bounty.
8: Oui.
0: Ah ben, toi, t'as répondu. Tu m'as parlé, je sais plus quoi, là.
8: Fumée de cheminée.
0: Ouais, fumée de cheminée. Ok, t'as répondu. Donc, moustache.
8: Moustache. Ouais, bah alors moi, je vais répondre à Coquelicot. Parce que Coquelicot, elle a dit qu'en fait, on pouvait rien faire contre les incendies. Eh ben, elle dit n'importe quoi. Parce que les incendies, il n'y en a pas que des naturels, il y en a aussi qui sont provoqués par des gens.
0: Oui, mais... Attendez. Moustache et Coquelicot, ouais. S'il vous plaît.
8: Ouais, du calme.
0: Vous écoutez ? Là, d'accord, je suis d'accord avec vous. Il y a des incendies qui sont... il y a des incendies qui sont provoqués pendant l'été. Mais ça, on ne peut pas savoir qui c'est qui les provoque.
8: Voilà, tu peux sensibiliser.
0: Mais oui, mais de toute manière, quand vous prenez une nationale ou autre, vous voyez que c'est marqué interdit de fumer. Donc, je ne comprends pas pourquoi il y a des gens qui s'amusent à fumer ou qui laissent leur mégot.
9: C'est des pétomanes, ça.
0: Ben oui, mais voilà. Dans ces cas-là, pourquoi que les gens savent que c'est interdit de fumer, pourquoi qu'ils laissent leur mégot allumé?
9: Parce que c'est des pétomanes, ils le font exprès. Ça les fait jouir de mettre le feu.
0: D'accord.
8: Ouais, on appelle ça un pétoman.
9: C'est classe, les gars.
4: Donc, on peut dire que les pétomanes sont des pollueurs.
0: Ouais. Ben voilà. Voilà. Donc, Briquet, il a quand même...
4: Il a compris. Briquet a tout pigé, a tout compris.
8: J'ai compris. C'est bon.
0: Alors, pour toi ?
8: En fait, vu que j'étais au standard avec Manu, j'ai pas très bien compris la question.
0: Oh non, mais je veux pas,
4: mais c'est normal, je lui ai expliqué, Gérard.
8: Il m'expliquait de me calmer, tout ça, donc j'ai pas pu entendre en mettre en fin.
0: Donc,
8: oui.
0: Un incendie provoque-t-il une pollution ?
8: Moi, je pense...
0: Non, mais vite.
8: C'est bon, laisse-moi le temps de répondre. Je pense que oui.
0: D'accord,
4: c'est une bonne réponse. Hein.
8: Quoi?
0: Bref.
4: Qu'est-ce qu'il y a? Et toi, Gérard, qu'est-ce que tu penses de ça?
0: Moi, personnellement, je vais te dire une chose. Ce que je pense, c'est déjà qu'on devrait respecter tout ce qui nous est interdit quand on part en vacances. Et même à l'heure actuelle, c'est ce qu'on devrait respecter, les endroits qu'on n'a pas le droit de fumer.
4: Ouais.
0: Moi, celui qui renifle comme un veau,
4: il
0: va se calmer.
4: Il doit prendre ses comprimés parce qu'il est malade.
0: Ah ben, s'il est malade, il va redégager au standard, ça va aller vite pour moi.
4: Et donc ?
0: Donc, dans ces cas-là, il faut mieux respecter l'avis des gens. Faut respecter la nature.
4: Ouais.
0: Parce qu'en fin de compte, la nature, qui c'est qui la paye ? C'est nous. C'est nous. Qui c'est qui paye ?
4: C'est cher en plus.
0: Oui, mais qui c'est qui paye derrière? C'est nous.
4: C'est contribuable.
0: Ouais, mais on paye sur les impôts. On paye là-dessus pour redonner goût à la vie.
4: Et qui paye ça?
0: On paye des impôts.
4: C'est contribuable.
0: On paye des impôts, donc c'est nous qui payons en fin de compte. C'est pas parce qu'on achète une voiture. Si par exemple une voiture prend feu dans une forêt, la forêt va prendre feu. Et en fin de compte, qui c'est qui est responsable? C'est nous, parce que après faut reconstruire tout ça. Faut reconstruire la voiture. Une autre question. Donc, alors, la quatrième.
4: Et on va mettre un petit disque.
8: Ouais.
0: Et donc, alors, je pose la question. La télé est-elle un moyen de pollution? Et on va s'écouter Baba au rhum avec des petits
4: loups de nez. Tu peux rappeler les numéros, Gérard, aussi.
0: Au 0803 08 5000 et 0800 76 5000. Toujours le 3615 4 Fun Radio rubrique direct et bien sûr l'internet où que Rigaud vous attend. Vous pouvez réagir sur le débat. Il y a pas de problème. Je vous répondrai en direct.
4: Voilà.
0: Donc alors quatrième question. La télé est-elle un moyen de pollution? Donc on va recueillir sucre d'orge.
9: Oui.
0: Braguette. Bonjour. Coquelicot.
9: Oui.
0: Christian de la Selle-Saint-Cloud.
8: Oui, c'est celui-là.
0: Moustache.
8: Ouais, je suis là.
0: Briquet.
8: C'est tout. Il n'y a personne d'autre. Il n'y a personne d'autre, c'est bon.
4: Et donc on commence avec qui, Gérard?
0: Et on va commencer avec on va commencer avec sucre d'orge.
9: Oui. Eh ben oui, t'as raison, Gégé.
6: La télé, c'est un moyen de pollution énorme de l'esprit, hein. Surtout certaines chaînes, les premières, ouais. Là, tu vois.
0: Ouais.
6: Et si tu les regardes.
0: Non, mais attends.
6: Je dis pas de nom de chaîne, hein. Je dis simplement celles qui commencent les numéros, là.
8: Ouais.
6: Eh bien, si tu les regardes trop souvent, tu finis par devenir comme elles, quoi.
0: D'accord.
4: Ouais, c'est pas mal ce qu'elle dit. T'as compris, Gigi?
0: Non.
6: Mm-hmm. Bien comme la chaîne, pareil.
0: Ouais, d'accord. Braguette.
9: Oui. Non, c'est pas un moyen de pollution, c'est un moyen de communication. On te communique des informations.
6: Elle parle avec
9: sur
6: la télé,
9: pollution.
0: Non, mais je pense qu'elle doit parler avec. Avec un gorille, elle, derrière.
4: Il y a un gorille derrière.
0: Ouais.
4: Avec
9: mes gorilles.
0: Ouais. Donc ça y est, c'est bien, Braguette. Coquelicot.
5: Oui, moi je crois que c'est un moyen de pollution. Mais enfin, ça dépend pour qui, hein. Parce que moi je dis, je sais pas, il y a des trucs qui sont intéressants quand même. Faut pas tout rejeter dans la télé.
0: Mm-hmm.
4: Mais est-ce que tu crois, Gérard, que la radio c'est un moyen, c'est quelque chose qui pollue plus que la télé, Gérard?
8: Ouais, quand les
4: Gérard, coups, ouais. Gérard, on est là. Hein, est-ce que tu crois que la radio ça pollue plus que la télé? C'est ce qu'on demande sur Minitel.
0: Non, je pense pas.
4: Pourquoi?
0: Non, je pense que le Minitel, de toute manière, c'est un truc pour les gamins. S'ils ont envie de dépenser leur pognon là-dedans, ils font ce qu'ils veulent.
4: Ouais, c'est pas ça la question. La question, c'est est-ce que la radio, ouais, ça pollue plus que la télé?
0: Moi, c'est ma réponse.
4: Ah, bravo.
0: Okay. Moi, c'est ma réponse.
4: Nuance.
0: Donc, Christian.
10: Oui, mais moi, j'adore beaucoup le débat à la télé.
0: Mm-hmm.
10: Il y a pas mal de débats que j'écoute. En deuxième et en première.
0: D'accord. Non, mais je vois pas le rapport avec la question, Christian.
10: Oui, mais...
4: C'est sa réponse. Non,
0: c'est
4: un peu comme
0: ta
4: toi.
0: Réponse.
10: Voilà. C'est ma réponse.
0: Ah, ok. Moustache.
8: Ouais, ben moi, je veux dire que la télé, c'est... Bon, en ce moment, il y a un peu que de la merde, quoi. Hein. Il y avait des émissions un petit peu plus intellectuelles, tu vois, j'ai... ça serait mieux. Voilà, c'était ce que j'ai à dire.
0: Non, mais attends, je vois pas. Moustache.
8: Ouais.
0: Je pense que t'as pas très bien compris la question, mais c'est pas grave.
8: Si, j'ai bien compris.
0: Non, je pense, à mon avis, t'as pas compris la question.
8: Répète-la, moi alors.
0: Non, mais je te la répète pas. Briquet.
8: Oui, alors moi, avant de répondre à la question, j'aurais quand même te demander ton avis, oui ou non, est-ce que ça pollue? Toi, je voudrais que tu me répondes avant.
0: Non, mais moi, maintenant, tu vas répondre à la question parce que c'est pas toi qui me pose les questions, c'est moi qui vous les pose.
8: J'aurais répondu par rapport à ta réponse, en fait.
0: Non, mais moi maintenant tu vas me répondre à la question.
4: Bah aide-le un peu. Donne-lui ta réponse déjà, comme ça ça
0: l'aide. Non, mais attends, il va déjà répondre correctement. Après, je lui dirai.
4: Il peut pas.
8: Ouais, je peux pas si tu me donnes pas ta réponse avant.
0: Non, bah alors dans ces cas-là, n'attends pas ma réponse.
8: Je réponds.
0: Sur Internet. Mistoise. Briquet, pardon.
8: Bah oui, bah je réponds.
4: Ouais, c'est pas moi.
0: Non, mais 5 minutes.
8: Ok.
7: Ouais, donc sur l'IRC, il y a Fedji qui te demande si c'est la télé qui pollue ou si c'est les animateurs télé.
0: Là-dessus, faut dire une chose, c'est que en ce moment, vu ce qu'on voit à la télé, je pense que on a du mal à savoir ce qu'on va regarder comme chaîne. Hein.
8: Bah ouais, mais alors dans ce cas-là, toi aussi tu pollues, puisque tu passes sur Fun TV.
0: Alors là, je vais te dire une chose, Briquet. Tu vois, Briquet.
8: Ouais.
0: C'est con ce que tu viens de dire.
8: Pourquoi?
4: Ouais.
0: Parce que là maintenant tu dégages. Je veux plus te revoir. Hop, ouais, salut à toi, Briquet.
8: Salut.
0: Gérard.
6: Oui. En plus, il avait tort parce que ça pollue moins quand ça passe par satellite que quand ça passe par courant à la télé.
8: Qu'est-ce qu'elle dit ?
0: Qui c'est qui vient de dire ça ?
6: C'est moi, Sucre d'Orge.
0: Ouais, ben Sucre d'Orge, fais gaffe parce que tu risques de te faire comme briquet si
4: non,
0: tu
4: mais
0: continues.
4: Non, mais c'est vrai, non, Gérard,
6: oui,
4: attends.
6: Mais ça pollue moins quand ça passe par satellite que quand ça passe par courant.
0: Ouais, faut se dire une chose qu'à l'heure actuelle, pour voir des émissions de cons. Hein, des émissions qu'on sait même pas ce que ça veut dire.
4: Donne des exemples pour toi d'émissions polluantes.
0: Moi, je peux te dire une chose, des émissions polluantes, tu sais ce que c'est?
4: Non.
0: C'est l'après-midi.
6: Mm-hmm.
0: Hein?
4: Sur quelle chaîne?
0: Même le matin, sur les coups de 9h, c'est pas pour critiquer Françoise. Mais
4: c'est
0: quand
4: pas des émissions, c'est des séries, ça nuance.
0: Ouais, mais même quand tu vois Amour, Gloire et Beauté, ça a ni queue ni tête parce que ça a rien à voir. L'après-midi, ouais, mais t'as qu'à zapper. Ouais, mais Les Peu de l'amour, c'est pareil, ils ont signé pour 10 ans.
4: Oh non.
0: Ça pour 10 ans, ouais, mais pour 10 ans, de toute manière, tu peux rien voir. Tu comprends même pas ce que ça veut dire.
4: Et ça, c'est
0: là, Victoria est cool. Et cool, je pense que c'est ça.
4: C'est de la merde, mais tu regardes. Alors, faudra
0: non,
4: savoir.
0: Non, moi, je regarde pas ça.
4: Attends, t'es en train de nous dire les prénoms et tout, là. Victoria, c'est avec machin, non, bidule. On s'en fout. Donc, c'est pas lui pour toi.
0: Pourquoi on s'en fout?
4: Non, on s'en fout.
0: Elle peut réagir quand même.
4: Non, mais on s'en fout de la série, c'est ce que je veux te dire.
0: Ouais, ben, voilà. Peut-être.
4: Donc, moi, c'est pas loin.
0: Moi, je vais te dire une chose. Ouais. Je préfère regarder des reportages comme j'ai vu hier, que je me suis endormi dessus.
9: Ah, c'est con, hein.
0: Je préfère regarder des reportages sur les routiers.
4: Ouais, ah oui.
0: Que de voir des émissions, des feuilletons qui durent, quoi, ils commencent à 14h05. Et à 14h45, c'est terminé.
4: Ouais, mais je vais te dire un truc, les routiers polluent quand même.
0: Ouais, mais attends, les routiers polluent peut-être, mais on est bien content de les avoir pour se nourrir. Et pour ravitailler les magasins et les stations-service. Parce qu'on est bien content de les avoir, grâce à eux. Qui bouffe? C'est quand même grâce à eux, si on bouffe.
4: Ouais, mais ils polluent quand même.
0: Oui, mais ils polluent. Mais grâce à qui t'as de l'essence dans ta voiture? Grâce à eux.
4: Aux garagistes.
0: Et ouais, mais les garagistes, ils font appel à qui?
9: Au
0: transport routier.
9: Ouais.
4: Oui,
9: oui.
4: Et voilà.
0: Eh oui, Manu. Ah bon,
4: bah non, c'est le train.
0: Bah non, le train.
9: Mais
0: attends, le train, avec le train, tu vas.
4: Tu vas pas loin.
0: Je sais pas où.
4: Tu vas pas loin, surtout en ce moment.
0: Ouais. Hein, surtout en ce moment, avec ce qui se passe.
4: Allez, on vient sur le débat.
3: Sinon, excusez-moi, on accueille Greenpeace, 26 ans de Colmar, où on peut écouter Fun sur 92.2 FM.
9: Bonjour Greenpeace.
4: À la place de Briquet.
3: À la place de Briquet.
11: Bonsoir tout le monde.
9: Bonsoir.
0: Salut.
11: Salut Gérard.
10: Salut.
0: Donc, sixième question.
9: Oui.
0: Peut-on faire l'amour en polluant?
10: Non. C'est bien la question.
0: Ah.
9: Ah, ça c'est une bonne question, Gérard.
0: Ah ouais, mais...
10: C'est Greenpeace, tu peux répondre?
0: Oui.
10: Alors en fait, moi je trouve qu'on peut, effectivement faire l'amour en polluant. Si par exemple on fait l'amour sur une péniche et qu'après, en faisant l'amour, on boit une connette de je dirais pas la marque, et on la balance dans la Seine. Voilà.
0: Non mais attends. Là, je vais te dire une chose, Greenpeace.
10: Ouais.
9: T'es viré.
0: Là déjà.
10: J'ai rien dit de méchant.
0: Non mais là tu reviens tout à fait à la première question. Anthony.
10: Quoi?
0: Ouais ouais.
10: Okay,
4: non mais on peut faire l'amour quand même sur une péniche, puisque faire l'amour partout. Donc à ton avis, est-ce qu'il a raison? S'il a pas raison, t'explique. C'est ça.
0: Non mais moi je vais te dire une chose, c'est pas parce que tu vas faire l'amour et que tu rebalances des canettes dans la Seine. Ok?
10: Bah tu peux si t'es assoiffé en train de faire l'amour. Moi je pense que.
9: Ah là il a peut-être raison.
10: Bah faut se réhydrater hein, sinon tu meurs.
4: Est-ce que t'as soif, toi, quand tu fais l'amour?
0: Non. Non, moi, je fume une cigarette.
4: Ouais, t'es pollué.
9: Tu pollues, alors.
4: Donc, on peut polluer.
0: Ah, non, mais moi, je fume une cigarette chez moi. Nuance.
4: Ouais, mais tu pollues quand même.
0: Ah, non, mais moi, quand je fume une cigarette, j'ai la fenêtre ouverte.
4: Ah, ouais.
9: Ah, bah oui, donc tu pollues, hein.
0: Ah, non, mais je pollue quoi? Je pollue personne?
10: Bah, si,
9: tu pollues l'atmosphère.
0: Bah, je pollue l'atmosphère. Mais dans ces cas-là, les pots d'échappement des voitures, ils polluent quoi? L'atmosphère?
4: Non, mais attends, pendant l'amour aussi, Gérard, il t'arrive d'avoir des pollutions nocturnes. On est d'accord.
0: Ah, mais ça,
4: ouais.
0: Ça, il y a une personne qui pourra répondre si elle veut bien venir à côté de Manu pour répondre à la question, mais elle veut pas.
4: Ah, mais c'est pas grave, on continue le débat. Hein. On va pas s'arrêter
0: donc,
4: pour ça.
0: Moustache.
10: Ouais. Ouais, je t'écoute.
0: Non, mais attends, Moustache.
10: Ouais.
0: Oh, Moustache, tu travailles?
10: Ouais, je me réveille. Non, mais si tu veux.
0: Bon,
10: je vais sauter cette question. Voilà, je vais écouter, comme ça au moins, tu vois.
0: Bon, bah alors, Moustache, bonne nuit. Allez hop.
4: Bonne nuit, Moustache.
0: Au revoir. C'est pas la peine de le reprendre sur un autre nom. Hein. Christian de la Seine-Saint-Cloud.
12: Moi, j'aime bien faire l'amour n'importe où, même dans le foin.
0: Ouais, mais peut-on faire l'amour en polluant?
12: Non, je crois pas.
4: Ah. Pourquoi?
0: Non, mais pourquoi? On avait bien précisé, il n'y a pas de pourquoi ni des comment. Donc maintenant, tu le laisses répondre si...
4: Alors, why?
12: C'est très difficile.
0: Ouais, mais alors...
4: pas de pourquoi, Gérard.
9: T'as du mal, hein.
0: Ouais, mais...
4: Ah ouais, bah ouais, t'es bien emmerdé, là.
0: Dans quel sens que...
4: Non, pas dans quel sens.
0: Non, non, parce que là, c'était des comment, ici.
4: Ah non, on n'a pas...
0: Alors moi, je fais ce que je veux.
4: Ah d'accord, toi, t'as le droit, ok.
0: Donc, Christian, donc...
4: Dans quel sens?
0: Peut-on faire l'amour en polluant? Pour toi...
12: Dans le foin.
0: Ouais, dans le foin. Ouais, mais je vois pas du tout le rapport.
12: C'est vrai.
0: Parce que dans ce cas-là, tu cherches une aiguille dans une botte de foin.
12: Oh, ouais.
0: Hey, dans ce cas-là, Christian.
12: Oui.
0: Christian.
12: Écoute, Gérard.
0: Christian, moi je vais te dire une chose.
12: Oui.
0: Donc je vais répondre à la question.
12: Oui.
0: Donc, si admettons, t'arrives pas à trouver la foufoune de la personne.
12: Oui.
0: Donc t'es obligé de la chercher dans une botte de foin.
12: Exactement.
0: Voilà. Voilà. Alors on va demander à Coquelicot.
5: Non, moi je crois pas que ça pollue. Franchement, non.
4: Ouais.
0: Ouais, mais est-ce que t'as déjà essayé, toi ?
5: Non, franchement, non.
0: Non, mais attends, 19 ans, je pense que... Oh, c'est vrai, à 3, ils font pas beaucoup l'amour. Hein.
4: Est-ce qu'on sait, t'y habitais ?
0: Hein, Fildar ?
4: Ouais, ouais.
0: Braguette ?
11: Oui ?
0: Donc, toi ?
11: Bah, moi, je suis d'accord avec Coquelicot. Je dis que ça pollue pas.
0: Ouais, bah, toi non plus, t'as pas essayé là-bas.
11: Ah, si, si, moi, j'ai
5: essayé. C'est clair que ça pollue pas,
11: j'ai
5: c'est
11: essayé
5: trop
11: dans
5: beau.
11: Les volcans, j'ai essayé dans les petites rivières autour des volcans, et j'ai pas pollué. Hein.
0: Ouais, non, mais de toute manière, les volcans, j'ai annulé. Normalement, c'était le thème du deuxième débat, mais je l'ai annulé parce que... C'était pas évident.
11: Ouais.
0: Non, puis même...
11: La route Asie, c'était pas libre.
0: Non mais même c'est
4: t'as
0: c'est
4: trop pas de problème en ce moment avec les volcans, la grève et tout, c'est ouais.
0: Non mais même les volcans c'était pas ils en parlent pas assez à la télé tout ça chez moi je sais très bien que j'ai été sur Clermont il y a 3-4 ans j'étais me balader je sais que c'est là-bas qu'on voit il y a un coin qui est volcanique.
11: Mm-hmm.
0: En Auvergne je sais c'est le truc des volcans.
11: Mm-hmm.
0: Donc
11: t'étais à Vulcania non
0: ben j'y étais oui mais c'est pas évident parce que quand tu vas à pied faut quand même monter la côte hein.
11: Ah ouais.
0: Parce que tu peux pas y monter en voiture.
13: Et Gérard, je voulais te poser une question, c'est Greenpeace.
0: Ouais.
13: Est-ce que t'as vu ce qui s'est passé à San Francisco, Volcano ? Il y a un volcan qui est sorti de San Francisco.
0: Ouais. Non, mais attends, pour l'instant, on est dans la pollution, d'accord ?
4: Ok.
13: Ok.
0: Sucre d'orge.
5: Oui. Bah alors moi, je trouve que l'amour, c'est trop beau, quoi. Ça pollue en aucun cas.
4: Oui, c'est vrai.
5: Ça, c'est clair.
0: Bon, c'est tout ce que t'as à dire.
5: Ouais.
0: Non, mais je pense que là, ce soir, on dirait que vous n'êtes pas réveillé, là.
13: Mais si, Gérard.
4: Non, ils sont calmes, nuance.
5: Voilà. Attends, il y a un autre sucre d'orge, là.
13: Tu vois, on peut s'exciter, hein.
0: Quoi, un autre sucre d'orge ?
5: Ouais, il y a plusieurs sucres d'orge dans cette maison. On est trois sucres d'orge.
13: Je vais te le foutre, mon sucre d'orge, moi, tu vas voir.
5: Il y a plein de sucres d'orge.
4: Bah, réponds alors, vas-y.
5: Eh ben, moi, je me dis que ça pollue pas et que Gégé, je sais pas pourquoi il pose la question. T'as pollué en faisant l'amour, Gégé ?
0: Ah ben je vais te dire une chose, sucre d'orge, tu vas te calmer déjà.
5: Ouais, mais toi... j'ai pas compris ta question.
4: Ouais, voilà pourquoi toi Gérard, t'as écrit cette question. Pourquoi toi tu penses que l'amour ça pollue ou pas ?
0: Non, peut-on faire l'amour en polluant ?
4: Oui.
0: Bon, de toute manière, tu peux faire très bien l'amour comme Moustache disait, ou Greenpeace, ou Coquelicot, ou Bounty, je sais plus.
4: Enfin bref.
0: Enfin bref, on s'en passe. Mais je pense que faire l'amour, tu peux faire l'amour où tu veux.
4: Ouais, mais ça pollue pas.
0: Ouais, bah oui, mais voilà, mais d'accord. Mais je crois pas pourquoi que tout de suite il y en a qui s'attachent sur des trucs qu'ont rien à voir sur ce thème du débat.
4: Ouais, mais pourquoi t'as pensé à cette question, toi ?
0: Bah pourquoi ? Parce que c'était une question qui me venait à la tête. Je voulais savoir.
4: D'accord.
0: C'est okay. Tout.
4: Donc comme ça, t'as la réponse. T'es content ?
0: Ouais, bah, j'ai la réponse. De toute manière. Il y a personne qui est capable de répondre. Alors, un orage provoque-t-il une pollution atmosphérique ?
12: Oui.
0: Non. Oui, Christian.
12: Un tonnerre. Un très fort tonnerre.
0: Non, mais un orage provoque-t-il une pollution atmosphérique ?
12: De gros dégâts. De gros accidents. Qui provoquent pas mal de dégâts.
0: D'accord. Ouais, je vois ce que tu veux me dire. Oui, Rigaud ?
4: Non. Rien. Vas-y.
0: Moi, je croyais.
4: Sucre d'orge, je veux parler.
0: Sucre d'orge ?
5: Moi, je dis que ça nettoie un orage. Après, tout est beaucoup plus propre.
11: Elle a raison.
0: Oui, non, mais un orage provoque-t-il une pollution atmosphérique ? Moi, je peux vous dire une chose que
5: non,
0: c'est pas.
5: Fini.
0: Non mais attends, sucre d'orge, je vais répondre à ta question, s'il te plaît.
5: Je te laisse, je t'en prie.
0: Ouais. C'est que, vu le cyclone Georges et tout ça... Ouais, mais ça, je vais vous dire une chose.
4: La couche d'ozone, ça a un rapport ou pas ?
0: Bah oui.
12: Oui,
0: parce que moi, je vais te dire une chose. Dans ces cas-là, on parle d'un orage. Tu viens de dire ?
4: La couche d'ozone. La couche d'ozone.
0: Ozone,
4: pardon.
0: Donc tu prends le truc météorologique.
4: Oui.
0: La couche d'ozone.
4: Oui.
0: Les gaz d'échappement.
4: Vous allez apprendre quelque chose ce soir. Écoutez.
0: Avec les gaz d'échappement, tu peux avoir plus de pollution.
4: Oui.
0: Donc cet été, on a atteint le barème, voire 4-5 à un moment donné sur Paris.
4: Sur Richter.
2: Même 6.
0: Non, Christian.
2: Non,
0: on n'a pas dépassé le barème 5.
4: Le 5,9, je crois.
0: Non, on est resté à 5. Ouais. Mais il faut dire une chose, c'est que là-dessus, quand on dit, ouais, les pastilles vertes, donc les pastilles vertes, je vois pas ce qu'elles ont à faire là-dedans, parce que de manière, les gens prendront toujours leur voiture pour se déplacer, pour aller au boulot.
4: Ouais, mais ils ont pas besoin de bouffer de pastilles Valda pour ça.
0: Mais non, mais la pastille verte, c'est... Ah, tes conneries, toi. Tu cotes ton standard et réponds pas aux questions, c'est tout.
4: N'importe quoi, Manu.
0: Réponds pas ou tu
4: peux... Je peux accueillir un nouvel auditeur, par contre?
2: Allez.
4: Donc, on accueille quel numéro? 20 ans de Toulouse sur 105.9.
14: Salut, quel numéro?
2: Bonsoir, bonsoir Paris et bonsoir le bar où je travaille, c'est-à-dire Max et les Ferrailleurs.
0: Ok, bah salut à toi, quel numéro?
4: Non, c'est une petite pub.
0: Non, mais les pubs, on les fait pas.
2: Non, moi aussi, j'ai de la pub, retire.
4: C'est la nuit sans pub, ok?
15: Et Manu, tu penses sur les 24 lignes, parce que je suis venu lui donner un coup de main, il y a 24 lignes.
2: Bonsoir, Gérard.
0: Ouais, alors, ta couche.
2: Bonsoir, Gérard.
0: Ah, salut.
2: Est-ce que tu peux répéter la question? Parce que moi, j'étais au standard.
0: J'y arrive pas.
2: Ah, Gérard, excusez-moi. Gérard.
0: Je sens que tout à l'heure, il y en a, il va se prendre une pêche.
2: Gérard.
0: Donc, alors, un orage.
2: C'est quel numéro?
0: Oui, ouais, bah, je répète la question.
2: Merci. Mm-hmm.
0: Un orage provoque-t-il une pollution atmosphérique?
2: Non.
0: Alors, pourquoi quel numéro?
2: Ah non, c'est pas moi qui ai dit non, déjà. Moi, je ne sais pas, je ne pense pas, mon cher Gérard, je ne crois pas.
0: Ouais, mais réponds quand même à la question.
2: Alors, un orage...
4: C'est moi, pardon.
2: Eh bien non, je ne crois pas, Gérard.
0: Non, quel numéro? Pourquoi que tu appelles?
2: Ben non, mais pour participer au débat, Gérard.
0: Mais je te pose la question, si tu ne veux pas répondre, si tu n'as pas la réponse, c'est pas la peine d'appeler.
2: J'ai dit, attends.
4: C'est pas parce qu'il n'a pas une réponse à une question qu'il n'est pas obligé de participer à tout le débat.
0: Mais là, pour l'instant, il n'est même pas capable de me dire.
4: C'est pas grave, il répondra à la prochaine.
2: Avec les éclairs et tout, oui, tout à fait, je pense, oui.
0: D'accord.
4: Pour sortir un peu du débat, excuse-moi, il y a Steph sur le Minitel qui demande si les pets fouf polluent l'environnement.
0: Oh bah ça, c'était quand on faisait l'amour. Hein. Je vois pas du tout.
4: Ah mais il vient d'arriver.
0: Rapport. Non mais je vois pas du tout. Le rapport avec.
4: C'est une sorte d'orage. Hein. C'est une sorte d'orage.
0: Non, hein, non, non, non,
4: non, non. Non, ça pollue pas alors.
0: Christian,
4: merci. Ouais.
0: Christian pour toi.
4: Voilà, ouais. Steph.
2: Ben moi je suis tout à fait d'accord avec toi. Mm-hmm. Christian, je t'ai reconnu. Pourquoi Tony, tu prends cette voix de mongol?
0: Bon, vous commencez à vous calmer là.
2: Ouais, calmez-vous.
0: Hein, quel numéro?
2: Ah, c'est pas moi, hein. C'est l'autre là, Moustache là. Ouais, Moustache Gérard, tu devrais le virer parce qu'il fout la merde depuis. Ouais,
0: non, mais c'est bizarre, Manu, je t'avais
4: mais
0: dit.
4: Moustache, Moustache est parti donc.
0: Pourquoi qu'on le récupère?
4: Mais il est pas là!
0: Donc, comme
4: tu mets dans ta fiche, GG.
0: Non mais attends, j'attends qu'il me refasse une fiche propre.
4: Bah, Coquelicot.
14: Bon, je peux te répondre.
0: Coquelicot.
14: Oui, bah moi je dis que ça, je pense pas que ça pollue, non.
0: Ouais, mais...
14: C'est vrai.
2: Oui, les pluies acides.
14: T'as raison, il y a des pluies acides, des fois ça pollue tout sur son passage.
0: D'accord.
4: Bah c'est une musique, tout ça.
0: Ouais. Braguette.
16: Ouais, moi je dis que c'est le contraire en fait, c'est la pollution atmosphérique qui provoque les orages. Mais c'est bon en fait, un bon orage, une bonne pollution d'orage, c'est bien.
14: C'est infini, hein.
0: C'est
16: infini, elle a raison. Et puis l'électricité statique, ça fait peur aux enfants.
0: Moi je peux vous dire une chose, que l'orage, pour moi personnellement, vu ce qu'on en... Rigo, vas-y, avant que je termine.
17: Ouais, c'est juste Shun sur l'IRC qui te demande ce que veut dire atmosphérique, parce qu'il sait pas du tout.
0: Bah, atmosphérique, c'est atmosphère.
14: Atmosphère.
2: Et c'est quoi l'atmosphère?
0: L'atmosphère, c'est les nuages et c'est tout ça.
2: Okay.
0: Quand vous voyez des gros nuages noirs, là, vous pouvez être sûr d'avoir un gros orage. Quand vous voyez des éclairs, c'est pareil.
2: Gérard, c'est Greenpeace. Moi, j'ai pas répondu.
0: Ouais, vas-y.
2: Moi, je pense que les orages, ça pollue carrément pas, puisque, en fait, à Paris, quand il y a de la pollution, c'est qu'il y a de la chaleur. Donc, les orages, il fait froid, généralement, et voilà, ça pollue pas.
0: Non. Pourquoi, Gérard?
14: Non.
0: Pourquoi? Je veux dire une chose. En été, quand on n'a pas de pelote, on se plaint parce qu'on a trop chaud. Et quand il pleut, c'est pareil, on se plaint parce qu'on a trop froid.
2: Oui, mais Gérard, moi, ce que t'as pas compris, c'est que tu vois quand.
0: Ouais, c'est vrai. Dis carrément que je suis un con, que je comprends pas.
2: Non, c'est pas. Moi, je le. Enfin, non, mais bon.
0: Non, tu le penses. Tu veux pas le dire, mais tu le penses.
18: Exactement.
0: Ouais, alors, Greenpeace, bonne nuit. C'est bon.
18: C'est Moustache qui a dit ça.
0: Non, ouais, ben, c'est pas Greenpeace et Moustache, bonne nuit à vous deux. Voilà. Hop.
4: Et bonne nuit.
0: Allez hop, terminé. On va terminer. Il nous reste deux questions. On va terminer avec Sucre d'Orge, Braguette, Coquelicot, Bounty et quel numéro?
18: Voilà.
0: Alors, le parfum est-il un moyen de pollution? On va demander numéro... à quel numéro?
18: Oui, alors moi j'estime que oui, parce que je vois des grosses bonnes femmes des fois qui se foutent de la cocotte et tout. Et tu sais, quand t'es dans un endroit, dans un magasin et tout. Et que t'es à côté d'elle, elle s'en fout plein, c'est une horreur, c'est une pollution du nez, quoi, oui.
0: Ouais, mais ça, je veux dire, quel numéro, moi, je peux te confirmer, c'est que... Non, mais quel numéro?
18: Oui.
0: Quel numéro, je vais te répondre. Je pense que Coquelicot, Bounty, Braguette et Sucre d'Orge, bon, je pense que vous allez tous être d'accord avec moi.
18: Ouais, moi, c'est d'accord.
0: Donc, je pense que je vais vous dire une chose là-dessus sur le parfum. C'est que dès que par exemple, une personne va avec sa copine pour y acheter du parfum.
18: On prend une bonne marque.
0: Donc, déjà, rien que si elle en paye le. Peu sur le pomme de sa main, sur la pomme de sa main. Mm-hmm. Déjà, tu vas le sentir pendant un bout de temps.
18: C'est véridique.
0: Hein? Donc, c'est pour ça que.
19: Mais ça dépend quel parfum en fait.
0: Oui, mais même que ça soit du parfum pour femme ou pour homme.
19: Non, mais c'est même pas ça. C'est qu'en fait, il y a des bons parfums, il y a des mauvais parfums. Les mauvais parfums, il y a des mauvaises choses dedans, et c'est les parfums qui puent. Genre marque de sport, tu vois ce que je veux dire? Et
0: Attends. Qui c'est qui vient de me parler de marque de sport là?
4: Est-ce que l'Adidas ça pue ou pas?
0: Attends. Justement, tu me coupes.
4: J'ai aussi. Un jeune là que j'ai à l'antenne, mais ils ont été au moins standard. Avec Manu, sans exemple, qui ne pense. On parle de la pollution des téléphones portables. Il faut savoir si les portables, téléphones polluent. Oui. Tout ce qui est électronique.
0: Non, c'est
4: la question
0: ça...
4: qui revient souvent.
0: Ça, sur l'électronique, ça m'étonnerait que ça pollue.
4: Pourquoi?
0: Ça dépend des gens qui veulent l'acheter.
4: D'autre part, excusez-moi tout le monde, d'autre part, on accueille Prof Salade qui est chercheur au CNRS à la place de Greenpeace.
0: Bonjour, ouais, non, mais attends.
4: Tu le dis au grand chef parce que c'est lui qui l'a sélectionné.
0: Ouais, non.
4: C'est moi qui l'ai sélectionné, je sais pas s'il est valable.
0: Ouais, mais j'espère que ils ont pas changé de nom pour
4: Non, c'est moi qui viens de le rappeler là à l'instant sur son portable. Par contre, il est sur son portable parce que
0: là sur
4: portable, il est dans son laboratoire.
0: Donc on t'écoute.
20: Oui, allô.
0: Oui.
20: Bonsoir, Gérard. Oui, je suis désolé de taper d'un portable, mais voilà, je suis au monde.
0: Non, mais on t'écoute.
20: Oui, donc je vais te montrer comme 2 et 2 font 3.
0: Non, 2 et 2 font 4 chez moi, pas 3.
20: C'est un incendie de forêt, je suis désolé de revenir sur le début du débat.
0: Non, on en est à la 8e, on parle du parfum, on reprend pas les questions du départ.
20: D'accord, donc
0: tu vas retourner voir le chef.
20: D'accord, donc est-ce que tu as fait de la chimie dans ta vie?
0: Non.
20: Voilà, donc est-ce que tu sais que la combustion du carbone avec de l'oxygène donne de l'eau et du CO2?
0: Ouais, mais attends, je vais te dire une chose, je me suis tapé de...
19: Il essaie de nous impressionner, il est nul là, le gars.
0: Non, mais je me suis tapé des acides de carbone quand on était en Allemagne avec Sandy, ouais. Chez Goodyear, sans...
4: C'est bon.
0: Je vais te dire une chose que...
4: C'est pas mauvais ça, non?
0: Ouais, mais... Oui, Rigaud.
21: Non, rien.
0: Non, je croyais que tu avais une question.
21: Toi, Gérard. Je
0: non, mais si tu avais sur l'IRCE, moi, non, ça me dérange pas.
21: Me
0: au contraire,
21: que tu fumes des acides de carbone, mais je vois pas le rapport.
0: Non, mais ça, moi non plus.
20: Le carbone, ça n'existe pas, Gérard.
0: Ouais, ben les acides de carbone, tu sais, ça sert à quoi?
19: À quoi?
0: À faire des pneus et des joints de voiture.
4: Ah, ouais. Ah, je le savais pas en plus. Je l'ai dit comme ça au hasard.
0: Bon, c'est bon, là, derrière, ceux qui veulent...
20: Bon, c'est bon.
0: Donc, on revient sur l'histoire du parfum, là.
19: Oui, c'est Sucre d'Orge.
20: Oui.
0: Donc, je pensais... qui c'est que tout à l'heure qui m'a posé une question, là
4: Ouais, c'était sur les parfums, genre, de sport, des trucs pourris, là.
0: Ouais,
4: Adidas, tout ça.
19: Gérard, moi je disais que les parfums, bah, c'est ça pollue parce que c'est fait pour cacher les mauvaises odeurs et les mauvaises odeurs c'est de la pollution. Alors les sportifs qui puent mettent du parfum et c'est pour cacher la pollution et tout ça c'est pour cacher la pollution.
0: Non, je suis pas d'accord avec toi.
19: Mais il y a des parfums, quand ils sont doux c'est agréable, ça pollue pas. Mais il y a les parfums de chiottes aussi, ça pollue parce que ça troue la couche d'ozone.
0: Ouais, d'accord, je pense que.
18: Il y a l'autiste qui veut parler derrière.
0: Oh, l'autre kiss, tu es la ferme, toi, s'il te plaît, derrière, merci. Donc je pense que je vois pas du tout le rapport. Christian, pour finir, on va en terminer sur cette question-là, là, parce que
1: moi je trouve que les parfums ça sent très bon, même sur une femme. C'est très agréable à sentir une femme qui a beaucoup de charme et du parfum.
0: Ouais, mais alors Christian, moi je vais te poser la question. Et ça, toi tu vas répondre, tu vas te mettre à côté de Fildar. Quoi, non?
4: Non, pourquoi? Oui, non, moi je réponds pas, je croyais que je devais répondre. Non.
0: Parce que moi je vais te dire une chose, une nana qui s'en met trop, par moment donné, ça fait mal à la tête avec le.
20: Pourquoi?
0: Non, attends, il n'y a pas de pourquoi, toi, tu vas la fermer. C'est pas à toi que je m'adresse. Quand je t'appellerai pas de chambre, tu sortiras de sous le lit, toi. Ok?
20: D'accord, Gérard, je me soumets à ton courroux.
0: Alors, dans ce cas-là, t'as qu'à fumer la moquette et on verra.
4: Non, ça pollue.
20: Ah ouais, la moquette.
0: Hein, ok? Alors, va fumer la moquette.
7: En même temps, je me permets, Max, c'est Max. Si le mec, il dit, quand tu dis que quand une femme met trop de parfum, ça donne mal à la tête, quand il te demande pourquoi, c'est normal qu'il te pose pourquoi. Parce qu'il aimerait savoir pourquoi.
20: Oui, voilà.
0: Ouais, mais parce que j'en connais une, elle s'en met du matin au soir. C'est pas parce que moi je m'en mets beaucoup, mais je voudrais bien qu'elle réagisse là. Allez hop.
7: Ça c'est peut-être pour camoufler la transpire.
22: Par contre, il y a des mecs qui se mettent pas de parfum.
7: Tenir le fond de teint.
22: Il y a des mecs qui se mettent pas de parfum.
0: Non, attendez s'il vous plaît derrière. Merci.
7: Il y a un morceau.
23: Bonsoir. Disons que le parfum c'est bien. T'es obligé d'en mettre. Si tu vas à un rendez-vous, t'es obligé de mettre du parfum.
0: Ah ouais, mais attends. Tu vas voir un rendez-vous. Tu te mets. Alors, attends, je te réponds à ta question. Ouais. Et là, je pense qu'on va se marier. Tu crois que tu vas dans un bureau d'un directeur, par exemple. Moi, je vais voir Axel. J'arrive. Je suis avec ma bouteille. Vas-y, hop.
23: Non mais moi je prends pas ma bouteille sur moi hein.
0: Ok. Non mais attends. Mais dans ces cas-là c'est pareil. Tu t'en mets
23: ce
0: trop.
23: Soir j'ai même pas amené ma bouteille de parfum. Donc tu vas hein.
7: Ah, elle est tombée dedans, ok.
0: Ouais, elle est tombée parce que t'es à côté toi. Tu te calmes hein. Tu gardes tes mains
7: Ah t'inquiète.
0: Tu gardes tes mains.
7: Touche pas à ta cam.
0: Ouais, ça c'est ma propriété.
7: Hein, je sais.
0: Défense d'y toucher.
7: T'as un droit de bail, non?
0: Ouais, j'ai un droit.
7: Ouais.
21: Le débat.
0: Voilà. Donc dernière question. Ouais. Bon, je pense. Ouais. Ça c'est ça. Le chef, il va répondre. Parce que c'est lui qui l'a sélectionné. Moi, je pense que ça va me retomber sur la gueule, mais c'est pas grave. Mm-hmm. Les boissons sont-elles
20: Oui.
0: Ah oui, qui? Oui,
20: quel numéro?
0: Alors quel numéro, vas-y?
20: T'as même pas
0: entendu la fin de la question.
20: Est-ce que c'est une pollution pour toi? Oui, certainement.
0: Ah voilà. t'es content de ta réponse?
20: Pour moi aussi, hein, parce que moi je bois beaucoup, tu sais, ma mère est écossaise, donc
0: ah ouais,
20: j'ai le whisky dans le sang depuis que je suis petit. Quoi, donc,
22: ton père est polonais, non?
20: Non. Allô?
0: Ouais, on t'écoute.
20: Non, c'est pas moi. Les toilettes de la loco sont polluées. Ça c'est
0: Bon alors quel numéro? Bonne nuit. Allez,
7: c'est pas quel numéro, c'est prof salade. Ça y est.
20: Voilà.
7: On l'a viré.
0: Attends.
7: C'est bon.
0: Eh hey, Manu,
7: qu'est-ce que je fais?
0: Je préviens.
7: Non, parce qu'il avait son portable.
0: Je te préviens. J'avais prévenu. Ce soir le premier débat, je veux pas le casser.
7: C'est nickel là. Attends.
0: OK. Là tu es en train de me niquer.
7: C'est prof salade, il est parti.
0: Alors, attends. Tu te démerdes. Je veux pas savoir. Bounty.
20: Oui.
0: Bounty pour toi?
1: Oui, ben moi, quand je vais dans quelque part, je bois de l'alcool, mais très modérément.
0: D'accord.
20: Bien.
0: Coquelicot?
22: Moi, je ne bois pas du tout. Donc, je peux pas répondre à cette question.
0: Oui. Braguette?
22: Ouais, alors moi, je bois pas non plus et je supporte pas les gros cons qui picolent, quoi.
20: Pour moi,
22: parce que eux, ce sont des pollueurs, ouais.
0: Alors, attends, je vais dire une chose, Braguette.
22: Yes.
0: Quand tu vas dans une boîte de nuit,
22: oui.
0: T'en vois des gros cons.
22: J'en vois ça.
0: Hein?
22: Oui,
7: t'en vois.
22: Oui.
0: Et à Clermont-Ferrand, il y a des boîtes de nuit quand même.
22: Et puis il y a aussi des gros cons qui picolent.
0: Ouais, alors dans ce cas-là, pourquoi que tu vas dans les boîtes de nuit s'il y a des gros cons?
7: Bah attends.
22: J'ai le droit de sortir quand même.
7: Bah voilà.
22: Il y a des bons DJ.
0: Ouais, sucre d'orge,
22: oui.
0: Pour finir.
22: Bah moi, je bois beaucoup, mais que de l'eau. Alors, je peux répondre que boire, ça pollue pas quand tu bois de l'eau.
0: Ouais, c'est ça.
7: Ouais, c'est limite comme
0: ça. Ça m'étonnerait. À mon avis, ça m'étonnerait.
22: Je bois un petit peu de champagne de temps en temps.
0: Ouais, un petit peu quand même.
22: Un tout petit peu quand même.
0: Ouais. Tout à fait.
22: Gérard, toi, tu penses... Directement dans la coupe.
20: Est-ce que tu penses que pour toi, c'en est une, Gérard?
0: De quoi?
20: Bah, une pollution.
0: Moi, je... Non, mais moi, je vais te dire une chose, que si je bois, c'est mon problème, c'est pas le vôtre, et ça vous regarde pas, les auditeurs.
4: C'était pas ça la question, Gérard. Hein. Non, c'est mais... savoir si c'est pour toi de boire, c'est une pollution ou pas.
0: Ben, ça regarde simplement ma femme, c'est tout. Voilà, d'accord. C'est tout. Ça regarde personne d'autre.
3: D'accord.
0: Donc, excuse-moi, conclusion.
3: Gérard. Attends, Gérard, justement, pour la conclusion, on va accueillir Cactus, 22 ans de Paris.
6: Bonsoir, Cactus.
8: Elle-même.
6: Bonsoir, Gérard.
0: Cactus.
6: Bonsoir. Oula.
0: Salut.
6: Ça va?
0: J'ai pas regardé ce matin.
4: Ouais.
6: T'aurais dû regarder, comme ça t'aurais pu me répondre.
0: Ouais, ben, vas-y.
6: Non, mais tu vas bien, Gérard?
0: Ben, je sais pas, je te dis.
4: Et il a pas regardé ce matin, alors ta conclusion, Cactus?
6: Alors, ma conclusion à tout ça,
4: oui,
6: c'est que c'était un très long débat qui était très bien animé par Gérard.
4: Ouais.
6: Et qui s'est vachement bien passé pour une fois. Et puis voilà ma conclusion.
0: D'accord. Bravo, ben, comme t'as fait la dernière question, tu aurais été sur le deuxième.
4: Oh la classe.
6: Oh, voilà.
4: Il est pas fort.
0: Alors, on va demander à Sucre d'Orge,
6: oui,
0: sa conclusion du débat.
6: Eh bien, je crois que t'as bien organisé le truc. T'as viré ce qu'il fallait virer, t'as gardé ce qu'il fallait garder.
8: Ouais, exactement.
6: Bien joué.
8: Ouais.
0: Non mais ça je l'ai fait parce que j'ai...
4: Ça vient du cœur ce qu'il a fait.
0: Non. Ça je dois à quelqu'un vu ce qui s'est passé mardi, donc c'est tout. J'y avais promis que ce soir ça, le premier et le deuxième allaient bien se passer, donc
4: on n'avait pas dit le deuxième.
0: Non. Non mais attends,
4: on avait dit ça avant,
0: attends,
4: le premier.
0: Tu vois hey, c'est con parce que toi toute ta grande bouche,
4: ouais,
0: mais manque de peau. Ouais. T'as tapé la Réa.
4: Bon, on dit deuxième.
0: Hey, les deux. Tu as pu aller deux.
4: Oh non, putain.
0: Oh mince. Non, toi, tu te fais le
4: standard. Ah, je vais démissionner, moi.
0: T'es baisé. Voilà. T'es baisé, mon pote.
8: Allez,
4: oh là là.
0: Et toi aussi.
4: D'accord.
0: Alors, Sucre d'Orge.
6: Oui.
0: Conclusion.
6: Eh bien, je pense que même si on a dit beaucoup de bêtises et beaucoup de choses intéressantes, le fait.
0: Non.
4: On n'a pas dit une chose intéressante. Hein. Je tiens à te signaler.
3: Par contre, on a dit de ces conneries.
6: Ouais. Non, mais le simple fait d'avoir répété le mot pollution toute la soirée, c'est bien parce que ça rentre dans la tête des gens et puis ils vont en prendre conscience petit à petit.
0: Voilà. Braguette.
10: Ouais, alors moi, c'est. Sur le thème, en fait, sur la pollution, je trouve que c'est bien la pollution parce que ça fait réagir les gens, parce que maintenant, on privilégie l'électricité. On est pour privilégier aussi. Le chauffage, tu vois, solaire. Et sinon, pour le débat en lui-même, quand t'es gentil avec les gens sont gentils avec toi.
8: Oui, c'est vrai. Quel numéro?
0: Coquelicot.
24: Moi, c'est la première fois que je viens à un débat avec toi. Et je trouve ça très sympa et je trouve que ça a apporté beaucoup de choses quand même. Même s'il n'y a pas que des choses intéressantes, c'est vrai, mais je trouvais que c'était très sympa et j'espère que ça va faire réagir des gens.
0: Christian de la Seine-Saint-Cloud.
25: Oui, moi, j'adore beaucoup ton débat. Et pas mal de. Ça apporte beaucoup de choses. Et j'adore pas mal ton émission.
4: Qu'est-ce que ça a t'apporté, Christian, le débat de ce soir, toi?
25: Beaucoup de choses.
4: C'est-à-dire
25: sur la pollution, sur le cinéma, sur le.
0: Non, mais attends, Christian.
25: Oui.
0: Christian.
25: Oui.
0: Christian.
4: On l'a pas encore fait.
0: Oui. Non, mais je sais.
25: Non, sur la pollution, sur certaines choses,
0: oui,
25: sur les orages, sur tout.
0: Oui. Ouais.
25: Même sur les parfums.
0: Ouais, mais t'avais pas autre chose à demander parce que je t'ai entendu tout à l'heure à 22h. Non, c'est pas grave.
26: Ouais.
0: Quel numéro?
26: Ouais, alors pour ma toute première participation au débat de Gérard,
0: mm-hmm,
26: moi j'ai trouvé ça bien, mais je sais que t'as la pollution, toi, c'est ce que tu vis au jour le jour. Et c'est
4: à Paris, ouais.
26: C'est pénible pour toi.
0: Non, mais de toute manière, ça, la pollution, on la vit dans toutes les villes. Hein.
4: Ouais.
26: Ouais,
0: je vais te dire une chose. Tu peux pas t'y échapper, que ce soit sur Paris, sur même en province. Je pense que tu peux pas y échapper. Hein.
4: Il y a des endroits dans le monde où il y a pas de pollution, Gérard.
0: Je pense pas, non.
26: Carnot.
0: Comment?
26: Suren.
4: À Suresnes, il y a pas de pollution.
0: Suresnes, toi, tu vas te faire foutre.
26: Non, je parlais camion, là, le truc, là.
0: Oui, moi aussi, je parlais de camion. Hein,
26: ouais.
0: Ok.
26: Ouais.
0: Allez, bonne nuit à toi. Oui.
4: Non, on passe au standard, tu poseras la question, ok, mon gars.
0: Je sais pas, il y avait une dernière auditrice, là.
4: Elle est passée, c'était Cactus.
3: C'était Cactus et elle a fait sa conclusion en premier.
4: Donc, à toi de faire ta conclusion, Gérard.
0: Donc, conclusion sur le premier débat. Donc j'ai répondu quand même un peu aux gens, j'ai même coupé la parole pour répondre sur les questions.
4: Ouais, t'as bien fait.
0: Donc je pense que le deuxième, Je voudrais qu'il se passe comme ça.
4: D'accord, mais la pollution.
0: Moins, ouais, mais il faudrait qu'on aille moins de pollution, ouais. Moins de voitures.
4: D'accord.
0: Parce, là-dessus, ça sera dur. Donc, le deuxième débat qui va porter sur le cinéma. Mm-hmm. Et on va s'écouter Bernard Mauvaise Haleine avec Dragé Puka.
5: Dans un instant, on va appeler Yann le voyant, qu'on a déjà appelé hier. Juste avant, j'aimerais faire une petite parenthèse. C'est dommage parce que Gérard soit pas dit, parce qu'il y a une dépêche qui est tombée concernant Gérard avec Skylock et Françoise. Mais ça, on en reparlera peut-être jeudi si Gérard daigne venir jeudi pour ces débats. Sinon, il est possible que ça soit Christian de la Selle Saint-Cloud qui vienne faire des débats jeudi. Hein. Je tiens à vous prévenir quand même. Ne soyez pas surpris. Donc ça, c'était pour Gérard également. Donc on va le mettre de côté. Sandy, restez avec nous quand même hein, pour les conseils de Sandy pour 23h30. Hein.
23: Exactement.
5: Voilà, très bien. Elle est en pleine forme, la biquette. Qu'est-ce que je voulais dire d'autre avant Lucas? Attends, je finis le courrier parce que je sais que j'avais reçu 2-3 lettres intéressantes. J'ai encore quelques à qui c'est qu'on doit embrasser très, très tendrement. Elle m'a dit que c'était juste pour moi personnellement de la part de Estelle, Isabelle, comment elle s'appelle elle, la petite merde Mais attends, mais c'est y a que la signature, je n'arrive pas à la lire. J'avais pas à savoir si c'est Isabelle Bedel ou je sais pas quoi, peu importe. Lucas !
8: Ouais ?
5: Je vais gratter un petit banco. Oh ! Attention. Bah non, vas-y, fais-le, t'as qu'à le gratter, Phil Darf.
9: J'ai pas là, j'ai la poisse.
5: Vas-y, gratte-le.
9: J'ai la poisse.
11: C'est pas vrai, il est poisseux, lui.
9: Ouais, salaud, il est zéro.
5: Alors là, attention.
9: Non !
5: Ah, tu sais combien vient de gagner je viens de gagner, Lucas ?
9: Zéro.
8: Non.
5: Ah ouais ? Ça, c'est quoi, ça ? C'est pas. C'est combien, ça ?
8: 1000
5: balles ? Non, c'est combien, ça ? Attends. Sur le...
11: Non.
5: 50 francs.
11: Non.
5: 50 francs. Je viens de gagner 50 francs au Morpion grâce à une petite gamine de 12. C'est fort, ça, hein ? Ça, c'est fort. Alors, attention, qu'est-ce qu'il faut faire ? La banque. Qu'est-ce qu'il faut que je fasse ? Des chiffres au-dessus ? C'est quoi ? Faut que j'ai un chiffre au-dessus du... Non, mais c'est quoi, le truc ? J'ai tout gratté, hein.
11: C'est quoi,
5: le truc ? Là, j'ai gagné ou pas, là ? Tu vas me dire tout de suite.
11: Non, t'as perdu.
5: Pourquoi ?
11: Parce qu'il faut que t'aies ton numéro là plus fort que les trois là et t'as 20 là. Ah
5: non, mais attends, j'ai gagné encore là.
11: Gagner toutes les quintes, ben, super, la banque, vous gagnez. Merde,
5: j'ai encore gagné ?
11: Ouais, il faut que tu grattes le gain pour savoir combien t'as gagné.
5: Ah, j'ai gagné alors, attention, j'ai gagné. 20 francs.
11: Balles,
5: je viens de gagner 20 balles.
11: Voilà.
5: Je viens de gagner 70 francs grâce à une charmante demoiselle. Tiens, t'as son adresse ?
8: Ouais.
5: Tu lui envoies
9: La musique de nuit, non ?
5: 70 francs, à musique de nuit, tu lui envoies un mini CD de temps. Tu lui envoies un petit CD, la petite là, nous envoie un. Nous fait, on gratte, on gagne. C'est pas beau ça, Sandy ? Qu'est-ce que t'en penses ?
23: Ah oui, c'est formidable. Hein. C'est la belle vie en fin de compte.
5: Ah, c'est pas la belle vie d'être animateur radio quand même. Lucas ?
8: Ouais.
5: J'ai pas terminé le courrier, ça ne te dérange pas ?
8: Non, c'est bon.
5: D'accord, ok, c'est encore mon émission, je crois que c'est le show de qui ?
8: C'est le show de Max.
5: J'espère sincèrement que tu répondras. Ah oui, parce que c'est une demoiselle qui se prénomme. Alors elle, que je dise pas de bêtises, elle est de Toulon. Elle se prénomme Dahlia. Et elle pose plusieurs questions. Alors elle dit que pendant 5 ans je serai sorti éventuellement avec quelqu'un de la radio. Alors elle demande d'y répondre, ça je n'y répondrai pas. Ah, c'est mon droit, Lucas.
8: Ouais.
5: D'accord. Est-ce que tu pratiques des cunnilingus ? Oui. Est-ce que tu aimes la fellation ? Oui, quand c'est bien fait. Quel genre de cadeau aimerais-tu qu'on t'offre pour tes 29 ans ? C'est vrai que j'y ai pas réfléchi, mais 29 ans, je vais les fêter le 29 octobre quand même. Le 21 octobre, mes 29 ans. C'est pour prévenir l'équipe quand même.
9: On le sait.
5: L'année dernière, tu m'as fait un... Alors, excusez-moi de la vulgarité, mais un sale plan de pute, Phil Darf. J'attends toujours ton cadeau d'il y a un an. Donc j'attends deux cadeaux de ta part. Celui qui était prévu l'année dernière, dont je sais, avec ce putain de t-shirt à la con, j'espère que tu vas me le faire.
11: Bah tu l'auras cette année, c'est ton cadeau.
5: Non, ça c'est celui pour mes 28. Après, je suis une de mes 20. Bah tiens, c'est ça qui me ferait plaisir ?
11: Non.
5: Si tu me rembourses mes 29.
11: C'est 9000. Pas un beau cadeau.
5: Voilà. Quel est ton parfum ? Bah j'en ai acheté un en plus pas plus tard qu'hier, alors c'est peut-être pas la peine. Mais
11: c'est quoi ?
5: Égoïste de chez Chanel.
11: Égoïste, ah bah ouais. Ah, mais c'est bien.
5: Ouais. T'allais dire que ça m'allait bien, c'est ça ? Ok, hein ?
11: Non.
5: Ouais. Lucas ?
8: Ouais.
5: Que fais-tu de tes journées ? Bah rien, je me branle. Qu'est-ce que tu crois ? Je fous rien, j'attends que l'argent tombe dans les poches. Et puis je suis là, je me pointe mon cul vers... Quelle heure j'arrive en ce moment ? Vers moins le quart, moins 10 ?
11: Ouais, hein ? Moins 5. Ouais.
5: Vers moins 5 même, et puis voilà, j'arrive, je fais mes 3 heures, j'empoche le pognon, puis je me barre. Qu'est-ce que tu crois que ça se passe comme ça, toi ? Est-ce que la loco, tu danses si bien que dans Technomax ? Alors là, je peux te faire une démo tout de suite.
11: Vas-y.
5: Je vais te faire une pirouette, Lucas. Regarde bien.
2: Voilà. Ouais,
12: bravo.
2: Oh, trop fort.
12: C'est joli.
2: Oh, Travolta.
5: J'ai fait un tour sur moi-même. Travolta ou Michael, hein, ça dépend. Ça dépend de la génération, quoi. Je veux dire. Bon, alors ça, voilà. Donc le courrier, je le range. Il y a encore du courrier que je vais lire. D'accord. Ok, Lucas. Et ensuite, on en viendra à toi. Je suis heureuse de ton retour le soir. Tu me fais bien exciter. Sincèrement, je te souhaite de continuer pendant de très longues années. Tu es vraiment le meilleur animateur de la bande FM et de Fun Radio et de toute la bande FM. Et qu'est-ce qu'elle me dit d'autre? Pourquoi j'avais noté ça? Ah oui, j'ai une bonne blague. Oui, c'est parce que c'est une demoiselle qui se prénomme Loli. Écoutez bien la blague. Pourquoi, à votre avis, Monica Lewinsky semble avoir grossi du visage et plus particulièrement des joues?
2: Parce qu'elle a
5: en magazine, elle garde. Parce qu'elle conserve les preuves.
2: Voilà.
5: Bravo à notre petit Loli. Voilà, 24h sur 24, on peut l'appeler. On va peut-être pas la déranger 24h sur 24. Mais tu lui envoies également un petit.
2: C'est
5: Yves de Redder. Qui sera vendredi à la locomotive. Au passage, Lucas, dernier courrier avant. Et ensuite, je suis à toi et nous allons appeler Yves Levoyant. Yann Levoyant. Oh oui, alors là, attends. Ton retour inespéré la nuit a provoqué en moi une telle joie que je me suis enfin décidé à décrire après 5 ans d'écoute assidue. Tu es le seul qui soit capable de me faire sourire autant, à part la grande Françoise. Par la même occasion, je me suis décidé à t'envoyer une petite photo de moi. Étant donné que je ne suis pas, étant donné que je suis une grande fan, j'aimerais savoir ce que tu penses de moi. Gros bisous et à bientôt, Laurence, 19 ans. Eh ben là, Laurence, elle est pas vilaine. Elle est pas vilaine.
2: Ouais.
5: Hein? Qu'est-ce que t'en penses, toi, si t'étais pas avec ta fiancée? Hein? Regarde, elle est pas vilaine. À 19 ans, ouais, elle a un joli visage. Ouais. Elle promet pour l'avenir.
2: Elle ressemble à une de tes copines, là.
5: Ouais, elle est pas vilaine.
2: Les yeux, tout ça.
5: Elle est pas mal.
2: Ouais,
5: Lucas,
26: ouais.
5: Comment tu la trouves?
26: Pas mal, ouais.
5: Pas pour toi. Tu vois que même un puceau la trouve pas mal.
2: Ouais, mais c'est, pas pour...
5: c'est beau, ça, hein, Lucas, t'es puceau.
26: Non.
5: Menteur.
26: C'est pas vrai.
5: Vas-y, monte ta queue. J'ai rien dit d'autre.
2: Attends.
5: On peut rire.
2: De toute façon, c'est pas en montrant sa quéquette qu'on verra s'il est puceau. Ouais. Regarde Manu. Il me l'a déjà montré, sa quéquette.
5: Lucas, Bon, Manu, t'as enlevé ton masque?
2: Ouais, non, il est plein de poussière, il fait chaud. Non.
12: Tu me remets ça.
5: Non, mais c'est...
2: Non. Oh, Stallone.
5: Non. Non, mais... Non, mais t'es une... en ce moment, la gueule que t'as rasée.
2: Mais quoi? Mais j'ai une casquette.
5: T'as une gueule, on dirait un Shadok. T'as une gueule de Shadok.
2: Shadok.
5: T'as une tronche de Shadok. Mais t'as vu ta ridicule. Tronche? Montre-lui la glace. Montre-lui la glace. Bon, alors, mais
2: un peu. Ton...
5: Excuse-moi, Lucas, on est en train vraiment là en ce moment. On remet tout à plat depuis qu'on est revenu depuis une semaine.
26: Ouais.
5: Filda, alors Manu, tu te lèves?
2: Oui. Je me lève.
5: Non, tu te lèves. Fais pas monsieur musique française, s'il te plaît.
2: Ouais, je me lève.
5: Fildar, tu te lèves aussi. Non, mais tu vas faire un truc, Fildar.
2: Bah non, Manu, tu passes.
5: Manu,
2: vas-y, lève-toi.
5: Tu vas te mettre derrière Sandy, mais tu vois, regarde là-bas, il y a ce qu'on appelle une sorte de glace,
2: ouais,
5: mini-glace. Tu vas te mettre en face, ouais. Tu la regardes, et Fildar, quand je te le dirai, tu mettras plein pot lumière.
2: Ah non, ça va.
5: Tu vas voir le. Excuse-moi, Lucas, ça risque de faire peur. Si j'étais vous.
2: Ouais.
5: Je regarderai pas le spectacle qu'on va voir parce que ça va vous faire flipper de l'autre côté de la radio. Non, mais tu te regardes, voilà, jusque là tout va bien. Maintenant, regarde la tronche que t'as.
2: Vas-y,
5: allume.
26: Oh là, c'est horrible.
2: Bah, dis donc. Non, ça va très bien. J'ai une casquette, tu peux pas voir ma coupe de cheveux.
5: Moi, je dirais qu'une chose.
26: Bah, garde la casquette.
5: Voilà, exactement.
2: Non, mais Bébé Rose, elle perd la vue ou quoi?
5: Oh, bah, ça.
2: C'est toi qui parles.
5: Celle-là, c'est le genre de copine qui a dû recréter chez la Ligue des Aveugles depuis cette
2: année. Quoi?
5: Ah non, j'ai rien dit, c'est bon.
2: Moi, j'ai pas entendu.
5: Non, elle t'a pas vu. Hein. Alors, ma petite Laurence, tout ça pour te dire que t'es ravissante et que quand tu veux, tu nous envoies la suite de cette photo avec cette fois-ci ton numéro de téléphone, voilà. Mais par contre, elle appelle d'un pays très lointain, je sais pas si Lucas tu connais, les Pyrénées-Atlantiques.
26: Ah oui, ça c'est difficile à connaître.
5: Non, c'est pas à côté de Paris, c'est pas en banlieue parisienne ça.
2: C'est
5: pas la banlieue parisienne ça, ce truc-là. C'est... Bon, je garde la photo quand même de Laurence très précieusement.
13: Oui et non. Dans un sens, si tu veux, mais oui et non, ça veut dire quoi ça?
14: Dans un sens, tu peux tomber amoureux à 30 ans, à 50 ans, mais
13: on est d'accord.
14: 50 ans.
13: Non.
14: Non,
13: on n'a plus le droit. Donc toi, tu dis que quand t'auras 50 ans, t'auras plus le droit de tomber amoureux.
14: Ah non, moi,
13: pourquoi
14: j'arrive sur la quarantaine.
13: Ouais.
14: Donc,
13: non mais toi tu dis que quand t'auras fêté tes 50 ans, t'auras plus le droit de tomber amoureux.
14: Ah mais une fois que j'aurai 50 ans, c'est sûr, sûr et certain que... Moi, basta, je mets la clé sous la porte.
13: Hein. Parle devant ton micro, tu mets comment ça, c'est la clé sous la porte. Approche ton micro, toujours.
14: Moi, je mets la clé sous la porte.
13: Pourquoi ça veut dire quoi, mettre la clé sous la porte, là
14: ça... Ben, ça veut dire que, si ça se termine mal, ben, j'arrête, je cherche plus personne.
13: D'accord, tu finis tout seul dans ton coin. Voilà. D'accord, et si un jour une fille, t'as 60 ans, et qu'un jour tu rencontres une femme de 60 ans, et que tu pourrais tomber amoureux d'elle, tu te l'interdirais.
14: Ouais.
13: Ah d'accord, bah oui t'es obligé parce que tu dis qu'à

0: puis apprendre, et comme ça, ça se passe souvent mieux. Vous êtes d'accord, tout le monde?
1: Oui. Au moins, après, on peut savoir si ça a été bien ou pas, quoi.
0: Déjà, pour...
2: Toi, déjà, tombe amoureux. Et après,
0: mais il est amoureux en ce moment, attends.
2: Ouais, ouais.
0: Non, mais c'est bien que c'est indispensable, au moins, mais, pour avoir un petit peu d'expérience.
2: Mais c'est vrai, attends. Moi, il y a une chose que je comprends pas. C'est qu'on demande à Manu, on demande à Rigo, on demande à Pauline, on demande à toi, on demande à moi. Mm. Mais lui, on sait pas de qui il est amoureux. Il est amoureux de qui?
0: D'une fille, qu'on connaît quand même.
2: Amoureux de ma vache?
0: Non. Le...
2: Aujourd'hui, je suis à ton... Aujourd'hui, je suis tombé amoureux de ma femme, et c'est tout.
0: Voilà.
2: Mais est-ce qu'il a une femme dans sa vie?
0: Oui.
2: On n'en sait rien.
0: Oui.
3: Mais si on le sait.
0: Si on l'a vu, nous, on l'a déjà vu. On l'a déjà vu. Moi, je l'ai vu.
2: Ouais, ouais. Mais est-ce qu'il est vraiment amoureux?
0: Elle est au trocadéro, ouais, tu la vois tous les jours.
2: Ouais, si, ouais. Ouais, mais est-ce que t'es vraiment amoureux? C'est ça. Parce que tu es sans arrêt, t'es en train de nous dire, donne-nous ton opinion. Mais moi, je te demande ton opinion maintenant. Maintenant, quand on est autour d'une table, on est 1, 2, 3, 4, 5, 6.
0: Oh là là.
2: On est 6. Maintenant, donne-nous.
0: Ah, y a déjà,
2: vraiment.
0: J'ai des gens qui ont suivi pendant à peu près 1h15 l'émission et qui, depuis que tu as pris l'antenne là, ils ne comprennent plus rien à l'émission.
2: Alors,
0: il n'y a plus de logique.
2: Dis-nous vraiment si tu es amoureux.
1: Je vais vous le dire, vraiment, je suis amoureux.
0: Oh là là, bah voilà, là au moins on le sait. Donc Gérard est pas content parce qu'il a répondu correctement à sa question. 93% trouvent donc indispensable, en tout cas utile, d'avoir d'une bonne entente sexuelle pour réussir sa vie de couple. Alors il y a la possibilité d'indispensable, et d'autres pour dire que c'est utile. Je pense que c'est indispensable quand t'es plus jeune. C'est utile, non, mais passé un certain âge, justement, on parlait du problème de l'âge. Quand on a 40, 50 ans et qu'on refait sa vie avec quelqu'un, je pense que le sexe passe au deuxième plan, et après c'est plus les sentiments que le sexe, donc ça devient utile, mais plus indispensable. Mais quand on a 20, 25 ou 30 ans, je pense que là, Gérard, c'est important de bien s'entendre au lit.
2: À ma manière, c'est ce qu'il faut. Hein.
0: Des fois, quand on s'entend pas au lit, c'est qu'on a des fois une mauvaise ligne ou qu'on n'est pas...
1: Qu'on devient sourd.
0: C'est au pieu que tu sautes ta nana, que t'es avec un portable.
2: Qu'on n'est pas consentant, c'est tout.
0: D'accord. Ouais. Alors, maintenant, on va parler de ce qu'on appelle l'amour d'été. 7% des hommes et 4% des femmes pourraient quitter leur conjoint pour un coup de foot de l'été. Alors là, est-ce que vous en seriez capable? Est-ce que vous vous êtes imaginé? Évidemment, il faut le vivre pour pouvoir répondre à ça. Il y a quand même 7% qui ont répondu oui pour les hommes et 4% pour les femmes qui seraient prêts, éventuellement, si ça passait moyennement, d'avoir un coup de foudre, de quitter. Est-ce que vous seriez prêt à tout quitter pour un coup de foudre, en fin de compte, que ce soit l'été ou pas, mais un coup de foudre?
4: Non, je pense pas.
0: Toi, tu penses pas?
4: Non.
0: Même si t'avais un coup de foudre, tu réfléchirais quand même si vraiment une nana te faisait un jour baisse de tension dans ton couple ou quelque chose, tu feras attention.
4: Ouais.
0: Tu feras attention d'attendre.
4: Minimum, ouais.
0: T'analyserais, tu te barrerais pas. Apo, tu te barrerais, toi, un coup de foudre?
3: Non, je pense pas. Vraiment.
0: Non, tu réfléchirais, ouais. Rigo, du haut de
5: Je sais pas, mais je dis toujours qu'on peut jamais prévoir.
3: Bien, Rigo.
5: Tu me sais vrai.
0: Sacha Guitry.
5: Excuse-moi.
0: Rigo, bien joué, on dirait du Sacha Guitry. Tu me plais, toi. Non, mais c'est vrai qu'on peut jamais prévoir. Non, mais t'auras un coup de foudre demain, ça peut arriver. Admettons que t'es avec ta copine aujourd'hui, t'as un coup de foudre. Mais toi, est-ce que t'es du genre, de toute façon, tu connais ta personnalité, donc tu sais que tu réfléchirais ou tu serais capable. Parce que dans la vie de tous les jours, on sait si on est un fonceur ou pas. Moi, je sais que je réfléchirai aussi, je foncerai pas comme ça, parce que je doute de moi, ou en tous les cas, je fais très attention avant, donc je sais que même avec un coup de foudre, je partirai pas comme ça, sauf si je suis tout seul.
5: Ouais, moi, c'est pareil, par respect, tu vois.
0: Si je suis tout seul, maintenant, si il y a une nana, ça serait différent.
5: Voilà.
0: Manu, Fildar, pardon.
5: Attention, on va demander à Fildar, Gérard.
0: Tu le ferais, toi?
1: Non, enfin, je sais pas.
0: Non,
1: ça dépendrait. Coup de foudre, ça veut dire quoi, un coup de foudre, en fait?
0: Coup de foudre, c'est que tu vois une nana et le soir même, comme ça, t'es physiquement, tu parles avec elle, elle te plaît, et puis que t'as envie de, je sais pas, qu'elle te dise par hasard, ouais, on sort ensemble, on se barre et tout, que tu puisses le faire. Du jour du claquer, tout le jour au lendemain, un coup de foudre, t'es prêt à tout quitter.
1: Il faut vraiment que ce soit, je sais pas, la fille.
0: L'étang, la maison.
1: Ce dont tu rêves.
0: Non, la Micheline, je pense pas que ça m'arrive. Les deux heures de train.
1: Je pense pas que ça m'arrive parce que généralement, le coup de foudre, c'est quand tu vois quelqu'un et donc tu la connais pas vraiment, donc tu peux pas te barrer sur un coup de tête.
0: Ah, il y en a qui le font, hein, ils ont déjà fait un coup de foudre.
1: Bah ouais, mais non.
0: Gérard?
2: Non, mais moi, de toute manière, vraiment, le coup de foudre.
0: T'as déjà fait un débat sur le coup de foudre il y a 3 ans quand même.
2: On va y revenir là-dessus. On va en faire un
1: toiletté en plus.
0: Il est bien toiletté, bien sûr.
2: Ouais,
0: il est propre.
2: Je vais te dire une chose que je pue. D'ailleurs, tu vas te prendre une patate, toi, tu vas voir.
0: Ah, il le dit lui-même. Je veux te dire une chose, tu vois, je pue. Comment ça, il est bien toiletté? Non, là, moi, je dirais plutôt une chose que Manu, que Fildar ne dit pas. Moi, je dis, c'est vrai que c'est bientôt l'été, en tout cas.
2: Là, je vais te dire une chose qu'aujourd'hui, bonjour l'angoisse. Hein.
0: Mm-hmm.

0: Ah ouais, ouais.
1: Oh ouais.
0: Ah non, mais c'est marrant, ça.
1: Ouais, c'est marrant.
0: Et J'aime beaucoup.
2: Encore quelques chiffres, allez, pour terminer, on va accélérer un petit peu la cadence. Amour, à plusieurs, plus pluriel, pardon, excusez-moi, 41% considèrent que l'on peut être amoureux de deux personnes à la fois.
3: Non.
4: Je pense pas vraiment. Quoi.
3: Non, je pense pas. Non, vraiment, franchement, être amoureux à la fois de deux personnes, ça devient compliqué.
5: Ah ouais. Oui.
3: Tu peux pas être amoureux à la fois...
2: Non, mais tu peux aimer deux choses en une personne. Il y a une personne avec qui ça va être plus le côté sexuel et physique, et l'autre côté, plus le côté sentiment. Tu peux
3: ouais, mais dans ces cas-là, le côté sentiment, dans ces cas-là, faut se dire une chose, le côté sentiment, c'est que sur le côté côté amoureux, tu vas lui donner tout ce qu'elle veut, mais de l'autre côté...
2: Ah oui, non, mais on est bien d'accord, non, mais tu peux vraiment aimer deux personnes. Ouais, non, mais je sais pas, je dis 41% considèrent qu'on peut l'être. Donc généralement, quand on est amoureux de deux personnes en même temps, c'est pas toutes les deux brunes blondes physiques et puis toutes les deux aussi intelligentes. C'est que il y en a généralement une avec qui on s'éclate au pieu et avec qui on est bien peut-être dans la vie, et l'autre avec qui on va partager les vacances, des centres d'intérêt, des passions. Alors que l'autre, ça va être moins que ça.
3: Ce qu'il y a, c'est qu'il y en a une sur deux qui va profiter de toi.
2: Ah ça, c'est peut-être possible, ça. Ouais, c'est...
3: Donc t'en as une qui va te dire. Tous les jours, tu vas te dire, offre-moi des fleurs.
2: Manu,
3: toi, malheureusement, ce week-end, Bibi n'était pas là. Et j'ai pas offert son brin de muguet pour lui dire que je l'aimais.
2: Gérard, Fildard, tu peux tomber. Tu penses qu'on peut être amoureux de deux personnes à la fois? Ça peut arriver.
6: Ça peut arriver, mais moi personnellement, je pense.
2: Tu feras un choix si t'en avais deux. Franchement, feras un choix.
6: Ouais, ça me ferait chier de jouer sur deux tableaux. Ça me fatiguerait, je crois.
2: Rigo, t'es avec deux nanas en haut d'une grande roue. Comment ça se passe?
7: Il y aurait pas de place.
2: Non, il y aurait pas de place. Il y aurait une pour deux. Tu choisirais. Tu feras un choix obligatoirement.
7: Ouais, obligé. Ouais.
2: D'accord.
7: À moins que les deux apportent vraiment deux choses différentes.
2: C'est ce qu'on disait. Peut-être des fois, ça peut être sexuel d'un côté et physique aussi. Plein, joli, sympa. Même une fille pas conne non plus. Et puis l'autre, c'est vraiment le plaisir d'être avec elle tout un week-end complet face à face et puis t'éclater avec elle à discuter, à pas avoir des centres d'intérêt, de balader, choses comme ça. Tu fais 10 tours de grande roue.
6: 7. Pour bonheur.
2: À Pau?
5: Ouais, je pense que c'est possible, mais pas durable.
2: Pas durable. Ouais, ça c'est possible aussi, ouais. Et
8: je pense qu'il y en a toujours une, en fait, que t'aimes mieux que l'autre.
5: Ouais, au bout d'un moment, tu t'en rends compte.
2: À longueur, ouais. Mais vous êtes d'accord qu'au départ, à la base, on peut donc
8: au départ, oui, c'est possible,
2: aimer,
8: ouais.
2: Et après on fait un
8: sur
2: choix.
8: La longueur,
2: hein, ouais. Ou alors, faut faire un truc à trois, un ménage à trois.
3: Donc, je vais répondre à la question à Manu.
2: Il n'y avait pas de question, il y avait une réponse à une question. Il n'y avait pas de question.
3: La réponse à Manu, je vais te dire une chose, Manu, il y a un bouche-trou derrière. T'en as une que t'aimes pas, automatiquement tu prends l'autre.
2: Donc, d'accord.
3: Ça te fait un bouche-trou. Si t'as si une qui veut pas, t'en as une qui remplace. Donc ça fait le bouche-trou.
2: Voilà. Okay, ça dépend comment c'est géré. C'est-à-dire que c'est un bouche-trou, mais si les deux sont au courant et tout, enfin bon, bref. Alors attention, on va faire vite maintenant. L'amour aveugle, 19% des hommes contre 15% pour les femmes seraient capables d'accepter d'être trompés. Alors là, pareil, est-ce que vous accepteriez, si vous êtes vraiment amoureux d'une personne, est-ce que vous accepteriez que cette personne-là, si vous étiez avec une personne vraiment dont vous étiez amoureux, est-ce que vous accepteriez de la tromperie?
3: Ah non, personnellement, moi non.
2: Même si c'est Sandy, elle le ferait, tu la sors.
3: Ah non, mais moi, de toute manière, j'aime pas qu'on fasse des coups.
2: Non, mais je veux dire, donc là, c'est pour être très clair, tu vas répondre oui ou non. Sandy te trompe demain, non. Terminé, dis que c'est terminé.
3: Non,
2: tu
3: moi,
2: cherches pas à savoir pourquoi.
3: Moi, je cherche pas au midi à 14h, je lui dis tu me trompes, hop, dégage.
2: D'accord.
3: Hop, basta.
6: Ouais, c'est un peu pareil, mais bon, je pense que j'aurai des explications avant, quoi.
2: T'aimerais savoir pourquoi?
6: Bah oui, voilà, seulement, quoi.
2: On peut le sentir venir, c'est le couple bat de l'aile, si on sent pas. Mais même t'accepterais pas si ça bat de l'aile et tout ça, qu'il y a un truc qui va pas, qu'à un moment elle le fait, que tu sens qu'elle l'a fait par désespoir ou qu'elle a fait une connerie, mais tu sais très bien que c'est pas un truc qu'elle voulait.
6: Bah ouais, mais bon, si elle le voulait pas, elle l'aurait pas fait, quoi.
2: Non, mais ça peut être dans des
6: situations. Je suis d'accord, mais bon, autant en parler avant plutôt que de se tromper et après de lui dire, qu'elle te dise, ouais, voilà, je t'ai trompé parce que ça allait plus, alors qu'en fait, elle aurait pu le dire avant, et puis.
2: Bah des fois ça peut venir de toi qu'il le voit pas venir aussi, hein.
6: Ouais,
2: tu fais tout pour que ça se passe pas bien.
6: J'ai l'œil, tu sais.
2: Ouais, d'accord, ok, bah tu me passeras chez la Flelou quand même.
6: Ok.
2: Rigo.
7: On ira ensemble.
2: Rigo.
7: Un peu t'accepterais pareil, ouais. Non, pas du tout, non.
2: Non, t'accepterais pas.
7: J'accepterais pas.
2: Faites partie des 19%, pas partie des 19.
7: Mais c'est vrai qu'en parler avant que ça se fasse, pour mettre les choses au point, quoi.
2: Ouais. Moi j'avais des copines qui me disaient ça, elles me disaient, ouais, si tu me trompes, faut faire que tu me le dises avant. Non mais qu'elles préviennent, toi, qu'elles préviennent. Je dis ouais, ben. Ouais, ça va, tu viens samedi? Non, je peux pas te voir, je pense que je vais te tromper ce week-end. C'était assez rigolo quand elle me disait ça. Apo ?
5: Ouais, je pense que non, enfin ça me dérange pas quoi à partir du.
2: Bien, parfois... bah ça non, y est, alors parfois... on est 14 000 sur Minitel, ouais. Il y a 38 000 mecs.
5: Non, mais parfois ça peut arranger certaines choses du moment que ce soit pas répétitif, ça peut être une erreur et puis bon c'est tout, ça peut rééquilibrer le couple parfois.
2: Mais bien répondu ça, moi non, je suis assez
5: vrai,
2: d'accord.
5: C'est non,
6: c'est n'importe quoi.
5: Mais non,
6: n'importe quoi. Sa pensée, elle a le droit de penser comme ça.
2: Je trouve pas ça n'importe quoi, mais...
6: Chacun son avis. Moi, ouais,
2: exactement. Manu
8: comme Phil et Rigaud.
2: Hein, comme Phil et Rigaud. Ouais. Et Gérard, tu voulais apporter une petite précision?
3: Non, mais moi, je vais vous dire une chose. De manière,
2: le grand frère qui arrive.
3: Sur cette histoire-là, de manière, c'est ça nous.
2: Oh là là.
3: Nous, si on tient à quelqu'un, c'est à nous de savoir ce qu'a fait la nana. Donc, on va pas derrière elle pour savoir ce qu'a fait. Si elle va voir quelqu'un d'autre, qu'elle nous le dise franchement, bon, je m'en vais, je ne veux plus te voir, je vais voir quelqu'un, mais qu'elle nous le dise franchement. Ou nous, ou qu'on lui dise franchement. Mais ce que tu as dit à Pauline, je ne suis pas d'accord. Parce qu'en fin de compte, c'est à nous de faire gaffe, et c'est à nous de prévenir la personne, comme quoi qu'on lui dit, bon, ben voilà, tu m'intéresses plus, je vais voir ailleurs. C'est tout.
2: Non, mais des fois, tu n'as pas envie d'aller voir. Tu ne sais pas que la personne ne t'intéresse plus, que tu vas aller voir ailleurs. J'imagine qu'il y a des gens qui le font par désespoir, dans une situation bien précise, il est vrai. Donc, des fois, chaque cas est particulier. Il y en a pour qui il y a des excuses, entre guillemets, d'autres qui n'en ont vraiment pas. Il y en a, c'est pour le plaisir de tromper parce qu'ils ont vu une nana et puis hier soir, ils ont un peu bu et puis ils vont la tromper. Et puis, il y a ceux avec qui, depuis 6 mois, non, ça ne va plus du tout, on reste pour être ensemble et puis à un moment donné,
3: ouais,
2: on
3: mais,
2: le fait.
3: Faut pas trop mettre ça sur l'alcool quand même, parce que c'est vrai.
2: Bon, alors, sur la drogue, excuse-moi, donc t'as filmé un peu.
3: Non, mais je dis ça en déconnant.
2: Mais... Ah oui, non, mais enfin, tu dis qu'il ne faut pas mettre ça trop sur l'alcool. Il y a quand
3: non,
2: même
3: mais
2: pas
3: même,
2: de gens qui
3: de manière, c'est à nous de faire attention.
2: Bien sûr.
3: Parce qu'en fin de compte, nous, dès qu'on rencontre.
2: Nous les hommes, hein, les auditeurs. C'est à nous les hommes. Oh, on s'adresse aux hommes, là.
3: C'est à nous de faire attention. De savoir la personne avec qui on est. Et de savoir si elle nous aime vraiment.
2: Bon.
3: Si c'est pour la vie ou pas du tout.
2: Très bien. Il y a encore 2-3 chiffres. L'amour sincère, 36% des hommes et 30% des femmes estiment que le mensonge par amour est inévitable. On peut mentir pour l'amour, des fois, de cacher quelque chose, plutôt, on parle pas de fait d'avoir trompé, de dire non, je t'ai jamais trompé, mais de cacher des choses par amour.
6: Ouais, mais c'est con, je trouve.
2: Faut rien cacher pour toi, il faut dire toute la vérité, faut essayer d'être le plus bon possible. On peut pas l'être totalement, mais essayer de l'être au maximum.
6: Au maximum, parce qu'après, si jamais ça se sait, le type peut encore interpréter.
2: La majorité des hommes, c'est-à-dire 36%, là, c'est ceux qui estiment. Mais donc, la plus grande majorité des hommes, comme pour les femmes, c'est justement de ne pas le faire. Hein, donc toi, non.
6: Non.
2: Fildar, non.
6: Non.
2: Rigaud, tu fais partie des 36 plutôt qui estiment que de temps en temps, le mensonge par amour est inévitable ou il vaut mieux ne jamais mentir?
7: Je pense que c'est quand même inévitable.
2: C'est quand même inévitable.
7: Ouais, parce que dans la vie de tous les jours, c'est inévitable.
2: Oui, mais bon, ouais. Enfin là, c'est entre la vie de tous les jours, le travail et la vie privée et intime, c'est différent, quoi. Non, si tu sens que ça va pas avec ta nana, peu importe laquelle, tu lui dirais. Si tu sens qu'il y a des trucs qui ne vont plus, tu préfères lui dire que plutôt de le cacher et d'essayer à ce que ça se.
7: Ouais, si, je lui dirais, mais.
2: Tu lui dirais.
7: C'est pas. Comment dire? Tu sais, des fois, il y a des tout petits mensonges, tu sais, des conneries.
2: Ah ouais.
7: Sans même faire gaffe, tu vas raconter une connerie. Mmh.
2: Ou... C'est vrai.
7: Donc voilà, pour ça, c'est comme la vie de tous les jours, c'est inévitable.
2: Je dis pas que t'étais pas sur la grande rencontre.
5: Ah.
2: Apo?
5: Ouais, non, pas trop le mensonge.
2: Pas trop le mensonge?
7: Voilà, menthe.
2: Un petit peu quand même.
5: Mais non, mais attends,
2: un petit peu quand même.
5: Enfin, tu mens tout le temps, je mens jamais.
2: Voilà.
5: Non, rarement.
2: Bah non. Rarement. Manu?
8: Non, non, ça apporte rien le mensonge.
5: Bien, Manu.
8: Ma phrase du soir.
2: Gérard.
3: De manière, une chose qu'il faut bien se dire, c'est que.
2: Putain, à chaque phrase, il a vraiment le dicton.
3: Ouais, mais moi, je laisse parler parce que là, justement, sur. T'as dit 36 et 39%, c'est ça? Donc, de manière.
2: 36 et 30.
3: Donc, faut toujours dire la vérité à sa femme. Ne jamais lui mentir. Parce que si tu lui mens, de manière. Tôt ou tard, elle saura la vérité.
2: Voilà, exactement. Les femmes savent toujours
3: tout.
2: Elles arrivent à décoder sur le visage
3: comme toi,
2: des hommes.
3: Quand tu dis...
2: Allez, vite, en deux mots.
3: Comme tu dis que tu n'es pas d'accord sur ce que tout le monde a dit, mais moi, je ne suis pas d'accord avec toi. Parce qu'en fin de compte, c'est vous qui nous mentez le plus. La vérité vient en fin de compte.
5: Sort de la bouche des hommes.
2: Voilà,
3: des femmes. Non, la vérité sort de la bouche des enfants.
2: Toujours.
3: Comme Fildar vient de dire.
2: Alors, quand on n'en a pas, c'est la merde. Et voilà, il se tape dans les mains, give me five. Il est 23h30, dans tout juste une demi-heure, ça sera Balade Nocturne sur Fun Radio. Et pour conclure sur ces fameux sondages et ces statistiques, vous avez tâché de faire très vite et de répondre en deux mots, Gérard, pas par des grandes phrases qui prennent 5 minutes.
3: Non, mais.
2: Histoire d'amour. Pour les Français, la plus belle histoire d'amour est celle de, à votre avis, les couples. Alors, il y en a un qui a été cité, de deux, trois couples. À votre avis, est-ce que vous seriez capable de donner un ou trois couples qui ont, pour les Français, marqué la plus belle histoire d'amour?
3: Johnny
2: et Sylvie Vartan. Non, mais attendez, non, vous allez peut-être être surpris, hein, parce que c'est quand même assez large. Hein, ça va dans trois styles différents.
3: Michel Sardou et Babette.
2: Et Babette, ouais. Vous avez plusieurs, jetez-en. Non, ouais, c'est pas bien. Non, non plus, non.
6: Monaco avec Grâce.
2: Oui, exactement. En premier, c'est Grâce Régnier de Monaco. La Grâce Kelly et le Régnier de Monaco. Ouais. Pour eux, c'est la plus belle histoire d'amour qu'il y ait eu, parce que voilà. En deuxième, c'est devant qui vous trouverez pas Pierre et Marie Curie. Et en troisième, c'est Yves Montand et Simone Signoret, effectivement, ça a été très beau. Pour les plus belles histoires d'amour au cinéma, c'est celle d'Autant n'emporte le vent, devant Pretty Woman et Love Story. Et la plus belle histoire dans la littérature, c'est effectivement Roméo et Juliette, effectivement, qui sont de la fiction, suivie de quoi Le Grand Meule. Grand Meule, c'est quoi ça
5: Meule,
2: c'est pas.
1: Un livre.
5: C'est vrai, non
2: C'est une histoire d'amour. Voilà. Francoscopie chez Larousse dans les sources voilà.
3: Mais c'est vrai que autant en emportement c'est un film à voir et
2: à revoir.
5: Foncez.
3: Non mais foncez, c'est pas la peine de reprendre les.
2: De prendre l'Alma et tout ça.
3: C'est pas la peine de reprendre les proverbes à ce que dit Sandy. C'est vrai que c'est un film qui est beau à voir et je voudrais bien le revoir.
2: Ah, c'est elle qui dit ça, c'est un dicton à elle, ça ouais. Allez-y, c'est beau à voir. Putain, je savais pas. C'était Sandy,
3: foncez,
2: ça, c'est vrai.
3: Foncez, c'est Sandy.
2: D'accord, très bien. Tiens, je profite de la vidéo pour dire que j'ai toujours à dispo ma petite liste.
5: La grande.
3: Qu'est-ce qui te reste à vendre?
2: Parce que donc, m'étant mis au DVD, je me sépare de beaucoup de cassettes vidéo. Alors, je vais vous faire tout de suite, je vais vous donner la liste des vidéos dont on se sépare. Donc, si vous êtes intéressé, vous écrivez directement. Apo, c'est elle qui s'en occupe. Alors, La Dernière Marche. Avec Sean Penn, c'est bon, ça, hein, honnêtement. Mmh. Fargo.
6: Ouais, très bien.
2: Quatre mariages, un enterrement.
3: Ah, bah voilà celui que je voulais.
2: Usual Suspect.
6: Très bien.
2: C'est
6: bien.
2: Ridicule.
6: Très bien.
5: Ouais.
2: Non, mais c'est vrai, Au Nom du Père, là, un film sur l'IRA également, très bon, Au Nom du Père, avec l'ex-mari d'Adjani. Apollo 13, également, avec celui qui a joué dans Street Philadelphia, tout ça, non, bien joué, avec réalisé par un ancien de...
6: Ron Howard.
2: Ouais, qui était de Happy Days, Copycat.
6: Oui.
2: Disjoncté. Jour de fête. Alors ça c'est pour les amateurs de Jacques Tati, un vieux film extraordinaire qui a été revu en couleur, qui est très très bien. Dracula,
5: ouais.
2: De Francis Ford Coppola. Ça, adapté du roman de Stephen King également. Il y a également La Partie de Peter Sellers en VO. Il y a Crash également, ça c'est un peu plus violent. Péril en mer du Sud, bon bah ça hein, c'est pour les grands amateurs. Visiteurs, hein, Terminator 1 et 2, il y a quoi, Midnight Express pour une poignée de dollars, Jeune femme partagera appartement, ça c'est violent, Mad Max également le 1. Non, il y a le 1 et le non, il y a le 3. Nikita, ouais. Vol au-dessus d'un nid de coucou, hein, donc là excellent. USS Alabama, Rain Man, C'est arrivé près de chez vous et le film de Mr Bean. Voilà, toutes ces vidéos, vous écrivez si vous êtes intéressé par l'une ou plusieurs d'entre elles. Directement au 22 rue Bayard, 75 008 à Paris. Vous mettez Max Star System et ou alors vous mettez vidéo hein, et mettez votre numéro de téléphone pour qu'on puisse vous renvoyer la liste éventuellement par téléphone pour que ça aille beaucoup plus vite. Voilà, tu les achètes, Gérard? Trois?
5: T'as la thune?
2: D'accord, très bien.
3: Moi, c'est quatre mariages et un enterrement. Visiteur 1 parce que je te l'avais demandé et Vol au-dessus d'un nid de coucou parce que c'est super bien.
2: Voilà, parce que les autres c'est de la merde.
3: Non mais moi c'est que ces trois là qui m'intéressent.
2: Dans un instant les conseils de Gérard sans dire, on va se mettre un petit risque quand même. Ah, oui, malheureusement, sous le soleil de Bonnega avec les négresses vertes et puis dans 25 minutes, Balade Nocturne sur Fun Radio si vous aimez la bonne musique, restez bien avec nous, quoique là aussi c'est bon. Hein. Avec le temps qu'il a fait ce week-end, il était normal de faire une petite parenthèse, une petite escapade de la programmation journée de Fun Radio.
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3: Et voilà, bonsoir à tous, bonsoir à toute l'équipe de la Dream Tease, bonsoir Max.
2: Salut à vous, salut à tout le monde de la Dream Tease.
3: Bonsoir Rigaud, bonsoir Apolline, bonsoir Manu, Pildar.
2: Ils étaient là tout à l'heure déjà, si tu les avais pas vus au cas où.
3: Je leur souhaite bonsoir.
2: Une bonne année aussi.
3: Une bonne année, puis un bon 1er mai pour les amoureux. Donc malheureusement, ce soir, ça sera uniquement moi qui présentera les débats, les conseils, parce que Sandy n'est pas là. Donc alors, le premier conseil. Donc on va accueillir Virginie, 22 ans, de Nice. On écoute Fun Radio sur 95 FM. Bonsoir à toi Virginie.
1: Bonsoir Gégé, bonjour Max.
2: Salut.
1: Bonjour alors, à tous.
2: Quel est ton petit problème?
3: Alors
1: moi j'ai un problème, c'est que mon copain il pense qu'au foot.
3: Ouais.
1: Et donc en fait, il pense toujours, enfin il est fan du PSG.
3: Ouais.
1: Et ce qu'il y a, c'est qu'en ce moment, donc il pense toujours que le PSG va perdre.
2: Attends, laisse-la alors. Attends, quel est le conseil?
3: Ouais.
1: Voilà. Donc je pose le problème, c'est qu'en fait moi j'adorais le foot pendant la Coupe du Monde. Mmh. Mais bon, maintenant je me demande si j'ai pas un autre sport, parce que je sais pas, mais lui c'est un footballeur et j'ai l'impression que j'ai un ballon de foot à la place de la tête, parce que moi je me fatigue à vouloir l'exciter. Et il me dit toujours, lui, pendant que j'essaie de l'exciter, ouais, Monaco a battu Bordeaux, ou PSG c'est nul, etc. Alors moi ma question c'était savoir en fait, quand t'as une passion pour le foot, est-ce que tu peux plus penser à autre chose? Et est-ce que le footballeur il pense qu'à ça, quoi? Et quand t'as tellement une passion pour ta passion, eh ben, est-ce que tu peux faire autre chose que ta passion? Et en fait,
2: c'est bon, on a compris. Parce que il va rester 5 minutes, le pauvre, 6 minutes pour.
3: Déjà pour
2: ta question très claire, pour Virginie, quelle est ta question? Quel est le conseil que tu souhaiterais avoir de Gérard? Mais alors vraiment, en 20 secondes, tu me fais pas ça.
1: Moi, je voulais savoir si Gérard c'était quoi sa passion, et est-ce que pour toi, est-ce que tu peux faire l'amour quand ta passion t'habite, hein?
3: Non, attends, là j'ai mal compris ta question.
1: Mais je veux savoir si toi t'avais une passion, et si est-ce que tu peux faire l'amour quand la passion t'habite?
3: Bon, alors moi je vais te dire une chose. Moi je peux regarder la Formule 1 dans ma chambre. Ma femme sera toujours là à côté de moi pour me faire l'amour. C'est pas parce que je regarde quelque chose qui m'intéresse que ça m'empêchera pas de faire l'amour. Donc pour toi, ton histoire, apparemment, tu veux dire que ton copain c'est un footballeur. Donc, s'il veut pas te faire l'amour, ça c'est son problème.
2: Non mais c'est son problème, mais enfin, attends.
3: Mais attends, Virginie.
2: C'est pas le problème du mec.
1: Gérard, j'ai un problème pour l'exciter, tu vois, parce que ce qu'il y a, c'est que moi j'arrive plus du tout à l'exciter. Il est fan du PSG, tu comprends qu'en ce moment,
3: on va pas parler de foot ni rien du tout. Si tu veux l'exciter, le mieux, c'est que tu lui passes des petites gâteries. T'essayes d'aller vers lui gentiment, tu lui caresses les coucougnettes, et puis tu verras bien ce qu'il te dira. S'il te refuse une fois, tu réessayes une deuxième fois. S'il te refuse deux fois, tu réessayes. Et après, si tu vois que ça va pas, bon ben, tu te dis, bon ben, dans ce cas-là, il a plus besoin de toi. Parce que, apparemment, d'après ce que je vois, d'après ce que tu me dis, et d'après ce que Max il a compris, c'est qu'apparemment, il est borné de football. Donc, il est constamment 24 heures sur 24 sur sa télé en train de regarder des matchs de foot. Non, c'est bien ça.
1: Il pense qu'à ça, en fait, tu vois. Alors moi,
3: c'est ce que je viens de te dire. 24 heures sur 24, il regarde un match de foot.
1: Non, enfin, c'est presque comme ça, tu vois.
3: Alors quand tu vas te coucher,
2: quel est le conseil qu'il faut donner là? Parce que là, on n'avance pas avec la nana là, qui n'arrête pas de tchatcher, qui dit. Non, quel est le conseil avant qu'on passe au suivant?
3: Le conseil que je te donne.
2: Pour exciter de nouveau son mec. Comment ça pour qu'il arrête de regarder la télé?
3: Moi, ce que je te conseille, c'est que tu coupes la prise de l'antenne.
2: Non, mais tu l'as déjà dit ça la dernière fois, ça marche pas.
3: Mais sinon, tu lui fais des petites gâteries. Tu fais des petites gâteries.
1: Le t-shirt de l'équipe, ou je suis chanté
3: Non, tu n'y achètes pas de t-shirt. Tu lui fais des petites gâteries pendant le match.
1: Ça marche pas trop.
3: Bah ouais, mais attends. Bah t'as essayé quoi alors?
1: Bah, j'ai essayé la petite gâterie, comme tu dis, devant le match.
3: Ouais.
1: J'ai essayé de danser devant lui avec le maillot. Et je l'aime chanter « Always Survive », tu sais, la chanson et tout, là. Et ça marche pas du tout. Hein, et j'ai tout essayé et j'arrive pas, quoi. Et il pense qu'au foot, avec le PSG, c'est dur en ce moment, quoi. C'est une sale saison pour moi aussi, quoi. Hein.
3: Bah non, mais attends, toi, t'es à Nice, je comprends pas. Et là, j'arrive pas à comprendre. Il est d'où, lui?
1: Bah justement, il vient de Paris. Mais il vient de s'installer à Nice, mais il est de Paris, quoi.
3: Est-ce qu'il t'aime?
1: Bah oui, il m'aime, je crois en tout cas, mais on dirait qu'il m'aime pas, quoi. Depuis que le PSG perd, on dirait qu'il m'a oublié, quoi.
3: Ah non, mais attends, c'est pas parce que le PSG perd, moi je vais dire une chose, c'est pas que je suis chauvin, mais moi je personnellement je suis pas branché foot, moi par Marseille c'est tout, mais je veux pas m'éterniser. Alors dans ces cas-là, si tu vois qu'il est branché PSG, dans ces cas-là, tu lui dis bon ben ça va pas, on se quitte. Mais moi, personnellement, qu'est-ce que tu veux que je te dise? À part lui faire des petites gâteries pendant les mi-temps, ou même essaye de lui faire des bisous dans le cou. Ils adorent ça, les hommes.
1: Bah oui, mais lui,
2: c'est pas mal.
3: Les hommes adorent que les nanas leur caressent les cheveux et leur fassent des petits bisous dans le creux de l'oreille.
2: Même s'ils sont gras, les cheveux. Hein. Non, mais c'est vrai.
1: Bah, je vais essayer, alors, Gérard. Hein. Ouais. Et tu crois que ça va marcher? Parce que moi, tu sais, j'ai tout essayé, je suis un peu paniqué maintenant.
2: Non, on a compris, mais non.
3: Il a quel âge, lui?
1: Mais il a mon âge.
2: Je te donne 30 secondes, hein, vite fait pour conclure. Bon, parce
3: alors, moi je vais dire une chose, essaye ce que je viens de te dire.
1: D'accord.
3: Hein, de toute manière, il n'y a pas d'autre solution parce que là, apparemment, toi, t'es branché poutre, lui, il est branché poutre, donc je vois pas ce que je peux te dire d'autre, à part lui faire des petits bisous dans le cou et lui caresser les cheveux.
2: Mmh, voilà.
3: Bah, Ou même lui mordre les petites oreilles.
2: Ouais, le lobe.
3: Le lobe.
2: Voilà, le lobe. Mordez le lobe. Voilà, on l'embrasse très fort. On a David qui nous a écrit également du département 77 de Thiers, qui a 20 ans, qui est plutôt un fidèle de l'émission et qui apprécie énormément les conseils de Gérard et Sandy, et qui nous envoie un petit courrier nous disant ceci. Voilà, je suis donc monté à Paris pour poursuivre mes études et je vis chez ma mère. Lors de la rentrée, il a beaucoup travaillé en classe, quoi. Et il a rencontré une fille superbe dans sa classe où il est tombé complètement amoureux d'elle, tu vois. Mmh. Bon, le problème, c'est qu'au début, il sortait avec une femme de 24 ans et que malgré les différends qui les opposaient entre eux, ils sont restés quand même très accros l'un de l'autre. Puis au fil du temps, après quelques disputes, ils se sont séparés et il est devenu célibataire. Il est revenu et à Paris, il a revu cette fameuse demoiselle dont il était tombé amoureux qui s'appelle Gwenola. Et depuis toujours, quoi, il a des sentiments pour elle. Il a un gros problème, c'est qu'il n'arrive pas à s'enlever le visage de sa tête et qu'il a envie de la revoir. Voilà, je n'en peux plus, je l'aime et j'ai envie de passer le reste de ma vie avec elle. J'avais l'impression de passer par l'intermédiaire de ma meilleure amie, mais il y a eu un blocage. Gérard, donne-moi un conseil, comment faire pour essayer de la conquérir?
3: Alors, à quel âge cette fameuse fille, déjà pour commencer?
2: Malheureusement, elle doit avoir 20 ans comme lui, quoi.
3: Donc 20 ans.
2: Sauf que lui, il est sorti avec une fille qui avait 24 ans, et puis ça se passait super bien. Mm-hmm. Ça s'est arrêté, et du coup, il repense à la fille pour qui il avait bloqué, dont il était tombé amoureux quand il était en cours, et il aimerait la revoir, quoi. Coup de foudre.
3: Et ils étaient... ce qu'il y a, c'est que c'est bête, parce que ça, c'est une question par internet ou fax.
2: Non, c'est un courrier que j'ai reçu, que j'ai ouvert, David.
3: Ouais, mais c'est bête parce que on peut pas avoir plus de précision.
2: Ouais, mais alors juste comme ça, justement, un petit conseil très simple.
3: Bon, un petit conseil, c'est que qui retourne.
2: David, appelle.
3: David. Donc David, si tu m'écoutes, ouais. Donc un petit conseil que je te donne, essaye de savoir dans où qu'elle est à l'heure actuelle et essaye de voir. Par toi-même, tu peux savoir où qu'elle se trouve et essaye de suivre son chemin. Comme ça, tu pourras savoir où elle se trouve à l'heure actuelle et tu pourras essayer de te remettre avec elle. Tu lui dis gentiment, bon ben voilà.
2: Ah, mais c'est plus où elle est maintenant parce qu'ils sont plus en classe. Alors comment faire pour la retrouver?
3: Ah là, c'est le gros problème. Ils sont plus. Elle est plus en classe et lui, il est encore à l'école. Donc là, le problème se pose, c'est que, à mon avis, c'est que il essaye de voir si t'as son numéro ou son adresse, essaye de lui écrire.
2: Ah, il a ni son adresse ni son numéro.
3: Ah là, c'est compliqué là cette histoire. Là, l'histoire elle est vachement dure. Là, tu me poses une colle, toi.
2: Ah, c'est le mec qui a un problème. Ouais, se retourne vers toi. T'es ton dernier, t'es Obi comme Obi-Wan Kenobi. Tu es son seul espoir.
3: Eh ouais, mais là, il y aurait eu Bibi, elle aurait pu mieux...
2: Mais t'as pas Bibi, mais regarde, en face de toi, regarde, elle lève les doigts, peut-être qu'elle pourrait remplacer Bibi, tu vois.
3: Ouais, mais par l'intermédiaire de la télé, non.
2: Non, à peau, elle lève le doigt. Non,
3: essaye de le conseiller, moi je peux...
5: Non, mais je voulais simplement te dire, Gérard, par la télé ou la radio, il peut passer des annonces.
3: Ouais, mais est-ce que ça va vraiment marcher, l'histoire de la télé et de la radio? Parce que tu me diras, une chance sur 100 que sur la radio, tu la retrouves. À la télé, de toute manière, c'est même pas la peine d'y compter. De manière, le seul moyen que tu as à faire, David, c'est que tu appelles dès lundi, ou même à la rigueur, tu laisses un message sur ton répondeur, tu nous donnes la description de la nana, son nom, son prénom, et on essaiera de voir ce qu'on peut faire pour toi.
2: Il y a Julot, en tout cas, qui remercie Jacques Pradel.
3: Là, vraiment, franchement, là, je vois pas trop ce que je peux faire de trop pour toi.
2: On aura tenté l'affaire en espérant qu'il ne mettra pas fin à ses jours.
3: Bon, alors, David, surtout un conseil que je te donne,
2: garde
3: ne fais pas de conneries.
2: Voilà, garde courage.
3: Garde l'espoir et appelle le répondeur.
2: Appelle le répondeur lundi, David, et garde espoir. Ça sera le mot de conclusion de ces conseils, en espérant, à mon avis, il n'y a pas de quoi s'inquiéter. On aura très vite de ces nouvelles grâce à toi, Gérard. Sandy, 23 ans de Marseille, dans un instant, aura un petit problème et un conseil à te demander. Son problème, c'est que elle a du mal à se déplacer lors des grèves. Et on aura Laurent aussi. Ah, on aura Laurent, donc je ne sais pas si on aura le temps de tout faire, malheureusement. Dans moins d'un quart d'heure, Baleine Nocturne sur Fun Radio, va falloir rester avec nous. On est là au moins jusqu'à 1h du matin. Et puis, tout de suite, juste après la pub, on revient. Attention, il n'y aura pas de disque, on revient direct derrière.
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10: On parle pas du Moby Dick Mystère.
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11: non,
3: question,
11: non,
3: 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Hop, dernière question.
10: 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Répète.
11: Allô?
10: Oh là là.
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0: Ben dans ce cas-là, j'aviserai.
1: Moi, je suis chez moi, je me balade à poil. Vas-y.
0: Eh ben, tu fais ce que tu veux, c'est toi qui me balade à poil, j'en ai rien à foutre. Qui te fait mettre une musique pour faire la bonne gueule. C'est moi qui pose les questions.
2: Gérard, te calme. Tu te calmes, tu enchaînes ton débat et tu...
0: Non, mais déjà, vous me fermez, vous
1: répondez.
2: Tu n'arrêtes pas de hurler, comment veux-tu qu'ils se calment? Alors tu te calmes et tu reprends ton débat.
0: Déjà, ils vont se calmer quand je pose la question.

0: tout dans ta bouche quand tu manges. Merde un peu.
1: Gérard, on est tous des cons et toi le premier.
0: J'ai dit une chose, tu sais ce qu'il dit le con.
1: Le
0: con comme moi, on s'amuse avec un con comme toi, on se fait chier.

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1: voilà, allumé, hein. Bienvenue sur Fun Radio. Donc 0h37, c'est toujours Fun Radio que vous écoutez. Donc vous pouvez nous appeler si vous voulez participer toujours au débat sur les synthétiseurs. Donc on va accueillir.
0: On va dire la musique électronique, parce que si on dit que les synthés, ils vont avoir.
1: Ouais,
0: peur,
1: sur la musique synthé, donc
0: électronique.
1: Tout ce qu'on peut entendre joué par Jean-Michel Jarre
0: ou autre
1: comme chanteur. Donc on va accueillir Citron, 19 ans, de Mazané.
2: Bonsoir Gérard.
1: Bonsoir. Alors, tu pues.
3: Bonsoir Gérard, bonsoir Sandy, bonsoir Yargla.
1: Non mais Sandy elle est pas à côté de moi, donc désolé pour toi.
3: Pardon.
1: Elle est là, mais elle ne veut pas venir écouter.
3: Reste là pour moi.
1: Ongle de pied.
4: Bonsoir Gérard.
1: Bonsoir. Ma chatte.
5: Bonsoir Gérard.
1: Salut. Guillaume. Guimauve.
6: Bonsoir.
1: On parle un peu plus fort déjà. Hein.
6: Bonsoir.
1: Bonsoir. Et Trou Noir.
7: Bonsoir Gérard.
1: Bonsoir. Donc, premier débat va parler sur la musique des synthétiseurs. Donc, il y a toujours le site internet...
0: Non, c'est moi qui parle à Manu en antenne, excuse-moi.
1: Donc, il y a toujours le...
0: L'Internet,
1: www.fr...
8: Voilà, tout à fait.
0: Double slash. Déjà
8: beaucoup de connectés.
1: Donc, voilà. Donc, alors, en gros, aimez-vous la musique... Aimez-vous la musique jouée au synthé?
3: Qui ça?
1: La main de ma sœur dans la culotte d'un zouave qui joue.
0: Oui, ça commence. Non mais Gérard, comme à chaque fois tu débutes tes débats, tu dis jamais à qui tu t'adresses. Tu demandes à un auditeur de répondre.
1: Alors, ongle de pied, voilà.
6: Moi j'adore, franchement je trouve que c'est de la bonne musique, mais bon, chacun son style, mais moi j'aime bien.
1: Bah, mais toi dans l'ensemble t'aimes bien...
6: Ouais, moi je trouve que ça a de l'ambiance, c'est bien au moins, ouais.
1: D'accord. Tu pues.
3: Ouais, bah moi je pense que ce gars-là c'est un peu comme Francis Cabrel, quoi. Il a su toujours se renouveler. C'est vraiment, je trouve ça très fort.
1: Non mais attends, Francis Cabrel il a jamais joué du synthé, il a toujours joué de la guitare.
0: Non, alors, attends, tu as... faux. Il a fait des morceaux au synthé. Hein.
1: Je voudrais bien savoir quel morceau. Hein.
9: C'était des sons de guitare, mais c'était au synthé.
0: Ouais.
1: Ouais, non, mais.
9: Non, si.
0: Gérard, t'es d'accord avec nous qu'au synthé, on peut faire plusieurs sons. On n'est pas obligé de faire des sons de piano.
1: Ouais, mais ça, c'est.
0: C'est une autre question. On verra par la suite, ne vous inquiétez pas. Hein. Il a tout prévu, Gérard.
1: Citron.
6: Oui. Oui, moi, j'aime bien aussi, ouais.
1: Mm-hmm.
6: Par ordinateur aussi.
1: Ouais, mais. Synthé, c'est quoi? Ça peut être très bien aussi sur ordinateur, comme Jean-Michel Jarre, il a fait lors du concert du 14 juillet
0: à Wembley.
1: À Woodstock. Non, à Paris.
6: Ah ouais, j'ai pas vu.
1: Et, je l'ai enregistré.
6: Faudrait que tu me le prêtes alors.
1: Non, mais moi je prête pas les cassettes vidéo que j'enregistre comme ça.
6: J'aimerais le voir chez toi.
1: Non.
0: Ah, il est hors de question. Attends.
1: Ma chatte.
3: Ouais, bah moi je kiffe ça, ouais, j'adore techno, house, sous, tribal ou acide, trans, deep core, acid core, tout ça, ouais. Ouais, j'aime bien, ouais.
1: Non, mais je te parle de la musique du synthé.
3: Ah ouais, mais c'est de la musique électronique, bah c'est pareil.
1: Ah bon?
3: Ouais. Non, ouais. Mais ouais, je kiffe, ouais, c'est bien.
1: Ouais, tu kiffes. Ouais, je kiffe à mort. Guimauve.
6: Non, moi j'aime pas, ça me prend la tête.
1: Et dans quel sens, si tu le fais? Ça te prend la tête?
6: Dans tous les sens du terme.
1: C'est-à-dire? Ouais, non mais attends, tu vas répondre aux questions que je te pose, c'est tout.
6: D'accord.
1: Alors pourquoi que ça te prend la tête et dans quel sens, c'est tout?
6: Parce que je trouve que c'est pas de la musique pour moi.
1: Bah alors c'est quoi alors?
0: Bah alors
6: c'est des sons inventés sur des machines.
1: Pour moi, le synthétiseur c'est quoi? On invente des sons. Me dis pas de conneries, Guimauve, s'il te plaît.
6: Non,
1: ok.
6: Non, je suis pas d'accord.
1: Bon, d'accord.
0: Bah pourquoi?
1: Trou Noir.
7: Ah ben moi j'adore le synthé, Gérard, et puis je suis moi-même joueur de synthé.
0: Voilà. Ah, c'est bien ça.
1: Ok. Bah tiens, justement c'est une question peut-être sur IRC.
8: Oui, sur IRC déjà, on te demande, Gérard, qu'est-ce que c'est un synthétiseur?
1: Un synthé, c'est une musique comme t'as là, toi, tu prendrais ça et que...
6: On voit pas, nous.
3: Hein. On voit pas.
1: Non, mais vous voyez pas, vous avez pas besoin de voir.
6: Ah, d'accord.
1: Donc, ça serait un genre d'appareil, là, comme tu tapes
8: un clavier,
1: sur un clavier.
8: C'est-à-dire que là, attends, je vais essayer de jouer un morceau.
1: Voilà, et ça dedans, mais là, t'as l'écran et dessus, t'as toute la musique qui ressort. Mais bien sûr, là, t'as des noms, mais ils peuvent modifier le truc.
0: Ah, c'est okay. Ça, un synthétiseur, alors. Mm-hmm. C'est pas comme un piano, alors c'est différent.
1: Bah, le piano, c'est...
9: Le piano, c'est le piano.
1: Ouais, mais ça, c'est pas pareil.
0: C'est-à-dire? C'est quoi la différence entre un synthé et un
1: piano? Mais justement, là, arrêtez de me bouffer les questions.
0: Ah, merde.
1: Ah,
0: on a faim.
1: Non,
0: on s'intéresse.
1: Ouais, non, mais attendez.
0: On a faim.
1: Donc, tu as un trou noir. Comme toi, tu joues de. Donc, jouez-vous du synthétiseur chez vous? Donc, c'est une question qui est pour toi.
7: Ah, bah, moi, je joue du synthétiseur, oui, Gérard. Et puis, un synthétiseur, ouais, c'est loin d'être un piano, mais comme je crois que c'est une de tes prochaines questions.
0: Grille pas les questions, trou noir, s'il te plaît.
7: Non. Bon, par contre, je vais dire quand même qu'un synthétiseur, bah, ouais, c'est un générateur de son. Et puis, ça existe sous forme de sampler maintenant sur pas mal de choses, quoi, mais.
1: C'est vrai que maintenant tout le monde joue sur des synthés ou sur des genres de Wattman spécialisés pour ça. Hein.
7: Ouais, et même Francis Cabrel, Gérard, hein, je confirme.
1: Oh non, mais ça, je m'en fous, moi, personnellement, tu vois, c'est pas un chanteur qui m'intéresse. Hein. Guillemauve, moi, toi, je sais que ça t'intéresse pas, donc.
6: Non, moi, j'en joue pas, je préfère casser des assiettes et des verres, ça fait le même bruit.
1: Bon, bah alors, tu vois, Guillemauve, tu vas aller casser tes assiettes et tes verres chez toi, parce que dans ce cas-là, je sais pas pourquoi qu'on t'a sélectionné.
0: Bonne nuit. Il en faut qu'aime et qu'aime pas.
1: Non, mais attends, si toutes les questions, je te les pose et que tu me dises, ah, moi, j'aime pas, je préfère casser ceci, cela, bah dans ce cas-là, tu restes chez toi à écouter la radio, ou si t'aimes pas les débats, tu zappes, tu vas sur une autre radio, c'est tout, point final à la ligne. Non, de bon entendeur, salut.
0: Bah ouais, Gérard, un débat, c'est des pour et des contre. Ouais.
1: Non, mais attends, première question. Attends, s'il te plaît, c'est moi qui fais les débats, c'est pas toi qui vas me commander. Ok.
0: Donc vas-y, explique.
1: Donc, la première question, t'as pas voulu me répondre. La deuxième, je te demande, jouez-vous du synthé? Tu me dis non, je préfère casser des assiettes. Alors si je te demande, combien coûte un synthétiseur? Tu vas me dire, ah ben je préfère acheter des assiettes et des verres. Alors dans ce cas-là, c'est pas la peine.
6: Mais non.
1: Alors si je te dis, la quatrième, connaissez-vous le fonctionnement des synthés?
0: Grille pas tes questions, Gérard. Là. Bon, bah alors, les questions,
1: non, mais
0: là.
1: Moi je veux pas une nana comme ça qui...
6: Non mais Gérard, laisse-moi parler 30 secondes et après tu jugeras par toi-même. Je ne critique absolument pas... les synthétiseurs, je t'explique simplement que pour moi, que je casse des assiettes ou que je joue sur un synthé, ça fait exactement le même bruit. Mais voilà, c'est tout.
1: Ouais, mais attends, tu casses et le synthé, tu peux le faire réparer, les assiettes, faut que t'en rachètes.
0: Alors attends, c'est pas con, hein. La guimauve,
1: là, je crois que.
7: Moi, si t'as un peu de colle.
1: Ouais, de la super glue, c'est ça?
6: Ouais, mais enfin, dis-toi que ça revient moins cher d'acheter les assiettes qu'un synthé, quoi.
1: Ouais, ben justement, on verra ça tout à l'heure. Machette.
7: Ouais, ben moi je joue pas de synthé, mais j'aimerais bien en jouer, ouais. C'est un instrument qui me plairait bien, ouais.
0: La question c'était quoi, Gérard? Ta question, est-ce qu'on peut jouer du synthé chez soi?
1: Jouez-vous du synthétiseur chez vous?
0: Mais est-ce qu'on peut jouer du synthétiseur ailleurs que chez soi?
1: Bah, si je demande chez vous, pour l'instant, j'ai pas dit où, je pose chez vous, c'est tout.
0: Ah, d'accord. Mais tu vas, après, on peut peut-être, par exemple, savoir si on peut emmener un synthé, si c'est, on peut en jouer en plein air.
1: De toute manière, si on en joue quand on fait des soirées, automatiquement, le synthétiseur, tu vas pas le laisser chez toi, tu vas l'emmener.
0: Ah ouais. Donc il est portable.
1: Ouais, voilà.
0: Ouais, ah, d'accord.
8: Sur IRC, il y a Vatou qui demande si le synthé fait autant de bien que le synthol.
1: Ah. Je vois pas du tout le rapport avec synthol et synthé, c'est pas grave.
0: Bah si, parce que le synthol ça relaxe aussi bien que le synthé quand on joue.
8: Ah, c'est ce qu'il nous dit.
9: Ça s'écrit presque pareil aussi.
0: En plus, ouais.
1: Ongle de pied donc toi?
6: Non, bah moi malheureusement Gérard, j'ai pas l'occasion d'en jouer, mais c'est vrai que j'aimerais bien.
1: D'accord. Tu pues?
7: Bah moi non, tu sais, j'habite à Gap et j'ai pas le loisir de pouvoir.
1: T'es dans une cabine téléphonique?
7: Ah, non, je suis chez moi, je suis désolé. Hein.
1: Ça c'est bizarre, on vient d'entendre un genre un synthé, de corne.
7: De corne? Ouais, c'est le groupe Fun. Ah non, c'est pas moi ça.
6: Ah c'est pas moi.
7: Ça doit être quelqu'un qui trafique dans les studios encore.
1: Ouais, non, mais je me doute qui c'est, mais c'est pas grave. Citron.
2: Oui, alors moi j'en joue pas chez moi, j'en joue chez ma tante. Parce qu'elle a un synthé, donc comme je joue un peu de synthé, bah, j'en joue chez ma tante.
0: Ça se prête pas un synthé normalement?
2: Bah, je sais, c'est personnel, mais bon, je
1: l'ai. De manière, un synthé, normalement, tous les appareils électroniques, c'est que ça se prête pas, c'est comme une femme. Une femme, ça se prête pas.
0: C'est-à-dire que tu prêtes pas ton tatou, tu prêtes pas ton portable.
1: Une femme!
0: Non, mais tu dis que tous les instruments électroniques ne se prêtent pas.
1: Une femme!
0: Ouais, mais une femme!
1: Une femme!
0: C'est pas
1: une
0: électronique.
1: Femme, ça se prête pas.
0: Mais c'est pas électronique, une femme. Ça dépend.
1: Tu peux en mettre une sur poupée gonflable pour toi, ça y est,
0: gonflable.
1: Si tu veux.
0: Gonflable.
1: Ouais, je me doute où que c'est maintenant.
0: Ça doit être trou noir.
1: Ouais, ou... Non. C'est pas trou noir, tu vois. C'est Olivier Dapro qui est en train de me brancher le synthé que vous avez dans, de l'autre côté. Me prends pas pour un con, tu veux?
0: Ok. Non, je n'oserais surtout pas.
1: Non, mais tu m'y laisseras. D'accord.
0: Olivier, il paraît que tu vas te passer là-bas.
1: Non.
0: C'est n'importe quoi.
1: Il t'a grillé. Tiens. Ouais, t'es là. Bon,
8: Gérard,
1: t'es en train de chercher.
8: Pour en venir au débat. Pour en venir au débat, la plupart des gens sur IRC préfèrent les 3T aux 5T.
1: Bon, mais l'exploité, c'est pas ça, je vois rien, je vois pas le rapport avec le débat. Donc, alors maintenant.
0: Ta réponse à toi.
4: C'est le standard, ça se voit que c'est le standard, c'est un auditeur qui fait ça.
1: Bah oui, c'est ça, t'as raison. Prends-moi pour un con aussi, toi.
0: Bon, le synthé, Gérard, pour toi, alors est-ce qu'il faut en jouer chez soi ou on peut en jouer ailleurs?
1: Bah, ta réponse, tu peux. Bon, celui qui s'amuse à ça, arrête, parce c'est que chiant, ça commence à me prendre la tête.
0: Ouais.
1: Donc.
0: En plus, il sait même pas bien jouer.
1: Donc,
0: c'est agréable.
1: Ça, c'est un truc, on peut le prendre, tu peux le transporter comme tu veux, à une condition que là où tu veux jouer, t'as
0: une batterie.
1: T'as la vide qui te donne le feu vert pour pouvoir brancher.
0: Alors,
1: celui qui s'amuse à faire ça, arrête ça parce que ça commence à me gonfler. Je sens qu'il n'y aura pas les 10 questions ce soir là.
0: Ah, si.
1: Hein? Alors, qu'il arrête tout de suite, ça vaudra mieux. Donc, troisième. Combien peut coûter un synthétiseur?
2: Ouais.
1: Bon, Manu, tu vas me gérer ça, parce que sinon, toi, je vais te gaufrer.
0: Oui, mais le problème, c'est qu'ils me disent que personne n'a de synthé au standard. Donc,
1: ouais, non, mais personne, bien sûr.
0: Ils se foutent de toi, les auditeurs, Manu. Non, mais c'est pas sûr non plus que ça vienne du standard. Ça peut venir de n'importe où. Hein.
1: Ouais.
0: Non, c'est du standard. C'est sûr et certain. Gérard, c'est quand tu veux. Hein.
1: Citron.
2: Oui. Combien ça coûte, je sais pas, entre 150 balles à bon tant pis et puis 30 ou 40 000 balles à un bon synthé.
1: Non mais attends, tu sais ce que c'est, un synthétiseur?
2: Oui.
3: Pas de marque.
2: Oui, je sais.
1: Alors c'est quoi?
2: Bah, c'est un instrument sur lequel tu fais de la musique électronique.
1: Ouais. Et tu crois que ça vaut 150 balles?
2: Un bon tant pis, ouais, un vrai bon tant pis.
1: Ça non mais là je crois, là je crois que tu te mets de l'oie dans l'œil.
2: Ah bah écoute, non, je pourrais t'apporter des preuves.
1: Ouais ben, tu les envoies à la radio.
2: Y a pas de problème.
1: Tu pues.
3: Je sais pas trop, moi tu sais, comme tu dis, j'habite un peu à Gap et donc je sais pas.
1: Un citron.
3: Bah attends, laisse-moi finir.
1: Non mais attends, tu pues, quand je demande un citron. Le nom de la personne, parce que ça, c'est les habituels qui ont compris les autres noms, parce que hier, ils étaient là. Ils étaient
3: mais
1: là,
3: non,
1: ce Goldo, Arnett et Tony.
0: Oh, n'importe quoi.
1: Ils ont voulu. Ouais, non, mais attends, des noms comme ça, ongles de pied, machat, faudrait quand même.
3: Complètement parano.
1: Hein? Ouais, bah parano, prenez des noms autrement que des noms qu'on a l'habitude d'employer parce qu'on veut jouer sur moi, ok?
0: Et Gérard, il est pas parano, il est perno.
1: Hein? Alors maintenant, réponds, toi.
3: Qui ça, moi?
1: Ouais, tu pues.
3: D'accord. Bah, moi, je sais pas, je pense entre 100 ou 150 francs, mais des francs anciens. Hein. Je sais pas trop exactement, moi.
1: Ouais, d'accord. Apparemment, tu dis que tu penses.
3: Je suis pas de Paris, moi, je connais pas bien les prix, quoi. Je suis en haut dans la montagne, je connais pas.
1: C'est où que c'est? C'est derrière.
0: Non, mais de toute façon, maintenant, il faut se dire un truc, c'est qu'à Paris, on vend les synthés en euros.
3: Ouais.
1: Non, attends, pour un cent, l'euro, ça sort pas encore, ça sent pas avant l'année prochaine.
0: Non, mais il commence.
1: Ongle de pied.
2: Bah écoute, moi, j'ai pas vraiment d'idée, mais je pense que ça doit tourner dans les alentours de 10 000 francs, je sais pas du tout.
1: Combien?
2: 10 000 francs.
1: Ah, enfin, une. Une qui répond à peu près à la question, parce que les deux autres, mes genoux.
0: On peut avoir des synthés d'occasion aussi, on n'est pas obligé de l'acheter neuf.
1: Attends, un synthé, tu as trouvé un synthé pour combien, toi, d'occasion?
0: Bah, peut-être 150 balles.
2: C'est dans une case.
1: Bah ouais, t'as raison.
0: Bah c'est clair.
1: Ouais, justement, il y en a un qui va pouvoir nous répondre.
0: Ouais.
1: Après, il va venir et il va nous répondre. Machat.
3: Ouais, bah on va dire 2000 roubles.
1: Bon alors toi ça va être pareil que Gimbob. Soit tu vas répondre correctement aux questions, soit tu vas virer.
3: Pour 15 000 francs, allez, banco.
0: 15 000.
3: Tu l'es fait
2: cher, toi. Hein.
0: On est loin du prix encore, hein,
1: ouais. Toi, ongle de pied, t'as dit 10 000, hein.
2: Ouais, dans les alentours, ouais.
1: Aux alentours de 10 000. Hein.
0: Mmh. 10 000, il y a combien de 0,4?
1: Guimauve, si elle est encore là.
2: Ouais, je suis là. Bah, j'espère que je vais pas te décevoir dans ma réponse, mais je dirais 5-6 000 francs.
1: Ah, bah d'accord. Ça, c'est un truc d'occasion hein, pour moi.
0: Bah oui, ça, c'est clair.
2: Bah oui, non, mais tout dépend si tu prends un matériel de haut de gamme ou un matériel de gamme moyenne.
1: Ouais, mais de toute manière, tout ça dépend de la perfection que vous pouvez avoir pour en jouer. Alors, on va demander à Trou Noir.
0: Est-ce que tu pourrais expliquer ça, Gérard?
1: Non, mais on va finir.
8: Au moins répéter
0: ta phrase, parce qu'elle était très forte.
1: Tout ça dépend de la perfection que vous avez pour taper sur un synthé.
3: Qu'est-ce que tu entends dire par perfection, Gérard?
1: Non, non, mais c'est pas évident. C'est un genre de piano qui a quand même les touches noires et blanches. Ouais. Donc, faut bien savoir prendre dessus. Il y a peut-être une question.
8: Oui, IRC. Sur IRC, ils me disent qu'ils connaissent Saint-Michel, Saint-François, mais ils connaissent pas du tout synthétiseur.
1: Trou noir.
7: Oui, donc moi Gérard, ouais, t'es quand même pas loin du vrai, mais enfin des synthétiseurs t'en as pris, bon, 150 francs c'est n'importe quoi, mais t'en as à 3005 et puis ça peut aller jusqu'à 50 000 francs. T'as Jean-Michel Jarre qui avait un synthé qui coûtait 750 000 francs dans ses débuts ou aux époques des premiers albums.
1: Oh mais qu'est-ce qui s'amuse avec ça là? C'est bizarre, quand on se gueule ça s'arrête.
0: Ah bah oui, mais il peut pas t'entendre et jouer.
1: Non, ouais. Je me doute d'où que ça devient. Ah, Olivier!
0: Ça peut pas être Olivier, Gérard, il est là.
1: Attends,
0: comment veux-tu qu'il joue du synthé?
1: Ouais.
5: D'accord,
1: dégage.
5: D'accord, je reste là.
1: Non, dégage. Je sais qui c'est qu'il y a là-haut.
5: Oui, il y a Thierry là-haut.
1: Non. Dans ton studio, il y a qui? T'as un synthé, il y a Max et Jean-Marc qui viennent d'arriver.
0: Mais pas du tout, ils sont en train justement de préparer la soirée de la loco demain.
1: Donc, trou noir.
7: Oui, je t'avais répondu.
0: Il vient de répondre, Gérard. Hein.
1: Donc toi, tu me dis à peu près...
7: Il y en a à tous les prix. Ça commence de 3005 jusqu'à 750 000 francs pour le Fairlight que Jean-Michel Jarre a utilisé pour la Chine, par exemple.
0: C'est comme les prostituées, hein.
1: Non, attends, parce que là, faut quand même pas confondre santé et pute. Et une pute. Parce que la pute, à 100 balles, t'as quelque chose, mais un synthé, pour 100 balles, tu ne l'auras pas.
10: Et puis surtout, elle ne fait pas le même bruit. Hein.
0: La pute, elle ne vale pas. Un synthé, ça ne vale pas.
1: Non, mais donc, c'est trou noir. T'aimes bien un peu Jean-Michel Jarre, quoi.
7: Ah bah oui, tiens, je vais même te dire un truc. J'étais le voir à un concert que t'étais même peut-être pas au courant le 18 septembre.
1: Où
7: Ça se passait dans un salon d'une marque informatique que je vais peut-être pas citer à l'antenne.
1: Ouais, je sais, il avait fait un salon au mois de septembre.
7: Ouais, c'était à la porte de Versailles.
1: Moi, je l'ai vu.
7: C'était sur invitation.
1: Alors donc, attends, je vais te redonne-moi le.
0: Ah oui, parce qu'en fait, Gérard nous a amené un CD de Jean-Michel Jarre, Oxygène.
1: Et donc toi, tu dois connaître parce que comme ça fait sur synthé.
7: Ouais. Bah moi.
1: Tu connais à peu près tous les
0: Oxygènes.
1: Il y a Oxygène, il y en a beaucoup. Hein.
7: J'ai l'oxygène, j'ai tout. J'ai même l'oxyde de carbone, il y a tout. Hein.
1: Non, mais attends, trou noir. Oui. Je te parle de Jean-Michel Jarre. Parce que moi, une question que je voulais poser, et c'est dommage parce qu'elle est pas, elle sera pas dedans, mais on...
7: Donc tu la poses pas?
11: Bah, la pose pas.
1: Si. On va la poser. Donc pour moi, pour vous, est-ce qu'un synthétiseur comme Jean-Michel Jarre, parce que trou noir, toi qui l'as vu à peu près jouer.
7: Oui.
1: Donc t'as vu qu'il joue avec des gants. Il a un genre de casque.
0: C'est pour pas se brûler.
7: Ah
0: ça.
7: Non, quand il joue avec des gants, c'est quand il joue avec la harpe laser.
1: Ouais ben donc le harpe laser donc c'est branché aussi sur synthé.
7: C'est branché sur synthétiseur mais c'est très technique. Je vais pas faire un cours de technique à ce temps-là.
1: Non.
7: Pas le but du débat.
1: Non mais je te pose la question parce que toi je sais que apparemment t'es un fan de Jean-Michel Jarre comme moi donc c'est pour ça que je voulais te demander.
7: Ah bah oui non mais quand il met les gants et les lunettes c'est pour la harpe laser, c'est pas de la frime, c'est parce que la harpe laser c'est quand même des lasers assez puissants et ça brûle un petit peu et puis bon les lunettes pour la protection des yeux et ça déclenche des synthés par un système midi quoi mais c'est assez compliqué.
1: Ok.
3: Gérard,
1: oui.
3: C'est Macha, je voulais te poser une question.
1: Oui.
3: Est-ce que tu penses que le synthétiseur c'est la musique du futur?
1: Ça, à l'heure actuelle, je ne sais pas parce qu'il faudrait.
0: On n'est pas dans le futur encore.
1: Non, mais faudrait voir s'il y a des personnes qu'on a chez eux et qui pourraient nous le confirmer.
7: Ah bah moi j'ai des synthés chez moi. Hein. Bah ouais.
1: Non mais par exemple des gens qui ont l'habitude d'en jouer.
0: Ou qui ont déjà été dans le futur et qui savent donc, si oui ou non les synthés existent là-bas.
7: Dans le futur je sais pas mais certainement oui.
1: Donc je vais poser la quatrième question et vous allez
0: y réfléchir
1: et on s'écoutera un disque. Donc connaissez-vous le fonctionnement d'un synthétiseur? Et on va s'écouter Gilbert Stradus avec Au bébé, mets-toi de la crème sur les genoux. Et toujours nous appeler au 0870 5000. Et donc, il est 1h du matin et toujours le site internet. Donc,
8: www.fr. Et il y a environ, je vais demander aux gens de l'IRC de me dire combien il y a de connectés parce que je peux pas le voir.
1: J'espère que ça qu'on va.
8: 527 connectés.
0: Ah, c'est pas mal déjà. Hein.
8: 527.
1: Déjà la semaine dernière, au premier 527, débat, on était même pas à tous. tout ça.
11: Et on est meilleur.
1: Et on aura peut-être une surprise en
0: d'ici fin. Une dizaine de minutes, ouais.
1: D'ici 10 minutes, on aura un spécialiste du débat sur le synthé, donc la personne en question. Donc
0: préparez vos cassettes.
1: Jean-Michel Jarre. Et par contre, s'il y en a qui s'y connaissent en synthé, donc n'hésitez pas à nous appeler. Manu se fera un plaisir de me gérer ça.
0: Pas de problème, je suis là. Je vous attends.
1: Donc, quatrième question. Connaissez-vous le fonctionnement d'un synthé? Mais je vais répondre quand même à la question, là, tout à l'heure. Combien peut coûter un synthétiseur? Donc, on va reprendre Trou Noir, Guimauve, Machette, Ongle de Pied, Tupu et Citron.
6: Oui.
1: Donc, j'ai vu avec Jean-Marie K, comme il est parmi nous, là, dans les studios pour une soirée spéciale, une soirée spéciale anniversaire du Star System.
3: Ouais.
1: Donc, j'y ai demandé. Ouais. Donc en fin de compte, si selon ce que vous voulez faire, c'est vrai que ça peut varier jusqu'à 750 000 francs.
0: Ah ouais, le synthé.
1: Ouais.
3: Eh ben, tu vois,
1: mais sinon, on peut tourner entre 5 et 3 000 balles. Hein.
3: Et en euros ?
6: 5 balles ?
1: Non, non, entre 5 000 entre 3 000, 5 000 et 750 000 francs pour... là, 750 000 francs, il faut quand même avoir...
3: Ouais, mais en euros, ça fait combien, Gérard?
1: Ça, j'en sais rien.
0: Mais Gérard, moi, je voulais te demander, ça fonctionne à quoi, un synthé? C'est de l'essence, c'est du...
1: électrique.
0: Ton micro, Gérard, ton micro, devant la bouche, merci.
1: Non, c'est électrique. Hein.
0: C'est électrique.
3: Ça marche à pile.
1: Non, ça marche pas à pile. Désolé.
6: Le mien marche à pile. Hein.
1: Donc, tiens, il fonctionne à pile, mais moi, le mien, il fonctionne pas à pile, le mien, j'en ai pas. Donc, connaissez-vous le fonctionnement d'un synthétiseur? On va demander à Citron.
6: Oui. T'appuies sur on.
1: Ouais.
6: Et après, ça joue.
1: Ah ouais, d'accord, t'appuies sur on, après ça joue. Donc ouais. Tu crois que... Alors tu vas... T'appuies sur on, par exemple, moi j'appuie sur le Minitel on.
6: Vas-y.
1: Et puis j'attends que le Minitel il fonctionne.
6: Bah non, voilà, après tu joues avec tes doigts, mais...
1: Ah bah alors tu dis que j'attends qu'il fonctionne.
6: Non, je dis après tu joues.
1: Bah ouais, mais là, tout le monde a entendu dans le studio,
0: ah ouais.
1: T'as dit, j'appuie sur on et après j'attends que ça joue.
6: Ah non, ouais. Et après j'ai dit, après ça joue. Après ça tu joues, quoi.
1: Donc... Par contre, j'ai eu un petit sondage là en même temps, donc on va prendre Tupu juste après. La question, que pensez-vous des synthétiseurs? Donc il y a 40% des gens ont dit qu'avec leur mode 103 alliant plus vite, plus vite.
0: C'est pas ça du tout. C'est 40% pensent avec leur synthé. Il y en a
1: avec leur mob.
0: Avec
1: leur mob 103 aller plus vite. Donc voilà. je vois pas le rapport avec synthétiseur.
3: Tu te sers du synthé comme kit?
1: Non, mais attends.
3: Bah, si,
1: et une meuble, tu sais, c'est quoi? C'est une meuble, il est toqué?
3: Eh ben oui.
1: Bon,
3: bah,
1: alors.
3: Tu mets
1: 60%. Bon, tu permets. 60% des gens ont dit qu'ils aimaient bien, mais que Jean-Michel Jarre, c'était de la merde en boîte. Alors là, j'ai jamais vu Jean-Michel Jarre en boîte. Bon, ça, pour moi, je continue même pas.
12: Mais si, après, il y avait.
3: Genre, mais c'est...
1: Non.
3: SP, ça.
1: Non, ça, tu vois. Hop. Voilà. Voilà.
3: On rigole bien quand même.
1: Enfin.
11: Gérard, deux secondes, je voudrais préciser quelque chose aux gens de l'IRC. JMJ, c'est Jean-Michel Jarre, c'est pas les Journées Mondiales de la Jeunesse. Merci.
1: Voilà. Alors, donc, tu pues, toi?
3: Moi, je connais pas exactement bien le mode de fonctionnement, mais je pense que ça doit être une histoire de multiplexeur, de bascule, de résistance en parallèle et de polymultiplier indexé. Hein,
13: oh là là là là.
3: Ça doit être ce genre de truc qui marche avec, quoi.
1: Non, mais attends, le synthé. Tu le branches sur courant. T'as même pas besoin d'une table de mixage. Tu branches ça. T'essayes de avec les enceintes, mais faut avoir des bonnes enceintes parce que si tu prends des petites enceintes de quelqu'un, là je crois que tes enceintes elles crament.
3: Tout à fait.
1: Même ton appareil crame derrière. D'accord.
3: Ça dépend de ce que tu utilises en série.
1: Ouais, mais de toute manière on va pas préciser les marques.
0: Oui. Non, mais ça dépend si tu le branches dans synthé en dérivation aussi. Ça c'est important.
1: Oui. Ok.
0: Tu vois la différence, Gérard, en série, en dérivation ou pas?
1: Non.
0: Ah bah, j'expliquerai après l'intervention.
1: On va écouter les questions.
11: Sur IRC, il y a Ziwi qui te demande, vu que sur son téléphone il a des touches noires et des touches blanches, est-ce que son et qui fait des sons quand il appuie, est-ce que c'est un synthétiseur?
1: Non.
6: Si, c'en est un. Hein.
1: Ah bon? C'est un synthétiseur. Par exemple, t'appuies sur une touche sur ton téléphone, c'est un synthétiseur pour toi?
6: Bah non.
1: N'importe quoi. Toi.
6: Ça remplit le rôle d'un synthétiseur.
1: Mais oui.
6: Les touches noires, les touches blanches, ça fait de la musique, c'est un synthé.
1: Bah alors attends, moi j'ai un téléphone. Ouais. Quand j'appelle quelqu'un, ça me fait pas de musique comme tu me dis. Hein.
0: Bah, c'est très simple, les auditeurs, ils ont des téléphones, là, ils ont qu'à essayer de nous faire un morceau avec leur téléphone.
1: Ouais, bah on va voir. Non, c'est pas un temps.

0: éclaire la bougie. Est-ce que je
1: ouais, alors attends, t'as plus de courant et tu permets de nous appeler, abruti.
0: Bah oui, mais je t'appelle d'un téléphone Playschool que je branche sur le frigo.
1: C'est ça, allez. Ah ouais, le frigo, ça marche au courant, espèce de petit con, hein.
2: Non, il pédale.
1: Bah, allez, allez, allez.
0: Bah, il peut très bien avoir des Vietnamiens chez lui qui pédalent.
1: Bah, ouais, voilà, c'est ça, Guillemauve.
0: J'ai un VTT
2: chez moi. Ouais, d'après ce que je sais, je crois que c'est des composants électroniques, tu vois, c'est des puces intégrées au synthé qui sont reliées par des électrodes au système central. Quand tu appuies sur les touches,
0: ouais, pour être.
2: T'as les sons qui se forment à l'aide d'un amplificateur d'écoute.
0: Ouais, tout à fait.
1: N'importe quoi.
3: T'as l'indico ou quoi?
1: Trou noir.
0: Désolé, ouais, bah moi je connais le fonctionnement d'un synthé, mais tu veux savoir quoi exactement, comment ça marche?
1: Bah oui.
0: Bah tu branches sur le courant, tu branches un ampli, une table de mixage, des bonnes enceintes, comme tu dis, et puis.
2: Et t'appuies sur.
0: Bah voilà.
3: Mais moi, ce que j'aimerais bien comprendre, Gérard, j'aimerais bien que tu expliques aux auditeurs et ainsi qu'à moi-même, c'est comment, en appuyant sur une touche, tu fais un son.
1: Mais ça, c'est à toi de le gérer. Pourtant, vous en avez un, synthé.
3: Mais oui, mais ça m'explique pas comment ça marche.
1: Vous avez différents sons, donc c'est à vous de choisir ce que vous voulez.
2: Attends.
1: Toi, ça fait combien de temps que tu travailles à la radio?
3: Je sais pas, mais ça se joue pas.
1: Depuis le temps qu'il est à la radio, le synthé, tu le connais pas?
3: Oui, mais moi j'en ai déjà fait.
1: Mais attends, mais Max le matin, il a pas, lui ça fait plus longtemps qu'il est à la radio, il connaît comment qu'il fonctionne le synthé. Alors toi, t'as moitié cave.
3: Bah non, mais je le sais, mais.
1: T'es comme les auditeurs, t'es une cave. C'est tout.
3: Vous avez entendu les auditeurs.
0: Gérard.
1: Oui.
0: C'est Machette, je voulais savoir si tu te foutais le synthé dans le cul, est-ce que ça le faisait marcher.
1: Alors toi, Machette, tu dégages, au revoir pour toi. Bonne nuit.
3: Ça y est,
1: terminé pour lui,
3: liquidé.
1: C'est même pas la peine qu'il revienne sous un autre nom.
3: Rasé, direct.
4: Dégage ma chasse.
1: Alors vas-y.
4: Non, rien.
1: Rien.
4: Continue.
1: Donc, qu'est-ce qui vous plaît dans un synthé?
3: Son cul.
0: Oh non, là sérieux.
1: T'as fait Fildar, fais gaffe parce que tout à l'heure tu as dégagé plus vite
3: que la musique.
1: Chez toi, qu'autre chose.
3: D'accord.
1: On va demander à Trou Noir.
0: Qu'est-ce qui me plaît dans un synthé? Moi,
3: je parlais de cul, j'ai raison.
0: C'est sensuel un synthé.
1: Mmh.
0: C'est sensuel, c'est.
1: Qu'est-ce qui te plaît, toi, dedans?
0: Ah, bah, moi, qu'est-ce qui me plaît, c'est les sons, c'est tout, hein. Mais moi, je te dis, je suis joueur de synthé.
1: Donc, ouais.
0: C'est les sons, hein. C'est fabriquer ses sons, faire sa musique, et tout ça.
5: Ouais, moi, si tu peux.
1: Ouais.
5: Moi, je veux dire que ce qui est bien avec un synthé, c'est que vraiment, t'en fais ce que tu veux. Il t'obéit au doigt et à l'œil, tu le manipules. C'est ça qui est vraiment. C'est ça qui est un peu jouissif, tu vois. C'est...
1: Non, mais attends. Maintenant, attends, le synthé, tu le manipules pas. Ouais. C'est toi qui le. C'est toi avec tes doigts, avec tes mains, qui le fais fonctionner. Me dis pas de conneries.
3: Non, mais il y a des programmes aussi. Le synthétiseur, en appuyant sur une touche,
1: peut-être que.
3: De manière.
1: Il y aura sûrement une question là-dessus que je vais faire.
3: Il y a peut-être une petite surprise.
6: Bah voilà, la surprise que tu avais annoncée est arrivée.
3: Ah.
6: Donc tu peux dire bonjour au monsieur que tu idolâtres.
1: Donc JM.
7: Oui, bonsoir, c'est Jean-Michel Jarre.
1: Oui, bonsoir.
7: Bonsoir à tous. Donc j'ai écouté le débat actuellement, bon, en jouant quelques petits morceaux synthétiques.
1: Mm-hmm.
7: Et j'en déduis que monsieur Gérard, dit de Suresnes, avait raison, puisque un synthétiseur fonctionne bien par courant électrique et non pas à pile, comme j'ai pu entendre dans ce débat.
1: Mm-hmm.
7: Et ma foi, si vous voulez que je réagisse sur vos questions, il n'y a pas de problème.
3: Déjà, je voulais quand même remercier Jean-Michel Jarre d'être avec nous ce soir.
7: Oui, je sais, j'ai un emploi du temps très chargé.
1: Une question que je voulais te poser, combien coûte un synthé?
7: Un synthétiseur peut coûter environ 150 000 francs.
3: C'est le synthé dont tu te sers, Jean-Michel, quand tu fais des concerts?
7: Voilà.
1: Le mien,
7: je le paye exactement 20 millions de francs. Mais un synthétiseur d'occasion, 150 000 francs.
3: D'accord.
1: Mm-hmm. Ok.
7: Ça fait cher quand même. Je veux dire, pour moi, je sais que je pourrais jamais me payer un truc comme ça.
1: Non, mais donnez vos noms quand vous posez des questions.
7: Excuse-moi, c'est Tupu. Ben, je sais que, bon, quelle que soit ma future vie, je pourrais pas me payer un truc comme ça, quoi. C'est beaucoup trop cher. Oui, mais c'est normal, vous utilisez du matériel de merde. Moi, je me sers de produits qui sont professionnels.
1: Mmh. Il y a une question, IRC.
8: Une question pour Jean-Michel Jarre. Les gens de l'IRC se demandent si c'est le frère de Maurice B. Jarre.
1: Je vois pas du tout le rapport avec la question sur les synthés. Hein.
3: Excuse-nous, Jean-Michel, hein, pour la question.
7: Il n'y a pas de mal.
1: La question qu'on va poser aux auditeurs, qu'est-ce qui vous plaît dans un synthé? Donc, on va demander à Citron.
2: Ouais.
3: J'ai dit son cul.
2: Alors, moi, ce qui me plaît, c'est que tu peux jouer de la trompette sans avoir besoin de savoir jouer de la trompette.
1: Je vois pas tellement le rapport avec.
2: Moi, tu mets sur

0: programmes trompette et tu joues du piano, quoi. Tu pianotes et ça fait de la trompette.
1: Ah bon, t'as le son trompette en fait.
0: Tu peux faire de la harpe, tu peux faire des maracas, tu peux faire du triangle, tu peux faire, je sais pas moi, du piano, tu peux faire du synthé techno, du synthé moins techno.
2: Oh non, mais, et là, je pense que là, t'es en train de nous citer pas mal de trucs. Oui. Donc, je pense que Jean-Michel pourra nous répondre là-dessus.
3: Oui.
2: Techno, je me demande si on peut faire quelque chose de potable, même en house.
3: En house, oui, c'est possible, effectivement, sur un synthétiseur. Mais techno, je ne pense pas. House, oui, plutôt, oui. Mm-hmm. Puis après, on rajoute des voix dessus et on peut faire quelque chose d'excessivement.
2: Exceptionnellement
3: bien, oui, tout à fait.
2: Ok. Tu pues?
4: Moi, je viens de répondre,
2: hein,
4: je t'avais dit
2: tout à l'heure. Attends, t'as répondu. Ongle de pied.
5: Ongle de pied est parti se coucher. Excuse-moi. Ah bah. Et entre-temps, donc, j'ai rappelé, comme t'as fait ton annonce tout à l'heure pour des gens qui s'occupaient de ça, il y a Bernard qui est responsable d'un magasin.
1: Il était
5: de synthé.
1: Sur Minitel, on l'a rappelé, Bernard. Oui.
5: Voilà. Allô?
6: Bonsoir, Bernard.
5: Bonsoir.
2: T'appelles d'où?
6: De Saint-Etienne.
2: Et on écoute Fun sur...
1: Sur une radio, pareil.
6: Sur la radio. À la radio, ouais.
2: Non, mais je demande à Manu la fréquence.
7: Attends, bouge pas, je te trouve ça. Bah, j'essaye.
2: Donc, Machat, elle est partie. Guimauve.
8: Moi, je trouve c'est l'esthétique. C'est vraiment joli.
4: En plus, genre, je crois que ta chatte, elle est à l'accueil, non?
2: Gare à celui qui s'amuse à dire des conneries, parce que ça va virer.
4: Il va casser.
8: Et moi, j'ai pas dit conneries, Gérard.
2: Donc, Guimauve.
8: Ouais, moi je te disais, donc c'est l'esthétique de la machine. T'as plein de touches, c'est vachement joli, c'est très esthétique. T'as des touches noires, des touches blanches et tout.
2: Ouais, mais c'est ce que j'ai dit tout à l'heure, je pense.
1: Ouais, mais c'est toujours pareil, en fait. C'est Bernard, là.
4: Ouais. Non, Bernard. J'ai pas entendu la fréquence de Saint-Etienne.
2: Non, moi non plus.
1: La fréquence de Saint-Etienne.
5: 96.3.
4: Et non, c'est 104.7.
1: Ouais, ça a changé.
4: Voilà.
1: Ah mince.
2: C'est bravo Manu. Ça
1: bravo Manu.
2: Bravo Manu. Hein.
5: Bah, je sais pas si ça a changé.
2: Tu demandes à ce qu'on te mette ton tableau à jour. Donc Bernard.
4: Oui, donc moi je tiens un magasin de Synthé Plus à Synthé.
2: Mm-hmm.
4: Et je tiens à dire qu'il n'y a plus que des touches noires et blanches, qu'on peut les faire de couleurs différentes. Les gens peuvent demander aujourd'hui de faire des synthétiseurs à la couleur dont ils veulent, comme on fait les plaques d'immatriculation des voitures. Donc si on veut avoir les touches jaunes et je sais pas moi, la place des touches noires, on peut avoir les touches noires orange.
2: Non mais Bernard, oui. quel est le je vois pas le rapport avec la question.
4: Non parce que tout à l'heure j'entendais.
2: Bernard. Bernard, quel est le rapport avec la question?
4: Tu peux m'appeler Nana, enfin bon comme Bernard.
2: Non, je vois pas le rapport parce qu'on parlait
4: donc
2: des touches noires.
4: On a,
2: c'est pas parce que j'ai dit qu'il y avait des touches noires et blanches sur un synthé.
4: Ouais.
2: Je vois pas le rapport avec le thème du débat sur les synthés.
4: Non, mais c'était juste
2: en jaune et en jaune ou le
4: orange.
2: Orange,
4: bleu et vert, si tu veux, c'est pas grave.
2: Ouais,
3: c'est Jean-Michel Jarre.
2: Ouais.
3: Je voulais préciser que moi, je conseille
4: Jean-Michel, c'est Bernard.
3: Pardon,
4: c'est Bernard à l'appareil.
2: Oui, ouais, bah Bernard, tu te calmes, s'il te plaît. Merci.
4: Jean-Michel avait déjà acheté du matériel chez moi à l'époque quand il travaillait.
3: Oui, c'est vrai, tu sais, on se connaît bien. Moi, je voulais préciser moi, je connais des joueurs de synthétiseurs qui sont racistes et qui jouent que des touches blanches. Ça, il fallait le préciser ce soir.
4: C'est vrai.
3: Bien placé pour le.
4: C'est pour ça que des fois on m'a demandé à ce que les touches noires soient jaunes ou oranges.
3: Voilà.
2: Et les jaunes, c'est des Chinois, d'accord.
4: Non, mais on fait pas d'humour là-dessus. Donc moi.
2: Il y a une question IRC. Question IRC, non?
9: Non, pas du tout. Ils en ont marre des synthétiseurs, ça les fait chier.
2: Ah bah ça les fait chier, qu'ils arrêtent et puis qu'ils aillent se coucher.
4: Gérard.
2: Ça me prend les vacances.
4: Gérard.
2: Oui.
4: Oui, donc c'est Bernard, parce que moi je tiens un magasin où je ne fais que du synthé et de l'orgue. Et j'ai entendu quand même beaucoup de choses assez absurdes ce soir.
2: Mm-hmm.
4: Bon, heureusement que Jean-Michel Jarre est venu intervenir. Alors, il est vrai qu'il y a des synthés qui peuvent coûter 150 francs, mais bon, ce sont des synthés qui ne contiennent plus qu'une note.
8: Oui, mais ça existe.
4: Oui, mais seulement tu peux choisir la note Do ou Ré, mais bon, ça ne te fait pas non plus
3: le La.
2: Mm-hmm.
4: Et effectivement, il y a des synthés qui coûtent très très cher. Alors, il y a aussi ce qu'on appelle les systèmes de disquettes incorporés en fusion. C'est-à-dire que là, fin de compte, c'est directement avec un ordinateur. Et là, ça coûte...
3: Ça coûte du cul.
4: Oui, on parle en euros ou pas, non?
1: Non, pas ce soir. Bon, si Jean-Michel est d'accord, on peut parler en euros. Gérard, on peut parler en euros
3: ce soir, c'est important.
1: Bon, bah d'accord, alors.
3: Il faut le préciser.
4: Bon, bah, ça vaut à peu près 150 000 euros, donc on multiplie par 6, ça vous donne... Bon, c'est pas très très cher, il y en a pour 250 000 francs, quoi.
1: D'accord.
2: Ok, donc prochaine question. Donc, que peut-on rajouter comme musique sur un synthé?
1: Ah, c'est une bonne question, ça.
4: Pour 250 000 francs, ça peut paraître cher. Mais.
2: Oui.
3: C'est Jean-Michel Jarre. Je peux répondre à cette question.
2: Oui.
1: Bah, peut-être que Bernard n'a pas terminé la question d'avant, je pense.
2: Oui, non, mais
1: Bernard,
2: c'est bon, on va pas s'éterniser sur une question.
4: Si moi, ça me semble cher, 250 000 francs. Mais c'est vrai qu'il y a des gens qui viennent acheter pour 250 000 francs de
2: fin. Non, mais attends, il revient sur la troisième alors qu'on est déjà à la septième.
1: Ah, Bernard ?
4: Non, mais c'était juste pour préciser quoi.
2: Il
4: y a un curé qui est venu, qui voulait acheter un orgue, parce qu'on parle des synthés, mais on parle pas des orgues.
2: Mais qu'est-ce que j'en ai à foutre, moi, des curés? Un curé qui a des camarades qui montent, c'est tout.
3: Gérard, c'est Jean-Michel.
4: Oh, bah, ouais. C'est vulgaire.
3: Ouais, c'est vrai, c'est vulgaire.
0: Oui, donc,
3: tu posais la question sur les. Avec un synthétiseur, on peut rajouter des bruits de P, de Rho, ou de tout ce qui s'ensuit.
2: Mm-hmm.
3: Voire une chiasse ou quelque chose dans ce genre-là. On
2: peut faire
3: tout avec un synthétiseur.
4: Mm-hmm. Des pets de fouf, non ?
2: Mm-hmm. Ouais, d'accord, des pets de fouf. Ok. Bernard.
4: Oui, non, mais je suis un peu déçu parce que j'ai l'impression que le débat, bon, moi je suis un responsable d'un magasin qui ne fait que du synthétiseur, et avec ce débat de ce soir, malheureusement, vous ne donnez pas une belle image de cet instrument qui est, comme l'avait très bien dit un de vos réalisateurs, l'instrument du futur. Et j'ai l'impression que vous en parlez comme si c'était une vieille harpe, alors que je trouve ça un peu dur quoi pour tous les fans de synthétiseurs.
1: Non mais Bernard, on va essayer de se rattraper. Gérard, il faut que tu remontes le truc là.
4: Non mais le problème c'est que bon, c'est bien de faire un débat sur les synthétiseurs, mais quand on animateur, ben, quand on connaît pas le sujet, je pense qu'il vaut mieux.
2: Je connais pas la musique du synthé.
4: Tout à l'heure, j'entendais, vous voulez savoir comment fonctionnaient les sons de synthé, je veux dire.
2: C'est moi qui fais les débats, c'est tout.
4: Oui, mais d'accord.
2: Si ça vous plaît pas dans ces cas-là, si. Vous faites une chose, vous raccrochez votre téléphone et vous changez de radio. Vous écoutez ça chez vous et c'est tout, ça sert à rien de réagir comme ça.
3: Guimauve. Je pense que ce débat peut apporter beaucoup pour les novices en la matière du synthétiseur.
4: Complètement.
1: Oui, Jean-Michel a raison.
2: Guimauve.
4: Surtout, vous demandez des réactions quand même de spécialistes.
8: Moi, personnellement, je pense qu'il n'y a pas besoin de rajouter d'autres instruments parce que le synthé, c'est quand même quelque chose d'assez complet.
2: Non, mais comme musique.
4: Ouais.
8: Comme musique.
1: Mais Guimauve, parle devant ton téléphone, ma chérie.
4: C'est
1: hein.
4: Vrai, parle plus fort.
8: Mais j'ose pas, hein, je suis un peu.
1: Mais fais-le quand même.
4: Hein, attends, Bernard, là, parce que on parle des synthés, mais on peut y faire des violons, on peut mettre des violons dedans, on peut mettre toutes les machines, on peut mettre d'autres instruments pour en faire plus qu'un. Aujourd'hui, il y a des gens, des artistes qui vont mettre, par exemple, un bruit d'orgue dans le synthé, un bruit de violon, et qui vont faire des violons avec des synthés. Donc, avec un synthé, on peut faire un morceau comme s'il y avait 150 000 instruments. Et 250 000 personnes, je veux dire.
1: À ce compte-là, Bernard et Jean-Michel, je pense qu'ils seront d'accord avec nous, c'est qu'il faut avoir une remorque pour synthé.
3: Tout à fait. C'est une remorque qui est
4: américaine, d'ailleurs.
3: Exceptionnellement, dans les magasins qui vendent des synthétiseurs.
4: Bah, chez moi, par exemple.
1: Mais tu vends des remorques, Bernard ?
4: À synthé plus, oui. Alors le problème,
1: c'est pas trop de pub, Bernard, quand même. Hein.
3: Je lui en ai déjà acheté plusieurs, moi.
1: Parce que Gérard, il va te choper, ça.
2: Non, mais tu pues.
4: Oui. Bah, toi-même.
10: Oui, c'était quoi ta question ? Je suis désolé, mais j'ai...
1: On parlait des remorques des synthés.
2: Que peut-on ajouter comme musique sur un synthé ?
10: Bah, je pense qu'on peut rajouter tout ce qui nous passe par la tête, quoi.
4: Non, n'importe quoi.
10: Moi, je connais pas très bien, vous savez. J'aimerais bien connaître un peu plus.
2: Citron ?
0: Oui. Tu peux mettre des animaux qui font des bruits. Ou tu peux mettre le bruit de la mer. Tu peux mettre ce que tu veux.
10: C'est vrai.
0: Facile.
4: Oh, elle est toute naze, elle, hein. C'est pas possible.
3: Faut la virer, elle ne connaît rien.
4: Non, moi dans mon magasin à Synthé Plus à Saint-Étienne,
10: pas de marque.
2: Bernard, ça commence à bien faire parce que je voudrais.
3: Il faut le préciser, Gérard, car moi j'ai besoin de faire un peu de pub pour acheter des synthés comme dont je me sers.
2: Ouais, mais toi, Jean-Michel, c'est pas pareil. Donc on va passer à une autre question.
1: Mais Gérard, t'es en train de bâcler le débat là.
2: Non,
1: c'est une erreur parce qu'il y a des mecs qui écoutent et qui sont intéressés du synthé. Ouais. On a des professionnels.
11: En plus, on a Jean-Michel Jarre quand même.
1: Ouais, Bernard est là.
2: Attends, lui, pour l'instant, il est en train de me sortir son truc de Saint-Etienne. On en a rien à foutre à Saint-Etienne.
3: Vous pouvez m'appeler Jean-Mich.
2: Bon,
1: ben non, mais okay. Bernard,
4: oui.
1: Il faut que tu donnes envie à Gérard de continuer le débat et d'intéresser les gens du synthé.
4: Moi, ce que je peux dire, c'est que je l'invite de venir à mon magasin à Synthé Plus.
12: Magmarque.
2: De toute manière, j'irai jamais à Saint-Etienne. Allez hop, quel genre de musique peut-on jouer sur un synthé ?
4: Ah bah, du synthé, hein.
2: Qui ?
4: Musique, bah, Bernard, du synthé.
0: Bah, tout le monde, hein.
2: Ah, d'accord.
3: On appelle ça une musique synthétique, genre.
2: Voilà.
10: En fait, c'est quoi le nom de ton magasin ?
2: Non, mais attends, le nom du magasin, si vous voulez des renseignements, vous attendez hors antenne, s'il vous plaît. Merci.
4: 8 avenue du Maire.
2: Ouais, bah alors, Bernard, bonne nuit.
4: Gérard.
0: À quel coin ?
2: Hop. Pour l'adresse, c'est très bien. Lui, tu peux l'envoyer se coucher.
1: Saint-Étienne plus 8 boulevard du Maire.
4: D'accord, merci. Avenue
1: du Maire, pardon.
2: Non, mais c'est bien pour lui. Hop, terminé pour lui. Comme ça, il comprendra sa douleur aussi, celui-là. Ça en fait déjà 3. C'est bien, 3 dans un premier débat. Faut le faire.
4: Gérard, c'est trop noir.
2: Ouais.
4: Oui, tu m'as pas laissé répondre à la question tout à l'heure. Tu m'as un petit peu oublié à la première, à ta question d'avant.
2: Que peut-on rajouter comme musique sur un synthé?
4: Ouais, bah moi je voulais dire qu'on peut pas rajouter de musique sur un synthé. Un synthé, ça sert à rajouter par-dessus de la musique normalement.
11: Mm-hmm. Non, c'est faux, monsieur.
4: Ah si, c'est tout à fait vrai. Maintenant, on prend les vieux disques, on les
1: sample. Pas tous en même temps.
2: C'est pas un champ de bagarre.
4: Maintenant, on prend les vieux disques, on les sample et tout.
12: Ça, c'est des boîtes à rythme
4: actuellement.
12: C'est des boîtes à rythme.
4: Et sur d'autres radios d'ailleurs.
11: C'est des boîtes à rythme, monsieur.
12: C'est des boîtes à rythme.
11: C'est la musique électronique en elle-même.
2: Non, ça y est, c'est bon, on se calme.
12: Parce que moi, je suis un magasin également, ça s'appelle Rythme Plus.
2: Non, mais ça y est, on se calme.
1: C'est Bernard ou quoi, là?
12: Oui, boîte à Rythme Plus.
2: C'est encore lui?
5: C'est quoi? J'avais appris un autre, mais je sais pas, je me suis fait blouser, quoi.
0: C'est quoi la rue?
11: Il doit repasser sur les
12: 17 avenue du Maire également.
2: C'est même pas la peine, il parlera pas, lui, parce que je lui laisse pas la parole. Donc, la question suivante maintenant, c'est quel genre de musique peut-on jouer au synthé?
0: Au synthé?
2: Oui. Bah sur un synthétiseur, on peut jouer...
11: De la musique synthétique, Gérard, je viens de vous le dire.
2: Mm-hmm. C'est qui?
11: C'est-à-dire c'est Jean-Michel.
2: Ouais.
11: C'est-à-dire plusieurs styles de musique. Hein. On peut jouer de la techno, comme de la house, comme du rock, comme du rap. Mm-hmm. Oui, de la house, si vous voulez.
2: Ok.
1: Au standard menu.
5: Oui, un autre professionnel du synthé qui s'appelle Tristan. Et j'ai pas eu le temps de lui demander d'où il...
11: Ah, je le connais aussi. Bonsoir.
0: Bonsoir Tristan,
11: c'est Jean-Michel.
0: Bonsoir.
1: Mmh. Mmh. T'appelles d'où, Tristan?
12: De Lyon.
1: De Lyon, d'accord. Et tu fais quoi?
12: Je travaille également dans la musique. Je travaille pour un magasin.
2: Et la fréquence de Lyon?
12: C'est quoi le nom de ton magasin?
2: Non, mais c'est... On va pas commencer comme ça.
12: Musique Plus à Lyon.
11: Oui, voilà, je connais bien Lyon.
0: C'est quoi la rue?
2: Bon, tu peux... Citron et Guimauve, je sens que pour vous, ça va mal se terminer.
12: Nous, on n'a rien fait, Gérard. Alors, nous, on vend également des guitares électroniques.
2: Non mais je crois que c'est pas le thème du débat. Donc c'est
12: de la musique, on parle de synthé, mais c'est la musique électronique. Et il y a également des saxophones électroniques,
11: même des accordéons.
12: Des accordéons électroniques. Il y a même aujourd'hui le nouveau, comment on appelle ça, on se fout là, l'harmonica électronique.
11: Flûte à bec électronique également.
12: Voilà, donc moi je vous invite tous à venir à...
1: Où ça?
2: Non, il n'y a pas d'où ça.
1: Pas de pub, hein, Tristan, fais gaffe.
2: Guigmauve.
12: Moi, je vous invite à Musique Plus à Lyon. Hein,
2: ouais. Guigmauve.
13: Ah oui, mais enfin, je coupe pas la parole, il est en train de parler.
2: Alors. Non, mais maintenant, tu réponds à la question, je te demande de répondre.
13: D'accord.
12: Alors, c'est Cyril du Général Leclerc, quand même.
2: Alors, lui, Tristan, terminé, lui.
1: Ah, monsieur, ok.
2: Au revoir, Tristan.
1: Salut.
2: Ça en fait déjà 4, c'est bien, continuez comme ça.
1: Bien, Manu.
2: Le deuxième débat, il n'y en aura pas. Hein.
1: Ah, tiens, c'est normal ça.
11: Gérard, attention. Je virerai toutes les personnes qui sont intéressantes et qui parlent de synthétiseurs.
2: Ouais, alors sans préciser les adresses où qui sont, donc ça fait déjà le deuxième qui s'amuse comme ça, donc moi j'aime pas trop.
11: Ça leur apporte beaucoup pour leur magasin.
2: Ouais, mais peut-être pour eux, mais pas pour moi.
1: Je dois seulement dire, Gérard, que t'es pas très crédible par rapport à Jean-Michel Jarre, hein, qui est avec nous.
11: Oui,
2: Guigmauve.
13: Ouais, alors on peut faire de la musique techno.
2: Tout, ouais.
13: La house, tout ça. Et on peut même faire de la musique classique.
2: Mmh.
13: Et puis on peut faire un peu tous les styles de musique. Il y a même la musique orientale maintenant qui se fait sur synthétiseur.
2: Ouais, d'accord. Tu peux?
12: Moi je crois que, comme l'a dit Jean-Michel...
11: Jean-Michel, tu peux m'appeler.
12: Excuse-moi Jean-Michel. Tout le monde l'a dit juste après, on peut vraiment jouer quasiment de tout. La techno, de la house, je suis
2: Là on va sur IRC, au standard ou non IRC
9: c'est
2: tout de suite.
9: C'est juste une conclusion IRC.
1: Bon ouais. On va attendre un peu alors, on va prendre au standard tout de suite.
9: Au standard.
5: On va prendre Guillaume qui est musicien lui-même.
1: Ah.
5: Qui voulait réagir.
1: Genre de synthé aussi, non?
5: Oui, tout à fait, musicien.
2: Il est d'où?
5: Il est de Limoges. Et la fréquence, je vais vous la dire tout de suite, à moins que Guillaume veuille la dire lui-même.
12: Je la connais pas.
5: Ah mince.
2: Alors, t'habites Limoges et tu connais pas la fréquence de Fun Radio?
12: Je suis pas de Limoges, je suis en concert en ce moment là-bas, je travaille. Mon nom d'artiste, c'est Bébert.
11: Ah, Guillaume, je le connais bien lui aussi.
5: 92.2 FM à Limoges.
0: Sur quoi?
12: On m'a dit que c'était 93.4, moi.
1: Oh putain, Manu, mais c'est pas vrai.
5: C'est lui qui fait une erreur.
2: Il faudrait peut-être accorder vos violons. Hein.
11: Guillaume,
2: Guillaume.
12: Bonsoir.
2: Donc pour toi.
4: Alors moi je travaille dans un. Je peux juste dire que je travaille pour enfin avec un groupe qui s'appelle les Électrochocs.
2: Mm-hmm. Ouais, alors vas-y.
4: De la russe, s'il te plaît.
2: Non, non, mais sinon ça va. Chante. De toute manière, on va faire conclusion comme ça.
1: Mais c'est un groupe en fait qui.
11: Écoutez, laissez parler.
4: Moi je travaille dans l'électronique. Je sais pas que je. Moi je travaille sur un synthé Toyota 130.
2: Ouais. Voilà, pour bien préciser la marque.
4: C'est important parce qu'il en existe plusieurs marques. Et c'est une marque que j'affectionne tout particulièrement.
2: Ouais.
4: Moi, j'ai testé plusieurs synthés, c'est vrai. Je connais d'ailleurs Musique Plus, là, de Lyon. Je connais bien.
2: Mais ça, on en a rien à foutre.
11: Guillaume.
4: Et je trouve que, oui.
11: C'est
4: d'abord, grand respect à Jean-Michel.
11: Je passerai samedi prendre mes bons tant pis.
4: Oui.
2: Ouais, non, mais ça, vous réglerez votre papoton hors antenne.
11: Ah oui, mais je suis overbooké, il faut que je règle ça.
2: Donc, Citron.
14: Oui.
2: Donc, toi.
4: Vite, parce qu'elle est assez pressée. Hein.
14: C'était quoi déjà, excuse-moi? La question.
2: Quel genre de musique peut-on jouer sur un synthé?
14: Surtout la musique.
4: Faut que je fasse vite, faut que je répète là.
2: Ouais, ben.
4: Mets-toi de poser des questions.
14: Toutes.
2: Non, mais de manière, mets-toi de poser des questions si je veux, Guillaume.
4: Ah, tu peux m'appeler Bébert.
2: Ouais, non, mais tu vas te calmer, toi, mon lascar. Parce que sinon, tu vas aller vite répéter.
4: Je vais faire un peu de pub pour le groupe Les Électrochocs.
2: Non. Il n'y a pas de pub à faire.
1: Ils se produisent où?
2: Hein? Donc, dernier.
4: Octobre, on reste à Limoges.
2: Oh, tu joues. Quoi, mais quoi
11: Les places sont déjà
2: mais t'es con, pourquoi t'es un connard?
1: Mais Manu, c'est toi qui gères les auditeurs.
9: Fildar, pas connard.
1: En plus,
2: pauvre con, va. T'es vraiment une bite con, hein. Une bite con. Putain, c'est pas vrai de voir des travailler avec une équipe de cons.
9: C'est fou, ça.
11: Je crois que vous allez mettre en besogne, monsieur Jean.
2: Mais terminé, conclusion.
4: Orgue Plus à Paris, pour mon frère.
2: Allez, hop.
9: Bon, Gérard, je vais faire la conclusion de l'IRC.
2: Vas-y, fais conclusion.
9: Tous les gens de l'IRC sont d'accord. Ils savaient que tu étais un gros teaser et maintenant ils savent que tu n'es pas sain.
2: Voilà, bah, c'est bien. Donc, Citron, pour toi.
14: Oui, conclusion.
2: Oui.
14: Je vais continuer à jouer sur l'orgue de ma tante.
4: Ah non, il faut jouer avec un Toyota 130.
14: Ouais, mais j'ai un bon tant pis, moi, à 150 balles.
11: Mais moi, je possède des.
4: Tu viens de la part de Bébert, tu viens à l'orgue.
2: Bon, Bébert, tu fermes ta goule.
4: Vous venez de la part du groupe Les Électrochocs, vous avez 5%.
2: Okay. Bon, Manu, tu me le vires, lui, c'est terminé. Okay.
4: 7 boulevard de Clichy.
14: Ouais.
4: Dans le 18e.
14: Ok. Okay.
2: Ah, il a été vachement viré. Hein.
1: Bravo Manu.
2: Bravo,
1: c'est
2: Manu.
1: Le standard, tactile,
2: ouais,
1: j'arrive
2: ouais,
1: pas.
2: Oui, oui, oui. Ça y est, j'ai taquiné quelque chose, moi, mon pendant. Donc, je pense. Tu peux pour finir, conclusion.
11: Oui, bah, moi, je voudrais dire que j'ai été très content quand même de parler avec Jean-Michel Jarre. Et je suis aussi content d'avoir plein d'adresses maintenant pour les synthés. Donc,
2: ouais, mais vérifie bien. Vérifie bien que c'est des bonnes adresses parce qu'à mon avis, c'est des fausses adresses. Alors, Manu, tu dégages, tu fais pas le deuxième débat.
1: Ah,
2: je te veux plus au standard, quoi.
7: D'accord.
2: Tu peux prendre ton VTT.
1: Non, mais faites pas de pub comme ça, putain.
2: Tu prends ton VTT et Monsieur tu te Gérard. Casses.
7: Ok.
1: Allez, Gérard, il y a Jean-Michel Jarre qui s'impatiente.
2: Guimauve.
14: Ouais, moi je vais continuer à casser mes assiettes.
2: D'accord, c'est bien. T'en rachèteras sur le marché la semaine prochaine.
14: Exactement.
2: Jean-Michel Jarre, pour toi, la conclusion.
11: Le débat n'a rien porté, vu qu'on a entendu un mec bourré comme vous qui a porté des choses complètement abstraites envers la musique synthétiseur.
2: Non.
11: Et je ne vous salue pas, monsieur Gérard.
2: Eh ben, c'est bien. Dans ce cas-là, on va s'écouter.
11: Je vous mets une klaxotte dans le cul.
2: Eh ben c'est bien, vous pouvez garder vos musiques de naze alors et continuer.
9: On va pas l'écouter alors.
1: On va peut-être pas en mettre un de morceau.
9: Ah ouais, on va pas l'écouter.
2: C'est prévu sur la fin du débat. Donc on va s'écouter.
1: Surtout toi, tu fais pas de conclusion. Hein.
2: Conclusion, c'est que toi.
1: Ouais.
2: D'habitude, ouais. Quand c'est Max, ça se passe impeccable. Là, tu m'as fait des conneries, t'as laissé les gens parler.
1: Mais c'est pas moi
2: avec
1: qui gère les gens, c'est Manu.
2: Non, mais lui, de toute manière, il va reprendre son VTT, il va rentrer chez lui.
1: C'est moi qui vais rentrer chez moi. Là.
2: Et puis toi aussi, comme ça je vais être tranquille.
1: Mm-hmm.
2: Comme ça, Rigaud va passer au standard.
1: Ouais, et Olivier,
2: et sur l'IRC, on n'aura personne.
1: Et Olivier,
9: si, il faut quelqu'un sur l'IRC.
2: Ah non, personne à l'IRC. Donc pour le deuxième débat, si
9: il y a 800 connectés, je peux pas les laisser.
1: C'est vrai.
2: Donc conclusion, c'est con parce que Manu, tu m'as fait du boulot dégueulasse. Ça, c'est un peu de ta faute.
1: Pour moi, je suis désolé, je savais pas que ça allait partir en couille avec Jean-Michel.
2: Mais non, t'es jamais au courant, abruti. La semaine dernière, tu me fais du boulot, du bon boulot. Cette semaine, tu me fais de la merde.
1: Mais ça arrive. Alors,
2: maintenant, si c'est pour me faire de la merde tous les jeudis, c'est pas la peine.
1: Je t'ai comme ému, Jean-Michel Jarre.
2: Tu viens jusqu'à minuit, et après minuit, dès que tu me vois, tu te casses. Ça vaudra mieux pour toi.
1: Okay. Et au niveau d'accord. du débat sur les synthés, toi, le synthé.
2: Moi, synthé, c'est une musique que j'adore.
1: C'est
2: donc,
1: ta passion.
2: Moi, j'aime bien la musique, c'est tout.
1: D'accord. Donc le synthé, c'est
2: voilà.
1: bien.
2: Voilà.
1: D'accord. Donc on va se quitter. Enfin, on va finir le débat avec un morceau de
2: Jean-Michel Jarre. Donc.
1: C'est lequel? C'est toi qui a choisi. C'est la plage 2.
2: C'est la plage 2. Et sur la plage 2, j'ai. Oxygène numéro 8. Et on se retrouve tout de suite après pour le deuxième débat qui va porter sur l'harcèlement sexuel.
1: L'harcèlement sexuel, les numéros
2: 0870-5000 et toujours l'IRC.funradio.
1: Et 0803 aussi 08-5000 au cas où le numéro vert ne fonctionne plus, voilà. Bien sûr.
2: Salut la compagnie, ici Gérard, en direct de Suresnes sur ma radio, c'est Star System FM. Tu connais? C'est sur Internet. Avec, je sais pas quoi, je connais pas le titre du disque, c'est pas grave, tu vas peut-être m'aider.
15: Ouais, c'était Beat quelque chose, je crois.
2: Beat quelque chose, attends, ah ouais, Beat Machine.
15: Voilà, Beat okay. Machine, ouais.
2: Donc ben là, je sais pas s'il y en a dehors qui arrive à voir à me voir. Mais là je suis bien entouré, j'ai pas mal de trucs au-dessus de la tête. Donc on va accueillir Roswelt. Bonsoir.
16: Bonsoir.
2: Bonsoir. On va accueillir OT.
16: Bonsoir.
2: Bonsoir. On va accueillir Fox Mulder.
17: Bonsoir Gérard. Voilà, la vérité est assurée.
2: Laisse la radio s'il te plaît derrière. Tu baisses la radio, s'il te plaît.
17: Allez, tente.
2: Voilà, ok, merci. AZT.
18: Bonsoir.
2: Bonsoir. Gizmo.
19: Bonsoir, Gérard Chiabodo. J'ai appris pour ton fils, condoléances.
2: Non, c'est bon, tu parles pas de ça, s'il te plaît. Ouais. Et on va accueillir... Zob. Allô.
19: Zob, ça fait bien qu'il fasse Thérèse.
2: Oh, tu réponds qu'on te parle, toi. Oh là, je sens que tu vas retourner au standard, mais vite fait, bien fait. Hein. Tu vas retourner vite fait au standard si tu continues.
19: Zob, je crois que c'en est un vrai.
2: Impur.
19: Bon,
18: Gérard, arrête de faire le roquet, là.
2: Bon, qui c'est qui parle comme ça, là? Bon, alors, la première question. Avez-vous déjà vu des ovnis?
18: Oui.
2: Qui, oui?
18: ET.
2: Oui, ET, mais parlez plus fort, s'il vous plaît. Vous parlez encore moins fort, comme ça, je vous entendrai pas du tout.
19: ET, tu sais ce que ça veut dire, OVNI?
2: Bon.
19: La caméra dehors.
2: Non, pour l'instant, toi, je sais pas appeler Potion, tu sortiras de sous le lit.
19: Ouais, bah, on t'a pas appelé Roswell, alors quand on t'appellera Roswell, tu sortiras de la planète Mars.
2: Pour l'instant, vous la fermez, il y a ET qui veut répondre à la question, s'il vous plaît, merci.
19: Ok.
2: ET.
19: ET, rentre chez toi.
2: Ok, s'il te plaît, on se réveille.
20: Téléphone, maison.
2: Est-ce que t'as déjà vu des ovnis?
19: Oui, moi, quand je suis venu à Fun et que je t'ai vu. Et il y en a qui sortent de 143 avenue Charles de Gaulle.
2: Alors, je répète, je demande à ET qu'à me répondre. S'il te plaît, ET.
18: ET, oui, c'est moi, je t'ai répondu, Gérard.
2: D'accord. Roosevelt.
18: Oui, moi j'en ai vu dans mon jardin.
2: D'accord. Ah ben, de toute manière, la question, justement, ça va être que pensez-vous avoir vu des ovnis dans votre jardin?
18: Ah, moi j'en ai en ce moment, Gérard.
2: C'est qui que t'as dans ton jardin?
18: Bah, j'ai plein d'extraterrestres dans mon jardin.
2: Ouais, mais ils ressemblent à quoi?
18: Bah, des nains. Plein de petits bonhommes verts, tu vois.
2: Ah, des nains avec des nains de jardin?
19: Voilà, avec des bonnets rouges. Mais ouais.
18: Non,
2: D'accord. Et on se calme. Fox Mulder.
19: Ouais, j'en ai vu. D'ailleurs, il y en a un juste devant moi, là.
2: Attendez, il y a peut-être Minitel. Attends, Fox Mulder, question Minitel.
15: La seule question Minitel que j'ai, c'est GG se prend des ovnis dans le cul à la loco. Est-ce que c'est vrai?
2: Alors, ça, celui qui vient de dire
19: c'est pas des ovnis, c'est des bites. C'est identifié à 100%.
2: Stop! J'ai bien précisé au départ. Avant de prendre avant de commencer les débats,
19: on ne parlait
2: pas de locaux.
19: On n'a pas parlé de Christine, d'ailleurs. On n'a pas parlé de Christine, hein.
2: Non, mais même, on parle pas de locaux. Ok. Alors, sur Minitel, ta question n'a ni queue ni tête, j'y répondrai pas.
19: C'est le cas de le dire.
2: Donc, Fox Mulder, alors, pour toi.
19: Ouais, mais il y en a un juste devant moi. Regarde, Gérard.
2: D'accord, t'as raison. Oh, ah c'est bon, oh tu arrêtes, s'il te plaît.
19: J'aimerais poser une question à Fox Mulder.
2: Non mais
19: c'est Gizmo. Je voudrais lui demander si ça le grattait pas un peu quelque part de travailler avec Dana Scully et de jamais coucher avec.
2: Non
19: et
2: mais
19: de chercher la vérité un petit peu partout.
21: C'est qui me pose cette question?
19: C'est Gizmo. Ouais, Gizmo, ouais. Bon, bah, Dana Scully, je veux dire qu'elle était vachement bonne au lit, quoi.
16: Mais non, mais bon, moi, je regarde
19: ce que tu veux. Moi, la poitrine, c'est pas trop mal. Moi, je regarde la série, si tu veux, je l'ai jamais vu.
2: C'est pas, c'est pas.
19: Ouais, bah, attends, j'ai vu dans la série, avec dans la série, si tu veux, ils mettent pas.
2: Ce n'est pas le thème du débat!
19: Excuse-moi, Fox Mulder, mais là, tu m'en.
2: C'est pas le thème du débat!
19: Parce que j'ai vu à la foule directe avec Toom. J'ai jamais vu avec Dana
2: Scully.
19: Bon, Gérard, attends.
2: Gizmo, Gérard, tu te tais, s'il te plaît.
19: Oui, d'accord, mais moi, j'ai jamais vu coucher avec Dana Scully.
2: Gizmo, tu te tais, s'il te plaît.
19: J'ai seulement vu avec
2: Gizmo, tu la fermes.
19: Oui, d'accord.
2: Ah,
19: si tu veux,
2: ils m'ont
19: pas les scènes
20: tout à fait le
19: dans,
20: thème
19: dans la
20: durée,
19: quoi. Et je pourrais te passer des cassettes, si tu veux. Et Gérard, il paraît que t'aurais été vu avec un martien par un extraterrestre qui s'appelle Ricardo.
20: Gérard, les ovnis ont droit de coucher aussi.
19: Non, non, c'est pas comme ça, l'air de Gizmo, c'est comme ça. C'est... Ou tu le fais bien ou tu le fais pas. Ok.
2: Bon, deuxième question. Pensez-vous avoir vu des ovnis?
21: Et moi, j'ai même pas répondu.
2: Qui a pas répondu?
21: AZT.
2: AZT, vas-y, réponds alors. Oui. Voilà. AZT, je t'écoute.
21: Oui, je dis oui.
2: Oui, mais oui, mais comment?
21: Oui, j'ai déjà vu.
2: Oui. Voilà. Ouais, mais où?
21: Ben, chez moi, dans mon jardin.
2: D'accord, ok.
19: Mais non, c'était pas des ovnis, c'était des morpions.
2: D'accord, ben, faut pas confondre les morpions avec les omnis, hein, d'accord, parce que c'est pas du tout pareil.
19: Bah oui, ça je pourrais répondre.
2: Question Minutel, non?
15: Gérard, que penses-tu des femmes au volant d'OVNI?
2: Alors là, les femmes au volant d'OVNI.
19: Ah,
2: les
19: OVNI au tournant?
2: Ah, oh, punaise, la question, elle est vachement dure à répondre.
19: Ça intéresse au tournant.
2: Alors, comment que je vais pouvoir dire bon, à toute manière, c'est sûr que c'est pas évident à répondre à cette question.
15: Non, mais t'en as déjà vu?
2: Non.
15: Ah ouais, c'est cool.
2: C'est bête parce que là, la question elle est bien tournée, mais je peux pas y répondre, j'en ai jamais vu encore. Donc, personnellement, j'y crois pas trop. Hein,
19: ouais, j'ai déjà vu plein de Roswell routiers.
15: J'en ai une autre si tu veux. Pensez-vous que j'ai suicidé des ovnis et se faire prendre par Chewbacca?
2: Non, pas du tout.
15: Chewbacca, non, c'est ça le truc.
2: C'est quoi Chewbacca?
15: Je connais pas Chewbacca.
2: Non, pas du tout. Je connais pas du tout Chewbacca.
19: Moi, je reviens à Fox Mulder et j'aimerais savoir s'il a le numéro de tatou de Dana Scully.
2: Bon, attends, hey, Gizmo.
19: Je pourrais le donner à l'antenne.
2: Bon, Gizmo.
19: Bah,
2: Gizmo. Gizmo.
19: Ah.
2: Gizmo.
19: Ah, des messages de Dana Scully. Alors, Gérard est un.
2: Tu me prends Gizmo et Fox Mulder.
19: Ah,
2: tu les calmes tous les deux, s'il te plaît.
19: Attends, qu'est-ce qu'elle dit, Dana
20: Scully?
19: Bah, Dana Scully a dit que Gérard est un extraterrestre.
2: Bon, tu prends.
19: Avec une bite de 3 cm.
2: Fox Mulder au standard.
20: Gérard.
2: Fox Mulder au standard, oui. Qui
19: Apple TV, donc Dana Scully, on peut le dire, Apple TV.
20: Gérard,
2: oui, qui c'est?
20: C'est Roswell.
2: Ouais, Roswell.
20: Moi, je voulais
19: Roswell,
20: dire
19: la vérité est ailleurs.
20: Deux fois et tu m'as même pas rappelé.
2: Mais attends, t'es qui toi, Roswell?
20: Hein?
19: C'est un petit nain si tu veux.
2: Non, mais attends, Roswell.
19: Ils l'ont hospitalisé de la tête aux pieds.
2: Oh, tu te tais derrière quand je parle à Roswell, s'il te plaît, merci.
19: Moi, je voulais poser une question à UT.
2: Non, mais attendez, pour l'instant, moi, Roswell, dès qu'on passe un disque bizarroïde, je te parle aussitôt.
20: Le débat des femmes, c'est déjà passé, hein.
2: Ouais.
20: Le débat des femmes, c'est déjà passé.
2: Oui, mais de toute manière, je vais quand même parler à...
19: Roosevelt,
2: parce que j'ai pas compris sa question, là.
20: Ah oui, Gérard.
2: D'accord. Tu me diras... Non, mais tu
19: rien à voir.
2: Tu me diras qui c'est tout à l'heure. Tu me diras ton vrai nom hors
19: c'est
2: antenne,
19: Gizmo,
2: d'accord?
19: Gérard, c'est Gizmo. Moi, je suis Gérard. En direction, c'est les extraterrestres les plus puissants du monde. Tu poses des questions sur les extraterrestres, mais en fait, c'est les questions des femmes et tu mets extraterrestres à la place de femmes. Pourquoi
20: exactement.
19: Est-ce que les extraterrestres nous montrent pris leur ventre? Pourquoi est-ce que les extraterrestres,
22: sont des personnes sanglantes?
19: Donc, t'es grillé, Gérard.
2: Gizmo, tu te tais, s'il te plaît, il y a une question Minitel maintenant.
15: Non, on sait qui est Chewbacca, par contre. On a la réponse. C'est celui qui te sodomise à la loco, nous dit Maud, département
19: Casper. On a dit qu'on parlerait pas de
2: Christine. Alors, Maud, tu fais une chose, si tu veux bien, tu laisses ton numéro de téléphone et je te préviens que je vais t'incendier au téléphone dans peu de temps.
19: Tu vas lui mettre le feu à la tour.
2: S'il vous plaît, on se calme.
15: On se calme.
2: Oh ta gueule.
15: Est-ce que tu sais faire des feuilles de Roswell?
2: Non,
15: Gérard, non.
2: Non, donc Roswell, de toute manière, je vais y parler tout à l'heure en antenne, merci. Donc, pensez-vous avoir vu des ovnis dans votre jardin?
20: Alors, pas dans mon jardin, dans mon lit.
2: Bon, alors, on va demander... attendez, je vais prendre quand même Zweb.
19: Tu prends la question, Zob?
2: Non, mais attends, tu vas pas commencer, là. Tu vas pas commencer.
19: C'est pas Zweb, c'est Zob.
20: Tu peux répéter la question?
2: Bon, allez, dégage au standard.
20: Oh, c'est vrai, ouvrez vos oreilles.
2: Tu me prends quelqu'un d'autre. Hop là, bonne nuit, Zob.
3: Salut, Zob.
2: Gizmo.
3: Oui.
2: Est-ce que tu as déjà vu des ovnis?
3: Ouais, ouais, mais bon, on me fait toujours une blague parce qu'on me dit oh, regarde, Gizmo, des ovnis. Après, moi, je tourne la tête comme ça, d'un mouvement rétroactif, et je regarde, et puis il n'y a rien. Et puis moi, je pense qu'on me prend un peu pour un con, hein. Parce que quand je regarde, il n'y a rien.
2: D'accord, ok.
3: Je pense qu'on me prend un peu pour un con.
2: D'accord, d'accord, d'accord.
3: Je le pense, hein.
2: Non, c'est bon, c'est bon, Gizmo. Gizmo.
3: Oui.
2: Ça y est, c'est bon.
3: Oui.
2: AZT.
6: Oui.
2: Alors, toi, est-ce que tu as déjà vu des ovnis dans ton jardin?
6: Pas dans mon jardin, non.
2: Non. Est-ce que tu en as déjà vu?
6: Oui.
2: Oui, où?
6: Samedi dernier, en sortant de la loco.
2: Ben, d'accord. Je vois pas du tout le...
3: Je suis tombé nez à nez avec Gégé.
2: Non, mais attends, Gizmo, pour l'instant, c'est pas toi que je me suis adressé, donc...
3: c'est ce qu'elle veut dire.
2: C'est AZT, donc... Donc, pour en finir à ta question, tu voulais dire qui, par exemple? Comme par hasard?
3: Ah, comme par hasard, toi. Ah non, ça commence par un G. Ça commence par un G. Et ça finit par Erard.
6: J'ai rien dit, j'ai dit comme ça, quoi.
2: Non, mais attends, tu peux quand même donner un nom.
6: C'est vrai, précise le fond de ta pensée.
2: Non, mais précise.
3: On va faire un rébus. Mon premier est un blaireau. Mon deuxième est un blaireau.
2: Mon premier.
3: Mon troisième est un blaireau.
2: Mon premier.
3: Mon toucher des débats.
2: Mon premier, c'est pas toi que je m'adresse. Mon premier, c'est pas toi que je m'adresse. Je m'adresse à AZT. Donc, AZT, tu finis ta pensée, s'il te plaît.
6: Par ta question.
2: Non, mais attends, il faut pas me prendre pour un cab. Hein. Donc, AZT, s'il te plaît, tu continues là. Tu finis la fin de ta pensée, s'il te plaît.
3: On va pas te prendre dans la cave.
2: C'est bon. Merci pour celui qui a carotté.
3: Ça vient du fond du cœur.
2: À quoi reconnaît-on? À quoi reconnaît-on?
6: J'ai même pas répondu, moi.
2: Qui?
6: ET.
2: ET, vas-y, réponds.
6: Alors moi, je n'en ai pas vu dans mon jardin, mais j'en ai vu trois dans mon lit.
2: D'accord.
3: Fox Mulder, j'ai pas répondu.
2: Ouais, mais attends, Fox Mulder, pour l'instant...
6: on a l'impression qu'il y a que l'autre qui t'intéresse, Gérard.
2: D'accord.
3: Non, mais j'ai pas répondu.
6: Gérard.
2: Oui.
6: On a l'impression qu'il y a que l'autre qui t'intéresse.
2: Qui?
6: AZT.
2: Bon, attends, AZT...
3: Ouais, il y a des préférences, moi je dis, il y a des préférences.
2: Non, mais attendez, AZT n'a pas répondu, n'a pas donné la fin de sa question, n'a pas donné la fin de sa pensée.
6: Non, mais j'avais une raison. Gérard, tu m'as demandé si j'avais vu des extraterrestres dans mon jardin, je t'ai dit non. J'ai dit samedi dernier, on s'entend de la loco. Oui, et tu me dis, mais qui?
2: Oui.
6: Mais qui, quoi?
2: Qui t'a vu en sortant de la loco?
6: Des extraterrestres, des ovnis.
2: Ah d'accord, ok.
3: Est-ce que Fox Mulder peut bien répondre?
2: Oui, Fox Mulder, je t'écoute, mais vite fait.
3: Bah moi j'en ai pas vu dans mon jardin, mais j'en ai vu au bois de Boulogne.
2: Non mais alors, là je vais te dire une chose que...
3: Mais Roger.
2: Non mais je vois pas du tout le rapport.
3: Le rapport c'est que Gérard en t'a vu sur le bizarre.
6: Mais Gérard, on peut voir n'importe tous les ovnis.
2: Ouais non mais attends, parce que là, bois de Boulogne, faut quand même...
3: Gérard, j'aimerais te poser une question. Boulogne.
2: Qui c'est qui veut me poser une question?
3: Oui, c'est Gizmo.
2: Ouais, Gizmo.
3: J'aimerais savoir si ça t'est déjà arrivé que les extraterrestres t'enlèvent. Si oui, pourquoi est-ce qu'ils t'ont ramené?
2: Bon, alors, je vais te dire une chose, c'est non et non.
3: Donc,
2: t'es tout de suite au courant. Donc, on va demander, ET, t'as répondu?
6: Oui.
2: Donc, Roosevelt?
6: Oui, bah moi, j'en ai trois dans mon jardin, moi.
2: Ouais, donc c'est des nains de jardin.
6: Ah non, c'est des vrais, ils sont tout verts, ils sont...
2: D'accord, donc c'est des omnivers.
6: Ah, Gérard. C'est vrai, hein. Ouais.
2: Bon,
3: Gérard, c'est Gizmo, en parlant de Roosevelt, Gérard Harvey Oswald, pourquoi est-ce que t'as tué Kennedy?
2: Bon, c'est bon, tout à l'heure, Gizmo, tu vas retourner au standard, tu vas pas m'énerver.
3: Et pourquoi est-ce que t'as fait une queue de poisson à la Mercedes sous le pont de l'Alma?
2: Bon, allez, Gizmo, tu dégages. Gizmo, au standard, bonne nuit. Bonne nuit, Gizmo.
8: Bonne nuit, Gizmo.
6: Gérard.
2: Bonne nuit. Ouais, Roosevelt.
6: Est-ce que tu crois aux extraterrestres?
2: Non, pas du tout.
6: Pourquoi?
2: Je n'y crois pas du tout.
6: Pourquoi? Est-ce que tu aimerais en voir, Gérard, des extraterrestres?
2: Non.
6: Pourquoi? Ça te fait peur?
2: Non, c'est pas que ça me fait peur.
6: Ils sont gentils. Ah, non. C'est vrai, ils sont très gentils. Hein.
3: Mais Gérard...
6: Ils sont sociables. Ouais.
3: Et Gérard,
6: ils ne leur manquent pas de dents à eux.
2: Bon, on va continuer.
3: Tu sais ce que ça veut dire, OVNI?
2: Pour l'instant, on continue le thème du débat. Je vous dirai ce que ça veut dire, OVNI, plus tard dans les jours à venir.
6: Gérard, on est en train de parler d'OVNI. Ouais.
2: Attendez, stop, s'il vous plaît, derrière.
23: On a Gugu à la place de Gizmo.
2: Qui?
23: Gugu.
2: Gugu?
23: Oui.
3: Allô?
2: Non, bah, c'est bon, là, il y a...
3: Il y a un problème, là.
2: Voilà.
6: Allô? Allô?
2: Qui c'est là?
3: Ah, on n'entend plus Gérard là.
2: Ouais, c'est bizarre et ça recommence.
3: On n'entend plus Gérard.
2: Allô?
3: Gérard?
0: Gérard,
10: ah, Gérard, plus,
0: Gérard s'est fait enlever par
10: je
0: les
10: t'entends.
0: Ovnis.
10: Non, non, mais là, les auditeurs, non, non, les auditeurs m'entendent plus.
0: Gérard, ah, on, promets, on ça nous marche, a volé
13: Gérard.
10: Allô, est-ce que vous m'entendez? Ah, on m'entend plus là. Non, non. Allô, allô,
0: allô,
10: c'est Max, on m'entend.
13: Gérard, on n'entend plus Gérard là.
10: Ça recommence.
13: Bon, bah Gérard est parti.
10: Ah, ça revient, ça va. Vous entendez là?
0: Non, ça
10: va,
0: Gérard.
10: Allô,
13: connard.
10: Plus fort, Gérard.
13: Allô, connard.
10: Connard, il t'emmerde, tu le dégages.
23: Ça y est, ça marche, ça marche.
10: Le mec qui vient de dire connard, tu le dégages.
0: Ah bah ouais, Gérard, bon, c'est bon. Gérard, mec... là.
13: Allô, je suis là.
10: Ouais,
13: Gérard, mais c'est Gugu.
10: Ouais, Gugu.
13: Gugu, Gérard. Petit oiseau, Bubble
0: Gérard.
13: Gérard. Bon,
10: ouais.
13: Est-ce que je pourrais répondre sur le débat?
0: Tu peux arrêter de faire exprès de ne pas nous entendre.
10: Non, non, on a des petits problèmes, mais c'est
0: arrête,
10: bon, ça y est, ça marche.
0: C'est très bien que tu fais exprès.
13: C'est Gugu.
10: Non.
13: Gugu, petit oiseau, Bubble Gum.
10: Je ne fais pas exprès.
0: Tout ça parce que tu ne peux pas parler à qui tu veux.
10: Si, mais je peux te manier, je peux parler à qui je veux. Et maintenant, bon, on va passer à la troisième, quatrième question.
13: Est-ce qu'on pourrait me recevoir? Je suis quand même un volatile réputé. Et est-ce qu'on pourrait me recevoir digne de mon nom?
10: Alors vas-y, réagis.
13: Bon, bah c'est Gugu.
10: Ouais, bah tu te
13: moignes. Je pose une question. Gugu, pointu.
10: Bon, Gugu, tu réponds à la question.
13: Oui, mais attends, la question, je ne l'ai pas suivie parce que je viens d'arriver.
0: Ah, la question.
10: Oh là là,
13: bah alors, on commence à la première question.
10: Non, non, voilà. Pense à
13: alors, alors moi, j'ai déjà vu des ovnis. Dana Scully, c'est une vraie rousse. Je pose la question à Fox.
10: Oh non, mais
13: ouais,
10: faut pas déconner.
13: Okay, d'accord.
10: Là, ça commence à m'énerver avec les connards là, que j'ai au standard. Vous chanez, on met un disque.
0: Arrête de dire
13: connard. Il y a un ovni là. Qu'est-ce qu'on se marre quand même, ça vaut le coup.
10: Non, non, là, il arrête, hein.
13: Ah, il arrête avec ta caméra.
0: Gérard,
10: la question.
13: Alors, la question.
10: C'est
13: Gugu, je suis pas
10: un poulet. Pensez-vous,
0: Mulder. Réponds à la question.
13: C'est Fox Mulder.
10: Bon, allez, hop.
0: Allez, hop.
10: Regardez-vous les ovnis. Regardez-vous les ovnis dans les jumelles. Vous réfléchissez à cette question.
13: Ouais, quand ils sont en sous-vêtements.
10: Et on va mettre... Là, tu dégages avec ta caméra, toi, maintenant.
13: Bon, tu dégages. Moi, j'ai pas de jumelles, j'ai deux télescopes.
10: On va mettre comme mouche les fagots, attention.
13: Ah ouais, ok.
10: Voilà, c'est parti. Et vous venez d'écouter Gob Mouche avec les fagots, attention, donc voilà.
23: Gérard. Les faillots, attention, Gérard.
24: Au standard, on a Goldorak qui est à la place d'AZT.
10: Ah bon, on vire une nana pour mettre un mec. C'est
13: pas non. Mal. Bonsoir, Goldorak.
25: Salut.
0: Salut.
13: Ah, c'est une fille, Goldorak. Goldorak, salut. Est-ce que tu peux m'expliquer quelque chose?
10: Oui. Non, bah attends, non,
13: attends,
10: oh,
13: mais
10: Gugu
13: demande... Attends.
25: Vas-y.
0: Non, mais les gars, il y a que Gérard qui a le droit de draguer.
13: Non, non, écoute, Goldorak, moi je comprends pas. C'est que, tu sais, quand Actarus, il rentre dans le truc.
25: Ouais.
13: Il est dans sa soucoupe volante.
10: Ouais. Et, Gugu.
13: Quand il monte dans la tête, il fait trois tours comme ça avec son siège, alors que ça serait plus simple qu'il s'y montait d'un seul coup, quoi, je veux dire.
10: Hey,
13: c'est
10: Gugu.
13: Quand même, Goldorak, c'est quand même un truc qui
26: a été construit
13: par le peuple de la Lune, avec Minos Minas.
10: Oh, il se calme le standard, là.
13: Et ça, je comprends pas.
0: Gérard.
26: Et pourquoi il s'est pas...
13: Goldorak,
26: il s'est
13: construit en point. Vas-y, vas-y. Taisez-vous.
0: Bon, Gérard.
13: Gérard.
0: Allô Gérard?
13: Non mais Goldorak, explique-moi.
0: Non Gérard, mais c'est tout simple. Gérard, on t'entend plus.
10: Gérard, parle plus fort.
0: Gérard,
10: il y a personne, on m'entend plus.
13: Goldorak.
0: Oui, Gérard.
10: C'est quoi la sœur que personne m'entend?
0: Gérard.
10: Allô?
0: Allô, Gérard, arrête.
10: Ah, ça y est, ça marche. Allô?
13: Allô?
10: Vous entendez? Vous entendez Max?
0: Oui, Gérard,
25: on m'entend.
10: Et vous entendez Gérard ou pas?
0: Bah non,
10: ouais. Bon, Roosevelt!
0: Oui!
13: Roosevelt!
10: ET!
23: Bon, attends, on a quelqu'un aussi, après je vous relaisse. On a D2R2.
0: Salut D2R2!
23: À la place de Fox Mulder. Bonsoir D2R2.
13: Salut
0: D2R2!
13: Salut, bonjour à tous. Bon, là, j'ai pris un langage que vous pouvez comprendre, mais bon, il va peut-être y avoir des dysfonctionnements pendant le débat, je garantis rien.
10: Non, mais attends, BBR2, s'il y a des trucs dans le débat, tu vas pas rester longtemps avec moi. Hein.
13: Non, mais pour l'instant, j'ai une disquette conforme à votre langage, mais je garantis pas, parce que je suis un petit peu vieux, donc bon...
10: Non, mais de toute manière, vieux ou pas vieux, j'en ai rien à cirer, je m'en bats les cacahuètes.
13: Bon, vas-y, ta question, là, s'il te plaît.
10: Regardez-vous des ovnis dans des jumelles, là.
0: Non,
10: qui
0: nous regarde?
10: Le Le premier qui s'amuse à déconner, vous dégagez vite fait.
26: Tu vois, Gérard, si tu nous interdis de déconner, tu vires tout le monde, il n'y a plus de débat, alors arrête.
4: Oui, c'est vrai, quoi.
26: Bon, un petit peu de sérieux, je voudrais répondre à la question de Gérard.
4: Moi, D2R2, j'aurais besoin
10: de toi. D2R2, s'il te plaît, tu réponds.
26: Oui, bah écoute, moi j'ai pas besoin de regarder les ovnis, puisque de toute façon je suis dedans, moi, donc...
10: D'accord, tu fais partie de la bande des caves.
26: Pardon ?
10: Ouais, deux.
26: Je fais partie de ta bande, quoi.
10: D'accord.
26: Donc, c'est Gugu, je voudrais répondre.
10: Ouais, Gugu.
26: Alors moi, bon, je suis chercheur au CNRS, je sais pas si tu connais.
10: Non, comme
26: c'est pas grave, de toute façon, c'est pas grave.
10: Ouais, vas-y, dépêche-toi.
26: Donc, moi j'étudie les soucoupes volantes, les extraterrestres. Et j'ai fait une étude sur les extraterrestres.
10: Ouais, bon bah ça y est.
26: Alors je sais qu'ils arrivent sur Terre sur...
10: c'est pas la question, d'accord. Tu vas pas commencer à raconter
4: n'importe quoi. C'est intéressant,
26: Gérard. Je veux dire, j'ai mon bac.
10: Je m'en bats les couilles que t'as ton bac.
26: Bon, alors.
10: Ok, Goldorak, s'il te plaît.
4: Ouais.
26: Pas de couilles. Goldorak avait même pas répondu à ma question. Alors, Actarus, il rentre comme ça.
10: Tu me prends celui qui s'amuse à déconner, là, tu le dégages.
26: Jean-Luc ! Il fait trois tours avec son...
5: Jean-Luc ! Tu dégages !
26: Moi, je comprends pas.
5: Arrête ta caméra !
10: Bon. Bon, alors, Gugu et BBR2, vous dégagez.
4: Non !
10: Bonne nuit à vous deux.
4: C'est pas sympa.
10: Bonne nuit à vous deux. Bonne nuit à vous deux. Bonne nuit à vous deux.
4: Il n'a rien fait de mal, Gérard.
10: Voilà.
26: Rien fait de mal, j'ai
10: fait
4: Goldorak. Goldorak. Mais Gérard, c'est pas si
10: j'ai fait de mal. 5. Bon, allez, hop.
4: Allô.
10: Le mec qui fait... Bon.
5: Allô,
10: Gérard. Ça suffit, là.
5: Allô,
10: Gérard. Bon, allez, hop. Tu me vires les abrutis. C'est simple, je vais arrêter. Il est
5: 3h49. N'arrête pas le sort de la planète Terre en dépend.
10: Tu dégages. Tu reprends tout le monde.
4: Gérard, écoute-moi.
10: Le sonar, tu me reprends tout le monde. Moi, je continue pas avec toi, la musique. Tu reprends tout le monde.
5: Tu m'as dit,
4: Gérard, arrête de t'énerver.
23: Gérard, reconcentre le débat, repose ta question.
4: C'est vrai, quoi.
10: À quoi ressemble un ovni dans la vie ? Comprends rien.
4: C'est un petit truc rond, Gérard.
10: Gérard, on a Ulysse à la place de Gugu.
26: Oui, bonsoir, c'est Ulysse.
10: À la place de Gugu.
26: Jean-Luc ! Ouais, salut, c'est Ulysse, c'est pourquoi ? Salut, bon, c'est Ulysse.
7: Salut à toi.
4: Salut, Ulysse.
26: Je suis fier de participer à ce débat entre votre compagnie. Et donc, les ovnis dans la vie. Non. Alors, il y a deux tests qui se confondent.
10: Non, mais c'est pas toi que je m'adresse pour un seul Ulysse.
7: Allô. Vagel ! Bonjour,
4: arrête de crier, merde.
10: Toi, tu dégages.
4: Bon, déjà...
10: Arrête de crier. Dégage, il y a des gens intéressants, c'est bien le débat, alors continue.
4: Gérard,
7: écoute-moi.
10: Roosevelt, tu réponds, s'il te plaît, à la question.
7: Gérard, je vois le coup de...
10: Tu la fermes, pour l'instant, je ne sais pas adresser la parole.
4: Gérard, est-ce que tu crois que c'est une façon de parler à un ovni?
10: Oh là là.
26: Moi, je me méfierais, Gérard, parce que Dark Vador, il a des super pouvoirs méga cosmiques.
4: Septième question.
23: On a une question militaire, Gérard, avant de céder, si tu veux bien.
10: Bon, celui qui s'amuse à parler quand...
26: Gérard, tu me
10: sens
26: un petit peu sur les nerfs, quand même.
4: Je compte
23: Gérard, tu m'écoutes ? Question militaire.
10: Ouais, mais quand...
2: Quoi, ils vont se calmer.
15: Mais ils sont calmes, ils sont calmes, ils sont très calmes. À ton avis, peut-il y avoir des homosexuels extraterrestres ou alors sont-ils au contraire tous comme toi, Gérard, hétérosexuels?
2: Voilà. Non, je pense pas du tout.
15: Tu penses pas quoi?
1: Non, mais tout à l'heure, Gérard a dit qu'il était hétéro comme toi.
2: Non, non, non, non, non, attends, qui c'est qui vient? Attends. La question minutale, je vais répondre. Qui c'est qui a osé dire que j'étais homo?
1: C'est moi qui ai dit ça.
2: Bon, toi, pour l'instant...
1: Vas-y, qu'est-ce que tu vas lui faire? Vas-y, Gérard, qu'est-ce que tu vas lui faire? Allez, défends-toi, Gérard.
2: Bon, c'est bon, pour l'instant, je réponds à Goldorak. Alors, Goldorak, tu me reposes la question, s'il te plaît, parce que j'ai pas entendu.
1: Ah, j'ai pas posé de question, hein. Non, mais... Non, tout à l'heure, t'as dit que t'étais homo.
18: C'est vrai.
2: Non.
18: Non, Gérard.
2: Attendez, tout à l'heure, j'ai jamais dit que j'étais homo, d'accord?
18: Menteur, tu mens.
1: Nono, quand il se met à quatre pattes, il commence à rouiller. Est-ce que tu pourrais le remplacer?
2: Non.
1: Bon, pardon.
2: Voilà,
9: Gérard, on a C3PO à la place de D2R2.
11: Oui, bonjour. Salut, C3PO. Alors moi, bon, j'arrive dans le débat. J'espère que je vais pas trop me faire jeter trop vite. Gérard, je suis très content de participer à un débat avec toi. C'est la première fois et j'espère que ça va se passer bien.
2: Maintenant, C3PO,
11: pour te situer, c'est le robot tout doré, là.
2: Bon, Ulysse, tu te tais, s'il te plaît.
11: Ulysse, sur la ferme.
2: Ulysse, au standard. Bonne nuit, Ulysse.
11: Encore.
18: C'est comme ça que tu vas réussir à gérer ton débat.
2: Bon. Alors maintenant on va continuer on va demander à Roosevelt de répondre à la sixième question.
18: Alors pose la question, Gérard, j'ai pas entendu.
2: À quoi ressemble un ovni dans la vie? Bon, c'est PO, tu te tais s'il te plaît pour l'instant.
18: Alors un ovni, Roosevelt. Un ovni, c'est moche, c'est petit, ça a les yeux verts, c'est châtain. Et ça va souvent à la loco.
11: Ça a une dent,
2: moi,
11: aussi.
2: Moi, attends.
18: Ça, c'est un ovni.
2: Attends, toi, Roosevelt...
18: Non, c'est pas moi,
2: Gérard. C'est qui vient de dire ça?
11: Roosevelt, t'étais plus président.
18: Non, c'est pas moi.
9: Gérard?
2: Oui,
9: on a Alcor à la place d'Ulysse.
11: Oui, bonsoir, c'est Alcor. Je remplace Gugu, Gizmo, tout le bordel.
2: Ouais, ben, bon. Alcor, pour l'instant...
11: Dégage.
2: Oh, tu te tais, toi, concepteur, tu vas dégager, toi, CPO.
11: Tout à l'heure.
2: CPO, tu vas dégager, tu vas pas m'énerver.
11: Excuse,
2: CPO, tu vas pas m'énerver.
11: Non, je t'énerve pas, excuse-moi, je te prie de m'excuser, Gérard.
2: Bon, qui c'est qui parle, là? Donnez vos noms, s'il vous plaît.
11: Bon, Alcor, je peux pas trop le situer parce que je connais pas trop. Hein,
2: Alcor, pour l'instant. Et CPO, pour l'instant, vous la fermez.
11: Eh oh, s'il te plaît, respect.
2: D'accord. Maintenant.
11: Respect myself.
2: Oh, vous vous calmez ou sinon vous allez au standard.
11: S'il te groove. Move your body.
18: Gérard.
2: Oui, qui c'est qui parle?
18: Je voudrais te poser une question.
2: Qui parle? Donnez vos noms.
18: C'est E.T.
2: Ouais, E.T.
18: Alors, je voudrais savoir si le fait de pouvoir envoyer les gens au standard est un pouvoir extraterrestre.
2: Je peux me...
11: Non, j'aimerais répondre, Alcor.
2: Alcor, Alcor et CPO, pour l'instant, vous la fermez, je réponds.
11: CPO. Moi, je pense que c'est plus dû à un sentiment de frustration intellectuelle dû à un manque de maturité hormonale.
18: Voilà.
11: Bon.
2: Alors, je vais répondre à E.T.
11: Gérard, Alcor, tu me dois 230 balles pour la consultation.
2: C'est ça, bon, là, tu vas te faire foutre, mon pote.
11: Je voudrais bien, mais j'ai
1: mettre
11: personne
1: sur la voix, là, rien.
18: Bon, Gérard, peux-tu répondre à ma question?
15: Mais Gérard joue avec les plantes, là, donc.
2: Non, non, mais je joue pas avec les plantes. Je joue avec le mec qui est en train de m'énerver avec sa caméra. Tu me disais si ça me faisait plaisir d'envoyer tout le monde au standard.
18: Non, c'est pas ça que je te disais. Je te demandais si le fait de...
2: Mais t'arrêtes un peu avec ta caméra derrière ta plante,
18: c'est la caméra, on te fait, c'est pour que les extraterrestres puissent te voir.
2: Ouais, mais déjà, vous me voyez assez sur
9: Gérard,
2: GPS.
9: Gérard.
18: Oui, mais les extraterrestres
9: ouais,
18: on voient
9: a
18: pas.
9: Dark Fluor à la place de Goldorak.
2: Non, Goldorak, c'était une nana, on pouvait la garder.
12: Putain,
2: mais
12: c'est incroyable
2: qu'on
12: voté, Gérard,
2: putain. Punaise.
12: Gérard, c'est Dac Pior.
2: D'accord,
12: oui.
2: Hé, Dac Pior.
12: Oui, Gérard,
2: j'ai dit que c'était Dac Pior. Hé, Luigi. Voilà, merci Luigi.
14: Louis. Tu es
16: Gérard.
14: C'est sympa.
16: Mais tu as 3000 à l'arrière.
14: Non, t'arrêtes, s'il te plaît.
16: Louis, t'es trop grillé.
17: Gérard,
16: j'ai juste.
14: Bon, tu ne refais pas ça, d'accord.
16: Gérard, tu as 3000.
14: Tu recommences pas ça.
17: Gérard est un
14: radio.
16: Moi, ça va encore, il ne grille pas, mais toi, t'es trop grillé.
14: Bon, t'es.
16: Gérard,
14: oui,
16: c'est juste
14: Gérard.
17: Non,
14: mais il n'y a pas envie, mais pense à la radio.
17: Gérard,
14: ok, alors repos. Allez, oh, on se calme, s'il vous plaît, maintenant.
17: Gérard, okay. Je t'écoute.
16: Bon.
17: Je t'écoute, Gérard.
16: Écoute, c'est Dark Pure, je vais te passer.
14: Oh, Luigi, tu te tais, s'il te plaît.
17: Gérard.
16: C'est vrai, Gérard, que quand Gérard. Tu dis si, Gérard, Gérard. On écoute Dark Fluor. Gérard, est-ce que c'est vrai que quand tu étais petit, tu as voulu jouer au cosmonaute et tu es rentré dans la machine à laver, tu as fermé le hublot et que ta mère a appuyé par le bouton étonnage rapide.
14: C'est bon.
17: Gérard.
14: Là, tu me prends Dark Fluor. J'aime pas qu'on parle sur la famille.
17: Gérard.
16: Gizmo, Gugu, j'aimerais confirmer.
14: Non, non, alors là, je préviens d'une chose, que le prochain qui me parle sur ma mère, sur ma famille...
16: On parle pas sur ta mère, on parle sur la machine à laver. Gérard, est-ce que c'est vrai? Gérard, j'en ai une bonne.
14: Bon, allez,
17: Max,
14: j'arrête.
17: Max, c'est une blague.
19: Gérard, repose ta question. Repose ta question.
14: Non, non, là, il est hors de question.
19: Qu'est-ce qui se passe?
14: Il est hors de question que les mecs qui s'amusent à parler sur mes parents.
19: D'accord, non, pas sur les parents, pas sur les parents, s'il vous plaît.
14: Max, ta caméra, s'il te plaît.
16: Donc, Gérard, on va parler un peu de ta sœur.
19: S'il vous plaît. On est là pour parler des ovnis et pas des horreurs. Ce sera la semaine prochaine, le débat.
16: Max, tu m'écoutes deux secondes. J'ai une histoire drôle. Est-ce que t'as déjà touché les poils de chatte de ta mère?
19: Non.
14: C'est
19: à moi qui pose la question, Gérard.
14: Ouais, mais même. Lui, il arrête avec sa caméra. Trop près maintenant.
16: La chute, c'est que tu portais un casque. Voilà, c'est que tu portais un casque.
14: Tu
16: portais mon nez par les poils de chatte de ta mère, c'est tout. Voilà, c'est une blague.
14: Et on se dit quand même.
16: Gérard, est-ce que c'est vrai qu'un jour à Euro Disney, tu faisais la manche à côté du Space Mountain et qu'un groupe de Japonais, ils t'ont pris en photo et ils t'ont demandé d'enlever ton déguisement? C'est extraterrestre.
14: Non, mais de toute manière, je vais te dire une chose, c'est complètement à côté de ta plaque.
16: Arrête,
14: s'il te plaît, maintenant tu dégages là. Là, ça m'énerve.
19: Bon, Gérard, remets-toi dans le débat là.
16: Jean-Luc!
19: Tu fais de la radio, n'oublie pas.
14: Jean-Luc!
16: Bah,
19: arrêtez, maintenant, on revient dans le débat.
16: Dégage, Jean-Luc!
19: On revient dans le débat.
16: C'est Alcor, est-ce que je pourrais répondre sérieusement à la question?
14: Vas-y, Alcor.
16: Bon, est-ce que c'est vrai que tu t'es fait sodomiser par un passage dans ta cabine?
14: Alors là, Alcor, je vais te dire une chose, que ta question, elle est complètement bidon.
16: C'est pas Alcor, mais je veux bien aller au standard. Mais Alcor, tu vas au standard.
14: Voilà, Alcor, tu vas au standard.
16: Voilà.
14: Tu me l'as demandé si gentiment, bah t'y retournes.
16: Eh ben merci,
14: au revoir,
16: je t'en prie.
14: Alcor.
16: Je te remercie.
14: Voilà, bonne nuit, Alcor. Alors, E.T.
17: Oui.
16: Est-ce que c'est vrai que quand tu t'es fait sonomiser par un extraterrestre dans ta cabine, t'avais le truc tout bien?
14: CPO, tu commences à me les gonfler.
16: C'est pas moi, j'ai rien dit, putain, fais pas chier.
14: Bon, alors tu dégages, comme ça t'apprend à être poli.
16: Non, mais c'est bon, sans déconner, mais tu m'as dit, j'ai rien dit, pour une fois.
14: Arrête, s'il te plaît, toi.
17: ET,
14: pour la troisième fois, tu me reposes sa question et je te réponds maintenant.
16: Jean-Luc!
14: Ta bouche!
17: T'as déjà oublié la question, Gérard?
14: J'ai pas pu y répondre, comme il y a Jean-Luc qui arrête pas, il y a.
17: Donc je te demandais si le fait de pouvoir envoyer des gens au standard...
14: Attends, celui qui s'amuse à mettre le remix, il dégage.
17: Mais Gérard, le remix est super derrière.
14: Non, mais moi je veux pas entendre ça.
19: Allez, on écoute le débat, putain, c'est nul tes débats.
14: Ouais, ils sont nuls, lui il arrête avec sa caméra trop près, ça fait 5 fois que je lui dis, ne parlez pas tous en même temps.
17: Gérard, tu es incapable de te concentrer.
14: Alors, E.T., tu reposes.
19: On accueille Chewbacca quand même.
14: Ouais, mais ça y est, allez-y.
16: Gérard,
14: non, je sens que tu as terminé tout seul ton débat.
16: Autant pour moi.
14: Bon, allez, on met un 10.
19: Non, une question Minitel à la place. Question Minitel.
14: Voilà, question Minitel, Samir. Bon, là, tu m'énerves maintenant.
19: C'est grave.
14: Question Minitel.
19: La première qui me vient devant les yeux. Christine était-elle extraterrestre car elle ressemble à Zembla?
14: Là, je répondrai pas parce que j'avais prévu qu'on parlait pas de ça.
19: Mais c'est qui Zembla?
14: J'en sais rien, je connais pas.
26: Gérard, c'est un client qui te parle.
14: Cinquième question. Pensez-vous que les ovnis, ça existe?
26: C'est 3PO. Oui, moi Gérard, je suis d'accord.
17: Gérard,
26: je pense que ça existe, les ovnis.
3: D'ailleurs, ta cabine téléphonique, elle est pas vivante.
14: D'accord.
26: Parce que, hey, Gérard, les ovnis, ça veut dire quoi pour toi? Pour moi, ça veut dire olive verte, nettement indigeste, c'est ça?
14: D'accord.
17: Gérard, je pourrais poser une question.
14: Vas-y, c'est qui?
17: C'est E.T.
14: Oui, E.T., je t'écoute.
17: Alors, je voulais te demander si tu crois, est-ce que c'est possible que Christine soit un ovni?
14: E.T., tu vois... Il y a bien une chose que je vais te dire.
3: Tu dégages au standard.
14: Non, pour l'instant, toi, tu vas te taire parce que je vais répondre gentiment à E.T., d'accord?
3: Tu poses la caméra et ton téléphone.
14: Donc,

0: que tu as failli mourir noyé.
1: Bon, alors, Luigi, tu dégages. Luigi, tu dégages.
2: T'as failli mourir noyé sous mon sperme.
0: Non, c'est vrai. Gérard, je réponds à la question. C'était un message de Gizmo, Gugu, Alcor, Chewbacca, Tony.
3: Non, mais laisse-moi parler, Gérard.
1: Non, je te laisserai pas parler.
3: Mais si,
1: je te laisserai pas parler. Avez-vous des...
4: Tout le monde a le droit
2: de répondre à la question, Gérard.
1: Alors, les boules...
2: C'est qui? C'est 3PO.
4: Tout le monde a le droit de s'exprimer, Gérard.
1: Alors, Roosevelt, vas-y.
4: C'est le faux Luigi qui est là.
1: Ouais, mais
0: non,
1: je sais.
0: Je sais,
1: t'inquiète pas, je reconnais les voix.
0: Mais non, c'est pas con.
1: Roosevelt, tu réponds à la 7e question, s'il te plaît.
0: Oui, alors je réponds à la question.
1: Pour l'instant, c'est pas sonné, toi.
2: C'est 3PO.
1: J'ai demandé à Roosevelt qu'à répondre à la question.
4: Repose ta question, j'entends pas, Gérard.
5: Repose ta question.
4: T'arrêtes pas de
1: poser. Alors, pensez-vous que les omnis, ça existe?
4: Oui.
0: Est-ce que je peux répondre?
1: Pour l'instant, c'est pas à toi que je m'adresse.
0: Non, mais est-ce que je pourrais répondre quand même?
1: Tu attendras ton tour, s'il te plaît.
0: Non, c'est bon, t'as fait un débat avec les filles. Maintenant, est-ce qu'on peut répondre, nous, les mecs?
1: Non, pour l'instant, Roosevelt n'a pas répondu à la question. Tant qu'elle répondra pas, vous parlerez pas, les mecs.
0: Gérard, et pareil que tes voisins, ils t'ont vu décoller avec ta cabine téléphonique à 3h du matin.
1: Bon, alors toi, tu vas au standard et tu dégages. Bonne nuit à toi.
3: Jean-Luc,
1: tu la fermes. Roosevelt.
0: Il est pas là, ça existe. T'es malade, t'es taré.
1: Bon, alors si je suis taré, ben plus taré que toi, je meurs, ok? Alors tu dégages au standard.
2: Bonne nuit.
1: Roosevelt, s'il te plaît, tu réponds à la question.
2: Mais elle veut pas répondre, passe, bordel.
1: Non, il n'y a pas de passe, bordel.
0: Oh, Roosevelt répond à la question.
2: Mais non, mais à chaque fois que tu lui poses la question, elle répond jamais, bordel. Elle est nulle, hein, qui retourne au standard.
0: Mais
2: non,
0: mais. Tu fais passer, Roosevelt, casse-toi.
2: Putain, Roosevelt, qu'est-ce que tu fous là, merde?
4: Roosevelt,
2: je suis sûr que t'as déjà fait l'arnaque avec Jacques Pradel.
0: Parce que moi, j'ai vu l'émission Le Lycée de l'Étrange, et puis ils ont dit dans cette émission que c'était même du faux.
1: Vous voulez la fermer? La question numéro 8, et vous allez réfléchir.
2: J'ai pas répondu, Gérard, putain.
4: Gérard, peux-tu répondre à la question?
2: Gérard, c'est 3PO, ça fait 10 minutes que je veux répondre.
4: Attends, Gérard, tu donnes toujours la parole à Roosevelt et jamais à nous, c'est pas normal.
1: Pour l'instant, je sais pas qui c'est que j'ai même plus de nom sur ma fiche.
2: C'est 3PO, je te le dis depuis 10 minutes.
0: Moi, je m'appelle Gizmo
4: Gérard.
6: Bonjour, pose la 8e question, on envoie un disque et ensuite.
1: Avez-vous déjà vu des omnis dans votre vie? Oui.
4: Oui.
2: Gérard, tu peux pas répondre.
1: Vous réfléchissez à la question et on va écouter.
6: Attends, pas compris la question là, Gérard, faut que tu recommences.
0: Pour une fois, je voulais être sérieux, merde.
4: Pas répéter la question.
0: Gérard, vas-y, Anthony, est-ce qu'on peut écouter le disque? Gérard, est-ce que tu peux continuer à parler?
6: Allez, Gérard, faut qu'on envoie un disque.
1: Avez-vous vu des omnis dans votre vie? Si oui, pourquoi ou non, comment? Oui, comment et non, pourquoi? On va écouter les boules A à Z. Tu me pompes. La suite des débats, donc je remercie tous ceux qui sont devant la radio et apparemment, d'après le chiffre qu'on vient de me donner, il paraît qu'il y a plus de 7 millions d'auditeurs qui nous écoutent. Bravo! Donc, ça s'applaudit quand même.
7: Bravo!
8: Ouais, bravo, ouais.
1: Tous ceux qui sont dehors, je dois vous entendre un peu.
9: Gérard,
1: ça y est, c'est bon, on va accueillir.
9: Tu prends quoi, Gérard? Et tous ceux qui sont devant la radio, tu en as parlé?
1: Ouais, j'en ai parlé, et ils sont tous là-haut.
9: Ils sont plus de.
1: Salut à tous là-haut!
9: Ils sont plus de 700 devant la radio!
1: Et qui c'est qui m'a ramené un sandwich pour après? Personne!
9: Ta gueule!
1: Ta gueule, héros, sois poli! Ouais, ton chapeau, il m'énerve, hein!
9: Voilà, allez, continue le débat, on y va!
6: Allez, Gérard, c'est parti!
1: On va accueillir!
0: Gérard, c'est Dark
1: Pure,
0: est-ce que c'est vrai que quand il va au
9: chien, c'est plus important? Gérard, on y va, Gérard, s'il te plaît, merci!
1: On va accueillir C3PO! C3PO, tu te réveilles, s'il te plaît!
9: Oh,
0: oui,
9: pas,
0: Gérard, je suis là, c'est pas la peine de crier!
1: On va accueillir Zob!
4: Arrête de crier, t'inquiète pas, on t'entend, hein!
1: Qui c'est qui me parle comme ça?
0: Gérard, il paraît que tu fais des stories avec des extraterrestres.
1: Bon, ça y est, s'il vous plaît, vous me laissez finir.
0: Et arrête, enlève ton masque, on t'a reconnu.
1: Et on se calme, s'il vous plaît, quand je fais des présentations, parce qu'il ne reste plus que 29 minutes d'émission.
0: Il reste plus que 1h29.
1: On accueille.

0: Zob.
1: Ouais. Zopi, bonsoir.
0: Salut Zobi. Je sais pas si devant la radio vous voyez ce qui m'arrive, mais alors je suis envahi.
1: Yes.
0: Arrête,
1: on n'entend rien.
0: ET, s'il te plaît, t'es toujours là?
2: Oui.
1: Du H3000.
0: Ouais, bah H3000, pour l'instant, je t'ai pas appelé, toi.
1: Arrête la mouche.
3: Bon, Gérard, est-ce que c'est vrai que quand tu vas aux chiottes, tu ne nettoies pas le cul, mais tu mets du brut un petit peu sur les fesses et que ça donne du brut de merde?
0: Non, mais attends, toi, je t'ai pas
1: salué.
0: On va accueillir...
1: Allez, gobelin avec la langue.
2: Arrête de péter, ça fait mal aux oreilles.
0: Hey, t'arrêtes, s'il te plaît.
1: Comme ça. Bon.
0: Punaise. Et tu dégages.
1: Bon, pose ta question, pauvre taré.
0: Tu dégages. Tu vas oublier le standard.
1: C'est qui
0: l'a dit sourire? Bon, allez, hop,
1: vite.
0: Avez-vous des amis dans le tribu? Gérard?
4: Oui. On a Princesse Léa à la place de Zob.
0: Princesse Léa, bonsoir.
1: On les gagne un petit peu.
5: Bonsoir.
0: Princesse Léa, bonsoir. Au moins, quand on crie, ça réveille.
6: Faut que tu parles plus fort, il y a tellement de monde qui fait que tu parles plus fort.
1: Oui, allô, c'est moi.
6: Bon, Gérard se bat avec un chapeau et deux plantes.
1: Gérard, c'est Anakin Skywalker.
0: Bon, allez,
1: va te foutre le fin fond de la force dans ton cul.
0: Bon, alors tu dégages, toi, tu restes poli.
1: Et Gérard, est-ce que c'est vrai que t'as failli mourir noyé à la locomotive parce que tu mets d'habitude ta tête dans la cuvette pour mieux te faire plan dans le vrai?
0: Tu dégages.
1: Il a appuyé sur la chaise.
0: Non, ça va, tu perds tout le monde.
1: Et je sais que
0: Louis-Pierre fait quelque chose. Je ne peux pas le débat comme ça.
1: Arrêtez.
0: Tu les calmes, s'il te plaît.
6: Faut que tu poses ta question bien clairement, tu réponds un par un.
0: Non, mais pour l'instant, tout le monde parle, je ne poserai pas la question tant qu'au sommet, on ne les calmera pas.
1: Gérard.
0: Vous vous calmez, s'il vous plaît.
1: Gérard, c'est Princesse Léa. Gérard, est-ce que c'est vrai que tu te déguises en
0: Chewbacca et
1: que tu fais des dents de
0: poing
1: sur
0: le
1: garde-locaux?
0: Gérard,
1: c'est toi. Gérard, c'est Tony, est-ce que tu pourrais reprendre tes questions?
0: Non, pour l'instant, vous la fermez, je ne continuerai pas.
1: C'est Princesse Léa.
6: On n'avance pas, là.
1: Gérard, est-ce que c'est vrai que t'as ridicule et aussi poilu que Chewbacca?
0: T'arrêtes, là, d'accord.
1: Gérard, est-ce que c'est vrai que tu n'as pas de dents pour le mieux sucer?
0: T'arrêtes, là.
1: Taisez-vous. Allez, on arrête. Arrêtez. Allô, Gérard.
0: Philippe.
1: Philippe,
0: tu dis un autre, qu'est-ce qui se passe avec la caméra maintenant?
1: Il faut calmer les gens, là.
0: Au standard, tu me les reprends tous.
6: C'est quand tu veux, Gérard.
0: Non, mais moi, je veux pas te savoir. Tu dégages.
6: Pose ta question, Gérard.
0: Gérard,
6: reste là, tu poses ton casque, ça va pas là. remets ton casque, Gérard.
5: C'est un comédien.
6: Gérard se bat avec le caméraman. Gérard, tu peux te
1: rassurer. Jean-Luc, tu reviens à ta chance dans ton émission.
6: Remets ton casque.
1: Jean-Luc,
6: Gérard, remets ton casque. Remets ton casque.
1: Bon, Gérard.
6: Fais de la radio. Fais-toi
5: ce que tu veux.
1: Jean-Luc, tu reviens faire de la radio. Bon, chien Bodo, ça suffit maintenant.
5: Bon, Max, tu descends, s'il te plaît.
1: Max,
5: tu descends, ouais, s'il te plaît.
7: Calmez-vous.
5: Max, tu descends. Bruit, dégage.
1: Max, tu descends.
5: Je veux plus.
7: Non, ça suffit.
5: Tu dégages.
1: C'est bon.
5: Jean-Luc,
6: Gérard, est-ce que tu peux t'asseoir, s'il te plaît? Merci. Tu fais de la radio, là. Tu as un micro qui est là.
5: Tu dégages.
7: C'est
5: le
7: PDG qui est là.
5: Fermez-la.
7: Il y a un directeur qui est là.
5: Je pose la dernière question au président.
7: Le directeur, alors.
5: Viens avec ta caméra, s'il te plaît.
1: Vas-y, on t'écoute. Est-ce que c'est vrai que tu as perdu tes dents de devant pour le mieux sucer? Tu parles.
5: Tu dégages. Tu dégages avec la caméra.
1: Tu parles pour parler d'avant.
7: Je vais faire virer.
6: Gérard, t'as oublié que t'avais des auditeurs quand même à l'antenne. Hein.
5: Et dans ces cas-là, tout le monde se calme. Quand tu viens avec ta caméra, j'en ai marre.
6: Mais laisse la plante tranquille, Gérard.
1: Non, mais
6: c'est une plante, c'est tout, et t'as rien fait.
5: Oh là là, on s'en va, s'il te plaît, tu me le prends là. Non. Ils vont tous me le prendre dans ma scène, tu nous parles de bain comme ça.
1: Arrêtez, t'en
5: vas,
1: les gars, t'en
5: vas.
1: Gérard.
5: Non, moi je continue pas.
6: C'est normal, c'est Space.
5: Non, je ne continuerai pas.
1: Gérard,
5: vous taisez, s'il vous plaît.
1: Arrêtez, les gars.
5: S'il vous plaît.
1: Arrête.
5: Chut. Arrête, s'il te plaît.
2: Mon pauvre Gérard.
6: Ah, mais Gérard n'a plus envie de vous parler, là, donc...
2: Gérard, fais face à la situation.
1: Les gars, on fait deux questions sérieuses. Ouais. Allez, vas-y.
5: Avez-vous... Alors, déjà, toi, tu dégages, hein, ça t'apprendra à être poli. Bonne nuit pour celui qui m'a dit enculé.
2: Concentre-toi.
5: Au suivant.
2: Concentre-toi.
5: Avez-vous déjà vu des omnis dans votre vie?
1: Oui, c'est trop PO.
8: Mais moi, je crois que la différence entre E.T. et Gérard, c'est que E.T. a compris qu'il devait retourner à la maison.
5: Bon, bah, toi, tu vas retourner au sonar, comme ça, t'auras compris ta douleur. Et toi, tu dégages.
1: Gérard, c'est Caramel.
4: Gérard, on a Golgot 21 à la place d'Anakin Skywalker.
1: Salut,
4: Gérard.
5: S'il te plaît, tu réponds à la question parce que tout à l'heure je vais m'énerver.
1: C'est quoi la question? Si tous ces noms sont pas des faux noms.
9: Alors moi, Gérard, je voudrais répondre. Je crois que les femmes au volant sont pas une bonne chose.
1: Les femmes au volant,
9: c'est baisser les polices d'assurance qui ne sont pas une bonne chose pour les mecs parce que ça nous fait de l'inflation sur les polices d'assurance.
1: Gérard, c'est Caramel.
5: ET, s'il te plaît, tu réponds à la question.
1: Elle est plus là depuis 10 siècles. C'est Caramel.
9: Depuis deux années-lumière.
6: Si, elle est là.
5: Non, mais tu me les calmes. Allez, moi, j'arrête.
1: Gérard,
6: mais il
5: parle. Non, mais je dois pas le savoir, moi, j'arrête.
1: Je
5: ne continuerai pas dans un cercle comme ça pour poser mes questions.
1: Écoute, c'est Caramel
5: qui
1: te pose une
5: question. Il n'y a personne qui veut répondre aux questions. Ils sont tous en train de jacter. Je demande à ET de répondre. Elle ne répond pas. Parce que tout le monde parle. Donc, au son nom, tu me les calmes, je ne continuerai pas à
6: répondre, Gérard.
1: Et c'est le trophéo, il peut jamais répondre dans
6: la. Attendez, calmez-vous, deux secondes. Gérard va reposer sa question et vous allez répondre chacun votre tour. Allez, vas-y, Gérard.
5: Merci pour la radio.
6: Allez, vas-y, tu vois, ça fait un blanc quand tu parles pas, vas-y.
5: Donc, avez-vous vu des omnis dans votre vie? Si oui, pourquoi?
1: Caramel,
5: tu me le dégages pour de bon, ce coup-là.
1: Il a rien fait, Gérard.
5: Ce coup-là, tu dégages. Allez, moi,
6: mais il a rien fait. Gérard, il a rien fait, Caramel.
5: Je demande à quelqu'un de répondre, personne ne veut répondre.
6: Remets ton casque, Gérard.
1: Je viens de la planète. Allez, les gars, il a plus le casque sur
5: les oreilles. Tu me prends tous au sondage. Et toi, tu dégages avec la caméra pour la cinquième fois.
7: Attends, je vais calmer, tu vois. Attends, j'arrive.
2: Gérard, calme-toi.
5: Tu dégages.
7: Attends, je vais les prendre.
5: Tu dégages avec ta caméra.
6: Je vais les prendre. Sylvie, tu recules, s'il te plaît. Merci, on arrête.
5: Là, j'en ai marre.
6: Allô.
5: Je ne continuerai pas.
6: C'est qui?
10: Je viens de la planète Anus.
4: Allô. On se calme, je les calme en antenne, en direct. Attention.
10: Ok.
5: Ah non, non, mais là, je continuerai pas comme ça.
4: Allô.
10: Salut,
4: allô.
10: Allô.
4: Allô. C'est qui, là? Il y a personne. Allô, allô.
10: Golgoth 21.
4: Attends, mais là, attends, attends.
2: Allô.
4: Golgoth.
10: Ouais, salut.
4: Tu te calmes.
10: D'accord.
4: D'accord, il y a qui encore?
10: Dark Fluor.
4: Qu'est-ce que c'est que ce bordel, Dark? Dark. Je suis pas très content.
10: Okay.
4: Bon, y a qui encore? Bon, je alors.
5: Pour l'instant, j'ai posé la question.
4: Eti, tu dégages.
5: J'ai posé la question à Eti.
4: Jean-Luc, merde!
10: Est-ce que Max pourrait me calmer un petit peu?
4: Ouais, c'est vrai, je devrais me calmer.
10: Ouais, non, mais moi, calmez-moi, s'il vous plaît.
4: On a perdu quelqu'un, malheureusement, je crois qu'on a perdu David ou Arnett, là.
10: Non, je suis là.
4: Ils se sont fait avoir.
5: Comme par hasard, on a les mêmes.
10: Allô, oui, oui, je suis là.
4: Est-ce que Caramel est là?
10: Oui, il est là, Caramel. Il est encore là.
2: Je peux dire quelque chose?
10: Tout le monde est là. On a réussi à rouler le standard.
2: Allô, je demande la.
4: Oui, j'ai tous enlevé. En attente, on va changer, je vais les virer et on en prend d'autres.
5: Allez,
4: tu peux me répondre en deux secondes. Est-ce que tu peux raconter une histoire sur les ovnis?
5: Non, on va mettre un disque. Toi, tu dégages, bon, tu dégages avec ta caméra.
4: Attends, j'ai une idée. Tiens, prends un boîtier, j'ai une idée d'enfer.
5: Tu dégages avec.
4: Tu vas te calmer.
5: Toi, tu dégages. Non, je l'avais pas dans la figure. Maintenant, tu dégages. Et là, c'est pour de bon parce que sinon, j'arrête maintenant.
4: Parce que c'est dommage, que c'est bien ce soir. Je suis content de toi.
5: Hein, on est qu'à la 8e question, il reste encore 2. Alors, tu dégages avec ta caméra, pas
4: c'est
5: trop
4: bien.
5: Près.
4: Je suis content de toi, Gérard.
5: Donc, on Gérard, va mettre.
4: On a plus de disque, là, on peut plus mettre de. Philippe, il n'y a plus de clip.
5: Philippe a... Philippe, tu travailles, s'il te plaît.
11: Excuse-moi, Gérard, tu vas bien?
5: Eh, tu. C'est quoi le
4: Philippe,
5: clip?
4: Philippe, tu te réveilles, s'il te plaît.
5: Ouais, le clip,
4: il n'y en a plus.
11: Mais c'est.
4: Non, mais il n'y en a plus, tu m'as dit.
11: C'est un remix.
4: Il n'y en a plus, tu m'as dit.
11: Bah oui, il n'y en a plus, c'est un remix qu'on va mettre.
5: Eh ben alors, on balance le remix.
4: Non. Je vais changer d'auditeur, je vais aider le gamin là, parce qu'il est complètement.
5: Ouais, parce que là, il est à moitié dans le cirage, le gamin. Ça commence à m'énerver là, au standard. Hein.
4: Bah, je suis en train de l'échanger. Attends, j'ai une idée.
5: Allez, on va mettre un.
4: Non, on va rien mettre du tout.
5: Ouais, on va écouter.
4: Non, tu vas raconter une histoire de d'OVNI le.
5: Bon, toi, tu dégages avec. Oh non, mais il n'y a pas de. Oh tu dégages.
4: Arrête avec ta caméra. Tu
5: non, parce que là, ça commence à m'énerver.
4: 5 minutes. Merci, pour de vrai, s'il te plaît. Alors, bon, j'ai un CD là. C'est Morgan qui vient de mettre le CD et j'ouvrai le plus grand silence le temps que je refasse le standard avec le gamin qui est perdu.
5: Hein, gamin? Pauvre gamin.
4: Vraiment,
5: Bac, pardon.
4: Pauvre gosse.
5: Pauvre gamin, là.
4: Tu rigoles en attendant.
5: Pas cool. Pas cool.
4: Gérard, écoute-moi bien, écoute-moi.
5: Pas cool.
4: Écoute-moi, Gérard.
5: Vas-y, je t'écoute.
4: Est-ce que tu peux raconter une histoire sur la musique des Silences des Agneaux? Tu racontes une histoire sur l'extraterrestre? Une histoire? C'est un peu comme quand je fais la nuit avec la petite fille de la mer.
5: Ah, je suis pas capable là. Non, je suis pas Max.
4: Raconte un petit truc, une histoire morbide. C'est avec une sorte d'un vieux monsieur. Mais attention, une ambiance très avec une belle voix. Tu peux essayer? Essaye, je suis sûr que tu arrives parce que quand tu arrives à faire les pommes, tu peux faire quelque chose de très joli.
5: Bon, on va essayer.
4: Alors attention, on laisse la concentration. Morgane, t'as plus là, c'est quand tu veux pour l'ambiance. Moi, pour l'instant là, je fais du standard. T'es concentré, Gérard?
5: Ouais, vas-y, on voit le babouin là.
4: Et c'est parti.
5: Donc, allez. Un vieux monsieur qui se balade tout seul dans la forêt. Et d'un seul coup, il rencontre une petite fille. Et cette petite fille-là, elle est perdue. Elle demande au monsieur, « Dites-moi, monsieur, est-ce que vous pouvez me redonner mon droit chemin? Je suis perdu. » Le vieux monsieur lui dit, « Bien sûr. » Mais malheureusement, il n'a pas sa boussole. Il ne sait pas comment faire. Alors, la petite fille lui dit, « Mais dans ces cas-là, où je vais aller? Qu'est-ce que je vais faire? Est-ce que je vais rester là, à dormir? Je vais mourir. Je n'ai rien mangé depuis 3 jours. Qu'est-ce que je vais devenir? Je suis jeune, je n'ai que 13 ans. Et je voudrais continuer ma vie, non mourir comme ça. Donc, le vieux monsieur lui dit, bah viens avec moi dans une petite cabane. Je vais te faire voir, je vais te donner à manger. Et tu verras, tu pourras dormir tant que tu voudras. Et je serai là à tes côtés pour te faire des petits câlins, des bisous, même aller plus loin si tu veux. Mais tu n'as que 13 ans et moi je suis trop vieux pour toi. Alors le petit monsieur l'emmène dans sa maison. La petite fille mange, elle dévore tout.
12: Et après, la petite fille commence à s'endormir sur la table. Le vieux monsieur la prend dans ses bras, l'emmène dans un lit et lui se couche à côté. Et la petite fille dort jusqu'au lendemain. Le lendemain matin, la petite fille se réveille, mais malheureusement, le vieux monsieur est parti. La petite fille se retrouve tout seule dans la maison. Et elle cherche toujours son chemin pour rentrer chez elle. Elle continuera sa route. Elle va continuer jusqu'au bout, jusqu'à ne plus avoir de force. Et elle arrive au bord d'une route, il y a une voiture qui s'arrête. Et c'est une jeune femme au volant qui lui dit « Mais où tu vas, ma petite ?» Alors elle lui dit « Je veux rentrer chez moi, mais je ne sais pas où je suis là à l'heure actuelle. » Et la jeune femme la prend dans sa voiture et la ramène en ville. Elle s'arrête près d'un café, il déjeune et tout. Et la petite fille, comme ça, d'un seul coup, s'en va, sans prévenir. La jeune femme, elle se demande où qu'elle est partie. La jeune femme croyant que la petite fille allait téléphoner à ses parents, elle est partie sans la prévenir. Et la petite fille, on l'a retrouvée le lendemain matin. Voilà. Voilà, c'est terminé. C'est terminé. J'espère que ça a plu à tout le monde. Je suis pas Monsieur Star System pour vous raconter des histoires comme ça. Donc,
6: c'était bien, Gérard. C'était donc, vraiment bien.
12: Là, s'il te plaît, tu t'en vas. Maintenant, on va continuer le débat. Donc, on va récupérer qui au standard? Pour l'instant, on n'a toujours personne.
6: Bah, repose ta question.
12: Avez-vous vu des ovnis dans votre vie? Oui. Pourquoi? Et non, comment? Oui, comment et non, pourquoi? Voilà. Donc, qu'est-ce qu'on met comme disque en attendant?
6: On va voir les trois boys avec Boucheton S.
12: Trois boys avec Boucheton S.
6: Voilà.
12: Et on se retrouve juste après pour la suite de la libre antenne, la suite des débats du jeudi soir. Okay, Max! S'il y a quelqu'un qui pouvait me ramener un sandwich parce que je commence à avoir faim depuis minuit, je demande depuis tout à l'heure un sandwich, je voudrais bien qu'on me ramène un sandwich.
11: Eh ben t'en as plein devant la radio qui arrête pas de regarder ta sale gueule. S'il y avait un des Playboy qui est en train de, que je suis monté à l'instant, qui est en train de nous regarder là, je sais que vous êtes en train de nous regarder là, hein, donc bon. Fais-moi face caméra là.
12: Hey, là-bas.
11: Merci. Donc toi qui es en train de me regarder en ce moment, s'il te plaît, va chercher un sandwich à ce putain de gros
12: con
11: de Gérard, voilà.
12: D'accord.
11: Donc s'il te plaît, merci.
12: Ok. Non mais s'il y a quelqu'un qui.
11: Mais tu te manges le cul.
12: Non mais attends, on gueule pas. Zob. Ou Zoub. C'est quoi là que tu m'as écrit là du schmoll?
11: Zoip.
12: Zoip.
13: Ouais, salut.
12: Salut. Caramel. Y'a pas de caramel.
11: Candelro.
12: Hein?
11: Candelro.
12: Candelro. Candelro. Oh, tu travailles. Bon, allez hop, bonne nuit.
13: Bon.
12: Allez hop. Allez hop, allez okay. Hop, bonne nuit.
13: Je suis encore là, moi.
12: Ouais.
13: Ouais.
12: Fais clochette.
13: Ah, la fée clochette, c'est le chien là dans Blanche
12: Neige. Mais c'est quoi ça, ce nom bizarroïde?
13: Mais
12: c'est quoi là, ce nom? Il n'y a même pas une meuf. Poil de cul. Bah voyons.
13: Excellent.
12: Poil de cul.
13: Et que ça fait marre à 4h du mat quand même.
12: Ouais, poil de cul. On se réveille.
13: Ouais, c'est bon, je suis là.
12: Ça te talent, les poils qui te restent sur le cul, tu vas plus en avoir.
13: Il est marrant. Ouais, super, okay. Il est marrant, le mongol.
12: Le mongol, tu sais ce qu'il te dit?
13: Non, je veux pas te savoir.
12: Bon. Nono.
13: Ouais, c'est Nono, le petit robot.
12: Ça y est, c'est bon.
13: Ouais, j'aimerais savoir, Gérard, est-ce que c'est vrai qu'on t'a proposé de tourner Alien le Retour sans maquillage ni costume? C'est vrai.
12: Hé, Nono.
13: C'est vrai. C'est une question.
12: Nono.
13: Ouais, la
12: paquette. Je réponds à ta question. Est-ce que t'es aussi con dans la vie que maintenant?
13: Mais non, il joue un rôle, là. C'est pas comme toi.
12: D'accord.
13: Gérard.
12: Gérard Kirchhoff.
13: Alors, je voulais juste dire que je suis contre la fédération du patinage. Et je suis prêt
14: à tomber un championnat du comment.
13: Et je suis prêt à venir rouler des patins à toi, Gérard.
12: Candelro.
15: c'est le bordel.
5: Oh, Dismal, là, au standard, tu vas me les calmer, là, quand ça va tout le temps.
15: Non, non.
16: Les gars, calmez-vous. Alors, on se calme, on écoute. Alors, pose ta question. Allez.
15: Alors, toi, tu rigoles avec ta caméra.
5: Bah, il n'y en a pas, Gérard. Mais non, qu'est-ce qu'on fout?
15: On sait pas dans ce moment. Bon, Gérard,
16: il y a Sophie, les gars.
15: Allô,
16: on écoute la question, on y va, Gérard, on se mêle le cul. Attendez, les gars, taisez-vous, on écoute.
15: Taisez-vous!
16: C'est de la merde.
17: Merci.
16: Ta gueule.
17: Tu dégages.
16: Mais c'est qui cette.
15: Ah bah, attendez, taisez-vous qu'on écoute la question, je vous en
16: prie. Écoutez l'étranger, putain, écoutez les gars sur l'antenne.
17: Bah,
16: dans le studio.
15: Capitaine Flamme, tu n'es pas.
16: Allô? Les gars, faut pas lui faire peur, arrêtez.
15: Et là?
16: Allô?
17: C'est qui?
15: C'est toi, mais oh merde!
16: Et on parle pas de la famille?
15: Moriarty, le bat ta mère,
16: c'est Nono.
15: Y'en parle pas de ta mère.
16: Gérard, c'est Nono.
15: J'ai l'air ta mère, je suis ta mère.
5: T'es bien pas là.
15: C'est
5: pas le bordel avec le son.
16: C'est Voice.
15: Vogel.
5: Oh, Olivier, tu l'es calme ou quoi?
16: C'est Voice, on est calme comme
5: un. Olivier!
15: Gérard?
18: Oui, Gérard.
15: Allô, Gérard?
5: Mais
15: alors? Gérard, c'est Caramel.
16: Non, chute, faut pas le dire.
5: C'est quoi ce bordel, là?
18: Ben, je sais pas.
15: Gérard, c'est toi le
5: bordel. On commence à m'énerver. Oh, le gros porc, tu dégages.
16: Allô? Gérard, c'est Nono. Est-ce que tu peux poser ta question très lentement parce que je suis en train de me branler, là?
19: Nono, tu dégages.
15: Et pareil pour moi, sauf que je me fous un dos dans le cul.
16: H3000. Gérard, c'est la fée clochette. Est-ce qu'on pourrait parler de la différence d'âge chez les extraterrestres?
15: T'es pour ou contre?
16: Un coup c'est aigu, un coup c'est grave, je prends rien. T'es pour ou contre?
19: Moi, j'arrête.
16: Plus pour.
18: Gérard.
16: Arrête de jouer, reprends ta voix normale, s'il te plaît.
19: Est-ce que tu crois que ça existe? Oupimi! Les extraterrestres!
16: Gérard, arrête de jouer!
19: Oupimi! C'est pareil, Gérard, c'est enculé. Par les extraterrestres.
16: Où tout le monde parle en même temps, ou personne parle.
15: Gérard, je viens de la planète Anus.
5: Nous sommes venus. Arrête, Cyril!
19: Arrête, tu commences à me gonfler!
16: C'est le bout de Boulogne, hein? Apparemment, avec la voix de terre, t'as plus rien à gonfler.
15: Il est mignon. Il est con, mais il est mignon.
16: Tu pourrais peut-être la tenir. C'est comme Gérard. On t'a coupé les coucougnettes, Gérard.
5: Bon, toi, Gérard. Tu dégages, tu retournes au fond, ça t'apprendra d'être poli.
19: C'est pareil.
18: Allô, et ce serait bien au moins qu'il puisse poser une question, qu'on puisse y répondre, parce que c'est vrai que vous parlez tous en même temps, c'est rigolo.
5: Là, lui, il dégage avec sa caméra aussi, parce qu'il m'énerve.
18: Voilà, alors, on y va, s'il vous plaît, on y va, c'est parti. La question.
5: Tu dégages.
18: Bon, c'est bon, il dégage.
5: Tu dégages.
18: On pense à faire de la radio, là. Allez.
15: Jean-Luc, tu dégages.
18: Oh là, y'a plus rien qui marche, bordel.
15: Allô, Jean-Luc, allô.
18: Bon, on se calme.
15: Allô.
5: Bon,
15: allez, du con, tu te dépêches, tu la poses ta question.
18: Allez, pose
15: attends, il nous entend plus, hein. Allô.
18: Allô, pose ta question.
15: Allô.
5: Avez-vous déjà vu des ovnis dans votre vie?
16: Non, n'aie pas peur, pose ta question.
5: Avez-vous déjà vu des ovnis dans votre vie?
15: Oui. Tiens, c'est où, là?
18: C'est quoi ce bordel?
15: Ah,
5: on peut plus continuer.
15: Mais j'ai pas vu d'OVNI, mais j'ai vu un extraterrestre. Sur TPS. Moi,
17: c'est
15: je
17: qui
15: crois. Gérard.
5: Il y a un truc là.
16: Ça commence par un G, ça finit par Erard.
17: Non, là, c'est quoi?
15: Je te donne mon D, je te donne mon A, mon R, mon D.
18: Non. On va essayer. Non, bon, attends.
15: Arrête,
18: j'ai pissé dans la culotte, arrête, calme-toi, on arrête, tu te calmes, stop, t'as mis, Cyril, terminé, c'est bon, tu t'assois, attendez, c'est très dur à gérer, on se croirait à l'Alaska, là.
15: Ultimate Fighting.
18: Oh là.
15: Ouais, j'imagine.
18: Bon, alors, non, faut le voir, pour le croire.
15: Ouais, c'est clair. Moi, je crois que
18: allume
15: si
18: ton
15: tout
18: micro,
15: le monde ressemblait
18: allume
15: à Gérard, allume le monde serait une décharge municipale. À quand un débat en live?
5: C'est un de merde.
15: Oh,
18: patron qui écoute, je te... Hey.
15: Oh.
18: Tu veux faire.
5: Mais c'est quoi?
18: Bon, et ça?
16: Gérard, tu peux pas rester poli. Toi.
18: Alors, s'il te plaît, un peu de respect.
16: Essaye d'être poli.
5: On entend deux voix et personne ne répond aux questions. C'est pas possible de travailler dans.
16: Eh, Max, c'est vrai que t'es pas crédible là comme ça, hein, Gérard. Il faudra peut-être que tu la poses la question aussi.
18: Alors pose ta question.
5: Mais c'est moi qui ai posé depuis tout à l'heure la question.
18: Arrêtez, arrêtez. S'il vous plaît.
16: C'est pas crédible avec une voix comme ça.
18: Non mais parce qu'on a un problème. Alors s'il vous plaît, on écoute la question, on t'écoute.
16: Arrêtez. Hein.
18: On écoute. Non, laisse comme. En règle.
5: Avez-vous déjà vu des.
18: Voilà. Non mais c'est bon là.
5: Avez-vous déjà vu des amis dans votre vie?
16: Il est mignon. Maintenant tu te demandes. Tu te demandes.
18: C'est nul ce que tu fais, c'est nul.
16: Un peu spatial, j'avais jamais entendu.
15: Gérard, c'est téléporté dans mon anus.
5: Mais c'est quoi ce tir?
16: Un rond cosmique.
5: Je sors dans les
18: coucouillettes. Oh là là, t'es nul.
16: Je m'appelle.
18: Allez, bon, allez,
16: je vous démerde.
5: C'est
16: bien,
5: c'est la planète. On a deux voix. On a deux voix. On a deux voix. On a deux voix. On a deux voix. On a deux voix. On a deux voix.
18: Et alors?
5: On a deux voix. On a deux voix.
16: Et alors?
5: On a deux voix.
18: Non, c'est bon là, c'est bon, c'est bon.
16: On peut pas répondre sérieusement aux questions.
18: Alors qui veut répondre?
16: C'est la fée Clochette.
5: Jean-Luc.
18: Il est là, Jean-Luc, il y a un mec qui s'appelle Jean-Luc.
16: Jean-Luc.
5: Non, il y a pas Clochette, tu réponds.
16: Bon, c'est la fée Clochette.
15: Ouais, c'est Jean-Luc.
18: Bon, David.
16: Oui.
18: Ah, tu vois, David, est-ce que tu veux répondre?
16: Appelez-moi.
18: Alors, t'écoutes. Oui, on écoute, on laisse parler David.
16: Quelle est la question?
18: Luigi.
16: Alors Nono veut répondre. Est-ce que c'est vrai que Raël, il a complètement pété les plombs en le voyant sortir d'une sanisette à 6h du matin à Paris?
5: Qu'est-ce que c'est que ça?
18: Est-ce que t'as compris la question?
5: Non, j'ai pas compris. Mais tu m'énerves.
18: Arrête de faire croire que tu comprends plein de questions. Tu comprends jamais rien. Alors arrête, parce que là tu fais vraiment partie des ovnis. Parce que à chaque fois ton truc à toi, c'est à chaque fois de faire. Non mais c'est quoi ça? Parce que tu comprends pas, c'est trop compliqué.
16: Et en fait tu nous dis qu'on est des cons parce qu'on pose des questions à la con, mais en fait c'est toi qui les comprends pas.
13: Gérard, Raël réincarné.
18: Alors est-ce que Arnaud, Gérard,
5: on t'arrête s'il te plaît maintenant.
18: Y'a qui comme y'a qui?
4: Bioman à la place de Jean-Pierre.
18: Bioman, bonsoir.
20: Bonsoir.
18: Ah,
16: Biogirl.
18: Ah, c'est Biogirl, pas Bioman. Et y'avait qui encore qui était dans le débat? Y'a qui? Là, y'a Paul de cul.
5: Y'a Paul de cul.
18: Paul de cul, t'es là?
16: Ouais, je suis là.
18: Bon, Paul de cul, tu voulais.
5: Regarde, j'ai la caméra, bonsoir.
16: Est-ce que je
5: peux
16: répondre à la question? Je m'appelle Clochette.
5: Ouais. Bon, allez, on va pas.
18: C'est nul.
16: Pensez-vous.
5: Oh là là là, mais c'est pas vrai, lui.
16: Jean-Luc! Mais c'est qui ce Jean-Luc là?
15: Max, c'est moi dans un coup.
5: Pensez-vous? Oh non, mais c'est quoi là?
4: Attends, vas-y.
16: Mais c'est quoi ton message, Gérard, dans tes débats? C'est tout le monde picole, c'est ça?
18: Vas-y.
16: C'est quoi le but? Max, c'est moi le coup de Jean-Luc, c'est ça? Tout le monde est ivre.
21: Oh non, mais là, on peut pas.
15: Jean-Luc!
16: C'est où l'endroit et l'envers? Tout le monde se pique, c'est ça? C'est le chômage pour tout le monde?
5: Non, non, mais là, je pense qu'on va arrêter, hein.
15: Non, mais vas-y, Gérard, putain, j'ai envie de répondre, moi aussi. Allez, tu dégages.
20: Pose ta question, Gérard.
15: Vas-y,
21: je la pose depuis...
20: Pose ta question, GG.
5: Je la pose depuis tout à l'heure, ma question.
15: Vas-y, je voudrais répondre. Alors moi, en fait, j'ai déjà vu un ovni, en fait. Alors, il était une fois dans un petit bois de Paris. Je crois que c'était nord-ouest. Et puis, je sais pas, moi, j'étais avec ma voiture.
16: C'est pas des phares.
15: Tu peux mettre une musique dans l'ambiance, hein?
16: C'est tragique.
15: Il y avait des phares, alors j'arrive.
5: Allez, stop.
15: Derrière un arbre, j'ai vu surgir une grosse criquette, et c'était qui c'est qui était au bout? Eh ben c'était Gérard avec des grosses coucouillettes derrière.
5: Bonne nuit à tous.
18: Bonne nuit à toi, mon frère. Bonne nuit.
5: Voilà, bonne nuit à tous. Donc, je pense qu'on va arrêter parce que là, il n'y a plus moyen.
15: Bonjour, Luc!
16: J'aimerais faire ma conclusion, il n'y a plus moyen de transport.
5: Alors, les conclusions et on se dépêche.
16: Oui, donc ça va être dur parce que quand même...
18: ça marche, c'est bon.
16: Je dois faire plusieurs conclusions.
5: Ah, y a un problème. Non, t'en fais qu'une.
16: Non, mais je dois faire les conclusions de Gizmo, Ulysse...
5: Non, tu fais ta conclusion et c'est tout.
16: Chewbacca.
5: Bon, alors, dans ce cas-là, tu dégages.
16: Clochette. Donc, allez, je vais les faire brièvement. Bon, j'aimerais mettre en garde...
18: C'est qui s'amuse, là?
16: La population...
5: Là, il y a un léger problème, hein.
16: ...des moins de 20 ans.
0: On n'a pas parlé d'inflation, il y a un problème dans ce pays.
5: Bon, allez, c'est bon, on arrête.
0: Il y a un phénomène en général. Actuellement, il y a un phénomène bizarre dans Paris.
18: Attendez, vous parlez à chaque fois deux par deux. Vous pouvez pas parler un par un quand il y en a, par exemple, si David parle, les autres ferment leur gueule, par exemple.
5: Non, mais par contre, il y a la nana qui voudrait parler, mais là.
18: Tu peux pas revenir ici à l'antenne, t'es dans ton catacombe ou quoi? Qui c'est qui te fait? Oh, t'arrêtes de jouer avec tes effets.
5: Ouais, c'est pas moi.
0: On puisse faire bon, ma
18: David.
0: Conclusion.
18: Vas-y, David.
0: Oui, je dis qu'en ce moment, dans Paris, il y a un phénomène assez bizarre, même en province. C'est que, il paraît que j'aurais des témoins. Et tu aurais vu des cabines téléphoniques un petit peu partout dans le ciel, avec Gérard et François en train de se foutre la gueule avec un alpha.
5: Alors David, tu dégages. Bonne nuit à toi David, mais t'inquiète pas que si Françoise a une réflexion à faire, tu te débrouilleras avec elle, d'accord?
0: Bon, d'accord, est-ce que je peux faire ma conclusion? C'est Tony.
18: Alors c'est Tony.
5: Tony, tu fais ta conclusion par hasard.
18: Comme par hasard, toujours les mêmes.
0: Les conclusions de Gizmo, Ulysse, Gugu.
5: Non, tu fais ta conclusion toi-même. Les autres, ils s'appellent.
18: Attends, Tony, alors vas-y.
5: Tony, tu fais ta conclusion toi-même.
0: Bon, j'aimerais mettre en garde la population contre les ovnis et d'autres fléaux qui gangrènent notre société.
18: Ouais.
0: Car enfin, bon, la semaine dernière, j'avais vu des castors volants avec des ailes de vautour qui essayaient de m'attaquer et me picorer la tête.
18: N'importe quoi.
5: Non, mais ça. Attends, mon pote, bonne nuit. Bonne nuit, Tony. Bonne nuit, Tony.
0: Val de cul.
18: Ah, oh, vas-y.
0: Si c'est possible.
18: Ah, oh, c'est grave, grave ce soir.
0: Donc, aujourd'hui, j'ai teasé comme un malade.
5: Ouais.
0: Et
5: vachement
0: donc, ce qui
5: grave.
0: S'est passé, c'est que maintenant, je vois...
5: Il n'y a qu'un débat sur deux qui a bien fonctionné, c'est sur les nanas, heureusement.
0: Non. Non. Quand est-ce que tu vas faire un débat rien qu'avec des mecs?
5: Alors là, je ferai un débat avec les mecs que quand j'aurais pu ni Tony, ni Arnett, ni Luigi...
0: Vas-y, vas-y.
18: Ah bah voilà, mais qui c'est qui touche aux machines?
3: Tu vires.
0: Mais là, il y a un problème. Jean-Luc, je suis attaqué par des migales à tête de fourmi.
18: Gérard, t'as été extrêmement mauvais sur le deuxième débat, parce que là, on avait des gens très sympathiques.
0: C'est vrai, hein.
18: Qu'on n'avait pas eu l'occasion d'entendre depuis longtemps.
0: C'est vrai.
5: Non, comme par hasard.
18: Attends, ça fait combien de temps que David, Luigi, Arnett n'étaient pas passés sur l'antenne? Ça date d'il y a au moins une semaine minimum. Mais boys, minimum une semaine. Minimum, je dirais une bonne semaine.
0: Moi, en plus, je sais que je suis ton chouchou, Gérard.
5: À peu près 7 jours, t'as raison.
18: Attends, ça va. Eh oh, il pourrait passer tous les jours, il passe que tous les 7 jours. Bon, la malchance fait que ça tombe tous les jeudis.
5: Et là, tu dégages là.
18: Mais
5: en plus, tu vires là-bas.
18: Gérard, ce que je voudrais te dire quand même, Gérard, c'est que aussi bien Luigi, Arnett, tout ça, Poets, que David, etc., j'en oublie.
0: Ouais, tu m'oublies toujours, mais bon, c'est pas
18: c'est
0: grave.
18: Qui, David?
0: Tony.
18: Je voulais juste te dire que eux en ont marre de passer le jeudi, qu'ils demandent pas mieux que tu fasses tes débats le vendredi pour passer le vendredi.
0: Ouais, mais moi, c'est plus de débats le vendredi.
18: Je sais que ça arrange David qui souvent est fatigué, il a des plans de nana, il est pas toujours en forme.
0: C'est pas trop crédible ça.
18: Ah.
0: C'est pas trop crédible.
18: N'est-ce pas, David?
0: Ouais, ça refroidit, ça va.
5: Bon, vas-y, fais ta conclusion vite fait.
0: Alors, moi, j'aimerais vraiment savoir, c'est vachement important pour moi, si t'as vraiment failli mourir noyé dans les chiottes de la loco quand tu mettais ta tête dans la cuvette pour mieux te faire prendre en levrette et qu'un mec avait tiré sur la chasse d'eau.
5: Alors, Luigi, sans déconner, tu vois, ta réponse, c'est non. Et non. Maintenant, tu as hâte de parler de loco, d'accord?
0: Gérard,
5: en demain entendeur, salut, au revoir Luigi.
0: Gérard, est-ce qu'on pourrait parler de la différence d'âge
18: On couche pas ensemble, toi tu dégages.
5: Ils
18: sont en train de se taper dessus là.
0: C'est normal qu'il y a la caméra parce que c'est un média quoi.
18: Non, c'est fini.
0: Quoi, c'est fini?
18: Non, mais il s'est calmé. Gérard, assis-toi, c'est fini, on fait la conclusion. Allez. La conclusion, Gérard.
8: Max, tu peux me payer le CPF.
18: Attends, il assume, bon, bah, va prendre l'air 2 minutes, Gérard, et tu feras la conclusion après. Va prendre l'air, Max, avec ta caméra.
9: Non.
18: Si, si.
8: Tu pourrais me payer TPS.
18: On va. Alors, Gérard, s'il te plaît. Va dehors 2 minutes prendre l'air, Gérard.
8: Putain, mais faut qu'il assume, bordel.
18: Mais non, mais il assume pas, c'est une vraie gonzesse, ce mec.
8: Mais ouais, mais c'est incroyable, ça. Attends,
9: mais c'est tous les jeudis, je leur pleine gueule. Oh,
18: ça va, et moi aussi, je leur pleine gueule. Moi, j'ai tout.
8: Tu veux plus l'avoir, tu viens plus faire les débats.
18: Bah voilà, exactement. Moi je vais faire. Il y a un monsieur qui s'était proposé de faire des débats à ta place, vu que monsieur a envie. Donc à tous les chauffeurs routiers qui nous écoutent et qui sont devant la radio, sachez qu'il y a une place à prendre.
8: Ouais, ça peut être sympa. Ouais.
18: Voilà.
8: On peut plus se foutre de sa gueule alors. On va faire comment? Mais on va tous tomber dépressifs là.
20: Ah ouais.
8: On va faire quoi le jeudi soir?
18: Alors.
8: On va regarder le cercle de midi.
18: Laisse-le.
8: Avec Laura Adler.
18: Arrêtez. Bon, on s'excuse parce que là, il y a un problème avec le caméraman qui est Cyril et qui n'arrête pas de le suivre partout.
8: Cyril qui pue des pieds ?
18: Voilà, c'est bon. Stop.
8: C'est Cyril qui pue des pieds ?
18: Oui, c'est Cyril qui pue des pieds très fort. Donc, qu'est-ce que tu voulais dire, mademoiselle ?
20: Bah, Gérard, il voulait me parler, donc je voulais le prendre en antenne.
18: Oui, mais lui va prendre. Si tu le prends en antenne, il va te prendre le cul, donc.
20: Bah, c'est pas grave.
8: Tu peux lui parler à l'antenne, on est une grande famille.
18: Sinon, les enfants, ça va ?
8: Ouais, ça va.
18: La vie est belle ?
8: Bah oui.
18: Bon. Tout va bien ?
8: Ouais.
18: On va bientôt dîner tous ensemble.
8: Et bah, Jean-Marc, ta femme, ça fait
18: hein bon,
8: est-ce que Jean-Marc, Gérard est le fils naturel de Chewbacca?
18: Qui parle?
8: Ouais, est-ce que Gérard est le fils naturel de Chewbacca?
18: Écoute, il y a de fortes chances, mais... Ah, ça y est, il revient, bah Chewbacca... Oh putain! Arrête! Il est en train de claquer la porte, il a failli péter la machine à 30 000 km. Oui.
8: Max et Tony, on va manger ensemble, mais c'est toi qui payes, hein. Que ça soit bien clair.
18: C'est Gérard qui paye.
8: Par contre, Max,
18: Gérard, qu'est-ce que tu penses de faire un dîner avec Poyce, Tony, Arnett, Luigi, David? Qu'est-ce que t'en penses? Arrête,
9: ça suffit maintenant.
18: Tu vas la casser la porte, Gérard. Tu la laisses ouverte.
9: Bah, il reste pas.
8: Voilà. Est-ce que t'acceptes le liquide?
9: Tu mens ou ça fait pas? Tu dégages avec la caméra.
18: Jean-Luc. Bon, allez, je mets le truc avec le truc de Cabrel avec le 3668 si tu veux.
8: Et Max, par contre, à quand un débat en live où on est tous présents sur le plateau?
18: Ah, ça c'est envisageable peut-être.
8: Sans déconner, putain, ça serait puissant parce qu'au moins on le verrait bouger tout ça et il nous verrait aussi réagir quoi.
18: La semaine prochaine déjà, il y aura l'heure de vérité, ce qui va être le jeu de la vérité. Alors là,
9: je te préviens, l'heure de vérité c'est sans caméra. Je ne veux plus là.
8: Bah, le jeu de la vérité, ça se passait à la télé.
9: D'accord.
8: Hein.
18: Le jeu de la vérité, ouais.
8: Après, Gérard, on fera la vie de recherche avec ta classe de mongolien, là. C'est en termes de...
9: Le mongolien, t'emmerde.

0: Pas d'insultes.
1: De Gérard.
2: Et voilà, bonsoir à tous, bienvenue sur Fun Radio. Donc vous pouvez toujours appeler au 0800 308 5000 et 3615 code Fun Radio, rubrique direct. Je sais pas si le Minitel marche, Manu.
3: Ouais, oui, si, il marche.
2: Et toujours www.frfunradio, que c'est Rigo qui vous attend. Pardon. Donc premier débat qui va porter sur l'espace en moyenne.
3: Pardon.
2: Un peu sur tout. Donc on accueille pour ça Comet, 26 ans du Havre, où qu'on peut écouter Fun Radio sur 106.9. Allô.
4: Allô.
2: Bonsoir Comet.
5: Non, c'est pas...
6: Non, Comet, j'ai encore au standard, excuse-moi. Ah bon. Gérard.
2: Alors, Grosse Spoutnik, 23 ans de Verdun, 93.9.
4: Oui, tout à fait, 93.9. Bonsoir GG.
2: Bonsoir à toi.
4: Bonsoir à toi.
2: Petit Omni, 24 ans Paris, 101.9.
7: Bonsoir à toi, Gérard.
2: Bonsoir. Et Petit Gus, de 25 ans de Lille, 96.8.
8: Oui, bonsoir GG, bonsoir.
2: Et Comet, on l'a ou on l'a pas? Ouais. Commencez pas là, tous les deux là-bas.
6: Non, là c'est bon, je lui dis bonsoir.
2: Et Comet, 26 ans du Havre, 106.9.
7: Salut Gérard, salut l'équipe.
2: Bonsoir.
8: Salut.
7: Bonsoir.
2: Bon, allez, on attaque la première question. Aimeriez-vous aller dans l'espace, si oui ou non, pourquoi? Donc on va demander à Petit Omni.
7: Ouais, moi j'aimerais bien aller dans l'espace parce que je voudrais bien découvrir en fait ce qui se passe là-bas.
2: Mmh.
7: Connaître un peu de monde, tout ça quoi. Ouais, ça me plairait bien. Ouais, je vais te dire, ouais.
2: Mmh. Grosse Spoutnik.
8: Ouais, bah écoute, moi pas trop parce qu'en fait j'ai un peu le vertige. Donc déjà j'ai le mal de l'air, j'ai la trouille en avion. Donc je pense que tu vois, navette spatiale, je risque d'être malade. Donc a priori, je pense que je vais éviter les voyages interstellaires pour l'instant quoi.
2: D'accord, comète.
7: Bah moi en fait j'ai vu pas mal de fusées qui ont explosé à la télé et ça me le fait.
2: Bah il y en a qu'une qui a explosé et je sais plus quand est-ce que.
8: Alors il y en a plusieurs.
7: Il y en a plusieurs.
8: En plus.
2: C'était lesquels?
8: Une bonne vingtaine. Même,
2: hein. Non, attendez les auditeurs s'il vous plaît.
6: T'avais Challenger.
2: Ouais.
6: Et
2: l'autre c'était laquelle?
6: C'est Suppo 3 je crois.
2: Ouais. Non, Spoutnik.
6: Suppo 3 dans tes fesses, il a explosé.
2: C'est ça, t'as raison. Commence à dire des conneries.
5: Il a foutu des éclats partout, c'est dégueulasse.
2: Donc qui c'est qui est c'est Comet qui me disait ça.
7: Ouais, donc je te disais que ça me faisait flipper de monter dans une fusée parce que j'ai peur qu'elle explose, donc je suis très bien sur Terre en fait.
2: D'accord. Petit Gus, pour terminer.
8: Ouais, bah non, moi je compte pas du tout aller dans l'espace puisque je suis claustrophobe. Et donc.
2: De quoi?
8: Je suis claustrophobe, donc aller dans l'espace ça me tente pas du tout. Parce que j'aime pas les petits espaces.
2: D'accord.
8: Ouais.
2: Donc pour en finir, moi j'aime pas trop l'espace, donc je vais vous dire ce qui s'était produit là en 69 exactement. Le premier homme à marcher sur la Lune, c'est Neil Armstrong suivi de Dewin Aldrin. C'est, je sais même pas si c'est bien prononcé. Mais...
5: Putain,
2: c'est pas grave.
6: Ça fait 3 ans qu'on attend l'info.
2: Debout les mecs, tout le monde debout, c'est merde. Vous la connaissiez hein, déjà l'info de Neil Armstrong.
5: Gérard, faut que tu mettes quelques points sur les i avant de tu m'écoutes.
2: Ouais.
5: Avant de continuer le débat parce que tu parles de l'espace et faudrait que tu précises que on va pas parler du monospace.
2: Ah non, on parle pas des voitures hein, on parle que de l'espace.
5: Et il y a beaucoup de gens sur l'IRC, ils te demandent qu'est-ce qu'il y a dans l'espace, c'est quoi l'espace?
2: Ben l'espace c'est des
6: airbags, t'as
2: non,
5: la direction assistée.
2: On parle pas des voitures, Fuldar, s'il te plaît, tu commences pas à foutre ta merde, merci.
5: Donc,
2: ce qu'il y a dans l'espace c'est des étoiles et puis tout ça, ils réparent des satellites qui sont déjà là-haut depuis longtemps.
5: Mais il y a quoi, ça se touche l'espace, c'est quoi?
2: Non, c'est dans l'air.
5: C'est de l'air?
2: Ben ouais.
5: Ah ok.
2: Voilà. Alors, un petit sondage. Où peut-on conquérir l'espace? Non, c'est pas sur cette question-là. Bon, bah, c'est pas grave. Dès que je trouverai ça, je pourrai vous le dire.
6: Non, mais commence par le premier. Le premier, je crois qu'il est sympa.
2: Êtes-vous pour ou contre la conquête de l'espace?
6: Bah, ouais, mais vois, ça, est-ce que vous voulez aller dans l'espace et la conquête de l'espace? C'est pareil. Hein.
2: Alors, donc, 62% préfèrent la conquête des cons. Ça, c'est bien de pas mettre ça.
6: Non,
2: alors
6: la quéquette des cons.
2: Ouais, mais c'est pour ça qu'on avait bien précisé d'arrêter de mettre des gros mots comme ça.
6: Donc, c'est pas un gros mot, quéquette, ça va.
2: Ouais, mais con, si, quand même. C'est champion olympique de natation. Enfin, bref. 34% pensent que ça coûte trop cher, ça c'est vrai, et je pense que je vais sûrement parler. Non, on l'a retiré la question.
6: Ouais.
2: Dommage. 21% sont restés à l'époque de la conquête de l'Amérique. Ouais. Et 17% des gens me demandent si je suis un des frères Bogdanov. Non, pas du tout. Pas du tout.
5: T'as pas de frère toi de toute façon?
2: Non.
5: T'es unique un peu?
2: Ouais. Alors, combien de temps peut durer un voyage dans l'espace, on va demander à Conquête. Et en précisant qu'ils l'ont dit à midi, c'est pour ceux qui ont écouté les informations. Donc,
6: Tu dormais pas à cette heure-là, toi?
2: Non.
6: Eh ben.
8: Ah, il était pas couché encore.
2: Non, je me suis pas couché de la journée, tu vois.
8: Voilà, tu vois.
2: Voilà, donc c'est alors, Conquête. Comète, pardon.
7: Ça peut durer de 10 minutes à toute ta vie, quoi. Ça dépend si tu te perds dans l'espace avec tes compagnons. Tu peux errer indéfiniment pour retrouver le chemin de la Terre, quoi, c'est tout.
2: Ouais.
7: Ouais,
2: je pense. Deux minutes, je pense pas. Si tu veux dire 2 minutes dès que ça vole, dès que la fusée vole et puis qu'elle explose comme il s'est produit il y a un peu de temps là. Bah, un bout de temps.
7: Dès que t'es dans le pesanteur en fait, c'est dans l'espace quoi.
2: D'accord. Gros Spoutnik.
8: Ouais, bah écoute, moi je sais que Ulysse 31, il a erré pendant des années avant de rentrer chez lui dans l'espace.
7: Tu vois, c'est ce que je disais.
8: Ouais, et je sais que les frères Igor et Grishka Bogdanov, ils ont bien galéré aussi.
7: Ouais, mais ils sont pas redescendus.
8: Ouais, il y en a un qui est pas redescendu, ouais, des deux.
2: Bon, ça suffit, gros Spoutnik, de préciser des noms comme ça. Hein.
8: Non, mais ils s'appelaient Igor et Grishka, tu vois.
2: C'est bon, on n'a pas besoin de préciser.
8: Les noms de Clébar, tu vois.
2: Ouais, c'est ça. Rigo.
5: Oui, donc il y a Yankee NASA qui te demande si c'est toi qui as écrit On a marché sur ma lune.
2: Non.
8: Non, on a marché dans ma lune.
2: Non. J'ai rien écrit du tout.
5: Ça, on le sait.
8: Ça, c'est clair.
2: Petit ovni. Ovni, pardon.
7: Ouais, ben, en fait, c'est assez compliqué puisqu'il y a un décalage horaire, tout ça, donc on n'a plus la même notion du temps. Je pourrais pas répondre.
2: Non, mais ça, c'est vrai
7: que. C'est pas la même chose. Hein.
2: Ah ouais, mais si, tu peux quand même répondre. Combien de temps peut durer
7: un voyage dans. Je sais pas, je connais pas la notion du temps dans l'espace, en fait.
2: Donc, t'as pas suivi les infos à une heure.
7: Ah non, bah, je suis en cours.
6: Gérard, est-ce que le temps est plus long ou moins long qu'en France?
2: Il est plus long dans l'espace.
7: On est en année-lumière là-bas.
6: Ah ouais.
2: C'est un peu plus long qu'en France. Hein.
6: Gérard, et comment ça se fait?
7: Est-ce que tu peux te faire cryogéniser pour durer plus longtemps?
2: Comment ça?
7: Bah, tu sais, tu te fais. On t'enferme dans la glace, comme ça tu peux durer des siècles.
2: Non, n'importe quoi là. Tu me dis n'importe quoi, je sais pas qui c'est, mais t'es en train de me dire n'importe quoi.
6: Non, mais c'est un système.
8: Ah, GG, c'est vrai que chez toi, le parasite d'Alien, il sait plus, donc il est resté depuis 38 ans.
2: C'est qui vient de dire ça?
8: C'est vrai qu'il s'est planqué dans ton cou parce que, bon, voilà quoi.
2: Alors, petit Omni, au revoir.
8: Mais il va sortir, hein, t'inquiète.
2: Petit Omni, au revoir.
7: Il va bientôt.
2: Petit Omni, tu lui dis au revoir.
6: C'est pas petit Omni.
2: Alors, c'est grosse.
0: Ah ouais.
2: Alors, c'est grosse Sputnik.
8: Non.
7: Non.
2: Si, c'est grosse Sputnik, tu lui dis au revoir.
7: J'ai reconnu la voix de pédale de Rodrigo. Hein.
2: Attention, parce que celle qui s'amuse à insulter Rigo, ça va être pareil.
5: Mais non, elle a dit Rodrigo. Rien à voir. Et sinon, vite fait, sur IRC, il y a un certain fesse de babouin, je sais pas si c'est le vrai, il fait remarquer aux auditeurs que s'il y a un sujet dans lequel tu es incollable, c'est bien celui des conquêtes spéciales.
2: C'est-à-dire
5: des conquêtes spéciales.
2: Tu peux préciser.
6: Ils précisent sur le Minitel, en fait, ils disent que t'attrapes tout et n'importe quoi.
2: Moi, ouais, ça m'étonnerait. Donc, petit Gus pour...
5: Donc, il précise, il dit Carole, Christine, Sandy.
2: Ouais, ben, il arrête, lui. C'est le même. Alors, lui, il se calme.
5: Ok.
2: Mais vous arrêtez, là, tous les deux, au standard, là, ou quoi?
6: Oh, il se caresse la bite.
3: Non, mais ce qu'elle fait, elle est en train de parler aux auditeurs en leur disant au revoir.
0: Non, je lui dis au revoir, je l'ai jamais.
2: Ouais, et puis, toi, t'as pas besoin de te machiner les pompes pour que ça pue après.
0: Okay. Ouais, ça, c'est clair, ouais.
2: Alors, Cotigus, pour terminer la question.
9: Ouais, ben, voyage dans l'espace, déjà, tout dépend ce que tu vas faire. Ça peut durer... une journée, comme ça peut durer 3 semaines, si tu vas explorer des grands trous noirs, comme par exemple toi t'as l'habitude de faire, ça peut prendre beaucoup de temps.
2: Alors petit Gus aussi, au revoir.
5: Non mais Gérard, sérieusement, tu sais ce que c'est un trou noir?
2: Non mais je lui dis au revoir parce que je sais ce qu'il a voulu dire.
5: Gérard, non mais ça existe les trous noirs.
9: C'est pas ce que c'est?
5: C'est pas ce que c'est un trou noir dans l'espace.
2: Alors dis.
9: C'est un trou...
2: Allez, hop. Tu lui dis au revoir aussi.
6: Non mais c'est un endroit dans l'espace où en fait y a rien.
2: Non, tu lui dis au revoir. C'est pas la peine de le soutenir, on lui dit au revoir, terminé.
0: Au revoir. À la place de Gros Spoutnik, on accueille Captain Kirk, 32 ans, de Amiens. Ouais.
7: Salut, Captain Kirk.
9: Ah, mais je suis encore à l'antenne, c'est mortel.
2: Bonsoir. Ouais, non, mais tu le vires, toi, petit Gus.
3: Ah, c'est bon.
2: Alors, Kirk, ouais, d'où...
10: Damien, bonsoir.
2: Ta fréquence, s'il te plaît?
10: 98.2.
2: Ok. Alors, donc, pour toi, la question, tu l'as entendue, non?
10: Ah non, désolé.
2: Alors, c'est combien de temps peut durer un voyage dans l'espace?
10: Je connais pas très bien les chiffres, mais il me semble que ça dépend où tu veux aller, en fait. Si c'est la Lune, J'ai vu un documentaire sur ça à Arte. Mm-hmm. Il me semble que c'est environ 2 heures.
2: Mm-hmm. Non, je vais te couper parce que je vais te dire tout de suite que non. Parce que là, j'ai vu un décollage d'une fusée, je sais plus dans quel...
10: Décalage, on dit. Hein.
2: Il y a eu un décollage d'une fusée là aujourd'hui à 13h et je sais plus sur quelle station qu'elle a décollé, si c'est Kourou ou autre.
7: J'allais sur Mir Express.
2: Et donc ça, eux ils partent là pour à peu près une dizaine de jours, voire 15 jours à la rigueur, même 3 semaines ou des mois. Je vois, il y en a qui sont partis pour 6 mois. Il y en a encore là qui sont sur une station Mir, que ça peut être déjà plus de 3 mois qu'ils plus de 6 mois qu'ils y sont. Ils vont pas rentrer peut-être avant la fin de l'année s'ils arrivent à réussir à remettre les faisceaux, à mettre les faisceaux horaires que la station Mir a cassé.
10: Ah, d'accord.
2: Les faisceaux, ouais, pour les faisceaux, ouais.
7: Les faisceaux.
2: Donc normalement, ça peut durer. Ça dépend des réparations qu'ils ont à faire sur les stations Mir.
10: La station Mir, c'est une poubelle, hein.
2: Non mais ça là-haut sur là où que je te parle où qu'il y a les faisceaux horaires à réparer, donc il y a 3 Américains, il y a un Canadien, un Belge. Non, il y a pas de Belge, je crois qu'il y a un Français, je crois, dedans. Donc voilà, t'as raison, fous-toi bien de ma gueule aussi, toi, Comet.
0: GG, à la place de petit gosse, on accueille Monsieur Splotch, 28 ans de Laval.
2: Monsieur
0: Splotch.
11: Oui. Bonsoir, c'est Monsieur Splotch, Laval 98.1.
7: Tu l'avales bien?
11: Je l'avale entière.
10: Est-ce que tu connais Star Turk?
11: Oui, tout à fait.
2: Vous arrêtez, s'il vous plaît.
11: Je salue le capitaine kurde, d'ailleurs.
2: Bon, Splotch, tu veux répondre à la question?
11: Ben, j'ai pas tout à fait saisi dans la mêlée, en fait, le sens de la question.
2: Combien de temps peut durer un voyage dans l'espace?
11: Moi, je dirais à peu près le temps d'une révolution terrestre, à peu près, hein. A priori, 365 jours.
2: Mm-hmm. Ouais,
11: c'est une moyenne, hein.
2: Ouais, c'est bien ce que j'ai dit juste avant.
11: On peut extrapoler les chiffres, hein.
2: Ouais, mais c'est bien ce que je dis, Jésus. C'est bien ce que j'ai dit juste avant que tu viennes à l'antenne, donc.
11: Et tu marches sur l'eau aussi?
2: Non. Rigo, question IRC avant de poser la troisième.
5: Oui, il y a Babar El Barbe, il te demande si c'est vrai que t'as été refusé pour le casting de E.T. parce que t'étais trop laid et que tu faisais peur aux enfants.
2: Non, pas du tout. Alors lui, si c'est pour me dire des conneries comme ça, c'est pas la peine du tout. Voilà. Alors, troisième question. Avez-vous assisté à un décalage d'une fusée? Donc on parlait de...
5: Un décalage
2: de la station...
10: Du cachiche.
2: On a parlé de la station Kourou, mais l'autre, je sais pas où elle se situe. Bon, vous arrêtez, s'il vous plaît, les auditeurs, parce que tout à l'heure, ça va se terminer, que je vais tous vous virer.
10: Non, mais là, on se posait une question, là, sur...
2: Oui, Tony, t'as raison, on se posait une question, Tony. Ah, c'est vrai.
10: Non.
2: Ah, c'est vrai, Tony.
10: Non,
2: c'est pas Tony, presque pas.
5: Vas-y, trace. C'est pas lui, vas-y, continue.
2: Donc, avez-vous déjà assisté à un décollage d'une fusée? On va demander à Comet.
7: La télé, ouais. Plein de fois, mais en vrai, non, parce que j'ai pas eu l'occasion d'aller à Cap Canaveral, quoi.
2: Voilà, c'est Kourou et Cap Canaveral, c'est ça?
7: Kourou, ouais.
2: Non, mais ça, pour aller là-bas, de toute manière, c'est des pays...
7: Développés?
2: Non, c'est des pays en...
7: En voie de disparition.
2: Attendez, s'il vous plaît.
6: Je voulais savoir justement pourquoi ils avaient choisi ces pays-là pour les faire partir de là, les fusées.
2: Ben, parce que c'est là où il y a le plus de place pour qu'ils puissent décoller, parce que tu peux pas les faire décoller sur des petites régions, Paris ou autre. Hein.
5: Et c'est quel pays alors?
2: Je crois que c'est des...
10: Antilles.
2: Ouais, la Guyane.
11: Et Gégé, qu'est-ce que tu penses de la destruction de la forêt amazonienne pour faire décoller des fusées? Tu trouves pas ça dégueulasse?
5: C'est vrai que c'est...
11: Quelque part?
7: Ouais.
2: Non mais attends, mais ça c'est pas le thème du débat.
6: Bah, si. Regarde, non, on parle pas de l'aide humanitaire, arrêtez les mecs.
11: Regarde Papou, après comment il fait pour vivre dans la jungle s'il coupe tout pour faire décoller des fusées, tu comprends?
10: C'est pas des Papous, c'est des Raoni qui chantent avec Sting.
11: Bah.
2: Bon Tony, ça suffit s'il te plaît. Alors maintenant tiens, tu vas répondre.
11: On pourrait parler des Esquimaux du peuple Inuit aussi, hein.
2: Tony, tu vas répondre.
6: Tony, il n'y a pas Tony, alors il ne te répond pas.
2: Hein. Ouais, mais c'est Capitaine Turc, c'est Tony. Alors je suis désolé, j'ai bien reconnu sa voix.
10: Ah non.
2: Presque pas.
10: Tu te trompes, hein.
2: Ouais, c'est ça.
10: Bon, alors, pour parler, enfin, pour te répondre à ta question, je dirais que tu parlais des lieux, en fait. En fait, ça dépend des... je crois que les États-Unis, ils envoient depuis Cap Canaveral.
7: Mm-hmm.
10: Les Français, ouais, c'est Kourou. Et les Russes, c'est Baïkonour.
2: Non, c'est pas du tout ça, ils viennent tous sur le même pas de tir.
10: Ah non,
7: raison, hein.
2: Non, ça je peux vous dire que non. Non.
11: Pour une fois qu'il a deux
2: bon, structures... Ouais. Fais ton standard et tais-toi.
10: Non, mais c'est ça, je me suis renseigné, c'est ça, c'est Baïkonour, hein, les Russes.
2: C'est ça.
7: Non, c'est vrai, il a raison.
2: Mais oui, allez. Petit OVNI.
7: Moi, je déconseille fortement d'assister à un décollage de fusée.
2: Tu peux préciser, alors?
7: Parce qu'une fois, j'ai assisté à ça et je me suis fait cramer direct. Fallait me rendre à l'hôpital, tout ça.
2: Non, alors déjà une... Attends, excuse-moi, petit OVNI, déjà une, tu n'as pas le droit d'être sur le point de tir, t'es vachement loin.
7: J'étais vachement loin, mais j'ai quand même été cramé.
2: Non, de toute manière...
7: Après, hôpital...
2: Non, mais là, fil d'art, tu dégages, allez hop.
12: Quoi?
2: Dehors,
5: on a besoin de lui, Gérard.
2: Dehors, Gérard.
5: Gérard, sur IRC, il y a Ammonia qui te demande si tu connais la nouvelle station Sandmir. C'est une fusion entre un tas de tôles pourries et une boule de graisse.
2: Non, ouais, bah lui, il va se faire foutre. Il va se faire mettre. Petit OVNI, je viens de te dire que de toute manière, c'est pas possible que ce que tu me dis, parce que...
7: Ça m'est arrivé, donc c'est possible.
2: Moi, je te dis que non.
10: Non, mais c'est possible. Imaginons, tu vois, elle a des... je vais être un peu vulgaire, mais pas trop. Elle a des tresses, elle a des longues mèches.
2: Hop, au revoir, petit capitaine turc, au revoir. Au revoir. Fais gaffe à toi, petit OVNI, parce que tu risques de faire comme lui. Monsieur Smotch.
13: Ouais, monsieur Smotch, écoute, je déconseille les décollages. Moi, je pense que le risque principal, c'est les radiations. À moins d'être muni d'un compteur GG pour détecter les radiations. Sinon, je conseille plutôt aux gens de se faire décoller la tranche. C'est vachement plus agréable que faire décoller des fusées, quoi, quand même.
7: Je suis d'accord avec toi.
2: Donc, alors, j'ai récupéré deux, trois trucs, là, justement, comme on parlait de l'espace et tout ça. Donc, depuis quand qu'existent les conquêtes de l'espace? Donc j'ai vu ça dans le dictionnaire et je me suis fait chier avec à trouver des trucs comme ça parce que c'était pas évident. Donc alors la conquête de l'espace, elle existe depuis le 4 octobre 1957.
7: Mais on s'en...
2: Et toi, si t'es pas contente, petit OVNI ou comète, on s'en fout. Mais moi, je donne ce qu'on me demande de dire, d'accord? Alors si ça te plaît pas, tu raccroches ton téléphone, ça nous fera des lignes de libre. C'est pas... Okay.

0: Noël.
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2: Bon, GG, pour les calmer, on va accueillir un nouvel auditeur. C'est Ariane. Il a 30 ans. Il appelle de Cherbourg.
3: Merci, Pildar. Alors, tu arrêtes de faire ton bordel.
4: Ouais.
3: Tu vas faire ton boulot correctement, d'accord, maintenant.
2: En plus, il pue des pieds.
3: Ouais. Bah, ouais, il a retiré ses pompes, ça se sent d'ici.
5: Aïe.
1: Hardcore!
3: Alors, Ariane, ta fréquence, s'il te plaît.
4: J'écoute sur Internet, moi, en fait.
3: Ta fréquence.
6: Il écoute sur Internet.
2: Non, mais c'est possible, Gérard, regarde, comme avec Rigo, les gens avec qui il communique, c'est Internet.
3: Bah alors donc, pour toi, donc, avez-vous déjà assisté à un décollage d'une fusée?
4: Non, jamais, parce que bon, j'ai pas trop que ça à foutre d'aller décoller, enfin, voir une fusée. Mais par contre, j'ai déjà regardé à la télé, ouais, c'est assez sympa, quoi. Mais bon, aller jusqu'à Cap Canaveral, ça doit coûter très cher, quand même.
3: Ben, de toute manière, c'est Cap Canaveral ou Kourou, c'est pareil, hein.
4: Ouais, c'est clair. Donc, j'ai pas
3: de toute manière, quoi. Donc, t'as pu assez, voir le journal de 13h, et puis t'as pu voir celle qui a décollé, alors.
4: Pas aujourd'hui.
3: Ah bah si, il y en a une qui a décollé à 1h.
4: Aujourd'hui, je l'ai pas vu aujourd'hui, mais j'ai déjà vu des décollages de fusées, ça c'est clair. Mmh.
6: T'as vu quand elles explosent?
4: Ouais, ça m'est arrivé une fois aussi.
3: Non, mmh. Ah, mais ça oui, ah. C'est vrai que là, ça fait mal quand ça a explosé.
4: Ouais.
3: Bon, ça y est, s'il vous plaît, on se calme derrière, merci.
5: Qu'est-ce qu'ils ont envoyé dans l'espace à midi?
3: À midi, c'est c'est pour mettre des satellites sur orbite.
5: Ça veut dire quoi, ça?
3: C'est pour les moyens de communication.
5: Ça sert à quoi, les satellites? Ah ouais, c'est pour communiquer, pour avoir le téléphone, tout ça?
3: Voilà, non, pour mieux capter.
5: Pour avoir TPS?
3: Non, pour les télés, puis les téléphones, je crois, mais je suis pas sûr.
5: Mais c'est quoi mettre sur orbite?
3: Sur orbite, c'est des satellites qui vont mettre sur orbite dans l'espace.
5: Oui, mais tu redis le mot sur orbite. Moi, je sais pas ce que c'est et j'aimerais bien que tu m'expliques
3: orbite,
5: quoi, ce que
3: tu
5: c'est.
3: Tu prends un dictionnaire, tu vas regarder.
5: Bah, c'est ton débat, c'est ton job.
3: Mais non, mais moi, c'était pas prévu qu'on en parle. Donc, pensez-vous que la... petit omni, vous calmez s'il vous plaît.
4: Ouais.
3: Ça commence à bien faire déjà toutes les deux. Mmh, bon, j'en connais une tout à l'heure, elle va virer. Hein. Mmh. Pensez-vous qu'à l'avenir, nous pourrons vivre sur toutes les planètes système solaire ou autre? On va demander à Comet comme elle s'y connaît bien.
6: Bah, c'est pas que je m'y connais bien, mais il faut déjà que la planète soit viable. Et si on peut pas y vivre, s'il n'y a pas d'oxygène ou s'il fait trop chaud, c'est chaud, quoi.
3: Bah, de toute manière, dans l'espace, en principe, il fait pas... Il doit faire chaud, hein.
6: Ouais, bah dans l'espace, il y a des machines, ouais.
3: Non, mais Pildar, ça te dérange pas qu'on fasse... ça te dérange si je fais mon boulot sans sentir tes pompes, là, qui puent à 15 mètres?
7: Ça va, Gérard. Gérard, je te signale que je suis beaucoup plus près de lui et que je me plains pas.
3: Ouais, bah, dis donc.
5: Pourtant, c'est parce que l'odeur est couverte par autre chose. Vas-y.
3: Ouais, ben, faudrait peut-être avoir de la propreté dans les studios.
1: Ça, c'est vrai.
7: Bravo. En tout cas, je voulais dire aux auditeurs que ça fouette de partout, c'est une horreur.
3: Alors, petite comète.
6: Comète. Je te disais qu'il faut que la planète soit viable, mais sinon, dans l'espace, il y a des machines, et il paraît que la Terre est sublime.
8: Non, la guerre.
6: Non, la Terre aussi, quand même.
5: Donc, Gérard, il n'a pas écouté,
3: Si.
5: Non,
3: petit ovni.
6: Qu'est-ce que j'ai dit, Gérard?
3: Petit ovni.
6: Ouais.
4: Oh là là.
6: Je pense qu'on peut vivre dans les autres planètes si on prend par exemple un masque à oxygène, tout ça, pour répondre à l'autre, la fille, je sais plus comment elle s'appelle.
3: La comète.
6: Voilà. Et je sais pas si on s'habille en tenue de plongée sous-marine là, avec la grosse bouteille d'oxygène dans le dos. Ça va le faire, c'est bon.
4: Pas sur le soleil, hein, parce que c'est trop chaud.
3: Non, ça m'étonnerait.
6: On peut nager aussi dans le soleil, c'est bien.
3: Monsieur Smotch.
6: Bonsoir.
9: Bah écoute, moi je pense que les planètes, il faut qu'elles soient habitables, parce que sinon ça peut pas le faire. Mmh. Donc moi je prône la couche d'ozone avant tout, parce que c'est quand même un peu le patrimoine galactique, je sais pas ce que t'en penses toi, mais bon.
3: Mmh.
9: Non, t'es pas d'accord?
3: Si, Ariane.
9: Tu peux préciser, attends, Gégé, tu peux préciser ce que tu penses du patrimoine galactique?
3: Non, mais attends, on va punir les...
9: On revient dessus après alors.
3: Ariane.
9: Je n'oublierai pas.
4: Bah. Ouais, alors déjà avant d'habiter sur toutes les planètes, faudra déjà toutes les avoir explorées.
6: Mmh.
4: T'es déjà d'accord, Gérard?
3: Ouais, il y en a beaucoup à explorer. Il y a Mars, il y a Jupiter, il y a Pluton, il y a...
1: Pluton.
4: Pluton. À côté de la planète Uranus.
3: Ouais, c'est ça, t'as raison.
5: Est-ce que tu crois justement que c'est les seuls ou qu'il y en a d'autres?
3: Non, il y en a d'autres, mais...
5: Très bonne question, Manu.
3: Il y en a pas mal.
5: Merci.
3: Il y en a pas mal.
5: Et Gérard, quelle est la planète la plus éloignée de...
3: Je n'en sais rien.
6: Et quelle est la planète la plus grosse?

0: non plus, j'en sais pas.
1: Non.
2: Oh non.
3: Alors, au hasard, on va virer Comète. Allez, hein.
0: Ah, c'est
3: pas
0: le hasard.
3: Y
1: ah, c'est bon.
0: Le hasard.
3: Déjà qu'elle avait pas envie de répondre aux questions, elle attendait que les auditeurs répondent pour répondre. Alors donc, comme ça, elle pourra répondre chez elle.
1: Bon, GG, alors tu me réponds à ma question.
3: Attends, rien n'a pas fini. Alors,
1: bah,
3: donc,
1: oui, moi, j'ai fini, moi.
3: Si. Donc, alors, moi, je peux vous dire une chose. Que pensez-vous de l'avenir? Nous pourrons...
0: Il se promène.
3: Non, mais ça y est.
1: C'est pas très bien géré,
3: hein. Alors, pensez-vous qu'à l'avenir, nous pourrons vivre sur toutes les planètes système solaire ou autre? Ben, moi, je peux vous dire que non, parce que déjà, le système solaire, c'est des trucs qui sont assez compliqués à gérer dans l'avenir.
0: Mais pourquoi?
3: Parce qu'il y a des trucs qui sont sur maintenant qui se fait beaucoup par système solaire, des immeubles, tout ça qui se font par système solaire, et c'est avec le soleil que ça chauffe. Voilà. Donc, cinquième question. Aimeriez-vous avoir un job sur une autre planète, boulanger, etc.? Et on va s'écouter les explorateurs d'Anus avec ma gueule. C'est pire qu'un caractère. Ma gueule,
0: tu me le refais, hein, depuis le début.
4: Ouais, depuis le début, là.
3: Les explorateurs d'Anus avec ma gueule, c'est pire qu'un cratère. Et on se retrouve tout de suite après.
0: Claire.
3: Et voilà, c'était les explorateurs d'Anus avec ma gueule, c'est pire qu'un cratère. C'est pire qu'un cratère. Donc on récupère. Donc on est toujours sur Fun Radio. Vous pouvez toujours nous appeler au 0803 085000. Le Minitel 3615 4 Fun Radio.
0: Qui fonctionne bien ce soir. Il y a
3: direct.
0: Du monde.
3: Et toujours l'internet www.fr.
0: Oui,
3: c'est
0: tout à fait.
3: Rigo qui vous attend.
4: Attends, faut que je retrouve parce qu'il y a quelqu'un qui m'a donné la définition d'une comète vu que t'avais pas l'air de savoir ce que c'était.
3: Non, pas une comète, c'est un orbite.
4: Orbite ?
3: Ouais, c'est orbite, c'est pas une comète.
4: Ah, bah on va chercher alors.
0: Ok, super.
4: Non, mais je suis en train de chercher comète, ça m'énerve parce que je l'avais mis de côté.
3: Bah sinon, c'est pas grave.
4: Je te le dirai, dès que je retrouve, je te dis ça.
3: Qui c'est qu'on récupère justement à la place de comète ?
5: Ouais, alors on a Ariane.
3: Non, ça y est, on l'a.
1: Bah oui, moi j'étais.
5: Ah ouais, non, pardon, Bishop, 38 ans de Poitiers.
4: Oh, Bishop.
5: Bishop.
1: T'as déconné, Bishop. Hein. Il manque plus que Ripley, sérieux.
4: Putain,
1: bonsoir,
4: tu m'étonnes.
1: Bonsoir, la touche. Ouais.
6: Bonsoir.
3: Ta fréquence, s'il te plaît.
0: Caporal X.
7: Le champ 1.7.
1: Hudson, tu déconnes aussi.
3: Combien?
7: Champ 1.7.
3: Ok.
1: Apoon, fais gaffe derrière. Hein.
3: Toi, tu te tais, s'il te plaît, Ariane.
7: S'il te plaît.
1: Ah non, c'était pas moi qui ai dit ça.
3: Alors, la question, c'est aimeriez-vous avoir un job sur une autre planète, boulanger, etc.? Alors, Bishop.
7: Bah écoute, moi je suis homme de ménage, sur la Terre. Et j'aimerais bien faire homme de ménage sur Mars ou sur l'autre planète, le Neptune ou le Pluton ou autre planète, quoi.
3: Mm-hmm.
7: Parce que ici, Paris, c'est pollué, il y a plein de fumée.
3: Ah bah ça.
7: Il y a du bruit.
1: Du bruit, bon. Et puis ça pue.
7: Voilà, ça pue un petit peu, quoi.
3: Mm-hmm.
1: C'est un toxique.
7: Je suis sur Mars avec une atmosphère, tout ça, ça serait bien.
0: Gérard, sur Minitel, il y a Max le Belge qui me dit qu'en fait, il y a une tradition sur les autres planètes, c'est de prouter à la tête du sexe opposé.
3: Je sais pas si en ce moment ils ont fait partir des femmes à un moment donné. Dans l'espace, mais je sais pas.
0: Pour prouter, justement, je crois.
3: Ouais, mais on sait pas encore.
0: Et Gérard, dans Apollo 13, là, que t'as vu le film, il va sur quelle planète?
3: Il va sur...
1: Apollo, je crois.
3: Non, je sais même plus sur laquelle planète.
0: Tu l'as pas regardé, le film?
3: Si, je l'ai regardé, mais je me souviens plus sur quelle planète.
0: Ah ouais, bah t'as bien dû voir le film.
3: Petit OVNI.
0: Il regarde même pas les films qu'on lui prête, c'est vraiment une honte.
1: C'est abusé, quoi.
3: Si, je l'ai regardé, mais je me souviens pas de la planète, c'est tout.
1: Même pas la location, en plus.
3: Petit OVNI.
6: Je pense que ce que je ferais sur une planète, je sais pas, boulangère, pourquoi pas.
3: Bah...
6: Je prendrais des croissants de lune.
7: Grosse miche.
6: Super. Sinon, magasin de souvenirs, pourquoi pas.
3: Ouais.
6: Et je sais pas, éboueur, peut-être il y aura des égouts plus tard, je sais pas.
3: Ouais, non mais, je pense pas, c'est fini là, tous les deux, ce temps-là.
0: Ah, il se touche la bite.
3: Boueur, je veux dire, petit Omni, avant que je revienne à Monsieur Smotch et Ariane, Boueur, ça m'étonnerait parce que ce qu'ils ont à manger, c'est des trucs qui sont sous vide. Et ils mettent ça et après, dès qu'ils atterrissent sur Terre, la navette est lavée.
0: Je veux pas être genre Grosse cato, mais comment ils font caca dans l'espace?
3: Justement, c'est.
4: Ah, il y a beaucoup de gens qui me l'ont demandé aussi
3: ouais,
4: sur
3: ouais, mais justement, c'est.
1: Ouais, mais. Tu peux nous parler de la diarrhée en apesanteur.
3: Ouais, mais ça, justement, c'est ce que je me demande aussi. C'est.
2: Mais moi, il y en a plein au standard qui me disent que c'est comme chez toi.
0: C'est moucheté au plafond,
3: attends,
0: ouais, mais on sait.
3: Attends,
0: mais...
3: attends. Au standard, ils disent ça alors que t'en prends pas un seul. D'accord?
7: Si.
3: Ah, si.
6: Gérard? Hein? Les filles, elles ont leurs règles. Comment elles font, elles?
1: Ouais, c'est du bon, là.
6: Il y a le.
3: Non, mais ça, je peux. Pas te dire, je peux pas te dire, petit Omni.
6: Ça, il y a le fil qui.
3: Petit Monsieur Smotch, pardon.
7: Je voulais... Monsieur Splotch.
2: Excuse-moi, Monsieur Splotch, je vais revenir sur un truc. Est-ce que t'as vu le film Total Recall, Gérard, avec Schwarzenegger?
3: Mais c'est pas le thème du débat, alors arrête tes conneries.
0: Si, si, ça rejoint.
2: Bah, si, c'est la conquête de l'espace, parce qu'il habite sur Mars.
7: Ouais, ouais.
2: Et en fait, sur Mars, il n'y a pas d'oxygène. Et donc, ils sont obligés de vivre dans des cahutes à oxygène.
7: Je pèse de beau bungalow.
2: Ouais.
7: Des paillotes.
2: Et est-ce que tu penses que ça va être comme ça sur toutes les planètes?
3: On sait rien.
7: Est-ce que Elephant Man, c'est une histoire vraie ou pas?
3: Non, ça, je sais pas, je peux pas te dire. T'avais qu'à regarder le film quand il est passé. Ah, Monsieur Splotch.
1: Monsieur Splotch, oui, bah écoute, moi je suis foreur, je suis spécialisé dans le forage. Mmh. Donc, moi je serais partant pour faire foreur sur Uranus, quoi. Donc, pour rester, dans la branche, quoi.
3: D'accord. Voilà. Ariane?
8: Oui, bah alors moi, aller bosser sur une autre planète, carrément pas, parce que pour l'instant, il y a personne sur les autres planètes, donc je vois pas trop l'utilité, en fait.
3: Faux.
7: Déjà que sur Terre, t'as du mal.
3: Ouais. Ok, alors, à quel âge peut-on conquérir?
8: Oui, très bien.
3: À quel âge peut-on conquérir?
7: C'est géré.
3: À quel âge peut-on conquérir l'espace? Alors, 49% des gens le faisaient à 3 ans. 16% le feront après s'être dépucelé avec moi, ça m'étonnerait. 15,9% répondent, mais je n'ai pas honte de réveiller les gens à 7h. Alors ça, c'est pas moi qui les réveille, c'est au standard. Et 12% sont à l'étranger. Donc voilà ce que je pouvais dire de plus.
1: Gégé, tu parles de l'étranger. Est-ce qu'il y a des pays étrangers sur les autres planètes?
3: Bah oui, parce qu'il y a des astronautes qui viennent de l'Amérique, tout ça.
1: Et donc ça fait des pays étrangers?
3: Dans l'espace, oui.
1: Ah d'accord, il y a des continents aussi, tout ça?
3: Non, je pense pas. Je crois qu'il y a eu deux Français qui ont été dans l'espace.
1: Ok, t'as tout capté. Okay.
0: Et ils parlent quelle langue sur les autres planètes?
3: Ah là, je pouvais pas te dire.
1: Martien et tout, des trucs comme ça.
3: Non, avec les Américains, je sais pas comment qu'ils arrivent à communiquer entre eux, parce que c'est pas évident quand ils sont dans le truc pour communiquer. Hein.
1: Mm-hmm. Ils parlent peut-être par geste.
7: Ils engagent des chings. Hein. Ils font des.
3: Non. Pourtant, ils ont des
2: micros.
3: Ouais, ils ont des genres de micros, mais je sais pas comment qu'ils arrivent à se communiquer entre eux dans
2: le vaisseau.
3: Ouais, dans le vaisseau.
2: Dans le Cosbis.
3: Ouais, Rigo.
4: Alors il y a plein de questions. Déjà il y a je sais plus qui voulait savoir si les nains de quelle planète venaient les nains de jardin.
3: Ah. Alors les nains de jardin viennent pas d'une planète, donc c'est pas la peine. Les débats, c'est pas les nains de jardin, c'est l'espace.
1: Ils viennent de la forêt d'Endor.
3: Donc après.
4: Mm-hmm. Ah bah c'est tout à fait ça.
3: Donc il y a pas de planète pour les nains de jardin.
7: Ok. Ils viennent des rayis d'hydro.
3: Sinon. D'accord, Bichard. Ça y est, on a compris. Il y en a pas d'autres?
4: Ah, Minute. Si, il y en a plein.
3: Hein. Bah, vas-y.
4: Oh putain, mais faut que je les retrouve à chaque fois parce que ça défile trop vite. Bah, c'est pas grave, tant pis.
3: Bon. Sur le Minitel, non?
0: Sur Minitel, si, mais je peux pas les dire.
3: Ouais, si c'est pour. C'est parce que si ça parle de 110, c'est pas la peine. Donc, c'est bon. Alors. On en était.
2: Qu'est-ce que t'en penses, toi, de la question, Gérard?
3: Personne. Okay. Non mais moi si moi je voudrais bien avoir un petit job sur notre planète.
0: Et tu ferais quoi toi justement?
3: Moi je serais charcutier.
0: T'as de la bonne barbaque en plus, hein, ouais. C'est bon, hein.
1: Moi aussi je t'aurais bien vu foreur, tu me diras.
3: T'as non, charcutier gros, ça suffit.
4: On t'aurait plus vu fourré.
3: Ouais.
1: Le roi du boudin.
3: Donc, j'ai répondu. Donc, seriez-vous prêt à faire un tour du monde dans l'espace avec quel moyen de transport?
1: Ok.
3: Alors petit ovni.
1: Ça va plus con comme question, non?
6: Donc.
3: Attends, Ariane!
1: Non, attends, c'est vrai que.
3: Ariane! Ariane! Ariane!
1: Oui, j'écoute.
3: Tu te calmes ou sinon tu vires?
7: Moi, je sais pas,
1: pas de problème.
3: Ok?
6: Ouais, donc c'est pas pour t'embrouiller, mais géologiquement parlant, le tour du monde, il est.
1: Ça va plus con comme question, non?
6: Donc.
3: Attends, Ariane!
1: Non, attends, c'est vrai que.
3: Ariane! Ariane! Ariane!
1: Oui, j'écoute.
3: Tu te calmes ou sinon tu vires.
7: Moi, je sais pas.
1: Pas de problème.
3: Ok.
6: Ouais, Ouais, donc c'est pas pour t'embrouiller, mais géologiquement parlant, le tour du monde, il est fait sur Terre. Donc, par rapport aux planètes, je serais pas prête à le faire parce que il se peut qu'il y ait des Martiens qui m'empêchent sur mon chemin. Je pense aussi que si je passe par la Lune, je verrai des cratères. Bon, voilà quoi.
3: Ouais, mais ça, des cratères dans l'espace, ça m'étonnerait. Hein.
1: Sur la gueule, ouais.
3: Des cratères dans l'espace, ça m'étonnerait. Hein.
0: Pourquoi c'est où les cratères
3: c'est sur Terre. Hein. du côté de.
0: De quel côté, ouais.
3: Clermont-Ferrand. Ouais, justement, Clermont-Ferrand. De manière, il y a une auditrice qui est de Clermont-Ferrand, donc il y a des.
1: Attends, tu dis ça parce que Bébé Rose, elle est de Clermont-Ferrand, c'est ça, Gérard
3: Non, pas du tout.
0: Ok, c'est Gérard.
3: Alors, Ariane.
4: Non, c'était pas Ariane.
3: C'était qui?
1: C'était pas moi.
4: Non.
1: C'est comme merci, mon pote Diderot.
4: De rien.
3: C'est qui?
0: Je sais pas, c'est pas grave, vas-y.
4: Juste demander à Bishop, tu pourras m'apprendre le truc avec le couteau?
7: Pas de problème.
1: Oh, private, trop de private.
7: Pas de problème.
3: Gérard, tu vas un peu là,
4: juste sur parler de la Terre, il y a Turpentine, elle te demande si t'as déjà vu une équiste de soleil.
3: Non. Une éclipse, pas une éclipse.
0: Mais ouais.
3: C'est une éclipse.
1: Toi, t'as deux équistes de lune, non?
3: Ariane, au revoir. Allez.
0: Par contre, en parlant de l'éclipse, va pas voir un truc là avec le soleil, Gérard, le 11 août bientôt là, t'as pas vu ça aux infos?
3: Non, j'en ai pas encore pris connaissance. Mais je sais que ce que tu veux me dire, c'est ça va être une nuit carrément.
0: Une nuit en plein jour. Ouais.
3: Non, qui sera diffusée sur une chaîne de télé et qu'on va voir les éclipses et tout ça. Ouais, il me semble, mais je me souviens. Je sais que c'est au mois d'août, mais j'ai pas les dates.
7: C'est le 11.
3: Donc, Monsieur Schlop.
5: Tu la verrais, Gérard. Donc, à la place, on accueille Yuri Margarine.
2: Il a 27 ans. Il est de... T'es de quelle ville, Yuri?
9: Je suis d'Amiens.
2: Voilà, Amiens.
9: Chaloux.
2: Salut. Salut.
9: Chaloux. Salut.
3: Amiens, c'est quelle fréquence?
9: Amiens, c'est 102.8.
3: Ok. Tu me pires... Oh.
9: Oui.
3: Au standard, vous me pires Ariane, hein, aussi.
5: Ah, c'est fait, Gérard, c'est fait.
3: Alors, donc, Yuri, je vais te répéter la question.
9: Oui.
3: Donc, seriez-vous prêt à faire un tour du monde dans l'espace avec quel moyen de transport? Donc, à toi.
9: Alors, un tour du monde dans l'espace, oui, je serais prêt avec un ballon, mais un ballon de rouge plutôt, parce que tout seul dans l'espace, on s'ennuie, donc il faut avoir de quoi un peu boire un petit coup, quoi, parce que dans l'espace, on est seul, hein, et c'est le vide intégral, donc en ballon avec un ballon de rouge, ouais, je ferais bien le tour de l'espace.
3: Ouais, tu veux dire une montgolfière.
9: Voilà, montgolfière, je t'en prie.
3: Non, mais montgolfière.
9: Ah, pardon. Oui, bien sûr, oui, c'est
3: ça. En plus, on appelle ça des... Mais normalement, c'est des ballons dirigeables.
9: Tout à fait.
3: Voilà.
9: Tout à fait, Gérard, et merci de me l'avoir appris, je ne sais pas.
3: Eh ben ouais, et donc, Bishop.
7: Moi, je préférais faire avec une fusée, hein, c'est plus facile.
3: Mm-hmm.
7: Et j'irai sur la Lune, j'irai un petit peu partout, hein, voyager, parce que je suis un grand immigrant. Et j'irai bien aussi sur Saturne, là, pour voir l'anneau, je trouve ça très magnifique.
3: Ouais, mais ça c'est sûr que est-ce que ceux qui partent là pour réparer des satellites tout ça, ils font quand même le tour de la Terre. Hein.
7: Oui, c'est vrai, hein, c'est vrai. Ils vont même sur la station Mir. Hein.
3: Bah oui, c'est ce qu'on a dit tout à l'heure là, justement, ils sont en train de réparer les faisceaux qui sont pétés.
7: Non, mais il peut pas réparer, c'est de la merde ça.
3: Attends Bishop.
7: C'est l'ADA qui fait ça.
3: Attends Bishop.
2: Il y a une question que je me pose et que à mon avis tout le monde se pose.
6: Oui, je la pose aussi.
2: C'est comment font les objets dans l'espace pour tenir en l'air sans tomber?
3: Ah. Ben c'est qu'ils ils sont toujours maintenus avec de l'air.
2: Un petit fil.
3: Non, ils ont de l'air toujours avec eux. Ça tient toujours avec de l'air.
0: On me dit sur Minitel dans un petit sac à dos.
3: Ouais, non. qu'est-ce que je voulais rajouter d'autre? Moi, faire un tour du monde dans l'espace avec quel moyen de transport? Ben, comme je disais à Yuri Margarine, donc c'est avec un ballon dirigeable, c'est deux fois mieux.
6: Ouais, mais tu pourras pas y aller avec
3: Sandy. Ah ben si, tu peux.
0: Il la gonfle.
4: Il a rien fait.
3: Alors, petit
4: Gérard,
3: OVNI.
4: Attends, juste avant ta question, il y a Snus qui a une très bonne question. Il te demande combien mesure l'espace.
3: Bon, là, je sais pas du tout.
2: Oh la vache, la question de merde.
7: En mètres. En mètres.
3: Ben là, j'ai dit une chose que je peux pas y répondre parce que je sais même pas combien que ça mesure. Alors...
5: Bon, GG, on a un nouvel auditeur, c'est Johan, 24 ans de Dinan.
10: Salut Gérard, c'est Johan, 24 ans de Dinan.
3: Johan.
10: Oui, Johan.
7: Salut Johan.
3: Salut, la fréquence.
10: C'est le 108.3.
3: Ok. Donc, t'as entendu la question?
10: Non, Gérard, je suis désolée.
3: Donc, alors, seriez-vous prêt à faire le tour du monde dans l'espace avec quel moyen de transport ?
10: Je vais préférer la fusée au 4x4. Mmh. Et puis, le tour du monde en espace, ouais, je veux bien. Hein. Si c'est, s'il y a la clim, il n'y a pas de problème.
3: D'accord. Ok. Bon, alors, donc, j'ai répondu, moi, de toute manière, c'est ce que j'avais dit à Yuri, c'est avec un ballon dirigeable, c'est aussi bien. Comment se déroule une journée dans l'espace ?
10: Ouais.
2: Alors, tu demandes à qui ?
3: Joanne.
11: Oh, t'accélères, là !
3: Ouais, oh !
10: Eh ben, Gérard, ce qu'il faut que tu saches, c'est que...
3: Tu fais ton standard, parce que pour l'instant, tu ne prends personne. Ok ?
12: Ok. Je vais prendre un peu, là.
3: Alors, Joanne.
10: Je disais, Gérard, que dans l'espace, ce qu'il faut savoir, c'est qu'il n'y a pas de jour et il n'y a pas de nuit.
3: Non, mais comment se déroule une journée dans l'espace, c'est-à-dire quand ils sont dans leur fusée ?
10: Bon, d'accord. Donc, le matin, ils se lèvent. Mmh. Enfin, ils se détachent, en fait, pour pas tomber de leur lit, parce que c'est ils dorment en apesanteur.
3: Ouais.
10: Ils ont la gaule, toujours. Ouais, toujours la gaule, le matin.
12: Ah, c'est bon, ça. Hein.
10: Et après, ils prennent une petite douche.
3: Comment ils peuvent se laver dans la fusée ?
11: Bonne question, Gérard.
10: Je voudrais bien que tu me dises.
3: Ouais, bah justement, moi aussi, je voudrais bien que tu m'expliques.
10: Comment on se lave ? Tu prends un gant avec de l'eau, tu mets du savon et tu frottes, quoi. Voilà. Dans l'espace, ça doit être à peu près pareil.
2: Mais l'eau, ça mouille pas dans l'espace, elle tient pas sur la peau.
13: Ils ont des lingettes.
2: Ouais,
3: je pense.
2: Comme Gérard des couches.
3: Fildar, tes réflexions, tu t'es carreau que je pense. S'il te plaît, merci. Et t'éteins ton micro.
2: Je crois d'ailleurs qu'il en a pas sort.
3: Yuri Magarin.
14: Dans l'espace, ça se passe un petit peu comme sur Terre. Le matin, quand le soleil vient de se lever, il y a l'amiral Corée qui frappe à la porte. Il est avec sa combinaison spatiale. Il en sert un petit café. Un café lyophilisé, bien sûr, hein, parce que tout est en poudre là-bas. Donc les toasts sont en poudre, le beurre est en poudre. La confiture est en poudre. Ils mettent ça dans un verre, ils mélangent au shaker. Et voilà. Je l'ai enfilé, puis après, la journée se déroule, hein, normal, quoi.
12: Tout crache dans la tasse et c'est parti.
3: Non, mais faut se dire une chose petit ovni, je répondrai après. Petit ovni.
10: Ouais, je sais pas quoi dire, ils ont tout dit, ils ont totalement raison. Ouais, on se lève le matin, ils se lèvent le matin, ils s'étirent bien, et je sais pas, après, voilà, ça se passe, la journée, cool. Ouais. Qu'est-ce qu'ils ont ?
3: Non, mais c'est pas grave, c'est Fildar qui fait des conneries.
15: Vas-y, alors, GG.
3: Il va dégager des studios, bon. Ça va aller plus vite. Bishop.
16: Ah oui, l'espace, c'est un petit peu la merde, hein. Il n'y a rien à faire. C'est tout noir, ils n'ont pas la télé, ils n'ont pas le câble. Ils passent leur temps à faire des cabrioles, c'est le langage des signes. Il y en a, mm-hmm. Il y en a à moitié qui sont homosexuels, qui veulent toucher l'habitat d'un autre. L'autre, il lui fait des doigtés. Je fais non, il n'y a pas de ça ici.
3: Après, non, Bishop, quand même pas à ce point-là.
16: Ah si, des fois,
3: mais c'est de manière, attention, il faut bien se dire une chose.
13: C'est pour ça qu'ils emmènent des hamsters dans l'espace.
16: Ouais,
13: hein.
16: Tout à fait.
3: Ouais, mais ça, c'est... Maintenant, c'est terminé, ils n'emmènent plus d'animaux avec eux. Ça, c'était tout au début qu'ils en avaient amené, mais maintenant, c'est terminé, hein.
13: Alors, ils emmènent des limaces, hein, je crois, pour les études de limaces en apesanteur, parce que je crois que l'avenir de l'humanité dépend de ça, de savoir comment les limaces réagissent dans l'espace.
3: Non. Comment se déroule une journée dans l'espace ? Bon, ils sont toujours aussi, je pense qu'ils doivent avoir des moyens de communication entre eux, donc bien sûr, avec pour ceux qui sont américains, tout ça, donc ils arrivent à se parler normalement. Pour les Français, c'est pas évident, mais ils arrivent quand même à comprendre, parce qu'ils comprennent ce qu'ils disent. Mais c'est vrai que normalement, je pense qu'ils doivent communiquer aussi avec sur Terre, avec des systèmes spéciaux.
2: C'est-à-dire ?
3: C'est pas genre talkie-walkie, mais je crois qu'ils ont des systèmes de communication pas comme nous.
2: Des portables ?
3: Non, je crois que c'est...
13: De My...
3: Non, je sais plus ce que... Faudrait que je me renseigne.
2: Gérard ?
16: Avec chat.
2: Je me posais une question avec la Dream Tease. Comment font les mecs qui partent dans l'espace ? Ils ont un entraînement ou c'est inné ?
3: Ben justement, alors quand je te demande si je peux laisser cette question-là, justement, c'est ce que je voulais poser. Alors attends.
2: Mais quand ?
3: Ben attends, tu m'as viré une question, donc je la mettrai. Et c'est tout, ça t'apprendra à vouloir faire ce... À la place de peut-on attraper des maladies dans l'espace, je vais mettre... Faut-il passer des examens pour aller dans l'espace ?
2: Non, mais un entraînement, c'est pas un examen.
3: Attention.
2: Non.
3: Les examens médicaux, ils sont des entraînements, donc ils sont obligés de passer une visite médicale, je suis désolé.
2: Mais oui, mais je te parle des entraînements, pas des examens médicaux.
3: Oui, ils ont des entraînements.
2: Des entraînements de quoi ? C'est ça qu'on veut savoir. On s'en fout des examens, nous.
15: Ils font des pompes, ils font...
3: Ils
15: font des gants.
3: Ils sont dans un genre de secoupe et ça tourne. Pour savoir
2: s'ils vomissent. ou pas. S'ils tiennent le vomi ou pas.
3: Ouais, arrête de dire des conneries parce que toi, tu commences à me les gonfler avec tes pieds qui puent, d'accord. Alors tu vas remettre tes pompes maintenant et tu vas arrêter. Ok. Ou sinon t'es viré.
2: Gérard, si donc, pour calmer le truc sur Minitel, on me demande si tu penses que la Valstar elle a le même goût en haut que sur la Terre.
3: Non, pas du tout.
4: Alors à propos d'astronautes, il y a Davy One sur l'IRC. Il te demande si c'est vrai que quand un astronaute se pose sur le soleil pendant la nuit, combien de temps il dispose pour pas être brûlé avant que le jour revienne.
3: Bah non, parce qu'ils ont des combinaisons spéciales.
4: Pour aller sur le soleil.
3: Ils ont des combinaisons qui sont épaisses à peu près
4: de combien?
3: Je crois que ça doit être une trentaine, 30 à 50 cm d'épaisseur.
17: C'est à peu près. Hein.
3: À peu près, hein, mais je suis pas sûr.
10: Pas mal. Hein.
3: Sur quelle planète pensez-vous que la vie est le plus facile? On va demander à Bishop.
16: Ouais, moi je crois que c'est quand même sur la Terre où l'air est le plus respirable.
2: Ça dépend où, hein.
16: Ah mais non, mais je trouve que sur la Terre c'est bien. Il n'y a pas à se plaindre. Vas-y, si t'es pas content d'aller à Saturne, tu ramènes ton bébé rose, tu ramènes tout le monde là.
2: Dreamcast, à Saturne.
16: Ah oui, à Saturne, oui. Il y a l'Uranus, c'est la merde aussi, Jupiter, et je t'en parle pas, avec les pluies acides qui brûlent au troisième degré. Donc c'est même pas la peine, on est bien sur la Terre, restons-y. Ouais. Même s'il y a des soucis, si tout n'est pas réglé, là, je regardais encore les informations tout à l'heure, et il parlait du Kosovo.
3: Ouais, mais ça, de toute manière, on n'y peut rien. Ouais, hein.
16: T'as vu ce qui est arrivé à Manchester hier?
3: Ouais, mais ça, moi, des matchs de foot comme ça, ça me plaît pas, ce foot, là, alors. Ouais,
16: d'accord. Et Yvan Colonna, rends-toi la police, si c'est possible.
3: Ouais, bah ça, on s'en fout. Si t'as suivi les informations, donc t'as bien vu à 13h le décalage de la fusée.
16: Oui, il y a eu un petit peu, parce qu'il déviait de 3 mètres. Il voulait l'envoyer sur la Lune et il est parti.
3: Non, mais dès qu'il décolle, il décolle normalement et après il faut il dévie sur la droite pour partir plus loin.
16: C'est la merde, ça, les ingénieurs français, là, c'est la
3: merde. Ça courou, hein. Je sais même pas si ça courou que ça s'était produit,
16: je sais même pas.
3: Pas
16: où je cours, mais c'est
17: la merde. Non, ils ont tiré à Maubeuge, ce coup-là, parce que c'était complet à courou.
3: C'est ça, t'as raison, ils vont aller à Maubeuge aussi, toi. C'est toi qui vas aller à Maubeuge tout à l'heure.
16: C'est nous qui payons tout ça. Hein.
17: Pour un clair de lune à Maubeuge, c'est pour ça qu'ils tirent là-bas.
3: Hein. Ouais, mais ça, c'est vrai que de toute manière, c'est nous qui payons avec les impôts, hein.
16: Nos impôts, là.
3: Ouais, mais avec les impôts, c'est en fin de compte tout ce qui se passe là, les décollages de fusées, tout ça, c'est nous qui payons avec les impôts. Hein.
16: Non, mais qu'est-ce que t'en penses, toi? Tu penses que c'est normal, ça, toute cette merde là?
3: Ah non, mais moi je préfère qu'ils envoient un percepteur dans l'espace. Hein.
17: Débarrasser comme ça.
16: Putain, moi je suis un pauvre émigré, mon fils il se drogue, il fume du cachiche. Et moi je cautionne pas toute cette merde là. Moi j'essaie de mettre de l'argent de côté pour travailler, tout ça, je travaille dur. Donc moi je comprends pas, tout mon pognon il va au courroux là. Courroux pour la fusée qui soit déviée.
3: Ça y est, c'est bon,
16: c'est la merde.
4: J'ai une bonne question d'Ice-T. Il te demande l'espace, ça a quelle forme? C'est rond, carré, c'est rectangulaire ou alors ça est en forme de tête de bite comme toi?
3: C'est rond et c'est tout.
4: C'est rond?
3: Ouais.
4: L'espace c'est rond?
3: Je sais même pas.
2: Et moi j'ai une question Minitel pour revenir, tu sais, tu parlais un peu de l'entraînement tout à l'heure. On me dit que toi en fait t'aurais pas pu partir dans l'espace parce que tu sais ça fait comme les pilotes de chasse quand ça accélère trop. En fait tu te prends des jets dans la gueule et ça fait exploser les dents pourries et les kystes.
3: Alors celui qui t'a dit ça, tu lui dis que c'est un petit con.
2: Ok, t'es un petit con Max le Belge.
3: Ah bah ça m'étonne pas de lui.
16: Max le Belge.
2: Voilà.
3: Rigo, parce que.
17: Un petit sondage là plutôt.
3: Bah, c'est le dernier, donc ça va aller vite. Pensez-vous que la vie est plus facile dans l'espace? Alors 83% des gens répondent pour aller aux toilettes, ça sera dur, ça c'est vrai. 55% disent que l'espace c'est plus pratique que la Clio. Alors ça c'est pas mal. 36% des gens pensent que c'est pas facile d'être un gros cochon, ouais ben il pense à dur d'être un bébé. Et 12% des gens pensent que c'est à nous d'inventer la vie qui va avec, ouais si on veut.
2: C'est ça l'espace. Voilà.
3: Donc dernière question.
18: Oh là là.
3: Non.
2: Il est fou.
19: Non, Gégé, elle est partie se coucher parce qu'elle était un peu malade.
4: Alors, comme il nous reste un peu de temps, je vais profiter de ce temps qui m'est imparti pour poser une question de Dan Nasa. Il te demande, quand t'es perdu dans l'espace, comment on sait si on avance, si on recule, si on monte, si on descend ou si on t'encule?
3: Ça, je réponds pas sur des questions bidons.
10: Faut faire des bulles.
17: Je sais, moi.
19: À la place, Gégé, on accueille Captain Flotte, 30 ans de Nancy.
17: Oui, bonsoir.
18: Salut Captain.
20: Bonsoir, c'est le Capitaine Flotte, Nancy 97.5. Bonsoir,
18: salut,
20: GG.
18: Capitaine Flotte.
3: Bonsoir.
20: Bonsoir.
21: Alors, pour répondre à la question de Rigo, là,
3: ouais.
21: Je voulais dire qu'il y avait un film là, qui était passé sur Canal Plus où il y avait un astronaute qui sodomisait un extraterrestre.
3: Mm-hmm.
21: Et en fait, le titre du truc, c'est Vous entendrez pas crier dans l'espace, hein, c'est même sodomisé. Hein.
3: Mm-hmm, d'accord.
21: Voilà.
3: Ok, donc, ouais, ouais. Capitaine Flotte.
20: Bah oui, est-ce que tu peux me répéter la question, GG?
3: Alors, au standard, ça fait 5 fois. Ça,
20: on
3: ne
20: peut pas tout faire en même temps, c'est pour ça.
3: Mais non, mais au standard, ils savent les questions, donc ils ont qu'à vous les dire au fur et à mesure. Parce que j'en ai marre de les répéter, parce que c'est une perte de temps. Mais comme on est un peu en avance,
20: et
3: ça
20: me. Tu l'aurais déjà répété si tu arrêtais d'en parler, tu vois.
3: Alors, sur quelle planète pensez-vous que la vie est plus facile, là?
20: C'est plus agréable?
3: Non, est plus facile.
20: Ah, plus facile. Bon, ben moi, je dirais que plus facile, c'est quand même, comme disait un auditeur tout à l'heure, les conditions terrestres. Hein. Moi, je crois qu'il n'y a pas d'équivoque.
3: Mmh.
20: Mmh.
22: Équinoxe.
20: Ah, équinoxe, pardon, équinoxe.
3: Donc, tu veux réagir sur ce que Bishop disait.
20: On peut parler du solstice d'hiver, tout ça, le sacrifice de poulet, tout ça, on peut. Mmh. On peut, et ça, c'est sur la Terre, ça marche le mieux quand même.
3: D'accord.
22: Le gros douche spatial aussi.
3: Yuri Magarine.
23: Moi, je suis pas trop d'accord avec les auditeurs. Je pense que l'endroit le plus sympathique pour nous dans l'espace, c'est les trous noirs. Hein. Les trous noirs sur Terre, les trous noirs dans l'espace, hein, ça reste vrai.
3: Mm-hmm.
22: Je fais gober la bite, là, c'est bon, ça.
23: Bah, ouais.
3: Donc, pour toi, c'est ça, donc.
23: Ah ben moi, c'est finir un trou noir, c'est un peu un aboutissement. Hein.
3: Mm-hmm.
23: Un bon gros trou noir, quoi. On sait pas ce qu'il y a dedans, mais venir, en revenir, retourner, en retourner, en repartir.
20: On l'avait déjà fait tout à l'heure, celle-là, sauf.
3: Et Joanne, pour terminer.
18: Je suis d'accord avec mes camarades pour dire que c'est sur la Terre que c'est le mieux, quoi.
20: Ah.
18: Je sais pas si sur Mercure les conditions pour, tu vois, faire des câlins, machin, c'est aussi bien, mais bon, sur la Terre c'est parfait, quoi.
22: Ouais, je vous l'ai dit, je suis pas tout camarade, mais mes camarades, c'est les mecs du chantier.
18: Ah, d'accord.
20: Le chantier.
3: D'accord. Donc, dernière.
2: Et toi
3: moi, personnellement, est-ce que la vie est plus facile dans l'espace?
2: Je crois que t'allais nous niquer. Donc on est oublié.
15: Ça lui aurait peut-être fait plaisir.
20: Hein. Ouais. C'est vicieux.
3: Non, ça je peux pas te dire parce que je ne sais pas combien que ça coûte exactement. Et puis je sais pas combien coûte pour faire décoller des fusées. Je sais pas.
2: Non, ça coûte du pognon.
3: Ouais, c'est clair. Normalement, c'est pas donné. Hein.
18: Déjà rien qu'à. Hein? Est-ce qu'il y a des écoles de l'espace?
3: Justement, je
20: si pas. Y a l'académie du professeur Procyon.
3: Non, mais est-ce qu'il y a des écoles dans l'espace? Ça, je peux pas te répondre à ta question.
2: Mais la NASA, c'est ça.
3: Non, mais des écoles de
20: l'aéro de
3: l'espace, je pense pas. Hein. Rigo, ouais.
15: Non, c'est que les conclusions là, parce qu'ils en ont marre de ton débat pourri, ils me disent.
3: Dans ces cas-là, ils attendront les conclusions parce que c'est pas fini.
15: Ouais. Ah, non, par contre, non, je suis désolé, il y avait une question de Totor que j'avais pas vue. Il reparle des trous noirs et demande comment on fait pour boucher les trous noirs. Celui de S.. par exemple.
3: Ah bah lui, hop, j'y répondrai pas, comme ça, sa question elle est vite réglée à lui. À quel moment de la journée peut-il jour ou nuit dans l'espace? Donc, Joanne.
18: À quel moment de la journée c'est jour ou nuit?
2: Bonne question. Mais ils vont peut-être réfléchir, hein, parce que là, c'est dur comme question, on va mettre un disque.
22: Ouais, j'ai joué à fond.
18: On met un scade?
3: Alors, réfléchissez à cette question et on va
2: s'écouter encore une fois, parce que.
3: À quel moment de la journée fait-il jour ou nuit dans l'espace? Et on va s'écouter les cosmonautes bilingues avec j'ai un gros scaphandre à tresser à la maison. Alors là, celui qui s'amuse à mettre des disques pourris comme ça.
15: Et c'est un vrai disque. Hein.
3: Ouais,
15: c'est une nouveauté fun.
3: Et le débat sur l'espace, ouais.
15: La conquête de l'espace, ouais.
3: La conquête de l'espace avec Bishop
15: sur,
3: toujours là.
15: Ouais, juste avant que tu aies raqueuse sur Minitel, on me dit que tu pues autant que Chewbacca.
3: Ouais, ils vont se faire foutre avec leurs conneries.
15: Et sur l'IRC, on me dit que tu transpires autant.
3: Ouais, bah c'est bien. On est combien sur l'IRC?
15: Donc, on est pas mal monté. 7479.
18: Waouh.
3: Bon, ça va.
15: Et c'est tout.
3: Oh
15: non, putain, ça craint.
3: Bon, bah, c'est pas la peine. Donc, on récupère Bishop, toujours là.
24: Chalou.
3: Capitaine Flop.
20: Oui, tout à fait.
3: Yuri Margarine.
25: À tes ordres.
3: Et Joanne.
18: Ouais, je suis douce amie Joanne.
3: Et voilà, donc, Bishop, tu peux répondre à la question.
20: Au fond, comme une pseudo.
22: Oui, mais le problème, c'est que je suis parti.
3: Mais non, j'avais répété juste avant de mettre le disque. Hein.
22: Ah, excuse-moi, je te peux répéter une autre fois, je te.
3: Alors, à quel moment de la journée fait-il jour ou nuit dans l'espace?
22: On m'a dit que c'était un piège. et qu'en fait il fait ni nous jour ni nuit, c'est il y a où le soleil brille et en fait il y a pas de jour ni de nuit. Le jour et la nuit, c'est sur la Terre.
3: Eh ouais, t'as tout à fait.
22: Et voilà.
3: Mais Capitaine Flotte.
20: Bon bah c'est bon, il a déjà gagné les 10 points, donc je vais pas donner la même réponse. Hein.
3: Bah tu peux essayer de.
20: D'accord, le cycle immuable de la nature, on peut pas être contrarié comme ça. C'est pas comme ça, c'est des milliers d'années de travail.
0: Moi je croyais qu'en fait ça dépendait si tout aurait été volé ou pas.
20: Mais non, Manu.
3: Mais non, mais justement, il y a pas de jour ou de nuit dans l'espace.
0: Bah hein, alors il fait quoi s'il y a pas de jour ou de nuit?
3: Il fait
0: quoi
3: jour. Il fait que jour.
0: Il y a du jour. Tu dis il y a pas de jour, il y a pas de nuit.
3: Il fait que jour dans l'espace. Jour. Hein. Yuri Margarine pour terminer.
23: Ça dépend aussi s'il y a une éclipse.
3: Mm-hmm.
23: Je voudrais pas foutre la merde dans le débat là, en relançant un truc un peu de physique, mais quand il y a des éclipses, bah il fait ni jour ni nuit, c'est la merde.
3: Ok.
23: Et il y en a une au mois d'août là, hein, Gérard.
3: Ouais, mais quand?
23: Au mois d'août, le 21 août.
3: Ah, donc c'est pas le 11 août comme tu disais, Manu.
23: Non, parce que en fait elle a été décalée parce que le 11 août il y avait déjà un concert de Lara Fabian, donc ils se sont dit deux fois deux trucs le même jour, c'est beaucoup.
22: Je sais pas la peine, ça sert à rien.
3: Ouais. Johan, pour finir.
1: Si t'es devant ou derrière le soleil.
3: Ouais.
1: Derrière, il fait nuit.
3: Bah oui, ça c'est sûr. Oui, c'est vrai que je n'avais pas pensé à ça.
20: Pas des masses. Hein.
3: Ok, de toute manière, fait-il jour ou nuit dans l'espace, à mon avis, je pense pas. Hein.
22: J'y pense pas non plus.
3: Je
22: c'est fini.
3: Merci,
15: Davy One, il dit qu'il fait nuit quand il ferme les yeux.
3: Ouais, bah ça, c'est sûr. Conclusion. Conclusion du débat, Bishop.
22: Oh, j'étais en bon débat, hein. C'était un bon débat, bien, j'ai pas tout compris, parce qu'il y a des mots, je comprends pas toujours le sens.
3: Mm-hmm.
22: Mais oui, c'était un bon débat, oui. T'as bien travaillé, on sent que tu as des acquis, et j'espère que tu continueras comme ça, toujours.
3: Ben, j'espère.
22: Et que tu créeras un petit peu moins, quand même.
3: Ben, on verra par la suite, hein, on verra sur le deuxième débat comment que ça va se passer.
22: Pas de problème, je t'embrasse.
3: Ok, moi aussi, ciao. Capitaine Plotte.
20: Ouais, ben écoute, excellent débat. Je pense que si la NASA a écouté, je pense que tu vas avoir des propositions de job hein, direct parce que tu maîtrises le sujet. Et d'ailleurs, il paraît que tu as une théorie, c'est-à-dire il paraîtrait que le sperme en apesanteur retombe toujours dans ta bouche ou dans ton cul. Donc bon, si tu pouvais un petit peu approfondir le sujet et publier quelque chose, ça pourrait aider quoi.
3: Ouais, bon, on verra.
20: Ok.
3: Allez, bon week-end à toi.
20: Ouais, toi aussi.
3: Yuri Margarine.
23: Très bon débat, Gérard, mais c'est normal, t'es tellement space que ça m'étonne pas que tu maîtrises l'espace comme sujet. Et je pense que tu es prêt pour aller bosser à la NASA, mais sans vin.
3: D'accord. Ok, ben je te remercie. Donc, ben, bon week-end à toi.
23: Et ben, toi aussi.
3: Ben, je te remercie. Joanne.
1: Et ben, c'était un très bon débat, Gérard. Seulement, je suis super déçue, c'est que tu m'as pas traité de salope, et ça m'a super manqué. Donc, si tu pouvais me faire plaisir.
3: Ben, toi, je te souhaite bon week-end, et puis, au revoir. Voilà.
20: Salope.
3: Ça y est.
20: Laisse-la kiffer.
3: Non, mais il y a des conclusions.
15: Ah, il y en a un paquet.
20: Un chien.
15: Alors, il y a Davy One, il dit que l'espace, c'est rond toute la journée. Comme toi.
3: Ouais, si on veut. Après.
15: Bah ouais, c'est clair.
20: Est-ce que GG, tu te dilates plus?
3: Non, mais ça y est.
15: Attends, il a une question à te poser. Tu peux les écouter.
3: C'est qui?
20: Je voulais savoir, on parle toujours de l'espace en expansion.
3: C'est qui là qui parle?
20: C'est le capitaine Flotte, grand spécialiste. Tu te dilates plus que l'espace ou pas?
3: Non.
20: Est-ce que tu penses que l'univers se contracte?
3: Non, je me dilate pas. Je me dilate pas plus.
20: Que ça?
0: Non, pourtant, quand même, t'en fais rentrer des trucs. Hein.
20: T'as une bonne dilatation quand même.
3: Mmh. Ok.
20: Ah bah oui.
15: Alors, d'autres conclusions. Conclusion de face de bas. Il dit que ton débat ce soir était intersidérant. À défaut de parler des astres, on a vécu un vrai désastre. En s'intéressant à ton cas, on a pu vérifier la loi de la gravité. Les questions cons ont fusé. Ton débat s'est satellisé sur une orbite pitoyable. De grâce, Gérard, téléporte-toi une fois pour toutes sur ta planète et ne viens plus nous faire chier le jeudi soir.
3: Bah moi je leur merde et c'est tout.
6: Ouais,
0: On a dit, Gérard.
3: Ouais, mais je lui dis merde, c'est tout. Je l'emmerde, c'est tout. C'est pas plus. Ok, alors écrase, allez, fais ton boulot pour le deuxième.
15: Il y a aussi Jet Apollo 13. Il dit encore un débat nul à chier. GG devrait aller dans l'espace emmerder les aliens au lieu de nous faire chier sur Terre.
3: Bon, n'importe quoi. Celui-là.
15: Et Yankee, il dit ce soir on dépasse les limites de l'inculte et du ridicule. Viva Fun, GG retourne sucer des bites sur Saturne.
3: N'importe quoi. Alors des conclusions comme ça, tu vois, le prochain coup tu les gardes et tu les lis pas.
15: Bah j'en cherche d'autres.
3: Ouais, ben moi je perds la mienne, donc très bon débat. Il n'y a pas eu trop d'embrouilles sur le premier. J'espère que le deuxième va se passer pareil. Parce que s'il se passe mal, eh ben, on fera plus qu'un débat par semaine au lieu de deux. Pour l'instant, c'est pas toi qui commande, c'est moi, d'accord? Alors, tu t'écrases, tu fais ton standard. Et Manu, des conclusions sur l'IRS Minitel?
0: Il n'y en avait pas, parce que ça rejoignait à peu près celle de l'IRC, en fait.
3: Eh ben, c'est bien. Donc, tu peux balancer les deux disques.
0: Deux disques, là, on en a mis un il y a 5 secondes, quoi. Donc,
3: attends, je vais pas attaquer l'éducation de l'équitation tout de suite, hein.
0: Ah, bah, si, hein. On remet pas de disque, là, Gérard, c'est clair.
5: Avec des trucs sur toi que je...
3: Non, mais attends, là, tu vas te dire un peu loin, mon pote, hein.
5: Oh, merde.
6: Enfin, attends, s'il te demande des annales, il va même très profond.
5: Ouais. Bah, je sais, c'est pour ça que...
3: Là, je vais te dire une chose, tu peux te mettre le doigt au cul.
6: Alors?
5: Bah, je sais pas, donc Gérard, t'es pas au courant, quoi.
6: Françoise, pourrais-tu ou Stéphane aider pour la philo, Sébastien?
3: Non, mais de toute manière, il n'y a pas besoin de l'aider, comme il dit des conneries sur moi.
5: C'est pas la peine de l'aider. Ouais, Stéphane, Alain ou François, je sais pas, vous pouvez m'aider un petit peu.
3: Non, mais de toute manière, pour l'instant, t'es en train de dire des conneries.
5: Bah, pas du tout, écoute, Gérard.
6: Vas-y, t'auras peut-être des choses à dire, Stéphane, ce que sera peut-être plus...
3: Quel est le sujet des philosophes?
5: Bah, je te dis, donc, c'était un poème de Gérard à compléter, et après, c'était Gérard, sa vie, son œuvre, et fallait un petit peu parler de lui.
3: L'intitulé des poèmes du Gérard.
5: Je voudrais te dire, je t'aime, je me rappelle plus exactement la suite, j'ai pas pu le compléter, mais ça a terminé, c'était I love you, hein.
3: Oui, sur ce sujet.
5: Et bah, c'était Gérard, sa vie, son œuvre, avec un point d'interrogation à la fin, et donc, fallait
3: disserter. T'es pas trempé, c'est pas Gérard de Nerval?
5: Non, pas du tout, non, je crois pas, non, c'était Gérard de Suresnes, hein, c'était bien marqué en dessous.
3: Non, mais attends.
6: C'était peut-être pas de Suresnes, mais de Depardieu, non?
3: Il faut pas ridiculiser Gérard, hein.
5: Oh, bah non, mais pas du tout, ses poèmes sont pas... j'étais assez fier pour lui.
3: Attends. Ses poèmes sont pas encore parus, sont pas édités.
5: Bah puis... justement, non, mais je suis d'accord.
3: Non, mais attends, Gugus.
5: Ouais.
3: T'as quel âge?
5: J'ai 19 ans.
3: 19 ans?
5: Oui.
3: Attends. Non, mais là, pour l'instant, t'es sûr de ce que tu viens de raconter, là?
5: Bah, écoute, Gérard, j'appellerai pas le jour de ton anniversaire.
3: Non, mais attends. T'es sûr que ta truc de philo, c'était sur les poèmes de Gégé avec Je voudrais dire je t'aime,
5: ou
3: I love you.
5: Oui.
3: T'en es sûr?
5: Ah oui.
3: Non, mais attends.
6: Non, mais il y a tellement de bonnes choses chez toi, ils en ont peut-être fait un medley.
3: Non, mais attends. Pour l'instant, à mon avis, pour moi, c'est des conneries.
6: À peau pourri.
5: Bah écoute Gérard, j'y peux rien, moi écoute je t'appelle pour te mettre en courant.
3: Ouais, non mais attends, tu m'appelles à 3h...
5: Bah parce que ça fait plus de 2h que j'essaye de te joindre.
3: Mais alors ça me fait une belle jambe, ça fait plus de 2h que...
6: Pour conclure.
3: Donc moi je vais te dire une chose mon pote, pour l'instant tu vas te démerder avec ta connerie.
5: Ouais bah c'est sympa.
6: Ouais, okay. Gérard se démerde bien avec la sienne au quotidien.
3: Donc tu vas te démerder avec ce que tu viens de nous dire.
5: Ok.
3: Hein? Et puis, on reverra ça, tu reverras ça l'année prochaine?
5: Bah, tu crois que je vais le louper, donc?
3: Ah, bah, de toute manière, 1/2 de l'aura cette année.
5: Ah, merde.
6: J'ai entendu ça quelque part.
3: C'est toi qui l'as dit.
5: Un petit dernier truc, là. Ouais. J'ai entendu il paraîtrait que tu ferais la fête de la musique, tu feras un truc, là, sur Paris, c'est vrai?
3: Non, mais attends, hé, Lascar.
5: Oui.
3: Lascar. Déjà tu passes ton bac. Déjà tu as déjà essayé de l'avoir. Après tu parles. Attends Lascar. Attends Lascar. Oh Lascar, tu m'écoutes s'il te plaît.
5: Oui.
3: Déjà tu as essayé d'avoir ton bac. Oui. Après on parlera de la fête de la musique, ok?
5: Non mais est-ce que tu veux faire un truc?
6: Pas de bac, pas de musique, pas de bras, pas de chocolat.
3: Tu as la fermée, tu as passé ton bac. Ok.
6: Gérard,
3: passe son bac. Après tu pourras discuter d'autres choses.
5: Non mais est-ce que tu fais un truc que je sache, quoi? Que je sache avant?
3: Non mais attends, que tu saches.
5: Oui.
3: Que tu saches une chose.
5: Oui.
3: Lascar.
5: Oui.
3: Que je ne fais rien pour la fête de la musique. Y a pas de merde.
5: Oh putain.
3: Y a pas de putain au moment du travail, d'accord?
5: C'est vrai, tu fais rien du tout, merde.
3: Non, je ne fais rien du tout.
6: Sébastien, on va conclure là, on a bien compris.
5: Ok.
6: Il y aura rien, pas de débat, pas de machin. Voilà. Bonne bourre à toi, Seb, merci.
5: Ok, salut Max.
6: Ciao, amuse-toi bien. On va faire une petite conclusion de Stéphane, de Françoise, de Gérard et de Alain, bien entendu, s'il le veut. Alain, oui, non?
8: Oui.
6: Petite conclusion, donc d'accord. Et on rappelle que jeudi, Gérard sera quand même là pour l'une de ses dernières. Parce qu'après, il y aura les vacances, déjà, en ce qui me concerne, donc tu seras en vacances aussi. Débat qui portera sur toi. C'est ça, Gérard? C'est-à-dire
3: Philippe, qu'est-ce qui se passe derrière là-bas?
6: Je sais pas, il se fout de ta gueule.
3: Bon, mais c'est pas grave.
6: Donc un débat sur toi.
3: Ouais, ben c'est tout.
6: C'est tout, quoi. Donc, est-ce que Gérard doit continuer à mettre de l'Adidas?
7: Ben, ça...
6: Ça, c'est clair, moi, je dis non.
7: Maintenant, vous verrez...
6: Le Drakkar, c'est plus sympa, le Drakkar. Non, c'était quoi, le... Antarctique. Antarctique. Alors, petite conclusion de vous quatre, ensuite, on laissera la place à Yannick. Stéphane, petite conclusion. Microphone.
8: Oui, moi, j'étais très heureux ce soir...
6: Parle bien devant le micro.
8: Je suis très heureux ce soir d'être parmi vous. Et cette soirée, elle est très bien réussie. Puis j'espère que Gérard passera une belle année.
6: Merci. Françoise ? Pas besoin du casque, hein, sinon c'est juste pour parler, donc t'as pas besoin du casque. Vas-y.
9: Moi, j'étais très heureuse de participer à l'émission. Encore plus, j'ai mon partenaire juste à côté de moi. Alors c'est déjà pas mal.
6: Ton partenaire sexuel?
9: Quoi? Mon partenaire. Toi.
7: Quoi? Attends, quoi?
9: T'es mon partenaire. N'oublie pas.
7: Attends. Partenaire dans quoi là?
9: T'es mon partenaire.
7: Non mais attends, tu rêves là ma grande. Hein.
9: Tout le monde a dit que je couche avec toi.
7: Attends, Léon dit.
6: Tu vois, Gérard, après tu dis que c'est que des conneries.
7: Tout
6: le monde va en parler jeudi. Au débat de jeudi, tout le monde va en parler maintenant.
7: Non, mais maintenant, tu vas faire s'y mettre. Il y a ta fille qui est là, tu te débrouilles.
6: Et alors, ta fille est peut-être heureuse d'avoir un beau-père comme toi?
7: Non, mais. Moi, de toute manière, pour l'instant.
9: Non, mais disons que j'étais très heureuse d'être là. Et encore plus. Je te re-souhaite un joyeux anniversaire.
6: Ça, c'est gentil. Et donc, c'est ton partenaire.
9: Ouais, disons, c'est une façon de parler.
6: Tu te débrouilles avec les auditeurs.
7: Je vais te dire une chose. Tourne bien cette fois ta langue dans la bouche
9: avant de parler. Compte bien,
6: même quand t'as la bouche pleine. Hein.
7: Compte bien les doigts de ta main pour savoir...
9: 20 et 10.
7: Ouais.
9: J'en ai 20.
7: Calcule bien.
9: J'en ai 20.
7: Calcule bien. Pour savoir si on aura l'occasion de se revoir un jour.
6: Calcule bien les doigts de ta main pour savoir si tu auras l'occasion de le revoir un jour. Mais dites bien sur ce que a dit Gérard. À mon avis, ça te prend une petite semaine.
7: Calcule dans ta petite.
11: Réponds, j'en ai 20.
6: Alors, donc vous ne couchez pas.
9: J'ai 20 doigts.
7: Ah, t'as 20 doigts. Ouais. Ah, d'accord. Hey. Attends.
9: Dis 1, 2, 3, 4, 5, 6, 7, 8, 9, 10, 11, 12, 13, 14, 15, 16, 17, 18, 19, 20.
7: Non, mais attends.
6: Oula! Alors le mec. Enfin, bref. Ah ouais, d'accord.
11: Ça donc, calme ça. Hein.
6: Il vaut mieux ne pas perdre un doigt, quoi.
9: Ouais. Alors, exactement.
6: D'accord.
7: Bon, on va laisser la parole au dernier, qui a presque rien dit.
6: Ouais.
24: Bah oui, ça fait rien.
6: Mais Alain était content d'être avec nous, je le sais. Ouais. Ça lui a fait du bien, ça lui fait une petite sortie et on était heureux.
24: Ouais. Bon anniversaire.
6: Ah, parce que bonne année, c'était pas bien longtemps, hein, quand même.
7: Je te remercie.
24: Et merci à tous. Voilà.
6: C'est très sympa de ta part, Alain. Alain, qu'est-ce que tu penses? Qu'est-ce que ça l'embrouiller? Gérard.
7: Bon, moi, le mot de conclusion, je remercie tous ceux qui sont venus nombreux à l'appel de Max depuis le début de la semaine dernière, parce qu'il en a parlé depuis une semaine. Donc je remercie tous ceux qui sont venus devant la radio, parce que je sais que avec Agnès on a été manger à Pizza Pino, et dès qu'on est arrivé, avant qu'on aille à la pizza, il y avait déjà quand même pas mal de monde qui était devant les locaux.
6: Ouais.
7: Donc je remercie tous ceux qui sont venus.
6: Et puis ceux qui écoutent, parce que...
7: Et tous ceux qui écoutent.
6: Entre ceux qui écoutent et ceux qui sont venus, il y en a
7: beaucoup qui n'ont peut-être pas pu passer en direct sur l'antenne. Donc je les remercie tous.
6: Ouais.
7: Donc je remercie tous ceux qui sont venus.
6: Ouais.
7: Bon, toi Yannick, ta bouche...
6: Ferme.
11: Tu rigoles, je suis rentré d'essai, c'est
7: exprès. Ta bouche, toi, t'es tout noir, toi, alors...
6: Il est revenu exprès des États-Unis,
7: ça fait plaisir.
6: Et je peux te dire qu'il est déçu d'être revenu.
11: Complètement avec l'accueil, là, ouais, tu m'étonnes.
7: Donc, je vais dire à toi, je vais te remercier pour quand même la soirée que tu nous as fait passer.
6: Ouais.
7: Ça m'a fait un grand plaisir.
6: Et pour ceux qui veulent faire de la radio demain, si vous avez à gérer ce que j'ai géré, je peux vous assurer que vous pouvez faire de la radio dans le monde entier. Parce que c'est pas facile, hein. Avec la télé, la radio et des lascars comme vous.
7: Non mais je...
6: Crois-moi que c'est pas simple. Hein.
7: Non mais je te remercie quand même pour la deuxième année.
6: Ouais.
7: Pour ce que t'as fait.
6: Voilà.
7: Donc maintenant vous allez retrouver Yannick pour la nuit sans pub.
11: Exactly.
7: avec je sais pas quoi, on va peut-être punir sur un.
6: Alors, un sur le remix exclusif que Stéphane Denoverger nous a fait spécialement pour cette soirée, et juste avant un petit débat de 3 minutes 14, comme ça on rendra quasiment l'heure à 4 heures pile.
7: Voilà.
6: Il y avait eu il y a 15 jours un débat sur la bisexualité, je sais pas si tu l'avais suivi.
7: Moi aussi, il l'a suivi.
6: J'étais là, j'étais là.
7: Encore là.
6: Je suis con. Nous avons fait pas mal de conneries ce soir-là. Et après le débat de la bisexualité, il y a eu un débat sur le mariage qui avait été hyper chaud.
4: Ça cogne.
6: Je sais pas si tu t'en souviens, vers 3h moins le quart du matin, 2h30, 3h moins le quart.
7: Mais c'était pas sur le mariage.
6: Si, il y a eu un débat sur le mariage juste après la bisexualité, avec les mêmes auditeurs que la bisexualité. Et ça dure 3 minutes 15, et je peux vous assurer que là, c'est la cerise sur le gâteau, et ensuite, on exclut de nouveau le dernier remix de Gérard, qui s'appelle maintenant, vous la fermez, ou tu gueules quand même pas mal pendant tout le remix. Et on aura le plaisir de te retrouver jeudi pour ton débat sur toi-même, hein. Voilà. Regarde-toi bien le nombril. Et nous, on se retrouve tout à l'heure à partir de 22h pour la libre antenne de Fun Radio. Bisous tout le monde, merci d'avoir suivi cette émission, et dans un instant, bien entendu, pour la suite du programme, Yannick!
7: Bon, alors maintenant, je vais vous poser la question, donc vous allez répondre chacun votre tour. Je sais que c'est la première question, c'est une question vraiment bidon. C'est êtes-vous pour ou contre le mariage?
12: Alors moi, bon, salut, c'est Thierry de Rennes, donc.
7: Oui, vas-y.
12: Je suis animateur dans une discothèque, et moi, je veux dire, je suis contre le mariage, parce que une fois qu'on est marié, on peut plus se faire sucer sous la console. Mais ouais. Je suis pour le mariage, parce que d'un autre côté, une fois qu'on est marié, on peut se faire sucer sous la console.
7: Mais ça va, là, je vais dire une chose, Thierry.
12: Oui.
7: T'es carrément à côté de la plaque.
13: Gérard, Michel.
7: Ouais, Michel, je t'écoute.
13: Oui, je voudrais te poser une question sur Christine et le mariage.
7: Non, alors c'est bon, Michel, tu retournes au standard. Bonne nuit.
12: Allez,
7: au revoir. Au revoir, Michel. Donc, comme tout le monde parle, hop, c'est bon. On enchaîne. Pensez-vous au mariage.
12: C'est bon.
7: Ouais, maintenant vous allez me fermer.
12: Ouais, c'est bon.
7: Bon, hé, tu me vires, Thierry. Tu me vires.
12: Gérard.
7: Tu vires, Thierry. Marcel, Pascal.
13: Gérard, avant de me virer,
7: tu vires Pascal, Marcel, Chris et Thierry.
13: Tout à l'heure, il y a Michel qui a dit sur l'internet que t'allais te marier avec Arnette, je crois.
7: Allez, c'est bon, tu me vires tout ça. Allez, tu me les vires tout ça.
12: Tu vires tout le monde.
7: J'ai un genre ça.
12: Oh, c'est bon, hein.
7: Allez, tu me le chopes.
12: C'est mieux.
7: C'est bon, allez.
13: Ouais, Gérard.
7: Bonne nuit à celui-là, Billy. Billy, bonne nuit.
12: C'est pas
7: qui
13: Gérard, c'est pas Billy qui parle, là.
7: C'est
12: Gérard, on n'a rien dit encore.
13: C'était l'autre, Billy, il est sage pour l'instant.
7: C'est qui?
12: Ça va, Billy.
7: Allez, là. Dehors, celui-là. Dehors. Dehors.
6: Je crois que c'est Jean-Pascal, je vais le virer.
7: Tu me chopes le mec, tu me l'es. À la poubelle. Dehors, cela.
13: Gérard, tu serais pour un mariage homosexuel ou pas?
7: Non.
13: Pourquoi pas?
7: Contre.
13: Et un mariage
6: nouveau Pôle-Envie, un Pôle-Envie. Pôle-Envie.
12: Cachez ta main dedans, c'est pas le
7: meilleur.
12: 5 minutes maintenant. Sortez, Gérard.
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7: Voilà.
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0: Donc on a récupéré ça.
1: Ouais.
0: Non mais sérieusement. Alors là, heureusement, alors là je vais pousser mon coup de gueule. Je ne sais pas qui c'est qui fait ça, mais je tiens à dire que t'avais fait une fois allusion comme quoi la loco, ça reprenait un peu comme avant, on reparlait de la loco.
2: Mmh.
0: Tu te souviens d'une époque où il y avait un track qui circulait avec sodomie, machin, avec des tarifs.
2: Mmh.
0: Et là j'ai sous les yeux, là par contre là, je plaisante pas parce que j'en ai reçu un pour me dire, je vais te le montrer, hein, je vais t'en donner. J'ai une copie donc d'un nouveau document sur lequel il y a des nouveaux tarifs. Et c'est un track qui va être distribué apparemment dès la semaine prochaine à la loco comme avant, et qu'apparemment des gens qui sont abonnés au fameux comment le non le gay
3: gay info
2: non le gay mag,
0: voilà
2: mag.
0: Le gay mag, le gay, non mais attention sérieusement, le gay mag, il y a des mecs qui sont abonnés, tu le sais, c'est il y a un magazine,
2: ouais, c'est Fesse de Babouin qui s'amuse à faire ça.
0: Voilà, et ben Fesse de Babouin distribue à tous les abonnés,
2: ouais, ben,
0: ce torchon. Alors tu vas non mais là je vais poser un ultimatum, c'est Max et non pas Gérard qui passe. Fildar, et c'est grâce à Fildar qui a récupéré ça parce qu'il a appelé Fesse, il a réussi à rentrer en contact avec Fesse de Babouin, avec un mec qui s'est fait passer pour un mec abonné pour recevoir le document pour qu'on puisse l'avoir une semaine avant que ça aille à la loco. Alors Gérard, alors moi ce que je vais vous dire, ultimatum, Gérard va le lire, mais ce qu'il va lire là, moi je vais regarder une copie pour Gérard aussi pour les pour le commissariat, mais moi, vas-y Gérard.
4: Alors donc c'est marqué du jamais vu, du nouveau catalogue de GG, grande opération 100% sexe avec bon je préciserai pas les,
0: ah mais vas-y,
4: les deux pubs.
0: Non mais bon, non, pas les pubs, oh là là. Mais tout ce qui a marqué dessus,
4: donc,
0: là il y a l'ultimatum là.
4: Gérard de Suren te propose dans un nouveau catalogue de profiter de son petit corps bien gaulé et de découvrir les joies du plaisir sexuel avant l'an 2000.
0: Ça vous parle.
4: Alors pour ça, le petit furet de Suren te propose de lui faire une masturbation 10 balles, une fellation 30 balles, une sodo 100 balles, une double pipe plus escargot 6 ou 12 200 balles. Un cuni à Sandy, un cuni à Sandy avec tartare 500 balles plus herbe de cacahuète 10 balles. On va appeler Manu, au lieu de te marrer comme un con, tu m'appelles Sandy en urgence.
3: Je peux pas, j'ai pas de ligne.
4: T'as pas de ligne,
0: non, rappel, c'est important, tu libères, essaie de te démerder.
4: Tu te débrouilles, tu me libères une ligne, je vois pas.
0: Fini,
4: le savoir.
0: Fini Gérard, parce que là je vais mettre l'ultimatum après. Écoutez bien la suite.
4: 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Introduction d'une bouteille de bière dans l'anus, 850 balles, c'est bien. Super bonus, deux bouteilles de bière, 1000 balles. Abat sexuel avec le News God 2000 balles. 8 positions jamais vues, plusieurs musiques d'accompagnement. Viens Poupoule, Hélène, à la queue leu, ben c'est bien. 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Exceptionnellement, Gérard nous montre une fois de plus ses talents innombrables avec le sexe, avec de nombreux lots à gagner pour la première commande, une super montre, je dirais pas la marque, une paire de lunettes, je dirais pas la marque.
0: Non, vas-y, tu peux, oh là là, vas-y, tu peux. Moi,
4: alors, une montre, je pense ce que c'est que cette montre, une paire de lunettes vue à poil. Un magnifique appareil photo presse-boule et un micro-ordinateur avec l'araignée. Et pour finir, allez-y, foncez. Et pour plus d'infos et site internet est à votre disposition.
0: Putain, alors là, voilà.
4: Ou contactez directement à son bureau, Gérard O.
0: Et ça, c'est ton numéro en plus.
4: Donc, non, plus, c'est pas le bon. Donc là déjà il est le numéro est
0: déjà pour ça qu'on a du mal à joindre.
4: Et donc Gérard vous attend, nombreux sont sur son catalogue, à bientôt. Donc toi
0: Fesse de Babouin.
4: Toi Fesse de Babouin, on va s'occuper de ton matricule. On a Sandy.
0: Elle est là. Sandy. Allô.
4: Allô.
5: Ouais, salut hein, GG hein.
4: Salut bébé.
5: Ouais. Ouais, ben le mec qui fait ça, il arrête, hein. Parce que moi, j'en ai commencé à en avoir ras-le-bol, et ça va pas être GG que vous allez avoir dessus, là. Ça va être le gros bulldog poilu, ça va chier des bulles, hein.
4: Non, mais vas-y, dis ce que t'as à dire, vas-y, c'est à toi de parler, hein.
5: Ouais, bah qui se calme, hein, parce que moi, je commence à en avoir marre. Hein. On reçoit des tas de merde devant la porte, on nous bouge la serrure avec des mégots, y en a marre, hein. D'abord, je suis pas une grosse treu, hein, je me mets pas des bouteilles dans le cul, hein, c'est pas vrai.
4: Bon,
5: hein.
4: Alors déjà, Manu...
0: Manu...
5: Non, parce que là, si je me mets des...
0: Non, attends, t'as pas arrêté, stop. C'était pas la vraie... Arrête...
1: Manu, c'est pas son dit. Bah,
5: non, non, mais faut arrêter,
0: allez,
5: là.
0: Allez, monsieur micro.
1: J'ai appelé.
6: Le micro.
5: Allô.
1: Tu appelles Sandy tout de suite.
7: Elle est là.
0: Voilà, pour entendre ce qui se passait, le micro. C'était pas la vraie Sandy.
7: Ah non, c'était pas la vraie Sandy.
0: Manu. Je me suis gouré de touche. Allons.
1: Ouais, tu t'es gouré, c'est pas ce con.
0: Voilà, le micro, Gérard aussi. Pour ça, rallumer le micro s'il a pas le réflexe dans l'équipe. Merci. Alors, Gérard.
4: Bon, Sandy.
7: Oui.
4: Bon, à ton avis, qu'est-ce que t'en penses, toi, de cette histoire?
7: Bah, déjà, c'est qui a écrit la lettre? C'est Fils de Babouin.
4: Ouais, c'est encore lui.
7: Ouais, bah alors, Fils de Babouin, si t'écoutes bien, hein, tu vas écouter les conseils de Sandy. Si jamais...
0: Ah, c'est le dimanche, hein, Sandy, tu vois pas... Non, d'accord.
7: Allô?
0: Oui, je crois que c'était dimanche, les conseils.
7: Non, mais enfin, c'est un conseil que je lui donne.
0: Ah, d'accord, personnel.

0: les produits L'Oréo à 500 balles. T'as des bouteilles de bière à 850 balles.
1: Oh, c'est cher en plus, putain, attends, les tarifs, quoi. Tu penses que c'est 1000 balles au bain, hein, une bouteille de champ?
0: Donc, je préviens tout de suite, en plus, le numéro de téléphone qu'il a mis, les 4 derniers chiffres, c'est bien le mien, mais celui du milieu, c'est pas le mien. Donc, alors, fesse de babouin.
1: N'oublie pas de rectifier le numéro.
0: Un conseil que je te donne, t'arrêtes tes petites conneries parce que de toute manière ça va au commissariat de Suresnes dès demain. Et le petit branleur qui s'est amusé, les trois branleurs de qui se sont amusés à venir pour me dire de retirer ma plainte parce qu'ils avaient mis des saloperies la semaine dernière devant chez moi et qu'on recommençait avec les affiches, je vous préviens d'une chose, que les plaintes sont maintenues.
1: Jusqu'à nouvel ordre.
0: Alors, je vous conseille, arrêtez vos conneries, parce que là, ça commence à bien faire, et là, ça commence à nous casser les couilles, parce que là, vous êtes en train d'atteindre la vie privée des gens. Alors, adressez-vous à d'autres personnes que sur nous. Alors, en de bon entendeur, salut. Je sais pas ce que t'as rajouté, bébé.
2: Bah écoute, ce que j'ai à leur dire, c'est que tous des enculés, des connards, à toutes des bandes de cons. Voilà.
0: Ah ben...
2: Et qu'ils aillent tous se faire foutre. Moi, Gérard, si on veut faire de la radio, on fait de la radio, c'est tout, point final.
0: À la ligne.
2: Voilà, exactement. Et c'est pas eux qui vont nous empêcher de faire ce qu'on a envie de faire.
0: Voilà.
2: Voilà, c'est tout ce que j'ai à dire. Voilà. Et vive Max, vive tout le monde, voilà.
0: Ouais, plus Max, hein.
2: Voilà, vive le Star System.
0: Nommé, c'est toi qui l'as choisi.
2: Nommé Lucky Luke.
0: Et l'autre, Quasimodo, te fous pas de ma gueule derrière moi. Donc, parce que tout à l'heure, je te balafrer, toi.
1: Et moi, je vous dis que les tarifs sont un peu chers et que si ça va à la loco comme c'est prévu...
0: Ah ben ça, moi, tu te débrouilles avec Olivier qui s'occupe de la loco. Parce que moi, de toute manière, tant que ça cessera pas, je ne remettrai plus les pieds à la loco.
1: Bah même quand il n'y avait rien, tu venais plus.
0: Tu en as fous. À peine.
1: Ça fait 3 mois que tu viens plus, qu'il n'y a plus rien, 4 mois, 5 mois qui se
0: passent. Non, à peine. C'est pour ça que. C'est pourquoi que sans arrêt, il y en a qui s'amusent à appeler pour dire les chiottes de la loco chez nous.
1: Mais c'est pour plaisanter.
0: Ouais, quoi. C'est pour plaisanter.
1: Mais il n'y a rien dans les chiottes de la loco. Ouais,
0: mais attends à la vie privée des gens, ça peut aller loin.
2: Ouais,
0: cela peut quand même
2: toi.
0: Pas déconner. Faut pas prendre les gens pour des cons.
1: Ça, je suis d'accord. Entièrement d'accord avec Gérard, une fois de plus.
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3: Et voilà, comme vous venez d'écouter la bande originale du feuilleton Dallas qui passait sur TF1. Donc, bienvenue sur Fun Radio. C'est les débats de Gérard du jeudi. Donc, il est 0h40. Donc, c'est Fildar qui vous accueille au 0803-08-5000.
4: Bonsoir.
3: Bonsoir à toi, Fildar.
4: Ça va, mon
3: accompagné d'Apolline à côté.
5: Je suis là.
3: À l'aria, c'est Manu qui vous accompagne en espérant qu'il va nous faire du bon boulot ce soir parce que sinon ça va
6: comme
3: cartonner.
6: Tu connais Gigi, je cartonne.
3: Et www.fr funradio, donc c'est Rigo.
6: Yes.
3: Alors, pour ça, on va accueillir Slip à fromage.
7: Attends, on fait quel débat, Gigi?
3: Débat sur les 35 heures.
7: Voilà, et c'est pas Slip à fromage, c'est Slip à frange.
3: Slip à frange, bonsoir à toi. Donc, tu peux me donner la fréquence, s'il te plaît?
8: Ouais, salut Gigi. Alors, on écoute Fun chez moi sur 117.3.5.
3: 117.3.5. Et ma main dans ta gueule.
8: Ah non, mais je t'assure, Gigi, c'est une
3: bonne fréquence. Ouais, c'est ça. C'est 117.3 et tu t'écrases après.
8: Non,
3: ok. Tu t'écrases.
8: J'invite tous les auditeurs.
3: Tu t'écrases.
8: Bonsoir.
3: Merci. Bout de gras.
9: Oui, bonsoir Gérard.
3: Bonsoir à toi. Donc fréquence Bordeaux, s'il te plaît.
9: Oui.
3: Ouais, d'accord.
9: 90.2.
3: Comment?
9: 90.2, Gérard.
3: Non, mais faudra peut-être que tu travailles vite
9: Gérard,
3: fait. Petite varice.
10: Oui, bonsoir Gérard, bonsoir à tous, bonsoir à toute la Dream Tease.
3: Bonsoir. La fréquence.
9: Salut. Bonsoir.
10: Sur la fréquence 97,3 FM en mégahertz.
3: 97,3, c'est Poitiers.
10: Ouais. Ok.
3: Et pince à linge sur Caen. Bonsoir à toi.
11: Bonsoir Gérard.
3: La fréquence
11: 118.
3: Ok, je te remercie.
11: T'en prie.
9: Voilà.
3: Alors donc, premier débat, c'est les 35 heures comme la semaine dernière, on n'a pas pu.
9: Encore.
3: Alors...
9: Non, mais commencez pas. Merde.
3: Celui qui vient de dire commencez pas va commencer à se calmer. Parce que sinon il va dégager tout de suite. Je vais pas chercher midi à 14h.
7: T'es malade, Gigi?
3: Ça va être clair.
7: T'as toussé, Gigi? T'es malade?
3: Hein? Alors, on refait les débats des 35 heures étant donné que la semaine dernière il y a eu un petit problème grâce à Fildar.
9: Bravo.
3: Donc on refait les 35 heures, si ça vous plaît, ça vous plaît, si ça vous plaît pas, on
9: c'est
3: vous
9: pareil,
3: vire et on prend d'autres auditeurs.
9: Bravo Gérard, quel abus d'autorité.
3: Alors, est-ce que les 35 heures sont acceptées par les extraterrestres? On va demander ça à bout de gras.
9: Les 35 heures acceptées par les extraterrestres?
12: Nouvelle question.
9: Mais il faudrait d'abord les voir, Gérard, les extraterrestres, pour savoir.
3: Si je te demande si les 35...
10: Ils sont autour de nous.
9: Oui, eh bien il faudrait demander à Jean-Pierre pour ça, parce que Jean-Pierre les a vus, lui.
13: Allô? Allô?
3: Oh, oh!
13: Ouais, c'est super bien, c'est génial.
3: Ouais, non, mais pour l'instant, tu as la fermée, d'accord?
9: Bon.
3: Parce que vous n'avez pas commencé la première question comme ça, sinon j'attaque le deuxième débat et ça va aller vite, moi. Hein. Alors, soit que vous vous calmez tout de suite ou pas. Claire et nette. Alors, slip à frange.
9: Ouais, bah écoute, les extraterrestres, s'ils existent, je pense que comme tout le monde, ils subissent le coup des 35 heures, hein, c'est tout. Je pense qu'il n'y a pas de discrimination à faire.
6: Oui, c'est vrai.
9: C'est pour tout le monde.
3: D'accord.
9: C'est pour tout le monde pareil, on est tous dans la même merde, on est tous embarqués dans la même galère.
10: C'est clair.
9: Voilà.
6: T'es au chômage aussi, toi?
9: Oui, bien sûr.
7: Gérard, par contre, on me dit sur Minitel qu'une journée d'extraterrestre, ça ne fait que 3 heures. Donc comment c'est possible qu'ils fassent les 35 heures?
3: Non, mais attends, les 35 heures, c'est... on ne sait pas si c'est dans la semaine ou par mois, d'accord?
9: Voilà, ça dépend de la rotation des planètes, c'est tout.
6: Ok. Et Gérard, et sur IRC, il y a Davy One, il te dit qu'il n'a pas de questions pour l'instant.
3: Non, bah lui, si c'est pour me sortir des conneries comme il a l'habitude de faire, c'est même pas la peine qu'on l'entende, celui-là. Petite varice.
10: Ouais, bah moi j'ai vu un reportage justement à l'époque où c'était la 5, où Jean-Claude Bourret, effectivement, disait que les Martiens... faisait 35 heures, tout à fait, ouais. Effectivement,
9: oui. Bien sûr.
3: Mm-hmm.
9: Tout raide.
10: Ils ont même manifesté. Ils ont même manifesté sur
3: petite Maryse, t'as besoin de préciser la chaîne que tu regardais?
10: Ok, c'était après la 5 et avant la 6.
3: Bon, alors, Fildar.
10: Après la 4 et avant la 6, pardon.
3: Tu me l'attrapes, lui, tu le calmes.
10: Non, mais j'ai pas précisé.
3: Non, mais je veux pas le savoir.
10: Non, mais c'est bon, Gérard.
3: Mais Fildar, tu fais gaffe. Tu commences pas. Tu commences bien.
7: Non, sérieux,
3: donc lui,
7: sérieux.
0: Tu le, tu le, tu lui dis.
10: Non,
0: mais tu la fermes. Tu la fermes.
10: Non, je ferme ma gueule.
0: Donc, ouais, bah, tu fermes ta gueule. Bah, alors, si tu la fermes ta gueule, tu vas aller voir Fildar.
4: Donc, je le calme.
0: Alors, maintenant, tu vas la fermer pour de bon ta gueule, tu vas voir Fildar.
4: Ok.
0: Pince à linge.
5: Oui, Gérard. Mmh. Bah, en fait, c'est les extraterrestres qui ont lancé l'idée. Donc, en fait, on n'est que des copiteurs. Et c'est eux qui ont pensé en premier.
0: Non, mais je pense pas, à mon avis, parce que les 35 heures, c'est pas les extraterrestres qui l'ont demandé, c'est le gouvernement, d'accord?
5: Non, mais moi, je te dis que les extraterrestres, ça fait belle lurette qu'ils travaillent que 35 heures et on leur a piqué l'idée, ouais.
0: Ouais.
9: Qui dit, Gérard, que le gouvernement, c'est pas des extraterrestres qui ont infiltré un petit peu toute la politique, va savoir.
0: Non, mais ça.
9: Avec ces histoires de complot, maintenant, on peut plus
0: faire. Non, mais ça, de toute manière, ça a été voté par le gouvernement. Moi, je vais pas revenir là-dessus. La question, elle a été posée la semaine dernière, je ne vais pas m'éterniser là-dedans.
12: Les a vus alors qu'il cherchait un raccourci qu'il ne trouva jamais.
0: De quoi?
12: Sauver les a vus alors qu'il cherchait un raccourci.
0: Bon, pour l'instant, tu vas la fermer. Il y a d'autres questions qui sont plus importantes que d'écouter les tiennes.
9: Et il doit convaincre un monde.
0: Alors tu fermes ta gueule. Tu fermes ta gueule et ça vaudra mieux, toi.
12: C'est Polo, pardon.
0: Ouais, bah tu fermes ta gueule, Polo. Et toi, de toute manière, tu n'es même pas dans les débats. Alors tu vas t'écraser. Merci.
6: Gérard, sur IRC, on a dépassé les 5000, on est quand même 5422.
9: Bravo.
6: Ce qui est très fort pour minuit 40.
9: Incroyable.
6: Il y a le chien qui te demande si on pourra toujours trouver midi à 14h avec les 35 heures.
0: Je sais pas, peut-être.
9: Bien sûr.
0: Peut-être.
9: Bien sûr, il suffit d'adapter sa montre.
12: Pas de frigo.
9: Il faut régler la montre.
0: Tony, tu fermes ta gueule.
9: Y'a pas de Tony.
0: Non, presque pas.
9: Il n'y a pas de Tony.
0: D'accord. Non, presque pas.
4: Gérard, à la queue, excuse-moi, à la place de Petite Varice que j'ai viré, on accueille Jean Bouchon.
0: Ah, déjà?
4: Bah oui, tu m'as dit de le virer, moi je l'ai viré.
0: Ah bon,
4: Il était dans une cabine.
5: Bonsoir.
4: Jean Bouchon.
10: Bonsoir Gérard, bonsoir à tous les auditeurs qui nous écoutent.
0: Jean Bouchon. Attends,
9: Salut mon petit Bouchon.
10: Salut, ça va?
0: Merci.
4: Oui.
0: C'est qui?
4: Jean Bouchon, oui.
0: Donc,
4: c'est son prénom, Jean Bouchon.
0: Il est d'où?
4: Il a 27 ans.
0: Ouais.
4: Et il appelle de Pithiviers.
0: Alors, Pithiviers,
4: c'est dans le Vercors.
0: Non, dans le 45.
4: Ah, dans le 45, ouais.
0: Tu peux me donner ta fréquence, s'il te plaît?
10: 103.2.
9: Non.
4: Si, c'est ça.
10: 103.2 FM.
9: C'est faux.
0: Non, c'est ça. Dans le département 45, 103.2.
4: Ouais. Ah oui?
10: Ouais.
4: Non, mais il y a deux fréquences.
10: Si, quand même.
0: Ouais, mais je vais contrôler parce que c'est du côté d'Orléans, tout ça.
9: Ouais.
0: Donc, tu veux répondre à la première question ou t'as entendu?
10: Tu peux me la répéter, s'il te plaît, parce que j'étais hors antenne.
9: Oh non.
0: Bon, alors, est-ce que les 35 heures sont acceptées par les extraterrestres et on s'arrête sur cette question?
10: À mon avis, ouais, étant donné qu'ils sont acceptés par les humains, ouais, donc, ouais, je pense que ouais.
0: Mais précise.
10: Ouais, mais ça dépend sur quelle planète c'est, donc je veux dire, ça peut très bien être sur Saturne, tu vois, où c'est des mecs.
0: Attends, Jean Bouchon.
10: Ouais,
0: Attends, ouais. Le prochain coup, tu peux encore siffler plus fort pour demander à Manu l'audit?
4: Il n'entend pas.
0: Tu veux? Non, mais il faudrait peut-être arrêter quand les gens ils me parlent au stand à l'antenne là. Ouais, hein.
4: Excuse-moi.
0: Non, mais quand tu as quelque chose à te demander, tu demandes à Pauline Castel, va là-bas.
14: Ouais, je vais y aller en courant, Gérard.
0: Non, mais ça veut dire quoi là, ce bordel?
6: Gérard, sur IRC, Davy One, il me demande si c'est parce que c'est un débat sur les 35 heures que tu vas le faire chaque semaine jusqu'à ce que ça fasse un débat de 35 heures?
0: Non, c'est un débat que la semaine dernière, on aurait dû le faire entièrement. Mais vu que Monsieur Fildar a perdu du temps sur la route au lieu d'échanger à Porte-Maillot, Monsieur a continué sur la Grande Avenue, anciennement les studios qui se trouvaient 143 avenue Charles de Gaulle. Mm-hmm. Donc, je suis arrivé en retard. Donc, grâce à Fildar, on est forcé de les refaire. Voilà.
6: Okay.
0: Donc, on va pas les refaire toutes les semaines, loin de là.
6: Okay.
0: Ça, c'est la deuxième fois et j'espère que ce sera la dernière fois que je vais les faire.
7: On me dit encore heureux sur Minitel que ce soit pas toutes les semaines les 35 heures.
0: Ouais, sur Minitel, il ferait peut-être mieux de se réveiller sur les questions qu'on pose. Hein. D'accord?
7: D'accord. Je leur dirai.
0: Alors, à votre avis, Jean Bouffon, pardon.
10: Oui.
0: Jean Bouffon.
10: Jean Bouffon.
0: Donc, ouais, pour toi, alors.
10: Ouais, je te disais, ça dépend des planètes, en fait, parce que tu peux très bien habiter sur Mars, mais on sait très bien qu'avec Mars, ça repart.
0: Ouais. S'il vous plaît, derrière, on se calme, s'il vous plaît, merci.
10: On reprend le thème dans le débat.
9: On reprend le thème.
10: Ça dépendait des planètes, en fait, parce que c'est, on le sait. très bien, quoi.
9: Ouais.
10: Voilà, en fait. Bah, si tu peux habiter sur Saturne, je vois les habitants de Saturne, ils ont tous des cerceaux autour du cul, quoi. Donc, sur Mars.
3: Attends, c'est comment ton nom, toi? C'est comment? Bon, ouais, mais allez, Fildard, tu me les calmes, là. Alors, tu commences par le.
4: Tiens, GG, en attendant, j'ai.
3: Non, mais tu me les donnes.
4: Bah oui, bah tiens.
14: Toi aussi, tu te calmes.
3: Non, parce que.
14: Tu te calmes.
3: Ah, non, c'est pas.
14: Non,
3: tu fais quoi là?
14: Ouais,
3: mais attends, je me prends pas pour un con, quoi. Me prends pas pour un con, tu fais ton boulot correctement cette semaine.
14: Et Gérard?
3: Gérard, cette semaine, tu fais ton boulot correctement. Pardon. Ou sinon, tu dégages.
14: Ok. Et Gérard, j'ai mal à la tête, tu peux sortir?
3: Ouais, ben alors dégage.
4: Allez, dégage.
3: Manière, t'as tout le temps mal à la tête quand c'est moi qui gueule. Alors, dégage.
6: Gérard, pour parler d'Apolline, elle est quand même gentille, c'est elle qui t'a récupéré les sondages cette semaine.
4: Vous abusez là, les mecs, putain, sérieux, mais un peu de calme là, c'est quoi ce débat de merde?
3: Alors, 47. Alors, pour compter 35 heures, il y a 40% qui répondent pour.
4: Non, parce que, imagine, Gérard parle et toi tu parles en même temps.
7: Donc, c'est inconcevable.
4: Non mais
3: bon,
4: t'es pas réglo, merde.
3: Oh
4: ouais. Deux secondes, je parle.
3: Hey, mais t'as ton micro, toi, quand je suis en l'antenne.
7: Oh là là,
3: je sens que les débats ce soir ils vont vite se terminer, hein, encore.
6: Donc Gérard, tes sondages.
3: Alors les sondages, les pour ou contre, il y a 40% qui disent qu'ils sont pour, 30% qui sont contre, 26% qui ne veulent pas en parler. Ça, je pense que c'est sûr. Et 10% préfèrent continuer à boire. Alors, je vois pas du tout le rapport. Je sais pas où qu'elle a été cherchée.
4: Dans le Reader Digest. Mais ouais. quand tu dis 30, combien t'as dit
3: 30% répondent contre.
4: Bah oui, il y en a qui sont pas pour.
6: Bah ouais.
3: Ouais, mais sur. Sur la dernière, 10% que préfèrent continuer à boire, je vois pas du tout qui allait été me chercher des sondages comme ça, c'est des sondages de merde encore. Ah. Comme d'habitude, hein.
4: T'as trouvé ça où, Apolline?
14: Dans un livre.
3: Ouais, c'est ça, dans un livre, bien sûr. Alors, à votre avis, est-ce qu'on peut travailler plus avec les 35 heures que les 39 heures? Donc, on récupère Flip à Frange.
9: Ouais.
3: Donc, alors, pour toi?
9: Bah écoute, moi je pense que c'est clair. La réponse est contenue dans l'énoncé du problème. Donc je pense qu'il n'y a pas besoin de préciser. Bien sûr qu'avec 35 heures, on travaille plus qu'avec 39 heures. Je crois que c'est mathématique.
3: Non, attends. Parce que là, non, je crois que là, tu n'as pas très bien compris le sens de la question.
9: J'ai du mal, moi, dans la vie.
3: À votre avis, est-ce que l'on travaillera plus avec les 35 heures que les 39 heures?
9: Bah oui.
3: Parce qu'avec 39 heures, tu travaillais déjà 4 heures de plus, donc tu as des heures supplémentaires, tout ça, donc ça te faisait pas 39 heures, mais par exemple 42 ou 43.
9: Ouais.
3: Hein? Mais sur les 35 heures, tu feras combien? Parce que savoir, il y a une question, celui qui renifle comme un bouc derrière, ça m'énerve. Donc savoir si avec les 35 heures, les heures supplémentaires seront dedans.
9: Forcément qu'il va y avoir du black, il va y avoir du travail au black, c'est tout.
3: C'est
9: tout ce que ça va faire, les 35 heures. Hein.
3: Donc, pour toi, Slip à frange.
9: Oui. Bah, je te dis, ça va faire du black, ça va créer du black, c'est évident. Je crois que le gouvernement, il aura encore raté son truc, ça va faire du travail au black, et voilà, l'économie, elle va plonger.
3: Vive
9: le black. C'est inévitable.
3: Attendez.
9: C'est une réussite, tout ça.
3: D'accord. Bout de gratte, t'attends 5 minutes, il y a une question, peut-être.
6: Oui, il y en a plein. Il y a mon voisin, Dan, qui te demande. En fait, il constate que pour arriver des 39 heures aux 35 heures, ils ont juste retiré les heures déjeuner où on travaillait pas, quoi.
9: C'est dégueulasse,
6: ce qu'ils ont fait.
3: Non, mais même, de toute manière, que ça soit 35 ou 39 heures, de toute manière, c'est vrai que là, il y a une question que je suis en train de me poser aussi.
4: Laquelle?
3: Oh, ta gueule, toi, là-bas. Manu.
14: D'accord.
3: Manu, s'il te plaît.
4: Oui, je t'écoute.
3: Ouais, tu me les coupes. Merci. Non, c'est vrai, la question que tu viens de me poser, Rigo, c'est vrai que là, il y a un problème qui va se poser. Ah ouais. C'est qu'avec les 35 heures, est-ce que l'heure de repas va être décomptée ou va être comprise encore dedans? C'est là la question que tout
6: parce que moi, tout le monde se pose. On dit 39 heures, c'était avec, et 35, c'est sans. Donc en fait, c'est exactement le même
3: temps. Non, parce que attends, dans les 39 heures, ton heure de repas était comprise.
4: Mais le week-end,
3: tandis que là, tais-toi, pour l'instant. C'est-à-dire que là, dans les 35 heures... Savoir si l'heure de repas va être comprise dedans ou pas, c'est là le problème que les patrons maintenant vont se poser, et même nous, employés, est-ce que les heures de repas
0: Est-ce que l'heure de repas qu'on va prendre, est-ce qu'elle va être comprise? Est-ce qu'on sera payé 35 ou 34 heures?
4: Gérard, est-ce que, attends, j'ai une question à poser à Gérard. Gérard, est-ce que l'heure des repas, elle va être comprise dans les 35 heures ou non?
0: Bon, attends, alors toi, tu fermes ta gueule parce que tu commences à me casser les couilles. Je viens de répondre. Alors, tu fermes ta gueule, ça vaudra mieux maintenant.
7: Et sur Militel, il y a Pitivier qui demande dans les 35 heures, plus de pause pipi pour se faire enculer dans les chiottes.
0: Alors lui, il va se faire enculer aussi.
7: Ok.
0: Voilà. Donc, bout de gras.
12: Les 35 heures, oui, pourquoi pas, avec des heures sup.
0: Non, mais je te demande, la question...
12: Dedans.
0: Non, mais travaillons plus avec les 35 heures que les 39.
12: Oui, s'il y a des heures sup avec.
0: Mais non, mais je te parle pas des heures supplémentaires.
12: C'est logique, j'essaye d'apporter une logique à ta question.
0: Mais ouais, mais les heures supplémentaires, je n'en parle pas, ouais. Ça va être une question
12: imagine, tu fais 35 heures. Le 39, ouais. Le bonhomme, il te fout des heures sup. Eh ben, t'en feras peut-être plus que 39.
0: Attends, le bonhomme, tu veux dire que
12: le
0: ton
12: patron.
0: Ouais, ton patron, il fera bosser plus de 35 heures.
12: Je voudrais me faire embaucher, là, dans une librairie.
0: Ouais, ben, c'est ça. Alors, dans ces cas-là, bout de gras, tu vas avoir.
12: C'est pas méchant. On est tous au chômage, c'est dur.
10: Ouais, c'est clair, c'est la dèche, mon vieux.
9: Je me ferais bien embaucher dans une radio, moi.
0: Toi, tu fermes ta gueule pour un sans merci. Jean Bouchon. Jean Bouchon, une fois.
10: Oui, c'est Bouffon, pas Bouchon, je t'apprête.
0: Non, c'est Bouchon.
10: Les heures supplémentaires, moi je suis d'accord avec ce que vient de dire, je sais plus qui, mais moi je suis tout à fait d'accord. Ouais, Boudra, si t'as des heures supplémentaires, t'en feras largement plus que 35. Ça peut aller jusqu'à 39, 40 ou autre.
12: T'as des diables, j'ai fait l'écho, moi.
0: Non, mais attends. Non mais la question. Bon mais arrêtez de faire là, vous me pêchez. Allez hop. Oh putain, tu m'as. Vous me pêchez là.
10: Non, vas-y, genre,
4: ils disent
10: vas-y.
4: oui.
0: Non mais j'en ai ras le bol des. Oh non.
12: Bon
0: allez hop, ça commence.
4: Non.
0: Ça commence là. Ça commence.
4: Je les calme, Gégé.
0: Tu vas voir, tu vas les calmer, mais vite fait.
10: Oui, là, vas-y.
0: Vite fait, bien fait.
10: Vas-y, Gérard.
0: Tu as morflé, toi.
6: Gérard.
0: Ça c'est tes questions.
15: Il piquait des heures dans ma semaine.
6: Gérard, tu m'écoutes ? Sur IRC, il y a Gotips qui te demande en fait, avec le passage aux 35 heures, la pub pendant les films, elle durera combien de temps ?
0: Ben, elle durera 5 minutes, hein, comme d'habitude. Comme d'habitude, on ne pourra pas suivre les films correctement.
6: Ça, ça m'étonne.
0: Ah ben, si, hein, moi j'ai regardé tout récemment là, un film sur une chaîne, et il y avait une pub. Et la pub a duré 5 minutes et après le film il est reparti, on comprenait pas du tout ce qu'il disait. Voilà. Pince à linge pour terminer la question.
15: Bah, moi je suis tout à fait de l'avis des autres auditeurs.
9: Des mâles.
15: Comme quoi on va travailler plus et on va faire encore plus d'heures supplémentaires.
0: Non mais. Les heures supplémentaires, la question, si c'est vrai. C'est vrai qu'en fin de compte, c'est Pildar qui a trouvé cette question-là.
4: Elle est pas mal, hein.
0: Non, mais elle est complètement con. Parce que regarde, la 2 rejoint la 9. À votre avis, est-ce qu'on en travaillera plus avec les 35 heures que les 39 heures? Et la question numéro 9, c'est pourra-t-on faire des heures supplémentaires avec les 35 heures? Donc, ça revient au même. Ça revient au même, je suis désolé.
4: Alors,
0: ta question, elle est nulle. Voilà, allez, zéro.
9: Oh là là.
0: Un gros zéro pour toi. Un gros zéro sur ta question.
4: Gérard.
0: Et en plus, que tu me dis que c'est avec Max que tu l'as travaillé, c'est faux. C'est toi qui as été la chercher.
10: Mais c'est un writer.
0: C'est toi qui as été la chercher, c'est pas Max. Oui. Parce que Max, il n'était pas dans le bureau quand tu l'as appelé.
4: J'ai trouvé dans le quiz.
0: Ouais, mais t'es un menteur. Oui. Alors viens pas mettre ça sur le dos de Max, ok?
4: Tu mets ça sur mon dos?
0: Il m'a appelé, il m'a dit qu'avec les quatre questions, vu qu'on avait posé quatre questions la semaine dernière sur les 35 heures,
4: exact.
0: Celle-là m'a dit que c'est les quatre questions qu'on a, c'est avec toi qui les a vues. Mm-hmm. Alors que c'est faux, parce que là, la 2 revient à la 9. Donc alors maintenant, la 2 plus la 9, donc pourra-t-on faire des heures supplémentaires avec les 35 heures? Ça revient avec la 2. Alors voilà, maintenant tout le monde a répondu, donc la 9, je ne peux plus la poser.
4: Eh merde.
0: Et voilà, bravo Fildar. Bravo connard. Tu portes bien ton nom, connard. Voilà. T'es qu'un pauvre con, t'es qu'une tâche. C'est tout, c'est pas à mettre tes doigts là.
4: Hein, qu'il a envie de...
6: Bon, Gérard, pour calmer le débat, je voulais juste préciser aux gens de l'IRC que Gérard ne fera pas 35 heures de débat par semaine.
0: Ah bah non,
4: pourquoi?
0: Déjà 3 heures, ça suffit. Ta gueule, toi. Vu quand tu travailles et vu ce que tu me donnes comme question, ça sert à rien du tout.
16: C'est faux.
0: Alors, est-ce que les femmes travailleront 35 heures ou pas? Merci pour celui qui vient de couper. Alors, on va demander.
16: Heureusement, je suis pas
0: marié
16: avec lui.
0: Oh là là là là là là là. Manu !
17: Oh, le vieux bruit de cassette.
9: C'est quoi cette
7: Qu'est-ce qui se passe ?
0: Manu ! Un conseil que je te donne.
7: Vas-y, donne-le, je sais pas si je le prends.
0: Un conseil que je te donne, évite de me passer les trucs avec Christine.
9: Ok. Une bombe sexuelle, la voile.
14: Okay. Il joue
0: ça. Ouais, alors. Tu sais ce que tu vas perdre ?
7: Mais tu vois bien que c'est pas moi là, Gérard.
0: Tu vas retirer ta merde !
7: Mais c'est pas
0: parce
7: moi.
0: Parce que là, ça commence à bien perdre toutes les semaines.
7: C'est pas moi, Gérard.
0: Alors, vous faites du boulot correctement ou pas du tout ?
7: Je peux rien faire, Gérard, c'est pas moi.
0: Ouais, ouais, bah vous allez voir si c'est pas vous. Hein, parce que je commence à avoir ras-le-bol toutes les semaines d'entendre ça. Alors, est-ce que les femmes travailleront 35 heures ou pas ? On va demander à Slip à Frange. Bravo Manu !
14: Il est là.
9: Je suis revenu, j'étais perdu. Répète, dans
0: bravo Manu, hein.
9: Répète, j'étais perdu.
0: Non, c'est pas toi. C'est toi qui mets les auditeurs à l'antenne. Hein. Alors bravo Manu, encore.
7: Merci.
0: Alors Slip à Frange.
9: Non, c'est quoi la question ? Est-ce que les pétasses...
0: Non. Comment ?
9: On est hors antenne, GG, c'est les pétasses qui travaillent, c'est ça ?
0: Alors les pétasses, ouais. Ça t'emmerde, tu dégages, je veux plus te voir, je veux plus de toi. Je veux plus te voir. Les femmes, c'est pas des pétasses, toi t'es un connard. Alors tu dégages. Tu dégages.
14: Bravo Gérard.
0: Hop, il dégage. Terminé pour lui.
9: Parce que j'ai mal entendu, mon
0: ami. Non, je veux pas le savoir.
9: Bon, alors je vais répondre.
0: Non.
18: Regarde, il est gentil, il s'accroche.
0: Non. Hop, terminé.
18: Il a mal compris.
0: Bout de gras.
18: Mais moi, c'est pareil, j'étais en antenne, j'ai pas entendu, Gérard.
0: Alors, est-ce que les femmes travailleront 35 heures ou pas ?
18: Plus que 35 heures.
0: Il alors, tu peux préciser ?
18: Plus, parce que c'est leur avenir de travailler plus.
0: Ouais, non, mais dans ce cas-là, la question que tout le monde se pose, c'est sûr que...
18: Oui.
0: Non, mais c'est vrai qu'il y a des métiers où que les gens travailleront plus de 35 heures.
18: Ouais,
14: Quel là, métier,
0: j'en ai fait allusion la semaine dernière.
18: Les crèches, par exemple.
0: J'en ai fait allusion la semaine dernière sur cette question-là. C'est dans quel métier que les 35 heures... je me souviens plus trop de la question, si quelqu'un pouvait s'en souvenir.
14: Ouais, dans quel métier on travaillerait plus de 35 heures ?
0: Voilà. Donc on prend les infirmières, les chauffeurs de taxi, les routiers, c'est pas parce que je veux toujours défendre le métier des routiers, mais c'est vrai que les routiers font plus de 35 heures dans une semaine. Les infirmières, c'est pareil. Les animateurs radio, c'est pareil. Les agents de sécurité, c'est pareil.
19: C'est faux, les animateurs radio.
0: Non, presque pas. Vas-y.
19: C'est
0: alors, trouve-moi un animateur qui fait pas moins de 35 heures.
19: Le doc.
14: Toi, GG.
0: Le doc, abruti.
17: C'est vrai, en plus.
0: C'est vrai que dans certaines professions, les 35 heures, c'est pas bon.
20: Eh, Gérard, t'as déjà eu la goule pendant 35 heures ?
0: Et toi, et ta connerie ? Tu l'as eu ? Alors, en de bon entendeur, salut, toi, pour ce que tu viens de dire.
19: Gérard, à la place de Slip à Frange, on accueille Petite Rondelle. Bonsoir.
21: Oui, bonsoir à tous.
19: 23 ans de la Bourboule.
21: Voilà, tout à fait, c'est 97.8 la fréquence à la Bourboule.
18: Joli pour les vacances, c'est pas mal.
0: 97.8, ok.
17: Bon, Gérard.
0: Oui.
17: Avant de reprendre les éditeurs, il y a Keneda sur l'IRC qui te demande si maintenant on va avoir droit aux 35 heures du Mans.
0: Non, je pense pas. Donc vous allez réfléchir à la question et on va se retrouver juste après. À moins que
19: non, mais on a le temps là.
0: Non, mais moi
17: on a le temps, ouais.
19: On va finir la question.
0: Ah, non. Moi je vais bon alors bout de gras.
18: Oui, ben, non, j'ai pas entendu moi.
0: Oh, hey.
18: Oui.
0: Hey, t'as pas entendu, je viens de te prendre juste avant que Rigo et Mco.
18: Les bonnes femmes, les 35 heures.
0: Ouais, les bonnes femmes, elles t'emmerdent. Et les chiennes, elles t'emmerdent aussi, toi, espèce de connard.
18: J'ai répondu, Gérard. J'ai répondu, moi, Gérard.
0: Alors, je vais te dire une chose.
18: J'ai répondu, moi.
0: Ceux qui restent, parce que les nanas, c'est pas des chiennes.
18: Ouais,
0: ok.
18: Ouais, exactement. Gégé, je peux répondre.
0: Non, je t'écoute.
19: Là, c'est petite rondelle.
21: Petite rondelle, tout à fait. Je pense qu'il faut cesser avec toute cette misogynie. Je sais pas ce que t'en penses. Je suis contre le sexisme parce que c'est vrai que les nanas sont un peu plus flémardes que les mecs.
0: Non, là tu non. Attends, petite rondelle. Moi je vais te dire une chose, les nanas sont pas plus comme tu viens de dire que les mecs, ça c'est faux.
21: T'es pour la parité homme-femme toi.
0: Non, mais moi je vais te dire une chose, que les nanas font aussi bien le boulot, hein, qu'un mec. Parce que t'as qu'à voir, petite redette, s'il te plaît.
21: Oui.
0: Moi, je vais dire une chose, il y a des nanas qui conduisent des bus, t'en as nanas qui conduisent des camions. Et les mecs qui conduisent des bus et des camions aussi. Et t'as même des nanas qui sont chauffeurs de taxi ou autres.
21: Ouais, mais regarde, qui c'est qui ramène le pain à la maison ? C'est quand même l'homme. Regarde,
0: Non.
21: Regarde, on dit vive d'amour et d'eau fraîche. Et ben, je suis désolé, l'eau fraîche, c'est moi qui la ramène et la quéquette aussi. Donc voilà.
0: Non, mais attends, la petite rondelle, là, je crois que tu vas un peu loin. Bah, parce que de toute manière, quand les deux personnes travaillent, c'est le premier qui arrive qui ramène, qui fait la bouffe. Alors, ok.
21: Toi, tu vas me dire que dans ton couple, c'est ta femme qui porte le pantalon et qui commande.
0: Non. De toute manière, c'est les deux qui. Attends, tu permets, c'est les deux qui travaillent. Ouais, donc les deux sont là pour épauler. Ok. Mmh. Le premier qui rentre ramène le pain, et ainsi de suite. Ok.
21: Bah tu ramènes quand même plus de pain à la maison que ta femme quand même.
0: Non mais ça veut dire.
21: Donc c'est toi qui portes le pantalon, c'est toi l'homme, c'est normal.
0: Ouais non mais même je vois pas du tout le rapport. Mais je vois pas pourquoi que tout de suite on va s'en prendre sur les nanas alors que nous c'est pareil. On fait autant d'heures qu'elle.
21: Non,
0: mais moi je te coupe.
21: Ouais.
0: Hein. On fait autant d'heures qu'elle, donc c'est plus la peine qu'on revienne sur ta question.
21: Attends, je voulais juste rajouter que c'est normal, les gonzesses, vu leurs jambes, on préfère qu'elles mettent des pantalons parce que si elles mettent des jupes avec les guibolles qu'elles ont, c'est pas la peine.
0: Non, mais attends, dans le bus, je veux te dire une chose, t'as des machinistes nanas qui mettent des jupes.
21: Ouais, hein. Elles sont touchées.
0: Et même, je vais te dire une chose, moi je vais te dire encore autre chose, je vais encore aller plus loin que toi.
21: Moi j'ai déjà vu
0: des nanas qui tiraient des palettes d'une tonne dans un SMI. Ok.
21: Non mais attends Gérard.
0: Alors dans ces cas-là ta question elle est claire, j'y ai répondu. Alors maintenant c'est terminé. C'est pas la peine d'essayer de massacrer le dos des nanas parce que là je vais te dire une chose que t'auras tout poids avec moi.
21: Mais je leur massacre
0: toi,
21: pas.
0: Non. Non, non, mais moi, avec moi, t'auras tout faux. Donc, ta question, elle est claire, j'y ai répondu. Maintenant, ça y est, c'est terminé.
21: Je suis content d'apprendre qu'il y a des bûcherons qui arrivent à tirer une tonne, quand même.
0: Ouais, bah alors, des bouffons à ton merde, espèce de bouffon.
21: Des bûcherons.
2: Des
21: bûcherons.
0: Bouffon.
2: Moi, c'est tout le contraire, en fait. Moi, je reste chez moi à grignoter des cacahuètes en mettant la télé.
0: Ouais.
2: Et en écoutant Fun. Et puis, c'est ma femme qui va bosser, quoi.
0: Non, mais attends.
2: Elle me ramène le journal, elle me ramène le pain, elle me ramène tout.
0: T'as quel âge?
2: Ah, je peux pas te le dire.
0: T'as 27 ans. Et ta nana, elle a quel âge ?
2: Elle a 26.
0: À 26. Ouais. Alors toi qui as un an de plus qu'elle, ouais. Tu restes à te la pavaner, celle qui travaille. T'es vraiment un dégueulasse. T'es un dégueulasse.
2: Bah non, je suis un dégueulasse. Mec intelligent, c'est tout.
0: Non, t'es un dégueulasse.
21: Autant que ça soit elle qui fasse le trottoir. Hein.
2: Bah, c'est clair.
0: Ouais, ben dans ce cas-là, il a qu'à y aller.
16: Gérard, il y a quand même un truc sur Minitel et je vais le lire pour plus qu'il me mette ce message là. Ça vient de Max le Belge, faut qu'il arrête. Il me dit GG, il tire une tonne entre parenthèses 110. Donc c'est pour montrer que ces messages là, on n'en veut plus, voilà. Ok. Merci beaucoup à tous.
0: Ouais, ben.
2: Arrêtez avec
0: ça. Je crois que le Minitel, tu vas pouvoir l'arrêter parce que si c'est pour entendre des conneries sur 110, c'est pas la peine.
16: Justement,
0: autant que tu l'arrêtes. Autant que tu l'arrêtes, ça vaudra peut-être mieux. Rigaud.
22: Donc, beaucoup de questions IRC, mais beaucoup sur Sandy, donc je ne les lirai pas.
0: Ouais, bah ça, c'est pas la peine.
22: Et il y a Yankee qui te demande, les nanas qui sont autres sont quoi ?
0: Alors, je voudrais bien qu'il précise sa question, parce que autre, ça veut dire quoi ?
22: Bah c'est toi tout à l'heure, t'as dit nanas ou autres.
0: Oui, non, parce que c'est vrai
22: qu'il n'a pas compris ce qu'elles étaient.
0: Il y a plusieurs nanas qui ont des travails ou autres.
22: Taxi ou autre, il me dit. Taxi
0: oui.
22: Ou autre.
0: Bon, ça peut être chauffeur de taxi, routier, infirmière, ambulancière, gardien de la paix. Qu'est-ce qu'il y a encore comme boulot ? Il y en a pas mal, hein.
22: Mmh.
0: Même je crois que il y a même des nanas qui sont batteuses aussi. J'ai vu c'est vendredi soir, j'ai vu un reportage sur ta chaîne, le groupe là, où la nana là, je sais plus comment ça s'appelait. Je sais plus son nom, enfin bref, passons. Il y a même des nanas de Gigi.
22: Gigi. Ouais, je sais.
0: Donc, tout le monde a répondu. Donc, on va passer à la quatrième.
22: Ah, j'ai un petit sondage, Gérard, quand même, sur la communauté Internet. Alors, 25% des internautes passent 35 heures par semaine sur l'IRC Fun Radio. 18% des internautes n'ont pas le temps de passer 35 heures à écouter des débats débiles. Et 24% des internautes n'ont pas assez de 35 heures pour faire le tour de Sandy en mobylette. Non. Moi, j'avais pas vu.
0: Ouais, bon, c'est rien. Tu peux donner la position à 1h05, s'il te plaît.
22: Couché.
0: Toi, bébé Rose, t'as fait quoi ?
16: J'ai rien dit, moi.
0: Attention à celui qui s'amuse à dire des conneries comme
22: position
0: ça.
22: Position du léopard. 7012.
23: Oh là là !
22: Joli. Hein ? 7012.
16: Joli.
0: 7012 Ok. Et donc, quatrième question. Pensez-vous que les sportifs pratiquent les 35 heures? Et on va s'écouter le dermato de GG. De GG avec les exploses, les petits de mon derrière. C'est quoi ça?
19: Bah c'est un titre.
0: Le dermato de GG avec explose les petites. Les pépites de mon dernière en feu. Et on se retrouve tout de suite après pour la suite des débats des 35 heures. Sur Fun Radio, bien sûr, 101.9. Là. Et voilà, de retour sur Fun Radio, donc la suite des débats avec Gérard. Donc Apolline qui est au standard, qui va essayer de faire du travail correctement, parce que sinon, ça sera pas la peine qu'elle reste.
1: Mais je vais bien le faire, Gégé, t'inquiète pas.
0: Donc vous pouvez toujours nous appeler au 0803-08-5000, et Manu toujours à la Réa. Donc, et puis toujours sur le site internet www.fr. .fr Fun Radio,
19: c'est ça.
0: Et
19: on y va.
0: Et Rigo qui vous y accueille. Donc une petite parenthèse, j'ai oublié de signaler dimanche lors des conseils Michael que vous avez, Seb que vous avez reçu une fois que vous avez été chercher sur les Champs-Élysées. Oui. Donc c'était son anniversaire, donc à Michael, je te souhaite un bon anniversaire de la part de Gérard et Sandy que tu étais venu voir une fois à la maison. Voilà. Donc pour ça, je ne sais pas qui c'est qu'on raccueille. Si je peux avoir une liste potable quelque part.
1: Eh ben voilà. C'est Gérard qui a pas fait son taf.
0: C'est pas moi, Gérard.
19: C'est pas grave. Les auditeurs, ils vont se présenter tout seuls.
0: Donc qui c'est qu'on accueille
22: Gérard, oui. Sur IRC, il y a Michael, il dit c'est pas aujourd'hui son anniversaire.
0: Non, non, mais c'est pas Michael, je me suis trompé, c'était Seb.
19: Allez Gérard,
1: ils
19: on y va.
1: Gérard, Gérard, tout ça.
0: Alors, qui c'est qu'on accueille là?
8: Alors, il y a Petite Rondelle, j'appelle de la France entière, bonsoir à tous.
0: Bonsoir à toi, Petite Rondelle.
8: Bonsoir l'équipe, bonsoir les auditeurs.
0: Voilà. Après,
11: Pierre Citron. Pince à linge, j'appelle de chez moi.
0: Alors, Pince à linge, ouais, toujours là.
8: Oui.
0: Ok, Pince à linge. Après?
23: Oui, moi c'est Bout de Gras.
0: Encore.
23: Je suis très ému de t'avoir au téléphone, Gérard, je voulais te le dire.
0: Ouais, ben, ça me fait une belle jambe. Ah, et non. Qui c'est derrière?
24: Ouais, Jean Bouffon, toujours fidèle.
0: Encore?
24: Ouais, bah oui.
0: Il me semblait que.
24: Non, j'ai pas débordé, tranquille.
23: Il était heureux. Là.
0: Alors, la question.
23: Tranquille.
19: Allez, GG, on y va.
0: Alors, la question, c'est pensez-vous que les sportifs pratiquent les 35 heures? Donc, pour ça, on va demander à Petite Rondelle.
8: Ouais, bah écoute, il y a les marathoniens, à part eux, je vois pas. Hein.
0: Non, mais les sportifs, en général.
8: Ah bah les sportifs en général, non. Autres, oui. Mais voilà, à part ça, non, les marathoniens, c'est tout. Hein. Je vois pas de sport qui requiert une durée. Si
0: non, mais attends, les marathoniens, ils font pas 35 heures quand même. Arrête, arrête de dire des conneries, là.
8: Attends, d'après toi, il faut combien de temps pour balancer un javelot ou pour sauter trois pauvres haies? C'est pareil, il faut pas 35 heures.
19: C'est pas les marathoniens, c'est les marabouts, les mecs, vous êtes...
8: Non. Les marabouts, là, Manu, tu mélanges tout, merde.
0: Non, bon, c'est bon, arrêtez de dire des conneries, là. Voilà. Pince à linge, oui, pince à linge.
11: Ouais. Est-ce que t'as déjà vu un sportif courir pendant 35 heures, Gérard?
0: Ah bah voilà, c'est là la question que je voulais savoir personnellement.
8: Il a inspiré le Gérard.
0: Je peux vous dire, pince à linge.
11: Oui.
0: Attendez, s'il vous plaît derrière. Bout de gras, Jean Bouffon.
8: Arrêtez.
0: Merci. Donc je réponds à pince à linge. Si on pouvait me laisser pince à linge.
11: Je suis là.
0: Donc moi je peux te dire une chose. Souviens-toi. Hey, regarde, il y en a bien qui
8: font. Souviens-toi du vase de Soissons.
0: Je veux pas savoir qui c'est. Tu me laisses ça au hasard.
24: La semaine prochaine on fait les grosses têtes.
0: Allez hop, ouais. Terminé. Okay. Donc pince à linge. Donc regarde quand c'est le truc du Téléthon.
11: Mm-hmm.
0: Il court quand même pendant.
8: Les myopathes.
0: Pendant 24 heures ou 48 heures.
11: Un myopathe courir pendant 24
0: heures. Non, mais il y a des sportifs, il y a des grands sportifs qui courent pendant tout le temps de l'émission, jour et nuit.
11: Je suis pas d'accord avec toi. Hein.
0: Ah bon, ben dans ces cas-là, t'auras qu'à suivre cette année le Téléthon et tu verras que t'as des sportifs qui le font jusqu'à la fin de l'émission, jusqu'à 2h du matin. Ils commencent le vendredi soir, ils partent à 18h30 et ils reviennent que le dimanche soir, une fois que le Téléthon est terminé.
11: Il alors là, pas courir.
25: Dans mes papiers, j'ai retrouvé ton bac.
0: Eh oh
8: voilà.
0: Ça y est, ouais, là. Vous avez fini de faire vos conneries, là?
24: On est là, Gérard.
0: Merci. Rigo.
22: Mmh. Oui, Gérard, il y a Snooze qui te demande si est-ce que tu considères que dormir, c'est un sport?
0: Non.
22: Parce qu'il est persuadé, persuadé que tu dors au moins 35 heures par semaine. Toi.
0: Non, mais il y en a qui font du sport en chambre. Pilar, si ça te dérange pas, au lieu de jouer au ballon dans le couloir, tu peux fermer la porte.
21: Gérard, il a dû faire la route du Rhum.
0: Merci.
22: Et Gérard, sinon, il y a Davy One sur l'IRC, il te demande comment vont faire les acteurs de films porno pour avoir une érection de 35 heures.
16: Ouais, c'est une bonne question, ça.
0: Mais ça y est, là, vous avez fini de jouer au ballon, là, ou quoi?
21: Vas-y, Ronaldo.
0: Vous jouez au ballon de l'autre côté, là, mais pas dans les studios, là.
21: Vas-y, on fait une tomate.
0: Et puis, c'est pas un terrain de foot, ici, hein.
22: Ah, c'est bon.
11: 1-0.
0: Bout de gras.
23: Moi, écoute, Gérard, je suis tellement ému que je sais pas trop quoi répondre à ta question. Parce que c'est mon premier débat avec toi et je sais pas, je fais pas de sport, moi, et 35 ans, je sais pas, je travaille pas. Voilà.
21: Il y a des gens qui sont pas sportifs, c'est tout, il a le droit.
23: Oui.
21: Je pense que.
23: Moi, je sais pas trop, Gérard.
21: Ouais. Il est un peu efféminé, à part dans les douches des vestiaires. Je
0: sais pas. Jean Bouffon.
24: Ouais. Il y a les 35 heures du Mans.
0: Non, c'est les 24 heures.
24: Ah, excusez-moi. Sinon, il y a aussi l'espèce de marathon, là, les gamins qui courent avec une banane enflammée. Là.
21: La route du Rhum.
24: Voilà.
21: Gérard, t'as fait la route du Rhum.
0: Non, c'est pas la route du Rhum. C'est quoi là?
19: C'est des questions, Gégé.
0: C'est quoi là? C'est ce monde que vous me prenez là.
19: Et qu'est-ce que je voulais dire, Gérard? Justement, j'ai entendu tout à l'heure que vous parliez des 24 heures du Mans. Est-ce que justement ils vont les mettre aussi aux 35 heures puisque tout va passer?
0: Mais non, ils font que 24 heures, ils vont pas faire 35 heures. Mais arrête tes conneries.
19: Mais pourquoi?
0: Mais il n'y a pas des pourquoi et c'est tout. Tu vas pas me prendre la tête avec tes pourquoi et tes comment et ceci, cela.
22: Bon, Gérard, pour calmer, on peut-être une petite question des sondages.
0: Oui, on va faire comme tout le monde a répondu avant qu'on pose la cinquième. Alors, d'après vous, pourquoi les 35 heures? Alors, 42% des gens savent pourquoi, donc je voudrais bien savoir, parce que là, je vois pas du tout. Parce que, d'après vous, pourquoi les 35 heures? 42% des gens savent pourquoi. Mais alors, pourquoi, quoi? Pourquoi les 35 heures, mais pourquoi quoi? Pourquoi?
22: Bref, faudra demander à Apolline, hein, c'est le cas.
0: 23% des gens ne peuvent pas le dire, ça. C'est vrai que.
19: Pourquoi?
0: C'est vrai qu'on aurait mieux fait de rester aux 39 heures, ça aurait été mieux. 15% ont aucune idée, ça. Bon, moi, c'est pareil, moi, je vois pas pourquoi le gouvernement a voté les 35 heures. Et 9% ont le droit de savoir. Mais de savoir quoi? Ouais. Apolline, s'il te plaît! Viens voir là! Tu vas m'expliquer l'histoire de ton sondage, là. Alors, la cinquième question. Est-ce que les pays étrangers ont accepté les 35 heures?
19: Elle pousse une crotte, là.
0: Elle est partie débourrée. Ah bah, d'accord. Ah bah, c'est pas mal.
3: Gérard.
0: Alors, est-ce que les pays étrangers...
3: T'es un petit cochon. Hein.
0: Est-ce que les pays ont... Est-ce que les pays étrangers...
3: Petit cochon.
19: Attends, je le jette.
0: Allez, va te faire enculer, connard. Allez, terminé pour lui.
19: Ouais, j'ai jarté, il est là.
0: Attends, parce que là... Pildar, tu
19: oui,
0: me...
19: Mais j'ai jarté.
0: Non, je veux pas le savoir. Tu me jartes celui qui dit des conneries. Ouais. Maintenant, ça va aller vite. Et tu es vite fait, parce que...
19: Regarde, il est là, il est là.
0: Non, il est pas là. Hein? Alors, tu vas perdre ton boulot vite fait, bien fait, toi, maintenant.
3: Arrête, je te
0: jure. Alors, est-ce que les pays étrangers ont accepté les 35 heures?
21: Mais bien sûr.
16: Bien sûr, ouais.
21: Bien sûr.
0: Alors qui
24: Jean Bouffon, je peux répondre.
0: Qui?
24: Jean Bouffon, je peux répondre.
0: Ouais.
24: Ouais, moi je pense qu'en fait que c'est les pays qui sont européens. Parce que ça
21: va. Pas de l'euro.
24: Mais si, c'est complètement dans le tas là.
21: L'euro,
24: c'est
21: la même histoire.
24: Mais c'est la même affaire, je te dis.
21: Mais non.
0: GG.
21: GG.
19: Vous parlez pas dessus, les auditeurs, s'il vous plaît.
24: En fait, je vous explique, en fait, la loi des 35 heures a été votée en même temps que l'euro, ce qui fait.
0: Non. Attends, Jean Bouffon, faut me calmer les autres un peu maintenant. Jean Bouffon.
24: Ouais.
0: Bon, moi je peux te dire une chose, que les 35 heures n'ont pas été votées en même temps que l'euro, c'est faux. L'euro a été voté fin 98. Les 35 heures ont été votées bien avant.
24: Non.
0: Si.
24: Non, je suis pas d'accord.
0: Si. Non, mais il n'y a pas de c'est faux.
24: J'ai mon oncle qui travaille au gouvernement. Je suis pas d'accord.
0: Ouais, c'est ça. Alors ton oncle qui travaille au gouvernement, tu t'appelles comment?
24: Non, je vais pas donner mon nom, je suis pas cinglé, je vais pas.
0: Non, mais tu t'appelles comment ton surnom?
24: Je vais pas t'en harceler,
21: Gérard. Dehors,
0: allez, hop, tu me vires celui qui a... Hop, tu me le vires celui-là.
22: Bon, Gérard.
0: On prend quelqu'un d'autre.
22: Sur IRC, il y a plein de questions, vu qu'on est à 7748.
19: Quand même.
22: Ça n'arrête pas de monter, comme dirait l'autre. Et il y a Ice-T qui te demande s'ils vont enfin inventer des déodorants qui durent 35 heures pour toi, parce que là, ça fouette jusqu'à chez lui.
0: Bon, bah ça, si ça il plaît pas, il laisse son minitel. Tu m'as dit 7400. 18, hein?
22: Ouais.
0: Voilà, ok. Bout de grain.
23: Ouais. Moi, ma mère, c'est Edith Cresson, et je peux dire qu'elle va te faire bosser.
0: Bout de gras, terminé pour toi, au revoir. Terminé pour toi, salut.
21: Pas du pétard à guigou.
0: Pince à linge.
5: Ouais, Gérard.
0: Donc, pour toi?
5: Bah, en fait, dans tous les autres pays, ils bossent plus de 35 heures, il n'y a qu'en France où on bosse le moins.
0: Non, mais la question, c'est, est-ce que les pays étrangers ont accepté les 35 heures?
5: Je te dis non.
0: Donc, parce que tu penses que toi, dans les autres pays, ils bossent plus que 35 heures, c'est ça?
5: Bah exactement, en Allemagne, ils bossent 42 heures, en Italie, ils bossent 45 heures.
0: Ouais, non, mais attends, parce que j'étais en Allemagne avec un routier.
5: Oui, non, mais attends,
0: attends.
5: Tu as vécu en Allemagne, que tu sais.
0: Non, non, mais attends, pas ça, nage. Moi, je vais dire une chose, que le mec, il devait vider à midi, et il arrivait à 11h30, à midi moins le quart, les mecs, ils arrêtaient pour aller casser la croûte, quand même.
5: Gérard.
0: Et ils ont repris, il était 2h. Et à 3h, ils arrêtaient.
5: Gérard.
0: Donc ça ne fait pas 35 heures.
5: Dans la vie.
0: Non, mais je te parle de l'usine où on était en Allemagne.
19: Hein? Gérard.
0: Oui.
19: À la place de Jean Bouchon, on accueille Trombone qui pue.
0: Bonsoir. Non, mais attends.
19: C'est pas le même, écoute.
0: Ouais, non, mais t'amuses pas.
19: Il est là, regarde.
0: Ouais.
10: Allô.
19: Bonsoir, Trombone.
10: Bonsoir.
0: T'amuses pas à changer les noms, hein?
19: Trombone qui pue, 24 ans de la Baule.
10: Voilà, la fréquence c'est 107.4.
0: Voilà. Ouais.
19: Et okay. Bonsoir à toi.
0: Hein. Bonsoir à toi. Et à la place de Boudgras, on a qui?
19: Ah, j'ai pas encore trouvé, attends deux secondes.
0: Donc Boudgras, c'est terminé pour lui.
21: Bon. Je réponds, GG.
0: Petite rondelle.
21: Ouais, donc petite rondelle. Bah écoute, moi je pense que c'est pas partout pareil, parce que moi j'ai un pote qui est fossoyeur en Pologne, et il travaille largement plus que 35 heures. Parce qu'il faut savoir que quand même là-bas, la terre, elle est gelée. Donc quand il faut faire un trou pour balancer un mec dedans, c'est pas évident, ça prend du temps. Mmh. On travaille largement plus que 35 heures. Je veux dire, il y a des métiers comme ça. J'ai un pote aussi qui est tueur à gage en Ouzbékistan. C'est pareil, hein, quand il s'agit de faire exploser une grosse...
0: Petite rondelle, c'est terminé. Ça t'apprendra à vouloir dire des conneries parce que je commence à en avoir ras-le-bol.
19: Mais Gérard, je vais pas en trouver 40 des auditeurs.
0: Non, je vais pas le savoir.
19: Il a rien dit, Gérard, lui.
21: Mon expérience personnelle.
0: Ouais, non, mais avec la grosse, je commence à en avoir ras-le-bol.
21: Si.
0: Non, mais je vois à peu près sur qui vous voulez préciser. Non. Trombone.
10: Oui.
21: Oh là là.
0: Trombone.
10: Alors moi je pense que les 35 heures c'est un truc de fainéant encore.
0: Ouais. Non mais je te demande, est-ce que les 35 heures, est-ce que les pays étrangers ont accepté les 35 heures?
10: Non, les pays étrangers ne vont pas accepter parce qu'ils pensent que c'est un truc de fainéant. C'est que pour les gens en France par exemple, ou les animateurs radio, les trucs comme ça.
0: Oh mais attends, les animateurs radio ils font pas 35 heures, je pense pas.
10: Ah non, ils en font vachement moins.
21: C'est clair, deux
10: par semaine. Ils en font vachement moins, oula, il y a qu'à devoir.
0: Ouais ben peut-être il y a qu'à me voir, moi je fais que 3 heures par semaine, d'accord? Ouais, ouais.
10: Tu fais pas encore 35 heures?
0: Non.
10: Donc quand est-ce que tu te mets à les faire tes 35 heures?
0: Et alors ça te regarde, non?
21: Ouais, non mais attends, pour 200 balles anti qui restent, il va pas faire 35 heures non plus.
0: Bon alors attends, toi tu vas te calmer parce que sinon tu vas dégager vite fait toi.
19: Hein, Gérard, excuse-moi, à la place de Bout de Gras, on accueille Face de Ray qui a 19 ans et qui habite à Lille.
21: Je t'éclate toi.
12: Oui bonsoir. Bonsoir Gérard.
21: Salut Face
0: de
21: Ray.
0: Bonsoir. La fréquence de Lille?
12: Oui, la fréquence de Lille c'est 107.6. FM en mégahertz.
21: Mm-hmm.
12: Bonsoir à tous.
0: Donc, pour toi, la question.
12: Écoute, je viens d'arriver. Tu peux me répéter, s'il te plaît.
0: Alors, donc, est-ce que les pays étrangers ont accepté les 35 heures? Ça sera la dernière fois que je répète la question.
12: Oui, je pense, effectivement, oui. Oui, je pense. Tous les pays confondus, je pense, oui. Tout à fait. Puisque ça les arrange, en fait.
0: Ouais, mais ça, c'est vrai que...
12: Ouais, mais je pense que tous les pays, en fait, ont envie de travailler 35 heures. Donc, je pense que c'est une chose qui est acquise.
0: Ouais, mais faut préciser, parce qu'il y a une question que je me pose. Et ça, je pense que tous les auditeurs que j'ai là, je pense que vous, c'est pareil. Travailler 35 heures...
21: Non,
0: s'il vous plaît.
21: Non, mais c'est pas pareil. Hein.
0: Rien
21: de comparable entre toi et moi. C'est
0: qui
21: clair. Pedro. Il n'y a rien de comparable.
0: Non, il n'y a pas de Pedro. Il n'y a pas de Pedro ici.
21: Je suis un pote à Polo, là, je suis à France.
0: Non. Il n'y a pas de Polo. Il n'y a pas de Polo, tu fermes ta gueule.
21: Gérard. Il y a Pedro maintenant à sa place.
22: Gérard, sur IRC, il y a Roadrunner qui te demande si tu pourrais encore faire un débat sur les 35 heures la semaine prochaine pour qu'on ait sûr d'avoir tout compris.
0: Non, j'en referai plus de débat sur les 35 heures parce qu'apparemment, vous m'avez trouvé que des auditeurs de merde.
19: Manu. Est-ce que tu pourrais baisser un peu la lumière parce que j'aimerais dormir un peu.
0: Fildar, ton boulot, t'es payé. Bon, alors moi j'arrête, c'est tout.
19: Non mais pas trop.
22: Non mais remets de la lumière.
19: Remets de la lumière quand même, Manu.
13: Un peu.
19: Voilà. Non mais un peu plus, Manu.
13: Un peu moins.
19: Non, un peu moins. Attends.
13: Et attends, je
22: tu vas y arriver.
13: Bon, ouais. Toi là-bas.
19: Mais je peux pas dormir avec de la lumière.
0: Non, toi t'es payé.
4: t'es pas payé à dormir, t'es payé à trouver des gens standards, d'accord ?
6: Ça va pas, non ? D'accord ? Bah attends.
4: Non, non, t'es payé, alors tu dégages.
6: Mais non, mais non, mais non. Hop, Gérard, Gérard, le tapin.
4: Arrête, Gérard.
6: Dégage.
4: Dégage, je te veux plus.
6: Viens ici, allez, va t'asseoir.
4: Hop, dégage.
6: Mais qu'est-ce qu'il y a ?
4: Mais non, monsieur, monsieur se pavane sur les fauteuils, monsieur veut rien foutre, alors il dégage. Hop, terminé pour lui.
6: Ouais, mais enfin, tu veux pas être Apolline, tu veux pas être Phil Dard, tu veux qui ?
4: Non, non, lui, il dégage.
6: Ah bah, Apolline, elle a trop peur, là, elle est là-bas depuis tout à l'heure, enfin, quoi, elle fait caca parce qu'elle se vide.
4: Toi, tu dégages.
6: Mais non, mais Non, mais je vais tenir le coup.
4: Non, non, non, non, non, non, non.
6: Je vais prendre un café.
4: Non, non, je vais pas le savoir.
6: Je vais prendre un petit café, ça va aller.
4: Qui c'est ?
24: Ouais. Non, mais si, je peux pas passer, non, je pourrais pas, demain...
7: Reviens !
4: Oh !
7: Reviens !
24: Je peux pas... Je peux pas, maman !
4: Gérard !
13: Oui, Gérard.
4: Tu me gères celui-là, vite fait !
13: Ça y est, je l'ai cuté.
4: Là, il y en a ras-le-bol. De toute manière, ça va être la fin des 35 heures, parce que je leur ferai plus du tout, ce débat.
13: Allez, donc, pourtant, ce débat, il bétonne. Rigo, on est combien sur Internet ?
22: On a dépassé les 8000, on est...
13: Putain, Gérard !
4: Joli ! Combien ?
22: 8037.
4: 8037.
13: Avant 2 heures,
22: ça a monté 8143.
13: Oh, putain, ça monte.
4: Ouais, encore.
22: Non,
13: vas-y, bande.
22: 8322.
4: Oh, non, c'est le Viagra. Non, mais.
22: 8322.
13: Internet, c'est le Viagra, Gérard. Vas-y, vas-y.
4: 8322.
22: 8456.
4: Oh, joli. Oh là là. Non, mais ça y est.
22: 8456, on arrête.
13: Non, mais j'ai le temps de dormir, là.
22: On est redescendu un peu, là. 8235.
4: Oh là là.
22: Bah, y a tellement de monde qui rentre et qui descend que là, on est à 8672.
13: C'est un peu comme chez Gérard, ça va, ça vient.
22: Ça vient
4: alors,
22: de là.
4: Toi,
13: ça vient de là-bas.
4: Non, non, ça vient de là.
13: Mais non, mais
4: ça vient de là.
13: C'est la Manu.
4: Non, non, non. Donc, dernière question et après, on va passer au débat sur les régimes.
22: 8846, ça a encore monté.
4: Non, mais.
22: 8846.
4: Non, bah, de toute manière, on va terminer là-dessus et ça va être terminé sur les 35 heures.
13: Non, bah, attends,
22: attends, il y a encore les.
4: Ouais, il y a encore deux sondages. Donc...
22: C'est pas parce qu'Apolline n'est pas là qu'on peut faire.
4: Alors, 35 heures, c'est bien, mais peut-on en faire mieux? Alors, il y a 45% des gens qui pensent que oui. 33% pensent que si ça continue, on ne travaillera plus, ça c'est vrai.
22: C'est vrai.
4: Et 25% des gens pensent que ça fait encore trop de travail. Alors là, je comprends pas, parce que ça pense
22: si,
4: que ça fait...
22: que 35 heures, c'est encore trop.
4: Ouais, mais 10% aimeraient ne travailler que 3 heures par semaine. Donc ça fait illusion à moi, donc ça m'intéresse pas.
22: Et la dernière,
4: avec des propositions à faire au gouvernement. Alors 34% veulent plus de beurre dans leur jambon beurre. Alors là, je vois pas du tout. 31% veulent des bébés à rien glander. Et 24% veulent que je chie sur la table. Alors là... C'est de la merde. C'est de la merde, ce sondage.
13: Apolline, putain.
4: Donc,
13: c'est le cas de le dire.
4: Dernière question. Comment se passe une journée de 35 heures? Et ça sera la conclusion juste derrière avant d'attaquer le débat sur les régimes. Et pour ça, on demande à Pince à linge.
15: Comment se passe une journée de 35 heures?
4: Oui.
15: Eh ben déjà, tu te lèves le matin. Si possible, tu te laves.
4: Et
15: si t'es gras, tu te laves pas. Après, tu déjeunes, puis après, tu vas travailler.
4: Et
15: à midi, tu fais une pause, tu manges. Tu vas faire un petit caca, tu mets une clope. Tu reprends à 2 heures.
25: Tu finis
15: à 18h, tu rentres chez toi. Tu bois un coup, tu frappes ta femme.
4: Pince à linge.
15: Là,
4: je vais te dire une chose que tu vas un peu loin là quand même. Hein. T'as passé une nana quand tu rentres à 18h, tu fais fort.
13: Tu peux le faire avant.
25: Tu peux attendre 20h.
15: Gérard.
4: Attends, 5 minutes, pince à linge. Oui,
22: sur IRC, il y a Gotips qui aimerait bien que tu lui précises qu'il n'est pas en train d'écouter la DAT du débat de la semaine dernière.
13: Ah, on est bien en direct, Gérard.
22: Bah
13: il croit qu'on est en train de mettre
22: une conférence celui de la semaine dernière.
4: Mais non, mais c'est pas le débat de la semaine dernière, c'est celui de cette semaine, sauf que.
13: Dis, on est en direct.
4: Sauf qu'on est en direct toujours sur
22: Fun
4: Radio.
13: Il est
4: 1h31.
13: Ouais.
4: Et donc.
13: On est en direct, là.
4: Et oui. Bah oui, on est en direct, abruti. Occupe-toi du standard.
13: Non, mais on n'est pas en différé.
4: Occupe-toi du standard.
13: Bon, les mecs, on est en direct.
4: Bah oui, alors, donc, passe à linge.
24: Ouais,
4: à linge.
24: Je ne connais pas, mais dans le courrier ce matin, j'ai reçu ta carte d'identité.
4: Alors toi, tu...
25: Et t'as une sale gueule.
4: Mmh. Attends, qui c'est qui vient de dire ça?
15: Bon, c'est pas moi, Gérard.
4: Non, non, mais je viens de poser une question à Pince à linge, l'autre qui me sort ma carte d'identité.
15: Bon,
13: mais c'est... putain, oui, il m'avait eu. C'est Bout de Gras, il était revenu à l'antenne, j'ai jarté.
4: Non, mais attends...
13: Non, mais je vais le gérer, t'inquiète.
19: T'inquiète, je vais la voir. Si
4: ouais, mais vite fait.
24: Ligne, là,
4: ouais. Donc, tu m'as. Ah ouais, pince à linge, tu m'avais répondu.
15: Bon, je continue, j'ai pas fini. Hein, je vais au Big Bill.
25: Tu tapais ta femme, non?
15: Tu regardes le Big Bill, tu manges un peu, tu veux une petite branlette, petit caca.
4: Ouais.
15: Après, tu vas dormir. Donc, les 18 heures qui te restent. Parce que, évidemment, t'es chômeur, tu travailles pas, donc t'as beaucoup de temps pour toi.
4: Ouais.
15: Et puis, bah voilà, tu te relèves le lendemain matin, puis tu recommences.
4: Ok. Face dorée.
24: Ouais, bah tu te lèves le matin. Tu as la gaule, donc tu vas pisser un bon coup dans les toilettes.
4: Ouais, bah bien sûr, tu vas reprendre les mêmes questions que passe un linge.
24: C'est à peu près le même truc, moi je fais
4: ouais,
24: ça.
4: Ouais, bah alors dans ces cas-là, t'essayes de réfléchir à la question et je te reprends après. Rigo.
22: Oui, Gérard, il y a Snooze qui te pose la même question que la semaine dernière, vu que c'est le même débat. Il te demande s'il doit acheter une montre de 35 heures à la place de celle de 12.
4: Bah, sur un cadran, ça fait 24 heures, ça fait pas 35 heures. Alors,
22: 12 heures, ça fait un cadran.
4: Ouais, mais t'as 12 et 12, ça fait 42. 24.
15: 48.
4: Ouais, c'est ça, 48, t'apprendras à compter, toi. Trombone.
7: C'est faux.
24: Oui, moi, je suis un peu d'accord sur l'emploi des temps des autres. Faut commencer par se réveiller, ça, c'est sûr. Ah, super Jimmy. Et puis le pipi du matin, c'est hyper important parce que sinon on peut pas faire les 35 heures sans ça.
25: La douche.
24: Ça dépend si c'est pour Gérard, non.
25: La douche.
4: Alors,
19: je vais vous expliquer parce que Gérard prend sa douche le soir. Après le boulot, c'est plus intéressant.
9: Bah oui.
19: C'est plus intelligent.
25: Juste avant de transpirer.
19: Bah voilà.
24: Ouais, mais il la prend sans eau et savon en fait.
19: Mais si.
4: Alors, moi je vais vous dire une chose que je vous emmerde avec vos conneries de douche. Alors, toi, Fildar, t'es qu'un pauvre con, tu feras mieux
19: de ton travail. Mais merde, je leur dis, je leur explique.
4: Ta gueule, tu feras mieux de ton travail.
24: Gérard, c'est un mime en fait, il fait semblant de se laver.
4: Ouais, voilà, terminé pour lui que.
22: Bah justement, à ce propos, il y a Isti qui dit même chose que la semaine dernière, Gérard, c'est 35 insultes toutes les 35 secondes et un slip propre toutes les 30, tous les 35 jours.
4: Bon, qu'est-ce que je fais? Il est. Oh, allez hop, tiens, on va.
24: Gérard, j'aimerais bien que tu me prennes le cul pendant 35 heures.
4: Va te faire enculer.
22: C'est justement ce qu'il veut, apparemment.
4: Alors, d'après vous, les 35 heures sont-ils pour une semaine? Non, on va pas faire celle-là, ça va être la dernière parce que. Dormira-t-on plus en faisant 35 heures?
19: Ah,
4: on
19: ouais.
4: va demander à Passalage. Mais ça sera la dernière question.
15: C'est logique, tu vas te dormir plus au boulot quand tu vas faire 35 heures, surtout si t'es, fonctionnaire. Donc, eux, ils ont du pot déjà, ils peuvent dormir quand ils travaillent. Donc, ouais, 35 heures en plus, c'est vachement intéressant, surtout qu'ils sont payés.
4: Mmh.
15: En heure sup.
4: Ok.
15: Et en euros.
4: Ouais, mais justement, c'est ça que je voulais savoir. Savoir si les piges de paye seront faites calculer selon. Les payes seront-ils calculées selon les 35 heures ou pas en euros?
24: Ça dépend des pays.
4: Non, mais justement, la question, je vais pas la poser parce qu'on va s'arrêter là parce il y a quand même encore un débat.
15: On pourra refaire la semaine prochaine.
4: Non, il y aura pas de 35 heures la semaine prochaine.
15: Bon, on finit le débat.
24: On fait les 24.
4: Face dorée.
24: Ouais. Moi, je pense effectivement tout à fait. Étant donné qu'on a 35 heures de travail, c'est sûr qu'on va dormir beaucoup plus. Mais tu peux très bien être payé quand tu dors, quoi. Tu peux avoir des sommeils payés en fait. Voilà.
25: Ouais.
24: C'est équivalent au congé en fait. Voilà.
4: Trombone.
24: Ouais, je crois qu'avec 35 heures de plus par semaine, on pourra dormir 35 heures de plus.
7: S'il te plaît.
25: Ouais.
24: C'est bien, moi j'y.
7: Juste un truc, attends deux secondes.
25: Ouais. GG.
7: Attends.
25: Ok, vas-y.
7: Non et non.
25: Et pourquoi?
4: Bon, ok, alors trombone, je crois que ça va être terminé pour toi.
25: Trombone.
4: Qu'est-ce qu'il fait encore là, lui?
25: Ah bah attends, j'ai rien dit, moi.
4: Non,
25: c'était bout de gras, j'ai.
4: Non, c'est bah, il me semble que je t'avais dit de virer petite rondelle tout à l'heure.
25: Mais non, c'était pas moi, tu comprends.
15: Non, c'est pas vrai.
19: Non, c'était bout de gras que j'ai viré, voilà. GG.
4: Alors, petite rondelle pour.
25: Moi, je dis que si les gens, notamment pince à linge, ils en ont marre de dormir, moi, je peux leur proposer autre chose. S'il y a 11 heures de rab, on peut toujours s'occuper, quoi.
15: Pas de problème.
25: Ok. Bon, on va gérer ça.
15: Je suis très ouverte, comme fille.

0: sorti ton aile. Non, mais c'est bien, tu viens de perdre ta conclusion. Au revoir. Non, c'est terminé. Salut. Alors, pince à linge.
1: Gérard, oui. Sur IRC, il y a... Pince à linge, excuse-moi. Il y a Miss Lover qui dit que en Suisse, c'est 45 heures par semaine. Et s'ils passent aux 35 heures, ils n'auront plus de chômage.
2: Oh la merde.
1: Ils seront obligés d'embaucher.
3: Non mais justement.
2: Oh la merde.
3: C'est la catastrophe, ça. Hein.
1: Bah ouais.
3: Truc de ouf.
0: Non mais justement.
2: La merde.
3: Putain, bon, catastrophique.
0: Ouais. Éteins ton micro, toi, et ça vaudra mieux.
2: Non mais c'est la merde pour les Suisses.
0: Mais c'est éteins ton micro.
3: C'est dingue.
4: Catastrophe.
0: Éteins ton micro, ça vaudra mieux, d'accord.
2: Ça me révolte.
0: Donc, pince à linge. Pince à linge.
5: J'étais hors antenne.
0: Alors, les payes seront-ils calculés selon les 35 heures ou pas en euros? Fildard, tu fermes ton micro et tu fermes ta gueule.
5: Ce sera calculé en euros.
3: C'est une catastrophe, non?
5: À 6,35 francs de l'euro de l'heure.
0: L'euro, il n'est pas à 6,35 francs, il est à 6,55,97.
5: Oui, non, mais je te dis que l'heure de l'euro, ce sera 6,50 francs de l'heure.
0: Ouais, ben, ça m'étonnerait.
5: Bah écoute, moi je te le dis.
0: Ok.
5: Tu verras.
0: Passe de Ré.
6: Oui, les payes sont calculées en euros, effectivement, dès que l'euro sera mis en place en France.
0: Non, mais de toute manière, c'est déjà calculé. Ils ont déjà voté.
6: Tout à fait.
0: Ça a été déjà voté depuis le début de l'année.
6: Oui, tout à fait, oui.
0: Donc, pour terminer, trombone.
7: Les 35 heures en euros, moi je dis oui. Mais on sait bien dans d'autres pays, parce que si tu veux 35 heures en France, en euros, ça ferait 15 heures en euros. Mmh. Donc là, ça sera bien, on pourra travailler encore moins si tu vas dans un autre pays où tu es payé en euros. Tu pourras travailler que 15 heures parce que ça fera 35 heures français.
0: Bon ben ok. Ouais, okay. Bah, moi je pense que les fiches de paye, de toute manière, maintenant on peut voir combien que ça prend en euros. Donc là-dessus, même que tu passes plus de 35 heures ou pas, de toute manière les heures supplémentaires, on ne sait pas comment que ça sera calculé ni rien du tout. Donc voilà ce que je pouvais préciser d'autre. Rigo, une dernière question IRC.
1: Alors, une dernière question avant la conclusion. Alors, on va essayer de te trouver ça. Parce que là, ils en sont tous à la conclusion. Ils anticipent vachement, quoi.
0: Ah bah, on fait conclusion. Alors, c'est parti.
1: Mais sinon, attends, il y a un petit sondage. C'est Davy One qui m'envoie un sondage IRC en raison d'une grève des internautes pour protester contre les 35 heures. Le sondage ne nous est pas parvenu.
2: Oh merde!
0: Ouais, c'est vrai
3: ça,
0: que.
3: Ça, c'est con, ça.
2: Merde!
3: C'est
2: vrai.
3: Yeah. Wow. C'est une catastrophe!
2: Merde!
1: Ça va
3: catastrophique!
1: Aller,
0: non, mais c'est vrai qu'à un moment donné, vous avez eu des problèmes aussi avec l'internet.
2: C'est des feignasses, ouais. Les internautes.
3: Mais grave.
0: Bah ouais, mais
3: ils en branlent pas une, c'est des nazes.
2: Eux, bah, attends, 35 heures! Ça va être un bordel!
0: Mais laisse ouais, tomber. Bah, ouais, ouais, toi.
2: Entre eux, les routiers, laisse tomber le bordel.
3: Oh là là, surtout les routiers.
2: Les feignasses.
0: Ouais, ouais, bah les routiers, ils sont moins cons que vous deux.
3: De ouf.
0: Oh, alors, pince à linge, conclusion.
5: Ouais, Gérard, bah, je me souviens plus trop de ce que je t'avais dit la semaine dernière, donc je vais dire comme mon copain Goldo, quand on n'en branle pas une, on n'a pas de débat à faire sur les 35 heures.
0: Ah, d'accord, vous avez repris les mêmes que la semaine dernière, bande de PD.
2: Mais non.
0: Bravo.
2: Mais non.
1: T'as pas compris ce qu'elle a dit, Gérard.
0: Si.
5: Ouais, t'as pas compris ce que je t'ai dit, Gérard.
0: Vas-y.
5: Non, je te répète pas.
0: Eh ben, tant mieux. Eh ben, dans ce cas-là, je te laisse. Au revoir.
5: Bisous.
0: Gérard. Ouais, ben, salut, face de Ré.
6: Ouais, Gérard, c'est face de Ré. Moi, je voulais dire que ton débat, il était nul comme d'hab, quoi.
0: Ouais.
6: Et sans qu'une tête comme toi, et ça changera pas, quoi. Donc, c'est de la merde.
0: Eh ben, dans ce cas-là.
6: Salut bien bas ta grosse.
0: Eh ben, ma grosse, ça t'emmerde, espèce de PD.
2: Non, pas ça.
0: Alors là, lui.
2: Direct.
0: Non, tu me les gardes en antenne, je vais m'occuper de son matricule, là, lui.
2: D'accord.
0: Trombone. Trombone.
7: Ok, 35 heures, c'est hyper important, et que pour bien approfondir le sujet, il faudrait qu'on fasse 35 heures de débat dessus.
0: Ouais, mais tu vois,
7: on va en bouffer du débat de 35 heures pendant les 3 prochains mois.
0: Ouais, ben ça m'étonnerait.
2: Non, mais ce qu'on peut faire, c'est par exemple d'ici un mois ou deux, voir si ça a évolué.
3: Ouais.
0: Non, on va pas.
3: Même d'ici une semaine, hein. Ça peut changer.
2: Ouais, peut-être que jeudi prochain, ça va évoluer.
7: Et non. 35 heures de débat, tu vois.
0: Non, la semaine prochaine, je vais voir encore après. Je pense que la semaine prochaine, l'équipe va encore changer. Parce que ça commence à bien faire de travailler avec deux nazes. Alors, pour moi, la
2: conclusion...
1: Attends, j'ai plein de conclusions sur l'IRC. Il y a Jupiler qui dit « Conclusion, les 35 heures, c'est tabou, on en viendra tous à bout.
0: Mm-hmm. » Mm-hmm.
1: Il y a une conclusion de Yankee qui a croisé Davy One, qui a eu Turpentine au téléphone, qui lui a dit que ton débat, il avait ni queue ni tête comme toi.
0: Ouais, ça, j'en ai rien à foutre.
1: Voilà. Et que penses-tu de la décision du gouvernement à propos des 35 heures? C'est Belge Boris qui dit ça. 52% pensent qu'ils auraient dû y réfléchir plus de 35 heures. 15% ne pensent plus depuis 35 heures. 32% pensent que GG aurait dû faire un troisième débat pendant 35 heures. Et 105% pensent que Suren est en Belgique.
0: Non, bon, ben, c'est nouveau ça.

0: Je savais pas.
1: C'est à cause des grosses saucisses.
0: Non, mais...
2: Et sinon, il y a...
0: Manu, tu prends mieux de t'occuper de ton bébé rose que d'insulter Sandy, d'accord?
1: Ouais.
0: Alors, un conseil que je...
1: Non, ça, c'est mon bouc.
2: Non, pas le cahier, pas le cahier.
1: Non, mais je parlais pas.
0: Un conseil que je te donne, Manu, fais gaffe à ce que tu dis maintenant.
2: Non, mais je voulais juste dire aux internautes, oui, vous pouvez rallumer la radio maintenant, c'est fini, il y aura un disque.
0: Ah. Alors, donc, combien qu'on est, là, sur ce thème de débat?
2: Alors, combien qu'on est sur ce thème de débat? On est 8956.
1: 6.
0: Oh
1: 8556.
2: 8900,
1: putain.
2: Attends.
0: 8956.
2: Non, 975, pardon.
0: 8975
1: Ouais.
0: Ok. Donc, alors, le deuxième.
1: La
0: conclusion, c'est que vous avez foutu de la merde tous les deux, comme d'habitude. Vous êtes deux espèces de petits cons qui foutent que votre merde. Toi, si t'as envie de dormir, tu dégages des studios. C'est pas la peine de te pavaner sur une chaise alors que je te demande de virer les gens.
1: Deux minutes. Ok.
0: En de bon entendeur, salut. Donc, le deuxième débat, c'est toi qui es à l'AREA. Si tu me fous une merde, t'as un bouquin dans ta gueule.
1: D'accord.
0: Donc, gare à toi.
1: D'accord.
0: Alors, deuxième débat qui va porter sur les régimes. Donc, on se retrouve juste après. On va s'écouter la les putos. Alors ça, quand vous m'écrirez ça comme il faut, les Lilliputs de Puto avec la monnaie en euros. Et on se retrouve juste après pour la suite des débats sur Fun Radio. À tout de suite.
3: Gérard, t'es là? Vous pouvez pas les mettre en air, ils sont là. Mais qu'est-ce que tu branles alors? Tu peux pas être là, merde. Putain, t'es chiant.
4: Et tu peux
3: t'es
4: le... arrive, hein.
3: Ouais, mais c'est le moins professionnel de tous, quoi. Franchement, il est pénible, quoi, ce mec. Oh là là, bon, on va se passer de lui pour le moment. Tu vas le mettre en attente, on va se passer de lui pendant 5 minutes. On va accueillir Françoise qui est là.
4: Ouais, je suis
3: là. Qui est quand même beaucoup plus professionnelle que Gérard. Et nous avons également donc Julien. Non, ça c'est après, c'est ça?
5: Non, c'est bon.
3: C'est Julien, donc 20 ans de Angoulême.
6: Bonjour. Bonsoir Julien.
7: Allô?
6: Bonsoir Julien.
7: Oui, bonsoir.
3: Ça va Julien?
7: C'est tabou, on en viendra tous à bout.
3: Ouais. Ça c'est le film avec le Paris des Inconnus.
7: Alors, je me présente, je suis Julien Gouraille, je fais partie de la CBD, sur l'association contre le Big Deal.
3: Ouais.
7: Je trouve cette émission un peu, un peu naze quand même. Hein.
3: Ouais.
7: Le mot est faible, mais naze.
3: Ouais.
7: Je trouve pas ça terrible. Alors, je sais pas ce que vous trouvez.
6: Et à ce moment-là, tu changes de chaîne.
7: Non.
3: Alors attendez, Julien, parce que là, c'était en train de te présenter, mais là, attends, on n'est pas encore commencé dans le débat, parce qu'on va quand finir de présenter les personnes. Gérard Louvain est également avec nous. Gérard Louvain, qui doit être le producteur de cette émission,
7: oui.
3: Non.
7: Bonsoir.
3: C'est lui le producteur de cette émission pour de vrai.
8: Ouais.
3: Putain, mais ce mec-là,
8: ouais.
3: il est archi blindé.
7: Je suis blindé de thunes. Je suis le producteur de cette charmante émission.
3: D'accord. Bon, est-ce que le blaireau Gérard, monsieur professionnel de la radio,
8: Il est là. Il faisait pipi.
3: Ah ouais, mais ouais, l'autre, il fait pipi. Il a 75.
8: Il fait pipi dans son plâtre et puis c'est tout.
3: Il a 60...
7: quoi,
3: non mais Gérard, c'est quand même hallucinant. T'as 75 minutes pendant la pub et tout pour aller faire pipi. Faut que t'attendes quand le disque reprend, que c'est fini pour aller faire pipi. Putain, merde. Et la radio alors?
7: On dit pas putain, on dit mon travail.
3: Ouais, mais on dit professionnel, on dit pas amateur non plus quand on est payé par la radio. Alors attention, on y va. Donc, allez-y, Gérard Louvain, peut-être à vous de commencer.
7: D'accord. Donc, en tant que producteur de l'émission, j'aimerais vous expliquer comment j'ai eu cette brillante idée.
3: Déjà, on vous remercie d'avoir bien voulu témoigner sur l'antenne de Fun Radio. Merci d'avoir.
7: Bah écoutez, j'ai même une émission à vous proposer, mais bon, je vous parlerai de ça plus tard.
3: Oui, je veux bien, oui.
7: Ouais. Alors, moi, l'émission que j'ai eue, c'est je voulais cibler un public de beauf entre 19h et 20h. Mmh. Donc je me suis dit, je vais engager le plus grand clown, à mon avis, de la télévision, le dénommé Lagaffe.
3: Et qui sait parler aux beaufs, hein, surtout.
7: Qui sait parler aux beaufs,
3: ouais,
7: et qui sait surtout les capter.
3: Ouais.
7: Donc il n'a même pas eu besoin de travailler. Il s'est habillé naturellement en veste bigarrée aux couleurs chatoyantes.
3: Oui. C'est même pas vous qui lui avez demandé de s'habiller comme ça. C'est lui d'instinct qui a voulu le faire.
7: Oui, tout à fait. Enfin, moi, je lui ai demandé de s'habiller en costume cravate.
3: D'accord.
7: Non, attendez. Écoutez, je suis quand même le producteur.
3: Attendez, alors laissez parler Gérard. Gérard Louvain.
9: Moi, je peux vous dire une chose, que de toute manière, c'est pas machiné par Gérard Louvain comme on a au téléphone. Pour l'instant, moi, je peux vous dire une chose, que là, vous n'êtes pas Gérard Louvain.
7: Écoutez, je suis Gérard Louvain.
9: Non.
3: Gérard, merde, arrête.
9: Je suis la même masseur dans la culotte d'un zouave.
3: Attends, Gérard, ça se trouve que les gens vont croire que t'es pas le vrai Gérard non plus. Tu te rappelles à l'époque où on te prenait pour le faux Gérard, donc
9: ouais,
3: un
9: non,
3: peu.
9: Mais là, moi, de toute manière, je peux le confirmer parce que moi, je vois tous les soirs le générique et il n'y a pas de Gérard Louvain là-dedans.
3: Parce qu'il se fait très discret.
9: Non, c'est pas du Gérard Louvain.
7: C'est ma société, c'est ma société
9: Gérard Louvain.
7: Il produit cette émission,
9: désolé,
7: monsieur.
9: C'est pas fait par
3: Françoise.
4: Non, j'y crois pas, moi non plus.
3: Ah bon?
4: Non.
3: Vous êtes vraiment pas, vous êtes le vrai Gérard Louvain ou
7: Je vous assure, monsieur Max.
9: Non. Moi, je peux le confirmer.
3: Bon.
9: Ça a jamais été Gérard Louvain qui faisait le Big Bill.
3: D'accord. Donc, mais il réalise
9: donc,
3: pas. Gérard, on n'a jamais dit qu'il était réalisateur. Gérard Louvain est producteur. C'est pas la même chose.
5: Moi, en tant que responsable de la CBD, je confirme que c'est Gérard Louvain.
9: Voilà. Non, attends, toi.
5: Confirme.
9: Qui
5: C'est Gouraille.
9: Ouais.
5: Et je confirme que c'est Gérard Louvain.
9: Ouais, bon. C'est ça.
5: Même en étant contre le Big Deal, bien sûr.
3: Attendez, s'il vous plaît, on va essayer de se concentrer un tout petit peu et de revenir dans le débat. On va demander donc à Julien qui est apparemment un anti-Big Deal.
5: Voilà, comme je répète.
3: Alors d'abord, pourquoi
5: Deal,
3: non, mais d'accord.
5: Bout,
3: non, mais...
5: On en viendra tous à bout.
3: Pourquoi es-tu contre le Big Deal?
5: Mais moi, je trouve ça un peu con d'avoir une marionnette qui se balade dans un écran, un guignol qui fait le...
3: Non, mais Gérard nous a quand même expliqué un soir, et peut-être qu'on aura l'occasion de terminer l'émission à 1h du matin avec la rediffusion de ce moment mémorable de radio, que Gérard nous a expliqué que le Big Bill, c'est vraiment... Le Big Bill, c'est la bête qu'il y a dans l'écran.
5: Oui.
3: Françoise, tu confirmes ?
4: C'est pas une bête, hein ?
3: C'est qui ?
4: C'est, disons que c'est une bête, si tu veux.
3: Non, mais c'est quoi, alors? Je sais pas, moi, je connais pas bien.
4: Comment te l'expliquer? C'est un bonhomme, je veux dire, c'est pas un bonhomme. C'est un genre de marionnette.
3: Attends, Gérard, c'est quoi?
9: C'est un extraterrestre.
4: Voilà, un extraterrestre.
9: Et alors, pour dire à Julien, là.
5: Ouais.
9: Donc, si t'aimes pas le Big Bill, comme Françoise t'a dit, tu changes de chaîne.
4: Ouais,
9: bon,
4: mais c'est que là.
9: Tu changes de chaîne.
7: Non mais
9: moi je vais dire une chose, que le Big Bill.
3: Ceci dit, t'as entièrement raison. Ceci dit, moi je suis entièrement d'accord. Moi je sais que par exemple les gens qui détestent l'émission de radio, il faut pas qu'ils aient honte. À ce moment-là, effectivement, ils zappent. Comme moi, je me gêne pas pour zapper. Si t'aimes pas le Big Bill, à ce moment-là, tu regardes la 2.
7: Non, seulement une petite rectification là.
3: Oui.
7: Le Big Deal n'est pas un extraterrestre, mais c'est une image de synthèse. Hein. Ça coûte quand même pépette, c'est moi qui les paye.
3: Ah d'accord.
7: Donc je peux vous dire que c'est une image de synthèse.
9: Non, mais c'est
7: bon.
9: Ça. Mais c'est ça.
3: Gérard, je vous crois.
9: Bon,
3: on va essayer d'avancer un petit peu dans le débat parce que on est bien d'accord qu'on a un producteur qui confirme qu'il produise et tout ça, mais maintenant j'aimerais des véritables réactions d'auditeurs qui nous écoutent ce soir et qui nous parlent vraiment de ce qu'ils ressentent lorsqu'ils voient le Big Deal. Est-ce qu'ils trouvent ça honteux? Est-ce qu'ils trouvent ça intéressant? Ça peut être même du côté instructif. Je pense que Gérard, le Big Bill, c'est instructif quelque part.
4: Oui, instructif.
9: Bah oui,
3: ça l'est ou pas?
4: Ouais, c'est instructif. Hein.
3: Ouais, c'est instructif. Dans quoi c'est instructif, Françoise?
4: Disons que quand il te pose, par exemple, quand il te prend au téléphone, par exemple, t'as des mots qui te posent des questions, c'est à toi de chercher dans le dictionnaire.
3: Ouais.
4: T'as des mots que tu ne connais pas. Que tu ne connais pas et que c'est la première fois que tu l'entends.
3: Ouais.
4: Donc ça te permet d'aller chercher dans ton dictionnaire ou de discuter avec tes voisins le plus rapidement possible, de demander leur avis, c'est quoi ce truc-là qui t'oppose.
3: Ouais, donc c'est un côté.
4: T'as environ 3 ou 4 minutes.
3: Donc pour toi, c'est un côté.
9: T'as 5 minutes.
3: Ah ouais, ça peut varier, effectivement. On va, alors je sais pas comment on peut opérer parce que c'est un peu différent d'avant. Est-ce qu'on peut avoir Jenny qui a 24 ans qui est de Paris qui souhaiterait?
10: On va pouvoir.
3: Ah, on met quelqu'un en attente, c'est hop, ça?
10: Voilà, j'ai mis Gérard Louvain en attente.
3: Gérard Louvain en attente.
10: Ah, Jenny, on air.
3: Jenny est avec nous?
11: Oui, je suis là, bonsoir.
3: Bonsoir Jenny. Bonsoir Jenny.
11: Jenny.
3: Ça va bien?
11: Oui, je suis une des 4 gaffettes de la gaffe.
3: Ah, ça fait plaisir, hein Gérard?
9: Mmh.
3: Ah,
11: bonsoir
3: ça...
11: Gérard.
9: Bonsoir.
11: Je crois que tu es fan?
9: Ben, moi je regarde tous les soirs avec Sandy.
3: Ça fait plaisir.
11: Ça t'excite?
9: Rien qu'à vous voir faire les conneries, pas mal.
3: Ça nous fait plaisir en tout cas. Alors comment ça se passe d'abord avec Vincent Lagaffe? L'ambiance, est-ce qu'elle est bonne dans le Big Bill?
11: Pas du tout.
3: Ah bon?
11: Contrairement à ce qu'on croit, à l'écran, il a l'air sympa, mais en fait, c'est un vrai connard.
3: Ah merde!
11: Et en plus, c'est un obsédé sexuel.
9: Non,
4: c'est la fausse.
3: Alors,
11: nos cuisses et nous, on en a marre. Seulement, on peut rien faire.
4: Non, c'est pas vrai.
3: Non, mais attends,
9: non,
3: mais c'est pas parce que. Attends, on parle. Vous parlez de ce que vous voyez à l'antenne. Elle vit avec. Donc peut-être que ça se passe en dehors des plateaux. Vous le voyez pas, ça. Comment vous pouvez tout savoir? Comment Françoise est. Enfin, parce que vous êtes fan et que vous appréciez cette émission. Et d'ailleurs, ça juste dit.
9: Non,
3: que c'est...
9: mais même, de toute manière, nous, on le. Déjà, dès qu'il commence l'émission, moi, je peux te dire une chose. Que dès qu'il commence l'émission, il commence déjà à danser avec ses gaffettes.
4: Oui, donc, on est obligé.
9: Il n'y a rien.
3: Oui, mais Gérard, on est obligé, comme moi des fois, on est obligé de faire croire que ça se passe bien avec l'équipe, alors qu'on peut-être qu'on se déteste par moment, mais on est obligé. C'est ça le métier, c'est le théâtre, c'est des planches. On est là, on fait du théâtre.
9: Mais
3: quand même, Gérard, il faut le reconnaître. Françoise, oui.
4: Ouais. Je peux poser une question à Jenny, c'est pour voir si c'est la vraie Jenny.
12: Oui.
4: Oui. Est-ce que tu connais Constant?
12: Constant?
4: Oui.
12: Oui, bah oui, je connais Constant.
4: Oui.
12: Mais on n'est pas là pour parler Constant.
4: Non, mais.
12: Françoise, mais on est
4: non,
12: pas
4: non,
12: là
4: mais
12: pour parler.
4: Non, mais. Non, c'était pour savoir.
12: Non, moi, je voudrais apporter un témoignage objectif sur
3: Oui, mais après, en dehors des gaffettes et de Gérard Louvain, j'aimerais avoir des témoignages de téléspectateurs ou téléspectatrices qui nous écoutent ce soir. Et Julien est derrière, il met la musique, mais il a bien raison de Gilbert Montagnier. Il nous faut des témoignages de garçons, de filles qui regardent cette émission de TF1, le Big Bill, s'il vous plaît, appelez-nous. Hein, on veut des vrais témoignages d'auditeurs, hein, oui, pour que ça change. Donc 0803 08 5000. On va demander à Ariane et à Manu d'essayer de mettre un petit coup de booster là-dessus pour que ça soit sympa. Mais Jenny, termine ton témoignage. Ah merde, Julien.
13: Ouais.
3: Arrête la musique deux secondes, on termine le témoignage avec Jenny et ensuite on va revenir avec toi, Julien.
12: Ouais, okay. Bah en fait, ouais, ça se passe pas si bien derrière les coulisses, quoi.
3: Mais derrière le rideau, derrière ce fameux rideau.
12: Qu'est-ce qui se passe derrière le rideau, si vous saviez.
3: Qu'est-ce qui se passe derrière ce rideau, justement, on veut tout savoir.
12: En fait, avec la gaffe, ça se passe pas bien, mais entre nous, les filles, on s'entend très bien et on s'aime beaucoup.
3: Ouais.
12: On fait des choses avant que le rideau s'ouvre, je vous raconte pas.
3: Il y aurait des.
9: Non.
3: Mais qu'est-ce que t'en fais? Comment tu peux savoir, Gérard?
9: C'est pas la vraie Jenny.
3: Mais pourquoi?
12: Mais non,
9: non.
3: Mais comment tu peux savoir ce qui se passe derrière le rideau? T'en sais rien.
12: Gérard, j'ai jamais eu l'occasion de te rencontrer, donc viens voir et tu verras ce qu'on fait entre nous.
9: J'ai pas envie d'aller sur un plateau de télé.
3: On nous dit que Gérard plus Françoise égale la famille des Bidochons.
9: Ouais, ben alors celui qui dit ça sur Minitel, ouais. Il vaut mieux te fermer ça.
3: Voilà.
4: Jenny,
12: oui.
4: Si c'était la voix de Jenny, est-ce qu'il y avait une émission hier?
12: Bon, Françoise, arrête.
4: Je peux te poser la question, réponds
12: oui,
4: franchement.
12: Oui, vas-y.
4: Voilà, t'étais hier.
12: Oui.
4: Donc on a enregistré, tu dois savoir.
12: Oui.
4: Laquelle émission qu'on a enregistrée?
12: Oh là là.
4: Et comment que t'es habillée?
12: Non, mais j'enregistre deux émissions par jour, j'en ai fait deux aujourd'hui, là je suis claquée.
4: Et comment que t'étais habillée?
12: Mais j'en sais rien, on n'arrête pas de se changer, je sais que j'étais en jupe hier et puis
3: bah
12: voilà,
3: ouais.
12: Quoi.
4: Ouais, mais t'es souvent en jupe, hein, de toute façon.
3: Ah ouais, le problème, François, c'est que Jenny et ses copines, tu vois, toi, quand tu leur parles des émissions que t'as vues, entre-temps, elle en a enregistré une quinzaine.
9: Une question que je vais poser.
3: Oui. Ouais.
9: Si elle est là, la Jenny...
3: Mais après, on va parler du débat, on va pas essayer de savoir si c'est le vrai Gérard Louvain, si c'est la vraie Jenny. En plus, je vous en supplie, après, je veux des vrais téléspectateurs, hein, de okay. TF1, s'il vous plaît. Alors, oui.
9: La question, comment qu'était habité, comment qu'était habillé?
3: Bon, à la rigueur, on s'en fout, on fait pas un débat, on fait pas un questionnaire pour essayer de démasquer si Jenny est la vraie ou pas.
12: C'est Jenny, Max. Avec un M.
3: Avec un M. Donc on...
9: Ah non, alors donc, c'est pas bon.
12: Non, c'est Jenny avec un M.
3: Ah, Jenny avec un M.
12: Voilà.
3: Voilà, d'accord. Donc, c'est ça qu'on aimerait savoir. C'est qu'est-ce que vous pensez réellement? Moi, je veux faire un débat sur Big Bill, pas un débat sur Gérard Louvain et sur savoir si on a les vrais ou pas auditeurs. Donc voilà, Jenny, en tout cas, on te remercie pour ton témoignage. Il est très intéressant, ceci dit. On a appris plein de choses. On connaît l'envers du décor. On sait ce qui se passe derrière le rideau, qu'on n'y met pas toujours que des voitures ou des PC.
12: Voilà, maintenant, vous verrez un autre côté de l'émission quand vous regarderez.
3: D'accord, ok, très bien. En tout cas, on te remercie, Jenny, pour ton témoignage et puis à très vite. On remercie également Gérard Louvain. Julien, reste avec nous.
13: Oui.
3: Bon, d'accord. Et Sébastien, 18 ans, de Pontecombeau. Bonsoir, Sébastien.
14: Oui, bonsoir, Thomas.
3: Pontecombeau, c'est en banlieue parisienne. Sébastien, on t'écoute.
14: Oui, moi, je suis super content de vous avoir. Bon, à propos de Vincent Lagaffe, je voulais dire, vraiment, c'est pathétique à 19h de mettre des trucs comme ça. Moi, franchement, ça me fout la honte.
3: T'es avec un téléphone sans fil, toi?
14: Ouais, non, c'est un peu de la marde, ok, tu m'excuses, mais c'est vraiment, franchement, c'est vraiment, je trouve ça dégueulasse de mettre des trucs aussi bêtes.
9: Alors, dans ce cas-là, si tu trouves ça dégueulasse, tu vois, tu prends 18h45, un et un font et 1 et 2 et 3 et après tu prends qui est qui. Comme ça tu ne tu viens pas nous prendre la tête. On demande
14: mais non, mais
9: on demande pas parce que c'est de la merde.
14: Okay. Et regarde la cinquième, t'as des reportages si tu veux sur les océans, sur les poissons, mais c'est 10 fois plus intéressant.
9: Et ben à ce cas-là tu changes de chaîne.
14: Dans ces cas-là, il est pathétique.
9: Tu changes de chaîne et tu te tais.
3: Mais voilà, non, bon alors attendez.
14: Mais on... sois pas aussi bête Gérard.
9: Attends, moi je suis. J'adore regarder la gaffe, c'est que j'aime bien.
3: Bon, attendez, tout le monde parle en même temps, on ne comprend rien. Donc, ce qu'on va vous proposer, c'est de se calmer un petit peu. On va reprendre Julien, on va reprendre François, Gérard et Sébastien. On va vous récupérer hors antenne. Votre réaction, on va peut-être mettre Julien, parce que Julien, à part mettre Gilbert Montagnier, est-ce qu'il a quelque chose d'autre à nous dire là-dessus, notre cher Julien? Pardon,
13: pardon. C'est tabou. On en reviendra tous à bout.
3: Bah voilà,
15: on commence à savoir.
13: Je vais réagir. Là,
3: alors, attends, calme-toi. Donc Sébastien, qui n'a pas encore vraiment eu l'occasion de s'exprimer là-dessus, Sébastien est avec nous.
14: Oui, bon bah moi c'est au niveau des expressions qu'il emploie, tout ça, il entraîne toute la masse de la population française dans la bêtise, vraiment dans.
3: D'accord.
13: Dans la connerie même.
3: Et, Michel au féminin, qui a 18 ans, qui est de Bordeaux, est avec nous également. Ça va, Michel? Michel ?
16: Allô ?
3: Ça va, Michel ?
16: Ça déconne un petit peu, c'est le portable, excusez-moi.
3: D'accord, très bien. T'es avec un sans fil ou un portable ?
16: Pardon ?
3: T'es avec un sans fil ou un portable ?
16: Un portable.
3: Ah, avec un portable, d'accord, ok, très bien.
16: On s'est un peu embrouillé. Ouais,
3: d'accord, Michel. Michel, aussi, tu veux réagir sur le Big Bill ?
16: Ben oui, parce qu'en fait, je vous entends débatailler là-dessus, mais en fait, c'est bien connu que le Big Bill, tout ça, c'est une émission de divertissement, et je pense que c'est là l'essentiel, quoi. C'est surtout du commercial. Faut pas essayer de chercher à comprendre si c'est éducatif ou pas. Je pense pas, sérieusement, il y a une question à un moment qui est peut-être un peu éducative, mais bon.
3: D'après toi, Gérard, tu trouves que c'est éducatif également le Big Bill?
9: Oui, tout à fait.
3: Tu, pourquoi non,
16: mais... Alors, moi, je suis pas d'accord avec
3: alors
16: toi,
3: attendez, on va demander à Gérard pourquoi tu te penses que le Big Bill c'est éducatif.
9: Si, parce que ça te permet de te creuser la tête sur les chansons et sur le mot à la fin et même sur, par exemple, là, comme ce soir, va tomber le drapeau de l'Albanie.
3: Ah, ça c'est vrai, ce soir il y avait le drapeau de l'Albanie dans le Big Bill.
9: Et ouais, fallait trouver une couleur et fallait trouver la couleur orange. Et donc la couleur de l'Albanie, moi j'ai regardé parce que j'ai des dicos qui avec ouais. La couleur des drapeaux.
3: Ouais.
9: Et j'ai pas trouvé du tout la couleur de l'Albanie en orange.
3: Ah ouais, carrément, ouais. Et donc toi, là, s'il n'y avait pas eu le Big Bill, tu ne saurais toujours pas comment est le drapeau de l'Albanie.
9: Personnellement, j'ai tous les drapeaux là sur un dico. Mais là, franchement, ce soir, on m'aurait posé la question, j'aurais été coincé. J'aurais perdu les 5000 balles.
16: Ouais, au moins, ouais. Là.
3: Oui, on t'entend, vas-y, ouais, si tu veux
16: donc,
3: parler.
16: Ouais, mais à la rigueur, tu penses que parce qu'aujourd'hui, t'as appris les couleurs d'un drapeau, tu penses que c'est éducatif, quoi.
9: Non, mais attends, l'abrutissement
14: des masses, Gérard.
9: Tous les soirs, il te pose une question.
3: Attends, Gérard, oui, Gérard, vas-y.
9: C'est bon là.
3: Vas-y. Est-ce que vous entendez entre vous là? Parce que je vous vois parler entre vous et vous. D'accord. Pardon.
16: Je crois que c'est toi qui nous entends pas.
3: Si, je vous entends parce que je vous vois parler les uns sur les autres et j'ai l'impression que vous entendez pas. Donc attends, Julien, qui voulait apporter un témoignage là sur Gérard?
16: Gérard, j'écoutais.
3: Non, mais il y avait un mec là. C'était qui sur
14: Sébastien?
3: Sébastien, vas-y.
14: C'est pour dire toujours que vraiment. Ça me sidère.
9: Non, mais parle plus fort parce qu'on t'entend pas, toi.
3: Non, c'est bon, Gérard, arrête un peu à chaque fois de répéter tout ce que je dis. Fais pas le perroquet.
14: Vraiment, ça me coupe le cou, quoi. Ça me coupe les couilles que des gens puissent regarder ça pendant une heure tous les soirs et s'abrutir devant ça, quoi. Qu'est-ce qu'ils apprennent, ma parole? Mais qu'est-ce qu'ils apprennent? Le drapeau de l'Albanie, mais.
3: Ouais, quand même.
15: Mais t'es vraiment casse-couille, hein.
3: Mais non, mais t'apprends quand même des trucs. Je veux dire, t'apprends que c'est en direct, t'apprends que c'est sur TF1.
16: Non, il y a des bonnes choses.
3: Julien, si tu fais pas un effort pour parler plus fort, Sébastien, si tu fais pas un effort, on ne t'entend pas et tu.
14: Non, mais enfin, ce qu'il y a, c'est qu'ils vont apprendre le nom des petites hôtesses là, qui présentent les cadeaux et c'est tout ce qu'ils vont retenir en gros.
3: Ouais.
14: Honnêtement, c'est ça et ça me fait pitié, ça me fait peur même. Parce que où on va.
3: Hein. Ouais, c'est
9: bon, attends, Julien, moi je viens de te dire, je viens d'entendre là, il y a à peine 2 minutes, tu dis que ça te cassait les couilles.
15: Non, c'est moi qui ai dit ça, Gérard.
9: Hein, si ça te casse les couilles, Julien, tu fais une chose. Je viens de le dire juste avant la
3: redis-le, Gérard, c'est pas grave. Redis-le, répète, c'est pas grave.
9: Hein, tu vas sur la 2, tu vas faire 1 et 2 et 3. Tu vas voir, c'est un nouveau jeu là qui vient de sortir.
3: Ouais, pour zapper.
9: Ça va pas être comme le Big Bill. Moi, le Big Bill, je l'adore. Parce que pourquoi? Parce que c'est Vincent Lagaffe qui le présente.
3: Déjà.
9: Et en plus, ça nous apprend pas mal de choses qu'on ne connaît pas.
3: Exactement. Et Gérard, ce que je vais te demander pendant cette pause, c'est de réfléchir avec un papier et un stylo tout ce que tu as pu apprendre grâce au Big Bill pour que tu puisses quand même expliquer aux gens que effectivement c'est une émission qui permet d'apprendre pas mal de choses. D'accord ? On récupérera Michel encore avec nous, on récupérera Sébastien. On va terminer dans un instant avec la suite et fin de ce débat sur le Big Bill. Donc, concernant le Big Bill, on a toujours en air Françoise.
17: Oui, je suis là.
3: En avion. C'est quoi ce téléphone sans fil ?
17: Ah, c'est pas le mien.
3: Hein ?
17: Ça va être le mien qui décolle.
3: Sébastien. Oh là là, mais c'est quoi ça? C'est qui?
18: Non, il est parti, Sébastien. Je te l'ai dit. On a Magali à la place.
3: Magali, c'est
17: oui,
3: toi, Magali?
17: Oui, je suis là.
3: C'est ton téléphone, ça?
17: Ouais.
3: Oh ouais, mais là, non. Là, on va arrêter le massacre ce soir. Ça a été déjà suffisamment le massacre. S'il y a des problèmes de téléphone, après, on sera obligé de vous dire au revoir. Là, parce que là,
17: non, mais j'ai un truc à dire.
3: Ouais, non, mais même s'il y a des problèmes avec ton téléphone, je tiens à te dire que je te ferai pas de cadeau ce soir. Francky, il est de mauvaise humeur, donc il fera aucun cadeau. Magali a 21 ans, elle est de Cannes. On a toujours Gérard de Suresnes.
9: Ouais, toujours là.
3: Et on a également toujours Michel. Michel, elle a 18 ans, elle est de Bordeaux. Hein. Michel, t'es là?
17: Oui, oui, oui, pardon.
3: Mais vous êtes où? Mais est-ce que c'est possible? J'en ai marre. Je crois que ce soir j'ai craqué, les gars. Je pense que je vais vraiment tomber en dépression nerveuse, mais pour de vrai.
17: Non,
3: mais c'est pas de votre faute, c'est nous. Mais je crois que là, moi, je vais tomber en... Je sais pas pourquoi, j'ai l'impression que je vais tomber en dépression, mais pour de vrai, là. Michel et Magali. Alors, Magali, qu'est-ce que tu souhaites dire sur le Big Bill?
17: Voilà, je voulais dire que je regarde souvent et que, bon, tout le monde dit que c'est nul, etc. Mais en fait, c'est pas si nul que ça, quoi.
3: En voilà une qui est d'accord avec Gérard et Françoise, alors.
17: Et Michel.
3: Et Michel aussi, alors. Bah, d'accord, tant mieux, alors.
17: D'accord.
3: Bah, vas-y, Magali, explique-nous pourquoi.
17: C'est pas vraiment un débat si tout le monde est d'accord avec moi.
3: Non, mais explique-nous pourquoi. Non, c'est même pas un débat. Je veux dire, c'est plus des témoignages qu'on cherche.
17: Tout le monde essaie de dire si c'est instructif ou non. Enfin, moi, je voulais dire que je regardais Question pour un champion avant. Donc, voilà, donc c'est complètement différent. Mais
3: c'est pas le même style, oui, effectivement. C'est pas la même, famille.
17: C'est vrai que bon, je lis énormément, etc. Et c'est vrai que le Big Deal, on peut pas dire que ce soit vraiment hyper intelligent. Mais c'est bon, c'est. Ça
3: Gérard, qu'est-ce que t'en penses?
19: Instructif. Ça passe mieux quand même.
3: Gérard, Mais ils m'entendent ou pas? Vous m'entendez?
17: Oui,
9: ouais,
17: oui.
9: Non, je la laisse finir.
3: Non, mais...
9: Écoutez, Question pour un champion qui est à 18h20. Donc, tu reprends. Ah ben, c'est bien.
17: Oui.
9: Parce que tu regardes Question pour un champion et derrière, tu viens juste pour le Big Deal.
17: Ouais, c'est contraste. Hein.
3: Là, tu t'éclates comme une bête. Là, tu fais d'une pierre deux coups, alors, là. Hein.
9: Entre Julien Lepercé et Vincent Lagaffe, qui n'est pas du tout pareil, moi, je préfère Vincent Lagaffe que l'autre. Hein.
3: Alors, Gérard, quand elle dit c'est pas du tout. C'est pas intelligent, le Big Deal, qu'est-ce que tu as à répondre à ça, alors, dans ces cas-là?
9: Si c'est pas intelligent, moi, comme j'ai dit tout à l'heure, ils changent de chaîne, qu'ils arrêtent de nous casser les pieds.
3: Non, mais en même temps, Gérard, elle a dit qu'elle aimait bien quand même, hein.
9: Ouais, mais si elle aime bien, dans ces cas-là, si elle aime, qu'elle reste à regarder jusqu'au bout.
17: Oui, mais ce que je voulais dire, c'est que le but, ce n'est pas d'instruire. Et c'est, voilà, donc le but n'est pas d'instruire. On peut pas dire
3: but,
17: d'instruire.
3: Le but du Big Bill, c'est de se divertir.
17: Voilà.
3: Hein.
17: Voilà.
3: Ouais, c'est de pouvoir s'amuser, et passer un bon moment entre amis.
19: Voilà,
3: et
19: c'est pas la peine de chercher midi à 14h pour savoir si c'est bien, si c'est pas bien, si machin. Je sais pas, il y a des gens qui regardent ça parce que ils ont rien d'autre à foutre, ils le regardent parce qu'ils aiment bien. Bon, mais voilà, moi, personnellement, j'aime bien. C'est Michel qui parle, je le rappelle pour les auditeurs.
3: Mm-hmm.
19: Mais c'est pas la peine de batailler pendant 3 heures pour dire que c'est pas bien et que ça. Enfin, pour certains, comme Sébastien, on a même pu discuter hors antenne avec les autres.
9: Ouais.
19: Je pense que lui, il avait pas beaucoup d'opinions là-dessus, quoi. Il a dit, ça lui casse les couilles, c'est bien, c'est une opinion personnelle, c'est bien. Il a même poussé jusqu'à dire que c'était la débandade de la société, mais je pense pas, personnellement.
9: Non, mais Michel.
19: Oui,
9: Michel, il a dit ça, c'est y casser les couilles. Dans ce cas-là, moi, comme je t'ai dit, si ça y casse les couilles, hein, on l'a eu en antenne avec Sandy, donc ça y casse les couilles, il prend la nouvelle émission qui est sur la 2, on va voir ce que ça va donner.
16: Ouais, mais là,
9: il prend l'émission
16: pour savoir ce qu'il veut regarder à la place, mais bon.
9: Bah oui, mais dans ces cas-là, s'il n'aime pas.
3: Attendez, vous parlez tous les deux en même temps, là, malheureusement. C'est pour ça que je vous demande si.
9: Je regarde le Big Bill et je regarde le groupe de jeu. Fais-moi confiance.
3: Il m'entend là, Gérard, quand je parle, par exemple. Non, c'est pas possible, il m'entend pas.
16: Non, mais on entend quand tu parles, mais je sais pas.
3: Non, mais j'ai l'impression que vous m'entendez pas parce que avant.
4: Nous entendons.
3: Ah bon, vous m'entendez bien. Donc ça vous dérange pas qu'on parle pendant 30 secondes d'affilée les uns derrière les autres. D'accord, ok, c'est ce que je voulais savoir. Non, c'était juste pour savoir si ça vous dérangeait pas de tchatcher les uns sur les autres, d'accord.
16: Non, à la rigueur, si tu veux, on prend la ligne. C'est Magali, là.
3: Oui, Magali.
16: Oui, je voulais souligner quand même, c'est vrai qu'ils font, pour ce que font les gens, je voulais souligner que vraiment les cadeaux sont vraiment parfois super, quoi. Enfin, moi, je trouve ça vraiment cool de faire gagner des aussi beaux cadeaux.
4: Ouais, ah ouais.
16: Ouais, bah, en bref, c'est une émission.
4: Voilà, puis c'est.
16: On est en train de
9: faire style voiture. Super. Des voitures ou des voyages.
3: Oui, mais
4: Gérard. Ou des scooters.
3: Gérard, ouais, voilà, Gérard, il faut bien reconnaître. Merci, tu m'enlèves les deux filles parce qu'elles sont tchat chose. Merci, Gérard.
9: Oui.
3: Tu dois bien quand même reconnaître qu'il y a des moments, il y a des trucs honteux, parce que moi j'ai vu dernière fois l'émission, ils offraient carrément des puzzles. Et là, c'est quand même se foutre de la gueule du monde, non ?
4: Mais non !
9: Comment ça ?
3: Gérard, parce qu'une fois elle a choisi le rideau, la nana, alors qu'elle avait un voyage, et dans le rideau, derrière le rideau, il y avait un puzzle.
4: Mais oui, mais ça.
3: C'est dégueulasse, c'est une honte, quoi, c'est honteux.
9: Ça, c'est.
4: Max ?
3: Ouais.
4: C'est à toi de choisir, soit tu gardes par exemple ton voyage. Ou sinon, tu le remets pas en jeu. À ce moment-là, tu gardes ton voyage et tu le remets pas en jeu. Tu choisis pas le rideau. Parce que ceux-là qui choisissent le rideau, c'est parce qu'ils pensent que derrière, il y a la voiture.
3: Ouais, mais enfin, quand il y a un puzzle, il faut le dire, c'est honteux, quoi.
4: Mais non.
3: Mais si.
4: Des fois, attends, ils mettent directement un paquet de bonbons aussi.
3: Oh, mais ça, c'est dégueulasse.
20: Ce soir, j'ai regardé, la vieille, elle avait gagné un voyage, elle a pris la mer,
3: ouais.
20: Et derrière la mer, il y avait un cerf-volant.
3: Oh,
9: qui c'est ? Attendez. Qui c'est qui l'a regardé, là, ce soir ?
3: C'est Fildar.
9: Fildar ?
3: Ouais.
9: Tu l'as regardé ?
3: Bah oui. T'as la radio derrière toi, Gérard ?
9: Non.
3: Qui a la radio derrière ?
4: Ah, personne.
3: Personne ?
4: Moi, de mon côté, je l'ai pas.
3: Alors, pourquoi on a un écho ? Mais alors, faut qu'il m'explique, là.
20: C'est ta voix qui repasse dans l'insert.
3: Ah, d'accord, ok. Ouais. Donc,
9: ouais, Gérard. Fildar.
3: Ouais.
9: T'as regardé ce soir ?
3: Ouais.
9: T'as regardé le.
20: Ouais, j'ai regardé en fait la fin quand tu sais, il y a les cinq là qui sont sur la rambarde avec des micro-casques et t'avais la mère là qui savait pas si elle devait prendre justement la mère de Big Bill.
9: Ouais.
20: Et donc.
9: Ou la fille.
20: Ou la fille ou le fils.
9: Ou
20: Titu Youtou, je sais pas quoi là.
9: Ouais.
20: Tata You.
4: Et.
9: C'est
20: Toyoyo. Toyoyo. Toyoyo et Tayaya.
9: Ouais.
20: Et donc la mère, après, elle a choisi la mère, donc.
9: Mm-hmm.
20: Et la gaffe, il lui fait non, mais vous devriez pas, c'est une erreur. Mm-hmm. C'est une erreur. Et en fait, elle prend quand même la mère et elle tombe sur un cerf-volant rose.
4: Eh ben oui.
9: Oui, mais attends. Parce que là, moi, je vais te dire une chose. Mm. N'empêche, elle avait quand même gagné pour sa fille, avec son gendre, un voyage de quand même de 12 000 francs.
20: Mais pourquoi elle l'a pas gardé ?
9: Eh ben oui,
4: justement,
9: voilà le problème. C'est là, c'est là.
16: Ouais,
9: c'est...
16: Je peux intervenir là ?
3: Ouais.
9: Oui.
16: Donc,
3: alors vas-y.
16: Là, ce que j'arrive pas à comprendre, c'est que vous bataillez toujours. Donc, en fait, moi, je pense que le Big D, en fait, c'est fait exprès pour ce goût du risque, quoi. Les gens viennent exprès pour ça. Donc, à la rigueur, même si elle avait gagné un voyage de 12 000 francs, elle a voulu prendre le risque, qu'elle soit soutenue ou pas par la gaffe ou par qui que ce soit. Elle a voulu prendre ce risque. Et donc, c'est ça le frisson.
3: Tu dois bien.
9: Mais tout le monde, attends, Michel, tout le monde dans le public, et même avec Sandy, on l'a regardé. Et moi, avec Sandy, on n'arrêtait pas de dire la sœur.
3: Ouais.
9: Et en fin de compte, elle a pris la mère. Et en fin de compte, elle a gagné un cerf-volant de.
3: Bah oui, mais. Gérard. Gérard.
9: Oui.
3: Faut bien reconnaître quand même que gagner un cerf-volant dans une émission de TF1 où ça brasse des millions, c'est quand même une honte.
9: Oui, mais dans ces cas-là, moi, je vais te dire une chose. Il y en a un qui a gagné que 75 balles. Elle aurait pu laisser la chance au dernier, qui a gagné 75 balles.
3: Mmh.
9: Hein, parce que l'autre a gagné 15 000 balles. La première, elle a gagné plus de 15 000 balles.
3: Ouais.
9: Elle a gardé. L'autre, pour le voyage, elle l'a remis en jeu. Derrière, elle ne remettait pas en jeu. L'autre, je ne sais plus qui, là, celui avec la neige qui a presque rien gagné, il voulait le remettre en jeu.
3: Ouais.
9: Pour essayer de gagner plus, parce qu'il gagnait que 75 balles. Alors moi je suis pas d'accord. Là-dessus, moi, c'est un truc qui me dégoûte, c'est que la personne qui gagne un gros lot,
3: ouais.
9: À la fin, bon, c'est le risque qui est périlleux, c'est sûr, c'est où c'est la voiture, ou c'est une chaîne épée, ou c'est la boîte de bonbons, comme Françoise a disait.
3: Mais toi, t'es d'accord quand les gens ils disent, ouais, une boîte de bonbons, enfin, qu'une boîte de bonbons, bah, c'est normal qu'on offre une boîte de bonbons?
9: Non, personnellement, moi, tu vois.
3: Ah ouais, on est bien d'accord, soir, ouais.
9: Moi, on m'aurait proposé un voyage, ouais. Je l'aurais gardé.
3: Ouais.
9: Hein?
3: Ouais.
9: Je l'aurais pas remis en jeu parce que j'aurais pensé aux autres derrière. Parce que malgré que ceux qui ont gagné, ils voient ce qui se passe. Parce qu'ils ont des écrans quand ils sont dans les coulisses.
3: Mmh.
9: Ils ont des écrans, donc ils voient le restant de l'émission.
3: Ouais.
9: Donc elle aurait pu laisser gagner l'autre avec la secoupe là pour essayer de gagner de l'argent.
3: Mm-hmm.
9: Il a rien gagné. Il a voulu gagner le rideau, il a gagné 75 balles.
20: Mais Gérard, donc, comment on peut savoir si au dernier moment ils changent pas ce qu'il y a derrière le rideau, suivant s'ils le prennent ou pas?
2: Non, ils changent pas.
3: Ah, ils changent pas parce que.
2: Non, non, non, non, non.
3: Moi, on m'a dit. Moi, on m'a dit que des fois, ils faisaient ça un petit peu à la tête du client et puis. Ils mettent la voiture derrière.
9: Je suis pas d'accord.
3: Derrière le rideau, ils enlèvent la voiture, ils remettent la voiture et tout ça, etc. Michel, toi de ton côté, qu'est-ce que t'as à dire là-dessus?
2: Qu'est-ce que j'ai à dire là-dessus? Sur quoi?
3: Sur l'histoire du rideau, comme quoi on change les cadeaux derrière et tout ça, c'est vrai?
2: Écoutez, moi franchement j'en sais rien, j'ai pas été vérifié, j'avancerai pas d'opinion. Moi je me suis dit, quelques fois je me suis posé la question, c'est vrai, mais jusqu'à aller certifier qu'ils le font, j'en sais rien. Franchement, faudrait être, je sais pas, on avait tout à l'heure, le monsieur qui faisait l'émission là, on pourrait peut-être lui poser la question s'il est encore là.
3: Qui ça, le producteur? Il y a Belle Lurette qui est parti se coucher. Il travaille demain en production.
20: Ouais, il prépare sans aucun doute.
2: C'est normal.
3: Donc.
9: Michel.
2: Non, sinon, il y a un truc que je voulais dire, c'est qu'il faut bien retenir un truc, c'est que eux, les boîtes de bonbons là, que vous trouvez complètement, vous vous dites, mais putain, ils sont pleins de millions, ils mettent une boîte de bonbons. Bon, mais il faut se dire aussi qu'il faut rééquilibrer aussi. Eux, ils ont des sous à foutre en l'air, quoi, ça c'est clair et net. Mais bon, pour eux, c'est toujours bien, ils peuvent se permettre d'offrir des voyages, d'offrir des voitures, mais en contrepartie, il faut qu'ils puissent se permettre aussi d'offrir des petites merdes, quoi.
21: Bah, dire exactement. Que
2: l'organisation d'une émission, ça se passe non plus.
9: Ah ouais,
2: comme
9: mais,
2: ça. Ils sont pleins de millions, mais pas
9: Michel.
2: À l'air.
9: Michel,
2: yes.
9: Michel.
21: Moi, je suis tout à fait d'accord avec Michel, hein.
9: Michel.
2: Oui, Michel, elle est toujours là, elle t'écoute.
9: Michel, bon, c'est Gérard. Moi, je peux te dire une chose, hein,
2: mm-hmm.
9: que bon, normalement, moi, j'ai pas assisté encore à une émission de télé comme ça, mm-hmm. tu vois, avec des jeux. Mm-hmm. Mais moi, je peux certifier que si, parce que de toute manière, c'est contrôlé par des huissiers de justice. Attention, parce que là, ils peuvent pas changer. Parce que c'est contrôlé par des huissiers.
3: Ouais, mais il paraît que les huissiers, ils sont de mèche avec Jean-Yves Lagaffe.
9: Mais non.
2: Excusez-moi.
9: Ça, c'est contrôlé par des huissiers de justice. Et ça, fais-moi confiance que la voiture, le mec qui gagne la voiture, par exemple, que ça soit au Big Bill ou n'importe, sur n'importe quel jeu, ne repartira pas tout de suite avec. Parce que pour un laps de temps,
3: ouais.
9: parce que pour le temps que les papiers soient faits et tout ça. Donc la voiture, il va avant deux ou trois mois.
2: De la deuxième homme qui se trouve là.
3: Ouais.
9: Oui.
3: C'est de quoi? De quoi?
2: Le prénom du jeune homme.
3: De quoi?
2: Pas de Gérard, mais de l'autre.
3: Mais
21: Sébastien.
3: Sébastien, voilà. Mais il n'est pas là, c'est Max, hein, je crois. Hein.
2: C'est Max.
3: Ouais, c'était moi, tout simplement. Oui.
2: Donc, et tu disais que il était de mèche, enfin que les huissiers paraîtraient-ils de mèche avec.
3: Là, attends, on a un témoignage d'un téléspectateur apparemment qui est venu. Comment il s'appelle, Manu, ce mec?
20: Il s'appelle Sébastien.
3: Ah bah, il s'appelle Sébastien. Alors, on va passer. Ah bah, alors Sébastien. Pourquoi?
2: Non, mais rien.
3: Hein?
9: Non, parce que c'est bizarre, parce qu'on a eu un Sébastien.
20: Il n'y a pas qu'un Sébastien sur Terre.
3: Hein. Bah, tu connais qu'un Sébastien, toi, pour toi, il n'y a qu'un Gérard sur Terre, il n'y a que toi, il n'y en a pas d'autres.
2: Alors,
3: non, mais je veux dire, Gérard.
9: Mmh.
3: Toi, quand il y a Gérard Louvain et Gérard de Suresnes, donc toi
20: Gérard
3: tu t'appelles
20: Majax,
3: pas Gérard, c'est Gérard Majax, donc il y a qu'un Gérard. Tu sais, Sébastien, mon frère s'appelle Sébastien aussi, hein. Il y en a d'autres
2: mais
3: non, de Sébastien.
2: Mais le prend pas mal comme ça, ça nous a fait rire, parce que tout à l'heure en antenne, on s'est fait un petit délire, c'est tout.
3: Non, mais on parle pas de. C'est pas toi que je parlais à Gérard. Gérard.
2: Oui. Oui, c'est
3: Gérard. Non, mais je parle pas à toi, Michel,
2: ouais.
3: Comme t'as joué un peu.
2: Ouais.
3: Je te disais, Gérard, pour toi, il y a qu'un Sébastien?
9: Ah bah je sais pas, moi.
3: Hein.
19: Oui, ça fait accabler.
9: Je sais pas, hein.
3: Bon,
9: moi, Tony, on va pas s'éterniser sur le Big Bill, ouais. Parce que ton émission, sinon, elle va pas...
3: Ah bah là, on est en train de faire
19: une baisse d'audience, c'est
3: ah,
19: mieux.
3: Non, on est en train de faire de l'audience, là.
19: Ah ouais.
3: Ah ouais.
19: Non, mais c'est parce que t'as Michel sur la radio, c'est normal.
9: Moi, ouais, c'est
19: connu
9: ça, t'as
19: raison. Connu dans mon bled.
9: Ouais, t'as dans
19: mon bled.
3: Il y a Michel qui voudra... s'il vous plaît, Michel, Sébastien voudra intervenir. Bien. Voilà, alors, Sébastien, t'as des choses à dire?
0: Bah ouais, moi je suis venu à l'émission, salut Gérard.
9: Salut.
0: Moi j'ai assisté à l'émission et je tiens à dire que dans le rideau, moi il me semble avoir vu des gens qui s'amusaient à changer en fonction des gens s'ils choisissaient le rideau ou pas. Hein.
9: Mais non.
21: D'accord.
9: Voilà. Là pour l'instant t'es en train de me dire des conneries toi, ouais, encore.
21: Tout à fait.
3: Mais pourquoi? Mais attends Gérard, t'as jamais assisté à une émission, ça se trouve Sébastien a entièrement raison.
9: Voilà, manière c'est contrôlé,
0: moi
9: c'est
0: à dire. Ouais, bah,
9: faut bien regarder le générique.
19: Faut arrêter aussi de se faire manipuler comme ça, c'est pas parce qu'on te dit que c'est vérifié.
9: Bon, de toute manière, moi ce que je vais faire,
0: c'est truquer votre jeu, parce que moi j'ai déjà vu un mec qui gagnait quand il choisit le rideau, il décide d'enlever la voiture qui est derrière le rideau et puis il met un puzzle à la place.
21: C'est
0: moi je l'ai vu à l'émission.
9: Non,
0: moi je l'ai vu.
21: C'est complètement faux parce que moi je peux le dire franchement parce
0: c'est
21: que.
0: C'est truqué votre jeu.
21: J'ai passé deux heures hier.
0: Le Big Dish
21: au studio 107.
0: Ouais.
21: Donc j'ai vu comment qu'il préparait, ouais. Qu'il préparait l'émission et
3: ah ouais.
21: Tout.
3: Ouais.
19: Comment il préparait?
21: Ouais, comment qu'il prépare l'émission et tout, comment qu'il nous chauffe au départ. Hein.
0: Mademoiselle, moi j'ai vu l'émission aussi, ils nous ont chauffé, je peux t'assurer qu'ils nous ont chauffé.
9: Max.
3: Oui.
9: Bon Gérard là.
3: Oui.
9: Bon moi ce que je vais faire, parce que là on a enregistré deux émissions.
0: Ah non mais attendez, Gérard, vous êtes jamais venu à l'émission, vous avez jamais vu comment ça se passe parce que vous en avez enregistré, ça n'a rien à voir.
9: Max, prends ta voix normale, s'il te plaît, merci.
3: Ah pardon, ouais, excuse-moi.
9: Donc je vais faire une chose que.
3: Ouais.
9: Donc,
3: ceci dit, on m'a dit quand même que les mecs ils changeaient en fonction des cadeaux et tout ça changeait. Hein.
9: Moi, je vais te dire une chose que j'ai deux émissions d'enregistrer là avec lui.
3: Ouais.
9: Et jeudi, lors d'une pause avant les débats, je t'en passe une.
3: On va quand même pas se taper jeudi un Big Bill, si? On va peut-être pas se taper un Big Bill.
20: Surtout qu'on l'a déjà regardé.
3: Non, on l'a déjà vu et tout ça. Non, c'est déjà tapé tout ça. C'est bon. Je pense qu'on va arrêter là le Big Bill, hein, effectivement. Parce que là, entre la Michelle, Françoise et Gérard, là, c'est bon. Terminé. C'est bon. J'arrête. Hein?
9: On arrête?
3: Ouais, on va arrêter là, ouais.
19: On va arrêter là.
3: Bon, l'autre Michel, genre, l'autre, elle sent plus pisser. Elle a quel âge cette gamine? 18, bah dis donc. T'es sûr de toi, hein? Hein, Michel?
19: Oui.
3: Ouais, tu pètes plus haut que ton cul, toi, t'es comme moi, toi, hein?
19: Qu'est-ce que je dis, quoi, que je pète plus haut que mon cul? Ben, heureusement, quoi. Quand on est narcissique, il faut le dire. C'est tout, hein.
3: Ouais, c'est vrai, t'as bien raison, ouais.
19: De toute manière, attends, Max. Franchement, on a compris que t'étais une star system et tout, et que tu pétais plus haut que ton cul. Mais bon, faut pas prendre ton cap pour une généralité non plus, hein, Max.
3: Elle est très très forte, t'as 18 ans, elle va aller loin dans la vie, celle-là.
19: Elle vient de casser Max en direct, là.
3: Ah oui, grave. Michel.
9: C'est grâce à lui si on passe sur l'antenne.
19: Tu de Max, toi, qu'est-ce qu'il t'a dit que
3: Michel,
19: j'étais contre lui
3: Michel. Je vais aller plus loin. Tu m'as même pas cassé, tu m'as carrément humilié. C'est très très fort, Michel. Michel, tu m'as humilié. T'as une répartie du tonnerre aussi forte que la mienne. Je te dis bravo.
19: Continue,
3: tu aimes ça, hein.
19: Ah oui.
3: Bon, Michel, je t'embrasse.
19: Okay,
3: merci, Françoise. C'était très gentil. À très bientôt, j'espère.
21: Bien sûr.
3: Et puis, on va saluer également notre ami Gérard qu'on aura l'occasion de retrouver jeudi, alors.
9: Ouais.
3: En pleine forme, j'espère.
9: Bah, en pleine forme, moyen, parce que en ce moment, je commence à souffrir. par contre...
3: Ça te gratte, le plâtre?
9: Ça commence à me faire chier.
3: Ouais, c'est ça.
20: Gérard, tu peux pas prendre de douche en ce moment.
3: Il doit puer du pied.
20: Ouais.
9: Attends, par contre, moi, ce que je voulais dire.
3: Ceci dit, ils ont raison, hein.
9: Sur l'antenne, avant que tu me coupes.
3: Ceci dit, ils ont raison, hein.
9: Quoi ?
3: Ça va se sentir dans les studios !
9: Ouais, bah, dans ce cas-là, bah, hein, si tu veux, on fait pas de débat. Hein.
3: Non, mais c'est pas grave, on va mettre la clim à 10 et puis c'est tout. Hein, ça va puer du pied ce soir. Je dis, ça va puer du pied. Hein.
9: Non, mais moi, si ça leur plaît pas, Argo, Manu, Fielder et puis...
3: si tu veux, ce que je peux faire, Gérard, ce que je peux faire, Gérard, ce que je peux faire, on peut demander éventuellement à Ariane qu'elle aille chez toi pour aller te... Je sais pas, tu sais, tu maîtrises un petit peu les pieds, Ariane, un peu, les massages
1: surtout
3: de pieds.
1: Gérard.
3: Les massages de pieds, tu sais faire.
1: Ouais, je suis spécialiste.
9: Non, mais t'inquiète pas, J'ai ma Bibi qui sait s'occuper de moi.
20: Elle ouais, le fait avec les dents, elle.
9: Non, Bibi, elle fait pas avec les dents, elle sait s'occuper de moi, elle.
3: Ouais, mais des mains sales qui nettoient des pieds sales, ça fait.
9: Ouais, mais si.
3: Elle est fait bronzer maintenant.
9: Elle se sent occupée. Par contre.
3: Si c'est elle qui te nettoie, tu auras les pieds en fond de teint, alors.
9: Ah ben, c'est pas grave. Par contre,
3: si t'as les pieds aussi propres que comme le visage de Sandy, ça va être bien.
9: Ouais, c'est bien. Qu'est-ce que je voulais te dire tant que j'étais sur l'antenne et que je voulais prévenir quand même certains auditeurs qu'ils arrêtent de se faire passer pour toi.
3: Ouais, exactement, parce que là je commence à en avoir ras-le-bol aussi, hein. Là il faut que ça cesse, hein.
9: Non, parce que j'en ai encore 2-3 qui ont appelé aujourd'hui.
3: Ouais.
9: Et qui m'ont dit, ouais, c'est Max de Fun Radio, ou Fugard, ou Manu, ou Rigaud.
3: Alors continuez, mais allez-y mollo quand même.
9: Ils sont bien gentils, maintenant, vous arrêtez de m'appeler, parce que sinon... Vous savez comment ça se termine. Et par contre, tu peux me faire un...
3: Gérard,
9: oui,
3: t'as entendu ça? Écoute bien.
6: L'euro, c'est tous les pays d'Europe qui sont concernés. Et justement...
3: Encore un remix?
9: Encore?
3: Commence à avoir ras-le-bol, moi.
9: Ouais, bah moi aussi.
6: Dans tous les pays, l'euro sera accepté, même en Amérique.
3: Oh, c'est dingue.
9: Ah,
3: mais là, il faut qu'ils arrêtent, hein, Gérard. Je crois que là...
9: Non, mais ça commence à devenir lourd, hein.
3: Bah, ouais, ça commence à devenir lourd, effectivement, hein.
9: Ça, c'est impossible. Impossible n'est pas foncé, comme...
3: Non,
9: comme
3: mais là, ça devient vraiment insoutenable.
9: Hein. Ouais, mais même. Moi, je me touche pas avec un euro.
3: Bon, c'est vrai qu'il y a beaucoup d'écho, donc c'est pas très audible, mais bon, ceci dit, bon, c'est un remix, encore un nouveau remix qui est arrivé encore sur ton dos, hein.
9: Putain, mais faut que ça arrête, là, ouais. Cette histoire, hein.
3: Ouais, il y a des gens sur Minitel, parce qu'ils sont encore là, c'est vrai qu'on en a pas trop parlé depuis tout à l'heure, Delta Elite, qui dit qu'il commence à en avoir marre des remix.
20: Ouais, et en fait sur le mec, hein, enfin il a fait un CD donc, et on a la pochette sous les yeux.
3: Ouais, on regarde le remix, hein, tiens.
20: Et il marque, je rappelle que la marque GG appartient à toutes les personnes voulant se faire du fric sur le dos de Gérard de Suresnes.
9: Bah, c'est bien. Eh ben si on a son 600.
3: On a son 600, on l'a le 600, bien sûr qu'on l'a le 600, ouais, bien sûr.
20: Le 602 là.
3: Ouais, le 602, le 603, le 604, on a tout, hein.
9: Non, mais son 600, c'est son numéro de téléphone.
3: Son
9: number.
3: Voilà, exactement, son number, on l'a et on peut l'appeler le mec.
20: On l'appelle pas maintenant quand même, il doit dormir, Gérard.
3: Non, on l'appellera.
9: On va l'appeler jeudi.
3: S'occuper de son matricule, on va s'occuper de lui. Gérard, le débat de jeudi va porter sur quoi d'ailleurs, au passage?
9: Ah, sur les sosies.
3: Hein?
9: Les sosies, hein.
3: Ah oui, rapport
9: au
3: reportage qu'il y avait eu sur Johnny Rock.
9: Tu m'avais dit, hein.
3: Ouais, sur Johnny Rock.
9: Voilà,
3: exactement. Très bien. Bah écoute, Gérard, on va se quitter sur ces belles paroles, mais je sais pas si tu te souviens, un soir t'étais venu, et ensuite on ira du côté du courrier d'ailleurs, mais un soir t'étais venu à la radio, hein, autre qu'un jeudi, et on avait quand même abordé le Big Bill.
9: Ouais, mais moi ce que je voudrais que tu me... Si tu peux me faire plaisir et faire plaisir à ta Bibi.
3: Et ben je vais le rediffuser justement cet extrait.
20: Oh,
3: Gérard.
20: Merci, Max.
3: Gérard était un peu bourré.
9: Non, Max.
20: Si.
3: Le Big Bill.
9: C'est pas ça que je veux.
3: Non, mais c'est ça qu'on va mettre quand même, d'accord, pour te faire plaisir.
9: Non.
3: Le Big Bill.
9: Non, mais Bibi, elle veut sa chanson.
20: On s'en fout.
9: Quoi? Bibi avait sa chanson, elle ne dormira pas tant qu'elle n'aura pas sa chanson.
20: On s'en branle.
9: Ouais.
3: Fildar, tu te calmes? C'est Rigo.
1: Non, vous inquiétez pas, il dit n'importe quoi, Gérard.
3: Ah, oh, il est en forme ce soir, mais Omar, ceci dit, on peut te passer un extrait. T'es là, ma biquette ?
8: Tiens, hey. Tiens, il veut te parler.
3: Tiens, elle est là, un petit peu, Sandy.
1: Allô ?
3: Ça va ?
1: Oui, bonsoir.
3: Écoute bien,
1: tout le monde.
3: Rien que pour toi, ma chérie, pour tous ceux qui écoutent la radio ce soir, écoute quelques extraits.
22: Toi, la grosse debout, espèce de finiasse, là. Tu vois pas que les autres s'amusent, là. Allez,
3: les deux. Les hystériques derrière nous.

0: C'est ça la fête. C'est ça, ma Sandy, que tu voulais?
1: Ouais, mais je sais, il faut toujours qu'il dise toutes les choses.
0: Ah,
1: hein.
0: Faut toujours qu'il en rajoute un petit peu, mais c'est
1: non,
0: normal.
1: C'est pas ça, mais à chaque fois que je lui dis quelque chose, il répète tout, et ça m'énerve.
0: Bah, il est amoureux, c'est normal, ouais, tu l'entends rire derrière, il est amoureux, le cochon, c'est normal, il aime
1: ça.
0: Ouais,
1: ça pourrait être un cochon, c'est un cochon.
0: Ah, hein. Il aime sa bibille, hein.
1: Ouais,
2: et c'est pas compliqué pour faire l'amour en ce moment, et que ça batte dans le plat, Sandy?
1: Bah, avec le plat, c'est pas évident, hein.
0: Mais vous y arrivez comment?
1: Non, on n'y arrive pas, non.
0: Vous y arrivez pas?
1: Non, on n'y arrive pas, c'est impossible.
0: C'est vrai?
1: Non, c'est vrai, là.
0: Mais tu lui fais des câlins un peu?
1: Ouais, des câlins quand même, ouais, ça je peux le faire.
0: Ça t'empêche pas de lui faire des bibis sur l'arrière des fesses? Bah ouais.
1: Non, ça quand même pas. Hein.
2: Tu as fait des petits cœurs sur son plâtre?
0: Ah,
1: Par contre, je voulais souhaiter quand même bon courage pour la nouvelle standardiste là.
0: Ouais.
1: Et puis, bon courage.
0: Tiens,
1: elle, hein.
0: Sandy, je te la passe deux secondes alors. Hein.
1: Ok.
3: Ouais, Sandy, tu disais?
1: Non, je te souhaite bon courage et puis t'inquiète pas.
0: Elle a très bien bossé,
1: hein.
0: On l'a peu entendu ce soir, mais en tout cas, heureusement qu'elle était là, elle a bien sauvé des trucs. Hein. Elle en a trouvé des gens bien ce soir.
1: Ouais, mais ça, j'ai fait confiance. Hein.
3: Bah, merci, Sandy.
0: Ah, c'est vrai. Hein. Puis voilà, Sandy, elle connaît l'émission très très bien depuis longtemps et c'est vrai qu'elle avait envie véritablement de vous rencontrer, aussi bien toi que Gérard. Et voilà quoi.
1: Oh bah tu sais, moi je suis pas une star, hein, donc.
0: Alors là, je veux te dire que.
1: Vu l'audience que Gérard y fait tous les jeudis.
3: Tu sais ce que j'ai demandé en premier à Max?
0: Ouais, demande, vas-y, dis-lui.
3: C'est la photo de Gérard en premier et de toi en deuxième.
0: Tu te rends compte?
1: Ah bon?
0: Mais ouais, mais qu'est-ce que tu crois? Les nanas.
1: Je suis en photo, moi.
0: Mais parce que. Tu te rends pas compte, toi, tu t'en rends pas compte, Sandy. Mais pour les nanas, t'es.
3: T'es prise en photo à la loco.
0: T'es leur porte-parole.
1: À la loco, j'ai jamais. À ce passé, j'ai déjà été à la loco, mais j'ai jamais été
0: pris en photo. Si, pareil que si. Hein.
1: Il y a des photos. Oh là, la vache, c'est pas possible.
3: Bah, j'ai vu ça sur l'internet.
0: Elle a vu ça sur l'internet, il y a des photos, parce qu'elle va souvent dans des grosses soirées, dans les soirées techno.
2: Non, des soirées grosses.
0: Non, dans les raves.
1: Bon, un fil d'art, ça suffit, hein, quand même. Bon,
2: non, mais il a dit que t'allais dans des grosses
0: soirées. Non, mais attendez, c'est pas grave, parce que fil d'art dit n'importe quoi. Ce qui se passe, c'est qu'elle l'a vu, mais dans des raves, il y a beaucoup de raves en ce moment, un petit peu partout. Il y a des photos de Sandy partout dans les raves.
1: Oh là là, c'est la cata, hein.
0: Bah, c'est la cata. En même temps, t'es une star, c'est normal. Bah, crotte alors, c'est la merde.
1: Non, une star, quand même pas. Faut quand même pas abuser, hein.
0: Non, mais si, quand même.
3: Si, moi, je crois qu'on peut le dire. Moi, en tant qu'auditrice lambda,
1: peut-être
3: je peux
1: que
3: le dire.
1: J'ai pas le même caractère que GG. Et puis, bon, bah, je suis quand même peut-être plus sympa. Enfin, je sais pas. Je dis pas que GG, lui, il est méchant. Mais enfin, la façon dont il parle, il est un peu agressif. C'est normal.
0: Ouais, non, c'est pas normal. Mais bon, en même temps, c'est vrai qu'il a un poids, il a une responsabilité qui est énorme. Donc, il y a des moments.
1: Voilà. Et faut bien qu'il y ait un gentil et qu'il y ait un méchant.
0: Voilà, et voilà, exactement.
4: Qu'est-ce qui vient me chercher,
1: je dis. Mais attends, je t'empêche, GG. Apparemment, il veut te demander quelque chose.
0: Ce qu'il a envie de demander, ça se demande hors antenne, ça se demande pas à l'antenne. Pour la 150 millième fois, tous les problèmes personnels hors antenne. Il n'y a pas besoin d'en parler à l'antenne, ça n'avance
1: c'est vrai
0: à rien.
1: Les auditeurs n'ont pas besoin de savoir. Hein,
0: bah, exactement, n'ont pas besoin de savoir qui c'est, puis on va pas faire tout ça. Bon, bah, Sandy.
1: Oui.
0: Tu seras là avec nous jeudi, là.
1: Oui, dans les débats, oui.
0: Oui, tu viendras dans les studios.
1: Non,
0: pour soutenir à la fois ton mari et puis surtout pour venir voir les nouveaux locaux.
1: Bah je sais pas, on verra peut-être.
0: Par contre, c'est les gens de la sécu d'RTL, quand ils vont vous voir débarquer, ils vont flipper, hein.
2: Ouais.
4: Oui.
1: Ouais, surtout si je changeais de coupe, là ça va, ils vont tous flipper.
0: Quoi, t'as changé de coupe?
1: Non, pas encore, non.
0: Mais t'es sur le point là en ce moment?
1: Mais ça ne serait tardé, oui.
0: Bah, ça ne serait tardé, qu'est-ce que tu risques de faire?
1: Peut-être la coupe de Demi Moore, mais je sais pas, je vais voir.
5: Je sais, jusqu'à la dernière goutte. Gérard se met en place, Gérard met son casque, Gérard allume son micro. Gérard, c'est à toi. C'est bon, parle.
6: C'est quoi ce cirque là?
5: C'est pas ton problème,
6: bon, d'accord,
5: parle.
6: C'est pas grave. Donc bonsoir à tous et puis donc bienvenue pour les débats du jeudi soir. Donc on va accueillir donc si vous voulez nous appeler, vous pouvez nous appeler au 0800 08 5000 ou 0803 08 5000 et 3615 code Fun Radio rubrique direct.
5: Et je corrige, c'est 0800 70 5000.
6: Voilà. Merci Julie. Donc on va accueillir Adeline.
7: Hein? Allô. Salut Gérard.
6: Salut Adeline.
7: Ça va.
6: Delphine.
8: Bonsoir Gérard.
6: Bonsoir.
8: Ça va?
6: Ça va. Alexandra, bonsoir.
9: Oui, bonsoir Gérard.
6: Bonsoir. Bob.
10: Bonsoir monsieur.
6: Bonsoir. Tom.
4: Oui, salut Gérard, juste une question avant qu'on commence. Est-ce que c'est vrai que le 30 août au soir tu faisais du stop sur le péri sous le pont de l'Alma et que le chauffeur a eu peur?
6: Bon alors Tom, déjà Tom, avant de commencer,
4: d'accord,
6: tu retournes voir Gaël au standard.
4: Non, merci. Mais j'ai lu ça. Hein.
6: Merci, bonsoir Tom. Au revoir, ça me fera plaisir pour ce que tu viens de dire.
4: On ne parle pas de Lady Di.
8: Tu vas pas commencer, Gérard.
6: Non, mais je vais faire ce jeu, si ça ne vous plaît pas, c'est même pas.
4: Jérémy, calmez-vous.
6: Salut, mais Marwan,
8: c'est son dernier
6: bonsoir.
8: Débat.
9: Marwan, c'est moi, bonjour.
6: Bonjour,
9: Gigi.
6: Salut.
9: Tu m'entends?
6: Oui, je t'entends.
9: Ok.
6: Donc, on va commencer.
4: Donc, je voudrais répondre à la première question.
6: Mais déjà, tu as terre et tu as déjà écouté la première question et tu te calmes un petit peu.
4: Bien, mon ami.
6: Savez-vous ce qu'est un paparazite?
4: Comment?
9: Bah, c'est quelqu'un qui est parasite.
4: Bah, attends, Gérard, c'est pas paparazite, c'est pas par hasard qu'on dit.
6: Non, mais attends, tu as pas commencé à me les gonfler, toi.
9: Bah, tu te calmes.
6: Non.
4: Donc, moi, je veux répondre.
6: Qui?
4: Bob.
6: Alors, vas-y.
4: Bah, un paparazite, c'est un paparazite.
6: Non, mais c'est quoi? C'est quoi pour toi?
4: C'est un.
9: Non, Gérard.
4: Un
9: photographe.
4: Gérard.
9: Non, c'est pas ça. Gérard.
6: Quoi?
9: C'est quoi la question?
6: Non, mais attends, ouais, t'as qu'à t'ouvrir tes oreilles. Hein,
9: ah, mais j'ai oublié.
6: Non, non, mais je veux pas le savoir. Adeline.
10: Ouais.
6: Pour toi?
10: Non, je sais pas, c'est bizarre comme question quand même.
6: Ah, ouais, d'accord.
10: Pour toi, Gérard, c'est quoi?
6: Bah, attendez, je vais vous répondre après.
10: Vas-y, réponds. Bah, réponds d'abord.
4: Réponds d'abord.
6: Delphine.
11: Oui?
6: C'est quoi pour toi?
11: Ben, c'est. Un insecte, non, c'est...
9: Non, c'est pas ça.
6: D'accord.
11: Non, bah zut alors.
6: Bon,
11: j'ai
6: bah,
11: tout perdu.
6: Apparemment, ça fait peur hein, ce soir. Hein.
4: Bah non, mais moi aussi j'aime bien. Hein. J'écoute ouais.
9: C'est bien, un paparazite, moi j'aime bien.
6: Bah, pour
9: moi,
11: oui, un paparazite, c'est un, je sais pas, je veux dire, c'est un bonhomme, un insecte qui prend des photos, on va dire.
10: Ouais. C'est d'accord. Ça, c'est ce que je voulais dire.
6: Bon,
10: voilà, en fait, c'est un photographe.
4: Mais non, c'est Eric et Ramzy de 1920.
6: Bon, alors, déjà. Celui qui vient de dire Christine, tu vas retourner voir Gaël. Hop, bonne nuit à toi.
11: C'est Gérard pour Max.
6: Ouais, bah, c'est bien. Donc moi je vais vous expliquer ce que c'est un paparazite quand même.
4: Ok, vas-y, explique-nous.
6: Donc c'est un photographe qui a même pas une autorisation et qui s'amuse à faire des photos sur n'importe qui.
4: Ça c'est vrai.
11: Est-ce que t'es victime des paparazites?
4: Ouais, ça t'est déjà
6: arrivé. Ça, ouais. La question, vous allez y répondre. Parce que de cette manière, je l'ai posée. Je la pose. Donc, vous allez y répondre chacun votre tour plus tard.
4: D'accord.
11: Non, mais toi, c'est moi qui pose la question.
6: Non, non, mais moi, c'est moi qui posera mes questions. Et je vais te dire une chose, que la réponse que j'ai à la question que tu viens de me dire, tu la retrouveras aussi bien.
11: Ok.
4: Voilà. Bon.
6: Alors, d'accord. Comment réagissez-vous si vous êtes... traqué par un paparazite?
4: Ah bah moi je mets un collier anti-puce.
6: Non mais attends, un paparazite, je viens de te dire que c'était un photographe, c'était pas un insecte, ok?
4: Ah bah ouais.
11: Bah c'est un mélange des deux, hein.
6: Non.
4: Moi, je prends des poses, j'humidifie.
11: Ouais, moi je souris, ouais.
9: Moi je lui mets une tarte dans la tête, attends, il va pas te faire chier le paparazite, faut pas déconner non plus, oh.
6: D'accord, ouais, ok. Moi... Alors pensez-vous que les paparazites devraient être interdits?
4: Bah ça va vite, hein.
6: Oui, ça va vite. Bah ça, apparemment,
11: mais c'était quoi la première question?
9: Non, parce que ça fait marcher l'économie du pays. Il y a des trucs comme Galet, voici, si ça n'existe plus, le pays, il n'a plus de sourds.
6: Exactement. Non, mais attends. Pour l'instant, on s'amuse pas à faire des pubs pour n'importe quoi.
11: Hein? Bon, moi, je dis que si les journaux marchent comme ça, c'est parce qu'il y a des consommateurs.
6: Mm-hmm.
11: Et donc, voilà, et c'est tout. Et c'est
4: t'achètes les journaux, GG?
6: Non.
4: Non, jamais?
6: Non.
4: Ah bon?
6: Non, j'achète aucun journal.
4: C'est pas ce qu'on m'a dit.
6: C'est pas ce qu'on t'a dit. Mais alors, tu sais ce que les gens disent?
4: Ouais.
6: Pour moi, on, c'est des
4: CON. C'est des cons.
6: Voilà. T'as tout à fait compris ce que je voulais dire.
4: Un con comme toi, on s'emmerde, et un con comme moi, on se fait chier.
11: Ah, c'est beau.
6: Alors, je vais te dire une chose, qu'un con comme toi, bah, tu vas retourner voir Gaël au standard.
4: Mais c'est qui le dit tout le temps?
5: Il y a juste Dom sur Minitel, département 75, qui dit « Paparazite, c'est le père de Razite ». Il nous fait de l'humour. Paparazite, le père de Razite.
6: Si on veut. Alors, pensez-vous que la vie d'une star devrait éviter les paparazites?
4: Ouais, cet homme, là.
6: Oui.
4: Moi, je pense que...
5: Mais la vie seulement, hein.
4: La vie, ouais, justement, je suis d'accord avec GG, là. Moi, je crois que oui. Et je voulais simplement que tu nous dises, Gégé, parce que c'est vachement important. Est-ce que c'est vrai que toi, chez ED, tu vois, et toi, Christine, vous vous êtes fait courser par des parasites et qu'avec ton caddie, t'es rentré dans une colotte de boîte de conserve Mistel?
12: Alors, Tom!
4: Non, moi, ce que je veux savoir, c'est que tu,

0: Non, mais de toute manière, on va pas s'éterniser sur un truc que je veux pas parler de toute manière.
1: Mais moi je préfère quand même Hertz à vie.
0: De quoi? Mais parle plus fort. Parle plus fort quand tu veux dire quelque chose.
1: Ouais, je suis d'accord avec toi.
0: Non, bah, d'accord. Apparemment, t'as pas du tout compris ce que je viens de te. Ce que
2: tu.
0: T'as
2: compris la question.
1: T'as demandé notre avis, puis moi je te dis que je préfère Hertz.
3: GG, c'est Jackie. Je voudrais savoir, est-ce que toi, tu connais quelqu'un qui a traqué sa vie pour les paparazzis?
0: Non.
3: À peu près?
0: Non.
3: Non? Jamais?
2: Croquette.
0: Non.
3: Ah bon. Question suivante?
0: Ouais, bah on va y aller. Pourquoi que les paparazzis suivent les stars de cinéma? Alors ça, c'est une question que je pose à tout le monde, et ça, je pense qu'on l'a vu lors du festival de Cannes.
3: Ouais.
1: Moi, je suis
3: c'est pour ça.
0: Donc maintenant, vous allez répondre chacun votre tour, parce que là, non mais attends, ils sont beaux. Là, tu restes quand même poli, s'il te plaît. Donc on va demander à Adeline. Adeline!
4: Ouais!
0: Ouais, réveille-toi un peu, hein!
4: Bouge-toi
2: un peu, là, ouais, vive!
4: Débile!
0: Ouais! Réveille-elle un peu, les nanas, hein!
1: Ouais! Vas-y!
0: Bon, Adeline!
4: Quoi?
0: Ouais, quoi, oh!
2: Réponds à la question!
0: Non, ouais, c'est bon, Adeline! Tu vas voir Gaël!
4: Tu vas la dormir, ça va?
0: Non, tu vas te faire réveiller par Gaël, là!
4: Mais Gérard, c'est toi qui as endormi, hein!
0: Non, bah, pour l'instant, c'est vous qui êtes endormi!
2: On est déjà
0: la cinquième!
4: Bah, ouais, grâce à qui?
0: Ouais, vous allez vous réveiller.
4: Gérard, pourquoi t'es si agressif?
0: Parce que vous dormez là.
4: Souvent les gens agressifs, on n'est pas agressifs.
0: Vous dormez.
1: Il y a Tom qui veut répondre.
2: C'est pas Gérard, c'est pas
4: vous. Moi je te parle, je suis réveillé.
1: C'est vous, il y a Tom qui veut répondre, merde.
4: Quoi?
1: Bon, hey Gérard, moi je suis pas d'accord. Moi je crois que les paparazzis, ils étaient aussi au salon de l'agriculture, ils t'ont photographié parce qu'ils t'ont pris pour un buzz.
0: Tom, tu dégages. Bonne nuit.
2: Je suis d'accord avec toi sur ce
0: point. Dégage, Tom.
1: Ouais, dégagez les paparazzis.
0: Dégage, Tom. Bonne nuit. Dégage.
3: Mais non.
2: Non, mais je vais te dire un truc, tu vas faire. Déjà.
4: Bah, ils les photographient parce qu'ils sont intelligents.
0: Ouais, mais.
3: Bah, je pense qu'il les photographie parce que c'est des stars de cinéma.
0: Mais attends, c'est pas toi que je m'adresse, c'est à Delphine.
4: Mais non, mais ils sont connus, c'est pour
2: oui,
4: ça.
2: Ils sont connus, c'est des stars.
4: Ouais, des stars, voilà, c'est ça. C'est leur vie, oh, tu vois, il y a des gens qui se contactent sur leur vie et tout.
5: Oui.
4: Comme toi, Gérard, t'es une star, par exemple, tu vois.
2: J'ai jamais fait photographier par des paparazzis.
0: Non.
3: Bon, pourquoi? Sur Internet?
4: Non,
0: mais attends, sur Internet, ça n'a rien à voir, d'accord?
3: Ah bon?
0: Parce que mélange pas les cochons et
3: les serviettes.
4: Et les Gérard.
0: On mélange pas les cochons et les serviettes. Parce on accueille Eric à la plaque. On accueille Eric
4: à la place
0: de Tom.
6: Salut,
4: Eric.
6: Voilà.
0: Attendez, stop.
4: Salut, Eric.
0: Stop.
2: Oui, bon, je vais l'entendre, Eric.
1: Stop.
2: Pasteur là.
0: Vous la fermez.
4: Eric.
1: Oui.
0: Vous la fermez. Il y a une question Minitel.
6: C'est pas une question, c'est
2: quoi,
6: toujours l'humour de Dom qui nous dit les stars évitent les paparazzis, Lady Di a évité et elle a pris le mur.
0: Non bah alors là,
6: pardon.
2: Je suis d'accord avec Serge.
0: On n'en parlait pas ce soir.
3: C'est toi le meilleur.
4: Bon allez, vas-y Gérard. Tu t'endors là Gérard, hein?
0: Ah bah on s'endort dans ces cas-là,
4: quand
0: vous réveillez, quand je vous parle.
1: Ouais, c'est Eric.
3: Question 10.
1: C'est Eric. Ouais. Bah moi je vais sur internet et il paraît qu'il y a des paparazzis qui t'ont pris en photo à toi et Christine en train de compter les morpions. Je vais savoir.
0: Eric.
1: Oui.
0: Eric.
1: Non, c'est vu ça sur internet.
0: Eric.
2: Moi je suis dans tout
0: l'ordre. Eric.
4: Oui. Au revoir.
0: Tu sais où que tu vas là?
4: Au revoir.
0: Au revoir.
2: Au revoir.
0: Alors pensez-vous que je pourrais être un jour suivi par un paparazzi?
4: Bien sûr que oui, Gérard.
0: Qui dit oui?
4: Mais bien sûr que oui, moi je dis oui.
0: Oh punaise, vous commencez à me dégonfler. On accueille Alain.
4: Salut Alain.
3: Ça va?
1: Ouais, en forme.
3: Moi, je vais regarder ce matin.
1: Je voulais poser une question en Gérard.
0: Vas-y.
1: Je voulais savoir, est-ce que c'est vrai que tu n'aimes pas les paparazzis depuis qu'un paparazzite t'a foutu un téléobjectif dans l'anus, dans les chiottes de la locaux?
2: Ah oui, ça.
0: Alain.
2: C'est une très bonne question.
0: Alain.
1: Oui. J'aime pas les paparazzis, moi. Putain, c'est des salauds.
0: Bon, bah, de manière,
2: c'est des objectifs dans l'anus, c'est pas normal.
1: C'est pas normal.
3: J'ai des salauds.

0: fermée maintenant. On va quand même.
1: Gérard, fais-toi quand même un peu plus respecter, parce que là, j'ai l'impression quand même que les auditeurs prennent le dessus et que.
0: Ouais, non, mais c'est
2: vrai. Gérard,
0: il y en a qui dorment. Et on va les réveiller.
2: T'es endormi ce soir, hein, Gérard. Oui. Je suis réveillée.
0: On se réveille.
2: Ouais, mais je suis réveillée, Gérard.
0: On répond à la question.
2: Mais pose-la la question.
0: Vous êtes sourds ou quoi, là?
2: Oh, hé, Gérard, tu te calmes.
0: Je suis correctement à tes aiguilles d'heure, d'accord. Tu réponds à la question.
2: Mais parle en français, alors.
0: Je parle aussi bien français que toi et je t'emmerde.
2: Oh, ça m'étonnerait, alors.
0: Voilà.
2: Adeline.
3: Quoi? Je peux pas répondre. Il a fait les grosses têtes.
0: Adeline!
1: Mais c'est quoi ta question, Gérard? Je comprends rien, moi.
0: Pourquoi que je pourrais être suivi par un paparazzite?
1: Mais moi je pense que oui, mais j'ai déjà répondu. Oui, moi je pense que oui.
0: Mais toi, t'as pas encore répondu.
2: Gérard, la question.
1: Quoi? Moi j'ai déjà répondu, Léo!
3: Je vais répondre, Jackie.
0: Bon, vas-y, Jackie.
3: J'ai oublié ce que je voulais dire.
0: Mais c'est pas bon. C'est bien si t'as oublié. Ça me fait une belle jambe. Oui, qui c'est?
2: C'est Alexandra.
0: Oui.
2: Si tu crois que tu vas te faire poursuivre par les paparazzites, c'est parce que tu crois que tu es une star.
1: Mais c'est une star, mais qu'est-ce qu'elle raconte? Elle, c'est une star, Gérard.
3: C'est une star, c'est un alien.
0: On
3: vend des remixes en Belgique.
2: Ouais, c'est comment, un SP1 d'ailleurs, hein, super.
0: Attends, qui c'est qui vient de dire les remixes en Belgique?
3: Ouais, Alain, là maintenant.
0: Eh ben Alain, tu retournes voir Gaëlle au stand.
3: C'est pas Alain, c'est Alain.
0: Faudrait peut-être qu'il se réveille parce qu'il va dégager. Et moi,
3: Marwan.
0: Marwan, là, tu te réveilles un peu?
3: Ah, mais je me suis réveillé, moi, déjà, oh.
0: Non, mais tu parles pas beaucoup, alors je voudrais bien que tu réagisses un
3: d'accord,
0: peu.
3: D'accord, c'est quoi la question?
0: Non, mais attends, c'est quoi la question?
3: J'ai oublié. C'est que pensez-vous des paparazzites?
0: Marwan, tu me le dégages, il dort. Mais ça va dégager, j'ai l'impression. Hein. Je pense que...
3: Ça va casser.
0: Il est 1h30, je pense qu'à 2h ça va être terminé.
3: Super,
0: hein.
3: Bon,
2: il y en a
3: qui pose une question là, Gérard.
0: Vas-y.
3: Bon, moi j'aimerais savoir, est-ce que c'est vrai que si Christine avait été un homme, tu serais encore avec elle?
0: Alain.
1: Et vous êtes
0: qui? Alain.
3: Oui.
0: Alain.
3: Sur ton beau standard. Au revoir.
0: Voilà, comme ça va aller vachement vite le débat ce soir, hein, j'ai l'impression.
3: Ah bah tu m'étonnes, tu dégages tout le monde.
1: Attention, paparazzite sur Minitel, un paparazzite visiblement qui a pris des photos de Gégé dans les chiottes de la loco.
3: Ah, c'est sur internet.
1: En bonne compagnie, c'est sur internet, bah voilà, c'est confirmé.
3: Bah voilà.
0: Et ben bah, c'est bien, donc dans ce cas-là, si c'est sur internet, Max.
3: Max, allez hop, sur internet.
0: Sur
3: l'internet. C'est l'internet.
0: Et tu me ramènes les preuves.
3: Ouais. Les preuves réelles.
0: Ouais.
3: Max, les réels, hein.
0: Mais ça, qu'est-ce que ça peut te foutre à toi, c'est
3: ah bah
0: c'est
3: rien, justement, c'est ça le problème.
0: Et alors croyez-vous qu'il faut délivrer une carte de photographe aux paparazzites?
2: Non.
3: Bah.
0: Ah, qui vient de dire non?
3: Une carte de cantine.
1: Une carte de quoi?
0: Une carte de photographe. Parce que des paparazzis.
1: Une carte bleue. Une carte de photographe.
3: Est-ce que t'en as une, Gégé, carte de photo? T'as une carte routière?
0: Non, mais ça te regarde pas, mon pote.
3: Je crois que t'as des cartes de France dans ton lit aussi.
0: Tu veux savoir de quelle couleur qu'est la chemise blanche d'Henri IV?
2: Bah ouais.
3: Rose.
0: Voilà, tout à fait.
3: Jaune devant, marron derrière.
0: Bon, Delphine.
2: Oui.
0: Ou Adeline,
2: est-ce que ça t'exciterait que je me déguise en paparazzite?
0: Bon, tu fais ce que tu veux, c'est pas mon problème.
3: Et moi, est-ce que ça t'exciterait que je me déguise en paparazzite?
0: Bon, intéressant, c'est pas à vous
1: Gérard,
0: que je m'adresse.
1: Gérard, stop. Excusez-moi, donc je vous interromps un peu. Donc, nous avons déjà deux nouveaux venus. Nous avons donc un paparazzite qui veut donc rester dans l'anonymat le plus total, que nous saluons tout de suite.
3: Caramel,
4: oui, bonsoir.
1: Et ensuite, nous avons donc Nico qui, lui, par contre, veut participer au débat.
5: Bonsoir, Gérard.
0: Salut.
5: Vous allez bien?
3: Ah, Nico, t'as bon.
4: Gérard, bonsoir.
0: Salut.
4: Je suis paparazzite et j'ai pris certaines photos à ton égard.
1: Ça sent le coup fourré, ça.
2: Tu l'as pris dans les chiottes de la loco, c'est ça?
4: Pas spécialement.
3: Non, peut-être la rue Rosé.
2: Peut-être.
0: Allez.
2: Bon, combien est-ce que tu vends les photos?
0: Putain.
5: 800 000 francs.
4: C'est cher, mon fils.
1: Gérard, est-ce que tu écoutes ce qu'on est en train de dire? Je te signale qu'ils sont en train de faire du fric sur ton dos encore.
0: Arrête un peu là.
4: Hey, Gérard, combien tu donnes pour les photos pour les récupérer?
1: T'as des auditeurs?
2: Non, mais je les ai achetés avant lui là.
0: Bon, je voudrais bien qu'on revienne dans les débats, parce que tout à l'heure, on va mettre une musique, ça va vous calmer un petit peu.
5: Je voudrais savoir, est-ce que tu penses que Florent était un paparazzi?
0: Ça te regarde pas.
5: Il a donné ton tatou à l'antenne.
0: Et alors?
4: Je l'attribue,
0: ça, je vais vous dire une chose, l'histoire du tatou, c'est réglé, maintenant, vous n'allez pas me prendre la tête avec
2: d'ailleurs,
0: ça.
2: D'ailleurs, le tatou de Gérard, c'est le 06 06 37 0.
0: Ok, eh ben on va mettre un disque et puis on va se retrouver tout à l'heure pour la 8e question.
2: Ah, ça va vite, hein?
0: Bah oui. Pensez-vous que je puisse échapper au paparazzi?
2: On va pas le temps passer. Non, Gérard.
0: On va écouter.
5: 82 21 80.
0: Merci pour ça. Pour ceux qui viennent de donner le numéro de tatou à l'antenne, vous allez retourner voir Gaël et je veux pas vous revoir après la musique.
5: Bah, tu vas nous réentendre à la radio. Comment? Tu vas nous réentendre.
0: De quoi?
5: Tu nous vois pas, Gérard, c'est la radio.
0: Non, mais ceux qui sont amusés.
2: Le numéro de tatou de Gérard est le
5: 06
2: 57.
5: On est coupé là.
0: De les laisser.
2: 82.
1: Écoute, je suis désolée, j'ai d'autres révélations sur Minitel.
0: Donc.
5: 80.
1: Tu gères, c'est ton débat, Gérard, tu gères.
0: Merci pour ceux qui. Alors, dans ce cas-là, tu les reprends tous.
5: C'est Arnette, c'est pas moi.
2: Le numéro de tatou de Gérard est le...
5: C'est
2: Gérard qui l'a donné. Le numéro de tatou de Gérard est le...
1: Non, on va s'arrêter parce que ça suffit. Hein. On écoute un disque, qu'est-ce qu'on écoute, Gérard?
0: C'est... Rage quoi?
1: Ah vas-y, tu dis, je te l'ai écrit. Hein. J'ai écrit Rage correctement.
0: Engine de Machine, titre Killing Inting Nam. Je sais pas ce que c'est.
6: Voilà, vous venez d'écouter Chemical Brothers avec Block Rockin' Beats.
0: Donc la suite des débats du jeudi soir. Donc on va accueillir Émilie.
7: Allô?
0: Bonsoir Émilie.
7: Salut.
0: On va accueillir Josiane.
8: Bonsoir Gérard.
0: Bonsoir. On va accueillir Lara.
9: Bonsoir Gérard.
0: Laura, pardon.
1: Laura.
9: Bonsoir
0: Laura,
9: Gérard.
0: Bonsoir.
9: Bonsoir Gérard.
0: Alex.
10: Salut. Ça va?
0: Et Yoshin, je sais pas quoi là.
10: Yoshimitsu, s'il te plaît.
0: Comment?
10: Yoshimitsu, s'il te plaît.
0: S'il te plaît, si j'en ai envie, d'accord.
10: Non, tu prononces mon prénom correctement, et ça ira.
9: T'en respect, Gérard.
10: Moi, Gérard, je t'appelle pas Gérard, enfin, je t'appelle Gérard, je t'appelle pas connard.
0: Alors, déjà, tu restes poli, s'il te plaît.
10: Non, bah, toi aussi. Ouais, bon, tu vas te calmer.
0: Déjà, dans ce cas-là, le connard, tu sais ce qu'il va te dire, tu vas aller.
1: Non, mais attends, tu leur demandes de rester poli, et là, tu dis connard, ça va plus, Gérard.
0: Non, mais attends, c'est pas moi qui lui a dit connard, c'est lui qui a commencé à m'insulter.
10: Toi qui a commencé.
1: Pas d'insulte,
10: c'est tout.
0: Qui reste poli.
10: Ouais, bah toi aussi.
1: Gérard, il faut pas en plus que tu oublies le paparazzi, si tu veux, qui voulait rester dans l'anonymat.
0: Ouais, on va accueillir Marcel.
5: Marcel Amon.
0: Allô?
11: Allô?
0: Marcel?
5: Marcel Amon.
11: Je m'appelle pas Marcel, hein?
0: Non, tu t'appelles quoi?
5: Paparazzi.
0: C'est ça, t'as raison.
1: Gérard, je suis désolé, il a peut-être une voix qui ressemble beaucoup à celle de Marcel, mais ce n'est pas Marcel, je suis désolé. Marcel est là-haut.
0: Non, il n'est pas là-haut, j'y vais bien.
5: C'est Marcel.
0: Ouais, c'est ça. Bon, croyez-vous qu'il faut délivrer une carte de photographe au paparazzi? C'était la question, donc comme j'ai viré tout le monde tout à l'heure, parce que ça commence
5: à... T'as bien fait, c'était des gros cons.
11: Ouais, c'est vrai,
5: c'est
11: vraiment bête.
0: Émilie.
1: Carrément.
0: Émilie. Bon alors.
2: Émilie, t'es dégueulasse. Hein.
0: Non, c'est pas Émilie. Alors, Émilie, s'il te plaît.
11: Ouais, allô.
0: Émilie.
11: Ça va?
0: Bon alors. Oh, Émilie, tu travailles, s'il te plaît.
11: Ouais, je suis réveillée, Gérard.
5: Tiramitsu, qu'est-ce que tu penses?
10: Non. Tiramitsu, ça veut dire autre chose.
11: Ah, ouais, je trouve ça dégueulasse.
10: Tiramitsu en japonais,
11: c'est nul.
0: Je demande à Émilie de répondre. Émilie, dégage. Bonne nuit, tu travailles.
1: Tu travailles. 30 secondes, Gérard. Attends, 30 secondes. Je remets les choses au clair. Hein, je les ai enlevés 5 minutes. Tu vas gérer ton débat.
0: Non, mais dans ce cas-là, Émilie, elle va se réveiller quand je lui parle.
1: Mais
0: je lui pose la question.
1: Tentez de te répondre simplement si tu cries Tout le monde crie pour en s'entendre, donc ça ne marche pas.
0: Donc, alors, Émilie.
1: Donc, tu cries, mais tu n'insultes pas.
0: Émilie.
10: Ok, connard.
0: C'est bon, tu retournes voir Gaël au standard pour le connard.
10: Tu vas passer à la criquette.
0: Bonne nuit. Allez, hop.
10: Ah, Gérard, c'est Terminator, ce soir.
0: Ouais, bon, Émilie, s'il te plaît.
12: Ouais.
0: Alors.
12: Quoi?
10: Oh, elle est endormie, elle est
12: sur la radio. Je suis pas endormie, de quoi tu parles, toi?
0: Non, mais Émilie. Émilie. Est-ce que t'as entendu la question? Est-ce que t'as entendu la question?
12: Ouais, j'ai entendu.
10: Oui, moi j'aime bien le bœuf aux oignons.
12: Non, mais tu peux répéter, s'il te plaît.
10: On a entendu, mais on n'a pas écouté.
0: Oh là là.
12: Mais... Allô?
0: Eh ben, ça commence à être lourd là ce soir. Hein.
1: Je pense que tu reprennes vraiment le débat. Ouais, tu reviennes vraiment au sujet initial qui était les paparazzis.
10: Les paparazzis, ouais, c'est vrai.
0: Croyez-vous qu'il faut délivrer une carte de photographe aux paparazzis? Émilie.
12: Ouais.
0: Bon, Émilie, tu te. Allez, hop.
12: Ouais, Émilie, non, mais je suis là, ok, c'est cool. Bon, allez, vas-y.
0: Non, Émilie,
12: moi, je pense qu'il faut délivrer des cartes de photographe aux paparazzis parce que je pense que c'est vrai, ouais. Non, franchement, sérieusement.
0: Tu crois qu'il faut leur délivrer?
12: Ah oui, oui. Et pourquoi? Oh ben, je pense que ouais.
0: Mais pourquoi tu veux leur délivrer une carte?
12: Parce que c'est des gens qui photographient, donc ils ont le droit d'avoir une carte de photographe, je pense, non? Tu crois?
0: Non, mais attends. Attends, en principe, les cartes de photographe, elles sont pas délivrées facilement.
12: Ouais, mais bon, quand même, quoi. Quand t'es photographe, tu peux quand même avoir une carte de photographe, tu vois, c'est quand même un peu la même chose, non?
0: Non, parce que moi je vais te dire une chose, qu'avec ce qui se passe à l'heure actuelle, les trois quarts n'ont pas de carte.
12: Ouais, c'est vrai, mais bon, moi je pense que justement, ils devraient en délivrer, ouais.
0: D'accord.
12: Moi je suis d'accord.
0: Donc pour toi, Émilie,
12: tu serais franchement, d'accord. Ouais, moi je suis
0: d'accord. Ok.
12: Mais vraiment top, hein. Ah ouais, carrément.
0: Josiane.
12: D'enfer. Oh, ok, je suis d'accord.
0: Josiane.
12: Super. Josiane.
10: Ouais,
12: c'est top.
10: Josiane.
0: Josiane.
10: Allez.
12: Oui, mais je t'écoute, Gérard, ne crie pas.
0: Tu réponds à la question.
12: Mais je voudrais bien, mais je peux pas.
10: Il y a quelqu'un qui a raccroché.
0: Ouais, comme ça ira plus vite. Josiane.
10: Allez.
12: Oui.
0: Alors,
12: oui, il devrait délivrer une carte aux journalistes.
1: On est bien d'accord.
12: Mais pas aux paparazzi.
10: Ouais.
12: Mais comment savoir que c'est un paparazzi? Est-ce qu'il arrive et il dit « Moi, je suis un paparazzi » Non, il dit « Moi,
1: comment
12: je peux
1: pouvoir le croire, en fait
12: ouais. ?» Voilà.
0: Non, parce que de toute manière, les cartes, les gens qu'on décarte de photographes, et ça, de toute manière, on peut les voir lors des défilés ou autre. Celui qui parle derrière, c'est bon, tu te tais.
10: Ah non, excuse-moi, je croyais que j'étais aux antennes, là.
0: Voilà. Là, tu vas y aller tout à l'heure.
10: Mais non, mais je veux répondre.
0: Non, mais attends, pour l'instant, je réponds quand même à Josiane, s'il te plaît.
10: Vas-y, connard.
12: Gérard.
0: Alors, le connard, tu sais ce
10: que c'est. Mais non, c'était appelé Gérard.
0: Au standard.
10: J'ai rien fait.
12: Mais il a rien fait, Gérard.
10: Excuse-moi,
12: il a rien dit. Moi, j'ai rien dit.
1: Gérard,
12: calme-toi. Calme-toi.
0: Voilà, merci. Non, mais pour l'instant, on me parle au standard. Alors, vous taisez, s'il vous plaît, derrière. Merci.
10: D'accord.
1: Le paparazzite est parti. Donc, nous accueillons Nico. Ouais.
10: Salut, Gérard.
12: Salut, Nico.
10: Salut, Nico.
12: Ça va, tout le monde?
10: Ça va? Ça va, ouais. Alors, Gérard.
12: On va regarder ce matin.
0: Eh, c'est bon, vous commencez pas à vous amuser comme ça.
10: Commencez pas à déconner, là.
0: Ouais,
10: c'est
0: des filles, ça. Bon, alors, Josiane, donc, je vais répondre à ta question.
12: C'était pas une question.
10: Non, mais c'est quoi la question, Gérard?
0: Non, mais attends, t'as qu'à déboucher les oreilles.
10: Ouais, bah, moi, j'arrive, là, alors, tu permets?
0: Alors, je réponds ta question pour la troisième fois consécutive. Croyez-vous qu'il faut délivrer une carte au paparazzite?
10: Tu veux pas passer à la question suivante?
0: Non. Pour l'instant, tu vas répondre à ma question et c'est tout. Si t'es pas content, tu retournes chez toi, d'accord?
10: C'est clair et net.
0: Ok. Si t'es pas content, tu raccroches ton téléphone et on prend quelqu'un d'autre à ta place.
10: C'est bien,
0: ok.
1: Et d'ailleurs, il y a Aerosmith sur Minitel qui va raccrocher son téléphone parce qu'on va l'appeler.
0: Voilà.
10: Ok. Bah, donc, alors, moi, je peux répondre.
0: Non, mais attends, moi, je vais finir de répondre quand même à la question à Josiane.
12: À quoi reconnaît-on un paparazzi? Voilà. Voilà la question.
0: Donc, alors, moi, je vais te dire une chose que je sais pas si tu vois des reportages ou autres. Normalement, ils ont des cartes de photographes sur eux qu'on voit.
10: Ah bon?
12: Ah oui. Mais c'est pas une grosse carte.
0: Et t'en as certains qu'on n'a pas. Ils sont passés pour des photographes qui n'ont pas de carte.
10: C'est ça, des paparazzis.
0: Voilà.
10: Et Gérard, c'est qui m'a vu la loco? Il est tourné maintenant.
0: On parle pas de la loco, d'accord?
10: Ouais. C'est dommage la loco.
0: Ok, on parle de ni de la loco ni des chiottes, ok. C'est quand même un peu poli.
10: Laura.
12: Oui.
0: Donc, pour toi, c'est la même question. Donc, qu'est-ce que t'en penses?
12: Je suis tout à fait d'accord. Il n'y a aucun problème.
0: Attends, 5 minutes derrière.
13: Ah, d'accord.
0: Laura, tu parles un petit peu plus fort, s'il te plaît.
14: Excuse-moi, Gérard. Donc, je disais que, bah, écoute, moi, je suis tout à fait d'accord avec les filles.
13: Et t'as quel âge, Laura?
0: Bon, c'est bon, pour l'instant, vous la laissez pas
14: derrière. Tu me donnes quel âge, à ton avis?
13: Hein?
14: Tu me donnes quel âge?
13: 21.
0: Laura, s'il te plaît.
14: Combien?
0: Bon, Nico, tu dégages.
13: Oh, c'est pas moi qui fais ça, hein, ouais.
0: Nico.
13: C'est pas moi qui fais ça.
0: Au revoir, Nico.
13: C'est pas lui, Gérard.
0: Dehors, Nico. Dehors, ça me suffit.
13: C'est pas bon. Nico, c'est les filles.
0: Non, c'est pas les filles, c'est un mec.
13: Oh, oh là là.
14: Il va se calmer un petit peu, là, le petit en face, là.
13: Menteur.
0: Bon, Laura.
14: Oui.
0: Donc, tu rejoins Josiane et Émilie.
14: Tout à fait.
13: Et Gégé.
0: Bah, attends, minute.
13: Mais depuis tout à l'heure, je vais te poser une question. Tu ne veux pas parler, les mecs.
0: Bon alors, c'est qui veut parler maintenant?
13: C'est Alex.
0: Alors Alex, vas-y.
13: Je voulais te demander, un gars, un photographe qui a une carte et qui traque les stars, c'est quoi pour toi?
0: Mais bah, c'est un paparazzi,
13: bah non,
0: désolé.
13: Bah non, s'il a une carte.
0: Mais même?
13: Et s'il a une carte de sécurité sociale?
0: Mais ça n'a pas le rapport avec une carte de photographe, espèce d'andouille.
13: Eh, hey, sois poli, espèce d'enculé.
0: Eh ben bah, Alex, au revoir. Bonne nuit, Alex.
14: Bonne nuit, Alex.
15: Bonne nuit, Alex.
1: Gérard, nous accueillons Aerosmith.
14: Ah, Aerosmith.
15: Salut.
14: Ça, j'adore.
15: Bonsoir.
13: Salut, Gégé, ça va?
0: Salut.
13: Ça va?
0: Ouais.
13: T'as pas regardé ce matin?
0: De toute manière, maintenant, vous commencez à me gonfler avec tout ça, alors je vous répondrai plus sur ce truc-là. Donc,
14: et s'il joue aux cartes, qu'est-ce que c'est?
0: Bon, on va quand même lui laisser...
14: Gérard, réponds-moi, écoute, okay. C'est vexant, là.
0: Non, mais attends, pour l'instant, on va le laisser répondre à la question, s'il l'a entendu. Oh, tu te réveilles, là?
13: Ouais, alors répète ta question, deux minutes.
0: Non, mais attends, ça fait la quatrième fois que je réponds la même fois, hein.
1: Gérard, nous accueillons Carlos et Paul.
16: Bonsoir Gérard.
14: Carlos.
16: Bonsoir Gérard.
14: Olé.
16: Salut Gérard.
13: Carlos.
16: Salut. Bonsoir Paul. Ça va?
13: Carlos.
16: Ça va Carlos? Ça va.
0: Je pose pour la dernière fois la question, sinon je passe à la suivante.
16: Le débat, il a chier.
0: Ok. Alors s'il a chier, eh ben...
13: Allez chier.
1: Gérard, mais fais-toi peur.
14: On ne parle pas des chiottes.
1: C'est ton débat.
0: La huitième. Pensez-vous qu'on puisse s'échapper au paparazzite? Eh, vous arrêtez de faire vos conneries derrière maintenant!
14: Du calme,
13: bon.
14: Calme-toi.
0: Alors?
13: À 5h84 sur l'autoroute, on peut.
14: Allô?
0: Bonne nuit!
16: On abandonne les chiens au bord de l'autoroute!
0: Eh ben, c'est bien dans ce cas-là! Dans ce cas-là, les trois chiens comme vous, on ne les voit plus! Au revoir les chiens.
14: Ils sont tous
13: fous.
0: Au revoir les chiens.
13: Ouais, au revoir les chiens.
0: Allez, au revoir.
16: Ouais, j'ai rien dit, Gérard.
0: Tu me reprends les trois, là. Bonne nuit.
1: Mais là, tu remarqueras justement que ça continue à siffler alors que j'avais retiré les trois mecs.
0: Donc, on va continuer avec Émilie.
17: Salut.
0: Donc, t'as entendu la question?
17: Ouais, mais j'ai déjà répondu, je crois.
0: Non, pensez-vous qu'on puisse échapper au paparazzite? Non, tu n'as pas répondu.
17: Moi je pense que... Ah bah oui, c'est possible.
0: C'est-à-dire? C'est-à-dire?
17: C'est-à-dire?
13: On allons s'enfermer dans les toilettes.
17: De toute façon, non, mais il y a pas de
0: c'est pas toi qui se m'adresse.
17: Ouais, tu peux t'enfermer dans la toilette, donc c'est pas dans un...
0: Non, mais Émilie, c'est pas la peine de répéter ce que l'autre a brouté.
17: Mais non, je répète autre chose. On va s'enfermer aussi, je sais pas, moi. Tu veux des moyens, c'est pour toi. Des tuyaux pour toi que tu veux ou...
16: Gérard,
0: ouais.
16: Moi je pense qu'on peut pas leur échapper parce qu'ils ont des motos et nous on coule.
0: Attends,
17: mais... Non, là ils ont des voitures.
0: Hey, tu donnes ton nom s'il te plaît.
16: C'est Carlos.
0: Ouais.
16: Eh ben je pense qu'on peut pas leur échapper parce que eux ils ont des voitures et puis nous on est à pied en train de courir comme des cons.
0: Non mais... Carlos.
16: Eh, Gérard.
0: Carlos.
16: Mais tu t'es déjà cogné dans un pilier sous le pont de l'Alma?
0: Bon, Carlos, bonne nuit.
1: Ce n'est même pas Carlos qui vient de parler, donc je pense peut-être que tu te concentres un peu mieux.
0: J'avais bien précisé qu'on ne parlait pas du pont de l'Alma.
16: Est-ce qu'on peut parler des questions de la loco? Alors, attends, Gérard, j'ai un truc que je comprends pas. On peut pas parler du pont de l'Alma, ni de Christine, ni des shots de la loco, ni des remix. Alors, de quoi on peut parler?
13: On va parler de Roma
0: et de Christine. On parle du débat pour l'instant. La question, c'est que pensez-vous qu'on puisse échapper au paparazzite, oui ou non?
13: Oui.
0: Alors qui? Oui. Vous donnez vos noms et chacun votre tour.
18: Laura, oui.
0: Laura, je t'écoute.
19: Et moi, je parle pas, hein.
0: Tu attendras ton tour. Ouais, Laura, je t'écoute.
18: Oui.
0: Laura, je t'écoute, s'il te plaît. Tu as dû rire, pourquoi?
19: Et Laura, est-ce qu'il est bonne?
0: Laura, bonne nuit. Allez, hop.
19: Allô. Une conclusion?
0: Non, il n'y aura pas de conclusion pour l'instant.
18: S'il te plaît.
0: Il n'y aura pas de conclusion, vous allez répondre aux questions.
18: Conclusion.
1: Non, on fait une conclusion, Gérard, en bon uniforme. Tout débat mérite une conclusion, donc tu vas commencer par la tienne, je t'écoute.
0: Non, pour l'instant, le débat n'est pas terminé, il n'y aura pas de conclusion.
1: Le débat va être terminé parce qu'il va être 2 heures, tu vas pas passer 1 heure sur un débat si tu veux, donc vu que tu en as un deuxième à faire, tu fais ta conclusion.
0: On va les reprendre tous chacun leur tour et après.
1: Ta conclusion à toi.
0: Moi, ma conclusion, je suis contre les paparazzis, c'est tout.
1: Pourquoi?
0: Parce qu'ils n'ont pas à faire ce qu'ils font.
1: Qu'est-ce qu'ils font?
0: Ben, ils font des photos sur le dos des gens alors qu'ils n'ont pas d'autorisation.
1: Et t'as été victime de paparazzis?
0: Non.
1: Ok, d'accord, on va faire le débat. Donc le standard, vous pouvez revenir.
19: Oui.
1: Dans lequel...
19: La conclusion.
0: Alors, Émilie, je pense...
19: Gérard, tant que tu y es, tu vas donner ton adresse?
0: Non.
18: Ah ouais, l'adresse de Gérard, ton adresse, s'il te plaît, Gérard.
1: Gérard, il n'est pas censé être là, j'en ai rien à foutre. Je vais parler comme toi, j'en ai rien à foutre, ok? Il n'est pas censé être là. Tu sais pas gérer ton débat. Tu n'es pas capable de faire une conclusion, Gérard. Bon sang, t'as 6 auditeurs, c'est pas bien compliqué.
0: Non, mais sur 6 auditeurs, il n'y a que des connards.
19: Ah bah, tu m'étonnes.
10: Merci.
1: Eh bien, écoute, si t'es pas content,
19: aussi,
1: tu les prends.
0: Émilie, ta conclusion.
20: Bon, alors, on fait la petite conclusion, vas-y.
0: Émilie. Émilie, tu travailles, s'il te plaît.
18: Non, mais la conclusion.
21: Vas-y, Gérard, ta conclusion à toi.
0: Mais ça y est, je l'ai déjà dit.
19: La conclusion, c'est... Vous êtes lourd.
0: Hein.
10: Bah bon, ta conclusion.
0: Bonne nuit, on va changer d'auditeur parce que là ça commence à devenir lourd.
1: Ils sont partis.
0: Aujourd'hui avec Fildor Castelli.
22: Salut à tous.
0: Rigaud de Carcozon.
23: Bonsoir.
0: Manu Perrault.
24: Bonsoir.
0: Amanda Lille-Lire.
25: Bonsoir.
0: Et Gérard Jugnot.
26: Bonsoir à tous.
0: Alors, attention, première question.
22: Oh, tu nous fais fier.
0: De monsieur Dominique Tamer de Clito-en-Valois. Qu'est-ce qu'un range CD?
22: D'ailleurs, tu la connais bien, Dominique, elle est bonne.
0: On vous demande pas ça, Fildor Castelli. À votre avis, qu'est-ce qu'un range CD?
27: Pour ranger les cassettes vidéo.
0: Gérard Jugnot, c'est presque ça, mais c'est pas tout à fait ça.
22: Déjà, faudrait savoir si c'est pour ranger quelque chose.
0: Oui, c'est pour ranger quelque chose, effectivement, monsieur Castelli, peut-être...
22: Je sais pas, Manu Perrault, aide-moi, mais...
27: La vaisselle, peut-être, pour ranger la vaisselle.
0: Alors là, vous m'étonnez un petit peu, mon cher Manu, non, malheureusement, on s'éloigne.
23: C'est pour la maison, quand même.
0: Et ça,
3: Oui, Kersauzon, on peut même mettre ça sur son bateau.
4: Sur sa cheminée.
3: Sur sa cheminée, oui.
22: Est-ce que c'est pour mettre des petites culottes de nana?
3: Vous avez encore des idées bien placées, monsieur.
4: Je vois pas du tout en
3: ouais, mais non, là, je pense que vous égare un petit peu.
27: Est-ce qu'on peut mettre des soutiens-gorge dessus?
3: Dans l'absolu, on pourrait, effectivement. Gérard Junior, oui.
22: Non, mais est-ce que pas de mettre ceux d'Amandale au lit en détente, hein.
3: Lui qui a la pote, ça.
6: Si, j'en ai.
20: C'est vite dit, hein.
3: Ouais. Alors je vous rappelle que si vous ne trouvez pas, quand même, ça nous coûterait 500 francs pour Dominique ta mère. De
22: ah, bah non. Bah attends, c'est pour ranger des CD, hein.
3: Qu'est-ce qu'un range CD?
22: C'est pour ranger des CD.
3: Bizarre Castillé, vous m'avez dit.
22: C'est pour ranger des CD.
3: Un range CD, c'est pour ranger les CD. Bonne réponse de Fildar Castillé.
22: Merci.
3: Merci. Au revoir. À la prochaine fois.
22: Les mecs, on garde des fins.
27: Mais là, moi, je vais te dire une chose. Je t'ai jamais tapé dessus la première fois.
6: Mais non, j'ai pas dit ça.
27: Non, c'est parce que le lendemain, j'ai réécouté, même le dimanche.
4: Effectivement, je t'avais frappé.
27: Le dimanche, t'as été dire, oui, Gérard, il a manqué de me frapper dessus, alors que c'est faux.
6: Ah bon, je retire ce que j'ai dit.
27: Oui, oui.
6: Eh ben
27: voilà,
6: je me suis trompé.
27: Non, mais attends.
4: Crie pas, Gérard, crie pas.
27: Non, mais moi, je vais te dire une chose à cause de toi. Je me suis engueulé avec Sandy. Alors maintenant, tu feras des excuses à Sandy et c'est tout.
6: Ah bah, elle a l'air étonnée, Sandy.
4: Ah, Pauline, des excuses. Attends, Sandy.
6: Attends, moi,
4: Sandy.
6: Sandy, ouais. Non, franchement, je suis pas du tout au courant, là. Je suis comme vous, là. J'entends des choses. Bon, c'est vrai que, bon, t'avais dit dans le bureau, tu sais, quand on a fait la petite réunion, là.
23: Ouais.
6: T'avais dit, ouais, il m'a frappé. Il a failli. Non, t'avais même pas dit qu'il m'avait frappé. Mais t'as dit, ouais, il a failli me frapper.
4: Mais oui.
6: Donc, effectivement, c'était pas pareil.
4: Ah, alors,
6: voilà. Mais même si tu dis des choses aussi, des fois ça peut être à la rigolade aussi. Il faut prendre au deuxième degré, il ne faut pas le prendre méchamment.
4: Bah, c'est pour ça qu'il faut le dire à Gérard, Sandy.
6: Donc voilà, Gégé, tu vois, même des fois s'il a dit quelque chose, il ne faut pas le prendre méchamment.
4: Et voilà. Alors.
6: Ça a été Sandy.
27: Non, parce que là tu vas prendre la défense à Pauline, toi. Si, il n'y a pas d'éminent. Parce que entre dire j'ai voulu la frapper et failli la frapper, c'est deux choses différentes.
6: Moi, je vais dire quoi alors?
27: Non. Alors maintenant, je veux pas le savoir, c'est tout.
6: Ok.
27: Maintenant, tu fais. Et moi, je te l'ai dit la semaine dernière. Maintenant, tu fais partie de l'équipe, tu fais ton boulot. Si tu veux pas faire ton boulot, le jeudi, j'ai pas besoin de toi. C'est tout. Point final à la ligne.
6: Ok, GG.
27: Terminé. Même le dimanche pour tous les 15 jours pour les conseils de GG samedi. Si tu veux pas les faire, j'ai pas besoin de toi.
6: Ah bon, c'est bah tout va bien alors. On fait ça.
27: Non, mais moi, tu fais ce que tu veux. Mais après, tu n'iras pas dire à Max, oui, c'est de la faute à Gérard parce qu'il m'a engueulé. Parce que ça, j'aime pas qu'on aille dire à Max, oui, c'est de la faute à Gérard parce
4: qu'il m'a engueulé. Non, mais moi, à aucun moment.
27: Dessus.
4: Non.
27: Alors moi, je te préviens, la semaine prochaine, les débats.
4: Devant ton micro, toujours.
27: Débats, c'est le régime et les 35 heures, on les repaie.
6: D'accord.
27: Si tu veux faire
4: approche ton micro pour la dernière fois. Hein. C'est la dernière fois que je te le dis, maintenant, il faut que tu comprennes.
27: Maintenant, si tu veux faire les deux débats de la semaine prochaine, tu les fais.
4: C'est
27: si
4: quoi déjà, c'est le régime faire, le régime est.
27: Et les 35 heures, on refait les 35 heures comme on avait dit jeudi.
4: Ah bah, vous n'avez rien fait, c'était tellement le bordel.
27: Oh. Ah ouais. Hein bah, à cause de Fildar, parce qu'il est venu à la bourre. Donc, nuance. Donc,
4: parce que du coup, il n'a pas pu faire 35 heures.
27: Donc maintenant, moi maintenant, ce que j'ai à te dire.
6: Oui.
27: Soit. Non, mais c'est pas la peine d'essayer de dessiner sur les pochettes, ça sert à rien parce que. Quand on fait ça, ça veut dire que j'en ai rien à foutre de ce que je dis.
6: Si c'est
27: pas me prendre pour un con, ça sert à rien. Okay. Alors dans ces cas-là, qu'on me dise plutôt.
4: C'est un patron,
27: tu
4: me fais chier, on dirait un vrai patron. Hein.
27: Et c'est tout. C'est moi qu'on me prenne pour un con en faisant ça, j'ai horreur de ça.
6: Bon, écoute, c'est bon, j'ai arrêté de dessiner là.
27: Hein? Alors moi, je te dis, jeudi maintenant, où okay. Tu fais les débats correctement,
6: où t'as pas
27: c'est bon.
6: Moi.
27: Si tu veux pas les faire, eh ben tu restes chez toi et c'est tout.
6: Ok.
27: Mais moi, après, va pas me dire à Max, ouais, c'est de ma faute, ceci, cela. Parce que là, maintenant, moi, je te mets les points sur les i, les bas sur les i, l'été, devant tout le monde.
4: Devant tout le monde et hein? Tous les auditeurs qui
27: Max,
4: nous écoutent.
27: T'as Manu, t'as Rigo et Fildar. Donc maintenant, t'es au courant.
6: Ouais.
27: Maintenant, tu fais ce que tu veux. Ou tu prends les auditeurs correctement. Quand je te dis, tu gerbes un auditeur, tu le reprends pas sous un autre nom. Si tu le reprends sous un autre, ça sert à rien.
6: Okay.
27: Parce que moi, j'en ai ras-le-bol. Hein? Alors maintenant, tu fais ce que je te demande. Le jeudi, c'est moi qui commande. Max me laisse une chance le jeudi. Là, on revient le dimanche avec Sandy. Donc ça, ça n'a rien à voir. Donc pour le dimanche, pour l'instant, on fait un essai. De manière, si ça ne va pas, ça va être pareil le dimanche. On va te dire, si ça ne va pas, tu les germes. Donc maintenant, moi, je te le dis.
2: Bon, tu marques tout sur une feuille, je te dis jeudi.
27: Non, moi, je te marque rien sur une feuille. Tu es assez grande, tu as un cerveau, tu l'enregistres dans ta tête, et c'est tout.
2: Ok, ça marche, voilà. Ça roule. C'est tout ?
22: Non, c'est bon.
27: Ouais, mais c'est tout.
22: Okay. D'accord, très bien. Bon, en pleine forme, apparemment, GG, ce soir. Mmh. Hein ?
2: La pêche, ouais. Ah,
27: tu te fous de ma gueule. Ne commence pas.
7: Arrête, Apolline.
27: Déjà
7: toute la journée, tu nous as.
27: Ne commence pas comme ça, parce que d'un air de dire ce que je viens de te dire, c'est comme si que je crachais au plafond. ça rentre dans une oreille et ça ressort par l'autre. Alors si c'est ça, dans ce cas-là, tu vois, tu poses ce micro.
22: Mais tu te prends pour qui, toi? L'autre, il live le jeudi une fois tous les 36 du mois, il a sa petite demi-heure à lui, il est en train de jarter toute l'équipe, mais tu vas faire les conseils tout seul?
27: Non, mais moi, si c'est pour travailler avec une nana qui a l'air de se foutre de la gueule du monde, moi,
22: elle se fout pas de la gueule du monde.
27: Moi, j'ai horreur de ça.
22: Même Sandy, elle se marre de tes conneries.
2: Bien sûr.
22: Sandy, qu'est-ce que t'en penses de ce que dit Gérard? T'es d'accord avec lui ou pas?
2: Je crois que là, GG était quand même un peu dur avec Apolline. Moi, je suis très contente de la retrouver. Je pense qu'elle est très gentille et puis c'est tout, quoi. Voilà, GG.
7: Voilà.
2: On en rediscutera hors antenne.
27: Moi, je rediscute en rien hors antenne après.
2: Ah bon, bah tant pis.
27: Il a sa vie. Voilà.
8: Bonjour, les gros melons avec aujourd'hui Fildar Castelli.
9: Bonsoir à tous.
8: Rigo de Carsozon.
23: Bonsoir.
8: Manu Perrot.
24: Bonsoir.
8: Amanda Lune Lire.
25: Bonsoir.
8: Et Gérard Jugnot.
9: Salut Gérard.
24: Salut.
25: Gérard.
8: Alors Gérard, vous êtes malade?
24: Ouais.
8: Alors attention, une question de Madame Barbara Lebol de Merde qui a dit « Je vis avec le dernier homme singe qui grossit de 10 kilos chaque mois depuis qu'il ne fait plus de tubes en 1978
9: ». Voilà. Ça, je sais.
8: Oui,
23: c'est pas évident. Ce serait pas un homme qui aurait dit ça par hasard?
8: Si, c'est un homme, effectivement.
27: Vivant ou mort?
8: Oui, il est absolument vivant, Junio.
9: Amanda Lire.
8: Non, puisqu'elle est à côté.
9: C'est moi.
8: Mais elle ne prend pas 10 kilos, mon cher Castelli.
24: Par contre, c'est un homme.
8: Oui, c'est un homme, effectivement. Attention, je vous rappelle que si vous ne répondez pas, ça va quand même nous coûter 500
23: euros. Attention, Gigno va en sortir une bonne.
9: Allez, Gigno,
23: on sait que c'est bon.
9: Accouche.
25: Tu la tiens.
9: Ah bah, pas trop fort.
27: Je le laisse le bout de la langue.
9: Est-ce que...
8: Sortez-le alors.
9: Non, ça va être dégueulasse.
27: Denis Roussos.
25: Ouais.
27: Comment? Denis Rousseau.
8: Non, c'est pas tout à fait la bonne réponse.
25: On y est presque.
27: Carlos.
8: Non.
9: Demis Rousseau.
8: Vous avez dit Denis. Demis Rousseau. Bonne réponse de Gérard Jugnot et Fildar Castelli.
9: Merci.
8: Au revoir. À la prochaine fois.
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8: Ben, bravo Gérard. Quel talent, hein.
9: Il est très très fort. Hein.
27: Bah, de toute manière. Mais qui sait, entre Denis Rousseau et Carlos, t'as pas photo? Tout à l'heure, toi, tu vas avoir photo avec ma main dans ta gueule.
8: Bon, Gérard, qu'est-ce que t'as fait de beau ce week-end, toi, pendant que tu y es, là?
27: Alors, ce week-end, qu'est-ce que j'ai fait de beau? Rien de beau. J'ai regardé le match Lens-Marseille. Manque de peau, ils ont perdu. Ouais. Les Marseillais.
25: Ouais. Mais les Lensois ont gagné.
27: Ouais, bon, attends, les Lensois. Les mecs du Nord, allez vous faire foutre. Hein.
25: Ouais, mais on a gagné aussi.
27: Mais vous avez gagné. Pourquoi? Parce que l'arbitrage a été payé par.
25: Mais ça, c'est toi qui le dis.
27: Ouais, non.
25: On a gagné quand même.
27: Non, mais attends. Parce que moi, je suis Marseillais. Je supporte Marseille. Et je vais te dire une chose, que l'arbitre, vous avez été payé.
25: Peut-être, mais on a gagné aussi.
5: L'arbitrage a été payé par Marseille, parce qu'il y a un pénalty pour Marseille, et il y a un carton rouge. Hein? Alors, dans ces cas-là...
25: Perdu Marseille.
5: Ouais, ouais, c'est bon. Alors, me prends pas la tête avec Lens, parce que ça vaudra mieux.
11: Ouais, et le PSG a perdu aussi. De toute façon, on met tous toi à la Ligue.
12: Hein, bah oui, mais maintenant, t'as plus le choix.
11: Hein. C'est pas qu'on j'ai plus le choix, c'est qu'on a décidé que...
12: Non, c'est une tactique.
11: Avec l'équipe et les supporters et les entraîneurs, on a décidé qu'on mettait tous sur la Coupe de la Ligue.
5: Ah non.
11: Et ça va, non, mais on est quand même en 16.
5: Tiens, justement, comme tu veux faire allusion au foot, oui, à Pauline, le but lors de la Coupe de la Ligue,
25: ouais,
5: contre Marseille, ouais, est-ce qu'il est valable ou pas?
25: Bah ouais, bien sûr.
11: Je pense je suis en train de réfléchir à un duo entre Apolline et Gérard. Je pense que là, ça pourrait bien cartonner.
25: Non,
11: hein.
25: Je me ferais pas.
11: Gérard et Apolline.
5: Attends, parce que moi, je vais te dire une chose, Apolline. Le pénalty, il est bien rentré. L'arbitre n'était pas...
25: Non, le pénalty, il n'est pas rentré. Et l'arbitre, il était...
5: Tiens. Mes genoux. Or là, tu me le diras à d'autres. Parce que moi, je fais partie... Non, mais moi j'ai été voir des matchs sur des terrains. Fais-moi confiance, qu'un but comme ça, hein, le penalty, il est valable, le ballon rentre.
25: Il n'est pas valable.
5: Si, le ballon il franchit la ligne médiate. Le ballon il franchit.
11: Mais si,
5: le ballon il est bon.
25: Il est bon.
5: Attends.
11: Le ballon a raison. Il est passé immédiat.
5: L'arbitre après, l'appareil. Donc, la cassette vidéo.
25: Bah attends, moi aussi, non.
11: Attends, Gérard, attends. T'es en train de nous dire que la cassette serait déjà en vente dans le commerce?
5: Non, mais l'arbitre...
11: C'est l'arbitre qui va regarder, il va acheter dans le commerce.
5: Non, mais attends, Max.
11: Aubergines.
5: Mais je vais te dire une chose. Pour en finir avec la Coupe de la Ligue, Lens Marseille, vu que le penalty a été refusé,
25: ouais,
5: fais-moi confiance que l'arbitre a bien regardé la cassette vidéo... Et après, l'arbitre a dit oui, le but était valable. Donc le ballon est bien rentré. Parce que même avec Sandy, qui n'aime pas le foot, elle m'a dit le ballon est bien rentré.
25: Mais toi, tu as
5: dit
25: non.
11: Non, Gérard, toi, tu es en train de mentir, c'est que tu réponds à la place de Sandy qui systématiquement.
5: Oh, mais elle.
11: Non, mais attends.
5: Elle a pas.
11: Gérard, ne crie pas. Déjà, tu te tais un petit peu quand on parle, parce qu'il n'y a que toi qui prends la parole et on n'arrive pas à en placer une. Que tu dises qu'elle n'y connaît rien, c'est un fait, mais à chaque fois, tu parles pour elle et tu dis toujours elle a dit que, et systématiquement, elle répond non, j'ai pas dit ça. Est-ce que tu as dit ça, Sandy? Parce que là, toi, Gérard, tu fais les questions et les réponses.
25: Non, moi, j'ai simplement dit que j'aimais le foot, mais je suis plus pour le PSG, c'est tout. Je suis pas pour Marseille.
11: Voilà, mais elle a pas dit que le ballon était rentré.
25: J'ai pas tellement fixé le ballon.
11: Alors,
25: mais
11: tu vois, toi, tu dis qu'elle l'aurait vu et qu'elle était d'accord avec toi. C'est toi qui es un menteur, Gérard. Donc, comment veux-tu croire
5: attends,
11: un menteur?
5: Attends, t'as pas suivi le ballon alors que t'étais dans la salle à manger et que t'as bien regardé.
25: C'est le ballon que j'ai pas suivi. C'est pas rien du tout. C'est pas
5: ouais. Dis plutôt que tu regardais ton sous le soleil.
11: Bien sûr que c'est bien sous le soleil.
12: Marque des buts aussi. Hein.
11: Bon, on va se faire un petit coup de ça se dispute. Hein, je sais pas comment on va le faire, ou alors on mettra ça à la fois d'après, comment on va faire. Hein,
25: on vient pas de le faire là.
11: Non, c'était des gros melons.
25: Non, mais là, juste avec Gérard.
11: Ah oui, c'est presque ça, remarque, ceci dit, elle avait raison. C'était presque ça se dispute, oui, ceci dit, elle avait raison là. Je sais pas si c'est le. Non, si.
12: C'est quoi?
11: Je sais pas si c'est le moment, je sais pas.
12: Il est
11: parce que
12: heure,
11: comme j'ai pas envie de mettre de disques après, qu'il y a encore leur truc à faire, il faudrait peut-être faire une pause maintenant, et puis après on attaquerait peut-être les concerts, parce que j'ai vu avec les écrans, les machins, à mon avis ça va aller vite. Hein.
12: Ah bon?
11: Alors 10 minutes, ouais, on va pas avoir beaucoup de temps. Quoi.
12: Bon bah, tu le sens.
11: Par contre, il faudrait mettre un disque.
12: Ah bah attends, je vais en mettre un.
25: Vas-y.
11: Un petit vinyle?
14: Ah non, je sais pas. Je vais
15: te faire plaisir.
14: Ça te fait plaisir,
11: Phil. Ah, vas-y, c'est quoi? Qu'est-ce que tu vas
14: nous... Je sais pas, vous me dites, on va choisir.
11: Ah, on va choisir en direct. Ouais, il faut changer, attention. Et puis après, donc, on va arriver vers les conseils de Gérard et Sandy parce qu'il y a la pause et tout. On n'aura peut-être pas 50 000 minutes. Bon, bah. Qu'est-ce que tu vas nous proposer? Alors, on fait vite.
14: Alors. Je sais pas, vous voulez quoi? Bob Sinclair, Blaze?
25: Non.
14: Vous êtes plutôt dans quelle lettre? Oui, c'est les lettres.
11: Une lettre au hasard, alors je sais pas, moi. S, elle est dans les S.
14: Bien sûr, c'est pas la lettre du début. Hein,
11: il fallait aller dans le sens inverse, tu pouvais pas.
14: Ah, c'est impossible.
12: Ah bah c'est bien.
11: PQ, dans le 1, PQ.
14: AR,
11: S.
12: On va voir Stardust.
25: Sinclair.
12: Tony Bugsy, Sinclair.
14: Stardust.
13: Sean, mais... Christopher, Cholama, Sammy Bugsy, Scott Brown, Sinclair, Zash, Soul Attitude, S-Express, Sinclair, Snap, Steve Pou, Sinclair, XXX, Satrin Shah, Chaz.
25: Ouais, Chaz, Chaz, Chaz.
13: Storm.
25: Non.
13: Chaz, oh putain, Chaz.
15: Chaz, mais Chaz.
13: Tiens,
15: il y a le nouveau Chaz.
13: Chaz était au Victoire de la musique en plus.
15: Bon, là, ouais. Le nouveau Chaz, tiens, il y a le nouveau. Allez, tiens, on va mettre Chaz. Allez, hop là. Hop, number two. Attention, c'est Calais. Donc, c'est le nouveau. Comment il s'appelle? Carry On. Je ne sais pas si c'est le titre en entier, mais enfin, bon, c'est le nouveau Chaz. Et puis, juste après, les conseils de Gérard et Sandy, bien sûr. Au 0803-08-5000, si vous avez des petits soucis. Je crois savoir qu'on va aborder le problème, ce que vous avez sélectionné avant, un problème de quoi? De virginité, je crois. Il y a un problème de divorce.
16: Voilà, exactement.
13: Merci, Manu.
17: Non. Alors, attends. Merci. Manu.
16: Ouais.
17: Je vais te dire une chose. La première personne qu'on va accueillir, mm-hmm. c'est une personne qui invite quelqu'un demain à manger.
18: T'es malade ou quoi, c'est pas ça?
19: Ah si, c'est ça le conseil que j'ai trouvé.
25: Oh, GG, calme-toi.
16: Je plaisante, Gérard.
13: Je rigole.
16: Mais je plaisante.
15: C'est hallucinant. On dirait c'est un vrai star. Gamin de ouais, c'est vraiment clair. La star.
17: Attends.
15: Ah donc c'est préparé, c'est de la triche.
17: Non, attends, il m'appelle. Il me dit c'est une personne.
15: Je plaisante, t'as de l'humour un peu ou pas?
17: Non. Mais alors, Manu, t'annonces en direct correctement les débats. Et toi, tu me laisses la porte ouverte avant que je prenne ton livre dans ta gueule.
15: C'est hallucinant. C'est vraiment une pile électrique, ce Gérard. Comment veux-tu qu'il y ait de l'audience le jeudi si tu gueules tout le temps comme ça? C'est pas possible. Les gens, ils ont besoin de calme le dimanche. Ils ont besoin de gens posés, de gens intelligents, des gens réfléchis.
17: Alors, déjà, le premier... C'est une personne qui a des problèmes, qui invite une personne...
15: Va devant ton micro pour la radio, je vais éteindre les micros, c'est même pas intéressant ce que tu dis, parce qu'on n'entend rien de ce que tu racontes. Donc voilà, les conseils de Gérard et Sandy, et puis juste après, je sais pas, on va terminer avec ça, dans moins d'une demi-heure, ça sera bien entendu Balade Nocturne, avec la compilation Musique de Nuit volume 4, et là, comme on vous le disait, le nouveau single de Chaz, qui s'appelle Carry On sur Fun Radio. C'est le tout nouveau single de Chaz, ça s'appelle Carry On, et c'est dans la Radio Libre Nouvelle Génération, c'est au 0803-08-5000, si vous voulez bien sûr participer au conseil de Gérard et Sandy. On attend Gérard qui, professionnel comme il est, n'est pas là. Attention, on y va, c'est pas grave, on va se débrouiller, on va faire ça avec Sandy.
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25: Eh bien, bonsoir à tous, c'est les conseils de Gérard et Sandy. Donc là, il y a Sandy, Gérard, son casque, pardon.
15: Je te félicite, Sandy, parce qu'au moins toi, t'es dans le studio, t'es à l'heure, t'es plus professionnel que Gérard.
25: Oui, de toute façon, j'étais là depuis longtemps, donc. Mais GG, il était peut-être parti faire un tour, je sais pas.
15: Évidemment, en tant que. Bien sûr.
25: Donc, nous allons accueillir Thierry, 19 ans, de Bordeaux. Je pense que c'est le premier, à moins que ce soit Elodie.
15: Non, c'est bon.
24: Non, bonsoir à tous.
25: Bonsoir Thierry.
24: Bonsoir Sandy, comment vas-tu?
25: Ça va, je t'en remercie.
24: Tu m'as l'air en beauté ce soir.
25: Oui, je suis en beauté, ouais, comme salut. Toujours.
24: Comme d'habitude, salut l'équipe, salut mes potes.
28: Salut.
25: Donc, je pense que toi,
15: je crois que t'as oublié Gérard aussi. Hein.
25: Oui.
24: Il est revenu, salut GG. D'accord, professionnel.
15: Ouais.
24: Ok.
15: Je sais pas ce que tu fais.
17: Je peux voir la fiche. Si ça te dérange pas.
25: Il n'y a pas de problème, GG, je te la donne.
15: Oh là là là, mais t'es agressif. Ce qui est bien avec Gérard, j'ouvre une petite parenthèse, après j'arrêterai là, c'est que Gérard se plaint quand Sandy ne vient pas, et dès qu'elle vient, qu'elle devient vedette, il devient jaloux, et du coup, il fait la gueule. Alors que c'est toi qui n'arrêtes pas de chialer pour qu'elle vienne à chaque fois. Tu dis, Max, elle peut venir quand même dans les.
17: Quand elle vient, tu
15: fais la gueule.
17: Non,
15: mais on y va pour les conseils, parce que sinon, en ce moment, je te donne 10 minutes. Hein, ce moment-là, la prochaine fois, on fera.
17: Bon, alors, Thierry, apparemment, d'après ce que j'ai compris, que j'ai eu hors antenne.
24: Ouais.
17: Disons, on me l'a donné hors antenne. Il paraît que tu veux faire une bouffe avec ta nana qui est végétarienne. C'est bien ça, et c'est demain soir.
24: Alors, en fait, voilà, c'est ça. Je vais essayer de me faire une nana. Et donc j'ai voulu l'inviter à bouffer, je me suis renseigné, sa meilleure copine m'a dit qu'elle était végétarienne. Alors j'ai fait genre je comprenais ce que ça voulait dire pour pas avoir l'air d'un con, mais en fait je sais pas du tout ce que c'est être végétarien quoi. Donc,
25: alors déjà moi je vais te couper, je vais te dire que végétarienne, tu vois, c'est une personne qui mange pas du tout de viande, ni de porc, ni de beefsteak haché, ni rien du tout quoi, aucune viande. Donc ce qu'il faudrait que tu lui fasses, c'est à la rigueur, tu vois, des légumes ou des petits plats à préparer soigneusement, sans les faire cuire, à moins que tu veux faire cuire quelque chose.
17: Attends, beefsteak haché, il y a quoi dans un beefsteak haché?
25: Non, elle est végétarienne, donc si elle est végétarienne, déjà c'est qu'elle aime pas la viande.
24: Donc je peux pas lui faire de la viande de bœuf.
25: Oui, déjà tu peux pas lui faire de la viande, c'est clair.
24: Tu crois que je peux faire un gigot d'agneau à la place, par exemple?
25: Non, même pas, aucune viande, aucune.
24: Même pas, genre un rôti de porc?
25: Tu peux lui faire, tu vois, les petites boîtes à préparer, là, je sais plus comment ça s'appelle, là, les petites boîtes, là, tu vois, tu les ouvres et ils sont déjà préparés.
0: Non, mais précise.
25: Ou sinon, tu peux lui faire un truc simple, une salade niçoise avec du riz, du maïs, et puis, je sais pas, ce qu'on peut mettre dedans, du thon, oui, des tomates, et puis...
24: Je peux lui faire une choucroute ou un couscous, c'est bon, ça y est.
25: Oui, une choucroute ou un couscous, voilà, oui, à la rigueur, pourquoi
0: non,
25: pas,
0: non,
25: oui.
0: Sauf que
25: dans le couscous, tu mets pas de...
0: De merguez.
25: Voilà, tu mets pas de merguez et tu mets pas du... Je sais pas ce qu'on met dans la viande, du bœuf.
0: Mais attends, de toute manière...
24: Pas de saucisse.
25: Hein
24: non, mais... Elle n'a pas le droit à aucune saucisse parce que moi je me serais bien fait bouffer la quenelle quoi quand même. Donc...
25: Non mais ça on parle pas de la même chose. Hein. Ah, je pense d'accord. que toi tu dois parler de ce que tu as entre les jambes, après, si je puis dire. Mais...
0: Là je pense que.
1: Vas-y, qu'est-ce que t'en penses?
0: Moi je pense une chose, déjà steak haché. De manière, tu peux y faire du cheval, il n'y a pas de porc dans le cheval.
24: Ah bah voilà.
25: Ouais, mais quand tu es végétarien ou végétarienne, tu manges aucune viande.
24: Bah,
25: ouais. Donc ça fait que tu peux pas manger.
0: T'as déjà vu un arabe pas manger de cheval?
25: Non, mais ça, c'est pas pareil. Ceux qui sont comme ça, ils mangent pas de porc.
0: Une omelette, il peut pas lui faire une omelette.
25: Bah si, il peut lui faire une omelette.
0: Non, mais il y a du porc dans l'omelette.
25: Bah non, c'est des œufs.
0: Ah bon, bah alors.
25: Donc voilà.
24: Ouais, et les légumes, tu crois que je peux lui faire des tomates farcies, par exemple?
0: Non, mais ce que je peux te conseiller.
25: Mm-hmm. Bah dans les tomates farcies, il y a de la viande, donc ça me paraît pas évident.
0: Tu peux faire une petite omelette champignon.
24: Ouais.
25: Ouais, par exemple. Ouais,
0: et puis comme légumes, tu fais haricots verts et petits pois, carottes. Assorti, tu vois, en légumes.
24: GG, le problème de l'omelette, c'est qu'il y a de l'œuf. L'œuf, c'est un peu de la poule, quand même.
0: Et alors?
24: Bah, elle a du pas de viande. Donc, pas de viande, pas de poule.
0: Mais attends, mais la poule, ça n'a rien à voir.
24: Ah bon? Donc, je peux lui faire un poulet, par exemple, du coup.
0: Oh là là.
25: Non, mais le poulet, là, ça dépend si elle aime le poulet blanc, enfin, si elle aime la viande blanche ou si elle aime la viande rouge.
24: Oh là, c'est compliqué, tout ça.
25: Bah non, c'est pas compliqué. Tu me dis qu'elle est végétarienne, donc elle aime pas la viande. Donc, ça sert à rien de lui faire un poulet. Ouais, si tu vas lui faire un poulet, c'est de la viande.
24: Ouais, donc vaut mieux que tu lui fasses. Je peux pas lui faire d'omelette non plus, puisqu'elle a pas droit au poulet.
25: Bah ouais, mais si elle a pas droit au poulet, justement, tu lui fais comme je t'ai dit, tu fais une salade niçoise avec du riz, des.
24: Avec que des légumes, mais attends, mais moi j'ai pas envie de sortir avec un rongeur quand même, si elle bouffe que des carottes et de la salade.
0: Mais attends, ça dépend
25: des personnes.
0: Thierry, ça fait combien de temps que tu la connais?
24: Bah ça fait à peu près une semaine, quoi. C'est notre premier rendez-vous, c'est demain soir.
0: Bon, alors c'est ton premier rendez-vous?
24: Ouais. J'ai pas trop l'habitude des filles, moi en plus d'habitude je suis plutôt voilà donc bon.
0: Moi t'es plutôt
24: bien.
0: Mec, ok.
24: Voilà.
0: C'est alors moi, le conseil que je te donne, tu vois, c'est d'y faire. T'es tout seul chez toi?
24: Ouais, j'habite tout seul, ouais.
0: Bon, alors le conseil que je te donne, c'est carrément tu lui fais une petite omelette avec des champignons.
24: Pas de poulet, on a dit pas de poulet.
25: Sinon tu fais une salade niçoise comme je te dis.
0: Thierry, pour l'instant t'es en train de me prendre pour un con.
24: Mais non, c'est Sandy qui a dit pas de poulet, c'est pas moi. Mais
0: non, si c'est toi qui viens de dire pas de poulet.
24: Ah non,
0: me prends pas pour un con.
1: Gérard, sinon on fait les conseils de Sandy, ça sert à rien, tu gueules. J'en ai marre, t'entends pas le dimanche. On est le dimanche.
25: Sinon tu fais une salade niçoise comme je t'ai dit, tu vois, c'est simple, tu fais du riz avec des tomates et du thon quoi.
0: Mais le thon.
25: Mais le thon c'est du poisson. Mais justement.
0: Mais une végétarienne, ça se trouve qu'elle aime pas le thon.
25: Non, végétarienne, tu manges pas de viande. Aucune viande.
0: Mais attends, le cheval, c'est quoi? C'est une viande rouge.
25: Mais oui, mais...
0: Dans la viande rouge, il n'y a pas de porc. On est bien d'accord.
25: Oui, je suis d'accord avec toi, mais écoute, bon, il s'agit pas de porc. Là, pour l'instant, je suis en train de lui dire simplement qu'il peut faire une salade niçoise avec du thon. Le thon, c'est du poisson, c'est pas du beefsteak, comme tu viens de dire. Donc voilà. Est-ce que je peux te conseiller, moi, et ce que Gérard peut te conseiller?
0: Dans ces cas-là, qu'il fasse une chose, qu'il fasse une omelette avec du poulet, du thon, une salade.
25: Mais du poulet, c'est de la viande, le poulet.
0: Et alors, le poulet, c'est pas du porc. Mais punaise, mais tu comprends rien, toi.
25: Mais si, je comprends, mais c'est toi qui comprends pas.
0: Un poulet, c'est quoi?
1: Parle devant ton micro. Elle le fait mieux que toi, mais approche ce putain de micro.
0: Un poulet, c'est quoi? Un poulet, c'est ce que t'entends dans l'oreille sifflée 24 heures sur 24.
25: Bah oui, je sais.
0: Qui sont là.
1: Dis pas n'importe quoi. On est là pour des conseils, Gérard. C'est pas
0: drôle. Des amandes. Alors, t'es connu.
1: Rien à voir entre un
0: poulet. Une fois que le poulet, il est mort.
25: Mais ça peut être aussi un dindon aussi. Hein.
0: Alors, un dindon.
1: Bah ouais, c'est là, c'est pas. Moi, je suis d'accord avec toi. Moi, en tant qu'auditeur, je demande des conseils de Gérard et Sandy. Je te dis, Sandy.
15: Ce que dit Sandy, on comprend. Ce que tu dis, on comprend rien. Tu confonds avec le poulet, les végétariens. Tu parles d'un poulet qu'un mec qui siffle dans la rue. On comprend rien de tes conseils, Gérard. C'est pas des conseils que tu donnes. Tu gueules et tu gueules sur Sandy. Trouve-lui des conseils.
24: Moi, je vais t'emmerder demain.
15: Rappelle-moi le problème. Le problème, il est quoi? Parce que c'est pas possible. Faut que je t'aide. C'est quoi le problème?
27: Le problème, c'est qu'il a une, il invite une nana demain à inviter. Elle est végétarienne.
25: Alors,
27: elle ne mange pas de porc. Alors. Donc, alors moi, ce que je lui proposais, c'était de lui faire une salade niçoise.
15: C'est pas qu'elle mange pas de porc, elle est végétarienne, elle mange pas du tout de viande.
25: C'est ce que j'ai dit.
27: Mais du beefsteak haché, dans le beefsteak haché, il y a quoi? Il y a du porc? Non.
15: Non.
25: Bon, mais alors, végétarienne, c'est pas forcément tu manges pas de porc.
27: Mais attends, une végétarienne, c'est une personne qui ne mange pas de porc. Et... Dans le cheval, il n'y a pas de porc.
15: Ah ouais, peut-être.
25: Bon bref, tu manges pas de viande quand t'es végétarienne.
24: Oh là là là là.
25: Faut pas manger de viande quoi. Voilà.
27: Alors dans ces cas-là, tu fais une chose. Tu lui fais simplement une salade.
15: Oh la vache.
27: Une salade haricots avec des petits pois, des carottes.
15: Pas trop là parce que là.
27: Et c'est terminé. Voilà.
15: Ouais. Tu vas avoir encore une semaine d'arrêt de travail.
27: Comme gâteau. Comme gâteau, tu lui donnes.
15: Ça fouette les gars.
25: Mais non.
27: Marrez-vous deux. Marrez-vous, la bande de cons. Qui c'est qui m'a sélectionné ça?
24: Mais pourquoi?
27: Qui
15: arrête de gueuler.
25: Mais non, mais t'inquiète pas, t'es très sympathique.
15: C'est toi qui est pas bon.
2: Ouais, il est sympa, l'auditeur.
15: Mais attends, excuse-moi, auditeur, excuse-moi. Gérard, regarde-moi. Non, Gérard. Là,
27: Manu
15: Gérard. Non, mais il faut que tu comprennes un truc. Les conseils de Gérard et Sandy, c'est pas des conseils qui t'arrangent toi. Les gens qui sont de l'autre côté de la radio, ils ont tous des problèmes. On peut pas avoir uniquement des problèmes qui t'intéressent. Tous les problèmes sont intéressants à gérer. Et c'est pas parce que celui-ci t'es pas capable de trouver une solution que ça veut dire que c'est de leur faute. C'est Rigaud qui les a sélectionnés. Ce monsieur qui est de l'autre côté de la radio est un fan de ce que tu fais, de ce que fait Sandy. Il a besoin d'une aide. Il va dîner avec une fille qu'il aime et qui est végétarienne. Il te demande des conseils. Si tu ne trouves pas les bons conseils, c'est pour ça que tu dois t'énerver et gueuler sur les gens. C'est que t'es pas capable. Non, Sandy a trouvé des bons conseils. Ouais. Le conseil de Sandy, c'est quoi? On s'en fout de Rigaud. Attends, dans les conseils, c'est Rigaud. Eux, ils n'ont rien à voir.
27: Moi, si tu n'as rien à foutre de moi, dans ces cas-là,
15: c'est pas que j'en ai rien à foutre, c'est que toi, tu ne cesses de gueuler sur eux. Ils n'y sont pour rien. C'est pas les débats.
25: Ils font leur boulot,
2: pourtant. C'est bien sûr. J'ai sélectionné les conseils.
15: Alors, nous, on veut des conseils plutôt que de t'entendre gueuler.
27: C'est pour ça qu'ils m'appellent.
15: Oh merde, tu fais chier maintenant. Putain, tu fais chier. Sinon, viens pas, reste chez toi si t'es aigri. N'emmerde pas les gens. Sans déconner. On est là pour donner des conseils, donner de la bonne humeur aux gens. On est dimanche soir, on n'est pas jeudi dans la nuit. Là, c'est pas les débats de Gérard. Tu demandes que Sandy vienne. Bah non, c'est ta faute. Non, c'est ta faute. Alors, Sandy, vas-y, Sandy. Vas-y, Sandy.
27: Mais faut pas se foutre de ma gueule.
15: Mais t'arrêtes pas de gueuler, tu donnes aucun conseil aux gens.
27: Faut pas se foutre de ma gueule.
15: Oh là là, c'est bon, allez, vas-y, Sandy. Non, je suis. Stop. Allez, stop. Sandy, vas-y,
27: laisse tomber. T'as raison. Dans ces cas-là, si t'es malade, tu restes chez toi. Ça vaudra mieux.
2: T'inquiète.
27: Reste chez toi, comme ça, je gueulerai pas dans tes oreilles, ok?
2: Ok.
15: Voilà.
27: Hein, reste chez toi. Non, normalement, tu devais pas être là ce soir. Je serais resté chez moi.
25: Mais il est gentil, Rigo.
15: Je serais resté chez moi, tu voulais qu'il aille chez toi?
27: Faut quand même pas déconner.
15: Non, maintenant j'en ai marre. J'ai envie que les gens donnent des conseils. Alors Sandy, si elle veut faire son travail professionnellement, qu'elle le fasse. Alors,
25: je suis pas trop professionnelle, j'essaie
15: d'en marre d'entendre gueuler sur les gens. C'est bon.
25: Donc moi, ce que je peux te conseiller, écoute, tu fais une salade niçoise comme je t'ai dit là tout à l'heure. Là, tu vois, avec des petites olives, du thon, des tomates, quoi. C'est simple à faire.
24: Ok, une petite vinaigrette. Tranquille.
25: Et si tu veux lui faire un petit dessert, tu vas dans les boulangeries, tu lui achètes un petit gâteau. Enfin, si elle aime les gâteaux, évidemment.
24: Et pour le dessert, là, je peux prendre un gâteau avec de la viande ou non? C'est toujours pareil.
25: Ah non, les gâteaux, c'est pas fait avec de la viande. C'est fait uniquement avec de la pâtisserie. Tu vois, de la pâte et puis de la crème, quoi.
24: D'accord. Ok. Ok, bon écoute, au pire, sinon je lui filerai un bol de céréales, ça elle peut manger les céréales.
25: Voilà, exactement, oui, c'est ça, oui.
24: Ok, un petit bol de céréales et puis ça ira.
25: Donc j'espère que je t'ai conseillé et puis
24: merci,
25: je te souhaite une bonne soirée.
24: Heureusement que t'étais là, je te remercie encore et puis voilà, bravo pour tout ce que tu fais.
25: Bah merci,
24: On va, on kiffe.
15: Merci, okay. On va avoir un deuxième auditeur, n'est-ce pas Sandy? Oh putain, ça fouette en plus le GG.
25: Ouais, alors le deuxième c'est une auditrice, s'appelle Elodie, 21 ans, de Paris.
3: Salut,
25: bonsoir.
3: Salut. Ça va?
25: Oui, ça va.
15: Gérard,
25: très bien.
15: Une fois de plus, et je te le dis, Sandy, je crois qu'à chaque fois que tu es là, il est malheureusement terriblement jaloux. Donc il s'énerve, il se met à s'énerver tout seul. Et automatiquement, il va gueuler sur qui? Sur Manu et sur Fildar. Bien sûr, même quand c'est Rigaud qui sélectionne les gens, c'est toujours Manu et Fildar qui prennent dans la gueule.
25: C'est jamais... Surtout Phil d'Ar Plus. Hein.
11: Hein, t'as remarqué, pense, hein. Et t'as remarqué quand même que quand t'es venu pour l'anniversaire, il s'est mis à péter un plomb.
25: Ouais,
11: à chaque fois, il veut que tu viennes. Et quand t'es venu encore une fois, il voulait que tu viennes pour les conseils. Il n'arrête pas de me demander de faire ça toutes les semaines. Alors je lui dis déjà tous les 15 jours, ça va déjà être bien parce qu'à mon avis, ça va gueuler. Et résultat, ça quoi ? Ça gueule.
25: Bah ouais, là, c'est vrai que c'est pas évident. Mais
11: attention.
25: Bon,
11: alors, donc, le deuxième conseil, donc.
25: Alors, c'est. Oui, donc, Elodie, c'est quoi ? C'est, elle n'arrive pas à consacrer du temps à son copain, c'est
11: Est-ce
25: ça ?
11: Est-ce que c'est ça ? Alors, c'est, voilà, quoi, c'est quoi le conseil que tu veux ?
4: Bah, c'est complètement ça. Moi, je suis une fille qui. Je suis débordée. Je suis étudiante pour devenir infirmière. Je fais beaucoup de sport. Je fais de la musique avec un groupe de blues.

0: ça me prend beaucoup de temps. Moi, j'adore faire ça, donc je laisse pas tomber, quoi.
1: Et tu peux pas choisir entre ton copain et la musique?
0: Ah non,
1: parce que ce serait trop dur.
0: Pas possible.
1: Tu peux pas dire je laisse tomber.
0: Mais non, parce que je gagne de l'argent aussi et j'ai besoin d'argent pour vivre, quoi. Parce que j'ai des études avec, donc tu vois.
1: Ou sinon, tu peux essayer de trouver un autre travail ou je sais pas.
0: J'ai un autre travail, ouais. Je garde des gamins et je bosse la nuit dans un hôpital.
1: Ah, c'est vrai que c'est pas évident là ton problème.
0: Ah bah complètement pas. Donc.
1: Mais moi, ce que je peux te conseiller, c'est soit tu laisses tomber le métier de bassiste, je crois que c'est ça.
0: Non, je suis batteur.
1: Batteur. Mm-hmm. Tu laisses tomber le métier de batteur et puis tu te consacres uniquement à garder des enfants et puis de l'autre côté, comme ça, ça te permet d'aller voir ton copain plus souvent.
0: Non, mais c'est pas possible de laisser tomber, quoi.
1: Bah ouais, mais si c'est pas possible, là, c'est un peu embêtant. Hein. Enfin, moi, je peux te conseiller, tu laisses tomber le métier de batteur. Hein.
0: Alors, juste le métier de batteur, je peux pas laisser tomber autre chose.
1: Ou sinon, tu laisses tomber directement le métier pour garder les enfants. Et
0: ouais,
1: puis là, ça te permettra de le voir souvent. Mais tu fais de quelle heure à quelle heure?
0: Oh là là, j'ai un super emploi du temps vachement difficile. Donc, je vais à la fac à l'école tous les jours.
1: Ouais.
0: Le soir, je vais faire un entraînement de boxe thaï, parce que je fais de la boxe thaï. Je te dis, samedi soir, je bosse dans le groupe. Et puis, trois nuits par
2: débordé,
0: semaine,
2: ouais.
0: Je travaille à l'hôpital.
2: Oh là là.
1: Ah ouais, là, c'est vrai que c'est pas évident. Hein.
0: En plus, on n'habite pas ensemble.
1: Ah ouais. Et toi, t'habites chez tes parents et lui, il habite chez ses parents.
0: Non, moi, j'habite chez moi.
1: Hein?
0: Moi, j'habite chez moi et lui, il habite chez lui.
2: Mais loin,
1: d'accord.
2: En plus, vous êtes à distance ou pas?
0: Un petit peu, ouais.
2: Combien?
0: 50 bornes.
2: Ah ouais.
1: Ah ouais, quand même.
0: Donc, moi, je suis crevée, quoi.
1: Moi, je te conseille, c'est de laisser tomber le métier de batteur, là, comme tu me dis. Et
2: batteuse, c'est
1: ouais, batteuse. Et puis tu continues à garder les enfants, comme ça, ça te permet d'avoir un peu d'argent.
0: Ouais.
1: Et de l'autre côté, ça te permet de voir ton copain un peu plus souvent.
0: Ouais, ça me fait que le samedi soir en plus, mais je vais trouver autre chose. Moi, je me connais.
1: Et puis c'est tout ce que je peux te conseiller. Moi, je peux pas te dire plus. Hein, je suis désolée, mais
0: donc, faut que j'abandonne la musique.
1: Ça, c'est sûr que c'est un problème où faut choisir entre le métier qu'on veut faire ou faut choisir entre son copain.
0: Ouais. Et Gérard, qu'est-ce qu'il en pense? Il est là?
2: Ah non, Gérard, Gérard, on l'a sorti du studio parce que si tu veux, en apprenant qu'il avait pas le dessus et que Sandy apparemment s'en sortait bien, je pense qu'avec beaucoup de jalousie, il s'est mis à s'énerver une fois de plus sur les deux mêmes lascars. Et donc ça devenait intenable. Et le dimanche soir, il est hors de question qu'on fasse comme le jeudi dans la nuit, c'est-à-dire entendre gueuler plutôt à Gérard. Donc on a décidé de le mettre de côté, quoi.
0: D'accord, moi je propose le conseil de Sandy toute seule.
2: Bah écoute, je suis en train d'y réfléchir. Et je pense qu'il y a de fortes chances pour que ça arrive, effectivement. Parce que si c'est pour avoir toujours le même travail de Gérard, le jeudi ça va parce que c'est une habitude. Ça devient une habitude, mais on va pas se taper ça le dimanche soir, loin de là, hein.
0: Ah ouais, je suis tout à fait d'accord là. Gérard, il est pas à la hauteur du tout.
2: Bah non, en plus il s'énerve. Et puis dès qu'on n'écoute pas ses conseils, tout de suite c'est des auditeurs trafiqués. C'est mal choisi parce que lui il faut des conseils qui lui correspondent tout à fait, c'est-à-dire que lui il veut pas avoir du direct, il faut absolument que ça soit prévu longtemps à l'avance, qu'on choisisse bien à l'avance, ça soit bien trafiqué, tout ça, alors que les conseils, bon, il faut y répondre comme ça hein.
0: Bah oui, c'est du spontané.
2: Bah exactement, bien sûr. Bah écoute, quand est-ce que tu fais un concert bientôt là ou pas?
0: Bah je te dis samedi soir.
2: Ah, samedi soir carrément.
0: C'est carrément, ouais.
1: Bah, je te souhaite bonne chance hein, quand
0: merci
1: même
0: samedi. Bah, passez me voir à l'occasion.
1: Ouais, mais c'est où?
0: C'est dans Paris, ben, je vous laisserai l'adresse hors antenne.
1: Ah bah, d'accord, il n'y a pas de problème.
2: Mais donne-la en direct.
1: Non, mais ça va faire trop de marques après.
0: Non, c'est dans un restaurant en fait, qui fait aussi des concerts de blues. C'est de l'ambiance, quoi. Et après, on fait vraiment un concert.
2: Ah d'accord. Donc, et ça finit quoi c'est un club et trucs échangistes où en bas, après, il y a des...
0: Ouais, non, c'est au sous-sol.
2: D'accord, ok. Après. Très bien,
1: je te souhaite une bonne soirée quand même et puis une bonne nuit. Hein.
0: Je te remercie pour ton conseil.
1: Je peux pas te répondre plus, parce que là, c'est un problème assez délicat quand même.
0: Ouais, je vais y réfléchir plus longuement.
1: Voilà.
0: Je te remercie, je vous embrasse tous.
2: Bisous.
1: Ouais, bisous.
2: Tu quittes pas, je vais te repasser Manu et Apo au standard, d'accord?
0: Ok, je te remercie.
2: Bisous, ciao. Est-ce qu'il y aura encore d'autres personnes pour les conseils encore de Sandy? Donc, il est déjà là en ligne.
1: On accueille Fred.
2: On n'aura pas le temps de le faire maintenant, on va déjà l'accueillir et puis on va déjà parler très brièvement du problème. Alors vas-y.
1: Alors c'est Fred, 18 ans de Reims, je pense que c'est ça.
3: C'est ça, salut Sandy, salut toute l'équipe.
1: Oui, salut.
3: Donc j'ai un petit conseil à te demander en fait.
1: Ouais.
3: Je prends bientôt l'avion parce que je pars en vacances au soleil, là je pars du côté de l'Arménie.
1: Ouais.
3: Et donc je voudrais savoir un peu comment ça se passe au niveau de l'avion, comment on s'habille, comment ça se passe à la douane, le décollage, etc.
2: Ah bah ça Sandy connaît bien le
1: d'accord,
2: problème.
1: D'accord, oui, je connais le problème exactement.
3: On avait été voir Park, c'est ça, on avait en première à New York, c'est ça, un truc comme ça.
1: Oui, on est parti, enfin je suis parti avec Gérard à New York et puis donc c'est vrai que je crispais un peu quand j'ai pris l'avion. Hein.
2: C'est Jurassic Park que t'étais allé voir.
3: Ouais, c'est bien ça. Hein.
1: Non, c'était
3: Mr. Bean.
1: Oh là là, je me rappelle plus du nom. Godzilla.
3: Godzilla. Ah, Godzilla.
1: Un nom comme ça, je crois.
2: Ah c'est ça, Godzilla, c'est ça. Je crois que c'était Mr. Bean, c'est Godzilla que t'es allé voir.
3: Ouais, c'est
1: voilà.
2: Et ben écoute.

0: dans un...
1: Tu bouges pas, elle va y réfléchir très calmement de son côté. Puis bien sûr, si vous avez encore la rigueur, parce qu'on aura peut-être le temps d'en passer encore un, mais c'est pas évident, où on fera la conclusion de cette émission avant d'attaquer, Balade Nocturne, eh bien vous appelez au 0803 08 5000 pour poser donc des questions et surtout des conseils que vous auriez besoin d'avoir sur quelques sujets que ce soit. On est très ouvert à tout avec Sandy, Dieu merci qu'elle est là et en pleine forme, avec le sourire en plus.
2: Ouais, moi je suis toujours en train de sourire, moi il n'y a pas de problème.
1: C'est vrai qu'elle a la patate, c'est vrai que ça fait plaisir. Heureusement, je me demande comment tu fais pour être avec un mec pareil que Gérard. C'est franchement, des fois, je me pose des questions.
2: C'est vrai que des fois, il gueule et puis des fois, il est très attentionné. Non, pas tout le temps, mais disons que quand il est à la maison, il n'est pas pareil que quand il est ici. Ici, il gueule plus et quand il est à la maison, il est plus câlin, tu vois.
1: Il sait qu'ici, il peut gueuler et tout ça.
2: Hein, mais c'est pas pareil.
3: Il se défoule.
2: En fin de compte, il a deux personnages en lui, quoi.
1: D'accord.
2: Il a le méchant et le gentil, quoi. On peut dire ça.
4: Il a
2: pas
4: se cacher de la lune.
2: Hein, voilà, c'est ça.
1: Vous pratiquez la home sodomie?
2: Non, mais je sais pas, c'est un truc chinois.
1: Ouais.
2: Je sais pas, on pratique pas. Non.
4: Okay. Avec des baguettes.
1: Ne bougez pas, Sandy est là. Dieu merci. Au 0803 08 5000 pour les conseils de Sandy. Et puis dans moins d'un quart d'heure, ça sera Balade Nocturne sur Fun Radio. À tout de suite.
5: Attends, tiens, Olivier.
6: Hey, toi, qu'est-ce que je vais te dire?
5: Ouais, c'est ça, ouais. Ouais, Olivier, le DAT que tu. Ouais. Ouais, c'est ça.
6: Qu'est-ce que tu vas te dire? Tu voulais faire plutôt que du tatou? Qu'est-ce que tu as été dire? Non, je t'ai rien dit au téléphone.
5: Si, t'as dit, tu vois, alors faut savoir Olivier aussi, Gérard.
6: Non, c'est pas appelé hier, t'es un menteur. T'es un menteur. C'est pas appelé, j'appelais que dans le bureau à.
7: C'était au téléphone, t'as dit.
6: Non, c'est pas vrai, t'es un menteur.
5: Bon, Gérard, faut savoir ce que tu dis aussi.
6: Depuis jeudi, on t'a demandé de t'en occuper, tu l'as pas fait, moi je l'ai fait du coup.
7: Bah ouais, bah moi j'ai appelé les tatous et imagine-toi qu'ils m'ont dit vous foutez, c'est pas votre tatou, vous foutez.
6: Mais
7: vous
6: moi avez, je l'ai maintenant.
7: Vous êtes un imposteur monsieur, c'est pas ce numéro-là et tout ça.
6: Ouais,
7: c'est
6: bah
7: pas
6: moi, ce numéro 6, c'est ça.
5: Non, oh.
6: Ouais, t'as mieux à le donner toi ce coup-là.
5: Ouais, parce que là.
6: Amuse-toi là.
7: Bah moi j'ai appelé tatou et ils m'ont pris pour un imposteur.
6: Ouais, bah parce que je leur ai dit qu'on s'amusait trop avec l'ancien numéro et le nouveau, personne l'aura maintenant. Comme ça, personne ne le dispatchera.
7: Ouais. Il va peut-être virer à cause de toi.
6: Et bah, je m'en fous.
5: Bah alors, de toute façon, il y a la réunion quand même. Hein, pour, parce qu'il a une mauvaise nouvelle à t'annoncer, Gérard. Mais enfin, tu lui diras tout à l'heure.
8: Au niveau du sexe, elle est que...
9: Non, pour les questions des débats, pour ça.
5: Pour la question des débats.
8: Mais ouais, mais elle m'a dit après...
7: Non, mais tu l'as déjà enculé, non,
8: sans déconner.
9: Hein, bah, je fais pas mal aux filles.
8: Ouais.
9: Pas comme notre Christine qui dit des conneries.
8: Qu'est-ce qu'elle t'a dit? Non mais c'est ce qu'on disait, tu dis pas ça aux filles à l'antenne pour les attirer, mais après quand elles sont avec toi, tu les encules.
9: Mmh. Non.
6: Oh allez Gérard, tu peux nous le dire. À nous.
7: Bon alors, on va faire la réunion. Avant qu'Olivier arrive quand même donc pour les débats de jeudi. Il y a des trucs à vous. Enfin Gérard a des trucs à vous dire, donc il va vous les dire. Bon, alors déjà ce que je tenais à te dire, c'est que. Donc lui. N'est pas sûr normalement de partir pour énergie Fildar, donc il a un préavis de toute façon avec Axel Duro qui est de 1 mois, donc il sera obligé de rester encore 1 mois. Alors déjà savoir ce que tu veux rester ou pas.
9: Ben moi si reste avec nous je veux bien, mais pas dans d'autres conditions, pas comme tous les jeudis.
8: Bah ouais, mais Gérard t'es marrant.
9: Bah ouais, mais quand je te dis quelque chose dis quelque chose t'écoutes, c'est tout. Tu fais pas qu'à ta tête derrière.
8: Bah ouais, parce que Gérard m'a dit.
9: Si t'en payes qu'à ta tête, ça servira à rien pour continuer. Quand je dis, même pour Manu, quand je dis au standard, je veux pas les mêmes, c'est que quand on dit à la personne on le vire. On s'amuse pas à la reprendre avec un autre.
8: Mais ouais, mais s'il a une façon de passer sur les autres, nous on peut pas
6: gérer.
7: Mais s'il y en a qui passe sur les autres, c'est vrai.
9: Ouais, mais toi, de toute manière, je te veux pas dans l'équipe.
7: Ça. Pourquoi tu veux pas?
9: Non, toi, je te veux pas dans l'équipe.
7: Non,
9: moi je te dis tout de suite, c'est négatif pour toi.
7: Pourquoi?
9: Parce que je veux pas que tu t'amuses à faire le bordel avec
8: non mais il peut arrêter, on peut essayer de changer ça.
7: C'est grave ça, pourquoi tu veux pas?
9: Parce que je veux pas, c'est tout.
7: C'est lamentable.
9: Bah oui, c'est comme ça, c'est tout.
8: Parce qu'il y aura quand même moyen, on aurait peut-être pu s'arranger, on aurait peut-être trouvé une technique ou un truc, tu vois.
9: Déjà la dernière fois que t'as fait l'équipe, j'étais en train de poser des questions, t'étais en train de jacter avec le micro allumé.
7: Mais c'est toi, attends, tu veux toujours tout gérer, tu veux commander, tout ça.
9: Bah ouais, mais c'est normal, c'est mes débats, pas, c'est pas les
8: débats,
9: quoi.
8: Non mais c'est ses débats. Non mais ça je suis d'accord.
9: C'est moi quand je te dis d'éteindre ton micro, t'as pas t'as mis à l'allumer. Hein.
8: Non, c'est vrai. Hein.
7: C'est toujours Olivier par ça, par là.
9: Ouais, mais que ça soit Olivier Fildar ou Manu, c'est pareil.
7: Tu vas gueuler, c'est ça.
8: Non mais je vais te dire un truc Olivier, je suis bien content que tu fasses plus partie de l'équipe, parce que moi je suis avec Gérard. Moi je suis d'accord avec ce qu'il dit, quoi.
7: Tiens, bah voilà.
8: Ouais, bah c'est bon. On est en réunion avec Gérard, vous rappellerez.
7: Voilà.
8: Et Gérard, c'est un mec bien, ok.
7: Voilà, exactement.
5: Ah, t'es vraiment foutu.
8: Non, je suis pas un foutu.
9: Non, mais moi, je vous préviens, c'est tout. Maintenant,
5: oui, vous, Philippe, dit ça maintenant.
9: Non, alors, mais moi, je veux pas le savoir. Mais
5: attendez. Qu'est-ce qu'on fait? Parce que Gérard a décidé, parce que c'est quand même ses débats, on a tendance à oublier, c'est quand même les débats de Gérard, c'est pas les mêmes mes débats ou Olivier. Donc, Olivier, moi, je pense que ça serait mieux quand même qu'il réintègre l'équipe. Parce que c'est quand même quelqu'un qui...
9: condition, moi, je te le dis tout de suite, parce que si je dis c'est le bordel, c'est pas la peine qu'on continue comme ça.
5: Non, là, je suis d'accord.
9: Moi, si je dis, si il y a une merde, sur le premier débat, je laisse tout.
8: Hein. Alors on la nettoie et puis...
9: Non, on va pas s'amuser à nettoyer sans arrêt.
5: On appelle Diallo et hop, c'est parti.
9: Oh, non,
5: on est là pour sérieux, là. Parce que Gérard Onamar, il m'a dit qu'il était prêt à arrêter que si ça se passait pas bien.
9: Voilà, moi, si je dis c'est le bordel, la semaine prochaine, c'est pas moi. Ça sera plus moi, là.
5: Attends Olivier,
8: reviens.
5: Olivier aussi.
8: Mais alors qu'est-ce qu'on fait pour Olivier?
9: Non, il reprend pas les.
5: Mais il y a personne aussi, Gérard. Le problème c'est que tu fais pas l'effort.
7: Il est buté quoi.
9: Si il reprend, moi je veux bien qu'il reprenne, mais dans d'autres conditions.
5: Quelles sont les conditions de l'idée maintenant?
9: Dans ces cas-là, il fait pas en réa. Il reste au standard mais sans s'amuser avec. Non, je veux pas.
5: Qui fait la réa alors là pour jeudi?
9: Jeudi c'est Fildar qui fait la réa.
5: Les deux?
7: Les deux fus Fildar quoi, sans déconner.
9: Si ça se passe mal, on mettra Manu.
5: Merci Gérard.
9: Les six premières questions, tu les fais au standard.
5: Ce que je fais Gérard.
9: Tu fais le standard, mais sur les lignes vertes.
5: Du premier débat. Et après, je fais la réa, je fous le bordel après la réa.
9: Parce que si tu fous le bordel, tu quittes les studios de jeudi.
5: Non mais c'est vrai en plus.
9: Jeudi donc tu fais le standard, donc tu prends les gens sur les lignes et Manu fera l'aria.
5: Ok.
9: Deuxième débat, tu fais le standard avec les lignes normales, sans reprendre les gens.
5: Et là Gérard m'a parlé d'un truc, il avait entièrement raison, parce que ça c'est un truc que j'ai déjà remarqué. C'est concernant il y a beaucoup de gens qui appellent et vous décrochez pas.
9: Et ça, il y a les 24 lignes qui sonnent et il faudrait peut-être les prendre.
5: Mais Gérard, tu nous dis, arrêtez de passer votre temps au téléphone, alors ce que tu veux.
9: Dans ce cas-là, vous prenez les gens, vous prenez les numéros, dès qu'il y en a un qui foire, vous le verrez, vous reprenez celui qui a appelé. C'est simple, c'est pas compliqué. Hein.
5: Ah, c'est ça le standard alors?
9: Tu sais comment que ça se passe toi. Hein.
7: Ok. Mais Sandy, il faut qu'elle ferme sa gueule aussi un peu. Quoi.
9: Non, attends, Sandy, elle dit rien, elle. Hein. Alors, mets pas Sandy en jeu, toi, d'accord? Ça n'a rien à voir, elle.
5: Non mais t'es moins motivé pour
7: C'est vrai, ça sent hein,
5: depuis t'es avec elle. Quand elle est là avec toi, elle est moins motivée. Elle était moins motivée, tu te la pètes plus quand elle est là dans le studio que quand elle est pas là. Pourquoi t'as voulu jeudi qu'elle soit automatiquement une auditrice qui passe dans les débats?
9: C'est elle qui a
5: voulu. Ouais mais quand elle est nulle, elle est nulle.
9: Non, je l'ai viré trois fois. Trois fois, qui c'est qui l'a viré? C'est toi qui l'a repassé sous un autre nom.
5: Alors là t'étais bien content. Je l'ai coupé carrément.
9: Moi je sais, me l'a dit.
5: Je me prenais la tête.
9: Elle me l'a dit. Mais là, jeudi, elle va passer sa passe
5: elle fera le débat,
9: non? Non. Elle sera avec moi.
5: Il n'y a plus le roi dans le studio, Gérard. Non, parce qu'à côté.
9: Elle sera en haut à m'écouter si elle veut, mais voilà, elle on l'appelle, on fera,
5: Olivier,
9: on fera autrement.
5: Ils veulent pas qu'elle soit dans le studio.
7: Je veux pas qu'elle soit là.
9: Mais bon, moi, si tu fais une merde jeudi, ça va aller vite. Hein. La semaine d'après, tu le vires. Moi, je veux bien que tu réintègres l'équipe, mais sous d'autres conditions, pas comme avant.
7: Mais jusqu'à quelle date?
9: Je te dis, t'as une semaine.
5: Oh, mais ça c'est clair, ça je suis d'accord.
9: Une semaine de délai.
5: Gérard est sympa, il veut bien essayer de remotiver l'équipe.
9: Donc les débats c'est le...
5: L'aspirateur.
9: L'aspirateur est sur les sports de glisse. Donc les questions sont là derrière, il les a vues.
7: C'est toi qui les as écrit les questions?
9: Je les ai fait avec Sandy. Donc,
5: tu peux les lire? Vas-y, alors, on va les regarder ensemble, donc on laisse le travail. Et par contre, attendez. Moi, j'aurais voulu avoir des photocopies, mais il est hors de question qu'on ait les questions à l'avance, à l'antenne.
7: Sur Internet.
5: Par exemple. Donc ça, c'est un truc qui était inadmissible. Je sais pas lequel de vous trois s'est amusé à faire ça, mais ça, on recommence pas.
9: Non, mais ça, vous le lisez chacun votre tour, je vous l'ai dit pas.
5: Vas-y, lis.
9: Allez,
5: on est en réunion, donc c'est ça les réunions.
9: Donc ça, c'est sur l'aspirateur. Avez-vous un aspirateur chez vous? Combien de fois passez-vous l'aspirateur? Préférez-vous l'aspirateur au balai? Dormez-vous avec à côté de votre aspirateur?
5: Pas si vite.
9: Les photocopies.
5: Ouais, mais attends.
9: Faites-vous l'amour avec votre aspirateur? Êtes-vous pour ou contre l'amour avec l'aspirateur? Êtes-vous pour ou contre l'aspirateur chez vous?
5: Non, je suis contre.
8: je suis contre.
9: Ouais, mais ça,
8: c'est nul, moi je suis d'accord.
9: C'est pour. Feriez-vous une teuf avec votre aspirateur? Allez-vous vous marier avec un aspirateur? Peut-on avoir des fantasmes avec un aspirateur? Votre aspirateur est-il un fidèle ami? Pensez-vous que c'est bien les gens qui abandonnent leur aspirateur sur le bord de la route? Pensez-vous que je manque d'aspiration comme un aspirateur qui serait pourri? Ça, c'est question bidon. Et l'autre, c'est sur le sport de glisse.
0: On reconnaît ton écriture pourrie.
9: Mon écriture pourrie, à ton merde, d'accord? Tu commences pas comme ça, sinon je dis tu rentres pas.
0: Cassé, là.
9: Tu te calmes. Donc, avez-vous déjà été en sport d'hiver? Savez-vous ce qui est? Si oui, quelle médaille avez-vous? Donc, le flocon, or, bronze et argent.
8: Ouais.
9: Le ski est-il pour vous, votre sport favori, préféré?
8: Ouais, un peu bon sens.
9: Faites-vous de la glisse en faisant l'amour? Croyez-vous qu'en hiver à Paris il neige? Avez-vous fait l'amour sur...
8: Quel rapport entre Paris, le fait de savoir s'il neige, quel rapport avec le sport de glisse?
9: Ouais, mais là, je vais la virer, celle-là, je vais changer. Okay.
8: On va travailler les questions, là. Donc,
9: mais non, on en a déjà d'autres.
8: Ouais, mais c'est pas bien, là. Il y en a qui c'est trop facile, ouais. Ça. Tu travailles, pur.
9: Aimez-vous faire l'amour sur une motoneige?
8: Mm-hmm.
9: Peut-on avoir des envies de sexe avec les spatules de ski? Croyez-vous faire du ski nu sur de la glace? Peut-on faire du ski nautique à 4? Le ski est-il plus fatigant que de faire l'amour?
0: Attends, sur la question, on peut en faire du ski nautique à 4? C'est à 4 sur le même ski ou sur 2 skis?
9: Bah oui, sur le même ski.
8: Ah ouais.
9: Pensez-vous qu'à Nagano, il roule des patins? Êtes-vous pour les Jeux Olympiques d'hiver à Tahiti, voilà.
8: Où tu vas chercher de ces conneries?
9: Non, ça c'est lui, là, les deux derniers.
0: Mais vous voyez dans la semaine qu'il a...
9: Non.
8: Bon, alors moi
9: je les avais travaillés, on les a travaillés avec Sandy.
8: Sur les premières, je trouve que ça a baissé le niveau des questions. Ouais, c'est un peu le problème. Alors, eux, ils sont pas d'accord, ils trouvent que les questions sont beaucoup plus mauvaises qu'avant.
9: Dans ces cas-là, si c'est plus mauvais, on va refaire toutes les semaines, on reprend les mêmes débats.
0: C'est bien avec Françoise, en fait.
8: Bon, c'est ce qu'il m'a dit, parce que si vous prenez toujours les mêmes détails, il a dit qu'il allait faire toujours le même débat.
9: Donc, si la semaine prochaine, c'est encore les mêmes, si cette semaine, c'est les mêmes...
8: Eux, ils disent que non.
9: Mais il faut prendre les 24 lignes.
8: Ils changent leur voix.
9: Ils changent leur numéro.
8: Ils vont de cabine en cabine. Comment tu veux qu'on gère, nous?
9: Non, mais la semaine dernière, j'ai précisé, lors des débats, je n'ai aucun portable. La semaine dernière, quand tu as fait le standard, alors c'est toi qui avais appris quelqu'un. Il y avait un portable. La nana, elle avait un portable.
8: C'est Sandy.
9: Non.
8: Bon, Sandy, elle était là. Sandy était là. Le téléphone merdé, on lui a filé un portable.
9: Non, parce que son portable, c'est moi qui l'ai là.
8: Mais non, mais pas un portable. Portable d'ici.
9: Non, mais c'est là, si c'est pour continuer de travailler comme ça, mais c'est pas la peine qu'on continue.
8: Non, mais il faudrait aussi faire un truc pendant les débats, c'est que toi, quand tu poses une question, c'est que tu les laisses répondre, et qu'après, toi, tu réponds, parce que c'est ça qu'ils attendent. Et à chaque fois, tu te défiles.
9: Ouais, mais t'as vu la semaine dernière, on a laissé tout le monde parler, t'as vu le bordel?
8: Je te parle de toi.
9: Oui, mais moi, je réponds en dernier.
8: Ouais, mais tu réponds jamais.
9: Ouais, mais après, je reprends les questions. Je réponds au fur et à mesure, après.
8: Donc ça sert à rien si toi tu fais un débat et que tu donnes ton avis.
9: Quand tu leur demandes de se calmer, et même quand on se demande de les calmer au standard, c'est pas la peine de faire croire que tu les calmes alors que tu les calmes pas.
8: Je les calme, Gérard.
9: Ouais, mais faut les calmer.
8: Après, c'est à toi aussi à l'antenne de...
9: Ouais, mais à un moment donné, c'est devenu le vrai bordel et personne... Toi, t'as rien dit. C'est l'aria, t'avais qu'à les calmer. Hein. T'as vu le deuxième débat, on a fait
8: quoi? Attends, qu'est-ce que t'as dit, Olivier, tout à l'heure? T'as dit que c'est toi qui gérais, donc j'ai pas les calmer, ça.
9: À l'aria, c'est toi qui t'en occupe.
0: C'est toi qui commande.
8: Bah ouais, hein.
0: Bah oui.
9: Ouais, mais t'es là derrière aussi.
8: Le problème, Gérard, c'est que tu dis que c'est les débats de Gérard et que c'est toi qui décides et que c'est toi qui commande quand est-ce que tu veux prendre quelqu'un et quand est-ce que tu veux garder quelqu'un. Et puis une fois que t'es dans la panique, il faut que ce soit nous qui faisons le boulot à ta place.
9: Ouais, à l'aria, c'est à lui de s'en occuper.
8: Et l'aria, c'est quoi? C'est envoyer des disques, hein.
9: On parle non de disque.
8: Ouais.
9: Bah, amuse-toi pas à mettre des conneries comme Révolution 69. C'est 909.
8: C'est 9 sur les révolutions. Ouais, en plus, la révolution, c'est en 68. Hein.
9: De qui tu parles?
8: De quel disque?
9: Des Das Fuck.
8: Les Das Fuck.
9: C'était 909, ça. C'était pas 869, là, comme tu m'as dit. Puis marque bien les titres.
8: Non mais c'est vrai, fait.
9: Puis calme bien le CD, calme pas un CD qui n'a pas rapport, qui a rien à voir avec le titre que tu m'as balancé.
8: Ouais, mais des fois, on a le droit de mettre des nouveautés dans tes débats.
0: Les autres radios dans le casque, c'est pareil quoi, c'est quoi ce bordel là?
9: On est ça, normalement, sur le sondage.
7: Comme quoi, il y avait
5: alors,
7: autres radios dans le cas.
5: Également, alors après, bon, ça, c'est le débat, donc c'est bon. Donc, on va voir ça. Le courrier, alors, en plus, où est-ce qu'il est, le CD? On a reçu des remix.
7: Faut que je rentre, moi. Je casse.
5: Ouais, donc ça. Les Gérard remix. Donc ça, je vais te faire écouter. Tu vas me dire ce que t'en penses. Pareil. Alors, il y en a un parmi vous où je sais pas que c'est quelqu'un de fun. Vous êtes au courant de la cassette des Belges, le cassette
7: ouais.
5: C'est toi, Manu.
7: C'est Manu. Moi, ouais, c'est moi.
5: Bon, le Belge, là, c'est qui était venu une fois avec les camions. Je te l'ai dit tout à l'heure à l'antenne. Il a apparemment, il est en train de refaire un best-of de
9: Gérard. Oui, François.
5: Voilà.
9: Donc son numéro, on va s'en, je l'ai, on va s'en occuper.
5: Et le problème, c'est que lui, il dit qu'il va sortir une cassette vidéo pour les Belges. Parce que c'est comme ils n'ont pas Fun TV là-bas, c'est pour justement passer pour pouvoir. Et lui, il vend ça 250 francs. Hors de question, mais nous, on n'a pas notre accord. Alors toi, tu te. Ouais.
9: Même Fun TV, moi, je suis pas d'accord qu'il laisse le feu vert comme ça.
5: Le feu vert 2.
9: Pour qu'il fasse. Hein.
5: Bah attends, on n'a rien à voir là-dedans, nous.
9: Bah ben, si, parce qu'ils n'ont pas Fun TV, ils veulent, les récupérer.
5: Ah ouais. Ah mais ça, faut voir ça avec les chefs. Hein,
9: Bah oui, mais tu travailles où alors? Tu travailles bien pour Fun TV, donc ça
5: casse ton occupé. Dans un mois, je me casse, hein, je m'en fous.
9: Ouais, mais ça, on sait pas encore, tu verras bien.
5: Tiens, le courrier, au fait, déjà.
7: Il y a un éditeur qui t'a envoyé 20 francs aussi.
9: Pour?
7: Bah, tu sais, c'était les trucs des jaunes, alors comme il était à la bourre, il te félicite pour...
9: Transférer, c'est
5: vous qui avec ça. Alors, bon, bah voilà. On tient le courrier. Et il y a un mec qui t'a écrit en braille, t'imagines? C'est sympa, ça.
9: On comprend que dalle.
5: Bah évidemment, t'es pas aveugle. Je peux te le lire.
7: Ferme les yeux, ferme les yeux.
5: Braille. Cher Gérard, espèce d'enculé.
9: Oh bah c'est bien.
5: Je la sodomise. Comme je sodomise le cul de Gérard.
7: Ah bah apparemment c'est pas très.
5: Après c'est marqué tes débats c'est de la merde.
7: Tes débats c'est de la merde.
5: C'est vrai ça. Alors, remix. Écoute bien, Rob. Ça va être commercialisé aussi.
9: Moi, je suis pas d'accord.
5: Bah oui, mais bon, de toute façon, moi, je crois que t'es d'accord, c'est sûr que tu fais quelque chose.

0: Il y a plein de remix comme ça, il y a un tout 70.
1: Il recommence lui. De quoi? Il recommence lui.
0: Qui?
1: Espèce de babouin.
2: Ouais.
1: Il n'a encore pas compris.
2: C'est quoi ça?
3: C'est excellent ça, le connard en génie.
2: Alors, qu'est-ce que c'est que ça?
1: Il n'a encore pas compris.
2: Mais oui, mais je te dis, il en distribue au moins 3000 ou 4000 ce mec.
1: Il faut qu'ils arrêtent celui-là.
2: Mais c'est toi, il paraît que t'es d'accord.
1: Non.
2: Gérard vous invite à l'occasion de son mariage de Sandy le 21 juin 98 au domicile de Suresnes.
1: Bon, ça y est, il se fait pas chez moi en plus.
2: Alors, avec Sandy, on a décidé de se marier le 21 juin, le jour de la fête de la musique et le premier jour de l'été parce que c'est le plus beau jour de l'année. Si vous voulez vous joindre à nous et passer la plus belle journée de votre vie dans votre programme. Alors, apéritif, lecture de poèmes, sodomie ou coton-tige. Oh.
1: Ça, tu vois, c'est même pas la peine que de continuer de lire, ça va là. Ça va dans la poubelle.
2: Repas, branlette, débat sur le mariage, sur demain, bière et champagne, coup de gueule de Françoise.
1: Non, ça, c'est pas la peine de continuer, là.
2: Course à poil. Fais gaffe, tu vas me faire tomber mon matos, là. Course à poil dans les rues de Suresnes. Tournée des bars. Drucker à la télé, Ricky Martin sans fond sur la chaîne. De Max, m'a offert un karaoké. Participation de Max, Gaël, Fildar, l'Alligator, Manu, Françoise, Alain, Amédée, Christine, Jacques Chirac, Stéphane, Ricky Martins, Olivier, Tony, Arnett, Caramel, Luigi, Louis, Figio, Fesse de Babouin, etc., etc. Venez nombreux à Sandy le 21 juin à partir de 21h, etc. C'est ton adresse. Ensuite, qu'est-ce que c'est que ça? Première journée d'action anti-Gérard. La première journée mondiale de la lutte contre Gérard est organisée le mercredi 25 février 1998 par Fesse de Babouin. Tous les auditeurs de Fun Radio sont invités à manifester leur mécontentement. De nombreuses manifestations sont organisées à Suresnes devant Fun Radio et partout en France. Si vous voulez organiser une manif dans votre ville ou dans votre village, appelez Fun Radio pour transmettre le lieu de ralliement de tous les auditeurs. Tous les auditeurs sont conviés à appeler Gérard sur son portable en lui communiquant leur haine. Numéro est disponible sur Internet et sur Minitel. Sur le téléphone est occupé ou décroché, ils peuvent aller sur la messagerie du tatou de Gérard. Un grand concours est organisé. Inscrivez les 15 lignes maximum de lettres d'insultes de Gérard. De toute façon, t'en as rien à foutre alors Gérard. C'est pour ça que je peux pas t'aider. Hein. Je peux rien faire Gérard, je suis désolé. Hein. Je sais bien, le problème c'est que
4: t'en as rien à foutre. Tu déchires mais tu réagis pas.
1: Mais alors, je vais réagir, tu penses? Combien de fois qu'on lui a dit de se calmer à celui-là?
4: Bah ouais, mais peut-être qu'il a pas.
1: Pourquoi les Françaises on les calme mais pas les miens?
4: Bah je sais pas.
1: Vous préférez Françaises que moi alors?
4: Peut-être que vous allez les calmer, hein.
2: Bah arrête Gérard, mais c'est pas du tout le problème.
1: Mais si.
2: Mais tu fais rien.
1: Attends, qui c'est qui fait ça?
2: Mais j'en sais rien moi.
1: L'autre, il se permet de donner tous les numéros et puis l'adresse aussi.
2: J'en sais rien moi. Moi j'essaie de t'aider. Qu'est-ce qu'il dit là?
4: J'ai entendu jeudi 12 février à la fin des débats que Gérard, entre parenthèses,
1: le bâtard
4: et Sandy la grosse, allait se marier le 21 juin 1998.
1: Qui reste un peu poli celui-là.
2: Et tu fais rien.
4: Cette nouvelle
2: vidéo. Ça t'amuse toi.
1: Non, moi je rigole pas.
4: J'ai besoin de réagir. Et je m'oppose fermement à ce mariage et à toute autre forme de bonheur pour Gérard. Je suis heureux d'annoncer que je compte porter plainte contre Gérard et Sandy pour cette union misérable.
2: Carrément.
4: Mon action sera d'autant plus facile que je connais personnellement le maire de Suresnes. Et je compte également faire part de mon opposition lors d'une éventuelle cérémonie religieuse. Croyez-moi, déterminé, irrespectueusement, fesse de babouin.
1: Non, c'est signé que ça, celui-là.
4: Et
1: ça, c'est la bande à l'autre, là.
2: Ah, ouais, mais enfin bon, si tu dis jamais rien à l'antenne et que tu te laisses comme ça et que tu déchires les papiers, qu'est-ce que tu veux
4: aller, quoi.
2: Lui, il est persuadé que ça l'amuse.
1: Plus d'une fois, on lui a dit de se calmer.
2: Ouais, mais comme t'as pas les couilles, comme Françoise, elle est plus respectée. Françoise, elle fait peur. Toi, tu fais pas peur aux gens.
1: Tu penses, l'autre fois, on l'a appelé, il recommence.
2: Qui, tu l'as appelé ou
1: l'autre?
2: Non, on l'a pas appelé.
1: Qui?
2: La fesse de babouin.
1: Le Pluton, on l'a appelé.
2: Non.
1: Ah bon
2: si. Le plutôt, on l'a appelé soir avant les débats. Eh ben alors, ça
1: il recommence.
2: Eh ben ça veut dire qu'il a pas peur, parce que tu le fais pas peur.
1: Ah
2: parce que tu fais que gueuler, tu gueules dans le vide. Là c'est quoi là? Ça c'est le connard enchaîné, après le canard enchaîné, le magazine officiel de Gérard, mais gay homosexuel numéro 2. Panique en Irak, les États-Unis préparent une riposte gérardique.
1: Non, mais ça me fait rire.
2: Et parce que ça me fait, j'ai l'impression
1: non,
2: que...
1: mais ça me fait rire de lire ça.
2: Mais je le dirai pas à l'antenne.
1: Bah, comme l'autre fois, j'avais qu'à pas le lire aussi.
2: Bah mais là, parce que la dernière fois, je me suis trompé. Lors de la tension, alors que la tension monte entre Bill Clinton et Saddam Hussein, pardon, tout le monde s'interroge sur l'éventualité de la nécessité d'une seconde guerre mondiale, la guerre du Golfe. Pourtant, les États-Unis semblent maintenir prêt à mener la guerre rapide et efficace. En effet, Zobby Lamouche, notre envoyé spécial de Washington, a mis la main sur des documents ultra secrets émanant du Pentagone, dans lequel il est écrit que les États-Unis viennent de réaliser un clonage de notre genre national, cet abruti, afin de les réaliser des missiles chimiques.
1: Dans ça, tu me le mets de côté, mais je dis, tu vas voir, il y a un
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Si vous voulez devenir routier, moi, ce que je vous conseille, allez-y. N'hésitez pas. De toute manière, c'est une branche à l'heure actuelle qu'on reconnaît. Mais allez-y. Allez-y plein cœur. Si vous aimez la route, allez-y. Foncez dedans. Foncez. Allez-y. N'hésitez pas. N'hésitez pas parce que c'est un métier qui est... C'est sûr qu'il est dur, mais allez-y. Foncez.

0: Pas d'insulte.
1: De Gérard.
0: Et voilà, bienvenue sur Fun Radio, il est 0h30, tout pile, et donc vous êtes sur Fun Radio, donc Rigo est sur l'internet, www.fr, bonsoir Rigo.
2: Bonsoir.
0: Donc d'après ce que j'ai pu entendre, un petit chiffre, on n'est que 217 connectés.
2: On n'était que 217 juste avant le générique des débats, et on est déjà à 3022.
0: Ah ben, ça c'est bien. Et donc Manu... Oh. Manu qui est à l'aria,
3: con
0: qui
3: con comme un balai.
0: Non, qui est pas con comme un balai.
3: Merci Gérard.
0: Tu restes gentil avec Manu, d'accord? Parce que sinon tu vas te prendre des claques. Donc
3: bonsoir à tous.
0: Ce soir, Manu est à l'aria.
3: Ouais.
0: Fuldar et Apolline pour la première fois sera au standard, en espérant que si ça se passe mal, j'espère que Fuldar, tu vas lui expliquer comment que ça se passe.
4: Ouais.
0: Parce que sinon, tu vas prendre des claques à sa place.
4: Je vais apprendre voilà. La vie. Je vais apprendre la vie.
0: Par contre, j'aime bien. Quand, ouais. Quand tu me prends les auditeurs, tu pourras leur demander leur fréquence.
4: Oui, mais j'ai pas eu le temps, donc tu vas
0: ouais,
4: leur demander
0: non,
4: à leur tour. D'ailleurs, on va
0: ouais.
4: Les accueillir.
0: Alors, pour ça, on va accueillir premier débat, j'ai oublié de préciser, c'est la chasse et la pêche. Donc, en deuxième débat, ça sera les radios. Donc, vous pouvez appeler dès maintenant pour participer, et même sur le Minitel, 3615 Code Fun Radio, rubrique directe. Et vous pouvez toujours appeler au 0803 08 5000. Et pour ça, on va accueillir Marc Assin du Sud, 19 ans de Nantois. Tu peux me donner la fréquence, s'il te plaît?
5: Oui, bonsoir GG, tout à fait. La fréquence est 109.5.
0: 109.5, ouais. Je te remercie.
5: Pas de problème.
0: Petit piège à loup, 22 ans de Grenoble, tu peux me donner la fréquence?
6: Oui, bonsoir, c'est 108.7.
0: 108.7, ok. Et Carabine, 21 ans de Nice.
7: Bonsoir Gérard.
0: Bonsoir, tu peux me donner la fréquence?
7: La fréquence, c'est 91.2.
0: 91.2, je te remercie.
7: Je t'en prie.
0: Monsieur Mazur, 37 ans de Paris, c'est 101.9.
8: Oui, bonsoir, c'est Monsieur Mazur.
0: Oui, ben, j'espère que tu vas pas faire comme tu as l'habitude de faire, parce que sinon, tu vas gerber vite fait. D'accord?
8: À vos souhaits.
0: Ok. Petit Purée, 13 ans.
9: Salut!
0: Fuldar.
9: Putain, je suis en direct sur Fun, les gars.
0: Ouais, non, c'est bon. Hop.
9: Ah, salut.
0: Non.
9: Salut. Putain, je vais faire le débat, moi.
0: Oh, putain, on dit pas putain, on dit moment de travail, d'accord? Toi, à 13 ans, tu vas pas commencer. Quoi?
9: Ta mère a dit des jours.
0: Allez, hop. Bon, au revoir pour toi. Ouais, terminé. Ça t'apprendra d'être poli. Hop. On s'en va. On reprendra quelqu'un d'autre à la place. Hop. Ça va plus vite. Alors, la première question, c'est comment organise-t-on une bonne pêche? On va demander ça à Monsieur Mazur.
8: Une bonne pêche. Eh bien, je crois que d'abord, il faut choisir le bon arbre, je dirais.
0: Non. je crois que là, t'es en train de te foutre de ma gueule.
7: Mais non.
0: Non, tu prendrais pas le train?
4: Non, mais explique-lui, Gérard, explique-lui.
0: Comment... Ouais. Non, mais on va demander à tout le monde et on verra. Donc, Carabine.
7: Oui. Je sais pas. Je pense qu'il faut que tu prépares tes gaules.
0: Oui.
7: La veille. Que tu montes tes hameçons.
0: Oui.
7: J'y connais pas grand-chose. Peut-être que tu fasses... c'est quoi? C'est de la pâte, c'est ça?
0: Ben...
7: Tu dans l'eau.
0: Oui.
7: Que je sais pas, que t'achètes des vers de terre et puis que tu te lèves tôt et puis voilà.
0: Tu
7: prends une bonne bouteille de rouge et puis voilà.
0: C'est ça, t'as raison. Oui. Petit piège à loup.
10: Oui, alors moi je pense que, bon déjà, moi je pêche beaucoup, hein, mais ce que je déteste, c'est pêcher les thons et les morues, hein, c'est pas mes poissons préférés. Mmh. Par contre, alors pour bien pêcher, alors faut avoir une tenue, mais super bien. Faut déjà avoir une tenue spécialisée. Hein. Bon, évidemment, la canne à pêche bien tendue, bien raide.
0: Mmh.
10: Et puis voilà, donc avec un petit fil et puis des appâts.
4: Sacré cochon.
2: Ouais. Gérard, sur IRC, il y a des V1, en fait, ils te demandent de ne pas faire l'amalgame entre l'eau de la pêche et la chasse, donc la chasse d'eau, il faut éviter quoi.
0: Bon, bah, lui, il ne va pas commencer à me prendre la tête. Marc Assin.
5: Ouais, bah écoute, moi je ne suis pas trop calé en pêche, je suis plutôt branché chasse, donc je m'y connais plus en pruneau qu'en pêche, voilà.
0: Non, mais tu peux quand même répondre à la question si ça ne te dérange pas.
5: Bah écoute, je ne sais pas, moi je pêche au fusil ou à la dynamite, donc tu vois.
0: Ah ouais, donc pour avoir des poissons, tu serais prêt à balancer une dynamite dans l'eau, toi?
5: Ouais, mais alors ça, faut pas trop en parler parce que c'est interdit. Si je me fais choper par le garde-chasse à balancer des bâtons de dynamite pour pêcher, ça va quand même craindre un maximum.
0: Ouais, ben je pense que si tu t'amuses à balancer des bâtons de dynamite pour avoir un.
5: On appelle que ça marche, hein.
0: Oui, mais pour avoir. Oh, marcassin, s'il te plaît.
5: Ouais.
0: Si t'es prêt à balancer des bâtons de dynamite pour aussi avoir des lapins, des pesants ou des
4: ou autre,
0: je crois que tu te fais griller aussi, hein.
5: Ouais, n'empêche que ça marche bien, quoi. C'est tout ce que je peux dire. Mais on va pas parler du braconnage tout de suite.
0: Non, mais de toute manière, le braconnage, ça rentre pas dans le truc, hein. D'accord.
5: Ça rentre pas. Bah tu mets un petit peu de pommade et c'est bon, ça rentre.
0: Marcassin.
5: Ah, c'est pas moi qui dis ça, Gérard. C'est quelqu'un qui parle pas dessus moi.
0: Ouais, non, mais je te préviens, commence pas à faire ton guignol, parce que tout à l'heure... Comment ?
5: C'est un guet-apens de France Télécom.
0: Oui, mais moi, je te dis, commence pas à faire ton rigolo, parce que sinon, tu vas dégager.
5: Ok.
0: Ok.
10: Oui,
5: ok, pas de problème.
0: Alors, comment organise-t-on une bonne pêche ? Alors,
4: attends,
0: moi,
4: excuse-moi.
0: Bah, je réponds.
4: Vas-y, excuse-moi.
0: Donc, comment organise-t-on une bonne pêche ? Donc, déjà, tu prépares tout ton matériel la veille. Par exemple, si tu vas le week-end, tu prépares ça le vendredi. C'est-à-dire, tu prépares tes appâts. Ouais. On n'a pas.
10: Qu'est-ce que tu mets dans les appâts, Gérard?
5: T'es plutôt asticot ou vers de terre?
0: Non, tu peux prendre des vers de terre, des asticots. Par contre, tes vers de terre, j'ai remarqué une chose,
5: ouais,
0: c'est plus...
5: Ça te rappelle la branlette, je sais, ouais.
0: Qui c'est qui vient de dire ça?
10: C'est encore Pedro.
5: Ah, c'est Pedro, ça.
10: Toujours Pedro.
5: C'est Pedro.
0: Bon, tu t'écrases, Pedro, mais...
5: Il ça... appelle des France Télécom.
0: Ouais, ben, tu vas pas me casser les couilles longtemps, toi.
5: D'accord.
4: Vas-y, Gérard.
0: Donc, pour organiser une bonne pêche, t'achètes ton matériel là, bien avant. Déjà, l'ouverture de la...
10: Tu peux préciser, parce que quand tu dis bien avant, c'est à peu près quand?
0: De manière, tu peux l'acheter en début de semaine. Par contre, ce qui est pour les vers de terre et tout ça, faut les acheter à la dernière minute. Tu les achètes, par exemple, le vendredi.
4: Pourquoi ?
0: Tu les achètes le vendredi parce que si tu les achètes avant, ils tienneront pas.
10: Ah ouais, parce que moi, je les achète toujours un mois avant et ça marche pas.
0: Comment ?
8: Et puis après, on ne pourra pas les manger.
10: Gérard, tu peux pas les mettre au congélateur ?
0: Non.
1: Mais ouais. Gérard, t'es obligé de les acheter, tu peux pas aller les chercher ?
0: Si, tu peux aller chercher les vers de terre.
10: Parce que ouais, quand on va chercher, on va les chercher dans la boue, on se traîne dedans.
0: Bon, ouais. Non mais il y a un truc qui faut bien se dire, c'est que il y a certains trucs qu'il faut acheter chez les revendeurs de pêche, mais maintenant je crois que ça se fait moins souvent parce que maintenant je sais même pas s'il y a encore des magasins de pêche qui existent.
10: Hein. Non, mais c'est les pêcheurs.
5: Ouais, GG, de toute façon, oui. Le ver de terre, il faut le chasser, c'est tout. On reste
0: mais non, on... Mais non, on chasse pas les vers de terre, abruti.
5: Bien sûr que si, moi j'ai un chien qui est dressé à aller dans les trous de vers de terre pour les ramener, je te dis que ça se chasse.
8: Le ouais, Gérard, permettez-moi, c'est monsieur Mazur, permettez-moi de confirmer, le vers de terre se chasse, bien entendu.
0: Bon, monsieur Mazur, vous avez pas commencé à me casser les cacahuètes, parce que vous, si c'est pour me couper la parole sans arrêt, ça me sert à rien de vous avoir dans mes débats, d'accord?
2: Gérard? Oui, sur l'IRC, il y a Père Fouras, il voudrait pêcher des idées chez son poissonnier, mais comment on fait s'il n'y a pas de bocal à pêche chez son poissonnier?
0: Alors là, je vois pas du tout sa question. Parce que
2: dans la pub, ils disent pêcher des idées chez votre poissonnier. Et s'il n'y a pas de bocal à pêche?
0: Bah, mais s'il n'y a pas de bocal à pêche, ça sert à rien d'aller chez son poissonnier. Je vois pas du tout le rapport.
4: Il va à l'étang.
0: Bah ouais. Je vois pas du tout le rapport. Hein. Enfin, s'il a plus de confirmations à me donner, bah, ça serait bien.
2: Une mare, pêcher dans une mare.
4: C'est con, les mecs de l'Internet.
0: Grave. Dans une mare, de toute manière, dans une mare, t'as pas grand-chose, hein. À part
4: de l'eau.
0: À part de l'eau, mais dans les mares, tu vas trouver des canards, hein.
1: Et y a pas de poisson.
4: Ça se pêche aussi, hein.
0: Les canards, non, je crois pas, hein. T'as déjà vu un canard qui se fait pêcher, toi?
4: Bah, on sait jamais.
11: Se fait pécho, un canard qui se fait pécho.
4: Pécho, ouais. Ah ouais. Ça arrive tout le temps.
0: Ah ouais, les canards qui sont pécho, tu t'es déjà fait pécho, toi, dans une mare?
4: Bah, non, je vais pas dans les mares.
0: Non, bon, bah alors. Tu vas dans les baignoires et puis tu te fais pécho.
4: Ouais, ça m'arrive, ouais.
0: Ouais, ouais. Pêcher ou chasser peut-il être une passion? On va demander à monsieur Mazur, comme il a. Par contre, à la place de petit furon, on a personne.
11: Là, je cherche.
0: Ah ouais, ça fait peur que vous cherchez au standard.
5: Vas-y, chasse.
0: Hein?
5: Chasse l'auditeur.
4: Tu cherches.
0: Ouais, ouais. Chasse là. Chasse sur les 22 lignes.
11: Je chasse.
0: Chasse. Monsieur Mazur.
8: Alors écoutez, moi je pense que tout à fait, bien sûr, la pêche tout comme la chasse, a priori, peut être une passion. Moi-même, j'ai une passion lorsque je vais poser par exemple une grosse pêche. J'adore ça.
12: Au pied d'un arbre.
0: Bon, monsieur Mazur.
8: Oui.
0: Un conseil que je vous donne, arrêtez de renifler et répondez comme il faut aux questions. Ou sinon vous allez sortir.
8: Oui, j'ai tout à fait répondu à votre question.
0: Non, mais faut pas me prendre pour un con, d'accord? Alors je vous préviens.
8: Je m'en garderai bien.
0: Ouais, bah alors, vous retournez voir.
13: Non, justement, il dit je ne veux surtout pas l'insulter ou vous prendre pour un con. C'est ça qu'il veut dire.
0: Ouais, voilà. Non, mais moi, je préviens d'une chose, que si ça se passe mal, ça va gerber vite fait ce soir.
8: Je suis tout à fait d'accord avec vous.
0: Ouais, ben déjà, vous allez commencer par répondre correctement aux questions, sinon, c'est pas la peine qu'on vous sélectionne, ok?
8: C'est ce que
0: en de bon entendeur, salut. Monsieur Carabine. Carabine, pardon.
12: Mademoiselle Carabine, s'il te plaît.
0: Carabine, pour toi.
12: Moi, c'est une passion pour ceux qui sont passionnés, mais personnellement, ça me passionne pas.
0: Ouais, mais dans quel sens que ça te passionne pas?
12: Ça me passionne pas dans le sens où on tue des animaux et ça me passionne pas du tout.
0: Non mais ça faut bien dire une chose, que chasser ou pêcher, de toute manière, quand on pêche, automatiquement le poisson après on le mange, donc on le tue.
12: Mm-hmm.
0: T'es bien d'accord avec moi?
2: Ouais, parce que sur IRC on demandait peut-on pêcher sans tuer.
13: Ah oui.
0: Tu pêches automatiquement le poisson quand il a pris l'hameçon avec par exemple l'asticot ou autre.
12: Ouais, mais tu peux le remettre à l'eau.
13: Exactement.
0: Oui, non, mais ça dépend quel poisson, parce que ça dépend comment qu'est enfoncé l'hameçon dans sa bouche. Monsieur Mazur, pour l'instant, je m'adresse pas à vous. Monsieur Mazur, je m'adresse pas à vous. Bon, allez, hop. Tu me le vires, celui-là. Allez, hop, terminé. Oh non, parce que là, il me prend la tête.
13: Attends, Gérard, c'est un mec qui s'y connaît, on va le garder.
0: Non.
2: Gérard, sinon, sur IRC, il y a Turpentine, elle te demande si t'as déjà pêché avec tes vers du cul.
0: Alors, Turpentine, tu ferais mieux d'aller pêcher avec les vers de ta chatte.
12: Oh, ça, c'est
0: au moins comme ça, elle, je connais sa réaction. Je connais sa conclusion du débat. Le débat n'aura ni queue ni tête comme toi. Alors je préfère la première tout de suite qu'elle aille chercher ses vers de terre dans son cul et qu'elle aille pêcher dans sa chatte. Voilà. Petit piège à loup.
10: La chasse et la pêche, c'est une vraie passion, hein, évidemment. Mais il faut savoir déjà que les vrais pêcheurs, ils rejettent toujours le poisson.
0: Non, pas tous. Hein.
13: Si.
0: Non.
13: Vrais,
0: non.
13: Oui, c'est les vrais.
0: Ouais, non, mais faut dire une chose. Attends, parce que là...
14: Attends.
10: Oui.
0: Moi, je peux vous dire une chose, que je suis pas trop... C'est vrai, il y en a qui les relâchent, mais ceux qui partent en mer pendant une journée ne les relâchent pas.
13: Si?
0: Non.
13: Ça dépend?
0: Non. Sur les bateaux, ils les relâchent pas. Hein.
13: Comment tu sais? T'es déjà allé en mer avec...
0: Non. Parce que j'ai vu des reportages et tout ça. Tu vois pas mal de mouettes qui sont sur...
13: Les mouettes. Bah oui.
0: D'accord.
13: C'est quoi le rapport avec les poissons?
0: Eh ben, ils suivent le filet, espèce d'andouille.
13: Mm-hmm.
0: Qui c'est qui a pas répondu? Marc Cassin.
15: Ouais, ben écoute, moi je pense que tout à fait, la chasse, la pêche, c'est une passion. Moi,
0: ouais,
15: je dirais même plus, c'est un mode de vie. C'est carrément une philosophie, tu vois, c'est un peu comme quand toi tu dis, il faut être routier, il faut foncer.
0: Mmh.
15: Et ben là, c'est pareil, si vous voulez être pêcheur, si vous voulez être chasseur, faut foncer, les mecs.
0: Ouais, non, mais je suis d'accord avec toi là-dessus.
15: Ouais, voilà, arrêtez de vouloir être genre ministre ou professeur ou tout ça. Non, chasseur, pêcheur, ça le fait, c'est tout.
0: Non, mais faut dire une chose, que la chasse et la pêche, c'est vrai que ça peut venir une passion. Parce que moi, je sais que j'aime bien pêcher.
15: Ouais.
0: Hein, je resterai des heures et des heures jusqu'à temps que ça vienne, hein, que le poisson y morde. Hein.
13: Ça me rappelle quelque chose.
11: Faut pousser quand tu crottes.
0: Bon,
1: tu pêches quoi, genre?
2: Sur IRC, on n'arrête pas de me dire que t'es le roi de la pêche au thon.
0: Ils vont faire une illusion à 110, c'est ça?
15: Je vais te taquiner.
0: C'est
2: toi qui fais.
0: Non,
2: c'est peut-être même pas, c'est toi.
0: Non, mais je préfère prévenir que sur l'IRC, si vous voulez faire illusion à 110 ou à
13: illusion,
0: Christine, ça ne sert à rien. D'accord? Donc.
13: Non, 110, c'est la baleine. Christine, c'est la baleine.
0: C'est pas le. Alors, toi, fais gaffe, parce que 110
13: Je me suis trompé de prénom.
0: Non, non, mais Sandy, elle t'a dans la peau. Alors fais bien gaffe à ton matricule quand elle va te voir.
1: Elle va te morfler,
0: qu'elle m'a dit ce soir.
13: Elle va te morfler.
11: Elle va me péter.
2: Elle va te morfler.
0: Alors fais bien gaffe.
13: En tout cas,
0: fais bien gaffe.
13: T'es le roi des grosses prises quand même. Hein.
0: Fais bien gaffe, Phil Dard. Donc.
1: Bon, GG, avant, si tu pêches pas de thon, tu pêches quoi, toi?
0: Moi, je pêche le gardon, la carpe, et puis le goujon.
1: Et c'est des gros poissons, ça?
0: C'est des petits.
13: Les merdes, ouais.
0: La carpe, j'ai vu un reportage tout à l'heure. Oh, celui qui pêle poisson, il arrête, merci. J'ai vu qu'un reportage là-dessus. Le mec, il avait pêché la carpe. L'hameçon était bien enfoncé et il l'a relâché. Celui qui s'amuse à ça, arrête, s'il vous plaît, merci.
2: Gérard, oui. Sur IRC, il y a Oxide qui te demande est-ce que les végétariens peuvent manger du poisson à la viande de poulet?
0: Alors,
13: c'est faux.
14: Mais oui, bien sûr.
0: Alors, les végétariens, je sais pas s'ils mangent du poisson à la viande de poulet. Genre,
13: pas de porc, en tout cas.
0: Je sais qu'ils mangent pas de porc. Bon, n'importe. Bon, ça suffit, je vais passer au sondage, là. Oh,
15: je te taquinerais bien le goujon, quand même.
0: Qui?
15: C'est Pedro.
0: Ouais, bah Pedro, tu vas te faire enculer. Tu commences pas à me faire chier, d'accord?
13: Petit sondage, Gérard.
0: Alors, petit sondage, pour ou contre la chasse ou la pêche, il y a 40% qui sont sûrs, 30% répondent non, 20% peuvent en parler, et 10% préfèrent continuer. Et d'après vous, qu'est-ce qui est plus difficile entre la chasse et la pêche? Alors, 42% des gens savent pourquoi, donc je vois pas du tout. Je sens que tout à l'heure, il y en a qui vont se prendre des baffes. Il y a 23% des gens qui ne peuvent pas le dire. 15% n'ont aucune idée. Et 9% ont le droit de savoir quoi. J'en sais rien. Donc, troisième question. Quel chien peut-on avoir pour chasser? On va demander à Marc Assin.
15: Ouais, bah écoute, je pense qu'on peut chasser avec tout type de chien. Je te conseille quand même le chien de chasse si tu veux ramener quelque chose. Hein.
0: Ouais, non, mais voilà. C'est quoi comme
15: ça
0: chien?
15: Ça dépend. Si tu chasses le rat, tu prends un ratier, par exemple. Sinon, je sais pas, si tu chasses à l'homme, tu prends un big bull, c'est tout.
0: Un pic bull?
15: Un pic bull, excuse-moi.
0: Non, mais je vais te dire une chose déjà, les pic bulles, ça m'étonnerait que ça, qu'ils soient autorisés pour chasser.
15: Si, t'as le droit de chasser avec un pic bull, sauf que si tu chasses avec ce clébard-là, t'as pas grand-chose à bouffer à la fin de ta chasse. Quoi, c'est tout.
1: Il bouffe le pic bull.
15: Il y a des bruits d'animaux derrière. C'est la jungle. Hein.
0: Gérard, qu'est-ce que t'as fait?
15: Ah, c'est la jungle.
1: Qui c'est qui est dans un zoo, là?
0: Non, mais c'est Pildar.
13: Fais taper.
2: Putain, j'ai raté ça, merde.
13: Sans taper dessus encore.
0: Fildar, fais gaffe quand même.
15: Ça, c'est l'arche de Noé.
0: Fais gaffe. Fais bien gaffe.
1: Il y a même des gros verrous.
0: Parce que tu risques de te retrouver là-bas.
11: Excuse-moi, Gigi.
0: Ouais, non, mais fais bien gaffe à toi, hein.
1: Bon, Gérard, est-ce que tu peux aller avec un pic-bull à la chasse, à la pêche?
0: À la pêche, non. Parce que les pic-bulles, ils vont pas dans l'eau, hein. Ils vont pas au fond de l'eau, hein.
11: C'est faux.
15: Tu prends un froc terrier, ça le fait, hein.
0: Petit piège à loup.
16: Ouais, alors pour la chasse, quand tu vas à la chasse à l'ornithorynque ou au grizzly, souvent tu emportes un chien de race, je sais pas, labrador chibre ou tu sais, les retrievers phallus là.
0: Je peux vous dire une chose, que les chiens de chasse sont des bulles terriers.
15: Non.
16: Des froches terriers.
0: Carabine.
16: Oui.
0: Oh,
16: au coucher, Médor. Tu peux utiliser. Tu peux utiliser tous les chiens, en fait, si tu les dresses.
0: Ouais, non, mais je te demande, quel chien peut-on avoir pour chasser?
16: Je te dis,
0: oh là là là là là là.
16: Il suffit que ton chien soit dressé, tu peux utiliser n'importe quel chien.
0: Alors,
16: regarde jamais la pêche, là, et la chasse la nuit sur TF1. Ils sont naturels, je t'appelle. Oui, excusez-moi.
0: Non, je regarde pas ça.
16: Bah, tu devrais regarder, des fois, il y a des caniches, ils vont à la chasse aux pigeons, c'est assez rigolo, quoi. Ils lancent les caniches en l'air et le caniche...
0: Ah ouais, non, mais attends, ils lancent les caniches en l'air et ils leur tirent dessus.
16: Oui.
0: Carabine.
16: C'est une chasse traditionnelle dans les Landes.
0: Non, mais carabine.
16: C'est ancestral, c'est une chasse traditionnelle dans les Landes.
0: Carabine. Ça y est, tu vas me laisser parler ou quoi, là?
12: Mais je t'explique.
0: Non, mais moi, je vais t'expliquer une chose. Je crois que c'est dans des rêves qu'on... Je crois que tu dois rêver qu'on s'amuse à lancer des chiens, mais on leur tire dessus.
12: Mais on leur tire pas dessus.
0: Ils oh là là. Oh, qui c'est qui m'a choisi, ces auditeurs de merde, là?
4: C'est la police.
1: Ah non,
0: non. Non, non. Marre-toi, toi.
13: Mais non, mais attends, ils sont bien.
0: Ouais, ouais, ils sont bien, oh, ils sont même pas capables de répondre.
13: Monsieur Mazur, il voulait répondre.
0: Oh, bah lui, je crois que j'avais dit que c'était terminé pour lui.
13: Je l'ai calmé.
1: C'est parce que la moitié, ils sont chasseurs et ils ont leur chien avec eux.
13: J'ai calmé Monsieur Mazur.
0: Bon, alors, Monsieur Mazur, pour finir la troisième question.
8: Moi, je préconiserais l'épagneul breton, qui me semble un excellent chasseur.
0: De toute manière, c'est ça comme chien qu'il faut pour chasser.
8: Il y a également le berger hongrois.
0: Non.
8: Pardon ?
0: Non.
8: Mais pourquoi ?
0: Non.
15: Ça, c'est uniquement dans les prisons.
0: Alors toi, Marcassin, tu dégages pour de bon. Au revoir.
12: Au
0: revoir, Marcassin.
12: C'est pas moi.
0: Terminé.
12: C'est pas Marcassin, c'était Pedro.
0: Non, je veux pas le savoir. Je veux pas le savoir. Terminé pour Marcassin. Voilà.
1: C'est pas lui.
8: Et enfin, je dirais le dog mexicain.
0: Dog mexicain, c'est bizarre.
8: Excellent
0: parce que...
8: chasseur.
0: Non mais j'ai pas connaissance de ces chiens-là.
8: C'est un chien qui vit au Mexique et qui a pour spécificité, n'est-ce pas, de chasser les serpents là-bas.
0: Ah mais non mais moi je pense que c'est plutôt les pagnols bretons qui.
8: Ah, au Mexique il y en a peu. Mais les pagnols bretons est un très bon chasseur.
0: Ouais non mais je pense que c'est cela que les chasseurs utilisent régulièrement pour récupérer le gibier.
8: Et en plus permettez-moi d'ajouter en ce qui concerne les pagnols bretons, c'est qu'ils ne pèsent pas lourd et comme a dit la demoiselle tout à l'heure, on peut facilement le jeter dans l'air.
0: Non mais ça c'est...
8: Pour attraper des canards.
0: Ouais mais... Non mais ça, le canard, c'est une autre histoire.
13: Mais il faut que le chien soit quand même tenu en laisse, hein, à préciser, pour pas qu'il s'envole.
0: Non.
1: Donc il faut une grosse laisse.
0: Non. Bon,
1: ouais,
0: alors...
1: C'est une longue laisse.
0: Alors, la quatrième question, et après on va s'écouter une musique. Donc, je préviens d'entrer. J'ai oublié de le préciser au départ. C'est que je précise, je pose la question au départ, je la reprends dès que la musique est terminée, mais je ne le répète plus. Si vous n'avez pas compris la question, ce n'est pas de la peine de me dire « Est-ce que tu peux répéter la question ?» Parce que ça vous irez directement au standard.
12: Okay.
0: Ouais. En alors, dans quel endroit se passe la
2: attends,
0: chasse
2: attends. Vas-y, c'est bon.
0: Non, dis ce que tu voulais me dire.
2: Non, je voulais juste que tu prennes un petit peu ton temps. Mais
0: Tu peux me donner le chiffre avant la ZIC ?
2: Alors, avant la ZIC...
4: la classe.
2: La grande classe. On est déjà... Oh là là, c'est beaucoup quand même, ça a monté d'un coup. On est 8765.
0: Oh là là, 8765.
2: Et je salue au passage Alan Clark, Isen, Dan, Lampiote, Belge Boris, Seigneur, Perfouras, Radzinski, Olaf Kuhl et les autres.
0: Ok. Ben,
2: et les gens de Canal J.
0: Bah, bien sûr. Et donc, qu'est-ce que je voulais dire ?
2: On s'écoute.
0: Non, la question, c'est dans quel endroit se passe la chasse aux escargots ? Et on va s'écouter le gibier surinois avec des poids sur l'anus. Et vous pouvez toujours nous appeler au 0803 08 5000 et toujours le 3615 Copen Radio rubrique direct et www.fr. Et on se retrouve tout de suite après. Et voilà, vous venez d'écouter le gibier de surinois avec des poils sur l'anus et donc c'est la suite de la libre antenne, débat sur la chasse et la pêche. Donc vous pouvez toujours nous appeler au 0803 08 5000, l'IRC www.fr, Fun Radio, vous tapez, et toujours le 3615, rubrique direct. Et pour ça, donc la question, c'est dans quel endroit se passe la chasse
13: à court,
0: la chasse aux escargots. Et pour ça, on va demander à Petit Pied Jaloux.
13: Et on accueille, excuse-moi Petit Pied Jaloux, on accueille
0: Serp en route, 23 ans, Damien, la fréquence c'est 101.4, il paraît.
14: Oui, bonsoir Gérard, tout à fait.
17: Salut Damien.
14: Bonsoir à toute l'équipe de Fun Radio.
0: Voilà, bonsoir à toi. Donc, Petit Pied Jaloux pour toi.
17: Oui, alors, pour moi, je pense qu'on chasse les escargots en Bourgogne. Parce qu'on dit les escargots de Bourgogne.
0: Non, mais tu peux préciser dans quel endroit se passe la chasse aux escargots. J'en ai marre de répéter les questions.
17: Mais,
0: bien
17: je
0: les...
17: peux répondre.
0: Mais les escargots de Bourgogne, tu peux très bien les...
17: Non, mais c'est une région, la Bourgogne, t'es gentil.
0: Ouais, non, mais c'est... je suis gentil, attends, tu vas pas commencer à m'énerver parce que sinon tu vas dégager, toi.
17: Oui, c'est ça, mais attends, mais je réponds à tes questions et tu m'engueules, alors je vois pas pourquoi...
0: Non, mais c'est pas la peine de préciser la ville, d'accord ?
17: Mais c'est une région, c'est pas une ville.
0: Ouais, ben peut-être.
14: Okay, gamine.
0: Celui qui s'amuse à dire ok gamine, tu commences à te la fermer aussi, toi.
14: Ah, c'est Polo.
0: Ouais, ben, carabine.
12: Oui, Gérard. Bah, n'importe où, en fait, je pense. Partout où il y a de l'eau, il y a de l'escargot.
0: Quand il pleut, en principe, les escargots, c'est dans les bois qu'on va les chercher. Hein.
12: Bah ouais, parce que tu les reconnais, ça mouille beaucoup, donc tu les sens.
0: Ouais, ben, bah, c'est comme vous, quand vous mouillez vos culottes.
12: Ouais, j'irai pas jusque-là.
0: Ouais, non, mais moi, je vais jusque-là, tu vois. Si tu veux pas y aller, moi, j'y vais.
12: Bah, viens-y, alors.
0: Ouais, ça sent. Ouais, non, mais moi, j'en ai rien à foutre. J'ai déjà mon casse-croûte à la maison.
13: Et elle sent quand elle mouille.
0: Quand elle mouille, elle sent pas. Alors, toi,
2: je demande, je me renseigne.
0: Ouais, non, ouais, bah, tu te renseignes, tu ferais mieux de te renseigner auprès de Bébé Rose. Monsieur Mazur.
8: Oui, alors moi, j'apporterai à peu près la même réponse. Il faut bien entendu un endroit humide, hein, comme ce que vous venez de préciser. Cet endroit, monsieur Gérard, est parfaitement indiqué pour trouver des escargots et autres sortes d'animaux rampants et visqueux.
0: Je parle des escargots, je ne parle
8: bien
0: pas.
8: Entendu.
0: Je ne parle pas des limaces ni autres.
8: Ni de votre casse-croûte.
0: Mon casse-croûte, il t'emmerde, monsieur Mazur. Ok, alors monsieur Mazur, tu retournes voir Fildaro au standard, parce que là, ça commence à bien faire.
13: Et qu'est-ce que tu lui dis?
0: Tu le changes, tu prends quelqu'un d'autre, parce que
13: j'en ai
0: le bol.
13: Il a mouillé, Mazur.
0: Alors, hop, au revoir pour lui. Au revoir. D'accord. Au revoir, bonne nuit. Serpent Rut.
18: Oui, oui, tout à fait, bonsoir. Moi, je pratique effectivement la chasse tous les week-ends, comme tu l'as bien précisé tout à l'heure. Et moi, je chasse les escargots, en fait, à la Kalachnikov. Je mets une cagoule, je me balade à poil, je précise. Et bah, je tire dans les coquilles, et puis ça sort, je les rattrape avec une cuillère.
0: Moi, je vais te dire une chose, que la chasse, dans quel endroit se passe la chasse aux escargots?
18: Moi, je la pratique en Corse.
0: Oui, en Corse. Alors, je vais te dire une chose, pour toi, c'est terminé aussi, ça t'apprendra.
18: Ah, mais non, mais
0: au revoir. Au revoir.
18: Non,
0: je ne veux pas le savoir.
18: Non,
0: au revoir.
18: Gérard, non, Gérard,
0: au revoir. Hop, terminé pour lui. Comme ça,
13: ça va
0: bien
13: vite, hein, ce soir.
0: Ouais. Ce soir, ça va aller vite, le débat sur la chasse et la pêche. Hein.
13: Bah, on voit. Hein. Gérard, j'ai deux nouveaux auditeurs, donc, parce que tu en as viré deux d'un seul coup, là, j'étais en galère. Donc, il y a Boulette, 21 ans. De Paris, 101.9. Salut Boulette.
19: Bonsoir Gérard.
12: Salut.
13: Et il y a Grosse Caisse, 18 ans, de Bourges. Salut Grosse Caisse.
20: Salut, c'est Grosse Caisse. Allô? Ouais.
0: Ta fréquence, s'il te plaît.
20: 98.6.
12: Tu devrais arrêter la cigarette, Grosse Caisse.
0: 98.6, tu ferais mieux, même d'arrêter de fumer le joint.
20: Hein?
0: Remplace pas la gaffe, tu veux?
20: De quoi?
0: Ouais, de quoi? Prends-moi pour un con.
20: Oh bah non, attends.
0: Non, mais tu me prends pas pour un con, tu m'y laisses, c'est ça?
20: Ah, si tu veux.
0: Ouais, ben d'accord. Donc, alors, pour toi, la question.
20: Ouais, je t'écoute.
0: Grosse Caisse!
20: Ouais, je t'écoute.
0: Non, mais moi, je te demande de répondre à la question.
20: Bah ouais, mais je viens d'arriver, j'étais avec Fildaire au standard, j'ai pas entendu la question.
13: La chasse aux escargots, c'est où, Grosse Caisse?
20: Ah ouais? Bah, c'est à côté des lacs.
0: Ouais, bah.

0: Dans quel endroit se passe la chasse aux escargots? Ben, dans la forêt.
1: Ouais, mais dans la forêt, mais où, Gérard?
0: De toute manière, tu peux. Il y a plusieurs. Dans Paris, le mec, s'il a une voiture, il peut aller très bien dans la forêt de Rambouillet ou autre.
1: Ouais, mais où dans la forêt?
0: Non, mais dans la forêt.
2: Au pied des glands.
0: Dans la forêt, t'as la forêt de Rambouillet, t'as la forêt de Fontainebleau.
1: Ouais, mais où?
3: Est-ce qu'il y a des coins, genre là où il y a de la mousse, là où c'est humide?
0: Non, c'est vers les arbres.
1: Sous les pierres, je sais pas moi.
0: Non, sous les pierres, je pense pas, parce que sous les pierres, c'est.
3: Ils meurent, les escargots.
1: Ah ouais, ils sont écrasés.
2: De toute façon, c'est pas quoi un escargot, tu le siffles, il arrive.
0: Ouais, c'est ça.
3: Ça dépend si t'as son nom.
0: Et toi, si on t'appelle pot de chambre, tu sortiras de sous la console?
3: Ah, on peut essayer.
0: C'est ça?
3: Pot de chambre.
0: Donc, peut-on faire la chasse à l'homme, femme ou autre? On va demander ça, grosse caisse.
4: Ouais, moi je suis complètement d'accord pour faire la chasse plutôt à la femme, tu vois, parce que l'homme, pas trop quoi.
0: Ouais, mais non, mais tu peux préciser quand même?
4: Ouais, c'est-à-dire que, si tu veux, on a tous remarqué que, il y a une différence quoi, entre les hommes et les femmes.
0: Mmh.
4: Donc, il faut que ça s'imbrique parfaitement, si tu veux, l'un dans l'autre, quoi. Donc, moi, si je suis un homme, j'irais plus faire la chasse à la femme plutôt qu'à l'homme.
0: D'accord. Une question IRC, avant qu'on demande à Boulette sa réaction.
5: Alors, c'est un peu compliqué parce que ça parle... Alors, attends, il y a Belge Boris, il dit qu'il chasse les escargots dans sa baignoire. Il fait même des concours d'escargots. Le plus rapide du monde, c'est 5 jours 30 pour 100 mètres. Record olympique.
0: Non, mais c'est vrai que j'ai pas parce que la chasse et la pêche, on pourrait... merci derrière pour ceux qui parlent. Sur moi, j'aime pas trop.
1: C'est quoi la chasse et la pêche, genre?
0: Non, mais c'est vrai que il y a des concours d'escargots. Et je voudrais bien savoir s'il y a des gens qui ont déjà fait des concours d'escargots. Ça fait quoi?
2: Mange le plus.
5: Justement, sur l'IRC, je sais plus qui c'est qui vient de dire ça, mais
2: c'est ceux
5: qui
2: mangent le plus, Gérard.
5: C'était ça.
0: Non, mais il y a des concours. T'as des concours d'escargots, c'est vrai que ça fait comme l'histoire de.
2: Ceux qui mangent le plus de saucisses ou
3: le plus grand nombre.
0: Mais non, n'importe quoi là. Vous êtes en train de dire n'importe quoi là,
5: Gérard,
0: derrière.
5: Sinon, il y a Snooze sur l'IRC, il te demande si quand t'es allé pêcher ou chasser en forêt, est-ce que t'as entendu le loup, le renard et la belette?
0: Non, justement, non. Les loups, c'est quand même vague. Hein. Donc, Boulette.
6: Oui, j'ai pas d'avis.
0: T'as pas d'avis?
6: Non, mais j'ai pas bien compris la question.
0: Ah non, mais alors, tu retournes voir Apolline ou Pildar, moi, je veux pas.
6: Gérard.
0: Boulette.
6: L'homme ou la femme n'est pas une bête, donc nous ne pouvons pas la chasser.
0: Oh là! Eh, Boulette!
6: Oui?
0: Ça commence à bien faire, je ne répète plus les questions, t'as bien compris?
6: Bon, ok, je réponds. Alors, écoute, pour chasser l'homme ou la femme, le mieux, c'est...
0: Non, mais là, tu me prendrais pas pour un con, là?
6: Jamais de la vie, Gérard.
0: Alors, pourquoi tu me dis je peux te répéter la question alors que t'es en train de me dire la réponse à la question?
6: J'ai peur de répondre à côté.
0: Ah ouais?
6: Donc,
0: non, mais je crois que ça va mal se terminer pour toi.
6: Non.
0: Si.
6: Non.
0: Si, je le sens.
6: Bon,
0: je le sens venir dans peu de temps.
6: Non, je vais me calmer, respirer un coup et répondre clairement à tes questions.
0: Ouais, alors t'accouches.
6: Je trouve que c'est peut-être une pas mauvaise idée.
0: D'accord. Ok, avec toi, carabine.
7: Moi, j'aime chasser l'homme.
0: Tu peux préciser?
7: L'homme plutôt bien monté.
0: Précision.
7: À cheval.
0: Ouais.
7: En forêt.
0: Hein?
7: À cheval, en forêt, tu rencontres pas mal d'hommes qui montent.
0: Ouais.
7: Et c'est surtout ceux-là, en fait, qui sont les plus intéressants à chasser.
0: D'accord. Petit piège à loup pour terminer.
8: Alors oui, je suis une grande spécialiste de la chasse à l'homme. J'ai dans ma gibecière de nombreuses prises.
5: C'est clair.
8: Et... Oui, je donne des cours d'ailleurs, et puis je donne aussi, je donne des cours, mais je cherche en ce moment de nouvelles cibles.
0: Moi, je peux vous dire une chose.
3: Regarde à ta gauche.
0: Peut-on faire la chasse à l'homme, femme ou autre? Moi, je préfère faire la chasse à la femme. Bon, c'est pour ça que j'ai fait la chasse... J'ai fait la chasse au courrier.
3: À l'huître.
0: Et en fin de compte, j'ai récupéré ce que je voulais. Voilà.
4: C'est tout ce que tu dis.
0: Oh, ta gueule, toi.
1: Bon, et Gérard, tu utilises quoi pour faire la chasse à l'homme ou à la femme?
0: Ce que j'utilise, c'est un stylo, un papier, et j'écris.
1: Voilà. Ouais,
0: C'est pas comme toi, je m'amuse pas à faire la chasse par le standard.
3: Et à mettre mes seins sur Internet.
0: Ou à mettre mes seins sur l'Internet et à laisser son soutif traîner devant le standard.
1: Voilà,
0: franchement,
1: Gérard,
0: c'est tout.
1: Regarde,
3: Gérard, tu pourras.

0: Au moins mettre une de tes couilles sur internet, quoi.
1: Ouais, mais... puis toi, tu ferais mieux de mettre ton cul aussi sur internet.
2: Ouais, non, mais
3: ça va pas tarder.
1: Alors, de quel accessoire? De quel accessoire?
3: Attends, j'ai un petit sondage avant. Parce que là, je sens que t'es énervé.
1: Ah oui, sondage,
3: vas-y,
1: c'est vrai.
3: Fais-nous un petit sondage, s'il te plaît.
1: Alors, la chasse et la pêche, c'est bien, mais peut-on faire mieux? Alors, il y a 45% des gens qui pensent que oui.
3: Attends, Suriyassi, on me demande que tu répètes du début.
1: Alors, la chasse et la pêche, c'est bien, mais peut-on faire mieux? Celui qui ronfle, déjà au standard, vous éteignez votre micro parce que j'en ai ras-le-bol. Alors, il y a 45% des gens qui pensent que oui. 33% des gens pensent que si ça continue, on mangera plus. Eh ben ça, c'est vrai. De toute manière, faut bien avoir des poulets pour manger. 25% pensent que ça fait encore trop de viande. Mais ça, pour ceux qui aiment la viande, eh ben c'est bien. Et 10% aimeraient ne plus en avoir en parler. Alors là, je voudrais bien savoir qui c'est qui s'amuse à récupérer ça. Ne me dites pas que c'est Apolline, parce que c'est pour là.
4: Non, c'est Rigaud.
1: Non plus, c'est pas Rigaud, c'est toi, Fildar. Alors tu ferais mieux de t'écraser, de me trouver de la merde comme son âge. En de bon entendeur, salut pour toi, Fildar. Donc, sixième question. De quel accessoire disposez-vous pour pêcher ou chasser? On va demander à Petit Pied Jaloux.
5: Pour pêcher ou chasser, moi je dispose de mes jambes, de ma gueule et de... Ah oui, on parle plus de la chasse à l'homme là?
1: Non, on parle de quel accessoire disposez-vous pour pêcher ou chasser? On parle plus de la chasse à l'homme.
5: Ah bon, de toute façon moi je fais que ça, donc je sais pas trop. Je pense qu'on doit utiliser un fusil. C'est ce que j'ai dit tout à l'heure, une canne à pêche bien raide et bien tendue. Et puis deux besaces bien bien lourdes et...
1: D'accord. Ok, carabine.
6: Moi quand je chasse, j'utilise la jarretière. Et quand je me fais pécho, j'utilise la jarretière aussi.
1: Tu peux préciser parce que j'arrive pas à comprendre là.
6: La jarretière est un instrument élastique.
1: Ouais, que tu mets sur toi quand tu te maries et qu'on doit défaire à la fin du mariage, c'est ça?
6: Il s'adapte à toutes les situations.
1: Ouais, c'est ça, d'accord. À part ça, tu seras pas une cochonne du sexe,
3: Gérard?
1: Non, presque pas.
3: Gérard?
1: Un petit peu quand même. Oui, Rigaud.
3: Sur IRC, il y a Snous qui a une bonne question et on se la pose tous. C'est combien coûte un permis de chasse?
1: La question, justement.
4: Bah voilà.
1: Y a, justement, c'est bah ce voilà. que je voudrais savoir.
7: Qu'est-ce que tu veux savoir? On est là, hein,
4: on peut t'aider, on est là.
1: Non, mais vous, au standard, vous faites votre boulot parce que si personne prendait.
7: Moi, je peux t'aider.
4: Tu trouves un chasseur qui me donne le prix d'un permis de chasse, c'est ça? Tu demandes, j'ai.
1: Ouais, t'as quoi? T'as rien du tout, t'es même pas capable de prendre des lignes, alors arrête tes conneries.
4: Grosse caisse, t'es un chasseur, toi?
1: Non, ouais.
4: T'es un chasseur, toi, grosse caisse?
8: Ouais, je suis un chasseur.
1: Ouais, c'est ça, un chasseur de lapines, ça.
8: Bah ouais.
1: Ouais, c'est ça, t'as raison. Carabine.
8: Il y a des lapines que des raies entre nous.
1: Ouais, ta gueule, un peu. Carabine.
6: Moi, je chasse lapine aussi, ouais.
1: Ouais, d'accord. Toi, tu chasses plutôt le gland que la lapine, parce que...
6: Exact, j'ai chassé le gland sous les chênes dans les forêts.
1: Ouais, c'est ça. Boulette.
9: Écoute, moi, mon outil préféré pour la pêche, hein, je parle de la pêche, c'est la mouche.
1: Non, mais je te demande de quel accessoire?
9: Ouais, de la mouche.
1: Ouais, mais il y a la mouche. Ouais, c'est vrai qu'il y a la pêche à la mouche. Et
9: c'est super pratique. En plus, les mouches, il y en a partout, quoi. Donc, une bonne tapette, on en suit une bonne vingtaine.
6: Tu vas avec un copain?
9: Ouais, bien sûr, une bonne grosse tapette. Et on éclate les mouches, quoi. Puis on les roule entre les pouces, on fait des petites boulettes. Et ça marche tout seul, quoi.
1: D'accord. Grosse caisse pour finir?
8: Ouais, moi, je dis pour la chasse comme pour la pêche, de toute façon, l'essentiel, c'est d'avoir un très gros calibre.
9: Ouais, c'est vrai.
8: Avec du poids autour.
1: Ouais, c'est ça. Alors, je crois, pour l'instant, vous êtes en train de me foirer les débats. Hein, parce que vous n'êtes pas capable de répondre correctement à la question.
3: Alors,
1: grosse caisse, tu la fermes. Tu la fermes.
2: Il y a Rigaud qui te pose une question.
3: Ouais. Avec le micro, c'est mieux à peau.
1: Ouais.
3: C'est Jupiler, il te demande, parce qu'il comprend pas très bien, quand il va aux chiottes, il tire la chasse, mais quand il va à la chasse, est-ce qu'il faut tirer les chiottes?
1: En principe, tu tires la chasse. Tu tires la chasse quand tu vas aux chiottes, une fois que t'as fait. Tu tires la chasse.
3: Quand tu vas à la chasse?
1: Tu vas à la chasse, je vois pas du tout le rapport avec la question.
10: Qu'est-ce qu'il me pose comme question nulle, lui?
3: Il demande s'il faut tirer les chiottes.
8: Ouais, non, mais c'est vrai.
10: Non, mais c'est complètement nul, sa question à lui. Donc, de quel accessoire disposez-vous pour pêcher ou chasser? De manière, normalement, vous disposez... Merde, est-ce qu'il y arrivait ou quoi
4: Je crois pas. Hein.
10: À 1h15. Donc, pour chasser, il vous faut un bon fusil avec des cartouches... Avec des cartouches taille-gueule, grosse caisse. Merci.
2: Ouais, mais Gérard, tu peux chasser avec des pièges aussi.
10: Ouais, mais ça s'appelle de la...
8: Du braconnage, Gérard.
10: Ça s'appelle du braconnage et c'est interdit. Oh, ça, vous arrêtez maintenant ou quoi?
8: En tout cas, moi, je sais, j'ai eu une gastro, des chiasses, j'en ai eu. Hein,
10: bon, alors, grosse caisse, terminé, au revoir. Hop! Comme ça, tu iras perdre ta gastro en direct dans tes chiottes. Au revoir, pourquoi?
11: Oh, c'est faux!
10: Voilà. Pour pêcher, il vous suffit d'avoir du bon matériel. Donc, faut mettre quand même le prix. Parce que du matériel de pêche, si je me trompe pas, moi, je...
8: Ça coûte 12 000 francs environ.
10: Non, faut compter à peu près... avec le permis de pêche qui est pour l'année, ça coûte pas loin de 300 francs.
3: Bizarre, t'as rappelé celui de tout à l'heure.
10: Pour 300 balles.
8: C'est très expansif.
5: Ah oui.
3: Bizarre, t'as rappelé l'auditeur de tout à l'heure.
10: Non mais ça va. Oh.
3: De quoi?
10: Non mais c'est bon, tu peux lui demander tout à l'heure.
3: Non mais là j'appuie sur le bouton.
10: En fait tu l'entends mais ça
3: j'appuie sur le...
10: Attends, passe pas à l'antenne.
3: Attends, ça passe pas à l'antenne. Fildar, tu l'as rappelé ou pas?
4: Oh putain, t'es bol.
3: Fildar, tu l'as rappelé ou pas l'auditeur de tout à l'heure?
4: Attends, j'ai qu'une petite là.
3: Ah ok, d'accord.
4: Vas-y, enchaîne Gérard là.
10: Donc pour
4: tu vas me chasser la
10: règle.
8: Bon Gérard, on était au prix de la carte de pêche.
10: Donc faut compter à peu près 300 balles un permis de pêche. Pour un permis de chasse, de manière, je crois qu'à l'heure actuelle, maintenant, faudrait que je voie...
8: 12 000 francs à peu près, non?
10: Non, faudrait, pour avoir une licence, je sais plus quoi...
4: Licence 4. Ouais. Gérard, excuse-moi, à la place de Grosse Caisse qui est parti se coucher, on accueille Sanglier du Nord, 24 ans de Lille, fréquence 96.4 FM.
10: Alors, 96.4 et on accueille Sanglier...
4: Du Nord, Sanglier du Nord.
10: Sanglier, bonsoir.
2: Du Nord.
10: Sanglier!
4: Appelle-le par son nom, Sanglier.
10: Sanglier du Nord, tu travailles ?
12: Bonsoir, mon pote.
13: Oui, bonsoir. Bonsoir.
10: Oh, tu réponds maintenant. T'arrêtes de dire bonsoir parce que sinon tu vas dégager.
13: Bonsoir à tout le Nord.
12: Bonsoir.
13: Salut.
10: Ouais, Sanglier, je crois que tu vas retourner voir celui qui t'a choisi.
13: Est-ce que je pourrais répondre à la question après que tu me l'aies répété, s'il te plaît, Gérard?
10: Non, je ne répète plus les questions.
13: Je viens d'arriver, je viens du
10: je
13: Nord.
10: Ne répète
13: le
10: plus
13: nord
10: les... Je ne répète plus les questions.
13: Ok, bon Gérard.
12: Tu prends comme matériel.
13: Voilà, je vais improviser. Alors déjà, une bonne paire de bottes. Parce que pour aller pêcher, Gérard, il faut des bottes.
12: C'est bien.
10: Non mais attends, je te dis oui.
13: Ah bon, d'accord. Ensuite, comme on disait tout à l'heure, une bonne gaule. Et puis ensuite, ce qui est vachement important, c'est le panier repas. Donc il te faut un bon sauciflard.
10: Ouais.
13: Une grosse miche de pain. Petite bouteille de rouge quand même.
10: Tu peux de toute manière, c'est...
13: Bon, du rouge ou du pastaga, hein. Tu peux prendre du pastaga.
10: Non, tu peux prendre ce que tu veux.
12: Tu peux prendre
13: De quoi?
12: Tu peux prendre les deux?
13: Ah, tu peux prendre les deux, c'est clair.
10: Bon, tu continues?
13: Surtout si tu vas tout seul.
10: D'accord. Bon, tu continues?
13: Après, il faut au moins un bon clacos bien fait.
10: Mm-hmm.
13: Et puis, un petit fruit en dessert, tranquille.
10: Non, mais ça, de toute manière, c'est tout le matériel pour pêcher qu'il faut. Pour chasser, ça, c'est différent parce que c'est entre amis.
13: Ouais, il faut du clébard déjà pour chasser.
10: Non, mais ça, c'est entre amis. Mais même à la pêche, je pense que ce que tu as dit, normalement, si tu connais pas mal de monde,
13: Nous on pêche entre potes, hein, c'est clair.
10: Ouais, mais dans ces cas-là, vous partagez la bouffe.
13: Ah bah c'est clair, on partage la bouffe. Il y en a un qui amène du rouge, l'autre il amène du blanc, et le troisième il amène du rosé, par exemple.
10: Ouais, voilà. Donc t'as pas besoin, tu peux vous cotiser.
13: Voilà.
10: Il y en a un qui va faire les courses et tout ça.
13: Mmh, ouais, c'est clair.
8: Ouais. Et en plus entre amis, on peut aller aussi à la pêche à la moule. Hein.
10: Ouais, c'est ça. Ok, avant de poser la septième question, je vais faire, d'après vous, un petit sondage là. Je vais faire les deux derniers, puis comme ça, on n'en parlera plus sur cette histoire-là. Fildar,
4: j'ai froid aux mains.
10: T'as froid aux mains, donc t'es pas... Ton micro, et t'arrête un peu, parce que tu commences à me gonfler là, ce soir. Alors, les deux derniers sondages, d'après vous, pêcher, est-ce un péché?
4: C'est un délit, ouais.
10: Alors, 34% pensent que le pape a tort. Ça c'est signé du fil d'art pour me sortir des saloperies.
13: Mais non, mais c'est vrai, il a tort, ce vieille croûte.
10: Ouais, mais tais-toi, toi. 31% sont membres du temple de la péniche. Non, ça, c'est bien ces conneries pour lui.
12: Du péniche.
10: Et 24% pensent que c'est un péché de gueuler dans vos oreilles. Alors là, Pildar, tu vois, je vais te dire une chose, que t'es vraiment un con.
12: Il a pas tort quand même. Hein.
10: Il est vraiment con. Alors toi, si t'es pas contente, ma petite, tu dégages, d'accord? Hein? Parce que si vous n'êtes pas capable de répondre correctement aux questions, moi je vous emmerde.
12: Ouais, alors, si, tu dis.
10: Moi je vais te dire une chose, que des connes comme celle que je viens d'entendre qui a dit que c'est pas, il a pas tort, moi je t'emmerde.
3: Okay. Gérard, pour calmer le débat, bien, c'est bien d'applaudir Manu.
4: Bravo Manu, bien.
2: Il
4: ouais.
2: Y a que Manu qui applaudit.
3: Sur IRC, il y a Roadrunner, pour calmer le débat, il dit que tu es à la radio ce que le poisson est à la pêche.
13: Ouais.
10: Ben, ouais, si on veut. Si on veut. Donc, qu'aimeriez-vous ouais. vous
3: Et sinon, il y a Yankee qui dit que tu es à la radio ce que la bite est à une gouine.
10: Alors là, je réponds même pas sur une question pourrie. Manu, s'il te plaît, au lieu de te marrer comme un fou, je crois que j'annonce le Minitel, mais il faudrait peut-être savoir s'il y a des questions.
4: Il n'y a pas de problème, Gérard. Regarde, je te montre.
12: Pas de problème.
10: Voir le Minitel, je suis sûr qu'il fonctionne pas. Ah bah d'accord. C'est pas mal.
2: Il est cassé.
10: C'est pas mal,
4: attends, connecté là.
3: Ah ouais, ça marche.
4: Tu vas le remettre.
3: C'est toi, Manu.
4: Je vais te mettre ça en route, gamin, mais... tu vois.
10: Vas-y. Alors, qu'aimez-vous
4: Ça arrive, les petits, ça arrive. Vous allez
10: qu'aimez-vous à la place? Alors, 54% veulent des grosses suceuses.
13: Oh oui.
10: Ça, c'est pour Manu. Non, c'est pas, pardon. Non, c'est pour Fildar, ça s'adresse.
4: Et ta sœur.
10: Ma sœur, elle t'emmerde, d'accord. Alors, tu ferais mieux de t'occuper de ta sœur. 21%.
13: Gérard,
10: ta gueule.
13: Ferme ta gueule.
10: Attends, enculé, connard.
13: Ça vient direct du 9-4, ça.
10: 21. Celui qui vient de dire le 9-4, le 9-4 t'emmerde.
12: T'allais me faire enculer dans le 9-4?
13: Ouais.
10: Tu t'es déjà fait ton enculé dans Grenoble?
12: Bah, jamais dans le 9-4.
10: Alors, je vais te dire.
13: Ça peut t'arranger, ça.
10: Alors, faites-moi confiance. Vous répondez correctement aux questions. Et ça va bien se terminer, ou sinon je vous herbe tous.
13: Bien sûr, personne. Ferme ta gueule.
10: La tienne. Alors, je passe pas celui-là.
4: T'en es où, ma biche?
10: 16% pensent que
4: t'es beau.
10: Pense que tant que ça rentre, il faut y aller. Alors ça, donc ça c'est terminé.
13: Allez-y, foncez. Ouais. N'hésitez pas.
10: Ça c'est bien, ça c'est signé du ta gueule, toi. La fiche là.
4: Et je viens de te la donner, c'est bon, disque 2. Ah non, c'est ça, pardon. Excuse-moi, voilà. Gilles.
10: Merci.
4: Excuse-moi, ma biche.
10: Et donc, alors, y a-t-il des concours de pêche ou de chasse? On se retrouve après avec les gros tons du bois, avec des harengs dans le slip. Et on se retrouve tout de suite après au 0800.0800.000 et toujours le 3615 Scott Fun Radio, rubrique directe et www.fr.
11: Et pas d'insulte de Gérard.
10: Et voilà, vous êtes toujours sur Fun Radio, il est exactement 1h25. Yeah. Vous venez d'écouter les gros tons du bois avec des hands dans le slip. Et donc, vous pouvez toujours nous appeler au 0800.08 5000. Il y a Fildar et Apolline qui vous attendent. Fildar, t'es prié de faire ton boulot correctement, sinon tu vires.
4: Quoi?
10: Le studio. Je dis pas le Libération, s'il te plaît, merci. Et toujours www.fr. C'est Rigo qui vous attend.
13: Wesh.
10: Et toujours Manu. Ouais.
4: Manu
10: à l'aria. Qui envoie la zik. Donc, la question avant qu'on accueille tout le monde, c'était: y a-t-il des concours de pêche ou de chasse? Et pour ça, on accueille Petit Piège à l'eau.
12: Oui, c'est moi. Ben alors, y a-t-il des concours? À mon avis, il y a des concours, ouais. Je sais pas où ça se passe, hein, par contre. À mon avis, le concours de chasse se passe dans une forêt. Hein, et concours de pêche près d'une mare ou de la mer.
10: Bah, de toute manière, je pense que les concours de chasse et de pêche, la chasse, ça se passe. Je sais pas s'il y a des concours de chasse, mais je pense qu'il y a plus de concours de pêche. Il y a plus de concours de pêche que de chasse, en principe. Carabine,
4: concours de chasse.
12: Il y a des concours, mais par contre, je sais pas ce qui gagne.
10: Ce qui gagne, c'est des coupes. Hein. Ça fait comme des concours de. Comme Manu.
12: Ouais, une coupe de
10: Manu. Manu, il a bien gagné une coupe pour. Non, il a gagné une coupe sur.
3: Ah, c'est bon, c'est bon.
10: Avec l'histoire de.
4: Coupe de fruits. Coupe de fruits.
10: Une coupe. Sur je sais plus quoi, là. Comme
4: truc. Voilà, Tekken 3.
13: Voilà. Ouais, mais c'est parce que j'étais pas là, c'est pour ça.
10: Boulette.
14: Bah écoute, moi je sais pas s'il y a des concours de chasse, mais en tout cas, il y a beaucoup de concours de pêche, surtout à la ligne.
10: Tu peux préciser?
14: Il y a des concours de pêche à la ligne dans les foires, où il y a des manèges, beaucoup de choses comme ça.
10: Ouais. D'accord.
14: Ça, je pense que les autres seront d'accord avec moi.
10: Ouais, mais de toute manière, c'est vrai qu'il y a pas mal. C'est vrai que des concours de chasse, j'en ai pas encore vu beaucoup.
14: Peu de chasse à court, mais très peu.
10: Non, mais je pense qu'il y a plus de concours de pêche pour gagner des.
14: Des pilots.
10: Non, mais ça peut être. Non, ça peut être de l'argent, ça peut être ou autre, du matériel de pêche, tout ce qu'on voudra. Sanglier du Nord, pour terminer.
13: Oui, tout à fait. Moi, je voudrais que tu me précises un petit peu en quoi ils consistent, les concours. Parce que tu parles de concours, mais on ne sait pas ce qu'il faut faire le concours. Est-ce que c'est celui qui lance le poisson le plus loin ou quoi, je veux dire
10: Non, mais attends.
13: Quel genre de concours?
10: Non, mais attends. Tu n'es pas en train de me prendre pour un con, pas.
13: Je veux savoir, c'est celui qui pêche le plus gros poisson, c'est celui qui pêche le plus de petits poissons, c'est quoi?
10: Les concours de pêche, c'est celui qui en met plus dans sa bourriche.
13: Dans sa bourriche? Non, mais attends, au bout d'un moment, si t'en mets trop dans ta bourriche, ça saigne et tout. Je veux dire, faut y aller.
10: Et ta connerie, elle saigne pas?
13: Non, mais attends, GG,
10: ta connerie, elle saigne pas?
13: Ta bourriche, elle déborde au bout d'un moment.
10: Et alors?
13: Là, qu'est-ce que tu fais? Tu la décharges, après tu recommences?
2: Tu la décharges comme tu fais sur une imprimante.
10: Il y en a une tout à l'heure, je vais la décharger. Oh, ça va être entre carabine ou piège à loup, je vais vous décharger au standard.
13: Ah, oh, bah décharge carabine.
10: Ouais, parce que je commence à en avoir ras-le-bol depuis tout à l'heure de ces deux-là.
2: Pourquoi moi?
13: Bah parce qu'on
10: décharge. Non, mais moi je vais pas chercher midi à 14h.
2: Bon, je vais bien faire décharger par Sanglier du Nord alors.
10: Ouais, alors, c'est qui?
3: Ah, il kiffe.
13: Bah attends, je vais lui mettre une cartouche.
10: Alors, carabine.
13: Carabine, au revoir. Direct.
10: Au revoir, carabine.
2: Ah bah non, elle est gentille, carabine.
10: Au revoir.
13: Attends, j'allais lui mettre une cartouche.
10: Ouais, ben, toi, sanglier, ça va être pareil, tu vas aller faire une cartouche au standard.
13: Non, je suis calme, tranquille.
10: Donc,
14: Elle est là, grosse poule.
10: Y a-t-il... moi, je vais répondre. Ben, de toute manière, j'ai répondu comme tout le monde m'a demandé. Donc, c'est vrai qu'il y a plus de concours de pêche que de chasse, parce que je ne sais pas pourquoi, mais moi, j'ai jamais vu de concours de chasse encore.
13: Ouais, c'est pas
2: mais
13: normal.
2: T'as déjà fait des concours de pêche?
10: Oui, j'en ai déjà fait. Je me suis retrouvé troisième.
4: Oh, joli.
10: Troisième avec... ben, sur comme 3. Matos. Non, sur 50.
13: Non, mais t'as pêché quoi?
10: De tout.
13: Poisson pané?
10: Non, il y avait de tout, et je me suis retrouvé avec du bon matos
2: de
10: pêche.
2: Ouais, mais il y a combien de temps?
10: Ça fait un bout de temps, hein. Et je me suis retrouvé avec du bon matos pour finir. Je préciserai pas les marques.
4: T'as fumé, non?
10: Non. C'est toi qui fumes, alors ferme ta gueule.
2: Et on peut fumer pendant les concours?
10: Ouais, bien sûr, t'as le droit de fumer.
4: Ouais, mais t'es dopé alors quand tu pêches, toi?
10: Non.
4: Oh le bâtard.
10: Alors, combien?
15: Je m'appelle Suzy, je fais 200 kilos et j'aimerais bien que tu me prennes le cul.
10: Moi je t'emmerde toi connasse.
4: Gérard, à la place de Calibre on accueille Cartouche, à la place de Cartouche on accueille Gros Calibre, 19 ans de Bordeaux.
10: Non mais alors chose Fielder.
4: Mais c'est un mec, c'est pas.
10: Non mais attends. Il y a jamais eu de Cartouche.
4: Mais si on vient de la virer.
10: Non, c'est Carabine, espèce de
4: Carabine, excuse-moi.
10: Ouais. Et on appelle.
4: On accueille Gros Calibre.
10: Gros Calibre.
16: Salut Gérard.
10: Salut.
16: Salut.
10: Alors
16: tu peux répondre à la question?
10: Ouais.
16: Tu peux me la reposer?
10: Non.
13: Bah, les concours.
16: Je viens d'arriver, Gérard. Je viens d'arriver, j'ai galéré pendant une heure pour vous appeler.
10: Non, mais moi, je veux pas le savoir. Quand tu téléphones, t'as très bien la radio à côté de toi, donc tu peux très bien écouter.
13: Les concours, vas-y, mon pote, les concours.
16: Ok, bah moi je fais des concours aussi de pêche, hein. Je suis spécialiste, je suis pêcheur d'ailleurs. Mmh. Je suis spécialiste dans la grosse baleine à poil. Hein. Hein. Et cette année j'en ai pêché au moins une dizaine, quoi. Et d'ailleurs, je les vends s'il y en a qui sont intéressés.
13: On parle pas du Moby Dick Mystère.
14: Non, Mnitz de la Sandy Moby.
16: Non, surtout pas, non.
10: Ouais. Alors je préviens, c'est la dernière question, comme ça vous me prépêchiez avec Sandy. Oh, dernière question, combien de temps faut-il pour pêcher ou chasser? Hop, dernière question.
13: De quoi? Répète.
16: Allô?
10: Merde!
13: Oh là là.
10: Bon
2: okay, vas-y, combien de temps faut-il pour pêcher ou chasser?
13: Ok.
16: Fun?
13: Oui, Fun, bonsoir, t'es au standard, tu veux parler de quoi?
16: Ouais, je voudrais passer une dédifone au mec qui parle à la radio.
13: Ouais, y a pas de problème, t'attends, Morgane va arriver.
16: Ok.
13: Oui, allô, Fun, bonsoir.
16: Ouais, salut, je voudrais parler au doc.
13: Ouais, le doc, tu quittes pas, il va te prendre dans deux secondes.
16: Non, mais c'est que j'ai un problème, la levrette, j'y arrive pas, quoi.
13: La levrette, j'y arrive pas, bon, on va dans...
10: Alors, maintenant, vous me faites...
16: Je vous laisse
10: vous me faites chier.
13: Y a pas de problème, on va
10: trouver... Gérard,
16: je peux prendre un kit.
13: Les kits, attends, bouge pas, je regarde. Ah non, on en a plus,
16: Des capotes,
10: Putain, calmez-vous, les gars. Ta gueule, quoi, tu fais ton boulot.
13: Calmez-vous. Photo de GG avec.
16: Ah ouais, je veux bien, ouais, mais sans...
4: Voilà, c'est bon.
2: Voilà.
10: Dernière question, de toute manière, c'est la conclusion.
13: Non.
10: Manu, déconne pas, s'il te plaît.
4: Rien fait.
10: C'est la dernière question. Combien de temps faut-il pour chasser ou pêcher?
13: Sanglier du Nord.
10: Je t'écoute.
13: Oui, ben, ça dépend de la quantité que tu veux chasser ou pêcher. Si c'est pour prendre 3 brins de friture, il faut 3 minutes.
16: Ouais, c'est clair.
13: C'est clair, si tu veux pêcher, je sais pas, moi, 20 kilos de gardon, il va te falloir plusieurs jours. Je pense que c'est un problème mathématique simple que même toi, tu pourrais résoudre.
16: Ah ouais.
13: Mais je constate qu'apparemment, non.
10: Ok.
13: Voilà.
10: Boulette. Voilà. Boulette une fois, boulette oui, deux fois, boulette non, trois non. fois, au revoir.
13: Non, mais j'étais débarqué.
10: Attends, mais merde.
13: Excuse-moi.
10: Eh, hey, vous commencez à me casser les couilles au standard, là, tous les deux.
13: Non, en fait, j'étais en train de boire un petit coup
10: d'eau. Eh, mais merde.
13: Pour regarder la boulette. Pour répondre. Ah, bah écoute, donc, moi, je te dis donc, combien de temps faut-il pour pêcher ou pour chasser? Je pense que c'est suivant la personne, quoi. Il y en a qui pêchent très vite, il y en a qui tirent très très vite, très très rapidement, il y en a qui tirent beaucoup moins rapidement. Ça, c'est un peu, c'est une question.
12: Il vaut mieux quand même prendre son temps. Hein,
13: si oui, mais pas toujours.
12: Remarque, oui, c'est vrai que ça dépend.
13: Non, c'est vrai que quand on tire doucement, c'est vrai qu'on a la sensation de la chasse, du tirage, c'est vrai que quelquefois un petit coup rapide, comme ça, à la carabine, un petit tir, ça
10: petit
13: peut être
10: piège à loup.
12: Oui, donc moi ce que je pense c'est que tout dépend de la proie en fait. Hein, ça dépend, puis on peut utiliser divers moyens en fait pour arriver à ses fins. Donc tout dépend, il y en a qui se basent sur l'astrologie, il y en a d'autres qui ont même le temps de prendre des cappuccinos avant d'attraper ce qu'ils veulent quoi. Mais en fait tout dépend, donc je sais pas, on peut pas vraiment dire le temps. Je pense que c'est entre quelques minutes et puis pas mal d'heures aussi, ouais.
10: Gros calibre.
16: Oui. Moi je pêche ça en 30 minutes. Et il faut beaucoup d'adresse, ça c'est clair. Et surtout quand tu pêches les grosses baleines poil, à poilu.
12: Alors comment tu fais pour pêcher des baleines à poil?
16: Bah en fait j'ai une canne à pêche spéciale que j'ai achetée dans un bon petit magasin.
12: Parce que ça doit être adapté aux baleines en fait.
16: Ouais voilà, puis je mets un gros appât devant pour les choper quoi.
12: Ouais, avec quoi tu les appâtes?
16: Je n'aurais pas la marque.
10: Qui c'est qui est derrière là? Petit piège à loup, t'as du monde?
16: Bon, y a du monde.
13: Il y a du monde derrière.
10: Faudrait peut-être pas me prendre pour un con, d'accord?
12: Non mais pas du tout.
10: Non.
16: Peut-être pas prendre son anse pour une tasse à café, hein.
10: Donc combien de temps faut-il pour pêcher ou chasser? Donc en principe, déjà pour pêcher, tu pars le matin de bonne heure. Mmh. Et pour chasser, c'est pareil. Mais non. Bon, toi, tu commences à me casser les couilles. Fildar, c'est la dernière fois que je te le dis. Ce soir, tu m'appelles de la merde.
3: Bon, Gérard, pour calmer le débat, il y a Guépi sur l'IRC. Il te demande quels seront les thèmes des débats la semaine prochaine.
10: Alors, lui, pour l'instant, j'y réponds pas parce que j'en sais rien. D'accord. Alors, qui commence pas à me demander les thèmes de débat de la semaine prochaine parce que je ne sais pas ce que ça sera. Alors,
17: Gérard.
10: Quoi ?
17: Ferme ta gueule !
10: La tienne.
17: Ok.
10: Alors, on va faire la conclusion, comme ça, ça sera vite fait, bien fait. Mais non. Alors, conclusion, gros calibre.
16: Oui, conclusion, débat fort intéressant, même si j'ai participé qu'à la fin. Et je salue tous mes potes.
10: C'est bien.
16: Megan, Tony, Goldo.
10: C'est ça. Au revoir. Petit piège à loup.
12: Ouais, bah alors débat de merde.
10: Alors dans ce cas-là, si c'est un débat de merde, moi je t'emmerde. Alors au revoir pour ta conclusion.
12: Ouais.
10: Merci pour ta conclusion. Boulette.
13: Oui, donc alors la conclusion. Donc c'était sûrement un débat très intéressant. Passe à approfondir mon avis à cause de toi. Parce que tu nous as pas assez posé de très bonnes questions, mais enfin bon, c'est pas très grave. Je pense qu'on pourra ressortir des débats. Ce qui ressort très profondément quand même, c'est que la chasse et la pêche, c'est une occupation comme une autre. Je pense que tu es d'accord avec moi.
10: Oui.
13: Oui, donc chacun fait un peu ce qu'il veut. Et puis voilà, donc c'est vrai que tu nous as donné beaucoup d'informations, que tu es un peu notre maître à penser quand même juste après Love Amour. Donc c'est vrai que tu es intéressant, donc voilà, c'est tout.
10: Ok, Sanglier du Nord pour terminer.
13: Ouais, bah écoute, débat bien. Moi je trouve que c'est bien que tu aies fait un débat sur la chasse et sur la pêche. Parce que c'est vrai que tu t'y connais quand même en gros gibier faisandé. C'est vrai quand même que tu sens un peu le poisson. D'ailleurs, je voulais te dire à ce sujet-là, à propos de la pêche, les asticots, c'est pas pour toi, hein, c'est les poissons qui doivent les bouffer. Hein.
10: Moi, je t'emmerde, d'accord. Je suis pas un asticot, alors je t'emmerde, sanglier.
13: Au revoir, au revoir. Il y a une bonne petite cartouche dans le derrière, quand même.
10: Ouais, bah moi, je t'emmerde. Ok, en de bon entendeur, salut.
13: Ciao.
10: Conclusion sur l'IRC.
3: Alors, il y a plein de conclusions. Déjà, il y a la conclusion de Turpin.
10: Ouais, avec un ni queue ni tête. Manu, s'il te plaît, tu recommences
4: tu fais
10: pas.
4: Du voilà. Merde, Manu.
10: Tu t'amuses pas.
4: Tu, fais du
10: tu t'amuses
4: merde.
10: Pas à couper Rigaud quand pardon, je demande pardon, des conclusions. Pardon. S'il te plaît.
3: Donc, okay. Comme j'ai été coupé, conclusion de Turpentine.
10: Mon débat n'avait ni queue ni tête comme moi, c'est ça.
3: Voilà,
10: donc,
3: exactement.
10: Moi, je l'emmerde.
3: Donc, je la dis pas.
10: Voilà.
3: Et enfin, il y en a plein. Il y en a plein. Il y a Snooze qui dit qui va à la chasse perd sa place, c'est bien connu.
4: Et ouais, bah pêche, ça. Et à la pêche.
3: Et il y a Perforas qui dit ma conclusion please, voilà.
10: Ok. Ben moi conclusion de ce débat-là, grâce à Pildar, ça a été un peu le bordel, comme d'habitude. Je vais pas mettre ça sur le dos d'Apolline. Merci pour le vachement le Larsen que j'ai dans les oreilles, c'est incroyable. Donc je vais pas mettre ça sur le dos d'Apolline parce que c'est Pildar qui est.
4: C'est trop lourd en plus.
10: Qui est chiant. C'est Pildar qui est chiant, donc c'est de sa faute. Donc, voilà, ben, voilà. On se retrouve pour le deuxième débat qui va porter sur les radios. Et on se retrouve tout de suite après et on va s'écouter les sangliers Cardoz avec Cardoz. Des bottes de Drag Queen. Et on se retrouve tout de suite après au 0803 08 5000 et toujours www.

0: Je te survivrai. Donc, vous venez d'entendre Je te survivrai de Nandelin. Jean-Pierre, Jean-François Pierre, et voilà. Donc, on va continuer un peu les débats. Donc, c'est pour ou contre les petits seins. Donc, on va accueillir, merci Gaël, on va accueillir Robert. Robert.
1: Allô.
0: Robert.
1: Salut ma grosse cochonne.
0: Ouais ben c'est bien, si tu commences à me traiter de grosse cochonne, ben, tu restes poli s'il te plaît. Mmh. Ok.
1: Ok cochonne. Ok super.
0: On va accueillir cette machine. Je pense que c'est ce nom.
2: Bonsoir Gérard, ça va ma couille?
0: Je sais pas.
2: T'as pas regardé, t'as regardé couilles ce matin.
0: Voilà. D'accord. On va accueillir
1: cochonne.
0: On va accueillir Maran.
3: C'est Birkin, tu vas tu accueillir.
1: Jen. Qui?
3: Birkin.
1: Birkin. C'est le Thierry quand on l'épine.
0: Salut Birkin.
1: Comme Gérard dans les chiottes de la loco.
0: Non, mais alors là, vous avez pas commencé parce que déjà, je vais vous dire une chose.
1: Ah,
0: les mecs, vous arrêtez d'appeler. Maintenant, je veux des nanas. Parce que là, apparemment, on a que des nanas. On
1: mais
0: a que des
1: mecs. Pas les nanas homosexuels.
0: Bon, attends, je suis pas un homo, d'accord?
4: Il est pas homo, et même il est où le problème?
0: Qui c'est la nana là?
4: C'est Jen. Jen Birkin.
0: Ah, Jen Birkin. Bon.
3: Et sinon, toi aussi, tu as Manu.
0: Ouais, Manu.
3: Manu, tu
4: bonsoir,
3: es
4: Gégé.
0: Salut.
4: Ça va?
0: Je sais pas, je vais regarder demain matin, hein. ça te fait plaisir?
1: Ouais, il a changé. C'est pas possible.
0: Oui. Bon, alors, on va attaquer.
3: Ouais, bah, d'abord, excusez-moi, Gérard, d'abord, peut-être tu devrais d'abord te demander les menstruations aux demoiselles qui sont là.
0: Alors, je sais pas, on a combien de demoiselles là-dessus?
3: On en a
4: deux. Deux? Moi, je suis là.
0: Deux.
2: Moi, je fais du 90.
4: Il y a Manu.
2: Ça t'intéresse?
0: Non, attendez. On demande aux demoiselles, on demande pas aux travelots.
2: Je suis pas un travelot.
0: Bon, mais alors tu la fermes. Je demande aux demoiselles qui sont sur l'antenne.
4: 90B.
0: Qui?
4: Manu.
0: Manu. Alors, attends, je vais noter.
3: Hein. Et puis Gérard prend des notes. Hein.
0: Manu, 90 B. Et après?
4: Birkin, 85.
0: Qui?
4: Birkin, Jane. Bon, on va dire Jane.
0: Ouais, Birkin.
4: 85.
0: Combien?
4: 85.
0: 85 combien?
4: B.
0: Hein?
4: B.
0: B.
4: Oui.
2: Sex okay. Machine, 105A.
3: Et nous avons aussi donc Laurence qui vient d'arriver.
0: Ah,
4: salut Gérard. Salut Laurence. Salut tout le monde.
5: Salut.
4: Bonsoir Gérard.
0: Ouais, mais attends, Trablo.
2: Non, pas du tout.
0: Non, à peine.
2: Elle a pas de problème de...
4: Non, j'ai envie de toi, Gérard, d'ailleurs.
0: Ouais, bah, c'est bien.
4: Il y a longtemps, je t'ai vu à Fun TV.
0: Ouais.
4: Je trouve vachement mignon.
0: Oui.
4: Et puis, je fais du 95B.
0: C'est ça.
4: avec du coton.
0: Écoute pas, avec du coton.
4: Non,
0: même
4: coton.
0: Avec des oranges.
4: Mais alors, par contre, une petite entre les deux, ça pourrait le faire.
0: C'est ça. T'as raison. Donc, là,
4: Non, mais je suis pas en train de jouer, Gérard.
0: Non, presque pas.
4: Non.
0: Non, t'es pas un travelot, presque pas.
2: Je suis sûr, Gérard, que tu t'es tapé pire.
0: D'accord.
2: Je suis sûr que tu t'es tapé pire.
0: Ah bah ça...
2: D'ailleurs,
0: ça,
2: je me demande si t'as pas mis Jean-Pierre François-Claude, là, je te soulèverai en hommage à Christine.
4: Hey, Gérard,
2: je me pose des questions.
0: Bon, alors, qui c'est qui veut me parler, là, des deux nanas, là?
3: Non, des trois nanas, parce qu'il y a aussi Laurence, et je suis désolée,
0: non,
2: Laurence, c'est un travelot.
3: Ah non, Gérard, Laurence est une fille, elle a juste
4: Gérard.
3: Des petits problèmes de voix, elle n'y peut rien.
4: On n'a pas le droit de m'aimer, hein. Gérard, c'est Jane.
2: Oui.
4: Elle a beau avoir la voix de Maïté, c'est quand même une femme.
3: C'est vrai, c'est une fille, en plus on est tous qu'on connaît très bien, on a sa photo, moi je peux te garantir, Gérard, que vu la paire de Nibar qu'elle a, c'est obligé que ce soit une fille.
0: Ouais, bah c'est bon, mais...
4: Avant que je sois
0: D'accord. Préférez-vous les petits seins ou les gros seins?
3: Non, mais préfères-tu toi? Parce qu'à la limite, tu dis alors, pas ça à des filles. Je veux dire, les filles...
0: Alors, là, moi, je vais... Justement, c'est bien de me poser la question. Donc, moi, je préfère... Eh, on se calme derrière, s'il vous plaît. Quand on me pose une question, je réponds. Donc, moi, je préfère les petits seins.
2: Pourquoi?
4: Oui.
2: Pourquoi?
0: Parce que ça fait déjà moins mal. On en prend moins dans les yeux. La nuit.
2: Tu prends ça pour des punching balls ou quoi?
0: Non, mais moi je préfère les petits seins, c'est tout.
3: Manu et Laurence, des questions?
0: Manu?
4: Oui? Qu'est-ce que tu veux?
0: Réponds.
2: Genre, il met des coups de tête dans les seins.
0: Ouais, tu fais du 90B?
4: Oui.
0: Bon, bah alors...
4: Non, mais moi
5: je trouve que les petits seins ou les gros seins, les deux sont mignons.
2: Mm-hmm. Tu vis pleinement ta féminité.
5: Oui.
2: Ça va.
5: Non,
2: mais... T'es contente de tes seins?
5: Oui, pourquoi?
2: Ils ont quelle forme?
5: Quelle forme?
2: Ouais.
5: Je sais pas. Forme normale.
2: Alors, normale, c'est... En cône.
5: Moi, les miens, ils sont bien gros.
2: Mais on s'en fout de toi.
5: Ma gueule, salope.
0: Hey, pour l'instant, c'est pas vous qui menez le débat, c'est moi.
5: Moi, je fais du 105B.
0: Qui?
5: Laurence.
0: Oh bah dis donc, 105B...
5: C'est pas trop lourd, Laurence?
0: Non, mais j'en voudrais pas, parce que... Tu sais à qui tu me fais penser en parlant de 105B?
2: À Christine, mais on va pas parler d'elle, parce que...
0: Non, mais tu sais à qui tu me fais penser? À Lolo Ferrari, d'accord?
5: C'est pas possible, parce que 105, ça veut dire qu'elle est énorme, et B, c'est petit par rapport à 105.
0: Ouais. Non, mais attends...
5: Donc ça doit être un gros cachalot, femme.
0: Et 105, je vais te dire une chose, c'est les seins, et le B, c'est le bonnet, d'accord? On est bien clair et net là-dessus.
5: Mais le bonnet, il est faible par rapport au tour de taille.
0: Non, mais le bonnet, c'est un B. Donc, du 105 en bonnet B, je ne crois pas que ça doit exister.
5: Voilà. Bien sûr, je le fais.
0: De quoi?
5: Bah, je fais 105B.
3: Là, je pense que vous êtes un peu vexé quand même, Laurence.
5: Oui. Je parle plus, d'accord.
2: Excuse-nous, Travelot.
5: Bah, je suis pas un
0: travelot,
5: salope.
0: Non, bon, ouais. Berkin.
5: Oui.
0: Berkin, avec ton nom 85B.
5: Oui.
0: Alors?
5: Moi, je trouve que t'as raison d'aimer les petits seins. C'est plus joli.
0: Hein?
5: Plus discret.
0: Oh, non, mais attends.
5: Parce que là, je suis complexée par mes seins.
0: Oui. Oh là là.
5: Bah, si je voulais une belle paire de seins, quand même.
0: Non, mais de toute manière, moi, je préfère des petits seins pour
5: et
0: dormir.
5: Bah, t'as bien raison.
0: C'est mieux.
5: C'est moins vulgaire et plus discret.
2: Gérard, pourquoi tu prends pas rendez-vous avec Miss 105B?
0: Non, mais attends...
2: Comme ça, tu seras convaincu.
5: Attends, mais il arrivera même pas à faire le tour d'elle avec ses bras. Oh.
0: Ouais, tout à fait. De toute manière, je risque d'en prendre dans les yeux. Je risque d'en prendre un coup dans les yeux.
5: Ça perdrait même.
2: Allô? Ou dans les dents?
3: Oui. Donc Gérard, Laurence est parti. Mm-hmm. Là, donc, Robert est revenu.
1: Ouais, tranquille, je suis revenu. Parce que la cochonne de Laurence, elle m'a pris la gueule, tu vois.
0: Ouais, c'est bien. C'est okay. Bien la cochonne de Laurence, si elle t'a pris
1: avec
0: la gueule,
1: sautins,
0: ben c'est
1: là,
0: bien.
1: Je suis sûr que c'était une mytho, cette meuf, en fait.
0: Bon, allez.
2: T'as grillé, toi aussi, Robert.
0: Pour la dernière question, là, parce que...
1: Faut-il reculer Gérard dans les chiottes de la loco?
5: Oui, non,
0: oui. Alors, attention. Là, je vais te dire une chose.
2: Vas-y,
0: dans ce cas-là, je vais te dire une chose.
1: Ouais, t'es trop con.
0: L'histoire de la loco, tu la fermes, ok? On n'en parle pas pendant la rentrée.
1: Je vais te dire une chose.
0: Moi, je vais te dire une chose, tu la fermes.
3: Ok,
0: c'est clair et net.
1: Gérard, pourquoi tu es mal poli?
0: C'est clair et net.
1: Je ne suis
0: pas mal poli.
1: Pourquoi tu es mal poli avec moi, Gérard? Parce qu'il est excité parce que la grosse, elle est pas. Gérard, pourquoi tu es mal poli?
5: Mais non, il aime pas les grosses.
1: Gérard, pourquoi tu es mal poli?
0: Alors moi, je t'emmerde et tu vas faire dodo pour un son.
1: Gérard, pourquoi tu es mal poli?
0: Mais ta gueule.
1: Gérard, pourquoi tu es mal poli?
0: Alors va te faire sauter.
1: Et Gérard, pourquoi tu es mal poli?
5: Tu veux que je dise pourquoi il est mal poli?
1: Oui.
5: Parce que t'as un petit cul qui pourra pas te sodomiser.
0: J'ai jamais sodomisé un mec.
2: Sentiment par une vulgarité
0: exacerbée.
2: Un sentiment refoulé.
1: Mais pourquoi tu es mal poli? Explique-moi.
5: Dans son enfance,
3: on part quand même très loin du sujet. J'ai mal
5: à psychique. À la naissance, il a
2: son QI négatif.
0: Bon, alors pour l'instant, vous allez vous la fermer.
5: Oui.
0: Il y a la crapette qui vient de me poser une question. Je voudrais bien que tout le monde se la ferme. Volume, s'il vous plaît.
2: Crapette, ça veut dire quoi?
0: Crapette, ça veut dire ce que ça veut dire.
2: En Pulp Fiction.
0: Bon, alors toi, tu la fermes et...
5: Bon, allez, vas-y, j'y réponds.
0: Bon, alors maintenant, je vais attendre qu'elle me pose la question et je vais y répondre. Si vous la fermez, s'il vous plaît, derrière.
5: Coin-coin.
0: Allez, coin-coin, tu sais ce qu'ils disent? Merde.
5: Miaou.
0: Tu la fermes. On écoute la question à gueule. Oh, vos gueules.
3: Justement.
0: Vos gueules.
5: Bon, il est GG.
0: Bon, alors maintenant, on va écouter la question que la crapette, elle a me posée.
3: Mais donc, Gérard, quels sont tes goûts au niveau des seins? Donc, petit ou gros?
0: Moi, c'est petit.
5: Comme ça, Jane.
0: Non, mais moi, c'est petit, c'est tout. Point final à la ligne.
5: Pourquoi qu'est-ce que tu appelles petit,
3: voilà,
5: Gérard?
3: C'est quoi petit?
0: Alors, petit, moi, j'appelle petit, bon, 85, voire même 80.
5: 75.
0: Ouais, à la radio.
5: Et du 90 pour toi, c'est quoi? C'est non, moyen?
0: Non, 90, je vais te dire une chose, que ça, du 90, j'en veux pas dans mon lit. Parce que du 90, ça fait trop mal la nuit quand tu remues. C'est con à dire, mais c'est comme ça.
5: Non, mais Gérard, c'est excellent pour les branlettes espagnoles.
0: Ouais, ben, peut-être, mais je préfère faire une branlette espagnole avec des petits seins que des gros seins.
5: T'as raison.
3: Oui, mais ça, c'est pas possible.
0: Ouais. Non, mais ça, de toute manière, j'arriverai jamais à trouver une personne avec des petits seins pour faire une branlette espagnole.
5: C'est
3: la gêne. Gérard, excuse-moi, nous avons donc une nouvelle auditrice qui veut débattre avec toi au sujet des petits seins, des gros seins, qui s'appelle Natacha.
0: Ouais, allô?
6: Allô?
0: Bien, allô?
6: Gérard.
0: Ouais, accouche, Natacha.
6: Moi, je voulais parler des Saint-Pères.
0: Hein?
6: Je voulais parler des Saint-Pères. Il n'y a pas que les saints dans la vie, il y a aussi les saints.
0: Non, mais attends, mon pote, t'es carrément à côté de la plaque, hein. Alors, bonne nuit à toi.
6: Bonne nuit.
0: Voilà, merci.
3: La deuxième question.
0: La deuxième, c'était pour ou contre les petits saints au lit. Bon, apparemment.
2: On m'a répondu.
0: Bon, pas tous.
5: Ouais, les garçons, on les a pas entendus.
0: Ouais, on les entend pas beaucoup.
2: Robert, hein. Il préfère les gros seins quand même. Hein.
0: Ouais, c'est aussi, à dire.
2: 85C, minimum.
5: 85C, je sais pas où tu vas le trouver, hein.
2: Il y a de quoi, je sais pas, ça se trouve facilement. Quoi.
0: Non, mais.
2: Quand on regarde,
0: non,
5: c'est impossible.
0: Ouais, mais moi, dans ce cas-là, moi, je veux dire.
2: C'est pas ta faute si t'en as pas.
0: Non, mais.
2: Quoi.
0: Robert, dans ce cas-là.
2: Quand on regarde Christine, ça le fait, quoi.
0: Non, mais alors, là, Robert, je vais te dire une chose, avec Christine, tu vas la fermer, d'accord?
2: T'es jaloux, Gérard.
0: Non, mais là, vous allez vous la fermer. C'est mon problème. Ça regarde personne. C'est pas parce qu'il y a eu l'histoire lundi. Ça vous regarde pas avec Christine et Carole et autres. D'accord?
5: Il y a Carole aussi.
2: Il y a Carole aussi.
0: Et ben, ok, ça vous regarde Gérard. Pas. Ça vous regarde pas.
5: Et est-ce que vous avez des petits seins, Gérard?
0: Non, vous avez des gros seins.
2: Parce que tu parles beaucoup, mais tu nous dis rien. Hein.
0: Non, mais moi, je préfère les petits seins. Ouf, t'es...
2: Mais on a entendu que t'aimais les petits seins, Gérard.
0: Bon, bah alors...
2: Moi, je suis sûr que c'est... Gérard, les petits seins, ils sont comment?
0: Hein?
2: Moi, je suis sûr que c'est Christine qui t'a fait une branlette espagnole avec son clito.
0: Une
2: branlette espagnole, il peut
0: n'importe
2: pas en faire, il
0: aime
2: trop de
0: bites. Une branlette espagnole, je vais vous dire une chose que, pour l'instant, j'ai pas eu l'occasion d'en faire et je sais pas si j'arriverai un jour à en faire une. D'accord? Donc, on va
2: s'arrêter. Mais Christine, elle a pas essayé?
5: Oh, j'ai un scoop sur Christine, les gars.
0: Non, mais c'est bon,
2: elle est un homme.
5: Il paraît que pour tirer une pipe à Gérard, elle a dû prendre une paille.
0: De quoi?
3: Que pour faire une pipe, elle a dû prendre une paille.
0: C'est ça. Bon, je pense que on va s'arrêter là.
5: Non, vas-y, donne ta question, Gérard.
2: Question à poser.
0: Non, mais...
3: Il y en avait que deux, je crois, qu'il les a posées. De toute façon, on approche de la fin, donc vous allez faire une conclusion à part. Hein, donc, Gérard va nous faire la conclusion des trois débats.
0: Voilà.
3: Donc à vous d'abord pour la conclusion sur les débats des petits et gros seins, si vous y avez compris quelque chose.
7: Donc voilà. Gérard, vas-y, demande donc.
0: Alors Robert.
6: Gérard.
0: Robert.
6: Ouais, donc la conclusion des gros seins et des petits seins. Bah déjà, je pense que t'aimes bien les petits seins parce que t'as une petite bite.
0: Mm-hmm.
6: Donc ça peut le faire. Et puis sinon, comme d'hab, tes débats, c'est de la merde, quoi.
0: Eh ben dans ce cas-là, si ça te plaît pas, t'appelles pas. Okay.
6: Non, mais c'est pas que j'appelle pas, mais c'est que voilà, quoi.
0: Non, mais moi je te dis, si ça te plaît pas, t'appelles pas.
6: Faut bien que je me détende un petit peu. Et...
0: D'accord. Ouais, si t'as envie de te détendre, tu vas te détendre sur une autre radio qu'avec nous pour faire des débats.
6: Ok, ciao connard.
0: Ok, bonne nuit à toi, petit con. Ouais, ta mère, elle t'emmerde.
6: C'est pas vous.
0: Ok. Cette machine.
2: Donc, je voulais dire que je préfère les gros seins et t'avais intérêt à te bourrer la poitrine de silicone, sinon ça le faisait pas, quoi.
0: D'accord.
2: Voilà. Je trouve tes débats très intéressants, même si je suis pas branché philo, politique et voilà.
0: Je comprends
2: pas très bien le but, mais bon, tant que t'es payé et puis tu peux donner du pain et de l'eau à ta famille, les nourrir et les sortir du besoin, je pense que c'est quelque chose de bien.
0: Mm-hmm.
2: Et voilà, et je te souhaite bonne continuation dans ta vie. Et j'espère que plus tard, tu trouveras une femme au pied plat et au sans sein, mm-hmm, à qui tu pourras faire un enfant. Et comme ça... tu seras heureux dans la vie et plus tard tu te diras que à l'époque tu faisais des débats sur fin de radio,
0: mm-hmm,
2: et que c'était très intéressant et beaucoup d'insomniaques et de drogués t'écoutaient et que tu as pu ainsi devenir un homme, un vrai, et tu pourras raconter ça à tes petits-enfants que tu auras eu avec des femmes au aux petits seins et aux pieds plats.
0: D'accord.
2: Et ne me coupe pas, Gérard, s'il te plaît.
0: Dépêche-toi.
2: Et le au jour de ta mort.
0: Ouais.
2: Tu crèveras comme un con.
0: D'accord. Eh ben, toi aussi, tu crèveras comme un con. Ok. Allez, bonne nuit à toi et bonne bourre. Manu.
8: Oui, et ben, conclusion, c'est que si une fille, elle a des beaux seins, qu'elle aimait bien en valeur, qu'il soit gros, ça n'a aucune importance. Mm-hmm. Voilà.
0: D'accord. Ok. Merci, Manu. Birkin.
9: Vive les petits seins.
0: Mm-hmm.
9: Vive les pailles.
0: Mmh.
9: Et vive les pinces à épiler pour te masturber.
0: D'accord. Eh ben, je vais te dire une chose, que le jour où je m'épilerai avec une pince, eh ben, les poules, elles auront des dents. D'accord?
9: Ouais.
0: Je préfère avoir une nana avec des petits seins que m'épiler. Ok? Alors, la conclusion. Donc maintenant, la conclusion des trois débats. Bon, ben, je pense que pour ce soir, ça a été à peu près bien. Ça, c'est bien passé pour une fois. J'espère que ça va continuer longtemps. Donc le premier débat sur je me souviens même plus la fatalité. Moi je suis toujours
10: fatal.
0: Je suis toujours fatal avec tout le monde et je resterai fatal. La rentrée, moi je suis content que tout le monde soit revenu par rapport à ce qu'on avait dit sur moi dans la semaine. Sur le troisième débat là, qui a été assez court, moi je préfère les petits seins. Donc voilà. Donc maintenant vous allez retrouver Florent pour la nuit sans pub.
10: Avec Morgane.
0: Avec Morgane. Et à 6h du matin vous allez retrouver Lorenzo et Ginny. Après vous allez retrouver Eric et Ramzy. 8h, 22h, le doc et Arnold dans Love in Fun, et à 22h minuit, vous allez retrouver Max, le Star System, avec Julie et la crapette au standard qui vous attendent pour demain soir, si vous voulez appeler pour débattre, pour poser vos questions avec des bons débats.
10: Et
0: n'hésitez pas.
10: Et tout de suite, qu'est-ce qu'on écoute ?
0: Et pour finir, on va écouter les Bee Gees avec Sunny Lie.
11: C'est quand tu veux, Gérard.
12: Rebonsoir à tous. Vous venez d'entendre Aqua dans Oh ma Barbigole. C'est un titre, je pense qu'il va faire des ravages et apparemment il a l'air d'être bien.
11: Ouais.
12: Je l'ai vu donc. J'espère que ça va faire plaisir à tous.
11: On peut le trouver où, Gérard, ce disque ?
12: Je sais pas, dans
11: la FNAC, Virgin.
12: Ouais, je pense, à mon avis.
11: D'accord. Merci.
12: Merci, y a pas de quoi. Donc, on va accueillir Julia, bonsoir.
13: Gérard.
12: Allô.
13: Allô.
12: On se réveille.
13: Oui, bah, je suis là.
12: Ok. Johanna.
13: Ah.
12: Oh, la radio.
13: Allô.
12: Allô, Johanna.
13: Oui, bonsoir, Gérard.
12: C'est avec un N ou deux N?
13: Johanna, avec un seul N.
12: Ok, bonsoir. Carole.
13: Bonsoir mon amour, Carole avec deux L.
12: Ouais, deux
13: avec
12: L.
13: Un seul R ou deux R?
12: Non, bah c'est
13: deux
12: bon.
13: Deux R et deux L. Ah, ok.
12: C'est bon, bah.
13: Et Gérard avec un R ou deux R?
14: Deux R.
12: Wow.
13: Combien de D à la fin de Gérard?
12: Wow.
13: Oui, oui.
12: On se calme, c'est
13: on
12: moi qui
13: calmé.
12: Commande. C'est moi qui commande les chéris.
13: C'est toi le chef, on entend.
12: Ouais, comment? Qu'est-ce qu'a dit pas pour longtemps?
14: Calme.
12: Qui c'est qui a dit pas pour longtemps Stéphanie, bonsoir.
15: Bonsoir Gérard.
12: Comment vas-tu?
15: Ça va et toi?
12: Je sais pas, j'ai pas regardé ce matin.
15: Super Gérard. Elle est bonne celle-là Gérard. Comment tu vas depuis tout à l'heure?
12: Depuis tout à l'heure, à quelle heure?
15: Depuis.
12: Oui, Gérard.
15: J'ai une chanson ce soir. Ah Gérard, elle est marrant. Non, depuis 22h30, comment tu vas?
12: Ah, Ah, depuis 22h30, attends.
13: J'ai pas l'air d'être
12: matin. Attends, je me suis cassé deux fois la figure dans les escaliers. On m'a ramassé la petite cuillère.
13: Et le pied.
12: Le pied va mal, hein. Le pied, il est carrément mort. Donc, on va y aller.
11: C'est pas le pied, ça. Ouais.
13: Et la kékette, ça va bien, la kékette?
12: Mais attends, tu y as pas encore goûté, toi, la kékette?
13: Ah, bah, j'ai goûté, ça.
11: Bien, ta kékette?
13: J'attends que ça. C'est une proposition,
12: attends,
13: crois,
12: toi, hein. Carole. C'est Carole qui vient de dire ça?
13: Oui.
2: Ouais, vas-y, Carole.
12: Oh, Manu le malin.
2: Lequel?
11: Là, Gérard.
12: Manu, Carole, ça s'écrit avec un E à la fin, s'il te plaît.
11: Mais j'avais mis un E.
12: Ah non, t'avais pas mis de E, abruti.
13: Mais non, il n'y a pas de
12: abruti,
13: Gérard.
12: Abruti, quoi.
13: Gérard, comment est-ce que tu écris abruti?
12: Comme ça se prononce.
13: Oui,
11: et ben nous, abruti.
12: Bon,
13: Non, mais sérieusement, oui, très sérieusement, là.
2: B-E-R-A-R-D, voilà.
12: Bon, sinon, j'ai...
13: Gérard écrit bisous sans geste.
11: Il y a Sinus sur Minitel qui dit Gérard est une petite bite dans un petit monde.
12: Qui?
11: Sinus.
13: Ah, j'aurais pas
12: Finus.
13: Aimé.
12: Ah, ben, c'est bon. C'est bien, Finus, t'as raison. Alors, êtes-vous influencé par la mode? Alors, on va commencer par Julia.
13: Ouais, alors, moi, je veux dire que je suis pas du tout influencé par la mode.
12: Pourquoi?
13: J'aime bien la mode, mais j'aime bien avoir ma propre mode. Mmh. C'est-à-dire que je suis pas du tout ce qui se passe en ce moment.
12: Ouais.
13: Je m'habille à ma façon.
12: Mmh.
13: Et moi, j'ai une époque préférée. Mon époque préférée, ben, c'est les années 30.
12: Non, attends.
13: Quoi?
12: Julia.
13: Oui.
12: Donc, je t'ai posé une question.
13: Oui.
12: Pourquoi n'es-tu pas influencé par la mode? Maintenant, tu vas me répondre, s'il te plaît, à la question.
13: Bah, elle a répondu, non? Bah, j'ai répondu, hein.
2: Mais elle est en train de répondre, hein.
13: Non, Gérard...
2: Si tu veux, Gérard, tu fermes ta gueule, là.
13: Alors,
12: oh! Eh, le premier qui... Eh, attendez!
2: Gérard, tu fermes ta gueule.
12: Oh!
11: Non, mais attendez, parce que ça va charter, là, sinon.
12: Eh, entre Nougat et Steph, vous allez commencer par être poli.
2: Non,
12: sinon, vous allez gerber, je vais prendre que des nanas sur le premier débat.
13: Non.
12: Le premier débat, j'ai pas envie de m'énerver.
13: Ah, donc, tatou.
12: Non, c'est pas mon tatou qui sonne. En devant ton entendeur, salut.
2: Non, c'est pas ton tatou, c'est lequel alors?
13: Bon,
12: c'est celui de mes soeurs qui bat les mains, qui bat les cuisses d'un catcheur. Ok, en devant l'entendeur, salut pour toi. Alors,
13: voilà. Julia, j'ai pas fini.
12: Julia.
13: Oui.
12: Donc, moi, je te posais la question, pourquoi n'es-tu pas influencé par la mode?
13: Pourquoi? Parce que j'ai envie d'être originale et j'ai envie de m'habiller comme les autres, donc je m'habille à ma façon.
12: D'accord.
2: C'est quoi ta façon?
13: Ah,
12: mais attendez! Attendez, laissez finir.
2: Ouais, non, mais moi j'aimerais bien savoir c'est quoi sa façon de s'habiller.
12: Oui, mais de toute manière, c'est qui pose cette question?
2: Là, c'est Nougat de Montélimar.
12: Oui, ben Nougat, tu vas le savoir tout de suite, tu me laisses finir avec.
2: Ok, excuse-moi. Julia.
12: Alors, Johanna.
2: Je t'aime.
13: Oui, ben moi, écoute.
12: Non, il n'y a pas de je t'aime, d'accord.
13: Gérard, si tu m'écoutes pas, c'est pas la peine.
12: Je t'écoute, Johanna.
13: Bon, alors, moi, je suis influencée par la mode, si tu veux. Mais j'ai du mal à trouver des vêtements à la taille, parce que je mesure 1m20 et 1m20 de large. Donc, Oh, et ça va, hein, j'ai le droit de faire de l'humour, moi aussi.
12: On se calme, là, les deux navets. Bon, mais Manu, tu me calmes les deux navets, là. Tu me calmes Nougat et SF, hein.
11: Allez, tu reviens sur des vagins.
12: Allez, donc Johanna.
13: J'ai du mal à trouver des vêtements à ma taille.
12: Pourquoi?
13: Bah, je te l'ai dit, je suis pas très grande et je suis un peu ronde pour être gentille, voilà.
11: Comme Gérard.
13: Voilà, bah, je te ressemble un peu en fait.
12: Ouais, d'accord.
13: Mais il y a une marque de vêtements qui me plaît beaucoup en ce moment et qui est très à la mode, c'est la marque Gérard. Donc voilà, ils font casquettes, t-shirts, sans faire de pub, hein. Casquettes, t-shirts, jeans, tongs, ils font aussi du parfum. Donc voilà, je suis très fanatique de cette marque.
12: Okay.
13: Je sais pas si tu connais, hein. Ok.
12: Non, pour l'instant, je ne connais pas. Carole.
13: Alors moi, je suis là. Je suivais la mode de très près.
12: Ah, abruti, au lieu de regarder une minitel.
13: Tu me laisses répondre ou non?
11: Oui, qu'est-ce qu'il y a?
12: C'est quoi ce bordel là? Dès que je demande à Carole, ça y est, j'ai déjà deux sons.
11: J'ai deux sons.
12: C'est
11: Carole.
12: C'est le premier débat, j'ai déjà deux sons. C'est pas bon.
11: Carole, Christine.
13: Oui,
12: c'est Carole, pour l'instant, c'est pas Christine. Ok.
11: C'est marqué, sur Minitel, c'est marqué.
12: Non, non, mais sur Minitel, s'il parle de Christine, enculé. Hop, au lieu de bouffer tes clémentines, là, tu
11: calmes
12: les deux lascars.
11: Bon, calme, continue ton débat, Gérard. Ça parlait de chiottes.
12: Carole.
11: Ça parlait de chiottes au plan d'Allemagne.
13: Donc, avant, j'ai la mode de très près. Mais depuis que je te connais, Gérard, comme tu es assez original, j'essaie de m'habiller comme toi. Voilà. Comme moi, alors.
10: Avec les t-shirts
14: Politic
10: Lover.
14: Avec les t-shirts Politic Lover, Tbilisi, etc.
16: C'est parfum pareil.
14: Ouais, pour le mais j'ai du mal à trouver.
16: D'accord. Stéphanie.
17: D'accord.
14: Oui. Alors, moi.
16: Stéphanie.
14: Oui, j'écoute, je suis là.
16: Oh!
14: Oui! Mais tu réponds? Bon, ben alors moi je suis.
16: Non, attends, Stéphanie, c'est pas toi que je m'adresse.
17: Si, c'est à Stéphanie.
16: Ouais, mais attends, toi, tu calmes les deux sons, d'accord?
17: Les deux sons.
16: Okay. Bon, Stéphanie, je t'écoute.
14: Oui, donc moi je ne suis pas très la mode, mais par contre j'ai deux piercings que j'ai fait pour mon petit plaisir personnel.
16: Attends, Stéphanie.
14: Oui?
16: Stéphanie.
14: Où ça?
16: Mais Stéphanie.
14: Oui?
16: Le truc des piercings, c'est pas pour tout de suite, d'accord?
14: Ah bon, moi non, je suis pas la mode alors.
16: Quoi?
14: Non, je suis pas la mode.
16: Attends, Stéphanie, commence pas à monter sur tes grands chevaux. On va y arriver.
14: Bah non, je m'habille normalement, je suis pas
16: la mode.
14: T'es énervée là, Stéphanie.
16: Non. Merci, elle est énervée.
14: Bah parce que t'arrêtes pas de crier, Gérard. Non, je suis très calme.
16: Ouais, bah attends, de manière, on va y arriver. Alors, la question qui est bête et méchante, et ça, c'est si tu pouvais le faire voir, tu le fais voir en gros.
17: Oui, voilà. Tu fais de la radio, Gérard, je te rappelle aussi.
14: C'est pour qui?
16: T'as pas besoin de me l'arracher? Les t-shirts Ricky Martin sont-ils à la mode?
10: Non, pas du tout.
17: Parce que Gérard a un t-shirt Ricky Martin sur lui, il faut quand même le dire.
16: Voilà, c'est pour ceux qui sont dehors et qui le regardent et ceux qui sont dans les studios aussi.
10: Et ils sont quoi? C'est pas du tout à la mode, les t-shirts Ricky Martin.
16: Non. Alors, tu sais qui parle comme ça?
10: Là, c'est Nougat.
16: Ouais, alors Nougat, pourquoi?
10: Bah, je veux dire que c'est ridicule, quoi. Déjà,
16: c'est ridicule.
10: Martin est moche,
16: ouais.
10: Il chante mal.
16: Ouais.
10: Donc, bah, c'est pas la mode, quoi.
16: D'accord.
14: Mais qu'est-ce qu'il est beau, Ricky Martin.
16: Ouais, mais...
10: Là, oui.
16: Attendez. Nougat, je vais te dire une chose, tu vois.
10: Ouais.
16: Eh ben, du Ricky Martin, tu vas entendre... Je vais essayer de m'arranger, mais avant la fin du débat, tu vas entendre Nundo Stress, ça t'apprendra. Tu vas entendre son nouveau CD. Ouais.
14: Julia. C'est Johanna, oui. C'est pas la peine d'essayer de mettre un t-shirt de Ricky Martin, tu seras jamais aussi beau que lui, de toute façon.
16: Il n'y a pas besoin d'être aussi beau que lui.
14: Il n'y a aucun problème avec toi.
16: Alors Stéphanie,
14: oui.
16: Stéphanie, toi qui m'as vu déjà à la loco.
14: Oui, je t'écoute.
16: Il y a une autre Stéphanie dans les locaux. De manière, je pense qu'on va pouvoir lui donner un petit peu la parole aussi.
14: Oui.
16: Pour savoir ce qu'elle pense.
17: Sur Minitel, il y a une question sur la mode.
16: Oui.
17: Il y a quand même une question sur la mode, donc c'est important. Gégé, que penses-tu de la mode des godes à la loco?
16: Alors là, je vais te dire une chose, tu vois.
17: Jean-Luc.
14: C'est pas vrai.
16: Cette question-là, je ne répondrai pas.
14: Ça va, Jean-Luc?
16: En tout bon entendeur, salut.
14: Bah, ça va, écoute, j'essaye de te joindre depuis quelques jours.
16: Stéphanie, tu peux répondre à la question que je viens de te poser?
14: Mais t'es naturel, t'es comme tout le monde, t'es comme toi, comme tout le monde.
10: Arrêtez avec les tatous, là.
14: Faut arrêter de faire un truc sur la loco, là, c'est des conneries, hein.
16: Ok.
14: Moi, je suis tout le temps à la loco et faut arrêter, quoi.
10: J'y étais à la loco.
16: Donc, on va demander à la Stéphanie qui est là, qui a répondu, de savoir comment qu'elle m'a trouvé... Qu'on m'a amené à la loco, allez.
17: Gérard.
16: Enfin, si, réponds.
17: Non, tu continues ton débat, après, plus tard.
16: Donc tu réponds après.
17: Voilà.
16: Ok. De manière, tu vas...

0: La dernière roue du carrosse.
1: C'est qui, Samir?
2: C'est
3: pas.
1: On va tous
3: savoir.
1: Hein.
4: Gérard,
3: je
4: me suis
3: décidé
1: si tu veux pas m'épouser.
3: Oh. Non, mais attends, ouais, non, mais attends. Ouais, la deuxième voix, tu te calmes. Je l'ai calmée, la deuxième voix. Tu m'as demandé de la calmer.
4: Donc, les suicides.
3: Non, la deuxième voix, tu te calmes.
1: Gérard,
4: oh Manu, tu es là, Gérard. Mais oui, quoi, qu'est-ce qu'il y a, Gérard? Carine, à Moscou.
3: Continue ton débat, Gérard.
4: Non, non, je continue. Tout va bien, tout le monde est calme.
3: Tout le monde t'écoute, alors vas-y, continue.
4: Oui. Bon alors, Carole.
5: Bon alors, Carole.
1: Alors, écoute, déjà, je sors pas avec Samir, c'est toi que je veux, d'une. Et de deux, les t-shirts Ricky et Martin sentent de plus en plus Adidas. Donc, tu sais, ils vendent les t-shirts avec le parfum Adidas.
3: Hein. Mm-hmm.
1: Et je trouve que c'est la mode en ce moment, surtout à la loco. J'ai vu plein de gens avec les t-shirts Ricky Martin.
2: Je peux rajouter quelque chose?
1: Oui. Oui.
2: Ça sent aussi la crème à raser.
1: Oui.
2: Puisque j'ai rarement mes aisselles.
3: Ça sent pas non plus.
2: Un petit peu quand même.
3: Ça sent pas non plus la crème.
1: Le sperme.
3: Oui.
1: Le sperme, Gérard.
3: Bon, alors.
6: Gérard, c'est Stèche, je peux répondre.
3: Oui.
6: Alors, moi, je veux dire à propos des t-shirts. Donc, les t-shirts Ricky Martin, sur toi, ça fait formidable. Hein,
3: ouais.
6: Enfin, non, je déconne.
1: Payot, ouais.
3: Non, mais laisse-le parler.
6: Non, mais
1: c'est... Oh, bah, évidemment, il n'y a pas de payot
3: de manière.
1: Payot, c'est tout.
6: Hypocrite seulement.
3: Hypocrite, de manière, les hypocrites, je les aime pas.
1: Ouais, mais non,
3: si c'est pour m'insulter derrière sur mon tatou, c'est pas la peine. En avant entendeur, salut Steph.
1: Non, il a pas répondu.
3: Allez, on accouche.
6: Et ton t-shirt Ricky Martin, c'est un peu démodé, je dirais, mais.
3: Mais celui qui s'amuse avec ça, là, ça commence à bien faire. Steph, tu te réveilles, s'il te plaît, parce que tout à l'heure, tu vas dégager.
6: Voilà, des t-shirts Ricky Martin, ça peut, je dirais, comme les t-shirts des Toubifri.
3: D'accord, alors Steph, bonne nuit. Pour l'instant, tu comprends pas le thème du débat. Stéphanie.
2: Allez, casse-toi, Steph.
3: Non, mais attendez, j'ai pas mes règles. Pour l'instant, j'ai pas encore viré ma QT.
7: Il y a Rosebud.
3: Attendez.
2: Putain, il gueule ce soir, Gérard.
3: Ouais, il gueule. Pour l'instant, vous allez m'écouter quand on me pose une question minutale, d'accord?
1: Ok.
2: Vas-y, pose ta question.
3: Question minutelle.
7: Il y a Rosebud sur Minitel qui te demande si c'est vraiment à la mode de se faire prendre à la loco par Ricky Martin dans les shots.
3: Alors lui.
1: Bah moi je veux bien.
3: Bonne nuit, on devrait m'attendre, salut.
2: Il dégage déjà.
3: Voilà.
7: Il dégage, oui.
3: Donc, vous voulez peut-être que je vous donne ma réponse?
1: Oui.
3: Ah, mais c'est vrai.
1: On attend que ça depuis longtemps.
3: Ah, mais c'est vrai, je vous ai pas répondu sur la première question.
1: Ah, ouais,
3: je suis influencé par la mode.
7: Laissons parler, Gérard.
3: Mais moi, je vais vous dire une chose, que j'adore les nanas qui sont bien habillées.
1: Ah, c'est vrai?
3: Donc, je suis influencé par la mode quand c'est bien porté.
1: Attends, Gérard. La dernière fois, t'as dit...
3: Stop! Pour l'instant, vous allez finir. Ok.
1: La dernière fois, t'as dit que t'aimais pas les voir les ventres.
3: Ah, non, mais ça,
1: complètement,
3: ça,
1: Gérard, tu es un menteur.
2: Je peux dire, Nougat.
3: Mais attends, Nougat, pour l'instant, tu t'es... Attends, Nougat, tu t'es...
2: Ok.
3: Qui c'est qui vient de dire que je voulais pas voir les ventres?
1: Carole.
3: Carole.
1: Bah c'est vrai,
3: Carole, toi ça suffit, toi...
2: Comment ça? Quoi, vu mon tueur, lui parle?
3: C'est quoi, là, ce bordel là, oh, Manu?
1: Tu te réveilles en sonnant,
3: merde
1: continue, hein.
7: Mais Gérard, que veux-tu que je fasse?
3: Tu me prends celui qui ronfle, là.
7: C'est pas vrai, hein.
3: Voilà, regarde ça.
7: Mais je crois que c'est une nana. Je crois que c'est...
3: Non, non, c'est une nana. C'est une nana qui va ronfler.
7: Ouais, bah attends,
3: nuit.
7: Bah oui.
3: Tu prendras pas les gens pour des canards sauvages.
7: Je suis de bon standard, je crois que c'est Stéphanie. Hein.
3: Stop ça. Non, c'est pas Stéphanie.
7: Il y a Zahorab sur Minitel qui dit que pour Gérard, la mode, c'est jouer à pousse caca dans les chutes de la loco.
3: Alors, de bon entendeur, salut pour lui.
1: Stéphanie, là, je ronfle pas. Il a pas tort.
3: Qui c'est qui dit ça?
1: C'est Steph, là, je ronfle pas, moi.
3: Non, attendez, là, c'est une nana qui m'a dit dans les chiottes de la loco, ouais.
1: Mais non,
3: c'était un mec qui se faisait passer pour
1: des
3: gars. Il y a un mec
1: qui fait du yoga derrière.
3: Il essaye
1: de se détendre, faut le comprendre.
3: Oui, tout à fait, ouais. Punaise, tout à l'heure, au sonar, tu vas te prendre une baffe, hein. Allez hop!
1: Gérard, calme-toi, Gérard. On tient au débat.

0: peu une tondeuse à gazon. C'est ton
1: bonjour,
0: argent,
1: reviens sur le débat. Reviens sur
2: donc, je répondais...
1: Non, je vais calmer la deuxième voix.
2: Donc, je répondais à la première, à la question numéro 2. Êtes-vous
0: à bien venir tondre mon gazon, toi qui fais ça.
2: Oh, que tu les calmes ou c'est moi qui vais la calmer au standard.
0: Allez, Gérard, vas-y toi, vas-y.
2: Fais gaffe. Je suis capable de le faire.
0: Chiche.
3: Il n'y a que les filles à l'antenne.
2: Ouais, tu vas pas me chercher ce premier débat, toi.
3: Il n'y a que les filles à l'antenne, alors
2: bon,
3: reprends ton débat.
2: Karen, tu viens à mon secours.
0: Mais non,
2: Karen,
0: mais
2: tu vas venir à mon secours. Donc, je répétais, je suis pour le truc du débat. Le premier, la première question, est-ce que je suis un plan, c'est pas la mode. Oh, c'est quoi là, ce bordel, Manu.
0: C'est pas Manu.
2: Voilà, écoute,
0: Gérard,
2: écoute.
0: C'est pas Manu, j'ai compris, c'est parce que c'est Halloween.
3: Écoute, Stéphanie, elle a quelque chose à te dire.
0: Gérard, c'est Stéphanie.
2: Bon, allez,
0: c'est
2: moi,
0: de la lune.
2: Gérard,
4: c'est nul ton débat.
0: Gérard, tu reviens. Gérard, c'est Stéphanie, ce n'est pas Manu qui fait ça.
1: Gérard, vas-y.
2: Karine, tu viens au standard, s'il te plaît.
1: Non, mais
0: Manu, là,
1: tu reprends le débat, Gérard. Vas-y, c'est quoi la question?
2: Donc, je disais que sur la mode, je suis influencé, ça dépend comment c'est porté.
0: Ok, d'accord.
1: D'accord.
0: Super.
1: Et quelle est ta position vis-à-vis de l'Adidas?
2: Non, ça n'a rien à voir.
1: Non, mais c'est une question militaire, c'est pour ça.
2: Non, mais je répondrai pas là-dessus.
1: D'accord.
5: Ok, je peux répondre, moi, sur l'Adidas?
2: Non, tu répondras pas.
5: Parce que l'Adidas, ça sent vachement bon.
2: D'accord.
5: Surtout quand on met cette bouteille.
1: Bon, tu vas, Gérard? Tu reprends un peu?
2: Donc,
0: Gérard.
2: Donc, sur les t-shirts Ricky Martins, moi, j'aime bien les porter.
0: Ouais.
2: Et ça, personne me l'empêchera. Et j'adore Ricky Martins. Maintenant, s'il y en a que ça leur plaise pas, c'est le même prix.
1: D'accord.
2: Donc,
0: Gérard, est-ce que tu crois que c'est une façon d'attirer les filles?
2: Qui c'est qui pose cette question?
0: Julia. Oui.
2: Non, mais de toute manière, il n'y a pas besoin d'avoir un t-shirt pour attirer les filles.
0: Hein. GG,
2: c'est
0: d'autres atouts pour attirer les filles, à part ton t-shirt.
2: Eh oh!
0: GG, c'est Johanna.
2: Cyril.
0: GG. Oh là là.
2: Gérard. Non, mais là, je vais arrêter.
0: Gérard.
4: C'est pas.
2: Ah, mais il arrête, lui.
0: Oh là là, Gérard.
2: Non, celui qui fait la mouche, ça y arrête.
1: Reprends ton débat, Gérard.
0: C'est pas Gérard.
2: Alors, on va poser la question numéro 5. De toute manière, on va mettre un disque.
0: Non,
2: je pose la question et on revient.
0: Laisse-nous parler un peu.
2: Comment?
0: Non, mais c'est bon, laisse tomber. Ok.
2: Donc, doit-on être à la mode? Et on va écouter, c'était Glace 2, Boule, avec attention, la chasse. Voilà.
6: Dans lesquels elle pense.
2: Donc c'était Glace de Boule, et attention, la chasse.
1: Non,
2: voilà.
1: Non, c'est pas ça. Attention,
2: j'ai la chiasse.
1: Voilà.
2: Donc on reprend le thème du deuxième, le thème du débat, donc on va reprendre Julia.
0: Oui, bonsoir Gérard.
2: Rebonsoir. Johanna.
0: Bonsoir Gérard.
2: Carole.
0: Bonjour, es-tu Gérard?
2: Nougat.
7: Bonjour Gérard.
2: Steph.
8: Oui, bonjour.
2: Stéphanie.
9: Bonsoir Gérard.
2: Rebonsoir.
9: Rebonsoir.
2: Donc alors la question. Bon,
0: Mais non, mais
2: non,
0: arrête.
2: Mais...
0: Gérard.
2: Bon, Manu. Tu commences déjà par gérer. Tu leur dis dès qu'on leur donne ça, nous on joue pas avec de la guitare.
0: Bon, GG, tu pourrais être un peu plus gentil.
4: Non, Luc.
0: Gérard, c'est Julia. Écoute-moi.
2: Oui.
0: Concentre-toi sur le débat et n'écoute pas ce qui se passe à côté.
2: Maintenant.
0: Hein?
2: Maintenant, je vous pose la question.
0: Vas-y.
2: Pourquoi les filles se font de plus en plus de piercings? Alors, Julia, tu vas répondre, s'il te plaît.
0: Gérard, est-ce que ça a un rapport avec la mode?
2: Oui.
0: Ah, d'accord. Lequel?
2: Ben, de toute manière, je te dirais.
7: Bah vas-y.
4: Je vais dire ouais.
2: Bon alors, Julia, s'il te plaît, tu réponds.
0: Ouais, bah, à mon avis, c'est parce que, je sais pas, moi, c'est bête, mais parce que c'est la mode, c'est tout, c'est un phénomène de mode.
2: Mm-hmm.
0: Mais qu'est-ce que tu veux répondre à cette question? Et j'en ai rien, tu sais. Hein?
2: Ouais, de toute manière, apparemment, t'en as rien à foutre.
0: Mais non, j'en ai rien à foutre.
7: C'est gentil, hein.
0: Mais attends, mais, je sais pas, moi, à ton avis, la question, la réponse à ça, c'est quoi?
2: Bah, tu verras, je te la donnerai.
0: Bon, bah, vas-y,
7: attends
0: tout
7: la suite, on attend.
2: Non, non, mais je vais continuer. Johanna?
0: Oui. Bah, écoute, je pense que c'est parce qu'il y a des chanteurs qui sont percés, et du coup, tout le monde veut ressembler, je sais pas, moi, à Prodigy ou. Voilà, mm-hmm. Tu vois. Puis, de toute façon, la mode, c'est ce qui se démode, donc dans quelques temps, les piercings, ça sera ringard.
2: Ouais, d'accord.
0: Comme Ricky Martin.
2: Ouais, ok. Ricky Martin, pour l'instant, il a pas de piercing, hein, d'accord.
0: Oui, mais on a fait comme, ça
2: peut rien dire. C'est ce qu'il vient de dire, ça.
0: Il a un piercing. Oui, c'est vrai qu'il en a un piercing. Il
2: a un piercing. Vous arrêtez avec ce guitare.
0: Gérard, tu es pas malade ou?
4: Oh, ta gueule, toi, la tous.
2: Toi, tu retournes au soleil, ça t'apprendra des folies avec les nanas. Hop, tu me prends celui qui vient d'insulter.
8: Il est parti. Ah, sur Minitel, alors, au sujet de la mode, il y a Zuck qui dit « Moi, j'ai le même look que Gérard, je m'habille comme les déchiens, je me lave deux fois par an. » Et il y a une question, « Qu'est-ce qui fait la queue de poisson sous le pont de l'Alma à Lady Di ?»
2: Ben, alors,
0: c'est Gérard.
8: C'est Schumacher.
2: Non, mais là, je répondrai pas là-dessus. Donc c'est clair et net, je réponds même pas, de toute manière il a répondu lui-même à la question.
8: D'accord.
2: De toute manière c'est une question qui tient pas debout. Donc
0: comme toi.
2: Merci. Merci pour celle qui vient de dire ça. Donc Carole.
0: Alors moi je trouve que les piercings ça dépend de la personne.
2: Mm-hmm.
0: Il y en a ça va, il y en a ça va pas.
2: Mm-hmm.
0: Et sinon ça dépend où ça se met. Sur le nez c'est mignon.
2: Mm-hmm.
0: Sur le nombril, c'est mignon, mais par contre, sur les sourcils, c'est pas beau. Quoi.
2: D'accord.
0: Ou sur la lèvre aussi, c'est pas trop.
9: Gérard. Mmh. On a Julien à la place de Nougat et Nicolas à la place de Steph.
0: Salut Julien.
7: Salut Julien.
2: C'est bon.
0: Ah ouais, d'accord.
2: Hop.
8: Qu'est-ce que tu fais maintenant?
2: Voilà, bah, c'est bon.
4: On a Nicolas.
2: Salut Nicolas.
0: Salut Nicolas. Bonsoir Nicolas.
7: Salut Nicolas.
2: Donc, non, Julien, pour l'instant, il n'est pas là.
0: Ah, pardon. Mmh.
2: Donc, Nicolas, si tu pouvais, si tu as entendu la question.
10: Ouais, j'ai entendu.
2: Donc, si tu peux répondre.
10: Alors, moi, déjà, le piercing, je trouve que c'est pas que pour les filles, parce qu'il y a aussi beaucoup de mecs en ont.
2: Mmh.
10: Et le piercing, c'est vrai que c'est de plus en plus répandu, mais bon, je trouve ça bizarre, quoi, personnellement.
2: D'accord.
0: Tu te feras un piercing ou pas?
10: Ça dépend où.
0: Le téton.
7: Non,
0: il y a
7: les
0: mecs qui sont percés
7: sur le
0: téton.
10: Non.
0: Sur le gland?
10: Ouais, mais non.
2: Stéphanie?
11: Oui? Bah moi non, moi je trouve que le piercing c'est assez sympa. Moi personnellement j'en ai fait deux, pour mon mm-hmm. plaisir personnel.
0: Où ça?
11: Bah j'en ai un sur le nez qui est tout petit,
2: mm-hmm.
11: donc assez discret, et un sur la langue.
0: Et sur la langue ça te gêne pas?
11: Non, ça me gêne pas du tout, et honnêtement c'est génial.
0: Il enlève pour emballer. Comment?
2: Bon, je commence à en avoir un bol.
0: J'entends rien. Nous sommes dans une caverne, Gérard.
7: Fais pas attention au bruit, tu t'en fous, tu fais ton débat, ok?
0: Je veux ça dans un château.
2: Non, mais de toute manière, je ferai pas un débat sur 200. Olivier, merde.
0: Gérard,
2: oh, tu travailles ou quoi, là?
8: Manu, c'est le bruit du fantôme.
2: Non.
0: C'est pas Manu,
2: c'est toi.
0: Qui t'a arrêté.
8: Quoi, c'est moi?
2: C'est toi, tu déconnes avec les machines, d'accord?
0: Mais non, c'est pas lui, Gérard.
7: C'est pas Manu.
2: Attends, s'il te plaît.
0: C'est les connexions, supervision des téléphones.
2: Bon.
0: Bah, Gérard.
9: Gérard, ça y est, on a Julien.
0: Ah.
9: Il est là.
12: Non, ça va.
2: Julien, bonsoir.
12: Salut, ma couille.
0: Bonjour, Julien.
2: Tu restes poli, s'il te plaît, pour commencer.
0: D'accord. C'est un petit nom affectif, Gérard.
12: Bah oui.
0: Bonsoir, c'est Julien. Mignon, c'est tout mignon.
2: Déjà, Julien, tu me le prends, il a quelqu'un d'autre derrière lui. Hop.
0: T'es gonflé, Julien.
2: Gérard. Voilà, comme ça, ça va plus bien.
0: Bon, Gérard, on avance, hein.
2: Ouais. Bon, alors moi, je vais vous parler d'une chose. Donc, je vais dire les piercings.
0: J'avais pas fini, mais bon, ça va.
2: C'est qui?
0: C'est Stéphanie.
2: Oui, Stéphanie, je t'écoute.
11: Oui, bah non, je sais pas, j'en étais sur mon piercing à la langue. Je sais que quelqu'un m'a posé une question.
0: Ouais, pour emballer.
11: Ouais, non, mais c'est très bien.
2: C'est vrai. Attends, Stéphanie.
0: Oh
12: pardon.
2: Ah.
12: J'enlève ou pas?
11: Non, j'enlève pas, non, pas du tout. Non.
12: Ouais, mais ça gêne l'autre personne.
11: Non, ça gêne pas du tout. Enfin, en compte, enfin, moi, je suis tombée sur des mecs à qui ça a plu et apparemment, ça plaît à pas mal de personnes, mais il faut essayer. Quoi.
12: Mais si tu sors avec un mec, elle a l'air percée aussi.
10: C'est déjà le débat sur les kleps, là, ou...
11: Non, non.
2: Non, c'est pas le débat sur les kleps, non, non, non. Pour l'instant.
12: Gérard, il est gentil, il nous écoute pour
11: l'instant. Non,
10: Si c'est un
12: percé
10: mon chien, si ça intéresse quelqu'un.
11: T'as un
2: persil
11: aussi?
12: Non, non, mais je
2: vais
12: essayer avec toi.
2: Moi, je vais vous dire une chose.
12: Oui, mais non.
2: Oh, vous m'écoutez, s'il vous plaît.
12: Oui, vas-y, Gérard.
2: Donc, moi, j'aime bien les persines.
12: Ouais.
2: Mais, personnellement, c'est pas la peine de me dire sur le nombril. De cette manière, sur le nombril, d'accord, c'est bien.
10: Est-ce que c'est vrai que t'as un piercing sur le coccyx?
2: Pourquoi t'as un piercing sur... tu crois pas que t'as oublié une vis dans ta tête?
12: C'est vrai que t'as un piercing sur le cerveau.
2: Alors, Nicolas ou Julien, vous dégagez au standard, vous allez voir...
10: Ok, Gérard, c'est Nicolas.
12: Gérard.
2: Ouais.
12: C'est Carole.
10: Petite question.
2: Carole, je t'écoute.
12: On m'a dit que t'avais un piercing sur le cerveau, c'est vrai ou pas?
2: On t'a pas dit que t'avais un piercing, c'est le coin de...
10: Attention, humour.
12: Non,
10: hein.
12: J'en ai un sur le clitoris, par contre.
2: Ah ouais, eh ben...
10: Oula, ça doit faire mal, non?
12: Non, ça va.
2: Non, mais je vais te dire une chose, c'est pas moi qui est...
12: D'accord, passons à la question suivante.
2: C'est pas moi qui... Ok.
12: Bon, c'est bon, pose ta question suivante,
10: Gérard. C'est Nicolas.
2: Non, mais moi, je voudrais bien répondre.
12: Mais ça y est, t'as répondu, Gérard. Hein. Merci,
2: non.
12: Hein.
2: J'ai pas encore répondu à la question.
12: Okay.
2: Donc moi, je préfère les nanas qu'on ait piercing, qu'on les voit une moins.
12: Ouais.
2: Parce qu'à l'heure actuelle, maintenant, tout le monde se met des piercings, que ce soit les nanas ou les mecs.
12: Ouais.
2: De manière, on en voit de plus en plus.
12: Uh-huh.
2: Il y en a qui s'en font mettre sur le nez.
12: Uh-huh.
2: Il y en a qui s'en font mettre sur les cils.
12: Les tétons aussi, Gérard.
2: Il y en a qui s'en font mettre sur les tétons. Ça, c'est pour les nanas. Mmh. Il y en a qui s'en font mettre sur la bite, ça, c'est vrai.
10: Alors, qu'est-ce que tu veux la peine de mort? Tu veux quoi?
2: Non, mais moi, je vais vous dire une chose. Que là... Alors, moi, je préfère une nana qui a un piercing à la rigueur sur le nombril.
12: Mmh.
2: Ça vaudra mieux.
10: Et toi, Gérard?
2: Oui.
10: Et toi, est-ce que tu te ferais un piercing?
2: Non.
10: Jamais?
2: Non, parce que je vais vous dire une chose, parce que ça fait trop... Ça fait trop mal.
12: Mais pas vrai.
11: Oh là là,
12: ça fait pas mal. C'est pas vrai. C'est Stéphanie qui parle.
9: On a Marguerite à la place de Julien.
12: Quelle poule mouillée, hein, ce GG.
2: Marguerite, bonsoir.
12: Ah, j'aurais pas aimé, Gérard. Ah, mais il s'en fout, ça fait, elle est habituée maintenant. Ouais, c'est vrai.
2: Marguerite, bonsoir.
12: Oui, bonsoir.
11: Bonsoir, Marguerite.
12: Alors moi, je voulais dire que j'avais un piercing à l'oreille.
11: Mmh. Marguerite, c'est un nom de vache.
12: Oui, je suis pas l'oreille.
2: Non, non.
12: C'est
2: non.
12: Pas grave, Gérard, pas grave.
8: C'est quoi ce bordel?
2: Bon, alors donc, Marguerite, tu voulais rajouter quelque chose à la question?
12: J'ai un piercing à l'oreille.
11: Ouais, ça me tournait pas beau, hein. À l'oreille.
12: C'est beau un piercing.
11: Non, à l'oreille.
2: Ah non, mais attendez, y a pas besoin...
8: À l'oreille, c'est hard, quand même.
2: Non. À l'oreille, maintenant...
8: Bah, ça fait mal.
10: Gérard, est-ce que c'est vrai que t'as eu un piercing au cou et que ça s'est enflammé et que maintenant t'as un kyste?
2: Bon, Nicolas, tu me le vire.
8: Alors lui, dégage.
2: Nicolas,
10: non, c'est Julien.
8: En plus, tu dis n'importe quoi, c'est même pas vrai.
2: Dégage.
12: C'est pas grave, allez, continuons.
2: Donc, moi, je vais vous dire une chose. Un piercing à l'oreille, pour une nana, je pense pas que ça se passe mal.
12: Mais si, c'est très joli sur le lobe.
2: Non, mais... Une nana qui a un piercing sur l'oreille, je suis désolé, ça fait moins mal que d'en avoir un sur le nombril ou sur la langue ou sur la lèvre.
12: Mais quand même, avoir les deux oreilles percées, c'est hard. Hein,
2: c'est qui
11: Ouais, j'ai pas mal, moi, sur la langue.
2: C'est qui vient de dire ça?
12: De quoi?
2: Stéphanie.
11: Oui.
2: Donc toi, t'en as un sur la langue.
11: Ouais, personnellement, j'ai pas mal. Hein,
9: Gérard. Oui, on a Jérôme à la place de Julien.
12: Salut Jérôme.
11: Bonsoir Jérôme.
10: Bonsoir les filles, bonsoir ma testicule.
2: Fais gaffe, c'est les mêmes qui changent de nom. Hein.
10: Non,
2: c'est pas les mêmes, j'ai rien à
10: voir.
2: Je te le dis tout de suite. Hein.
10: Rien à voir, j'ai pas la même voix.
12: Parano, ouais, le pauvre.
2: Comme par hasard.
10: J'ai pas du tout la même voix.
12: Non, ouais. Pas du tout.
2: Donc, je vais finir avec Stéphanie.
12: Oui.
2: Stéphanie.
12: Oui.
2: Ou même Johanna, Julia,
12: oui,
2: Carole et Marguerite.
12: Oui, mon amour.
2: Si des fois vous avez regardé, il y a eu un clip il n'y a pas longtemps sur...
10: j'ai vu aussi sur la
13: poupée Barbie, là.
2: Ferme ta gueule, toi. Oh, tu me les viens, là, hein. Tu me viens, ça, là.
13: C'est lamentable, c'est quoi, là?
2: Je voudrais répondre. Je voudrais répondre comme, quand même quelque chose. Oh, c'est quoi, là?
11: Eh, Gérard, calme-toi.
9: Voilà, Gérard.
11: Détente.
2: Donc,
9: Bon, allez, moi... Gérard, il n'y a plus que Stéphanie, là.
2: Non, non, c'est quoi, là?
9: Viens, c'est quoi, ce bordel?
11: Eh, mais je suis là, moi.
9: Il n'y a plus Stéphanie.
11: Oui.
8: Ça vient peut-être de là.
11: Ouais, non, mais c'est Stéphanie, là.
2: Non, non, c'est pas Stéphanie qui s'amuse à ça.
11: Mais non, c'est pas moi, fou.
2: Donc, moi, jouer Stéphanie, Marguerite, Carole, Johanna et Julia.
11: Oui.
2: Oui. Est-ce que vous avez vu un reportage avec le mec? Je crois que c'est un groupe.
11: Ouais,
2: je crois que c'est un chanteur de je sais pas quel groupe. Qui a un piercing. Qui a un piercing. Qui a un piercing. Oh, c'est pas là. Oh, c'est pas là. Oh, c'est pas là. Oh, c'est pas là.
11: Ouais.
2: Oh,
11: ouais,
8: tu veux un
11: peu
2: là.
11: Oui. Mais calmez-vous là, putain. Oui.
2: Bon.
11: C'est de l'enregistre. Oui.
2: Je répète la question.
11: Ouais, là, alors,
2: est-ce que vous avez vu le mec avec le piercing? Oh, vous arrêtez!
11: Mais Manu, c'est quelque chose, merde.
8: Non, reprends le débat, Gérard. Reprends le débat.
2: Donc, je voulais répondre sur la question des piercings. Donc, je voudrais que Julia, Johanna, Carole et Stéphanie, Marguerite me répondent sérieusement.
11: Bien, très bon, Gérard.
2: Donc, est-ce que vous avez vu le clip avec le fameux mec qui a un piercing juste sur le bout de la lèvre?
11: Ouais, on a vu, moi, alors, j'ai pas vu. Oui, on a vu, alors. Oui, alors,
2: est-ce que vous croyez que c'est...
9: Question.
2: Et la question, c'est... Pourquoi les pantalons pas de téléphone ne sont-ils plus à la mode aujourd'hui?
8: Ok, voilà. Merci.
2: Et toi, tu dégages avec ta caméra derrière moi, s'il te plaît.
8: Gérard, c'est quand tu veux.
2: Donc, je sais pas ce que vous venez d'entendre de disque. Bon,
8: Les Beatles.
2: Les Beatles, si on veut. Moi, j'ai pas eu ce que j'avais sous les yeux, donc... maintenant, au standard,
9: Oui.
2: Qu'est-ce qu'on a?
9: On a Marguerite, Johanna, Carole, Jérôme, Guillaume et Stéphanie.
13: Gérard, attends un petit peu avant de commencer le débat, change la cassette, là.
2: Non, mais dans ce cas-là, tu dégages.
13: Attends.
2: Bonne nuit, tu dégages,
11: Gérard,
2: tu changes cette cassette.
11: Gérard,
2: on va donner un honneur salut.
11: Cool.
2: Jérôme, il change pas de cassette. Oh, c'est quoi, là?
8: À moi.
11: Bon, GG, concentre-toi et pose une question.
8: Qui est dans une fête, là? Il y a quelqu'un qui est dans une fête?
2: Bon, allez. Max!
11: Mais non, c'est pas grave, putain! Eh, mais foutez la paix à Max, là, putain, quand c'est pas Max, c'est Manu!
2: Tu viens voir un peu au standard ou j'appelle Karine en urgence?
11: Gérard, calme-toi, s'il te plaît, SOS Karine.
8: Manu, il y a Max qui parle, là.
9: Manu!
8: Je crois qu'il est pas content.
2: Manu,
8: il y a Max, là.
11: Mais laissez Manu tranquille,
9: là. Manu, oui, tu m'entends?
14: Ouais,
9: c'est bien, continue.
8: Ok.
2: C'est bien, continue.
13: Vas-y, Manu.
2: D'accord. Et si continue comme ça, moi, j'arrête. Ça fait le deuxième débat.
8: Allez, Gérard, reprends ton débat. C'est quoi la question? La différence d'âge, non?
2: Non, c'est pourquoi les pantalons pas de téléphone ne sont-ils plus à la mode aujourd'hui?
11: Julia.
8: Manu.
11: Elle est plus là, c'est pas grave.
2: Ouais, c'est quoi là?
11: Elle est partie,
9: c'est Marguerite, Gérard.
8: C'est Marguerite.
2: Oui, elle a la place de cul.
8: Julia s'appelle Marguerite maintenant.
2: Oui. Ah bon, c'est bizarre, on avait Julia tout à l'heure.
8: Mais elle a été remplacée par Marguerite.
9: Je te l'ai dit, Gérard, tout à l'heure.
2: Oh là, c'est quoi
11: ça? Bon, tu me fais
8: que j'ai dessus. Bon, allez, Marguerite, ouais, on y va.
11: Oui.
2: Bon, Marguerite.
11: Oui.
2: Alors
11: moi, je voulais dire que c'était fini la mode des pantalons à patef, parce que les braconniers en Afrique, ils ont tué tous les éléphants pour avoir l'ivoire, et puis maintenant, ils n'ont pas d'éléphants pour faire des pantalons, c'est tout.
2: Ouais, d'accord. Ok. Carole. Johanna, pardon.
11: Oui, merci, Gérard. C'est pas gentil pour Carole. Bah, écoute, laisse-la passer avant moi.
2: Non, Johanna.
11: Bon, écoute, ça se fait plus, c'est tout. Je trouve que c'est pas très joli, voilà.
2: Mm-hmm.
11: Les gens se sont rendus compte un jour que les pâtes d'Ève, c'était ridicule, et ils se sont dit, ah, c'est horrible, et ils les ont jetés à la poubelle. Voilà.
2: Ok. Carole.
11: Je peux répondre.
2: Carole?
11: Alors, c'est plus à la mode, parce que tout simplement, c'est plus à la mode, et que
14: Maintenant, la mode, c'est les piercings, c'est les
15: t-shirts de Ricky Martin.
14: De Ricky Martin, etc. etc. Et les plus les tongs et les couleurs. Voilà.
2: Okay. Stéphanie ?
16: Non, moi je pense que c'est encore à la mode parce que dernièrement j'ai été en rêve samedi soir et j'ai vu pas mal de nanas habillées avec un pantalon paillettes quoi.
15: Oui, mais c'était une soirée de
14: pour les gothiques.
16: Non, pas du tout, non. C'était la soirée des énervés. Je pense que il y en a pas mal qui doivent connaître.
14: Okay,
16: et
14: d'accord.
16: Beaucoup de nanas étaient habillées avec ce style-là quoi. Donc je pense que c'est pas, je pense que c'est... non, je pense que c'est encore la mode. Hein.
2: Ok. Jérôme.
17: Basim, me saoule pas, moi j'ai appelé à la radio parce que ma radio elle marche pas quoi, donc c'est pour ça que j'appelle. Donc vas-y, continue.
2: Bon allez hop, Jérôme, tu me le dégages quand il se réveille rien celui-là. Allez hop. Oh, c'est quoi là ?
14: Pas grave Gérard, passons là. Et toi Gérard, pourquoi c'est plus la mode ?
2: Ah non, mais moi depuis une fois...
14: Tu mets tes pantalons pas de gel,
2: Gérard. Non, mais attendez, moi maintenant je vais vous répondre. Je vais répondre à Johanna, Carole et Stéphanie et Marguerite.
14: Oui.
2: Donc une...
14: Vas-y. Est-ce que les pantalons à pattes d'ef, ça te sert pas un peu les couilles?
2: Une fois... Bon, qu'est-ce que je te dis, Jérôme, tu me le dégages.
14: Mais Jérôme,
2: les personnes passent dessus les autres.
18: Il est
17: pas
18: parti.
17: Jérôme, c'est Guillaume.
18: Il est parti, Jérôme.
2: Eh ben, Guillaume, tu le vires.
18: Ben, écoute-le, 30 secondes.
2: Non, mais tu le vires, c'est quoi, là, ce cirque?
14: Mais il a le droit d'être là, Gérôme. Parti.
2: Voilà. Donc, mais c'est quoi ce bruit?
14: Allez, Gérard,
2: arrête de
14: merde, Gérard.
2: Oh, tu as travaillé au standard ou je vais carrer à ta place?
14: Eh, Gérard, cool. Pas concentré. Mais Gérard, cool.
2: Bon, donc, je vous disais qu'au début... Oh, Olivier, là, ça passe!
19: Je sais pas ce qui s'est passé. Remets ton casque. C'est parti. Je sais pas ce qui s'est passé.
2: Non, mais tu as arrêté tes conneries, toi, d'accord?
19: Je suis désolé.
2: Donc, je disais...
14: Oui.
19: Ah, qui c'est qui fait psst?
2: Je disais donc, je répondais à Johanna, Carole. Oh, c'est fini, le bruit derrière!
14: Gérard, réponds, on va jamais finir.
15: C'est autre chose.
2: Hop.
15: Passe à la question suivante, si tu peux pas répondre à celle-là.
2: Faut-il se faire...
15: Gérard,
2: ça commence
15: quoi.
2: À bien faire, Olivier.
15: Mais concentre-toi, Gégé.
2: Gérard, ça commence à bien faire, Olivier.
17: Allez, pose tes questions, Gégé.
2: Bon, toi, tu dégages, je ne sais pas appeler.
14: Gérard.
2: Oh, c'est quoi la merde?
14: Allez, Gérard,
2: ça
14: connu,
2: tu viens, s'il te plaît.
14: On t'applaudit, Gérard.
2: Karine.
19: Bon, allez, reprends le débat. Gérard, vas-y.
2: Donc, je réponds quand même sur la sixième.
19: On se calme un peu, là. Gérard répond sur la sixième.
2: Donc au début je portais des pantalons à pattes d'éléphant, ça c'est vrai.
19: Donc en sixième, c'est
2: une fois.
19: C'est quand t'étais en sixième ça.
2: Une fois. Une fois.
17: Ringard.
2: Bon le ringard, tu dégages que tu me fais pas chier. Allez, Gérard.
19: Non, soyez cool, Gérard.
2: Donc une fois. Une fois je suis venu en jean à la radio.
19: Ouais.
2: Et Max a dit, t'es mieux en jean.
19: T'es beau. Il avait dit t'es beau, je crois.
14: Bah, donc,
2: maintenant, je ne porte plus que des jeans. Et quand je vais à la loco, je suis en jean et en t-shirt.
19: Donc c'est pour
14: et avant, tu portais quoi, Gérard?
19: C'est pour
14: avant,
19: plaire à Max.
18: Gérard?
2: Avant, je portais des pantalons à pattes d'éléphant.
14: Parce que tu veux dire qu'il y a un an, tu mettais encore des pattes d'éléphant.
2: Oui.
14: Et on t'avait pas dit que c'était terminé.
2: De toute manière, j'ai toujours un pantalon de velours en pattes d'éléphant et je ne le mets plus. Maintenant, quand je vais à la loco,
14: c'est ça?
2: Quand je vais à la loco, je suis en jean et Stéphanie peut pas me démentir.
14: Oui, c'est moi aussi, Carole.
2: Jean, Carole non plus, peut pas démentir.
14: Ouais.
16: Mais le t-shirt, tu ne le gardes pas longtemps.
2: Comment?
16: Le t-shirt, tu ne le gardes pas longtemps à chaque
2: Gérard?
16: Fois.
2: Oui,
18: on accueille Patrick à la place de Jérôme.
14: Salut Patrick.
20: Bonsoir, c'est de la folie pour vous avoir en standard. Ouf, c'est la galère.
14: Ah bah oui, j'ai deux heures.
20: Ah ouais, c'est bien.
14: Gérard, c'est quoi la marque de tes jeans?
2: Pour l'instant, je peux pas te dire.
14: Bah,
20: Emmaüs, Emmaüs, non.
2: Je sais pas si derrière tu peux le voir, là.
14: C'est pas Goliomane, hein?
2: Non mais
14: non,
2: si, tu peux,
14: Polio,
2: si tu peux. Si tu peux
19: faire la radio, Gérard, je te rappelle aussi.
2: Non mais attends,
19: Non mais oui j'attends, mais là j'attends justement, j'essaie, j'attends.
2: Non, je sais pas. Un Levi's? Voilà, c'est un Levi's.
14: Ah, la marque, Gérard. Bravo.
19: C'est pour plaire à toute manière. C'est pour plaire à Max en fait que tu mets des jeans.
2: Non, de toute manière, c'est pas pour plaire à Max spécialement. Depuis qu'il m'a dit que j'étais mis en jean, ben maintenant j'essaye d'avoir que des jeans. Donc c'est pour ça si on pouvait m'envoyer.
20: Tu mets des jeans parce que tu les enlèves plus vite, non? C'est pas vrai.
2: Mais qu'est-ce que ça peut te foutre, toi?
14: Gérard,
3: Gérard, si t'avais dit de te mettre en jupe parce que tu mettrais que des jupes.
19: Non, sur le Minitel, il y a Zeuk qui dit mais à la loco, c'est des jeans spécial trop duc.
20: Non, bah, lui, j'ai répondu
3: en pensée. Gérard, tu veux un jean?
2: Comment?
3: Tu veux un jean?
2: C'est
3: quelle taille?
2: C'est qui me pose?
3: Carole.
2: Ouais, ben si tu peux m'envoyer des jeans 40, ça fait comme ouais, taille 40, c'est ça fait comme ta lettre qui arrive dans 3 semaines.
3: Bah, je suis désolée, je l'ai envoyé. Hein. C'est un problème de la poste. Alors tu vas à la poste, hein, tu verras bien. Et ta pointure de chaussures, c'est quoi si on veut te faire des cadeaux?
2: 43.
3: 43.
2: Non, moi, mais je sais qui vient de poser cette question. Qui vient de poser la question sur
3: la pointure, c'est Johanna.
2: Johanna, d'accord.
3: Et ton anniversaire, c'est le 17 juin, donc je me prépare.
20: Achète-lui des tongs.
3: Bah écoute, justement, c'est ce que je voulais faire, mais il n'y a plus de surprise maintenant.
20: Merci d'avoir vu. Je peux le faire aussi, la charentaise.
2: Stéphanie, toi, oui, tant qu'on y est pour l'anniversaire, qu'est-ce que tu vas m'offrir?
20: Un god.
3: Une paire de sabots.
2: Comment?
3: Grosse surprise.
2: Là, ça va être une grosse surprise.
3: Non, je te réserve une grosse surprise. Est-ce que tu veux de la lingerie féminine, Gérard?
2: Non, merci.
3: Gérard?
2: Oui.
3: Ça tombe quand ton anniversaire? Quel jour?
2: L'année prochaine?
3: Oui, mais quel jour?
2: Je vais te le dire tout de suite.
3: Et après, un mardi.
2: C'est un mercredi.
3: Non, c'est
2: un mercredi.
3: Attends, tu récupères.
2: C'est qu'un mercredi l'année prochaine, on revient au débat, s'il vous plaît.
3: Ok.
2: Faut-il se teindre les cheveux pour être plus à la mode?
3: Pardon?
2: Faut-il se teindre les cheveux pour être à la mode?
3: Ouais.
2: Oui, qui?
3: Carole.
2: Oui, Carole.
3: D'ailleurs, demain, je viendrai avec les cheveux dorés, tu verras.
2: Bon, de toute manière, moi, je m'en fous, hein, je sors pas avec toi.
3: D'accord. Je sors pas avec toi.
2: Comment?
3: Je t'offrirai pas un jean, alors si t'es méchant avec moi, je suis méchante avec toi.
2: Non, mais attends, de toute manière, je sors pas avec toi, hein, pour un sens.
3: Arrête de m'en dire,
2: pour un sens, je ne sors avec personne, d'accord? J'ai pas encore trouvé la chaussure à mon pied.
3: N'empêche,
2: les lapins que j'ai eus, merci, en demandant d'entendre salut, c'est pas le thème du débat.
3: Moi, je ne pas de comparer les nanas et les chaussures à chaque fois.
21: Gérard, on accueille Thierry. Oh, yeah.

0: reste derrière. Hey, Stéphanie, là, du 78, garde-moi du champagne, s'il te plaît.
1: Ok, ça va 44.
0: Pas de problème, Attends, Ed, c'est quoi son code?
2: Je te copie.
0: 444, no problème, je te copie.
1: 1378 à 2000.
0: Donc, faut-il se faire teindre les cheveux pour atteindre la mort? Alors, Carole, tu m'as dit que tu allais te faire teindre en doré.
3: Allô,
0: moi, bon, tais-toi, t'as pas raison, je t'appellerai pas de chambre, tu sortiras dessous
3: le lit. Non, mais quand même.
0: Je t'appellerai pas de chambre, tu sortiras dessous le lit, toi, le lascar.
3: Ouais, mais lascar, tu vois.
2: Super voilà, marrant, quoi. Gérard.
3: Tu es poli, tu me dis bonsoir.
0: Là, Pognard, t'as qu'à te réveiller, ok?
3: Je me suis réveillé, la preuve, je te parle. Alors, bonsoir, Gérard.
0: Salut, donc.
4: Salut, Thierry.
3: Salut, Thierry. Tranquille.
0: Merci. Donc, Carole.
2: Oui, je pourrais te peindre les cheveux en doré aussi un petit peu.
0: Quoi?
2: Des petites mèches dorées.
0: C'est-à-dire?
2: Pour toi.
0: Non, mais moi...
2: Pour rigoler.
0: Non, mais moi, je reste avec mes cheveux comme ils sont.
2: Mais demain, c'est Halloween.
0: Non, mais moi, de toute manière, Halloween, c'est pas dit que j'y aille demain, la soirée Halloween. Hein.
2: C'est dommage, alors. On aurait passé une belle soirée.
0: T'aurais pas besoin
2: de te déguiser, c'est ça qui est bien.
0: Non, mais de toute manière, pour l'instant, je sais pas si j'y vais. Vous verrez ça tout. Je vous dirai ça tout à l'heure.
2: C'est dommage, il y a un peu
0: à la fin du deuxième débat. Donc, Johanna.
2: Oui. Oui, se teindre les cheveux, ça peut être à la mode, mais il faut se teindre aussi en bas, parce que sinon, ça fait un peu dépareillé, quoi.
3: Ouais.
0: C'est clair. Non, attends, Johanna. Johanna.
2: Oui.
0: Il n'y a pas besoin de se faire teindre des cheveux plus la foufoune pour plaire à un mec.
2: Oui, mais enfin, pour être totalement à la mode.
5: Happy birthday to you, butter.
0: Donc, je répondrai à Johanna. Donc, Johanna, je vois pas pourquoi que tu es tout teint les cheveux, plus le bas.
2: Oui, mais enfin, quand t'es toute nue, ça c'est ridicule d'avoir les cheveux bleus et ce que je pense, pas bleu, quoi.
0: Non, mais attends, Johanna.
3: Tu vas pas le faire.
0: Ouais, les mecs, vous la fermez, s'il vous plaît, derrière, parce que tout à l'heure, vous allez dégager vite fait, bien fait.
4: Ça va être vite fait. N'est-ce pas, hein?
2: Continue, Gérard.
0: Dégagez. Les mecs, vous dégagez, je réponds aux nanas. Donc, Johanna, donc, il n'y a pas besoin de se faire teindre la foufoune en bleu. Ça sert à rien du tout. Pour plaire à un mec, t'as pas besoin de te faire teindre la foufoune.
2: Oui, mais enfin, si ça me plaît à moi.
0: Ouais, peut-être. Mais si ton copain n'est pas d'accord.
2: Il a intérêt à être d'accord, parce que sinon, il gicle, hein.
0: Non, mais attends. De toute manière, ton copain, il gicle, d'accord. Mais alors, dans ce cas-là, tu vas en prendre combien comme ça?
2: Il y en a à qui ça plaît beaucoup. Il faut sortir le dimanche.
1: Tu prends combien de giclées?
0: Non, mais attends.
2: Je l'attendais.
0: Mais Johanna, oui. Sans indiscrétion.
2: Oui.
0: Parce qu'à l'heure actuelle.
2: Tu prends des giclées.
0: Est-ce que t'as déjà eu des giclées et des lapins?
2: Des giclées, mais des lapins, s'il te plaît. Ça raccroche.
0: C'est qui a raccroché?
2: C'est pas Johanna, je suis toujours.
0: C'est pas ton truc là.
2: C'est pas Stéphanie.
0: Ouais, oh.
2: C'est pas Marguerite. Non.
3: Bon, allez, Gérard, gère ton débat, s'il te plaît.
2: Et on continue.
0: Bon,
2: Gérard, sixième question.
6: Gérard.
0: Oui.
2: C'est qui là?
0: Stéphanie, continue. Stéphanie, tu m'as pas répondu, toi.
6: Tu m'as pas posé la question.
0: Je te la pose.
6: Non, je pense pas utile de se teindre les cheveux. Bon, je pense autant rester naturel et par contre, suivre la mode au niveau des vêtements, oui, peut-être.
1: Et le parfum.
6: Voilà.
0: Non, mais le parfum, de toute manière, là-dedans, il a rien à voir. Hein. Le parfum, je vois pas ce qu'il a à faire dans la mode.
6: Non, pas le rapport non plus, mais bon.
1: Il y a Rosebud qui dit, Samentel, Gérard, quand je t'appellerai Eric Martin, tu sortiras du cul de Gérard.
0: Lui, quand je l'appellerai trou du cul, il sortira du cul de sa mère.
6: Oh là là, ça c'est vulgaire.
3: Gérard, mal poli ce soir.
2: Oui.
0: Alors, la prochaine question, pensez-vous.
3: Gérard,
4: C'est Thierry, j'ai pas répondu.
0: Non, ben pour l'instant, tu vas la fermer, toi, un peu. Parce que,
4: Gérard, j'ai été très poli jusqu'à maintenant. Je n'oblige pas à devenir désobligeant.
0: Non, je t'écoute, dépêche-toi.
6: Moi, j'ai pas
4: je voudrais dire que c'est bien de se teindre les cheveux en gris, comme ça, ça reflète avec les néons en boîte et c'est marron.
0: D'accord.
6: Ouais, tout à fait, oui.
0: Qui c'est qui voulait réagir aussi encore il y a une fille.
6: Marguerite.
0: Qui?
6: Marguerite.
0: Oui, Marguerite.
6: Moi, je voulais dire que le cheveu, le vêtement, c'est la même chose, et quand on change de vêtement, on change de couleur, c'est normal.
0: Non, mais là, je vois pas du tout le rapport. Parce que moi, je change de t-shirt tous les jours.
6: Tu n'es pas à la mode.
1: C'est une perruque, toi, Gérard. C'est une perruque que t'as.
0: Non.
1: Oh, c'est une perruque.
4: Je le vois d'ici.
0: Tu la fermes, toi, d'accord.
6: Elle est de travers.
4: C'est une grève de
0: Tu sais qu'on a Johanna, est-ce qu'elle est toujours là?
6: Oui, je suis toujours
7: là. Gérard.
0: Ah ben, Johanna, c'est toi qui me posais une question sur les trucs bleus, là.
6: Ouais, enfin, bon, je crois qu'on a fait le tour de la question. Oui, tout à fait.
0: Bon, alors maintenant,
6: Oui.
0: Oh, ça commence à bien faire, celui qui fait des conneries.
4: Ouais, sérieux, ça commence à bien faire.
0: Bon, toi, tu dégages. Bonne nuit.
4: Bonne nuit, Thierry.
0: Allez, hop. Tu me vire, lui.
7: Je me vire, l'autre.
6: Cinquième question.
0: Alors, non, dixième.
7: Deuxième.
0: Dixième.
6: Attends, on
0: est
6: à la 6.
0: Olivier, ça commence à bien faire, s'il te plaît.
1: Bon, la deuxième voix, tu te calmes. Tu sais, j'ai calmé la deuxième voix.
0: Non, on en est à la 7.
6: La deuxième voix au standard.
0: Maintenant.
6: Bon, la question.
0: Pensez-vous que les mises de sont en main dans le dos? Oh, tu travailles ou quoi, toi?
7: Quoi?
0: Attends, t'as connu le clé, la bidule là.
1: Je sais pas ce qui se passe.
0: Oh, tu sais rien, toi.
7: Mais Olivier, qu'est-ce qui se passe, là?
1: Mais je sais pas.
0: Non, mais non, tu vas faire le tour.
6: Mais non, c'est ta voix qui mue.
1: Ça marche, hein?
7: Olivier.
6: Oh là là. Bon, Gérard,
0: pensez-vous que les mini-jupes sont à la mode?
6: Pardon?

0: téléphone pour prendre tes auditeurs, Gérard.
1: Hey, il se revient sur Terre.
2: Pensez-vous que les mini-jupes sont à la mode et on va mettre un Rachel Martens?
3: D'accord.
1: Ouais.
3: Non, non, je suis désolé.
2: Bon, c'était mon caca sans bon avec canard WC. Donc, vous venez d'écouter ça. Donc, on récupère Marguerite. Marguerite, bonsoir.
4: Bonsoir, Gérard.
5: Bonsoir, bonsoir. Marguerite.
2: Johanna.
5: Bonsoir, Gérard.
2: Bonsoir, Johanna. Bonsoir. Carole.
6: Bonsoir, mon trésor.
2: Bonsoir, ma chérie.
5: Waouh.
2: Maxime.
5: Oh, non, Gérard, moi aussi, je
2: veux. Maxime.
7: Salut,
2: oh là là, c'est encore les mêmes, ça. Hein.
5: Salut, Maxime.
7: Bonjour,
2: Guillaume.
5: De Maxime Joly.
2: Guillaume.
5: Salut, Guillaume.
2: Salut, comment qu'elle s'appelle, celle-là 744.
5: Oh, Gérard,
2: bonsoir, mon 744. Bonsoir, mon 744.
5: Bonsoir, Gérard.
3: Gérard, faudrait peut-être expliquer aux auditeurs, c'est quoi 744?
5: C'est moi, c'est Stéphanie.
2: Ouais, mais ça, c'est des... Comment? Alors déjà, Guillaume et...
7: C'est Guillaume, c'est moi qui ai dit ça.
2: Vous retournez au standard, ça vous apprendra de...
7: Non, c'est pas Maxime, c'est moi, c'est Guillaume.
2: Hop, au standard, ça vous apprendra.
8: Et moi, tu dis pas bonsoir?
2: Bonsoir, Non, c'est pas Macaille. C'est ni Macaille, ni Macrapette. J'y ai pas encore donné de surnom.
5: Macrapette.
2: Comment?
5: Casserole.
2: Non, c'est pas une casserole. C'est pas une casserole qui est au standard, justement. Elle s'appelle Karine.
5: Qu'est-ce que tu penses de Poussin Bleu?
2: Ah.
5: Ma fleur.
2: Alors, essayez de me donner un surnom avant qu'on...
5: Ma choupette.
7: Bâtard.
3: Bon, hey. Non, ça c'est pas gentil. On traite pas Gérard Bâtard.
2: Arrête. Tu me diras Guillaume et...
7: Gérard, je t'ai trouvé un surnom.
2: Guillaume et Maxime, tu me les vires là. Guillaume et Maxime, tu me les vires là, il y a trop de bruit.
7: Gérard,
5: j'ai trouvé un surnom, moi aussi.
2: Il y a trop de monde.
5: Comment ça, il y a trop de monde?
2: C'est quoi là, ce bruit?
0: Ils sont partis, Gérard.
2: Bon, alors Marguerite, qu'est-ce que tu donnes comme surnom à...
5: À qui? À toi.
2: À Karine. À Karine qui est au standard, qui soutient Manu l'abruti.
5: C'est pas un abruti.
3: Manu. Parce que quand on traite d'abruti, t'es pas content, donc
0: merci à tous.
5: Il est très aimable, Manu.
9: Non, il est très très très gentil. Et efficace en plus.
2: Bon alors, trouvez un surnom pour Karine.
5: Karine la maline.
2: Karine la maline.
5: Moi j'en ai un pour toi.
2: Attendez. Marguerite, t'as dit
5: Karine la maline.
2: Alors attends, je vais marquer.
5: On vous marque, en t'entend.
2: Maline.
5: On est vachement dans le débat là.
2: Ouais. Et Johanna?
5: Soleil couchant sur la prairie.
2: Soleil.
5: Non, ouais. Soleil couchant sur la prairie.
2: Ouais, soleil couchant, je vais pas mettre...
5: C'est dans la prairie, c'est pas
2: mal. Carole.
5: Ma choupette, Disney.
2: Choupette. Oh, tu me calmes ce bruit, c'est... Vous me calmez ce bruit, s'il vous plaît.
7: Je suis sûr que c'est Guillaume.
8: Ça vient pas du standard.
2: Non, mais Maxime et Guillaume, pour l'instant, c'est pas à vous que je m'adresse, donc...
7: Gérard...
0: Excuse-moi, c'est Fildar, on a un problème avec la ventile. C'est le bruit que t'entends. Donc on va essayer de réparer, merci.
2: Ouais, non, mais...
7: Gérard, comme surnom, j'ai trouvé...
2: Stéphanie.
5: Oui. Je sais pas du tout, je sais pas.
7: Je sais pas, c'est très joli.
2: Je sais pas.
5: j'ai trouvé un surnom pour toi, mais pas pour Karine.
9: Voilà. Bon. Ah ouais, c'est quoi pour lui?
5: GG, le roi du strip.
9: Le roi du strip, waouh.
7: C'est tard. GG.
5: Non mais Max, attends. Si t'écoutes, tu vas comprendre.
2: Stéphanie.
5: Oui. Non mais j'imagine, moi.
2: Oh, tu me dis... Oh.
5: Oui.
2: Oh, abruti, là.
7: Tu te calmes.
2: Hey, je vais mettre Max à ta place, hein.
5: Gérard... Est-ce qu'on peut parler, putain, merde?
2: Oh, tu travailles?
0: Qu'est-ce qui se passe?
5: Oh là là, il y a un blanc.
2: C'est quoi ce bordel là?
7: Manu le gamin, c'est un vrai voyou, hein.
5: Bah arrêtez de l'insulter, le pauvre, il est tout mignon, il est grand.
9: Il est gentil, Manu.
5: Il est tout.
8: On va peut-être essayer de retourner au débat maintenant.
2: Oui, mais attends.
8: On reprend le débat et puis on réfléchit à un surnom au fur et à mesure.
2: Stéphanie, tu m'as donné quoi comme surnom, toi, tu viens de dire vite fait avant
5: Non, ça ne vexe pas. Hein. GG, le roi du strip.
2: Bon, bref.
9: T'as compris pourquoi?
2: Bon, tu me diras ça tout à l'heure.
9: Non, mais Max, il est là, il va comprendre.
2: Non, non, mais tu me diras ça tout à l'heure.
9: Mais me demande à Max, il va comprendre. Non, ok, c'est pas grave, revenons.
7: Tu me diras ça tout à l'heure.
9: Oui.
2: Non, parce que je retire mon t-shirt tous les vendredis, c'est ça?
9: Non, non, non, c'est pas pour ça. Je te dis, il va comprendre, Max. Donc, les mini-jupes, sont à la mode.
2: Alors, pensez-vous que les mini-jupes sont... Bon, tu te tais, toi, s'il te plaît, derrière, merci.
7: C'est désagréable, hein.
2: Donc, pensez-vous que les mini-jupes sont à la mode?
9: Non.
2: Et alors, qui, non?
9: Carole.
2: Alors, Carole?
9: Parce que déjà, à la loco, il n'y a plus de nanas qui mettent des mini-jupes à ras du cul, hein.
2: Mm-hmm.
9: Parce qu'on va les traiter de salopes, alors elles en mettent plus, quoi. C'est grave.
2: D'accord. Alors, attends, moi, je vais te dire, avant que je pose la question à Johanna et à Marguerite et à Stéphanie.
7: Et à Maxime.
9: Et à Guillaume.
2: Donc, moi, je vais te dire une chose, Carole.
9: Mm-hmm.
2: C'est vendredi.
9: Mm-hmm.
2: Je vais te dire une chose, que les nanas,
9: ouais.
2: les mini-jupes, elles étaient à ras des genoux et on leur voyait leurs culottes.
7: Ah, j'ai un petit peu sur la place, Gérard. Ça t'en est pas?
9: Ouais, d'accord. Mais t'as bien aimé regarder, Gérard.
2: Ah ben ça...
9: Bah oui, comme tous les hommes, hein,
2: Gérard. Comme tout le monde, hein.
9: Ils mettent en mini-jupe.
4: Bah ouais, hein.
2: Oh. Non, donc...
9: Et toi, Gérard, en mini-jupe?
2: Non. Johanna, pour toi?
9: Oui, bah je crois que c'est revenu à la mode cette année.
2: Mm-hmm.
9: Mais bon, pas pour sortir le soir, je pense que juste la journée avec des petits collants et tout, c'est mignon, quoi.
2: D'accord.
9: Tu aimes les filles en mini-jupe, Gérard?
2: Qui c'est qui pose cette question?
9: Bah Johanna, tant qu'on y est.
2: Bah pourquoi pas?
9: Ouais, mais après, si elle se promène avec toi, tu voudras pas qu'elle se promène en mini-jupe.
2: Non, mais ça...
9: Alors, t'aimes pas, voilà.
2: Non, pour l'instant, j'ai pas dit que j'aimais pas.
9: Si, j'ai pas dit avec que... des collants ou avec des bas?
2: Non, j'ai pas dit que j'aimais pas. Pour l'instant, j'ai pas trouvé encore la personne avec qui j'allais sortir.
9: Si.
2: Qui?
9: Moi.
2: Qui, toi?
9: Moi, Carole.
2: Non, mais attends, pour l'instant, Carole...
7: Attends, regardez, Carole.
9: C'est un ordre, Gérard.
2: Comment?
7: Encore avec toi.
2: Ouais, ok. Donc...
7: Gégé, mon pote Gégé.
2: Stéphanie?
9: Oui, ben moi non, je pense que ça revient à la mode tout doucement, mais bon, effectivement, pas pour aller en boîte, quoi.
2: Mm-hmm.
9: Parce que bon, c'est pas évident de bouger quand t'es en mini-jupe, et puis bon, c'est clair qu'après tu passes facilement pour une salope ou une allumeuse. Et puis quand t'es assise pour écarter les jambes, c'est pas...
4: Voilà, c'est pas évident.
2: D'accord.
7: T'écartes pas les jambes?
9: Non, ok.
2: Bon, Gégé. Non, mais attendez, moi je vais vous répondre.
9: Et moi je peux répondre.
2: Oui, Marguerite, pardon.
9: Marguerite.
2: J'étais obligé, Marguerite.
3: Vas-y, Marguerite,
9: alors
3: réponds.
9: Moi, j'allais le dire.
7: Allez, Marguerite.
2: Marguerite, j'étais obligé, vas-y.
9: Oui, bah oui, tu pourrais, t'es pas gentil. Moi j'aime les jupes en cuir noir, avec des grandes bottes noires, des cuissards.
2: Non, mais je te parle des mini-jupes.
9: SM, un peu sado, quoi. SM.
2: Marguerite.
9: Oui, c'est vrai.
2: Marguerite.
9: Oui.
2: Je te parle des mini-jupes.
9: Mais moi aussi, Gérard, je te parle des mini-jupes en cuir noir avec des grandes cuissards.
2: Ouais, d'accord.
7: J'ai les mecs qui peuvent parler.
2: Je crois que tu vas plutôt du côté sadomaso.
9: Sadomaso aussi,
7: c'est
2: ouais, vas-y, Maxime. Maxime, ouais, tu travailles, s'il te plaît.
7: Je pense que les filles, elles sont quand même d'accord avec moi. Je suis sûr que ça tirait vachement bien les mini-jupes à toi,
9: ouais,
7: Gérard.
9: Bien sûr. Moi, je suis pas d'accord du tout, en pantou.
7: Faut que tu t'épiles quand tu mets des mini-jupes.
2: Ouais, c'est vrai, Gérard.
7: Je t'ai vu au fucking
2: Blue
7: Boy, épile-toi, mon gars.
2: Oh, tu t'écrases.
7: Non, mais je suis sûr que ça t'irait bien.
2: Tu t'écrases.
9: Ouais, Gérard, oh.
2: Voilà, il y a une question minutiale maintenant.
3: Il y en a deux, en fait. Il y a Ricky Martin qui demande d'abord pourquoi tu as déclaré sur Europe 1 que tu faisais cocu Françoise.
7: avec Christine.
9: C'est vrai qu'on s'est tous posé la question, on n'a pas osé te le demander. C'est dégueulasse, Gérard.
3: Alors, Gérard, ta réponse?
2: Alors là, je vais dire une chose, que celui qui s'amuse à poser des questions comme ça, et j'en ai ras-le-bol... Monte-toi,
7: t'en as pas marre de dire qu'une seule chose?
2: Mais t'as pas comme...
9: Bonjour.
2: C'est toi qui joues, ok?
9: T'en as pas marre de dire qu'une seule chose, et j'ai compris.
7: Non, mais c'est vrai, quoi.
3: Ça y est, je crois.
7: Il est tout le temps là, comme un gogol, je vais te dire une chose.
2: Non, mais je te mets plus des
7: mentes.
2: Maxime
3: Dehors, pour Europe 1, c'est vrai.
9: On n'est pas là pour critiquer, hein.
3: C'est faux. Et il y a aussi Gérard, es-tu toujours en mini-jupe le vendredi soir à la loco?
7: C'est clair, il s'épile pas, gros coach.
9: Mais est-ce que c'est vrai que t'as pris des culottes de Françoise le mardi de l'anniversaire de Max?
2: Qui c'est qui pose sa question bidon?
7: Et que t'as fait des infusions avec?
2: Non, mais la nana qui vient de dire ça.
7: C'est vrai que t'as fait des infusions avec...
2: La nana qui vient de dire ça, tu répètes, s'il te plaît.
9: Oui. Alors, tu répètes...
4: C'est vrai que tu te les mets sur la tête la nuit.
10: Qui c'est qui vient de dire ça?
11: Christine.
4: Carole. Non, non.
10: Carole, t'es bon entendeur, salut.
4: Salut, oh, salut. Ouais. Et son parfum, c'est pas du jus de culotte de Françoise? Ouais. Non, mais genre, il sent le poisson, c'est pour ça qu'il attire les chats.
12: Ah, d'accord. Claire,
11: tu sens le poulpe.
4: Tu sens bon. Le thon.
12: Tu vas t'abuser, là.
4: Le boudin noir.
2: Manu!
4: Manu Eva.
8: Manu!
2: Bon, les conclusions. Conclusion, parce que les 2h31, c'est bête. Parce qu'il y avait une autre question.
3: Alors vite fait, on répond à la dernière question après la conclusion, parce que là.
2: Et croyez-vous que les portes vertes sont devenues à la mode aujourd'hui?
4: Ouais,
2: mais
4: oui, ouais.
11: Grâce à toi, oui.
2: Merci pour le bip bip. Oui.
4: Ce que tu ne sais pas, c'est que toutes les filles ont des portes jartelles en dessous des jeans. Hein.
12: Et ça, c'est un secret de femme.
4: C'est un secret de femme.
2: Non, non, mais qui c'est,
4: Carole.
2: Carole, ouais.
4: Mais Carole, tu sais pas le dire.
2: Carole, alors vas-y.
4: Bah, je t'ai répondu, genre.
2: D'accord, ouais. T'as répondu.
4: C'est vrai que
2: Marguerite.
4: Marguerite, elle porte des portes jartelles et viens les voir quand tu veux. Voilà. Et elle aime ça, quoi. Voilà.
2: D'accord.
4: J'affouis.
2: Carole?
4: Ouais, moi aussi, pareil, j'aime ça et j'aime bien fouetter aussi.
2: D'accord.
4: Tu me fouettes pas, Carole?
12: Ouais, moi j'adore les pantertelles aussi. D'accord. Ça très, très sexe, très joli et très, très sensuel.
4: On fouettera les godes aussi ou pas?
12: Oui, tant que tu veux. Tant
4: ok,
12: que tu
4: d'accord.
2: Maxime? Voilà.
4: Hé, hey, Johanna, oh!
2: Johanna?
4: Attends, moi, sous mon pyjama, j'ai donc des pantertelles, je trouve ça très joli aussi.
2: Ok.
4: Bon, et toi, donc...
2: Ouais.
11: Et les mecs, Gérard, t'es quand même un petit peu méchant.
4: T'en mets les portes-jartelles?
2: Non, mais les joueurs de nana avec les portes-jartelles. En de bon entendeur, salut, voilà.
11: Ouais, Gérard, il préfère les mecs avec chose, les portes-jartelles.
13: C'est clair, pas épilé.
2: Non, non, mais de toute manière, le deuxième débat, vous allez voir comment que ça va se terminer.
4: Ok, conclusion.
2: Donc, comment que tu parles? Maxime et Jérôme, Maxime et Guillaume, de toute manière, je vous veux plus, je vous ai reconnu. En de bon entendeur, salut.
4: Il
2: n'y
4: a pas autre chose qu'en de bon entendeur, salut, Gérard.
2: Alors, la conclusion. Donc, Marguerite, qu'est-ce que tu as pensé du débat?
4: Je pense que si de grands créateurs comme Jean-Paul Gaultier ou Karl Marx, etc., nous ont entendus, je pense que la mode de l'année prochaine va changer.
3: Il y a Freud aussi.
4: D'accord. Freud, oui. Excuse-moi.
2: Johanna?
4: Moi, je trouve que la mode, c'est important parce que je suis mannequin chez Cachalot. Mmh. Donc, je suis vraiment la mode et ça m'a beaucoup intéressée comme débat. C'est pour ça que j'ai voulu appeler et j'ai appris beaucoup de choses. Et...
2: D'accord.
4: J'espère que tu suis la mode aussi parce qu'on est toujours beau quand on est à la mode.
10: Je ne suis pas du tout la mode, j'en ai rien à foutre.
11: Bah, t'es bon.
4: Toujours la poésie, Gérard, avec toi.
2: Carole?
4: Alors, je trouve que le débat s'est bien passé. Et que c'était bien, donc moi je vais essayer de m'habiller comme toi, et demain je vais essayer de m'habiller comme toi. Voilà.
3: Tu vas faire un carton.
2: Non mais attends, pour l'instant je t'ai pas dit...
4: Tu prêteras un t-shirt Ricky Martin?
2: Non mais Carole,
4: ouais.
2: Je t'ai pas dit que j'allais aller à la loco demain encore. Hein.
4: Bah j'espère hein, alors.
2: Oh non mais ça vous rêvez. Non mais vous rêvez là.
4: Non mais je sais pas prier, en fait rêvez. Tu veux y aller.
8: Pourquoi?
2: Maxime?
11: Ouais Gérard?
2: Conclusion?
11: C'était de la merde.
2: D'accord, ben, si t'es pas content, tu dégages.
11: Ok.
2: Bonne nuit.
4: Au moins, il est honnête, lui.
11: Bonne nuit.
4: Au moins,
2: Guillaume.
11: Ouais, alors la mode de l'an 2000, c'est comme GG, c'est le tong, le futal ringard, le t-shirt de Ricky Martin crado, les cheveux gras, le piercing dans l'anus, la
4: pédale.
2: Et ta connerie, dans ta poche, tu la dégages si tu... ok. Et on a bon entendeur, salut.
4: Salut,
2: Stéphanie.
4: Oui.
2: Stéphanie.
12: Moi, j'ai trouvé le débat assez intéressant.
2: Mm-hmm.
12: Mais honnêtement, très bordélique.
11: Mm-hmm. Je laisse pas parler les mecs.
12: Mais autrement, c'est assez sympa.
4: Donc, il est à deux bon entendeur, salut, il y en a vraiment...
11: Il y en a marre.
2: Gérard, moi, je vais vous dire une chose. C'est moi qui commande. Lui, tu me le vires, je le veux pas comme ça à l'arrière.
3: Qu'est-ce que j'ai fait?
11: Eh, Gérard!
3: J'ai rien fait sur là. Au standard, là, il y a des poules, là, c'est quoi?
2: C'est bizarre. Avec Arnold, tu fais pas le bordel et avec moi, tu fais le bordel.
3: Mais non. Je sais pas pourquoi.
4: Mais attends, c'est pas ta faute si t'arrives pas à gérer les débats.
2: Bon, tu c'est pas Karine qui fait les poules, hein.
3: Gérard, tu fais ta conclusion?
2: Donc la conclusion, bon ben, c'est bête parce que j'ai reconnu certaines personnes qui ont l'habitude de passer régulièrement. Sinon, ça s'était pas mal trop mal passé. Les nanas, vous avez réagi comme je voulais. C'est ce que j'attendais. Donc, je suis contente de vous.
3: France 3.
13: Merci, Gérard. I love you, Gérard.
2: Je suis assez content. Ouais, malgré...
13: I love you too, Michou.
2: Malgré que Max avait dit que j'allais avoir un maximum de mecs, et ben malheureusement, il s'est trompé. Il s'est mis le doigt dans le nez. Donc, j'ai eu plus de nanas sur le premier débat. Donc, comme vous avez bien réagi, les Marguerite, Johanna, Carole et Stéphanie, bah, vous allez rester sur le deuxième débat.
13: Ah, ouais,
2: ouais, ouais, ouais. Donc, alors, le deuxième débat.
13: Merci, Jésus.
2: Le deuxième débat, c'est sur les animaux domestiques. Yes. Alors, la première question, doit-on avoir un animal domestique avec soi?
13: Oui.
2: Et donc,
13: non.
2: On va mettre
3: Ricky.
2: Ricky Martins.
13: Ouais.
2: Cool. Ah, donc, on a écouté Ricky Martins en premier, et après, c'était Sinkertress ouvert. Je sais pas ce qui m'a mis Fildar, mais c'est pas grave. Fildar.
3: Non, c'était pas marqué ça. Lis qui a marqué, là.
2: C'était les sadomaso, ça me fait mal avec le cisquen...
3: Le sphincter.
2: Sphincter ouvert, c'est ça?
3: Ouais.
2: Ok. Donc, tu me marques mieux pour les prochains disques, ok?
3: Pas de problème,
2: GG.
14: Et nous avons Gérard, donc, qui est fan du Yannick en question. Alors, Olivier... Toi, c'est Manu.
15: Bonsoir, ça va bien?
14: Manu, Yannick, c'est qui exactement?
15: C'est... Pourquoi tu demandes à moi?
14: Parce que c'est un mec d'un membre...
15: Ah,
14: d'un
15: c'est...
16: La bande de mec.
15: Non, t'es fou, quoi.
16: Mafia tressée?
15: Ah, mafia tressée, voilà.
16: Ah, tu mets directement, si tu veux pas.
15: Putain, mais tu connais rien en rap, toi, en réalité.
16: Mafia tressée, non, j'avais oublié.
14: Mafia tressée, donc c'est un groupe quand même assez... Et là, c'est un peu bizarroïde, quoi.
15: Je dis rien, moi.
14: Bah, tu dis rien.
15: Oh, l'autre, il a peur de se faire descendre.
14: Gérard. Mais c'est bien. Alors, Yannick, t'es fan, donc il sera Dance Machine. Gérard. Oh, Gérard, tu travailles ou je passe directement à Jean-Pierre, moi. C'est pas un problème. Hein. J'ai du monde derrière qui attend. Donc, si tu t'endors.
17: Non, mais attends.
14: T'es en train de faire chuter l'audience, là.
17: Moi, j'ai appelé Noémie. Noémie, c'est elle qui m'a dit que Yannick.
14: Oui, bon, il passe Yannick. Pas. Gérard, on va arrêter là-dessus. Il passe pas chez moi. Ça sera bientôt. Et ça sera chez DJ Phil entre 19h et 21h. C'est peut-être trompé, c'est pas grave. Il sera également à Dance Machine. T'es fan de Yannick, tu veux quoi? Le 45 tours?
17: Le CD.
14: D'accord, ok. C'est appelé pour ça?
17: Ah ouais.
14: Super. Donc tu passes en direct pour me demander un truc comme ça?
17: Mais non, mais
14: t'es le premier à me dire que les auditeurs sont nuls en antenne et toi tu fais un truc qui est aussi nul que les auditeurs.
17: Non.
14: Ah, je suis désolé.
17: Non, mais allez. Bon, on va pas continuer de parler de Yannick là, 107 ans. Bon, sinon comment tu vas?
14: Ça va.
17: Attends,
14: Gérard, attends.
17: Ça fait plus d'une semaine que j'ai pas de plus Noël. Comment tu vas, toi, mon chef à l'oreille?
14: Bah écoute, c'est assez marrant parce que...
17: Les deux branleurs, là, tu dis à l'autre, là, qu'il se calme, sinon je les tripe.
14: Non, mais ce qui est génial, c'est que deux fois, quand on s'est au téléphone, tu me dis, putain, en ce moment, ton audience, ça marche pas, j'ai l'impression que tous les mecs, c'est que des nazes. Et toi, tu me parles de Yannick, tu veux un 45 tours, bon, ok. Et après, tu me demandes comment je vais. Est-ce que tu crois, franchement, que les auditeurs, ils en ont quelque chose à foutre de ça?
17: Bon, alors...
14: Bon, moi, j'ai une autre question, plutôt, qui sera quand même beaucoup plus intéressante que tout ça. Comment va Bibi?
17: Bibi va bien.
14: Bibi va bien, elle est en forme.
17: Elle est en pleine forme, elle est avec les deux écouteurs dans les oreilles et elle t'enregistre en plus.
14: D'accord, très bien.
17: Elle continue à t'enregistrer.
14: Ah bon, alors, Bibi...
17: Laisse pas tomber.
14: Bibi, si tu m'écoutes, elle m'écoute, là?
17: Ouais, elle t'écoute.
14: Bon, bah, alors, Bibi, écoute...
17: Elle est Wattman.
14: Écoute bien, Bibi. Tout ça, c'est la langue qui va directement dans tes oreilles pour aller récupérer le miel pour en donner à quelques abeilles.
17: Waouh!
14: Ça lui fera plaisir, ça, hein?
17: Ouais.
14: Ça, c'est quand même affectif.
17: Eh, tu peux pas lui... Elle m'énerve, tu peux pas lui faire un petit sodomane?
14: Un petit...
17: Allez, sors-moi un sodomane, là.
14: Non, pas pour le moment, non. Tout à l'heure.
17: Vas-y.
14: Tout à l'heure.
17: Vas-y, fais-moi plaisir, sors-lui un sodomane, là, maintenant.
14: Putain, mais t'es gourmand, toi, hein.
17: Mais ouais, mais...
14: Toi, t'appelles à l'antenne, tu fais la pluie, le beau temps, t'appelles pour me demander comment je vais. Bon, c'est sympa, mais bon, celui-là, c'est pas plus intéressant que les autres, à ce moment-là. Tu permets de donner des sons et tout ça, et après, il faut faire monsieur pour faire plaisir à sa meuf, t'inquiète pas, je vais appeler Max, on va se faire un petit sodomane, on va se faire un petit truc, comme ça, tranquille, quoi, la vie est belle, quoi, pour monsieur, hein.
17: Tranquille.
15: Bah ouais, je vois ça, hein.
17: Tranquille, maintenant que je m'appelle plus l'homme de fer, hein.
15: Comment ça, tu t'appelles plus l'homme de fer?
17: Ben non, je suis pas l'homme de fer, sans rien dans mes plaques, hein.
15: Ah oui, c'est vrai, c'est fini. Ah oui, Steve Austin, là. Non. Merde. C'est ça que je voulais faire.
17: Mais non.
15: Non, non. Bon.
17: Non.
15: Qu'est-ce qu'il y a?
17: Non, maintenant, c'est l'homme qui valait 3 milliards.
15: Eh oui, je sais bien, l'homme qui valait...
17: Comme un lion, maintenant.
15: Bah oui, je sais bien. Bon, donc il faut faire un truc pour ta meuf, quoi.
17: Ouais, je veux dire un petit sodomane.
15: Bah, enfin, tu réclames quand même vachement, toi, dis donc, eh oh. Hein?
17: Ouais, sodomane, tu sais bien que...

0: continuer avec de l'eau.
1: Oh là là, c'est bon, ouais, on va arrêter
0: mais
1: là.
0: Le mieux.
1: Non, mais c'est quand même hallucinant que quand même elle donne des conseils et que toi, alors que tu le fais avec elle, t'es même pas foutu de savoir à quoi ça sert. C'est comme si je disais. J'en sais rien.
0: Attends, moi, j'ai pas besoin de mettre d'eau, moi, pour faire de la sodomie. Moi.
1: Et alors, faut pas être égoïste quand tu fais l'amour, c'est à deux. Donc, si elle a besoin de flotte, abruti.
0: Tu veux savoir ce que j'ai fait hier?
1: Mais non, mais si t'as besoin, si elle a besoin de flotte, abruti, que tu fais l'amour avec elle à sodomie, t'as besoin de ça. Ça t'intéresse même pas de savoir pourquoi elle a besoin d'eau, à quoi ça. Elle l'utilise pour quoi? Pour boire ou pour se la foutre dans le derrière?
0: Non, mais elle s'en met un petit peu sur la règle du cul pour avoir la main avant de, que de se guéguiller rompre.
1: Oh là là là là là là là là là. Moi, je croyais que Gérard, en fait, tu te mettais le sexe dans la bouteille d'eau pour la pénétrer.
0: Mais non, mais moi, je me.
1: Ah bon,
0: j'ai pas besoin de mettre mon sgeg dans.
1: Oh là là là là, pour se laver là. Non, laisse tomber, c'est pour enlever le caca. C'est pour... Oh non, bah, stop, c'est écœurant, Bah.
0: Mais attends, tu sais ce que j'ai fait hier? Elle m'a tellement énervé que hier soir.
1: J'ai mis les deux points.
0: Attends, une bataille de crème à la vanille, de crème au chocolat, mais alors, grave de chez grave.
1: Génial. Puis tu parles branché maintenant, t'es un branché, toi. Hein.
0: Ah ben, c'est de sa faute aussi.
1: Bah ouais, c'est clair, ouais, elle est dans le vent, elle. Hein. D'ailleurs, elle en lâche quelques-uns, à mon avis, avant de se coucher, ça doit être sympathique. Hein. Enfin, bon, allez, je vais essayer de me concentrer quelque part, et pour faire plaisir à Bibi, il y a bon nombre de gens, je vais essayer, mais il faut que ça rentre, il faut lui demander de venir. Alors, je sais pas si c'est toujours facile, attention.
2: Tu m'entends? Sodoman! Je suis le Sodoman, le sodomisateur de petits et de gros culs. Je viens de prendre l'âme ainsi que le corps de notre ami Max. Je suis Sodoman! J'attrape toutes les petites demoiselles de plus de 18 ans qui seraient intéressées par ça. J'aime les petits culs, et tu connais ma chanson, alors chante-la avec moi, sinon je resterai toute cette soirée, Sodoman! Comment vas-tu?
3: Comment vas-tu?
2: Bien, et toi?
3: Ah bah ça va, la bien. Forme. T'as bien mangé ce soir?
2: Ouais,
3: est-ce que
2: j'ai mangé des petits culs, je boufferais bien un tout petit cul, deux, trois peut-être même avant de coucher, je suis Sodoman.
3: T'as raison Sodoman, il faut profiter de la vie au maximum. Hein.
2: Eh oui, il faut, j'étais aujourd'hui dans Paris avec le soleil, je voyais tous ces petits culs qui étaient dans des strings.
3: Ah bah tu sais, sur Paname, il y en a pas mal, les petits culs. Hein.
2: Moi, ce que j'aime bien,
3: c'est amusant. Hein.
2: Tais-toi, Solante, et laisse-moi parler.
3: Tu peux répéter, j'ai pas trop compris ce que t'as dit.
2: Je disais que l'été, j'aime bien aller me balader, Tais-toi, Solante, ferme-toi, tais-toi.
3: Bah écoute, c'est dommage, je suis content de t'avoir parlé quand même, hein.
2: Bah tais-toi et laisse-moi terminer, sinon je vais recouvrir ton gros derrière.
3: Ok.
2: Ce que j'aime bien, c'est aller dans les camps de nudistes et d'aller voir tous ces petits culs qui vont se faire bronzer tout l'été sur la Côte d'Azur ou je ne sais où. Les petits culs. Allez-y les petits culs, faites-vous bronzer. C'était Sodoman, dans la peau et dans l'esprit de Max, votre animateur préféré, qui est à ma merci. Je reviendrai.
3: Ah ouais.
1: Oh putain. Oh là, c'est chaud. Oh, c'est étouffant. Hein. Faut voir l'énergie que ça me pompe, hein, de le faire venir dans mon corps comme ça, mais ça me tue, hein.
3: Ah, c'est du sport, hein.
1: Ah bah non, c'est rien, mais c'est que il rentre dans ma peau, et je te jure, le parler 2 minutes comme ça, c'est comme si j'avais parlé pendant plus d'une heure. Ça m'épuie, je transpire en plus.
3: Ah ouais, maintenant,
1: ah
3: non, c'est chaud, hein, de ce
1: temps-là,
3: ouais.
1: Ah, c'est
3: pas évident.
1: Ah non, c'est trop dur, c'est trop compliqué, faut pas lui demander de venir à chaque fois, parce que s'il vient, je te jure, ça m'épuise.
3: Ah ouais,
1: bon, bah, Bibi.
3: Ouais, ah, bah non, tu vas te reposer après.
1: Tu quittes pas, je te repasse Manu au fil d'art en antenne, d'accord?
3: Ok, d'accord.
1: Allez, bonne bourre à toi et amuse-toi bien.
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5: Attends.

0: dans ces cas-là, tu dis à Manu qu'il mette autre chose au cœur en premier, d'accord?
1: C'est comme toi, quand on décrit une lettre, c'est le fils de mon oncle Gérard. Hein.
2: Voilà.
0: Donc,
2: voilà, moi, mon
0: alors, Pierre, 25 ans de Limoges, hein.
2: Ouais,
0: donc, 89 FM.
2: À côté de Limoges, hein, pardon.
0: Ouais, ben, c'est pareil.

0: C'est 89.
1: Ah, mais c'est pas pareil quand même.
0: Alors, ouais, donc.
1: Bah écoute, ouais, bah t'as balancé le problème là comme ça. Moi, mon problème, c'est que j'ai un nom compliqué.
0: Mmh. Bah, ça se voit, hein,
1: entre mon prénom et mon nom de famille, qu'on va pas répéter. Donc, tu vois, ça, oh, ouais, voilà, quand même. Deuxième fois, ça fait deux procès.
0: Ça, c'est Fildar, c'est pour moi.
2: Non, c'est pas moi, c'est Gérard.
0: Ouais, t'as raison, Fildar. Ouais, je t'en viens de ma gueule.
2: Je suis bon. Bon.
0: Allez.
1: Le problème, c'est donc que j'ai eu une scolarité difficile parce que j'étais la risée de mes camarades. Parce que voilà, c'est pas drôle. J'ai été un martyr toute mon enfance, donc j'en suis arrivé à un stade où je me demande si je vais pas changer de nom.
0: Mmh,
1: donc j'aurais voulu savoir deux choses. Premièrement, est-ce que tu connais les modalités de fonctionnement pour changer de nom? Et deuxièmement, est-ce que tu ou est-ce que vous, parce que Sandy peut s'exprimer aussi bien sûr, pourriez me conseiller un nom? Parce que j'ai pas trop d'idées, quoi.
2: Gérard, alors, avant que tu répondes, excuse-moi, j'ai entendu dire qu'avant tu t'appelais Touzin. C'est vrai ou pas?
1: Oui, je m'appelais Touzin.
2: Non, pas toi, Thierry Pierre, c'est Gérard qui s'appelait Touzin.
0: Non, mais je répondrai pas à...
2: Et que t'as changé de nom parce que ça faisait bizarre.
3: Véronique Touzin.
0: Mais ta sœur, elle s'appelle trou du cul sans poil.
2: Véronique Touzin.
0: Alors, déjà, pour commencer...
1: Ouais.
0: Là, ça va être compliqué parce que...
2: Donc c'est faux, t'as pas changé de nom, tu t'appelais...
0: Merde,
2: tu t'appelais pas Touzin.
0: Putain, mais t'es grave, toi. Hein.
4: Mais je pense que pour ça, c'est pareil, faut qu'il aille à la mairie. Mais,
0: voilà.
4: Mais je pense qu'il faut le faire avant tes 18 ans, quoi.
0: Non, mais il a 25 ans maintenant. Ouais, 25 ans,
2: donc, merde.
0: Ouais. C'est... Non, mais...
1: Donc là, c'est
2: bah, il bidouille.
0: En fait, non, tu peux quand même te renseigner auprès de...
4: Mais c'est ses parents qu'il faut qu'il change de nom.
0: Non, mais attends, déjà, faut que...
4: Faut qu'il demande à ses parents.
0: Des parents qui aillent avec toi en mairie,
4: voilà.
0: Au service des états civils, donc au truc des actes de naissance. Mm-hmm. Et là, ça va être compliqué parce que il y a toute une démarche à faire en mairie, en préfecture.
1: Tu connais des trucs. Hein,
0: non, mais attends.
2: Tu l'as, toi, acte de naissance?
0: Bien sûr, je l'ai, espèce d'andouille. Je suis comme tout le monde. Moi, je sais quand je suis né, à quel jour que je suis né, c'est tout.
2: C'est bien.
0: Je suis pas comme toi qui est né dans
2: c'est
0: une
2: pas
0: tunnel.
2: Grave, vas-y.
1: Voilà, continue, je suis avec mes parents à la mairie. Là.
0: Bon, donc, après...
2: J'espère que bien la mairie.
4: Non, la mairie est fermée à cette heure-ci.
0: Non, hein. non, mais...
2: Je pense que c'est bon,
4: ça. Faut pas prendre les gens pour des andouilles. Hein.
2: Ah, génial.
0: Non, mais quand tu iras en mairie, c'est-à-dire avec tes parents, en semaine...
1: Ouais.
2: Donc, il y a des jours fériés en ce moment.
0: Il n'y a plus de jours fériés, espèce d'andouille.
4: Si, au mois de juin.
0: À part le 1er juin et la Pentecôte. Tu fermes un peu ta gueule, toi, gros pas.
5: Enchanté.
1: Chaud.
0: Oh là là.
2: Bon, vas-y,
1: bon, je suis à la mairie avec mes rampes, là, vas-y.
0: Ouais, donc déjà, faut que tu ailles l'accord de tes parents pour changer de prénom, parce que normalement, ça se fait pas comme ça.
1: Ouais, mais alors attends, moi, ce que je veux savoir, si moi je change de nom, est-ce que les autres membres de ma famille, est-ce que mes parents, par exemple, ils changent de nom?
0: Non, c'est ceux qui vont me donner l'accord de pouvoir, si oui ou non.
4: Mais si, Gérard, que les parents changent de nom.
2: Bien sûr,
0: c'est lui qui veut changer de nom, c'est pas ses parents.
1: Mais regarde, par exemple, j'ai un frère et une
4: sœur. Ils ont le même nom que lui.
1: Est-ce qu'eux, ils vont changer de nom, mon frère et ma sœur?
0: Ben, s'ils veulent changer de nom, ils vont faire comme toi. Mais le problème va être plus grave, parce que là, c'est, je te dis, c'est la mairie, et après,
1: on est toute une famille, en fait, à porter des noms compliqués comme ça. Donc, tu vois, j'ai des oncles et des cousins qui voudraient bien changer de nom aussi, quoi.
4: Mais vous portez le même nom.
1: Bah oui, forcément.
0: Mais ouais, mais pourquoi tu veux changer de prénom? C'est ça, ils n'arrivent pas à comprendre.
1: Parce qu'en fait, je suis traumatisé de mon enfance parce que c'était trop dur.
0: T'as été traumatisé?
1: Ouais, voilà, exact.
0: Mais dans quel sens?
1: Je sais pas, moi.
2: C'est perso, c'est pas ton problème.
1: C'est personnel. Quoi.
0: Non, mais attends, mais dans ces cas-là, putain, c'est pas la peine d'essayer de vouloir t'amuser à me saccager le truc. Alors que j'essaye de savoir un peu plus le pourquoi de la situation.
4: Ouais, mais si,
0: tu peux pas changer de prénom du jour au lendemain comme ça. Attends,
2: attends, quand t'étais petit, toi, quand t'appelais mon petit Touzin, viens là,
0: viens là,
2: il pensait des pierres, t'étais traumatisé.
4: Mais il va peut-être pas en parler aussi, hein.
2: Bah ouais.
0: Bah ouais, mais
4: personnel, il veut peut-être pas trop dire d'avoir des problèmes avec sa famille ou quoi que ce soit.
2: On rentre pas dans l'intimité des gens, Gérard, tu leur fous la paix, tu les laisses chez eux.
0: Tu les appelles pas et puis c'est tout. Vous me faites chier d'aller vous prendre. Vous êtes de feignasses quand c'est nous qui menons.
2: T'as une heure, tu déranges le pauvre Pierre-Yves là, il est chez lui tranquille.
0: Celui qui a appelé, c'est pas moi.
2: Mon cul, ouais.
0: Ouais, c'est ça.
4: Pour finir, va pas à la mairie et puis essaye de te renseigner au service civil, quoi.
0: T'inquiète pas, t'arriveras pas à changer de nom. comme ça. Hein.
1: Bon, alors attends, mais deuxièmement, la deuxième partie de la question.
0: La deuxième partie, si on te, la première, Sandy vient te le dire. La deuxième partie, je te l'ai dit depuis tout à l'heure, je le ramasse.
1: Qu'est-ce que tu me conseilles comme nom? Roberto, Paolo, j'en sais rien, moi.
0: Mais non, mais ça, les prénoms, c'est toi qui verras avec, avec tes parents, de toute manière. On te dit d'aller en mairie.
1: C'est trop désagréable, laisse-moi parler à Sandy.
0: Ouais, ben, c'est insidieuse, toi, d'accord?
1: Sandy, qu'est-ce que tu me conseilles, toi, Biquette?
0: On vient te dire, c'est pas ta Biquette, d'accord? Tu fermes un peu ta gueule, tu restes poli.
1: Doucement, Gérard.
0: Ouais, mais moi, je te dis, les démarches à faire.
1: Vas-y. Qu'est-ce que tu me conseilles, toi?
0: Putain, mais je t'ai dit, j'ai les démarches!
4: Non, mais il parle du nom de famille.
1: Je parle du prénom comme si t'avais un enfant et que tu choisissais le prénom, tu vois, c'est pareil.
0: Putain, mais on y a dit que c'est à lui de choisir un prénom, ouais, nous on peut pas lui donner le prénom.
4: Tu peux t'appeler Dupont, je sais pas, moi.
0: Alors...
1: Ah non, mais je veux un prénom, moi j'avais pensé, je sais pas, un truc genre Eric Jeanglan, un truc comme ça.
0: Bah bien sûr, pourquoi pas Eric Tabarly non plus.
1: Est-ce que je pourrais m'appeler... Est-ce que je pourrais m'appeler Gérard, par exemple?
2: Non, ça, Gérard, Toussaint, c'est bien.
1: Est-ce qu'il y a un copyright? Parce que je suis sûr que si je m'appelle Gérard, j'ai de l'avenir. Hein.
0: Mais c'est ça, tu as...
1: une carrière toute tracée dans la vina.
0: C'est ça, t'as raison.
4: Sinon,
0: alors.
4: Ce que tu fais, tu t'appelles Georges Dumas, et puis c'est tout. Voilà.
0: Mais même pas Alexandre Dumas.
4: Je sais pas si ça existe, mais bon...
0: Si, non, Alexandre Dumas, pourquoi pas aussi?
4: Non, j'ai dit Georges Dumas. Hein.
0: Non, mais...
1: Non, regarde, par exemple, regarde, on va changer la question. Gégé et Sandy, si vous, vous aviez un enfant, vous l'appelleriez comment? Comme ça, ça va m'aider, ça.
4: Bah, moi, je l'appellerais Célia si c'est une fille, et si c'est un garçon, je l'appellerais Jonathan.
1: Jonathan, attends, j'ai l'air d'un con si je m'appelle Jonathan.
0: Mais alors, pourquoi?
1: Parce que c'est un prénom de gogol.
4: Non,
0: n'importe quoi.
1: C'est un prénom de boys band.
4: Mon petit cousin, il s'appelle Jonathan, donc...
1: Ah bah, c'est bien ce que je dis.
0: Ah bah, mais c'est un gogol. Alors, et sur ce...
1: Bah, j'ai pas dit ça,
0: c'est un...
2: C'est toi qui dis ça, tout ça.
1: Moi, je parlais de boys band.
0: Fildar, s'il te plaît. Quoi? Tu te calmes un petit peu avec ça, parce que tu commences à me les casser sérieusement depuis tout à l'heure.
2: Je te dis rien de mal.
0: Ah ouais, non, moi je te le dis.
2: Tu caches ton prénom pour pas... Enfin, ton nom pour pas...
0: Bon, mais...
4: faut manière... pas que tu fasses repérer, hein.
0: De manière, le seul conseil qu'on pouvait te donner, c'était ça, hein, et...
1: Ouais,
0: et
1: attends, après, si je me marie, ma femme, elle va porter quel nom, le nouveau ou l'ancien?
0: Elle va porter... Ah, mais ça, de toute manière...
2: Chaud.
1: Ouais, mariage, là, quand même, mariage.
4: Attends, encore un nouveau, hein.
1: Le nouveau, t'es sûr?
4: Ouais. Ah bah oui.
0: Mais ça, sera logique, marqué, hein. Ça sera marqué sur l'acte de naissance, mais comme on te dit, faut que tu ailles au service des états civils, et après, il faudra que tu ailles en préfecture. Et en préfecture, t'es pas sûr de pouvoir changer de prénom dans l'année, hein, parce que c'est pas évident, et en plus que ça va être les vacances.
4: Et ça va être long, hein.
0: Mais c'est pas évident, parce qu'ils vont te demander pourquoi, ils vont demander à tes parents pourquoi que c'est décidé comme ça. Donc tes parents vont être forcés d'expliquer la situation et tout. Je veux dire,
4: surtout qu'il y a d'autres dossiers à traiter avant, les mêmes problèmes que toi, hein.
0: Non, mais mais les trucs des prénoms, je pense que t'aurais dû t'y prendre vachement en avance, hein.
4: Bah déjà, t'aurais dû t'y prendre.
1: Je réfléchis quand même, ça.
0: Ouais, mais attends.
4: Tu t'y prends avant 18 ans quand même, hein.
1: Tu crois?
0: Ouais, ah, parce que là.
1: 18 ans, tu vois, ça allait encore. C'est après que c'était le plus dur, en fait.
0: Ouais, mais tu vois. Ouais, mais là, je vais te dire.
4: Donc, t'as pas voulu changer de prénom avant 18 ans, mais après 18
1: voilà,
4: ans.
1: Voilà, c'est vers 20 ans que ça m'est venu. Ça fait 4-5 ans, quoi, à peu près, ouais.
4: Ah, d'accord.
1: Ah, ouais, ça m'est venu sur le tard, quoi.
2: T'as changé à quel âge, toi, Gérard?
0: Moi, j'ai rien changé du tout.
2: T'as changé tous un à quel âge?
0: Mais toi, t'as changé connard à quel âge?
1: Attends.
0: Ouais, on t'écoute.
1: Ouais, je voulais savoir, Sandy, est-ce que toi, t'oserais, enfin, t'aurais pas honte, par exemple, de porter le nom de Gérard, si un jour vous vous mariez, par exemple, tu vois?
4: Non, pas trop, ça me dérangerait pas, non, parce que bon, tu sais, non, ça me dérangerait pas.
2: T'appellerais cousine, alors, non?
4: Non, madame...
2: Oh. Mais quoi? J'ai rien dit!
0: Oh, le chien! C'est vraiment une pute, dégage!
2: Mais c'est rien dit,
0: dégage! T'es chiant! Dégage!
2: Mais quoi?
0: Dégage!
2: J'ai rien dit!
0: Dégage!
2: T'as demain,
0: c'est studio.
1: T'as mis le nez dedans, là, c'est nous.
2: Il a dit. Mais j'ai rien dit. Dégage, c'est studio. Touzine, j'ai dit Touzine.
0: Mais oui, Touzine.
2: Non, j'ai dit Touzine.
0: Non, Touzine. Récoute bien la DAT, tu vas voir que t'as pas dit ça.
2: C'est chaud.
0: Bon, enfin.
2: C'est quoi la finalité de votre conseil de merde?
0: Conseil de merde, surtout.
2: Non, Sandy, elle a super bien
1: géré.
2: Sandy, elle a assuré ça.
4: Et pourtant, je suis fatigué.
0: Toi, t'as rien fait du tout au standard. Alors, toi, tu ferais mieux de t'écraser. Tu m'as donné de la merde.
2: Non, bien Sandy, bien bossé.
0: Hein, alors moi je t'emmerde.
2: Bon, on finit avec
0: Et donc, pourquoi? Bon, de toute manière, ce qu'on t'a dit, ben, ouais. T'essayes de voir pour déjà que t'ailles l'accord des parents. Si t'as pas l'accord des parents, tu pourras pas faire ça comme ça. Hein.
1: Et donc, je vais à la préfecture, tout ça.
0: Ben ça, tu seras convoqué, mais attends, parce que le temps que...
2: C'est où, à la mairie ou à l'église, c'est...
0: Faut que t'ailles le temps que t'ailles l'accord de...
4: Et demande l'accord de tes parents s'ils sont d'accord. Hein.
1: Ah, mais ils sont d'accord, y a pas de problème.
4: Ouais, ben, ah, bon, y a pas de problème,
1: ça,
4: alors.
1: Ouais. C'est vrai, c'est pas toi que je demande l'accord de mes parents, je suis
0: Non, non, parce que faut...
4: S'ils sont pas d'accord de changer de nom...
1: Non, je suis un grand maintenant, je l'ai pas.
0: Ouais, mais d'accord. Non, mais le problème qui est, c'est qu'au moment de rechanger de prénom, eux, ils vont demander s'ils sont d'accord de prendre pareil.
1: Je rechange pas, je change tout court.
0: Ouais, mais...
1: Je dis rechanger, moi je change.
0: Non, mais,
1: tout.
0: Ouais, mais est-ce que tes parents vont être d'accord? Parce que je te signale, on te l'a dit.
1: Mais
0: on
1: je t'ai dit oui, ils sont
0: mais
1: d'accord.
0: Mais non, mais on t'a dit, ça va être trop long, tu pourras pas le
1: faire.
0: Il y a trop de passages. Il y a trop de passages.
4: Donc voilà,
0: on va te laisser. On va te souhaiter une bonne soirée.
1: Je vous remercie, merci.
4: Voilà, bonne soirée à toi.
1: C'est merveilleuse.
0: Voilà.
1: Gérard, il faut bosser un peu plus.
0: Ouais, t'as raison,
2: pas de diplôme.
0: T'as raison.
1: Ouais,
0: mais c'est ça, t'as raison. Depuis 6 ans que je suis avec Max,
1: depuis 6 ans,
0: j'en connais un peu plus.
1: Soirée,
0: que...
1: les bouseux.
0: Ok, toi-même, bouseux.
1: Salut. Bonne nuit, Tocard.
0: Ouais, bah, va te faire foutre, Thierry. Allez, on va s'écouter pour
2: maintenant, tu peux dire au revoir.
0: Donc, Max, samedi, il sera à... Bah, là, je m'en souviens plus.
2: Rouen et de Boule.
0: Ouais, ça se trouve où?
2: Quand, bah, c'est...
0: Pontoukoubo.
2: Samedi, il sera au number one à Belfort.
0: Hein,
2: c'est à côté de Montbéliard, de Mulhouse, de Vesoul, de Besançon, d'Épinal et de Touzain-sur-l'Isle.
0: T'as raison, connard. Donc alors allez-y nombreux et puis
2: nombreuses surtout.
0: Surtout les.
2: Surtout
4: par
2: de
4: contre,
2: la
4: moi je voulais faire un gros bisou à Nicolas que je garde.
0: Et à tous ceux qui habitent à Dragé. Les gens de Dragé.
4: Ouais, les copains de Dragé.
0: Voilà. Ça suce à mort. Sur ce, on va vous laisser. On va vous souhaiter une bonne nuit. On va laisser la place à Ricky, normalement.
2: Ouais,
0: c'est Ricky.
2: Mais
0: on va s'écouter les Baba Cool avec Mets le beurre dans le ring parade. Et
4: bonsoir à tout le monde.
0: Bon, on se retrouve dans la semaine. Hein.
2: Ouais,
0: ciao
2: bon.
0: À tous.
3: Jean-Luc Calin.
5: Je commence à me casser les couilles. De Jean-Luc Calin. Bon. Comment ça, ça commence à m'énerver ça.
4: Ah, j'ai des fumées dans les mains.
5: Ça, il va falloir que cette histoire-là soit retirée parce que j'en ai marre. Il va falloir arrêter de ramasser dans les couilles. Et encore.
0: Alors.
5: Non, mais attends, l'autre qui s'amuse à balancer, elle s'appellera Madame Cousine. Hein. Tu permets, tu réécoutes la DRL. Non, c'est lui.
6: Mais non, c'est lui.
5: Et puis là encore. Et tu réécoutes la DAP, tu vas voir.
6: Hein?
5: Alors si c'est pour faire des conseils et que vous ne les saccagez, c'est plus la peine.
6: Ah non, mais on fait plus, hein. C'est pas la peine. Hein. Moi j'ai écouté tout à l'heure, c'est une catastrophe.
5: Hey, l'autre, je te demande, toi Manu, de me le réveiller là, le gitan. Tu veux devenir gitan? Ah, tu m'as dit, ouais, il est bien en forme et tout.
6: Ça, tu l'avais dit.
5: Deux minutes, je t'avais dit, je le sentais pas.
6: Et il a décapité une poule, j'y peux quoi, moi.
5: Non, mais même, c'est pas parce qu'il a décapité une poule, n'empêche, il a été balancé des trucs qui se balançaient pas à l'antenne. Comme l'autre, qui veut faire avoir des problèmes à son père. C'est pareil.
6: J'ai plus rien, moi, t'as pas
2: dit. Non, mais
5: attends.
6: T'es mauvais.
5: Moi, je vais te dire une chose. L'autre, je le sentais pas du tout. Je l'ai dit à Max, je le sens pas. Et ça a pas loupé. Et je t'avais dit
6: Sandy, elle s'en est super bien
5: ouais.
6: Avec le gitan.
5: Mais oui.
6: Je le sentais pas,
5: fallait pas me le laisser.
6: Et pourquoi tu l'as pas dit?
2: T'as nez bouché aussi.
5: T'avais bu.
6: Non, t'as dit je vais voir,
5: et en fin de compte, il a carrément...
6: Qui
5: carrément...
6: Marcelito, le gitan.
5: Lui, là. Attends, 18 ans, il a des problèmes, il veut devenir gitan, il a des copains qui braquent des bagnoles et tout ça. J'ai dit, allez hop, au revoir,
6: tu l'as pas passé.
5: Allô? Si, on l'a passé, mais on l'a pas gardé longtemps.
6: Tu ne pas le passer.
5: Je ne l'ai pas gardé longtemps.
6: Pourquoi? Ouais, quoi d'autre encore? Qu'est-ce qu'il y a comme problème encore?
7: Je l'ai au téléphone, là, Marcelito.
5: Non, mais moi, je le prends.
6: Il est à Nanterre,
5: après. Par la suite, ça a été.
6: Il est passé à Nanterre.
5: Ouais, c'est ça.
6: Il nous attend.
5: C'est ça, t'as raison, fous-toi bien de la gueule du monde, toi.
6: Putain, mais les mecs, on peut pas travailler comme ça.
5: Non, mais moi, je travaille plus avec toi.
6: C'est fini. Et moi, j'avais entendu dire que t'avais changé de nom, que tu t'appelais Touzain avant.
5: Ouais, c'est ça, et ta mère, elle s'appelle comment? Elle s'appelle Suce-moi la bite, c'est ça?
6: Bah, ça vient peut-être arriver, ouais.
5: Ouais,
6: peut-être pas la tienne, mais bon.
5: Ouais, bah, heureusement.
6: Bah, oui, pour elle.
2: Elle est
6: pas malade, donc.
5: Surtout quand vous me passez des mecs que
6: je vois. Ouais, c'est dommage.
5: En plus, 17 ans et demi, vous me mettez une nana qui a 17 ans et demi, alors que vous savez très bien que la nuit, on passe pas des jeunes.
7: C'était pour son anniversaire.
5: Mais merde, combien de fois qu'il faut le répéter que je veux pas de jeunes dans les émissions. Alors, dans les débats, vous me trafiquez des âges et tout ça. Attends, quand tu me mets un mec de 12 ans dans un débat, tu crois que je reconnais pas la voix? Attends, il faut arrêter, là. Hein? Moi, si ça continue, là, à la fin du mois, il n'y a pas de débat.
6: Non, mais le problème, c'est que mineur, en plus, il sait qu'il va avoir des problèmes, Gérard, tu le sais.
5: Et l'autre,
6: tu vas avoir des problèmes, hein, je te l'avais dit avec les mineurs.
5: Et toi qui n'as pas été capable de me gérer le mec avec son père qui a des problèmes. Celui qui est maire de Paris, non mais attends, tu te rends compte aussi toi?
6: Putain, mais
5: c'est toi, tu prends des mecs comme ça.
6: On prend des risques insensés.
3: T'as pas réussi à la.
5: Mais ouais, mais attends, mais moi, qu'est-ce que vous voulez que je lui donne de conseil?
6: Eh ben, comment
5: j'allais pas risquer aussi que
3: le flic. Elle est au flic.
5: Et alors,
3: il est dans ses affaires. Avec des preuves aux emplois fictifs.
5: Mais alors, il a qu'à y aller au flic. S'il a des problèmes, il a qu'à y aller.
3: Tu l'as pas dit.
6: T'es eu qui?
5: On a eu le, soi-disant, le fils de.
8: Du maire de Paris.
5: Du maire de Paris.
6: Vous avez pas dit son nom, moi, j'espère, au mec.
2: Non, non.
8: Déjà, il nous l'a pas dit son
6: nom. Le nom de qui? Du maire de Paris, là, en ce moment?
8: Ouais, de son
5: père. Non, mais son nom, c'est Jean-Christophe, il l'a balancé à l'antenne, ce
6: pas son prénom, mais on connaît pas son nom de famille, j'espère.
5: Non, non, non. Maintenant, on sait qui c'est. Qui savait qui c'était?
2: Libéré.
5: Pas le gamin, mais le maire savait du tout qui c'est qu'il allait, qui c'était, moi.
6: C'est qui?
5: Ah non, non, mais.
6: Tu connais son nom?
5: Bien sûr.
2: Libéré.
5: Ah, mais ta gueule, voilà. Voilà, t'es vraiment une pute, toi, pas fini, là.
3: Moi, tu veux pas reprendre le petit gitan, là?
5: Non, non, ouais, terminé, tu le laisses où tu veux, on parle comme ça. Tu lui dis au revoir et puis basta.
3: Bon, bah, ils disent bien Marcelito, hein. Bonsoir.

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0: son cul.
1: Donc alors, on va attaquer sur le deuxième débat, donc sur les animaux domestiques. Donc pour l'instant, j'ai pas encore la liste. Si je pouvais avoir la liste.
2: Allô.
3: Allô. Allô.
2: Allô.
3: Allô.
2: Allô.
3: Allô.
2: Allô.
3: Allô.
2: Allô.
3: Allô.
2: Allô.
3: Allô.
1: Allô.
2: Allô.
1: Allô.
2: Allô.
1: Allô.
2: Allô.
3: Allô.
2: Allô.
3: Allô.
2: Allô.
3: Allô.
2: Allô.
3: Allô.
1: Allô.
3: Allô. Allô. Allô.
2: Gérard,
3: mon petit lapin,
2: allô,
3: vous m'entendez, moi? Mon petit lapin,
1: je puce!
4: Gérard, vous m'entendez les auditeurs?
3: Oui,
1: c'est quoi ce cirque entre Gérard? Max,
4: il faut qu'il y ait. Tu peux. Olivier?
5: Ouais.
4: Faut dire à Gérard d'y aller là.
1: D'accord. Mais ça y est, je suis merde!
5: Vas-y Gérard, vas-y.
3: Allô, Gérard,
2: allô,
3: Gérard,
2: allô, allô,
1: allô,
2: allô,
1: allô,
3: Gérard,
4: allô,
1: allô, allô, allô, merde!
4: Vas-y Gérard. Moi je suis là-haut là.
3: Allô? Allô?
4: Je suis sur l'antenne là, qu'est-ce qui se passe?
3: Max!
1: Hé, y'a pas son merde!
3: Max, on n'entend pas Gérard!
1: Mais qu'est-ce qu'on fait là, Olivier?
4: Rien. Olivier, le câble.
3: Mais Gérard,
4: le câble. Faut qu'il touche le câble derrière.
5: Touche le câble derrière le micro. Touche le câble derrière le micro.
3: Allô.
1: Allô.
3: Allô.
4: Ouais. On t'entend pas bien là.
3: Qu'est-ce que c'est que ce
1: bordel?
3: Allô, Gérard, mais.
1: Allô,
3: Gérard.
1: Thomas,
3: t'as
1: merdé. Allez, moi j'arrête.
4: Les auditeurs, vous m'entendez?
3: Allô.
4: Et en posant, et comme ça là. Grosse caisse,
3: c'est
4: là.
3: Allô. Oui.
4: Allô.
3: Oui. Oui.
6: Allô.
5: Bah moi, ça y est, on m'entend.
1: Non, je veux pas même déjà tourner le micro. D'accord, là tu vas te faire enculer.
3: Oh,
4: Gérard,
3: tu m'as
4: fait Gérard. Gérard, pas de gros mots, s'il te plaît.
1: Je t'avais dit ça.
5: Si je t'avais dit ça, Gérard, ça t'aurait pas plu.
4: Ah bah, ça y est, ça m'a.
1: Tu me fais pas le coup du micro de la semaine dernière.
4: Gérard, c'est Max, on t'entend. On t'entend.
3: Mais où
1: est-ce qu'il est, Gérard?
4: C'est bon, on l'entend, c'est bon, on l'entend, les enfants, c'est bon.
3: Allô,
4: allô, Olivier, merci.
3: Je suis là.
4: On l'entend.
3: Oui, ça y est, je l'entends.
1: Le plus.
3: C'est moi, c'est le plus.
1: Gérard,
3: on t'entend.
5: On t'entend.
3: Gérard, le plus, c'est moi.
1: Bonsoir, Gérard.
3: Natacha. J'aimerais commencer par... Ça me fait plaisir de te parler, Gérard. Tu es mon idole.
1: Non, pour l'instant, c'est pas toi que je m'adresse.
3: Ah bon, mais c'est le plus.
1: Natacha, bonsoir.
7: Bonsoir, Gérard.
1: Marie, bonsoir.
7: Bonsoir, Gérard, mon petit lapin en sucre.
1: Ouais, ben, c'est bien, ça. Grosse caisse! Qui c'est ça encore?
7: Grosse caisse!
1: Grosse caisse, tu me le vires!
3: Allô?
1: Hop!
3: Allô? Mais non, attends! Allô?
1: Grosse caisse, bonne nuit!
3: Allô?
1: Bonne nuit, grosse caisse!
3: Mais non, attends!
1: Allez, bonne nuit, Paul! Non! Oh, Olivier!
5: Ouais.
1: Tiens. Il s'arrive, grosse caisse ou quoi là?
3: Ouais.
5: Grosse caisse!
3: Ouais, je suis là!
5: Bon, tu vois, ça marche.
1: Bon, tu dis bonsoir, s'il te plaît.
3: Salut.
1: Ok. Stéphanie.
8: Oui, bonsoir, Gérard.
1: Eh, grosse caisse, tu as dégagé.
3: Gérard. Mais j'ai
1: attendez,
3: du
1: on a besoin de
5: Gérard, fais-toi un peu respecter.
1: Oh.
5: C'est un peu le bordel.
8: Oh là là, Gérard.
9: Il y a également Mickaël avec nous.
5: Non, mais fais-toi respecter, Gérard.
3: Gérard,
1: vous
8: êtes
1: fermé!
8: Je vais pas marcher dessus!
1: Bon, Lupus et grosse caisse dehors!
3: Attends, je fais moi!
1: Lupus, grosse caisse dehors!
3: Mais j'ai rien fait!
1: Dehors!
3: Au jardin!
1: Dehors!
3: Mais j'ai rien fait!
1: Dehors!
3: Mais j'ai rien fait!
1: Dehors!
3: Mais j'ai rien fait!
1: Dehors, je veux pas le sonneur! Michael!
3: Salut Gérard.
1: Michael. Michael.
3: Salut Gérard.
1: Michael.
3: Salut Gérard.
1: Michael. Michael. Michael. Michael.
5: Michael.
3: Voilà. Oh là là.
5: Oui.
3: Allô. Oui. Ouais, c'est grosse caisse.
1: Non, grosse caisse, tu dégages.
0: Bah, attends, mais j'ai rien fait,
1: tu dégages.
0: Mais j'ai rien fait, je te jure.
1: Tu dégages.
6: Bon, Gégé, tu pourrais éventuellement poser une question.
1: Oui, ben...
6: Au moins, et réfléchir pendant que tu t'amuses.
10: Gérard.
6: Bon, Gérard.
10: Gérard.
6: Comment c'est?
1: Bon, Gérard. Alors, qui c'est qui veut parler, la première?
6: Bah, t'as pas posé de question, ouais. Alors non.
1: Stéphanie. Alors, doit-on avoir un animal domestique, alors, Stéphanie?
6: Oui.
3: Oui.
6: Bah, moi, j'ai un... Donc, j'ai un chien, un bull terrier. Et bah, il est très cool et bah, c'est hyper sympa, quoi.
5: Il s'appelle comment?
6: Il s'appelle Max.
1: Ah,
6: je suis désolée pour Max, mais voilà, quoi.
1: Non, mais attends, c'est pas toi qui devais venir déjà à la radio?
6: Bah si, non, mais bon, je vais pas m'inviter quand même à la radio, et puis je pense pas que j'entrerai comme ça.
1: Non, mais attends, ça fait deux fois que tu poses des lapins à Max.
6: Non, pas du tout. Attends. Gérard, je vais t'expliquer quelque chose.
1: Non, mais ça fait deux fois que tu poses des lapins. La semaine dernière, tu voulais venir. Cette semaine, tu devais venir. Stéphanie, s'il te plaît.
6: Stop. Je ne connais pas Max personnellement. Je suis fan de Max depuis des années, mais je ne vais pas le faire chier à la radio ni à la loco.
3: Non, puis de toute façon, Gérard, de quoi tu te mêles?
0: Ouais, c'est vrai, de quoi tu te mêles?
6: Pas tes affaires. Je pense qu'on peut être fan de Max, mais pas au point d'aller le faire chier à la loco ni à la radio.
1: D'accord, je sais laquelle Stéphanie que j'ai là à l'antenne. Excuse-moi Stéphanie.
6: Mais c'est rien, c'est rien.
1: C'est pas grave. Bon, excuse-moi Stéphanie. Bon. Donc toi, t'as un chien.
6: Oui, j'ai un chien, un bull terrier. Hein?
5: Moi, j'ai un cochon d'Inde, il s'appelle Gérard à la maison.
6: Ah.
1: Je vais avoir un lapin et je vais l'appeler Médor.
6: Mais bon, je suis désolé pour Max, hein, si
1: c'est pas grave, c'est pas grave. C'est pas grave, Stéphanie, excuse-moi Stéphanie, je sais qui t'es. T'inquiète pas, excuse-moi.
6: C'est pas grave. C'est qui? On veut pas.
1: C'est la main de ma soeur dans un culotte d'un zouave.
0: Mais tu connais pas de zouave, attends. Tu connais pas de zouave.
1: Je connais pas de zouave, mais des zouaves comme vous, j'en connais pas mal.
6: Gérard, écoute.
0: C'est grosse caisse.
6: Gérard.
0: Tu dis tout le temps que tu fous de zouaves et tu t'en connais pas.
1: Oh là. Hé, grosse caisse.
0: Ouais.
1: Hé, grosse caisse.
0: Ouais.
1: T'as pas joué avec la bouteille avant de venir, avant d'appeler? J'ai l'impression, hein. Bon, alors, grosse caisse, tu vas travailler, s'il te plaît.
0: Ouais, hein. Mais je suis réveillé, je t'écoute, je t'attends.
1: Bon, Marie.
10: Oui, mon petit lapin aussi.
1: Ouais, mon petit, mon sucre d'orge.
10: Mon petit chéri, oui.
0: Et Gérard.
1: Oh, tais-toi, grosse caisse, s'il te plaît, je vais aller chez Marie.
0: Là, hein.
1: Grosse caisse, tu vas fermer ou tu dégages?
0: Ah, mais c'est chaud encore là, quoi, si tu veux me poser des questions.
1: Grosse caisse dehors, ça y apprendra.
6: Bah, pose-lui une question, quoi.
5: Gérard.
0: Allô?
1: Marie?
10: Oui, mon petit lapin sucre.
1: Ouais, mon sucre d'orge.
0: C'est grosse caisse.
1: Ta gueule, toi, grosse caisse.
10: Mais laisse grosse caisse parler. Si la
1: non, mais pour l'instant, je m'adresse à Marie.
10: Oui, mon petit lapin sucre.
1: Pour l'instant, je m'adresse au nana. Après, je m'adresserai au cum.
0: Au cum.
1: Ok, on demande en temps d'or. Les cums, vos voisins.
0: Ok,
1: on demande en temps d'or. Fermé. Merci.
0: C'est grosse caisse.
1: Grosse caisse, s'il te plaît, Marie, s'il te plaît, mon sucre d'orge. Alors, qu'est-ce que t'as comme animal chez toi?
10: J'ai un chien.
1: Et il s'appelle?
10: Milou.
1: Milou.
10: Milou
0: Gérard. Ouais, pourri.
1: Toi,
10: tu prends, toi.
0: Bon, attends, tu vas pas l'appeler Milou, c'est déjà pris.
10: Bah non, pourquoi?
0: C'est déjà pris par Lucky Luke.
10: Mais c'est qui, toi?
0: Bah, c'est grosse caisse.
10: C'est
0: un papa,
10: non?
0: Mais écoute, je suis désolé.
10: Tu te laisses me parler comme ça.
0: Mais non, mais le prends pas mal, mais c'est vrai que c'est pris, toi, Milou. T'aurais dû l'appeler tes parents en cours ou un truc comme ça, un truc que t'es pas pris, déjà.
1: Tu me viens, grosse caisse.
0: Quoi? Mais non, mais attends, j'ai
1: une grosse caisse.
5: Je crois que Gérard, là, il faut que tu reprennes un peu le débat en main.
1: Non, mais attends, pour l'instant, tu demandes à grosse caisse qui la ferme.
5: Bon, grosse caisse,
1: tu la fermes.
5: Marie va
1: finir sa question.
0: Ouais, ok, bon.
5: Alors, vas-y, Marie.
10: Oui, j'ai un chien qui s'appelle Milou. Et je l'adore, il me tient chaud. Je l'adore.
1: D'accord.
10: Il fait des choses contre ta jambe.
1: Qui c'est qui pose cette question?
10: Natacha.
1: Ouais, ben justement, Natacha, c'est toi que je m'adresse.
10: Mais je sais. Ben écoute, moi j'avais un chat, mais je l'ai mangé à Noël parce que j'avais faim.
1: C'est pas mal. C'est pas mal.
7: C'est affreux.
1: C'est pas mal.
7: Non, okay. Il était très bon. Okay. C'est le même goût que le lapin. Hein.
1: C'est vrai. D'accord. Allez, prenez... attendez, Natacha.
7: Oui.
1: Natacha, Marie et Stéphanie. Moi, je vais vous dire une chose, que j'adore les lapins.
7: Oui.
1: Mais sans la peau. Parce que je viens de me faire poser trois lapins. Donc le quatrième lapin avec la nana, je pense qu'elle va passer un quart d'heure américain, mais merde, mortel.
7: Gérard.
5: C'est quoi un quart d'heure américain pour toi, Gérard?
1: À votre avis?
5: Ah, c'est une petite préparation, Gérard?
1: Oui, c'est une préparation à la Gérard, maintenant.
7: Gérard.
1: Donc, je viens de m'en choper trois, mais je vais pas m'en choper quatre.
0: Trois blénaux?
1: Voilà. Donc, qui c'est qui parle là?
7: Oui, c'est moi, mon petit lapin en sucre.
1: Non, mais attends, Stéphanie, laisse Marie, s'il te plaît. Il y a Stéphanie.
7: Est-ce que tu as déjà mangé des côtes de chien avec des fèves?
0: Eh, moi, j'habite
7: à la sauce
0: Chine,
7: béchamel.
0: J'ai bouffé du chien et c'est vachement bon, hein.
7: Mais... à la sauce béchamel, hein. Gérard?
1: Oh, le coq, tu la fermes!
7: Le chien, la moutarde, bon, hein.
0: Les garçons, ils ont le droit de parler un peu?
1: Bon, Marie,
7: non,
1: tu...
7: pas question. Oui.
1: Marie, tu voulais me poser une question?
7: Oui, je voulais te dire, est-ce que t'as déjà mangé des côtes de chien à la sauce béchamel?
11: Non, la moutarde, c'est
7: bon. Avec la rouquin.
1: Non, pas du tout, j'aime pas le chien.
7: Ah,
1: j'aime pas manger du chien comme ça. Stéphanie, tu voulais me poser une question?
11: Oui, non, je vais te dire, moi je t'ai jamais posé de lapin encore, je crois.
1: Non mais attends, c'est pas pour toi que je te dis ça, hein.
11: Oui, non mais je sais, non mais je te demande.
1: Jusqu'à maintenant, j'espère que tu m'en poseras jamais.
11: Non, mais parce que je compte sur toi pour vendredi prochain.
7: Est-ce qu'on peut revenir au débat, s'il vous plaît?
1: Oui, mais attendez,
0: et moi j'aimerais bien parler, moi.
1: Qui c'est?
0: C'est Lupus, les grosses caisses.
1: Lupus.
0: Ah, parce que j'ai pas parlé. Ouais, moi je voulais dire, les animaux familiers, c'est vachement chouette. Moi j'ai eu un aigle, et mon père il élève des chameaux domestiques. Et les chameaux c'est vachement bien, et c'est vachement affectueux, et je trouve qu'on opprime vachement les chameaux. Et j'aimerais parler de la lutte anti-opprimation de chameaux, c'est vachement important. Et d'ailleurs Gérard, c'est notre figure de proue, hein. Surtout les tracts de la lutte anti-chameaux, non, anti-opprimation des chameaux.
7: Moi
0: j'ai pas parlé encore.
1: Ben attends, c'est toi qui viens de parler. Alors je vais dire une chose. On t'a jamais.
0: Non mais c'est grosse caisse.
1: Bon allez hop.
0: J'ai pas parlé encore.
1: Lupus dehors.
0: Mais c'est pas moi, c'est grosse caisse.
1: Non non non, c'est Lupus. Je viens de l'entendre.
7: Mais non, tu veux que tu exprimes, Zéra.
11: Moi je dis une bonne côtelette de moustique, y'a que ça de vrai.
1: Ah oui, c'est bon. Qui c'est qui dit ça?
11: C'est Johanna. C'est Natacha.
0: Mais moi je peux poser une question.
1: Vas-y.
0: C'est grosse caisse. Je voudrais savoir à quoi ça sert un animal domestique, c'est carrément inutile.
1: Mais écoute... ta connerie, elle sert à quoi?
0: C'est carrément inutile, regarde, ça coûte de l'argent. Moi, je préfère, quand on m'en offre un, je préfère carrément l'abandonner sur la route ou un truc comme ça, tu vois.
1: Non, mais alors, attends. Attendez. Moi, je vais répondre à Grosse Caisse. Alors, je vais dire une chose, si t'as 7 ans.
0: Non, mais je vais te...
1: Attends.
0: Ouais.
1: Grosse Caisse, s'il te plaît, je te réponds.
0: Ouais, vas-y.
1: Alors, je vais te dire une chose. Un animal.
0: Ouais.
1: Quand t'en as un, c'est quoi? C'est pour l'abandonner sur le bord de la route, c'est pas la peine.
0: Non, mais
1: t'aimes pas les animaux. Tu n'aimes pas les animaux.
0: Gérard. Et t'as mal compris, laisse-moi t'expliquer.
1: On arrête.
12: Justement, là, on parle d'abandon. On a un sondage sur...
1: Gérard, ferme pas, tu fermes.
5: Sur Minitel, il y a un sondage.
1: Bon, tu dégages, je peux voir ce que le sondage me dit, d'accord?
5: Vas-y, Karine d'abord, et après sur Minitel, il y a un message, effectivement.
12: Ouais, on a des petits sondages, et le premier sujet que Manu va te lire, ça concerne justement l'abandon des animaux.
1: Fais voir, Manu, s'il te plaît.
5: Tu veux le lire?
1: Tiens, je vais l'annoncer.
5: Vas-y.
1: Donc, alors, tu dégages, s'il te plaît, j'ai pas besoin de toi. Tu me les sors tous quand je dis d'après...
0: Non mais Gérard, que je termine au moins ce que je voulais dire, quoi.
7: Mais c'est trop de terminé.
0: J'ai abandonné parce qu'on m'avait offert, une fois c'était ma fête, on m'avait offert un ver solitaire. Et j'étais obligé de l'abandonner et ça m'a un peu fendu le cœur.
1: Tu te tais, grosse caisse.
0: Mais putain, mais merde, je suis
1: plus. Allez, dégage.
7: Non, parce que je voulais dire, Gérard, c'est Natacha.
1: Grosse caisse dehors.
5: Vas-y Gérard, le sondage, là.
1: Bon, alors...
13: D'après ce que j'ai sous les yeux.
14: Natacha.
13: Non, Natacha. Natacha, Marie et Stéphanie.
15: D'accord.
13: Vous m'écoutez, s'il vous plaît.
15: Taisez-vous deux minutes.
13: Il y a que ces trois-là que je veux entendre pour l'instant. Et qui vont répondre sur la première partie du sondage que je vais dire. Alors, suivant des renseignements pris par la SPA, sur la population totale de la France, 15% des personnes possèdent un animal, l'abandonnent, mais 2% pensent que même à leur laisser une gamelle. Alors,
14: Gérard,
13: tais-toi, toi, je t'ai pas sonné.
14: C'est grosse
13: caisse.
14: Merde, laisse parler.
15: Sur Minitel, il y a...
14: Oui, j'ai le même sondage, j'ai pas le même chiffre.
16: Non, mais c'est pas intéressant, Gérard, il a le même sondage.
14: Moi, j'ai le même sondage,
13: mais
14: c'est seulement 0,7%
13: du
14: temps.
12: Mais
13: lui, arrête,
12: allez-y,
13: gamelle.
12: Putain, mais coupez-le, Gérard. Le sondage, il est apparemment un petit peu différent. Écoute ce qu'il a dit.
13: Bon, dégage.
14: Arrête, ma mère.
13: Maintenant.
14: Gérard.
13: Oui.
14: C'est Marie.
13: Marie, je t'écoute.
14: Marie, s'il te plaît, je voudrais connaître ce que Grosse Caisse a à dire, s'il te plaît. Mais Gérard, j'ai le même sondage que toi, on doit avoir les mêmes sources.
13: Alors,
14: c'est pas 2% à la fin, je crois que t'as mal lu, c'est 0,5.
13: Non, c'est 2%, c'est pas
14: trop cul. Non, moi, je suis mettais pas les yeux.
13: Bon, allez, dégage.
14: Mais non.
13: Dégage.
14: Mais, attends, mais...
13: Marie, tu veux réagir?
14: Oui.
13: Alors
14: Quelle est la non, mais c'est bon, je voulais écouter ce que Grosse Caisse avait à dire.
13: D'accord.
14: Que c'est 0,5.
13: Tais-toi, Grosse Caisse.
14: Mais non, mais...
13: Grosse Caisse, tu es ferme.
14: Personne n'a retrouvé mon verre solitaire.
13: Ouais, mais personne n'a retrouvé ta connerie.
14: Bah, si. Mais
13: si, ta connerie, elle est en train de se faire bouffer, elle est par les poissons. En de bon entendeur, salut pour toi.
14: En de bon entendeur, salut pour toi.
17: C'est pas moi. Bon, sur Minitel...
13: Stéphanie.
17: Non mais attends, sur Minitel, il y a quelqu'un, il y a Mulder, qui dit, écoute, moi j'avais deux chiens, Gérard, je trouve ça bien, j'en ai abandonné un dans la forêt, je trouve ça super bien, et l'autre sous le pont de l'Alma.
13: Je répondrai pas à cette question-là, parce que il me semble que j'avais bien précisé qu'on arrête cette histoire de pont de l'Alma, d'accord?
14: Moi, ce que je voudrais dire, c'est qu'on arrête de parler. Oui, j'ai
13: l'animal
14: sur l'autoroute.
13: Oh,
14: Gérard,
13: où? Bon, grosse chien, ça m'a pas merde.
17: Tiens, j'ai quelqu'un qui a mangé ses boissons rouges.
13: Dégage! Grosse fesse, vous me pirez!
16: Ça y est, il est parti, Gérard.
17: Gérard,
16: il est
17: parti. J'ai quelqu'un qui te demande, il a mangé ses poissons rouges, il te demande si t'es d'accord avec lui. Je trouve ça bien.
13: Bon. Alors maintenant.
17: Bon, d'accord. N'écoute pas.
13: L'histoire des poissons rouges, pour l'instant, j'en suis pas là.
17: Est-ce que c'est vrai que tu ferais des trucs avec des caniches dans les chiottes à la loco?
13: Je répondrai pas là-dessus. Hop, on a bon entendeur, salut. Stéphanie.
14: Oui, Gérard.
13: Alors pour toi, suivant, d'après ce que j'ai sous les yeux, suivant des renseignements pris par la SPA, sur la population totale de la France, 15% des personnes possèdent un animal, l'abandonnent, mais 2% pensent quand même à leur laisser une gamelle. Alors qu'est-ce que t'en penses, toi?
14: Non, mais déjà, moi, je trouve dégueulasse de prendre un animal pour l'abandonner après.
3: C'est clair, il y a des chameaux qui sont abandonnés.
13: Pour
3: des chameaux sur la route.
13: Attends, Stéphanie.
14: Oui.
13: Pour l'instant, celui qui répond... Je parle pas des chameaux, d'accord?
3: Pour l'instant,
13: tu l'as fait,
12: Gérard, je t'interromps deux secondes. J'ai viré Grosse Caisse et on accueille Guigui à la place.
18: Ouais, bonsoir.
14: Bonsoir,
18: ça va? Je voulais juste revenir, c'est possible, parce que j'ai entendu, je sais plus, il y avait 0,5.
13: C'est 2%, abruti!
18: Mais attends, t'énerve pas.
13: C'est 2%, abruti, et pour l'instant, c'est pas toi que je m'adresse.
18: Attends,
13: il y a une question minute, le matin, vous voulez fermer!
18: Mais j'ai entendu 0,5, et toi, tu dis 2, alors j'aimerais savoir.
13: Oh là là, tu vas le fermer quand je parle!
18: Non, Maria, c'est
13: 0,5!
12: Gérard, arrête de gueuler.
17: J'ai un sondage sur Minitel.
14: Mon amour, Gérard.
18: Allô?
14: Gérard.
18: Ouais, c'est Guigui encore.
13: Bon, allez, Guigui dehors. Guigui dehors, ça y est, on prendra. Allez, hop.
18: Non, Guigui.
13: Guigui dehors, je peux le voir.
18: Guigui, j'ai eu.
13: Allez, hop, dehors.
14: Mais Gérard, laissons, qu'est-ce qu'il a à dire? C'est intéressant.
13: Non,
12: mais comment se marche dessus, la merde?
18: Moi, j'ai des choses intéressantes à dire sur les drones. Personne ne m'écoute.
12: Écoute-le.
13: Non, mais pour l'instant, c'est pas ça.
12: Laisse-le réagir, et si vraiment il est bête, on le vire. Mais écoute.
13: Il y a une question minitale, je voudrais bien l'entendre.
18: Ouais.
13: Non, alors, il va la fermer.
18: Ouais.
19: Ton Minitel parle, donc.
18: Ouais.
17: Ça y est.
18: Alors, c'est Guigui.
13: Ah, oh, tu la fermes.
19: Non,
13: tu me poses la question Minitel.
18: Moi, j'ai un autre sondage.
17: Il y a quelqu'un qui dit...
18: Attends, j'ai un autre sondage qui dit que 33% des cochons d'Inde sont sodomites.
19: Sont quoi?
18: Sodomites.
19: C'est pas vrai.
18: Mais oui.
19: Attends, moi, ça m'étonne.
18: À condition d'avoir du Shatterton.
17: Il y a quelqu'un qui a fait piquer son chien. Il y a quelqu'un qui a fait piquer son chien avant de l'abandonner. Il l'a abandonné mort sur le bord de la route parce qu'il voulait pas regarder la télé avec lui.
18: Et il a raison, il a raison. Bah oui, il a complètement raison.
17: Moi, je trouve qu'il a raison aussi.
18: Pourquoi faire des dépenses inutiles à le piquer alors qu'il peut l'abandonner vivant?
20: C'est clair, c'est clair. Mais moi, je dis, Gérard, est-ce que c'est vrai que tu joues à pousse-caca avec les dromadaires?
13: Allez, hop.
1: C'est vraiment pas sympa. Il est parti.
19: Gérard, c'est vrai que tes parents ont hésité entre t'abandonner toi ou leur chien sur le bord de l'autoroute et qu'ils t'ont laissé toi au lieu du chien.
1: Qui c'est qui pose cette question?
19: C'est Natacha.
1: Alors Natacha, bonne nuit. Là ça va t'apprendre. Tu vois, j'ai pas l'habitude de virer des nanas.
18: Oh, bah
1: mais
18: non,
1: là tu dégages. Bonne nuit Natacha.
18: Mabrouk.
1: Marie, je t'écoute.
19: Est-ce que t'as déjà eu un animal, toi, domestique? Est-ce que t'as déjà eu un chien, un âne, un chat? Qu'est-ce que t'as déjà eu, toi?
1: Mais j'ai déjà eu un chat chez moi. Bon, à chaque fois que je descends de téléphoner, le chat me suit. Le chat,
19: Il s'appelle comment?
1: Il s'appelait Calin.
18: Gérard, t'as déjà eu une chatte?
1: Eh, pauvre con, t'as déjà eu mon poing dans ta gueule?
18: Non, mais
17: les feux, les gens, c'est... Il y a Zaroav, ce qui a perdu son morpion, il demande à Gérard si tu l'as pas vu.
1: Non, mais attends, pour l'instant, je m'adresse pas, je réponds pas comme ça.
21: Gérard, est-ce que à la place de Mickaël, tu peux accueillir sur l'antenne à de bon entendeur?
17: Salut.
18: Bonsoir.
1: De bon entendeur, bonsoir. Salut.
18: Bon, moi, j'entends des choses sur les animaux qui me font pas trop plaisir.
1: Ouais.
18: Donc, ça me fait pas trop plaisir. Et j'aimerais que remettre un petit peu d'ordre dans tout cela.
20: Oui. C'est vrai que l'abandon des dromadaires, c'est quand même dramatique. Et je veux dire,
1: Gérard, tu la
20: avec les dromadaires dans un loco, c'est pas trop
18: mal. Et tu trouves pas, par exemple, que les hamsters sodomites, c'est dramatique? Moi, je trouve que c'est un vrai problème.
1: Laissez-moi, s'il vous plaît.
18: Allô?
1: Karine, s'il te plaît.
21: Oui, deux secondes.
1: Karine, tu me vires tout ça. Bon, alors, Marie.
19: Oui.
1: Donc, alors, pour toi.
19: Oui.
18: Et je veux dire, t'as déjà fini avec un orphelin.
1: Je n'ai pas appelé pas de chambre.
18: Mais je vois pas le rapport avec les orphelins, je te ferai dire.
17: Sinon, tu me le vires.
1: Tu me le vires.
18: T'as déjà foutu un oursin sous le nid,
1: c'est dehors celui-là.
18: C'est n'importe quoi. On fait des moutons sur lui d'abord.
1: Non, mais il est toujours là.
17: Gérard, reviens un peu sur le débat là.
1: Donc, Marie, pour en finir avec le sondage que j'ai sous les yeux avant de continuer les questions. Oui. Donc, pour toi.
19: Oui.
1: Donc, qu'est-ce que t'en penses?
19: J'en pense rien du tout.
1: D'accord. Ok.
18: J'ai pas très bien compris ce histoire du sondage animalier, là.
19: Oui, c'est vrai.
1: Non, mais pour l'instant, toi, le com, tu la fermes.
18: De bon entendeur.
1: On demande entendeur, salut.
18: Bonsoir.
1: Tu vas retourner au sondeur.
18: Salut.
1: Bon.
17: Exactement.
18: Alors, Gérard, moi sur le sondage, c'est Guigui, là.
1: C'est quoi, la
18: mère? Le sondage est complètement biaisé parce que c'est pas la dont il s'agit. Il s'agit de la République tchèque.
19: Elle est électrique, là.
17: S'il vous plaît. Voilà. Se calmer.
1: Mais merde, qu'est-ce qu'il me fait, lui, à l'arrière? Je demande au mec de se calmer.
19: Gérard, calme-toi, putain, détends-toi.
17: Remets ton casque, Gérard.
19: Écoute ce que te dit Max ou Manu, je sais pas qui c'est qui parle.
18: Et une fois, j'ai adopté un bouc.
1: Et toi, pour l'instant, je suis pas avec toi dans le sondage, ok?
19: Gérard.
1: Je suis avec Marie.
19: Oui, Gérard, respire un grand coup.
1: Alors vas-y, dépêche-toi parce que j'attaque la prochaine question.
19: Oui, vas-y, c'est quoi la prochaine question? Vas-y.
17: Gérard, excuse-moi, 30 secondes, on accueille Garfield à la place de Natacha.
1: Non mais attends, c'est pour avoir les mêmes lascars qui changent de nom sans arrêt.
18: Mais non, Gérard, mais non, rien à voir.
19: Mais Gérard,
1: attends, vous allez me prendre
19: Gérard.
17: Dis-lui bonjour, Gérard. Après, on verra.
19: Gérard, je suis une fille.
17: Voilà.
19: Garfield,
1: allô,
19: c'est une fille.
1: Allô.
19: Allô.
1: Bonsoir.
19: Bonsoir.
18: Là, j'aimerais vous demander un conseil parce qu'il y a un problème là. Là, j'ai teasé comme un malade.
2: Et il y a un éléphant à tête de koala devant moi et j'aimerais savoir si je peux le tuer ou non, ou si c'est une voie, une période en voie d'extinction.
19: Bah, essaye de discuter d'abord. Essaye de discuter avec lui d'abord.
4: Essaye de lui parler, de le caresser.
2: Il comprend rien, là. Il a déjà commencé à bouger.
4: S'il a l'air agressif,
2: tu le meubles, il commence à tout manger.
22: On revient à l'étude qu'on a fait avec Karine.
1: Non. On revient pas, on revient pas à l'étude.
22: Pour relancer le débat.
1: Non, on revient pas à l'étude. Je lance la prochaine question. Parce que là, pour l'instant, je demande aux nanas de répondre. Pour l'instant, t'as un mec qui saute par-dessus tout le monde qui veut savoir plus.
21: Guigui est parti, Arnaud est à sa place.
20: Ouais, salut, c'est cool.
1: Ouais, comme par hasard, c'est encore les mêmes.
21: Non, presque pas. GG, je t'assure.
1: Non, presque pas. Presque pas, je les reconnais pas, les voix.
20: Il y a un écho.
1: Merci, Olivier.
17: J'ai pas rien, moi, j'ai pas d'écho.
1: T'as rien, toi, dans les oreilles.
20: Jésus, occupe-toi de nous.
17: Si, j'ai des poils.
1: Vous me donnez des liens.
20: Bonjour, bonjour,
1: d'abord. Je sens que tout à l'heure, je... c'est quoi, là, les boutons? Ok. C'est quoi, là?
17: Bah, j'ai éteint l'insert.
1: Ouais, bah, alors moi, j'arrête.
17: Non, mais non. Mais Gérard, reprends le débat un peu.
1: Non.
17: Pourquoi? Mais tu me demandes de couper l'insert. J'ai coupé l'insert, je peux le remettre en route.
1: Tu mets ta poulet là, c'est quoi ce bordel de merde?
17: Attends.
1: Bon, allez, moi, j'arrête.
20: Bon, Gérard, allez.
23: Arrêtez. Allô?
20: Oui.
23: Oh. Allô, c'est Max.
20: Oui.
17: Bon, ouais, Gérard.
20: C'est Max, ouais, vachement, ouais, puis moi, je suis la bonne.
17: Gérard. Ouais.
1: Qu'est-ce qu'il y a?
17: Ah, tu vois, ça marche.
1: Non, mais attends, pour l'instant, l'autre, tu vas venir faire l'aria, parce que là, pour l'instant, il est en train de jouer avec les boutons et j'ai des sons de tous les côtés.
20: Bon, Gérard. Putain, on va prier maintenant, merde.
17: J'ai rien fait. Non, au standard, là.
20: Putain, mais avancez dans le débat.
23: Mais pourquoi ils mettent des stagiaires à la réalisation?
20: Ouais, exact. Gérard.
17: Remets ton casque, Gérard.
20: Gérard,
17: sur Minitel, il y a quelqu'un qui te demande, il a un cochon d'Inde à côté de lui, il te demande si il doit le tuer ou pas maintenant, là, pour le bouffer, il a faim.
1: Non, mais de toute manière, quand t'arrêteras de faire tes conneries, toi, tu me feras signe, d'accord?
20: Gérard,
23: tu l'enlèves les poils avant.
20: Gérard,
1: prends-toi, tu la fermes.
20: C'est dommage qu'ils prennent des stagiaires à la place des animaux. Gérard, c'est Stéphanie, on reprend le débat, s'il te plaît.
1: Ouais, ben, je vais essayer si c'est pas. Ouais, mais si c'est pas le bordel avec les bandes d'abrutis.
20: Bon, alors pose une question.
1: Tu vois? Eh, hey, Stéphanie, je sais pas si t'entends.
20: Oui, mais si, j'entends, hein.
1: Tu vois?
20: J'ai
1: donc, tout à l'heure, je pense que je vais pas finir à 4 heures du matin.
20: Mais si, mais bon, allez, faut se calmer, faut se détendre.
1: Bon, la femme, c'est une question... c'est malheureux parce qu'on peut pas...
4: Gérard, vas-y.
17: Bon, c'est quoi la question?
1: Je peux pas appeler ça une question.
20: Oui. Ouais.
1: Allez. Trois, pensez-vous que la femme est-elle un animal?
20: Non. Bah alors.
1: Alors, qui est contre?
20: Moi, Stéphanie.
1: Non mais attends Stéphanie. Pour l'instant, au standard, s'il vous plaît.
17: Moi, je pense que c'est un animal.
1: Vous allez me refaire une fiche propre, avec des noms corrects.
23: Gérard, tu dis ça parce que t'es sorti avec des chiennes ou ça n'a rien à voir?
1: Non, alors toi, pour l'instant, j'ai reconnu ta voix, tu dégages. C'est clair et net.
23: C'est impossible.
20: Et précis.
1: Bon, alors, t'inquiète pas, tu crois que je t'ai pas reconnu, là?
23: Mais non, c'est impossible.
1: Ouais. Tu te ferais pas passer,
23: Vas-y, Cosmar.
1: Ouais.
20: Vas-y. Ça va pas, ça fait...
1: Tu te ferais pas passer par David, Tony ou Arnett?
23: Ah, c'est lequel des trois, lesquels?
1: Ouais, tu te ferais pas passer par Arnett?
23: Ah non.
20: Perdu,
23: voilà.
1: Ouais, mais c'est pas par David. Alors, comme par hasard, j'avais prévenu, pas les mêmes. Alors, dans ces cas-là, ça va être simple. Ça va être les derniers débats que je perds avec
23: Non, comme Gérard, ça. Tu te trompes complètement, Gérard.
1: Oui,
17: bon, Gérard.
1: Bon, au standard, vous me gardez les mêmes.
17: Non, Gérard, ta question est intéressante. On va se calmer un peu, là, au standard. Gérard, ta question est intéressante.
1: Ouais, la question est intéressante. Donc... Hein?
17: Je pense que ça mérite une réponse.
1: Voilà.
17: Alors, donc, qui veut répondre?
1: Qui va répondre? On va mettre un disque. On va laisser réfléchir.
20: Disque, non.
1: Alors, Stéphanie, tu veux répondre?
17: Vas-y, Stéphanie.
20: Oui, moi, je pense que... Non, enfin, non. Moi, je dirais pas que la femme descend de l'animal, mais bon, en fait...
1: Crois-tu?
20: Oui et non, parce qu'en fait, l'homme descend du singe, d'après ce que je...
1: Oui,
23: la différence qu'il y a entre les singes et Gérard...
20: C'est pareil.
23: Les singes, ils ont évolué.
20: Gérard, c'est pareil,
6: l'homme ou la femme, de toute manière, on descend tous.
1: Ouais.
19: Gérard, j'ai envie de répondre.
6: Gérard, ma maman.
17: Oui, vas-y, réponds.
6: C'est Marie. Ouais, j'ai répondu.
1: Non, pousse-toi, toi.
17: Non, mais Marie.
1: Pour l'instant, n'essaye pas de dire au mec qu'il change de voix pour pas que je les reconnaisse, hein.
21: Non, moi,
17: je rappelle des gens, Gérard.
21: Je t'ai rappelé plein de gens, Gérard, je vais te les annoncer au fur et à mesure, ok?
1: Donc,
17: Bon, Gérard, on débat un peu.
19: Gérard.
1: On va faire la pause.
19: Non, Gérard, j'ai envie de répondre.
1: Qui?
19: C'est Marie.
1: Non, mais attends, pour l'instant, je suis avec Stéphanie.
21: Je te donne une nouvelle liste, on a plein de nouveaux gens.
1: On va se calmer un peu.
21: Gérard, tu peux m'écouter deux secondes? On a une personne, un responsable de la SPA, c'est monsieur Bilalian, et on a de nouveaux auditeurs, ok?
17: Bon, alors on va
21: tout
17: prendre.
21: Non,
1: ouais.
17: Donc la question, c'est quoi, Gérard? Tu répètes la question? Gérard.
1: Attends 5 minutes.
17: Non mais tu fais de la radio là, je te rappelle, tu vas faire ça pendant la pause, on va envoyer un
21: disque. Les noms qui sont sur la feuille que je viens de te donner, Gérard.
1: Donc on va accueillir Ragout Toutou. Allô.
8: Ouais, c'est Ragout Toutou, le ragout de tous les toutous.
1: Ouais c'est ça.
8: Qui
1: c'est
8: contre Ragout?
1: Oh, tu tais toi, s'il te plaît, pour un son, je sais pas appeler. Graphiel. Allô.
17: C'est Garfield, Gérard.
19: Oui,
17: Garfield.
19: Bonsoir, Gérard.
1: Bonsoir.
17: Bonsoir.
1: C'est une femme et une femme.
19: Une femme.
1: Danny.
17: C'est un animal.
1: Danny.
8: Hein?
1: Ouais, Danny.
8: Je sais plus comment je m'appelais parce qu'avec tous ces changements de montée, non, c'est moi.
1: Non, attends, Danny, c'est pas reconnu, presque pas.
17: Non, c'est Doro. Vas-y.
1: Non, c'est un habituel. Elodie.
9: Oui, Gérard.
1: Bonsoir. Monsieur Bilalian.
10: Enfin, monsieur Gérard, je voulais juste vous dire, donc je suis un des responsables de l'ASPA, s'il m'était possible de parler avec vous, mais sans tous ces petits jeunes, car j'ai quelque chose à vous dire.
1: Ouais, ben, dans ce cas-là...
19: Non,
1: dans ce cas-là, monsieur Bilalian, si vous voulez pas faire partir du débat, vous rappelez un peu plus tard.
10: Non, mais le problème, monsieur Gérard...
1: Vous rappelez le débat, monsieur, s'il vous plaît.
10: Votre débat est très intéressant, mais malheureusement, tout le monde
1: Bilalian
10: prend ça.
1: Bilalian, dehors. Je ne veux pas pendant le débat.
21: Gérard, c'est un responsable de l'ASPA.
1: Ouais, non, mais...
10: Attendez, monsieur, là, c'est dommage.
1: Mais moi, il veut pas...
21: Mais il veut pas poser des questions.
10: Mais monsieur, bien au contraire. J'ai des chiffres à vous donner. Je voulais juste vous dire que, suivant les renseignements pris par la SPA sur la population totale de la France...
1: Stéphanie.
10: 15% des personnes...
1: Oh, il se calme, lui. Merci.
10: Possédant un animal de la
1: bande. Ouais, monsieur Bilalian, vous retournez au standard, merci.
10: Mais 2% pensent quand même que.
1: On les laisse
10: avec une gamelle.
1: Monsieur Bilalian, vous allez au standard.
10: Alors, suite à ça, bien entendu, il y a eu des statistiques.
1: Dehors. Stéphanie.
10: 13 cochons d'Inde. J'ai coupé. 13 cochons d'Inde et 4 lapins ont été abandonnés quand même, injustement, sur le bord de l'autoroute et les périphériques. Portant de la porte d'Auteuil à la porte d'Italie.
1: La merde.
10: Alors on a noté bien entendu qu'au mois d'octobre, les agriculteurs de carottes, je suis avec un phoque, excusez-moi, étant en grève, plus de 25% des lapins ont donc été délaissés et sont morts de faim.
1: Connard, tu fermes ta gueule.
10: Mais fort heureusement, le parc zoologique de Suresnes a retrouvé un
17: Gérard, 30 secondes, tu m'écoutes?
1: Oui.
17: Gérard, écoute-moi 30 secondes. C'est moi, c'est Manu, là, regarde-moi.
1: Non, mais j'en ai rien à foutre, Gérard. Monsieur Bilalian, pour l'instant, j'ai demandé à ce qu'il sort.
17: Gérard, ne crie pas, écoute-moi, 30 secondes.
1: On va mettre un disque.
17: 30 secondes.
1: On va mettre un disque.
17: Non.
1: Tu vas me dire ça à tout à l'heure.
10: Allô.
17: Non, je dis maintenant, les chiffres qu'annonce monsieur Bilalian, c'est le même sondage que tu as.
1: Non, j'en ai rien à foutre.
17: C'est le même sondage que tu as, Gérard. Regarde-le, on te l'a donné tout à l'heure.
1: Non, mais monsieur Bilalian, j'en ai rien à foutre. Pour l'instant, il va pas me prendre la tête. Il veut pas parler sur l'antenne.
10: Allô.
1: Voilà.
10: Monsieur Bilalian. Monsieur Gérard.
1: Non mais pour l'instant, vous voulez...
10: Je voulais vous dire... Non mais monsieur, attendez, mais bien sûr je veux parler sur l'antenne.
17: Attendez,
10: vous ne laissez pas les gens.
17: Monsieur Bilalian, attendez, on va mettre un disque.
10: Vous ne laissez pas les gens parler aussi, hein.
1: Non mais pour l'instant, vous allez vous la fermer.
10: Je tenais juste à vous dire que le parc zoologique de Suresnes a retrouvé il y a deux semaines quand même 23 chiens qui ont été abandonnés, mais Dieu merci, ils avaient des colliers, numéros de tatou autour de...
1: Dehors, Bilalian. Je veux plus lui. Donc on va écouter des marcassins.
10: L'institut de sondage.
1: Les marcassins sans stress avec petite fellation.
17: D'accord, et c'est quoi la question? Rappelle la question quand même pour que les gens puissent y réfléchir.
1: Et les femmes est-elles un animal domestique? On va à...
17: Donc la question, les femmes est-elles un animal domestique?
1: Voilà, et à la place de monsieur Bilalian, je voudrais qu'on garde Marie, s'il vous plaît, au standard.
17: Ok.
1: Donc, c'était des marques sans... Non, tu me laisses la porte ouverte, s'il te plaît. Tu laisses la porte ouverte, s'il te plaît, j'ai pas d'air.
0: Il y en a...
1: Non, il y a rien.
5: C'est bon, Gérard, on ouvrira tout à l'heure quand il fera chaud. Faut t'en rigoler.
1: Bon, on accueille Ragout.
0: Oh, oh, le cochon.
1: Bon, et... Oh, oh, Karine, s'il te plaît.
5: Entrez.
1: Non, toi, tu dis pas avec ta caméra devant. Quand je parle au standard, je voudrais bien que...
0: Ouais.
21: C'est parce que je leur disais qu'on y allait, c'est pour ça. C'est moi, c'est moi qui les ai retenus. C'est moi.
1: Déjà, lui, tu vas le calmer, il fait pas le port.
21: Oui.
1: Ok.
21: D'accord.
0: Il se calme.
1: Bon, alors, Ragout...
0: Ragout, bon,
1: toi. Toi, déjà, tu mets le bordel.
0: Oui, non. Tu m'appelles, Gérard.
1: Tu joues pas comme ça. Tu joues pas comme ça, merde.
0: Bon, Gérard, goût toutou, apparemment, tu voulais me parler.
1: Bon, pour un jour, je te dis bonsoir.
0: Alors, moi aussi, je te dis bonsoir.
1: Ok.
7: Monsieur Calian.
1: Gratte-fiède.
0: Allô.
1: Merde.
0: Allô.
7: Qui c'est qui dit allô, là?
1: Oui, c'est moi. Ah, oui, c'est qui dit allô.
21: C'est Louis Mazur. Louis Mazur à la place de Bilalion.
0: Oui, bonsoir. J'ai cru comprendre que vous aviez mon... Allô,
21: Marie,
0: bonsoir.
21: Elle a raccroché. On a Elodie à la place de Marie.
7: Oh là là.
1: Bon, alors, tu dis, celui qui s'est mis sur dit bonsoir et depuis tout à l'heure, tu me calmes.
21: Bah, dis-lui, t'as envie de dire, Jérémy.
0: Allô, m'entendez-vous?
7: Ouais, moi, je t'entends.
0: M'entendez-vous, ça, je
1: gueule. Bon, ta gueule, tu dégages. Hop.
0: Oui, m'entendez-vous, allô? C'est Monsieur Mazur à l'appareil.
1: Monsieur Mazur, tu dégages.
0: Bon, écoutez.
7: Bonsoir, Bruno. Bonsoir, Bruno. Pourrez nous expliquer un peu comment ça a été viré de France 2 aussi?
0: Allô? Vas-y, Mazur, vas-y.
21: Non, mais c'est Louis Mazur.
0: Louis Mazur.
1: Mais c'est quoi ce cirque? Qui c'est qui s'amuse avec un tic-tac, là?
0: Allô?
7: Gérard, mais prends le choix et reviens au débat.
0: Allô, ici Monsieur Louis Mazur. Est-ce qu'il serait possible de prendre l'antenne, s'il vous plaît?
7: Vas-y. Ça va être dur, hein.
0: Allez. Allô?
7: Allez-y, Monsieur Louis.
0: Ah, merci. Monsieur Gérard.
1: Allô?
0: Écoutez, je suis un des collègues de Monsieur Bilalion que vous avez eu au téléphone.
1: Non, c'est pas à vous que je m'adresse, d'accord?
0: Non, mais attendez, il y a 3 minutes, vous avez eu...
1: C'est pas à vous que je m'adresse!
0: Mais ça n'a...
1: Ce n'est pas à vous que je m'adresse, à un grand
0: pire. Écoutez,
7: Gérard, écoutez...
0: Ce n'est pas la peine de braire. Ça n'est pas la peine de braire.
1: Garfield!
7: Eh, elle est plus électrique, là.
0: Monsieur Gérard, est-ce qu'on peut s'exprimer?
1: Merde!
0: Monsieur Gérard.
1: La ferme!
0: Non, c'est Monsieur Mazur.
1: La ferme!
0: Non, Monsieur Mazur.
1: Mon Dieu,
7: Gérard, il a déjà été viré.
1: Eh ben, normal.

0: Gérard, Gérard et Louis Mazur, on a Poulain à la place.
1: Salut. Salut, c'est Poulain, ça va?
2: Salut Poulain. Salut.
1: Vous allez bien?
2: Ça va.
1: Ouais, c'est le feu là ce soir.
2: La question, c'était quoi?
3: Gérard, avant la question, on a que Jérémy à la place de Ragout.
1: Gérard.
3: Ouais.
1: Ça va?
2: Bonsoir Jérémy.
4: Salut, chat.
2: Bonsoir Jérémy.
5: Tu restes poli, s'il te plaît, avec les nanas.
1: Attends, les chats, c'est un nom d'animal, hein?
5: Non, pour l'instant, tu restes poli, s'il te plaît.
2: C'est pas grave, ça nous plaît, Gérard.
5: Ouais,
1: j'avais plein de choses marrantes à dire, mais je vais pas les dire parce qu'il fait tard. C'est sympa, les chats.
5: Bon, pour l'instant, c'est pas Rémi qui va faire le débat, c'est moi.
2: Bon, Gérard,
6: la question.
2: Allez, bon, Gégé, on t'aime bien, mais on va finir par se lasser quand même.
6: Gérard,
2: à 6h, on y est encore. Hein.
6: Gérard, c'est Elodie.
5: Je vais
6: te poser une question. Si tu devais te transformer en un animal, qu'est-ce que tu choisirais?
5: Je choisirais un
6: âne.
1: Le crapaud.
2: Le gorille.
5: Non, je choisirais un lapin.
2: Oh, bah, un lapin pas. Sans la peau.
5: Voilà.
6: Pourquoi?
1: À cause des grandes oreilles.
5: De toute manière, c'est...
2: T'as un rapport à ta façon de faire l'amour, c'est ça?
5: Non, parce que...
1: T'as les dents en avant?
5: Non, parce que... Qui c'est qui a posé cette question, là?
1: C'est Poulain.
5: Non, c'est pas Poulain. Bah, désolé, c'est une femme qui a posé...
1: Mais non, c'est Poulain.
5: Non, Poulain, tu la fermes pour
1: l'instant. Attends, j'ai 16 ans.
5: T'as 16 ans, alors tu dégages. Putain. Bonne nuit, je vois pas des mecs de 16 ans. Allez hop.
7: J'ai besoin.
5: Allez.
1: Ouais, fais-moi l'amour.
5: Ouais, tu me fais l'histoire.
3: Gérard, je téléphone pour faire ton standard.
5: Non, mais attends, tu me viens ceux qui mettent la musique, d'accord?
3: Ok, Gérard. Ça y est.
8: C'est lamentable, hein, au standard.
5: Ouais, je crois que tu t'as mis froid avec le téléphone, toi, hein. Avec Arnold, tu le fais moi, hein.
8: Ouais.
5: De toute manière, tu as laissé Karine faire le standard un peu, là.
8: Je crois aussi.
5: Ouais.
1: Tu me laisses...
8: Bon, alors maintenant que ce problème est résolu, Gérard, on va revenir sur le débat.
6: On
8: revient sur le débat, Gérard, parce que là, je crois que tu...
5: On va laisser le standard à la choupette.
8: Gérard,
5: allô,
8: tu reviens sur le débat maintenant?
1: Allô,
5: maintenant, bonjour.
1: Bon. Allô, bonsoir, c'est Monsieur Mazur.
5: Oh, Mazur, je suis à la ferme, on t'a dit de dégager.
1: Bah écoutez, je sais, on m'a raccroché au nez, j'ai rappelé.
8: Non, Gérard, le débat.
0: Gérard,
9: ça fait 10 minutes que t'as commencé, il n'y a pas eu une question.
5: Ouais, mais il n'y a pas une question, pourquoi l'autre,
3: parce que tu ne te fais pas respecter.
5: Parce que c'est toi, Gérard.
8: Parce que tu ne te fais pas respecter, Gérard.
0: Gérard, c'est ton débat, maintenant tu poses ta question, on y va.
8: Il n'y a personne.
5: En fait, c'est toi qui prends le standard.
8: Y a pas... Mais Gérard, il n'y a pas un bruit à l'antenne, vas-y, pose ta question.
5: Les femmes sont-elles... Les femmes est-elles un animal? Alors, je vais poser... Je vais demander à...
1: Je souhaiterais 2 secondes revenir au sondage précédent.
5: Le sondage, tu dégages. Non, il n'y a plus de sondage, ok?
1: Alors, 2% des gens pensent quand même à laisser une gamelle aux animaux abandonnés.
5: Dehors.
0: Il faut être avec une fille.
1: Oui, lorsqu'ils sont abandonnés sur ce point-là, nous sommes d'accord, ils sont dehors.
5: Mais il sort d'où, lui?
0: Il est avec quelqu'un.
1: De dehors.
3: Tu vois, c'est pas moi.
1: Allô, m'entendez-vous?
5: Non, mais dégage.
1: M'entendez-vous?
5: Gratide.
1: Oui, monsieur Mazur, à nouveau. Je voulais simplement vous dire pour faire avancer le débat.
5: Tu me laisses un coup quoi, lui, là?
1: Mais nous n'y a... avancer le débat.
5: Il sort d'où, lui?
1: Alors, de dehors, hein, justement. Bon, alors, je voulais juste vous préciser que 2% des gens...
8: Non, il empêche Gérard de poser sa question, là. Là, faut le couper, là.
5: Mais merde, c'est qui, celui-là, encore?
1: Vas-y, au standard.
8: Bon, vas-y, Gérard. Alors, est-ce que la femme sont-elles des animaux?
6: Je voudrais répondre, Gérard.
8: Vas-y, réponds.
5: Garfield.
8: Non.
1: Garfield.
8: Vas-y, réponds.
6: Oui, la femme... Non, la femme ne sont pas des animaux. La femme est une femme, l'homme, c'est l'homme, et les animaux, c'est les animaux.
8: Mmh.
6: Voilà. Je voudrais répondre aussi.
5: Maintenant,
6: je vais me vexer, Gérard. Hein. Si t'arrives pas à prononcer mon prénom...
5: Garfield.
6: Oui.
5: Donc, attends, 5 minutes, s'il vous plaît.
6: S'il y a deux noms différents, femmes et animaux, c'est peut-être qu'il y a deux choses différentes.
5: Ouais, mais alors moi, il y a un truc que j'arrive pas à comprendre, c'est pourquoi...
6: Un seul seulement.
5: Non, mais c'est pourquoi que certaines,

0: un mec prendre des femmes pour des bêtes sauvages.
1: Alors là...
2: Mais quels hommes?
1: J'aimerais répondre à cette question.
0: Non, non, pour un sens, tu vas pas répondre.
1: Je me pose une question sur les femmes, mais je pense que...
0: Non, non, mais pour un sens, tu vas pas répondre.
1: Qu'un homme réponde. Un vrai.
2: Gérard.
3: Gérard, Jérémy peut répondre.
0: Non, mais pour un sens...
2: Gérard, c'est Elodie, je voudrais répondre.
0: Oui, Elodie.
2: Je voulais dire que la femme est un mélange d'animal, de plusieurs animaux.
0: C'est-à-dire?
2: La panthère.
0: Mmh.
1: On
0: l'a dit,
1: on parlerait
0: pas
1: de Christine.
0: Bon, celui qui vient... Oh, Manu, s'il te plaît.
4: Oui, Gérard.
0: Celui qui s'amuse à parler de Christine, tu me le sacs, d'accord?
2: Gérard, tu donnes des cognoms d'animaux aussi?
0: Non. J'ai déjà donné comme nom d'animaux petite souris, voilà, c'est
2: tout. Tu appelles les filles ma poule ou ma chatte, ma puce
0: Non, puce, à la rigueur, j'ai donné ça, oui.
2: Ma loutre.
0: Ma poule, non.
2: Gérard,
0: oui.
2: Gérard, c'est Elodie.
0: Oui.
2: Je voudrais poser une question. Je voulais savoir, est-ce que tu as déjà rencontré une femme animale?
0: Non. Pour l'instant, j'ai pas encore trouvé la chaussure à mon pied, donc tu vois, j'ai pas encore trouvé la personne avec qui je finirai mes jours.
2: Mais comment tu la voudrais? Tu voudrais qu'elle soit plutôt panthère ou plutôt chasse?
0: Alors là, je vais te dire une chose, tu vois, qu'importe la personne. Mm-hmm. Bon, maintenant, la personne qui sera prête à vouloir me dire oui.
2: À t'accepter, oui.
0: Mm-hmm. À m'accepter comme elle veut. Donc moi je lui laisse toutes ses séances. De manière j'ai toujours laissé une chance aux nanas. Il y en a qu'on su les prendre, il y en a qu'on se prend pas su les prendre. Là on vient de me faire deux lapins.
2: Merci grand prince.
0: Mm-hmm. Non non mais c'est qui vient de dire merci grand prince?
2: C'est Garfield, il y en a qui ont su les prendre. Il y en a qui n'ont pas su les prendre, tant pis pour elles. Ah voilà quoi, enfin, on a vraiment l'impression que c'est toi le chef, toi le roi.
0: Non, non, mais.
2: C'est vraiment un privilège.
0: Elodie, je vais répondre à Garfield.
2: Oui. Ah, parce que j'ai une autre question.
0: Non mais attends, tu vas me poser la question de manière, je te répondrai aussi. Mm-hmm. Donc, Garfield, je vais te dire une chose. Là, je viens de me faire poser deux lapins.
2: Alors on va le savoir, hein, parce que tu nous l'as vraiment répété beaucoup ce soir. Hein.
0: Mmh. Donc, à force de me faire poser des lapins maintenant, je ne crois plus à l'amour.
2: Non, mais attendez,
0: moi je vais vous dire pourquoi. Je vais vous dire une chose, ça fait deux fois qu'on me pose des lapins.
2: C'était des gros lapins ou des lapins très fins?
0: Non mais c'est des gros lapins. En me disant par téléphone, oui je t'aime, je veux faire ma vie avec toi. Mm-hmm. Hein? La personne, soi-disant qu'elle est sur Paris, donc je voudrais bien savoir si c'est vraiment réel.
2: Mm-hmm.
0: Elle m'a dit oui, je voudrais que tu sois avec moi à tout, patati patata.
1: Mais tu l'as vu ou pas?
0: Non, je l'ai pas encore vu, tu vois.
2: Bah t'es grave toi. Mais quel rapport avec l'amour, se faire poser un lapin? T'es quand même pas amoureux de la fille que tu vas voir
0: Ah oui, mais attends. Non, mais dans ce cas-là, on dit pas au téléphone, oui, je t'aime,
1: je t'aime.
0: Bon, tu te tais, toi, le cum.
2: Moi aussi, je t'aime, Gérard.
0: Donc, Elodie, tu voulais me poser une question?
2: Oui, je voulais savoir, quel animal dort? Parce que en chaque femme, il y a un animal qui dort.
0: Mm-hmm.
2: Alors, je voulais savoir, quel animal dormait en Christine?
3: La chatte.
0: De quoi?
2: Quel animal dormait en Christine?
1: La chatte est morte, Christine.
0: Attends, tu veux parler de Christine?
1: La moule.
0: Non, attends, Elodie.
2: Oui?
0: J'ai cru entendre Christine.
2: Oui, mais c'est juste une question parce que je t'explique.
0: Je vais te dire une chose, tu vois.
2: Christine.
0: Non, mais alors là, tu me parles plus de Christine, d'accord?
2: Oui, mais c'est juste une question, Gérard.
0: Non, tu changes ta question.
1: Ouais.
0: Donc, alors, le temps que tu réfléchis, je vais demander à Stéphanie.
2: Oui.
0: Je vais demander à Stéphanie si elle a une question à me poser
2: oui,
0: là-dessus.
2: Oui, je vais te poser une question. Je comprends pas que tu puisses écouter une nana que tu connais pas te dire je t'aime. On dit pas je t'aime comme ça quand on connaît pas la personne.
5: Je t'aime.
0: Stéphanie, s'il te plaît, si tu avais une question à me poser, je vais te répondre.
2: Oui, bah oui. Gérard, moi, naïf.
4: C'est... Moi, franchement, je te dis ça pour toi, Gérard, mais tu te fais avoir en beauté, quoi.
0: Mm-hmm.
4: Tu peux pas dire je t'aime à quelqu'un que tu connais pas.
0: Ouais, mais...
2: Si on peut, regarde, je t'aime.
0: À l'italienne,
2: Si vous êtes naïf, c'est votre problème.
0: Non, Stéphanie.
1: C'est rare, chaque fois.
0: Non, laisse ouvert, s'il te plaît.
1: Non, mais je pense...
0: Non, oh.
2: Moi, je sais pas, ça me fait chier que...
0: Stéphanie.
2: Gérard, c'est pas...
0: Stéphanie.
1: Allô.
2: Oui.
0: Stéphanie.
2: Où dira
0: Stéphanie.
2: Oui.
0: Donc je vais répondre. Oh, c'est quoi là?
1: Je t'aime à l'italienne.
0: C'est qui là?
1: Ah, je t'aime à l'allemande.
6: Trop susceptible, oui. Parce que le fait que Christine t'ait craché à la gueule, c'était pas un moyen. Un bon moyen de se vexer, quoi.
2: Bon, Gérard.
0: Donc Stéphanie.
2: Oui, je t'écoute.
0: Donc tu me disais pourquoi qu'une personne m'a dit je t'aime, moi je lui dis je t'aime.
2: Oui, non, que
0: non,
2: elle,
0: mais,
2: la
0: non.
2: Personne t'a dit qu'elle t'aime. Je sais pas, je vois pas comment tu peux l'appeler, sachant que tu l'as jamais vue.
1: Je t'aime à l'italienne.
2: Elle peut pas t'aimer cette personne si elle t'a jamais vue.
0: Mais c'est qui là?
2: C'est comme il y a des gens qui disent à Max, je t'aime, je t'aime.
0: Non, mais j'en sais rien. Moi, tu m'as dit depuis tout ce temps-là.
2: C'est quoi?
0: Non, mais attends.
1: C'est toute une nid, je t'aime à l'italienne.
2: C'est bon, là, le mec qui chante, là, ça va, il me saoule, hein.
0: Non, mais j'entends pas là, j'entends.
7: Qu'est-ce qui se passe, Gérard? Vas-y,
2: je
0: n'entends pas.
1: La question.
0: C'est qui ça?
7: Qu'est-ce qui se passe, mon chéri?
2: Hein?
7: Qu'est-ce qu'il y a, mon petit choulé?
0: Je n'entends pas la question, Stéphanie.
7: Stéphanie,
0: c'est qui là qui s'amuse à chanter l'amour en l'héritage?
1: Je suis une poupée Barbie,
2: mais c'est quoi, laisse-le chanter.
0: Voilà. Alors Stéphanie.
7: Non, Gérard, faut chuchoter pour pas que les gens...
0: Non, mais...
2: D'accord,
0: vas-y. Non, mais moi, je veux que Stéphanie à me répondre.
2: Allô? Oui, oui.
0: Bonjour.
1: Allô,
0: Stéphanie,
2: oui,
0: je t'écoute.
2: Oui, monsieur Mazur. Bon, Gérard.
7: Vas-y, Stéphanie.
1: Allô, je suis à l'antenne?
2: Oui.
0: Oh là là.
2: Hein? Je suis à l'antenne?
7: Mais, vas-y, Gérard.
2: Mais il n'en fait rien, moi, c'est à l'antenne.
7: Donc, Stéphanie, vas-y.
1: Allô.
0: Mais non, non, non, monsieur Mazur, allez hop. Moi,
2: bon,
0: j'arrête.
2: Gérard.
0: Allô. Donc, on va faire conclusion.
2: Il
0: hein.
2: Y en a qui me fait...
8: Non, allô, non, Gérard, on va encore... Les questions, Gérard.
0: Non, allô. Tant que Stéphanie n'aura...
1: Est-ce que je pourrais parler?
0: Ah, non,
1: Stéphanie,
0: toi,
1: ça va être de ta faute.
2: Mais
1: je suis à nouveau, je viens d'arriver.
2: Oui,
1: t'es là, bonsoir.
2: Moi, j'ai rien fait.
1: Bonsoir. On va représenter standard.
0: Bon, allez, on met un disque. Eh tiens, mais Frédéric François, mon cœur veut dire je t'aime.
2: Non, c'est
0: mon
2: Gérard.
0: Mais moi, mon cœur veut dire je t'aime, tiens.
2: Gérard,
8: le débat.
2: Gérard.
1: Permettez-moi d'intervenir, c'est Monsieur Mazur à l'appareil.
2: Allez-y, Monsieur Mazur.
1: Oui, c'est Monsieur Mazur, je trouve que nous nous éloignons beaucoup trop du débat qui a débuté tout à l'heure.
0: Olivier.
1: Le débat de ce soir, si j'ai bien compris, c'est sur les animaux domestiques, en parlant beaucoup personnel, donc pas ça vraiment très efficace.
0: Olivier, s'il te plaît. Tout le monde dehors. Tout le monde dehors.
1: Est-ce que je suis en direct?
0: Allez hop.
7: Et voilà.
0: Voilà. Donc on va mettre mon cœur veut dire je t'aime.
7: Non, là on va calmer les gens déjà.
0: Voilà.
7: Donc la question c'est quoi?
0: Donc la question c'est les panthères étaient la panthère est-elle un animal domestique? Et on va mettre mon cœur veut dire je t'aime.
7: La panthère
0: est-elle un animal domestique?
7: Est-elle un animal domestique?
0: Voilà.
7: T'as 2 minutes? T'as 2 minutes?
0: Pourquoi?
7: Non, parce que c'est bon là. Non, il y a Philippe qui me fait rien. Donc,
0: Fuldard, on met mon cœur veut dire je t'aime ou
7: sur Minitel.
9: Allez, mon chéri, on voit mon cœur.
7: Sur Minitel, il y a une question, Gérard, quand même. C'est est-ce que Christine, tu l'as considérée comme un animal ou pas?
0: Alors là, je.
7: Comme une panthère. Attention à la caméra.
0: Là, je vais te dire une chose que là-dessus, je ne répondrai pas.
7: D'accord. Et on met pas mon cœur te dit je t'aime, on met on s'embrasse, on oublie tout plutôt.
0: Ah ben oui, on s'embrasse, on oublie tout. Allez, j'arrête.
7: Donc Gérard, c'est à toi.
0: Non, bon
7: alors c'est Gérard. Bon Gérard, on est à l'antenne, hein. On est un tout petit peu à l'antenne. Hein.
10: Gérard, non. on est à l'antenne.
7: Non, mais bon. Et Gérard, je crois que t'oublies quelque chose, Gérard.
0: Ouais,
7: Non, tu t'en fous pas. Il y a des gens qui...
0: Si,
7: je t'en aurai une.
0: Non, mais c'est bon.
7: Non, mais non, c'est pas bon.
9: Gérard, je t'annonce tous les nouveaux auditeurs, d'accord?
7: Bon, alors calmement.
9: Il y en a un, le premier, je sais pas comment il s'appelle, c'est un nouvel auditeur. Il y a Chantal, on a Garcimore, on a... On a Elodie, on a... Monsieur Mazur.
10: Bonjour, Monsieur Mazur.
1: Monsieur Mazur, je suis un grand fan. Alors attendez, non mais.
7: Mais Gérard, il a rien dit pour monsieur.
1: Oui, j'en ai pour 5 secondes, si vous pouvez me laisser parler. 5 secondes, même pas.
0: Bon alors, dépêchons, monsieur Mazur.
1: Voilà, monsieur Gérard.
0: Ouais, mais me maniez-vous.
10: En fait, c'était grosse caisse.
0: Bon allez hop, monsieur Mazur, dehors. Bon Stéphanie, tu voulais me poser une question.
10: Attends, mais
9: oui.
0: Dehors.
10: C'est grosse caisse. C'est
0: la grosse caisse.
1: Ouais. Bien fait pour sa gueule.
0: Donc, ouais, attends, il y a pas loin que t'ailles au sondage.
1: Oh,
0: t'as...
1: mais tu la fermes un peu.
0: Bon, ouais. Alors, tu dégages. Et hop, pfft. Bonne nuit aussi à
8: on
0: toi.
8: On respecte Gérard.
0: Voilà.
8: Alors, de quoi on parlait, Gérard? Je m'en rappelle plus. Gérard, la question. La panthère est-elle un animal domestique? Je vais le faire parce que apparemment, ça a l'air trop dur pour toi, Gérard.
0: Voilà. Donc, mais avant, j'aurais... Gérard.
7: Il y a un nouveau, là, qui est arrivé.
9: On a un nouveau. À la place de Mazur, on a un nouvel auditeur.
0: Ok.
9: J'ai pas eu le temps de demander son prénom.
10: Bonsoir.
0: Non, moi j'arrête.
1: Enfin, je n'ai pas commencé encore. Hé, Caramel, t'es trop un boss.
10: Mais j'ai rien dit. Gérard.
1: Ouais, mais arrête, content de ta voix.
7: Bonsoir
1: tout le monde, bonsoir les filles.
8: Bonsoir
1: Paris, bonsoir Monique.
7: Dégage Caramel,
10: Bah non mais j'ai rien dit.
1: Non, il reste là Caramel.
7: La clope.
10: J'ai rien dit.
8: Mais laissez Caramel dire ce qu'il a à dire, allez. Non mais rien que d'être à l'antenne, t'envoies de mauvaises ondes.
7: D'accord. Bon, Gérard va revenir là, il est parti éteindre quelque chose.
8: Ok. C'est sympa, hein, il s'en va.
7: Ouais, je crois qu'il s'en fout.
8: Ouais.
7: Bon, Gérard
10: Quentin,
8: il assure pas.
10: Caramel, moi je voudrais intervenir. Allô.
8: C'est la fête, la Mandrosier, là, loco.
10: Allô, c'est Caramel.
8: Caramel.
10: Bonsoir, les filles.
8: Salut, Caramel.
10: Fais-moi intervenir.
8: Alors,
10: tout d'abord, on va laisser parler Caramel.
8: Merci.
10: Alors, tout d'abord, je voudrais intervenir sur le premier débat.
8: Gérard, reviens.
0: Non, pour l'instant, je voudrais que Stéphanie se termine avec la question.
10: Non, Gérard, tu la fermes, Stéphanie, moi,
0: Caramel, tu dégages.
8: Mais non,
10: j'ai rien dit. Caramel, j'ai rien dit. Tu peux parler quand même, Stéphanie, je peux.
8: Ouais, mais moi aussi, je devrais...
10: Alors, moi, je voulais juste... D'abord, je voulais intervenir sur le premier débat.
8: Qui c'est qui parle?
0: C'est Gérard, tu reviens dans le
9: studio. Tu reprends ton casque.
1: Je pense que maintenant qu'il y a Caramel, on devrait appeler Tony, Luigi, Ahmed.
8: Ouais, je suis d'accord.
10: D'accord, on les appelle tous.
8: Ouais.
10: Allez, je t'en barre. Bon, c'est Caramel.
8: Bon,
0: oui,
10: Gérard,
0: c'est pas toi que je m'adresse.
10: Oui, mais j'ai pas parlé encore.
8: Gérard n'est pas là, donc.
10: J'ai rien dit.
0: Tu la fermes.
10: Quand même.
0: Stéphanie, tu continues ta question, s'il te plaît.
10: C'est bien.
8: On était en pleine conversation sur le « je t'aime » qu'on t'a posé.
11: Mais non, on veut la prochaine question, Gérard.
8: C'est trop loin du débat.
0: Pour l'instant, vous laissez Stéphanie parler. Elle avait une question à me poser.
1: On s'en fout de Stéphanie.
0: Si vous n'êtes pas content, vous dégagez, mon pétier.
8: Bon, bah, okay. Pose-moi ta question.
0: Non, mais c'est toi, Stéphanie. T'avais une question à me poser.
8: Oui, c'est sur tes deux
10: lapins. Caramel aussi, après. Hein.
0: Putain, mais il va fermer Caramel ou quoi?
8: Il est chiant, lui, donc.
1: Il est gentil, Caramel, arrêtez.
11: Mais Caramel, il est doux.
10: Merci,
8: il est doux. Bah ouais, mais il est
10: sur les personnes. Oh, ta gueule, vieille peau, tu nous emmerdes.
0: Bon, allez, hop. Conclusion. Allez, hop, conclusion.
10: Alors, la conclusion, c'est Caramel. Caramel, premier débat. Conclusion. Mais non, Caramel, est-ce que la mode, c'est bien?
0: Non, tu fais conclusion du deuxième débat.
10: Et moi, je voulais dire d'abord que abandonner les animaux de temps en temps, ça fait du bien. Parce que ça fait du bien sur le bord de la route. Par contre, ce qui est dommage, c'est qu'on en abandonne trop sur l'autoroute A6. Il ne faut pas négliger l'autoroute A13.
7: Et là, il y a une dépêche. Le parc zoologique de Suresnes a retrouvé il y a 2 semaines plus de 23 chiens qui ont été enlevés à leur propriétaire. Ils portaient tous sur leur collier un numéro de tatou encore inconnu à ce jour.
0: Eh ben, c'est bien. Eh ben, dans ce cas-là, la conclusion, c'est que vous me faites toucher sur le deuxième débat.
8: Gérard,
0: non, c'est terminé. Il n'y a plus de...
8: Gérard,
0: c'est terminé.
8: Gérard,
0: C'est terminé, le
11: Gérard,
0: débat est clos.
11: Gérard.
0: Le débat est clos.
11: Gérard.
0: Le débat est clos.
11: Gérard.
12: Bon, Gérard, allez.
11: Gérard, mon pote.
1: Carmel, t'as qu'à continuer le débat à la place de Gérard.
0: Bon.
11: Gérard.
0: Standard.
1: Bonsoir. Alors,
11: Caramel.
1: Ça va les filles? Salut Caramel. On peut terminer le débat? Je peux terminer le débat?
0: Non, je peux pas.
1: Bah ouais, hey, Caramel. Ouais, tu veux pas ouvrir un petit sujet de débat là? Ouais. On s'en fout, Gérard. Ouais, alors moi je voulais dire. Alors d'abord.
9: Cœur, s'il te plaît, on essaye de terminer. Ce serait cool.
0: Non.
7: On va se calmer un peu au standard.
11: Bon, ça va être les débats.
7: Il y a une dépêche là.
0: Non, j'en ai rien à foutre.
7: Si, c'est important.
0: Pour l'instant, il y avait une nana.
7: Il paraît que les policiers ont montré que les cyclistes et les camionneurs abandonnaient beaucoup plus facilement leurs animaux en compagnie.
1: C'est vrai.
7: De compagnie.
1: C'est vrai.
0: C'est faux.
1: C'est vrai.
0: Bah, ta gueule, toi, qui c'est qui parle comme ça? Alors, dégage.
1: Mais j'ai le droit, crotte.
0: Bon, Max, okay. Max, tu viens là, s'il te plaît.
7: Ouais, qu'est-ce qui se passe?
0: Max. Hey, c'est quoi ce standard?
7: Le calme-toi déjà.
0: C'est quoi ce standard?
1: C'est caramel.
11: Du caramel.
1: On va les payer.
11: Caramel.
1: Est-ce que ça vous dirait de faire un débat sur les chocolats?
11: Non.
1: On parlait des caramels.
11: Non.
1: Bon, toi t'es une conne, toi. Toi t'es avec Gérard, quoi. Je suis sûr que t'es la sœur à Gérard.
11: Ta gueule, fais pas chier.
1: T'es la sœur à Gérard.
11: Ta gueule.
1: Ouais, ta gueule, les filles, vous pourriez m'aider quand même au standard.
11: Non, faut pas t'aider, non. Tu marches
1: toujours contre elle. Toujours contre elle.
11: Je me débat sur le nougat, c'est plutôt.
9: Je demandais à Olivier, c'est d'être un bouton, je sais pas.
1: Ouais, bah toi, c'est Gérard qui a les boutons sur la gueule.
7: On fout pas sur le dos, hein.
0: Bon, Caramel, tu dégages, s'il te plaît.
11: Bon, Caramel, tu fais ton débat. Gérard,
0: Caramel, tu dégages, s'il te plaît.
1: Je n'ai rien fait.
7: Il y a un dinosaure qui a été retrouvé empaillé chez un caramel.
0: Non, mais j'en ai rien à foutre. Pour l'instant, il y a Stéphanie. Tant que Stéphanie n'aura pas fini.
11: Stéphanie,
0: réponds
11: à ta question.
0: Caramel, il y a un dos.
1: C'est pas moi qui parle. Quand t'auras fermé tes hémorroïdes de ton trou de balle, tu te calmeras.
11: Caramel,
1: mais c'est pas moi qui parlais, c'était l'autre.
11: Caramel,
1: t'es contre moi.
0: J'en ai marre.
1: Je l'invite tous.
0: J'en ai marre, c'est toute l'Espagne comme ça.
1: Eh ben c'est ça qui est bien.
7: Pose un ultimatum, Gérard.
11: Caramel,
0: c'est
1: oui,
0: terminé,
1: si
0: y'a plus de débat. Terminé,
1: contre
0: vous me faites chier. Vous
11: voulez parler de quoi, Caramel?
1: Je vous aime, les filles.
7: Ouais, ah, bah y'a plus de débat, Gérard.
11: Vous voulez parler de quoi?
1: Qu'est-ce que tu voulais me dire?
11: Tu voulais parler de quoi?
1: Bah moi je voulais parler avec les filles.
11: Oui, mais de quoi?
1: Bah je sais pas, moi est-ce que ça vous dirait d'aller boire un verre après?
11: Bah ouais, pourquoi pas.
1: Ouais, vous êtes sur Paris?
11: Non, mais c'est...
1: On peut s'arranger.
11: Bah si vous payez les affaires, hein.
1: Allô? Ouais, hé les garçons.
0: Tu veux dire?
1: Ouais, je suis là, Caramel. On fait un autre débat? Bah ouais.
11: Alors,
1: j'ai une idée de débat. Ouais.
0: Là, je ne continuerai pas le débat.
1: Alors,
0: comme ça.
1: Vous avez
0: 5 minutes pour vous calmer.
1: Contre les bouffons comme Gérard.
0: Vous avez 5 minutes pour vous calmer.
11: Vous avez dit fait contre. Pour. Finissez le débat.
1: On rencontre Gérard.
7: Est-ce
1: que vous êtes d'accord s'il y a des cochons? Parce qu'il y a des cochons qui sont...
0: Moi, j'arrête.
11: J'arrête.
0: Max, tu descends, s'il te plaît.
1: Ah bah si t'arrêtes, Gérard, tu t'en vas.
0: Max, tu descends.
1: C'est Caramel à l'appareil.
0: Ta gueule, Caramel, c'est pas pour l'appeler.
1: Caramel.
0: Max, tu descends, s'il te plaît.
1: Ah mais tu m'impressionnes pas avec ta voix d'extraterrestre.
7: Non, Gérard, il est aux toilettes.
11: Oh là là, ouais, c'est le bordel.
7: Il est en train de faire caca, tu veux quand même pas toute la France le sache.
13: Ouais, c'est Max, qu'est-ce qui se passe?
11: Oh là là.
7: Gérard, il y a Max.
13: Allô, Gérard.
7: Max.
13: Gérard. Qu'est-ce qui se passe?
0: Max, tu descends, tu me calmes, Caramel et tout ça.
13: Je peux pas descendre.
0: Max, on est pas capable.
13: Je ne peux pas descendre pour le moment, tu te débrouilles.
0: Non, bah moi j'arrête le débat.
13: Non, tu continues.
11: Non, continue, Gérard.
0: Pour l'instant, je vais poser une question à Stéphanie. Stéphanie ne va pas me répondre.
11: Mais
13: t'es pas capable de gérer un débat, de toute façon.
0: Et là, rien qui me fait n'importe quoi, là.
11: Bon, mais Gérard, laisse-la vivre, Stéphanie, et pose tes questions.
14: Mais je sais même pas ce qu'il voulait dire.
11: Gérard.
0: Oui.
11: Mon tendre Roméo.
0: C'est qui, ça?
11: C'est Elodie.
1: Oui. C'est Caramel, hein, je suis là.
0: Mon tendre Caramel.
11: Mon tendre Caramel.
1: Oui.
0: Putain, mais c'est pas vrai!
11: Mais comment, Caramel?
1: Ah bah moi, je suis plutôt 1m66. J'ai
14: efféminé, mais j'adore les filles.
11: J'adore
14: les caresses, j'adore caresser les chattes.
11: Ouais, t'es très câlin.
14: Ouais, je suis très câlin.
11: Gérard,
14: je préviens le cul à Gérard, hein.
11: Et Gérard, s'il te plaît, physiquement, donc.
14: Moi, j'ai un TV, donc je vois ta gueule.
11: Ah ouais.
15: Sur Minitel. Ah, sur Minitel, il y a moins.
14: C'est vrai qu'avec tes cheveux crades.
15: Attends, enculé, ça me con. Abandonné par un homme de 36 ans, vu dans une boîte le vendredi soir et dans les chiottes.
14: C'est Caramel, je m'en vais, hein.
11: Ah non, reste Caramel. Allô.
14: Ouais, c'est Grosse Caisse, j'ai un truc important à dire. Oui, oui, Grosse Caisse.
11: Vas-y.
15: Gérard. Tu vas pas me forcer, toi.
14: Gérard.
15: Tu me dis.
14: Non, c'est Caramel.
15: Non, là.
14: Karine.
15: Tout le monde.
16: Je pose une question.
11: Vera, mon temps pour Roméo. Vera, tu l'as déjà faite celle-là, Elodie.
14: Bon, j'ai.
15: Car... Moi, j'arrête. Je prépare Gérard.
16: Ça y est, Gérard. Vas-y, pose ta question, on y retourne.
15: Non, mais maintenant, tu me laisses Elodie.
16: Ouais.
7: Elodie.
16: Elle est là.
11: Elle est là.
15: Rapide.
16: Non, elle est pas partie.
11: Ben non, je suis Chantal, moi.
7: Chantal, bon bah il y a Chantal. Il y a Chantal.
15: Stéphanie.
7: Stéphanie.
16: Ok.
11: Ok.
7: Ok.
15: Alors Stéphanie.
11: Oui. Ah oui. Je sais plus, qu'est-ce que tu m'as posé comme question. Je m'en
15: non,
11: Stéphanie, arrête de foutre le bordel comme ça.
15: Pour l'instant, vous allez vous la fermer, les deux autres. Stéphanie avait une question à me poser avant la pause.
11: Oui, parce que.
15: Elle l'a pas posée.
11: Oui, parce qu'on discutait de ces deux lapins qui ont été posés aujourd'hui.
16: Il est obligatoirement avec une des filles puisqu'il n'y a que les filles.
15: Non.
11: Stéphanie.
15: Avec
11: Stéphanie. Oui.
15: Non, c'est Stéphanie. Elle dit que oui, Stéphanie. Écoute-la au moins.
11: Oui,
15: tu m'attends le micro, toi.
14: Ah, peux vous faites chier, je raccroche.
15: Eh ben, raccroche.
11: Gérard,
15: c'est
11: pas vrai.
15: Gérard.
11: Eh bien.
15: Gérard. Bizarre ce caramel, ouais. Là, tu m'étends ton bordel, là.
7: Je t'éteins quoi?
17: Bon, Gérard, mon petit lapin, je pose une question.
7: Écoute.
17: Non, mais toi, pose une question, je sais pas, gère ton débat. Gérard, c'est quoi la question, là, merde? Gérard, oui, ça y est, je m'en souviens. La panthère est-elle un animal domestique?
16: Gérard, non, pas du tout. Pose une question, on finit le débat, il faut avancer un petit peu, Gérard. Pose une question, il n'y a que les filles.
7: Vas-y, pupus.
0: Alors, les pitbulls est-il domestique?
17: Les pitbulls?
14: Bah ouais.
17: Bah oui, tout à fait.
14: Bah ouais, pourquoi pas?
7: Gérard.
17: Petite bête. Moi j'en connais plein, ils sont tout à fait...
11: Gérard, je peux répondre?
0: Qui?
11: C'est Elodie.
0: Elodie, je t'écoute.
11: C'est mon petit trésor, Gérard. D'après un sondage, il est dit que tous les petits partent manger leur bête.
0: Bien sûr, c'est toi qui joues le con.
11: Gérard?
17: Ah, c'est pas mal derrière.
0: Ouais, c'est bizarre, tu vois, t'arrêtes là.
11: Gérard, tu m'écoutes?
0: Oui.
11: Selon un sondage,
0: qu'est-ce qu'il me fait là?
14: Bon, Gérard...
0: Mais écoute, là.
14: Allô,
0: il va tout arrêter.
17: Bah, tu fais péter les voix, tu fais péter techno, putain, je sais pas, moi, c'est bouger tout ça.
11: Gérard!
14: Putain, je suis cool, mais de la techno...
11: Gérard! Allez, on appelle tous Gérard.
0: C'est quoi, ça?
11: Gérard!
0: Bon, allez, hop. Conclusion.
7: C'est Bilda.
14: GG.
7: C'est Filda à côté.
0: Conclusion.
14: Ouais,
11: Gérard,
14: c'est Filda.
11: Une question. Gérard. Bonjour, Filda. Gérard, c'est Elodie.
7: Ouais,
11: vas-y. J'aurais posé une question.
7: Vas-y, Elodie, pose ta question.
0: C'est bon.
11: Je voulais savoir, ton chat, le chat que t'avais,
0: Ouais. Tu
11: de le laver.
0: Comment?
11: Est-ce qu'il t'arrivait de laver, de lui faire prendre des... Parce que les chats adorent ça.
17: Non.
0: Mais attends, Elodie, tu reposes ta question. Sans coupure.
17: Le chat que tu avais.
0: Est-ce que
10: tu arrivais
17: de lui faire prendre des
10: bains?
0: Elodie,
10: Gérard, c'est Gartimor à l'appareil.
0: Bonne nuit à tous, tu me gardes.
10: Allô, Gérard.
17: Gérard.
10: Ouais,
17: Gérard.
10: C'est Gartimor à l'appareil.
17: Gérard.
10: Allô, Gérard.
17: Est-ce que t'es très poilu, Gérard?
7: Est-ce que t'es poilu, Gérard? Gérard, t'es poilu?
10: Allô, ici Gartimor à l'appareil.
17: Salut Gartimor.
10: Salut tout le monde.
17: Salut.
10: Je vais te poser une question à Gérard.
17: Ouais.
10: Bon, il faut savoir si c'est vrai que t'as joué les chiens battus dans Les Visiteurs 2.
0: Non, mais c'est bon.
7: On va faire la conclusion.
0: Conclusion.
17: Gérard, t'as pas répondu à ma question.
0: Conclusion.
17: Vous êtes méchant avec Gérard. Hein.
0: Gérard. Non, c'est conclusion maintenant, allez hop.
17: Gérard.
0: Conclusion.
17: Ouais, mais qui aime bien, châtie bien, c'est pour ça qu'on aimait.
0: Gratuit.
17: Bah ouais, je sais, je veux dire qu'on l'aime beaucoup en fait.
0: Gratuit.
7: Bon, allez, c'est Max à l'appareil.
17: Oui, madame.
7: Enfin, la conclusion, il est 58, on va rendre l'antenne, donc chacun votre tour, s'il vous plaît, il n'y a plus de questions pour Gérard. Gérard ne pose plus de questions. Conclusion, donc sur ce débat, on va commencer par.
0: Graphile.
7: Graphile.
17: Il n'y a pas de Graphile. Il y a Chantal éventuellement.
7: Chantal, si Chantal vas-y.
17: Eh ben, écoute, mon poussin bleu doublé d'un petit lapin.
7: À qui tu parles?
17: Quoi?
7: À Gérard?
17: Bah, bien sûr, à Gérard. Excuse-moi.
0: C'est quoi cette histoire de gratte là?
17: Bon, Gérard, je fais ma conclusion. Écoute, je suis allergique aux animaux, donc si tu veux, ça m'intéressait pas des masses. Moi, c'était juste pour te parler. Et donc, voilà, c'est tout. C'était marrant. On s'est un peu tous parlé les uns sur les autres, mais c'était sympathique, voilà.
7: Bah, sympa à cause de toi, hein, parce que si vous aviez pas parlé les uns sur les autres, ça aurait été audible.
17: Non, moi, j'ai pas parlé sur les autres, Gérard. Bon, ma conclusion.
7: Bonne nuit à toi, Chantal.
17: Bonne nuit, Max.
7: Elodie.
17: Oui,
0: la guitare.
7: La guitare, fil d'art.
17: Véra.
7: Hilda, merci, on n'entend rien.
17: Véra.
0: Oui.
17: Mon petit trésor.
0: C'est qui?
17: C'est Elodie.
0: Oui, je t'écoute.
10: C'est bien, ouais.
0: Toi, je vais dire, ouais, tu vas dégager vite fait avant ta conclusion.
7: Vas-y, arrête de donner des commentaires de 10 secondes, vas-y.
17: Je voulais tout simplement dire qu'en fait, la femme est un mélange d'animal. Voilà ma conclusion.
7: D'accord. C'est-à-dire une grosse chienne avec une chatte?
17: Voilà, exactement.
7: Mm-hmm. D'accord.
0: Stéphanie?
18: Oui, alors Gérard, bah tout d'abord, je te remercie de m'avoir fait participer au débat.
7: Mm-hmm.
18: C'était super sympa.
7: Ouais, c'est vrai qu'il y a eu énormément d'appels ce soir, on doit le dire, ça peut encore grave. Et vous avez eu bien de la chance qu'on a eu je sais pas combien de milliers d'appels ce soir.
18: Bah ouais, non, mais c'était quand même sympa, quoi. Malgré que c'est vrai que tout le monde se parlait un peu dessus, mais bon. Sur ce, bah, je voulais faire un gros bisou à Max quand même.
7: Merci.
18: Et puis lui dire vendredi prochain. Voilà.
7: Ah, d'accord, ok. Tu viens pas pour Halloween?
18: Hein?
7: Tu viens pas pour Halloween?
18: Ah non, bah non, je peux pas, j'ai pas de.
7: D'accord,
18: pour,
7: Gérard sera déguisé, hein, il viendra comme d'habitude, tout naturel.
18: Ok, d'accord.
0: Ouais, t'inquiète pas, tu quittes pas, je te reprends en antenne comme je t'avais dit tout à l'heure.
18: D'accord, ok.
7: Le cadeau empoisonné.
10: Gartimor. Allô?
7: Gartimor, on t'écoute.
10: Ouais, bah moi je voulais dire que Gérard c'est une grande star et que c'est super ce qu'il fait et que. Ouais. Et vive toi Gérard, je t'adore.
7: Non, mais bien tous les gens t'aiment bien.
10: Mmh. Je t'adore, t'es mon idole, depuis toujours.
7: Ok.
10: Et puis
7: merci
10: le débat, bah, c'était super, malgré que t'es quand même une voix de kleps, mais sinon ça va quoi.
0: C'est ça.
7: Merci pour le mensonge.
10: Voilà.
7: Ok, merci.
0: Donc,
7: à toi.
0: C'est bon, on n'a plus personne.
7: Non. Alors Gérard, ta petite conclusion, alors d'abord sur la mode, est-ce qu'on pourrait avoir ta petite conclusion concernant la mode?
0: Ben moi premier sur débat. La mode, bon ben c'est le premier débat sur la mode, bon ben c'est bête parce que...
7: Parce que...
0: Ça s'est terminé vachement vite.
7: Vite. Une parodie pour Gérard quand même.
0: Ouais, en mix.
7: Des poèmes de Gégé ou quelque chose dans le style.
0: Je l'avais promis. Ça a été promis ce soir. La parodie. Francis Cabrel ou Nirvana?
7: Francis Cabrel ou Nirvana? Devant les yeux, regardez, elle est là. Ah d'accord, mais autre chose, un remix ou un truc, autre chose.
0: Non, j'ai dit la parole.
7: Alors, on les trouve pas, on n'arrive pas à le caler le CD, malheureusement, il y a un problème technique. Donc pour les débats sur la mode, tu disais que...
0: Ben c'était bien, bon hein, tout le monde a bien répondu, toutes les nanas.
7: Non mais toi, pas, je te demande bon, pas.
0: Moi personnellement...
7: La bon, mode, on sent que tu la suis pas.
0: Personnellement non, parce que ça dépend...
7: On le voit tout de suite.
0: Non mais ça dépend des nanas, comment qu'elles s'habillent.
7: Non mais toi, la mode, tu la suis ou pas?
0: Non, personnellement,
7: il a du mal à te rattraper apparemment.
0: Bah, de toute manière, moi, Depuis que tu m'as dit en jean j'étais mieux,
19: ouais, c'est
0: de te gratter la jambe devant moi.
19: Je me gratte le gland là.
0: Donc depuis que tu m'as dit que j'étais mieux en jean, et ben ouais. Maintenant.
19: C'est les filles qui m'ont dit ça à la loco, donc j'ai voulu te le dire, voilà. Et le deuxième débat donc sur les animaux. Le fait qu'on abandonne les animaux sur le bord de l'autoroute l'été.
0: Je trouve ça un peu horrible.
19: Hein?
0: Je trouve ça horrible.
19: Parce qu'il y avait un petit sondage.
0: Si je pouvais. Je vais le donner, je crois que.
19: Non, mais il n'y a pas ça. C'est que, par exemple, on a retrouvé, par exemple. Un couple parisien élève depuis 3 ans un sanglier dans un appartement de 20 mètres carrés. La SPA les poursuit en justice actuellement. Qu'est-ce que t'en penses?
0: Je sais pas, c'est bizarre.
19: C'est pas grave, je te le lis. Un couple parisien élève depuis 3 ans un sanglier. T'as pas besoin de le lire, faut écouter. Un couple, là, parisien, élève depuis 3 ans un sanglier dans un appartement de 20 mètres carrés. Qu'est-ce que t'en penses?
0: Personnellement, je suis pas un sanglier, déjà, et d'une, je suis un être humain, comme tout le monde. Hein.
19: Gérard, j'ai pas dit que t'étais un sanglier.
0: Non, okay. Mais je fais pas partie des sangliers. Venir un sanglier dans un appartement...
19: Mon Dieu, qu'il est con.
0: Ça existe pas.
19: Mon Dieu, qu'il est con.
0: Ouais, ben, peut-être.
19: La nouvelle mode aux États-Unis est de promener avec un aigle royal.
0: Non, mais c'est bon, c'est pas la peine de continuer les trucs comme ça. Donc, on va laisser la place à...
19: La SPA anglaise a retrouvé
20: un brontosaure empaillé chez un chasseur connu mondialement.
0: Donc, au lieu de continuer de lire tes cochonneries, on va laisser la place.
19: Mais Gérard, qu'est-ce que tu penses de ça?
0: Mais j'en ai rien à...
19: Écoute, la SPA anglaise a retrouvé un brontosaure empaillé chez un chasseur connu mondialement. L'expertise, on s'est aperçu que le corps, en fin de compte, date de 1970. Qu'est-ce que t'en penses?
21: Vachement.
19: Quoi, ils s'en foutent? C'est pas grave.
21: Ouais, c'est pas grave, ils auront pas
19: de nouvelles
21: ce soir.
19: Attends, écoute celle-là. Il y a une dépêche AFP qui vient de tomber, fait divers. Une culotte de cheval a été retrouvée abandonnée chez un particulier à Suède.
21: Non, mais attends, c'est bon.
0: De toute manière, je m'en fous. Donc, on va laisser la place à Bart. Et puis, vous allez retrouver Bart.
19: Qu'est-ce que t'en penses que le fait qu'on ait envoyé une culotte de cheval dans un appartement à Suède?
0: Je m'en fous.
19: C'est un particulier.
0: Je m'en fous. Je m'en fous complètement, tu vois. Donc, je vous laisse en compagnie de Bart pour la nuit sans pub. Et demain matin, 6h, 9h, Lorenzo et Ginny.
19: En direct de Tahiti.
0: Ils sont à Tahiti, eux?
19: Ah, ils ont changé, ils chantent tous les jours.
0: Oh, punaise, je voudrais bien y aller là-bas.
19: Ouais.
0: Et puis après.
19: Pas punaise, on dit morpion, hein.
0: Ouais, je m'en fous. Mais après,
19: et comme les autres, comme d'habitude, voilà. Je remercie Philippe, Cyril, Olivier,
0: et n'oubliez
19: Manu
0: pas,
19: Gamin.
0: 18,
19: on remercie également Karine.
0: 22h, Arnold et le Doc. Malgré qu'Arnold était dans les locaux.
19: Merci beaucoup. Merci, on éteint le micro de notre ami Gérard. Voilà, je vous souhaite une bonne nuit. On se retrouve tout à l'heure, 22h. Merci beaucoup, au revoir Gérard.
22: Olivier. Olivier.
23: J'ai rien fait.
22: Non, faut pas commencer.
23: J'ai rien fait, Gérard. Donc,
22: on
23: ne commence pas.
22: Moi.
23: Je commence.
22: Non.
23: Je te dis que j'ai rien fait. C'est les auditeurs.
22: Non, mais on s'amuse pas comme ça, parce que les auditeurs, vous allez vous calmer, parce que sinon, vous allez retourner voir Manu, hein.
24: Il pique le zéro dans mon sac.
22: Non, ça y est, vous vous calmez, là. Non, mais attends, Olivier.
23: Olivier,
22: c'est quoi, là?
23: J'ai plus rien. Non, mais c'est pas moi, c'est les auditeurs.
22: Alors, Tam Tam, tu réponds comme il faut à la question, s'il te plaît, merci.
25: Oui, on peut faire une sectante ami, Gérard.
22: Alors, tu peux préciser?
25: Non.
22: D'accord. Ah ben ça, comme ça, je suis tranquille avec toi. J'écoute.
25: Oui, donc je pense que c'est pas possible une secte entre amis, puisqu'à la base, une secte est pour rencontrer de nouvelles personnes, se faire couiller son argent et tout le train-train. Donc voilà, Gérard.
22: Mm-hmm.
25: Je pense que c'est pas possible.
22: Donc, pour toi...
25: Impossible.
22: Pour toi, c'est impossible.
25: Impossible.
22: Ouais, mais faut éviter de reprendre ce que j'ai l'habitude d'annoncer, parce que ça, c'est moi qui l'annonce. Impossible ou...
25: Dans ce cas, j'ai plus le droit de rien dire, alors. Impossible.
22: Ouais, mais moi, je retire les E, ok?
25: Ok. Ok.
22: En demande entendeur, salut.
25: Quoi, déjà
22: Pierre-Alain. Non, non, mais moi, je te dis en demande entendeur, salut. Maintenant, tu fais gaffe à ce que tu dis. Ok, okay,
25: on va mettre les points sur les i, les barres sur les t, c'est ça, comme
22: voilà.
25: Les dom-dom sur les dom-dom.
22: Ouais, ouais, ben, fais gaffe à ce que tu dis, parce que c'est mes...
25: Point final.
22: Mes propos. Ouais, ben, ça, c'est mon propos. Rigo, une question.
23: Oui, sur IRC, on te demande si tu fais partie de la franc-masturbassonnerie.
22: Non.
25: Bien sûr, arrête de mentir.
22: Celui qui s'amuse à dire ça, vous avez commencé à vous calmer.
25: Tout de suite. Tout de suite.
2: Direct.
3: Bon, Gérard, tu vas un peu, là?
23: Gérard, tu démarres,
22: non,
23: hein, parce que là...
22: Non, mais attends, là, j'essaye... Non,
23: là, tu fous le booster, hein. Allez.
22: Ouais. Donc Pierre-Alain a répondu. Alors, Chrisma.
4: Non, j'ai pas répondu, hein, Pierre-Alain.
22: Bah, alors, Pierre-Alain, vas-y.
4: Mais j'avais rien à dire.
22: Ah, bah, t'as rien à dire. Alors, bah, dans ces cas-là, Pierre-Alain, t'as rien à dire, au revoir. Hop.
4: Mais non, mais la question de Mars...
22: Non, mais la question t'intéresse pas.
4: Non, m'inspire pas.
22: Elle t'inspire pas, bah dans ces cas-là, c'est pas la peine.
4: Mais qu'est-ce
23: qu'il fait ? Qu'est-ce qui se passe, Gérard ?
3: Qu'est-ce qu'il a fait ? Je sais pas, il a... Ouais, mais là, faut que tu prennes l'autre micro si tu fais ça, Gérard.
23: Mais qu'est-ce qui lui arrive, là ?
3: Je sais pas, attendez, parce voilà, que explique... c'était bon, tu pouvais refaire.
23: Quand même, parce que Gérard a des problèmes avec les micros.
3: Gérard, regarde.
5: Il a un problème avec le casque,
23: donc, je sais pas, bon, il est là en train de faire des grands signes dans le studio.
25: Tam-tam dans les oreilles.
23: Bah, je sais pas si c'est un tam-tam, mais...
5: Gérard, si tu prends...
23: Déjà, il a le micro à l'envers.
5: Si tu prends le micro dans le bon sens, c'est mieux.
23: Alors.
5: Aïe.
23: Qu'est-ce qu'il y a, Gérard ? Qu'est-ce qui se passe ?
22: Alors donc, Pierre-Alain.
4: Oui.
22: Donc pourquoi ?
23: Elle a dit que la question, ça n'intéressait pas.
22: Bon alors donc, Pierre-Alain, ben...
23: Non mais elle répondra à la prochaine question.
22: Ça bah non, être, mais ça non. Peut... Non mais attends, parce que moi je vais te dire une chose, Olivier. Les gens, s'ils n'ont pas envie de répondre à la première question, ça sert à rien qu'on les garde pour tout le long du débat. Donc, hop,
25: on applaudit.
22: Au revoir. Au revoir, Pierre-Alain.
23: T'as raison.
25: Okay. Allez, tu bouges.
22: Au revoir.
25: C'est
22: au revoir.
25: Tu me lentes.
22: Au revoir, Pierre-Alain.
25: C'est sûr. Ouais.
22: Alors, ouais. Chrisma.
4: Krishna.
22: Oui.
4: Ouais, bah moi j'ai fait une secte avec mes amis.
25: Attends, bouge pas. Goulou.
4: C'est la secte des méganiens, c'est suite à Mégan, c'était un mec qui avait un sexe énorme. Nous ébahissons tous les samedis soirs devant l'effigie de Mégan.
5: Gérard, je peux répondre à ta question,
25: moi. Oh là, le Manu.
22: Non, bon, Manu. Manu,
25: c'est la merde là, c'est pas possible.
22: Manu, en fait, non, on est à la première question.
5: Non, mais je sais, non,
22: où tu fais ton boulot correctement,
5: Gérard,
22: où j'arrête tout de suite.
3: Je peux t'expliquer un truc, c'est que c'est pas de ma faute parce que quand je parle à l'auditrice pour la reprendre en antenne pour la dégager, je passe à l'antenne.
5: Tu trouves ça normal, toi?
25: C'est bizarre, ça.
22: Ouais, mais. Mais Greg,
23: on n'y peut rien, il y a des problèmes.
22: Il est où celui qui s'occupe du son là, tout ça là.
23: Je vais l'appeler.
25: On a un débat à faire là, Gérard, donc tu poses ta prochaine question s'il te plaît.
22: Non mais attends, toi, si t'es pas content, tu restes chez toi, d'accord?
25: Mien.
22: Fais gaffe à ce que tu dis, hein.
25: Bon, ok, pas de problème.
4: Gérard.
22: Oui.
4: Ouais, c'est Pierre-Alain.
22: Ouais, mais je crois que tu voulais pas répondre.
4: Non, mais je vais répondre.
22: Non mais attends, faut pas prendre les gens pour des cons, hein.
4: Pour des canards sauvages.
22: Probablement. Ouais, non mais attends.
25: Non,
22: Manu, s'il te plaît, elle veut pas répondre, donc elle répond pas au dit.
25: Confond pas tentacule et occulte ta sœur.
22: Bon, et toi, tu fermes ta gueule.
23: Mais attends, regarde, on est dans les toilettes.
22: Oh là là.
25: Eh,
22: mais c'est quoi là, ce bordel là, Olivier?
23: Je sais pas, regarde. Ah, je fais rien.
4: Ton cul.
25: Oh là là.
22: Non, Olivier, oui. S'il te plaît.
23: Mais j'ai rien fait, moi.
22: Non, hé.
25: Olivier,
22: mais là, faut arrêter, là.
3: On a rien fait.
22: Non, moi, je préviens. Moi, c'est simple. Si j'entends... moi, je préviens d'une chose. Max, il est là. Il est revenu.
25: Bonjour, monsieur Max.
4: Salut, Max.
22: Oh, Olivier, tu m'écoutes ?
23: Oui, je t'écoute.
22: C'est pas parce que Max est là. Moi, je préviens, si j'entends encore un truc sur Christine et sur Sandy, moi, je coupe. À une heure, je m'arrache.
23: Alors, je coupe directement ici.
22: Ok.
23: Je coupe directement ici, maintenant. S'il parle, je coupe.
22: Alors, Pierre-Alain, c'est terminé pour elle.
3: Ça y est, il est parti. Elle est partie, pardon.
22: Hein ? On récupère quelqu'un d'autre à la place. Donc, alors...
23: Parle devant ton micro, Gérard, parce que là, attends.
25: Ça va pas être possible.
22: Donc alors, peut-on faire une secte entre amis? Moi, je peux vous dire que non, c'est pas,
25: pourquoi,
22: c'est faux.
25: Pourquoi?
22: Non, mais de toute manière, c'est faux.
25: Non mais développe.
22: Non, tu peux pas. C'est
23: Gérard.
25: C'est radical.
23: Oui. Il y a Ziwi sur l'IRC qui te demande si tu penses que les gens de plus de 20 ans font partie de la secte des sexuagénaires.
22: Jacques Plagenaire, il peut préciser si ça le dérange pas.
23: Ziwi, tu peux préciser si t'as. Non, il peut pas.
25: Non.
22: Parce que je pense que c'est pas évident de ce qu'il me demande. Hein. Donc c'est pas que je veux pas lui répondre à la question, mais c'est que c'est pas évident à répondre là. Hein. Parce que sa question, elle est pas assez claire.
2: Tu me
22: donc,
2: Gérard, attendez.
22: Oh
2: là là. S'il te plaît, Gérard.
22: Non, mais attendez, moi, je voudrais savoir un peu, question Minitel, Olivier, si c'est pas des conneries.
23: Non, au niveau du Minitel, ça se passe très bien. Pour le moment, les gens attendent ça démarre vraiment, quoi.
22: On peut savoir combien qu'on est déjà sur Minitel,
23: moi,
22: à peu près.
23: On est déjà une 25, mais ça.
22: Ouais, mais on peut savoir s'il y a du monde, non?
23: Il y a du monde, ça arrive.
22: Non, mais il y a des questions.
23: Ah, il y a pas de questions, non. Il te demande si t'as mal, c'est tout. Il y a une question, il te demande si t'as mal à ta jambe, c'est tout.
22: Bon, bah, d'accord.
23: Voilà, mais ça.
22: Donc, la deuxième question. Alors, croyez-vous que les marabouts ont reçu un trophée de voyance ou autre? Alors, on va demander à Tam Tam.
2: Oui, il faut passer un examen devant des jurés et ils te disent si t'as accepté ou pas.
22: Non, mais attends,
2: c'est
22: attends.
2: Comme le dîner
22: Tam
2: de
22: Tam,
2: oui.
22: Tam Tam.
2: Oui.
22: Est-ce qu'ils ont reçu un trophée? C'est
2: un diplôme.
22: Non, un trophée. Un trophée, tu sais ce que c'est?
2: Non, je sais pas.
22: Tu sais pas. Tu sais le César ou le 7 d'or?
2: Ils sont passés à la télé aussi?
22: Ah ben, je sais pas moi. Justement, je vous pose la question.
2: Je les ai jamais vus à la télé encore. Faudrait que tu me donnes la chaîne.
22: Non, mais moi je te demande s'il y a.
2: Non, je crois pas. Non, Tam Tam croit pas, non.
22: Voilà.
2: Tu m'entends plus, Géa?
22: Si, c'est bon.
2: Tam-tam.
22: Donc, Tam-tam, donc, pour toi, faudrait qu'on fasse une
2: télé. Il faut les voir à la télé, il faut voter.
22: Ouais, d'accord. J'écoute.
25: Oui, donc, moi, je pense que c'est une bonne question, et justement, je pourrais pas.
2: Dans ton cul.
25: Ok. Donc, je pourrais pas trop te répondre parce que je suis venu dans ce débat pour m'informer et savoir, donc, s'il fallait passer un examen ou quelque chose pour devenir marabout. Donc, à l'arrière, Gérard, si tu pourrais m'aider.
22: Mm-hmm. Non, mais moi je te demande, est-ce qu'ils ont reçu un trophée
25: ou quelque chose? Et justement, je sais pas du tout, et je voudrais bien savoir si tu pourrais me renseigner un peu plus. Parce que moi aussi, ça m'intéresserait bien de savoir si tu peux avoir un trophée, justement.
22: Ah ben non, moi, je peux te dire une chose, que j'ai jamais reçu de trophée. Hein.
25: Non, mais je te demande pas si toi, tu as reçu un trophée. Bon, c'est pas grave.
22: Ok. Krishna. Oui.
6: Et ben en fait, il passe comment on appelle ça? Ah, je sais plus, c'est un peu une intromission un peu dans le maraboutisme. Mmh. Et à la fin, ils reçoivent une coupe.
25: Tam tam.
22: Oh.
6: Allô?
22: Oui.
6: C'est-à-dire, à la fin, ils reçoivent une coupe comme dans les concours de pétanque, quoi.
22: Ouais, non, mais moi, je te demande, est-ce qu'ils reçoivent un trophée, tu sais, comme les 7 d'or ou les Césars, c'est ça?
6: Non, ils reçoivent pas un trophée, ils reçoivent une coupe.
22: Ouais, comme
25: coupe de champagne.
6: Comme à la pétanque.
23: Gérard,
22: oui,
23: sur IRC, il y a Rip qui te demande quelle est la différence entre un marabout et un gourou.
22: Alors, la différence entre un marabout et un gourou, donc à mon avis, c'est le gourou, c'est... Mais c'est bizarre. Mais qu'est-ce qui se passe là?
25: Le gourou, c'est un rappeur.
23: Ça marche, c'est bon, ça marche.
22: Oh non, mais là...
6: DJ gourou.
22: Ah non,
25: c'est un rappeur, le gourou.
22: Ah non, mais là on entend... il y a un problème, Max. Hein.
25: Il y a un problème de son.
2: Il y a une fréquence.
22: Oh non, mais... Max.
23: Ouais, non, mais c'est bon. C'est... D'ailleurs, regarde.
22: Non, mais là, c'est...
23: Continue, et puis voilà.
22: Donc, alors...
2: Ah.
23: Vas-y Gérard, vas-y, on n'y peut rien Gérard.
22: C'était une question avec toi. Hein.
23: Oui, c'était moi qui demandais, c'est Rip qui te demandait la différence entre un gourou et un marabout.
22: Bon, alors le gourou c'est une personne qui se situe dans une secte. Ouais. Tu sais, ils en ont assez parlé des sectes. Sectes.
23: Ah,
22: donc
23: ouais,
22: le gourou c'est une personne qui fait partie d'une secte.
25: Mais non, un gourou c'est un rappeur, je te dis.
22: Bon, attends, toi tu vas te taire, d'accord?
25: Tu connais pas Gourou?
22: Mm-hmm. C'est qui parle là? Tu peux préciser ton nom?
25: Tam Tam.
22: Bon alors Tam Tam, tu vas voir Manu au standard s'il te plaît, merci.
6: Mm-hmm.
22: Comme ça tu vas te calmer. Tu me calmes Tam Tam s'il te plaît, Manu.
23: J'ai bien compris.
22: Donc, je précise.
23: Un gourou.
22: Donc, le gourou, c'est une personne qui fait partie d'une secte.
23: Ouais. Mm-hmm.
22: Et le marabout, c'est une personne qui s'amuse à diffuser, par exemple, tu vois, tu me donnes un chiffre, toi.
23: Ouais.
22: Comme, je sais pas, tous les marabouts avec des cartes, des jeux de tarot ou autres.
23: Ouais.
22: Pour savoir ton avenir.
23: Ah, ok.
22: Donc, la secte, c'est le gourou, c'est une secte.
23: C'est
22: la personne avec qui tu vas rester, risques de rester plus longtemps qu'avec un marabout.
23: Est-ce que c'est le même que le grand gourou? Parce que, y a Yankee sur l'IRC, il me dit que le grand gourou, c'est le copain de Winnie l'ourson.
22: Non, parce que là, on va pas s'amuser avec les histoires des ours et tout ça. Là, le gourou, c'est une personne qui fait partie d'une secte, comme on en parle assez en ce moment.
1: Gérard, moi, je croyais que le président d'une secte, c'était un sectaire. Je capte rien.
22: Non, tu captes rien.
1: C'est quoi alors?
23: C'est un insecte.
22: Voilà. Donc, pour revenir à ta question.
23: Ouais.
22: Donc. Pour toi, pour ta question, donc le gourou, donc c'est une personne qui fait partie d'une secte. Et une fois que tu rentres dedans, tu peux plus en ressortir.
23: Ah ouais?
1: Comment ça se fait? Les portes, elles sont fermées?
22: Mais une fois que t'es rentré dedans, par exemple, ils te font signer un papier, tu t'as signé pour le restant de ta vie.
1: Et c'est pas pour ça que t'as signé un papier que tu peux plus te partir d'une secte.
22: Non, mais là, une fois que t'as signé, tu peux pas. Là, tu peux pas ressortir.
1: Le fait de signer, ça t'empêche de ressortir.
22: Ah non, mais pour ressortir, t'auras du mal. Hein. Donc, on va demander à Krishna pour finir.
1: Krishna.
22: Krishna, oui, pardon.
24: Krishna, ouais. Tu peux me répéter, s'il te plaît?
22: Alors, donc, croyez-vous que les marabouts ont reçu un trophée de voyance?
24: Oui, je te dis, Gérard, ils reçoivent des coupes.
22: Ouais, donc.
24: Après leur intronition dans le voyantisme.
22: Ah, voilà.
24: Voilà.
22: Donc Pierre-Alain, on a personne après.
1: Pierre-Alain, si, on a à la place de Pierre-Alain, on a l'ombre noire.
22: En espérant que c'est, tu les as pas changés. Hein.
1: Bah non, regarde, c'était une fille, maintenant c'est un monsieur.
8: Hello.
22: Alors, l'ombre noire.
8: Ouais, je suis là.
24: Salut, oui. L'ombre noire.
22: Bonsoir à toi, t'as quel âge?
8: J'ai 19 ans.
22: Et t'appelles?
8: J'appelle Des Ulysses, 91.
22: Des Ulysses. Donc, on peut écouter Fun Radio sur 101.9.
8: Voilà.
22: Donc, pour toi, la deuxième question.
8: Tu peux la répéter, s'il te plaît, Gourou Gourou, j'ai pas très bien entendu.
22: Non, mais attends.
8: Oui.
22: Alors, croyez-vous que les marabouts ont reçu un trophée de voyance?
8: Un trophée de voyance? Ah, je sais pas. Oui.
22: Non mais attends, et tu veux participer au débat ou tu...
8: Bah oui, je participe, je te dis oui Gérard.
22: Non mais moi je te demande, est-ce qu'ils ont reçu un trophée ou pas?
8: Oui, ils ont reçu un trophée.
22: Ouais non mais attends, là
8: je
22: pour...
8: Je te réponds.
22: Ouais non mais attends...
9: Un trophée de quoi?
22: Non mais attends, c'est vague là.
8: C'est vague. Alors je pense qu'ils ont dû recevoir un petit papier signé avec une petite coupe à côté des Gulangulu.
22: Ouais bon, à mon avis, t'as envie de te... apparemment, t'as pas envie de participer au débat,
8: ouais,
22: toi.
8: Ouais,
22: mais... Non, mais t'as envie de faire le con jusqu'à la 11e question.
24: Ouais.
22: Là, il est déjà 1h du matin.
24: Ouais.
22: Donc, je voudrais pas que le débat soit gâché. La semaine dernière, on l'a gâché. Cette semaine, je veux pas qu'il soit gâché.
24: Ouais.
22: Rigo, combien qu'on est sur l'IRC? Le Minitel.
23: On est 6587.
22: Hein?
23: Vas-y, note. 6587.
22: 6587.
8: On va mettre leur corps.
23: Et, qu'est-ce que, il y a Chocobo Gold qui me dit que non.
22: Ah bon, que non, quoi.
23: Alors attends. Non, mais c'était en rapport avec ce que tu disais, je crois, et j'ai raté, en fait.
22: Non, ben, c'est pas grave si Pouvier posait sa question avant qu'on pose une autre question.
23: Ouais.
22: Donc, on va essayer d'approfondir la question, là.
23: Sinon, il y a Turpentine qui te demande, oui, si tu connais le gourou bignol et le marabout de ficelle.
22: Non, je connais pas. Question Minitel, Olivier.
9: Question Minitel, ça reste assez calme, quoi. On te demande juste quelle est ta position par rapport à tout ça, en fait.
22: Bah non, mais moi je voudrais bien que les gens réagissent.
25: Le grand gourou de la secte.
22: Non, non, mais s'il vous plaît, Tam Tam, j'écoute.
25: Tam Tam, il a pas parlé.
22: Non, non, mais laissez-moi parler, s'il vous plaît. Vas-y. Moi, je voudrais bien que les gens sur Minitel puissent répondre un peu aux questions, ou même si au standard, il y a des gens qui veulent réagir, mais
9: rappelle la question. Rappelle la question, peut-être.
22: Alors donc, croyez-vous que les marabouts ont reçu un trophée de voyance? Donc, s'il y a des gens sur le bien du
12: standard téléphonique
22: du standard 0803 08 5000 sur le bien du Minitel 0800 3615 code phone radio rubrique direct et toujours sur l'IRCW.fr. Donc Rigo vous attend.
9: En tout cas, on parle bien du Minitel. Il y a une question qui en tout cas, pas une question mais plutôt une réponse. Les gens trouvent qu'il devrait y avoir effectivement un trophée pour les marabouts pour pas que tout le monde puisse être marabout quoi.
22: Ouais, voilà. Donc c'est là le problème qu'il y a, c'est que on dit les marabouts c'est de l'arnaque. Mais faudrait savoir si un jour on pourrait leur donner un trophée.
9: Ouais, parce que
22: même sur une secte, mais je pense que sur une secte, ça sera pas possible.
9: Non, parce que en plus, si on leur donne un trophée, ça amènera à ce que on sache à qui on s'adresse, non?
22: Voilà.
9: Je sais pas ce que t'en penses, mais
12: moi, mes réactions au standard sont pourquoi?
22: Ouais, mais attends, pour l'instant, t'as même pas encore décroché.
12: Si, j'ai pris deux appels. Il me demande. Ouais, mais la question, moi, les réactions, il me dit, Gérard me demande de répondre. Moi, je lui réponds pourquoi.
9: D'accord.
22: Non mais le pourquoi, mais on s'en fout, mais c'est qui répondent correctement à la question, qu'on fasse un débat potable, parce que pour l'instant on part bien, on est déjà à 1h56, à 6000.
9: Non, minuit 56.
22: À 0h56, c'est ce que je viens de dire.
9: Non, t'as dit 1h.
22: Excusez-moi. Donc on est déjà à 6587 connectés.
23: Ah, on en a perdu quelques-uns quand même.
9: Quel genre, de trophée tu verrais toi?
22: Ben, je sais pas, pour certains marabouts, le trophée des marabouts, pour celui qui pense voir vraiment, par exemple, pour Rigo, pour toi, ou pour Manu.
23: Quoi pour moi, vas-y, j'ai pas compris. Allez.
22: Non mais pour toi, Rigo, pour Fildar, pour Manu, pour moi, pour Max, pour Fildar, ou autres ceux qui vont venir, de savoir ce qui vous attend dans l'avenir.
23: Ah, tu parles des sectes?
22: Non, du marabout, savoir ce qui vous prévoit dans l'avenir, est-ce que vous allez...
9: Ça serait trop fait de la vision, en fait.
22: Ouais, voilà.
23: Mais alors, Jean de Neubert, c'est un marabout?
22: Non, justement, c'est un voyant.
12: C'est quoi la différence?
23: Ouais, ouais.
22: C'est un voyant, mais justement, la différence, c'est que je ne le sais pas.
9: Ah, entre marabout et voyant.
22: Non, je ne le sais pas.
9: On va essayer d'y répondre.
22: Donc...
23: Tu sais que c'est pas pareil.
22: Voilà. Et tu peux me dire combien qu'on est avant qu'on fasse la petite pause?
23: Je t'ai dit, on en a perdu, on est... Alors attends, faut que je remonte. 6896. Ah putain, c'est monté d'un coup là.
22: 6896,
9: parce que c'est intéressant,
23: ouais, apparemment, ça leur plaît, ouais.
9: Et donc, peut-être qu'on pourrait enchaîner sur la prochaine question avant de mettre...
22: Alors donc...
23: Deux secondes, faut que je voice Canard WC. D'accord.
22: Oui, Canard WC, qu'est-ce qu'il veut?
25: De Johnson.
22: Ah bon. Donc...
24: Marc.
22: La troisième question, c'est êtes-vous manque?
25: J'ai une place dopée.
9: Attendez, laissez pas.
22: Oh, pousser. S'il vous plaît, merci.
9: Tu rêves.
22: Êtes-vous manque? Rigo, oui, il y a une question, non?
23: Non, je disais juste à l'autre qui veut une place dopée, qui rêve.
22: Bah ouais, bah.
23: Et tu peux me traiter de connard sur l'IRC, ça changera rien.
9: Bon, vas-y, enchaîne.
25: Enchaîne, pas de private.
22: Alors, êtes-vous membre d'une secte après votre boulot? Et on va s'écouter les grands gourous
23: du Bimois.
22: Bimois avec sa baguette magique dans mon trou et on se retrouve tout de suite après au 0803 08 5000 et toujours 3615 code phone radio rubrique direct et toujours l'IRCW.fr et on se retrouve tout de suite après pour la suite des débats sur phone radio.
9: Gérard, c'est quand tu veux surtout, donc Gérard qui se met en place tranquille.
22: Et voilà, donc vous venez d'écouter les grands gourous du Binois avec la baguette magique dans mon trou. Et donc,
9: sur Fun Radio.
22: Vous êtes toujours sur Fun Radio, donc 101.9, pardon. Manu, te fous
9: à
22: pas
9: Paris.
22: De moi.
9: À Paris. Hein, parce que tu sais que...
22: On est 20 rue Bayard, donc si vous voulez nous écrire, donc c'est l'adresse, c'est Fun Radio, 20 rue Bayard, 75 008, Paris. Et donc, il y a toujours Rigo qui vous attend sur l'IRC, www.fr. Et donc, Rigo, on est combien?
23: Il y a un peu, on est toujours autant, 6985, ça a baissé un petit peu, je crois.
22: Ah non, non, non, non.
23: Ça monte alors?
22: Ah non, 6985.
23: Et il y a Rip qui te fait un compliment. Si on devait élire le gourou des marabouts des débats, ce serait toi, Gérard. Ah.
22: Mais par contre, je préviens sur l'IRC.
23: Ouais.
22: La personne qui a l'habitude, la nana qui a l'habitude de me dire que mon débat, c'est nul à chier, c'est pas la peine qu'elle s'amuse à te le dire.
9: Alors, okay. Par contre, moi, j'ai un problème avec le Minitel, c'est que, il a déjà explosé.
22: On a fait sauter le Minitel, donc excusez-nous.
9: Je sais juste que là, pour le moment, il y a quelque chose comme 100 et quelques connectés, mais comme il n'y a plus de 100, c'est plus. Voilà, je crois que c'est 112, mais je suis pas sûr.
22: Ouais, donc le Minitel, c'est plus la peine de nous appeler.
23: Sinon, vite fait, quand même, Gérard, j'ai un petit sondage sur l'IRC quelqu'un a été Davy One et est parti récupérer sur le net. Alors, 10% des insectes ne font pas partie des sectes.

0: personne. Attends que.
1: Pendant que, bon, pendant que tu cherches, je sais pas quoi dans tes poches, il y a ça.
2: Bonsoir.
1: Ouais, déjà, tu pourrais lui.
2: Bonsoir à toi. C'est Panoramix.
3: Ouais, c'est Panoramix. Bonsoir, GG.
2: Bonsoir à toi.
3: Chaud ce soir.
2: Ok.
1: Donc je voulais juste, il y a Satanas qui te demande, est-ce qu'on fait partie d'une secte quand on est abonné à Canal Sectélite?
2: Non, pas du tout.
3: Ah. C'est pas cool alors.
2: Alors donc, alors êtes-vous membre d'une secte après votre boulot? Donc on va demander à Tam Tam.
4: Excuse-moi, c'est moi parce que tu sais, je fais la manip comme l'autre jour.
3: Oh non.
2: Tam Tam.
3: Oui Gérard, j'étais au standard. On peut faire partie d'une secte. Moi personnellement, je fais ça que le week-end. Mais ouais. ça n'engage que moi, bien sûr. Mm-hmm. Et je pense que les gens peuvent prendre ça le week-end, la semaine ou même la nuit, le jour. Ça dépend des gens.
2: D'accord. J'écoute. Attendez. Qui s'amuse avec un téléphone là?
1: Il n'y a plus personne.
2: Ouais. Donc, j'écoute.
5: Oui, donc je disais que moi, tous les soirs après le boulot, je fais partie donc d'une secte qui s'appelle la secte Je me fais chier dans le bec, dont tu es le grand gourou d'ailleurs, que je tiens à préciser.
2: Ouais.
5: Et voilà.
2: Et tu te foutrais pas de ma gueule?
5: Ah non, pas du tout.
2: Non, mais tu prends le train.
5: Ouais. Ça m'arrive de temps en temps pour aller voir tous les week-ends.
2: Non, mais tu prends le train parce que ça te coûte moins cher, d'accord? Ok, on demande entendeur, salut, merci.
5: Pas de problème.
2: Krishna.
6: Ouais, bah moi en fait je travaille à la secte dont je fais partie. Mmh. Je suis trésorière, donc je travaille, je suis dans la secte en même temps.
2: Mmh. Mais est-ce que tu bois du monde après une journée de boulot?
6: Ouais, je bois du monde, ouais. C'est pas que du monde, hein.
2: Mmh.
5: Tu as quoi d'autre?
2: Ouais, d'accord. L'ombre noire.
7: Oui, alors moi, quand je rentre du travail, je me mets sur Fun Radio. Donc, Fun Radio, c'est ma secte à moi. Donc, j'écoute tout.
2: Non, mais attends. Attends, l'ombre noire.
7: Ouais.
2: L'ombre noire. Au lieu de préciser la radio que t'écoutes, parce que moi aussi, j'écoute Fun Radio du matin au soir.
6: Tu travailles pas, toi?
2: Ça regarde personne, d'accord? Ça, c'est mon problème, si je travaille ou pas. Ok. Alors, Krishna, ta réponse, je...
5: Il y a à savoir.
2: T'as tout de suite compris. Mm. Hein? Donc, pour répondre à l'ombre noire, moi aussi, j'écoute Fun Radio du matin au soir.
1: D'accord. Oh. Ça y est, j'ai réussi à redémarrer le Minitel, donc...
2: Et alors, bravo.
1: On a réussi à passer. En fait, c'est parce qu'on est déjà à 125 connectés. Et donc, il y a un truc quand même, ça m'étonne beaucoup. On me demande si Sandy ferait partie de la secte.
2: Attendez.
1: De la secte des bougras.
2: Coupe-moi les tous.
1: Ah d'accord, pardon.
2: Bon alors, je préviens prévenir les gens sur Minitel, sur l'IRC et même au standard. Je pense que sur l'IRC, ça a été convenu la semaine dernière avec Max. On en a discuté assez longtemps.
1: De quoi?
2: De l'histoire avec Sandy.
1: Ah, mais en fait, c'est parce que je le lis pas, mais ils la traitent tous de grosses putes. Hein.
2: Ouais. Ben alors dans ces cas-là, ça c'est bien prévenu avec Max que le prochain qui s'amuse avec ça, c'est même pas la peine. Il reste chez lui.
1: Donc en fait, faut pas les dire ce genre de message.
2: Voilà.
1: Enfin, vous pouvez les dire, mais je les lirai pas.
2: D'accord. Voilà.
1: Voilà. Bon, même Jupiler, il dit grosse pute Sandy, je le dirai pas.
2: D'accord. Eh ben, Jupiler, t'as qu'à boire ta Jupiler parce que
1: moi c'est pareil, j'ai zéro coup qui part de l'argent que t'as piqué dans le porte-monnaie de Christine, ça j'en parle pas.
4: Il me demande aussi au standard comment tu fais pour trouver le clito entre les bourrelets de Sandy, je le dis pas non plus.
1: D'accord. Bon ça on en parle pas. Bon alors on reprend le débat, on y va. Allez.
2: Alors donc Panoramix.
3: Ouais, Panoramix. Bah écoute, tu parles des sectes après le boulot. Il faut quand même savoir qu'il y a des gens qui n'ont pas de boulot. Mmh. On en parlait. Et il faut quand même savoir aussi que les sectes.
2: Non
3: elles recrutent.
2: Oh, Panoramix!
3: Ah, c'est pas moi.
1: C'est pas lui, il parlait.
3: Je voulais dire que les sectes elles recrutent quand même dans les classes les plus défavorisées de la population.
2: Ouais.
3: Donc à savoir les sans-emploi. Mmh. À savoir les routiers.
2: Panoramix.
1: Devant ton micro, Gérard, s'il te plaît.
3: Les sans-emploi, donc les routiers, les cibistes, les chômeurs, les gens qui sont pas,
5: les mecs qui sortent avec des meufs pas belles.
1: J'arrive pas. Ah, ça y est.
2: Coupe-le, c'est même pas la peine.
1: Mais parle devant le micro, Gérard. T'es à 15 mètres là. Qu'est-ce que tu fais avec ta jambe là?
5: J'ai continué pour lui.
3: La police nationale aussi.
2: Panoramix. Au revoir.
1: Au revoir. Non, mais Panoramix, faut le calmer, là.
5: Les mecs qui font des débats le jeudi.
2: Non, Panoramix, au revoir.
1: Allez.
2: Au revoir, Panoramix.
3: Les animateurs radio édentés.
2: Hop. Voilà, comme ça, c'est bien.
5: Oh, non.
2: Alors donc, êtes-vous membre

0: êtes-vous membre d'une secte après votre boulot? Donc moi, je peux vous dire que non. Pour l'instant, vous vous taisez, bon. Je réponds.
1: Ouais.
2: Donc toi, t'es pas membre de secte après ton travail?
3: Ouais, en fait, parce qu'il y a Ziwi qui te demande si t'es asexué.
0: Comment ça?
3: Bah, si t'es asexué.
4: Non, oui. Il est bisexuel.
1: Oh putain, il y a quelqu'un qui joue du DJ.
0: Oh là là là.
2: Attends, c'est bon, Gérard, continue.
0: Alors donc, quatrième question. De quel...
2: Attends, on va les dégager parce qu'ils n'ont pas l'air de comprendre, donc ils vont partir.
0: Non, je crois qu'il y en a beaucoup qui n'arrivent pas à comprendre.
2: Ils vont s'en aller,
0: ce qui se passe.
2: Manu va aller, on va prendre des nouvelles personnes. Donc pour le moment, tu disais toi que tu faisais pas partie de secte après ton travail.
0: Non.
2: T'as jamais fait partie d'une secte?
0: Ah non.
2: Et pourquoi tu penses qu'il y a des gens qui y vont?
0: Bah, je sais pas. Ça, c'est leur problème, c'est tout, hein. C'est pas le nôtre, hein. Oui. Quatrième question.
5: Vas-y.
0: Quatrième question. Quel objet se sert le plus les marabouts pour l'avenir, pour leur avenir ou autre?
1: Oh là, mais ça. J'ai rien compris. Tu peux la reposer, s'il te plaît.
0: Alors, de quel objet se sert le plus les marabouts pour leur ramener ou autre? Donc, en parlant des gens. Par exemple, si vous appelez un marabout, de quel objet il sert pour vous lire votre avenir ou autre? Ça y est, vous avez compris?
1: Ouais, pas de problème. Ouais.
0: Alors, tam-tam.
1: Les os de poulet. Ouais, c'est vrai en plus. Les os de poulet, les pieds de poule, ou les baguettes magiques, ou il y a aussi les cartes.
0: Ouais.
1: Il y a aussi les bouteilles en plastique de temps en temps, mais c'est juste le coca, hein, c'est pas toutes les bouteilles.
0: Non mais attends, tu veux faire allusion avec Jean de Nemers, toi?
1: Bah, les oui, cartes. Oui, bah, il y a lui et d'autres.
0: Non mais attends, Jean de Nemers, s'il nous écoute déjà.
2: Jean Nodebert,
0: on lui fait un petit coucou petit coucou, chez qui doit nous écouter.
2: Oh, et à part ça.
4: Coucou.
0: Donc vas-y, donc continue. Donc lui, je sais qu'il sert d'un jeu de cartes.
1: Oui, il y en a. C'est surtout les voyants astronomes numériques là.
0: Ouais.
1: Mais ça peut dépendre bien sûr des conditions astrales et enfin ça dépend des marabouts.
0: Mm-hmm.
1: Ça dépend de leur personnalité.
0: Donc c'est Tam-Tam hein, qui vient de répondre.
1: Oui, affirmatif. Oui.
0: J'écoute.
1: Ouais, donc pour se servir, donc ils se servent de plein de trucs, style des boules de cristal, des pieds de poule ou alors des grosses bites toutes de lu. Ça dépend de ce qu'il a sous la main en fait.
0: Attends. Des gros quoi?
1: Des boules de cristal, ou alors j'avais dit quoi déjà, des pieds de poule.
0: Ouais, mais t'as dit grosse bite de je sais pas quoi.
1: Ah non, j'ai pas dit ça, Gérard.
0: Ah si.
1: Planter les oreilles.
0: Ah non, mais moi je peux te dire une chose.
1: J'ai dit des pipes, tu sais, les pipes, les trucs pour fumer là.
0: Mmh, okay.
1: Donc voilà, des pipes toutes.
4: Des pipes en alu.
1: En alu, voilà, je cherchais.
0: Krishna.
4: Ouais, bah en fait, il sert de n'importe quel objet qui appartient à la personne. Donc une culotte, une capote, des pailles de cul, tout, des cheveux, des ongles, des crottes de nez, enfin tu vois.
0: Ouais, c'est ça. D'accord, Christin.
3: Non mais c'est pas con ce qu'elle dit. Par contre, sur IRC, il y a Checkmat qui te demande la différence entre une secte misogyne et une secte spirituelle.
0: Oh non mais là, on n'est plus sur les sectes.
1: On rentre dans les détails. Hein. C'est dommage.
2: Ouais, moi aussi, j'ai un peu là.
0: On rentre dans les marabouts. Donc les sectes, c'est finir.
3: Tant pis. Mais sinon, il y a Nounours qui te demande si tes boules elles prédisent l'avenir.
0: Ah non.
1: T'es sûr?
0: Qui pose cette question?
1: C'est moi. J'écoute.
0: Ouais ben, j'écoute. Je vais te dire une chose. Tu vas te calmer, s'il te plaît.
1: Bon, je te demande juste si tu en es sûr.
0: Moi je te demande de te calmer.
1: D'accord, pas de problème. Alors,
2: par contre sur Minitel où là ça explose carrément puisqu'on est à 150 déjà. Il faudrait savoir s'il n'existait pas assuré la secte des cotons-tiges.
0: Non. Ça c'est même pas la peine de. Tu vois, c'est même pas la peine.
2: Ça c'est pareil.
0: De...
2: Ça c'est comme tout à l'heure. J'oublie en fait. D'accord.
0: Qui c'est qu'on récupère? On n'a pas d'autres auditeurs.
6: Si, on a d'autres auditeurs. On récupère Merlin à la place de Panoramix.
0: Non, donc Merlin, bonsoir.
7: Bonsoir.
0: T'appelles d'où?
7: J'appelle de Toulouse.
0: Oui.
7: Ouais.
0: Ok.
7: Tout à fait.
0: Alors, l'ombre noire, si on l'a toujours, à moins qu'on aille changer.
8: Non,
0: on l'a toujours. On l'a. Ok. Alors, l'ombre noire.
9: Oui, alors moi, je se sert d'amulettes magiques ou alors de petits galets qu'il jette sur le sol sur lequel il arrive à lire notre avenir ou alors tout simplement d'une photo sur laquelle on est.
0: De quoi tu peux répéter parce que là j'ai pas très bien compris. Attends l'ombre noire. Je pense que vous avez entendu ce qu'il a voulu dire.
2: Au début non.
4: Tout à fait. Moi
1: aussi j'ai compris.
2: Il parlait des objets. Il parlait des objets dont on servait.
1: Moi je parle du temps aussi.
0: Ouais alors vas-y.
9: Alors je pense qu'il doit se servir sûrement d'une amulette magique. Ou alors de galets aussi, j'ai souvent vu ça dans des reportages des chaînes que je ne citerai pas vu que j'ai pas le droit de citer les noms. Donc de petits galets qu'il jette par terre sur lequel il y a écrit des petits numéros puis il arrive à lire là-dedans.
6: C'est pas des petits galets Nike avec la virgule. C'est pas des petits galets Nike avec la virgule.
1: Attends, je vais me prendre une petite dégorde de petit là.
9: Voir aussi des filas aussi.
0: Non mais attends Manu, laisse-le finir.
6: Ah, je me renseigne parce que j'aime bien ça.
9: Puis sinon aussi ils arrivent à les lire dans des photos qui nous sont chères.
0: OK. Merlin ?
7: Ouais. Tu m'entends, Gégé ?
0: Ouais, ben, je t'écoute.
7: Ouais, ben, écoute, je pense que les voyants, pour lire l'avenir, ils ont besoin de matériel. Donc, je sais pas, télépoche, femme actuelle, téléloisirs, il y a toujours un ordre.
0: Bon, et Merlin ?
2: J'ai coupé. Non, mais j'ai coupé. Je l'ai coupé.
0: Merlin, c'est bon. Merlin.
2: Pas de marque. Non, mais attends.
0: Merlin, c'est bon. Je pense que. Non, mais Merlin.
1: Télé-Z.
0: Non, non, mais c'est bon. Allez, hop. Tu peux me couper. Non, mais c'est bon, tu peux me couper.
2: J'ai coupé. Et toi, sinon, Gérard, je vais te demander, est-ce qu'il y a déjà des marabouts ou des sacs qui t'ont déjà appelé?
0: Non, question marabout, donc je voulais faire allusion à Jean de Nevers.
2: Tu voulais faire allusion à qui?
0: À Jean de Nevers. Ouais, donc je me gourre à chaque fois quand je prénomme son nom. Non. Donc bon, lui, il sert des cartes, mais lui, il se sert des cartes, t'en as qui servent des boules de cristal, t'en as d'autres qui servent de dés. Ouais. Et autre.
2: D'accord. Et autre, c'est vraiment autre, quoi.
0: Ouais, mais t'as plusieurs matériels pour savoir l'avenir de la personne.
2: Moi, j'ai même vu aussi qu'il y avait des gens qui servaient des plâtres.
0: Non, attends, toi.
2: Ah, si, tapoter sur le plâtre.
3: Ah, si, j'ai vu ça, moi aussi. Non, mais sérieusement, Gérard. Gérard, sur les os cassés.
0: Ouais, mais c'est bon.
3: En tapant comme ça. Tac,
0: on est combien sur Minitel?
3: Sur Minitel, je sais pas. Olive, on est combien sur Minitel?
0: L'IRC, pardon.
3: Ah, ok. On a dépassé les 7150. Et je remercie Patachou qui me donne ces chiffres en direct.
0: Ouais, 7150 personnes à 1h17 du matin. C'est bien. C'est pas mal.
3: Hein, et il y a Monsieur Propre qui dit que tu fais partie de la secte des VDPDLPM, c'est-à-dire des voleurs de pièces dans le porte-monnaie.
0: Non, ça, c'est même pas la peine que j'y réponde. Donc, voilà. Alors, les objets que se servent le plus les marabouts, donc c'est des jeux de tarot, des boules de cristal. Et Manu, tu peux me refaire une petite fiche propre.
7: Le Figaro.
0: Oh, celui qui parle du Figaro, il va se calmer.
7: Le Figaro, madame.
0: Oui, le Figaro, madame, tout à l'heure, tu vas retourner chez
2: calmé,
0: toi.
2: Non, mais je l'ai calmé tout de suite, là, je viens de le couper.
3: Bon, Gérard, en attendant, j'ai un petit sondage sur l'IRC de Satanas. Alors, auprès des marabouts, il a effectué un sondage. Aimez-vous votre travail? 33% ont répondu qu'ils pouvaient rencontrer des crétins le plus souvent de Suresnes. 21% ont répondu qu'ils préféraient être animateurs radio le jeudi soir. Et 48% ont répondu qu'ils allaient m'envoûter pour que j'aille mourir dans d'atroces souffrances.
0: Bon, ben, ça...
4: C'est pas gentil.
0: Ouais, je trouve ça un peu...
7: Match. Oh voilà. Voici, point de vue du jour, image de nuit.
2: Madame. Je peux rien faire, parce que si je le coupe, je coupe tout le monde.
7: 12, Playboy.
2: Tu vois. Par contre, sur Minitel...
0: Oh, tu te tais, toi, celui qui s'amuse à... C'est qui s'amuse à lire ça?
9: En tout cas, c'est pas moi. C'est pas l'ombre noire.
1: C'est l'ombre noire.
9: Non, c'est pas moi.
0: Non, mais entre Tam Tam, l'ombre noire, et j'écoute, c'est qui?
1: C'est Tam Tam.
0: C'est Tam Tam?
1: Non, c'est Pedro, alors je continue.
0: Alors, comment que ça se fait qu'on a un Pedro?
1: Je disais Le Point, l'Express, t'as le Nouvel Obs.
2: Ça sort, je comprends rien. Non, par contre, sur Minitel, il demande comment on fait pour faire une voyance pour Sandy.
1: PlayStation Magazine.
0: Non,
2: la voyance, parce que les formats, il paraît que les photos sont pas assez grandes.
0: Non, mais je réponds pas. D'accord. Manu, je crois que Merlin, on y avait dit en retard.
2: Bon, bah, tu continues un peu le débat, Gérard?
0: Alors, donc, la cinquième question. Oui, il est quelle heure? 1h19, ouais, on va en reposer une autre et puis après on reprend une petite pause.
2: D'accord, donc.
0: Dans quel pays?
2: C'est la cinquième question, c'est ça?
0: Oui.
2: D'accord.
0: Dans quel pays existe-t-il plus de sectes en groupe?
2: Ah.
0: Donc on va demander à Tam Tam.
1: J'ai rien compris.
0: T'as pas compris?
2: Dans quel pays il y a plus de sectes en groupe?
1: Okay.
2: Des sectes en groupe, surtout. Voilà. Parce qu'il y a des sectes.
0: Existe-t-il?
2: Voilà. Existe-t-il des sectes en groupe?
0: En groupe, voilà.
6: Alors. Plusieurs sectes réunies, donc.
0: Voilà.
6: Ok.
0: Bah, de toute manière.
2: Non, des sectes, il y a des sectes individuelles aussi. Attends. Mais, là, c'est Manu, une secte en groupe.
0: Manu, quand je te demande de m'appeler pour essayer de, qu'on puisse voir les questions ensemble, tu pourrais quand même.
2: Mais bon, on verra ça. On verra
6: c'est
2: ça hors antenne.
6: C'est pas le débat. Ouais.
2: On verra tout ça hors antenne.
0: Donc, alors, on va demander à Tam Tam.
5: Alors, oui, Gérard, moi, j'ai fait un voyage en Australie. C'est mon gourou qui m'a dit d'aller faire un séminaire là-bas. Et vu que les êtres humains vivent sous terre, ils sont en communauté.
0: Ouais, mais où
5: En Australie.
0: Ouais.
5: Ils vivent dans les roches, sous terre, en communauté. Et donc, ils font ça entre amis. Et, ça en groupe, quoi. En groupe. Mm-hmm. Ils vivent en groupe. Ils vivent sous terre. Ils servent de l'eau, de la vie. Ils n'ont pas beaucoup pour vivre, quoi. Mais ils sont heureux.
0: D'accord.
5: Faut être heureux.
0: D'accord. J'écoute.
5: Oui, donc moi, mon marabout m'a conseillé d'aller faire un voyage au Tibet, et j'ai donc vu une secte au Tibet, près de la muraille de Chine, ce qui a rien à voir, mais c'est pas grave. Et donc j'ai rencontré plusieurs sectes qui se réunissaient tous les samedis soirs pour faire la fête.
0: D'accord.
5: Et pour claquer le genre de tout le monde.
0: Et
5: en gros, il y en avait qu'un seul qui s'amusait.
0: Et tu peux préciser son nom ?
5: Ah non, ça je peux pas parce que sinon j'aurais des problèmes, je risquerais de me faire tuer dans la minute qui suit.
0: D'accord.
5: Donc je préfère pas trop en parler.
0: Krishna ?
8: Ouais, je crois que c'est dans le sud de l'Europe où il y en a le plus, vers le Brésil.
0: Ah ben, c'est tout ça. Ah ben, dis donc.
5: Brésil, l'autre, sérieux, putain.
0: Ok, l'ombre noire. L'ombre noire.
5: Oui.
9: Il y a tellement une population tellement dense là-bas, il doit y avoir plein de sectes. Et d'ailleurs, j'ai pu m'en rendre compte. Je suis allé faire un petit voyage là-bas. Alors, il y a les sectes des Big Mac, il y a les sectes de tout ce qu'on veut, quoi. C'est hallucinant, quoi. J'ai jamais vu ça.
5: Ok, c'était Tourade.
0: D'accord. Merlin.
10: Ouais, c'est clair que c'était Tourade. Alors, il y a les sectes des porteurs de flingues là-bas, quand même. Il y a les sectes des gens qui brûlent des croix, quand même. Il y a les sectes qui sont contre l'avortement, quand même, là-bas, c'est dangereux.
0: Bon, Merlin.
10: Il y a les sectes.
0: Non, Merlin, terminé.
2: Il a le droit de dire.
6: Non, Gérard,
2: écoute, ils veulent tous savoir sur IRC, là. Sur Minitel, ils parlent des sectes anti-grosses, c'est pareil, il y a plein de choses.
0: Non, mais attends, non, on va pas parler des sectes IVG. Alors, Merlin, terminé, c'est pas la peine. Non,
3: Gérard, ça intéresse tout le monde.
10: GG, je peux quand même dire qu'aux États-Unis, il y a quand même des sectes de mecs qui se font pomper sous des bureaux ovales dans des maisons blanches, quand même. Eh, Gérard.
0: Ouais.
10: Je voudrais savoir si c'est vrai que tu fais partie de la secte PBB FDLC. Petite branlette bien faite dans le camion.
0: Et c'est qui ?
10: Tom Tom.
0: Eh ben, Tom Tom, au revoir.
2: Allez,
0: au revoir.
2: Par contre, sur Meta, il y a une question intéressante. Est-ce que il y a des gens qui te demandent si, c'est surtout Mystique qui te demande si il existe la secte du pont de l'Alma ?
0: J'y réponds pas. D'accord.
10: Ouais, tous sous le 13e pilier, allez les mecs.
0: D'accord. Tout à l'heure, vous allez faire tous la secte au standard et on va reprendre, d'autres personnes. Donc, Rigo, une question IRC.
3: Ouais, je peux te trouver
0: non,
3: ça.
0: Non, c'est pas Max, hein.
10: Non, je dis
3: donc, il y a Monsieur Prop qui te demande si tu es président de la secte du plâtre. Attends, du plâtre.
6: Mais non.
3: Non, mais ça a rien à voir.
6: On en parlait pas.
3: Ouais, ça a rien à voir.
10: On demande d'où il est plâtre, les gars.
0: Ouais, bon, bah attends, là où que je suis plâtré, ça te regarde pas. Combien qu'on est avant qu'on pose la sixième et puis qu'on...
3: J'ai plus moyen de vérifier, faut que je demande à Patachou. Ouais.
0: Patachou, tu peux nous dire combien qu'on est, s'il te plaît, sur l'IRC. Merci.
3: Ah, donc, on est 7654.
0: Hein ? Oh !
2: On est 7654.
3: Voilà, 7654.
2: Et Gérard, par contre, toi, qu'est-ce que t'en penses alors, cette question de la cinquième, là ?
0: Ce que j'en pense, dans quel pays existe plus de sectes en groupe, moi je pense que c'est plus à l'étranger, donc pas spécialement New York ou autre. Je vais pas.
2: Tu crois que dans des pays comme New York, tout ça, non?
0: Je pense qu'il y en a, mais c'est sûr que maintenant c'est à la police de faire leur truc.
2: Ouais,
0: hein.
2: Ouais.
0: C'est à eux de faire leur boulot, parce que c'est pas à nous de dire bon ben. On va les détruire parce que c'est à eux, parce que sinon c'est eux qui vont se détruire eux-mêmes.
2: Ouais. Je comprends pas bien parce que.
0: Non, mais il y a eu des sectes qui ont eu des problèmes là.
2: Avec le fisc.
0: Ouais, non, mais ils ont retrouvé des personnes massacrées, tout ça, dans certaines sectes. Donc là-dessus, c'est vrai que c'est un sujet délicat à discuter à long terme, parce que c'est vrai qu'après avec le CSA, on va avoir,
2: c'est tout de suite. Hein.
0: On va avoir des problèmes, donc je veux pas trop m'éterniser sur la question. Donc la sixième.
2: Non, mais sinon, tu penses quoi alors de la cinquième?
0: Bah disons, c'est vrai que dans des pays il y a des sectes, mais il faut faire gaffe parce qu'il faut pas que les adultes envoient leurs enfants là-dedans, parce que bon, bah, une fois qu'ils sont là-dedans, ils auront du mal à ressortir.
6: Ouais, c'est super dangereux, une secte.
0: Ça c'est comme tu le dis, Manu.
3: C'est la vrai. piqûre surtout de.
0: Non
3: de
0: mais secte. non mais c'est un truc.
2: Et dans quel pays plutôt?
0: Ben ça dépend. Tu peux en avoir dans différents pays. Hein.
2: Ouais.
0: Donc voilà.
2: Paris, tu penses? Paris, des pays comme Paris, tout ça.
0: Non, je pense pas que sur Paris, jusqu'à présent.
6: Il y a la secte du pont de l'Alma sur Paris. Quoi.
0: Non.
3: Mais du 13e poteau, on m'a dit tout à l'heure.
0: Non, mais on va pas s'amuser à parler d'histoire de Diana, ça sert à rien.
2: Non, parlons pas.
3: On parlait juste du pont de l'Alma.
0: Non, mais c'est pas le thème du débat. On est sur les sectes, c'est tout. Donc.
2: Sinon, t'en penses quoi donc de la cinquième question?
0: La cinquième, c'est dommage parce que bon, c'est vrai que la question était
2: intéressante.
0: Était intéressante et dure à répondre parce
6: et bien
0: que
6: posé.
0: Et c'est que les gens ont pas pu répondre comme on voulait, ouais. Parce qu'en fin de compte c'est si tu rentres dans une secte, tu peux pas en ressortir facilement, c'est là qu'est le problème.
3: Gérard, oui. Il y a Davy One, il a un problème, il me dit qu'il a été voir un gourou qui lui a prédit que la fin du monde c'était juste après le débat, donc si tu pouvais en faire un deuxième pour qu'il finisse ses tagliatelles.
0: Non mais c'est qui?
3: C'est Davy One.
0: Davy One. Donc il y aura qu'un débat comme tout jusqu'à maintenant, jusqu'à la semaine prochaine, il y aura qu'un débat.
2: Voilà. Il y a Zéro Cool qui dit lis les messages merde, mais je réponds, si c'est nul, je les lis pas, voilà.
0: Voilà. Donc sur Minitel, posez des messages qui soient corrects et puis c'est tout. Donc Manu, tu essaies de me gérer un peu tout ça là.
6: Pas de au problème. Standard.
0: Tu me mets des bons auditeurs, s'il te plaît.
2: Hein? Et la cinquième question, t'en penses quoi sinon?
0: Moi, la cinquième, je viens d'y répondre.
2: D'accord.
0: Donc, la sixième, donc, avez-vous déjà consulté?
6: Sinon, sur la cinquième, t'as pas un truc à rajouter?
0: Non, mais toi, t'as peut-être une question.
6: Non, c'était pour appuyer Olivier parce que j'aimerais bien que.
2: C'est délicat, quoi.
0: Ouais. Non, mais là, c'est vrai que la cinquième question, elle est assez délicate.
2: T'as dû réfléchir avant de la poser, celle-là.
0: De toute manière, quand j'ai eu Fildar au standard, ouais. quand Fildar m'a appelé, il m'a dit que c'était bon, donc on gardait les questions.
2: Il avait dit que c'était délicat, quand même, comme question.
0: J'y ai demandé si on pouvait la laisser, il m'a dit oui, donc après, Rigaud m'a appelé, donc...
2: C'était chaud.
0: Disons, Rigaud, il a pas pu avoir les questions en tête parce que peut-être qu'il aurait pu m'en donner d'autres en plus.
3: Ah non, moi je te donne rien, démerde-toi, c'est ton boulot. Hein.
0: Non, mais t'aurais peut-être pu essayer de voir si t'avais d'autres questions à me proposer.
3: Ah mais moi je préfère attendre les questions de l'IRC en direct.
2: Bon, ok, voilà. Très bien, allez.
3: Justement, tu vois, il y a Monsieur Propre, il te demande si tu connais la secte du petit pénis mal formé comme la queue de comme ta queue.
0: Ouais, ben ça, c'est pas mal. Donc, alors, la sixième...
2: J'ai un peu la même chose, c'est la secte de Morpion qui se trouve dans le slip de Gérard. Enfin, ça, j'en parle pas. Parce que...
0: Ouais, donc...
3: J'en ai...
6: Par contre, on m'avait dit que les marabouts, ils pouvaient lire dans les dents de devant.
2: Ah, sauf que Gérard...
6: Qui allait souvent, hein.
3: T'es mal barré, Gérard.
0: Et toi, fais gaffe à ta casquette.
6: Je sais pas, je demande, hein.
0: Fais gaffe à ta casquette, parce que si tu veux qu'il y ait du monde samedi, t'as intérêt à faire gaffe à ton matricule.
2: Si Gérard a dit qu'il y a personne, il y aura personne, hein.
0: Rigaud, tu peux me donner un petit point avant juste la pause musicale.
3: Je te donne un point?
0: Un point IRC.
3: Quand même. Alors, un point IRC, 7701. On remercie Patachou. 7701. Merci.
0: Donc on est 7701 connectés sur l'IRC. Et là vous allez écouter les marabouts du 6e étage avec Viens me voir. Gris-gris en euros.
3: Attends Gérard, on me demande que tu répètes le titre du morceau là.
0: Alors c'est les marabouts du 6e étage avec Viens voir mon gris-gris en euros. Et on se retrouve tout de suite après sur Fun Radio, où vous pouvez toujours nous appeler au 0803 08 5000. Manu vous attend, Olivier est à la programmation,
2: voilà,
0: et toujours Rigo qui est sur le point
2: Fr,
0: l'IRC, voilà. www.fr
2: et, donc, la et Manu question, est au point fun.
0: Voilà, et la question est Avez-vous déjà consulté un voyant ou un marabout ou autre? Et on se retrouve tout de suite après. Allez, people!
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0: Et voilà, vous êtes toujours sur Fun Radio, donc Jingle il est pas bon, c'est Olivier qui a fait une connerie.
2: C'est pas Max.
0: C'est non.
2: Mais en fait, je vais t'expliquer.
0: C'était les débats de Gérard. Ah,
2: mais il y a plus ton jingle parce qu'en fait, c'est pas assez important, donc j'ai retiré.
0: Ouais, d'accord. Alors toi, tu vas avoir des problèmes. Donc on venait de s'écouter les marabouts du 6e étage avec Viens voir mon Grégory en euro. Et donc vous êtes toujours sur Fun Radio, donc 100.9 et toujours Manu qui vous attend au standard
6: toujours là.
0: 0803 08 5000 et Olivier qui est l'arrière.
2: Bonjour, voilà. Oh, bonjour.
0: Et puis Rego qui vous attend sur l'IRCWW.fr et on récupère
6: tout à fait.
0: Et là on est 7701 personnes.
6: Non. On n'est plus que 7635. Est-ce qu'on a perdu plus de 60 personnes?
0: 7635.
6: Mais ça va aller, c'est déjà énorme.
0: Donc 7635 à 1h34 du matin et on est qu'à la 6e question. Donc on récupère pour ça. Merci Rego pour ça.
12: Bonjour, mais j'espère. Gérard, c'est Jean-Pierre. C'est la fête de la musique.
2: Qu'est-ce qu'il fait là, lui?
0: Qu'est-ce qu'il fait là, lui?
6: Je sais pas.
0: Qu'est-ce qu'il fait là, lui?
6: Bah, c'est le problème de la semaine dernière. Il arrive de nulle part.
12: C'est la fête de la musique.
0: Oh non, mais. Oh, Jean-Pierre!
12: Et ton gros cul.
0: Eh, Jean-Pierre, tu la fermes, merci.
2: Allez, hop.
0: Donc, alors, on récupère Dracula.
13: Bonjour, Gérard.
0: Bonsoir à toi.
13: Bonsoir, oui, pardon.
0: Voilà, baisse un peu la radio si tu l'as derrière.
13: Elle est éteinte, de mon côté.
14: Bah, ça doit être quelqu'un d'autre.
0: Donc, j'écoute.
14: Oui, c'est moi. D'ailleurs, Gérard, je voulais te demander une question.
0: Ouais.
14: Est-ce que c'est vrai que tu as fondé une secte d'hémorroïdes entre tes fesses?
0: Alors là, je vais dire une chose, j'écoute, tu retournes voir Manu au standard. Au revoir! Au revoir pour toi! C'est terminé, j'écoute pour lui.
6: Ça y est.
0: Alors, Krishna.
15: Ouais, salut.
0: Rebonsoir à toi. L'ombre noire.
16: Oui, bonsoir Gérard, je peux te poser une petite question?
0: Vas-y.
16: Ouais, j'aimerais savoir, c'est pas le grand marabout de la secte des cotons-tiges dans le cul?
0: Alors, dégage! Bonne nuit à toi aussi. Allez,
6: qui
0: hop.
6: Qui ça, Gérard,
3: en attendant.
0: L'ombre noire.
3: En attendant, Gérard, il y a Wezen sur l'IRC qui te dit, il aimerait appeler un marabout pour lui demander de faire perdre de la graisse à Sandy. Qu'est-ce que t'en penses?
0: Non, ça je réponds pas. Mais je crois qu'on avait discuté avec Max la semaine dernière qu'il fallait qu'on arrête un peu avec Sandy parce qu'on en avait ras le bol.
16: Ouais.
0: Donc, Manu. Tu dis au revoir à l'ombre noire et à J'écoute.
6: Mais
0: hein.
6: Ça y est.
0: Et donc, Garcimore.
17: Ouais, salut à tous, big up.
0: Ouais, big up, eh ben, ouais. Il est là, big up.
17: Ouais, casse dédié à tout le 9-4 et à la prison de Fresnes.
0: D'accord. Donc, la 6e question, c'est, avez-vous déjà consulté un voyant ou un marabout ou autre? Qui c'est qui est en voiture?
2: Il n'y a pas de voiture.
17: Non, il n'y a pas de voiture.
0: Alors, Garcimore.
17: Ouais, bah écoute, moi alors c'est plutôt haute.
0: Précisez les questions.
17: Okay,
0: précisez.
17: Alors, précise, moi je consulte uniquement des druides.
0: Mmh.
17: Parce que je trouve que les prédictions au chaudron c'est quand même plus fiable. Voilà.
0: Mmh.
17: Voilà.
0: Non mais, est-ce que t'as déjà consulté un voyant ou un marabout?
17: Ben un voyant, un marabout, non, je te dis, uniquement des druides, de temps en temps un enchanteur, mais non, pas de voyant, pas de marabout.
0: D'accord.
17: Je crois pas dans ces religions-là.
0: Ok. Krishna.
15: Moi,
0: Olivier, c'est quoi là?
2: Ah, Manu, il y a quelqu'un qui envoie la musique. Manu.
6: Je le trouve.
17: Oh là, c'est quoi?
15: Ouais.
0: Krishna. Ouais.
15: Ouais, moi je suis allé voir un voyant. Mmh. Et il m'a prédit que tu aurais une grande carrière à la radio.
0: Bah ça, pour l'instant, ça fait... Je sais pas, Olivier, ça fait combien de temps que je suis avec vous maintenant?
2: Ah bah là, déjà,
3: là ça fait 1h35 à peu près.
0: Non, mais
6: c'est déjà trop.
0: Hein? Non, mais depuis le départ.
3: 10 ans, hein, déjà. Je suis arrivé
2: 10
3: en
2: ans, je crois.
6: Oh, ça passe.
15: Il m'a dit peut-être de la télé en vue.
0: Ah bah on verra. Ouais. C'est tout. C'est ce que tu penses, toi?
15: Ah non, c'est pas ce que je pense, c'est ce qu'il m'a dit. Hein. Je vais montrer ta photo et...
0: Non, mais moi je te demande, est-ce que t'as déjà consulté un marabout pour toi?
15: Pour moi, non, je suis allée le voir pour toi en fait.
0: Ah non, mais moi j'ai pas besoin qu'on aille voir quelqu'un pour moi. Hein.
15: Bah,
0: je suis assez grande d'y aller moi-même. Hein.
15: Tu vas devenir une star.
0: Ouais, non, mais moi je suis assez grande d'y aller moi-même.
15: Ok, bah quand tu iras, tu me feras un rapport.
0: Ouais, non, mais moi, j'ai besoin de personne pour ça. Donc, Dracula.
3: Gérard.
5: Oui, Gérard.
0: Attends, Dracula, s'il te plaît, merci.
3: Deux secondes, avant de sucer. Il y a Yankee sur l'IRC qui te demande depuis quand t'es parti de ton poste de dirigeant de la secte des alcooliques anonymes.
5: Oh là.
0: Non, je réponds pas parce que je suis jamais parti de la secte.
3: T'en es jamais parti.
5: Ah, il y a encore.
0: J'y ai jamais été. Hein. Donc, lui, sa question, elle est vite réglée.
3: Le débat est clos.
15: Anonyme.
0: Ouais. Dracula.
5: Oui, Gérard. Alors, justement, je voulais te parler de ça parce que j'ai été voir un marabout juste après les fêtes. Il m'a prédit que tu allais te casser la jambe, alors j'ai peur.
0: Attends, Dracula, je te coupe 5 minutes.
6: Oui, juste 30 secondes, le temps d'accueillir, je me casse.
0: À la place.
6: À la place de J'écoute.
5: Oui, bonsoir.
17: Salut.
5: Bonsoir, bonsoir.
0: Et à la place. Et à la place de l'ombre noire, Manu.
6: Personne pour l'instant, je vais trouver, t'inquiète.
5: L'ombre blanche.
0: Alors, Dracula, après je vais m'adresser à... Je me casse.
5: Bah, merci de me passer aussi vite. Donc, je disais quand même, si ça intéresse encore du monde à cette heure-là, non. Que tu t'étais cassé la jambe. Enfin, tu t'es cassé la jambe et il me l'avait prédit, il y a un peu moins d'un mois maintenant, quoi.
17: Ok. C'est le voyant mytho, ça.
5: Ouais. Bah ouais, mais ça, apparemment, ça marche. Parler de lui.
17: C'est un voyant aveugle.
5: Bonne question.
17: Ouais, c'est un voyant aveugle.
0: Je me casse. Oh, s'il vous plaît, derrière, merci.
5: Non, oui, Gérard, tu restes insensible.
0: Non, mais attends, je me casse.
5: J'en fous. Alors, moi.
0: Oh, Gérard. Je me casse.
5: Bah, c'est bon.
0: Je me casse pour un son. Tu m'écoutes. Tu m'écoutes.
5: Je t'écoute.
0: Pour un son, ceux qui sont derrière, qui ont répondu maintenant, vous vous taisez, vous laissez parler les gens, s'il vous plaît, merci.
3: Gérard, il y a Canard WC qui te demande de te baisser un peu parce qu'il voit rien.
0: Bon, lui, je me casse, alors toi, tu veux répondre à la question?
5: Oui, donc moi, j'ai été voir un marabout aussi, et qui m'a dit que incessamment sous peu, je devrais rencontrer un acteur de film porno,
0: ouais.
5: qui a joué dans des films style Keystore Penetrator, et voilà. Donc j'en sais pas plus pour l'instant.
0: Okay.
5: Ça fait mal. Comment? Okay. Ça fait...
0: Non, mais... Oh
15: C'était tout raide.
5: Tout raide.
0: Tout raide. Et on se calme là, derrière. On se calme. Oh, allez, vous vous calmez là.
3: Gérard, sur IRC, il y a Wezen qui te demande si un voyant peut prédire qu'il peut voir ce qu'il prédit.
0: Pour son...
2: réponds.
0: Olivier.
2: Non, mais la musique va bien avec la réponse.
0: Mais Olivier.
5: C'est vrai, ça fait
0: Olivier.
5: Pas d'ambiance,
0: Olivier, ouais, pour l'instant, Olivier, pour l'instant, vous avez fait du bon boulot, il n'y a pas fil d'art.
2: Autant continuer.
0: Bon, il nous reste encore un petit quart d'heure.
2: Mon marabout m'avait déconfiné. Allez, on y va.
0: Donc pour répondre à cette question-là, moi j'ai jamais consulté de voyant ni de marabout parce que à mon avis, je pense que tout ce qu'ils nous disent,
5: ça coûte trop cher.
0: Non, mais même oui, en plus ça coûte trop cher, ça c'est vrai.
17: Ils voient rien.
0: Et de toute manière, ce qu'ils nous disent, en fin de compte, c'est tout faux. Hein? Donc je pense que vous êtes tous d'accord avec moi.
5: Non.
0: Qui?
5: Non.
0: Qui? Non. Précisez vos noms.
5: Non.
0: Qui?
5: Non.
0: Mais précise ton nom.
5: Mais non. Je te casse là.
0: Bon, allez, moi je te casse. Tout à l'heure, moi je me casse. Tu vas te casser pour deux mondes, toi.
5: Eh, c'est pas moi, Gérard. C'est pas moi. C'est l'autre fou là.
0: C'est alors, pas moi. Comment septième question.
5: Bon.
0: Comment devient-on? Bon. Oh, tu t'écrases.
5: Come on.
0: Manu.
5: Po.
0: Manu, s'il te plaît, tu commences à me les calmer parce qu'il reste un quart d'heure d'émission.
5: C'est
0: donc je voudrais que le dernier.
6: Ok, je commence à les calmer et je finis quand aussi.
2: Mais continuons le débat. Septième question.
0: Non mais attends, Olivier, tu t'amuses pas à me balancer. C'est la fête de la musique, d'accord?
2: Je balance rien. Du
0: on en a rien à foutre.
2: C'est clair.
0: C'est pas le thème du débat.
2: C'est pas du tout ça. Donc la question.
0: Oui, Manu.
6: Avant ta question, on va accueillir Clochette.
0: À la place de...
6: À la place de l'ombre noire.
0: Ok.
6: Salut Clochette.
0: Clochette, bonsoir.
15: Ouais, bonsoir.
5: Salut Clochette.
0: Donc, vous fermez vos gueules, s'il vous plaît, derrière. Putain, mais vous allez vous la fermer, là.
5: Salut Choupette. Salut Cochonnette.
15: Oh, oui. Ouais, non, moi c'est Clochette.
0: Bon,
5: Vieille voix, elle. Or sexe.
0: Oh là là là. Bon, Grégo, un petit point internet avec celui qui a l'habitude.
2: Non mais arrête de faire des points internet.
3: Ouais, c'est ça.
0: Bah si.
2: Non, t'en fais toutes les deux minutes.
0: Continue les questions. J'avais savoir avant.
3: Je te dirai pas, je m'en vais.
0: Voilà. Oh, Grégo.
2: Continue les questions. Tu fais pas tes questions, tu t'occupes plus de l'internet que des questions.
0: Alors, septième question. Comment devient-on un marabout ou un voyant? Oh là là, celui qui se marre comme une perle, il va dégager.
5: Comme une perle. C'est toi la perle.
0: Ouais, bah attends, tu vas voir la perle de tout à l'heure, toi, tu as t'écrasé vite fait. Dracula.
5: Repose ta question, s'il te plaît, j'étais au standard.
0: Non.
2: Comment on devient un marabout ou un voyant?
5: Bah, comme on l'a dit tout à l'heure, on reçoit une coupe à la fin, mais faut bien commencer par quelque chose, donc on passe plusieurs examens. Ça dépend des pays. En France, si tu veux être druide ou celte, enfin, ça dépend.
17: Tout à fait.
5: Ouais, donc marabout, tu passes plusieurs mois tout seul à penser sur toi-même. Et c'est très dur, je pense pas que Gérard, tu pourrais y arriver. Enfin, faut faire un tour de soi terrible et...
0: Je pense que là, tu divagues.
5: Non, je te réponds franchement. Oui, je pense qu'on reste quelques mois tout seul. Il y a une préparation intérieure qu'il faut préparer.
0: D'accord. Je me casse.
2: T'en penses quoi, toi?
5: Ouais. Excuse-moi, Gérard, j'étais hors antenne. Il y a Manu qui m'a pris, tu peux répéter la question pour moi s'il te plaît.
2: Donc comment on devient marabout voyant?
5: Comment
2: on devient marabout voyant?
5: Donc pour ça, je crois que il y a plusieurs formes d'études à faire où tu peux passer donc bac marabout.
2: Je crois qu'il y a le CAPES marabout aussi.
5: Ouais, le CAPES marabout, ouais, sinon ou alors le BEPC marabout.
2: Et t'as la grègue aussi pour les voyants.
5: Ouais.
0: Krishna.
12: C'est Jean-Pierre.
17: Salut Jean-Pierre.
12: C'est la
0: Krishna.
12: Le ministre de la culture.
15: Ouais, Gérard. Bah, il faut aller à l'école, dans une école de marabout.
17: Vas-y, Jean-Pierre. Vas-y, laissez-le faire sa carrière. Vas-y, Jean-Pierre, vas-y.
0: Krishna.
15: Oui, je te dis, il faut aller dans une école de marabout. Il n'y en a pas beaucoup en France. Hein.
5: Oh là, le désastre.
0: Je crois que vous avez des...
12: C'est la fête de la ministre de la culture.
0: Bon, Jean-Pierre, tu t'écrases.
15: Il va te bourrer ton gros cul.
0: Ouais, bah, Jean-Pierre, bon,
2: Jean-Pierre, il va dégager, et puis voilà, c'est tout.
0: Alors, Krishna, pour continuer.
15: Mais je te disais, Gérard, il faut aller dans une école de marabout.
2: Ils disent tous qu'il faut aller dans des écoles.
0: Ouais. D'accord. Clochette.
15: Moi, à mon avis, tu vois, c'est plutôt inné, quoi. Tu nais marabout ou bien tu n'es pas, quoi.
0: Mm-hmm.
5: C'est quoi cette voix?
15: Je sais pas, c'est pas toi qui décide. Hein.
0: Ok. Garcimore.
17: Ouais, écoute, y en a qui vont à la fac. Je pense que pour être marabout, faut aller en fac. Et je te conseille de faire, je sais pas, une maîtrise de druide, option chaudronnerie. Il paraît que ça cartonne pas mal en ce moment.
0: Ouais.
5: Ouais.
0: Question IRC, non?
3: Non, on me demande ce qu'on peut foutre avec un CAP chaudronnerie, quoi.
0: Bah, de toute manière.
3: Pas un BEP chaussure aussi.
0: Non mais un CAP chaudronnerie, tu peux être chaudronnier, c'est tout. Hein. C'est tout, hein. CAP chaussure, tu peux être cordonnier.
2: En gros, c'était tout raide, quoi.
5: Ouais, c'est clair.
0: C'est tout ce qu'on peut faire. Donc, comment devient-on marabout?
5: Oh là là, mais ça y est, tu l'as déjà posé
17: la solution, Gérard.
5: Attendez, il y a Dark Vador qui va répondre.
17: Qu'est-ce qu'il nous fait, Dark Vador?
0: Olivier, te marre pas parce que là, jusqu'à maintenant, on a fait 7 questions.
17: Yoda, tu fais ton débat là.
5: Yoda, il ressemble à un.
0: Ouais, vous fermez vos gueules.
5: Et t'en penses quoi, Gérard? C'est Yoda avec sa canne.
0: Bon, allez hop, terminé.
2: Attendez,
0: c'est toi, Olivier. C'est toi qui commence.
2: J'ai rien fait.
0: Non. Mais là, tu as pas commencé maintenant, d'accord? On a fait, on a presque la moitié des questions.
2: On a bien travaillé.
0: Il nous reste encore un petit quart d'heure à tenir. Il reste encore 4 questions. Donc, je voudrais qu'on fasse les 4 questions jusqu'au bout. Olivier, t'arrête, s'il te plaît. Merci. Alors donc, comment on devient...
5: La question d'abord, Gérard. Mais non,
2: réponds-toi. Comment on devient alors, toi?
5: Comment
0: attends,
5: on devient, toi?
0: Bah attends, vous fermez vos gueules et
2: comment
0: je réponds.
2: Comment comme toi?
0: Donc, comment...
5: Ça doit être compliqué de devenir comme lui, hein.
2: Claire. T'as fait une école, toi, Gérard?
0: Non, y a pas d'école. Alors, terminé.
2: Heureusement.
0: Hop.
5: Il a fait le BEP 0, lui.
0: Attends, le BEP 0, il t'emmerde, toi, connard.
2: Il manquerait plus qu'elle soit payante, son école.
5: Citation.
0: Bon, Manu, oui. tu me les gères, vite fait.
2: Pas de problème.
5: Ok. CAP déchets. BAP alcoolique anonyme.
0: Ouais, attends, qui c'est qui vient de dire ça? Qui vient de dire ça?
2: Allez.
15: Rodrigo.
17: Maqué, c'est Pablo. C'est Pablo, il est tout là.
0: Ouais, mais attention à vous. Vous allez voir comment que je vais faire.
3: Gérard, sur IRC, on me dit que t'as fait un CAP Marabourg-Moilchion.
0: Non.
2: Marabout qui pue, tu t'es planté.
0: Seriez-vous prêt à héberger...
2: Attends. Et la question, toi, tu penses que comment on fait pour être voyant marabout, alors?
0: Non, mais quand t'arrêteras de...
2: Non, mais sérieusement, alors maintenant, donc toi, comment on fait, à ton avis?
0: Comment qu'on fait? Ben, il y a des écoles normalement qui sont.
2: Il y a des écoles, donc tout le monde avait à peu près répondu correctement, en fait.
0: Ouais, mais pas tous, parce que il y en a qui ont l'air de s'en foutre.
2: Il faut avoir des qualités avant, non, je pense.
0: Non.
2: Non. Tu peux apprendre.
0: Sauf de savoir lire dans un tarot et tout ça. Donc, faudrait demander. C'est une question qu'il faudrait demander à Jean Donnebert la semaine prochaine.
2: Mais on sait tous lire enfin dans un tarot. Quand tu fais des antisèches, tu marques sur le tarot, quoi.
0: Mais faudrait demander à Jean Donnebert comment qu'on peut. Manu.
2: Fasse le tarot avec un tampon parce que t'es créé la craie dessus.
0: Donc, huitième question.
5: Vas-y.
0: Alors, seriez-vous prêt à héberger un marabout dans votre maison? On va demander à Dracula.
5: Bah, ça dépend s'il fait bien la nourriture. Bah, tout raide.
18: Vas-y, dégage, toi!
5: Il fait bien la nourriture, je veux bien. Allez, bouge.
18: Vas-y, bouge-le,
5: tu prends pas trop cher de la nuit.
0: Bon, Manu, tu me vires, j'écoute. Tu me vires, Gassimor, j'écoute, je me casse et Dracula.
5: Je veux pas le savoir.
18: Allez, on continue le débat, vas-y, pose ta question. On veut répondre.
0: Non, moi je réponds pas avec des connards.
2: Continuons, c'est intéressant.
18: Allez, on continue.
0: Ta gueule. Alors maintenant.
18: Allez, on continue dans le calme, on y va là.
0: Allez hop, tu me le vires.
2: Ok.
0: Bon. Tu le vires.
2: Alors donc, après cette petite pause, donc tu pensais la question c'était sur la différence d'âge, c'est ça, des marabouts?
0: Non. Seriez-vous prêt à héberger un marabout dans votre maison? Manu.
2: C'est chaud, ça.
0: Tu me le reprends pas pour le mettre sur d'autres noms, les
2: gens? Non, je le reprends pas, je lui dis au revoir parce que je suis poli, c'est tout.
0: Ouais, non, mais tu me reprends d'autres personnes là parce qu'il y a des
2: lignes qui sonnent. Sur Minitel, il y a Nati, donc qui est une jeune fille qui a 25 ans, qui veut bien t'inviter tout de suite.
0: Non. Manu, c'est pas la peine de prendre,
2: Non, bah d'accord, mais.
19: C'est lire.
2: Répondons à la question.
19: Alors.
0: Ouais, mais on. Je me méfie quand même avec toi. Parce qu'il ne faut pas les reprendre avec les mêmes noms. Hein.
20: C'est la fête de la musique.
0: Donc, qui c'est qui nous reste?
2: Eh ben, il doit nous rester Clochette, quelque part par là. Ici, voilà. Et puis Krishna.
0: Ouais. Et Garcimore.
2: Tu l'as dégagé.
0: Bon, ben, alors, Clochette.
20: Ouais.
0: En attendant qu'on récupère. Donc, pour toi, seriez-vous prêt à héberger un marabout dans votre maison?
20: Ouais, bah ça dépend du mec, quoi. Moi, ce qu'il y a, c'est que j'aime bien le poulet. Mmh. Alors, si c'est lire dans les os, ce serait pratique, quoi. Et sinon, ça peut avoir des avantages, quoi.
0: Non, mais tu peux préciser un peu le fond de ta pensée, quand même.
20: De quelle pensée?
0: Sur la question.
20: Tu vois, s'il fait des consultations gratuites ou bien des petits trucs sympas, quoi.
0: Ouais,
20: bien, non.
0: Ouais, mais attends, tu crois que... Attends.
20: Ouais, vas-y, je t'écoute.
2: Ouais, non, c'était juste pour dire que pour remplacer Garcimore, on accueillait Secteur A.
0: Tu me marqueras son nom parce que...
2: Secteur et puis A.
18: Ouais, bonsoir.
0: Oh, tu te calmes, toi.
18: Ouais, salut, c'est Secteur A.
20: Salut, Secteur A.
18: Ouais, j'appelle du...
20: Ouais, Secteur A, salut.
0: Oh, tu me le calmes, là, lui.
18: Ouais, bonsoir à tous.
2: Pas de problème.
0: Oh là, et tu le calmes, là. Il se croit où, lui?
18: Bah, excuse-moi, j'ai la voix un peu enrouée, et puis j'ai fait l'armée, alors j'ai gardé les habitudes.
0: Ouais, bah, tu vas te calmer un peu, hein.
18: Ouais, ok, pas de problème.
0: Ouais, tu te calmes tout de suite, moi.
18: Ok.
0: Clochette, donc, pour finir.
20: Tu veux quoi?
0: Pour préciser la fin de ta pensée.
20: Moi, je dis, ça peut être bien, quoi. Tu vois, des consultations gratuites, ou des jeux de tarot, ou bien, des petits trucs, enfin voilà quoi.
2: Ouais.
0: Ok. Krishna.
20: Moi s'il a un gros gris-gris, je veux bien l'accueillir, ouais.
0: Hmm. Ouais d'accord, tu penses tout de suite au sexe, toi?
20: Ah pas du tout, je pense au gris-gris.
0: Ouais non mais attends, prends-moi pas pour un con, hein.
20: Pas du tout.
0: Secteur A, si ouais. Tu t'es calmé.
18: Ouais, je voudrais que tu répètes la question parce que j'ai pas bien entendu.
0: Non mais attends, tu vas prendre ta voix normale et tu vas commencer par te calmer parce que sinon c'est moi qui vais te calmer au standard.
18: Mais je te dis, j'ai fait l'armée.
0: Tu vas te calmer, sinon c'est moi qui te calme.
18: Ok, je me calme. Ça y est, vas-y, je suis calme.
0: Alors seriez-vous prêt à héberger un marabout dans votre maison?
18: Écoute, s'il reste un lit dans la chambrée à la caserne, il n'y a pas de problème, je l'accueille. Il n'y a aucun problème, écoute, quand il y en a pour 12, il y en a pour 13, hein, tu vois ce que je veux dire, c'est comme les femmes.
0: Ouais.
18: Ouais, et tu vois ce que je veux dire.
0: Ouais, ok.
18: Ouais.
0: Très bien, question IRC, non, à moins qu'on fasse une pause avant, non?
2: Non, parce que là, il n'y a pas de disque.
0: Il n'y a plus de disque?
2: Non, plus de disque.
0: D'accord. Manu?
2: Oui, à la place de Je me casse, on accueille Pollux. Voilà.
18: Tour des côtés, tour des cousins.
20: Salut, ouais.
18: Salut,
0: et après,
2: et à la place.
0: Oh
5: en fait, t'aurais dû m'appeler Arsenic, mais bon, c'est pas grave.
2: Et à la place de Dracula, on accueille Isidore.
18: Gangster, bonjour tout le monde. Bonjour.
5: Appelle-moi.
4: Bonjour.
0: Eh, ça y est.
21: Dracula, on accueille Isidore.
4: Gangster. Bonjour. Bonjour. Bonjour tout le monde. Bonjour. Bonjour.
22: Ouais, appelle-moi.
4: Bonjour.
0: Eh, ça y est.
22: Appelle-moi ce Mi Bugsy, ça le fait.
0: Ouais, bah vous calmez. D'accord.
22: Je suis un gangster d'amour.
0: Bon, Olivier.
23: Ça, on savait, mec.
0: Non, Manu, arrête avec les sons, Manu.
23: T'arrêtes avec les sons. Gérard, par rapport à ta question, il y a Checkmate sur l'IRC qui est d'accord pour loger un marabout chez lui s'il touche pas à ses boules.
0: Ah, ok. Tu peux me dire à peu près le point, là, vite fait.
23: 6899. Et sinon, il y a Yankee qui te demande si tu fais partie de la secte des marabouts limiques.
0: Non. 6869?
23: Ouais.
0: Pollux.
23: Pollux.
22: On t'appelle Pollux. Ouais, Gérard.
0: Ouais.
22: C'est Pollux, en fait, je vais changer de nom, je vais m'appeler Passy.
0: C'est ouais, Tony.
22: Il fait froid, on sort les doudounes.
0: Bon, allez, hop.
23: Et toi, Gérard, en tout cas,
0: Non, attends. Déjà, hop, lui, voilà, ça, hop, c'est terminé.
23: Et toi, Gérard, en ce qui te concerne, tu serais prêt à accueillir un marabout?
0: Non, pas du tout.
23: Pourquoi?
0: Non, parce que ça m'intéresse pas, j'ai déjà trop de problèmes à l'heure actuelle.
23: Et si Jean Denebert voulait qu'il vienne habiter chez toi?
0: Ah non, même pas.
23: Ah, tu le dirais non?
0: Non.
23: Carrément.
0: Parce que j'ai déjà trop de problèmes et je tiens pas à en avoir plus.
23: Et tu penses que ça t'apporterait des problèmes? Ça apporte des
0: non,
23: problèmes?
0: Non, mais même, j'ai eu trop d'emmerdes, maintenant c'est terminé. Isidore, tu peux répondre à la question?
22: C'est un marabout ou une voyante? Parce que si c'est une voyante à blonde, à forte poitrine, moi je veux bien.
20: Donc, ça t'intéresse?
22: Oui, ça m'intéresse, oui.
24: Ouais, moi aussi, ça m'intéresse, ouais.
22: Mais toi, ta gueule, toi. Et oui, donc ça m'intéresse, oui, Gérard.
24: Comment tu parles, gamin?
0: Ouais, ta gueule, moi, je te le dis.
24: Mais t'as refaité une bombe à la gueule, moi, je te le dis.
0: Moi, je te dis, ta gueule.
24: Tu as promis une minorité personnelle.
0: Moi, je te dis, ta gueule.
20: Ouais.
24: Bon, reprends le calme. Allez.
0: Merci, au revoir pour lui. Non, c'est bon.
22: Donc oui, Gérard, je prendrais bien un marabout chez moi, oui.
0: C'est qui?
22: C'est Isidore, tu viens de me poser la question.
0: Hum. Donc pour toi, t'es prêt à héberger?
22: Oui, volontiers, oui. Je suis très ouvert de cœur, très gentil, très généreux.
0: Mmh.
22: Et si, en plus, ça peut m'apporter... Oui, sans problème.
20: Si elle t'amène ton café au lit, il n'y a pas de problème.
22: Voilà, tout à fait, ouais.
20: D'accord. Mmh. Et si elle passe à ouais, son c'est
0: non, mais, attendez, on peut dire un voyant ou une voyante. Hein,
22: oui, je préférerais
0: une
22: voyante.
0: Non, mais seriez-vous prêt à héberger un marabout? Bon, j'aurais pu préciser soit un voyant ou une voyante, hein. Ça aurait été pareil, hein.
22: Ouais.
24: Gérard!
0: Oh, ta gueule, toi!
24: Ouais, je peux répondre à la question!
0: Ta gueule!
24: Gérard!
0: Putain, mais, Manu!
24: Je réponds à la question!
20: La fête de la musique!
24: J'ai pas de petite boule rouge, je vais répondre à la question!
0: Oh non, mais, tu me le casses, lui, là!
23: Mais il est hors antenne, mais il crie tellement fort qu'en fait, ça passe à l'antenne.
24: Remettez-moi ma chemise avec les manches, il s'attache dans le dos, Gérard!
23: Et sur ce, on accueille quand même Arsenic à la place de Pollux.
0: Ouais, bah, de toute manière, je pense que ça va être terminé.
22: Avec les mots. Yeah! Le box avec ta robe.
0: Bon, avant qu'on termine, on peut... Yeah! Oh, ta gueule! Merci.
22: Allô, Gérard?
0: Bon, Olivier, tu balances un... Non? Bon, attends, il reste encore 3 questions, on va pas finir pile à 2 heures.
22: Ah bah non, un peu après, parce que après le montif, il saute.
0: Vas-y, balances comme ça, tu l'annonceras toi-même.
23: Non, on va l'annoncer après, parce que je connais pas le titre, il y a que Manu qui connaît le titre, à moins que Manu évite le temps de marquer le...
0: Ouais, allez-y, donc vous pouvez toujours nous appeler au 0803-08-5000 et toujours www.frfunradio, ou que Rigo vous attend.
25: Manu!
0: Alors donc c'est...
25: Oh.
0: Alors c'est les...
25: Oh non,
0: les Muriens sans jambes avec du caca dans mon chapeau. Et on se retrouve tout de suite après.
25: Chapeau.
0: Et donc le disque, Manu va vous l'annoncer.
23: Oui, tout à fait. Donc c'était le Lémurien sans jambes avec du caca dans son chapeau et vous écoutez Fun Radio 101.9 sur Paris. Voilà, t'es content.
0: Et voilà. Parfait. Donc pour terminer, donc maintenant il nous reste plus qu'une minute, deux minutes pour terminer la question. Donc vous pouvez toujours encore essayer de vous nous appeler sur Fun Radio, donc 0803-08-5000, et donc toujours 3615 code Fun Radio, et l'IRC www.fr, ou que Rigo devrait peut tarder de venir pour nous dire à peu près les conclusions. Donc pour terminer,
23: yes.
0: Donc pour terminer, on récupère Isidore.
22: Oui, Gérard, bonjour.
0: Rebonsoir.
22: Bonsoir.
0: Melka.
22: Ouais, bonsoir. Fat Comeback.
1: Gérard,
7: tu bouges ton derrière pour moi.
1: Ta gueule. Krishna.
8: Krishna, salut.
1: Rebonsoir. Clochette. Clochette.
8: Oui.
1: Rebonsoir.
8: Ouais.
1: Et Sectoria.
7: Oui, toujours fidèle. Oui.
1: Sectoria. Bonsoir. Ouais. Et donc, c'est la dernière question et après, on arrête. Donc, alors la question. Ah, de quel signe. De quel. Oh là, mais, oh là, aïe, aïe, aïe, aïe. De quel signe le mot marabout. De. Que signifie le mot marabout. Pardon, excusez-moi. Que signifie le mot marabout.
23: Gérard, Gérard, sur IRC, on me demande pourquoi tu la poses en dernier alors que c'est le thème du débat et ça se trouve, tu sais même pas.
1: Ah, bah si, moi j'ai les réponses. J'ai les réponses. Donc, on va demander à Isidore.
22: C'est un voyant ultra lucide.
1: Ouais.
22: Qui voit dans le, aussi bien dans les cartes comme on a dit tout à l'heure, ou dans les animaux, ou dans le sang, ou ce que tu veux, quoi.
1: Mm-hmm.
22: Non, okay. C'est ça, non?
1: Non.
22: Ah bon,
1: pas
22: pardon.
1: Du tout. Okay. Melka.
9: Ouais, alors. Allô?
1: Oui.
9: On m'entend? Ouais, désolé, j'étais en antenne. Tu peux me répéter
1: voilà,
9: la question?
1: Oh, Melka.
9: Ouais.
1: Melka, Melka.
9: Bah oui, quoi.
1: T'as un téléphone sans fil?
9: Bah, arrête de fumer, j'ai pas de téléphone sans fil, moi.
1: Donc, alors, la question, c'est que signifie le mot marabout? Oh là, arrête de renifler comme un bœuf!
9: Non, mais c'est bon,
24: Gérard!
9: Tiens-toi. Le mot marabout?
1: Ouais.
9: C'est un mec qui fait des trucs, quoi.
1: Ouais, mais tu peux préciser?
9: Il
1: que
9: fait...
1: signifie le mot marabout?
9: Ah, c'est bon, calme-toi, j'ai compris, tu restes tranquille 2 secondes.
24: Ouais, reste tranquille, ouais!
9: Tu restes tranquille 5 minutes maintenant.
24: Donc,
9: c'est un mec qui fait l'avenir.
24: Gérard,
9: tu comprends ce que je veux dire?
1: Ouais. Krishna.
8: Krishna.
1: Krishna.
8: Ouais. Bah ça vient du togolais. Alors c'est une longue histoire.
9: Hein. Bah t'es Tommy toi, bouffonne.
8: Et en fait je résume, ça veut dire petit homme assis par terre.
1: Non, pas du tout.
8: Si il lisait les signes dans le sable.
1: Non, pas du tout. Clochette.
8: Marabout.
24: Gérard.
1: Ta gueule.
9: Oh, il gueule plus fort que Watt.
24: Je vais répondre à la question.
1: Ta gueule.
24: Est-ce que je pourrais répondre, putain de merde?
1: Va te faire foutre.
24: Gérard.
1: Sectoria.
24: Oui. Est-ce que je peux répondre à la question?
9: Vas-y.
23: Vas-y Gérard, concentre-toi.
1: Sectoria.
24: Oui. Est-ce que je peux répondre à la question, bordel?
1: Va te faire foutre.
24: Oui, mais est-ce que je peux répondre à la question
1: va
24: d'abord?
1: Va te faire foutre.
24: Oui, mais est-ce que je peux répondre à la putain de question d'abord?
9: Il va plus laisse avoir le... de voix, la vie.
23: Laisse-le répondre.
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1: Alors vas-y, accouche, là, le connard qui gueule.
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9: Bouge ton derrière.
8: Connard.
1: Et bon, ça y est, là. Sectoria.
24: Oui.
9: Oh, putain. Oh, putain.
8: Connard.
23: Gérard, gère ton débat un peu. Là.
1: Bon, Sectoria, tu réponds. Manu, tu me gères ça parce que ça,
11: ouais,
1: ça commence à bien faire.
11: Mais je t'ai dit, le problème, c'est qu'en fait, il est pas au standard. Il passe par les canalisations. Il parle tellement fort, il habite à côté.
1: Sectoria.
23: Par contre, moi, j'ai une question très intéressante sur Minitel.
1: Oh, putain. Coupe-moi ça.
23: Est-ce qu'un non-voyant peut pas être voyant, en fait?
1: Bah non. Bah, un non-voyant, il peut pas être voyant parce que vu que
8: il tape.
1: Coupe-moi là. Je réponds.
23: Là, j'ai coupé là.
1: Donc, pour répondre à ta question.
24: Hein,
23: pour répondre à ma question, ouais.
1: Pour répondre à ta question, est-ce qu'un voyant peut être voyant? Non.
23: Non.
1: Parce que déjà, il tape avec ses doigts et il a déjà du mal à.
23: Sur des bambous?
1: Non.
23: Non. Ça lui va bien?
1: Non. Ah bon. Donc.
23: Il peut être marabout, un voyant, non-voyant?
1: Non, je pense pas. Je pense pas, parce qu'il peut pas prescrire ce qu'il voit. Donc, Manu, tu mets Sectoria qui a pas répondu.
9: La maîtresse du débat.
8: D'accord.
1: Sectoria seulement.
11: Sectoria seulement.
1: Ouais.
24: Ouais, je suis là, ouais.
1: Oh là.
23: Putain, mais comment il passe, lui?
24: Qu'est-ce qui se passe?
1: Bon, allez, va te coucher. Rigo.
24: Mmh.
1: Allez, hop.
24: Est-ce que tu m'entends?
1: Couchez.
24: Allô.
1: Couchez-lui.
23: Bah, Gérard, en fait, il y a Yankee qui aimerait bien connaître la deuxième ligne de ta troisième question au mot neuf.
1: Non, au mot neuf, non, il n'y en a pas. Alors, donc. Oh, ta gueule, toi. Donc, alors, moi, je peux vous dire la question. Que signifie le mot marabout? Donc, j'ai. Non, mais. Hey
23: cool, ça.
1: Hey, Olivier.
23: Cool. Ok, d'accord.
1: Merci.
23: D'accord.
0: Donc, alors, que signifie le mot marabout? Donc, j'ai regardé dans le dictionnaire, ça veut dire saint, guérisseur, bouilloire. Bouilloire à mettoir.
6: C'est faux!
0: Bouilloire à, à métal.
6: C'est faux!
0: Ou cigogne ou autre, ta gueule à toi! Ouais, alors maintenant, conclusion.
12: Conclusion!
6: Conclusion!
24: Allez, hop, tu dégages, allez!
12: Allez, allez, Gérard. Fais la conclusion.
22: Oh, le rire de...
0: Alors, conclusion, Isidore.
22: Oui, Gérard. Conclusion, donc je crois au marabout. J'en ai vu un la semaine dernière. Et tu es le grand maître des marabouts.
0: D'accord.
22: Voilà.
0: Melka.
22: Ouais, Gérard. C'est clair qu'il est clair que tu fais partie d'une grande secte. Allô.
0: Voilà. Ouais, on t'écoute.
22: Une grande secte des débats du jeudi soir. Et c'est très bien pour toi. Et ce que tu fais, c'est génial. Et je voudrais juste dire un truc, c'est que Grigo, il a un peu une voix de tortue du tort quand même.
0: Non, non, dans ce cas-là, t'inquiète pas, il va te récupérer en antenne, hein.
22: Il a quand même un...
0: D'accord.
23: Non, non, je vais juste le kicker.
0: Ok, alors, Krishna.
22: Oh, j'aime pas ça.
0: Krishna. Alors, oh, Olivier.
23: Désolé, Arnaud.
0: Quoi, c'est Olivier,
23: c'est pour la fin, de la, parce qu'on arrive bientôt à la fin.
0: Krishna,
13: Gérard, tu m'entends? Bah moi, je trouve regrettable que Tony n'ait pas participé, parce que c'est quand même vachement marrant quand il est là.
22: C'est clair.
0: Non, ben moi, de toute manière, c'est moi qui commande et maintenant Tony ne passera plus. Arnett ne passeront plus dans mes débats, c'est tout.
22: Pourquoi? Oh, bah, pourquoi? Pourquoi?
0: Parce que c'est moi qui commande.
23: Non, c'est vrai, hein, Arnett il passe plus, c'est la preuve ce soir.
0: Ouais, et Tony, Tony aussi.
23: Tony, c'est pareil.
22: Et Goldo.
23: Et Goldo, il est plus passé depuis longtemps.
0: C'est pareil. Ouais, mais je pense que.
22: Le monde qui vient d'ailleurs, Goldo, à cause de toi, je crois qu'il est au chômage et qu'il est tombé dans la misère. Maintenant.
0: Ouais, ouais, mais je pense que...
23: Moi, je crois que Goldo, il a plus de voix, plutôt.
22: Ouais, c'est clair.
0: Enfin, non, mais je pense qu'il y en a trop qui s'amusent à vouloir prendre des surnoms. Ouais. Et ça, je crois qu'on va faire une petite réunion après. N'est-ce pas, Manu?
14: Je peux pas, je vais me coucher.
0: Et ouais, ouais, tu vas te coucher, mais moi, je voudrais...
14: Gérard, après, j'ai une surprise pour toi, t'as du boulot.
0: Christina, quoi?
22: Il faut qu'on vienne à la réunion, nous aussi, ou pas?
0: Non, non, il n'y a pas de réunion pour vous.
13: Ah, d'accord.
22: Ah bon.
0: Krishna.
13: Ouais, donc je te disais, c'est dommage qu'il soit plus là. D'ailleurs, j'ai une pensée pour tous. Mmh. Et puis, c'était un débat intéressant. Et je t'invite à venir dans notre secte des méganiens, les sectes du gros membre.
22: Mmh, les trois mousquetaires, quand même.
0: Secturia.
13: Les trois mousquetaires.
0: Ouais. Non, Clochette.
13: Ouais, Gérard.
0: Ouais.
13: Ouais, je vais juste revenir sur la définition du marabout.
0: Non, non, mais on fait conclusion.
13: Ouais, ouais, mais je voulais juste te dire que c'était d'origine africaine. Et ça veut dire nain de jardin qui a plein de poils au cul.
0: C'est ça, ben, c'est ta conclusion?
13: Ouais.
0: Ouais, ben, c'est pas mal. Ok, je te remercie. Sectoria.
22: Ouais, GG.
0: Sectoria.
22: Oui, c'est Sectora, tout à fait. Là, j'ai la voix enrouée, donc j'ai du mal à gueuler.
23: Bah ben ouais.
22: Mais je voulais te dire qu'en ce qui concerne la magie noire, tout ça, je pense qu'il y a des potions magiques. Je pense que s'il y a moyen de transformer... bombe sexuelle, je pense que ça peut le faire, c'est intéressant les voyants. Et puis, je voulais te demander si...
24: C'est ta question, Gérard !
0: Olivier ?
23: Ouais.
0: Tu coupes pas les gens quand ils font leurs conclusions, s'il te plaît, merci !
23: Ah, c'est moi, pardon.
24: Ouais, et ça m'a énervé parce que j'aime pas être coupé !
0: Bon, alors toi, tu fermes ta gueule maintenant.
24: Alors, t'es redevenu calme et tu m'as re-énervé maintenant, je suis tout vert ! Putain, ouais. Ça va chier !
0: Eh ben, au revoir !
24: Bon, attends, Gérard, que je t'attrape, toi !
23: Gérard, sur IRC, donc il y a plein de conclusions et tout... Et il y a quand même Arnett qui te dit qu'il t'emmerde et que c'est pas cool qu'il puisse plus participer au débat. Et il me donne son mail, donc c'est arnett@cybercable.fr. Il y a une conclusion de Davy One qui dit « La voyance est à Jean de Debert, ce que l'ignorance est à Gérard.
22: Ouais. »
23: Et il y a Turpentine qui dit que ton débat, il est ni queue ni... Il avait ni queue ni tête comme toi.
0: Comme moi. Moi, je l'emmerde. Et on était combien pour terminer?
24: Oh, tu restes poli quand même!
0: Bon, non, toi, tu fermes ta gueule et moi, je t'emmerde.
23: On était 7958. Merci, Patachou.
0: Merci Patachou.
23: C'est énorme quand même.
0: Et on a battu le record de la semaine dernière.
23: En fait, Gérard Turpentine aussi, elle t'emmerde.
24: Ouais, bah, ouais, moi aussi, je t'emmerde.
0: Bah, moi aussi. Alors, bonne nuit à tous et vous allez retrouver, qui c'est pour la nuit sans pub, c'est
23: Seb.
0: Seb pour la nuit sans pub et demain, ben, Bob pour le réveil. Et puis demain soir, demain soir, il n'y a pas Max.
23: D'accord. Il y avait une petite conclusion donc, sur Minitel, comme ouais. Quoi ce serait bien si Sandy pouvait faire une secte avec un marabout sous le pont de l'Alma dans le 13e pilier.
0: Non, ben juste. Oh là, merci. Merci. Donc je pense que la semaine prochaine, étant donné que la semaine prochaine. Manu, tu éteins ton micro, s'il te plaît. Merci.
22: Merci.
0: Et Olivier, c'est pareil. Ouais. Manu.
23: Allez, on...
0: Donc, je pense que la semaine prochaine, on va faire un débat avec Sandy. Oh là là. Allez, hop.
23: Allez, hein. Qu'est-ce qu'il y a, Gérard?
14: Arrête.
23: Assis-toi. Conclue. Assis-toi.
0: Assis-toi, micro pour de bon.
24: Mais.
0: Tu me gardes tout cela.
23: Qu'est-ce qui se passe, Gérard? Gérard, un petit mot pour la fin, peut-être? Un ultimatum, un truc?
1: Non, donc la semaine prochaine, avec Sandy, on risque de faire un débat.
23: Qu'est-ce qu'il y a?
3: Gérard, qu'est-ce que tu fais?
23: Qu'est-ce qu'il y a, Gérard?
1: C'est terminé.
21: Mais non, tu risques de faire
23: Gérard,
21: un débat, quoi?
23: Non, non, mais Gérard...
1: Là, vous foutez de ma gueule. Vous éteignez vos micros, sinon c'est pas la peine de s'annoncer.
23: Okay, bon, okay,
21: ok, on éteint tout, on éteint tout, on éteint tout.
23: Gérard, Gérard,
21: on éteint tout, reviens.
23: Gérard.
21: Oh. Bah, bon, bah, il doit faire un débat. Allez. Avec Sandy la semaine prochaine.
23: Voilà, voilà. C'est ce qu'on a cru voilà. comprendre.
21: Allez, ciao.
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1: Et voilà, comme vous venez d'écouter la bande originale.

0: tu peux me donner la fréquence, s'il te plaît?
1: Ouais, salut GG, alors on écoute Fun chez moi sur 117.3.5.
0: 117.3.5. Et ma main dans ta gueule.
1: Ah non, mais je t'assure, GG, c'est une...
0: Mais ouais, c'est ça. C'est ça, c'est 117.3 et tu t'écrases après.
1: Non,
0: ok, tu t'écrases.
1: J'invite tous les auditeurs.
0: Tu t'écrases.
1: Bonsoir,
0: merci. Bout de gras.
2: Oui, bonsoir Gérard.
0: Bonsoir à toi. Donc, fréquence Bordeaux, s'il te plaît.
2: Oui.
0: Ouais, d'accord.
2: 90.2.
0: Comment?
2: 90.2, Gérard.
0: Non, mais il faudra peut-être que tu travailles
2: bien,
0: vite
2: Gérard,
0: fait. Petite varice.
3: Oui, bonsoir Gérard, bonsoir à tous, bonsoir à toute la Dream Tease.
0: Bonsoir. Bonsoir. La fréquence. Allez.
2: Bonsoir.
3: Sur la fréquence 97,3 FM en mégahertz.
0: 97,3, c'est Poitiers.
3: Ouais. Ok.
0: Et pince à linge sur Caen. Bonsoir à toi.
4: Bonsoir Gérard.
0: La fréquence
4: 118.
0: 118, ok. Je te remercie.
4: T'en prie.
1: Voilà.
0: Alors
1: voilà.
0: Donc, premier débat, c'est les 35 heures comme la semaine dernière, on n'a pas pu.
1: Encore.
0: Alors...
1: Non, bah, commencez pas. Eh merde.
0: Celui qui vient de dire commencez pas va commencer à se calmer. Parce que sinon, il va dégager tout de suite. Je vais pas chercher midi à 14h.
5: T'es malade, GG?
0: Ça va être clair.
6: Ok.
5: T'as toussé, GG? T'es malade?
0: Hein? Alors. On refait les débats des 35 heures étant donné que la semaine dernière, il y a eu un petit problème grâce à Fildar.
1: Bravo.
0: Donc on refait les 35 heures, si ça vous plaît, ça vous plaît, si ça vous plaît pas, on
6: c'est
0: vous
6: pareil,
0: vire et on prend d'autres auditeurs.
1: Bravo Gérard, quel abus d'autorité.
0: Et alors, est-ce que les 35 heures sont acceptées par les extraterrestres? On va demander ça à bout de gras.
1: Les 35 heures acceptées par les extraterrestres?
3: Nouvelle question.
1: Mais il faudrait d'abord les voir, Gérard, les extraterrestres, pour savoir...
0: Je te demande si les 35...
3: Ils sont autour de nous.
1: Oui. Eh bien, faudrait demander à Jean-Pierre pour ça, parce que Jean-Pierre les a vus, lui.
7: Allô? Allô?
0: Oh, oh!
7: Ouais, c'est super bien, c'est génial.
0: Ouais, non, mais pour l'instant, tu vas la fermer, d'accord?
1: Bon.
0: Parce que vous n'avez pas commencé la première question comme ça, sinon j'attaque le deuxième débat et ça va aller vite, moi. Hein. Alors, soit que vous vous calmez tout de suite ou pas. Claire et net. Alors, slip à frange.
1: Ouais, bah écoute, les extraterrestres, s'ils existent, je pense que comme tout le monde, ils subissent le coup des 35 heures, hein, c'est tout. Je pense qu'il n'y a pas de discrimination à faire.
5: Oui, c'est vrai.
1: C'est pour tout le monde.
0: D'accord.
1: C'est pour tout le monde pareil, on est tous dans la même merde, on est tous embarqués dans la même galère.
3: C'est clair.
1: Voilà.
5: T'es au chômage aussi, toi.
1: Oui, bien sûr.
5: Gérard, par contre, on me dit sur Minitel qu'une journée d'extraterrestres, ça ne fait que 3 heures. Donc comment c'est possible qu'ils fassent les 35 heures?
0: Non mais attends, les 35 heures, on ne sait pas si c'est dans la semaine ou par mois, d'accord?
1: Voilà, ça dépend de la rotation des planètes, c'est tout.
5: Ok, et Gérard, et sur IRC, il y a Davy One, il te dit qu'il n'a pas de questions pour l'instant.
0: Non, bah lui, si c'est pour me sortir des conneries comme il a l'habitude de faire, c'est même pas la peine qu'on l'entende celui-là. Petite varice.
3: Ouais, bah moi j'ai vu un reportage justement à l'époque où c'était la 5, où Jean-Claude Bourret effectivement disait que les Martiens... faisait 35 heures, tout à fait, ouais. Effectivement, ouais.
1: Bien sûr.
0: Mm-hmm.
1: Tourette.
3: Ils ont même manifesté. Ils ont même manifesté sur
0: Facebook. Petite Varice, t'as besoin de préciser la chaîne que tu regardais?
3: Ok, c'était après la 5 et avant la 6.
0: Bon, alors, Fildar.
3: Après la 4 et avant la 6, pardon.
0: Tu me l'attrapes, lui, tu le calmes.
3: Non, mais j'ai pas précisé.
0: Non, mais je veux pas le savoir.
3: Non, mais c'est bon, Gérard.
0: Mais Fildar, tu fais gaffe. Tu commences pas. Tu commences bien, tu commences bien.
5: Non, sérieux,
0: donc lui, tu lui dis.
3: Une de télé pour
0: non, mais tu la fermes. Tu la fermes.
3: Non, je ferme ma gueule.
0: Ouais, bah tu fermes ta gueule. Bah, alors si tu la fermes ta gueule, tu vas aller voir Fildar.
5: Donc je le calme.
0: Alors maintenant, tu vas la fermer pour de bon ta gueule, tu vas voir Fildar.
5: Ok.
0: Pince à linge.
4: Oui, Gérard. Bah, en fait, c'est les extraterrestres qui ont lancé l'idée. Donc en fait, on n'est que des copiteurs. C'est eux qui ont pensé en premier.
0: Non, mais je pense pas, à mon avis, parce que les 35 heures, c'est pas les extraterrestres qui l'ont demandé, c'est le gouvernement, d'accord?
4: Non, mais moi, je te dis que les extraterrestres, ça fait belle lurette qu'ils travaillent que 35 heures et on leur a piqué l'idée, ouais.
1: Qui dit, Gérard, que le gouvernement, c'est pas des extraterrestres qui ont infiltré un petit peu toute la politique, va savoir.
0: Avec
1: ces histoires de complot, maintenant, on peut plus se faire.
0: De toute manière, ça a été voté par le gouvernement. Moi, je ne vais pas revenir là-dessus. La question, elle a été posée la semaine dernière. Je ne vais pas m'éterniser là-dedans. Hein.
1: Sauzère les a vus alors qu'il cherchait un raccourci qu'il ne trouva jamais.
0: De quoi?
1: Sauzère les a vus alors qu'il cherchait un raccourci.
0: Bon, pour l'instant, tu vas la fermer. Il y a d'autres questions qui sont plus importantes que d'écouter les tiennes.
1: Et il doit convaincre un monde.
0: Alors, tu fermes ta gueule. Tu fermes ta gueule et ça vaudra mieux, toi.
1: C'est Polo, pardon.
0: Ouais, bah tu fermes ta

0: gueule, Polo. Et toi, de toute manière, tu n'es même pas dans les débats. Alors, tu vas t'écraser. Merci.
1: Gérard, sur IRC, on a dépassé les 5000. On est quand même 5422.
2: Bravo.
1: Ce qui est très fort pour minuit 40.
2: Incroyable.
1: Il y a le chien qui te demande si on pourra toujours trouver midi à 14h avec les 35 heures.
0: Je sais pas, peut-être.
3: Bien sûr.
0: Peut-être.
3: Bien sûr, il suffit d'adapter sa montre.
2: Pas de trigo.
3: Il faut régler la montre.
0: Tony, tu fermes ta gueule.
3: Y a pas de Tony.
0: Non, presque pas.
3: Y a pas de Tony.
0: D'accord, presque pas.
4: Gérard, à la queue, excuse-moi, à la place de Petite Varice que j'ai viré, on accueille Jean Bouchon.
0: Ah, déjà ?
4: Bah oui, tu m'as dit de le virer, moi je l'ai viré.
0: Ah bon, bah.
4: En plus,
5: oui, bonsoir.
4: Il était dans une cabine.
5: Bonjour Jean Bouchon.
3: Salut Jean Bouchon.
4: Jean Bouchon.
5: Bonjour Gérard, bonjour à tous les auditeurs qui nous écoutent.
0: Jean Bouchon. Attends, oh !
3: Salut mon petit Bouchon.
0: Salut,
5: ça va ?
0: Merci.
4: Oui.
0: C'est qui ?
4: Jean Bouchon. Jean Bouchon, oui.
0: Donc,
4: c'est son prénom, Jean Bouchon.
0: Il est d'où ?
4: Il a 27 ans.
0: Ouais.
4: Et il appelle de Pithiviers.
0: Alors, Pithiviers, c'est
4: dans le Vercors, dans le Vercors.
0: Non, dans le 45.
4: Ah, dans le 45, ouais.
0: Tu peux me donner ta fréquence, s'il te plaît ?
5: 103.2.
3: Non.
4: Si, c'est ça.
5: 103.2 FM.
3: C'est faux.
0: Non, c'est ça. Dans le département 45, 103.2.
4: Ouais. Ah oui ?
0: Ouais.
4: Non, mais il y a deux fréquences.
5: Si, quand même.
0: Ouais, mais je vais contrôler parce que c'est du côté d'Orléans, tout ça.
3: Ouais.
0: Donc, tu veux répondre à la première question t'as entendu ?
5: Tu peux me la répéter, s'il te plaît, parce que j'étais hors antenne.
3: Oh, non.
0: Bon, alors, est-ce que les 35 heures sont acceptées par les extraterrestres et on s'arrête sur cette question ?
5: À mon avis, ouais, étant donné qu'ils sont acceptés par les humains, ouais, donc, ouais, je pense que ouais.
0: Mais non, tu peux. Non, mais précise.
5: Ouais, mais ça dépend sur quelle planète c'est, donc je veux dire, ça peut très bien être sur Saturne, tu vois, où c'est des mecs.
0: Mais non, mais attends, Jean Bouchon.
5: Ouais, Jean Bouchon.
0: Attends, ouais. Le prochain coup, tu peux encore siffler plus fort pour demander à Manu l'audi.
4: Il entend
0: qu'est-ce
4: pas.
0: Tu veux ? Non, mais il faudrait peut-être arrêter quand les gens ils me parlent au stand à l'antenne là. Ouais, hein.
4: Excuse-moi.
0: Non, mais oh, quand tu as quelque chose à te demander, tu demandes à Pauline Castel, va là-bas.
6: Ouais, je vais y aller en courant, Gérard.
0: Non, mais ça veut dire quoi là ce bordel ?
1: Gérard, sur IRC, Davy One, il me demande si c'est parce que c'est un débat sur les 35 heures que tu vas le faire chaque semaine jusqu'à ce que ça fasse un débat de 35 heures.
0: Non, c'est un débat que la semaine dernière, on aurait dû le faire entièrement. Mais vu que Monsieur Fildar a perdu du temps sur la route au lieu d'échanger à Porte-Maillot, Monsieur a continué sur la Grande Avenue, anciennement les studios qui se trouvaient 143 Avenue Charles de Gaulle. Mm-hmm. Donc, je suis arrivé en retard. Donc, grâce à Fildar, on est forcé de les refaire. Voilà.
1: Okay.
0: Donc, on va pas les refaire toutes les semaines, loin de là.
1: Okay.
0: Ça, c'est la deuxième fois et j'espère que ce sera la dernière fois que je vais les faire.
4: On me dit encore heureux sur Minitel que ce soit pas toutes les semaines les 35 heures.
0: Ouais, ben, sur Minitel, il ferait peut-être mieux de se réveiller sur les questions qu'on pose. Hein. D'accord ?
4: D'accord. Je leur dirai.
0: Alors, à votre avis, Jean Bouffon, pardon.
5: Oui.
0: Jean Bouffon.
5: S'il te plaît.
0: Bouffon. Donc, pour toi, alors.
5: Ouais, je te disais, ça dépend des planètes, en fait, parce que tu peux très bien habiter sur Mars, mais on sait très bien qu'avec Mars, ça repart.
0: Ouais. S'il vous plaît, derrière, on se calme, s'il vous plaît, merci.
7: Question, madame, bouffe-moi la tête.
5: Ça dépendait des planètes en fait, parce que on le sait bien quoi.
3: Ouais.
5: Voilà en fait. Bah, si tu peux habiter sur Saturne, je vois les habitants de Saturne, ils ont tous des cerceaux autour du cul quoi. Donc, sur Mars.
0: Attends, c'est comment ton nom toi ? C'est comment ? Bon, Fildar, tu me les calmes là. Tu commences pas le.
4: Tiens, GG, en attendant, j'ai.
0: Non, mais tu me les donnes.
4: Bah oui, bah tiens.
6: Toi aussi, tu te calmes.
0: Non, parce
6: aussi, tu te calmes.
0: Tu fais quoi là ? Me prends pas pour un con, tu fais ton boulot correctement cette semaine.
6: Et Gérard ?
0: Je t'ai prévenu
6: Gérard.
0: Cette semaine, tu fais ton boulot correctement. Pardon. Ou sinon, tu dégages.
6: Ok. Et Gérard, j'ai mal à la tête, tu peux sortir ?
0: Ouais, ben, alors dégage.
4: Dégage,
0: t'as tout le temps mal à la tête quand c'est moi qui gueule. Alors, dégage.
1: Gérard, pour parler d'Apolline, elle est quand même gentille, c'est elle qui t'a récupéré les sondages cette semaine.
4: Vous abusez là, les mecs, putain, sérieux, mais un peu de calme là, c'est quoi ce débat de merde ?
0: Alors, 47. Alors, pour ou contre les 35 heures, il y a 40% qui répondent pour.
4: Non, parce que, imagine, Gérard parle et toi tu parles en même temps. Donc,
8: c'est inconcevable.
4: Non mais
0: bon,
4: t'es pas réglo, merde.
0: Oh
4: ouais, deux secondes je parle.
0: Mais t'es
4: non
0: pas...
4: mais
0: Mais t'as ton micro, toi, quand
2: merde,
0: je suis en l'antenne.
2: Ouais,
8: oh là là.
0: Oh là là, je sens que les débats ce soir, ils vont vite se terminer, hein, encore.
1: Donc, Gérard, tes sondages?
0: Alors, les sondages, les pour ou contre, il y a 40% qui disent qu'ils sont pour, 30% qui sont contre, 26% qui ne veulent pas en parler. Ça, je pense que c'est sûr. Et 10% préfèrent continuer à boire. Alors, je vois pas du tout le rapport. Je sais pas où qu'elle a été cherchée.
4: Dans le Reader Digest. Mais ouais. quand tu dis 30, combien t'as dit
0: 30% répondent contre.
4: Bah oui, il y en a qui sont pas pour.
1: Bah ouais.
0: Ouais, mais sur. Sur la dernière, 10% que préfèrent continuer à boire, je vois pas du tout qui allait été me chercher des sondages comme ça, c'est des sondages de merde encore. Ah. Comme d'habitude, hein.
4: T'as trouvé ça où, Apolline?
6: Bah, dans un livre.
0: Ouais, c'est ça, dans un livre, bien sûr. Alors, à votre avis, est-ce qu'on peut travailler plus avec les 35 heures que les 39 heures? Donc, on récupère Flip à Frange.
3: Ouais.
0: Donc, alors, pour toi?
3: Bah, écoute, moi, je pense que c'est clair. La réponse est contenue dans l'énoncé du problème. Donc je pense qu'il n'y a pas besoin de préciser. Bien sûr qu'avec 35 heures, on travaille plus qu'avec 39 heures. Je crois que c'est mathématique.
0: Non, attends. Parce que là, non, je crois que là, tu n'as pas très bien compris le sens de la question.
3: J'ai du mal, moi, dans la vie.
0: À votre avis, est-ce que l'on travaillera plus avec les 35 heures que les 39 heures?
3: Bah,
0: parce qu'avec 39 heures, tu travaillais déjà 4 heures de plus, donc tu as des heures supplémentaires, tout ça, donc ça ne te faisait pas 39 heures, mais par exemple 42 ou 43.
3: Ouais.
0: Hein, mais sur les 35 heures, tu feras combien? Parce que savoir, il y a une question, celui qui renifle comme un bouc derrière, ça m'énerve. Donc savoir si avec les 35 heures, les heures supplémentaires seront dedans.
3: Forcément qu'il va y avoir du black, il va y avoir du travail au black, c'est tout.
0: C'est
3: tout ce que ça va faire, les 35 heures. Hein.
0: Donc alors pour toi, Slip à frange.
3: Oui. Bah, je te dis, ça va faire du black, ça va créer du black, c'est évident. Je crois que le gouvernement, il aura encore raté son truc, ça va faire du travail au black, et voilà, l'économie, elle va plonger.
2: Vive le black.
3: C'est inévitable.
0: Attendez.
3: C'est une réussite, tout ça.
0: D'accord. Bout de gratte, t'attends 5 minutes, il y a une question, peut-être.
1: Oui, il y en a plein. Il y a mon voisin Dan qui te demande, en fait, il constate que pour arriver des 39 heures aux 35 heures, ils ont juste retiré les heures déjeuner où on travaillait pas, quoi.
3: C'est dégueulasse
1: ce qu'ils ont fait.
0: Non, mais même, de toute manière, que ça soit 35 ou 39 heures, de toute manière, c'est vrai. C'est vrai que là, il y a une question que je suis en train de me poser aussi.
2: Laquelle?
0: Oh, ta gueule, toi, là-bas. Non, mais... Manu.
6: D'accord.
0: Manu, s'il te plaît.
1: Oui, je t'écoute.
0: Ouais, tu me les coupes. Merci. Non, c'est vrai, la question que tu viens de me poser, Rigo, c'est vrai que là, il y a un problème qui va se poser. Ah ouais. C'est qu'avec les 35 heures, est-ce que l'heure de repas va être décomptée ou va être comprise encore dedans? C'est là la question que
1: tout le monde se pose. Avec 39 heures, c'était avec, et 35, c'est sans. Donc en fait, c'est exactement le même temps.
0: Non, parce que attends, dans les 39 heures, ton heure de repas était comprise.
4: Mais le week-end,
0: tandis que là, tais-toi, toi, pour l'instant. C'est-à-dire que là, dans les 35 heures, savoir si l'heure de repas va être comprise dedans ou pas, c'est là le problème que les patrons maintenant vont se poser, et même nous employés, est-ce que les heures de repas, est-ce que l'heure de repas qu'on va prendre, est-ce qu'elle va être comprise? Est-ce qu'on sera payé 35 ou 34 heures?
4: Hey, Gérard, est-ce que, attends, j'ai une question à poser à Gérard, est-ce que l'heure des repas, elle va être comprise dans les 35 heures ou non?
0: Bon, attends, alors toi, tu fermes ta gueule parce que tu commences à me casser les couilles, je viens de répondre, alors tu fermes ta gueule, ça vaudra mieux maintenant.
2: Et sur Militel, il y a Pitivier qui demande, dans les 35 heures, plus de pouce pipi pour se faire enculer dans les chiottes.
0: Alors lui, il va se faire enculer aussi.
2: Ok.
0: Voilà, donc, bout de gras.
3: Les 35 heures, oui, pourquoi pas, avec des heures sup.
0: Non, mais je te demande, la question...
3: Dedans.
0: Non, mais travaillons plus avec les 35 heures que les 39.
3: Oui, s'il y a des heures sup avec.
0: Mais non, mais je te parle pas des heures supplémentaires.
3: C'est logique, j'essaye d'apporter une logique à ta question.
0: Mais ouais, mais les heures supplémentaires, je n'en parle pas, ouais. Ça va être une question
3: imagine, tu fais 35 heures, de 39, le bonhomme, il te fout des heures sup. Eh ben, t'en feras peut-être plus que 39.
0: Attends, le bonhomme, tu veux dire que ton patron... Ouais, ton patron, il fera bosser
3: d'ailleurs,
0: plus de 35 heures.
3: Je voudrais me faire embaucher, là, dans une librairie.
0: Ouais, ben, c'est ça. Alors, dans ce cas-là, bout de gras, tu vas avoir...
3: c'est pas méchant. On est tous au chômage, c'est dur.
5: Ouais, c'est clair, c'est la dèche, mon vieux.
3: Je me ferais bien embaucher dans une radio, moi.
0: Toi, tu fermes ta gueule pour un sang, merci. Jean Bouchon. Jean Bouchon, une
5: oui,
0: fois.
5: Oui, c'est Bouffon, pas Bouchon, je t'apprête.
4: Non, c'est Bouchon.
5: Oui, non, bah, les heures supplémentaires, bah, c'est... moi je suis d'accord avec ce que vient de dire, je sais plus qui, mais moi je suis tout à fait d'accord. Ouais, Boudgras, bah voilà, si t'as des heures supplémentaires, t'en feras plus, largement plus que 35. Ça peut aller jusqu'à 39, 40 ou autre.
3: T'as des diables, j'ai fait l'écho, moi.
0: Non, mais attends. Non mais la question. Bon mais arrêtez de faire hum là, vous me faites chier. Allez hop, oh putain tu m'as. Hey, vous me faites chier là.
5: Non, vas-y, genre,
4: ils disent oui, oui.
0: Non mais j'en ai ras le bol des. Oh non.
8: Jouez pas.
0: Oh, allez hop, ça commence.
4: Non.
0: Ça commence là. Ça commence.
4: Je les calme, Gégé.
0: Tu vas voir, tu vas les calmer, mais vite fait.
5: Oui, là, vas-y. Ouais.
0: Vite fait, bien fait.
5: Vas-y, Gérard.
0: Ça, tu as morflé, toi.
1: Gérard.
0: Parce que ça, c'est tes questions.
8: Il piquait des heures dans ma semaine.
1: Gérard, tu m'écoutes ? Sur IRC, il y a Gotips qui te demande en fait. Avec le passage aux 35 heures, la pub pendant les films, elle durera combien de temps ?
0: Ben, elle durera 5 minutes, hein, comme d'habitude. Comme d'habitude, on pourra pas suivre les films correctement.
1: Ça, ça m'étonne.
0: Ah bah si, hein. Moi j'ai regardé tout récemment là, un film sur une chaîne et il y avait une pub. Et la pub a duré 5 minutes et après le film il est reparti, on comprenait pas du tout ce qu'il disait. Voilà. Pince à linge pour terminer la question.
9: Bah moi je suis tout à fait de l'avis des autres auditeurs.
3: C'est mal.
9: Des molles. Comme quoi on va travailler plus et on va faire encore plus d'heures supplémentaires.
0: Non mais les heures supplémentaires, la question, si c'est vrai qu'en fin de compte c'est Pildar qui a trouvé cette question là.
4: Est pas mal. Hein.
0: Bravo, non mais elle est complètement con. Parce que regarde la 2 rejoint la 9. À votre avis, est-ce qu'on ne travaillera plus avec les 35 heures que les 39 heures? Et la question numéro 9, c'est pourra-t-on faire des heures supplémentaires avec les 35 heures? Donc alors, ça revient au même. Je suis désolé.
4: Alors
0: ta question elle est nulle. Voilà, merde. Allez, zéro.
3: Oh là là.
0: Un gros zéro pour toi. Un gros zéro sur ta question.
4: Gérard.
0: Et en plus, que tu me dis que c'est avec Max que tu l'as travaillé, c'est faux. C'est toi qui as été la chercher.
5: Mais c'est un writer.
0: C'est toi qui as été la chercher, c'est pas Max. Bah oui. Parce que Max, il n'était pas dans le bureau quand tu m'as appelé.
4: J'ai trouvé dans le quiz.
0: Ouais, mais t'es un menteur. Oui. Alors viens pas mettre ça sur le dos de Max, ok?
4: Tu mets ça sur mon dos?
0: Ouais, il m'a appelé, il m'a dit qu'avec les quatre questions, vu qu'on avait posé quatre questions la semaine dernière sur les 35 heures,
4: exact.
0: Celle-là m'a dit que c'est les quatre questions qu'on a, c'est avec toi qui les a vues. Mm-hmm. Alors que c'est faux. Mm-hmm. Parce que là, la 2 revient à la 9. Donc alors maintenant, la 2 plus la 9, donc pourra-t-on faire des heures supplémentaires avec les 35 heures? Ça revient avec la 2. Alors voilà, maintenant tout le monde a répondu, donc la 9, je peux plus la poser.
4: Eh merde.
0: Et voilà, bravo Fildar. Bravo connard. Tu portes bien ton nom, connard. Voilà. T'es qu'un pauvre con, t'es qu'une tâche. C'est tout, c'est pas à mettre tes doigts là.
4: Hein, qu'il a envie de...
1: Bon Gérard, pour calmer le débat, je voulais juste préciser aux gens de l'IRC que Gérard ne fera pas 35 heures de débat par semaine.
0: Ah bah non,
4: pourquoi?
0: Déjà trois heures, ça suffit. Ta gueule, toi. Vu quand tu travailles et vu ce que tu me donnes comme question, ça sert à rien du tout.
4: C'est faux.
0: Alors, est-ce que les femmes travailleront 35 heures ou pas? Merci pour celui qui vient de couper. Alors, on va demander...
10: Heureusement, je suis pas
0: marié
10: avec lui.
0: Oh là là. Manu!
1: Oh, le vieux bruit de cassette.
3: C'est quoi cette
4: Qu'est-ce qui se passe?
0: Manu, un conseil que je te donne.
4: Vas-y, donne-le, je sais pas si je le prends.
0: Un conseil que je te donne, évite de me passer les trucs avec Christine.
4: Ok.
3: C'est une bombe sexuelle, là, voilà.
10: Okay.
0: Ouais, alors, tu sais ce que tu vas faire?
4: Mais tu vois bien que c'est pas moi, là, Gérard.
0: Tu vas retirer ta merde.
4: Mais c'est pas
0: parce
4: moi.
0: Parce que là, ça commence à bien faire toutes les semaines.
4: C'est pas moi, Gérard.
0: Alors, vous faites du boulot correctement ou pas du tout?
4: Je peux rien faire, Gérard, c'est pas moi.
0: Ouais, bah vous allez voir si c'est pas vous. Hein, parce que je commence à avoir ras-le-bol toutes les semaines d'entendre ça. Alors, est-ce que les femmes travailleront 35 heures ou pas? On va demander à Slip à Frange. Bravo Manu!
4: Il est là.
3: Je suis revenu, j'étais perdu. Répète, dans
0: bravo Manu, hein!
3: Répète, j'étais perdu.
0: Non, c'est pas toi. C'est toi qui mets les auditeurs à l'antenne. Hein. Alors, bravo Manu, encore.
4: Merci.
0: Alors, Slip à Frange.
3: C'est quoi la question? Est-ce que les pétards.
0: Non. Comment?
3: On est hors antenne, GG, c'est les pétasses qui travaillent, c'est ça?
0: Alors les pétasses, ça t'emmerde, tu dégages, je veux plus te voir, je veux plus de toi. Je veux plus te voir, les pommes, c'est pas des pétasses, toi t'es un connard.
3: Mais
0: alors tu dégages, tu dégages.
3: Bravo,
6: Gérard.
0: Hop, il dégage. Terminé pour lui.
3: Est-ce que j'ai mal entendu, mon
0: non,
3: amour?
0: Non, non, non, non, je veux pas le savoir.
3: Bon, alors je vais répondre.
0: Non,
10: regarde, il est gentil, il s'accroche.
0: Non, hop, terminé.
10: Il a mal compris.
0: Bout de gras.
10: Mais moi, c'est pareil, j'étais en antenne, j'ai pas entendu, Gérard.
0: Alors, est-ce que les femmes travailleront 35 heures ou pas?
10: Plus que 35 heures.
0: Il alors, tu peux préciser?
10: Plus, parce que c'est leur avenir de travailler plus.
0: Ouais, non, mais dans ce cas-là, la question que tout le monde se pose, c'est sûr que...
10: Oui.
0: Non, mais c'est vrai qu'il y a des métiers où que les gens travailleront plus de 35 heures.
6: Ouais,
0: là,
6: j'en
0: ai fait allusion la semaine dernière.
10: Crèches, par exemple.
0: J'en ai fait allusion la semaine dernière sur cette question-là. C'est dans quel métier que les 35 heures... je me souviens plus trop de la question, si quelqu'un pouvait s'en souvenir.
6: Ouais, dans quel métier on travaillerait plus de 35 heures?
0: Voilà. Donc on prend les infirmières, les chauffeurs de taxi, les routiers. C'est pas parce que je veux toujours défendre le métier des routiers, mais c'est vrai que les routiers font plus de 35 heures dans une semaine. Les infirmières, c'est pareil. Les animateurs radio, c'est pareil. Les agents de sécurité, c'est pareil.
4: C'est faux, les animateurs radio.
0: Non, presque pas. Vas-y.
4: C'est
0: alors
4: faux.
0: Trouve-moi un animateur qui fait pas moins de 35 heures.
4: Le doc.
6: Toi, GG.
0: Le doc abruti.
1: C'est vrai en plus.
0: C'est vrai que dans certaines professions, les 35 heures, c'est pas bon.
11: Hey, Gérard, t'as déjà eu la goule pendant 35 heures?
0: Et toi, et ta connerie? Tu l'as eu? Alors, en de bon entendeur, salut toi, pour ce que tu viens de dire.
4: Gérard, à la place de Slip à Frange, on accueille Petite Rondelle, bonsoir.
12: Oui, bonsoir à tous. Bonsoir.
4: 23 ans de la Bourboule.
12: Voilà, tout à fait, c'est 97.8 la fréquence à la Bourboule.
10: Je suis pour les vacances, c'est pas mal.
0: 97.8, ok.
1: Bon Gérard,
0: ouais.
1: Avant de reprendre les éditeurs, il y a Keneda sur l'IRC qui te demande si maintenant on va avoir droit aux 35 heures du Mans.
0: Non, je pense pas. Donc vous allez réfléchir à la question et on va se retrouver juste après, à moins que...
4: Non, mais on a le temps là.
0: Non, mais moi
1: on
0: va...
1: On a le temps, ouais.
4: On va finir la question.
0: Ah, non. Moi, je vais... Bon, alors, bout de gras.
10: Oui, non, j'ai pas entendu, moi.
0: Oh, ouais.
10: Oui.
0: Hey, t'as pas entendu, je viens de te prendre juste avant que Rigo aime coupe.
10: Les bonnes femmes, les 35 heures.
0: Ouais, les bonnes femmes, elles t'emmerdent. Et les chiennes, elles t'emmerdent aussi, toi, espèce de connard.
10: J'ai répondu, moi, Gérard.
0: Alors, là, je vais te dire une chose.
10: J'ai tu répondu, me moi.
0: Ceux qui restent, parce que les nanas, c'est pas des chiennes,
10: ouais,
0: ok.
10: Ouais, exactement. Gégé, je peux répondre?
0: Non, je t'écoute.
4: Là, c'est Petite Rondelle.
12: Petite Rondelle, tout à fait. Je pense qu'il faut cesser avec toute cette misogynie. Je sais pas ce que t'en penses. Je suis contre le sexisme parce que c'est vrai que les nanas sont un peu plus flémardes que les mecs.
0: Non, là tu
12: pas de sexisme,
0: non. Attends, petite rondelle.
12: Oui.
0: Petite rondelle. Moi, je vais te dire une chose, les nanas sont pas plus comme tu viens de dire que les mecs, ça c'est faux.
12: T'es pour la parité homme-femme, toi?
0: Non, mais moi je vais te dire une chose, que les nanas font aussi bien le boulot, hein, qu'un mec. Parce que t'as qu'à voir, petite rondelle, s'il te plaît.
12: Oui.
0: Moi, je vais te dire une chose, il y a des nanas qui conduisent des bus, t'en as qui conduisent des camions. Et les mecs qui conduisent des bus et des camions aussi. Et t'as même des nanas qui sont chauffeurs de taxi ou autres.
12: Ouais, mais regarde, qui c'est qui ramène le pain à la maison? C'est quand même l'homme. Regarde, regarde, on dit vive d'amour et d'eau fraîche, et ben je suis désolé, l'eau fraîche c'est moi qui la ramène et la quéquette aussi, donc voilà.
0: Non, mais attends, la petite rondelle, là je crois que tu vas un peu loin.
12: Bah, parce que de toute manière,
0: quand les deux personnes travaillent, c'est le premier qui arrive qui ramène, qui fait la bouffe,
12: alors,
0: ok?
12: Toi tu vas me dire que dans ton couple c'est ta femme qui porte le pantalon et qui commande.
0: Non. De toute manière, c'est les deux
12: toi,
0: qui.
12: Toi, t'es un homme
0: c'est
12: dominé,
0: les... Non, non. Attends, tu permets, c'est les deux qui travaillent.
12: Ouais,
0: donc les deux sont là pour épauler, ok. Le premier qui rentre ramène le pain, et ainsi de suite, ok.
12: Bah tu ramènes quand même plus de pain à la maison que ta femme quand même.
0: Non mais ça veut dire
12: donc c'est toi qui portes le pantalon, c'est toi l'homme, c'est normal.
0: Ouais non mais même je vois pas du tout le rapport. Mais je vois pas pourquoi que tout de suite on va s'en prendre sur les nanas alors que nous c'est pareil. On fait autant d'heures qu'elle.
12: J'ai vu.
0: Non, mais moi je te coupe.
12: Ouais.
0: Hein. On fait autant d'heures qu'elles, donc c'est plus la peine qu'on revienne sur ta question.
12: Attends, je voulais juste rajouter que c'est normal, les gonzesses, vu leurs jambes, on préfère qu'elles mettent des pantalons, parce que si elles mettent des jupes avec les guibolles qu'elles ont, c'est pas la peine.
0: Non mais attends, dans le bus, je veux te dire une chose, t'as des machinistes nanas qui mettent des jupes.
12: Ouais, hein. Elles sont touchées.
0: Et même, et je vais te dire une chose, attends, moi je vais te dire encore autre chose, je vais encore aller plus loin que toi.
12: Moi j'ai déjà vu
0: des nanas qui tiraient des palettes d'une tonne dans un SMI. Ok.
12: Non mais attends, Gérard.
0: Alors dans ces cas-là, ta question, elle est claire, j'y ai répondu. Alors oui. Maintenant c'est terminé. C'est pas la peine d'essayer de massacrer le dos des nanas, parce que là je vais te dire une chose, que t'auras tout poids avec moi.
12: Mais je leur massacre pas.
0: Non, mais moi, avec moi, t'auras tout faux. Donc, ta question, elle est claire, j'y ai répondu. Maintenant, ça y est, c'est terminé.
12: Je suis content d'apprendre qu'il y a des bûcheronnes qui arrivent à tirer une tonne, quand même.
0: Ouais, bah alors, des bouffonnes à ton merde, espèce de bouffon.
12: Des bûcheronnes.
5: Des bûcheronnes.
12: Des bûcheronnes.
0: Jean bouffon.
5: Ouais, moi, c'est tout le contraire, en fait. Moi, je reste chez moi à grignoter des cacahuètes en mettant la télé.
0: Ouais.
5: Et en écoutant en fan. Et puis, c'est ma femme qui va bosser, quoi.
0: Non, mais attends.
5: Elle me ramène le journal, elle me ramène le pain, elle me ramène tout.
0: T'as quel âge?
5: Ah, je peux pas te le dire.
0: T'as 27 ans. Et ta nana, elle a quel âge ?
5: Elle a 26.
0: À 26. Ouais. Alors toi qui as un an de plus qu'elle, ouais. c'est toi, tu restes à te la pavaner, celle qui travaille. T'es vraiment un dégueulasse. T'es un dégueulasse.
12: Autant que ça soit elle qui fasse le trottoir. Hein.
5: Bah, c'est clair.
0: Ouais, ben, dans ce cas-là, il a qu'à y aller.
2: Gérard, il y a quand même un truc sur Minitel et je vais le lire pour plus qu'il me mette ce message là. Ça vient de Max Lebel, faut qu'il arrête. Il me dit GG, il tire une tonne entre parenthèses 110. Donc c'est pour montrer que ces messages là, on n'en veut plus, voilà. Ok. Merci beaucoup à tous.
0: Ouais, ben.
5: Arrêtez avec ça.
0: Je crois que le Minitel, tu vas pouvoir l'arrêter parce que si c'est pour entendre des conneries sur 110, c'est pas la peine.
2: Justement,
0: autant que tu l'arrêtes.
2: Autant que tu l'arrêtes,
0: ça vaudra peut-être mieux. Rigaud.
1: Donc, beaucoup de questions IRC, mais beaucoup sur Sandy, donc je ne les lirai pas.
0: Ouais, bah ça, c'est pas la peine.
1: Et il y a Yankee qui te demande, les nanas qui sont autres sont quoi ?
0: Alors, je voudrais bien qu'il précise sa question, parce que autre, ça veut dire quoi ?
1: Bah c'est toi tout à l'heure, t'as dit nanas ou autres.
0: Oui, non, parce que c'est vrai
1: il n'a pas compris ce qu'elles étaient.
0: Il y a plusieurs nanas qui ont des travails ou autres.
1: Taxi
0: donc,
1: ou autre, il me dit, taxi
0: oui.
1: ou autre.
0: Bon, ça peut être chauffeur de taxi, routier, infirmière, ambulancière, gardien de la paix. Qu'est-ce qu'il y a encore comme boulot ? Il y en a pas mal, hein. Même je crois qu'il y a même des nanas qui sont batteuses aussi. J'ai vu c'est vendredi soir, j'ai vu un reportage sur ta chaîne, le groupe là la nana, je sais plus comment qu'elle s'appelait. Je sais plus son nom, enfin bref, façon il y a même des nanas de Gigi.
1: Gigi. Ouais, je sais.
0: Donc, tout le monde a répondu. Donc, on va passer à la quatrième.
1: Ah, j'ai un petit sondage, Gérard, quand même, sur la communauté Internet. Alors, 25% des internautes passent 35 heures par semaine sur l'IRC Fun Radio. 18% des internautes n'ont pas le temps de passer 35 heures à écouter des débats débiles. Et 24% des internautes n'ont pas assez de 35 heures pour faire le tour de Sandy en mobylette. Moi, j'avais pas vu.
0: Ouais, bon, c'est rien. Tu peux donner la position à 1h05, s'il te plaît.
1: Couché.
0: Toi, bébé Rose, t'as fait quoi ?
2: J'ai rien dit, moi.
0: Attention à celui qui s'amuse à dire des conneries comme
1: position
0: ça.
1: Position du léopard, 7012.
13: Oh là là !
2: Joli.
0: Hein ?
1: 7012.
2: Joli.
0: 7012 ? Ok. Et donc, quatrième question. Pensez-vous que les sportifs pratiquent les 35 heures ? Et on va s'écouter le dermato de GG. De GG avec les exploses, les petits de mon derrière.
2: C'est quoi ça?
4: Bah c'est un titre.
0: Le dermato de GG avec explose les petites.
4: Les pépites
0: de mon dernière en feu. Et on se retrouve tout de suite après pour la suite des débats des 35 heures. Sur Fun Radio, bien sûr, 101.9.
14: Avec Houston.
13: Et voilà, de retour sur Fun Radio, donc la suite des débats avec Gérard. Donc Apolline qui est au standard, qui va essayer de faire du travail correctement, parce que sinon, ça sera pas la peine qu'elle reste.
14: Mais je vais bien le faire, j'y vais, t'inquiète.
13: Donc vous pouvez toujours nous appeler au 0803-085000, et Manu toujours à la Réa. Donc et puis toujours sur le site internet www.fr.fr Fun Radio,
1: c'est ça.
13: Et ouais, Rigo,
2: on y va.
13: Et Rigo qui vous y accueille. Donc une petite parenthèse, j'ai oublié de signaler dimanche lors des conseils Michael que vous Seb que vous avez reçu une fois que vous avez été chercher sur les Champs-Élysées. Oui. Donc c'était son anniversaire, donc à Michael, je te souhaite un bon anniversaire de la part de Gérard et Sandy que tu étais venu voir une fois à la maison. Voilà. Donc pour ça je ne sais pas qui c'est qu'on raccueille. Si je peux avoir une liste potable quelque part.
14: Eh ben voilà. C'est Gérard qui a pas fait son taf.
2: C'est pas moi, Gérard.
14: C'est pas grave,
2: les auditeurs, ils vont se présenter tout seuls.
13: Donc, qui c'est qu'on accueille pour
1: Gérard, oui. Sur IRC, il y a Michael, il dit c'est pas aujourd'hui son anniversaire.
13: Non, mais c'est pas Michael, je me suis trompé, c'était Seb.
2: Allez Gérard, on y va.
13: Alors, qui c'est qu'on accueille là?
15: Alors, il y a Petite Rondelle, j'appelle de la France entière. Bonsoir à tous.
13: Bonsoir à toi, Petite Rondelle.
15: Bonsoir l'équipe, bonsoir les auditeurs.
13: Voilà. Après,
16: Pierre Citron. Pince à linge, j'appelle de chez moi.
13: Alors, Pince à linge, ouais, toujours là.
17: Oui.
13: Ok, Pince à linge. Après?
17: Oui, moi c'est Bout de Gras.
13: Encore.
17: Je suis très ému de t'avoir au téléphone, Gérard, je voulais te le dire.
13: Ouais, ben, ça me fait une belle jambe. Et qui c'est derrière?
18: Ouais, Jean Bouffon, toujours fidèle.
13: Encore?
18: Ouais,
17: bah oui.
13: Il me semblait que...
17: Non,
18: j'ai pas débordé, là, c'est clean. Tranquille.
17: Ah, il était heureux, là.
13: Alors, la question...
17: Tranquille.
2: Allez, donc, Gégé, on y va.
13: Alors, la question, c'est, pensez-vous que les sportifs pratiquent les 35 heures? Donc, pour ça, on va demander à Petite Rondelle.
17: Ouais, bah écoute, il y a les marathoniens, à part eux, je vois pas, hein.
13: Non, mais les sportifs, en général.
17: Ah bah les sportifs en général, non. Autres, oui. Mais voilà, à part ça, non, les marathoniens, c'est tout. Hein. Je vois pas de sport qui requiert une durée. Si
13: non, mais attends, les marathoniens, ils font pas 35 heures quand même. Arrête de dire des conneries, là.
17: Attends, d'après toi, il faut combien de temps pour balancer un javelot ou pour sauter trois pauvres... Eh, c'est pareil, il faut pas 35 heures.
2: C'est pas les marathoniens, hein. C'est les marabouts, les mecs, vous êtes...
17: Non. Les marabouts, là, Manu, tu mélanges tout, merde.
13: Non, bon, c'est bon, arrêtez de dire des conneries, là. Voilà. Pince à linge.
16: Ouais. Est-ce que t'as déjà vu un sportif courir pendant 35 heures, Gérard?
13: Ah bah voilà, c'est là la question que je voulais savoir personnellement.
17: Il a inspiré le Gérard.
13: Je peux vous dire, pince à linge. Attendez, s'il vous plaît derrière. Bout de bras, Jean Bouffon.
17: Arrêtez.
13: Merci. Donc je réponds à pince à linge. Si on pouvait me laisser pince à linge.
16: Je suis là.
13: Donc moi je peux te dire une chose. Souviens-toi. Hey, regarde, il y en a bien qui
17: font. Souviens-toi du vase de Soissons.
13: Je veux pas savoir qui c'est. Tu me laisses ça au hasard.
18: La semaine prochaine on fait les grosses têtes.
13: Allez hop, ouais. Terminé. Okay. Pince à linge, donc. Regarde, quand c'est le truc du Téléthon, il court quand même pendant...
17: Les myopathes.
13: Pendant 24 heures ou 48
16: déjà
13: heures.
16: Un myopathe courir pendant...
13: Non, mais il y a des sportifs, il y a des grands sportifs qui courent pendant tout le temps de l'émission, jour et nuit.
16: Je suis pas d'accord avec toi.
13: Ah bon, ben, dans ces cas-là, t'auras qu'à suivre cette année le Téléthon et tu verras que t'as des sportifs qui le font jusqu'à la fin de l'émission, jusqu'à 2h du matin. Ils commencent le vendredi soir, ils partent à 18h30 et ils reviennent que le dimanche soir, une fois que le Téléthon est terminé.
16: Alors là, pas courir.
19: Dans mes papiers, j'ai retrouvé ton bac.
13: Eh oh,
17: voilà.
13: Ça y est, ouais, là. Vous avez fini de faire vos conneries là?
18: On est là, Gérard.
13: Merci. Rigo.
1: Oui, Gérard, il y a Snooze qui te demande si. Est-ce que tu considères que dormir c'est un sport?
13: Non.
1: Parce qu'il est persuadé que tu dors au moins 35 heures par semaine. Toi.
13: Non, mais il y en a qui font du sport en chambre. Pildar, si ça te dérange pas, au lieu de jouer au ballon dans le couloir, tu peux fermer la porte.
17: Gérard, il a dû faire la route du Rhum.
13: Hein?
17: Ah, non,
13: merci.
1: Et Gérard, sinon, il y a Davy One sur l'IRC, il te demande comment vont faire les acteurs de films porno pour avoir une érection de 35 heures.
2: Ouais, c'est une bonne question, ça.
13: Mais ça y est, là, vous avez fini de jouer au ballon, là, ou quoi?
17: Vas-y, Ronaldo.
13: Vous jouez au ballon de l'autre côté, là, mais pas dans les studios, là.
18: Vas-y, on fait une tomate.
13: Et c'est pas un terrain de foot, ici, hein.
1: Ah, c'est bon.
16: 1-0.
0: Bout de gras.
10: Bah, moi, écoute, Gérard, je suis tellement ému que je sais pas trop quoi répondre à ta question. Parce que c'est mon premier débat avec toi et je sais pas, je fais pas de sport, moi, et 35 ans, je sais pas, je travaille pas. Voilà.
17: Il y a des gens qui sont pas sportifs, c'est tout, il a le droit.
10: Oui.
17: Je pense que.
10: Moi, je sais pas trop, Gérard.
17: Ouais. Il est un peu efféminé, à part dans les douches des vestiaires.
0: Jean Bouffon.
18: Ouais. Il y a les 35 heures du Mans.
0: Non, c'est les 24 heures.
18: Ah, excusez-moi. Sinon, bah ouais, il y a aussi l'espèce de marathon, là, les gamins qui courent avec une banane enflammée. Là.
17: La route du Rhum.
18: Voilà.
17: Gérard, t'as fait la route du Rhum.
0: Non, c'est pas la route du Rhum.
17: La route du Rhum.
0: C'est quoi là?
4: C'est des questions, GG.
0: Non mais c'est quoi là? C'est ce monde que vous me prenez là.
4: Et qu'est-ce que je voulais dire, Gérard? Justement, j'ai entendu tout à l'heure que vous parliez des 24 heures du Mans. Est-ce que justement ils vont les mettre aussi aux 35 heures puisque tout va passer?
0: Mais non, ils font que 24 heures, ils vont pas faire 35 heures. Arrête tes conneries.
4: Mais pourquoi?
0: Mais il n'y a pas des pourquoi et c'est tout. Tu vas pas me prendre la tête avec tes pourquoi et tes comment et ceci, cela.
1: Bon, Gérard, pour calmer, on peut-être une petite question des sondages.
0: Oui, on va faire comme tout le monde a répondu avant qu'on pose la cinquième. Alors, d'après vous, pourquoi les 35 heures? Alors, 42% des gens savent pourquoi, donc je voudrais bien savoir, parce que là, je vois pas du tout. Parce que, d'après vous, pourquoi les 35 heures? 42% des gens savent pourquoi. Mais alors, pourquoi, quoi? Pourquoi les 35 heures, mais pourquoi quoi? Pourquoi?
1: Je sais pas, bon, enfin bref. Faudrait demander à Apolline, hein, c'est elle qui...
0: 23% des gens ne peuvent pas le dire, ça. C'est vrai que...
4: Pourquoi?
0: C'est vrai qu'on aurait mieux fait de rester aux 39 heures, ça aurait été mieux. 15% ont aucune idée, ça... Moi, c'est pareil, moi, je vois pas pourquoi le gouvernement a voté les 35 heures. Et 9% ont le droit de savoir. Mais de savoir quoi? Ouais. Apolline, s'il te plaît! Viens voir là! Tu vas m'expliquer l'histoire de ton sondage, là. Alors, la cinquième question. Est-ce que les pays étrangers ont accepté les 35 heures?
4: Elle pousse une crotte, là.
0: Elle est partie débourrée. Ah bah d'accord. Ah bah c'est pas mal. Alors, est-ce que les pays étrangers...
19: T'es un petit cochon. Hein.
0: Est-ce que les pays étrangers...
4: Attends, je le jette.
0: Va te faire enculer, connard. Allez, hop, terminé pour lui.
4: Ouais, j'ai jarté, il est là.
0: Attends, parce que là... Pildard, tu me...
4: J'ai jarté.
0: Non, je veux pas le savoir. Tu me jartes celui qui dit des conneries. Maintenant, ouais. Ça va aller vite. Et tu es vite fait, parce que...
4: Regarde, il est là.
0: Non, il est pas là. Hein? Alors, tu vas perdre ton boulot vite fait, bien fait, toi, maintenant.
20: Arrête, je te
0: jure. Alors, est-ce que les pays étrangers ont accepté les 35 heures?
17: Bien sûr.
18: Ouais.
17: Bien sûr.
0: Alors qui
18: Jean Bouffon, je peux répondre.
0: Qui?
18: Jean Bouffon, je peux répondre.
0: Ouais.
18: Ouais, ouais, moi je pense qu'en fait que c'est les pays qui sont européens. Parce que savoir...
17: Pas de l'euro.
18: Mais si, c'est complètement dans le tas, là.
17: L'euro,
18: c'est
17: mais
18: la
17: non.
18: Même histoire. Mais c'est la même affaire, je te dis.
17: Mais non.
0: GG.
17: GG.
4: Vous parlez pas l'euro, dessus, les auditeurs,
18: en fait,
4: s'il vous plaît.
18: En fait, je vous explique, en fait, la loi des 35 heures a été votée en même temps que l'euro, ce
0: non.
18: qui fait...
0: Non. Attends, Jean Bouffon, Bon, faut me calmer les autres un peu maintenant. Mmh. Jean Bouffon.
18: Ouais.
0: Bon, moi, je peux te dire une chose, que les 35 heures n'ont pas été votées en même temps que l'euro, c'est faux. L'euro a été voté fin 98. Les 35 heures ont été votées bien avant.
18: Non.
0: Si.
18: Je suis pas d'accord.
0: Si. Non, mais il n'y a pas de c'est faux.
18: J'ai mon nom qui travaille au gouvernement. Je suis pas d'accord.
0: Ouais, c'est ça. Alors, ton nom qui travaille au gouvernement, tu t'appelles comment?
18: Non, je vais pas donner mon nom, je suis pas cinglé, je vais pas.
0: Mais tu t'appelles comment ton surnom?
18: Pas harceler, Gérard,
17: bon, dehors,
18: je
17: pas.
0: Allez hop, tu me vires celui qui a. Hop, tu me le vires celui-là.
1: Bon Gérard.
0: On prend quelqu'un d'autre.
1: Sur IRC, il y a plein de questions, vu qu'on est à 7748.
4: Quand même.
1: Ça arrête pas de monter, comme dira l'autre.
0: Mm-hmm.
1: Et il y a Ice-T qui te demande s'ils vont enfin inventer des déodorants qui durent 35 heures pour toi, parce que là, ça fouette jusqu'à chez lui.
0: Bon bah ça, si ça lui plaît pas, il laisse son Minitel. Tu m'as dit 7418, hein?
1: Ouais.
0: Voilà, ok. Bout de gras.
17: Ouais. Moi, ma mère, c'est Edith Cresson, et je peux dire qu'elle va te faire bosser.
0: Bout de gras, terminé pour toi, au revoir. Terminé pour toi, salut.
17: Pas du pétard à guigou.
0: Pince à linge.
21: Ouais, Gérard.
0: Donc, pour toi?
21: Bah, en fait, dans tous les autres pays, ils bossent plus de 35 heures, il n'y a qu'en France où on bosse le moins.
0: Non, mais la question, c'est, est-ce que les pays étrangers ont accepté les 35 heures?
21: Je te dis non.
0: Donc, parce que tu penses que toi, dans les autres pays, ils bossent plus que 35 heures, c'est ça?
21: Bah exactement, en Allemagne, ils bossent 42 heures, en Italie, ils bossent 45
0: heures. Ouais, non, mais attends, parce que j'étais en Allemagne avec un routier.
21: Oui, non, mais attends, c'est
0: attends.
21: En Allemagne, que t'as vécu en Allemagne, que tu sais.
0: Non, mais attends, pas son âge. Moi, je vais dire une chose, que le mec, il devait vider à midi, il arrivait à 11h30, à midi moins le quart, les mecs, ils arrêtaient pour aller casser la croûte, quand même.
21: Gérard.
0: Et ils ont repris, il était 2h, et à 3h, ils arrêtaient.
21: Gérard.
0: Donc ça fait pas 35 heures. Non, mais je te parle de l'usine où on était en Allemagne.
4: Hein? Gérard.
0: Oui.
4: À la place de Jean Bouchon, on accueille Trombone qui pue.
0: Bonsoir. Non, mais attends. Mais
4: c'est pas le même, écoute.
0: Ouais, non, mais t'amuses pas.
4: Il est là, regarde.
0: Ouais, ouais.
7: Allô.
4: Bonsoir, Trombone.
7: Bonsoir.
0: T'amuses pas à changer les noms, hein.
4: Trombone qui pue, 24 ans de la Baule.
7: Voilà, la fréquence c'est 107.4.
0: Voilà. Ouais.
4: Et okay. Bonsoir à toi.
0: Hein. Bonsoir à toi. Et à la place de Boudra, on a qui?
4: Ah, j'ai pas encore trouvé, attends deux secondes.
0: Donc Boudra, c'est terminé pour lui.
20: Bon. réponds, Gégé.
0: Petite rondelle.
20: Ouais, donc petite rondelle. Bah écoute, moi je pense que c'est pas partout pareil, parce que moi j'ai un pote qui est fossoyeur en Pologne, et il travaille largement plus que 35 heures. Parce qu'il faut savoir que quand même là-bas la terre elle est gelée. Donc quand il faut faire un trou pour balancer un mec dedans, c'est pas évident, ça prend du temps. Mmh. Il travaille largement plus que 35 heures. Je vais dire, il y a des métiers comme ça. J'ai un pote aussi qui est tueur à gage en Ouzbékistan. C'est pareil, hein, quand il s'agit de faire exploser une grosse, il
0: ouais, alors petite rondelle, c'est terminé, ça t'apprendra à vouloir dire des conneries parce que je commence à en avoir ras-le-bol.
4: Mais Gérard, je vais pas en trouver 40 des auditeurs.
0: Non, je vais pas le savoir. Ça va pas le savoir.
4: Il a rien dit, Gérard.
20: Mon expérience personnelle.
0: Ouais, non, mais avec la grosse, je commence à en avoir ras-le-bol.
20: Si.
0: Non, mais je vois à peu près sur qui vous voulez préciser. Non. Trombone.
7: Oui.
20: Oh là là.
0: Trombone.
7: Alors moi je pense que les 35 heures c'est un truc de fainéant encore.
0: Ouais. Non mais je te demande, est-ce que les 35 heures, est-ce que les pays étrangers ont accepté les 35 heures?
7: Non, les pays étrangers ils vont pas accepter parce qu'ils pensent que c'est un truc de fainéant. C'est que pour les gens en France par exemple, ou les animateurs radio, les trucs comme ça.
0: Ouais, mais attends, les animateurs radio ils font pas 35 heures, je pense pas.
7: Ah non, ils en font vachement moins.
20: C'est clair, deux par semaine.
7: Ils en font vachement moins, oula, il y a qu'à te voir.
0: Ouais, ben peut-être, il y a qu'à me voir, moi je fais que 3 heures par semaine, d'accord? Ouais.
7: Tu fais pas encore 35 heures?
0: Non.
7: Donc quand est-ce que tu te mets à aller faire tes 35 heures?
0: Et alors, ça te regarde, non?
20: Ouais, non, mais attends, pour 200 balles anti qui restent, il va pas faire 35 heures non plus.
0: Bon, alors attends, toi, tu vas te calmer parce que sinon tu vas dégager vite fait, toi.
4: Gérard, excuse-moi, à la place de Bougras, on accueille Face de Ray, qui a 19 ans et qui habite à Lille.
20: Je t'éclate, toi.
22: Oui, bonsoir. Bonsoir, Gérard.
20: Salut, ça va?
0: Bonsoir. La fréquence de Lille?
22: Oui, la fréquence de Lille, c'est 107.6. FM en mégahertz.
20: Mm-hmm. Bonsoir
22: alors, à tous.
0: Donc, donc pour toi, la question.
22: Écoute, je viens d'arriver. Tu peux me répéter, s'il te plaît.
0: Alors, donc, est-ce que les pays étrangers ont accepté les 35 heures? Ça sera la dernière fois que je répète la question.
22: Oui, je pense, effectivement, oui. Oui, je pense. Tous les pays confondus, je pense, oui. Tout à fait. Puisque ça les arrange, en fait.
0: Ouais, mais ça, c'est vrai que...
22: Non, mais je pense que tous les pays, en fait, ont envie de travailler 35 heures. Donc, je pense que c'est une chose qui est acquise.
0: Ouais, mais faut préciser, parce qu'il y a une question que je me pose. Et ça, je pense que tous les auditeurs que j'ai là, je pense que vous, c'est pareil. Mmh. Travailler 35 heures...
20: Non,
0: mais oh, s'il vous plaît.
20: Non, mais c'est pas pareil. Hein.
0: Rien
20: de comparable entre toi et moi. C'est
0: qui
20: clair. Pedro. Il n'y a rien de comparable.
0: Non, il n'y a pas de Pedro. Il n'y a pas de Pedro ici.
20: Je suis un pote à Polo, là. Je suis à France.
0: Non. Il n'y a pas de Polo. Il n'y a pas de Polo. Tu fermes ta gueule.
20: Gérard. Il y a Pedro maintenant à sa place.
1: Gérard, sur IRC, il y a Roadrunner qui te demande si tu pourrais encore faire un débat sur les 35 heures la semaine prochaine pour qu'on est sûr d'avoir tout compris.
0: Non, je ne referai plus de débat sur les 35 heures parce qu'apparemment, vous m'avez trouvé que des auditeurs de merde.
4: Manu. Est-ce que tu pourrais baisser un peu la lumière, parce que j'aimerais dormir un peu.
0: Fildar, ton boulot, t'es payé. Bon, alors moi j'arrête, c'est tout.
4: Non mais pas trop.
1: Non mais remets de la lumière.
4: Remets de la lumière quand même, Manu.
23: Un peu.
4: Voilà. Non mais un peu plus, Manu.
23: Un peu moins.
4: Non, un peu moins. Attends.
23: Et attends,
1: tu vas y arriver.
23: Bon, ouais. Toi là-bas.
4: Mais je peux pas dormir avec de la lumière.
0: Non, toi t'es payé. T'es pas payé à dormir. T'es payé à trouver des gens standards. D'accord.
23: Pas non. D'accord. Bah attends.
0: Non, t'es pas. Alors tu dégages.
4: Mais non.
0: Gérard, le tape pas.
23: Arrête.
0: Dégage, je te veux plus.
23: Viens ici, allez, va t'asseoir.
0: Comme dégage.
23: Mais qu'est-ce qu'il y a?
0: Mais non, monsieur, il se pavane sur les fauteuils, monsieur, il veut rien foutre. Alors il dégage. Hop, terminé pour lui.
3: Ouais, mais enfin, tu veux plaider Apolline, tu veux pas être Fildar, tu veux qui?
0: Non, non, lui, il dégage.
3: Ah bah, Apolline, elle a trop peur, là. Elle est là-bas depuis tout à l'heure. Enfin, elle fait caca parce qu'elle se vide.
0: Toi, tu dégages.
3: Mais non, mais.
6: Non, mais je vais tenir le coup.
0: Non,
6: un café.
0: Non, non, je veux pas le savoir.
6: Je vais prendre un petit café, ça va aller.
0: Qui c'est?
8: Ouais. Non, mais si, je peux pas passer. Non, je pourrais pas demain.
9: Reviens!
0: Oh!
9: Reviens!
8: Je peux pas. Je peux pas, maman!
0: Gérard!
6: Oui, Gérard.
0: Tu me gères celui-là, vite fait!
6: Ça y est, je l'ai cuté.
0: Là, il y en a ras-le-bol. De toute manière, ça va être la fin des 35 heures parce que je ne leur ferai plus du tout ce débat.
6: Allez, donc, ce débat, il bétonne. Rigo, on est combien sur Internet?
24: On a dépassé les 8000. On est...
6: Putain, Gérard!
0: Joli! Combien?
24: 8037.
0: 8037.
6: Avant 2 heures,
24: ça a monté 8143.
6: Oh, putain, ça monte.
0: Ouais,
24: encore. Non, mais
6: vas-y,
24: bande. 8322.
0: Non, c'est le Viagra.
24: Non, mais. 8322.
6: Internet, c'est le Viagra, Gérard. Vas-y, là.
24: 8456.
0: Oh là là. Non, mais ça y est.
24: 8456, on arrête.
6: J'ai le temps de dormir, là.
24: Ah, on est redescendu un peu, là. 8235.
0: Oh là là.
24: Bah, y a tellement de monde qui rentre et qui descend que là, donc, on est à 8672.
6: C'est un peu comme chez Gérard, ça va, ça vient. Ça vient,
0: alors,
6: de,
0: toi,
6: ça vient de là-bas.
0: Non, ça vient de là.
6: Mais non, mais
0: ça vient de là.
6: Ça vient de là.
0: Non. Donc, dernière question et après, on va passer au débat sur les régimes.
24: 8846, ça a encore monté.
0: Non, mais.
24: 8846.
0: Non, bah, de toute manière, on va terminer là-dessus et ça va être terminé sur les 35 heures.
6: Non, bah attends,
24: il y a encore les.
0: Ouais, il y a encore deux sondages. Donc...
24: C'est pas parce qu'Apolline n'est pas là qu'on peut faire.
0: Alors, 35 heures, c'est bien, mais peut-on en faire mieux? Alors, il y a 45% des gens qui pensent que oui. 33% pensent que si ça continue, on ne travaillera plus, ça c'est vrai.
24: C'est vrai.
0: Et 25% des gens pensent que ça fait encore trop de travail. Alors là, je comprends pas, parce que ça pense
24: si,
0: que
24: ils
0: ça
24: estiment
0: fait...
24: que 35 heures, c'est encore trop.
0: Ouais, mais. Et 10% aimeraient ne travailler que 3 heures par semaine. Donc ça fait illusion à moi, donc ça m'intéresse pas.
24: Et
0: donc,
24: la dernière,
0: avec des propositions à faire au gouvernement. Alors, 34% veulent plus de beurre dans leur jambon beurre. Alors là, je vois pas du tout. 31% veulent des bébés à rien glander. Et 24% veulent que je chie sur la table. Alors là. C'est de la merde. C'est de la merde, ce sondage.
6: Apolline, putain.
0: Donc,
6: c'est calme de dire.
0: Dernière question. Comment se passe une journée de 35 heures? Et ça sera la conclusion juste derrière avant d'attaquer le débat sur les régimes. Et pour ça, on demande à Pince à linge.
25: Comment se passe une journée de 35 heures?
0: Oui.
25: Eh ben déjà, tu te lèves le matin. Si possible, tu te laves. Si t'es gras, tu te laves pas. Après, tu déjeunes, puis après, tu vas travailler. À midi, tu fais une pause, tu manges. Tu vas faire un petit caca, tu fumes une clope. Tu reprends à 2 heures.
26: Tu finis
25: à 18h, tu rentres chez toi. Tu bois un coup, tu frappes ta femme.
0: Pince à linge.
25: Là,
0: je vais te dire une chose que tu vas un peu loin là quand même. Hein. Taper sur une nana quand tu rentres à 18h, tu fais fort.
26: Tu peux attendre 20h.
6: Tu peux le faire avant.
26: Tu peux attendre 20h.
25: Gérard, ouais,
0: attends, 5 minutes, Pince à linge. Oui,
24: sur IRC, il y a Gotips qui aimerait bien que tu lui précises qu'il n'est pas en train d'écouter la DAT du débat de la semaine dernière.
6: Ah, on est bien en direct, Gérard.
24: Bah
6: oui, il croit qu'on est en train de mettre une
24: conférence celui de la semaine dernière.
0: Mais non, mais c'est pas le débat de la semaine dernière, c'est celui de cette semaine, sauf que.
6: Dis, on est en direct.
0: Sauf qu'on est en direct toujours sur
24: Bonne
0: Radio.
6: Donne l'heure.
0: Il est 1h31.
6: Ouais.
0: Et donc.
6: On est en direct là.
0: Et oui. Bah oui, on est direct, abruti. Occupe-toi
6: du
0: standard.
6: Non, on n'est pas en différé.
0: Occupe-toi du standard.
6: Bon, les mecs, on est en direct.
0: Bah oui, alors, donc, passe à linge. Pince à linge.
8: Je ne connais pas, mais dans le courrier ce matin, j'ai reçu ta carte d'identité.
0: Alors toi, tu...
26: Et t'as une sale gueule.
0: Attends, qui c'est qui vient de dire ça?
25: Bon, c'est pas moi, Gérard.
0: Non, mais je viens de poser une question à Pince à linge, l'autre qui me sort ma carte d'identité.
25: Bon,
6: Ah, mais c'est putain, oui, il m'avait eu. C'est bout de gras, il était revenu à l'antenne, j'ai jarté.
0: Non, mais attends...
6: Non, mais je vais le gérer, t'inquiète. T'inquiète, je vais l'avoir.
26: Ouais,
6: mais
26: vite fait. Lignes, là, ce gars.
6: Ouais.
0: Donc, tu m'as. Ah ouais, Pince à linge, tu m'avais répondu.
25: Bon, je continue, j'ai pas fini. Hein, j'en étais au Big Bill.
26: Tu tapais ta femme, non?
25: Tu regardes le Big Bill, tu manges un peu, tu te branlettes, petit caca.
0: Ouais.
25: Après, tu vas dormir. Donc, les 18h qui te restent. Parce que, évidemment, t'es chômeur, tu travailles pas, donc t'as beaucoup de temps pour toi.
0: Ouais.
25: Et puis, bah voilà, tu te relèves le lendemain matin, puis tu recommences.
0: Ok. Face d'oreille.
22: Ouais, bah tu te lèves le matin. Tu as la gaule, donc tu vas pisser un bon coup dans les toilettes.
0: Ouais, bah bien sûr, tu vas reprendre les mêmes questions que passe un linge.
22: C'est à peu près le même truc. Moi, je fais
0: ouais,
22: ça.
0: Ouais, bah alors dans ces cas-là, t'essayes de réfléchir à la question et je te reprends après. Rigo.
24: Oui, Gérard, il y a Snooze qui te pose la même question que la semaine dernière, vu que c'est le même débat. Il te demande s'il doit acheter une montre de 35 heures à la place de celle de 12.
0: Bah, sur un cadran, ça fait 24 heures, ça fait pas 35 heures.
24: Alors, 12 heures, ça fait un cadran.
0: Ouais, ben t'as 12 et 12, ça fait 24.
25: 48.
0: Ouais, c'est ça, 48, t'apprendras à compter, toi. Trombone.
2: C'est faux.
5: Oui, moi je suis un peu d'accord sur l'emploi du temps des autres. Faut commencer par se réveiller, ça c'est sûr.
22: Ah, super Jimmy.
5: Et puis le pipi du matin, c'est hyper important parce que sinon on peut pas faire les 35 heures sans ça.
26: La douche.
5: Ça dépend si c'est pour Gérard, non.
26: La douche.
0: Alors,
6: je vais vous expliquer parce que Gérard prend sa douche le soir. Après le boulot, c'est plus intéressant.
0: Bah oui.
6: C'est plus intelligent.
26: Juste avant de transpirer.
6: Bah voilà.
22: Ouais, mais il la prend sans eau et savon en fait.
6: Mais si.
0: Alors, moi je vais vous dire une chose que je vous emmerde avec vos conneries de douche. Alors toi, Fildart, t'es qu'un pauvre con, tu ferais mieux de ton
6: travail. Mais merde, je leur dis, je leur explique.
0: Ta gueule, tu ferais mieux de ton travail.
22: Gérard, c'est un mime en fait, il fait semblant de se laver.
0: Ouais, voilà, hop, terminé pour lui que...
24: Bah justement, à ce propos, il y a Isti qui dit même chose que la semaine dernière, Gérard, c'est 35 insultes toutes les 35 secondes et un slip propre toutes les 30, tous les 35 jours.
0: Bon, qu'est-ce que je fais? Il est... Bon, allez, hop, tiens, on va...
22: Gérard, j'aimerais bien que tu me prennes le cul pendant 35 heures.
0: Va te faire enculer.
24: C'est justement ce qu'il veut, apparemment.
0: Alors, d'après vous, les 35 heures sont-ils pour une semaine? Non, on va pas faire celle-là, ça va être la dernière parce que... dormira-t-on plus en faisant 35 heures? On va demander à Passalage. Mais ça sera la dernière question.
25: C'est logique, tu vas te dormir plus au boulot quand tu vas faire 35 heures, surtout si t'es, fonctionnaire.
0: Et
25: donc, eux, ils ont du pot déjà, ils peuvent dormir quand ils travaillent. Donc ouais, 35 heures en plus, c'est vachement intéressant, surtout qu'ils sont payés.
0: Mmh.
25: En heure sup.
0: Ok.
25: Et en euros.
0: Ouais, mais justement, c'est ça que je voulais savoir. Savoir si les piges de paye seront faites calculer selon. Les payes seront-ils calculées selon les 35 heures ou pas en euros?
5: Ça dépend des pays.
0: Non, mais justement, la question, je ne vais pas la poser parce qu'on va s'arrêter là parce qu'il y a quand même encore un débat.
25: On pourra refaire la semaine prochaine.
0: Non, il n'y aura pas de 35 heures la semaine prochaine.
25: Bon, on finit le débat.
22: On fait les 24.
0: Passe de ré.
22: Ouais. Moi, je pense effectivement tout à fait. Étant donné qu'on a 35 heures de travail, c'est sûr qu'on va dormir beaucoup plus. Mais tu peux très bien être payé quand tu dors, quoi. Tu peux avoir des sommeils payés en fait. Voilà.
5: Ouais.
22: C'est équivalent au congé en fait. Voilà.
0: Trombone.
5: Ouais, je crois qu'avec 35 heures de plus par semaine, on pourra dormir 35 heures de plus.
9: S'il te plaît.
5: Ouais.
9: C'est
5: bien, moi j'y.
9: Juste un truc, attends deux secondes.
26: GG.
9: Attends.
26: Ok, vas-y.
9: Non et non.
26: Et pourquoi?
0: Bon, ok, alors trombone, je crois que ça va être terminé pour toi.
26: Trombone.
0: Qu'est-ce qu'il fait encore là, lui?
26: Ah bah attends, j'ai rien dit, moi. Non, c'était
0: attends, il me semble.
26: Non, c'était bout de gras, j'ai.
0: Il me semble que je t'avais dit de virer petite rondelle tout à l'heure.
26: Mais non, c'était pas moi, tu comprends.
25: Non, c'est pas vrai.
6: Non, c'était bout de gras que j'ai viré, GG.
0: Voilà. Alors, petite rondelle pour.
26: Moi, je dis que si les gens, notamment pince à linge, ils en ont marre de dormir, moi, je peux leur proposer autre chose. S'il y a 11 heures de rab, on peut toujours s'occuper, quoi.
25: Pas de problème.
26: Ok. Bon, on va gérer ça.
25: Je suis très ouverte, hein, comme fille.
26: Il n'y a pas de problème.
0: Bon, alors, dernière question.
25: T'as de la crème?
26: Ouais, j'ai de la pommade.
25: D'accord.
26: Et du gravier.
0: Bon, ça y est, vous réglerez vos...
26: J'ai même du papier de verre.
25: T'as des bulles de verre?
26: Ouais, bon, j'ai des escoles brites.
0: Tu les mets hors antenne, ils vont régler leur petite popote après, ils s'échangeront leur numéro. Donc, alors, les payes seront-ils calculés selon les 35 heures ou pas en euros? Voilà, ça sera la dernière question. Comme ça, on aura fait le thème des 35 heures et j'y reviendrai plus dessus. Petite rondelle.
25: C'est fou, hein? Oui, ouais, c'est rare.
26: Écoute, petite rondelle, donc moi je veux pas me faire chier, je vais faire la même que la semaine dernière. Je te trouve bien gonflé de faire un débat sur les 35 heures alors que tu fais 3 pauses heures de taf par semaine. Et à part ça, à part 35 heures de curtage anal ou de picole, ben voilà, je sais pas trop ce que tu connais, quoi.
0: Alors, dans ce cas-là, petite rondelle.
6: C'était pas la conclusion, petite rondelle.
0: Petite rondelle. Non, mais c'est bien, tu viens de perdre ta conclusion. Non, c'est terminé, salut. Alors, passe à linge.
24: Gérard ?
0: Oui,
24: sur IRC, il y a. Pince à linge, excuse-moi. Il y a Miss Lover qui dit que en Suisse c'est 45 heures par semaine. Et s'ils passent aux 35 heures, ils auront plus de chômage.
6: Oh la merde.
24: Ils seront obligés d'embaucher.
0: Non mais justement.
6: Oh la merde.
11: C'est la catastrophe ça. Hein.
24: Bah ouais.
3: Truc de
0: non,
3: ouf.
0: Non, mais justement.
2: La merde, la merde.
3: Putain, bon, catastrophique.
0: Ouais. Éteins ton micro, toi, et ça vaudra mieux.
3: Non, mais c'est la merde pour les Suisses. C'est une...
0: Mais c'est éteins ouf. Ton micro.
3: C'est dingue.
2: Catastrophe.
0: Éteins ton micro, ça vaudra mieux, d'accord.
3: Ça me révolte.
0: Donc, pince à linge. Pince à linge.
25: J'étais en antenne.
0: Alors, les payes seront-ils calculés selon les 35 heures non, ou pas en euros? Bizarre, tu fermes ton micro et tu fermes ta gueule.
25: Ce sera calculé en euros.
3: C'est une catastrophe, non?
25: À 6 francs 35 de l'euro de l'heure.
0: L'euro, il n'est pas à 6 francs 35, il est à 6,55,97.
25: Oui, non, mais je te dis que l'heure de l'euro, ce sera à 6 francs 50 de l'heure.
0: Ouais, ben, ça m'étonnerait.
25: Bah, écoute, moi, je te le dis.
0: Ok.
25: Tu verras.
0: Passe de ré.
22: Oui, les payes sont calculées en euros, effectivement, dès que l'euro sera mis en place en France.
0: Non, non, mais de toute manière, c'est déjà calculé. Ils ont déjà voté.
22: Tout à fait.
0: Ça a été déjà voté depuis le début de l'année.
22: Oui, tout à fait, oui.
0: Donc, pour terminer, trombone.
11: Les 35 heures en euros, moi je dis oui. Mais on sait bien dans d'autres pays, parce que si tu veux 35 heures en France, en euros, ça ferait 15 heures en euros. Mmh. Donc là, ça sera bien, on pourra travailler encore moins si tu vas dans un autre pays où tu es payé en euros. Tu pourras travailler que 15 heures parce que ça fera 35 heures français.
0: Bon, ben ok. Ok. Bah, moi, je pense que les fiches de paye, de toute manière, maintenant, on peut voir combien que ça prend en euros. Donc, là-dessus, même que tu passes plus de 35 heures ou pas, de toute manière, les heures supplémentaires, on ne sait pas comment que ça sera calculé ni rien du tout. Donc, voilà ce que je pouvais préciser d'autre. Rigo, une dernière question IRC.
24: Alors, une dernière question avant la conclusion. Alors, on va essayer de te trouver ça, parce que là, ils en sont tous à la conclusion, ils anticipent vachement, quoi.
0: Ah bah, on fait conclusion, alors c'est parti.
24: Mais sinon, attends, il y a un petit sondage, c'est Davy One qui m'envoie un sondage IRC en raison d'une grève des internautes pour protester contre les 35 heures, le sondage ne nous est pas parvenu.
3: Oh merde!
0: Ouais, c'est vrai
3: ça,
0: que.
3: Ça, c'est con, ça.
0: Merde!
3: C'est
0: vrai.
3: Wow. Putain, c'est une catastrophe!
0: Merde!
3: Ça va catastrophique!
0: Aller. Non, mais c'est vrai qu'à un moment donné, vous avez eu des problèmes aussi avec l'internet.
3: C'est des feignasses, ouais. Les internautes.
0: Mais grave.
3: Bah ouais, mais
0: ils en branlent pas une, attends, ils en branlent pas une, c'est des nazes.
3: Eux, les 35 heures! Ça va être un bordel.
0: Mais laisse ouais, tomber. Bah, ouais, ouais, toi.
3: Entre eux, les routiers, laisse tomber le bordel.
0: Oh là là,
3: surtout les routiers.
2: Les feignasses.
0: Ouais, ouais, bah les routiers, ils sont moins cons que vous ou deux.
3: De ouf.
0: Alors, pince à linge, conclusion.
25: Ouais, Gérard, bah, je me souviens plus trop de ce que je t'avais dit la semaine dernière. Donc, je vais dire comme mon copain Goldo, quand on n'en branle pas une, on n'a pas de débat à faire sur les 35 heures.
0: Ah, d'accord, vous avez repris les mêmes que la semaine dernière, bande de PD. Bravo.
3: Mais non.
24: T'as pas compris ce qu'elle a dit, Gérard.
0: Si.
25: Ouais, Gérard. T'as pas compris ce que je t'ai dit, Gérard.
0: Vas-y.
25: Non, je te répète pas.
0: Eh ben, tant mieux. Eh ben, dans ce cas-là, je te laisse. Au revoir.
25: Bisous.
0: Gérard. Ouais, ben, salut, passe de ré.
22: Ouais, Gérard, c'est face de ré. Moi, je voulais dire que ton débat, il était nul comme d'hab, quoi.
0: Ouais.
22: Et sans qu'une tête comme toi, et ça changera pas, quoi. Donc, c'est de la merde.
0: Eh ben, dans ce cas-là.
22: Salut bien bas ta grosse.
0: Eh ben, ma grosse, ça t'emmerde, espèce de PD.
3: Non, pas ça.
0: Alors là, lui.
3: Direct.
0: Non, tu me les gardes en antenne, je vais m'occuper de son matricule, là, lui.
3: D'accord.
0: Trombone. Trombone.
11: Ok, 35 heures, c'est hyper important, et que pour bien approfondir le sujet, il faudrait qu'on fasse 35 heures de débat dessus.
0: Ouais, mais tu vois,
11: on va en bouffer du débat de 35 heures pendant les 3 prochains mois.
0: Ouais, ben, ça m'étonnerait.
3: Non, mais ce qu'on peut faire, c'est par exemple, d'ici un mois ou deux, voir si ça a évolué.
0: Ouais. Non, on va pas.
3: Même d'ici une semaine, hein, ça peut changer. Ouais, peut-être que jeudi prochain, ça va évoluer.
11: Et non. 35 heures de débat, tu vois.
0: Non, la semaine prochaine, je vais voir encore après. Je pense que la semaine prochaine, l'équipe va encore changer. Parce que ça commence à bien faire de travailler avec deux nazes. Alors,
3: conclusion, moi,
24: attends, j'ai plein de conclusions sur l'IRC. Il y a Jupiler qui dit conclusion, les 35 heures c'est tabou, on en viendra tous à bout. Il y a une conclusion de Yankee qui a croisé Davy One qui a eu Turpentine au téléphone qui lui a dit que ton débat il avait ni queue ni tête comme toi.
0: Ouais, ça j'en ai rien à foutre.
24: Voilà. Et que penses-tu de la décision du gouvernement à propos des 35 heures? C'est Belge Boris qui dit ça. 52% pensent qu'ils auraient dû y réfléchir plus de 35 heures. 15% ne pensent plus depuis 35 heures. 32% pensent que GG aurait dû faire un troisième débat pendant 35 heures. Et 105% pensent que Suren est en Belgique.
0: Non, bon, bah, c'est nouveau, ça, je savais pas.
3: C'est à cause des grosses saucisses.
0: Non, mais.
24: Et sinon, il y a.
0: Manu, tu prends mieux de t'occuper de ton bébé rose que d'insulter Sandy, d'accord?
3: Ouais.
0: Alors, un conseil que je.
6: Non, ça c'est mon bouc.
24: Non, non,
6: c'est
24: pas le cahier, pas le cahier.
6: Non, mais je parlais pas.
0: Un conseil que je te donne, Manu, fais gaffe à ce que tu dis maintenant.
24: Non, mais je voulais juste dire aux internautes, oui, vous pouvez rallumer la radio maintenant, c'est fini, il y aura un disque.
0: Ah. Alors donc, combien qu'on est là sur ce thème de débat ?
24: Alors, combien qu'on est sur ce thème de débat ? On est 8956.
6: 6.
0: Oh !
6: 8556.
24: 8900.
6: 900,
24: ah
6: putain.
24: Attends.
0: 8975.
24: 8975. Ouais.
0: Ok. Donc, alors, le.
6: La deuxième, conclusion, GG.
0: La conclusion, c'est que vous avez foutu de la merde tous les deux, comme d'habitude. Vous êtes deux espèces de petits cons qui foutent que votre merde. Toi, si t'as envie de dormir, tu dégages des studios. C'est pas la peine de te pavaner sur une chaise alors non, que je te demande de virer les gens.
6: Deux minutes.
0: Ok. En de bon entendeur, salut. Donc, le deuxième débat, c'est toi qui es à l'arrêt. Si tu me fous une merde, t'as un bouquin dans ta gueule.
6: D'accord.
0: Donc, gare à toi.
6: D'accord.
0: Alors, deuxième débat qui va porter sur les régimes. Donc, on se retrouve juste après. On va s'écouter la Liliputo. Alors ça, quand vous m'écrirez ça comme il faut, merci. Les Liliputes de Puto avec la monnaie en euros. Et on se retrouve juste après pour la suite des débats sur Fun Radio. À tout de suite. Salut la compagnie, ici Gérard en direct de Suresnes sur ma radio.

0: avec Gérard et allez, on va descendre et on va passer donc le petit coup de gueule sur.
1: Ah, fais gaffe avec ta caméra, toi.
0: Fais gaffe, Cyril.
1: Je vais pas commencer à me prendre la tête avant le début. Dégage.
0: Arrête.
1: Non, tu me refais pas comme la semaine dernière. Hein. C'est pas le moment.
0: Qu'est-ce qu'il y a ce soir? Pourquoi?
1: Mardi j'ai entendu, ce soir j'ai entendu, faudrait quand même pas me prendre pour un con.
0: Oh, t'as bu toi?
1: Non.
0: Bon, menteur, tu sens l'alcool?
1: Non.
0: Si, t'as picolé, menteur.
1: Non.
0: Si, ça sent l'alcool.
2: Je sens d'ici.
0: Ah, ça sent d'ici.
1: J'ai bu 3 cafés et un Ricard.
0: Ouais, un Ricard, enfin.
2: 3 Ricard et un café.
0: Un Ricard de combien? 2 litres?
1: Non.
0: Hein? Combien t'as eu? Il y avait les 51, il y avait les 102 de Gainsbourg et maintenant il y a les 204 de Gérard.
1: Non, il n'y a pas de 204.
0: Si, il y a
1: 204.
0: Ah, attends, Gérard, on arrive.
1: Merde.
0: Voilà, on descend, on va y aller. Hop là, hop avec la caméra. Allez, viens, on va aller dans les. On va s'expliquer donc avec. Ouais. Regarde.
1: Non, mais attends. Tu m'appelles Françoise en direct. Je vais régler ses comptes à elle.
0: D'accord, ok. Il n'y a pas de problème.
1: Après, je fais mes.
0: Regarde. Bon, qu'on y va. Ah, bah viens, on va y aller. C'est bon. Donc là, il est en train de chercher les deux amantes auditrices qui sont de couloir. Elles vont descendre, voilà, elles vont s'installer, elles vont venir. Allez, Gérard, mène-toi le cul un peu, putain! Allez, mène-toi un petit peu.
1: Allez.
0: Bon, voilà. On va aller s'installer dans le studio, hop, dans la radio. On va avoir des gens, Gaël, ou non? Pour l'instant, c'est un peu dur sur l'intelligence, donc.
3: On commence.
0: Hein?
1: Non, c'est bon.
0: Hein? Bon, arrête avec ta caméra. Voilà. Oui. Donc voilà, Gérard va s'installer. Gérard, tu connais la crapette?
1: Ah oui.
0: Alors, bah, dis bonjour quand même, la crapette ou pas?
3: Bonjour,
0: Gégé.
3: Ça va?
0: Salut, la crapette.
3: Non, pas de bisous, mon Gégé. Je fais jamais de bisous.
0: Oh là.
3: Ah, par contre, le parfum.
0: Le bisou. Allez, la crapette, le bisou. Allez, on ferme les yeux. Waouh! Deux. Oh, Gérard, il est gourmand, il en voulait plus que ça. Hein.
1: On va inviter les.
0: Ah, après, non, pendant le débat, non, il n'y aura personne dans le studio, tu le sais très bien. Non. Ah, bah, si je te dis que non, moi je te dis que non. Attends, tu sais très bien que
4: bon,
0: le studio qui. C'est pas toi qui décide ici. Bon, alors.
4: Attends, on va.
0: Alors, on va essayer de s'expliquer. On va essayer de s'expliquer.
4: C'est pas mon siège.
0: Alors il va en train de choisir son siège et ensuite il va y avoir le coup de gueule. Ah si, faut garder celle-là alors.
4: Non, je
0: prends
4: celui-là.
0: Bon, ok, donc il en veut une autre. Donc il est en train de chercher un siège en ce moment, il a trouvé la bonne taille. Je vous rappelle que si vous voulez participer au débat de Gérard sur l'intelligence, dépêchez-vous, 0870-5000, 0803-08-5000. Si c'est aussi fort que jeudi dernier, Gérard, je t'assure que là, je t'offre, je ne sais pas, un disque en or.
4: Une Ferrari
0: ou une caméra. Normalement, il y a un deuxième caméraman ce soir, Gérard. Il y aura deux caméramans dans les studios ce soir. C'est quoi? Deux caméramans dans les studios, Gérard, ce soir.
4: Non, tu commences pas avec ta caméra, s'il te plaît.
3: Oui, vas-y.
4: Tu vas te calmer. Bon, si on pouvait avoir.
0: Allez, vas-y. Alors.
4: Bonsoir à tous. Bon, c'est quoi cet engin de malheur là qui tient comme mes deux.
0: Voilà, on va.
4: Bonsoir Olivier. Bonsoir à Cyril.
5: Bonsoir.
4: Va te faire foutre que je suis pas avec toi.
0: Voilà.
4: Bonsoir à Max et bonsoir à la crapette qui est au standard pour vous accueillir pour les débats de
3: bonsoir,
4: cette nuit.
3: Gérard.
0: Voilà.
4: Putain, quand celui-là, il aurait décidé de tenir comme il faut.
0: On va le faire tenir comme il faut.
4: Voilà, c'est bon, parce que je changerai pas de position.
0: Si, il faut que tu baisses ton siège à ce moment-là, un petit peu. Parce que là, on vous explique, Gérard n'a pas envie de faire l'effort de baisser son siège pour que sa voix, pour que ses lèvres soient devant le micro. Donc, monsieur ne veut pas faire l'effort. Alors, attends, ne touche à rien.
4: Oh,
0: on va essayer
4: là
0: de s'en occuper. Non, mais c'est incroyable, ça, sans déconner. Il a décidé de ne pas faire un effort, hein, le garçon.
4: Non, mais j'ai pas l'intention de baisser mon siège. Hein.
0: Bon, t'as entendu l'histoire de Françoise?
4: Ouais, ben, je voudrais bien qu'on l'appelle.
0: Ouais, est-ce qu'on peut essayer de l'appeler ou pas, Françoise? À mon avis, ça va gueuler. J'espère qu'on va pas la réveiller.
4: C'est ouais, même qu'on la réveille, moi, je veux pas le savoir. Hein. Ouais. Par contre, voilà. Ouais, ben, par contre, là, j'ai un petit problème de son.
0: Bah non, ça marche bien là. Attends, tu rigoles ou quoi? Ça fonctionne hyper bien. Il se plaint tout le temps, Gérard. C'est vraiment.
4: Non, mais c'est bon, c'est bon. Ouais, mais bon, ouais, c'est bon. Donc, si on pouvait avoir Françoise quand même, parce qu'il y a deux trucs, je suis pas tellement.

0: pas d'accord avec elle.
1: Ah, c'est-à-dire que t'es pas totalement contre, mais t'es pas...
0: Non, mais déjà, je suis pas d'accord avec elle sur ce qu'elle a dit ce soir, et sur mardi, encore moins.
1: D'accord, alors...
0: Donc si on pouvait avoir Françoise, et puis qu'on s'explique en direct, avant de commencer les débats, parce que...
1: D'accord, t'es contre quoi, là, en fin de compte
0: Moi, sur ce qu'elle a été dire. Ça, c'est bizarre parce que je vois pas où que j'aurais pu l'insulter, j'ai pas son numéro de téléphone. Donc je vois comment je peux l'insulter.
1: Non, mais elle dit que en fin de compte c'est un jeune qui a téléphoné chez elle en disant voilà Françoise, il y a Gérard qui a voulu me violer.
0: Eh ben on va régler je vais régler mes petits comptes là.
1: Gaël, tu peux avoir le numéro, on peut l'appeler. Ah merde.
2: J'ai essayé,
1: ça s'en occupait.
0: Alors Françoise, s'il te plaît, tu raccroches ton téléphone et je commencerai pas les débats avant de t'avoir au téléphone pour savoir ce que t'as contre moi.
1: Comment ça? Tu veux pas commencer les débats
0: Non.
1: Ah bon, carrément.
0: Je commencerai pas les débats tant que j'aurai pas Françoise pour savoir ce qui s'est passé. Parce que de toute manière, ce soir, j'ai entendu, et apparemment, tu l'as passé à 22h30.
1: Quoi? Qu'est-ce que j'ai passé?
0: Tu l'as eu au téléphone.
1: Oui, exact.
0: Apparemment, ce que t'as passé pour toi, c'était du pipeau.
1: Ouais.
0: Donc, moi, j'aurais voulu savoir aussi sur l'histoire de mardi.
1: De quoi? Quelle histoire mardi? L'histoire de lundi où tu devais être dans le... Non mais c'est quoi cette histoire? Non mais moi je voulais qu'on règle ça d'abord en premier parce que...
0: L'histoire de lundi...
1: Oui.
0: Bon alors l'histoire de lundi...
1: Donc t'as fait une soirée avec moi et que tu devais être lundi soir à 23h30 dans la cabine et que jamais je n'ai eu des nouvelles avant aujourd'hui.
0: Voilà, donc pourquoi? Bon ben...
1: Pourquoi tu te fous de ma gueule comme ça?
0: Non,
1: mais... Moi j'aime pas trop non plus.
0: Non, mais moi je vais te dire une chose, je m'excuse parce que je me suis endormi et je me suis réveillé, il était minuit.
1: Et toi, dans ces cas-là, t'appelles pas pour t'excuser ou le lendemain pour t'excuser? T'attends jeudi, toi?
0: Non, mais de toute manière, j'ai pas pu. Je pouvais pas parce que
1: je veux savoir pendant combien de temps t'allais te foutre de ma gueule quand même, à moi qui t'aide depuis le début. Je voulais savoir combien de temps t'allais profiter de moi.
0: Non, mais pour l'instant, je me fous pas de toi, de manière. Je voulais t'appeler tout à l'heure et.
1: Ah oui. Il voulait m'appeler tout à l'heure alors qu'il vient ce soir pour s'excuser de ne pas être là, de ne pas être venu lundi. Non, mais là, c'est fort quand même, c'est balèze le mec. Et t'as bien dormi lundi, tout le monde t'a attendu, t'es pas venu à l'antenne, ça va, ça t'a pas posé de problème, t'as pas eu de remords.
0: Un peu, si, quand
1: donc,
0: même.
1: Donc t'as les poèmes pour ce soir, là, tu les ceux de lundi.
0: Bah oui.
1: Ah bah, on va les faire maintenant alors. Tout de suite, Françoise après, parce que ça depuis lundi, il y a eu combien, Philippe? Au moins minimum de gens qui ont demandé à voir ton poème, ces poèmes. Alors, hop, la mallette. Non,
0: c'est pas la peine de venir avec ta caméra pour savoir ce qu'il y a dans la mallette.
1: Alors,
0: c'est pas
1: la peine. S'il te plaît.
0: Hop.
1: Alors. Alors, c'est parti.
0: Non, je te dis.
1: Allez, ouvre, dépêche-toi les poèmes. On y va, c'est parti. Alors voici le fameux cahier dans lequel il va y avoir les poèmes inédits qui étaient dédiés à tous ceux qui étaient venus à la soirée en Belgique ce week-end à Braine-le-Comte. Et on rappelle qu'on nous serons prochainement...
0: C'est-à-dire ce week-end.
1: À Ornu, en Belgique également. On y va, on écoute ton poème. Alors devant le micro, tu lèves ta feuille plutôt. Lève ta feuille et parle.
0: Non mais c'est bon là, je l'ai bien. Donc, c'est pour tous les Belges qui sont venus à Braine-le-Comte le week-end dernier.
1: Ouais.
0: Et donc, voilà, c'est pour eux.
1: Alors, vas-y.
0: Donc, merci à tous les Belges d'être venus, qui sont venus de partout. Déjà, je remercie les organisateurs. Je dis merci. Merci aux gens qui ont écouté les poèmes malgré le verre de bière que j'ai reçu dans la figure.
1: Ça s'appelle pas un poème, là. T'es en train d'expliquer ce qui s'est passé. Il faut lire ton poème. C'est pas un poème, ça. C'est une merde. C'est pas un poème.
0: Donc, non, mais merci aux gens qui ont répondu présent à l'annonce faite par Max de Fun Radio Paris sur les ondes de la Belgique. J'espère que la soirée vous aura plu. J'espère que vous allez appeler le standard dans la semaine au 01 47 79 5000 parce que j'arrive pas à
1: dire 79.
0: Voilà.
1: D'accord. Parle devant ton micro.
0: Donc j'espère.
1: Devant plus haut. Pas lève ta tête. Lève ton micro. Lève ton papier.
0: J'espère que vous viendrez que vous nous inviterez le plus souvent chez vous. Donc voilà, c'était pour remercier les gens de Belgique. Et n'ayez crainte, en Belgique, on ne vous oublie pas. Et je vous prépare de nouveaux poèmes pour tous ceux qui habitent la Belgique et les alentours.
1: Alors, est-ce que avant qu'on démarre le débat, on pourra enfin savoir si tu as l'intention de refaire comme à la bonne époque, parce que les gens aimeraient savoir quand est-ce que tu refais des poèmes.
0: Oui.
1: Quand est-ce que tu vas arrêter de te foutre de notre gueule et dire oui, et quand est-ce que tu vas vraiment le faire?
0: Alors ça.
1: Est-ce que par exemple on pourrait
0: t'arrêtes avec la caméra s'il te plaît, parce que je vais pas m'énerver comme la semaine dernière. Là t'arrêtes carrément. Non, t'arrêtes.
1: On va se calmer. Alors,
0: Donc,
1: est-ce que par exemple je pourrais t'obliger à faire des poèmes à chaque fois et qu'à chaque fois qu'il n'y aura pas de poème, il n'y aura pas de débat? Est-ce qu'on pourrait. Est-ce que parce que j'ai eu la proposition de quelqu'un d'autre pour faire des débats, qui m'intéresse énormément, qui va peut-être faire ça tous les mercredis. Est-ce que par exemple si à chaque fois que tu ne fais pas tes poèmes, j'annule et ce mec-là te remplace à la place?
0: Moi je.
1: T'es
0: peux,
1: d'accord
0: je
1: on, peux, peut, te... on peut envisager ça?
0: Non.
1: Donc il faut qu'il fasse tes poèmes.
0: Je te dis tout de suite. Là j'ai préparé pas mal de.
1: Ouais.
0: J'ai pas mal de.
1: De quoi de,
0: pour faire des débats, des poèmes.
1: Ouais, mais moi je veux que tu les. Je veux pas que t'aies des thèmes. Je veux que tu les écrives et que tu nous les lises. Alors
0: là, il y en a.
1: Bah, tu vas en lire un tout de suite. Bah, qui s'appelle comment? Comme par hasard, devinez.
0: Je t'aime. Voilà.
1: Pour changer, bien sûr. Alors.
0: Non, si tu veux pas, je t'aime.
1: Mais fais-en un que t'as jamais fait. Tu fais toujours les mêmes merdes.
0: On va faire une puce.
1: Bah voilà une puce, alors on y va.
0: Voilà, donc ma petite puce, je voudrais te faire des câlins sur un bananier. Ma petite puce, je voudrais te faire des câlins sur une feuille. Ma petite puce, je voudrais te faire des câlins sur une guitare. Ma petite puce, je voudrais te faire des câlins sur une lampe. Ma petite puce, je voudrais te faire des câlins sur un duvet. Ma petite puce, je voudrais te faire des câlins dans un champ. Ma petite puce, je voudrais te faire des câlins dans un Malibu. Ma petite puce, je voudrais te faire des câlins sur Ispaille. Ma petite puce, je voudrais te faire des câlins sur une lune, pardon.
1: Ouais.
0: Ma petite puce, je voudrais te faire des câlins sur Ainsi sois-je de Mylène Farmer. Et les prochains thèmes de poèmes.
1: Ah, il y a des thèmes de poèmes, après les thèmes de débat, il y a des thèmes de poèmes, vas-y.
0: Non, sur les prochains débats, il y aura Lapine. Merci pour. Merci.
1: Ouais, Lapine, ouais.
0: Il y aura Lapine, il y aura Je t'aime, il y aura.
1: Lapine.
0: Marre-toi, toi, abruti.
1: Un débat sur. Il va y avoir un poème sur Lapine.
0: Oui.
1: Comme par exemple, ça pourrait donner quoi?
0: Alors, ma lapine, je voudrais te serrer dans mes bras dans un champ de carottes. Ma lapine, je voudrais te serrer dans les bras dans un champ de betteraves. Ma lapine, je voudrais te serrer dans mes bras dans un champ de radis. Dégage avec ta caméra, merci. Non mais c'est bon avec ta caméra, tu vas pas me prendre la tête. Voilà. Donc j'en étais dans un champ.
1: Là, il improvise quand même, que je vous le sache. Attention, c'est pas préparé. Hein.
0: Non, mais elle écoute en plus, cette personne-là. Merci
1: pour... Ah, il y a ta pine qui écoute. Bon, alors, s'il y a la pine de Gérard qui écoute, non, je crois qu'elle est avec toi tous les jeudis.
0: Qui?
1: Bah, ta pine.
0: La pine, abruti!
1: La pine, alors vas-y, continue, vas-y, et alors?
0: Donc j'étais dans un champ de radis. Ma lapine, je voudrais te faire un câlin dans un champ de tournesol. Ma lapine, je voudrais te faire un câlin. Sur une cigarette. Bon, là, c'est de l'improvisation complète. J'ai même pas écrit.
1: C'est clair.
0: Je pense qu'elle doit enregistrer. Donc, ma lapine, si tu t'es reconnu, ben, j'espère que tu m'appelleras mardi, comme ouais. Prévu.
1: Voilà.
0: Voilà, je te fais un gros bisou.
1: Voilà, ok, très bien. Donc, Gérard, les deux débats de ce soir, on va appeler Christine quand même, on va réessayer de nouveau parce que.
0: Non, c'est pas Christine, c'est Françoise.
1: Attends, mais en plus, j'ai pas fait exprès.
0: Oui.
1: Françoise, on va appeler Françoise dans quelques instants.
0: Les deux débats de ce soir, c'est l'intelligence et les hommes obsédés.
1: Et les hommes obsédés, ouais.
0: Donc, j'espère que vous allez vous réveiller au standard.
1: Ouais.
0: Et sur Minitel, la même chose. Et que vous n'allez pas me gonfler à me demander sans arrêt. C'est quoi la question? J'ai pas entendu. Alors, les oreilles, c'est comme le cul, ça se lave!
1: Voilà, donc ça, je crois que c'est clair.
0: Alors, la chanson.
1: Peut-être des petits applaudissements quand même.
0: En train de chercher.
1: Alors attends, la chanson c'est pas pour tout de suite. Donc les deux débats c'est sur l'intelligence.
0: Voilà.
1: Est-ce qu'on peut avoir en exclusivité une ou deux questions qui vont avoir
0: Bon, l'intelligence est-il nécessaire pour vous? Croyez-vous que certaines personnes sont intelligentes et ainsi de suite.
1: Voilà, et le débat, et le deuxième...
0: Sur les hommes obsédés. Alors, pensez-vous que tous les hommes sont obsédés? À quoi reconnaît-on un homme obsédé? Êtes-vous obsédé? Voilà.
1: Voilà, de ce genre de questions, hein.
0: Voilà. Alors, okay. Je pense que si ça se passe bien, je pense qu'on va finir comme la semaine dernière à peu près sur les coups de 4h du matin.
1: T'entends, Philippe, jusqu'à 4h du matin?
0: Si ça se passe mal, à 3h au plus tard, j'arrête.
1: D'accord. Donc, et qu'est-ce qui ferait que tu pourras arrêter à 3h du matin au lieu de 4h? C'est genre, pas à cause de quoi? À cause de...
0: Ben, à cause des auditeurs.
1: Alors, si, déjà, pas les mêmes, s'il te plaît.
0: Déjà, un, je veux pas ni Arnette, ni Luigi, ni Caramel, ouais, et autres.
1: Ni David, Arnette. Ni David.
0: Ni David et puis toute la bande.
1: Si Caramel quand même, Caramel.
0: Non plus.
1: Bah si, il est Caramel dans le premier débat.
0: Non, dans ce cas-là, c'est même pas la peine, c'est le premier débat, je ne veux pas. Il va dégager vite fait, bien fait.
2: Non, t'inquiète pas Gérard, c'est bon, Caramel ne viendra pas.
0: Donc Arnette, un connard, comme tu m'as insulté sur mon tatou lundi. Eh ben, je vais te dire qu'avec un connard comme toi, on s'emmerde. Avec un connard comme moi, on s'amuse.
1: Ouais,
0: ok.
1: Ouais.
0: On te donne notre nom. Salut.
1: Ouais, bravo.
0: Alors, on va écouter. On va écouter.
1: C'est quoi
0: eh
1: ça?
0: Ben, et puisque je pense que j'espère que si tout le monde est sage ce soir. Comme hier, il y a quelqu'un qui l'a demandé.
1: Ouais.
0: On va peut-être te passer maintenant.
1: De quoi?
0: Le remix.
1: Il y a des remix inédits, on va en passer tout à l'heure. Ouais.
0: Ah, mais il y en a un qui l'a demandé hier soir.
1: Ouais.
0: Mais c'est bon, t'as pas besoin d'aller voir si j'ai des poils sous les bras.
1: Non.
0: Oui, j'ai des poils. Tiens.
1: Regarde, ça voilà. C'est. Mais ah. N'oublie pas, donc là en ce moment on filme sous les aisselles. Oh là, ça pue.
0: Voilà.
1: Oh.
0: Alors dégage avec ta merde.
1: C'est vrai que ça pue. Donc, et c'est que quand tu lèves ton t-shirt, ça pue la transpiration.
0: Ouais, mais surtout que j'ai mis du déodorant.
1: Alors, ça fait combien de temps?
0: Disque.
1: Ça fait combien de temps que tu mets le même t-shirt là?
0: Celui-là, tu vois, il est de ce soir.
1: Ouais, mais tu l'as pas lavé depuis combien de temps?
0: Si, il a été lavé quand même. Hein.
1: Alors il y a combien de temps? Il y a un mois, deux mois?
0: Non, il a été lavé il y a 3 semaines. Il y a 3 semaines et je l'ai pas mis avant.
1: Oui, c'est ça. Ouais.
0: Donc, le premier disque, c'est Baby You. Quoi? Bon, ben,
1: vas-y, Gérard.
0: Baby You Want Me.
1: Ah, ok.
0: Avec les rubettes dit amoureux. Je sais pas ce que ça veut dire.
1: C'est même pas lire, putain.
0: Ou quoi, je sais pas. On dit pas putain, on dit maman travail.
1: Ouais.
0: Ok.
1: Et donc, le premier débat, on va y aller dans un instant.
0: Et avec François. Sur l'intelligence.
1: Avec
0: et
1: François.
0: Avant le premier débat. Je veux Françoise.
1: Est-ce qu'on peut réessayer Françoise avant de mettre le disque? Est-ce qu'on peut réessayer? Attends, on va réessayer avant de mettre un disque.
0: Voilà, j'ai des comptes à régler.
1: Ouais, c'est clair.
0: Je suis pas tellement content.
1: On va essayer de nouveau. On va réessayer, c'est parti. Alors, on réessaye Françoise.
0: Donc, si on a personne pour l'instant avant d'avoir Françoise.
1: Il n'y a pas de nana ce soir, en tout cas, hein, pour l'intelligence. Ce débat, il n'y a que des mecs.
0: Bon, hein. Oh, ben, c'est pas la peine.
3: Oui, allô?
0: Allô?
3: Oui.
0: Françoise?
3: Oui.
0: Ouais, c'est moi, c'est Gérard.
3: Oui, Gérard.
0: Ouais, c'est quoi cette histoire là?
3: Quoi? Je suis en direct?
0: Ouais, t'es en direct. Hein. Alors maintenant, moi, je voudrais savoir c'est quoi cette histoire là de.
3: Attends, je baisse mon poids 5 minutes parce que ça résonne.
0: Ouais, non, mais alors, tu te dépêches parce que j'ai pas que ça à faire. Oh non, mais attends.
3: On va la tête 5 minutes, hein.
0: Bon, attends, directement là, tu vas te calmer parce que déjà mardi, tu t'es pris un coup de gueule sur moi et ce soir, tu m'as menti.
3: Ah, moi aussi, hein.
0: Ouais, vas-y. Dépêche-toi de baisser ton poste parce que les débats, ils vont commencer. Allez! Ouais, Françoise, s'il te plaît.
3: Je me torche le cul avec, hein.
0: Ouais, bon, alors, c'est quoi cette histoire?
3: Tu sais très bien...
0: Non, mais attends. Mardi, t'as appelé.
3: Ouais.
0: Mardi, t'as appelé. Comme quoi que, soi-disant que je t'insultais.
3: Oui.
0: Hein? C'est quelqu'un qui m'a enregistré.
3: Oui.
0: Bon, est-ce que t'es capable, maintenant... Là, à 1h50, à 0h55, de nous prouver la preuve comme
3: non,
0: quoi.
3: C'est impossible.
0: Attends, Françoise, s'il te plaît. Et mardi, t'as dit à Max, Je suis désolé, j'ai écouté. Mardi, t'as dit à Max que jeudi, t'étais capable de nous faire écouter l'enregistrement comme quoi que je t'insultais. Mardi. Ce soir, tu nous as passé... Attends, s'il te plaît. Ce soir, tu nous as passé un enregistrement. Ce n'était pas moi. Ce n'était pas ma voix.
3: Tu m'amuses.
0: Oui, je t'amuse. Alors, je vais te dire une chose. Que tu vois, Jean-Philippe, comme t'as dit si bien à l'antenne mardi, bah qu'ils viennent.
3: Mardi,
0: t'as dit que c'était Jean-Philippe qui voulait venir me casser la figure chez moi.
3: Ah oui.
0: Ah, tu t'en souviens déjà plus?
3: Oui.
0: Tu t'en souviens ou pas?
3: Oui, je m'en souviens très bien.
0: Alors, comment que ça se fait que mardi, t'as été confirmé sur l'antenne, et ça, l'enregistrement a été fait. Comment que ça se fait que mardi, t'as été dire que t'avais des enregistrements faits par des personnes que tu connaissais comme quoi que je t'insultais? Alors, est-ce que tu peux nous les fournir ce soir?
4: Ouais.
3: Bah, disons que je demande. Ils sont partis. Le standard est parti.
0: Non, le standard est pas parti. Pour l'instant, t'es en direct avec moi. Pour l'instant.
3: Non, mais le standard est parti.
0: Quoi?
3: Qu'on cherche le numéro de Manu.
0: Non, c'est pas Manu, c'est pas Manu, c'est Jean-Philippe.
3: Il te fait projeter directement la cassette comme quoi tu m'insultes.
0: Ah bah alors, dans ces cas-là, je vais te dire une chose, Françoise.
3: Oui.
0: Tu vois, pourtant, je t'ai toujours bien estimé.
3: Ça m'étonnerait.
0: Oui, et bah je vais te dire une chose, que là, tout ce que t'as été dire sur moi, c'est faux. Parce que la personne qui t'a dit que je t'insultais, eh ben je vais te dire une chose, t'es même pas capable de me fournir par A plus B ce soir, à l'heure actuelle, t'es même pas capable de me donner la preuve. Allez où la preuve? Allez où? Allez où la preuve? Allez où la preuve de mardi? Mardi, tu l'as dit, le premier coup de gueule, c'était sur moi. T'as promis, jeudi, que tu donnais à Max, en direct, les preuves comme quoi que je t'insultais. Alors, donne-les.
3: Je vais les donner.
0: Mais moi, tu vois, il est 1h du matin. Moi, maintenant, je vais commencer mes débats. Alors maintenant, à 1h du matin, si t'es pas capable de me fournir les preuves, c'est pas la peine. Alors, ton deuxième truc de ce soir, tu vois, t'inquiète pas.
3: Arrête tes conneries, hein.
0: Quoi, arrête mes conneries si je veux. Maintenant, tu vas m'écouter, tu vois. On est le 3 octobre. Il est 1h du matin et c'est la Saint-Géa.

0: phrase.
1: Non, là, faut pas.
0: Attends, qu'est-ce que tu viens de dire? J'ai mal entendu.
2: Ah, tu veux que je répète?
0: Oui.
2: Va te faire enculer.
0: Eh ben, toi-même, ma petite. Eh ben, joue bien avec la bouteille de Bordeaux, ok?
3: Ouais.
0: Alors, en deux bon entendeur, je te dis une chose. Écoute-moi, maintenant.
2: Tu... Entre parenthèses, tu peux t'accrocher plus que moi, hein.
0: Ouais, eh ben...
2: Parce que, la bouteille, hein, tu risques l'accident.
0: Ah,
2: hein,
0: ah, ouais, eh ben,
2: et
0: toi, tu...
2: ton copain Henri, il est très gentil,
0: ouais.
2: ça, je le précise, quoi.
0: Ouais, d'accord.
2: Il est très gentil.
0: Ok.
2: Mais, il t'a hébergé et...
0: Attends, il m'a hébergé. Il m'a invité pendant une semaine. Nuance, ouais, il m'a pas hébergé.
2: Sa gueule.
0: Comment?
2: Bonjour, en veux-tu en là.
0: D'accord. Eh, je vais dire une chose, Françoise. Le prochain coup que tu passes le jeudi et que tu nous fais...
2: Non, je passe pas le jeudi, je passe le mardi.
0: Ouais,
2: et
0: mais pas...
2: Façon, je passe plus le mardi.
0: Eh ben, tu fais ce que tu veux, c'est pas mon problème, moi je m'en fous. Mais je vais dire une chose, que ce soir...
2: Il y a plus que... c'est terminé.
0: Eh ben, c'est bien, c'est terminé, c'est directement, tu fais un ultimatum. Ok.
2: On n'entend plus parler de ma gueule.
0: D'accord, on n'entend plus parler de ta gueule. Voilà. Là, tu vois, je te dis ta gueule. Alors maintenant, moi, je vais te dire une chose, Françoise, que ce soir, tu vois, comme par hasard, j'étais en train de regarder un film qui m'intéressait bien.
4: Oh, c'était quoi?
0: Et c'était Le Gendarme se marie avec Louis de Funès.
4: D'accord.
0: Et comme par hasard, j'ai entendu comme quoi que t'avais appelé en disant comme quoi que t'avais une cassette ou que Gérard t'avait insulté. Et malheureusement, Max, il t'a dit, ce n'était pas moi. Eh, qu'est-ce que t'as à dire là-dessus?
2: Moi, je t'ai appelé, moi.
0: D'un?
2: Moi, je t'ai appelé.
0: Tu m'as appelé quand?
2: J'en sais rien.
0: Ah bah, tu m'as jamais appelé. De toute manière, je t'appellerai jamais parce que j'ai pas ton numéro de téléphone.
2: De toute façon, tu peux l'avoir parce que tout le monde l'a...
0: Non, tout mais attends.
2: Tout le monde là.
0: Oh, Françoise.
2: J'en ai rien à foutre.
0: Ouais, d'accord. T'en as rien à foutre, donc joue avec ta bouteille de Bordeaux, ça vaudra mieux.
2: Ta gueule, toi.
0: Sois poli, s'il te plaît, avec moi, parce que je t'insulte pas, d'accord? Alors, tu restes correct avec moi. Tu restes poli, d'accord?
2: D'accord.
0: Ok. Tu restes poli, je ne t'ai pas insulté. Alors, viens pas dire que mardi, refais pas
4: d'accord,
0: un
4: on a bien
0: ultimatum,
4: compris.
0: Comme quoi que je t'ai insulté. Ok, parce que là, Max est derrière moi.
4: Oui.
0: Il est juste à côté.
2: Mais il a peur, Max.
0: Pourquoi il a peur? Non, il a pas peur.
4: Moi, j'ai pas peur, j'écoute, simplement, j'essaie de comprendre. Donc, moi, j'écoute François, j'écoute Gérard, et enfin, quoi, je m'aperçois que vous êtes tous les deux des gentils garçons et des gentilles filles.
2: Non, pas gentils garçons, ni gentilles filles, ni quoi ce genre.
4: Tu es quoi alors?
2: J'en ai marre,
5: qu'on me fâche.
0: Ouais, vas-y, casse-moi là.
4: Bon, alors, Tu veux...
2: Mon téléphone va arrêter de sonner.
4: D'accord.
2: Donc, je vais mettre...
0: C'est pas le moment, là.
2: Si t'as un téléphone...
4: D'accord, Françoise. On ne te dérangera plus.
2: Non, pendant une demi-heure, mais après, c'est terminé.
4: D'accord, ok. Donc
2: tu m'oublies complètement.
4: D'accord, ben, y a pas de problème. Donc, on t'appelle plus jamais?
2: Non.
4: D'accord, ok, terminé. Adieu.
2: Adieu.
4: Allez, ben, donc, si vous voulez, le mardi soir, faire des coups de gueule à la place de Françoise, il y a la possibilité de pouvoir le faire, hein, Françoise, donc, hein, c'est ça?
2: Ouais.
4: Donc, si vous voulez, Si vous voulez faire des coups de gueule à la place de Françoise, tous les mardis, 22h30, vous nous appelez demain ou dès lundi, vous nous envoyez une candidature et on fera la place de Françoise. Il y aura des gens qui feront tes débats, tes coups de gueule à ta place.
0: Je suis pas tabac. Hein.
4: Ok. Ah.
2: D'accord,
4: Françoise. À bientôt. Il n'y a pas de problème. Merci. Qu'est-ce qu'il y a, Gérard? Il s'est cogné la tête contre une. Tu t'es cogné? Qu'est-ce qu'il y a? Rallume ton micro, qu'est-ce qu'il y a? C'est quoi? Ben, parle, il y a de la radio, parle à la radio.
0: Oh, ça me dégoûte d'entendre ça.
4: Pourquoi?
0: Ça me dégoûte. L'autre, mardi, soi-disant, qui devait te fournir une cassette, elle t'a pas fourni. Hein, ce soir, elle t'a fourni n'importe quoi. Moi, ça me dégoûte d'écouter des trucs comme ça.
4: Ben,
0: c'est
4: moi aussi.
0: Je suis désolé, ça me dégoûte.
4: Ben, on l'a renvoyé chier.
0: Non, mais même, c'est pas parce que je suis un de tes plus fidèles qui vient régulièrement tous les jeudis.
4: Tu es mon plus fidèle.
1: Ah oui, oui. Oui.
0: Hein? Donc, je vois pas pourquoi qu'on se permet de dire des choses derrière mon dos.
4: Parce qu'elle était un petit peu...
0: Ouais,
4: elle est jalouse.
0: Manière, jalouse. Je peux comprendre, mais ce
4: bah
0: soir...
4: Ouais, tu l'as bien corsé.
0: Non, mais attends, faut quand même être raisonnable hein, dans la vie.
4: Ouais, c'est clair.
0: On n'a pas à dire des conneries, alors que j'ai jamais été dire ça.
4: Mais bien sûr, mais je l'ai dit.
0: Non, comme ce soir, sa cassette,
4: bah, c'est même pas sa ma cassette. Voix. Mais non, mais on n'a pas dit que c'était ta voix, c'est le...
0: Arrête avec la caméra, merde.
4: Ah, ouais. Oh là, allons.
0: Non, j'aime pas. Non, là, il y a certains trucs, je suis gentil, mais là, il y a des limites.
4: Faut pas te prendre pour un con.
0: Ouais, faut pas pousser mes mères dans les orties. C'est tout. Voilà, donc, bravo. On va écouter...
4: Il est en forme, le Gérard, ce soir, ça va pulser, hein.
0: Par contre...
4: Oui, ah, ça va mieux, ça va.
0: Avant de passer le disque,
4: ouais.
0: Qui s'est fait passer pour Gérard hier soir?
4: Ah non, en fait, oui, t'as appelé hier.
1: Ça, t'avais l'air
4: d'avoir un peu. C'était toi.
0: Non.
4: Bon, attends, on a reconnu ta voix.
0: Non, non, c'était
4: pourquoi,
0: pas moi.
4: Pourquoi t'appelles le mercredi? On avait dit lundi.
0: Non, c'était pas moi hier dans la cabine.
1: T'as pas osé t'excuser pour
0: Gérard. Non. Je vais te dire une chose, que j'étais dans mon lit.
4: Oui, c'est ça, oui, bien sûr, oui, bien sûr, facile. Ça, c'est facile à dire.
0: Et t'as reconnu ma voix?
4: Non. Bah, bien sûr, j'ai reconnu ta voix, Gérard.
0: C'était pas la mienne.
4: Bien sûr, c'était ta voix, Gérard.
0: C'était pas la mienne. Elle a
1: bien sûr que si, on écoutait
4: Gérard.
1: On écoutait
0: Gérard. Non,
1: mais tout le monde était là.
0: Non,
4: pourquoi t'as pas lu de poème, mercredi, quand t'es passé à l'antenne?
0: Qu'est-ce que c'est que ce cirque?
4: Ouais, n'importe quoi. Ouais. Enfin bref. Ouais. Bon, allez, on va écouter le premier disque donc qui est
0: Babylon One Me As OK avec les Rebets, des amoureux. Mais j'espère que Olivier.
4: Il y a que des mecs là. Hein.
0: Ouais. S'il y a que des mecs, je fais pas le premier débat.
4: Luigi, Arnett.
0: Non, mais c'est bon.
1: Non, mais il y aura peut-être un travelo dans le tas quoi.
3: Là.
4: Il y a quoi? Il y a des nanas?
5: Regarde, t'as 3 nanas et 3 mecs. Attends, bouge pas.
0: Ouais, non, mais je vais pas 3 nanas. De toute manière, les mecs, s'ils me font chier, ils vont zapper. Hein.
4: Voilà, alors un débat sur l'intelligence, on y va, c'est parti maintenant pour, comme chaque jeudi, retransmis en direct sur Fun TV. Je vais quand même tenir à vous le préciser. Important, et maintenant, ça y est, c'est parti. On met la puissance 10.
0: La puissance 2.
4: Dans la puissance 10, c'est parti.
0: Ouais, la puissance 10, et j'espère que tu vas pouvoir me caler. Pour tous ceux qui me réclament sur Tatou et autres à l'antenne, j'espère que tu vas pouvoir me mettre le remix.
1: On va essayer.
4: Il y en a des inédits, des trucs qu'on a passé qu'une fois, on y va, c'est parti, on se retrouve
0: voilà,
4: pour
0: parti.
4: Le débat.
0: À tout à l'heure.
6: T'es un gars. Gars. Pourquoi? T'es un con.
4: Oui.
6: T'es papinard.
4: On t'arrête avec ta caméra.
6: Si, Gérard.
4: Ouais.
6: Si, Gérard. Cherche les femmes. Cherche les femmes.
4: Oui.
6: Mais tu ne trouves pas.
4: D'accord.
6: T'es un connard.
4: Ok, on va arrêter là. On va arrêter là. Oui, on arrête là. Julie, tu me l'enlèves. Julie, tu me l'enlèves, merci, parce que là, t'es un PD, t'es un connard. On va commencer déjà minuit et demi. Ça va percuter dans les minutes à venir. Toujours en direct sur Fun Radio, 0803 08 5000 et 0800 70 5000. Les filles, ne pensez pas que même si je ne suis pas dans le studio, je ne vous vois pas, je vous surveille, puisque je vois les écrans de contrôle, puisque je suis juste derrière vous, donc méfiez-vous.
7: On disait bien que c'est du vice. On disait bien qu'il y avait du vice derrière.
4: Alors,
7: toi, comme d'habitude.
5: Montrez mes fesses!
3: fesses. Non, voilà,
4: bah,
3: regarde.
4: Bah alors, vas-y, montre tes fesses. Oh là là là là. Non, mais on ne les voit pas assez, là. On ne les voit pas assez. Mets-toi debout, ma chérie.
3: Attends.
4: Alors là, en ce moment, sur Fun Radio, bien entendu, sur Fun TV, vous voyez les fesses de notre amie Gaëlle. Si ça sent mauvais à la radio, veuillez nous en excuser. Nous allons changer de programme dans les minutes à venir, rassurez-vous. Il ne manque plus maintenant qu'à voir le gros derrière de Gaëlle, de Julie. Donc maintenant, il va falloir se mettre en 16/9 pour voir le derrière de Julie. Donc, allez-y, si vous êtes venus
3: dans 16. Tu rigoles, tu veux voir?
4: Alors, avec un 16/9, alors si vous avez un écran normal, vous ne verrez qu'une fesse sur les deux. Alors, vas-y, montre tes fesses, ma chérie. Montre tes fesses.
3: Non, là, c'était les collants.
4: Oh là là là là, c'est tout. Allez, montre tes fesses.
3: Les jambes.
4: Oh là là là là là là là, dommage que vous n'ayez pas la télévision parce qu'en ce moment, c'est ceux qui ont la télé qui en profitent plus que ceux qui ont la radio. Mais revenons maintenant.
7: J'ai modifié, c'est tout.
4: Ouais. Heureusement qu'on a fait le point au début de l'année, justement, pour les débats. Je t'en ai donné au moins une quinzaine d'idées de débats et toi, tu reviens avec les mêmes débats que l'année dernière. En plus, les questions, c'était fait par des auditeurs et même pas par toi, j'ai appris. Bravo. Et après, monsieur voudrait être payé et il voudrait que ce soit les autres qui fassent son boulot. T'as raison.
7: Non, bah, dans ces cas-là, bah, je.
4: Ah, dans ces cas-là.
7: Tu demandes à Françoise. Bah, comme elle est.
4: Non, mais à une autre personne, parce qu'il y a plein d'autres personnes qui sont proposées à faire des débats, parce que si c'est pas toi qui les fais les débats, maintenant c'est d'autres personnes qui doivent te les préparer.
7: Bah, déjà... Non, mais de toute manière.
4: Demain, quand t'auras du travail, je dis pas, mais bon, t'as toute la journée devant toi pour écrire 10 lignes, donc si tu peux pas écrire 10 lignes, c'est pas la peine, hein.
7: Non, mais là, ce soir, on va faire les boss bandes.
4: Ouais.
7: Et on va faire sur les femmes. Alors, je sais pas par lequel commencer, je pense qu'on va commencer.
4: Les boss bandes.
7: Moi, on va commencer un peu sur les boss bandes.
4: Je vais te dire pourquoi, parce qu'à cette heure-ci, il y a encore beaucoup de jeunes qui nous écoutent et donc il y en a beaucoup qui pourront réagir justement aux boss bandes.
7: Ouais, mais j'aurais pas voulu toujours les mêmes.
4: Alors,
7: bien...
4: t'auras aucune personne des mêmes que d'habitude. Aucune.
7: J'aurais bien voulu avoir des nanas.
4: Il y aura des nanas et il y en aura beaucoup. Donc, mesdemoiselles.
7: Mais par contre.
4: Alors, attendez.
7: Attends.
4: J'explique une chose. C'est que le premier débat, j'aimerais quand même qu'il soit tant soit peu, entre guillemets, dit sérieux. Je ne veux pas qu'on parle, de la loco.
7: Retire ta caméra, s'il te plaît. Retire la caméra.
4: Pourquoi? Qu'est-ce qui se passe, Gérard?
7: Oh merde. J'ai assez de problèmes de... Non, retire ta caméra, tu vas pas me refaire comme la semaine dernière.
4: Qu'est-ce qui s'est passé la semaine dernière, Gérard? Parce que là, c'est pour la télé, n'oublie pas qu'on fait de la radio.
7: Non, non, mais il a pas besoin de me la mettre en pleine poire, c'est pas la peine. Alors maintenant, comme il y a pas mal de jeunes qui écoutent, on va faire les boss bandes. Et sur le deuxième débat, on va faire sur les femmes. Alors je préviens d'une chose. Et ça va être clair et net, qu'on se mette d'accord, il est 0h55... Tu me retires la caméra, j'ai pas besoin de la voir en pleine poire. Alors, évitez de me parler de la loco, de Christine, de Carole et des autres nanas. Je répondrai aux questions à la fin du deuxième...
4: Devant ton micro, toujours devant ton micro.
7: Je répondrai à la deuxième question...
4: Non, baisse ton micro.
7: Je répondrai à la fin du débat de la deuxième question. Et si vous êtes sage, je préviens... aux auditrices, si vous êtes sages, parce que ça, je m'adresse
4: non,
7: aux
4: non,
7: auditrices.
4: Non, ne dis pas qu'il y a des poèmes.
7: Et même, peut-être,
4: non,
7: il y aura deux poèmes.
4: Oh, alors là, c'est génial, ça.
7: Alors, je t'en supplie avec ta caméra, tu arrêtes. Je te remercie parce que je dirai pourquoi après. Donc, je vous laisse réfléchir sur les boss bandes. Alors, la première question, ça sera pour ou contre. Voilà. Donc, je sais pas. Par contre, il est bien précisé qu'enfin.
4: Attends, c'est pas fini. On va pas commencer ton débat tout de suite. On va commencer dans un instant.
7: Oui.
4: Je voudrais qu'avant qu'on lance le débat, s'il te plaît, Gérard, parce que tu vas un peu vite en besogne, qu'on accueille vite fait Gabriel, 16 ans de Paris. Bonsoir, Gabriel.
8: Salut.
4: Ça va, Gabriel?
8: Ça va, parfait.
4: T'as une chanson pour GG, je crois.
8: J'ai une chanson pour GG, ouais.
4: Alors, GG, ou.
8: Hein?
4: Ouvre bien tes oreilles, GG. On va.
8: Ouais, elle est sympa.
4: Il y a une chanson.
8: Non, t'inquiète pas, elle est sympa.
4: D'accord, elle est sympa, on y va, c'est parti.
8: Ouais, c'est sur le thème de Yesterday, hein.
4: D'accord, on y va, c'est parti.
8: Gérard, le roi des débats du jeudi soir. C'est faux, c'est pas grave, je recommence.
4: Tu saignes?
8: Enlève-moi l'écouteur.
4: Quand tu veux, Gabriel. Hein,
8: ça arrive.
4: Ah oui, c'est quand tu le sens.
7: Non, mais si t'as quelqu'un derrière, c'est pas la peine.
8: Le roi des débats du jeudi soir. Le clochard, le lascar, Gérard. Avec Gérard, on sent la poire. Gérard. Le copain de Françoise et les stars. Carbure au pinard, Gérard. Ça sacré Gérard, sacré Lascar.

0: c'est bien. Qu'est-ce que t'en penses, Gérard?
1: Bof.
0: Voilà, c'était donc la réponse au travail que tu as fait, Hard.
2: Non, mais je n'en veux pas,
0: Tu n'en veux pas, hein.
2: Je voulais juste dire que les standardistes, c'était super.
0: Ouais, c'est vrai, Julie
2: et
0: Gaël.
2: Et puis que Max, pareil, et puis que Gérard, encore plus, et puis que voilà. Et que bon rétablissement à Fildar, et puis bonjour au lycée Rodin.
0: C'est vrai qu'il aura du travail, il y a pour du temps. Ok, très bien, on te souhaite une bonne fin de soirée.
2: Ciao.
0: Salut, bonne bourre. Donc dans un instant, le débat de Gérard donc sur les boys band et sur les femmes. Gérard qui est en pleine forme ce soir, j'en suis sûr. On va demander aux demoiselles d'après extrêmement nombreuses, qu'est-ce qu'il y a?
3: Il y a un canular à faire.
0: Ah oui, il y a le fameux canular, c'est vrai, mais je vois que aucun problème. J'aimerais bien aimer que ça soit Gérard qui le fasse.
4: Non, mais fais-le le canular.
0: Voilà, bon, donc on le fera demain.
4: Par contre.
0: On le fera demain.
4: Par contre, il est hors de question.
0: Alors, vas-y.
4: Mais, malgré que je sois en pleine forme ce soir, pour une fois, mais c'est rare. Et il est hors de question.
0: Micro. Mais baisse le micro.
4: Il sera hors de question que vous entendez.
0: Laisse-le baisser.
4: Il sera hors de question que vous entendez le remix, hein. Parce que vous l'avez, il a été passé tout à l'heure.
0: Ouais, c'est vrai.
4: Donc il est hors de question. Peut-être que je ferai une petite faveur si les deux débats se passent bien.
0: Ouais.
4: Je ferai peut-être une faveur pour qu'on les passe. Mais je veux que tout se passe bien.
0: D'accord. Donc
4: non, mais si tu veux faire le canular, fais
0: non,
4: ton canular.
0: Non, on va pas le faire. On va commencer parce qu'il est 1h du matin, donc on va mettre un disque ou deux. Donc si vous voulez nous appeler pour bien entendu réagir au débat de Gérard sur les boss bands, on demande à des demoiselles d'après extrêmement nombreuses. Deuxième débat plus tard dans la nuit qui, à mon avis, sera plus virulent, ce qui est normal puisque plus il est tard, plus ça devient.
4: Non, mais les deux seront à peu près bien.
0: D'accord. Ok, très bien. Donc, si vous voulez nous appeler, c'est maintenant au 0803 08 5000 et 0870 5000. Sans oublier, bien entendu, le Minitel 3615, code Fun Radio. Vous allez dans la rubrique direct. Il y a des messages. Il y en a quelques-uns qui sont très intéressants, d'autres qui le sont beaucoup moins. Musicalement, cette nuit, on va essayer de vous mettre quelque chose de très sympathique. Et on rappelle, bien entendu, que ce débat, en dehors d'être retransmis sur toute la bande FM, sur toute la FM de Fun Radio, je vais dire sur le réseau Fun Radio, également en Belgique, en Suisse, on nous écoute même en Tchécoslovaquie, et bien que il est également retransmis en ce moment en images sur Fun TV, sur le bouquet TPS. J'ai même entendu dire qu'il y a des gens qui achetaient bouquet TPS uniquement pour voir le Star System et surtout pour voir les débats de Gérard dans la nuit avec ce soir également Cyril dit l'alligator bien entendu à la cam portable qui a offert des images absolument monstrueuses.
4: Il me refait pas le coup de il y a 15 jours.
0: Il n'y a pas de problème de ce côté-là. Allez, on y va, c'est parti, on voilà. Se met un petit 45 tours et on se retrouve juste après pour le fameux débat de Gérard sur les boss bandes. A tout de suite.
5: Écoute, c'était les années Star System.
6: Tu commences à me prendre la tête, ça m'énerve. Et quel temps que tu me proposes demain, toi? Ouais, le monde en ce moment, ça devient lourd dans les magasins. Ouais, enfin bon, c'est pas terrible, hein. Je ne comprends pas ce que tu me dis. Je suis pas très sûr, mais alors là, vraiment pas. C'est quand même bizarre, hein. Ouais, faudrait juste ça, hein. Bah, échange de conversation parce que tu m'énerves. Non. Ouais, enfin bon, c'est pas terrible.

0: Et toi, je t'ai dit tout à l'heure de me poser des questions. Bon.
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3: Et voilà, bonsoir à tous et bonsoir à toutes. Donc, débat un petit peu chamboulé à cause d'une semaine chamboulée. Normalement, c'était prévu, je crois que c'était la semaine dernière, mais je ne sais plus exactement quand. Donc, voilà, donc on va saluer Esteban qui est sur le site internet www.funradio.fr.
4: Bonsoir Gérard, bonsoir à tous.
3: Bonsoir à toi, j'espère que tu as passé quand même une bonne petite semaine tranquille.
4: J'ai passé une bonne petite semaine tranquille.
3: Donc ce soir donc débat sur la Coupe du monde de foot qui se déroule à l'heure actuelle. Donc alors je répète Esteban, tu m'écoutes. Donc interdit les sandies et tout ça hein.
4: Et tout ça, c'est-à-dire
3: sur les personnes que je connais à l'heure actuelle, donc s'il y a des questions comme ça, hop, c'est pas la peine de les dire.
4: D'accord, je les dis pas.
3: Donc même sur la fameuse personne que je salue et qui m'écoute là,
4: Lydie.
3: La fameuse Lily que j'aime et que j'adore. Et voilà. Donc, on va saluer aussi au standard donc Hervé. Bonsoir à toi, Hervé.
5: Bonsoir, j'ai passé une bonne petite semaine tranquille.
6: C'est Thomas, hein, c'est pas Hervé. Hein.
5: Hervé.
3: Non, c'est Hervé. Arrête de commencer à dire n'importe quoi, Pedro. Et donc, pour l'épaulé, donc il y aura Céline.
7: Bonsoir,
3: merci
7: Gérard.
3: Pour le Larsen. Donc, bonsoir à toi, Céline.
6: Il n'y a pas eu de Larsen.
7: Bonsoir, Gérard. Il n'y a pas eu de Larsen, je suis désolé.
3: Donc, voilà. Donc, et puis, bien sûr, j'en avais oublié un. Et malheureusement, je suis obligé de l'annoncer.
6: Eh ouais.
3: Malgré tout le bordel qu'il est en train de nous faire sur lors des débats. Donc, j'espère que ce soir, il va pas le faire parce que j'ai pas envie de m'énerver parce qu'on m'a demandé de pas trop m'énerver.
6: Bonsoir, Gérard.
3: Et donc, on va saluer Pedro.
6: Salut, Gérard. Ça va bien?
3: Et toi?
6: Ça va super. T'as passé un bon week-end?
3: C'est bon, on en a discuté, voilà.
6: D'accord.
3: Et donc, on va commencer par accueillir Djibril César.
8: Allô?
3: Oui.
8: Bonsoir, Jean. Non, pas du tout, c'est Djibril CC.
3: Bon, déjà, pour commencer, c'est un portable.
8: Ah, mais non, pas du tout.
3: Je préviens, j'interdis tous les portables.
8: Ah non, j'appelle d'un fixe, là, donc je suis Djibril CC, et non pas César.
3: Et je préviens d'une chose, j'espère...
8: Attendez.
3: Non, non, il n'y a pas d'attendez. Bon, alors déjà,
8: oui.
3: Tu vas retourner voir Céline au standard, parce que là, t'es en train de jouer au con avec moi déjà pour commencer. Céline, s'il te plaît.
8: T'as du blanc sous le nez, là. Absolument pas, Gérard.
3: Bon, allez, hop. Alors toi, de toute manière, tu vas pas commencer, d'accord?
8: Très bien.
3: Alors tu retournes voir Céline. Terminé pour toi.
8: Ah, mais...
5: Qu'est-ce qu'il a?
8: Mais terminé. J'ai rien dit.
6: Mais Gérard, qu'est-ce qu'il y a?
3: Non. Attends, il va pas commencer à me dire « Attendez ». Ou il me dit « Attends, je change ». D'accord ?
5: Il s'excuse. Non, mais ça va le supprimer.
3: Non, mais il va déjà commencer par
7: calmer. C'est bon, Gérard, je l'ai calmé. C'est bon, il est là.
8: Je m'excuse, Gérard.
3: Eh, t'as du monde derrière toi ?
8: Non, pas du tout.
6: Mais non, mais la belle d'une cabine, c'est pas grave, Gérard.
3: Allez. Ah ouais, non, mais attends.
6: Allez,
3: ça...
6: Gérard. Bah, toi, tu sais ce que c'est. Hein. Toi, tu sais ce que c'est quand on t'appelle au bureau. Allez, on y va.
3: Par derrière, sans... donc, pour lui, c'était 101.9. Et donc, par derrière, de Lille, 107.3, bonsoir à toi.
9: Bonsoir Gérard, bonsoir tout le monde, bonsoir l'équipe et les auditeurs.
8: Bonsoir.
9: Bonsoir.
3: Yuri Djorkanouf.
10: Yuri Djorkanouf, bonsoir.
3: De Liverpool.
10: Non, Livercock. Livercock 119.9, bonsoir tout le monde.
3: Ouais, elle existe, cette ville?
10: Ah, tout à fait, c'est dans le Morbihou. C'est dans le Morbihou, Livercock.
3: Ouais, d'accord.
10: Bonsoir.
3: Bonsoir. Et minuscule pour terminer, de Beaune, 91.5.
11: Oui, allô, bonsoir, Gérard.
3: Bonsoir. Oh là là là là là.
11: Oh là là. Oui.
3: Oui, qui m'a choisi cet auditeur?
7: C'est pas un auditeur, c'est une auditrice et elle s'appelle Mimi Sucu et pas Mimi Minuscule.
3: Eh oh!
4: Non, il sait pas lire.
11: Oui, allô?
4: Il sait pas lire, Gérard.
10: Il est pas de japonais.
11: Oui, allô, Gérard?
3: D'accord,
6: c'est un mec.
7: C'est un mec, Gérard, c'est une
3: fille.
7: C'est un
3: mec.
4: Gérard, il sait pas lire.
6: C'est un transsexuel, vas-y, laisse-le.
3: C'est un mec. C'est pas une nana, c'est un mec. Bon, tu vois, qui c'est qui
11: compte?
3: Oh, bon, d'accord.
11: Ok, avec ma voix, mais c'est pas de ma faute, hein.
3: Non, mais toi, je crois que ça va aller vite. On va s'amuser avec toi.
11: Mais excuse-moi, Gérard. Allez, je suis vraiment désolé.
3: Bon, hé. Tu sais ce que tu vas faire?
11: Oui.
3: Minuscule, là.
11: Oui, allô?
3: Minuscule, là.
11: Oui.
3: Tu vas aller voir Céline.
10: Il m'encule.
11: D'accord.
3: Alors là, je préviens tout de suite. Alors non, là, Pedro, quoi? Je vais te dire une chose.
6: Quoi? Qu'est-ce que j'ai fait?
3: Que les gens, on n'a pas encore commencé, que le premier qui commence à dire...
6: Encule, ouais.
3: C'est simple, je vire tout le monde.
4: Gérard, c'est un débat sur le foutre, hein, quand même.
3: Ouais, non, ouais. Mais c'est pas un débat sur les histoires des... Hein?
8: Allons-y, Gérard, commençons
4: c'est
8: le débat.
4: Débat sur le foutre.
3: D'accord. Ouais,
8: c'est comme ça, c'est okay.
11: Allez.
3: Alors, je préviens tout de suite. Que ce soir, j'ai pas envie de trop m'énerver.
8: Tu as bien raison, ouais.
3: Alors, je vous préviens, vous répondez aux questions correctement et c'est tout.
8: Très bien.
3: Clair. Le premier qui me fait une gaffe, il vire.
11: Dehors.
3: D'accord.
11: Ça marche.
3: T'as compris, minuscule, là?
11: Il n'y a aucun problème, Gérard, je suis là.
3: Ouais. Bon, bah, j'espère pour ton matricule, parce que sinon, tu vas pas rester longtemps, d'accord?
11: Ok, ça marche.
3: Alors, avez-vous regardé la cérémonie d'ouverture? Eh ben, tiens, on va commencer par toi.
11: Eh ben, j'ai pas tout vu de la cérémonie d'ouverture parce que j'étais au travail et j'ai réussi à voir le début, mais malheureusement j'ai pas pu voir le reste parce qu'il y avait beaucoup de clients en salle.
3: Mmh. Ouais. Alors je peux vous, ouais, bon, donc toi t'as pas pu voir la cérémonie complètement.
11: Non, j'ai vu tous les Japonais qui couraient en plein milieu du stade et ça m'a bien fait marrer, mais c'est tout.
3: N'importe quoi, putain. Mmh. Enfin bref. Yuri et Djorkaouf.
10: Djorkaouf, écoute, ouais, moi j'ai vu la cérémonie parce que c'était avant le match quand même. Mmh. J'ai trouvé que c'était bien, mais il y a un truc qui m'a gêné, c'était, on dit toujours, ouais, les petits enfants en Asie, tout ça, on les fait trop travailler, et je pense que c'était pas forcément nécessaire de les foutre en plus sur un stade pour présenter une cérémonie officielle d'ouverture de Coupe du Monde. Ils ont déjà assez de taf comme ça, quoi. Mmh. Mais sinon, la cérémonie en elle-même, elle était bien, quoi. Bon, ça se tenait, quoi. C'était correct.
3: Mmh.
10: Voilà.
3: Ok. Par derrière.
12: Oui, bien sûr. Moi, je savais pas qu'il y avait une cérémonie avant. En fait, je croyais que la cérémonie d'ouverture c'était le match de la France. Donc, j'ai raté.
3: Mm-hmm.
12: C'est ballot.
10: Trop nul.
3: Ben, bon, commencez pas parce que j'ai bien l'impression que j'ai.
12: Ah ouais, mais attends, c'était vachement tôt dans la journée quand il y a des gens qui bossent. Hein, c'est
10: ouais.
12: Pas...
3: Non, mais justement.
12: Non, mais si je peux me permettre, ils sont franchement contents de pas avoir mis ça à 8h, quoi. 1h30, il n'y a personne chez soi. Hein.
3: Non, mais ça.
10: Et attends, il y a des gens qui travaillent quand même. Hein.
12: Bah ouais. Hein.
3: Non, mais ça, je vais vous dire le après. On va laisser répondre Djibril Cesser.
4: Gérard, juste un truc, est-ce que je peux te couper ta gueule? C'est juste pour préciser.
3: S'il te plaît.
4: Oh, excuse-moi. C'est une expression de Lille. C'est juste pour préciser auprès des auditeurs internautes de Fun Radio que j'ai pas de connexion en ce moment, donc ils paniquent pas, j'arrive. Maintenant, ça marche pas.
3: Merci, Gérard. S'il y a pas d'internet, je sais pas comment on va pouvoir travailler ce soir. Djibril, pour finir.
8: Oui, Djibril CC, hein, et non pas CCR. Donc, moi, Gérard, j'ai regardé, effectivement, la Coupe du Monde.
3: Oh, t'arrêtes un peu de replay!
8: Que j'ai trouvé super sympa. J'ai trouvé que ça partait dans tous les sens. Le feu d'artifice, c'était vraiment splendide. Et c'était vraiment un beau spectacle.
10: Mmh, ouais.
8: Voilà, je tenais à le dire. Et puis le match de l'équipe de France, après, comme on le sait tous, c'est dommage d'avoir perdu, mais bon, c'est comme ça. Voilà, Gérard.
3: Déjà, pour commencer, vous allez vous la taire.
8: Oui.
3: Mmh. Et vous allez arrêter, parce qu'apparemment, j'ai bien l'impression qu'on veut jouer ce soir avec moi, avec mes nerfs.
8: Alors moi, je vais jouer au football.
3: Non,
8: football.
3: Bien sûr, Tony.
8: Moi, je suis un grand fan de
3: bien
8: football.
3: Bien sûr, Tony. Bien sûr, Lys. Bien sûr, Non.
8: Ah non, mais là,
3: non, presque pas.
8: Erreur, là.
3: Mais presque
8: erreur,
3: pas.
8: Là,
3: mais presque pas. Mais à chaque fois, vous me le faites. À chaque fois, vous me le faites.
8: Non, mais non,
3: mais à chaque fois, ça te fait. Pedro!
4: Gérard,
3: il est hors de question. C'est les habituels.
8: Qu'est-ce qu'il fait, c'est les habituels,
3: on m'avait promis que t'allais les faire passer.
4: Mais quoi, j'ai rien fait.
11: Gérard, calme-toi.
10: Mais non, attends.
3: C'est les habituels, hors, dehors, tout le monde. Au revoir. C'est tous les habituels, j'ai reconnu les voix. C'est les habituels.
4: Gérard, ils sont plus là.
6: Bon, je les ai coupés deux secondes. On va les.
3: Non. Allez hop. Mais c'est... Attends, c'est les habituels.
6: Ah, c'est minuit 40. Non,
3: c'est les habituels.
6: Mais non.
3: Ça, de manière, c'est sympa. À chaque débat, de manière, regarde-le, il se marre. Alors terminé.
4: Mais Gérard, toutes les stars alcooliques ont des fans.
3: C'est terminé, je ne veux pas des habituels.
13: C'est pas Pedro qui s'occupe.
6: Mais c'est pas moi.
3: C'est lui. De manière, il a été prévenu par un dénommé Stéphane.
13: Il a été prévenu par un dénommé Stéphane. Alors c'est bon, c'est les habituels que
14: Gérard,
13: qu'on a.
14: Gérard,
13: alors j'en veux
6: mais
13: pas.
6: Prévenu de quoi,
14: Gérard? C'est eux. Standard, non, c'est pas
6: Pedro. C'est pas moi. Mais arrête de dire qu'à chaque fois c'est moi.
13: Arrêtez de me prendre n'importe qui avec
14: Hervé. Hervé, regarde,
15: il
14: n'arrête
15: pas.
7: Hervé, écoute, pas de travailler.
13: Écoute, Gérard.
14: Gérard,
13: ça c'est les habituels. C'est les habituels.
16: C'est pas un habituel lui.
13: C'est les habituels.
6: Mais ça va pas, Gérard.
13: C'est les habituels.
16: C'est pas écrit pareil. C'est pas des habituels.
13: Non. La fiche, elle est là, d'accord, Esteban?
16: Ouais, mais elle est là.
13: Ça n'a rien à voir.
14: Oh, mais tu l'as déchiré, c'était pas un habituel.
13: C'est qui, ça?
14: Bah, je sais pas, moi.
13: C'est qui? De manière, ça commence, c'est déjà des habituels.
6: Mais non,
13: c'est
6: Gérard.
13: C'est des habituels. Mais attends.
15: Attends, j'écoute, ok, j'ai pas écouté.
13: Mais c'est des habituels, bah,
6: attends,
13: mais rien qu'à.
6: On va la remettre sur l'antenne.
14: Gérard.
13: Mais c'est des habituels.
14: C'est moi qui m'en suis occupé, c'est pas des habituels.
13: La première liste, si. Je suis désolé.
14: Je te dis que non.
13: Moi, je te dis que si.
14: Gérard, on baisse.
13: Je m'en fous qu'on baisse sur le net, mais moi, de toute manière, il est hors de question que je pars sur un débat avec tous les habituels à chaque coup. Mais bravo, Gérard!
14: Et c'est
6: tout! Bravo!
14: Ouais,
6: Gérard!
13: C'est terminé! Débat sur le foot! Vous pouvez leur dire au revoir, j'en veux d'autres personnes et je repartirai pas.
6: Attends, Gérard, on va les écouter.
7: On les écoute.
6: Allô?
14: Gérard, t'es rouge comme un verre de vin.
17: Allô?
13: Voilà, tiens. Voilà. Déjà, tu dis t'es grosse comme un verre de vin. Qui est-ce? Non, mais c'est bon. Voilà. Laisse terminer. Je n'accepte aucune insulte.
17: Je suis
15: d'accord.
6: Ouais.
13: Bravo, aucune insulte.
14: Ok, bon problème.
13: Je n'accepte aucune insulte.
14: Bon, je rappelle quand même qu'il est que minuit 43 et qu'il faut aller jusqu'à 2 heures et ça serait bien non, de là, prendre les nouveaux.
13: Là déjà, ceux-là sont bons, c'est les habituels, je n'en veux pas.
14: Gérard, tu sais ce que je fais? Avant qu'ils te les passent, moi je filtre
13: non,
14: les
13: non,
14: noms
13: non,
14: et tout.
13: Non.
14: Je filtre.
15: Je le fais.
13: Non.
6: Et faire le standard. Max va faire le standard.
13: Non, parce que là ça m'énerve.
15: Non, quoi.
13: Non, mais là il y a un problème. Déjà une, j'en ai marre.
15: Mais c'est pas les 4 habituels.
13: Si, c'est les 4.
6: Mais non, Gérard.
13: Déjà, hey. Mais attends, il y a Tony, il y a Arnett, il y a Ludo, et il y a l'autre à Leslie.
14: Mais non, t'es parano, Gérard.
13: Mais attends, mais de toute manière, je le sais. On m'avait prévenu que de toute manière, t'allais.
6: Mais quoi?
13: De toute manière, à chaque fois, toi.
15: Non, mais même.
13: Lui, à chaque fois, c'est pareil. De toute manière, dès qu'il y a un truc, un plan foireux, ça vient de sa part. Et de toute manière, tous les sons maintenant, je sais d'où qu'ils viennent. Ça vient de toi.
14: Okay. Ivrogne. Ivrogne.
6: On va t'en foutre une.
13: Ça suffit parce que sinon, moi, j'arrête tout, là.
6: Oh non,
14: Gérard,
6: merde.
14: Calme-toi.
13: D'accord.
14: On va reprendre les choses calmement, Gérard.
13: Non, mais attends. Maintenant, faut peut-être avoir du respect envers les gens, ok?
15: Voilà, je suis d'accord.
6: Ah, voilà, t'es mieux placé pour parler. Ça que tu respectes.
13: Terminé pour cela.
6: Voilà.
14: Déchire, Gérard.
13: Oh, tu fermes, oui.
14: Ah, pardon. Bon, je voulais te filer un coup de main.
13: Oh, je suis encore assez grand de m'occuper de mes papiers moi-même.
14: Mais tu reprends le dessus, là.
13: Qu'est-ce qu'on fait, là? Non, bah, on va mettre un disque et on va...
6: Bah non, on vient de commencer, Gérard.
13: Non. Attends, Pedro, tu la fermes, d'accord? C'est pas toi qui commande.
14: Pedro, ta gueule.
6: Ouais, c'est ça. Ouais.
15: Comment on fait, alors?
13: Non, il y a un disque et c'est tout.
6: Ah, tu peux peut-être donner des scores de foot.
7: Attends, on a
6: des
7: scores de foot. Ça arrive.
15: Je vais voir avec eux.
13: Non, mais moi, il est hors de... Donc, vous pouvez nous appeler au 0825 08 5000 et pour les belles au 0033 05 08 5000. Et sur le chat, pour l'instant, apparemment, vous pouvez pas nous
14: si,
13: avoir.
14: Si, ça commence à marcher, là.
13: Bah, apparemment, on le dirait pas, hein.
15: Bah,
13: ça, je le vois, donc, apparemment, il y a rien du tout.
14: Enfin, on a quand même le nombre de connectés, hein.
13: Qu'est-ce qui se passe, là?
14: Gérard, on a quand même le nombre de connectés pour l'instant. Au départ, ils sont 4516.
13: Non, mais attends. De toute manière, comment tu peux savoir le
6: il
13: nombre
6: de par email.
14: Parce que il y a le nombre de participants, ça n'a rien à voir avec l'écran que t'as là-bas.
13: Mais même, de manière, c'est le même, d'accord?
6: Mais non, Gérard.
13: Ciao. Comme ça, les fauteuils encore.
6: Gérard vient de tomber
14: sans le faire exprès.
13: Hey,
14: il s'est pris les pieds dans sa moustache.
13: Hey, il est tombé. Comment tu peux savoir un chiffre?
14: Il est tombé comme une merde.
13: Non. Comment tu peux savoir un chiffre avec un écran qui fonctionne pas?
14: Parce que il y a des connectés.
13: Non, il est hors de question. Allez, hop. De manière, je sens que.
14: Un petit doigt dans le cul.
13: Hey, c'est bon, Pedro. Allez, j'arrête.
6: J'ai rien fait.
14: Gérard!
15: Non, mais attends!
6: Mais j'ai rien
14: Gérard,
6: fait!
14: Gérard, reviens parmi les tiens!
15: Pour Lily!
6: Mais j'ai rien fait, Gérard!
13: Pedro, il s'en
6: est. Mais j'ai rien fait!
14: Mais il est vexé! Il est fier comme un Polonais! Parce qu'il est tombé!
6: c'est lui.
14: Mais c'est pas moi. Je te jure, je l'ai pas poussé.
17: C'était une belle chute.
14: Non, non, mais il est tombé tout seul. Il s'est pris les pieds dans ses dents pourries. Ah, il est tombé.
6: Attendez, il est en train de gueuler à côté.

0: qu'on joue comme ça, hein, eh ben, je vais tous vous laisser tomber.
1: Eh ben
0: vous
1: voilà.
2: Ouais, mais tu vas laisser tomber. Ouais. Qu'est-ce que tu vas devenir, Lily? Elle va te laisser tomber.
3: Ah, ouais, ouais.
4: Calme, calme, ouais. Calme. Attention,
5: c'est quand même lui qui nous paye. Hein.
2: Bah oui.
0: Ouais, c'est moi qui vous paye, c'est moi qui vous fait de l'audience, malheureusement.
1: Voilà.
0: Ouais,
1: exactement. Ah. Bravo. Hein.
5: Heureusement qu'il y a Gérard. Hein.
0: Bon, alors on va voir qui c'est maintenant, les nouveaux. Franck Le Steak, 101.9 de Clairefontaine.
6: Bonsoir Gérard, bonsoir tout le monde. Ça me fait bien.
2: Après, on va essayer d'appeler Lily, là. Hein.
0: Oui, quoi Wiki Gonzalez.
6: Non, c'est Kiki Gonzalez. Bonsoir Gérard.
0: 102.5 de Mélion.
6: De Lyon.
0: Ah, de Lyon, oui. Bien sûr.
4: Gérard, continue, non. Parle, t'es animateur, vas-y, parle.
0: Attends, je peux
4: bah parler. Bah non, mais à l'antenne, ça le fait pas, Gérard.
0: Alors, quand on me met Mélion, on me met les fréquences normales. Flambie, je sais pas quoi.
7: Flambie Flamand, oui, bonsoir.
0: Annecy, 114.8.
7: Exact, oui, bonsoir.
0: Et Marcel Prosaï.
8: Bonsoir, c'est Marcel Prosaï. Birmingham, 118.8.
0: Ok.
8: Bonsoir.
0: Bonsoir.
4: Et Lily, wow. Alors attends, je préviens quand même, Lily sera là dans 10 minutes parce qu'elle était un peu occupée, là. Mmh. Ok.
8: Ah oui.
0: Ça, c'est mes problèmes, c'est pas les
4: non,
0: vôtres.
4: Mais je te le dis.
0: Ouais, mais c'est mes problèmes, c'est pas les
4: ok,
0: vôtres.
4: Fais ton débat, vas-y. Pose ta question, hein.
9: Un peu de respect pour... Il y a Lily qui est en ligne et d'ici 10 minutes,
4: voilà,
9: elle est
4: ce que je viens de dire.
9: Avec toi.
4: Merci d'avoir suivi.
0: D'accord.
8: C'est pas faux, bois.
0: Comment?
4: Bon, Gérard, vas-y, pose ta question.
0: Alors, attends.
8: Ouais,
0: déjà, Pedro.
8: Quoi? Alors,
0: attendez.
8: Calmez le jeu.
0: Déjà, une chose.
8: Ouais, faut calmer.
4: Eh, hey, sérieux.
0: Oh, attendez.
5: Non, mais il l'a regardé méchamment. Il l'a regardé méchamment.
0: Attendez. Je préviens. Oh! C'est encore moi qui décide. Le débat n'est pas commencé. Je préviens tout de suite la Réa que si j'entends un bruit en disant « Ouais, Mister Cousine !» Ça, je préviens tout de suite. Je prends le casque.
4: Ça vient pas de moi.
0: Mais de toute manière...
5: Il n'y a pas le standard.
0: Non, non, mais ça, déjà, faut le retirer.
4: Bah, on l'enlève. Allez, vas-y, on va l'enlever.
0: Non,
5: arrête.
0: Mais Pedro... Non, mais je préfère... Non, non, parce que...
5: Regarde pas Gérard dans les boulots, quoi.
0: Les trois quarts du temps, le débat foire à cause de lui.
4: Bah ouais.
0: Hein? Et on verra ce soir comment que ça va se passer. Et tu verras qu'encore ce soir, ça va encore être le bordel. Tu vas voir. Et sur le chat funradio.fr, www.funradio. Donc pour l'instant, il n'y a aucun connecté, donc n'ayez pas peur. J'espère que ça va fonctionner rapidement. Voilà. Donc première question, avez-vous regardé la cérémonie d'ouverture? Je reprends la question vu que tout à l'heure on avait les habituels. Franck Le Steak.
6: Ouais, Gérard. Ben moi j'ai dû travailler, donc j'ai pas pu regarder. Mais en revanche, j'ai regardé le match qui a précédé l'ouverture. Mais j'ai malheureusement pas vu la cérémonie d'ouverture de la Coupe du Monde 2002. Corée-Japon.
0: Mais là, t'as pas vu la cérémonie d'ouverture là vendredi?
6: Non, j'ai travaillé, j'ai pas eu le temps.
0: Ah ok. Kiwi Gonzalez.
10: C'est Kiki. Oui, moi j'ai suivi parce que je suis un grand fan de football, donc j'ai suivi ça. Je me suis mis au chômage direct. Je me suis dit que la Coupe du Monde c'est bien plus important que de travailler.
0: Non, donc, mais de manière, il n'y a pas besoin de se mettre au chômage pour regarder une cérémonie d'ouverture. D'accord.
10: Ouais, mais moi personnellement, là, je touche le RMI, donc j'ai regardé. Ouais, effectivement, la cérémonie d'ouverture avec les petits Chinois, les petits Coréens, ils m'ont bien fait marrer avec leur drapeau. Et ensuite, j'ai suivi le match France-Sénégal.
0: Plan B.
7: Oui, bah moi j'ai trouvé que c'était une cérémonie tout en couleur, tout en originalité. Et ça m'a fait plaisir de voir quelque chose comme ça à la télévision française.
10: Ouais, ça change.
6: Ah, c'était beau. Change.
0: Marcel, pour finir.
8: Ouais, bah écoute, moi j'ai pris un RTT quand même pour voir cette magnifique cérémonie. J'ai bien kiffé pendant une petite heure avant le match et après j'ai moins kiffé quand même.
0: Non, mais je te demande, est-ce que t'as suivi... Non, je te demande pas si t'as vu le match parce qu'on va en parler.
8: Ah, mais j'ai bien kiffé la cérémonie. Heureusement qu'il y avait la cérémonie vendredi, quoi. Ça a égayé un peu ma journée, quand même, tout ce bonheur.
0: Bon, d'accord.
8: Voilà.
0: Non, mais ce qu'il faut dire une chose, bon, c'est qu'apparemment, tout le monde n'a pas pu la suivre. Mais ce qu'il faut bien se dire, c'est qu'apparemment, d'après ce que j'ai compris, il y a des sociétés. Maintenant, je sais pas si parmi vous, à part celui qui est du RMI, là, qui est... qui veut jouer les ponjos.
8: Oh.
0: Donc, je ne sais pas, mais il y a certaines sociétés

0: autorisé à avoir des télés dans
1: les bureaux. Ouais.
0: Dans les bureaux pour regarder. Ouais,
2: j'aimerais aller dans ton sens là, c'est Kiwi Gonzalez.
0: Ouais.
2: C'est vrai qu'il y a des sociétés qui ont acheté des télés justement parce qu'il y a beaucoup de fans de football. Tu sais qu'on a gagné la Coupe du Monde en 98.
1: Ah bon?
2: Donc oui. Donc ah ouais. La France s'est équipée en téléviseurs pour suivre cet événement qui est quand même un événement mondial.
1: Mm-hmm. C'est vrai.
0: Ouais. Non mais là faut bien se dire une chose, que c'est vrai. Bon, moi j'ai pas pu la suivre parce que je peux pas vous dire pourquoi.
1: Comment ça se fait?
0: Non, mais de toute manière je peux pas vous le dire.
3: Ça serait intéressant de le savoir pourquoi.
0: Bah parce que j'ai pas de télé là où que je suis, c'est tout.
3: Voilà. Voilà, mais tu pouvais pas aller dans un café où il y a une télé?
0: Non, merci.
1: À la radio, t'aurais pu suivre à la radio.
3: Ou ailleurs.
0: Non, parce qu'à la radio, justement, on va en parler, et ça, c'est ce qui m'a dégoûté vis-à-vis des.
1: Ils ont pas voulu te faire entrer.
0: Non. Mais il y a un problème qu'il faut se dire. C'est que certaines radios n'ont pas retransmis la cérémonie d'ouverture, alors qu'il paraît que y a même à l'heure actuelle,
3: c'était dans le commentaire. C'est ça.
1: Est-ce que toi tu pourrais pas faire quelque chose auprès de la direction de FUM pour qu'ils retransmettent au moins la cérémonie de clôture à FUM quand même?
0: Mais ça, de toute manière, c'est pas eux qui décident. Hein, c'est pas. Non, mais c'est le CSA. Le CSA a dit que bon, ben, c'était comme ça, c'est tout.
1: Ce bordel au CSA.
0: Non, mais de toute manière, faut bien vous dire une chose, il paraît que c'était joli à voir, qu'il y avait tous les drapeaux des organisations, des équipes.
1: Des ONG, ouais.
0: Bon, il y a eu plein de trucs, il paraît que c'était super à voir.
2: C'est vrai, c'était magnifique.
4: Ouais. Mais bon, Gérard, le plus important, une Coupe du Monde, c'est pas la cérémonie.
0: Non, donnez vos noms quand vous parlez.
4: C'est Franck Le Steak. Le plus important, c'est pas les cérémonies, hein, d'ouverture et de clôture non plus. Hein. C'est les matchs, quand même.
0: Non, mais attends, d'accord. Pour toi, c'est peut-être pas la cérémonie.
4: Ouais.
0: Mais attends, mais pour ceux qui regardent pour la première fois un match,
1: c'est beau quand même.
0: Bah, je vais te dire une chose, je suis désolé. Pour moi, je trouve ça sympathique. Ouais, de toute manière, quand ils ont fait la Coupe du quand on a gagné. Même quand c'était les Jeux Olympiques d'hiver à Albertville, il y a eu quand même une cérémonie d'ouverture.
1: Il y avait tous les
0: pays organisateurs.
1: Ce que je vais te demander, toi qui n'as pas vu la cérémonie d'ouverture, t'as préféré celle-là ou par exemple la cérémonie des JO?
0: Les deux, de toute manière, parce que moi j'aime bien, bon, le foot, je peux pas le regarder parce que, comme je t'ai dit, j'ai pas de télé.
1: Ouais.
0: Mais j'aime bien aussi.
1: Mais t'as aimé les deux, en fait, même si tu l'as pas regardé, t'as aimé les deux, quoi.
0: Ah, bah, de toute manière, les deux, oui. De toute manière, j'aime bien le ski, j'aime bien le foot, mais malheureusement, je peux pas regarder tous les matchs.
3: Mais t'as préféré laquelle?
0: J'ai préféré celle du. Celle du ski.
1: Ah ouais. Celle du ski, ouais.
0: Parce que la clôture, je sais pas si je me trompe, mais je pense que...
1: La Coupe du Monde de ski, ouais.
0: Hervé ou Esteban ou...
5: Ouais.
4: On s'éloigne.
5: Qu'est-ce qu'il y a? Il essaie de réparer le net.
0: Pourra me dire, je pense que la cérémonie de clôture des Jeux d'Albertville, normalement, ça a été fait en descente en flambeau, si je me trompe pas.
3: Bien sûr.
6: Je sais pas, moi j'étais en train de baiser à ce moment-là.
1: Ah.
0: Bien sûr, tu fais comme Evan à chaque fois qu'il passe un ménage, quand il vient.
1: Putain,
0: il dit ouais, j'ai baisé juste avant, c'est ça.
6: Le flambeau a même été juste à ce moment-là.
0: Ouais, non, mais...
6: pas
5: le flambeau a été récupéré dans le cul d'un athlète allemand, non?
2: Tu baisses tous les quatre en toi, Hervé.
5: Il y a Elfo.
0: Bon, d'accord.
5: Et le flambeau.
0: Seven, il a rien compris de.
5: J'étais pas fantaisiste.
3: Hervé, les bisextiles.
0: Non, mais je vous demande. Moi, à mon avis, je pense que c'est la cérémonie de clôture de.
5: Qui était beaucoup plus jolie.
0: Des Jeux d'Albertville qui était le plus joli parce que ça a été une descente au flambeau.
2: Et Gérard, si on parle un petit peu du match là où on s'est fait doser quand même.
0: Ah, non, oui, mais ça.
1: Une dose.
0: Non, mais on va y revenir.
1: On parlait de descente au flambeau toute moisie là quand même.
4: Ouais, ça.
2: Un but de Papa. Un but de Papa Boubadiop.
0: Quels sont les deux pays qui organisent la Coupe du Monde 2002.
4: Japon-Corée, allez hop, c'est géré.
0: Bon bah voilà, donc...
2: football.
3: Okay. Combien d'avions faut-il?
1: Quelle est la monnaie au Japon?
2: Combien ça coûte en euros?
3: Quelle est la devise?
1: La meilleure recette
4: de Japon-Corée. Non mais arrêtez là, s'il vous plaît.
1: Allez.
0: Quand vous aurez terminé de vous foutre de moi, vous me préviendrez.
4: Ouais, donc la
7: deuxième. On se met en volant.
1: Allez.
3: On t'attend, hein?
4: Oui, Gérard.
1: Quand tu veux, hein.
0: Alors, combien y a-t-il d'équipes?
4: Oh putain, ouais.
3: J'ai envie de câlin.
1: Ah, ça faisait longtemps, toi.
3: Il marquait pas.
1: Ah bah alors.
0: Alors, je sens.
3: J'ai envie de câlin.
4: Alors, moi, Gérard, Franck Le Steak, je crois que je peux
0: répondre.
4: Je peux répondre à ta question. il va donc y avoir une soixantaine d'équipes en compétition pour la Coupe du Monde.
0: Je sens que tout
8: pas
0: à
8: bon.
0: L'heure...
8: Qu'est-ce qui se passe?
0: Je vais m'énerver.
8: Non, pas le genre.
9: C'est pas ton genre.
0: Je vais non. encore m'énerver parce que j'ai envie de câlin. J'en ai plein le dos.
2: On est pas au football, là.
8: Il tirait pas. Il marquait des pénaux dans ma lucarne. Il arrêtait les coups francs avec ses chicots. Avec son chicot.
5: Bon, on y tu, va, peux là, ressentir le, tu peux recentrer le débat sur le foot.
0: Quand celui...
5: Quand
0: celui...
8: Il se plantait les mains dans le corner dans le cul.
2: Oui, super geste technique de Gérard. Passement de jambes de bois, c'est super, c'est magnifique.
4: Oh oui, extérieur du cul, c'est magnifique.
9: Gérard, il faut que tu gères là, il faut que tu leur dises. Hein.
10: Baise-moi, Gérard.
11: Je n'y ai pas.
4: Roselyne Gaucho qui sont...
9: Bon, Gérard, les auditeurs. Les auditeurs, calmez-vous. Gérard, on va reprendre le débat. On
4: en était où?
11: Il marquait pas.
9: Bon, Gérard.
0: Bon, Gérard, je sens qu'il est une heure.
9: Bah, attends, on va les couper deux secondes, hein. Voilà, donc Gérard, on va recentrer le débat, on y va.
5: Non, mais il sent pas bon qu'il est une heure, tu vois, donc...
0: Je sens qu'il est une heure.
9: Mon Dieu, déjà.
0: Et que là, ça commence... Ça fait déjà une demi-heure que ça commence à me gonfler.
5: C'est parce que t'es tombé de ta chaise.
0: Déjà, il y en a... Déjà, il y en a qui sont foutus de ma gueule.
9: Oh, c'est pas
0: là, ça recommence.
9: Mais il y a Lily qui est là en plus.
0: Je sens que le débat... Je sens que le débat n'ira pas jusqu'à deux heures. Ça
9: mais
0: va aller,
9: aller
0: vite.
9: Non, il ira jusqu'à trois heures même.
0: Non. Ça, il est hors de question que j'aille jusqu'à 3h du matin.
9: Bon, Gérard, on va recentrer le débat, on va reposer une question, on va écouter un disque juste après, donc tu vas reposer la question, on va les reprendre, d'accord? Gérard,
5: je pense qu'il s'est fait mal tout à l'heure.
9: Ouais, tu t'es fait mal,
5: à son testicule droit. Il s'est fait mal à son testicule droit tout à l'heure avec...
9: Non, parce que t'es vraiment tombé très mal, quoi.
5: T'es tombé comme une merde. Mais c'est pas grave, grave.
9: Gérard, on y va, on attaque le débat.
5: Mets un disque, Gérard.
9: Mais non, mais Gérard.
0: Ça commence à bien faire!
9: Mais Gérard. Pose ta question, on y retourne.
0: Maintenant, s'ils veulent pas répondre aux questions, ils aillent se faire voir.
9: Ok, bon,
0: combien
9: Gérard.
0: Combien y a-t-il d'équipes pour la Coupe du Monde 2002?
2: J'aimerais répondre, c'est Kiki.
0: Non.
4: C'est Franck Gérard. Allô, Gérard.
0: Il me semble qu'on a dit on mettait un disque.
4: Ah, d'accord.
9: On met un disque, tu veux écouter un disque?
4: Allez, les bleus, on est tous ensemble.
2: Montre-moi ton billet.
5: Gérard, on se retrouve le débat.
0: Gérard, ça commence à bien faire.
9: Gérard,
10: il y a Lily qui est sur l'antenne.
9: Oui, il y a Lily qui est là, c'est pour ça.
0: Vous verrez, Franck, terminé. Allez hop, au hasard.
9: Attends, alors on va les faire patienter, on va laisser que Lily. On va laisser que Lily et on va mettre les autres en attente. Ah, mais je sais, mais il veut Lily, donc je lui dis.
0: Combien y a-t-il d'équipes pour la Coupe du Monde 2002, terminé.
9: Et tu veux qu'on écoute un disque, là?
0: Et on va écouter Allez les Bleus des Strongs.
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0: Et voilà, rebonsoir à tous. N'essayez pas de nous joindre sur le site www.funradio.fr parce que pour l'instant on a des petits problèmes, donc c'est malheureux, donc je serai pas les sondages en fin de débat. Et donc on venait de s'écouter Allez les Bleus des Schtroumpfs. Et donc on avait David Trégos.
13: Bonsoir Gérard, c'est David Trezegos-Gol. J'appelle de Yokohama.
0: Ok, donc 101.3.
13: À partir de là, c'est ça.
0: Donc Kiwi.
14: Oui, c'est toujours là, bonsoir.
0: Bonsoir, Flavie...
15: Flamby Flamand, bonsoir.
0: Flavie Flamand.
15: Reflamby, oui.
0: Et Starlet.
14: Ah, je crois qu'elle a coupé, Gérard.
15: Oui, il y a eu un bip en antenne, alors...
0: Starlet a coupé sur la 7.
14: Ouais, c'est dommage.
15: Ah, on aurait bien aimé.
9: Sur la 7, c'est Lily, Gérard.
0: Non, c'est Starlet.
9: C'est Lily, Gérard. Lily, t'es là? Mais non, remets-la en air. Merci. Lily?
14: Allô, Lily.
9: Elle est plus là.
14: Allô, chérie.
9: On va la raccrocher, d'accord. On va la rappeler.
0: Celui qui commence à lui dire allô, chérie, tu te calmes avec elle, d'accord, Kiwi?
14: D'accord.
0: Merci pour. Merci d'avance.
14: Je t'en prie.
0: Donc, la question. Pensez-vous que la France va gagner cette année? Ah, ben voilà.
14: Alors, Kiwi.
0: Oui.
14: Kiwi, j'aimerais répondre à la question. Ben moi, j'étais devant le match France-Sénégal. Je sais pas si tu l'as vu, non? Bah, je vais te raconter si tu l'as
0: mais
14: pas
0: non,
14: vu.
0: Mais non, mais je l'ai pas vu, mais je sais le score, donc c'est pas la peine de me le raconter.
14: Donc, en fait, on s'est fait doser.
0: Mais c'est pas la peine de me le raconter, je te dis. On sait le score, on s'est fait avoir, on s'est pris un but, un but, et c'est tout.
14: Par Papa Bouba Diop, donc.
0: Mais on s'est pris un but. Manière pour bien vous dire une chose, que les joueurs qui sont qu'on jouait contre nous sont la plupart du temps dans des clubs de D1.
14: Ouais. En plus ils étaient surmotivés, ils jouaient contre l'équipe championne de France du monde.
0: Ah oui.
14: Donc c'est vrai que sur l'action, on se fait déborder par El Hadji Diouf, il y a le bœuf qui a 10 mètres.
0: Faut pas dire ça. Non mais attendez, on a fait quand même un bon match. Commencez pas à dire qu'on a mal joué. Bon, malheureusement. Attendez. Moi, je peux vous dire une chose. Vous dites tout le monde, on a mal joué. Pourquoi?
14: Mais
0: vous savez pourquoi qu'on a mal joué?
14: Non.
0: Moi, je vais vous le dire. Parce qu'il nous en manquait un, c'était Zidane. Et c'est
3: mais
0: tout.
3: Non.
0: Mais tout le monde croit que Zidane est irremplaçable.
3: Il manquait 42.
4: Parce que Fadiga, il lui a volé son bracelet dans le vestiaire.
0: C'est quoi ce truc?
14: En fait, il y a un joueur sénégalais qui a tapé un collier en roro.
0: Non, mais ça y est, mais c'est bon.
4: Et donc, 40 euros avec un salaire de
14: footballeur.
0: Céline, on en est où avec Starlet? Elle est là, Starlet.
16: Oui, allô?
0: Starlet, t'es là?
16: Oui, je suis là.
0: Ok. Mais c'est quoi cette ventilation là?
16: Parce que tu peux.
5: C'est ton haleine qui rebute sur le micro, Gérard.
0: Eh, je préviens d'une chose.
16: Il se lavait pas.
0: Voilà, ça commence.
9: Bon, Gérard, vas-y.
0: C'est bien d'entendre des conneries comme ça devant du monde. C'est bien,
9: Gérard.
0: C'est pas mal. Non, mais c'est bon.
9: Ah, mais c'est toi le chef du débat, donc vas-y.
0: Ah, non, mais dans ces cas-là, celui qui s'amuse à ça, carrément.
9: Allez, on y va, enchaîne, Gérard.
0: David.
4: Ouais, c'est David. Bah, écoute, à partir de là, on a perdu. L'équipe de France a perdu. Et je pense pas qu'on ait de chance de gagner la Coupe du Monde, peut-être de passer le premier tour. Mais à partir de là, après, il y a des grosses équipes comme l'Argentine et l'Italie. À partir de là, on pourra pas gagner, on n'est pas prêt.
0: Comment ça, il y a l'Argentine et l'Italie, mais elle joue pas dans notre groupe, hein?
4: Ah, non, mais à partir des demi-finales et des quarts de finale.
0: Non, mais ça, on en reparlera.
4: C'est pour ça que je dis qu'on passera peut-être le premier tour.
0: Attends, on sait pas si on va passer encore le premier tour.
4: Peut-être, parce que l'Uruguay, avec des joueurs comme Recoba, ils peuvent gagner, attention.
0: Non, mais faut pas croire, hein.
4: Faut pas croire.
0: Flavie.
17: Flamby.
0: Ouais, Flamby. pourquoi qu'on m'a mis Flani?
17: Non, c'est
0: qui c'est qui s'amuse à me balancer de l'air, là?
4: Flamby, t'as une étiquette sur les fesses ou pas?
17: J'ai du chocolat.
14: Pour démouler, c'est pas rigolo.
4: Voilà.
17: Pour te dire, non, je crois que la France, elle a aucune chance, hein. Mais avec ou sans Zidane, la France a aucune chance. Donc, autant qu'elle s'arrête maintenant, quoi, voilà.
0: Non, donc, ok. Starlet, pour finir.
18: Il a prêté sa jambe de bras, c'est ça?
17: Oui, j'ai pas écouté la question.
0: Non, mais, s'il te plaît, Pedro, je voudrais bien savoir qui s'amuse à dire il a prêté sa jambe de bois, d'accord? Parce que là, ça commence à m'énerver.
19: C'est pas lui, regarde, il était pas là.
9: Je regardais même pas, Charles.
0: Parce que là, ça commence à m'énerver. Je demande à Starlet de me répondre à la question. Elle a pas entendu.
17: Il mangeait son caca. Allô?
0: Voilà, et ça continue.
9: Mais
0: t'en reviens dans le casque.
9: Mais ça n'a rien à voir avec le fait que je l'entende, Gérard. C'est que c'est pas moi qui les ai eus au standard.
0: Eh punaise, mais ça commence à m'énerver, ça, encore, hein.
9: Allez, Gérard, continue.
0: Starlet, pour finir.
17: Repose-moi la question, s'il te plaît.
0: Alors, pensez-vous que la France va gagner cette année?
17: Écoute, pour te répondre sincèrement, je pense pas que la France puisse avoir une seconde chance au Mondial. Je pense qu'elle va bien se manger le Mondial, quoi. Je pense qu'elle gagnera pas, quoi, en conclusion.
14: C'est mal parti, hein.
0: Attendez, maintenant, je vais vous répondre. Maintenant, ce qu'il y a, le problème qui se passe, et ça je pense que tout le monde va être d'accord avec moi.
14: Ah oui, sûrement.
0: C'est qu'il nous manque, c'est que le premier match amical, comme par hasard, Zidane se blesse à la jambe.
17: Comme par hasard.
14: Mais à mon avis, tu sais quoi, Gérard?
0: Oui.
14: À mon avis, il y a eu du vaudou.
0: Donnez vos noms quand vous parlez.
14: C'est Kiki Gonzalez. À mon avis, il y a eu du vaudou, tu vois, du sacrifice de poulet, des gris-gris. Tout
17: non,
14: ça
17: non.
14: Pour que Zizou, il se blesse à la cuisse et qu'il joue pas le premier match. Il y a un but de Papa Bouba Diop en début
0: de mi-temps. D'accord. De manière, pour vous dire une chose, que tous ceux qui ont joué contre nous là au Sénégal, c'est des joueurs qui jouait en D1.
2: Ouais, c'est vrai qu'ils ont j'ai regardé
0: l'équipe du Sénégal et je peux vous dire une chose, que les trois quarts des joueurs sont de Marseille, de Lille,
2: de Lens,
0: de Montpellier, de Cannes, d'Auxerre, de tout ce que vous voulez. Merci. Esteban, tu te recules jusqu'au bout là-bas, maintenant c'est terminé.
9: Allez, dans le coin, les mains sur la tête. Allez, avec ton bonnet d'âne. Tu feras moins le fier.
0: Donc, voilà.
5: Qu'est-ce que j'ai fait?
0: Donc, je peux.
5: Qu'est-ce que j'ai fait?
0: Arrête de me souffler dans
5: c'est pas la première fois que tu te prends un vent.
0: Arrête. Donc, voilà ce que je voulais vous dire. Et de toute manière, faut bien vous dire une chose. C'est malheureux à dire, mais si. Parce que là, on a perdu 1-0. Je peux vous donner les scores. Justement, la deuxième équipe qu'on va rencontrer, c'est l'Uruguay.
2: Ouais.
0: Donc, contre le Danemark. Donc, ils ont déjà perdu. L'Uruguay a perdu 2-1 contre le Danemark.
19: Ouais, mais c'est l'Uruguay, c'est à côté du Brésil.
2: Ouais, à mon avis, on va aller doser les chicanos là.
0: Non, parce que attendez, parce que moi j'ai bien aimé. Ça. Non, mais attendez, moi j'ai bien aimé. Tout le monde me dit, ouais, mais les Sénégalais, on va les manger. Mais en fin de compte, on s'est fait manger. Pourquoi? Parce que, non.
2: Parce qu'on joue avec le bœuf.
0: Non,
2: on joue à 10.
0: Non, mais ce qui s'est passé. Oui, attendez, je vous réponds. Oui, Hervé.
6: Oui, j'ai eu une réaction au standard. On m'a dit que quand tu as dit les Sénégalais nous ont mangé, quelqu'un a trouvé ça un peu sectaire de les traiter de cannibales.
0: Non, mais attends. Non, mais faut bien se dire une chose.
2: Attends,
5: excuse-toi, Gérard, excuse-toi.
0: Non, mais excuse-toi.
5: Excuse-toi.
0: Non, mais laissez-moi.
19: On n'a pas le droit de traiter les gens de cannibales.
0: Mais j'ai jamais dit ça. Attendez, j'ai simplement dit qu'on allait les manger.
19: C'est de l'anthropomorphisme.
0: Mais non, mais en fin de compte, c'est nous qui se sont fait manger. Et l'Uruguay, de manière, faut bien se dire une chose. Oui. C'est que tout le monde dit oui, parce que ça, j'écoute constamment les trucs sur le foot et je peux vous dire une chose, qu'à chaque fois qu'on dit oui, mais parce qu'il n'y avait pas Zidane, mais Zidane on peut le remplacer.
19: Il n'est pas tout seul Zidane sur le terrain, ils sont 11.
0: Ils sont 11. Donc voilà, et donc on a perdu.
2: Mais sur PS, il a deux pieds gauche, donc c'est un peu dur quoi.
0: Non mais attends, faut voir d'après ce que j'ai entendu dire, on a eu une barre un tiers sur le poteau côté gauche.
19: Ça,
0: après un tiers sur la transversale. Donc faut bien dire une chose, que Zidane, même s'il est pas là, qu'il soit blessé, on peut le remplacer, d'accord?
2: C'est vraiment la faute à pas de cul, ça.
0: Non, c'est de la faute à pas de chance, s'il te plaît, merci.
5: Qu'est-ce que tu penses du joueur, justement, sénégalais, qui est sorti du match en disant « Iniega Agouaz »
0: Je l'ai pas vu le match.
2: C'est inadmissible de dire des choses pareilles.
5: Exactement, non mais les auditeurs réagissent, c'est quoi ta réaction?
19: C'est dégueulasse.
0: Mais je sais pas, j'ai pas... De toute manière, il paraît que...
5: il a même rajouté « Iniega ».
0: Ouais, mais j'en sais rien.
5: Là, tu vois, ça c'est quand même une insulte pour le foot français.
0: Mais non, mais même, c'est pas parce qu'on a perdu contre eux. En fin de compte, on a tout le monde dit que c'était un beau match. Moi, je ne l'ai pas bu.
19: Oui, mais c'était pas un très bon exemple de fair play, tout ça. Hein.
0: C'est qui parle, là?
19: C'est Flamby.
0: Et Starlet,
19: Oui.
0: Tu peux réagir, hein?
2: Qu'est-ce qu'elle en pense, Starlet?
19: De toute façon, hein, j'attends pas que tu me demandes, je réagis.
0: Non,
19: tu l'écoutes pas, de toute façon.
0: Mais si, mais tu peux réagir, hein, c'est pas parce que tout le monde parle, mais tu peux réagir. Hein.
19: Mais écoute, je réagis, y a aucun souci, genre. Hein,
2: par exemple, Starlet, quel est ton joueur préféré de l'équipe de France?
19: À qui je pose la question?
0: Bah toi, Starlet.
2: À toi, Starlet.
19: Ah, moi, mon préféré, ça reste
2: Trezeguet, t'aimes bien?
20: Ah, Patidra, c'est un grand joueur,
2: chasseur de but,
20: très physique. Ah, Patidra, c'est un grand joueur.
19: Moi, personnellement, c'est Pires, mais tout le monde s'en fout.
0: Ouais. Bon, non.
19: Non, j'aime bien Pires aussi, moi.
20: Mais Robert Pires, je crois qu'il a glissé sur une plaque de verglas, donc il peut pas jouer. À partir de là, c'est
0: Kiwi.
2: C'est pas Kiwi.
0: C'est
19: pas cool.
0: C'est qui vient de dire ça?
19: Non, mais c'est l'hiver, la base, pour ça.
0: Non, y a pas de quinon. Hein. Non, c'est pas l'hiver au Japon. Hein.
19: Bah, ça caille, en tout cas. Hein.
0: Non, il paraît qu'ils ont... c'est qui vient de dire ça? C'est Starlet?
19: C'est Flamby.
0: Ah, c'est Flamby.
2: En plus, je sais pas si t'es au courant, Gérard, mais là, en deuxième semaine, on va se manger des pluies de ouf. Tu vois, ça va être la mousson.
19: Ah, c'est la mousson, là-bas.
2: Il va y avoir des terrains inondés. Là, ça va être encore plus difficile, là.
0: Apparemment, Apparemment, je peux vous si vous voulez, je peux vous donner les, tous les scores qu'ont eu lieu là jusqu'à maintenant.
14: S'il te plaît, avec une petite analyse technique, ce sera bien sympathique.
0: Alors donc Danemark, Uruguay. Donc je vous l'ai dit 2-1. Donc je sais pas qui c'est qui a marqué.
14: Ah, je peux te le dire moi.
0: Oui.
14: Alors deux buts de Thomasson et un but de une et superbe Anthony. Reprise volée pleine lucarne, une putain de cacahuète de.
0: Mais on dit pas putain s'il te plaît parce que.
14: Une maman très très cacahuète d'un joueur uruguayen.
0: Alors, Paraguay-Afrique du Sud 2-2.
14: Paraguay-Afrique du Sud, ouais. Deux buts d'Indiens et deux buts de Bafana-Bafana.
0: Mmh.
20: Beaucoup de chance, hein. À partir de là, ils ont eu beaucoup, beaucoup de chance. Hein.
7: Mais nous avons un spécialiste.
14: Eh oui, Eugène Sacomaliac, c'est moi, bonsoir.
0: Zan.
14: Quoi ?
0: Zamba. Quoi ? C'est quoi ça ?
14: C'est Zimbabwe.
0: Zimbabwe, Kilimandjaro 4-3. Donc, j'ai les buts de Sodoman, Jamet, Taboulé et Christophe Peck. Espagne, Slovénie, but de Salvador Dali et Pedro Almodovar. New York, ouais, New York, Sarcelle, bien sûr. Ça n'a rien à voir dans le truc. Hop, terminé. Brésil, Turquie. 2-1 et Italie Équateur 2-0. Et par contre, merci de me remettre les auditeurs en air. Par contre, le gros carton
14: ah ouais.
0: du début de la Coupe du Monde.
14: Ouais, c'est les cheveux qu'on dosait.
0: C'est l'Allemagne contre
14: les Saoudiens. Ouais.
0: Les Saoudiens 8-0.
14: Ah ouais, ils ont dosé là les Arabes Saoudiens.
0: Ouais, non, merci Flavie.
7: Non mais franchement, ils auraient joué en fauteuil roulant, c'était pareil quoi. Ouais,
0: ça c'est un LED derrière qui dit ça.
14: C'est vrai que sur la pelouse, là, les Arabiens Saoudiens, ils cherchaient du pétrole.
0: Ouais, non, mais attendez, commencez pas à dire n'importe quoi, d'accord?
5: Il y a beaucoup de gens qui demandent des excuses par rapport à ce que t'as dit tout à l'heure
0: mais
5: contre le Sénégal.
0: T'as rien sur le net alors? Non. Allez, terminé, Esteban.
5: C'est au téléphone!
0: Y'a rien!
14: T'as même pas de
21: souris. Oui, Gérard, c'était au téléphone!
0: Mais ouais, monsieur Somme, arrêtez de me dire. Mais arrêtez de me dire n'importe quoi parce que vous décrochez même pas les téléphones!
14: Pas de clavier.
0: D'accord?
5: Gérard, il y a ton.
0: Déjà!
5: T'as un trou dans ton oreillette.
0: Ouais, c'est ça, j'ai un trou dans mon oreillette. Toi, tu vas arrêter parce que de toute manière, comme le net, il.
9: Non, mais Gérard.
0: Tu vas ailleurs.
9: Mais non, il reçoit des emails sur sa boîte aux lettres et puis il peut avoir des messages comme ça.
0: Y'a rien.
9: Tu comprends pas. Bon, allez, Gérard, vas-y, enquille.
0: Donc, deuxième question. À votre avis, y aura-t-il une finale France-Brésil ou pas? Et on se retrouve tout de suite après.
14: Non.
20: Déjà?
9: T'as fait qu'un quart d'heure, Gérard, qu'on est revenu.
20: Là, c'est bien, là, faut continuer.
9: Ouais, il faut continuer, Gérard.
0: Ça mais qui c'est qui parle? De toute manière, c'est moi qui commande encore.
7: On est bien lancé, là.
14: Parlons football.
7: C'est drôle, en plus, on est très
9: bien. Non, Gérard, il faut que tu continues. J'essaie de saboter le débat, là. Il faut que tu continues.
20: C'est une bonne question que tu allais poser.
9: T'as fait qu'un quart d'heure qu'on est revenu, Gérard. Je peux y aller.
0: David?
9: On enquille.
20: Oui, Gérard. Oui, je vous écoute.
0: Bah alors? Tu vas me dire que t'as pas entendu la question.
20: Ouais,
9: est-ce qu'il va y avoir une finale France-Brésil?
20: Ouais, pensez-vous
0: que, à votre avis, y aura-t-il une finale France-Brésil ou pas?
20: Non, je pense pas, parce qu'à partir de là, c'est l'Italie qui va aller en finale, parce qu'ils ont un groupe très léger, avec des équipes pas très physiques. À partir de là.
0: Doucement là, parce que.
14: Il est étranger.
0: Il y a un problème avec le portable, on dirait.
20: Ah, très bien. À partir de là, c'est l'Italie qui va aller en finale, je crois, contre l'Argentine. Mais France-Brésil...
0: Il y a les Argentins.
14: Ouais, bah ouais.
20: Ah, oui, ils sont bons, les Argentins.
0: De toute manière, il y a 32 pays. Il y a 32 pays. Hein.
20: Voilà, oui. Il y a 32 pays, il peut y avoir des surprises, mais je pense pas.
0: Mais de toute manière, il faut bien... Kiwi. De toute manière, je vais te répondre après, David. Hein.
14: Alors moi, je verrais bien la France en finale, s'il se rattrape là, contre l'Uruguay. Mais par contre, je vois bien aussi ouais, l'Argentine, le Brésil, et aussi...
0: Ouais,
14: France,
0: non, mais
14: Argentine,
0: Kiwi.
14: Oui.
0: Attends, qu'on se rattrape contre l'Argentine, ok.
14: L'Uruguay.
0: Contre l'Uruguay. Mais faut savoir...
14: Oui.
0: Parce que, attends, vas-y, réponds à la question, de toute manière, je vais
14: répondre. Disais donc que mon carré, ça serait France, Argentine, Brésil, et peut-être Angleterre.
0: Qu'est-ce qu'ils ont fait aujourd'hui, les Anglais?
14: Alors, les Anglais, ils ont fait match nul contre la Suède, si mes souvenirs sont bons.
20: Exactement.
0: Ah, je sais pas, parce que, c'est pas...
20: C'est bien
0: non,
20: ça,
0: non, parce
20: sport.
0: Que moi, j'ai un truc New York-Sarcelles. New York Sarcelles, à mon avis, ça me passe.
9: Mais si Gérard, il joue New York et Sarcelles.
0: Mais non, mais attends, c'est aussi Gérard, laisse discuter.
5: J'avais une question internet. J'ai une question de Michel Blanc. Internet. Il demande, j'ai une question de Michel Blanc. Regarde, Gérard, regarde.
0: Vas-y, pose la question.
5: Question de Michel Blanc qui demande, est-ce que tu as déjà fait une partie de foot avec des Sénégalais?
0: Voilà, il y a des questions cons.
5: Voilà, bah je parle du foot, je parle du Sénégal.
0: Voilà, voilà.
5: C'est pas peine. Donc, mais me crache pas dessus.
20: De Mamadou.
1: Gérard.
20: Bip de Mamadou à la 35e minute.
0: Oui.
1: Moi, je pense que c'est une question super intelligente qui mérite une réponse quand même.
0: Bah, de manière, quoi?
5: Est-ce que tu as déjà fait une partie de foot avec des Sénégalais?
0: Non.
1: C'est une super
5: Pourquoi
1: question,
0: bah non, parce que j'ai jamais eu l'occasion de jouer. C'est tout. Ah, mais de manière des questions comme ça me suffit.
5: T'as jamais voyagé souvent, en fait.
20: T'as jamais joué au foot, Gégé, quand t'étais jeune?
0: Non. Hein.
1: Ah,
20: ouais.
1: Il jouait pas au foot.
20: Ah bon,
0: ça continue.
5: Mais c'est des réactions, c'est un débat.
0: Avec celui qui dit l'autre là qui s'amuse à dire il jouillait pas,
20: pour
0: ça
20: toi,
0: commence
20: Gérard,
0: à m'énerver.
20: Pour toi, Gérard, qui est-ce qui va gagner cette Coupe du Monde?
0: Qui
20: c'est Kiki Gonzalez.
0: Non, mais attends, parce que laisse finir les gens.
20: Ah, d'accord.
1: Flambi.
0: Ouais, Flambi.
1: Moi, je crois qu'une finale France-Brésil où on leur fait 3-0, il n'y en aura qu'une. Une seule et unique, donc à mon avis, la France ne sera pas en finale. Et je ne suis même pas sûre que le Brésil le soit aussi. Donc, la place aux autres.
0: Et Starlet, pour finir?
1: Oui, moi, je suis à peu près d'accord avec Flambi. Hein. Moi, je vois bien la France contre le Sénégal en finale, pourquoi pas, après tout.
0: Bah ouais, mais...
1: Donc, je suis pas d'accord. Non, ça va pas.
0: Bah non, je pense pas, à mon
20: pourquoi
0: avis.
20: Pas, pourquoi pas chez Argentin avec Diego Armando Maradona?
0: Non, mais je pense pas une finale.
1: Pour contre Danemark, à la rigueur.
0: Bah non, parce que c'est deux équipes qui jouent déjà dans notre groupe.
1: Et pourquoi pas Croatie-Japon? Ou Brésil-Japon,
0: Non, mais moi je pense.
1: Tout est probable. Alors le Sénégal contre la goutte d'or.
20: Ou Chine-Costa Rica, allons-y.
0: Attendez, Kiwi, tu m'avais posé quoi comme question, toi, tout à l'heure?
20: Ouais, je voulais savoir, à ton avis, Gérard, quelle va être pour toi l'équipe qui va gagner cette Coupe du Monde en Corée?
0: Donc, déjà pour l'équipe de France, on va revenir là-dessus, parce que c'est vrai que maintenant, on est quand même mal placé avec l'Uruguay. Donc, maintenant, c'est à nous de savoir jeudi. Bon, comme tous les médias disent...
20: Ouais.
0: Parce qu'il faut prendre ça avec des pincettes.
1: Absolument.
0: Tout le monde dit que Zidane sera là jeudi.
20: Apparemment,
0: si. Tout le monde le dit, même l'entraîneur a dit qu'il sera là jeudi.
20: Qu'est-ce que tu penses de l'option tactique de Roger Le Maire de jouer avec trois milieux créatifs, Gérard?
0: Non, mais c'est bien, mais si, sa tactique, elle est bonne.
20: Ouais.
0: Ce qu'il y a, c'est que malheureusement, il a laissé des joueurs bons sur le banc de touche.
20: T'es plus adepte du 4-4-2, 4-3-3.
1: Je pense qu'on les paye des millions et ils restent sur le banc de touche.
20: J'ai une question, Gérard.
0: Oui.
20: J'ai regardé aujourd'hui Brésil-Turquie. J'aurais aimé savoir ce que tu penses des simulations de Rivaldo à la fin du match, qui tombe par terre en faisant semblant d'avoir pris un ballon dans le visage. À partir de là, il doit avoir un carton rouge, normalement.
0: C'est qui? C'est David?
20: C'est David, oui.
0: Ouais. Mais David, tu m'excuseras, comme j'ai dit tout à l'heure, j'ai pas pu regarder les matchs. Alors, je ne sais pas ce qui s'est passé, parce que, comme sur les radios, ils nous retransmettent pas tout ce qui se passe. Donc, qu'est-ce qui s'est passé? Donc, toi, d'après toi, il y aurait un joueur qui aurait pris le ballon en pleine figure.
20: En fait, non, il a pris le ballon dans la jambe.
0: Ouais.
20: Et après, il a pris sa tête en faisant semblant devant la bite de touche.
0: L'arbitre.
20: Oui, il y a un R. À partir de là, il est tombé par terre. Et il a fait semblant d'avoir mal. Et le joueur qui lui a envoyé le ballon a pris un carton rouge.
0: Ah ouais, donc c'est dans ce match-là que... C'est dans ce match-là qu'il y a eu un carton rouge et...
20: Il y en a eu deux cartons rouges. En fait, la question, c'était qu'est-ce que tu penses de ce genre de stimulation qui casse le jeu, quoi?
0: Non, mais là, de toute manière, faut bien se dire une chose, que de toute manière, l'arbitre central sera obligé de revoir ce qui s'est passé sur un moniteur, donc sur un grand écran.
20: Ouais.
0: Et là, ils pourront prendre leur décision.
20: Ouais. Mais c'est pas encore ça, tu sais.
0: Attendez, 5 minutes, tu mets les auditeurs en air, s'il te plaît.
1: Non.
9: En air ou en attente?
0: Je préviens une chose.
9: Attends, je les mets en air ou en attente?
0: En attente.
9: En attente.
0: Je préviens une chose, Esteban. T'es à côté de moi, tu arrêtes de me souffler dans la figure.
9: Mais il s'en bon de la bouche.
8: Pas dans la figure, ça va pas, non?
0: Non, non, mais tu arrêtes parce que depuis tout à l'heure, j'ai que ça dans la figure, j'ai horreur de ça.
8: Ah bon? C'est parce qu'on est sous l'aérateur, comme si j'allais souffler dans la figure.
0: Il n'y a aucune aération ici, si, d'accord? Ça suffit comme ça.
9: T'as lâché un prout. Bon, allez, on y va.
8: T'as fait un petit prout,
0: Donc,
21: fais-te fier de ces proutes.
9: Ah, non, c'est pas moi, Gérard, je te promets.
22: Question de Jean-Pierre.
21: Jean-Pierre,
9: attendez, une question internet. Attendez, une question internet.
21: Non, c'est un proverbe.
9: Ah, un proverbe.
21: Proverbe de Jean-Pierre.
9: Attendez, voilà.
21: Jean-Pierre, gros pompeur, qui dit on parle trop du mondial, trop c'est trop, la coupe du monde est pleine de foutre.
0: N'importe quoi. Je vois pas du tout le rapport. Et de manière qu'on parle trop de la Coupe du Monde, de manière c'est le sport le plus intéressant. Parce que dans ces cas-là, si on parle trop de la Coupe du Monde, pourquoi qu'on parle pas du tournoi de Roland Garros?
8: Eh ben on en parle.
9: Allez, on y va.
0: Alors, tu t'occupes de ton
9: terrain. Allez, on change de sujet, on va voir Roland Garros. On y va?
21: Gérard, t'as une dent qui pousse.
9: Allez, on y va.
0: Esteban, ça suffit.
9: Allez, on y va. On y retourne avec les auditeurs.
23: Donc, je trouve que Mathieu, il a eu vachement de mérite par rapport à Agassi, qui a joué un peu
0: comme
23: ça.
0: Non, mais c'est bon,
23: Mais il s'est bien rattrapé. Il s'est bien rattrapé. Il y en a une
0: plein
23: la gueule, mais l'autre, c'est trop
0: flamé.
9: Attendez, on va se calmer. On parle plus de Roland Garros, on parle que de foot.
23: Voilà, quoi,
9: bon, attendez, s'il vous plaît. On reste sur le foot, on va pas à Roland Garros, on reste uniquement sur le foot. D'accord, mais on chante pas non plus, ça va.
24: Allez, les bleus, on est tous avec vous.
9: Voilà. Bon, Gérard, tu veux peut-être annoncer un disque?
0: Je pense.
9: On va peut-être passer un disque, vas-y, lire.
0: Non, parce que de toute manière, j'ai pas fini de répondre à la question, donc je voudrais que.
9: Allons y retourner.
23: C'est Flamby.
0: Oui.
23: Est-ce que tu pourrais me jeter en me traitant de salope, s'il te plaît?
0: Non, merci, alors au revoir.
9: On dit au revoir.
0: Au revoir.
21: Une salope, ça lui fait plaisir.
0: Non.
24: Gérard, à partir de là, je voulais savoir ce que tu pensais de la nouvelle chanson de Johnny Hallyday.
0: Ben, justement, mais qui c'est qui. Ah, voilà. Alors, la question. Là.
24: C'est là tout de suite.
0: Qui a écrit les paroles de la chanson, de la musique de l'équipe de France? On se retrouve tout de suite après et on s'écoute à la queue le 2 et 1, 2, 3 champions. A tout de suite au 0825-08-5000.
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0: Et voilà, rebonsoir à tous. Donc, on venait de s'écouter à la queue leu de 1, 2, 3 champions. Donc, toujours sur Fun Radio, suite et fin du débat. Donc, toujours au standard sur le net Esteban. Donc, au www.funradio.fr. Apparemment, on m'a dit qu'on était combien, Esteban, s'il te plaît?
21: 4894.
0: Donc, apparemment... 4894, c'est dommage quand même. Mais bon, on verra bien par la suite. Donc, toujours au standard pour vous accueillir au 0825-08-5000 et au 033-0825-08-5000 pour les Belges. Céline, toujours là.
26: Oui, Gérard.
0: Hervé, merci de me répondre, Hervé.
21: Ouais, je suis là, bah tu me vois.
0: Et Pedro, toujours à l'arrière.
9: Ouais, je suis là, super.
0: Et donc, on va faire un petit sondage avant de récupérer David. Toujours là, David 13 Grosse.
27: 13 Grosse Call. Ouais, toujours là.
0: Kiwi.
27: Ouais, Kiki.
0: Et Fabien Partouze.
28: Bonsoir, Fabien Partouze, Yuko Anal, 117.7, bonsoir tout le monde.
0: Et Starlet.
28: Bonsoir.
0: Et Starlet, je sais pas d'où. La fréquence, s'il te plaît.
29: De Paris, 101.9, Gérard, bonsoir.
0: Ah, 112.9, ok.
27: Gérard, il y a un de mes collègues qui te passe le bonjour, là, Hernan Crépu.
0: Non, mais c'est bon, les bonjours, c'était avant les débats. Maintenant, pendant les débats, si, on va saluer quand même. On va saluer les routiers, puis c'est tout, et puis les chauffeurs de taxi, parce qu'il y en a beaucoup qui nous écoutent toute la nuit. Mmh. Voilà.
9: T'as dit quoi, les chauffeurs de taxi?
0: Oui.
9: Les chauffeurs de taxi, d'accord.
21: Une question d'Hervé.
9: Ah, chauffeur.
21: Non, il y a aussi les policiers qui nous écoutent.
0: Ouais, ben ça, si on saluait tout le monde, les ambulanciers, les flics, et puis tout ça.
21: Il y a des putes,
0: hein.
21: Il y a des putes, hein. Les travestis, des putes, du carton chez les travelos.
27: Ça va faire les putes, hein.
0: Top. On va faire les sondages.
27: Trafic en drogue aussi.
0: Alors.
21: Les dentistes.
0: Alors là.
9: C'est là qui nous écoute, il peut
0: venir. Non, attendez. Attendez, parce que là, il y a une question que je viens d'entendre.
27: Des tueurs à gages.
0: Non. Alors là, je préviens tout de suite que je ne veux pas entendre ni ça, ni la première. Ni le premier truc.
9: Non, mais ouais. C'est censuré, t'as.
0: Ça n'a pas été censuré. Le boum boum, en fait, il existe encore?
9: Bah oui, je l'ai mis tout à l'heure. Tu veux l'écouter? Tu veux l'écouter ou pas? Voilà, c'est sur
3: notre
9: voilà.
3: Bien, GG.
0: Voilà. C'est bête parce qu'on aurait dû les mettre pour les 4. On l'a pas encore mis une seule fois.
9: Si, on l'a mis une fois.
3: Tu vires pas tout à l'heure.
0: Non, on l'a pas
9: mis. Si, je t'assure.
5: Parce que tu sais pas t'en servir.
9: Et puis tu t'es cogné la tête.
0: À quel poste aimeriez-vous jouer dans l'équipe de France? Alors, 91% pensent la place du bœuf. Donc, c'est pour faire concurrence à.
3: À l'autre merde, là.
0: Ouais, merci.
3: C'est une merde, hein, le bœuf, faut le dire.
0: Non, mais attends, tu restes poli, s'il te plaît.
3: Ah, non, pas qui, là.
0: 70% à la place de Zidane, ça c'est vrai. 51% à la place de l'arrière gauche droite de l'avant, je sais pas pourquoi. 32% à la place de Barthez. Pour niquer sa femme, non, je crois pas, là.
3: Hein. Elle est bonne,
0: hein,
3: ça m'a fait.
0: Ouais, non, mais de toute manière, c'est un truc qui a été dit avec Thierry Roland et Jean-Michel Larquet lors d'un truc.
3: Ah, mais ils ont tous des bonnes meufs, sauf Franck.
0: Et à la place de Carombard. Ouais. Donc voilà, donc je vais continuer tant que j'y suis.
3: Attends, toi, GG, est-ce que tu pourrais jouer pivot avec tes dents sur pivot, par exemple?
0: Non.
3: Non?
0: Non, merci.
3: C'est pas possible.
0: À votre avis, quel pays va gagner la Coupe du Monde? Alors, va gagner la coupe, la coupe du monde. Donc la République démocratie du Kosovo. C'est vrai. attendez, ouais. Parce qu'il y a. Attendez. Mais...
3: Ils ont pas de bras, ils ont pas de jambes. Comment ils vont pour jouer?
0: Non, mais.
3: Attends, il y a le
0: début. Non, mais.
3: Comment ils font? Gérard, tu peux répondre à ma question, c'est David. Comment ils font pour jouer?
0: Non, mais attendez, ils ont été battus par les Espagnols 3-1, hein, déjà.
3: Qu'est-ce que tu penses du Foyer Football Club, toi, GG? Est-ce que tu penses que c'est une bonne équipe, hein? Et le DAS Football Club?
0: Alors là.
3: Oh là,
0: David et Fabien. Là, je préviens tout de suite.
3: On est dans le sport, là.
0: Non, mais ce que je viens d'entendre, c'est négatif. Merci.
9: Donc, trois finales à la ligne.
0: On va reprendre deux nouveaux auditeurs, donc
5: il
0: je vais
5: s'énerve,
0: continuer.
5: Gérard, il a les dents qui transpirent.
0: Non, parce que là, ce que je viens d'entendre...
9: Il a tombé par terre.
3: Souffle, Esteban, pour lui décoller les croûtes. Là.
0: Kiwi.
3: Ah, c'est pas moi.
0: Non, c'est pas toi, je viens de t'entendre. Fais gaffe parce que tu risques de faire pareil.
3: C'est Fabien, ça.
0: Non, Fabien, il est parti, il y a du au revoir. D'accord.
3: Ok.
0: Merci.
9: Allez, Gérard, on y va.
5: Gérard, vas-y, c'est pas un hémorroïde dentaire qui va te...
0: Quel pays va gagner la coupe? Alors 80% pensent la République démocratique du Kosovo. 50% la Bolivie. De toute manière, je sais même pas s'ils jouent.
3: Si.
0: 40% Turkménistan.
3: C'est une équipe de Turcs.
0: Les Turcs, ouais. La Slovénie et la poudrière de Balkans. Des Balkans, donc je sais pas si ça existe, ça. Alors, quels sont les joueurs considérés comme les meilleurs? En 5 ans, 60% Sébastien Grosjean, ça c'est dans le tennis. Ça n'a rien à voir dans le foot. 40% Jean Galpion, je sais pas dans quel sport qu'il joue.
3: Sur la perche.
0: 20% Richard Virenque, c'est du vélo. 10% allez-y. C'est la Formule 1. 5% Serge Blanco, c'est du rugby, ça n'a rien à voir avec le football. Okay. Donc on continue. Et quel est votre club préféré et pourquoi? Alors 80% Paris Saint-Germain pour l'humour sur le terrain. Ouais, bah alors c'est des mauvais joueurs quand ils perdent. 50% Real de Madrid à cause du lâcher de Vachette. Pourquoi pas? 20% Lens pour leur bonne bière. Bah, de toute manière, Starlet, elle peut parler parce qu'elle est du coin.
29: C'est pas vrai.
0: 10% Manchester pour le beau cul de Beckman. Et 5% le FC Bogota pour sa cam. Mais voilà, terminé, les sondages sont terminés.
3: Ouais, qui se dope.
0: Voilà, bah, de toute manière, sur le dopage, avec le cyclisme, on pourrait en parler plus longuement, on pourrait faire un débat là-dessus. Si on... Alors, merci pour ce qui est terni et merci pour la triche. Tiens, c'est bizarre.
5: Gérard, t'as un petit truc qui court dans ta tête.
0: Céline.
5: Gérard, t'en as deux là.
0: Oui, Gérard. Oh, t'as ton micro, merci.
5: Ils s'accouplent.
0: Céline.
4: Oui, Gérard.
0: Tu crois pas que Javal il s'amuse trop à vouloir participer dans les débats?
9: Ah, mais il est bien, Javal.
4: Javal, il est venu il y a 2 semaines.
9: Ouais, il est bien.
4: Et en fait, Gérard, c'est un très bon auditeur, donc je me suis dit que ça serait sympa qu'il passe.
0: Ouais, non, mais dans ces cas-là, c'est moi qui commande parce qu'il y a quand même plusieurs personnes qui essayent de nous joindre et qui n'arrivent pas à passer dans les débats.
4: Alors,
0: j'en ai marre de me faire engueuler parce que les gens ne passe pas à l'antenne. Donc si on s'amuse à reprendre les mêmes, s'il te plaît, c'est moi qui commande. Si on s'amuse à reprendre les mêmes constamment, ce n'est pas la peine. Oui. Donc ça sert à rien que je me crève le derrière à redonner le numéro du standard. Alors j'avale. Encore une fois dans les débats.
10: Ouais, qu'est-ce qu'il y a, Gérard ?
0: Encore une fois.
2: Mais GG, il faut qu'ils insistent. Moi, j'appelle depuis l'émission de Dario, là.
0: Non, mais si tu veux passer dans l'émission de Dario, là.
2: Non, je t'ai dit que moi, j'ai commencé à appeler à l'émission de Dario.
0: Non, mais de toute manière, c'est pas la peine de vous amuser à appeler avant.
10: Vous êtes autorisé par les gâteaux prince de cul. Bon.
0: Donc, la question, c'est, à votre avis, ben non. Ben non, celle-là, on la pète. Alors, seriez-vous prêt à soutenir l'équipe de votre choix?
11: Ok, le mec. Bonsoir.
0: Bon, alors, je peux vous dire une chose?
2: Non, mais GG, là, t'as
0: Max, comment... s'il te plaît, tu viens dans les studios, merci.
12: J'ai une pause Kit Kat, là.
0: Non, mais c'est bon, allez-y, foutez-vous de ma gueule.
12: Gérard, c'est qui?
0: Non, mais c'est bon. Voilà. Allez, hop.
12: Gérard, terminé. C'est qui? Gérard.
11: Non, mais non. Est-ce que tu pourrais m'accueillir?
0: Non, mais attends, mais ça va, moi? C'est tranquille.
12: On fait une pause Kit Kat, Max.
0: Non, mais attends, mais c'est bon.
12: On a fait une petite pause Kit Kat.
0: Non, mais c'est bon.
13: Moi, c'est marqué dans
0: le jeu, là. Ouais. Vous croyez où, là?
13: Moi, c'est marqué dans
15: le contrat. On n'est pas chez Mémé, ici.
13: Mets-moi une petite claque.
15: On n'est pas chez Mémé.
13: C'est le débat de Gérard, oh.
0: Non, c'est quoi là? Oh,
12: c'est les questions du
13: internet.
10: Gérard, qu'est-ce qu'il
2: est dégoûté.
0: Attends, je peux le savoir.
2: Vous mangez,
10: il a rien à goûter là, attends. Vous lui faites
0: aller. Tu fais une chose.
10: Attends, il tient la semaine avec
0: Tu vas, tu fais une chose. Non, mais tu fais une chose, tu vas là-bas sur le net.
13: C'est lui qui va les lire.
0: Non, mais attends.
13: C'est les questions du net.
0: Moi, il est hors de question.
13: On en est où?
0: Donc,
12: on est à 6782 sur le net.
10: Allez les bleus, Gérard.
0: Allez les bleus.
10: Allez les bleus. On est tous ensemble.
12: T'as une bête sur ton casque.
0: Bon, Esteban, ça suffit, t'es à ton micro, je veux plus t'entendre.
10: Allez, Gérard.
0: Maintenant, c'est terminé. Et les auditeurs, c'est pareil.
9: Arrêtez de l'emmerder. Alors, 30 secondes. Allez, on les a coupés.
0: Maintenant, ça commence à bien faire.
9: Allez, on y retourne.
13: Le standard, il appelle plus non plus.
0: Non, mais de toute manière, ils reprennent.
13: Relance le numéro.
0: Au 0825 08 5000, mais de manière, ils prennent aucun appel. Ils prennent des habituels qu'ils ont dans leur répertoire.
9: Mais non, c'est pas vrai, Gérard.
13: Non,
12: je suis désolé. Ça, c'est pas mes techniques, hein.
0: Non, il a raison.
12: Gérard, au téléphone, alors appelez-moi. Pardon.
0: Non, mais vous prenez personne, je vous vois depuis tout à l'heure, père. Depuis tout à l'heure, je vous vois, père.
13: C'est quoi, ça?
0: Mais arrêtez, depuis tout à l'heure.
13: C'est quoi? C'est des numéros.
0: Et alors, c'est des numéros, vous les rappelez même pas, les gens.
15: C'est sûr, les
12: Gérard, il en peut pou.
0: À part Jamal qui a participé, ça fait 15 jours. Qui c'est qui a demandé de revenir? C'est toi.
12: Il en peut pou, Gérard.
0: Bon, Esteban, ça suffit, s'il te plaît, de te foutre de moi.
9: Mais c'est difficile avec deux filles, Gérard.
13: Tu veux de la meuf?
0: Starlet, t'es toujours là?
16: Oui.
9: Pardon. C'était moi. Non, je l'avais coupé parce que c'est le bordel.
16: Allô? Allô, Starlet?
13: Elle est là ou c'est pas
9: Starlet?
16: Oui, je suis là, oui.
9: Allez, vas-y, Gérard,
0: on s'il te plaît!
9: Arrête de dire que c'est moi!
2: Alors, c'est quoi la question, là?
10: On peut y aller, là?
9: Bon, Gérard, reprends le débat un peu.
16: C'est parti, je m'endors, moi.
0: Qui a écrit les paroles de la chanson de l'équipe de France? On va demander à Jamal.
17: Bonjour, c'est Johnny.
12: Il en peut pou.
9: Allez, soyez sérieux, les auditeurs.
0: De manière, dans moins d'un quart d'heure, ça va être terminé. Comme ça, le débat va être saccagé. Écoutez-moi bien une chose.
10: Mais non.
0: Écoutez les auditeurs. Jamal, s'il te plaît, tu t'écrases. Je préviens d'une chose. Dans un quart d'heure, le débat est clos. Le débat aura été saccagé ce soir. Et donc, il est hors de question que je continue à perdre des débats saccagés comme ça.
12: Mais non. Une question de Mystery The One qui m'a été donnée. Est-ce que Gérard, tu aimes les Sénégalaises?
0: C'est des questions cons, je ne réponds pas. Alors, celui qui est sur le net de l'autre côté, ne prend pas des questions comme ça. Terminé. Merci.
12: Bravo Gérard!
9: C'est énorme.
0: Donc voilà, alors après...
12: Alors une question d'Epsilon qui demande si Gérard tu aimes le foot, c'est parce que A, c'est des beaux joueurs qui courent en maillot, B, des joueurs sous la douche, ou C, respirer les maillots plein de transpiration.
0: Bon, allez, c'est ça, tu vas me le chercher.
12: C'est ton petit côté homo qui
6: Non, non, non, non.
9: Tu vas où, Gérard?
6: Gérard.
9: Rassieds-toi, tu vas tomber. Rassieds-toi, Gérard, tu vas tomber.
6: Gérard.
9: Tu vas tomber, Gérard, arrête.
6: Oh, j'ai regardé les fesses, on voit ses fesses. Gérard.
12: Oh, le petit cul. Le petit cul de GG.
9: Oh là là, j'y mettrai bien.
6: Gérard, je tiens à préciser que Pipo est venu exprès pour toi, quand même. Parce qu'il nous manquait quelqu'un et il est venu que pour toi parce que normalement parce que... il est censé dormir.
12: Parce qu'on
6: tu devrais lui dire merci.
0: Ouais. Non, non, mais de toute manière, je veux qu'il vienne et je vais voir pour les questions.
7: Je veux lui dire, dis-lui là, il écoute.
0: Donc, je préviens tout de suite sur les questions du net. Pipo, s'il te plaît, si t'écoutes, merci. Ouais. Pipo.
9: Tu me feras 20 pompes. Non, mais il est bête.
0: Donc, les questions sur le net, c'est pas la peine de les poser n'importe comment.
9: D'accord.
0: Merci.
9: Bon, on va retourner peut-être au débat.
0: Donc alors, qui a écrit les paroles de la musique de l'équipe de France? Javal, t'as dit Johnny?
14: Oui, tout à fait, c'est Johnny.
0: Qui, oui?
15: Ouais, moi je sais qui c'est Lara Fabian pour la musique. Mmh. Enfin, non, qu'est-ce que je raconte? C'est Catherine Lara, Lara, ça ressemble. Catherine Lara pour la musique.
0: Ouais.
15: Et c'est ouais Johnny pour les paroles. D'ailleurs, ça sent bien.
14: Ça fera pas.
15: Ouais.
14: Tout à fait, c'est moi, je confirme.
15: Et d'ailleurs, c'est bien de dénoncer le côté marketing de l'équipe de France, parce que je sais pas si t'es au courant, mais là on voit que de la pub pour l'équipe de France.
14: Moi, ah,
15: que cet après-midi là, je suis allé à la Carrefour, j'ai acheté des yaourts avec Zizou dessus. Ouais. J'ai pas abusé.
14: Ouais.
15: Et franchement, moi, j'ai une thèse. Je pense que si l'équipe de France a perdu son premier match, c'est qu'ils ont mangé des petits lus et bu trop de pétrolane, quoi, tu vois.
0: Bah, kiwi. Ouais. Kiwi. Ouais, c'est ce que je vais te dire.
14: C'est une thèse, hein, c'est une thèse.
15: Ah non, mais c'est vrai, c'est le côté marketing de l'équipe de France.
9: Au revoir.
12: On a une question d'un poil du chat qui demande qu'est-ce que c'est qu'une un ballon de foot avec du poil autour.
29: Gérard.
17: Un peu.
12: Bon, je donne pas la réponse, puis apparemment ça t'intéresse pas.
0: Non, ouais, de toute manière, je réponds pas à des questions.
9: Vas-y, donne, moi je veux te savoir, je vais la sortir.
12: C'est une hémorroïde de Gérard, c'était une petite blagounette.
0: Voilà, c'est même pas sur le net, d'accord?
9: Mais si, c'est celle qu'on lui a transmise.
0: C'est toi qui viens de l'écrire, alors arrête. Et pour terminer, Starlet, pour finir. De toute manière, le débat, il va être vite clos ce soir.
9: Ah non, merde.
17: C'était bien parti.
0: Alors, pour toi, qui a écrit les paroles de la musique de l'équipe de France?
17: Bah, pour la musique, Barbelivien, forcément, hein. Et puis pour les paroles, Félix Gray.
0: C'est qui? Donc,
17: voilà, Félix Gray et Didier Barbelivien.
18: Allez les bleus,
14: on est tous avec vous.
0: Attends, Starlet,
17: oui,
0: t'es sûr que tu te trompes pas de musique?
17: Non, mais pas du tout, c'est bien, tu parlais bien de Tous Ensemble, c'est ça, non?
0: Bah,
17: interprété par Johnny.
0: Non, la nouvelle chanson de l'équipe de France, hein.
17: Bah oui, c'est ça, Félix Gray et Didier Barbelivien, il est où le problème?
0: Bah non, c'est pas Didier Barbelivien ni Félix Gray, hein.
17: C'est qui alors?
18: Non, mais c'est aussi pourri en fait.
0: Non, parce que je vais te dire une chose, c'est Catherine Lara pour les musiques.
18: Ouais.
17: C'est faux.
0: Comment ça, c'est faux?
18: C'est faux. Tu pourrais m'accueillir, Roger Gé?
0: Qui?
18: J'aime bien quand tu m'accueilles, c'est Roger la merde.
0: Non, c'est Jean-Pierre Bombin.
18: Non, c'est Roger la merde, j'appelle de Leverkusen, sans cesse.
17: Roger la merde.
19: Salut Roger la merde.
18: Ouais, je suis là depuis 2 minutes.
0: Attendez.
18: J'étais là, regarde sur le banc là.
17: Salut Roger la merde.
9: Bon, arrêtez 2 secondes.
19: Et à moi aussi.
9: Attendez, s'il vous plaît. Alors vas-y, qu'est-ce qui se passe, Gérard?
0: Attends,
9: tu sais pas lire?
0: Jean-Pierre, il remplace qui? Au standard, parce qu'il faudra peut-être me le dire quand vous me donnez les fiches, il remplace qui?
17: Jean-Pierre, il remplace la personne que t'as virée, c'était Kiki.
9: Kiwi, voilà. Ou je crois.
0: Ah, ok.
17: Bonsoir,
0: Kiki Gonzalez. Jean-Pierre, et donc alors, Roger.
18: Roger Lamerde, entraîneur d'une équipe de tocard, bonsoir.
17: Bonsoir.
18: J'appelle de l'Everkusec, 116.6.
0: Merci, j'ai déjà donné les fréquences.
18: Voilà, 116.6.
19: Bonsoir Gérard, c'est JBB, Jean-Pierre Bombard.
0: J'ai déjà donné les fréquences, je réponds à la question, s'il te plaît.
18: Est-ce que tu peux faire une bobinade?
19: Jean-Pierre Bombard, alors.
0: Alors,
18: une bobinade là.
19: Moi Gérard, je connais les paroles de l'équipe de France par cœur, hein, je voulais préciser.
0: Je t'ai pas demandé de la chanter, je t'ai demandé qui les a écrits.
19: Alors, c'est Johnny et c'est Catherine Lara pour la musique.
0: Bravo! C'est bon là, Esteban, au standard sur le net, déjà tu fous presque rien. Alors
12: on fait vivre ton émission de merde.
19: Ouais,
0: merci.
19: Merde.
0: Alors là, je vais te dire une chose. Attends, 5 minutes s'il te plaît. Alors là, je vais te dire, tu vois ce que tu viens de dire, Esteban. Une émission de merde, et ben la semaine, dans les prochains débats,
9: tu seras là.
0: Tu ne seras plus là sur le net.
12: Mais c'était pour rire.
0: Non, mais c'est terminé. Allez,
9: Gérard.
0: C'est terminé.
9: Gérard, tu veux chanter un peu?
0: Non, il est hors de question que je chante.
9: Tu veux pas chanter, allez.
19: Oh,
12: allez Gérard.
9: Allez les auditeurs, chantez.
18: Allez, les champions, on roule tous ensemble.
20: Allez les bleus.
1: On est tous avec vous.
8: Allez Gérard.
1: On est tous ensemble.
20: Ta jambe de bois. Elle est avec toi.
0: Alors Jean-Pierre Bouvard.
1: Baptiste.
0: Et Roger la merde. Au revoir.
20: Mais non.
0: Comme ça, ça vous apprendra d'être poli avec
9: moi.
0: Ah,
9: on a fait une chanson pour toi exprès là.
20: Ouais, Gérard.
9: On va la chanter à la fin.
0: Tous les deux.
9: On chantera à la fin avec les auditeurs.
0: Non, il y aura personne qui chantera parce que.
9: Bah si.
0: Gérard,
5: pourquoi tu signes tes papiers une fois que les auditeurs sont partis?
20: Il
5: fait une croix à chaque fois.
20: Il fait une croix pour signer, Gérard.
5: Il fait une croix pour signer.
9: Ah, voilà, c'est un basketteur né. Vas-y.
0: Donc, alors, que pensez-vous du match de l'équipe de France? Bah voilà, on en revient. Donc, Javal.
21: Donc moi je pense que la France a fait un bon match. Franck Leboeuf a bien joué. Et tu vas bien, quoi. Tu vas bien.
0: Quoi?
21: Tu vas bien. C'est tout ce que j'ai à dire.
29: Ton accent.
0: Oh là là, punaise. Lui, il appelle de Paris, mais alors je pense qu'il est à moitié tombé, celui-là. Je pense qu'à mon avis, t'as dû trop avaler, toi.
21: Dans ton cul.
0: Merci, au revoir.
5: Il y a une question d'un amateur qui demande si tu es prognate du foot ou pas.
0: Non.
5: Tu n'es pas prognate.
0: Okay. Et Starlet, pour finir?
29: Oui, écoute, moi je pense que les Français ont pas mal joué, ils ont tout donné. Avec une bonne participation de Zidane, je pense que... Ils ont bien joué tous ensemble, quoi.
0: Bah oui, mais malheureusement, bon, c'est vrai, on en revient toujours, on en revient là.
29: Ouais.
0: C'est que Zidane, bon, tout le monde dit Zidane.
29: Ouais.
0: Mais de manière Zidane, faut bien se dire une chose, que le Zidane sera, faudra bien qu'il soit remplaçable un jour. Hein. Parce que le jour, Starlet.
29: Mais pourquoi il doit
0: être
29: remplacé? Il a un souci en ce moment ou
0: Bah non, de manière, il faudra bien qu'un jour il se fasse remplacer par quelqu'un d'autre.
21: Il est remplaçable.
0: Ouais, mais.
29: Mais je trouve qu'il a bien joué, hein. Je trouve que sur le terrain, il a pas mal donné pour l'équipe, quoi.
21: Okay.
29: Il a bien mené le jeu et je pense que c'était pas mal.
21: C'est intolérable.
0: Attends, Starlet.
29: Oui.
0: Alors je préviens Pedro.
9: Qu'est-ce qu'il y a?
0: Esteban, tous les deux.
9: Qu'est-ce qu'il y a?
0: Vous arrêtez de perdre. Bon, alors, de toute manière, c'est simple.
9: Ouais, on finit à 3h du mat, donc on a encore 1h08 ensemble. Donc arrêtez de faire chier.
0: De toute manière, c'est
5: Gérard, on va sortir, après on va aller au Queen.
0: Non, mais
9: on te ramène à la maison.
0: Oui, Starlet.
5: Un petit doigt dans le cul. J'ai une question par rapport à Sandy, est-ce que je peux la poser ou pas?
21: Oui, il y a un nouveau jeu qui est sorti, Sandy Dinosaure.
5: On demandait simplement si t'avais déjà joué au foot avec Sandy.
0: Merci, au revoir.
9: Mais non, Gérard. Il y a plein de Sandy en France. Reviens, Gérard.
0: Gérard,
9: reviens, t'as la conclusion à faire.
21: Lève les bras.
0: Gérard.
9: Allez, attention, on va dire. Allez, Gérard, reviens.
1: Allez, Gérard. On est tous avec toi. Allez, Gérard. On est tous avec toi. Allez, Gérard. On est tous avec toi.
9: Allez, viens chanter, Gérard. On est tous avec toi. Allez, on arrête.
0: Le débat est clos et c'est tout.
21: Mais allô, Gérard.
0: Le débat est clos.
21: Mais Gérard, t'auras pas tes tickets resto à la fin.
20: C'est dommage.
21: Gérard. Roselyne Gogocho.
5: Gérard, est-ce que je peux faire un point sur le net?
0: Attention, là je viens d'entendre Roselyne Gogocho. Au revoir.
21: Ah ben non.
9: Oh non.
5: Un point sur le net. Est-ce que je peux me permettre de faire un point sur le net? Gérard,
0: terminé pour lui.
5: Est-ce que je peux me permettre de faire un point sur le net? Après m'excuser d'avoir posé une question sur Sandy.
0: Vas-y.
5: On est 8996. Bravo. T'es champion, Gérard.
0: Combien?
5: 8997. Il y en a un de plus par rapport à tout à l'heure.
0: Alors, si vous voulez qu'on continue le débat, on met un disque et c'est tout. De toute manière, on va faire la conclusion alors.
22: Question, mais là.
0: Non mais ça va tous les deux, je vous gêne pas?
9: Non ça va, tu me déranges pas trop. Si tu pouvais parler moins fort, ça serait mieux.
0: Non mais ça va.
9: Ouais, tranquille le chat, ouais, ça va bien.
5: Si on pouvait sponsoriser l'émission par Wizard.
9: Voilà.
29: Allez Gérard, continue.
9: 36-15 ensemble.
21: Les sapins magiques au caca.
0: Donc la question.
3: Ouais.
0: Alors, que pense... Ah bah voilà, bah, alors attendez. Pastis, t'es toujours là?
3: Bonsoir, c'est Pastis tout à. Je suis nouveau.
29: Bonsoir, Pastis.
0: Donc, Javal.
3: Oui, je suis là, oui, Gérard. Je t'écoute.
0: Eric Cantonner, sur Internet.
4: Oui, bonsoir Gérard, c'est Eric Cantonner, l'homologue coréen de Eric Cantonner.
3: Bonsoir Eric.
4: Bonsoir.
0: Et Starlet, toujours là?
29: Toujours Gérard.
0: Donc la question, que pensez-vous de la blessure de Zidane?
3: Bonne question.
0: Alors on va demander à Pastis.
3: Pastis tout à, bah écoute, moi je fais un petit peu de radiologie en amateur quand même. J'ai eu l'occasion de voir un petit peu les radios de la cuisse de Zizou et c'est moche. Hein. C'est moche ce qu'on...

0: t'as été diminué de la jambe quand même, un petit peu comme Zizou en fait. T'as un point commun avec Zizou en fait.
1: Non mais moi de manière, j'arrive quand même à marcher. Ouais. Mais c'est vrai qu'avec le changement de nom, c'est autre chose.
0: Mais lui,
1: il fait exprès parce que de manière, les médecins, ils étaient pas chauds de le faire chier,
0: Attends, toi, ce que tu sous-entends, c'est que toi, tu pourrais jouer un match de Coupe du Monde avec ta patte folle. C'est ça que t'es en train de dire.
2: Avec sa jambe en acier.
0: Moi, est-ce que tu crois qu'on peut jouer 90 minutes
3: tungsten, c'est du tungsten.
0: Avec une patte en titane, toi. Est-ce que tu crois que c'est possible dans un match de Coupe du Monde, parce qu'en championnat...
1: N'importe quoi. Eric.
0: En championnat, tu pourrais, mais en Coupe du Monde,
2: non. Oui, c'est Eric. Zidane, il attend plus de ta prothèse.
4: Oui, Gérard, c'est Rick. Donc, moi, je vais te dire qu'en fait, Zidane, je pense que s'il est blessé, c'est parce qu'il a une grosse, grosse saison dans son club.
0: Ouais.
4: Et qu'il est très très fatigué, c'est pour ça qu'il n'a pas pu assurer le match contre la Corée, ni contre le Sénégal, et sûrement pas contre l'Uruguay. Ouais.
1: Non, attends, il a joué en match amical contre la
4: la Corée.
1: Mais contre la Corée, il a été blessé.
4: Voilà où il a été blessé, et malheureusement, je pense que c'est à cause de sa grosse grosse saison.
1: Attendez 5 minutes, Jabal.
5: Ouais, donc moi, la blessure de Zidane, c'est inadmissible, intolérable. Et non, il a fait exprès, hein. Il a fait exprès, c'est clair. Le ballon d'or mystère de cette année. Non, franchement, non, c'est pas cool, quoi.
0: Ouais, GG, toi, est-ce que.
1: Attends, tu permets ?
0: Oui, vas-y, je t'en prie.
1: Il reste encore une personne à répondre, Starlet.
0: Ah oui, elle est tellement discrète.
1: Oh, ça suffit, là !
4: Oui, chute.
6: Oui. Oui, ben,
7: je vais pas me faire engueuler tout le débat, j'ai rien fait, je suis en train de me concentrer sur ton débat.
1: Ouais,
7: j'ai pas dit la suite.
1: Ça, t'es pas de merde !
4: Oh là
7: c'est
4: là.
7: Pas moi. Alors là, c'est pas moi.
0: Alors.
4: C'est pas malin.
1: J'encule tout le
0: Starlet, on t'écoute.
6: Alors, moi, j'ai pas eu l'occasion de...
8: Gérard, t'es dedans.
0: Vas-y, Starlet, ouais.
6: Oui, hein, je disais que j'avais pas eu l'occasion de me pencher sur le cuisseau de Zizou. Mm-hmm. Ça aurait été avec plaisir de l'ausculter, de lui faire un bon petit massage au Zizou. Et voilà, quoi. Voilà ma réponse.
1: D'accord.
0: Ouais,
6: j'ai voulu faire un petit massage quand même. Hein.
1: À qui?
6: Bah, à Zidane, hein. Il le mérite. Hein.
1: Ah, d'accord.
6: Il y a la cuisse bien faire, moi, j'adore.
1: Ah ok, ok.
0: Ouais, GG.
6: C'est vrai qu'il est pas mal gaulé quand même.
1: Merci Starlet.
6: Moi je l'adore, hein. Il me rend toute nerveuse. Hein.
1: Oui, merci.
6: Il est grand, il est fort, il est présent, j'adore.
1: Merci Starlet.
6: Moi j'adore Zidane, franchement je le trouve super beau et il m'émeut quoi. C'est dommage qu'il ait pas joué d'ailleurs le premier match, j'aurais bien voulu le voir sur le terrain. Je le trouve fantastique et très très excitant d'ailleurs.
1: D'accord, merci Starlet.
6: J'ai pas fini encore.
1: T'as pas fini ?
6: Et en plus, il y a deux beaux yeux bleus, quoi.
9: Bon, Gérard, je crois qu'il y a une question internet, là.
7: Gérard, j'ai une question internet, mais j'entends mal, là. C'est le problème. Enfin, hyper mal.
9: Il va taper quelqu'un.
6: Oui,
9: oh là là, t'as cassé la souris du PC, arrête.
0: Allez.
9: Oh là là.
7: C'est un combat d'animal.
9: Allez, Gérard, on va peut-être conclure là parce qu'il est presque 2 heures. T'as 8 secondes pour conclure.
1: Ah, Evan. La feignasse de la semaine. Donc, moi, ce que je voulais dire, la blessure de Zidane, malheureusement,
9: dans le cul.
1: Merci.
9: Non, mais c'est vrai, dans le cul, la blessure de Zidane.
1: Non, mais même, de toute manière, il s'est blessé lors du match amical pendant la Corée.
9: Oui, il a fait exprès.
4: Je pense que la deuxième étoile, on va bien se la foutre dans le cul aussi.
0: Ouais.
1: C'est
0: clair.
1: De manière, faut bien vous dire une chose que là, pour l'instant, c'est que le début, mais à mon avis, ça m'étonnerait qu'on arrive à passer lors des deux prochains matchs.
4: Ouais.
1: Parce que c'est pas parce qu'il sera là qu'on va gagner. Parce que faut bien vous dire une chose que le Danemark a battu l'Uruguay.
0: C'est des chauds.
1: Et donc, nous, c'est pareil. Si on a de manière maintenant, les sondages ont dit que là, on est obligé de gagner nos deux prochains matchs.
0: Ah, mais tu sais, les sondages, on leur fait dire ce qu'on veut. Hein.
1: Non, mais même, on est obligé de gagner contre l'Uruguay, contre le Paraguay, si on veut faire le deuxième tour. Parce que sinon.
0: Attends, toi GG, tu traînes un peu chez les bookmakers. Est-ce que t'as parié de l'argent un petit peu ou pas?
1: Non, pas du tout.
0: Pas du tout?
1: Non.
0: Ouais,
1: parce que moi je vais te dire une chose.
0: Ouais.
1: Que même si on gagne ou qu'on perde, de manière je m'en fous, j'irai pas faire la Java comme ça s'est passé quand ils ont gagné en 98.
0: Pas sur les Champs-Élysées, toi.
7: Non, mais c'est vrai, Gérard, que tu sens le bookmaker.
1: Bon, écrase-toi.
0: Des montagnes, hein, quand même.
1: Ça suffit maintenant. Hein,
6: parce que
1: là le débat est clos.
2: Oh non.
1: On n'a même pas fait. S'il vous plaît.
0: Attends, GG, la Coupe du Monde.
1: Stop.
0: C'est tous les 4 ans, on n'a pas l'occasion.
1: Bon, Gérard, mais le débat est clos. De toute manière, je veux dire. Non.
9: Gérard, on va conclure. Hein.
0: On va le
1: sondage. Non, de toute manière, il n'y aura pas de. On refera le débat.
0: Dans 4 ans, on le refera.
1: Non, mais c'est même.

0: pas dit que je repasse un débat sur la Coupe du Monde d'ici 4 ans. Parce que d'ici 4 ans, je ne sais pas ce que je ferai, je ne sais pas où que je serai. D'accord. Voilà, terminé, point final.
1: Dans un bistrot. T'as peut-être changé. C'est pas moi qui dis dans un bistrot.
0: Menteur. Menteur, c'est toi. C'est toi, va des rétro.
2: Dans un brancard.
0: Voilà, et ça continue.
1: Allez.
3: Sur une plaque de verglas.
0: Et voilà, on continue.
3: Vous voyez, il tirait pas les pénaltys.
0: Merci Pedro.
1: De rien.
3: Il frappait jamais les corners. Il voulait pas tirer les coups francs.
0: Allez, bon, manière, c'est ça.
1: J'ai rien pour conclure.
0: Débat clos. Jamal.
3: Non.
1: Allez, Aval pour conclure.
0: Conclusion. Stéban, ça suffit, et maintenant,
2: On peut continuer un peu, là.
0: Non, c'est terminé, le débat.
2: Tous les 4 ans, GG, putain.
0: Le débat est clos!
4: Justement, on attend, là. Et si dans 4 ans, t'es pas là, comment on fera pour faire un débat?
0: Je veux dire, c'est simple, c'est même pas dit que je revienne à refaire des débats.
2: Non, mais tu vas
0: retourner terminé!
5: C'est bientôt ton anniversaire.
0: Terminé!
4: Gérard, comment t'as fait pour glisser sur ta plaque de verglas?
0: Allez hop. Au revoir, merci, bonsoir à tous. Vous allez retrouver Evan pour la nuit sans pub. Vous allez retrouver Evan pour la nuit sans pub. Et moi, je vous dis à très bientôt sur Fun Radio.
1: Attends, Gérard, on va peut-être conclure. Alors,
5: on a un hommage
1: à faire. Attention. 1, 2, 3. Ah, il faut peut-être y aller un moment.
5: Ah, bon, on recommence alors.
0: Merci.
1: On va y aller.
0: Allez, Gérard.

0: mouille avec nous.
1: Bah, bon, on dit à dans une semaine ou je sais pas quand avec Gérard. Et puis là, après, c'est 20 0825 08 5000 pour appeler, passer des messages. Ciao.

0: suite, nous rejoignons Gérard.
1: Allez, je préviens. Une chose. Ouais. Celui qui s'amuse à balancer des conneries en remix derrière, il va virer. Quel est le... vous arrêtez, s'il vous plaît.
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3: Et voilà, bonsoir à tous. Bonsoir Hugo.
4: Bonsoir Gérard,
3: meilleur
4: bonsoir
3: à tous, toi, vu qu'on s'était pas vu.
4: Merci.
3: Anka, bonsoir.
5: Bonsoir Gérard.
6: C'est le débat du millénaire, du premier.
4: Vrai, le premier.
6: Donc il faut saluer ça quand même. Bonsoir Gérard. Salut GG. À toi.
3: Merci de tes conneries. Donc bonsoir Anka.
5: Bonsoir Gérard.
3: Bonsoir Manu.
7: Salut mon pote.
3: Et bonsoir Fildar.
8: Salut.
3: Et pour ça, on va accueillir tout de suite. Donc, c'est un débat sur les relations amoureuses. Donc, il est 1h09. Donc, on va durer jusqu'à 3h du matin, hein, comme Max vous l'a annoncé. Donc, docteur Ruta Baga, là, je sais pas quoi.
9: Oui, bonsoir, tout à fait, Gérard, bonsoir.
3: Donc, 30 ans de Bordeaux.
9: Oui, tout à fait, 113.3, bonsoir tout le monde, bonsoir.
3: Ah, 113.3, pas 100 points...
6: Pardon, excuse-moi, j'ai mal entendu au standard.
3: Bonsoir à toi, bonne année.
9: Bonne année à toi, bonne santé, tout ça.
3: Bah, je te remercie. Juliette, 25 ans de Tours,
10: oui,
3: 102.8, bonsoir.
10: Bonsoir, bonne année tout le monde.
6: Bonne année.
4: Bonne année, Juliette.
10: Merci.
3: Et... Riton le Routard, 38 ans, Paris, 101.9.
11: Salut Gérard, c'est Riton le Routard, je te souhaite une bonne année.
3: De même.
11: Riton. J'appelle de l'île Saint-Michel.
9: Bonsoir.
4: Bonne année Riton.
11: Bonne année. Salut Riton.
3: Et pour terminer, Roméo, 26 ans, Toulouse, 92 FM.
12: Bonsoir Gérard, bonne année tout le monde, bonne année.
6: Bonne année.
12: Formidable.
3: Voilà, donc maintenant je veux maintenant qu'on a tous souhaité ses vœux, les prochaines pourront le faire, mais pas sans 7 ans. Donc alors première question. Donc c'est un débat sur les relations amoureuses, donc j'avais dit. Avez-vous déjà eu une relation amoureuse? Si oui, combien ou depuis quand? Donc on va demander à Juliette.
10: Ah, c'est compliqué ta question.
3: Non, mais c'est avez-vous déjà la question, c'est pas ça. C'est avez-vous déjà eu une relation amoureuse? Si oui, depuis quand?
11: Eh ben.
4: Et où, non?
3: Non.
11: Si, où?
3: Non, non. Avez-vous déjà eu une relation amoureuse? Si oui, depuis quand?
10: D'accord.
11: Avec qui?
10: Bah oui, j'en ai eu même plusieurs. Et depuis mes 17 ans. Ah, tu veux savoir d'autres trucs?
11: Bah ouais.
3: Avec qui? Bah avec qui? Pour l'instant, tu la laisses parler un peu quand même.
10: Bah avec qui? Des mecs, quoi, ça regarde personne.
11: Ok.
3: Et ça a duré combien de temps?
10: Entre 1 an et 6 ans.
3: Ah d'accord. Roméo. Roméo.
13: Ouais, je suis là.
11: Un chat.
13: Bah écoute, moi j'ai une relation amoureuse, j'ai 24 ans, ça fait 14 ans que ça dure.
3: Ah t'as 24 ans alors que sur ma fiche c'est marqué 26 ans.
6: J'entendais très très mal au standard.
13: Ah, bah oui, mais...
3: Alors Manu,
11: ça commence.
3: Manu,
6: je te présente toutes mes condoléances.
3: Un conseil que je te donne, tu vas pas commencer le premier débat de l'année 2001 en faisant des conneries.
6: Non, mais je te jure, j'entendais super mal, on a encore des problèmes ce soir.
3: Ouais, c'est ça.
6: Oui, en plus, on est en train de régler le son des micros, donc des fois, il risque d'y avoir des petites pintes.
11: T'aurais pas pris un peu des phalanges, Manu?
6: Je me tâte.
3: Roméo!
13: Donc, oui, j'ai une relation amoureuse. Elle a duré 14 ans. Avec ma main droite. Et j'aime beaucoup.
3: Allez, bonne nuit.
4: Justement, sur l'IRC où on est 8743 quand même déjà.
6: Ouais, non mais attends, c'est pas possible.
4: Ouais. Si, je te jure.
13: Comment il fait?
3: Je coupe 5 minutes, Rigo. Je te signale, Fildar.
6: Oui.
3: Que entre minuit et 1h, on était déjà un peu plus de 7000. Hein.
6: Ah oui, c'est vrai.
13: Bravo.
6: J'avais oublié.
4: Donc, il y avait une question de Judge de Lyon pour répondre à l'auditeur un petit peu, aller dans le même sens. Il voulait savoir s'il faut être obligatoirement deux pour avoir une relation amoureuse.
3: Bah, en principe, oui.
6: Bonne question.
3: Il y en a qui font l'aveu poignet comme Roméo.
11: Bah ouais.
6: Ah, il y a aussi les mégalomanes. Regarde, moi, je me kiffe.
3: Ouais, mais toi.
6: Je suis drôle, je suis beau.
3: Roméo, je t'ai dit au revoir, hein, je crois.
6: Non, il est parti, Roméo.
3: Alors, t'as qui à la place en espérant que tu vas pas me reprendre
6: Takiwaki. Non, non, j'ai Casanova.
11: Voilà, c'est...
9: Oui. Oui, allô.
3: Ouais.
9: Oui, bonsoir Paris, bonsoir Jérémy Le Messier. Bonsoir Gérard, bonne année.
10: Pas lui.
9: Ah, ok. Ouais, je sens que je vais pas rester, oui.
1: Ouais, j'ai l'impression.
9: T'as des bonnes voyances, toi.
6: T'es bien, là. Là.
9: Bon, vas-y, est-ce que tu peux me répéter la question?
1: Bon, alors, hop. Allez,
9: au standard, allez, au standard.
1: Non, terminé.
4: Bonne année à toi.
1: Allez, hop. Je préviens tout de suite.
6: Je l'ai niqué.
1: Non, mais Manu.
6: Devant ton micro, Gérard.
1: Manu, je préviens. Manu.
6: Ouais,
1: j'ai. Anka, c'est pour toi aussi. Oui. C'est pas parce que là, je suis en train de me poser.
0: Non.
1: Mais je suis déjà en train de me poser les questions. Une question. C'est qu'est-ce que t'es en train de faire depuis 3 minutes qu'on a pris l'antenne?
6: Et ouais, regarde. Bonne question.
0: Et ouais, je te regarde.
4: C'est vrai.
1: Et ouais, mais alors là, je vais te dire une chose.
0: Non, je récupère.
1: Anka,
0: t'es ému par
1: Anka. Anka, tu fais une chose, tu poses ton micro, t'éteins
6: ton téléphone et tu bosses.
1: tu éteins.
0: Ton fais quoi du stylo?
1: Tu éteins ton micro.
0: J'éteins le stylo. Attends. Voilà.
1: Tu fermes ton stylo
6: devant
1: et
6: le micro.
1: Tu sors et tu
6: bah
1: sors.
6: Non,
1: des...
6: Non.
1: Je ne peux pas travailler comme ça. Donc Anka, au revoir. Pour l'instant, tu ne fais rien. Tu sors.
6: Attends, on vient de commencer.
9: Non,
1: mais c'est terminé.
4: Non, mais Gérard, on peut pas faire un débat sur les relations hommes-femmes sans une femme dans le studio.
1: Non, mais moi, je vais te dire une chose. C'est moi qui commande le jeudi.
6: À moins qu'il fasse la femme.
1: Pour l'instant, tu ne fais rien. Tu es en train de faire ça avec ton stylo à le tourner comme Phil Larry fait.
9: Donc,
1: tu sors, c'est terminé.
9: C'est normal, là.
1: Terminé.
0: Non,
1: C'est terminé. C'est clair, net, précis. C'est terminé, tu sors, terminé. Hop.
6: I t'aime bien.
1: Voilà, c'est terminé. Terminé. C'est tout.
9: Meilleur vœu.
1: C'est tout, c'est terminé.
9: Voilà, c'était court. Hein.
1: C'est terminé. Maintenant. Le jeudi, tu comprendras une chose.
6: C'était bon.
1: Qu'il faut pas laisser Manu le faire tout seul.
9: Voilà.
1: Donc maintenant, tu sors et je veux plus te voir dans les studios. C'est
6: aller,
1: terminé. Voilà.
6: Tu peux aller pogner qui tu sais.
4: Gérard, pour réagir.
1: Mais tu fais pas le con derrière moi. Tu sors. Tu sors tout de suite.
9: Allez.
1: Tu sors.
0: Est-ce que je peux juste poser?
1: Tu sors.
9: On va RTT.
1: Tu sors.
9: Tu prends RTT. Allez, hop. Hop.
1: Terminé.
6: RTT de débat.
4: Ouais, donc débat je disais RTT, pour réagir tout de suite sur le débat parce qu'on va peut-être revenir dedans.
6: Très bon débat qui s'annonce bien d'ailleurs.
4: Il y a un Raynor sur l'IRC comme on parlait d'être plusieurs pour une relation amoureuse. Il voulait savoir si cette autre personne pouvait être un animal comme un peu pour toi. Je sais pas pourquoi.
1: Non mais ça on va pas parler des personnes qui sont absentes et c'est tout. Donc
4: on parle pas des animaux, c'est ça.
1: Non. Ça, c'est une question que je n'aborderai pas lors du débat.
4: D'accord.
1: Donc, on est à combien que tu m'as dit?
4: 8000? Là, on est 9011.
9: Okay. Ah,
1: donc, Manu, il est en train de nous chercher un auditeur maintenant qu'il est tout seul au standard, mais je suis désolé pour les auditeurs.
9: Pas grave.
1: Donc, voilà, alors, Riton le routard.
9: Ouais, tout
1: pour
9: à fait. Tout à fait. Bonsoir Gérard, je te souhaite encore une bonne année.
1: Non, mais ça y est, on a compris.
9: D'accord. Donc, moi, tu sais, mais la relation amoureuse, je suis marié depuis 20 ans.
1: Mmh.
9: Alors, à Jocelyne, une charmante petite bourgeoise.
1: Non, mais ça, on s'en fout.
9: D'accord.
1: Donc, t'as pas besoin de citer son nom de famille, d'accord.
9: Tu veux savoir où est-ce que je la rencontrerai?
1: Non. C'est. Avez-vous déjà eu une relation amoureuse? Si oui. Depuis quand? C'est
9: ouais.
1: Tout.
9: Bah, c'est ce que je te disais.
1: Non, mais tu réponds correctement à la question, c'est tout. On s'en fout depuis combien de temps que t'es marié et ceci, cela, d'accord?
9: Ok, très bien. Bah moi, j'ai une relation amoureuse, donc je te disais avec Jocelyne.
1: Je t'ai dit de pas donner son nom de famille, s'il te plaît.
9: Non, c'est pas son nom de famille, c'est un prénom, c'est le nom d'une violette.
1: Ouais, Jocelyne, c'est le nom d'une violette.
9: On s'appelle dans le langage de fleurs, ça veut dire sodomie. Hein.
1: Ouais, c'est ça. T'as envie de répondre correctement?
9: Allez, je réponds à ta question. Bon, je te disais que moi, ma femme, je l'aime, je la chéris. Bon, moi, c'est pas très facile parce que je suis un peu dans la route, si tu veux. D'ailleurs, ça m'a touché ton speech tout à l'heure sur la route. Et je voulais te demander quand est-ce que tu reprends la route? Parce que, est-ce que le macadam ne te manque pas, Gérard? Est-ce que le macadam est pour toi un manque?
7: C'est beau.
1: Tu veux dire quoi par ça?
9: Je veux dire que la route a besoin de toi, Gérard, de gens comme toi.
6: Mm. Est-ce que tu vas de nouveau redevenir un mac?
9: Voilà.
6: C'est ça qu'il veut. C'est
1: voilà. Non. Non, je peux te dire tout de suite que malheureusement, je ne reprendrai pas la route.
9: Ah, c'est dommage.
10: c'est ballot.
6: Même ouais. pour partir de la radio.
3: Un fil d'art, tes ouais, conneries.
6: Bon, c'est léger. Bon, bah.
3: Tes conneries, je m'en fous.
13: C'est subtil.
6: On est soft.
3: D'accord. Docteur.
6: Ah, il y a Manu qui veut intervenir.
3: Rutabucha. Ah. Ouais, mais. Rutabucha.
7: Non, mais vas-y, Manu, je t'en prie. Hein.
3: Rutabucha, j'ai dit.
7: Non, Rutabaga. Rutabaga. Bah écoute, moi j'ai eu moult relations quand même dans le passé.
10: Allô.
6: Moult frites.
7: Tout à fait. Depuis quel âge depuis ma prime enfance, hein, quand même. Mm-hmm. Quant à savoir combien de temps elles ont duré. Je sais pas.
6: 3-4 minutes.
7: Non, je fais des coïts de quand même au moins une demi-heure quand même.
6: C'est bien.
7: Quand même. Mmh. On se respecte quoi, tu vois.
8: Il y a toute une technique en plus.
6: Non, mais on parle de relations amoureuses, on parle pas de relations sexuelles. Hein.
7: Ah bah ça va dériver, ça rentre dedans, c'est le cas de le dire, tu vois.
6: Ah oui.
10: Mais c'est la même chose, non?
6: Ah non, Gérard, explique.
3: Non, je pense pas. Hein.
7: C'est sûr. Bah attends,
10: ah bah,
7: la
10: moi c'est la même chose.
7: Hein. Ouais, bah,
3: si... ouais bah si tu veux, Manu.
7: Ok.
6: Oui. Non mais c'est pas la vraie, la même chose.
3: Non mais on va accueillir un.
6: Je voulais accueillir un nouvel auditeur, Denis Lamalisse. Bonsoir.
14: Salut.
15: Denis.
10: Salut Denis.
6: Bonsoir.
10: Salut,
15: Denis. Bonne année.
4: Bonne année Denis.
14: Bonne année Gérard. Bonne année les auditeurs. Bonne année tout le monde.
3: T'appelles
14: d'où? J'appelle de Paris.
7: T'as eu quoi Noël?
3: Ouais, c'est bon. Bon alors tu réponds à la question.
14: Ah bah j'ai pas entendu, j'étais au standard Gérard.
3: Bon Manu.
7: Est-ce que t'as des relations?
8: Tu peux pas répéter tout le temps là.
3: Manu.
7: Attends il bosse.
3: S'il vous plaît. Que tu me fais le plaisir que quand je pose la question que les auditeurs.
6: Le seul problème GG c'est que ta question je la connais pas non plus donc.
3: Non mais
6: je peux
3: quand
6: pas
3: je
6: trop
3: la
6: pose, répéter si tu veux.
3: Quand je la pose quand t'as un auditeur tu l'entends d'une oreille quand tu prends le téléphone d'accord. Donc tu
6: ouais, t'en as deux.
7: Ouais.
6: Eh ouais. T'as deux oreilles connard. Moi.
3: D'accord.
6: Lui, même avec deux il arrive pas à entendre.
3: Alors dernière fois que je répète la question parce que je veux pas commencer à m'endormir, il y en a 12 à faire. Hein. Mm-hmm. Et on finit à 3h du matin. Oh ta gueule.
7: Calme. Tranquille.
3: D'accord, Denis Lamalisse.
7: Allez,
3: je te répète la question pour toi, espèce d'andouille.
14: Je suis pas une andouille, je suis une malice.
3: Avez-vous déjà eu une relation amoureuse? Si oui, combien?
14: Non, mais vos primaires, on parle mieux que toi.
3: Bon, et toi, si t'es pas content, espèce de petit con, tu vas te faire foutre, d'accord?
14: Non, je rigole.
3: Avez-vous déjà eu une relation amoureuse? Si oui, depuis combien de temps?
14: Ah ben moi en fait je voulais participer à ce débat parce que j'ai pas vraiment d'expérience dans l'amour. Et donc j'ai jamais eu de relation amoureuse.
3: Ouais. Oh là.
6: Il veut des conseils.
3: T'as quel âge?
14: 9 ans et demi.
3: Hein?
14: 9 ans et demi. Ouais, j'ai bientôt 10 ans.
3: Putain,
14: dans
3: mon micro.
6: J'ai rien fait.
8: T'as déjà tâté de la chatte rasée quand même.
7: Ouais, quand même.
8: Denis.
7: T'as goûté de la chagate ou pas?
6: Gérard, il a 9 ans et demi, on fait quoi là?
14: Ouais.
3: Dehors.
6: Mais pas le revolver, il a 9 ans et demi.
4: Faut bien l'éduquer, Gérard, faut bien l'éduquer ce petit.
3: Dehors.
7: Pas les enfants, Gérard.
6: C'est bon, il est parti. Fais-nous un sondage là.
3: Non, deuxième, parce que vous commencez à me gonfler. Et toi, Fielder, tu vas pas me couper mon micro sans arrêt. Sinon, je vais t'éclater ta gueule.
6: Mais je te dis qu'il y a des problèmes
3: de son. Non, c'est le premier débat de l'année, tu vas pas me faire chier.
8: Il va te faire le coup de la corde à linge.
3: D'accord. Et toi, tu fermes ta gueule derrière.
6: D'accord.
3: Pensez-vous que c'est une honte, idée d'avoir...
4: Qu'est-ce qui se passe?
3: Alors, pensez-vous qu'on le peut...
6: Non, mais c'est nul, ça. Mais elles sont bien, les questions, tu les as vues.
3: Tu vas où, toi? T'as vu combien de temps qu'a duré ta question? Putain. Je vais pas m'éterniser jusqu'à 2h du matin.
6: Mais vas-y.
3: Pensez-vous que c'est une bonne idée d'avoir une relation amoureuse au boulot, alors que c'était plus facile pour moi de dire, pensez-vous que l'on peut avoir une relation amoureuse sur le net? Espèce de con. D'accord.
6: Mais je l'ai mis après sur
4: Gérard,
6: le net.
4: Gérard, de toute façon, tous les gens ont un travail à peu près, sauf certains. Et c'est plus intéressant de poser cette question par rapport au boulot, quoi.
3: Putain, c'est quoi ces questions de merde?
6: Le net, c'est après.
3: Non, c'est moi qui pose mes questions, c'est pas toi qui me les modifie.
6: Moi, je me sens bien parti ce soir. Je pense que...
3: Putain, c'est pas vrai. On est bien là. On est bien. L'autre, elle est enceinte, ta question sur Nanette, espèce de con.
6: On va pas commencer.
3: C'est moi qui commande.
6: On va pas faire le quai.
3: C'est moi qui commande.
16: Une bonne entame de débat comme on les aime.
3: Attends, l'autre, vas-y. Regarde ça. C'est commencé comme ça, l'autre, regarde.
17: Attends, qu'est-ce que tu voulais faire, toi?
3: Moi, je voulais faire ça.
17: Sans crier, je suis à côté de toi.
3: Je voulais faire ça, ça, ça. Et l'autre, il me modifie toutes les questions.
17: Ça va, pourquoi?
6: Mais le net, on parle pas du net en deuxième question. On va peut-être parler déjà de la relation.
3: Avec Manu, c'était prévu qu'on fasse ça.
6: Ouais, mais Manu, en fait, après, on en a discuté.
3: Non,
6: on a voulu inverser.
16: Le truc, c'est que les questions, elles sont bonnes, mais elles sont pas dans le bon ordre.
3: Non, non.
17: Qu'est-ce qu'il dit?
3: Bah non.
17: Pensez-vous?
3: Pensez-vous que c'est une bonne idée d'avoir une relation amoureuse au boulot, sur un plateau de tournage ou autre? Et ça, c'est une question qu'on pose bien après.
6: Ben non, mais justement, on la pose maintenant.
3: Ouais. Oh là là.
4: C'est quand même mieux de la poser maintenant.
3: Putain, moi, je
17: pose-toi dans l'assemblée là. Mais en plus, c'est bien là.
3: Non, mais moi, je veux pas faire des questions de merde si.
17: Ça t'énerve pas.
3: Non, non, mais moi, je vais continuer ces questions de merde et puis c'est tout.
6: Non, mais t'as dit oui tout à l'heure quand on les a fait ensemble.
3: Non.
17: Vous avez fait ensemble.
3: Non, attends. Et je pensais pas que t'allais me faire ça maintenant.
6: Tu mets le net avant.
16: Ça fait une heure.
3: Mais non. Le 3, c'est pensez-vous avoir une relation. Pensez-vous que c'est une relation amoureuse? Donc, c'est ce qu'on avait parlé, donc boulot.
17: Ça se vient un peu
3: et tout.
16: Non, mais c'est les mêmes questions, c'est juste que c'est pas le.
3: Ouais, non,
16: le
3: mais
16: même
3: non,
16: ordre.
3: Mais moi.
17: J'ai l'impression que c'est tourné différemment, mais ça veut
3: non,
17: dire.
3: Non, mais moi, Non, après, il m'a tout modifié. Il met n'importe quoi.
17: Il a changé l'ordre.
3: Faut-il avoir de l'argent pour avoir une bonne relation amoureuse? Alors, ça, tu te la cardes dans le cul. Hop! Pensez-vous que l'on peut avoir plusieurs relations amoureuses en même temps?
16: Ah, c'est bien ça.
3: À la suite.
16: Ah, c'est bien.
17: On verra en antenne ça, on va gérer notre truc.
4: Il faudra peut-être faire le débat là, Gérard. On est en plein débat.
3: Non. Mais alors lui, quand il me trafique mes trucs, ça va pas moi. Oui. Maintenant, c'est moi qui vais faire mes questions et
16: exactement.
3: Tu feras plus rien sur le net et
6: pas
3: c'est
6: de problème.
3: Tout. Hop! Maintenant, je fais mes questions que j'ai posées.
17: Approche le micro.
3: Et c'est tout.
17: Non, mais tu fais comme ça, tu les mets là, voilà.
3: Voilà. Maintenant, c'est moi qui pose mes questions, c'est terminé.
17: C'est très bien, vas-y.
3: Hop.
4: Alors, avant de repartir dans le débat, excuse-moi, j'ai une suggestion, une question qui est quand même importante. C'est Jean-Louis Demis sur l'IRC, il dirait que tu pourrais quand même donner, avant de repartir, une définition de ce qu'est l'amour pour toi.
3: Alors, ce qui est l'amour pour moi, c'est déjà... faut déjà avoir... toi, tu commences pas à rigoler derrière, parce que sinon, je vais te dire bonne nuit. Ça va aller vite ce soir, hein. Parce que vous n'avez pas commencé à me prendre la tête.
17: C'est cool.
3: Hein? Donc une relation amoureuse, déjà, pour avoir une bonne relation amoureuse, faut être deux. Donc faut avoir une personne avec soi. Mm-hmm. C'est-à-dire une
4: homme,
3: copine.
4: Femme,
3: Une femme, en principe. Hein. Parce que entre deux hommes, il y en a qui le font, mais entre deux hommes, ça se fait pas.
4: Bah si, ça se fait, vu qu'il y en a
3: Ouais, mais ça, c'est de l'homosexualité. Et... Bon. Donc voilà.
4: Surtout ici.
6: Garde ça pour toi.
3: Donc pensez-vous qu'on peut.
4: T'as pas donné de réponse, Gérard.
3: Bah si.
4: Ah.
6: Si, il faut être deux.
4: Ah, faut être deux, d'accord.
3: Donc avec
4: c'est ça, ou plus. L'amour, c'est être deux.
6: Deux ou plus,
4: simplement.
3: Voilà.
6: C'est ça, l'amour à trois, à quatre.
3: Non, mais ça.
4: Bah si, il y a des gens qui le font, ça aussi.
3: Ouais, mais ça.
6: C'est plus de l'amour.
3: Ça, c'est autre chose. C'est de l'échangisme. Hein.
6: Non, c'est sans foyer quand t'es plusieurs par chambre aussi.
3: Non. Merci, Fildar. Ah. Alors, Fildar, maintenant, tu vas fermer ta gueule et je veux plus t'entendre. Manu.
16: Oui, je voulais accueillir un auditeur.
3: Je te préviens.
16: Oui, je ne veux
3: pas de Monsieur Mazur.
16: D'accord. On accueille Monsieur Mazur.
18: Bonsoir, Monsieur Mazur. Bonne année.
4: Bonne année, Monsieur Mazur.
18: Bonne année. Oui, bonne année. Waza, Monsieur Gérard.
16: Waza, Monsieur Mazur.
18: Oui, waza tout le monde.
3: J'avais bien précisé que je ne veux plus dans les débats à l'heure de l'heure.
18: J'espère que cette nouvelle année, ce nouveau millénium, vous apportera paix, joie, amour, humour,
3: elle
18: bien évidemment, et surtout,
16: pourquoi
3: j'ai 2000 ans avec
4: Allume
3: lui
4: son micro.
17: Mais pourquoi?
3: Non, j'en veux pas.
17: Mais de cool.
3: Je n'en veux pas.
17: Bon, bah pourquoi?
3: Je veux pas de lui dans mes débats, c'est tout.
17: J'avais foutu le bordel.
3: Oh, mais merde. Sans arrêt, je l'ai dans mes débats, j'en ai marre. Putain, mais il y a d'autres auditeurs qui veulent passer. Les 24 lignes sonnent.
17: Alors passe dans un autre.
3: Putain, mais c'est dingue!
16: Un autre? Bon, juste après, Monsieur Mazur, alors. Ne bougez pas, Monsieur Mazur.
17: Non,
3: il est hors de question!
16: Ah, d'accord. On accueille Incassable. Bonsoir.
19: Oui, bonsoir, Gérard. Bonsoir tout le monde.
20: Bonsoir.
19: Bonsoir. Bonsoir. Incassable, faut pas aller le voir.
3: Je sens qu'on va on va sélectionner les auditeurs.
19: Comme d'hab, mais on est sélectionné.
3: Non, non, mais parle bien du répondeur, parce que là, ça commence à m'énerver.
21: Moi, c'est la première fois, hein, personnellement.
3: Non, mais là, ça commence à m'énerver.
19: On a plus le temps de faire une sélection par le répondeur, là, GG.
3: Non, non, mais moi, ça commence à m'énerver.
19: Sur les il est 1h30, là, faut que t'enquilles un peu, là. On a fait une question, ça va pas.
20: J'ai appelé question, là.
19: Allez, on y va, là.
21: C'est pété, oui.
19: Tranquillement.
20: Tu cartonnes.
19: Dans le calme.
20: Vas-y.
19: Ça va partir.
6: Ils te demandent de... Ils sont calmes, alors. Ils attendent.
3: Non, non. Allez, mais moi, c'est moi qui commande, d'accord?
6: Oui, mais ils te demandent de poser une question. Ils sont calmes, ils attendent.
3: Non, non, mais c'est moi qui commande parce que je commence à en avoir ras-le-bol. Maintenant, vous allez sélectionner les auditeurs. Parle bien du répondeur, le 01 40 521 521, et je ne veux plus de monsieur Mazur.
6: D'accord, on va envoyer une CAF à le répondeur rapidement.
3: Non, non, non, non. Elle a fait plus partie de l'équipe avec moi le jeudi.
6: C'est
3: tout. Alors, pensez-vous que l'on peut avoir une relation amoureuse sur le net? On va demander à Riton le Routard.
22: Alors disons que sur le net, je suis pas trop pour, moi.
3: Et tu reprendras ta voix de... Fildar, mon micro!
22: Cabre,
3: oh non, mais merde! Eh, mais j'ai rien dans mon micro!
22: T'en moques pas de ma voix, Gérard.
6: C'est parce que t'as beaucoup dans tes oreilles?
19: Ouais.
22: Peut-être que c'est tombé.
3: Oh là là là là là là! Ah voilà! T'as rien touché!
6: Non, j'ai seulement allumé mon micro.
3: Oh là là!
6: Regarde, j'éteins mon micro. Vas-y, parle!
3: C'est pas vrai, c'est pas vrai, c'est pas possible de faire un débat comme ça.
22: Je sens. Tu manques au macadam, tu manques au macadam, Gérard.
3: Je sens qu'on va arrêter là! Oh non, non! Non, non, mais attends! Il touche à quoi là?
6: Non, non, je baisse l'insert.
3: Tu prends la réa. Je ne veux pas de lui. Non.
6: Je fais la réa.
3: Non.
6: Il va la faire, c'est fini.
3: Oh non, non, parce que là.
6: Mais Gérard, il y a une époque, tu faisais tourner l'effectif. Là, tu.
3: Attends, il est 1h30, on est avec deux questions.
6: Mais non, mais depuis tout à l'heure, ça fait 1h, tu parles de ça. Vas-y, avance.
4: Ouais, tu t'es gueulé, là, depuis tout à l'heure, Gérard.
6: Ouais, regarde, Rigou, il est là. Il y a combien de qualités?
4: On est monté un peu, on est 9323.
23: Putain, tu vois, lâche pas l'affaire, c'est pas le moment.
6: J'ai le casque du chef.
4: Voilà.
3: Toi, tu vas avoir le casque, tu vas fermer ta gueule maintenant.
6: Bonsoir, je suis au standard.
23: Toi, t'as
4: bonne année, je suis là.
6: Ah, bonne année, Rico.
3: Bon, qu'est-ce qu'il fait là-bas, lui?
23: Il règle son casque, il met son casque.
3: Voilà. Non, parce que moi, si c'est
6: bon,
3: bordel,
6: je suis opérationnel, GG.
3: Non, mais moi, c'est carré,
6: je suis à la réa.
3: Je peux tout
6: ça
3: faire.
6: Ça va aller vite, hein.
23: Non, mais tu arrêtes de t'énerver.
3: Là, je ferais bien, je vais pas.
6: Kiffer.
3: Je vais pas aller jusqu'à 4h du matin ce soir, hein.
23: Mais c'est 3h déjà, reste calme. Ouais. C'est toi qui t'es énervé.
3: Alors, pour la dernière fois, pensez-vous que l'on peut avoir une relation amoureuse sur le net? Terminé, point final à la ligne. Riton.
22: Ouais, Gérard. Je voudrais que tu calmes un peu parce que j'aime pas.
3: Non, non, mais moi, je répète la question et c'est terminé.
22: D'accord, bah, je mange
3: pas. On accouche.
22: Moi, je te répondrai tout à fait calmement, Gérard, en te disant que le monde de l'Internet est pour moi un monde rempli de fausses personnalités qui prennent des personnalités d'emprunt. Mm-hmm. Et donc, pour moi, c'est un repère de faussaires, si tu veux. Et je pense pas qu'on puisse trouver l'amour dans ce genre de multimédia, je veux dire.
19: Il n'a pas tort, hein.
21: Il n'a pas tort. Ouais.
3: Juliette.
21: Bah, il n'a pas tort, mais néanmoins, je pense qu'on peut quand même y arriver. Si tu vois, si tu tombes sur quelqu'un d'honnête et que tu cherches vraiment, mais c'est emmerdant après pour la pénétration et surtout la pseudo par Internet, quoi. Il faut une welcome, tout ça. Ouais,
3: non, mais déjà
21: alors, parce que moi, je ne conçois pas la relation amoureuse sans le cul, donc par Internet, c'est difficile.
3: Bon, rue Tabaga.
19: Bah écoute, ouais, c'est vrai que c'est un petit peu difficile, ça demande un investissement quand même.
21: Bah oui.
19: C'est pas à la portée de toutes les bourses, hein, si je peux m'exprimer ainsi, GG. Je pense que si tu limites le nombre de gens qui ont des relations amoureuses et qui copulent aux gens qui ont le net, ça fait beaucoup de puceaux dans notre pays quand même, hein. Parce que tout le monde n'a pas le net, comme tu dis.
3: Bon, moi je pense une chose.
19: Ouais,
24: c'est que... répondre peut-être, Gérard, quand même.
19: Ah, attends, laisse-le.
3: Qui?
24: Incassable.
3: Oh non, bah, je savais pas que t'étais là, toi.
24: Barbe non plus.
3: Alors, t'appelles d'où?
24: J'appelle de Montplazouk sur le Blues. C'est dans Bretagne, Gérard, 106.4.
19: Bonsoir.
21: Bonsoir. Drôle, hein.
19: Bonsoir à tous les Moutzoukéens.
3: Bon, tu réponds à la question?
24: Oui, effectivement, mais je suis un petit peu d'avis de mes potes. Je pense qu'effectivement, les deux ne sont pas vraiment
21: liés. Copie.
24: Gérard.
20: J'ai pas niveau, les Bretons.
24: Personnel, parce que j'ai pas le net, Gérard, donc voilà.
16: Bah Gérard, parle-lui au lieu de siffloter.
3: Tu réponds correctement à la question.
22: Sinon, on te dit. Non, mais il a pris du mazout, lui, en Bretagne.
16: J'ai pas pris le silencieux, fais gaffe.
24: J'ai pris un bon bain. Non mais j'ai répondu, voilà, ça y est, j'ai répondu, Gérard. Je pense que les deux sont indéniablement liés, voilà, tout bêtement.
3: Oh
24: mon dieu,
3: j'aurais dû faire un débat sur autre chose parce que là.
16: Non mais c'est bien, Gérard, mais il faudrait avancer quoi.
3: Non mais attends, quand tu vois un mec, tu lui demandes. Pour lui, l'autre, vas-y. Oui, mais je réponds comme les autres. Et, on dirait qu'il s'endort. On dirait qu'il a fumé la moquette.
16: C'est plus que c'était les auditeurs. Mais bon, tu vois, c'est les auditeurs de l'an 2000 un peu.
3: Alors,
16: Gérard, tu sais faire Chirac aussi ou pas?
3: Toi, tu fermes ta gueule et c'est tout, d'accord?
2: C'est bien.
24: Et toi, GG?
3: Donc pour moi déjà pour sur la question donc je vais répondre facilement déjà pour sur l'internet c'est pas évident parce que c'est pour ça qu'on fait un débat parce qu'il y a une auditrice qui avait réagi qui avait appelé Max lors d'une libre antenne et qui avait voulu faire un mini débat là-dessus donc on y avait dit que sur l'internet
24: attends c'est un mini débat là.
3: Non, c'est un débat complet.
24: Ah bon, ok.
16: C'est un petit débat complet.
3: Okay, donc l'auditrice a voulu faire un débat et donc on a voulu faire un débat là-dessus. Ouais. Donc pour elle, elle s'est fait avoir et c'est tout. Donc
24: c'est dommage,
3: se faire avoir. Manu, t'es bien gentil, mais tu me laisses mon micro allumé.
16: Mais il est allumé.
24: C'est vrai qu'il est gentil.
16: Bien, ce que je mets, là, regarde. J'ai rien d'autre. C'est ce bouton-là, c'est le mien. Regarde. Hop.
3: C'est bizarre parce que le mien il déconne un peu.
16: Bah ouais, mais j'y peux rien.
3: Donc elle s'était pas avoir sur par le bien de l'internet et donc c'est pour ça qu'elle a voulu faire un petit débat donc
24: Et donc toi tu penses que c'est pas compatible?
3: Bah disons pour moi non parce que en parlant comme ça par le bien de l'internet pour moi
24: le bien,
3: c'est moi qui commande et puis c'est tout, tu fermes ta gueule Riton sinon je te dis au revoir.
24: C'est pas Riton.
3: Ouais, vous allez la fermer puis ça commence à bien faire.
24: Bon.
3: Voilà, c'est tout.
22: Quelle est la question suivante?
24: Donc en fait, GG a fait ce débat pour répondre à l'attente d'une auditrice.
5: Arrête de siffler, bordel, Gérard.
24: GG.
3: Je viens de répondre, j'ai dit que sur le bien de l'internet, ça ne sert à rien.
24: Bien. OK, d'accord.
3: D'accord.
16: Et sur le mal.
3: Merci.
16: Et sur le mal de l'internet,
3: c'est merde à toi.
2: Pour continuer dans Internet, je suis en plein dedans. Il y a Yankee et Zébulon, ils voulaient savoir si on peut attraper des maladies pendant les relations par Internet, à savoir les virus, etc. Qu'est-ce que t'en penses?
3: Non, je pense pas.
24: Moi, j'ai un pote qui s'est fait prendre par un cheval de Troie, c'est chaud quand même.
3: Bon, allez, bonne nuit à toi, Al-Kassab, bonne nuit. Celui-là, c'est un mec de Troyes, j'aime pas trop les connards de Troyes.
22: Ils étaient têtes bizarres.
3: Hop, terminé.
24: Hop,
3: sondage. Parce que je veux pas m'endormir. Il est déjà. On va faire une pause dans moins de deux.
2: Calme-toi, Gérard, tu t'emballes.
3: Avez-vous déjà été vraiment amoureux?
2: Ah.
3: Alors, 59. Fildard, tu parles un peu moins fort, s'il te plaît, merci.
11: Pardon.
3: Alors, avez-vous déjà été vraiment amoureux? 59% des gens disent que la question
16: 59%
3: est super mignonne. 34% des gens disent que l'on est déjà été, mais pendant une fête foraine. Alors là, je vois rien du tout là-dedans, quel rapport. 20% des gens disent, 20% des gens pensent que l'amour c'est pour les enculés, je pense pas. Et 11% des gens pensent que si je repose une question comme ça, ils me sodomisent. C'est sympa.
16: Hop,
3: on va continuer le sondage comme ça. Ça va aller vite fait. Je veux pas m'emmerder avec ça, moi non plus. Alors deuxième sondage. Que doit-on faire pour qu'une relation amoureuse se passe bien? Alors 73% des gens répondent qu'il faut ne jamais détacher sa copine. Ouais. 31% pensent qu'il faut toujours avoir toujours une. Hein, 31% des gens pensent qu'il faut toujours une copine de rechange. Non. 29% pensent que non. Hop.
11: C'est quoi?
3: 17% des gens me demandent pourquoi pas. Hop, on l'a déjà deux qu'on va supprimer.
0: Carrément.
3: L'amour peut-il toucher tout le monde? Alors 70% des gens disent que l'amour commence là. Ouais, bon, on verra ça plus tard.
0: Hein, mais t'en fais aucun, GG. T'as rien fait là. T'en fais aucun.
3: Il y en a déjà deux de faits. Hein.
2: Bah oui, fais au moins celui-là.
0: Tu finis le troisième.
3: Alors, le troisième, 70% des gens disent que l'amour commence lorsqu'on touche les parties. Alors là, je vois pas du tout le rapport. 33% répondent, mais pourquoi cette question? Pourquoi ça, on n'en sait rien. 23% des gens estiment que l'amour c'est pas gratuit. Pour ceux qui vont se machiner ailleurs, c'est pour payant pour eux, mais pas pour les autres. Et 18% ne me répondent rien car ils regardent Manu qui est trop beau. Bien sûr, pourquoi pas. Et voilà, donc.
0: C'est vrai ça, par contre.
1: Hein. Gérard.
3: Question suivante.
1: Oui,
3: parce que
1: juste avant, on va accueillir un auditeur, comme ça t'auras pas à lui reposer la question. C'est Gangster d'amour, bonsoir.
11: Ouais, allô Gérard.
12: Ouais.
11: Gangster d'amour. Hey, cocotte.
3: T'appelles d'où?
11: J'appelle de Mion, après Lyon.
3: Fréquence
11: 102.72.
3: Ta fréquence correctement.
11: 102.7 plus exactement.
3: Il est bidon.
11: Je sais pas qui
3: est
11: au téléphone, Coco, alors.
3: De toute manière, ça va aller vite, les questions. Allez, pensez-vous que, qu'une relation... Merci. Croyez-vous qu'une relation peut arriver dans notre pays? Ça sera la question et on va s'écouter Bill Bouboule avec Caresse-moi les parties intimes et on se retrouve juste après.
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3: Et voilà, donc c'était pas Big Bill Billy Bouboule avec Caresse-moi les parties intimes.
0: Ah bon,
3: donc c'était un remix de Sur moi et c'est tout. Voilà.
0: Ah d'accord. Bah excuse-moi, c'est une erreur.
3: Non, mais c'est bien.
0: Je me suis fourvoyé dans l'erreur.
3: Non, mais c'est pas mal. Continuer comme ça, c'est tout. Commencer l'année 2001 avec en commençant à me balancer des faux disques, et puis ça vaudra mieux, c'est
0: d'accord.
3: Tout.
0: D'accord.
3: C'est tout. Sur l'internet, on est combien quand même?
2: Oui, on est remonté. On est 9743. Et il y a juste Raynor en parlant de relations. Il voulait savoir si on reste coincé, quel est le meilleur produit? Vaseline, huile de camion ou yaourt?
3: Rien du tout. Ah. Comme ça va plus vite.
2: Tu restes coincé, tu préfères?
3: Ouais, il se démerde et puis c'est tout.
2: C'est le cas de le dire.
3: Voilà. Donc, on récupère Riton le Routard pour
11: Gérard.
3: La suite et fin des relations amoureuses.
11: Gérard, si tu me le permets, j'aimerais faire un petit coucou à nos amis.
3: Non, il n'y a pas de coucou sur
11: là. À nos amis les routiers quand même.
3: Non, mais ça y est, on les appelle tout à l'heure. Okay. On les appelle tout à l'heure. Juliette, rebonsoir.
26: Oui, une petite pupille à nos amis les routiers.
11: Yes.
3: Juliette, je viens de dire pas de coucou, d'accord, merci.
26: C'est pas un coucou, petit.
3: Ouais, ben c'est pareil.
0: C'est ça, là.
3: Rue Tabaga.
27: Oui, bonsoir, casse dédiée à tous les routiers.
3: Je crois qu'il y en a qui n'ont pas compris.
27: Une casse dédiée, hein, c'est pas pareil.
26: Ouais, mais.
3: Bon, alors Juliette, au revoir. Juliette, au revoir.
27: Les routiers, chèque CE.
3: Riton le Routard, au revoir.
27: Non,
3: allez, Riton le Routard, non. Juliette, au revoir.
0: Ah, c'est chaud de dire un routier, hein. Quand même.
3: Je m'en fous.
0: C'est pas très sympa.
27: Ça m'étonne, hein.
0: De ta part.
3: Je veux pas le savoir.
27: Et ben. Déçu, Batman.
3: Gangster,
11: comment?
3: Gangster, et c'est tout.
11: Bah non, c'est Gangster d'amour, l'escar.
3: Si ça te plaît pas, c'est le même prix.
11: Bonne année,
3: Manu.
11: J'embrasse les routiers.
2: Bonne année, Gangster d'amour.
11: Merci, mon pote.
3: Je commence à avoir ras-le-bol, hein, ce soir.
0: Tiens, Gérard, excuse-moi, j'avais pris un peu d'avance, hein, je suis un peu médium. Mm. Donc on accueille Anaké, bonsoir.
28: Bonsoir Gérard, bonsoir tout le monde, bonsoir Manu, bonsoir Fildar.
3: Bonsoir. T'appelles d'où?
2: Bonsoir Anaké.
28: De Brest.
3: Fréquence
28: 91.4, et bonne année tout le monde.
0: Et on accueille Jean-Luc. Bonsoir Jean-Luc.
29: Bonsoir Gérard.
3: Salut.
11: Bonjour Jean-Luc.
3: T'appelles d'où?
29: Moi, j'appelle de Montfermeil.
30: Ah, c'est pas de Paris, ça.
29: Collection.
2: Bonne année, Jean-Luc.
3: 101.9.
29: Bonne année, excusez-moi.
27: Bonne année.
3: Donc, question, croyez-vous qu'une relation amoureuse peut arriver dans notre pays, donc Anaké?
28: Oh bah oui, moi je pense que ça peut arriver dans le pays, ça peut arriver dans la ville, ça peut arriver dans la région, ça peut arriver au travail, ça peut arriver partout.
27: C'est une voix sexy, toi. Pour faire de la radio, toi.
28: Ouais, c'est gentil.
3: Ok, Jean-Luc.
4: Ouais, alors d'abord, je suis très content que tu fasses un débat sur les relations amoureuses, parce que moi, je vis depuis quelques temps une passion torride avec une jeune sexagénaire de 65 ans, qui répond au doux nom d'Yvonne. Disons que je l'ai rencontrée par le plus grand des hasards sur la chance aux chaussons, et depuis, c'est une passion torride. Hein. Je veux dire, moi, ce que je kiffe en elle, c'est ses varices, c'est ses croûtes, ses rides. J'aime tout en elle, quoi.
3: C'est beau, le gangster.
7: Bah écoute, moi aussi je suis très content que tu fasses un débat là-dessus. Mais ta question.
3: Tu te foudrais pas de la gueule de, du monde, toi, tu reprendrais pas les mêmes expressions des choses. De l'autre.
4: Ah, la dyslexie est un mal.
3: Gangster.
7: Écoute, c'est parce que ta question ne m'inspire pas vraiment en fait.
3: Bon alors, bonne nuit.
4: Bonne nuit quand même.
3: Ah, pardon.
4: Ah, faut prendre la jus d'anis.
3: Terminé.
1: Il est
3: Manu, c'est pas la peine de t'amuser à balancer de la musique comme ça, d'accord? Qui c'est qu'on a d'autre?
30: Ah, deux secondes!
27: Il y a Rita Baga,
3: Rita Baga!
7: Bah écoute, moi j'ai été particulièrement touché par le témoignage de l'auditeur précédent, là, qui est maqué avec une carte vermeille.
4: Exactement, ouais.
7: C'est l'amour, quoi, tu vois, une belle preuve de ce que peut donner l'amour, quand même. Ça permet de s'envoler des montagnes, tout ça, tu vois.
4: Et que je n'entende pas dire que c'est pour la caillasse, hein.
7: Non, je l'aime, c'est une passion. Ni par d'héritage ou de viager, ni quoi que ce soit, entre soi, je
4: rien du tout, tout ça.
7: Je suis animé par un amour. Du pur, du dur, du sexe, tout ça.
3: Non, mais
7: c'est beau.
3: Non, mais moi, je pense que là, de toute manière, dans notre pays, c'est vrai que les relations amoureuses, ça dure... Ça vient, ça part. Hein, parce que des relations amoureuses, on en entend régulièrement sur l'antenne, lors des libres antennes, le soir avec Max. Il y en a beaucoup qui disent, ouais, je suis avec quelqu'un, bon, il m'a plaqué. On essaye de savoir le vrai du faux. Ouais. En fin de compte, il y en a une qui dit que c'est lui qui est parti. Bon, demande à ce qu'on appelle son copain, tout ça. Son copain nous dit une autre version, donc on ne sait pas qui croire, en fin de compte.
7: Ouais, mais GG, est-ce que tu as écouté tout à l'heure là, le témoignage, excuse-moi, je vais me permettre, des deux salopes qui sont passées à l'antenne un petit peu avant minuit?
3: Ceux
7: qui s'amusaient là, à draguer les mecs, rien que pour le fun, tout ça, machin.
3: Ah non, mais c'est hier, tu veux dire?
7: Non, là, tout à l'heure, là.
1: Non, tout à l'heure, tu sais, la blonde et la brune, là.
3: J'ai pas écouté, justement.
7: Attends, un grand moment, hein, quand même.
1: Tu les avais devant toi?
3: Non, mais je les ai vus, mais sans plus. Mais par contre.
7: Toi aussi, c'est des femmes, hein. Je sais que t'as pas l'habitude d'en voir des mignonnes, mais toi aussi, c'est
3: mais attends, j'en ai une avec moi, ça me suffit. Elle est assez mignonne.
7: On a dit des mignonnes.
1: Non, mais c'était pas le cas non plus.
7: Ah bon, ah ok, d'accord.
3: Attendez, Manu.
1: Non, c'est fil d'art, mais c'est pareil, on est une équipe, merde.
7: C'était honteux, les mecs, vous auriez
3: dû. Bon, 5 minutes, s'il vous plaît. Merci. Fil d'art.
1: Tu peux y aller?
3: Oui, donne-moi le nom de l'auditeur. Là. Tu me donnes l'auditeur.
1: Tu me donnes le feu vert. Sucette, bonsoir.
8: Oui, bonsoir.
3: T'appelles d'où?
8: Bonsoir, j'appelle de Tourcoing.
3: Quand je vous demande, vous appelez
8: 14.3.
3: Voilà, c'est tout ce que je veux savoir.
8: Bonsoir tout le monde.
4: Bonsoir,
8: bonne année. Bonne année à tous.
3: Bon, ça y est, les bonnes années. Les bonnes années, on s'en fout. Les bonnes années, on s'en fout maintenant.
7: C'est la saison, bon, franchement, au mois de juillet, d'accord, on s'en fout maintenant.
3: Rigaud, question IRC intéressante, sinon c'est pas la peine.
2: Oui, très intéressante, une question
3: avec, le nombre de personnes sur l'IRC, j'espère que je veux...
2: Ah non, ça a baissé un petit peu. Hein,
1: ah là là là là là là.
2: 8742.
1: Aïe.
2: C'est pas mal hein, quand même. Il y a une réflexion très philosophique de Corby. Oui, ça arrive à cette heure-là, même dans cette émission. Il voulait savoir, à ton avis, est-ce qu'il faut t'aimer pour faire l'amour ou faire l'amour pour aimer?
1: Est-ce qu'il faut t'aimer pour faire l'amour ou être aimé pour faire l'amour?
2: Ou faire l'amour pour aimer?
3: En principe, il faut aimer la personne avec qui tu vis. Parce que si tu n'aimes pas la personne avec qui tu le vis, tu ne peux pas faire l'amour. Et aimer une personne, c'est différent. C'est qu'il faut que tu ailles du sentiment pour elle. Mmh. Voilà. Voilà ce que je peux lui répondre.
1: Tu peux t'applaudir ou pas?
3: Non.
0: Bon, ok.
3: Question suivante.
0: Putain.
3: Qui a...
6: Oh, la claque.
3: Voilà, bah oui, bah.
6: C'est la claque de ma vie, là, j'ai pris, là, boum.
3: Qui fait le premier pas. Qui fait le premier pas lors d'une relation le amoureuse.
6: Le premier pas.
3: Non. Qui fait le premier pas dans la. Premier pas.
6: Après tant de poésie, là, c'est beau, il a bien
3: compris. Bon, là. Alors, Anaké.
6: Il est à court de stock.
3: Anaké ou oui, Sucette, vous la fermez quand je pose une question.
28: Ah, ok.
3: Et les mecs, c'est pareil.
6: Direct, pas de problème.
3: Merci. Qui fait le premier pas dans la relation amoureuse, la fille ou le garçon? Alors pour ça, on va s'adresser à Sucette.
28: Eh ben, ça dépend. Ça dépend si tout à l'heure, ouais, comme les deux grognasses qu'on avait à l'antenne.
3: On s'en fout des grognasses.
28: Non mais,
3: non mais Sucette.
28: Non mais moi je te
3: pour l'instant,
28: cite en exemple.
3: Sucette.
28: Je te les cite en exemple.
3: Sucette.
28: Oui.
3: Pour l'instant, tu es dans les débats de Gérard. Ce qui s'est passé avant en libre antenne, ce n'est pas. Avec moi qu'il faut gérer ça.
28: T'as pas écouté, mais je te cite deux pauvres poufias en exemple qui vont draguer des mecs et qui brisent des couples et tout ça. Mmh. Ces nanas-là, c'est clair que c'est là, c'est les filles qui font le premier pas. En général, quand c'est les mecs, ça se passe mieux.
3: Mmh. Non, mais pour toi, qui doit faire le premier pas?
28: Les mecs.
3: Toi, tu dis les mecs.
28: Ouais.
3: D'accord. Alors, on va noter. Pour toi, Sucette, les mecs.
0: Ah, putain, il sait écrire, c'est la première fois.
6: Pressing, là.
28: Avec la
3: Rue Tabaga.
6: Ouais, docteur Rue Tabaga.
3: Non, il n'y a pas de docteur chez moi.
6: Ah, bah, si.
3: Il
6: n'y a pas de diplôme.
3: Il n'y a pas de
6: diplôme. Ça vient de son intérêt.
3: Oh là là là.
6: Bah, écoute, en général, moi, dans les relations amoureuses.
3: Ouais.
6: Qui c'est qui fait le premier pas? Bah, écoute, moi, j'aime bien me mettre au lit en premier. Parce que comme ça, je chauffe la place pour ma copine.
3: Donc pour toi,
6: en général, l'homme, quoi.
3: Le mec aussi.
6: Ouais, bah oui, aussi, ouais, si tu veux.
3: Ouais. Jean-Luc.
9: Bah moi, Jean-Luc.
6: Jean-Luc.
9: Dans mon cas personnel, bah moi, c'est moi qui ai fait le premier pas avec Yvonne, hein, parce que bon, elle avait un peu de rhumatisme.
6: Ça, ouais, dans le fauteuil.
9: Donc elle a pas pu bouger, sinon, bon, c'était la fracture du col des fémurs direct, hein.
6: Ouais.
9: Pas si.
3: Bon, alors, Jean-Luc, au revoir.
9: Mais qu'est-ce qui se passe, là?
3: Jean-Luc,
9: non, mais là,
3: au revoir.
9: Je t'explique.
3: Au revoir.
9: Attends, tu me demandes si j'ai fait le premier pas ou pas.
3: Au revoir. Merci.
6: C'est un peu dur là. Hein. C'est un peu
3: dur. Non mais il y a pas.
6: Il a droit. Son amour est différent, mais
3: non, non, non, non. Mais en parlant du col de fémur, je sais très bien ce qu'il a voulu dire.
6: Mais
3: terminé.
6: On parle
0: pas du Tour de France.
3: Hop, terminé. Anaké.
28: Oui, bah moi je dirais que ça dépend de du statut du mec et de la fille en question. Si le garçon fait un travail où il est là depuis plus longtemps dans l'entreprise.
3: Tu peux répéter parce que c'est Phil Dark qui a fait une connerie au standard.
0: Ah. Ça m'aurait étonné.
28: Ah, vraiment Phil Dark. Hein.
3: Non mais.
28: Donc je disais.
6: Ouais.
28: Je disais que selon moi ça dépend si le mec a une position plus importante dans l'entreprise, qu'il est là depuis plus longtemps et tout ça, et que par exemple la fille est que secrétaire ou assistante, logiquement c'est plutôt au mec de faire le premier pas.
3: Mmh.
28: Voilà.
3: Donc toi, pour toi, c'est le mec.
28: Ah bah quand oui, par exemple, s'ils travaillent ensemble et que le mec est là depuis plus longtemps et qu'il connaît mieux l'entreprise, oui, c'est le mec, oui.
6: Ah, c'est parce qu'il gagne plus d'argent, c'est tout.
28: Aussi.
3: Ouais, non, mais ça, c'est qui vient de dire ça?
6: C'est docteur Rutabaga.
3: Ah bah ouais, c'est vrai, on a plus qu'un. Qui c'est qu'on a à la place de Jean-Luc?
0: Bah j'attendais que tu me donnes la permission de parler.
6: Vas-y, go.
0: Tu peux ou pas?
3: Bah dis,
0: tu peux y aller là.
3: Bon, vas-y, parce que je veux pas.
0: Bonsoir. On accueille Tom Jones, bonsoir.
10: Bonsoir Tom. Mr. Cousin. Happy New Year, Mr. Cousin.
3: Terminé. Lui, tu lui feras comprendre que...
0: Il m'a dit Tom Jones.
10: Bonne année. Et toi, hey, your fat girl, your fatty girl.
3: Ouais, allez.
10: Et je voulais savoir si la relation entre les Doudi et Diana, tu intéresses toi.
3: Allez, hop. Parce que lui, c'est pas la peine. Mon nom de famille, on le connaît assez sur l'antenne maintenant.
10: Mais c'est que
3: bon, allez, hop. Fildar,
0: tu me tu me donnes l'autorisation de le virer ou pas?
3: Allez, dehors, parce que j'en ai marre.
0: Bon, bah, j'avais prévu hein, le coup toujours, hein, tu sais, je suis un peu de voyant. On a que Petit Poulet, bonsoir.
12: Ah, allô, tranquille Gérard.
28: Salut Petit Poulet.
13: Salut, bonne année Petit Poulet.
3: T'appelles d'où?
12: Bonne année, j'appelle de Saint-Denis. Sans rapport, mais j'appelle de là-bas. 100.9.
3: Merci, j'avais compris. Donc,
29: ouais, tu comprends tout, toi.
3: Qui fait le premier pas dans la relation amoureuse, la fille ou le garçon? Et avant que tu répondes, petit poulet, on va faire intervenir Rigo.
2: Bonsoir. Ça me fait très plaisir. À part Juge de Lyon qui dit que t'auras du mal à faire le premier pas avec ta jambe en bois, justement, c'est pas très marrant. Il y a Rikun qui est assez mal poli, qui te demande, d'après toi, quel est le meilleur moyen de créer une relation amoureuse. Non, c'est avec moi qui était mal poli.
3: De toute manière, s'il a été mal poli avec toi, donc dans ce cas-là, sa question.
1: Direct, il va se
3: répond pas. Il a qu'à être poli avec toi sur l'internet, avec terminé. Petit poulet.
2: À part ça, d'après toi, quel est le meilleur moyen pour créer une relation amoureuse?
3: Mais c'est
2: pas la sienne, hein, c'est celle de quelqu'un d'autre.
3: C'est qui alors?
1: Non, mais il faut répondre quand même là, parce que ça fait un quart d'heure.
2: D'après toi, pour faire une relation amoureuse.
3: Bah, faut être deux.
2: Non, mais. Le meilleur moyen pour toi d'en créer une.
3: Bah, faut être amoureux de la nana, c'est tout.
2: Mais comment?
3: En lui prouvant. En lui achetant des bijoux et des fleurs.
1: Il faut que t'aies de l'argent, quoi.
3: Bah oui,
1: si t'as pas d'argent, tu peux pas avoir de relation amoureuse.
3: Bah, en principe, non.
2: Comment t'as fait, toi?
1: Si t'as plein de bijoux, tu mets dans son cul.
2: Sans argent, sans rien, comment t'as fait?
3: Non, mais ça, avec Alexandre, on en parlera tout à l'heure.
1: Tout. Enfin, un gros coffre.
3: Alors là, Fildar.
1: Oh, pardon, excuse-moi, j'avais pas vu.
3: Fildar, c'est terminé.
1: J'avais pas vu,
3: À cause de toi, le truc est arrêté, c'est terminé. Conclusion. Merci, Fildar.
1: Mais non!
3: Merci, Fildar.
1: Bravo, Philippe.
5: Excusez-moi.
3: Merci. Non, c'est terminé, merci.
1: Bravo, Fildar.
3: Merci.
5: J'avais pas vu. Terminé. Qu'est-ce qu'il a dit?
1: Il a juste dit qu'il fallait une grosse malle pour un gros coffre à bijoux pour Sandy.
3: Non, terminé.
5: Oh non, fais pas ta tête, attends, regarde.
3: Si.
5: Il y a petit poulet qui attend.
3: Non, je m'en fous.
2: On repasse les 9000 là, on est 9843.
1: Il y a petit poulet qui attend là, il va être trop cuit.
2: 9843.
5: Voilà.
2: On arrive à 10000 là, vas-y GG, faut embrayer.
5: Tu vas les faire?
3: Toi, de toute manière, tu vas te démerder, tu vas m'appeler Sandy en départ et tu vas t'excuser auprès d'elle en direct.
1: Terminé.
3: Qui fait?
1: Petit poulet, vite.
3: Petit poulet.
1: Vite, ça fait une heure qu'il tourne.
29: Bah ouais, j'étais en train de retirer là. Bon, écoute, ouais.
3: Alors, tu vas retirer quelque chose, toi, dans une cage à.
29: Je vais me retirer ta gonzesse, un bon vieux sanglier.
3: Allez, hop, au revoir. Voilà, comme ça, c'est terminé pour toi. Alors, qui fait le premier pas dans une relation amoureuse, la fille ou le garçon? En principe, c'est le garçon. Et je peux vous dire une chose, que si c'est le garçon, faut vraiment que la fille lui plaise. Parce qu'en principe, c'est pas évident.
29: Mais toi, elle te plaisait, ta copine, quand t'as fait le.
3: Bah, justement,
29: pas.
3: Si vous voulez en savoir plus,
29: achetez mon livre.
3: Alors, aïe. Rue Tabaka.
29: Aïe, quoi, bonsoir.
3: Rue Tabaka, bonne nuit.
29: Non.
3: Bonne nuit. Y avait plus que toi comme mec, alors terminé.
1: Ah, mais j'en ai d'autres.
3: Attends,
1: moi je suis un pro, hein, j'assume. Hein.
3: Quoi, t'en as d'autres pour la dernière?
1: Standard, je décroche, prends numéro, je rappelle direct.
3: Mais.
1: Macho Man, salut.
3: Ouais, attention.
29: Macho Man.
1: Et Caramel, salut. Hop, c'est ça du boulot, mon con.
3: C'est ça du boulot, mon con. Tu fermes ta gueule un peu, toi.
29: Gérard, est-ce que je suis sur antenne?
3: Oui, t'es sur antenne, toi.
29: Oh non.
14: Putain, c'est la décapité.
29: Oui, bonsoir, c'est Caramel, le frère de Caramel.
15: Ok.
1: Aïe, bide.
3: Bon, t'enchaînes.
1: Aïe,
3: bide,
1: bide. Allez, moustache, enchaîne. On a des points à faire. Allez, mange-toi.
29: Pas grave.
3: Eh, Fildar. Je te préviens d'une chose. Que c'est pas toi qui me commande, d'accord? Alors, tu fermes ta gueule le jeudi. D'accord?
14: C'est un autodidacte.
3: Il est 2h, donc le débat, il est clos.
2: Non, justement.
14: Balance une bonus, là.
2: Justement, Gérard, sur IRC, il y a Judge de Lyon. Il voulait parler des gens comme toi qui ont appris à faire l'amour sur le tas, mais il voulait savoir pourquoi t'es resté avec.
5: Sur le tard.
1: Sur quoi? Sur le tard, pas sur le tas.
5: C'est ta première prise.
3: Non, mais attends, parce que lui,
1: il a manqué une lettre.
3: Le mec de Lyon, je crois qu'il se fout un peu de ma gueule parce que. J'aime pas trop les mecs comme ça. Alors, question. La dernière, parce qu'après on va continuer la libre antenne quand même.
5: Vas-y, déborde. 2h15 au moins, attends, t'as commencé à 2h10.
2: Déborde.
3: Non, mais. Alors, est-ce qu'on. Non.
5: Déborde.
3: Je suis en train de chercher.
14: Une question cul, un petit peu, là.
3: Non.
14: Ah bon.
3: Peut-on avoir une relation amoureuse au travail? On va demander à Anaké.
28: Ah bah oui, moi je pense que tout à fait, on peut avoir des relations amoureuses dans le travail. D'ailleurs, c'est totalement mon cas, puisque je sors avec un CDI de mon travail, et ça se passe très très bien, sauf de temps en temps, à peu près une fois toutes les trois semaines, parce que ça peut déranger certaines personnes qu'on
15: embrasse
28: en public, mais c'est vrai surtout quand il y a des welcomes ou des choses comme ça, parce que c'est vrai que c'est un petit peu gênant. Mais pour le reste, ça se passe très très bien. Mes coéquipiers sont plutôt plutôt cool par rapport à ça. Bon, c'est vrai que du coup, de temps en temps, un certain nombre de personnes sont au courant d'un certain nombre de trucs, puisque surtout quand on fait un métier dans les médias, ce qui est mon cas, où forcément de temps en temps les gens sont au courant de certains trucs, puisqu'on peut en parler en public, voire devant. Bah, tu connais ça, Gérard, hein, de parler à la radio.
3: Ouais, mais ça, moi, de manière, moi, c'est...
28: Toi aussi, tu travailles à la radio, quand même, d'une certaine manière.
27: Elle a pris un truc pour te chercher comme ça.
3: Non, mais ce qu'il y a, c'est que, bon, moi, ce qui se passe avec... Ce qui se passe entre moi et la radio, c'est une chose. Mmh. Bon, ce qui s'est passé avec Sandy, on en discutera tout à l'heure, parce qu'on aura l'occasion de l'appeler en direct pour savoir comment qu'on s'est connus et depuis combien de temps qu'on est ensemble.
27: Ouais,
3: donc, non, mais elle pourra dire ce qu'elle a à dire. Elle va pas essayer, c'est qu'elle va faire le nécessaire et c'est tout. Et elle va pas s'amuser à éteindre son portable comme
27: elle en a l'habitude.
3: Toi, tu t'écrases parce que c'est moi qui parle et puis c'est ma femme, d'accord?
27: Ouais, exact.
3: Donc, ça fait 3 ans qu'on est ensemble à partir de mercredi. Mmh. Ça fera 3 ans, donc pour l'instant, tout se passe bien avec elle.
27: Ah, faut faire un truc avec le bateau, là,
28: ça fait, hein.
3: Non, même pas mercredi, mardi. Mardi, et en fin de compte, on s'est connus le 1er janvier 97.
16: Quelle bonne année.
3: Non, 98, pardon.
16: Une bonne année, hein,
27: Alexandre. Bonne cuvée de boudin.
28: Un bon premier.
17: 3 ans de gavage, à Noël, on a du foie gras.
3: Alors, Fildar, tu vas aller gaver ta Sophie, et puis tu vas fermer ta grande gueule maintenant.
17: Mais quoi ?
3: Tu vas fermer ta grande gueule et tu vas gaver ta Sophie. D'accord ?
17: D'accord.
18: Voilà.
3: Voilà, c'est terminé pour toi. Et je veux plus t'entendre jusqu'à la fin. Et tu ouvriras pas ta gueule, parce que tu ne feras pas de standard pour la dernière heure. Même si on déborde après 3 heures. C'est tout. Donc t'es au courant. Donc Sucette, Anaquette, tu voulais rajouter?
28: Non, j'avais pas complètement terminé, parce que je voulais dire que moi c'est un petit peu différent de toi et Sandy, parce que toi t'es tout seul à travailler à la radio, alors que moi je travaille à la radio, mais mon copain aussi travaille à la radio.
3: Merci Anka.
27: Bim.
3: Non mais c'est bon, mais... Gérard, est-ce qu'elle prend le fusil, hein?
16: Laisse-le, ça lui fait du bien.
27: Voilà.
17: Gérard,
3: Sucette.
27: La même chose, moi je sais pas pourquoi.
28: Bien moi, ça serait difficile de rencontrer quelqu'un dans mon travail parce que j'ai pas de travail.
3: Ah d'accord. Et t'appelles d'où toi déjà?
28: J'appelle de Tourcoing.
3: Et dans le Nord, il y a pas de travail.
28: Bah si, il y a du travail, enfin pas beaucoup, mais moi j'en ai pas.
3: Bah,
28: moi j'ai pris l'option de pas travailler parce que ça me fatigue.
3: Ah d'accord. Ok.
16: Mais c'est pour revenir sur ton.

0: Pour le moment, hein, à mon avis.
1: Je pars en chasse.
2: Moi, Gérard, sur IRC, j'ai Yankee et Zébulon. Il voulait te demander si tu penses qu'on peut avoir des instruments dans les relations amoureuses, comme une jambe artificielle, des trucs comme ça. Ça peut être
3: ça, je réponds pas du tout à des questions comme ça, tu vois.
1: Excusez-moi.
2: Vas-y, Manu, je t'en prie.
1: Je me permets de vous interrompre parce que j'ai trouvé un petit truc qui convient bien pour ce soir. Celui qui n'a pas de mémoire doit avoir des jambes. Gérard, qu'en penses-tu?
3: Rien à foutre.
1: D'accord.
4: De ton truc. Un cerveau surtout.
3: Suzette, tu t'écrases, d'accord?
4: Ok.
3: Parce que sinon, tu vas faire comme les autres, tu vas te fusiller, d'accord?
4: Pas de problème. Ouais. Vas-y, pose ta question.
3: Donc, à votre avis, une relation amoureuse peut-elle se faire en boîte de nuit? Bah, tiens, Suzette.
4: Aussi, une rencontre, oui, mais pas une relation.
3: Une relation amoureuse. Parce que si vous avez écouté la libre antenne d'hier de...
4: Non, on n'en parle pas. On parle
1: c'était
4: pas de
1: débat,
4: ce qui
1: on a dit.
4: Avant.
3: Chat
1: est chaud, craint l'eau froide, de toute façon.
3: Donc, alors, pour toi?
4: Eh ben, moi, je te dis, c'est une rencontre, oui, on peut rencontrer quelqu'un en boîte, mais une relation en boîte, c'est pas possible.
3: Ah, bah si, ça se fait.
4: Ah bon, bah explique-moi comment alors.
3: Bah, je t'expliquerai tout à l'heure. Gros matos.
5: Donc, c'est-à-dire que là, la boîte, au moyen, quoi. Moi, je suis plus de l'ovide de la fille, là, qu'on parlait tantôt. Je pense que, si tu veux, bon, ouais, tu peux te rencontrer, mais bon...
3: Allez, Manu, vire-moi le troyen, là.
1: C'est clair, hein, comme on dit.
3: Allez, hop.
5: Bah quoi, qu'est-ce que...
1: Bah, il se passe que les chiens aboient, la caravane passe.
3: Allez, hop, au revoir.
1: Aïe. Tu vas te prendre un coup de gun, toi aussi.
5: J'ai dit bière, pas pierre. Hein.
3: Allez, au revoir.
5: Tu te calmes.
3: Allez, au revoir en troyen, là. Allez, fusille-le, allez.
1: Mais c'est bon, il est parti, là.
3: Allez, encore.
1: Mais c'est bon, il est parti. Tu te calmes, t'as plus que deux auditeurs, là.
3: Caramelos.
1: Je suis pas une machine, moi.
6: Oui, oui, Gérard. Décorateur de voiture, oui, je réponds donc à ta question. Non, en boîte, je trouve qu'effectivement, tu peux faire de très très bonnes rencontres. Moi-même, il m'est déjà arrivé de faire d'excellentes rencontres, mais ça a pas duré, quoi. Voilà, simplement.
3: C'est qui, là?
6: Caramalouf, là, machin.
3: Qui parle au-dessus de toi? Il y a quelqu'un avec toi?
6: Non, je suis tout seul. Non, je dénonce, c'est les mecs de la prod. Ça,
4: il n'est pas tout seul en plus. Hein.
1: C'est clair, mais qui trop embrasse mal étreint, de toute façon.
2: C'est vrai.
6: Il est pas plus drôle que les blagues. Hein.
2: De Starsky et Evelyne Leclerc, excusez-moi, il dit on n'encule pas de poule sans casser des œufs.
1: Ah, c'est vrai.
3: Ouais. Donc.
1: Mais je lui répondrai, excuse-moi Gérard, les petits ruisseaux font de grandes rivières.
3: Oh! Non mais je pense qu'on va s'arrêter là, on va...
1: Attends, hé, l'asticot là. Eh, c'est clair, la foi soulève les montagnes, hein, GG.
4: Et moi, le soleil en autre, pâté en croûte.
1: Eh ouais. Eh, je viens de dénicher deux perles là, perles au niveau de l'auditeur, tu vas pas m'arrêter le débat maintenant, d'accord?
3: Il y a une question et on arrête.
6: Alors t'accueilles
1: Caca Lover et Afrobeat, merci.
6: Oui. Salut Gérard, c'est Caca Lover.
3: T'appelles d'où?
6: J'appelle de Caca City.
3: Tu donnes ta fréquence ou je te dis au revoir?
6: Caca 7.9. Bah, 87.9, pardon. Je m'emporte un peu trop là.
3: Et l'autre?
7: C'est Afrobeat, j'ai 32 ans, j'appelle de Bourson-sur-Chancre. En 18-8, bonsoir tout le monde.
6: Dans les bonnes années.
3: Fréquence!
7: En 18-8, je viens de te dire.
3: En 18-8?
4: Salut Afrobeat.
7: Bonsoir tout le monde.
3: Et donc, dernière question. Peut-on avoir une relation amoureuse lors d'un dîner aux chandelles? On va demander à Suzette.
1: C'est bidon cette question, mais elle
6: C'est à mon âge.
1: Parce que nous, on avait fait des questions béton tout à l'heure avec des trucs de ouf.
2: Il y a pas mal de gens qui se sont plaints là de cette question.
6: Ouais, bah,
1: mais on y fait qui mal y pense de toute façon, donc c'est pas grave.
3: Oh là, ouais, mais merde.
6: Socrate là.
3: Tu réponds à cette question-là et tu t'écrases, ouais. Suzette.
1: Et surtout, tu ne remets pas à demain ce que tu peux faire le jour même. Hein.
4: C'est comme pour les boîtes, tu peux rencontrer quelqu'un et puis l'emmener dîner, mais voilà, quoi. Tu vas pas passer ta relation entière au resto avec une nana.
1: C'est clair, tant qu'il y a de la vie, il y a de l'espoir, hein, de toute façon.
4: Exact.
2: Tout à fait.
3: Non, mais c'est pas la peine de lire le bouquin, Manu, ça vaudra mieux.
4: Pas qu'au scanner, nous, au cimetière.
3: Bon, alors, Suzette, au revoir.
2: Et si tu manges tes tartines aux toilettes, tu auras du pain sur la planche.
3: Hop. C'est pas la peine de reprendre du monde, Fildar, parce qu'on arrête.
1: Non, j'avais une auditrice en réserve, je la prends.
3: Non, mais c'est
1: je la prends, je suis désolé.
3: Non, mais 2h15, c'est
1: alors,
3: terminé.
1: Et alors? Allez, prends-la, mais.
6: Bon, cool,
1: moi, je suis payé pour faire de l'auditeur.
6: Allez.
1: Bon, qu'est-ce qu'on fait, GG, là? Tu parles plus, tu dis plus rien. La top, bonsoir.
4: Oui, bonsoir.

0: Ouais.
1: Bonsoir. Bonsoir,
2: Gérard. Putain.
1: On est à l'antenne.
3: Ouais.
0: Ouais, t'es à l'antenne.
1: Bonsoir.
0: Bon, vas-y, Gérard. Donc, la question, tu l'as entendue?
4: C'est le cours Florent.
1: Non. Redis-moi la question.
0: Peut-on avoir une relation amoureuse lors d'un dîner en chandelle?
1: Ah oui. Oh oui, oui, oui. Ah oui, on peut.
0: Quelle bonne actrice. Calme-toi, la top, quand même. Calme-toi un peu.
2: Quelle bonne actrice.
0: Laisse répondre Gérard. Hein.
5: La pub.
0: Bon, tu réponds correctement, je te dis bonne nuit, puis tu feras pas la conclusion.
1: Oui.
2: Ça se fait pas. Ça se fait trop.
5: Oh. Non, mais.
2: Ah, il a un vieux rire.
0: Rien. Bon, allez hop, la taupe, au revoir!
4: Allez hop! La taupe, pas la taupe.
0: Terminé, allez. IRC.
5: Je peux répondre peut-être, Gérard.
0: Non, mais après.
6: Non, on va laisser l'auditeur répondre le temps que je dise parce qu'il y a énormément de choses.
0: Non, mais de manière.
4: Très intéressante, bien sûr.
6: Bien sûr.
0: Caramelos.
5: Ouais, bah t'es, je vais
0: la
5: moi direct, je vais t'allumer.
0: Comment?
5: Oui, effectivement.
0: Non, mais qu'est-ce que tu viens de dire là avant?
5: Ah non, c'était pas moi, Gérard. Hein.
2: Mais si, c'est lui, il est un connard, ça se fait pas, Gérard. Viens-le, viens-le.
5: Ah, non, c'est pas vrai, Gérard. Non, ils sont jamais en
2: train de bim. Hop là.
4: Ah, voilà. Ça a précédé, hein, mais.
0: Charlie Gals.
2: Charlie Gals, bonsoir, j'appelle 2-3.
5: Bonsoir, Charles.
0: Non, non, mais j'ai jamais dit que je reprenais
4: du. Oh, il sélectionne que des gens de sa ville, c'est dégueulasse. Allez.
2: Mais calme-moi.
0: Non, allez, hop, terminé, conclusion du débat.
6: Attends, Gérard, tu m'avais lancé, continue.
0: L'IRC.
4: Voilà, Patsy, Patsy à l'antenne avec nous. Bonsoir, Patsy.
0: Non.
1: Bonsoir.
0: Bonsoir.
6: Bonne année, Patsy.
1: Bonsoir, bonne année à tous.
0: Non, non, mais c'est
1: bonne
0: terminé.
1: Année,
0: hein.
6: Ah, Patsy, il y a 10 juillet qui te passait le bonjour. Hein.
5: Ah.
1: Merci, tu y
5: passeras
1: le bonjour aussi.
6: Bah, tu peux le faire, tu es à l'antenne.
1: Bisous, 10 juillet.
0: Ouais, bah, c'est bien.
6: Non, vite fait, il y a Yankee et Zébulon. Ils voulaient savoir si on a une relation amoureuse aux chandelles à Noël. Est-ce qu'on peut considérer qu'on bourre la dinde?
0: Non, pas. Non.
4: Par contre, Noël au balcon, pas cotisons. Hein. Bon.
0: Bah oui, mais ça, Gérard, ça, c'est ce qu'on a eu cette année. Hein.
4: Gérard, on accueille aussi Super Billy. Bonsoir, Super Billy.
7: Ouais!
4: Ah, moi, j'enchaîne les autres.
7: Super Billy!
0: Non, non, mais de toute manière, c'est terminé.
1: Salut, Super Billy.
0: Conclusion.
7: Allô, c'est Super Billy.
1: Salut, Super Billy.
0: Conclusion.
7: Salut, Gérard.
2: On dirait un film de Max Pekka.
7: C'est de la bombe. C'est de la bombe.
5: Tombé. Ouais, attention à l'alerte, hein, quand même.
0: Conclusion.
2: Ah, déjà?
0: Ouais.
2: Ah bon. C'était un super débat, ouais, t'as
5: franchement,
2: cartonné, Gérard.
5: Franchement, on a fait trois pauses questions en 1h15, c'est de la balle.
7: C'est clair,
5: c'est de la bombe.
0: Mais ça, vous vous en prendrez après le standard.
5: Après toi,
2: non, après toi.
1: T'as été nul.
5: Ah, moi, je pense que t'as fait une rentrée pitoyable.
1: T'as été nul.
2: Je sais pas.
0: Eh ben, c'est bien, si ça vous plaît pas, bah, vous avez qu'à rester chez vous, c'est tout.
5: On connaît que t'as été un peu nul, tu t'es mis à gueuler tout de suite.
1: Pour
5: on est prêt à ton équipe.
1: Ouais.
5: Bah, t'étais vénère, là, je sais pas ce que t'avais ce soir.
2: En plus, quand les questions sont trop longues, bah, t'es sur les nerfs.
0: Ouais, bah, toi, tu t'écrases parce que je t'ai reconnu, d'accord, Tony?
2: Alors, mais c'est
5: après,
2: pas grave.
5: Y a ton équipe.
0: Ok, Tony.
2: Mais des questions,
5: ok,
2: pas
5: Tony.
0: Non, mais Tony, tu t'écrases, d'accord? Merci.
2: Tout.
5: Bah, c'est bien, c'est très bien. Comme
0: merci.
5: Ça.
2: Le Obled.
0: Ouais, ben, qui reste?
5: Mais il est au bled, Tony,
0: Mais ouais, c'est ça.
2: Il est en vacances.
0: C'est ça.
4: Et il y a pas mal de gens qui n'ont pas répondu aux conclusions, là.
6: C'est vrai.
5: C'est clair.
4: Il y a Super Billy, il y a Afrobeat, il y a Patsy, il y a Charlie Ingalls, il y a Caramol, il y a La Top qui est encore dans le coin.
5: Monsieur Mazur.
4: Il y a Gros Matos, Monsieur Mazur, il y a du monde, donc vas-y.
0: Non, et Fildar, c'est pas toi qui commande, terminé. Et toi, hop.
4: Non, mais.
0: Là, j'arrête terminé.
4: Qu'est-ce qui se passe?
5: Qu'est-ce qui se passe là?
4: Et ils sont en train de régler le son en même temps là.
5: Ouais.
4: Mais viens là, GG.
0: C'est terminé.
4: Viens là.
0: C'est terminé, je vais on va
4: Max c'est mais tu viens ici ou quoi?
2: Il va le dire.
5: Reviens le tola, reviens.
0: Il est parti.
4: Il est en train de il va encore cafeter là, putain.
5: Oh là là, il
1: rien fait.
0: Oh là là.
2: Il va le dire.
5: Ça va gueuler.
4: Bon Gérard.
0: Oh merde,
6: c'est quoi un petit proverbe manu pour combler hein.
4: Si j'ai des proverbes.
6: Moi j'avais de Booba sur l'IRC, après pas de bras, pas de chocolat, voici pas de jambes, pas de yaourt.
4: Pour être aimé, il faut aimer hein, de toute façon. Hein.
6: Mm-hmm. Tout à fait.
0: Okay. Ouais, ça va.
4: Et que le premier pas qui coûte hein.
2: Le premier pas.
5: Le premier pas, c'est la jambe de bois, tout ça.
4: Pourquoi il range tout.
0: Arrête avec ça parce que j'en ai marre. Ah, maintenant.
6: Forcément.
4: Mais qu'est-ce que tu fais, Gégé? Pourquoi tu ranges?
0: Non, mais ça, tu mets tout ça là.
4: Voilà.
0: Comme ça, on contrôle.
4: Ah oui, bah si tu veux. Hein.
0: T'éteins ça.
4: Ok.
0: Voilà. Non, mais c'est bon, vas-y, c'est bon.
4: Mais y a pas de problème, vas-y, Gégé. Hein.
0: Alors. Tu vas me donner. Fildar, tu vas me donner la liste des gens que, avec qui on fait la conclusion, s'il te plaît.
4: Pas de problème.
0: Non, mais tu me donnes ta feuille.
4: Ah bon?
0: Tu me donnes ta feuille.
4: Tiens, tu sais lire? Ton écriture.
0: Alors.
4: Par contre, moi, je sais plus où ils sont parce que t'as ma feuille. Hein.
0: Ah non, mais tu te démerdes.
4: Bon, bah, si tu veux.
0: Déjà, la. Déjà, la taupe sur la une, j'y avais dit au revoir.
3: Non, elle est là.
0: Non, j'y avais dit au revoir. Alors, tu lui dis au revoir.
3: Je te la passe.
0: Non, tu lui dis au revoir.
4: Dis-lui au revoir. Allô, la top.
8: Oui.
0: Bonne nuit.
4: T'en es où?
8: Oui, Gérard.
0: Non, terminé.
8: J'aimerais beaucoup faire la conclusion.
5: Allez.
0: Alors, vas-y.
8: Moi, je voulais te dire que j'ai vraiment pris mon pied pendant ton débat. Que c'était un excellent débat. Que c'était vraiment très, très bien. Un débat incroyable. Et que j'ai vraiment pris mon pied, mon cochon.
0: C'est bien. Au revoir.
5: C'est qui, ça?
0: Au revoir. Afrobeat.
5: Écoute, bon débat. Moi, je pense que t'aurais dû plutôt faire un débat sur l'élevage parce que t'es plus calé en élevage qu'en relation amoureuse.
0: Au
5: revoir. Quand j'analyse ton couple, là, un petit peu, vite fait.
0: Au revoir.
5: J'ai l'impression que ça me.
0: Au revoir.
5: Perso, hein, comme ça, avec un premier coup.
0: Au revoir.
5: Je te souhaite une bonne année.
0: Merci.
5: Salut le top.
0: Pastis. Pastis, là.
4: Ah, c'est des vieux relents, c'est des vieux relents.
5: Arrête de boire.
4: Ça te monte au cerveau,
6: je te jure.
8: Moi, j'ai trouvé que c'était un débat de merde. Ouais. Mais pour un fils de puto, c'est pas trop.
0: Un fils de puto, il t'emmerde, connasse.
5: C'est chaud, c'est chaud.
0: Hop.
5: Mais c'est Caramelos. Ouais, Gérard, écoute.
9: Oublie, arrête tout de suite.
5: tu vas te griller, arrête.
0: Toi, Billy. Déjà, Billy.
5: Ouais, c'est moi, Billy.
0: Attends, Caramelos. Billy.
5: Ouais.
0: Billy.
5: Ouais.
0: Au revoir.
5: Ben non, mon pote.
0: Au revoir.
5: Oublie.
0: Au revoir.
5: Mais oublie, je vais venir te mettre à la radio sinon.
0: Au revoir.
5: Ça va être chaud pour moi de
0: m'entendre. Au revoir.
5: La bouche là, c'est tout. Eh, là, Gérard.
0: Au revoir.
5: T'inquiète. Ouais. Ça va être chaud pour moi
9: de
5: m'entendre.
9: J'ai bien kiffé décorer ta bagnole avec une porte fesse de babouin. Et je passe le bonjour.
5: Ok, la vieille dédicace. Mais il assure, c'est bien.
4: Direct, je l'ai coupé, t'as vu?
6: Ah ouais.
0: Son numéro de téléphone à celui-là, je vais le donner, je vais le filer au flic.
5: Gérard, j'ai une batte de baseball, hein.
0: T'as raison.
5: Non, mais ça va être chaud pour Watt, je te dis.
0: Coup de la cardinale. Bon, bonne nuit.
5: Trop rouge. J'ai une vénère, ça va être chaud.
0: Bonne nuit.
5: Non, mais c'est bon, j'ai piraté la ligne, laisse tomber. Je suis en vénère, là.
0: Ouais, c'est ça.
4: Il y a Charlie Ingalls aussi.
0: Ouais, c'est ça.
5: Deux, trois, quand même. Hein.
4: Deux, trois.
5: Bah, moi, je trouve que c'était un débat assez court. Mais par contre, Gérard, c'est dommage que tu t'es pas assez confié sur tes relations amoureuses. J'aimerais savoir comment s'est passée ta première relation.
6: Il y a beaucoup de gens qui m'ont demandé aussi. Oui.
5: La première relation que tu as eue avec Sandy, comment ça s'est passé, dans quel sentiment as-tu éprouvé, de la haine, de l'amour. J'aimerais savoir plus sur ta vie.
0: Bah, Tony, je vais te dire une chose, que tu n'en sauras pas plus, t'as qu'à écouter la suite de la libre antenne. Voilà. Terminé.
6: T'en sauras pas plus, mais si t'écoutes, t'entendras.
5: Oh, ok. Je vais rester à l'écoute.
6: Voilà.
5: Et du rock, c'est possible ou...
0: Bonne nuit, j'ai rien à dire.
6: Il y a un vieil écho, mais je crois qu'il règle le son. Je crois que c'est sur tout le monde. Ah non.
4: Non, c'est, je te jure, c'est pas moi, GG, c'est à côté, règle.
6: Ouais.
0: Hey, mais dis-lui!
4: T'as rien?
10: Bah, attends,
0: il a pas les mains, je suis là!
10: Non, elle est terminée.
6: Alors, conclusion?
10: Non, terminé, débat de merde.
4: Ton micro,
0: Non, c'est terminé! Je veux pas le savoir, c'est terminé. Là, tu vous foutez de ma gueule, donc. Fini.
4: Attends, voilà, j'ai vu.
0: Non, c'était pas. Tu l'as fait exprès.
4: C'est sûr. Bon, déjà pour dire que la deuxième partie du débat, quand on s'en a discuté un peu, ça s'est très très bien passé. T'as été très calme et je te félicite, et les auditeurs aussi. Et peut-être que des fois de mettre Manu à l'area, ça fait du bien.
0: Non, mais il fait que des conneries.
4: Non, beaucoup moins que Phil.
0: Pour finir sur l'IRC et la cote.
6: Oui, on est bien monté. Hein, on est arrivé, mais on est à pas 10 000. On est 9 923.
0: Pas mal.
4: Merde.
6: Il manque pas grand monde.
0: Non, mais c'est pas grave. Donc, les conclusions de l'IRC.
6: Donc, conclusion de Xoni qui dit: qui d'autre que Gérard aurait pu nous faire un aussi beau débat sur l'amour? Lui qui est capable d'aimer des tonneaux. Quelle belle preuve d'amour.
0: Ouais, mais ça, on en a rien à foutre.
6: Donc, Zébulon qui te remercie pour ton amour pour les baleines et les animaux aquatiques imposants, mais cela reste un débat de merde, là, tu vois. Il rejoint un peu ton idée.
4: Pas terrible, ouais.
6: Chuck Norris LB69, il fait un hommage à Turpentine en disant que ton débat n'avait ni queue ni tête comme toi.
0: Eh ben, c'est bien. Dans ces cas-là,
4: on peut se refaire une tournée de conclusion standard.
0: Ah oui,
4: est-ce qu'ils sont prêts?
0: Ah, ah vas-y, moi je suis là. Hein. Vas-y, mais
6: standard.
0: Non, mais c'est terminé.
4: Charlie Gals, bonsoir.
0: Charlie Gals, terminé.
5: C'était vraiment un bon débat. Hein.
4: Ouais, Patsy.
6: Allô.
8: C'était un débat excellent et je voudrais le refaire.
4: Ils veulent refaire le débat, c'est possible.
0: Ouais, ils veulent recommencer.
8: Est-ce qu'il y a moyen là?
11: De quoi?
12: Tu m'arrêtes tous les auditeurs.
13: C'est fait.
11: Mais ils sont arrêtés, ils sont chez eux.
13: Allume ton micro, allume ton micro.
11: Ils sont chez eux, ils bougent plus.
0: Non mais c'est terminé maintenant, c'est fini. Le débat est terminé maintenant. On met deux disques.
11: Ils sont en manque, les gamins. Ils sont en manque.
0: C'est clos. Ils sont en manque. C'est terminé. Terminé maintenant, la suite de la libre antenne jusqu'à 3h est terminée. Au revoir.
11: Carrément.
6: Comme ça, tu.
12: Voilà. C'est tout. Hop.
6: Bah,
13: non, c'est pas bien, une bonne conclusion, ça, Jean. Il a fait 1h30.
12: Hop.
13: Il a fait 1h20, les gars. Qu'est-ce que vous demandez de plus? Qu'est-ce que vous voulez de plus?
11: Bah, du bonheur, quoi.
12: Non, mais c'est. Hop, terminé.
11: Du bonheur à l'antenne, quoi.
12: Hop.
11: Du bonheur à l'antenne.
13: T'entends pas, GG.
11: Lance des pâquerettes, putain.
0: Non, mais maintenant, c'est terminé, c'est jusqu'à 3 heures, donc on va
11: donne de toi, je sais pas.
0: Non, mais toi, tu fermes ta gueule et c'est tout, t'as fait de la merde au départ. Manu, t'as remplacé, il prend des bouquins, il fait de la merde, donc c'est terminé,
13: mais
0: c'est
13: non,
0: tout.
13: C'était bien.
0: C'est tout, maintenant.
11: Il donne un peu de temps.
0: C'est tout.
6: Donne ton
0: maintenant,
6: corps.
0: Maintenant.
6: T'as des pièces
0: moi, mon
6: rade.
0: Cas. C'est que vous avez fait de la merde, vous avez commencé l'année 2001 en foutant du bordel. Il
13: oh
0: y en a qu'un qui a bien bossé, c'est l'internet. C'est
13: attends,
0: mais il y a que l'internet qui bosse bien. Oh, donc gars, terminé.
11: Oh. Donc tu vas pas te shooter donc, va te
0: basta,
11: dans les canards.
0: Gérard, basta.
13: Gérard, la deuxième partie du débat s'est bien passée.
0: Non.
13: Oh, j'ai écouté, c'était calme.
6: Ah oh, si, c'était bien.
11: T'en as pas
0: non.
11: branlé une.
0: Non.
11: T'en as pas branlé une, t'as pas répondu une seule question. Les auditeurs,
13: vrai,
11: tu leur demandais des
0: clés. Non, mais c'est tout.
13: Non, mais c'est vrai, t'as pas assez donné de toi.
11: Tu chies dans les débats, tu fous la merde.
6: C'est vrai.
11: Non, mais ça, les débats de Gérard sans toi.
13: C'est dommage.
6: Non, ce qui est dommage, Gérard, c'est que tu
0: non, parce qu'il y a des sondages.
6: S'exprimer.
0: Parce que si j'ai pas fini les sondages, c'est que les sondages.
11: Ils étaient bons, les sondages. Ah,
6: finis-les maintenant.
0: Non,
6: que j'ai donné
0: non.
11: La dernière. Quelles sont les recettes pour être amoureux? Putain, il y a que du bon, là.
0: Non.
13: Par respect pour Rigo.
0: Non.
6: En plus, je lui en ai réimprimé, il les a même pas sortis.
0: Non, mais ça, je les lirai moi-même.
11: Chez lui, c'est en privé. En privé.
0: Non.
13: Mais non, Rigo, il veut qu'on les lise à l'antenne.
0: Ah ouais. Non. Non, c'est terminé. Le débat est clos. C'est simple. Le premier débat de l'année 2001.
13: C'était pas mal.
0: La première demi-heure, c'était de la merde.
13: Après,
0: la deuxième, je veux pas dire, mais ça a été moyen. Non. Donc c'est terminé. Maintenant, on va continuer la libre antenne avec des auditeurs.
13: Pas, pourquoi tu lis pas les
0: Non.
13: Sondages.
11: 66% me demandent si j'ai bien baisé hier soir. Bon, déjà, bon, bah, c'est une bonne question.
0: C'est pas la peine de lire des trucs comme ça. Ça ne sert à rien. C'est tout.
11: Bah, moi, je
0: c'est tout.
11: Pas, je trouve ça bien. D'après vous, est-ce qu'on peut être amoureux toute la vie?
0: Ah oui, 87, c'est bien ça.
11: 87% disent que c'est possible entre mecs seulement. Tu vois, c'est des bonnes
0: arrête
11: réponses.
0: Tes conneries, de manière. Si. Toi, de manière, est-ce que t'as déjà été amoureux une fois dans ta vie?
11: Bah oui.
0: Quand?
11: En ce moment.
0: En ce moment, depuis quand tu y es?
11: Ah, je sais pas, moi, ça fait 2 ans.
0: 2 ans, tiens, mon cul. Quand t'étais à Neuilly, t'avais personne dans ta vie, alors tu fermes ta gueule. Hop. Tu cours après les nanas, d'accord?
13: Alors, tu fermes ta gueule.
0: D'accord. Donc terminé, le débat est clos. Maintenant, on met 2 disques.
11: Tu veux pas faire un mini golf ou un tyrolien?
0: Non. Je vais prendre un peu de vitamines et on va continuer.
11: Allez, GG. Il y a plus de pastis. Hein.
0: On va continuer pendant une demi-heure de libre antenne. Terminé.
6: Un petit jeu voilà. De points là.
0: Donc prochain débat.
11: Non, ça te dit pas.
0: Prochain non, GG, sérieux.
13: La délinquance.
11: La vitrine.
0: Ouais, mais quand?
11: À tout à l'heure, dans une demi-heure.
0: Non.
11: T'es prêt là?
0: Bah on verra la date. On décidera de la date et c'est.
6: Tu diras avant parce que j'ai plein de potes qui veulent venir réagir
11: en direct avec des chiens.
0: Non mais là délinquance, je vais voir parce que je vais peut-être pas.
11: Ouais, tu vas. Tu peux peut-être amener des mecs d'où t'habites, non?
0: Bon alors, je crois qu'on ne fera pas du tout. Putain, tu as fermé ta gueule.
13: Tu peux la faire.
0: Les 2 disques à envoyer en espérant.
13: Ah ouais, pardon. Tu feras pas la délinquance.
0: Je pense pas, non.
13: Pourquoi?
11: Oh bah, Gérard, c'est un peu bête. Si je peux me permettre.
0: Ouais, bah peut-être pour toi, mais pour moi c'est autre chose, d'accord.
11: Non, mais ça peut être une sacrée soirée quoi.
0: Quand vous donnez des disques,
11: ils sont là.
0: Non, mais le premier. Quand vous donnez.
11: Bah quoi,
0: vous
11: annoncez, c'était quoi, Billy Bouboule?
0: Non, c'était pas ça. C'était un remix de Sur moi, d'accord.
13: Non, mais là c'est les vrais disques. C'est moi qui ai choisi. T'inquiète pas.
0: Normal. Ouais.
13: C'est de là, ouais.
0: Alors le premier, c'est lequel? N'importe.
13: Non, le premier, c'est le premier, voilà.
0: Roland Lover.
13: Non, ça c'est le deuxième qu'on va passer.
0: Ah bon. Alors le premier, c'est Louise la Merguez avec Grigne-moi les fesses sur le barbecue. Et après, juste après, Roland Lover avec ma quéquette et en toi mon cochon. Et on se retrouve juste après pour finir la nuit 100% Gérard, en espérant qu'on aille Sandy pour savoir comment qu'on s'est connus. Voilà.
11: À tout de suite.
13: C'est pas toi.
0: Ben, faut qu'elle réponde.
11: La nuit.
0: Non, non, mais faut qu'elle réponde, faut qu'elle réagisse aussi.
11: Je voulais voilà, juste, je voulais juste modifier un truc, c'est pas la nuit 100%, c'est la nuit 2%, Gérard, parce que ça suffit.
0: Toi, tu fermes ta gueule et c'est tout.
6: Ça y est, j'envoie le 10, là?
0: Bah, tu peux, hein.
6: Ah bon?
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0: Mais t'avais vous foutu!

0: Et voilà, bonsoir à tous. Donc bonsoir à Pauline, bonsoir Rigaud, bonsoir Fildar.
1: Salut Gégé.
0: Et bonsoir Manu.
2: Salut.
0: Qui prend les platines. Donc le morceau qu'on vient d'écouter, Manu, s'il te plaît. Les deux morceaux, parce que j'ai pas eu...
3: Voilà, faut demander à Fildar, c'est lui qui les a balance.
4: Oh là là, putain, je suis emmerdé là, attends.
1: Mais c'est là, là-bas.
5: Mais non, c'est mon micro, je veux pas le tien. C'était Spoon Nation. C'est un nouveau morceau House. Et avant, on a écouté Robert Palmer.
0: Ok.
5: Every Kind of Magic.
0: D'accord. Donc, voilà. Donc, j'espère que ce soir, ça va bien se passer. On va pas s'embrouiller parce qu'il y a quand même 12. Bon, allez, tu commences déjà à éteindre ton micro.
6: Kind of magic.
0: Bon, vous commencez pas là, s'il vous plaît.
2: Magic.
0: Okay. Ça, sinon, ça va terminer vite fait. Alors, donc, premier débat, ça va être sur les femmes enceintes. Et pour ça, on va accueillir Uterus, 25 ans, de Saint-Lô. On peut écouter Fun Radio sur 94.6.
7: Bonsoir, Gérard.
0: Bonsoir. Oh là, baisse ta radio derrière.
7: Je veux pas la radio derrière moi, Gérard.
0: C'est avec un sans fil ?
7: Non, non, un portable.
8: Il est bien.
0: Ouais, mais il y a un peu trop de grasouille, hein.
7: Non, c'est pas moi. Hein.
0: Donc, Lèvres en feu, 24 ans de Reims, on écoute Fun Radio sur 101.7. Bonsoir à toi.
7: Bonsoir. Ça va?
0: Ouais. Petit Pétus,
7: oui.
0: 26 ans de Blois, 100.6.
7: Bonsoir Gérard, bonsoir tout le monde.
8: Salut.
0: Et bonsoir. Gros jambon pour terminer, de 23 ans d'Agen, 106.5.
9: Tout à fait, bonsoir à tous, bonsoir les filles, bonsoir l'équipe.
7: Bonsoir.
0: Bon, alors première question, quelle envie peut avoir une femme enceinte? On va demander ça à un gros jambon.
9: Bah, en général, elles ont envie de fraises, déjà, ça c'est le coup classique.
0: Voilà, ça oui, ça c'était la réponse d'entrée.
8: Ouais.
0: Non mais ça, de toute manière, les femmes enceintes, la première chose qu'elles demandent à leur mari de leur acheter, c'est ça, c'est des fraises. Ah, c'est la question.
3: Mais c'est une tradition, c'est quoi?
0: Non mais c'est la tradition chez la femme enceinte, on n'y peut rien.
5: Ma mère, moi, quand elle était enceinte de moi, elle voulait manger des huîtres.
0: Non, mais attends.
5: Non, je te jure.
0: Toi, tu t'écrases pour me dire. T'as peut-être une tête. C'est pour ça que t'as une tête d'huile.
5: Une tête d'huile?
0: Ouais. Avec des oreilles de chou. Alors, t'éteins ton micro et c'est.
5: Père, il lui ramenait des bourriches d'huîtres.
0: Oh là là, mais éteins ton micro, on en a rien à foutre de toi.
5: Non, okay. Te dire
0: on en a rien à foutre.
3: Il n'y a pas que les fraises.
0: On en a rien à foutre.
5: Il y en a, ils bouffent d'autres choses. Des kystes.
0: Oh, putain.
3: Truc bizarre, ouais. Dégueulasse. Avec du pu, enfin, c'est une horreur. Vas-y, Gérard.
7: Ouais.
0: Bon, gros jambon, donc.
9: Des fraises, et puis il y a aussi un autre truc, il faut quand même savoir que les femmes enceintes ont envie de sexe.
0: Non, mais ça, c'est une question qu'on abordera plus tard dans la soirée.
9: Ouais, non,
0: mais pour l'instant, on en est à la première, on n'en est pas déjà.
7: À
0: la question.
7: Mais même les femmes pas enceintes,
9: Même les femmes pas enceintes?
7: Ouais, elles ont
9: mais ça c'est pour l'entraînement, faut s'entraîner pour être enceinte.
0: Non, parce qu'il faut se dire une chose, qu'il y a des fraises et il y a d'autres trucs, je vais dire après. Petit fœtus là.
7: Pour moi d'abord je précise, là je suis actuellement enceinte.
0: Mm-hmm.
7: Tu veux peut-être savoir de combien de mois?
9: Non.
0: Attends, si t'as la radio derrière, tu baisses. Si t'as l'haut-parleur de ton téléphone, tu le coupes. Parce que
7: ça vient d'elle. Hein.
9: T'as la radio devant aussi, tu baisses.
7: Ça vient d'elle.
10: Rien du tout.
0: Non, parce que là, ça me fait du Larsen et c'est pas tellement bon. Alors, ou si c'est Uterus avec un portable.
7: Non, c'est pas moi, Gérard.
10: Si, grillé, c'est elle.
7: Non,
0: mais vous avez pas commencé à vous prendre le chignon, là. Parce que sinon, c'est moi qui va perdre l'arbitre. Je vais pas chercher midi à 14h, je vais en virer deux.
9: Pas.
0: Ok.
7: Ouais, donc je réponds à ta question.
0: Ouais.
7: C'était quoi? Ah oui, les envies. Donc moi, je sais pas pourquoi. Hein. J'ai actuellement très très envie de saucisson, de Justin Bridoux.
0: Mmh. Non, mais c'est bien de préciser les marques.
7: Ah,
0: continuez, puis tu vas faire que la première question.
7: Non.
9: Un gros bâton de berger. Hein.
0: Alors toi déjà, gros bâton de berger, gros jambon, dans ce cas-là, tu retournes voir. Tu retournes voir Apolline. C'est terminé, hop.
7: Au revoir. C'était une blague.
0: On veut plus t'entendre.
7: Et aussi, j'ai très très soif, hein, de l'eau.
0: Ah ouais, mais ça, de toute manière, une femme enceinte, normalement, je sais pas si c'est
7: même
0: vraiment
7: vrai. Il y en a certains qui sont pas enceints.
0: Enceintes.
7: Parce que, et qui prennent beaucoup d'eau pour faire des autres choses. Mais bon, moi, je suis enceinte et j'ai besoin d'eau.
3: Mais ça picole, hein.
5: Gérard, si elle boit beaucoup plus d'eau, c'est parce qu'elle doit boire aussi pour le bébé?
0: Bah oui.